0: Tu vas aussi, ouais, papa.
1: Trop...
0: Oh,
1: il est trop tard.
0: Rappelle demain,
1: ciao.
0: Allez hop. Okay. Olivier, c'est pareil, c'est pas la peine de t'amuser avec un téléphone de merde, parce que ça, c'est un gadget, c'est pas un vrai téléphone. Alors, dégage. Hop, au revoir.
2: Il est gentil, Gégé, il lui manque plus que la parole. Gégé, va chercher le gars à Sandy, va chercher. Allez, va chercher.
0: Faut-il vous le mystère?
3: Tiens, je voudrais savoir si toi, t'as utilisé des produits pour essayer de perdre un peu de poids pour ton kyste.
2: Rapporte le god,
0: toi, Tony, dégage, au revoir.
3: Bon, Jacques,
0: au revoir, Tony. Au revoir, Tony.
4: Gérard.
0: Au revoir, Tony.
4: Gérard, sur IRC, il y a Snooze qui demande, il aimerait bien faire un régime, mais est-ce qu'il peut tricher? Parce que s'il doit se retenir de manger, il y a des jours, il aimerait bien manger quand même, tu vois, il voudrait tricher.
0: Non, mais c'est pas ça, c'est arrêter de manger complètement, c'est de...
1: la balance.
0: C'est de faire une chose, c'est de manger normalement, par exemple des trucs pas trop gras, par exemple style carotte, salade,
1: ou autre.
0: Mais pas des trucs gras, parce que ça servira à rien de manger des trucs gras, au contraire. Mm-hmm. C'est en mangeant des trucs gras que tu prendras du poids.
4: Ouais, mais après, sinon, non mais Gérard, il y a la gaffe sur IRC, après il me dit t'as des malaises aussi après.
0: Non, ça dépend, parce que ça dépend si tu veux manger équilibré. C'est sûr que si tu manges pas régulièrement ce que tu prévois, c'est sûr que tu auras peut-être des malaises. Mais faut se dire une chose, c'est de se prendre le courage à demande, prendre le courage à demain et de manger ce qu'on a prévu. C'est pas de dire bon, bah, je vais commencer aujourd'hui, demain j'arrête, je reprends après. Non. Au contraire, faut continuer régulièrement. D'accord. Pas essayer de le faire un jour sur deux, parce que sinon, okay, ça sert à rien.
5: Mais Gérard, quand tu dis manger équilibré, ça veut dire quoi? Manger le même poids à gauche qu'à droite? C'est quoi le...
0: Non, mais manger équilibré, attends, toi, tu feras mieux de te taire, parce que toi, t'es...
5: Ah
0: toi,
5: non,
0: t'es...
5: je te demande.
0: Non, mais manger équilibré, c'est-à-dire de manger des
5: c'est
0: trucs. Je viens de le dire, putain, mais gros. Au lieu
5: mais non,
0: de...
5: Mais
0: je te l'ai dit, c'est des salades, des trucs qui font pas grossir.
5: Ah, ok, d'accord.
0: C'est tout. Okay. Donc,
5: sinon, Gérard, excuse-moi. Ça veut dire quoi, justement, manger équilibré?
0: Putain, mais je viens de te le dire, c'est de manger des salades régulièrement et des carottes.
5: Ah, ok, d'accord.
0: Oh, merci. Putain, mais t'es borné ou quoi, okay, toi? Ouais, Rigo.
4: Non, c'était juste...
5: Excuse-moi, Rigo. Gérard, ça veut dire quoi, manger équilibré?
0: Non, ta gueule. Je te réponds plus. Allez, hop, okay, maintenant, terminé pour toi.
4: Bah, je l'ai perdu.
0: Bon, ok.
4: Je sais plus.
0: Donc, petit bout de mystère.
6: Ouais, je suis à l'antenne, là.
0: Oui.
3: Ouais.
6: Donc, pas de problème.
3: Et tu dois manger de la caquette pour maigrir, non?
0: Ouais. Pas ta gueule.
3: À manger équilibré.
7: C'est la fête de la musique.
0: Bon, de toute manière, on va faire le...
7: Allô, Gérard. C'est Jean-Pierre, Gérard.
0: Petite bulle mystère, tu réponds à la question, puis on fait conclusion derrière.
7: Gérard, c'est Jean-Pierre.
8: Et on va bouffer.
6: Donc, je te disais, moi, c'est vrai que manger, ça sert à rien du tout, mais si tu manges pas, évidemment, tu peux tomber et faire de l'anorexie. Donc, je sais de quoi je parle.
0: Mmh.
6: Hein?
3: Ouais.
6: Et puis, voilà, c'est tout ce que j'ai à dire. Mais je pense que c'est vrai que c'est pas une solution non plus.
0: Ok. Donc, alors, on va finir avec le sondage.
7: De la musique.
0: Ta gueule.
7: Le champagne au cou, la Flo.
0: On va finir avec...
7: Le ministre de la culture.
0: On va finir avec un sondage. 43 pour faire un régime seul. Alors, 43% sont déjà seuls dans la vie. 26% en ont déjà un à la maison. 15% préféreraient qu'une femme soit livrée avec. Et 10% le font quand ils dorment. Et la dernière question, et ça sera la conclusion juste derrière. Existe-t-il des médicaments pour un régime? Donc ça revient avec ce que la personne sur IRC me posait. Donc s'il passe et tout ça. Donc on va demander ça.
4: S'il passe, on va demander
0: à Bonnie Trailer. Pour terminer. Bonnie Trailer.
3: Excuse-moi, Gérard, j'étais en antenne.
5: Pote, je confirme.
3: Mon pote.
0: Alors, la dernière question.
3: GG, de fun.
0: Bon, alors, au revoir,
3: attends,
0: terminé.
3: Mais Gérard.
0: Terminé.
3: Au revoir. Antenne, connard.
0: Bah, va te faire enculer, PD. Hop, terminé pour lui.
6: Ah, c'est pas cool, ça.
0: Tony.
3: Tony,
0: tu es là?
5: Si, il est là.
3: Tony, il est à l'antenne, moi aussi, Nanani.
0: Bon, Bonnie Trailer, c'est terminé.
5: J'arrive pas à le zapper.
0: Je ne peux pas le savoir, alors. Conclusion. Merci, Manu.
3: Laisse tomber, je suis un pirate, moi, Lascar.
5: J'arrive pas à le zapper.
0: Non, je ne peux pas le savoir, c'est terminé.
9: On va tout pirater, Lascar.
0: Terminé. Conclusion.
3: On t'appelle de France Télécom.
0: Hop, voilà. Donc, conclusion du débat, on va demander à Petite Boule Mystère.
6: Ouais, bah conclusion, c'était un très bon débat. Et puis, faites un régime partout, dans votre cuisine.
3: Ouais.
0: Alors là, Manu.
4: Oh là là.
1: Non, c'est un régime de mystère, là.
5: Oh là. Ah, Manu s'est cassé la jambe.
4: Ah, je crois, ouais.
5: Oh, merde.
0: Là, Manu. Bon, alors sur ce, le...
5: Manu.
0: Non, c'est... Je m'en fous, c'est terminé.
1: C'est
5: malin. Oh non, mais t'as pété la jambe de Manu.
1: Voilà, il va te taper.
0: Je veux pas le savoir, il a pas à couper les auditeurs comme ça, donc petite boule mystère.
8: Allô?
0: Ouais, t'es là?
5: Allez là.
8: Oui, je suis là.
0: Ah ouais, attends, fais gaffe, toi. Attends, la réunion de tout à l'heure, comment que tu vas te faire engueuler?
4: Non, pas de réunion, merde.
0: Non, mais attends, toi, de toute manière, t'as rien à voir parce que toi, il y a que toi qui a bien bossé ce soir encore.
4: Ah, ouais, mais j'attends Phil Dain. Merci.
1: Merci la grosse.
0: Petite boule mystère.
8: Oui, je suis là.
0: Donc, conclusion.
8: Bah, conclusion, je sais pas si j'ai été coupée, mais bon, c'est pas grave.
0: Bah, si, t'as été coupée, parce que c'est Manu qui t'a coupée.
5: Non, t'as pas été coupée.
1: Si.
8: Donc, je voulais te dire, très bon débat, et puis, faites un régime dans votre cuisine, dans votre chambre, enfin, partout, quoi.
0: D'accord.
1: Bah, vas-y, voilà. Montre l'exemple.
8: Une dernière conclusion, je te kiffe, Gérard.
0: Ok, moi aussi, je te kiffe, ma chérie.
8: C'est gentil, ça.
0: Body trainer. Il est plus là, Tony. Tony!
9: Fond dedans,
0: GG! Bon, hop, lui, body trainer, c'est terminé. Tony. Il est plus là. 0%.
10: Je suis là.
0: Bon, conclusion.
10: Bah, je suis bien content qu'on soit réconciliés, GG.
9: C'est faux!
10: C'est vrai que j'avais pété un peu les plombs et je m'en excuse encore.
0: Mmh.
10: Et ce qu'il faudrait, mon GG, c'est que tu vires un petit peu moins les personnes et que tu les écoutes parler.
0: Non, mais attends, Tony, moi je vais te dire une chose, que si je vire les personnes, c'est que les gens ils sont pas capables de répondre aux questions.
1: C'est
0: donc
1: faux.
0: Ça sert à rien de faire des débats avec des cons.
10: Ouais. Des fois, bon, on répond un petit peu à côté des questions, c'est vrai.
0: Non, mais attends, Tony, moi je vais te dire une chose, que les questions je les prépare avec Sandy. Faut dire une chose que on met du temps à les préparer.
11: C'est merde.
0: Hein? Alors, faudrait peut-être quand même écouter les questions qu'on vous pose, parce que là, ce soir, le débat sur le régime, normalement, il y avait 11 questions. Alors, vu qu'il y avait des connards comme Bonnie Trailer qui arrêtaient pas de faire sa merde, dans ce cas-là, ça servait à rien que je fasse un débat comme ça. C'est tout.
10: Il faut pas mettre tout le monde dans le même sac aussi.
0: Ouais, non, mais même, je vais te dire une chose, moi, c'est comme ça que je le prends. Alors maintenant, si ça plaît pas, c'est pas la peine qu'on vous sélectionne. Ok? Alors, 0%.
8: Oui, Gérard.
1: Y a du larcène là, c'est pas bon, Gérard. Hey, Gérard,
0: 0%.
12: Tout va bien, c'est parti.
0: 0%.
8: Oui, Gérard. Moi, la conclusion, c'est que je préférais Tony quand il était impertinent et quand il arrêtait de te lécher.
1: C'est vrai.
10: Oh là, qu'est-ce que je vais te mettre? Je vais te mettre une cartouche dans le cul, toi, tu vas pas.
0: Ça y est.
1: C'est du mytho.
0: Bifidus actif.
8: Sinon, je te kiffe.
0: Bifidus actif.
8: Mon copain Arnett.
0: Bifidus actif. 0%, c'est terminé. Au revoir.
8: Sinon, je kiffe mon copain Tony. Et sinon, je kiffe mon copain Caramel.
5: Allez, c'est quoi? C'est une meuf? C'est un garçon? C'est quoi, Bifidus? C'est quoi?
1: Non, je suis là, moi.
0: Alors, ta conclusion?
1: Alors, je remercie Megan pour la casse d'Eli. Et déjà, je voulais dire que pour l'information, Manu, manger équilibré, c'est s'en prendre autant dans la bouche que dans le cul. Donc,
0: merci
1: tu
0: beaucoup,
1: Gérard, il va te montrer.
0: Okay, t'as raison.
1: Et je voulais juste te dire que toi, les régimes, je pense que dans ta vie, t'avais pas perdu beaucoup de kilos, mais t'as déjà perdu des dents, donc c'est déjà pas mal.
0: Alors, je vais dire une chose, que là, ça te regarde pas. Ma vie privée te regarde pas. Alors, en de bon entendeur, salut, le prochain coup, tu fermeras ta gueule. Ok?
1: Moi,
0: c'est comme ça que je te réponds. Alors, maintenant, tu fermes ta gueule et je veux plus t'entendre. Au revoir. Conclusion IRC.
4: Alors, il y en a plein. Faut que je les retrouve parce que ça risque de mettre un peu de temps.
0: Ouais, surtout si on a l'autre qui va me dire que ton débat n'avait ni queue ni tête comme toi.
4: Non, je l'ai pas vu. Alors, il y a Jupiler qui dit que les régimes c'est tabou, on en viendra tous à bout.
0: Non, c'est pas un truc tabou, ça c'est faux.
4: Il y a Snooze, Monsieur Snooze qui dit qu'un régime c'est comme les 35 heures, ça marche jamais et ça crée des problèmes surtout dans les débats.
0: Non.
4: Apparemment, bah si, puisque t'as pas arrêté de gueuler.
0: Ouais, bah peut-être.
4: Et sinon, il y a Yankee, Davy One et Turpentine, ils disent, ils sont désolés, mais tes régimes carottes et tes régimes salades, ça avait ni queue ni tête comme toi.
0: Ouais, bah dans ces cas-là, qui bouffe des carottes. On peut avoir le dernier chiffre pour conclure.
4: Il est 59. Ça va être compliqué.
5: Il est 59.
0: Non, il est 3h.
4: Pile.
5: Ouais, 3h, tiens, 3h.
0: Donc,
4: on n'a pas dépassé les 10 000, malheureusement. Je crois que le maximum qu'on a fait, c'était 9997, puisque là, on est un peu.
0: Oh là là. Comme la semaine dernière.
4: Donc, sinon, il y a la Gafou qui est. Il n'est pas content parce qu'on n'a pas parlé des électrodes pour maigrir.
0: Bah, si, on en a parlé.
5: Les vibros.
0: C'est Phil Dark qui en a fait illusion.
4: Ah, il en a fait illusion.
0: On en a parlé, j'ai dit que ça servait à rien de.
5: T'as fait illusion, toi, pendant la soirée, quand même?
0: J'ai frotté
5: la
0: lampe. Moi, personnellement, c'est pas avec ça que je ferai un régime. Hein. J'ai pas besoin de ça pour faire un régime.
11: Hein. Ah, mais non, mais c'est pour te muscler.
0: Quoi, attends, pour muscler, attends, toi, tu ferais mieux d'aller dans une salle de porc et.
11: Une salle de porc.
0: Ouais, une salle de porc, tu vas voir, il y a des grosses cochonnes là-dedans.
11: Mais pour maigrir,
0: tu sais, tu prends des trucs là, demain, là, mm-hmm. et tu l'élèves. On va voir combien de temps que t'arrives à l'élever.
11: Gérard, pour maigrir, tu ferais pas. Donc, tu utiliserais pas des trucs qu'on met sur le corps, les vibros, tout ça?
0: Non.
11: Pas de vibros?
0: Bon. Non, parce qu'en fin de compte, c'est rien, ça vaut rien. Donc, alors, sur ce, vous allez retrouver Seb pour la nuit sans pub. Et puis, Larsen, Manu, Larsen.
11: Ah non, c'est pas moi, si je fais du Larsen, je fais ça.
0: Semblant. Ouais, t'éteins ton micro, ça vaudra mieux quand je parle. D'accord. Donc là, vous allez retrouver Seb. Ouais, putain, mais lui va s'en prendre un aussi, un catalogue dans mm-hmm. la tranche. Hein. Mm-hmm. Donc là, vous allez retrouver mm-hmm. Seb pour la nuit sans pub mm-hmm. et puis Max mm-hmm. à Bordeaux
11: ouais.
0: ce week-end.
11: Au Space Opera.
0: Au Space Opera, c'est samedi.
11: À la Strada à Agen.
0: Toi, fais-moi confiance que quand le chef y part, tu t'arrêtes d'y couper la parole parce que toi, t'es même plus capable de faire ton standard correctement. Alors si t'es plus capable, tu restes plus dans l'équipe. Et donc à Agen, à l'Astrada, et bien sûr dimanche soir à partir de 22h, vous retrouvez le Stas System et
11: moi, avec
0: le classement de
11: Johnny Rock.
0: Avec Johnny Rock. Et donc
11: si les gens ils veulent poser des questions, ils peuvent appeler
0: au 01 40 521 521. Et moi je vous retrouve la semaine prochaine pour
11: les débats. Et débat.
0: Ouais. Ça on sait pas.
11: Surprise. Et tu fais quoi ce week-end?
0: Ce week-end je baise
11: Sandy.
0: Je baise le cochon.
13: Et par tous les trous en plus.
11: Et on finit avec quoi quand même? T'as reconnu?
0: Bon, on va se finir avec Undo Stress. Toi, c'est pas la peine de t'amuser avec
11: tes
0: points de merde.
11: Il y a encore ma mère.
0: Allez. Opa Undo
14: Stress. 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
0: Et voilà, bonsoir à tous. Donc, bienvenue sur Fun Radio. Donc, débat de Gérard. Donc, le débat, c'est sur la SPA. Donc, pour ça, on va accueillir Karine qui est au standard.
17: Bonsoir Gérard, bonsoir tout le monde.
0: Bonsoir Karine. Donc, à côté de toi, donc...
17: Aurélie,
0: donc bonsoir à toi Aurélie.
17: Gérard, bonsoir tout le monde.
0: Donc Simon à la pas à l'AREA mais au
11: Honnête.
0: Sur le site internet, donc ce soir on va essayer de travailler un peu mieux que d'habitude. Et à la réanimation, quand il aura fini de faire le singe, parce qu'on va l'appeler Monsieur Babouche.
18: Bonsoir.
0: Bonsoir à toi, comment vas-tu?
18: Ça va, puisque tu parles de singe, c'est bien, parce que les débats c'est sur la SPA.
0: Ouais, et sur la SPA, mais ton jingle c'est de la merde.
18: Oh ça va, c'est bon.
11: Ça commence.
0: Donc,
11: ça attaque.
0: À revoir, d'accord?
18: Ok, ça marche.
0: Donc, voilà, donc débat sur la SPA, j'espère qu'on va former une bonne équipe ce soir. On va tester, donc je pense que normalement ne devrait pas y avoir de problème, parce que Aurélie a déjà travaillé avec moi. Karine, bon, j'en parle pas, elle a l'habitude de me connaître maintenant, donc elle sait comment que je travaille. N'est-ce pas, Karine, on répond s'il vous plaît au chef?
17: Oui, chef.
0: Parce que le chef, quand il est pas là, c'est moi qui commande le jeudi, d'accord? Merci. Et merci pour ton café, hein, Karine, je l'attends toujours. Mais c'est pas grave, on verra ça plus tard.
18: il est gonflé à bloc, là, GG.
0: Donc, première question. Donc, sur le net, par contre, Simon,
11: ouais.
0: Je préfère te prévenir tout de suite que là, le débat est important. Donc, le net, tu vas pas le mettre du côté d'Aurélie. Tu vas le mettre plusieurs mois quand même, qu'on puisse voir à peu près comment que ça se passe. Et de temps en temps, je te demanderai des personnes qui veulent réagir. Mais alors, faut bien préciser. Je veux pas les bordettes. T'as dû entendre jusqu'à maintenant comment ouais. que ça se passait. Donc, ouais. je ne veux pas que ça se repasse, hein. Donc,
11: okay, ça marche.
0: Je veux des gens qui répondent sur le thème du débat et qui puissent me dire oui, on n'est pas d'accord et ceci cela. Mais des trucs sérieux, hein.
11: Ça roule,
0: d'accord.
11: Ouais.
0: Si je pouvais avoir la fiche quand même au standard, si ça vous dérange pas. Donc Aurélie, tu prends quand même du monde aussi, hein. Et puis en même temps, vous me donnez. C'est bien ça.
17: C'est bien, t'es content?
0: Ouais, non mais c'est bien, mais j'ai même pas les fréquences.
17: Tu sais pourquoi? Parce que j'ai remarqué que tu te fais un malin plaisir à le demander toi-même.
13: Ah ouais, non, mais c'est à toi de le faire, ma grande.
17: Ah non, plus maintenant.
13: Si. Ah ben là, je vais te dire une chose. C'est qu'on maintenant, on va mettre les choses au clair. Au clair, c'est qu'à partir d'aujourd'hui, mais ça, on va peut-être reculer un peu, comme c'est Simon qui répond derrière nous, donc il m'a dit que c'était pas un problème si on pouvait déborder.
11: Jusqu'à 6 heures.
13: Donc, non, mais je vais pas tenir jusqu'à 6 heures. Donc, je vais te dire une chose, que les fréquences, t'es prié de demander aux gens d'où ils appellent. D'accord?
17: La région plus la fréquence ou la fréquence?
13: Juste la fréquence. La région et la fréquence, si ça te dérange pas.
17: Non, là, ça va pas être possible.
13: D'accord? Bah, je te fais les yeux doux, tu vas me donner les fréquences et les régions.
17: D'accord, Gérard.
13: Bon.
11: Oh là, qu'est-ce qui se passe là?
13: Non, mais de manière, hier, elle m'avait dit qu'elle allait bien faire son boulot. Monsieur Mazur, bonsoir. Monsieur Mazur, s'il vous plaît.
11: Allez, ça commence.
19: À l'appareil, bonsoir. M'entendez-vous, monsieur Gérard?
13: Monsieur Mazur, bonsoir. Comment allez-vous depuis 15 jours?
19: Eh bien, écoutez, ça va fort bien, et vous-même?
13: Vous appelez d'où? La fréquence, c'est tout. Le reste...
19: Ah, juste la fréquence, d'accord. 101.5.
13: Merci. Ocapine.
20: Oui, bonsoir, Gérard.
13: T'appelles de...
20: J'appelle de Crash en Josas, 112.6.
13: Hein?
20: Crash en Josas.
13: 112.6?
20: Oui, tout à fait.
13: Ok.
20: C'est un petit coucou à toute l'équipe.
13: Saluer quand même l'équipe, c'est vrai.
20: Oui, bah oui.
13: J'allais dire non, mais oui.
11: Bonsoir.
20: Donc je fais un petit coucou à Babouche, à...
13: Ouais, non, mais ça y est, c'est bon. Ouais.
20: Hop. À Diallo, à Benoît.
13: Non, mais c'est bon, oh.
20: Très bien.
13: Tu commences pas.
19: Pardonnez-moi, vous souhaitez que l'on salue le journal d'équipe?
13: Non, merci.
20: Et puis l'animateur qui faisait les phénomènes brouillants.
13: Tu vas commencer à te calmer, d'accord?
20: Très bien.
13: Alain, du bourg quoi? Du bourg gras?
21: Alain, du bout du gras.
13: Ouais.
21: Bonsoir.
13: T'appelles d'où?
21: Bonsoir tout le monde.
13: Tu appelles d'où, s'il te plaît, merci.
21: J'appelle de Montmoignon, dans le Morbihan, 117.7. Bonsoir tout le monde.
13: Ok, bah quand je demande la fréquence, ça, c'est
21: 117.7.
13: Où? 117.7. Et où Zabeille?
22: Où y a l'abeille, oui, bonsoir.
13: Bonsoir, t'appelles d'où?
22: 78.9.
13: Ok. Bonsoir. Merci pour le Larsen.
22: Bonsoir l'équipe, bonsoir les auditeurs.
13: Merci pour le Larsen.
22: Monsieur Mazur.
13: Merci pour le Larsen que je viens de dire à l'instant. Je ne sais pas qui m'a fait un Larsen, mais j'aime pas trop.
19: Oui, monsieur Gérard.
13: Oui, monsieur Mazur.
19: S'il vous plaît, monsieur Gérard.
13: Monsieur Mazur, oui.
19: Qu'est-ce qu'un Larsen?
13: Un Larsen, c'est quelqu'un qui met son micro devant le... C'est quelqu'un qui met un casque devant le micro, comme ça.
19: D'accord.
13: D'accord.
19: Ah oui,
13: bravo Gérard. Eh ben, j'explique à monsieur Mazur ce que c'est un Larsen.
11: D'accord.
13: Donc la question.
19: Allez.
13: Merci. Alors si ça commence comme ça, je préviens que le premier qui fait une couille ce soir, j'ai pas l'intention de me laisser marcher sur les pieds.
21: Il retourne à la SPA.
13: Il retourne à la SPA. Et faites bien réfléchir. Faites gaffe à quoi est-ce que vous allez répondre.
21: Ouais.
13: Parce que là, j'ai pas l'intention de gâcher mes débats. C'est la dernière fois que j'essaye une nouvelle équipe. Si l'équipe ne marche pas ce soir, vous pourrez dire adieu à Gérard de Suresnes.
11: Oh non,
13: d'accord. Je préviens. Donc ce soir, c'est la dernière tentative qu'on fait.
11: Non.
23: Bon, Gérard.
13: C'est non, moi. Non, non.
11: Non, mais t'es d'accord, Gérard. Mais je veux dire, c'est pas toi qui t'arrêtera, c'est qu'on virera définitivement. Il y a des gens ce soir qui vont, il y a des têtes qui vont tomber, c'est tout.
13: Voilà. Donc je préfère prévenir d'entrée. Que si ça se passe mal ce soir, attention aux têtes.
23: Gérard, on y va parce que quand même la SPA c'est un sujet
13: un
23: assez
13: sujet
23: important, donc
13: très important
23: donc on y va, hein.
13: Qu'on est en train d'aborder. Donc la première question, que pensez-vous du scandale qui vient de se passer à la SPA? On va demander à Ouyabeille.
22: Oui, à l'abeille.
13: Oui.
22: Écoute, je suis pas du tout au courant du scandale. Je sais que il y a un article qui a fait figure d'un certain argent qui aurait été détourné par la SPA, mais je n'ai pas lu. Donc j'attends que tu m'expliques en fait.
13: Non, mais j'espère que les gens qu'on a, j'espère qu'il y en a au moins un sur les quatre qui a pu essayer de lire au moins les journaux pour savoir ce qui se passait.
22: Ouais.
13: Je l'espère, parce que si c'est pour commencer. Comme ça, ça ne sert à rien.
21: T'énerve pas, Gérard.
13: Non, mais je préfère prévenir. Parce que déjà, la première auditrice, elle est déjà même pas au courant de ce qui se passe.
22: Mais moi, je n'étais pas au courant du thème du débat.
13: Non, mais ça, les thèmes du débat, faut bien vous dire une chose.
23: Gérard, on y va.
13: Non, mais attends, je mets les choses au clair.
22: Ouais.
13: Les thèmes du débat, vous ne les aurez pas d'avance.
22: Pas
13: vous les aurez le jour où je viendrai, c'est alors, tout.
22: Comment veux-tu que les gens
17: Non, mais comment ils peuvent savoir?
13: Mais c'est comme ça.
20: Tout dans l'impro.
13: C'est comme ça maintenant.
20: Un peu quand même.
23: Gérard, le débat, s'il te plaît.
13: Dans
23: on
13: ces
23: y va,
13: cas-là,
23: là.
13: Karine, le jour où tu veux savoir le thème du débat, tu m'appelleras avant, d'accord?
17: Mais je parle pas de moi, je parle de eux.
13: Non, mais les auditeurs, ils ont pas besoin de le savoir parce que après, ça va faire du bordel sur sur le net. Donc voilà. Donc Alain du gras là,
20: ouais,
13: je sais pas
20: moi
13: quoi.
20: J'ai suivi l'actualité, j'ai lu les journaux, et c'est vrai qu'il y avait une double page dans Paris Boum Boum, et il parlait du scandale financier de la SPA, et moi je trouve ça dégueulasse.
13: Dans
20: Paris Boum Boum,
2: c'est pas cher.
13: Dans Paris Boum Boum, c'est bizarre. C'est bizarre parce que j'ai pas du tout les mêmes articles que toi. Mais c'est pas grave.
20: On parlait dans plusieurs journaux, c'est pour ça. Il y avait le réverbère et tout ça.
13: S'il te plaît.
20: C'est de lampadaire. C'est de lampadaire, c'est
2: pas cher non plus.
13: Bon alors. Bon coin debout. Au revoir. Allez hop.
23: Gérard, tu vas pas commencer à virer les gens tout de suite. Non, laisse-le encore un petit peu. Écoute, tu vas pas commencer.
13: C'est
17: pas toi qui décide.
23: Mais attends.
17: C'est pas toi qui décide.
23: Non mais attends. Attends, laisse-le sur l'antenne, encore un petit peu, écoute.
13: Non,
23: tu vas commencer.
13: Ça va pas commencer comme ça, d'accord?
23: Ça fait 10 minutes que le débat est commencé, tu commences à virer les gens.
13: Alors, Capine.
2: Alors, moi, d'abord, je tiens à te féliciter, Gérard, pour aborder ce genre de sujet.
13: Réponds à la question. De toute manière, les félicitations, d'accord. On verra ça à la fin du débat.
2: Oui. Donc, moi, c'est vrai que, j'ai pas les mêmes lectures que ce cher auditeur précédent. Moi, j'ai vu un article très, très bien illustré dans Le Monde qui, en fait, parlait justement du détournement d'argent à la SPA. Mais par contre, ils sont restés sur les questions. Enfin, ils ont posé les questions du détournement d'argent, mais ils sont pas allés plus loin.
13: Monsieur Mazur? Attends, 5 minutes au Capine, on va laisser quand même réagir monsieur Mazur.
3: Mais écoutez monsieur Gérard, qui aurait pu penser qu'une telle chose pourrait un jour arriver dans une société que nous appellerons civilisée malgré
2: c'est la décatombe.
3: Malgré tout, écoutez, moi je suis complètement les mots me manquent, je suis complètement atterré, n'est-ce pas, par la teneur de ce scandale et c'est tout à fait scandaleux, je le répète, de s'attaquer à des animaux sans défense qui au bout d'une semaine, je vous le rappelle, sont piqués. Sans aucune pitié par le.
13: Oui, non, mais attendez, monsieur Mazur. Attendez. S'il vous plaît.
3: Vous écoute, monsieur Gérard.
13: Il faut bien se dire une chose. Oui. C'est que là, j'ai l'article, mais il y en a trop à lire.
2: Est-ce que tu pourrais lire les grandes lignes?
13: Tu vas peut-être me dire que je suis bourré, c'est ça?
2: Non, c'est pas ça. Je te demande juste de lire les grandes lignes parce que pour tenir au courant les auditeurs et ton cher public.
22: Je suis pas au courant de ce qui s'est dit dans cet article et ça m'intéresse en fait.
13: Bibi Froc, on a Bibi Froc en plus de 118.8.
6: Oui, bonsoir, c'est Bibi Froc. J'appelle de Montpilon-sur-Blénaud, 118.8. Bonsoir tout le monde.
13: Bonsoir. Donc t'as entendu la question?
6: Sur le scandale de la SPA.
13: Oui.
6: Bah oui, malheureusement, ouais, je suis au courant, Gérard, et je suis avec toi. Hein. C'est dégueulasse, surtout en période électorale, ça tombait.
13: Non, mais attends, on parle pas de période électorale, d'accord?
6: Non, mais c'est juste pour dire que ça tombe au mauvais moment, quoi.
13: Oui, non, mais on parle pas des périodes électorales, d'accord?
6: Oui, d'accord.
13: Ça, la politique, faut pas confondre la politique et ce qui se passe à l'heure actuelle avec les histoires de la SPA. La SPA, je peux te dire une chose. Je vais pas m'éterniser là-dessus, parce que il y en a trop à dire. C'est que il y a un dénommé monsieur X, donc qui est le nouveau président de la SPA, qui est accablement à la dérive sur la gestion passée de l'association. Et donc il y a eu des détournements de fonds de 1,116 milliard de francs à l'heure actuelle qui sont dans la nature, Donc des fiscales ont été piquées dans les caisses. Donc ça, c'est des trucs que j'ai là sous la main.
23: Vas-y, continue.
13: Mais attends.
23: C'est dans quoi? C'est dans l'équipe? C'est dans quoi?
13: Non, c'est pas dans l'équipe. C'est dans un journal que j'ai récupéré, que Max m'a donné pour qu'on puisse faire le débat, parce que je savais très bien ce que j'allais faire. Donc le truc est assez important. Les chiffres, je les ai. Je les ai sous la main. Et je peux vous dire une chose, que à l'heure actuelle... c'est un peu dégueulasse ce qui se passe.
2: Gérard, oui. Pour aller dans ton sens, c'est au Capine. Là, tu viens de dire le chiffre de 116 milliards, mais il faut savoir que la femme de ce monsieur X, Zezette, l'épouse de X, a annoncé 120 milliards.
6: Où veut Y?
2: 120 milliards.
23: Ah là là, c'est énorme, ça.
13: J'ai 116, j'ai ça, j'ai pas d'autres chiffres derrière. Mais bon, moi, maintenant, peut-être...
21: pour massacrer des animaux.
13: Non. Après, dans le Gard, où la trésorerie se faisait escroquer par des vendeurs de publicité fictive pour 1 500 000 francs.
23: Oh là là.
7: Dans quel Gard? C'est dans quel Gard?
13: Non, c'est pas dans quel Gard, c'est dans le Gard.
23: Ça n'a rien à voir avec les gares,
13: Ça n'a rien à voir avec les gares SNCF. Donc voilà, donc on va pas s'éterniser sur ça.
21: Ouais.
13: Hein, moi je pense qu'à mon avis, cette personne-là devrait être sanctionnée, c'est tout.
23: Ouais, je suis d'accord avec toi.
13: Donc voilà, donc la question est à la, on y est pensé. Alors pensez-vous qu'il n'y a pas assez d'associations pour les animaux? Ouais. On va demander à Bibi Froc.
21: Bah écoute, ouais, quand on voit
13: Attends, 5 minutes, Bibi Froc.
21: Oui.
13: Site internet du nouveau an,
7: il y a... Ouais, Gérard, alors déjà un petit point pour le nombre de connectés. On a commencé à 1664 tout à l'heure, et là au bout de 20 minutes, on est quand même à plus de 4660, un truc comme ça. Donc ça va, pour l'instant ça se passe bien.
13: Et j'ai une question... Attends, 5 minutes, je te coupe. Eh, le standard, ça vous dérange de travailler là que de discuter?
9: Non mais tu sais, la SPA nous...
13: J'aime pas trop
9: les animaux, moi.
13: Non mais c'est bien, vous aimez pas trop les animaux, mais je vois que les 24
9: lignes sonnent... J'aime bien les chattes, mais à part ça...
13: Oui, non, mais on s'en fout de ce que t'aimes pour l'instant. Je t'ai pas posé si t'aimais les chiens, les chats, les singes, les crocodiles ou les éléphants.
9: Bah, surtout les
13: mais chiens. Moi je vois qu'à l'heure actuelle, les 24 lignes sonnent, et apparemment vous êtes en train de dormir.
9: Ah oui.
13: Alors, faudrait... Non, Karine, s'il te plaît. Karine,
9: si on a 10.
13: Karine, s'il te plaît.
9: 10, 20.
13: Ouais, Karine, 20, s'il te plaît. Qu'est-ce que tu m'as dit hier? Attention.
9: Fun Radio, bonsoir.
13: Bah ouais, non mais t'éteins ton micro. Oh. Ça y est, là, au standard, là, vous avez bien travaillé, hein, parce que sinon vous avez morflé.
10: Ouais, je t'entends mal.
13: Ouais, c'est bon, là, bon.
7: Alors attends, Gérard, j'avais une question internet très pertinente de Pine de Lapin. En tant que marraine de la SPA, Loana a-t-elle une place gratos dans le chenil?
10: Quoi?
13: Alors attends, question Loana, ça, on va pas parler des histoires comme ça, parce que là, c'est un débat que je ne ferai jamais.
7: Parce que c'est à propos de la SPA.
13: Non,
7: quoi.
13: Ouais, non, mais même, elle, de toute manière, je vois pas pourquoi qu'elle se permet de, bon, de toute manière, je peux pas lui répondre, parce que pour moi, Loana n'a rien à voir là-dedans.
7: Ah ouais?
13: Non.
7: Pourquoi quoi?
13: Non, bah, là, ça, elle avec ce qu'elle a comme problème, il faut mieux de s'occuper de ses problèmes que de s'occuper des animaux. Donc voilà, c'est tout.
7: Ok.
13: Donc bon, Bibi Froc.
21: Sors-tu plus,
13: hein. Bibi Froc,
21: ouais,
13: s'il te plaît.
21: Excuse-nous, on était en antenne. Bah écoute, les associations, moi je pense qu'il y a des gens qui perdent du temps à faire des associations, tu sais, qui ont un peu trop rien à voir, genre pour lutter contre l'illettrisme ou.
13: Non, attention, Bibi Froc. Attention, ouais. Je ne parle pas des associations hors-dehors de la SPA. Là, c'est un débat sur la SPA.
21: Ouais,
13: c'est un débat qui est quand même assez... Débat, hein. Non, mais attention, c'est un débat qui est quand même assez grave, ouais. Qu'on entend parler régulièrement, donc
23: c'est
13: il ne faut pas mélanger.
21: Est-ce que je peux finir ma phrase? L'OFREC, qui perdent du temps à faire des associations complètement inutiles comme celles que je te citais, l'illettrisme, la conservation du patrimoine, tout ça, alors qu'il ferait mieux de faire des associations pour les animaux. C'était ça que j'allais te dire.
13: Bah oui, mais ça, mais justement, c'est ce que je te demande. Pensez-vous qu'il n'y a pas assez d'associations pour les animaux?
21: Eh bah ben donc, en l'occurrence, c'est oui. Il faut arrêter de faire des associations qui n'ont aucune utilité, comme celles dont on vient de parler. Il faut s'occuper de la SPA, tout ça.
13: D'accord.
21: Ils luttent contre les maladies nosocomiales, tout ça, ça n'a rien à voir. Faut s'occuper des souris, des chats, des chiens, tout
13: non,
21: ça.
13: Non, mais ok. Mais aux abeilles.
12: Oui, à l'abeille. Moi je pense qu'en fait il n'y a pas d'association dans le sens où il y a plein de personnes qui s'occupent des animaux individuellement et en fait s'ils se réunissaient tous ça créerait une super association qui serait plus puissante que la SPA et qui soignerait pas que des chiens et des chats et
13: ça aurait
12: plus d'influence sur la protection des oiseaux parce que c'est vachement important les oiseaux.
13: Ouais. Non mais attends, pour l'instant, on te parle des animaux, on te parle pas des oiseaux.
12: Les oiseaux, c'est pas des animaux.
13: On te parle des animaux, nos amis les bêtes.
12: Eh ben, les oiseaux sont mes amis.
13: Ah ouais, d'accord. Bah toi, ouais. Tu prends ça comme ça, toi?
12: Bah
13: ouais.
12: Non, bah écoute.
13: Ah ok, attends, c'est bon.
21: Qu'est-ce que t'entends par nos amis les bêtes? C'est les chiens, les chats, c'est ça? Ça s'arrête là?
13: Bah, les chiens.
12: Les domestiques, hein, les chats domestiques.
13: Bah, les animaux domestiques qu'on a et qu'on aime, c'est tout.
19: Oui, alors peut-on considérer les morpions comme animaux domestiques, monsieur Gérard?
13: Monsieur Mazur.
19: Monsieur Gérard.
13: Et les morpions?
19: Oui.
13: Les morpions, c'est des trucs que certaines personnes ont et c'est tout. D'accord?
20: Bah, on dira pas les noms.
19: Écoutez, tout à fait, bien entendu, mais...
13: Ok, les... Alain Bourgoin...
21: Oh, non, attention.
13: Alain Bourgoin du goût du gras. Il est parti. Alors, dans ces cas-là, on récupère la personne que j'ai demandé.
21: Je veux bien en faire deux. Hein.
13: Non, allez hop.
17: Non, parce qu'à la place du gros machin, là, il y a Bibi Froc.
19: Bibi Froc.
13: Non, ben ça y est, lui, il a répondu, donc... Faut me prévenir quand vous virez des gens au standard comme ça.
17: Ah non, on n'a rien viré, là. C'est toi qui avais viré Alain du bout du gras.
13: Ah non, parce que Babouche, il a dit on le gardait pour un
23: faut le garder un petit peu, attends.
13: Bon, bah, c'est pas grave.
17: Moi, j'obéis à Gérard, pas à Babouche. Hein.
13: Ouais, bon, mais...
23: Allez, le débat.
13: Oh, dans ces cas-là, quand il faut le virer, qu'est-ce que t'as oublié de faire?
23: Bah, il faut mettre ça quand on vire quelqu'un.
13: Bon.
23: Voilà.
13: D'accord. Donc, le prochain coup, tu le mets. Ok.
23: Ok.
13: Merci. Alors, au capille.
20: Oui, au capine. Alors, d'abord, avant tout, Gérard, je tiens à te féliciter, encore une fois, pour ce débat d'actualité, encore une fois. Et c'est vrai que la SPA est en position monopolistique sur le marché des animaux. Et je pense qu'il faudrait décentraliser, en fait, le pouvoir de la SPA. Parce qu'on voit bien la dérive que ça peut entraîner. Et à savoir des capitaux qui s'enfuient je sais pas où, vers la Suisse ou vers l'Espagne.
13: Non, mais attends, on parle pas des capitaux pour l'instant. Je te demande s'il faut créer d'autres pensez-vous qu'il n'y a pas assez d'associations?
20: Pour moi non, il faudrait en créer d'autres. Maintenant, à savoir lesquels, ça je te laisserai répondre à la question parce que je sais que tu es mieux placé là-dessus que moi.
13: Non, pas du tout, hein. Si je suis un débat là-dessus, c'est que même moi... Comment?
21: Si tu fais un débat là-dessus, c'est que tu connais rien.
13: Et c'est comment ton nom, toi?
20: Ouais, c'est quoi ton nom?
21: C'est Roberto, bonsoir.
1: Alain Bourgoin Dubourg, hein, je crois.
13: Non, il est déjà plus là.
21: Si, je suis revenu, c'est Alain, bonsoir.
13: Hey, Karine.
21: Bonsoir, c'est Alain du bout du gras.
13: Oh, Karine, alors, écoute.
21: Je te foutre un coup de chevrotine dans Alain.
13: Alain Bourgoin Dubourg.
21: Alain du bout.
13: On lui a dit au revoir.
1: On lui a dit au revoir il y a longtemps.
13: Ah non, mais pourquoi qu'il est encore là? Bah, Bibi Froc, dans ces cas-là, on va lui dire au revoir à celui-là aussi.
23: Déjà?
13: Ouais, bon, on lui dit au revoir. Comme ça, ça y apprendra à dire des conneries.
23: Il n'a pas dit de conneries.
13: Pas, allez. Je cherche pas midi à 14h. Allez, hop!
23: C'est toi le boss.
13: Alors, monsieur Mazur, pour terminer.
19: Mais écoutez, moi, je crois que des associations, il y en a assez dans notre beau pays, n'est-ce pas, monsieur Gérard? Je préconiserais plutôt de s'occuper de cela à un niveau international, bien entendu. Vous voyez, il y a toutes sortes de races d'animaux qui ne bénéficient pas de protection. Je pense par exemple aux loutres de Laponie ou bien encore à la couleuvre du Texas, qui est une espèce en voie de disparition et qu'il faudrait à tout point protéger, n'est-ce pas?
13: Non, mais attendez, parce que moi je vais vous répondre. Maintenant que tout le monde a répondu, moi je pense je peux vous dire une chose, que la SPA à l'heure actuelle a trop d'animaux. Et ils ne peuvent pas tout gérer. Donc il n'y a pas assez d'associations. Il faudrait qu'il y ait d'autres trucs comme la SPA qui puissent recueillir des animaux.
19: Mais monsieur Gérard, c'est
13: bien. Attendez, laissez-moi finir. Tous les centres de la SPA à l'heure actuelle sont débordés.
20: Ouais, c'est vrai. Mais là, c'est aux capines. Tu sais bien, bon Gérard, t'aimes pas trop parler politique, mais est-ce que tu penses que certains partis politiques pourraient s'approprier le truc?
13: La politique et puis la SPA, ça n'a rien à voir. Faut pas tout confondre.
20: Ouais,
13: ça maintenant ça il y a eu un détournement d'argent là-dessus, la question elle est claire. Allez, elle est faite. Maintenant,
19: Gérard,
13: oui monsieur Mazur.
19: Vous dites que la politique et la SPA n'ont rien à voir, mais je suis désolé, j'ai vu il y a à peu près une semaine de cela, un homme politique dont je tairai le nom aller adopter un petit bâtard dans un des refuges de la SPA.
13: Oui, mais d'accord.
20: C'est un mec de nature, pêche et fellation.
13: Tradition. Oh, c'est bon là, vous arrêtez de dire les noms parce que allez au capine, au revoir.
20: Pourquoi?
13: Au revoir.
23: Déjà.
13: Au revoir.
20: C'est son parti, nature, pêche.
13: Au revoir.
20: C'est
13: le boss, ça. Voilà. Donc, qu'est-ce que je pouvais rajouter d'autre? Bon, donc il faudrait quand même qu'on récupère qu'il y ait d'autres associations parce que La SPA, pour l'instant, sont débordés, que ça soit sur la région parisienne ou même voire en province. Il y a trop de demandes d'adoption, mais faut dire une chose, que certaines personnes ne peuvent pas les adopter, malheureusement. D'accord.
7: Alors justement, à ce propos, Gérard, j'ai une question internet de Seigneur. Enfin, c'est pas vraiment une question, c'est une proposition. Il propose, pour remédier au problème de la SPA, qu'elle fusionne avec la DAS pour former la DAS-PA et faire des promos, genre un gosse adopté, un animal offert. Donc ça, c'est Seigneur, hein, sur le net.
13: Alors Simon,
7: c'est une question. C'est quand même assez. C'est à propos du débat.
13: Non mais Simon, tu vois, je suis bien gentil avec toi. Je t'ai demandé de participer sur le net. Mais tu vois, une connerie comme ça...
7: Ah bah c'est pas moi, hein.
13: Non, mais Seigneur...
23: Oh, tu peux les trier quand même.
7: C'est Seigneur.
13: Seigneur, je vais te dire une chose. Malgré que tu t'appelles Seigneur, tu vas te faire enculer.
23: Oh.
13: Paf.
23: Voilà.
13: Parce que ton truc de la DAS, tu vas te le carrer dans le cul, mais bien profond.
7: Direct.
13: Et je ne veux plus t'entendre réagir sur le net.
7: D'accord.
13: Merci.
7: Je l'efface, regarde.
13: En plus, et donc, on va s'écouter... on accueille Brigitte Daubard. Bonsoir.
4: Bonsoir, c'est Brigitte Daubard, je sens pas très bon. J'appelle de Paris. Bonsoir Gérard.
13: Bonsoir, et on accueille aussi Rouge Gland.
5: Oui, c'est Rouge Gland de Saint-Quetard en Vaseline. 113.76. Bonsoir.
13: Eh, si vous commencez à vous foutre de la gueule du monde, vous allez gerber vite fait, bien fait.
5: C'est clair.
13: Alors vous allez vous calmer.
4: C'est pas possible, j'ai rien mangé ce soir.
13: Alors tu dégages, au revoir. Au revoir Daubard.
4: Oh non.
13: Voilà, bah tant pis pour ta gueule.
23: Ouais, t'es vulgaire Gérard.
13: Tant
23: merde.
13: Pis pour ta gueule, c'est comme ça maintenant, c'est tout. Je vous préviens, il est 1h du matin, on en est qu'à la deuxième. Alors maintenant vous avez fermé vos gueules.
8: Gérard, qui as-tu viré?
13: Brigitte Daubard.
8: Déjà?
13: Ah ouais, bah ça y répondra. Donc la question est, Brigitte Bardot a-t-elle raison de défendre pour ne pas tuer les animaux? Brigitte Bardot a-t-elle raison de se défendre pour ne pas tuer les animaux? Et on va s'écouter Wildfoot, les chats, je sais pas quoi.
23: Ouais,
13: de manière Babouche vous le redira. Et on se retrouve tout de suite après au 0825 08 5000 et sur le net www.funradio.fr. À tout de suite.
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13: Et voilà, donc rebonsoir à tous. Vous venez d'écouter Wouf Wouf, les chats sauvages et tout ça. Donc vous pouvez toujours nous appeler au 0800 308 0800 25 0. Merde, j'ai
7: oula.
13: Même plus le numéro de téléphone.
7: Eh ben Gérard, c'est du propre.
13: Oh, puis il est même pas affiché derrière moi.
7: Ah,
13: donc c'est 0825 08 5000, c'est ça?
23: Ouais. Bravo.
13: Donc vous pouvez appeler, il y a Karine et Aurélie qui est au standard sur le net. Simon, s'il te plaît, tu me le donnes parce que moi je l'ai pas en tête.
7: Ouais, donc
13: le
7: c'est
13: net.
7: funradio.fr/loul@.
13: Voilà, donc à l'heure actuelle, on était à 7292, donc c'est déjà pas mal.
23: C'est bien.
13: C'est déjà bien pour... il est quand même 1h du matin, on est déjà arrivé qu'à la troisième. Donc j'espère qu'on va se réveiller un petit peu plus et puis que ça va bouger un petit peu. Alors Monsieur Mazur, rebonsoir.
25: Oui, bonsoir Monsieur Gérard.
13: Scooby-Doo.
25: Oui, bonsoir, c'est Scooby-Doo.
13: 119.9.
25: 119, Saint-Jean-de-Buz. Bonsoir tout le monde.
13: Et Scarabée 101.9.
8: Scarabée, il est parti.
13: Oh là là.
8: Il a raccroché au nez, à mon nez.
23: Oh là là.
13: Eh ben, tu
8: il
13: le rappelles.
8: Pas très cool, hein, ah non.
13: Bah, si, tu le rappelles. Je suis désolé.
8: D'accord.
13: Tu rappelles le scarabée?
8: Genre
13: la grande
8: gueule.
13: Oh!
8: Ouais.
13: On se réveille, s'il vous plaît, au standard, ou sinon je me lave et ça va chauffer pour votre matricule.
23: Oula.
7: Oh là.
25: Qu'est-ce que c'est que ça?
23: Karine, le standard.
13: Eh, Karine, s'il te plaît, là, tu. Qu'est-ce que tu m'as dit? Oh!
25: Oh!
13: Eh, hey, c'est qui commande là?
25: C'est toi.
13: Hey,
23: on a entendu le téléphone.
7: Non mais là, on y
13: est. Tu me rappelles le scarabée s'il te plaît tout de suite?
25: Là c'est un bordel, quelque chose de mignon.
23: Bon Gérard, le débat, allez, vas-y, il est 1h là.
13: Alors Brigitte.
25: Oh
23: Karine, le stop.
25: Oh, c'est le drôle.
8: Ligne. C'est la ligne,
23: faut
8: regarde.
23: Pas, utilise pas cette ligne alors. Utilise pas
13: cette
23: ligne.
13: Eh ben tu prends pas cette ligne là, t'en prends une autre.
8: Bah il faut attendre parce que les autres marchent pas.
13: Non.
17: D'accord,
13: je travaille pas sur trois lignes.
17: D'accord, non, c'est bon. Ah, ça y est.
13: Hein, alors ça va comme ça, donc tu rappelles le scarabée 101.9.
23: C'est rare le débat.
13: Donc Brigitte Bardot a-t-elle raison de se défendre pour ne pas tuer les animaux? On va demander à Monsieur Mazur.
19: Écoutez, Monsieur Gérard, excusez-moi, mais je crains de ne pas comprendre la question. Pouvez-vous la formuler autrement?
13: Non, mais est-ce que Brigitte Bardot
19: se défend contre les animaux ou bien...
13: Est-ce qu'elle a raison de se défendre pour éviter que les gens tuent les animaux pour en faire de la peau?
22: Mais c'est pas elle qu'elle défend, c'est les animaux.
19: Oui, bien entendu.
13: Mais attends,
19: oui.
13: t'es qui, toi?
22: Mouya.
13: Oh!
22: Mouya.
13: Quoi?
22: Mouya l'abeille.
17: Et ça répond plus, hein, Scarabée, apparemment.
13: Non, mais attends, mais c'est... qu'est-ce que mon père est au standard, là, ce soir?
25: C'est Alan, non?
13: C'est quoi, là, la nana, là, qu'on a?
22: Mais je suis là depuis le début. Hein,
23: elle est là depuis le début, Gérard, Mouya l'abeille.
25: Mouya l'abeille, alors.
23: Tu t'en rappelles pas? Oh, regarde tes fiches.
13: J'ai même pas la fiche, j'ai Monsieur Mazur, normalement, j'ai Scarabée, et après, j'ai Scooby-Doo.
23: Mais regarde par terre.
13: Non, j'ai rien. Non,
17: mais tu nous as demandé la fiche tout à l'heure, j'ai pas eu le temps de le marquer.
13: Bah alors, elle est là-bas, la fiche.
25: Oublié,
13: oh là là, putain, mais c'est quoi ce bordel là?
17: On te refait une jolie fiche toute propre.
13: Vous essayez de joindre Scarabée et vous arrêtez derrière, s'il vous plaît.
22: Jouiez pas.
13: Ta gueule.
23: Oh putain.
13: Eh, je sens que on va pas faire 15 questions ce soir, hein.
23: Bon, allez Gérard, le débat, écoute.
13: Bon, Monsieur Mazur.
19: Oui, Monsieur Gérard. Je vous écoute.
13: Bah, vous répondez à la question ou quoi?
19: Eh bien, écoutez, Monsieur Gérard, si vous n'étiez pas omnibulé par le standard et vos fiches, j'aurais pu répondre à cette question depuis longtemps.
25: C'est clair.
13: Bah, alors maintenant, je vous pose la question.
19: Eh bien, je vais vous y répondre, Monsieur Gérard, calmez-vous. Eh bien, écoutez, bien entendu, cette personne, Brigitte Bardot, c'est tout à son honneur de défendre la cause animale, bien entendu, parce qu'à son âge, il faut dire qu'il ne lui reste plus guère que cela. Et je dois dire, en tout cas, qu'elle le fait très bien. J'aimerais prendre, pour exemple, cette levée de bouclier de sa part concernant l'affaire de ce célèbre rappeur Joe Star, n'est-ce pas?
13: Non, mais c'est bon, on va pas s'éterniser.
25: Attends, il s'est quand même tapé avec un capucin, quoi.
13: Mais on va pas s'éterniser sur ça.
25: Quand même, hein.
19: Monsieur Gérard, pouvez-vous m'apporter des précisions sur des violences qu'il aurait apportées à son petit singe ou un animal de ce genre?
25: Avec ses grosses bagouses.
22: Mr. Capucin.
13: Bon! Alors maintenant, vous allez fermer vos gueules! D'accord?
25: Moi, j'aimerais répondre à cette question, Gérard.
17: Et moi, Gérard, j'ai un début de migraine, là.
13: Je m'en fous!
25: J'aimerais répondre à cette question, Gérard, si tu me le permets.
23: Tu es décaché, si tu veux.
25: Gérard, merci. Tu me le permets?
13: C'est qui?
25: C'est Rouge. J'aimerais répondre à cette question.
13: Tu sors d'où?
25: Ah bah, j'étais avant le Scud, je suis désolé, c'était Rouge Gland de 5 états en vaseline.
13: Oui. Non, toi, je t'avais dit au revoir.
25: Ah non, pas du tout.
23: Hein. Non, Gérard, mais bien sûr que...
25: Non, j'aimerais répondre à la question.
0: Putain, Gérard, t'as fait sauter l'internet, là.
25: C'est possible.
13: Putain, mais c'est quoi ce bordel? Karine?
23: Gérard est super énervé, là. Réponds-lui.
13: C'est quoi ce bordel ce soir?
14: Quoi?
13: C'est quoi ce bordel? C'est qui ces auditeurs?
0: Qu'est-ce qui se passe, Gérard?
13: C'est quoi ces auditeurs que j'ai même pas de piche? C'est quoi, ils sortent d'où, là?
17: Oh là là là là.
13: Putain, mais merde!
17: Bah, ouais.
13: Ne
17: gueule pas tout de suite.
0: Gérard, c'est la catastrophe. Depuis que t'as tapé sur la table, on est passé à 1233.
13: Ouais, bah, tout ça. Ça commence à bien faire, hein, ce soir. Eh, faut peut-être vous réveiller, standard!
17: Bah, qu'est-ce qu'on fait? Allez, arrête de crier, toi!
13: Ouais, bah, arrête de crier, tu fais même pas ton boulot!
17: Bah, t'as raison, ça réveille!
23: Bon, le vieux couple, là, c'est fini, on y va? Il est 1h05,
17: hein? On n'est pas un couple!
0: T'aimerais bien, Gérard, hein?
23: Alors, arrête, oh, putain, vas-y!
13: Non, putain, y'en a qui vont te
0: T'oserais pas!
23: Bon, Gérard, le débat!
13: Rouge gland! Je sais pas d'où qu'il sort celui-là.
25: Ouais, j'aimerais répondre à la question sur Brigitte Bardot. Déjà, je tiens à dire que je respecte ses convictions de femme, parce qu'elle a fait du cinéma.
13: Et celui qui s'amuse à Pierre Le Piaf, arrête.
25: J'aime pas trop les oiseaux. Et donc, elle a fait du cinéma et ensuite, elle a fait une œuvre caritative en faveur des animaux. Mm-hmm. Par contre, il y a un truc qui m'a surpris dans ses actes. Je sais pas.
13: Celui qui arrête Putain, mais hey, je vais parler français Gérard, tout à l'heure. Je sens que je vais m'énerver, je vais virer tout le monde. On va mettre une zigmu, on va reprendre des nouveaux auditeurs. Parce que vous commencez à me casser les couilles.
25: Mais non, monsieur Gérard, votre débat est...
13: Vous commencez à me casser les couilles.
11: Voilà, Gérard, qu'est-ce qu'on fait là? C'est le bordel là. On a combien sur le net? Ça grimpe un peu, rassure-moi.
0: Pas terrible, ça remonte qu'un petit peu. Hein. 2412.
11: Ah, mais faut pas taper sur la table.
13: Hein. Hey, je sens, niqué, là. Je sens qu'au standard, tout à l'heure, vous allez m'entendre chanter la Java de Broadway en japonais.
11: Vas-y.
13: Et vous allez voir comment ça appelle.
11: Non, mais tu rigoles, mais là, on perd de l'audience.
13: Non, mais là. Vous allez me faire du boulot correctement.
17: Alors, attends.
11: On va mettre un disque après, on va se calmer parce que
13: là,
11: c'est le bordel, genre.
13: Attends, c'est
11: tu rigoles, mais ça fait 5 ans.
13: Qui c'est qu'on a là-dedans? Eh, c'est quoi là toute cette fiche? Allez, merde, balance un disque, allez hop.
11: Ouais, vas-y Gérard, on n'a pas posé beaucoup de questions.
0: Là, tu rigoles, tu prends ça à la plaisanterie.
13: Eh, c'est quoi ce bordel?
17: Je t'explique, il y a Monsieur Mazur sur la ligne 1.
0: Oh, j'en ai marre.
17: Sur la ligne 3, il y a Rouge Gland.
13: Non, sur la ligne 3, j'ai Scooby-Doo.
17: Non, c'est sur la 7, Scooby-Don.
13: Mais qu'est-ce que c'est que ce bordel là?
23: Oh là là, l'organisation.
13: Attends, alors, je monsieur... Attends. Monsieur Mazur.
25: Monsieur Gérard.
13: Scooby-Doo.
25: Oui, bonsoir.
13: Petite loutre.
25: Allô.
13: Petite loutre.
25: Allô. Bonsoir.
13: Ragondin City, 102.8.
25: Bonsoir.
13: Rouge Gland.
25: Bonsoir.
13: Et celui qui sait... Oh putain, mais vous a... Eh, je vous préviens.
22: Il y a moi aussi, hein.
13: Mais tu sors d'où, toi?
22: Chez moi.
13: Oui, l'abeille. Putain, mais
22: oui,
13: c'est... Mais c'est quoi ce bordel? J'ai deux personnes sur la même fréquence.
25: Mister Capucine.
13: Mais c'est quoi ce bordel au standard?
25: Mister Capucine. Mister Capucine.
0: Eh, Gérard, faut faire quelque chose.
13: Oh non, mais attendez.
17: Attends, Gérard, s'il te plaît. Écoute, s'il te plaît, deux secondes. On va bien travailler maintenant. Reprends tout comme si on n'existait pas, et après ça va aller.
13: Non mais, tout à l'heure, je vais pas reprendre comme si qu'il faut bien travailler. Tout à l'heure, je vais me lever, je vais vous en coller une à chacune.
23: Oh,
13: vous allez bien travailler. Parce que là, c'est le bordel complet.
17: Voilà, mais justement.
13: Alors, j'ai Monsieur Mazur, Scooby-Doo, Petite Toute, Rouge Gland, Oui l'Abeille. Sur deux mêmes fréquences, je comprends plus rien. C'est le bordel complet.
17: Voilà, parce que on s'est trompé, parce que
14: c'est moi qui ai fait une erreur, parce que.
17: Non, c'est moi, c'est moi.
14: Les appels, et puis, moi après, j'écris.
0: Voilà, Gérard, on peut plus, hein.
13: Oh là là là là là.
23: On met un disque, je crois, là. Parce que
11: là, tu vas faire chuter, c'est même pas la peine, là. On reprend sérieusement. Gère
13: putain,
11: ton débat.
13: Non, mais c'est quoi, là, ce bordel, là?
17: Ça va aller.
11: Non, mais ça va pas du tout, les filles.
13: Non, mais attendez.
17: Ça va aller, je dis pas.
13: C'est pas que ça va pas aller, c'est que maintenant, va falloir bosser correctement parce qu'il est 1h10. On en est qu'à la troisième.
11: On va mettre un disque.
13: Il reste 12 à faire.
14: On va effacer toutes les filles.
13: Là, ça commence, comme ça.
23: Tiens, on met un disque.
13: Si vous n'avez pas bossé, vous le dites, vous restez chez vous.
23: Tiens, il y a le titre là.
17: Hein? On adore bosser avec toi, mais c'est dur.
13: Ouais. Toi, je t'ai prévenu, d'accord?
23: Tu vas faire la vaisselle ce soir.
13: Alors, cuit, oiseau de nuit, et on se retrouve tout de suite après, merci.
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13: Et voilà, rebonsoir à tous. Donc sur ce qui s'est passé tout à l'heure sur le net. Bon, excusez-moi les auditeurs, donc vous pouvez y aller. Donc on venait de s'écouter Cuit, l'oiseau de nuit. Donc vous pouvez toujours nous appeler au 0825 08 5000. Et sur le net Simon va vous le dire.
0: Bon Gérard, tout à l'heure t'as tout niqué, mais ça remonte doucement. 5999, faut arrêter de taper sur la table, hein, franchement.
13: Mais ça, c'est cassé, sinon.
0: Et donc j'ai une question de Mac Wallace qui demande si t'aurais aimé être distributeur de yaourt à la SPA.
13: Alors cette question-là, c'est même pas la peine de la poser parce que j'ai.
0: Mais si tu réponds à aucune question.
13: Non, mais ça c'est une question de con. D'accord, parce qu'ils savent que j'ai travaillé à Paris 10, donc automatiquement, comme je m'amuse à mettre les yaourts, automatiquement, c'est pour ça qu'ils veulent faire allusion à ça.
0: Et donc
13: voilà.
0: Et donc ça t'aurait plu ou pas?
13: Non.
0: À la SPA?
13: Non, pas du tout.
0: Ok.
13: Voilà, donc alors pour ça, on récupère Monsieur Mazur pour continuer le débat.
25: Oui, tout à fait, Monsieur Gérard, oui.
13: Rouge Gland.
25: Oui, bonsoir, j'espère que vous êtes calmé.
13: Petite Loutre.
15: Bonsoir, c'est Petite Loutre Mystère, merci. Et
4: j'appelle de Ragondin City.
25: Ah bah le voilà. On le cherchait.
13: Non mais hey, Karine.
4: Oh mais j'ai rien dit. Merci, s'il vous plaît.
13: Karine, s'il te plaît. C'est quoi ce Ragondin mystère qui est encore là dans Petite Loutre?
4: C'est Petite Loutre mystère et non pas Ragondin. Ragondin, c'est ma ville.
13: Ok, Scooby-Doo.
3: Toujours présent, Scooby-Don.
13: Ok. Je préviens tout de suite que on va pas s'éterniser et le premier qui répond mal à la question vire, hein, parce que ça. On est déjà à 1h15, faut peut-être accélérer. Donc la question, tout le monde l'a compris, alors maintenant vous allez répondre.
4: Malheureusement non, tout le monde l'a pas compris.
13: Qui a pas compris?
4: Je suis désolé Gérard, c'est Petite Loutre.
13: Non mais attends, tu te fous de ma gueule ou tu prends le métro toi?
4: Non,
13: tu viens pas d'arriver avant que je pousse ma gueulante. Oui. Tu t'as très bien compris la question.
25: Tu as très bien compris la question.
13: D'accord. Alors tu réfléchis ou sinon je te dis au revoir. Tu choisis.
4: Je réfléchis.
13: Alors tu réfléchis, le temps que tu réfléchisses, tu vas réfléchir au standard définitivement.
4: C'est bon.
13: Il va réfléchir au standard. Il était là quand j'ai posé la question. Quand il y a eu le bordel, il était là.
25: J'aimerais répondre, c'est Rouge Gland.
13: Ouais. Rouge Gland, vas-y.
25: Ouais. C'est toujours la question sur Brigitte Bardot.
13: Oui.
25: Ouais. Alors, c'est ce que j'essayais de te dire tout à l'heure, mais bon, apparemment, t'étais un petit peu énervé. J'aimerais un petit peu recentrer le débat, parce que c'est quand même un débat de fond. Et c'est très agréable que tu fasses ça sur Fun Radio. Puis, je voulais te dire que, bon, Brigitte Bardot, c'est vrai que, bon, connaissant son immense carrière d'actrice, ensuite, elle s'est recyclée dans l'aide aux animaux. Mmh. Et je trouve ça louable comme truc. Mais par contre, il y a un truc, je pense que tu vas être d'accord avec moi, Gérard.
13: Peut-être.
25: Je sais pas si t'as entendu parler de l'épisode de l'âne castré.
3: Oui.
13: Non.
3: Ça fait.
13: Parce que, pour le larcène.
23: C'est toi, Gérard, qui fait du larcène.
25: Ouais, c'est pas bien.
3: Ouais.
25: Je sais pas, parce que je te l'explique en vite fait ou pas.
13: Vas-y, parce que si c'est une connerie, je vais te dire une chose.
25: Non, c'est pas une connerie, c'est véridique.
13: Fais gaffe à ce que tu vas sortir.
25: C'est véridique, Gérard.
13: Non, mais je te préviens. Fais gaffe à ce que tu sors.
25: Bon, bah alors, je préfère passer mon tour.
13: Ah bah alors, dans ces cas-là, tu feras mieux de fermer ta gueule.
25: Très bien.
13: Ça vaudra mieux que de l'ouvrir, d'accord? Alors, Petite Loutre, maintenant, t'as compris la question?
4: Ah non, pas plus, mais j'ai...
13: Bon, alors, Petite Loutre, t'as rien compris, au revoir. Allez, hein. Bonne nuit.
23: Allez.
13: Celui-là, comme ça, il comprendra mieux ce que ça voudra dire.
25: Un peu plus de tolérance.
13: Scooby-Doo, Monsieur Mazur, c'est pareil, vous allez vous calmer parce que ça commence à...
23: Il a rien fait, Monsieur Mazur, attends.
25: Vous énervez tout seul depuis tout à l'heure.
13: Toi, ma grande, tu vas me faire le plaisir de faire ton boulot correctement, sinon
6: justement,
13: je vais m'énerver.
6: Petit Gérard, je voulais dire que on accueille Scarabée.
13: À la place de Petite Loutre.
6: Voilà.
13: Monsieur Scarabée, bonsoir.
15: Monsieur Gérard, bonsoir. Excusez-moi, hein, 115.8 la fréquence.
13: 115.8. Merci pour le larcène,
23: putain. Mais c'est toi, Gérard. Abaisse ton casque.
13: Abaisse mon casque, tu vas pas que j'abaisse mon pantalon non plus.
23: Oh bah ça fera peut-être plaisir à Karine.
13: Bon, c'est bon, toi. Allez, ça va.
23: Bon, le débat.
13: Ça va,
23: hein. Allez, le débat là.
13: Bon, allez, je répète la question pour Scarabée.
3: Non,
13: c'est bon. Vous avez entendu?
15: Oui, tout à fait, Monsieur Gérard. Je l'ai entendu la question.
13: Bon, bah alors c'est bon. Alors, attendez. Avant que vous répondiez, Monsieur Scarabée, je vous préviens.
3: Ouais.
13: Scooby-Doo, Rouge Gland, Monsieur Mazur et Scarabée. J'espère que là, vous allez comprendre les questions et on va terminer au moins jusqu'à 2 heures avec vous.
25: Ouais, mais faudrait pas que tu t'énerves trop, quand même. Ouais.
13: Non, mais Rouge Gland, je te préviens, tu réponds correctement aux questions, c'est bon. Monsieur Mazur, pareil, et Scarabée, pareil. Parce que là, j'ai envie de terminer un débat correct.
25: On était
13: à 7002, j'ai fait une connerie, j'ai assumé. Je m'en suis pris après tout le monde, c'est normal, parce que c'est moi qui commande le jeudi.
25: Ah,
13: donc là, je veux que le débat se termine à plus de 10 000 connectés.
16: Alors,
13: la question.
16: On est à 7214.
25: Monsieur Gérard, j'aime vous entendre comme cela.
13: Alors, putain, c'est...
23: Ah, c'est toi, Gérard.
13: Ouais, ça doit être moi, mais ça doit être là-dedans que ça...
23: Ça
13: doit merder.
23: Bon, tu bricoleras ça après, on y va, là.
13: Voilà.
16: Gérard, j'ai une question internet rapide.
13: Ouais, vite fait.
16: De Biquette, combien coûte un chat en euros?
13: Putain, ils vont commencer à me prendre la tête, à me poser des questions que je sais même pas. Pour l'instant, je ne sais pas exactement.
16: Ah bah c'est Biquette qui a demandé. Hein.
13: Ouais bah Biquette, elle va se calmer la Biquette parce que je vais à la calée brouter dans les pâturages. Allez Monsieur Scarabée, Monsieur Scarabée, vous avez entendu la question?
15: Oui Monsieur Gérard.
13: Alors allez-y, je vous ai...
2: Donc, est-ce que Brigitte Bardot fait bien de consacrer sa vie aux bêtes, en fait? C'est un petit peu ça, la défense.
13: Bah disons, c'est Brigitte Bardot a-t-elle raison de défendre, de se défendre pour ne pas tuer les animaux? Donc en fin de compte, si j'explique la question que je voulais poser, ouais, c'est de savoir, est-ce qu'elle a le droit, est-ce qu'elle a raison de continuer de se battre pour éviter qu'il y a trop de personnes qui tuent les chiens, les chats, tout autre animaux qu'on de la peau pour en faire des manteaux. Voilà. Donc monsieur Scarabée.
2: Eh ben écoutez, moi je pense qu'il y a des animaux qu'on tue de toute façon pour les manger.
13: Ouais, mais comme, ça c'est au Japon, ouais, je m'en doute.
2: Bah non, je parle pas que des chiens. En France on mange, je sais pas, du bœuf, du veau, tout ça.
13: Mm-hmm.
2: Et pourtant on fait des vêtements avec la peau du bœuf. Hein. On fait des canapés en cuir aussi avec la peau des vaches.
9: Ouais. Mmh.
2: Donc tant qu'à faire à les tuer pour les manger, on peut faire quelque chose avec la peau plutôt que de l'acheter.
9: Dick Rivers, il met que du bœuf au pied. Hein.
13: Mmh. C'est de la plus
2: non, du crocodile des fois aussi.
9: Ouais, c'est vrai.
13: Hey,
9: ouais,
13: hey,
9: c'est vrai.
13: Hey.

0: Ça m'énerve. Donc, Brigitte Bardot, elle a tout à fait de raison de continuer de se... Oh, c'est fini, s'il vous plaît!
1: Il y a un nid, là.
0: Non, mais ça, faut arrêter, parce que là, ça commence à me gonfler. Alors, Laria, s'il te plaît, tu essayes de me faire du boulot correctement, parce que je vais pas continuer comme ça.
1: Ah bah, bien sûr,
0: je vais arrêter bien avant 2h du matin, si ça continue.
1: Mais c'est pas moi, Gérard, écoute.
0: Je suis désolé.
2: Mais ça grave.
1: Oh là là.
0: Non, mais moi, je veux pas continuer, je veux pas, me casser la voix pour des conneries.
3: Mais c'est un débat à thème
0: Ouais, mais au standard.
3: Elle a raison. Hein,
0: les espèces de tourterelles, là, vous la fermez.
3: Non.
0: Quand je vous appellerai, les tourterelles, ouvrez les guillemets, vous parlerez. Ou sinon, c'est vos gueules les mouettes, blalé goéland, d'accord?
1: Bon, Gérard, le débat.
4: Voilà. Oh là là là là là là. Gérard, 8910 connecté sur le net, ça monte.
0: Ah bah tant mieux, 8000, donc c'est bon. Donc, qu'est-ce que je voulais dire?
1: Le débat,
0: s'il te plaît. Ah ouais, j'ai pas répondu moi à la question. Donc pour moi, elle pourrait continuer de se défendre, parce qu'à l'heure actuelle, il y a trop de choses qui se passent, et on en entend de trop sur les radios, et tout ça à la télé. Et ça, c'est des trucs que j'ai horreur d'entendre, c'est qu'on fasse du mal aux animaux. Si les gens prennent des animaux, c'est comme un enfant. Un animal, tu l'aimes, c'est comme un enfant. T'as un enfant, tu l'aimes. Dans ces cas-là, si tu prends un animal, tu es capable de l'assumer comme un enfant. Sinon, ça ne sert à rien d'avoir d'enfant si tu ne l'aimes pas, et une bête si tu ne l'aimes pas. Est-ce que tout le monde est d'accord avec
2: oui.
0: Ma question?
2: Oui, monsieur.
0: Alors là. Donc voilà. Donc faut-il la question suivante, faut-il plus de manifestations pour adopter les animaux? Donc on va de monsieur Scarabée. Mmh.
5: Plus de manifestations pour adopter les animaux?
0: Mmh. Parce que là, à l'heure actuelle, il y a que la SPA. Qui fait des manifestations pour pouvoir adopter des animaux. Mais est-ce qu'il faudrait pas d'autres associations que la SPA?
5: Ah bah si, et tant qu'à faire qu'ils mettent pas de l'argent de côté pour leur poche.
0: Ouais, mais ça on en a discuté dès le départ.
5: Mais je n'étais point là très cher. Non, il faut-il plus d'associations? Bah bien sûr, il y en a jamais assez. Mmh. Mais la question a déjà été posée, il me semble, tout à l'heure, non?
0: Non, parce que c'est que pensez-vous du scandale qui vient de se passer à la SPA avec les 116 millions là.
5: 116 milliards de francs. Mmh. Mais la deuxième question, c'était est-ce que vous pensez qu'il y a pas assez d'associations pour les animaux?
0: Ah oui, autant pour moi, j'ai le droit de faire des erreurs quand je pose mes questions, d'accord?
1: D'accord.
0: Il y en a bien qui font des conneries, je dis rien. Alors, hop!
1: Tu dis rien, c'est ça.
0: Avez-vous écouté les infos sur les gens? Oh!
2: Ça
0: fracasse, le prochain. Allez, rouge gland, au revoir.
2: Allez, hop! Allez, hop.
0: Avez-vous écouté? Au standard.
3: Oui, on a.
0: Rouge gland.
3: Ça y est,
1: c'est
3: la four micro-ondes.
6: Ouais, t'entends mal.
0: Quoi?
3: À la place, la four micro-ondes.
0: Four micro-ondes, bonsoir.
7: Bonsoir, c'est four micro-ondes.
2: Bonsoir, fourmi.
7: Bonsoir, tout le monde.
6: Bonsoir, fourmi.
1: Bonsoir, fourmi.
7: Bonsoir,
0: t'appelles
7: d'où? Les auditeurs, Gérard.
0: T'appelles d'où?
7: J'appelle de 114.7.
0: Merci.
7: De rien.
0: Enfin, est-ce que quand je vous demande d'où vous appelez, vous répondez?
1: C'est où, ça?
0: C'est d'où, ouais, en plus?
7: C'est près de Bordeaux.
0: Ah bah en plus.
1: Bonsoir. Ah oui, je connais.
0: Ah ouais, bah c'est l'équipe à...
1: Voilà, c'est ça.
0: C'est l'équipe à Mélanie. Hein? Okay. Les bandes de chauvins, là. Oui, le site internet.
8: Oui, Gérard.
0: 5 minutes, s'il vous plaît, sur les auditeurs, merci.
8: Alors, on redescend un petit peu, on était près de 9000, on est à 8701. J'ai l'impression que c'est mal barré pour les 10 000 ce soir.
0: Non, mais on va y arriver.
8: Deux petites questions, alors une...
0: Attention.
8: Attention.
0: Des bonnes questions.
8: Bah je sais pas, des questions internet. Une question d'Epsilon qui te demande s'il peut te considérer comme l'un de ses 30 millions d'amis.
0: Alors si oui, ou
8: oui. Oui ou non, oui d'accord. Oui. Et Juge de Lyon qui te demande si t'es allé au zoo dernièrement et si de ce fait tu es zoophile.
1: Oh putain.
8: Alors est-ce que tu te considères comme zoophile ou pas?
0: Là cette question j'y réponds même pas du tout.
8: Et pourquoi?
0: Non parce que je vois pas le rapport. Je vois pas le rapport avec la question.
8: Les animaux.
0: Les chiens ils sont pas dans un zoo,
8: mais il y a pas que des chiens à la SPA.
0: Ouais, mais il y a des singes et des crocodiles, on le sait. Comme toi, de toute manière, toi, tu vas me faire un boulot correctement, quand même.
1: Attends, il fait très bien son travail.
0: Bon, et toi, tu t'écrases un peu, c'est moi qui commande encore.
1: Oh, putain.
0: Alors, avez-vous écouté des infos sur, oh là, si je parlais un petit peu moins vite. Merci. Oh, putain, mais c'est quoi?
1: C'est toi! C'est toi?
0: Alors, avez-vous écouté des infos sur les gens qui tuent les chiens pour avoir la peau ou les chats? Donc on va demander un fourmi-onde.

0: Aimez-vous les gens qui tuent les chiens?
1: Non, avez-vous écouté les infos sur les gens qui tuent les chiens pour avoir la peau ou les chats? Donc, c'est-à-dire les gens qui tuent, que ça soit chien ou chat, pour récupérer la peau, pour en faire des manteaux.
0: Mais on fait pas des manteaux avec de la peau de chien.
1: Ah bah, la preuve que si. Et je peux te dire que si. Et ça, je vais te dire, je vais laisser répondre tout le monde, ouais. Et je vais te dire exactement que si ça existe.
0: Ah mais oui, t'as raison, regarde, dans les soins dalmatiens, elle veut piquer des peaux dalmatiennes.
1: Fourmi-ondes.
0: Vos micro-ondes.
1: Ouais, fourmi micro-ondes, là. Tu vas te calmer parce que tout à l'heure, tu vas te retrouver cramé et tu vas te demander où qu'est passée ta peau.
0: Mais non, mais je donne une explication à
1: Et celui qui fait le cochon, il arrête. Parce que ça commence à me gonfler. Sérieusement. Alors je préviens.
2: Il y a toute une ménagerie là.
1: Oh là là là là.
2: Il y a des chevaux, il y a des canards.
1: Bon allez, oh. Terminé, j'arrête de rigoler maintenant. Le premier qui dit une connerie, je zappe.
2: Ouais.
1: Attention. Scarabée.
3: Oui, donc les vêtements en peau de chien ou de chat, c'est ça?
1: Avez-vous écouté des infos sur les gens qui tuent les chiens ou les chats pour en faire des manteaux?
3: Non, mais cela dit, je comprends parce que une fois j'ai rencontré une dame qui avait un magnifique manteau qui n'était pas en peau de bête mais en poil, un manteau en poil de chatte et j'ai trouvé ça très doux, très agréable au toucher.
1: Non, mais c'est bon. Ok. Scooby-Doo.
2: Ouais, moi j'ai un pote qui a un manteau en teckel. Et c'est vrai que l'hiver ça tient chaud. Maintenant, est-ce qu'il faut rentrer dans le délire carnage des chiens tout ça pour s'habiller?
1: Il y a certaines personnes qui le font, je suis désolé.
2: Je suis pas sûr que ça soit la bonne solution, moi.
1: Monsieur Mazur, pour finir.
4: Écoutez, oui, bien entendu, j'ai entendu ces informations et je dois dire que je regrette absolument qu'il n'ait pas communiqué l'adresse des magasins où on pouvait se procurer ces manteaux.
5: Alors, excusez-nous, mais Gérard, il faut que tu commentes cette question, photo qu'on vient de m'envoyer. C'est Signorita qui vient de l'envoyer.
1: Non mais j'hallucine de voir ça.
5: Ah vas-y, décris-la parce qu'on fait de la radio.
1: Non mais j'hallucine. Et Monsieur Mazur, Scooby-Doo, Scarabée et Fourmi-Ondre. Ah là, j'hallucine.
5: Mais c'est une vraie photo.
1: Non mais j'hallucine. J'hallucine ce que je vois.
5: Gérard, décris ce qu'il y a.
6: Vas-y.
1: Non mais attendez, j'hallucine ce que je vois sur le net. Alors là, je sais pas qui c'est qui est, d'où ça sort ce truc. Mais alors, faut vraiment.
5: Mais vas-y, décris.
6: C'est Signorita et.
3: Dis-nous ce qu'il y a dessus.
5: Vas-y, décris.
1: Non mais faut me voir avec un espèce de chat. Mais alors, le chat.
5: Câlin, il s'appelle. Câlin.
1: Alors, grave de chez grave. Non mais c'est bon, faut me l'imprimer ça.
5: T'es pas mal comme ça avec un.
1: En fait, mais c'est bon. Allez, on reprend le thème du débat. C'est bon, on s'éternise pas sur ça parce que là.
5: Donne l'adresse.
6: Bah non, c'est compliqué là. Mais je vais l'imprimer et puis on va la.
1: Non, faut la sortir parce que là, faut arrêter un peu ces conneries.
5: En fait, on voit Gérard avec un énorme chat entre les mains et
6: peut-être une chatte.
1: Là, vraiment.
6: Ouais, peut-être.
1: Vraiment, faut être con pour faire ça. Monsieur Mazur, donc vous avez pas répondu à la question.
4: Mais vous n'avez pas écouté.
1: Ah bah excusez-moi parce que comme on était en train de rigoler.
4: Bien entendu, oui. Alors je disais effectivement que j'avais entendu ces informations et que je regrettais uniquement que l'on n'ait pas communiqué les adresses des magasins où on pouvait se procurer les manteaux.
1: Non, mais ça, bon, moi je peux donc je vais quand même répondre à la question. Parce que c'est vrai que ça m'a tué quand j'ai entendu ça. Bon, je peux vous dire très bien sur quelle radio que j'ai écouté ça. C'est une radio concurrente là où qu'on est à l'heure actuelle. Donc c'est avec comment qu'on l'appelle.
5: Baisse ton casque.
1: C'est avec l'animateur du matin qui fait 10h30 ou 12h30.
0: On s'en
4: fout. Voilà,
1: Fourmi-Ondes. Fourmi-Ondes, si on s'en fout, tu le dis tout de suite, tu t'en vas.
2: Non mais GG, comment ça se fait que j'écoute la concurrence?
1: Non mais moi j'écoute parce que je veux savoir ce qui se passe et c'est de là que j'ai entendu dire qu'il y avait des personnes et je peux vous dire où que ça se passe, c'est en Belgique. Il y a des gens. Oh,
0: t'écoutes la radio parce que t'as pas de télé?
1: J'écoute ce que je veux, d'accord, et j'ai pas d'ordre à recevoir par des nanas.
0: Non, je sais pas, je me demande.
5: Gérard, le débat, s'il te plaît.
1: Donc, je réponds à la question. Donc, j'ai écouté, et donc j'ai entendu dire qu'en Belgique, il y avait des gens qui tuaient les chiens et les chats pour en faire de la peau. Et ça m'a révolté. Et j'ai même entendu qu'il y a des associations qui se permettent, sans l'accord de la SPA, de faire des faux tatouages.
5: Oh là
1: sur
5: là.
1: D'autres chiens.
5: Oh là là là.
1: Parce qu'il y a un jeune qui est passé la semaine dernière sur l'antenne et c'est pour ça que je veux éclaircir cette histoire de SPA et des associations, parce qu'il y a des associations qui mentent. Donc, ces associations-là, il y en a marre. Vous arrêtez, s'il vous plaît!
2: Et pourtant, elle l'a.
1: Donc, il y a des associations qui s'amusent. Celui que j'attrape à faire ça va me dégager. Scooby-Doo, au revoir!
2: Ah ben non, attention, hein.
1: Au revoir!
2: Attention.
1: Au revoir! Voilà. Donc, je disais que il y a une association. Bon, Max, ça suffit!
5: C'est pas Max!
1: Non, mais faut pas déconner, hein!
5: Attends!
1: Non, mais c'est tout! C'est toute l'espace, c'est le même bordel, j'en ai marre!
5: Gueule pas comme ça!
1: C'est tout!
5: Concentre-toi sur le débat! Vas-y!
1: Donc, je disais que j'en ai marre de voir des associations comme ça qui se permettent de faire des faux tatouages avec des faux carnet de santé, comme il se passe à l'heure actuelle.
7: C'est pas moi, hein.
1: Et qui sont sur Paris. Non, mais alors, c'est qui s'amuse à faire des...
7: C'est à l'antenne, là!
1: Ouais, non, mais c'est personne.
5: Mais c'est les auditeurs.
1: Non.
8: Bah, justement, on a viré Scooby-Doo, donc à la place, on met Stipi Ali.
1: Donc, ouais, ben, de toute manière, je vais poser une question, je vais écourter les questions parce que je vais pas aller jusqu'à 2h15, hein. Jusqu'à 2h, je crois pas. C'est qui?
8: Bonsoir Stipi Ali.
1: On s'en fout des gens qui vont dans le...
8: On dit bonjour, alors je dis bonjour.
1: Non, mais on s'en fout, pour l'instant, t'es dans mes débats, t'es pas avec ceux qui...
5: Le débat, Gérard, s'il te plaît.
8: Bonsoir Stipi Ali.
1: Bonsoir Stipi.
9: Allô, oui, bonsoir, c'est Stipi Ali. Je suis le kangourou boxeur fou, j'appelle de kangourou lover.
8: Bonsoir.
1: Oh,
9: bonsoir Gérard, bonsoir toute l'équipe.
1: Donc, salut. Je répétais... Donc je ne suis pas d'accord avec ce qui a été dit sur une fréquence qui est concurrente à la nôtre.
6: Vraiment tu te recules Gérard.
1: Donc alors voilà. Mais si je parle je m'entends plus derrière. Donc ce qui se passe c'est que à l'heure actuelle il y a une association qui est sur Paris qui se permet de faire des faux carnets de santé avec des faux tatouages, parce qu'il y a une personne de 17 ans qui avait perdu son chien avec un numéro de tatouage qui a été donné sur l'antenne. Donc je peux vous dire sur quelle station. De manière, c'est dans l'émission de Julien Courbet, donc c'est sur RTL. Et je peux vous dire que ces émissions sont très bien. C'est pas la peine de...
6: Non, mais c'est qu'on voit encore des photos, quoi. Ça arrête
1: non,
6: pas.
1: Non, mais là, sur le net, je préviens d'une chose. Là, sur le net, vous allez vous calmer, et au standard, vous allez arrêter. Et vous allez me calmer celui qui sait, parce que sinon, ça va dégager. Donc, je disais, je ne suis pas d'accord avec ça. Donc, c'est dans les émissions de Julien Courbet. Donc, cette association-là, très bien se reconnaîtra. Donc, qu'ils arrêtent de mentir sur des trucs comme ça. Parce que faire des faux tatouages, ce n'est pas possible. Avec des faux certis, avec des faux carnets de santé.
5: Bravo, Gérard.
1: Donc cette association-là se reconnaîtra. Et je dis à Julien Courbet que je suis tout cœur avec toi pour faire quelque chose.
5: On est avec toi, Julien.
1: Voilà. Alors, celle-là, on va pas la faire. On va la faire, mais on va voir comment que ça va se passer, parce que sinon, je vais vite. Ça va vite. Donc, faut-il laisser ces animaux sur le bord de la route au moment des grandes vacances? On va demander à Skippy.
9: Oui, je pense que non, c'est pas une chose à faire, parce que c'est pas très sympa pour ces petits animaux qui restent tout seuls sur l'autoroute, qui ont de fortes chances pour se faire renverser par un camion qui glisse sur une plaque de verglas.
1: Bon, Skippy. Skippy. Skippy.
9: J'ai du mal ce soir, je suis désolé Gérard.
1: Non, mais Skippy.
9: Oui.
1: Skippy.
9: Oui.
1: Tu vas rester avec tes kangourous, au revoir.
9: Attendez.
5: Tu veux déjà
1: au revoir?
9: Mais j'ai rien
1: au revoir.
9: Ouais,
1: non, mais il apprendra une chose, que les plaques de verglas, c'est mon problème, d'accord? Alors, au revoir. Au revoir. Au revoir. Fourmi-onde.
0: Moi, je trouve ça dégueulasse d'abandonner les animaux sur le bord de la route. Et en plus, ils pourraient se faire écraser par des voitures. Et puis, on se perd dans la forêt. Franchement, c'est pas cool, quoi.
1: Scarabée. Oh, le standard! Ça vous dérange d'éteindre le micro?
8: Non, pardon, je m'éteins parce qu'on allait accueillir Coup de Chienne.
1: Ouais, non, mais vous allez me refaire une liste parce qu'on va s'écouter une musique.
8: Non, Coup de Chienne.
1: Je suis ni...
5: Pas tout de suite, hein, vas-y.
1: Ah, si.
5: Vas-y.
1: Si, on fait la question et... On fait la question, donc, Scoutienne, là.
2: Bonsoir, c'est Cool Chienne.
7: Bonsoir, Cool.
2: 115.5, j'appelle...
3: Bonsoir, Madame Chienne.
2: Bonsoir, Chienne. Bonsoir, les auditeurs, bonsoir, l'équipe, bonsoir, Gérard.
1: Bonsoir.
8: Bonsoir. Bonsoir.
1: Bon, tu réponds à la question.
2: Les animaux abandonnés au bord de la route.
1: Oui.
2: Moi, je dis ça peut se faire éventuellement, mais il faut prévoir son coup, il faut leur laisser une gamelle d'eau, des croquettes. Enfin, tu peux pas les abandonner comme ça, quoi. Si tu les abandonnes, il faut faire ça dans de bonnes conditions. Il faut que ça soit bien fait. Donc, tu leur laisses de quoi subsister pour prolonger la souffrance. Tu peux même les attacher à un arbre, si tu veux.
1: Ah ben, si. Je répondrai après.
2: Ouais.
1: Monsieur Scarabée.
3: Oui, monsieur Gérard. Ah ben, tout dépend des circonstances pour lesquelles on le fait. Vous voyez, c'est vrai que bon, personnellement, j'ai un chien. Ça va peut-être vous choquer ce que je dis, mais je change de chien chaque année. Non, mais attendez, laissez-moi finir. Parce que bon, je pars en vacances.
7: Non,
3: je prends l'avion. Et
1: Attendez, monsieur Scarabée. Fourmi oui. Micro-ondes, là.
7: Non, mais je veux bien les foutre. Il abandonne son chien.
1: Fourmi micro-ondes.
7: C'est dégueulasse.
1: Oh, fourmi micro-ondes.
7: Oui, mais je t'écoute.
1: On t'a laissé parler.
7: Mais c'est dégueulasse.
1: On t'a laissé parler. Tu laisses parler les gens. C'est moi qui commande, c'est pas toi qui commande. D'accord. On demande un ordinateur. Salut.
7: Donc tu étais.
1: Alors au revoir.
5: Tu veux la virer?
1: Hop, bonne nuit.
5: Direct.
1: Allez, va voir tes fourmis dans ton micro-ondes.
5: Waouh. Ça
3: la répartie.
1: Alors monsieur Scarabée pour attendez. C'est une question sérieuse ou pas?
5: Attends, monsieur. Ouais, enfin je sais pas, tu vas voir. C'est Calvinator qui demande si tu es tatoué.
1: Alors je réponds même pas. Je suis tatoué, www.funradio.fr. Toi, terminé.
5: Ouais. Bravo la répartie, DJ.
1: Allez. Scarabée.
3: Oui.
1: Donc, merci pour le portable.
8: Michel Klein est sur présent.
1: Et j'espère que...
2: Bonsoir.
1: Le portable à qui il appartient.
10: Ouais, t'es où, là?
1: Oh là là là. Bon, allez, vous allez bon, réfléchir.
5: Gérard, vas-y, continue.
1: Non, il y a un bruit de portable, ça m'énerve.
5: Il n'y a plus rien, là.
1: Donc, Scarabée.
3: Oui, donc, je disais que moi, je change de chien chaque année, parce que si je veux partir en vacances avec mon chien, ça me coûte super cher. Et alors, moi, je voudrais, si vous me le permettez, Gérard, un tout petit problème, c'est que justement, mon chien, que je change chaque année, je le laisse à un endroit précis sur le bord de la route, pour que quand je revienne de vacances, je puisse le récupérer. Et à chaque fois, il n'y est plus. Est-ce que c'est normal?
1: On verra ça après. Monsieur Mazur. Monsieur Mazur.
4: Écoutez, monsieur Gérard, je crois vous rejoindre. Je n'ai qu'un mot à dire concernant cette pratique totalement abjecte. Eh bien, je dirais que ça pue.
1: Comment?
4: Ça pue, monsieur Gérard.
10: Ça pue.
1: Attendez, mais là, je comprends pas ce que vous voulez dire, monsieur Mazur, là.
4: Eh bien, oui, monsieur Gérard, ça pue. Abandonner des animaux, n'est-ce pas, sur le bord de la route, ça pue.
1: Non, mais ça, de toute manière, faut bien dire une chose.
4: Alors, vous direz,
1: non, non,
4: entendu,
1: non, mais attendez, monsieur Mazur. Monsieur Mazur.
4: Eh bien, ça pue un peu moins,
1: Monsieur Mazur, c'est monsieur Mazur!
4: Monsieur Mazur!
1: Coupez-moi, monsieur Mazur, parce que je peux pas parler. Merci. Donc, je disais que l'histoire. Donc, qui c'est qu'on a alors maintenant?
11: Michel Klein.
1: Michel Klein, donc réponds à la question avant que je réponde vite fait.
8: On a aussi Woody Woodpecker.
1: Et Woody Woodpecker, là.
11: Je préfère laisser répondre Woody.
1: Voilà, allez on s'éternise pas sur... Vous allez pas savoir qui va répondre, parce que tout à l'heure, je vais vous faire répondre tous les deux. Je vais vous dire bonne nuit.
11: D'accord, la question, c'est sur... sur quoi exactement?
1: Woody.
11: Oui.
1: Hey, Woody Wood, là.
11: Oui, mon frère.
1: Eh ben, t'iras faire ton canard chez toi. Au revoir.
11: C'est pas moi,
1: T'iras sur les bambous de Seine. Allez, hop. Au revoir. Au revoir.
11: Je le jure.
1: Au revoir. Au revoir.
11: S'il vous plaît, Gérard.
1: Il persiste.
11: Au revoir. S'il vous plaît, Gérard.
1: Au revoir. Au revoir.
2: Allez,
1: bon, ok, Michel Klein.
11: Ouais, bah moi je cautionne pas ce genre de truc d'abandonner des animaux au bord de la route. Et voilà quoi.
2: C'est tout.
11: Ah oui, c'est tout.
1: Alors moi je vais vous dire une chose.
5: Oula.
1: Tout à l'heure je l'ai dit. Avoir un animal, c'est comme si qu'on avait un enfant.
11: C'est vrai.
1: Dans ce cas-là, si vous abandonnez un chien sur le bord de l'autoroute pendant que vous partez en vacances, c'est comme si que vous abandonnez un enfant. C'est strictement pareil.
11: Ouais, mais j'ai
1: dans ce cas-là,
11: avoir un animal de toi.
1: Attends, et toi, fous-toi bien de ma gueule, tout à l'heure, tu vas pas rester longtemps, toi.
10: Quoi?
1: Hein? Alors, une chose qu'il faut bien se dire, faut bien se mettre ça dans la tête, c'est que les animaux, si on prend un animal, c'est qu'on l'aime. Un enfant, c'est pareil. C'est un être humain. C'est un animal qui a besoin de vivre, qui a besoin de tendresse, qui a besoin d'affection, comme un enfant. Donc, si vous êtes pas capable de leur donner ce que l'animal a besoin, à l'enfant, ça sera pareil. Donc ça ne sert à rien d'avoir des animaux. D'accord. Voilà.
5: Gérard Président. Hein.
1: Et donc, on va s'écouter. On va poser la question.
8: D'abord. Et tu vas dire bonjour à...
1: On va dire bonjour. Quand je reprendrai l'antenne. D'accord.
8: D'accord.
1: Hein. Parce que c'est encore moi, le patron ici.
5: Allez, vas-y. C'est toi le
1: tenier. La question... Faut-il créer des SPA pour les singes ou crocodiles? Et on va s'écouter. Peau de singe lover, grimpe au rideau, ma cochonne. Et on se retrouve tout de suite après au 0825 08 5000 pour la suite et fin du débat. Et je pense qu'on ira un peu plus loin que 2 heures.
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1: Et voilà donc, bonsoir à tous. Donc on venait de s'écouter Peau de singe l'auvert, grimpe au rideau, ma cochonne. Voilà. Donc on récupère Monsieur Mazur toujours là. Monsieur Mazur!
5: T'as pas viré Monsieur Mazur tout à l'heure?
1: Karine, au standard là, qu'est-ce qui se passe? Monsieur Mazur, il est où?
13: Monsieur Mazur.
8: Ah, il est là, regarde.
13: Mr. Mazur.
1: Monsieur Mazur.
8: Je lui ai demandé de lire.
1: Oh. Monsieur Mazur.
14: Oui, monsieur Gérard.
1: Bon, ça y est bon. Scarabée. Eh, vous me mettez les gens...
13: Online.
1: Bah non, je viens de l'avoir. Je lui ai dit qu'on continuait.
8: Bah, ça vient de couper.
1: Bon, bah, faut le rappeler. Faut le rappeler. Donc, Michel Klein.
15: Bonsoir.
1: Et qui c'est qu'on a Coulchienne,
15: toujours là.
1: Donc... Putain, ça commence à bien faire ce bordel. Donc, faut-il. Donc, vous avez compris la question?
15: Bien sûr.
1: Donc, alors, monsieur Mazur, tiens.
14: Quelle question, monsieur Gérard?
1: Oh putain, ça y est,
15: Sur
1: ça commence.
15: Les crocodiles et les macaques.
1: Voilà.
14: Ah, les singes et les crocodiles.
1: Voilà.
14: Bien entendu. Écoutez, c'est-à-dire que c'est un thème qui mérite plus ample réflexion, vu la taille, n'est-ce pas, de ces animaux. Comment voulez-vous, n'est-ce pas, entreposer un crocodile, par exemple, dans un refuge SPA? Surtout qu'il... c'est un animal assez agressif, il pourrait être amené à manger les singes.
1: Mm-hmm.
14: Alors, il
1: non,
14: y a bien
1: si...
14: entendu...
1: Ouais, non, mais si on les sépare,
14: oui,
1: si on les sépare...
14: Justement, puisque vous en parlez, ce qui est une très bonne idée, il y a des précautions de sécurité intrinsèques à prendre quant à l'installation de ce type d'animal dans des refuges, n'est-ce pas, bien entendu, ou bien encore, pourquoi pas, je ne sais pas, momentanément, les entreposer sur des aires de repos d'autoroute ou des refuges
1: non,
14: de
1: routiers... Non, mais c'est bon, monsieur Mazur.
14: Oui.
1: Monsieur Mazur.
14: Oui, monsieur Gérard.
1: La question des abandons, ça y est, c'est terminé, j'ai répondu, hein.
14: Ah,
1: on
14: n'en
1: parle plus.
14: Gérard,
1: donc c'est bon, allez, monsieur Klein.
15: Oui, je pense moi qu'il n'y a pas de discrimination à faire entre crocodile, macaque, lama, tout ce que tu veux, et que ces animaux-là ont autant le droit d'avoir un refuge que des chiens, des chats ou autres. Donc je vois pas pourquoi il y aurait une discrimination dans ce sens-là, en fait.
1: Voilà. D'accord. Coup de chienne.
15: J'y vais doucement au début.
16: Ouais. Écoute, moi, les crocodiles, je m'y connais pas trop. Les singes, c'est un peu plus mon truc. Je suis un peu plus calé en gallinacés, quoi. Moi, franchement, ce qui me frappe, c'est surtout ouais pour les singes, parce que c'est quand même un peu nos cousins, quand même, les singes.
1: De toute manière, on descend du singe. Hein.
16: Ouais, voilà, c'est quand même nos cousins, les singes, quoi.
15: Donc, est-ce que, est-ce que t'as entendu parler des singes bonobos?
16: Ah oui.
1: C'est quoi ça?
15: Alors les singes bonobos, c'est des singes, c'est terrifiant. Hein. C'est des singes qui ont une sexualité comme la nôtre.
16: Voilà, ils niquent tout le temps.
15: Voilà. Et en fait, les conflits...
1: Attends. Comment que ça s'appelle ça?
15: Les singes bonobos.
1: Bonobos.
15: Oui. Bonobos. C'est des singes qui en fait règlent leur petite querelle en, par exemple, en cunilagus, en fellation.
1: Ah mais tu veux dire par exemple comme une nana.
15: Voilà exactement.
1: À ah part que, bah bon. Voilà, bah fallait dire ça.
15: Voilà, bah oui.
1: Bah faut pas se gêner, c'est pas parce qu'il est une.
15: Ah tu sais, moi je suis un petit peu timide. Hein,
1: mais on s'en fout de manière où ça l'émission est réservée à un public averti, c'est tout.
15: Ah oui. C'est bon, vous avez envoyé le jingle.
1: Non, mais de toute manière, c'est moi qui décide, c'est tout.
15: Voilà, en fait, c'est des singes femelles avec des énormes chattes rouges.
1: Ouais.
15: Ils frottent la chagate. Voilà. Et puis,
1: ouais, c'est pour ça qu'ils ont le cul rose. Voilà. Ok, c'est bon. Donc, non, mais on déconne un peu là, mais non. Ouais, sérieux, non, mais.
15: On déconne.
1: Non, mais faut dire une chose que je pense pas qu'il y a. Je pense pas. Oh, ça y est, c'est bon là.
15: C'est le cousin des singes.
1: Non, mais c'est bon. De toute manière, je pense pas qu'on arrivera un jour à trouver un truc comme ça pour les animaux. Je pense pas que ça existera. Pour les singes, bon, ils ont le zoo, les crocodiles, bon, ils ont des trucs spécialisés pour eux, donc je pense pas qu'on pourra
15: c'est malheureux à dire.
1: Inventer un truc de SPA pour ça. Hein.
5: Pour les crocodiles?
1: Non, je pense pas.
14: Monsieur Gérard, croyez-vous, même chez Lacoste?
1: Non, mais monsieur Mazur.
14: Oui.
1: On s'en fout des marques, d'accord?
14: Oui.
1: La question est close, c'est terminé.
15: Il aurait pu dire le coq sportif aussi.
1: Ouais, non, mais ça y est, c'est bon. Les marques, c'est bon. Alors, pourquoi
15: il y a Puma? Attends, il y a Puma aussi. Il y a Puma, par exemple.
1: Et tout à l'heure, toi, tu vas faire le Puma dans ton lit, toi.
14: Oui, bien joué.
1: D'accord, coup de chienne?
15: Ok, pas de problème. Non, on te remplace par Joe et Star, ça va être vite.
1: Donc, pourquoi... question Internet intéressante.
5: Ouais, Gérard, un petit point pour le nombre d'internautes. Alors, bon, là, ça commence à bien cartonner. 4, tu vois, regarde. 9210. On n'est pas loin des 10 000. Et alors, attends, j'ai Jacques Villevieille qui dit qu'il va te dénoncer la SPA parce que les mouches tombent autour de toi. Voilà.
1: Alors, cette question-là, c'est une question con. Donc, il va dénoncer qui veut à la SPA. Moi, je vais le dénoncer parce qu'il dépense son pognon mal à propos à France Télécom.
5: Okay.
1: Voilà. Donc, suite, toujours la suite. Donc, pourquoi existe-t-il des chiens qui sont si méchants? Alors, je précise.
15: Exact.
1: Donc, coup de chienne, vas-y.
15: Bah, il y a les Big Bull déjà.
1: Big Bull.
15: Les Big Bull.
10: Les Shit Bull.
1: Big Bull.
15: Ouais, il y a les Rottweiler aussi.
1: Ouais, mais attends, ouais.
15: Ouais. Qu'est-ce qu'il y a d'autre? Il y a le caniche de Malaisie aussi qui attaque bien. Et ça, c'est des chiens, moi je dis, s'ils sont pas pris sous
1: le
15: contrôle.
1: Le caniche de Malaisie?
15: Ouais, le caniche de Malaisie.
1: C'est quoi comme race de chien, ça?
15: C'est un croisement entre un dog breton, en fait. Je sais pas est-ce que tu connais un petit peu les races de chiens, en fait?
1: Non, mais vas-y, dis-moi ce que c'est ton truc, là, parce que
15: c'est un croisement entre un dog breton et un espagnol portugais.
1: Ouais, d'accord, ouais. Ouais, c'est ça. Bah, allez, c'est bon, ouais. Michel Klein.
10: Ouais, c'est vrai qu'il y a des chiens franchement dangereux, mais en fait ça dépend de l'enseignement qui est préconisé par le maître. Si le maître est méchant, vilain, qui gueule sur tout le monde, le chien va être pareil. Alors que si le chien est doux, si le maître est doux, le chien va être super doux. Que ce soit un Rottweiler, monsieur... un caniche de Malaisie ou...
1: Monsieur Mazur.
14: Oui, alors écoutez,
8: chien qui gueule, là, vous voulez pas le frapper?
1: Mais oh, la chienne, là. Oh, la chienne.
10: Je vais pas le frapper, si je donne un sucre, il me suce la bite.
8: Non, mais il fait chier.
1: Oh,
5: fais gaffe, Gérard.
1: Tu parles comment, toi?
5: Elle va te frapper, hein.
10: Moi, je me lâche, il y a une jingle.
1: Non, mais attends. Attends, rallume ton micro, toi, la chienne, là. Tu me parles comment, là? Attends, je suis pas votre chien là. Les chiennes là, vous la fermez. Non mais vous prenez pour qui là? On dirait que c'est moi votre maître. Non mais ça va, ouais. Je vous ai pas mis des os.
5: On s'égare là, vas-y.
1: Donc monsieur Mazur, pour finir.
14: Écoutez, je suis, c'est-à-dire, je rejoins un peu l'opinion générale. Effectivement, le comportement du chien dépendra de celui du maître, mais cependant, je dois.
1: Monsieur Mazur.
14: Je vous écoute.
1: Vous allez pas me faire une réponse avec une grande liste, parce que je vais pas m'éterniser sur vous, sinon je... Vous répondez court.
14: Que pour 4 minutes, monsieur.
1: Ouais, non, mais 4 minutes, c'est bon. Il est 53, 4 minutes, il reste encore 5 questions à faire.
15: Ouais, un débat, c'est le truc.
5: Alors vas-y, pose-les les questions, Gérard, vas-y.
14: Bien, je m'abstiens, monsieur Gérard.
1: Donc, alors pourquoi existe-t-il des chiens méchants? Comme monsieur Mazur voulait dire, c'est vrai que ça dépend des gens qui ont les chiens. Parce que si la personne dit au chien d'attaquer sera méchant toute sa vie, ce chien-là.
16: Attends, GG. Quand tu dis que le chien, en fait, il adopte un peu le comportement de son maître.
1: Oui, mais si le maître, si c'est le maître qui dit d'attaquer, automatiquement, le chien va être méchant.
16: C'est-à-dire que si toi, t'as un chien, il va être illettré, dégénéré, alcoolique.
1: C'est qui vient de dire ça?
16: Bonsoir, c'est Pedro.
1: Non, il n'y a pas de Pedro sur l'antenne.
16: Bonsoir, c'est Rodrigo.
1: Ouais, fous-toi bien de ma gueule, alors Michel Klein, au revoir.
17: Non. Regarde, j'ai pas la même voix. Ouais. Allô, 1-2, essaye 1-2.
16: Bonsoir, c'est pas,
17: pas du tout la même voix, hein. C'est tombé. Bon,
1: je sens que je vais faire deux questions, je vais rendre l'antenne pile à 2 heures.
16: J'ai fait péter une cassette.
1: Non, mais je vais vous faire péter l'anus, moi. À 2 heures, je rends l'antenne pile. C'est tout. Je rends l'antenne à deux heures. Je rends l'antenne à 2 heures. Monsieur Klein, ta gueule.
5: Moi, Gérard, je dis qu'il faut pas rendre l'antenne maintenant parce que t'es à 9687 connectés.
1: Non, mais je veux pas le savoir.
5: Si, il faut continuer. On a dit qu'on allait jusqu'à 10 000.
1: Non, mais moi, je rends l'antenne à 2 heures si c'est pour que les gens se foutent de ma gueule quand je vais répondre. Donc, s'il y a des chiens qui sont méchants, c'est de la faute un peu des maîtres. Oui. Comme les pitbulls. Oui. Ou tout autre pitbull et rottweiler. Ça, c'est les gens. C'est les maîtres.
16: Ouais, Gérard.
1: Oui.
16: Ça te brancherait, toi,
1: c'est qui?
16: C'est Cool Chienne. Est-ce que ça te brancherait d'avoir un chien dans ce style-là, un rottweiler ou un truc comme ça?
1: Non, parce que moi, je vais te dire une chose.
16: Ouais.
1: Que si c'est pour avoir un chien qui est méchant,
16: mais non, mais toi, t'es gentil, donc le chien...
1: Non, mais même, ça veut rien dire, ça ne veut rien dire.
16: Bon, il sentirait pas très bon, mais...
1: Bon, allez, cool chienne. Cool chienne, au revoir.
16: Ah, c'est pas moi, là, hein.
1: Au revoir, c'est toi qui viens de parler. C'est toi qui viens de parler, au revoir. Allez, hop. Eh, vous me récupérez... Oh. Il me faut des gens.
8: C'est bon.
1: Il me faut du monde, là.
8: On a une personne, déjà.
1: Alors, voilà, donc, terminé.
8: Bastaclepse. On accueille donc Bustacleps qui vient de Seine-Saint-Denis.
1: Seine-Saint-Denis.
18: Non, Seine-Chien-Denis, c'est pas la même ville. Bonsoir. Hey,
1: je vais te dire une chose, si c'est 101.9, c'est Seine-Saint-Denis, d'accord? Et tu vas pas me contredire.
18: Ah, vous avez peut-être raison, effectivement.
1: Wow. Or, tu vas pas confondre les villes avec Tentacule et Encule ta sœur.
18: T'as pris bien joué.
1: D'accord.
5: Bravo Gérard.
18: Avec des chiens, là, il est chaud.
1: Comme la braise. C'est clair, net et précis. Ok.
5: Vas-y, Gérard.
18: Tout à fait.
1: La question. Seriez-vous prêt à adopter un animal chez vous?
18: Alors, moi, c'est Bastakleps, je voudrais y répondre.
1: Ouais.
18: Effectivement, moi, j'ai dû adopter un animal chez moi. On m'a un peu forcé, et j'en suis très mécontent, en fait.
1: Pourquoi?
18: Parce que ça aboie tout le temps, faut le descendre, et c'est un peu ennuyant quand c'est pas son chien.
1: Ah, voilà. Mais ça, je vais te dire une chose, dans ces cas-là.
18: Oui.
1: Si t'étais pas d'accord, t'es pas obligé d'adopter un animal.
18: Je suis un peu obligé, effectivement, puisqu'il est... appartient à mes parents, en fait, donc...
1: Mais dans ces cas-là, tes parents, ils sont où?
18: Ils sont chez eux, tranquille.
1: Attendez 5 minutes, là. Ouais. Je vais mettre un peu les choses au clair. Foutez-vous pas de ma gueule au standard. Prenez du monde.
8: Non, mais
1: pour l'instant, je vois, vous êtes en train de jacter. Alors, foutez-vous pas de ma gueule, là.
18: Non, mais
1: vous allez prendre du monde, parce que là, je sais pas qui c'est que j'ai, parce que j'ai pas de fiche.
8: Mais là,
1: allez.
8: Tu cherches la petite bête. Hein.
1: Ouais, non, mais cherche la petite bête. Toi, hier, tu m'as dit que tu allais me faire du boulot comme il faut. Tu me fais du boulot de merde, malheureusement. D'accord?
16: C'est lui une fiche, ma puce.
18: Y a un peu
1: tu parles correctement aux gens qui sont standards ou sinon tu vas te coucher.
8: Je vais te faire une belle fiche propre.
16: Ma puce, c'est mignon.
1: C'est qui vient de dire ça? Michel Klein, au revoir.
16: Non.
5: Attends, t'es pas viré tout le monde non plus.
1: Les gens qui sont standards n'appartiennent pas aux auditeurs, c'est moi qui les commande. Alors, au revoir, Michel Klein. Michel Klein, au revoir. Voilà. Donc, monsieur Mazur.
14: Oui, monsieur Gérard. Eh bien, écoutez, malheureusement...
1: En ayant réponse à l'auditeur qu'on avait juste avant, qu'obligé de garder l'animal de ses parents.
14: Hein. Oui, non, mais bien entendu. Alors, écoutez-moi, je ne suis absolument pas prêt, n'est-ce pas, à adopter un animal, encore moins un enfant, car j'ai des occupations professionnelles, n'est-ce pas, qui ne me permettent pas de pouvoir sustenter à ses besoins.
1: Mm-hmm.
14: Comprenez-vous?
1: Non, mais d'accord, mais... Bon, un animal, il y a certains...
14: Vous l'avez dit vous-même, monsieur Gérard.
1: Il y a certains...
14: Il faut aimer un animal tel un enfant.
1: Oui, mais je suis d'accord avec vous. Mais si vous aimez un animal, donc l'animal, si vous le dressez bien, en principe, si quelqu'un le sort, si vous êtes, quelqu'un de votre entourage... Non, mais attendez, monsieur Mazur, s'il vous plaît.
14: Il faut n'est-ce pas, pour le dresser, pour le sortir.
1: Non, mais attendez, monsieur...
14: Je crois comprendre que vous n'êtes pas quelqu'un... Donc vous avez effectivement le temps qu'il vous faut. Mais quant à moi, il est hors de question.
1: Non mais d'accord, je suis d'accord avec vous. Mais dans ces cas-là, si vous avez quelqu'un que vous connaissez bien de votre entourage, il peut le sortir à votre place.
14: Monsieur Gérard, alors si je demandais à quelqu'un de mon entourage, ça irait à l'encontre de ce que vous avez dit tout à l'heure, qui est... lorsque l'on a un animal, il faut s'en occuper soi-même, n'est-ce pas? Parce que si je le donne à quelqu'un de mon entourage, l'animal va s'habituer à cette personne, il ne me reconnaîtra plus, et il se jettera sur moi, pensant peut-être que je suis un intrus dans ma propre maison.
18: Et oui.
1: Non mais, voyez-vous, monsieur Gérard. Non mais je vois ce, parce que de toute manière c'est ce qui s'est passé là il y a pas longtemps avec une
14: mais tout à fait
1: avec un auditeur qui est passé dans une émission.
14: Non mais attendez,
1: laissez-moi finir monsieur Mazur, merci. Donc c'est pour continuer pour répondre à une question que j'avais dite tout à l'heure, que j'avais répondu sur le truc avec Julien Courbet. Donc il y a eu encore une confirmation encore aujourd'hui, les personnes qu'on récupérait, donc c'était un berger allemand. Donc maintenant que le berger allemand s'est bien adopté à eux, ils ne veulent plus leur donner à la personne à qui il appartenait. Mais donc moi je trouve ça.
14: Et monsieur Julien Courbet doit être très triste de ne pouvoir récupérer son berger allemand.
1: Non mais c'est pas lui, il a dit qu'il allait tout faire pour que le berger allemand retourne à la personne attitrée.
14: Oui, bien entendu.
1: Mais ça je lui dis je suis d'accord. Donc voilà. Donc il est quelle heure? 2h du matin.
5: Conclusion.
1: Donc la conclusion du débat. Donc monsieur Mazur.
14: Écoutez,
8: la conclusion, tu peux annoncer juste ce qu'on t'a passé là.
1: Donc alors on a Richier
19: Cunningham.
1: Donc 102 et Joël Star 101.9 pour terminer et puis Busta Club.
19: Il y a un peu trop de copyright lover.
1: Bon alors dernière question, allez. D'après vous, combien y a-t-il de chiens et chats ou autres?
5: Gérard, conclusion.
1: Non, je fais la dernière parce que comme ça les trois personnes qu'on n'a pas eues. Donc d'après vous, combien de chiens et chats et autres animaux sont-ils placés dans les SPA en France? Et pour finir, attendez, avant que vous répondiez, sur le net, oui.
5: Gérard, 9812 connectés. On arrive presque au but. Et une question de Francis Gabon qui me demande si tu serais prêt à adopter un babouin.
1: C'est...
5: Chez toi, hein, bien sûr.
1: Non, mais c'est pas évident parce qu'il faut déjà avoir quand même un espace. Et puis même, faut avoir une dérogation spéciale pour adopter des babouins.
5: T'es sûr?
1: Ah ouais. Il faut une dérogation spéciale parce que tu peux pas adopter des babouins comme ça.
5: Et si t'as vu la dérogation?
1: Non, même, je pense pas. Parce que c'est trop méchant. Donc, la question, monsieur Mazur, pour finir. Monsieur Mazur.
14: Oui, monsieur Gérard.
1: Donc, d'après vous, combien de chiens et chats et autres animaux sont-ils placés dans les SPA en France?
14: C'est difficile.
1: Je précise, en France.
14: Oui, bien sûr, c'est difficile à dire. Aurions-nous une marge d'erreur, par hasard?
1: Ben, allez-y, hein.
14: Eh bien, écoutez, à 10 000 près, je dirais environ 10 000.
1: D'accord. Richie.
14: À 10 000 près, monsieur Gérard. Attention.
1: Richie.
19: Richie Cunningham. Moi, je dirais 5012,8.
14: Non, mais monsieur Gérard, à 10 000 près.
1: Non, mais je donnerai mon chiffre après.
14: Voilà, 10 000 près parce que c'est important d'avoir.
1: Joël Star.
7: Moi, je trouve 100 000.
1: Ouais. Et Busta, je sais pas quoi là.
18: Busta Kleps, je pense qu'il y en a à peu près 592 000 à mon avis, sachant que une centaine d'animaux sont abandonnés par jour. C'est très triste.
14: Mais à 10 000 près, monsieur Gérard, n'est-ce pas?
1: Non, non.
14: 10 000.
1: Ouais, à peu près à 10 000.
14: Pas, plus, pas moins.
1: Oh, monsieur Mazur, s'il vous plaît.
14: 10 000
1: vous...
14: près.
1: Bon, monsieur Mazur, avec
14: le
1: vos...
14: Le chiffre est important, n'est-ce pas?
1: Oui, ben moi je peux vous dire une chose, que le chiffre est de 60 000.
14: Voilà, j'avais raison, à 10 000 près.
1: Non, mais 60 000. 60 000, ça fait un peu de trop, quand même.
14: Ah, oui, coupez votre portable, monsieur Gérard.
1: Monsieur Mazur, j'ai pas d'ordre à recevoir de vous, non, et c'est pas mon portable. Mais... Donc, la conclusion du débat terminée, monsieur Mazur, conclusion.
5: Non, il y a une question internet d'abord, une question de Savio. Est-ce que t'as appris à ton chien à ramener ta jambe de bois, Gérard?
1: Bah, tu diras qu'il aille se faire foutre.
5: Oh, putain. Savio, donc, hein.
1: Voilà.
5: Bon, allez, conclusion, Gérard.
1: Conclusion. Monsieur Mazur.
14: Eh bien, écoutez, selon votre habitude, j'ai trouvé que c'était un débat passionnant, n'est-ce pas? Aussi bien traité dans la forme que dans le fond. Et je crois que là où c'était intéressant, c'est que vous avez su faire prendre conscience à vos auditeurs de l'importance de l'attachement qu'il faut apporter à la race des canidés.
1: Non mais ça.
14: Parce que bien entendu, un canidé.
1: Non mais Monsieur Mazur. Monsieur Mazur. Monsieur Mazur.
14: La canidé.
1: Bon Monsieur Mazur, au revoir. Allez.
14: Il faut effectivement.
1: Oh, oh, oh. C'est bon, la conclusion. Je vais pas m'éterniser. Richie Curigan.
20: Oui, ben moi je suis arrivé un petit peu les 12 dernières secondes, mais j'ai quand même écouté le débat du début à la fin. J'ai trouvé qu'il a été un petit peu long à prendre. J'ai trouvé, Monsieur Gérard, que vous êtes un petit peu vilipendé au début sur les gens qui travaillaient avec vous. Cela dit, le débat a été par la suite de haute voltige. J'ai trouvé très instructif. Et ben écoutez, voilà, c'est tout ce que j'aurais à dire.
1: Joestar.
21: Joestar Led, quoi. Comment tu me parles? Ton débat, c'était trop de la merde, trop de la balle. Je te cache.
1: Va te faire foutre, espèce de pétasse!
21: Je la gueule.
1: Allez, allez. Vas-y, va lui dire au revoir à celle-là. C'est même pas la peine que je lui parle. Bistar Kleps.
22: Ouais, je vends des pites à plein temps. Et en conclusion, je dirais que j'ai été honoré de participer à ce débat, Gérard. Que vous m'aviez accepté, ça me fait vraiment plaisir. Et que bah sinon le débat je l'ai trouvé un peu sans intérêt parce que bon le chiant c'est un peu on s'en fout quoi. Tu vois ce que je veux dire?
1: Ouais bah si vous aimez pas les animaux dans ce cas-là.
22: Ah mais moi je les aime pas, surtout les chats, quand je les vois je shoote dedans comme ça, une belle roue à l'extérieur du pied et bim, en pleine lucarne.
1: Ouais bah moi je vais te dire une chose, dans ce cas-là, si t'aimes pas les animaux, t'aimes pas les enfants. Je suis désolé.
21: Je suis désolé.
1: C'est
21: vrai, ça.
22: Je vous aime pas non plus.
1: Dans ce cas-là, je sais pas pourquoi qu'on t'a sélectionné.
22: Et je ne vous aime pas, Gérard aussi.
1: Gérard,
22: c'est pas bon.
20: Gérard, c'est Richie Cunningham. Moi, j'aime bien les animaux, mais par contre, j'aime pas.
1: Bah alors, t'es un con.
20: Mais non, ça a pas de poils, un enfant. Moi, j'aime bien caresser les poils sur les animaux. Et j'aime pas les animaux qui ont pas de poils.
1: T'as qu'à caresser les poils d'une foufoune, tu verras si c'est.
23: Bravo,
1: si c'est un animal, ok. En de bon entendeur, salut.
22: Quelle vanne de qualité, ça.
20: Devant ton répartie, je m'incline, hein.
1: Ouais, bah c'est bien. Alors, conclusion du net.
5: Alors, il y a plein de conclusions, Gérard. Alors, malheureusement.
1: Non, mais attention. Attention, conclusion correcte, hein, pas de merde.
5: Non,
1: je veux savoir à combien qu'on termine.
5: Alors, malheureusement, on n'a pas atteint les 10 000.
1: Non, mais je veux savoir.
5: Ça sera pour une prochaine fois. 9 981.
23: Bravo quand même.
5: C'était pas loin.
1: Non mais c'est bon quand même. Donc alors les conclusions.
5: Les conclusions, il y en a plusieurs. Signorita qui dit un débat ressemblant à un chien sans queue ni tête, comme toi Gérard.
1: Ça c'est bien, de toute manière ça m'étonne pas des nanas.
5: Ok.
1: Ça changera pas.
5: Epsilon propose que l'on te mette en cage et qu'on te remplace par un petit babouin qui fera mieux le boulot que toi.
1: Bah dans ce cas-là,
5: Epsilon.
1: C'est une nana, ça?
5: Je sais pas.
1: Bon, bah, de toute manière, on dirait une tête de singe, c'est pas grave.
5: Voilà. Ensuite, il y a Moltz qui dit, conclusion, une SPA, ça va, 3 SPA, bonjour les débats.
1: Je vois pas le rapport avec le thème du débat.
5: Ah bah si, c'est la SPA.
1: Non, mais ouais, mais ça veut dire, un verre, ça va, deux verres, ça va, trois verres, bonjour les dégâts, merci.
5: Bouge pas, il y a encore deux conclusions, une conclusion de fesses de babouin, statistique.
1: Non, c'est bon, c'est bon, lui.
5: Si.
1: Non.
5: Il dit qu'un beau berger allemand a plus de chances d'être adopté qu'un vieux bâtard boiteux et plein de puces. Bah vas-y, réponds-lui au moins, Gérard.
1: Non, c'est même pas la peine de... Le prochain coup, tu me passes pas cette conclusion-là.
5: Et la dernière conclusion, c'est Evil Ghost qui a fait un petit sondage. Que pensez-vous de la SPA? Alors, 65% des gens
1: attends, Simon. Dans ce cas-là, les sondages, faut me les donner avant les débats, pas à la fin du débat. Donc
5: mais
1: voilà, terminé.
5: Si, Gérard.
1: J'ai dit non, terminé. Donc, prochain thème du débat. Ah, un débat que j'adore parce que ça commence à nous gonfler. On va faire un débat sur les grèves.
5: Voilà.
1: Et je vous préviens pas, je vous dis pas quand.
5: Ça sera la surprise.
1: Donc ça sera la surprise du chef avec la cerise sous le gâteau.
23: C'est celui que tu peux parler, c'est par rapport aux actualités là.
1: Donc c'est vrai qu'en ce moment on a trop de grèves et donc ça commence à nous prendre la tête. Alors donc normalement c'était prévu sur un autre débat qui était un peu plus sérieux qui était aussi sérieux. Que la SPA, mais vu l'actualité qui bouge, et ben normalement on devait faire un débat sur les trucs des sans-papiers, mais en fin de compte vu que les thèmes, c'est au sujet des actualités, puis là les actualités sont quand même assez importantes. Là on a trop de grèves qui nous emmerdent. Donc il y en a qu'on pas pu aller justement à cause des grèves surprises, qu'on pas pu aller pour passer un truc, un brevet, je sais pas d'où, là.
23: Les gens confondent pas avec la grêle, hein.
1: Faut pas confondre grêle et grève. D'accord, au standard.
5: Rien à voir avec la météo, donc.
1: Faut pas confondre les grêles et les grèves.
23: Ouais, donc c'est sérieux, là.
1: Parce que les grêles, ça prend deux L, et les grèves, ça prend un V.
23: Conclusion de Gérard.
1: Alors, la conclusion de moi, alors. Sur qui je vais m'en prendre? Au standard! Non, le standard ce soir, de la merde complète!
0: Bah, moi aussi!
1: Mais grave! Grave! Grave de chez grave! Il a fallu que je gueule. Vous avez pas été capable de me faire un boulot sérieux. Karine! Malheureusement, c'est toi qui va morfler pour ta copine.
0: Tu vas faire la vaisselle.
1: Tu feras la vaisselle pendant 6 mois. Donc.
0: Et tu feras le repassage aussi.
1: Allez. Donc, le truc, c'est qu'hier, tu m'avais dit que t'allais faire un bon boulot, et apparemment, tu m'as tout saccagé. Donc, je suis pas content. Donc, c'est du mauvais boulot que tu m'as fait ce soir. Malheureusement. Et ça, va falloir que tu récupères, de récupérer du bon boulot. La deuxième personne, donc, au standard, ça a été pareil, c'est...
8: Mais fallait bien une première fois, quand même.
1: Ouais, mais ça fait déjà la deuxième fois qu'on essaye.
8: Il y a longtemps.
1: Ouais, mais ça fait longtemps, mais de toute manière, on t'avait
8: attends, je t'ai fait des jolies fiches.
1: On t'avait prévenu.
8: Ah, tu m'as pas beaucoup briefé tout à l'heure.
1: Ouais, mais je t'ai pas briefé, mais de toute manière, hier, t'étais avec Max, il aurait pu te faire écouter comment que je travaillais, donc, ça a pas été fait.
8: J'ai écouté 30 débats toute la nuit, j'ai pas beaucoup dormi.
1: Ouais, ben, c'est pas parce que tu dors pas beaucoup que tu dois faire du boulot de merde.
0: Attends, ça va, viens bosser gratos.
1: Simon, tu la fermes, toi? Parce que toi, pour l'instant, je peux pas dire que t'as bien travaillé parce que tu m'as...
0: Ah bon?
1: Tu m'as presque rien donné comme solution.
0: Ah bah merde.
1: Tu m'as sur le net, on a terminé à 9981, d'accord?
0: Ah bah ouais, ça.
1: Mais par contre, alors là, la réa cette semaine, mais alors là, de la décatombe.
0: Oh bah, t'es pas
1: de
0: sympa.
1: De la décatombe.
0: Attends, de la décatombe,
1: bruits,
0: t'es pas sympa.
1: Les bruits de chiens.
0: Mais j'ai rien
1: ça,
0: mis.
1: Poule, lapin,
0: tiens, regarde,
1: cochon.
3: Regarde, j'ai rien mis.
1: Non, mais même là, ce soir, je sais pas ce qu'il y avait, mais ce soir là, ça a pas été du bon boulot. On a terminé quand même à 9980, mais bon.
0: C'est bien, on l'a
8: dit. Non, mais quand même.
1: C'est dommage.
0: C'est pas 10 000, hein.
1: C'est dommage, mais. Ma conclusion, bon, j'espère que les prochains débats se passeront un peu mieux. Bon, ben maintenant, vous avez le prochain thème du débat.
23: T'as pas un message à passer pour les gens de la SPA ou les gens qui tapent les chiens?
1: Ben disons, sur ces personnes-là, bon ben, si vous avez des noms d'associations pour pouvoir essayer de faire quelque chose, ben n'hésitez pas à les donner à qui droit. Et puis ben, si vous prenez des chiens, ben faites pas comme il y en a qui font tous les ans, qui les laissent sur les bords de route, ça servira à rien. Surtout là que ça va être la période, donc ça ne servira à rien. Alors si vous prenez un animal, mettez-vous bien ça dans la tête. Un animal, c'est comme un être humain.
0: C'est qu'aime pas les gens.
1: Ça a besoin d'affection. Donc si vous aimez un animal, vous aimez l'être humain. Si vous n'aimez pas l'être humain, vous n'aimez pas l'animal. Donc dans ces cas-là, ça ne sert à rien d'essayer de dépenser votre fric pour acheter pour dire bon, je vais acheter un animal, je vais à la SPA, je vais faire le bien, je vais acheter un animal et puis tout. Ben dans ces cas-là, non. Dans ces cas-là, si vous aimez pas les animaux, c'est pas la peine d'y aller. Voilà. En de bon entendeur, ouais, salut.
8: Bravo, hein.
0: C'était la pensée du jour.
8: Ouais.
0: Merci pour toi.
23: Merci Gérard.
1: Et donc on va s'écouter pour finir. Les animaux du monde, tout en Tokyo, et bah, je vous dis à bientôt.
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1: Et voilà, bonsoir à tous. Donc c'est la suite des débats. C'est le deuxième débat qui va porter sur les supermarchés. On le prend un peu tard, mais bon, c'est normal. Comme
0: si vous regardez, ils espèrent que ça va marcher.
1: Bah j'espère.
0: Ça va rouler. Et que ça va être super.
1: J'espère qu'au standard, ça va pas faire comme le premier.
0: T'es ouf, ça va tuer, je te le dis direct.
8: Donc,
0: Gérard, de fun.
1: Donc, le titre, c'était les écarteurs de raie avec viens mon petit sosie, tu vas voir du pays, alors que c'était les Daft Punk. Et là, vous venez d'entendre un remix de Sur moi.
0: Voilà.
1: C'était quoi le remix?
0: Oh, ta gueule à toi.
1: Oh, bah,
0: ça s'appelle comme ça. Non, c'est le titre du remix.
1: Donc, alors, pour ça, on va accueillir... Mamoumout.
9: Bonsoir tout le monde, bonsoir l'équipe, bonsoir GG.
1: Salut. Bonsoir, tu peux me donner ta fréquence parce que on l'a pas.
9: 107.7.
1: Combien?
9: Donc, 107.7.
8: Voilà. 107.7.
1: Tête de gondole, 24 ans, de Roubignol-sur-Orge, tu peux me donner ta fréquence s'il te plaît?
24: Salut Gérard, c'est le 102.9.
1: Merci. Et Christophe Barnet, 19 ans de Reims, ta fréquence ?
2: Bonsoir à tous, c'est 109.2.
23: Ouais.
1: Ok.
2: Voilà.
1: Et
2: mais sinon, je voulais dire seulement que j'étais de Dunkerque, parce que je kiffais le Nord.
1: Non, non, mais c'est Reims, alors si ça va pas, ça sera le même prix. Hein.
2: D'accord, mais c'est bien aussi.
1: Pardon. Merci, Fildar.
23: Ouais, je travaille.
1: Et...
3: Polyvalent.
1: C'est qui m'a choisi ce nom ?
4: Leader Price.
1: Ouais, ta fréquence, Bourg-en-Bresse ?
4: 103.7.
1: 103.7, ok.
23: Hey Gérard, excuse-moi, mais là, je suis avec ma grand-mère et comme elle aime bien tes débats, je suis obligé de mettre. Oui, mamie, je suis obligé de mettre l'interphone, excuse-moi.
5: C'est quoi, Manu, ça ?
11: Attends, j'ai trouvé.
24: Bon, Gérard, en tout cas, je sais pas pourquoi, mais pour le deuxième débat, il y a beaucoup plus de monde, ils ont l'air beaucoup plus contents et on est 9747.
2: C'est normal parce que je suis là.
1: Comment ?
2: Je disais, c'était normal parce que je suis là.
5: C'est pas sûr, mais bon, je sais pas qui tu es, mais si tu veux rester,
1: moi, c'est Christophe Barnet. Apparemment, c'est un gamin, ça. Donc, première question. Combien de fois par jour allez-vous au supermarché ou grande surface ou autre ? On va demander, Christophe Barnet, comme t'as une grande gueule.
2: Ouais, c'est vrai. Alors, moi, je vais au supermarché plusieurs fois par jour parce que, en fait, je suis un grand consommateur de capotes. Donc ça fait que je peux y aller 2-3 fois et je prends des cartouches de vin. Mm-hmm. 20 capotes Manix super high taille.
1: Ouais. T'as déjà vu des capotes qui se vendaient dans les rayons, toi ?
2: Bah ouais. Tout à fait, ouais. Il y a même des hôtesses et tu peux les essayer dessus.
5: Ce qu'on peut dire, c'est qu'au moins avec une capote, on peut pas éjaculer dans une raie, quoi.
1: Moi je peux te dire une chose. Christophe Barnet, s'il te plaît, tu me laisses parler.
5: Mais c'est le frère de Phil Barnet ou pas ?
1: J'en sais rien, mais de toute manière, il va me laisser parler. Donc, je peux te dire une chose, que les capotes se vendent dans un truc automatique.
5: Voilà, sorti, mais tu es aussi dans le coin pharmacie.
1: J'ai regardé.
5: Dans le coin pharmacie, dans un supermarché, t'as les capotes.
1: Je pense pas.
2: C'est vrai.
1: Ouais, parce que t'en as déjà vu, toi ?
8: Ouais, j'en ai déjà acheté.
1: Ah ouais, t'en as déjà acheté, pourquoi ? Pour faire quoi ?
8: Pour mon père.
1: Ah ouais. Pour faire des ballons d'eau, pour les balancer sur la gueule des gens.
2: Je voulais juste demander à Pauline si c'est possible de les tester sur elle ou pas.
1: Pour l'instant, ouais. si tu veux lui parler, tu vois, tu la prends hors antenne, mais pas maintenant.
3: Il va la prendre, hein, fais gaffe.
4: Elle a l'air d'accord, en tout cas.
1: Christophe Barnet.
23: Débat, oh,
2: ouais, d'accord, j'ai entendu.
1: Ok. Tête de gondole.
4: Oui, Gérard.
1: Donc pour toi.
4: J'y vais en général une fois par jour, sauf quand j'oublie un truc, j'y vais deux fois par jour. Ou alors si j'ai vraiment pas de tête ce jour-là, il peut m'arriver d'y aller trois fois, mais alors là c'est vraiment très rare.
1: Ouais, mais tu peux aller ailleurs, parce que la question qui va suivre, ça va être à peu près la même, donc c'est pourquoi allez-vous dans un supermarché qu'au petit...
4: C'est pas la même question, Gérard.
1: Ah bah si, parce que si t'oublies quelque chose, par exemple, regarde, moi je vais te dire une chose, regarde, admettons qu'un supermarché se fait fermer le dimanche, ce qui est le cas à l'heure actuelle.
5: Oui. De toute façon, ils ont pas à d'ouvrir, ils sont fermés.
1: Si, t'as des grandes surfaces qu'on... Bon alors vas-y Apolline, c'était débat, tiens. Voilà, moi je me casse.
4: Au revoir.
5: Bah, Gérard, elle peut répondre.
8: Gérard, c'est bon, reviens.
5: Gérard, reviens, arrête.
1: Putain, mais c'est pas tes débats.
24: Reviens Gégé, on est à 9000 et quelques là.
1: Oh, ok.
5: Oh, ouais, mais elle peut donner un avis.
3: Oh, pas comme ça ma femme.
4: Ah, c'est clair, Tony va se la faire.
3: Défend le Nord.
5: Vas-y Gérard, allume ton micro au moins qu'on t'entende. Allez, dépêche-toi. Voilà.
1: Merde, c'est pas tes débats, hein.
8: Mais je sais, Gégé, vas-y.
1: Bon bah alors.
5: Alors, qu'est-ce que tu voulais dire ?
1: Moi, je peux te dire une chose, que les grandes surfaces ne sont pas ouvertes tous les dimanches. Mmh. Sauf si ça a été mis en accord avec... avec qui ?
4: Le préfet.
1: Avec le préfet de la ville où tu habites. Mmh. Moi, je vois dans la ville où j'habite, tout le monde le sait que c'est Suresnes. Ouais. Bon, à Suresnes, on n'a qu'une grande surface qui est ouverte le dimanche.
5: Mais par exemple...
1: De 9h à 12h30.
5: Tu sais, à 15 jours avant Noël ou une semaine avant, ils ouvrent.
1: Bah oui, mais parce qu'ils ont eu l'accord du préfet. C'est ça qu'il faut bien se dire.
5: C'est pas parce que c'est l'hiver ?
1: Non. Ah. C'est pas parce que c'est l'hiver, comme tu dis. Mais tant qu'ils ont pas l'accord du préfet, ils n'ont pas le droit d'ouvrir le dimanche.
5: Mais Gérard, quand tu commandes par correspondance, c'est ouvert tous les jours ?
1: Ah non. Là, par correspondance, c'est différent encore, Manu. Parce que par correspondance, c'est sur Minitel ou par téléphone.
5: Par exemple.
1: Mais t'as un espèce de répondeur qui te dit
5: vas-y, c'est bon, c'est bon.
1: Vous pouvez commander.
5: Ils
1: reprennent le lundi.
4: Ils jouaient pas à l'intermarché.
1: Bon, hey,
5: je les coupe.
1: Alors, je préviens, si ça recommence encore comme toutes les semaines avec l'histoire des euros où je bougeais pas, j'en ai ras le bol. Clair, net, bravo. Précis. C'est vrai. Hein? Parce que là, ça commence à bien faire.
24: Gérard, sur IRC, il y a Mahmoud Choukmoun, il te dit que, en fait, c'est pas, c'est, enfin, c'est, tu m'écoutes, Gérard?
0: Gérard.
10: Ah, je suis désolé.
0: Gérard.
10: Plus rien.
1: Ah. Non, non, mais c'est bon, je t'écoute. Parce que, comme on m'a changé de micro, donc, je t'écoute.
24: Il y a Mahmoud Choukmoun, il demande si on peut aller au supermarché en courant, malgré que ce soit super de marcher.
1: Ben, de toute manière, tu peux y aller comme tu veux. Moi, je vois moi, j'y vais le soir, juste après mon émission que j'aime bien regarder. Fais-moi confiance.
0: C'est quoi
1: quand j'y vais, j'en ai pas pour longtemps. Je sais ce qu'il me faut. En moins de 2 minutes, je suis ressorti. En moins de 5 minutes, je suis ressorti.
0: Et en général, t'achètes quoi?
24: Parce que Turpentine elle me dit que au G20 à Suresnes, il y a plus de déo. Et elle se demande si c'est de ta faute.
1: G20, je connais pas de marché, de supermarché G20 à Suresnes. Hein.
24: Et elle voulait savoir si la crotte qui était devant la porte du champion, c'était la tienne.
1: Là, tu vois, moi je serais que toi, tu sais ce que je lui dirais.
24: Bah dis-lui,
1: c'est comment son nom?
24: Turpentine, toujours.
1: Alors Turpentine, je t'emmerde. Donc c'est toi qui chies, alors tu fermes ta gueule.
24: Il faut que t'arrêtes parce que ça l'excite.
1: Ça commence à bien faire. Leader Prince.
11: Oui.
1: Donc toi?
11: Alors moi je suis caissière, donc je vais tous les matins au supermarché.
1: Ouais.
11: Et je ressors tous les soirs au supermarché. Mmh. Et en même temps mes courses, je les fais là-bas, je prends toutes mes provisions, je les mets sous ma blouse et je ressors sans payer bien sûr.
1: Non, attends.
11: C'est nul, tout à
1: oh, mais vous arrêtez de redipler comme des boucs au standard là, vous éteignez votre micro. Punaise, ça comment?
12: Oh là.
1: Gérard,
13: j'en peux plus.
1: Bon,
12: Le Nord.
1: Eh, vous gérez ça? Ah, pas du tout, Gérard, lieu de te marrer.
12: Y'a le Nord qui mouille.
0: Je me marre pas, attends. Je galère, moi.
1: Putain!
0: Je galère, tu m'aides pas, t'es relou.
1: Putain, mais ça commence à devenir le relou, là, hein, le soir.
15: Et on l'arrête comment, ta chenifie?
0: Ça y est, j'ai trouvé, ça y est, c'est bon.
12: Angelo.
1: Déjà, tu pour rien de la semaine, le jeudi, maintenant, tu vas me casser mes débats.
0: Allez en avant, Gérard, dans le débat. S'il te plaît.
1: T'aimes le journal.
11: Oui, Gérard. Je crois que je t'ai déjà répondu, non?
0: Tête de gondole? Si, elle a répondu, tête de gondole.
11: Oui, tout le monde a répondu, là.
1: Non, ma moumoute.
12: Moi j'essaye de quand même rassembler 3-4 neurones pour faire une liste, hein, quand même, et j'essaye d'y aller qu'une seule fois dans la journée, on va pas être trop teubé, quoi. Mm-hmm. J'essaye d'économiser les allers-retours.
1: Et t'achètes quel genre de trucs?
12: Tout produit glissant et lubrifiant, beurre, huile,
11: de la pommade,
12: doux, cornet de bif, tout ça.
1: Ouais, c'est ça, cornet beef.
11: Et c'est pour faire quoi?
12: Pas de private.
1: Ok.
0: Bah vas-y, dis-le, Gérard, il est ouvert.
12: Il y en a d'autres qui sont pas avec des bouteilles d'eau.
11: Ça chacun tombe bien, c'est pour lui.
0: Ah, bah voilà.
12: Chacun son truc. Moi, c'est plutôt le cornet beef ou le sindou.
1: Bon, pensez-vous qu'un centre commercial coûte cher? Alors, 53% des gens ne savent pas. Ça, c'est vrai, parce que, de toute manière...
0: Manière quoi?
1: 41% des gens n'aiment pas sans payer un.
0: Sans payer quoi?
1: Sans payer un, mais c'est ça veut dire quoi, sans payer un,
0: Rigaud? Un centre commercial, je suppose.
1: Hein, Rigaud?
0: Je viens de quoi?
1: Pensez-vous qu'un centre commercial coûte cher? Mais pourquoi que...
0: se payer un centre commercial.
24: Un centre commercial, bah ouais.
1: Ah, ok. 22% n'aiment pas ça. 11% des gens disent que ça doit coûter le prix d'un short en velours. Je pense pas.
24: Ah, c'est cher, un short en velours.
1: Bon, non. Non.
24: Short en velours.
1: La question c'est à peu près la même. Hein. Pourquoi allez-vous dans un supermarché qu'aux petits commerçants? Donc c'est à peu près la même question. Parce que donc on va demander à Mamamout là.
12: Ouais, pourquoi je vais dans les grandes surfaces plutôt que les petits commerçants? Bah je sais pas. Moi je vais plutôt chez les petits commerçants. Si tu veux tout savoir, moi j'aime bien quand le paquet de Pépito il me coûte 15 balles, la bouteille de Coca 20 balles, tu vois, ça me dérange pas.
1: Ah oh non, je pense pas. Non.
12: Reconnais que c'est pratique parce que moi je bouge souvent le soir, donc quand t'as besoin d'une binouze vers je sais pas 10-11 heures, t'es bien content d'aller chez l'épicier du coin pour acheter ta binouze.
1: Ah ouais, mais attends.
12: Regarde, des fois t'as pas de clope. Hop, ils ont des clopes sous le comptoir.
1: Ah non.
11: Mais c'est illégal ça. Hein.
1: Hey, oh, Christophe Bernet.
0: Ah, il a raison en plus.
7: C'est légal, hein.
13: J'étais en rate de yeuf et il m'a sorti un paquet d'osbecs.
0: Calme Christophe.
13: Mais
0: il a raison.
1: Mais calme-le au lieu de dire qu'il a raison. Pour l'instant, t'es en train de foutre de la merde encore, toi.
0: Ah non, mais c'est vrai que c'est illégal.
1: Mais attends, mais pour l'instant, tu le calmes.
24: Non, mais c'est vrai.
13: Et des fois, quand je suis en rate de kiff, il me dépanne aussi. C'est illégal, ça, par contre.
1: Bon.
24: Gérard, sinon il y a Père Fouras vole à l'étalage, il dit qu'il t'a vu dans les supermarchés incontinent et c'était toi ou ton sosie en fait.
13: Je voulais la faire.
7: En train de pisser sur les caisses.
1: Bon alors Christophe Barnet, au revoir. Hop, terminé pour toi. C'est toi. Hop, terminé, bonne nuit. Bonne nuit.
13: Mets des couches.
1: Allez, bonne nuit pour toi. Au revoir.
24: Et sinon il y a Dan qui aimerait bien savoir si Prise Unique et Shopee c'est les sosies de Leclerc.
1: Non.
13: Parle pas de compris.
1: Leclerc, non, et puis Shopee, de toute manière.

0: dit, avec le boulot que tu fais, tu n'as pas le temps de faire tes courses complètes. Tu es bien obligé d'aller dans une petite surface, dans un petit commerçant.
1: Bah ouais. Oui, ça peut m'arriver. Mais alors,
0: ouais, mais tu paieras plus cher.
1: Ah bah c'est clair.
0: Parce qu'il faut se dire une chose, que les petits commerçants, les épiceries qu'on voit ouvertes de 9h du matin jusqu'à voire 2h, parce qu'il y en a une du côté de Paris qui est ouverte jusqu'à 24h sur 24.
2: Il y en a plein.
0: Ouais, mais ça coûte deux fois plus cher qu'une grande surface.
3: On peut quand même leur dire merci parce qu'ils sont là des fois pour nous dépanner.
0: Ouais, mais par contre, je sais pas si c'est toi, Mammouth, qui avait dit pour les cigarettes. Moi, une fois, je me suis renseigné. Mm-hmm. Et je peux te dire une chose, que quand j'ai demandé s'ils avaient des cigarettes, ils m'ont répondu que non, qu'ils en avaient pas.
3: Oh, mais c'est parce que toi, ils se méfient.
0: Avec non.
3: Parce que regarde, moi, je sais, des fois, quand les gens, ils ont des têtes bizarres, ils croient que c'est des gens de la police. Donc, ils osent pas sortir les clopes.
0: Ouais, mais toi, est-ce qu'à Limoges, t'as des petites surfaces qui sont ouvertes?
3: Il y a plein, tu peux le dire, hein, on appelle ça les rebeux, hein. Il n'y a pas à dire, tu vas chez le rebeu du coin, et voilà. Et eux, ils ont toujours des clopes pour dépanner. C'est sûr que toi, je te dis, ils ont dû te prendre un quizé, t'as un gyrophare dans le cou, moi, je suis sûr qu'ils sont pris pour un flic, et c'est pour ça le mec qui s'est
0: mis. Mammouth!
3: Oui,
0: Mammouth, tu arrêtes!
3: Pardon?
0: Tu arrêtes de dire des conneries, parce que tout à l'heure, tu vas faire comme Christophe Barnet.
2: Mais d'ailleurs, Gérard, en parlant de lui, parlant de ce connard, je l'ai viré parce que c'était vraiment un connard.
3: Ouais.
2: Et on accueille Carfourmi.
0: Bon bah, qui?
3: Carfourmi.
0: Bon bah,
4: Bonsoir.
0: Bonsoir. T'appelles d'où?
4: J'appelle d'Arras.
0: Ta fréquence?
4: 102.4.
0: Ok, je te remercie.
4: Je t'en prie.
5: Salut Carfourmi.
4: Salut.
0: Alors donc.
1: Salut Carfourmi.
0: Bon,
1: on va poser la question de la Price.
4: Fedar aussi, je t'aime bien, hein, te sens pas rejeté.
1: C'était pote.
2: Non, ça roule, t'inquiète.
0: Carfourmi, t'as entendu la question ou tu veux que je la répète?
4: Je veux bien que tu la répètes, mon pote.
0: Alors donc, pourquoi allez-vous au supermarché qu'aux petits commerçants ou autres, donc à toi? Et donc, après, il y aura Leader Prince derrière.
4: Bon, disons que moi, je préfère aller dans les centres commerciaux déjà parce que c'est moins cher.
0: Mm-hmm.
4: Et parce que je suis aussi un petit peu raciste. Donc, les petits commerçants... Bon...
0: Mammouth, tu t'écrases, on t'a laissé parler, donc tu laisses parler les gens, s'il te plaît.
1: Non, mais de toute manière...
4: Moi, je préfère parce que c'est moins cher, en fait. Hein,
1: un peu de respect pour les Arabes du coin.
4: Ah non, mais ça, c'est un petit peu péjoratif de dire ça comme ça.
1: Non, pas du tout. Dehors.
2: Gérard, tu gères un peu, là?
0: Leader Prince.
2: Ma grosse, tu gères un peu. C'est Leader Price.
1: Leader Price.
3: 9-4, il va pas être content, hein.
0: Leader Prince.
1: Allô?
0: Moi, à toi?
1: Bon, alors, comme mon nom l'indique, je suis pas très belle. Donc, on va dire aussi que je suis grosse. Donc, je préfère aller dans les supermarchés. Il y a un peu plus de place dans les rayons.
0: Bon, alors, je veux dire une chose, tu vois.
2: Mais peut-être que c'est vrai, Gérard, dans les.
0: Mais qu'est-ce que c'est pas la question.
4: Elle est grosse, tant pis.
2: Dans les petites épiceries, quand elles vont dans les petites épiceries, les personnes assez grosses, elles foutent tout en l'air.
0: Bah ouais, c'est ça.
2: Elles respirent plus.
4: Avec leur poignée d'amour.
2: Gérard, c'est vrai, tu peux être conscient quand même de ça. Toi qui as tourné un peu
3: dans le milieu des gros.
0: Toi, fais gaffe, parce que tout à l'heure, c'est le portable que tu as de prendre là.
2: Bah, c'est pas à moi, je m'en fous.
0: Non, ben, tu le repéreras.
2: Bien sûr.
0: Alors, les centres commerciaux sont-ils bien placés? Donc, 37% des gens en vivent déjà dedans. Donc, je vois pas.
2: C'est qu'ils dorment là-bas, quoi.
0: Ça m'étonnerait.
5: T'as des centres commerciaux tellement grands qu'il y a des appartements dedans.
2: Il y a des hôtels aussi dedans. Non?
6: Attends, c'est mon cas, ça!
0: J'en ai rien à foutre, t'es à ton micro!
2: Gérard,
0: ça commence à bien faire tous les jeudis que vous ayez vos micros allumés au standard.
2: Il y a bien des gens qui habitent dans le centre commercial pour faire vivre.
0: Non. 34% des gens préfèrent le premier rang. Bon, pour être en premier, pour avoir moins la queue. Ça, c'est sûr. Et puis 19% pensent que mon centre commercial est trop pollué. Voilà, ça m'étonnerait, donc voilà. Donc, la question suivante.
5: Gérard, j'ai une petite question de Florent.
0: Ouais.
5: Il se demande si c'est vrai que quand tu vas acheter tes chariots, tu dis oh des graines de beignet.
0: Non, comme
6: tu raides.
2: Alors Gérard,
0: qu'est-ce qu'il voulait dire par là? Si vous pouvez préciser plus sa question, je pourrais peut-être mieux lui répondre.
5: Ok.
1: Ah ouais.
0: Donc question suivante. Que faites-vous si
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0: Bon, les auditeurs, vous écoutez un peu, Gérard, le tueur vos conneries, là.
1: Vas-y, enchaîne.
2: J'en connais tout à l'heure qui m'ont morflé.
3: Il y en a marre.
4: La grosse tapette.
2: Bon, alors Manu, tu te démerdes.
5: Je suis dedans.
2: Je
5: suis dedans jusqu'au cou.
2: Je sens, comme on arrête à 3h15, donc il reste encore 4 questions.
0: Ouais, on peut jusqu'à écart,
2: ouais. Ouais, donc
0: donc on met pas de disque, hein, donc t'en.
2: Bah,
0: ouais,
2: si.
0: Donc tu tournes, tu tournes. T'es pas.
2: Alors, comment?
0: Quoi?
2: Je fais ce que je veux, c'est moi qui commande le jeudi, c'est pas toi.
0: C'est pas la fête à neuneu ici.
1: Allez, les auditeurs, on y va.
6: J'ai des trucs pas à redire.
2: Que faites-vous si un produit d'une grande surface est périmé? Ma moumoute.
7: Bon, écoute, qu'est-ce que je fasse? Je le laisse dans un rayon, je vais pas l'acheter. Ou alors, au pire, pour pousser le vice, je l'amène à la caisse, juste histoire de gueuler pour le plaisir, quoi. Mais voilà, sans plus, quoi. Qu'est-ce que tu veux que j'en fasse? S'il est périmé, je vais aller gueuler auprès de la direction, je fous le scandale, je sais pas, j'essaie de récupérer des produits gratos, qu'est-ce que tu veux que je fasse?
2: Non, mais par exemple, tu l'achètes et que tu t'en es pas aperçu et... Bon, Apolline, tu es...
7: Moi, je regarde.
2: Tu gerbes un peu, là.
0: Gérard,
2: parce que je sens que c'est toi qui vas te prendre des baffes encore.
0: On va se concentrer sur le débat, mon grand.
2: Tête de gondole.
4: Oui, Gérard. Moi, j'ai une grand-mère alors que je peux pas voir. Donc, en général, je fais exprès d'acheter des produits périmés. Comme ça, je refile.
2: Pour notre bon, alors, tête de gondole.
4: Oui.
2: Tête de gondole, bonne nuit.
4: Oui, pourquoi?
2: Bonne nuit.
4: Pourquoi tu me dis au revoir?
2: Bonne nuit à tête de gondole.
1: Je gère.
2: Hop.
6: On ne parle pas des vieux.
2: Hop. Ouais, Carrefour Mi.
4: On parle des putes.
6: Ouais. Alors moi, j'ai mangé un truc périmé. C'était un vieux calendos, mais ça m'a donné des kystes. Alors depuis ce temps-là.
0: De quoi?
8: Il y a une super promotion là sur les grosses carottes, hein, mon gros PD. C'est au Suma de Suresnes. C'est en haut de la place de Victor Hugo, des Vouldi.
2: Alors, celui qui s'amuse à dire ça, arrête. Manu, balance
8: aussi une promotion sur des gros poireaux, hein, au Codex. Au Codex de Courbevoie, tu peux y aller de ma part. Tu demandes petite saucisse et ils t'accueilleront comme un roi pour
7: ouais,
8: salaud.
7: Pas possible. C'est chaud là, faut attendre qu'il vire quelqu'un et puis après on ne fait pas ça à l'antenne.
9: Ok, d'accord.
7: Tu nous appelles d'où là?
9: Hein? Brest.
7: Ouais, quelle fréquence?
10: Du Monoprix de Bastille. Alors,
7: et t'as quel âge?
10: Pour toi, sur les gros
2: Manu!
6: On est toujours les mêmes.
0: Bon, bah, hein.
8: Gérard, je peux t'annoncer qu'il y a une super promotion là sur les grosses carottes, hein, mon gros PD. C'est au Suma, de Suresnes. C'est en haut de la place de Victor Hugo, des Vouldi.
11: Bon, Gérard.
2: Troisième question, elle est terminée.
11: Pour calmer.
2: La troisième question est terminée.
11: Je pense qu'on est encore un peu monté sur l'IRC vu qu'on est 9877.
0: Gérard, faut y aller là.
11: 9877. Et il y a fumiste sur l'IRC, il te demande pourquoi tu vas au supermarché vu que t'as un mammouth à la maison.
0: C'est pas le même.
2: Non, mais attends, ça faut pas.
1: Il y en a un qui a des cornes, pas l'autre, merde.
11: Je crois que c'était une question de poil.
2: Et ton bébé rose, il a des cornes lui.
0: Mais il y en a un qui accepte les euros et pas l'autre.
2: Alors, reste poli avec Sandy, d'accord?
1: À la maison, tu mets des pièces dans les chariots, dans la fente?
2: Ouais, et toi, tu y en mets dans ton bébé rose? Non. Alors, écrase un petit peu.
6: Les deux, c'est pareil, tu passes à la caisse.
2: Toi, tu fermes ta gueule parce que tout à l'heure, tu as viré. D'accord?
0: Ok.
2: Donc, quatrième question. Êtes-vous d'accord sur les caisses de moins de 10 articles?
8: Ouais, c'est rare. Des fois, je vais dans les supermarchés et...
2: Bon, alors moi, quand...
0: Allô, Mammouth?
2: Non, c'est pas...
0: Attends, mais Gérard, regarde,
1: j'ai géré.
0: Il était en train de lui expliquer.
1: Je l'ai rappelé parce que ça a merdé.
7: Bon, ouais. Ça a merdé, ouais.
4: Bah, je t'entends.
7: Ah, ouais.
0: Bah, voilà.
4: Enfin.
7: C'est mieux, là, quand même.
4: Quand même.
7: C'était le bordel, GG, c'est le matos. D'ailleurs, je voudrais pousser une gueulante contre la direction de Fun Radio qui nous fait travailler avec un matériel de merde.
2: Pour l'instant, tu réponds à la question et tu fermes ta gueule.
7: Ah, mec, ce bordel, tu crois que je
6: ferme ta gueule et réponds à la question.
7: Ouais, je m'en souviens.
2: Tony aussi.
7: Je m'en souviens.
6: Ah non, il n'y a pas de Tony. Est-ce que je peux répondre à la question?
2: Ouais, Tony. À part ça, il n'y a pas de Tony.
6: Non, rien à voir.
2: Non, il n'y a rien à voir. Non.
6: Je suis allé, tu sais, les caisses, là, tu sais, pour les personnes enceintes. Et elle voulait passer devant moi, je lui ai foutu une baffe.
2: Oh lui, attends, là je vais te dire une chose, que t'es un enculé, alors tu dégages.
6: Ah non, mais...
2: Tu dégages.
6: Non, mais attends, écoute,
2: tu dégages, tu dégages, tu dégages, tu dégages.
6: Avec les pampers,
2: tu dégages, tu dégages.
6: Je lui ai foutu une baffe. Attends, mais tu plaisantes ou quoi?
2: Tu le vires.
6: Moi j'avais des capotes, et moi j'ai besoin de capotes, c'est vital. Ok,
2: bon, allez,
6: alors femme enceinte.
0: Ah, ça y est, je l'ai trouvé. Ah, ça y est, t'as trouvé le bon, Manu.
7: Il avait raison quand même. Hein.
2: Alors, ouais, ma mammouth.
7: Une manchette dans l'estomac et c'est bon.
2: Tu le vires complètement.
4: Accouchement en 10 minutes.
7: Ouais.
2: Cela, il est hors de question, hein.
4: Attends,
2: je vais
7: te
2: répéter.
7: C'est quoi la question?
2: Oh là là!
0: Attends.
2: Oh non, moi je continue pas comme ça.
7: Y a un mec
2: hop! Tu mets le disque.
0: Attends, Gérard, écoute.
2: Je ne continue pas comme ça! C'est le deuxième débat que vous me foirez.
7: Y a un mec qui est en train de faire un
8: c'est bon, tu peux reparler, gros con.
2: Un gros con, il t'emmerde, connard.
4: Bravo.
1: Et d'ailleurs, Gérard, j'ai quelqu'un d'autre. à la place de.
2: Ouais. De... Reprends-le sous un autre nom.
1: Non, c'est pas le même. C'est, on va accueillir le Pas Clair.
2: Ouais, le Pas Clair, bien sûr.
1: Ah ouais.
4: Le Pas Clair.
3: Ouais,
4: c'est quoi la question?
3: Bonsoir.
2: Bonsoir, t'appelles d'où?
3: J'appelle de Poitiers.
2: Ta fréquence?
3: 103.4.
2: 103.4. Donc, quatrième question et on se met un disque avant de continuer.
3: Non, on doit.
2: Alors, êtes-vous d'accord sur les caisses de moins de 10 articles? Et on se retrouve juste après. Et,
4: attends, les caisses de moins de 10 articles.
2: Êtes-vous d'accord sur les caisses de moins de 10 articles?
4: Ouais, je suis d'accord.
2: C'est clair, net précis.
3: Non, mais attends-toi quand tu lâches.
5: Ça va pas chercher.
2: Et on s'écoute Bernard Touzin avec...
5: Attends, je prends le disque, il est juste là, mais je le trouve plus, Gérard. Répète la question deux secondes, mon cher.
2: Non.
5: Deux secondes.
2: Non, tu dois être prêt. Avant, ouais. Tu dois être prêt.
5: Ouais.
2: Non, mais je veux pas le savoir. Tu dois être prêt.
5: Là, mais
2: dès qu'on annonce.
5: Tu me fais des surprises, mon
2: vilain. Non.
5: T'as un vilain.
2: On arrête à 3h15. Il reste 3 questions. Donc terminé. Donc tu te débrouilles.
5: T'es un vilain aussi, toi.
2: Non, je veux pas le savoir.
5: Vas-y, balance. Je suis prêt.
2: Alors donc Bernard Touzin avec je suis le poissonneur de boîte à caca et on se retrouve tout de suite après pour la suite et la fin du débat. Sur les supermarchés. A tout de suite. Et voilà, vous venez d'écouter Bernard Touzin avec Je suis le poissonneur de boîte à caca. Et donc la suite et fin du débat sur les supermarchés. Donc la question c'est, êtes-vous d'accord sur la caisse de moins de 10 articles? Et pour ça, on demande à Mamamout.
12: Bon ben,
3: ouais, bah écoute, moi je suis radicalement contre.
2: Tu peux expliquer?
3: Parce que je suis contre toutes sortes de privilèges dans ce bas monde. Comme dit le proverbe, on est les égaux.
2: Donc, non mais attends, Mamamout, faut bien se dire une chose. Une caisse de moins de 10 articles. Par exemple, tu vas pas faire la queue dans une grande surface avec un par exemple, si t'as deux articles, par exemple, je vais te dire une boîte de sucre ou un pot de café
3: et des bouteilles d'eau.
2: Hein, et une bouteille d'eau pour continuer.
3: Ouais.
2: Tu vas pas faire la queue dans une file où t'as des gens avec des chariots pleins, donc t'as des caisses qui sont faites pour les moins de 10 articles.
13: La raison là.
3: Ouais, non, mais moi, attends, je veux dire, premièrement, moi j'aime bien faire la queue, ça c'est bien son truc.
4: Moi aussi j'aime bien faire la queue.
3: Ouais, je m'en doutais. Et deuxièmement, il n'y a pas de privilège. Il n'y a pas de privilège à avoir, il faut que ça soit pareil pour tout le monde.
2: Non, moi je suis pas d'accord.
13: Alors parce que les pauvres, ils achètent moins de 10 articles, ils
2: n'ont pas
13: avoir la caisse. Et nous les riches, on achète des caddies.
3: Ouais. Pas de discours comme ça.
2: C'est moi qui commande pour l'instant.
11: Gérard, sur IRC, il y a Kleenex Carrefour, ils te demandent si à ton supermarché, ils t'ont fait une caisse spéciale pour les moins de 10 neurones.
2: Non, et puis de toute manière, moi, dans...
5: Les moins de 10 francs.
4: Pour les moins de 10 francs.
2: Là, toi, tête de gondole, tu dégages, au revoir.
4: Au revoir.
2: Au revoir. Voilà, comme ça, celle-là, ça va aller vite avec elle. Donc, pour répondre à sa question, moi, là au supermarché où que je vais faire mes courses, Fildart, tu le connais très bien.
5: Le casino?
2: Non, le magasin.
5: Le Codec?
3: J'ai 20.
2: Donc, moi, je connais à peu près les caissiers, donc même avec. Si je vois que le mec, il est inanat trop, je demande si je peux passer. Donc j'arrive toujours à me faufiler, j'attends pas 107 ans pour
5: attends pas à la fin
2: pour passer.
14: Non, rien à voir.
2: Le pas clair.
14: Oui. Ouais, moi je suis pas d'accord avec toi en fait là-dessus.
2: Le pas clair.
14: Oui, bonsoir Gérard. Moi je voudrais quand même poser une question qui est que caisse de moins de 10 articles, d'accord, mais qu'est-ce qu'on entend par un article? Parce que imaginons je sors avec un pack de 6 bouteilles d'eau et une boîte de 12 œufs.
2: Eh ben c'est bon, ça...
14: Ben oui, mais il y a 12 œufs, ça
2: fait 10 articles. Attendez, s'il vous plaît, laissez-moi lui répondre.
14: Ouais.
2: Bon, tu ressors avec quoi? Tu viens de dire un truc d'œuf et 6 bouteilles d'eau, 6 bouteilles.
14: Et une boîte de 12 œufs.
5: 6 boulettes.
2: Bon, eh ben c'est ce que je t'ai dit. Bon, de toute manière, tu peux passer dans une caisse de moins de 10 articles.
15: Quand je l'ai vu, il avait 18, hein. Toujours
14: une
15: horreur. Il prenait la pâte comme ça, tu sais, comme un petit cannibale, et il tuait du slip. C'était une horreur.
2: Ah, Fildar.
5: Mais c'est pas moi, Gérard. Moi, j'attends, moi.
11: Bah, Fildar, il disait que c'était toi qui puais du slip.
13: Puis de la bite.
14: Bon.
2: Donc, cas, alors, ouais, donc, bah, pour te répondre,
5: il répond.
14: Bah, moi, en tout cas, Gérard, un jour, on m'a refusé le passage parce que j'avais justement un pack de 6 bouteilles et une boîte de 12 eaux. On m'a dit, monsieur, ça fait 18 articles.
2: Non, c'est pas possible.
14: Ah, bah, ça m'est arrivé, Gérard.
2: Non, c'est pas possible. On peut pas te refuser. Non.
13: Je suis déjà fait violer par un pitbull d'un vigile.
2: Ça dépend la tête. J'ai répondu à ta question.
12: Ça dépend la tête qu'il a, le pas clair. S'il est pas beau, il va se faire refouler. On accueille Auprès.
13: Bonsoir.
16: Bonsoir Gérard. Bonsoir les auditeurs.
14: Bonsoir Auprès.
2: Bonsoir. T'appelles d'où ?
16: J'appelle de Nantes.
2: Fréquence ?
16: 103.4.
14: Ouais. Dans les prisons de Nantes.
2: 103.4. Aide le pisseur.
13: Ouais, c'est moi.
2: Donc moi,
12: je te disais, aide le pisseur.
2: Aide le pisseur, pardon.
13: Aide le pisseur, ouais. Je confirme ce que disait la personne qui a parlé.
2: Ouais.
13: C'est cumulable. Donc les articles sont cumulables.
2: Non, moi je peux te dire une chose que t'as faux. T'as
13: ils
2: tout
13: sont
2: faux.
13: Cumulables.
2: Tu as tout faux. Alors me prends pas pour un con. Ok. Auprès.
16: Oui, Gérard. Moi je suis une adepte des caisses à moins de 10 articles. Mais le problème, c'est que quand je fais des courses, je fais beaucoup de courses. Donc ce que je fais, c'est que j'achète 10 articles, je passe à la caisse, je les mets dans la voiture, je rachète 10 articles, je repasse à la caisse, je les remets dans la voiture, je rentre dans le magasin.
14: Ah, c'est pas con, ça.
16: Ça dure au moins 3 heures, mais bon, au moins, je passe tout de suite.
2: Non, mais attends, parce que là... Mais toi, merci Fildar.
16: Moi, j'aime bien les allées venues. Ouais.
2: Je suis pas d'accord. Vous me laissez finir, s'il vous plaît. Moi, je suis pas d'accord avec vous.
12: Laissez-le parler, les auditeurs, enfin.
2: Putain, mais ils sont chiants ce soir. Ouais, vous êtes chiants. C'est tous les jeudis, c'est pareil.
14: Ouais. J'ai une question pour toi.
2: Vas-y.
14: Je voulais savoir, tu sais, quand tu passes dans les portiques, tu sais, les trucs pour les gens qui piquent, là, tu vois.
2: Mm-hmm. Ouais.
14: Les trucs qui clignotent, est-ce qu'avec ta hanche en plomb, ça déclenche le truc ou pas?
2: Bon, alors tu dégages, toi, au revoir.
14: Bah, attends, mais je te demande pour savoir si c'est du vécu, je veux savoir, je me demande, je me suis toujours posé la question.
12: Qu'est-ce qu'il y a, Gérard?
14: Alors?
2: Putain, mais quand tu me mettras du son dans mon casque, toi, espèce d'abruti!
12: T'as pas de son dans ton casque?
2: Non, j'ai rien!
12: Mais c'est quoi ce bordel?
2: Oh là là, T'as quelque chose, toi?
11: Bah ouais, j'ai du son, j'entends la radio, regarde, je mets même pas la moitié tellement c'est fort.
2: Moi j'ai rien, moi.
12: Du son, de blé, du
2: j'ai rien. L'orge.
12: Mais t'as rien, c'est-à-dire?
2: Bon, êtes-vous en colère? Êtes-vous en colère quand des caissières stagiaires, êtes-vous en colère quand il y a des caissières stagiaires?
16: Bah moi c'est clair que je les claque alors.
13: Ah, on a
2: été coupé, putain
13: là.
2: Manu,
12: tu coupes à chaque fois.
13: Il y a la discrimination.
16: Ouais.
11: Gérard, ouais. Sur IRC il y a des V1 au rayon charcuterie.
12: Et il y a des baisses, c'est la technique.
11: Ouais, c'est bizarre. Gère.
2: Non, ouais, attends, fous-toi bien de ma gueule. Non, là maintenant j'ai plus rien.
12: C'est pas normal.
2: Non, c'est pas normal, c'est toi qui t'amuses. Alors arrête un petit peu maintenant. Tu bosses comme il faut. De toute manière, c'est la dernière question, après on fait conclusion.
13: Je voulais dire qu'au rayon boucherie, il y a le clito de Sandy, ils font passer ça.
2: Attends, merci une salope, dégage.
13: Ils disent que c'est des chipolatas.
2: Au revoir.
16: C'est de la charcuterie. Hein.
2: Ouais, bah toi aussi, tu dégages.
11: Non, pas ça, on a bouffé.
12: J'ai dégagé,
11: des
12: c'était ma mamoute.
2: Voilà.
12: C'était ma mamoute.
2: Non, mais c'est bon, après, c'est pareil. Allez, hop. Voilà, moi, je vais pas me faire chier avec des auditeurs cons comme ça ce soir.
12: T'as raison, Gérard.
2: Allez, hop.
14: Balayé en promotion.
2: Eh ben, c'est bien.
11: Donc, il y avait une petite question de Davy One qui est au rayon charcuterie. Il te dit, en fait, en Belgique, les caisses, c'est moins de 7 articles. Et est-ce que tu crois que c'est dû au décalage horaire?
2: Non.
11: C'est dû à quoi alors?
2: Non, de toute manière, en Belgique, on n'a pas eu l'occasion j'ai pas eu l'occasion d'aller dans les grandes surfaces, donc je peux pas savoir. Non, mais c'est bon, hein, Manu. C'est pas la peine de reprendre des gens.
12: Si,
2: on a fini.
12: Là. Ah bah maintenant qu'ils sont là, ils vont au moins faire la conclusion.
2: On a fini.
12: Je voulais dire qu'à la place de Mamamoute, on accueille un continent.
2: Ah bah, de toute manière, c'est fini. Alors.
12: Bah, dis-lui bonjour quand même.
2: Salut. Un continent.
17: Bonsoir, ça va?
13: Allez, continue un peu là.
17: Ouais, alors bonsoir, comment tu vas, Gérard?
13: Tranquille.
2: Bon, attends, calme-le. Merci, Pildar, maintenant.
12: Mais c'est pas moi.
2: Putain, mais t'arrêtes un peu.
13: Ah ouais, c'est le bordel, là. Là
2: bon, les conclusions, allez, hop.
17: Tu poses la question ou pas?
2: Ça part, non, c'est fini.
13: Ça part en vrille, là. On peut pas faire un débat
12: sérieux. Gérard, pose la question, il vient d'arriver.
18: Pour la question, on accueille aussi Nouvelle Galère.
13: Ah ouais, ça part en sucette, là.
16: Non, ben...
13: Question, les sucettes. Ça part en vrille.
16: Ça va?
17: Ça part en couille.
13: C'est la merde.
17: La caca.
2: Bon, alors conclusion.
17: Allô?
14: On m'a vraiment dit.
2: Manu!
19: Vas-y!
2: Tu le pire!
17: Allô?
2: Oh là là là!
13: Bonsoir, je suis
2: Gaston. Putain, d'entendre gueuler un connard là!
19: T'as conspite!
2: Ouais, allez, hop, terminé, tu peux me dire avec tout le monde.
5: GG, mais non, allez.
2: Non, non, conclusion. Conclusion des... Conclusion hier...
13: On peut pas faire de débat sérieux, là.
2: Conclusion hier, c'est... Conclusion hier, c'est... Hop, terminé. Oh là, moi, j'arrête. 3h15, c'est bon. Hop, terminé.
11: Alors, conclusion hier, c'est... Bah, ils étaient encore en train de poser des questions, donc...
19: Gérard ! Viens ! Gérard, j'en peux plus !
20: Manu ! Manu !
19: Je te kiffe !
20: Manu !
11: Manu !
20: Manu !
19: Je suis bonne, moi!
20: Manu! Manu! Putain, mais
19: j'ai.
20: Gérard! Ok, ça marche, bébé. Bah écoute, je te laisse.
11: Oh non, coup de fil perso, Manu. Gérard, arrête! Tu vas casser le
2: standard. Putain!
5: Mais coupe ça, Manu!
11: Coupe la pute qui jouit là.
20: Ah la salope!
2: Allez, conclusion!
11: Donc sur l'IRC, il y a Florent qui précise que donc les chariots c'est pas des graines de beignet vis-à-vis de tout à l'heure parce que t'avais pas capté. Il y a Perforas donc qui dit à Rip que officiellement il peut pas faire rentrer de gens dans son école, mais si c'est Aurélie ça ira. Et Turpentine, elle dit pas ça. Elle dit que heureusement que t'es allé au rayon charcuterie, sinon t'aurais jamais rencontré ta femme.
2: Mmh. Ouais, moi je l'emmerde. On finit à combien?
5: On est 5, 6 dans le studio là.
11: Ouais.
20: Hey, c'est pas mal hein. Ouais.
11: La dernière fois que j'ai regardé, ça avait un peu baissé.
20: Bravo. On est 6, merde.
11: Excuse-moi, j'applaudis. On était 8722.
5: Putain, on a baissé par rapport à la semaine dernière.
11: Bah ouais, parce que le débat était trop court, ils m'ont dit.
2: Oh bah ouais, mais ça
5: Bah on peut continuer un peu là.
20: Ah ouais.
2: Non, on a fini.
5: Oh là là là.
20: On trace la route jusqu'à 6h là.
2: Non, on a fini.
5: Ouais, quand même.
2: Waouh. Donc,
5: hey,
2: qui c'est qui nous reste
5: Bah, ils sont tous là. Eh, vous faites la conclusion, là, les auditeurs?
13: Ouais, bien sûr. Ouais.
2: Donc, conclusion...
3: On n'a pas pu faire de débat, alors on va faire la conclusion.
2: Ouais. Bah oui.
3: Tant qu'à faire.
13: Non, mais c'était un bon débat. Hein.
2: Ouais. Donc, vas-y, toi.
3: C'était un quart d'heure de bonheur.
13: C'était un petit peu court, mais c'était bien. On s'est bien marré.
3: Ouais.
13: Là, j'ai fait une petite maquette, tranquille, pour la télé.
3: Ouais.
13: Mais j'aurais voulu que ça soit un petit peu plus sérieux, mais tu gueulais trop, en fait.
3: Ouais, on aurait pu cartonner, GG.
13: Ouais, c'est vrai. Attends, là.
3: Tu nous mets tout le temps en antenne, c'est
13: toujours en train de gueuler. Il faut que tu te dises, bon, c'est les auditeurs, il faut que tu les gardes.
3: Mais non, mais regarde, les sujets de débat sont bien, mais le mec qui fait les débats, il est tout naze.
19: Il est pourri.
3: Voilà.
2: Alors, je vous emmerde tous, au revoir. Ah non, les conclusions sont faites. Tu peux leur dire au revoir à tous.
13: Parce que t'as bien changé, GG.
3: Ouais,
13: t'as bien changé.
2: Au revoir à tous.
13: Non, bah attends, tu peux pas dire au revoir comme ça.
3: C'est pas clair, je n'ai répondu à aucune.
13: Ouais, bah voilà, tu vois.
2: Non, mais c'est fini, c'est
13: alors
2: fini.
13: Il est privilégié, il est riche.
3: Alors, je réponds même pas aux questions. Conclusion. J'avais une conclusion.
13: Moi, je voulais. C'est quoi, GG? Moi, je voulais m'appeler. Je voulais faire passer pour le sosie de Jean-Luc Delarue. M'appeler Jean-Luc Delarue, et on m'a dit, tu peux pas.
3: Ouais.
13: Pourtant, je disais que je voulais faire des débats sur la sodomie chez les lépreux hydrocéphales.
3: Il y a pas de bouteille d'eau.
2: Bon, alors bonne nuit à tous. Vous allez retrouver ça pour la nuit sans pub et vendredi Max à Toulouse.
5: À Toulouse, au James
2: et samedi au Baobab à Rodez.
5: Voilà.
2: Et on se retrouve, dimanche. Mais j'aurais bien voulu qu'ils viennent pour me dire qui c'est que.
5: Qui quoi?
2: Avec Jean-Marie K. Ouais.
5: Non, mais oui, voilà, c'est Jean-Marie K. Les deux soirées, aussi bien à Toulouse qu'à Rodez. Non, il peut pas.
2: Fais-le venir pour savoir si.
5: Les noms des batteurs, tout ça.
2: Les noms des Gigi.
5: Des Gigi.
2: Donc, je sais que normalement.
20: Je crois qu'il y a Gigi Jean-Mère.
2: Non, ouais. Il y a Gigi Jean-Marie K.
5: Ouais, il y a Gigi Françoise à la percu.
11: Et il n'y a pas Gigi Morgan à la caca boum boum.
2: Il va pas.
21: Il n'a pas la branche.
5: Non,
2: tant pis. Donc.
5: Non, maintenant, j'ai la liste là, excuse-moi. Gigi Bertrand, Gigi Gomez.
2: Non, mais attends, tu peux me la donner, c'est moi qui les annonce.
5: Merde, c'était pas ça en fait.
2: Bon, bah d'accord, toi tu fais que
5: c'était
2: des conneries.
5: De souvenirs.
2: Ouais, ben donc je pense
5: Didi Bertrand, Didi Gomez, il y a aussi
2: il est en train de mixer,
5: ouais,
2: donc
5: mixe.
2: Bon bah c'est pas grave.
20: Je crois qu'il y a Didi Ridou, il me semble.
2: Donc je sais que c'est avec Jean-Marie K vendredi.
20: Oh la vache.
21: Oh.
20: Hey, DJ GG.
2: Yes.
20: DJ Gérard.
5: Non, allez, j'arrête. Vas-y, vite, Seb, il a envie de bosser.
2: Donc normalement... Ben là-bas, justement, vous allez retrouver Seb...
5: Le titre de Manu. Le titre
20: donné.
5: Oh, c'est bien, super.
21: Mais c'était bien avec les faits, pourquoi tu remets pas les faits?
5: Ben vas-y Gérard, on va te mettre les faits sur la zig, toi, c'est génial.
2: On va peut-être... je vais peut-être vous retrouver dimanche. Ouais, merde, tu me fais chier. Les supermarchés de mon cul avec 100 poils, ça glisse quand même.
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0: Attends, recule.
1: Ah, d'accord, ça fait, passe, ça fait une masse avec le micro. Je sais pas ce que ça passe, mais ça fait une masse.
2: Vous allez voir ce qui se passe. Non, on va pas rigoler.
1: Bon,
3: vas-y, mets deux mots, Gérard. Bon,
1: attends. Attends. Alors,
2: si je pouvais avoir un fauteuil un peu plus haut, ça m'arrangerait pour faire mes débats.
1: Attends, est-ce que tu peux me chercher dans mon bureau?
4: Un fauteuil pour la princesse.
1: Tu sais là où il y a les cartons, là où il y a mes cartons, là il y a des documents pour Gérard et tout, s'il te plaît, Manu.
2: On l'appelle tout de suite parce que. Non,
1: d'accord.
2: Non, on l'avait dit hier.
1: D'accord.
2: On l'avait dit hier.
1: Non, mais il faut lire la lettre avant d'appeler Gérard parce que c'est de la radio. Donc d'abord, faut que tu. Prends la lettre. Non, mais laisse.
2: Alors, je vais lire la lettre. Donc.
1: Non, devant le micro.
2: Devant le micro, mais. J'aime bien quand c'est pas mon siège. Ça, je suis tranquille. Bon, alors. C'est quoi ça encore? Encore des conneries. Ouais, encore des conneries. Ouais. Encore des conneries. Ouais, voilà, comme ça, bon, ouais, c'est pas grave.
1: Gérard.
2: Non.
1: T'as picolé un peu ça, moi.
2: Non, je suis au café, j'en attends un. Bon, s'il te plaît.
1: Comment se passe avec ta caméra?
2: Non.
1: L'alligator.
2: L'alligator, si t'as pas mangé le couscous, c'est pas de ma faute. Ok.
1: Oh,
2: alors,
1: il est en forme le Gérard ce soir.
2: Donc, baisse le micro. Ouais, mais attends.
1: Non, mais baisse-lui alors, fais-le, l'alligator. Tu sais, comme ça, regarde, comme ça, là, comme ça, non, comme ça. Voilà, c'est bon.
2: Voilà. Bon.
1: Mais tu le relèves.
2: Ouais, je vais le relever un petit peu. Voilà. Là, c'est bon. Parfait. Tout le monde m'entend?
1: Oui, allô?
5: Allô?
6: Moi, je t'entends pas, Gérard.
2: Quoi, tu m'entends pas, t'as qu'à déboucher les oreilles, c'est comme le cul, ça se lave.
6: Yes, ok.
1: Attends, elle est où, Julie? Il faut une DAT.
2: Ah, y a rien. Mais attends, une DAT, attends.
1: Faut que j'enregistre, c'est obligé, parce que sinon on va avoir des procès.
2: Ouais, après. Non, mais. Attends, parce que là.
1: Alors, on va
2: raconte-moi. Là, on va pas rigoler. T'as quand même pas mal de courriers aussi.
1: Je sais pas, il est où le courrier justement, le courrier qu'on devait m'appeler. Il est où le courrier? Le courrier, ah, il est où?
4: Non, mais mon sac.
1: Ah, mais c'est à moi alors, donne, c'est pour moi alors. Je vais te l'offrir tout ça, c'est un cadeau.
2: Non.
1: Cyril,
2: non.
1: L'alligator,
2: attends. Le courrier que je t'ai donné hier soir quand je suis venu. J'aurais bien voulu l'avoir aussi.
1: Le courrier qui était à côté des cartons, c'est pas ça.
2: Non, mais ça, le sac, c'est
1: pas
2: différent.
1: Pas de ça dont je parle, qui était en dessous du carton. En dessous des cartons, pas là-dedans, pas ça, je m'en fous de ça. Voilà, alors.
2: Hop.
1: Donc, on va expliquer.
2: Parce que là, je commence à en avoir ras-le-bol.
1: Non, mais il faut qu'on en parle avant d'en parler. Alors, dans un instant, on va donc. Voilà, il y a du courrier. On va faire un petit tour du côté du courrier. Voilà,
2: attends.
1: C'est parfait, c'est ça, voilà. Merci beaucoup. On a du courrier, on va en parler.
2: Voilà. Donc, t'as tout ce que. T'as, moi, j'en ai reçu dans ma boîte aux lettres, je suis quand même pas content. Donc. Le temps que tu passes la musique, tu vas lire ça.
1: Ouais. Tu vois? Alors attends.
2: Non mais attends, tu peux te faire voir sur la caméra. De toute manière, maintenant, il y a certaines personnes qui sont au courant. Donc là-dedans, je commence à en avoir marre. Non mais attends, le mec, c'est bizarre parce qu'il met n'importe quoi comme adresse. Ouais, mais fais voir la caméra.
1: Non, mais attends, il va le faire, calme-toi. Là. C'est quoi ça? C'est un scandale. Là. Non, mais on voit rien là. En plus. Faut voir avec l'autre caméra, avec une vraie caméra fixe. Donne, il va le faire avec une caméra fixe, ça sera plus simple quand même. Donne. Voilà.
2: Et comme par hasard, c'est la même personne qui s'amuse à envoyer des lettres. Bizarre,
1: je sais pas si on voit bien parce que c'est un peu flou, mais.
2: On va lire.
1: Le GG Magazine. Qu'est-ce qui a marqué dessus? Je vous le lis. GG à la loco, comme si. Comment s'y prend-il? Tout ce que vous voulez savoir sur la Carole. Ou encore, les confidences. C'est marqué là, hein, c'est écrit les confidences de Christine. Donc, on va lire tout ça en direct. Et il va y avoir des coups de gueule, puisque Gérard, sans le faire maintenant, mais tu peux déjà annoncer qu'il y a quoi?
2: Il y a déjà ça.
1: Il y a l'ultimatum.
2: Donc, le deuxième. Non.
1: Quoi? Ah bah il écoute. Alors je suis très mal. Je suis très. Ah bah non, je suis très. On va l'écrire maintenant parce que sinon je suis très mal. Il écoute. Donc il y a un poème pour Allume ton micro. Il y a un poème pour notre nouveau PDG. Voilà. Tu m'as dit hier. Il écoute d'ailleurs. En plus, il écoute. Alors.
2: Il y a ça.
1: Voilà. Donc il y a un. C'est un torchon.
2: Oh Manu. Ouais. Tu me l'as fait tout de suite.
1: Oui.
2: Tu vas nous le faire. Tu la mets en attente.
1: Voilà.
2: Et dès que c'est au-dessus, tu nous le mets et tu nous la mets. Et on va, j'ai quand même des petits comptes à régler.
1: Voilà, donc ça va chier. Donc ultimatum dans 5 minutes. La bienvenue de notre nouveau PDG. Voilà. Il y aura également le poème de Gérard pour notre PDG. Il nous a dit qu'il nous ferait, donc on va le faire. Il attend ça avec impatience. Vous ne quittez surtout pas. Enfin, vous ne bougez pas, bien entendu. Vous ne zappez pas sous aucun prétexte. C'est Fun Radio, c'est la radio libre de la nuit. Et si vous voulez nous appeler 0800. Tu ne vois pas quand je parle, tu peux éviter de me couper la parole. 0800 75 000
2: et 0803 08 5000 et pour les Belges 0331
1: 47 ouais. 79 5000
2: et pour les Michel 36 15 TV. Allez-y, faites-nous péter le standard ce soir. Je veux tenir jusqu'à 4h30. Faites péter au moins jusqu'à 4h. Je veux pas comme la semaine dernière. Alors faites péter.
1: Voilà, et on va faire un repas. Il y a un débat sur les portables, donc si vous avez des portables, appelez-nous.
2: Non. Okay. Pas les portables.
1: Faites-le quand même.
2: Non, les gens sur portable, on va pas les faire.
1: D'accord, vous ne bougez surtout pas. Pearl Jam sur Fun Radio avec Jérémy, peut-être un autre disque après, et ensuite on va commencer très sérieusement à pousser des coups de gueule l'ultimatum, ouais. Ça va pas rigoler. C'est Fun Radio, c'est la radio libre, c'est Gérard, c'est les débats, c'est jeudi, à tout de suite. Chaque jeudi, ce sont les débats de Gérard qui devraient démarrer d'ici quelques minutes. Avant cela, on va faire un petit tour du côté du courrier. Il y aura également un poème que Gérard est en train de nous confectionner pour notre nouveau patron qui s'appelle Axel. Et puis, bien entendu, il y aura un ultimatum assez violent. Gérard, qui avait promis de faire un beau poème de 10 lignes, n'a rien foutu de la journée. Il n'a passé son temps qu'à boire et à profiter, à gueuler et finalement n'a rien. Arrête, s'il te plaît. Hein ? S'il te plaît. Alors.
2: Mais c'est quoi ce. Bon, déjà, alors, pour commencer.
1: Alors, on va accueillir.
2: Bon, alors, sinon, on éteint tout et je mets le gyrophare.
1: Il va y avoir Goldorak dans quelques minutes pour les statistiques. On rappelle que si vous voulez participer au débat de Gérard qui porte sur les téléphones portables, si vous avez des portables, vous nous appelez dès maintenant.
2: Non, attention, le standard.
1: Avis aux amateurs.
2: Donc, Manu le malin.
1: Manu le gamin.
2: Déjà, pour commencer, tu vas pas me refaire le coup de la semaine dernière. Donc, quand je vais te dire. Tu gerbes, tu t'amuses pas à prendre des gens au standard, ok?
3: Tu dis je gerbe.
1: Non,
3: tout de suite.
1: Il n'y a qu'une chose, Manu, c'est évite de passer ton temps au téléphone pendant que tu fais du standard.
3: Bah ouais, hein? C'est vrai que c'est.
2: Sinon, c'est
3: pas compatible.
2: Je prends n'importe qui au standard.
3: Ok.
2: Ok?
3: D'accord, Gérard. Bon.
1: Parce que il le sait très bien, Gérard, il y a plein de gens qui aimeraient travailler pour lui. Donc pour lui, c'est pas compliqué de trouver des gens, hein, Gérard?
2: Là, il y en a une qui m'attend.
1: D'accord. Comment s'appelle-t-elle?
2: Ah,
1: Stéphanie.
2: Mon bébé rose. Hey,
1: ma petite Stéphanie à moi, là, la mienne.
4: La tienne, elle est demain à la loco.
1: Ah, je vais pouvoir m'occuper de son matricule. Alors, bon, Gérard est venu avec quand même pas mal de choses. On a du courrier après à faire. Mais pour démarrer dans la bonne humeur, quand même, est-ce qu'on pourrait écouter le poème pour notre patron Axel qui nous écoute et.
2: Bon, de toute manière, je lui présente déjà toutes mes félicitations pour qu'il vienne. Donc, toi, nouveau
1: attends,
2: PDG.
1: Attends, devant ton micro bien et proprement parce qu'il écoute là. Non, mais. Silence.
2: Tabouche-toi au standard.
1: On y va.
2: Alors, Axel, toi, nouveau PDG de Fun. Toi, nouveau PDG de Fun Radio. Toi, nouveau
1: non,
2: PDG.
1: Devant ton micro.
2: Toi, nouveau PDG. J'espère que tu resteras longtemps. Toi, Axel, j'espère que tu resteras longtemps. Toi, Axel, j'espère que tu pourras continuer longtemps. Et j'espère que tu pourras me laisser faire des libres antennes avec Max, comme tout habituel. Je l'espère.
1: Oh, ouais.
2: Donc, Axel, c'est Gérard de Suren qui te le dit. Donc, si on est d'accord, on peut signer un petit contrat et je continuerai mes débats. Sinon, j'arrête dès ce soir. Voilà.
1: Lèche-cul comme un
5: lèche-cul. Oh, lèche-cul.
2: Gérard, tu m'éteins ça, toi.
1: Bien.
5: Oh, lèche-cul.
1: Bien, mais un peu lèche-cul quand même, Gérard, ce soir. Lèche-cul quand même, un peu
2: non,
1: ce soir. Si, un peu lèche-cul.
2: Non, de toute manière, j'ai inventé. De toute manière, c'était même pas prévu que je fasse ça.
1: Non, hier, rien qu'hier. Hier, t'es venu, on avait dit que tu ferais un poème.
2: Ouais, mais.
1: T'as rien fait, lèche-cul.
2: J'ai fait un truc un petit peu au hasard.
1: Ouais.
2: Bon, alors maintenant, si on parlait un petit peu du courrier, parce que là, ça commence à me les brouter. Sérieusement. Alors. On va commencer.
1: Devant le micro, s'il te plaît, pour la 150 milliardième de fois.
2: Ben voilà, je suis devant le micro. Donc, on va commencer par un dénommé Chaperon Rouge, qui habite soi-disant Vincennes, hein, et qui envoie des lettres de la Courneuve, alors, qui dit que je te dois 4596 francs. Alors, les 4596 francs, toi, mon gamin, je sais pas quel est-ce que t'as. Si t'as 15-13 ans, eh ben tu demanderas à un moment qu'elle te redonne. Parce que c'est pas moi qui vais te les payer. D'accord? Donc, pour celle-là, pareil. Alors, de l'autre côté, alors là, je commence à en avoir ras-le-bol. Alors, Françoise.
1: Ouais, alors là.
2: Alors, attends. Si, Non, tu permets.
1: Alors, si, quoi?
2: Si des fois on pouvait avoir Françoise.
1: Non, on l'aura pas, elle dort là, on va pas la déranger.
2: Elle dort, eh ben c'est dommage.
1: Parce qu'après elle va croire que tu l'as fait exprès de la réveiller en pleine nuit comme ça.
2: Non, parce que c'est bizarre.
1: Qu'est-ce qui se passe, mais dis.
2: Non, parce que c'est bizarre. Attends, je vais lire des torchons comme ça. Il paraît que je t'insulte sur toutes les radios. C'est-à-dire. Bon, pour pas. Puis même, maintenant, comme on y est, comme tout le monde te l'a dit. Donc je t'insulte sur Skya. Sur RTL, sur RMC et autres. Alors, je vais te dire une chose, Françoise, tu vois.
1: On a même entendu sur Nostalgie.
2: Oui. Donc, tu vois, je vais te dire une chose. Il est 0h51.
1: Et 25
2: pile,
1: secondes.
2: Hein. Et pour l'instant, je me prends la tête avec les gens qui m'envoient du courrier en me disant comme quoi que je t'insulte. Donc, ne crois pas que je t'insulte, au contraire. Alors, je voudrais bien savoir les gens qui s'amusent à faire ça. Donc, si c'est un dénommé Tony ou soi-disant Jean-Philippe, tu me le dis. D'accord, Françoise? Alors, j'attends ta réponse mardi.
1: Voilà. Ensuite.
2: Après, on va continuer avec un dénommé œil de lynx et fesses de babouin.
1: Encore?
2: Là, on peut le montrer.
1: Non.
2: Ouais. Là, on peut continuer. Ouais. Donc, œil de lynx et fesses de babouin. Le 1er décembre, t'as revu, je m'en bats les coucouillettes. Ok? Parce que là, dans ma boîte aux lettres, je commence à en avoir ras-le-bol. Hein? Dans les cabines téléphoniques, c'est pareil. Alors, si tu continues, je sais à peu près quitter.
1: Voilà.
2: Alors, dans ces cas-là, t'appelles la radio et tu dis ce que t'as à dire.
1: 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Œil de lynx et fesses de babouin.
2: Tiens.
1: Voilà.
2: Tu prends ça?
1: Ouais.
2: Tu continues, parce que ça vient à peu près pareil.
1: Alors ça aussi.
2: Hein. Alors là, je commence à avoir ras-le-bol.
1: Alors là.
2: Ça, c'est dans ma boîte aux lettres que je reçois ça.
1: Carrément, alors ça, c'est un truc qu'on a reçu dans la boîte.
2: Non, mais attends, Max, tu rigoles. Mais là, c'est chez moi. Alors celui qui s'amuse à donner mon adresse, je le préviens. C'est clair. Ça va aller vite. Hein? Non, on rigole pas. Non, tu rigoles pas, s'il te plaît. Non, j'en ai rien à foutre. Hey, tu te démerdes. Tu fais ce que tu veux. Non, mais marre-toi. Ah ben alors, dans ce cas-là, tu te débrouilles. Non, y a pas à se marrer là-dessus. Ok? Alors tiens. Attends, moi je suis gentil. T'as vu tout ce que je reçois dans ma boîte aux lettres?
1: Ah ouais, d'accord.
2: Hein? Ce que je reçois à l'antenne?
1: France Télécom va commencer.
2: Non, il faut pas déconner. Non, mais là.
1: Ça là.
2: Non, pas ça.
1: Ah non, l'autre, d'accord, ok, ouais.
2: Non,
1: mais j'ai bien vu.
2: Non,
1: ça c'est les mots.
2: Non. Suis chez moi.
1: Ah oui, le magazine, d'accord, ok.
2: Attends. Non, faut pas rigoler là.
1: France Télécom va commercialiser un portable à l'effigie du logo de Gérard de Suresne. Il sera en forme de tongue.
2: Attends, moi je rigole pas. Eh, tu veux que je fasse le débat ou pas?
1: Mais ce qui ferait le charme de ce portable, c'est qu'en même temps qu'il sonne, diffusera une odeur de fouillé.
2: Bon, allez hop.
1: Le casque.
2: Attends. Hey, je veux bien continuer avec le casque. Monsieur, tu te marres pas. Parce que là, c'est des conneries.
1: D'accord.
2: Ok.
1: Alors.
2: Hey, vous... Non. Non, tu vas te marrer derrière.
1: Et l'autre.
2: Hey, dégage-toi avec ta caméra, tu m'énerves pas. Ok. Tu te casses.
1: Écoute. Mais c'est rigolo.
2: Non.
1: Écoute-moi.
2: Non. Toi, pour toi, c'est rigolo, pas pour moi.
1: Non, c'est un fait divers.
2: Non. Moi, le fait divers, je m'en fous.
1: C'est en rapport avec ton sujet sur les téléphones portables.
2: Lis ce que je t'ai donné, là.
1: Et ben là, je lis ça. Écoute, France Télécom va commercialiser un portable à l'effigie du logo de Gérard de Suresne. Il sera en forme de tongue. Mais ce qui fera le charme de ce portable, c'est qu'en même temps, quand il sonne, il diffusera l'odeur de pied. Et lorsque votre correspondant parlera, vous pourrez sentir l'haleine de Ricard et de bière mélangée. France Télécom assure et certifie que les sensations odorantes ont été prélevées directement sur Gérard de Suresne.
2: Alors moi maintenant, je vais te demander une chose.
1: Ouais.
2: Maintenant tu vas lire. La semaine dernière. Non, mais ça tu laisses tomber maintenant.
1: Ouais, après, ouais.
2: Ça c'est d'aujourd'hui.
1: Non, ça c'est autre chose. Ça. Ah bon, d'accord.
2: Non, mais ça c'est de maintenant.
1: D'accord, ok.
2: T'as du courrier comme une de la semaine dernière que t'as pas fait vendredi.
1: Ouais, alors.
2: Je sais pas où qu'il est parti.
1: Il est là.
2: À mon avis, tu l'as mis à la poubelle.
1: Non. Grande soirée sodomie organisée par Gérard de Suresne.
2: Ça c'est cette semaine.
1: D'accord.
2: Non, mais vendredi.
1: Non, je sais plus où c'est.
2: Ah, voilà.
1: Non, je sais plus où je l'ai mis. Mais il y a le nouveau MOMAC quand même, le MOMAC.
2: Ouais, non, mais attends. Attends, parce que là, faut quand même pas. Ah bon?
1: Ah carrément les mecs. Mais ils continuent, ils s'amusent avec ça. Mais qui s'amuse? Qui rigole? Rira bien, qui rira.
2: Ah mais on va rigoler.
1: Ouais, on va rigoler les mecs. Parce que là il va y avoir un ultimatum.
2: Voilà, un café.
1: Hein?
2: Un café par terre.
1: Oh là. Ah ouais, avec du PQ là.
2: Non mais attendez.
6: Alors,
2: de quoi?
6: De café.
2: Bon, oh, hey, tu me fous la paix, toi, avec ta caméra, d'accord?
1: L'alligator a frappé sur la tête.
2: L'alligator, tu as bouffé ton couscous. Allez hop.
1: Ouais.
2: Tu dégages, c'est pas le moment ce soir.
1: Non, c'est vrai en plus.
2: Ok.
1: Non, ce soir. Arrête!
2: Non, parce que moi, le courrier, j'en ai ras-le-bol.
1: Ouais. Regarde la merde que t'as foutu, putain!
2: Hein?
1: Attends, faut nettoyer sinon.
2: Ouais, ça.
1: T'as renversé le café, t'auras plus de café là, hein, c'est bon. Hein.
2: Ouais, on verra.
1: On verra. Attends, mais laisse-le travailler au moins, laisse-le, tu fais ta merde.
2: Attends, toi, déjà au standard, tu as travaillé ce soir. Sinon, j'appelle Karine.
1: Voilà.
2: Si Karine n'est pas là, je prends quelqu'un d'autre à
1: la place. Non, on l'appellera chez elle viendra, tu sais, elle habite à quoi? À 1h30 de route d'ici.
2: Oh, tu dégages, toi, d'accord? Je suis pas en PD avec toi, ok? Je t'ai prévenu hier! Non, mais tu me le fais pas une deuxième!
1: Il y a l'alligator qui a mis une main au cul à Gérard et Gérard nous dit qu'il était pas PD. Voilà, donc, ok?
2: On est clair! Non, mais attends! Non, te marre pas!
1: Allez, Gérard, assis-toi! On va se concentrer. Non, et là par contre, je te demanderai d'être très très calme parce que là, on va lire un truc qui est très très sérieux. Suite à tout ça, Gérard a donc décidé.
2: Alors maintenant,
1: écoutez,
2: moi je vous avertis. Et là, je fais comme ça. Je fais comme ça. Au pif, je vais prendre le bloc.
1: Écoutez bien.
2: Même qu'il y ait du café dessus. Alors je préviens toute personne.
1: C'est parti là ou pas? On recommence, vas-y, excuse-moi.
2: Je préviens toute personne.
1: Attends, excuse-moi, là c'est l'ultime. Attends, est-ce qu'il y a des gens sur Minitel, qu'est-ce qui se passe là?
2: Non, mais de toute manière, sur Minitel, ils commencent à me les gonfler.
1: Non, ils demandent qu'est-ce qui se passe là. Ils disent, ouais, Gérard s'énerve et tout, on vient d'arriver, ça sent le gaz, qu'est-ce qui se passe? Je dis,
2: ouais, ça sent le gaz.
1: Non, hey.
2: Alors, faites-moi chier comme la semaine dernière.
1: Non.
2: On va rigoler.
1: Ultimatum, c'est parti.
2: Je préviens toute personne. Tout courrier que je reçois, sans preuve, même photocopie, ira à la poubelle. Alors, une chose où vous envoyez les preuves réelles au 143 avenue Charles de Gaulle, 143 à Fun Radio, 143 avenue Charles de Gaulle, 92 521 Neuilly-Sedex, vous envoyez des preuves écrites, même si vous avez entendu dire que comme quoi que j'ai insulté Françoise sur d'autres radios, vous essayez de reconnaître ma voix. Une, ça c'est la première. Deux, je préviens d'une autre personne qui s'amuse à m'envoyer du courrier pourri chez moi. Ça ne sert à rien. Parce que tout courrier pourri sera sanctionné. Et je garderai les enveloppes avec les timbres. Cela,
1: bravo.
2: J'ai reçu trois enveloppes. 5 minutes, s'il vous plaît. J'ai reçu trois enveloppes datées du même jour avec des conneries. Si on pouvait les faire voir le fameux classeur, on vous fera voir les classeurs sur Fun TV. D'autre part, celui qui a été dire comme quoi qu'il me connaissait à Suresnes et qui avait donné mon adresse à tout le monde, habitant plutôt, bah si t'as des couilles au cul, mon pote, toi, avant que je commence mon débat, si t'as des couilles au cul, t'appelles et on règle ça en direct.
1: Bravo.
2: Alors, maintenant, je vous préviens, si on est le... combien aujourd'hui ?
1: Le 14.
2: On est le 14 novembre. Si fin décembre, même pas fin décembre, je vais être encore trop généreux avec eux fin décembre. Je préviens, si la semaine prochaine, rien n'est réglé, si je reçois encore des saloperies, parce que je viendrai tous les soirs chercher mon courrier, si je reçois des saloperies, je vous dirai une chose, que tous les débats seront annulés, il n'y aura aucun poète, et Rodez, je n'irai pas.
1: Bravo!
2: Alors, avis aux amateurs, continuez. Continuez. Et vous allez voir comment qu'on va faire.
3: Tribunal.
2: Ça se terminera au tribunal. Et ça vous coûtera plus cher que moi.
1: Bravo!
2: Ok. Alors, on met un disque. Je vous retrouve après pour le premier débat sur les portables.
3: Voilà, juste oui.
2: Le temps que je vois, il y a à peu près le courrier que j'ai reçu. Donc,
1: allô.
2: Si vous pouvez continuer, parce que comme on y est, donc tu vas lire le fameux magazine. Tu vas lire le fameux magazine que tu as en ta possession, Max. Et puis le courrier. Donc tu me diras. Non, mais tu vas le lire au lieu d'applaudir.
1: Bravo!
2: Bravo!
1: Bravo!
2: Tu vas le lire.
1: Bravo!
2: Alors maintenant, je vous préviens.
1: Bravo! Ouais! Bravo!
6: Bravo!
1: Bravo!
2: Je vous préviens, c'est la dernière fois que je fais. Parce que ça commence à bien faire.
1: Hein? Oh là là!
2: Alors,
6: bravo!
2: Bravo! Bravo! Au bon entendeur, salut!
1: Salut,
2: vous agissez pour les débats.
1: A bientôt Gérard, tu vas nous manquer. Bravo Gérard, tu vas nous manquer. Donc Gérard qui nous quitte ce soir apparemment.
2: Je vous quitte après les débats.
3: Tiens, Lise. C'est...
2: Non, mais attends, non. Tu te débrouilles. Attends, Alors par contre. Alors.
3: Il y a un truc qui t'a pas fait plaisir, c'est ça?
2: C'est ça, là, si je pouvais avoir
3: c'est
2: une
3: bon,
2: caméra.
3: C'est bon, ça va passer, mais lis-le, ça va passer en même temps.
2: Alors, GG Gay, magazine, novembre 97, les confidentiels de Christine, tout ce que vous voulez savoir sur Carole, Gérard à la loco...
3: Lis un exemple pour voir le torchon que c'est, hein, par exemple sur Chris, le premier truc, voilà ça, alors, pour une honte, sinon...
2: Alors, les confidentiels de Christine, GG Mag, bonjour Christine. Alors, comment pouvez-vous raconter sur la vie... Attendez, je reprends. GG Mag, bonjour Christine. Alors, comment pouvez-vous raconter sur la vie de Gérard? Alors, Christine X.
3: Ah, pardon.
2: Christine X répond. Eh bien, tout d'abord, je précisais que Gérard est homo.
1: Bravo.
2: Merci Christine.
1: Bravo.
2: On se calme dans les studios, s'il vous plaît. Ce qui n'est pas toujours été très facile pour moi. C'est-à-dire que le soir, il allait se faire défoncer à la loco dans les chiottes. Alors, bravo. Je vais te dire une chose.
1: Bravo, Christine. Bravo.
2: Tiens. Alors, là, tu te démerdes, tu continues. Je m'amuse pas comme ça. Ok. Alors maintenant, les mecs, toi, ce soir, je vais te réveiller, Manuel Malin. Le premier qui me fait chier, ça vire.
1: Ok.
2: Bravo. Attendez. Il y a encore autre chose qui m'est parvenue. Petites annonces. Poubelle.
1: Gérard.
2: Maintenant, les débats. Eh ben.
1: Voilà, on va voir
2: vous
1: ça.
2: Vous allez voir comment que ça va se passer.
1: En deux mots, juste avant d'envoyer le premier disque, Goldorak, vite fait, qui nous fait ses petites statistiques, comme chaque début, avant qu'on mette un disque, qu'on démarre le premier débat, donc sur les téléphones portables qui vont être assez chauds. Si vous avez des portables, vous nous appelez, bien entendu, mais Gérard n'en veut pas.
2: Non.
1: Clair et net.
2: Aucune personne sur portable.
1: D'accord. Goldorak, bonsoir.
6: Salut, Francky. Salut.
2: Ben attends, il s'appelle pas Francky, d'accord, s'il te plaît.
6: Bon, allez, c'est bon.
2: Ouais, c'est bon, si ça te plaît pas, mon pote, c'est le même prix.
6: Bon, voilà. Gégé, tu te calmes déjà.
2: Non, mais attends, je me calme le reste si je veux, parce que c'est pas toi qui reçois toutes les saloperies dans ta boîte aux lettres, ok? En tant que bon entendeur, salut.
1: Alors, on écoute.
6: Ok, alors, les petites statistiques et un petit sondage. Alors, j'ai fait un petit sondage donc sur ce que pensent les gens de Gégé, bien que Gégé aime pas les sondages. Alors, 2% des gens le trouvent agréable. 1% des gens le trouvent cohérent dans ses débats.
1: C'est large.
6: Ok. Ensuite, 38% des gens le trouvent vulgaire.
1: Ouais.
6: 22% désagréable. 7% mm-hmm. trop impulsif.
1: Mm-hmm.
6: 11% moche.
1: Mm-hmm.
6: 7% sale.
1: Mm-hmm.
6: Et 3% trop dilaté du derrière.
2: D'accord. Alors moi, je vais te dire une chose.
6: Ouais.
2: 100% sale.
6: 100% sale, c'est clair.
2: Ouais, c'est ce que tu viens de dire. Eh ben moi, je vais te dire une chose. Je m'appelle pas un dénommé Samir qui vient avec une chemise non repassée à la loco. Moi, je viens à la loco sans arrêt avec des t-shirts propres et repassés.
1: Ouais,
2: ok. Attendez. Je me fais pas payer la place pour profiter d'un auditeur à la radio.
1: Oh, ok. Ouais.
2: Voilà.
1: Ah, il est en forme, Gérard, ce soir, Goldorak, t'as intérêt à t'accrocher par tes statistiques, car ça risque de varier d'ici demain. Hein.
6: Ah, c'est
1: je sais pas si c'est le fait d'être venu me voir hier dans la nuit, mais ça l'a remonté, il est surexcité. Hein. Là,
2: attends.
1: D'habitude.
2: Voilà. T'as pas besoin de. De manière, t'en auras pas.
1: Bah, alors, c'est clair, Goldorak, encore des statistiques, envie très vite.
6: Alors, le problème. Ouais,
2: c'est ça
6: que...
2: ce que t'attends.
6: Bon, j'ai.
2: T'en auras pas.
6: Écoute. Gégé, tu t'assois, tu te calmes.
2: Ouais, bah, je me calmerai si je veux. Ok.
6: Tu m'écoutes. Alors, le problème avec le débat de la semaine dernière sur les positions sexuelles de Cunilingus, encore une fois, c'est les insultes. Alors, il a pété le score avec 271 insultes, soit une toutes les 33 secondes. Et moi, j'ai mon patron qui est venu me voir en me disant que ça allait plus du tout. Tu dis beaucoup trop d'insultes.
1: Mmh.
6: Alors, pour te citer, on a fils de pute couille, je te recule, je te bouffe la chatte,
2: je vais te
6: faire foutre.
2: Mais attends, Goldorak, t'es patron de quoi?
6: Le patron du. Tu sais, en fait, je travaille pour le BVP, là, tu sais, le bureau de vérification de la politesse.
2: Non, mais attends, t'as quel âge, Goldorak?
6: J'ai 22 ans, on est détaché au ministère.
2: Non, mais attends, t'as 22 ans, t'es détaché. Non, mais attends, t'es pas détaché d'une nana qui. T'es pas détaché d'une secrétaire de France 2 par hasard?
6: J'ai une gueule de secrétaire de France 2, t'es tard?
2: Non, parce que il y a une dénommée, une nana de France 2. Qui m'a envoyé un courrier, hein, qui me dit qu'elle est, elle est secrétaire du journaliste de France 2, de Patrick Sen. J'ai pas peur de citer les noms.
1: Ouais, c'est vrai.
2: Hein, elle m'a donné un numéro, c'est un faux numéro. Hein. Alors, là-dessus, sur les paparazzis, si la nana m'entend, même si Patrick Sen m'entend, eh ben vous, les journalistes, vous êtes des connards.
6: Je suis pas un journaliste, oh. fait partie d'un institut de sondage.
2: Non, mais j'en ai rien à foutre. Les journalistes, c'est des connards.
3: Mais Gérard, est-ce que t'es prêt, si Patrick Chen nous écoute, aller sur le journal de France 2 pour en parler?
2: Non.
3: Pourquoi?
2: Non, ils ont qu'à venir ici.
3: Ouais.
2: Et moi, je vais régler mes comptes avec eux. Parce que les paparazzis, quand on me dit est-ce que les paparazzis sont aussi cons que les journalistes, eh ben je suis désolé, ils sont aussi cons.
6: Ouais, non, hein?
2: Parce que on suit pas quelqu'un en moto, ni avec des voitures.
6: Ni sur le d'accord pont de
2: l'Alma. Non, sur le pont de l'Alma, d'accord, j'en parle pas.
6: Ok.
2: Mais il y a certains trucs qu'on n'a pas besoin de savoir. À l'heure actuelle, on nous fait voir des trucs à la télé. Hein? Moi, j'ai suivi le journal TVA ce soir. Hein? Hey, les enfants abandonnés, même les enfants maltraités, eh ben ça, moi, je vais vous dire une chose, c'est dégueulasse. On n'a pas à en parler. On n'a pas besoin de faire des reportages là-dessus.
7: Ouais.
2: J'ai subi ça. Et je veux pas en faire subir les autres.
7: Ouais.
2: Toutes les nanas qui ont des enfants, je vous en supplie, les nanas qui sont mariées, même que vous avez des enfants, ne faites pas ce que... N'abandonnez pas vos enfants.
3: Oh non,
2: c'est
3: non,
2: tout
3: non.
2: Ce que je vous demande.
3: Voilà. Ok.
6: N'empêche que GG, à cause de ta vulgarité, mon patron il m'a dit que d'après l'article QQ69 du code pénal, tu pouvais quand même aller au tribunal pour abrutissement des masses populaires, destruction de l'intelligence des
2: jeunes. Bien sûr. Non, les
6: masses populaires. Laisse-moi parler, GG. Pollution de l'antenne.
2: Non, attends.
6: Et une sale gueule sur la voie publique de la bande FM.
2: Mais attends, une sale gueule sur la voie publique de la bande FM.
6: 10 ans d'internement et 4 ans de camisole.
2: Mais c'est ça. Eh ben, t'as qu'à venir à Fun Radio. Pour l'instant, les 24 lignes du standard sautent.
6: 4 ans de camisole, tu risques.
2: Mais arrête tes conneries. Les 24 lignes, elles sonnent.
3: Non, elles sonnent pas. Alors, regarde, c'est nul. Non.
6: Il y a personne qui t'appelle. T'es
7: pas les 24,
6: vulgaire,
7: hein, pas les 24, pas les 24.
3: T'es trop vulgaire.
6: T'es trop vulgaire. Hey, regarde, merde, 29 fois. Putain, 10 fois. Connard, 13 fois. Fais chier, 3 fois. Va te faire foutre 13 fois. Enculé, 4 fois. Abruti, 3 fois. T'emmerde, 2 fois. Je continue ou pas?
2: Bah continue si
6: 69,
2: tu veux.
6: 69, pauvre tâche, fou.
2: Attends, 69. Couille. Attends, 69 quoi?
6: Fils de pute.
3: On va arrêter là, on va arrêter.
2: Non. Attends.
3: On va arrêter là, Gérard, tu te calmes, merci. Bon, merci.
2: Goldorak,
3: on va y arrêter parce qu'il est déjà 1h11 du matin et qu'il va falloir qu'on démarre le premier débat qui va porter ce soir sur les téléphones portables. Le deuxième débat sera sur les phobies. Est-ce qu'en deux mots, on peut avoir deux, trois questions des téléphones portables, Gérard?
2: Non, on va faire les phobies en premier.
3: Non, le téléphone portable en premier, donc c'est quoi les téléphones portables, c'est
2: bon,
3: sûr.
2: Bon, déjà, pour ou contre les téléphones portables.
3: Portables.
2: Voilà. Non, bah, je commence pas comme ça le débat.
3: J'ai le même problème alors toute la soirée avec la technique.
2: Donc
3: alors,
2: possédez-vous un portable. Un
3: portable. Ouais. Quoi d'autre encore?
2: Non mais attends,
3: j'y suis pour rien.
2: Non mais moi, de toute manière, je vais faire que les portables et ça va aller vite.
3: D'accord, donc le débat s'arrêtera à 2h30. S'il y a quelqu'un qui veut faire le deuxième débat sur les phobies.
2: Non mais attends, je te préviens.
3: Moi, je m'en vais moi.
2: Déjà, toi.
3: D'accord.
2: Eh oh.
3: Bon, on va vous donner le numéro de téléphone si vous voulez nous appeler pour commencer le débat qui va démarrer dans juste 4 minutes. 0800 70 5000 0803 08 5000. Manuel Gamin vous attend. Il va falloir mettre le feu, les enfants, les filles comme les garçons. Ce soir, c'est la radio libre plus que jamais et c'est le moment jamais d'en profiter. À tout de suite.
8: Comment ça va?
9: Ça va.
8: Bon, en pleine forme, on dirait, hein?
9: Ouais, faut bien.
8: Enfin, petite sieste cet après-midi?
9: Non. Non, grosse depuis ce matin. Ta gueule, toi, comment?
8: Oh, commencez pas, vous insultez, les gars!
9: Commence pas ta soirée, toi.
8: Non, mais ça va être super.
9: Bon, là, je viens d'avoir Max, donc on lui souhaite un bon petit rétablissement. Je l'ai eu là tout à l'heure.
8: Oui, il vient de se réveiller, apparemment.
9: Ouais, il vient de se réveiller, donc on lui souhaite un bon rétablissement, puis que ça aille bien pour dimanche soir.
8: Prends soin de toi, mon Maxou, prends soin de toi.
9: Et tu nous manques, hein, parce que c'est le bordel, les deux câbles, là, ils font des conneries. Alors reviens-nous vite, hein.
8: Ouais, j'ai fait ce que j'ai pu, les enfants, là.
10: Ça s'est bien passé, moi, je trouve.
8: Ouais, alors justement, un petit bilan. Gérard, un petit bilan de cette soirée.
11: C'est le bilan.
9: Qu'est-ce qu'il raconte, lui, avant? Le bilan, mais moi, j'ai pas trop entendu.
10: Bon, vas-y, Gérard.
8: Allez,
9: Gérard. J'ai pas trop entendu parce que comme j'étais...
8: Non, mais tu sais, quand on avait fait le best-of de Max quand il était parti à Miami, le soir, t'appelais, tu faisais un petit bilan, un petit truc comme ça, une petite synthèse. On souhaitait peut-être faire la même chose, tu vois?
9: Non, mais sinon, ça s'est pas trop mal passé dans l'ensemble. J'ai écouté un peu, donc ça s'est bien passé. À part vers la fin, là, avec Carole, là, l'histoire des jouissances, ça pas...
8: Ah, c'était chiant. C'est Manu, il a pas bossé.
9: Ça a pas trop passé.
10: Bah, on a pas eu de chance, on est tombé que sur des numéros qui répondaient pas. Par contre, je voudrais quand même te signaler un truc. Ouais. On a encore reçu des photocopies
7: photocopies qui tournent, et ça j'en ai quand... Enfin, on commence à en avoir
9: ras-le-bol. Non, non, mais ça, tu sais.
7: Tu sais.
9: C'est quoi ces photocopies? Non, non, mais je veux plus en entendre parler.
7: Non, mais ce qu'il faudrait, c'est que tu lises un peu pour que Max entende. Non,
8: mais je suis pas au courant, moi,
7: mais
8: c'est
7: si,
8: quoi?
7: Attends, vas-y, lis.
9: Non, non, mais.
7: Lis un peu pour voir jusqu'où les gens y vont, comment ils sont très cons, quoi.
9: Non, non, mais c'est encore pareil que. Non, mais c'est pareil que l'autre fois, c'est pas la peine.
7: C'est quoi, c'est le nouveau entre vulves?
9: Non, non, mais moi, je le lis pas, c'est tout. Tu laisses ça pour Max, il se débrouillera avec ce.
7: Non, non, parce qu'il
9: va s'en débrouiller.

0: Avocat.
1: En effet, celle-ci tente depuis maintenant plusieurs semaines d'extrader Gérard Bip de sa ville d'origine sur Rennes. Elle a déclaré « Ce monsieur est en train de détruire ma ville. L'indice de pollution de l'air est passé de 3 à 10. » La semaine dernière, en plein soleil, l'odeur en ville était insoutenable. Les enfants, surtout un certain Nicolas, ont peur de son gros... son gros chien. Son gros chien.
0: Son gros chien.
1: Voilà. À cela, monsieur Bip de Suresnes a répondu « Gérard Couze... » Merde, Gérard a causé trop de problèmes à Suresnes. Nous avons mis plus de 10 jours à nettoyer tous les tracts et coton-tiges que son ami cul de macaque avait semé partout dans la ville. Voilà. Autant dire que l'affaire est loin d'être réglée, d'autant que Gérard Bip a balancé le nom de Monsieur Bip sur l'antenne de Fun Radio lors des conseils jeudi dernier. Donc tu vois, ça va loin.
0: Ça chauffe. Hein.
1: Un autre petit article, très rapidement. Convoyeurs des Hauts-de-Seine, toujours en grève. L'unijambiste et l'éléphanto ont encore frappé. Les convoyeurs de coton-tige des Hauts-de-Seine poursuivent toujours leur mouvement de grève après une nouvelle attaque d'un fourgon blindé lundi à Nanterre, à la grande colère de Madame le maire. En effet, un gang composé d'un homme d'une quarantaine d'années, dit l'unijambiste, armé d'une jambe amovible, hypno à bec 1, et d'une gitane dite l'éléphanto, attaquerait régulièrement des fourgons de Kleenex et Litter Price et s'emparerait de la totalité de leur cargaison de coton-tige.
2: Je peux faire la description ?
1: Ouais, vas-y.
2: Alors, il y a la description des suspects. Donc, lui, c'est un homme petit, portant souvent des bouchons d'anus, forte odeur de fromage sous les bras, cheveux gras, cache le butin dans son rectum, dedans en moins, le cul en étoile. Et elle a envie de câlin, a été aperçue dans un break R21 Nevada dans le 15e à Paris. Environ 135 kilos, se balade toujours avec une bouteille d'eau à la main.
1: Donc ça, c'est la description, voilà, en fait des deux suspects. Des deux suspects de coton-tige.
3: Et ça vous fait rire, bande de...
1: Non.
3: T'es en train de dire, tu le lisais, t'es en train de rigoler.
1: C'est une honte. Mais non,
0: c'est qui se concentrait.
3: C'est bon, j'ai compris. Vous en profitez que Max n'est pas là et vous allez voir, vous allez vous démerder lundi avec lui.
0: Bon, Gérard.
3: Vous allez voir comment qu'on va faire.
0: Les débats qui vont attaquer dans quelques minutes, on va parler de quoi ce soir, mon Gérard?
3: Autoroute et péage.
0: Alors, autoroute et péage et tous les domaines, que les autoroutes et que le péage.
3: Bah, on va parler de...
1: La vie d'autoroute.
0: Oui, la vie d'autoroute.
3: Que ça se passe et puis tout.
0: D'accord. Et toi, t'en penses quoi en gros ?
3: Bah, en gros, on verra bien comment que ça va se dérouler en espérant que ça soit pas le bordel vu que Max n'est pas là.
0: Non, ils ont fait une promesse et tout, il n'y a pas de souci. Hein.
3: Ouais, mais avec eux, c'est ce qu'ils disent, mais on sait jamais ce qu'ils vont faire derrière. Bon. Ça, c'est pas pareil.
0: Allez, les débats de Gérard qui arrivent dans un instant, je vous fais un gros bisou, je vous retrouve très bientôt. Et...
4: Si vous voulez devenir routier, moi, ce que je vous conseille, allez-y. N'hésitez pas. De toute manière, c'est une branche à l'heure actuelle qu'on reconnaît. Mais allez-y plein cœur. Si vous aimez la route, allez-y, foncez dedans. Foncez. Allez-y, n'hésitez pas. N'hésitez pas parce que c'est un métier qui est... C'est sûr qu'il est dur, mais allez-y,

0: photo du pont de l'Allemagne.
1: Non, toi, t'es bien un bâtard. Bâtard. Eh, Olivier,

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1: Tout de suite, nous rejoignons Gérard.
2: Et voilà, bonsoir à tous. Bonsoir, Phil Lard. Disons rebonsoir parce qu'on
3: a vu que
2: depuis 8h, 19h45 qu'on est là, donc. Donc bonsoir Rigaud.
4: Bonsoir. Je voulais juste dire à Nico sur internet que c'est bien moi, ce n'est pas de la couille.
2: Manu, ouais, qui est présent au standard, qui sera là pour épauler. Donc à la place d'Anka, on va avoir, elle va se présenter toute seule.
5: Oui, bonsoir. Je m'appelle Aurélie.
2: Voilà, donc bonsoir à toi. Donc c'est les débats. Donc c'est un débat sur les babysitting. Donc on va aborder
3: nourrice, babysitting nourrice.
2: Voilà, pareil, c'est à peu près le même mot. Donc pour ça, on accueille Couche Poppers.
6: Oui, tout à fait. Bonsoir GG.
2: Bonsoir à toi. Donc 28 ans Paris 101.9.
6: Tout à fait, 101.9. Bonsoir l'équipe, les anciens et les nouveaux.
2: C'est Jérôme.
3: Bonsoir. Je vais passer un coucou à Anka quand même.
7: Bonsoir.
2: Jérôme, 30 ans, Limoges, 90 FM.
8: Tout à fait. Bonsoir. Bonsoir à tous. Bonsoir Gérard. Bonsoir toute l'équipe.
2: Bonsoir.
8: Bonsoir. Bonsoir.
2: Fran Fine.
9: Fran Fine.
2: Ouais. Donc bonsoir à toi.
9: Bonsoir tout le monde. Bonsoir Gérard. Bonsoir les nouveaux, les anciens.
2: Donc tour. On écoute Fun Radio. On écoute Fun Radio sur 102.8.
9: 102.8 exact.
2: Et Nounou, Mashtok Mystère, bonsoir à toi.
10: Bonsoir Gérard.
9: Oh non, pas elle, putain.
2: Toi, tu commences pas à dire putain
9: non,
2: parce
9: que. Non, il n'y a pas moyen.
2: Eh ben, tu vas voir, tu fais gaffe parce que tu vas peut-être même pas commencer le débat si tu commences
6: c'est possible,
2: comme ça.
6: C'est possible.
4: C'est marrant, sur RC, on me demandait comment allait ta vache folle, Gérard.
2: La vache folle, non, c'est plus de la vache folle, c'est du poulet folle.
6: Pour la grillade.
2: Du poulet folle. Là. Nounou Mystère, 28 ans, Paris 101.9, bonsoir.
10: Bonsoir, j'ai déjà dit bonsoir.
8: Hein. Salut le club.
2: Bon voilà, donc toi là, couche pour perse.
3: Bon, on enchaîne là, c'est bon. On se calme. On dirait que tu la kiffes, on enchaîne là.
2: Ouais, on se calme un peu. Bon alors, première question. Qu'est-ce que le babysitting pour vous? Donc on va demander à Fine là.
9: Le babysitting, c'est un mot anglais. Qui vient de baby, bébé, sitting, assis. Donc c'est tenir le bébé assis. En fait, c'est le surveiller, le garder pendant que les parents sont au ciné ou au resto, blablabla. Bla, bla.
2: D'accord. Jérôme?
8: Le babysitting, ouais, c'est un terme anglais. Mais pour moi, c'est plus l'art de faire chier les gamins.
2: C'est-à-dire?
8: C'est-à-dire que c'est, si tu veux, pour moi, j'ai eu quelques expériences avec des babysitters alcooliques. Uh-huh. Et j'en suis pas revenu encore à l'heure actuelle, Gérard.
2: Un conseil que je te donne, Jérôme?
8: Oui.
2: T'as intérêt de te calmer tout de suite parce que sinon je vais te dire au revoir. Hein.
8: Non mais moi j'ai entendu un débat sur
2: les babysitters. Oui, ben moi je vais te dire une chose, que là ce soir tu vas pas me casser les cacahuètes.
8: Ah non mais c'est pas mon intention.
6: T'as pas
8: c'est
6: précisé clair. Babysitter non alcoolique, hein, t'as pas précisé. Non mais j'ai des anecdotes.
2: Ça, il a pas besoin de le dire, d'accord? Parce que sinon, si on s'amuse déjà à commencer comme ça, le débat, il va vite être bâclé, d'accord? Et j'ai pas envie de bâcler le débat avant la fin de l'année. Et je veux pas qu'il soit bâclé.
8: Non mais c'est ton droit.
2: Parce que je veux qu'on atteigne le plus de personnes possible sur l'IRC. Donc vous pouvez toujours laisser des messages sur l'IRC. Rigaud va vous le rappeler.
4: Voilà, je vous le rappelle. Donc vous pouvez me laisser des messages. Et justement, il y a un message de Judge Pampers de Lyon. Il demande si c'est parce que tu as la couche pleine que tu n'arrêtes pas de gueuler.
2: Non, pas du tout.
8: Commission dans le filet.
2: Couche pour Pampers.
6: Ouais, bah écoute, effectivement, comme l'a dit ma camarade tout à l'heure, c'est des termes anglo-saxons.
2: Mmh.
6: Donc sitting, c'est vrai que ça veut dire assis. En fait, c'est une technique d'éducation qui vient des States.
2: Mmh.
6: Et qui consiste en fait à empêcher l'enfant d'apprendre à marcher.
2: Non, je pense pas.
6: Pour qu'il reste assis, d'où le mot sitting.
2: Mmh. Non, mais moi je pense pas. Nous,
9: avant, c'était plus barbare, hein, parce qu'on lui cassait les chevilles il y a un an, alors.
2: Nounou Mystère.
7: Alors, moi aussi.
10: Alors, le babysitting, c'est une profession qui consiste à s'occuper des gamins, et comme tout le monde disait, et c'est-à-dire qu'on peut s'occuper des enfants, mais ça peut être aussi la journée, aussi bien que la nuit.
2: Et voilà,
10: tu peux garder les enfants quand les parents, ils sortent, et puis qu'ils ont envie d'aller en boîte de nuit, et tout ça, quoi. Mmh. Donc, tu peux les garder la nuit, quoi.
2: Mmh. Justement, je pensais que sur les trois personnes que j'avais interrogées en premier, je pensais qu'il y en avait qui allaient répondre comme même ça aussi.
6: Mmh. Heureusement que Mashtok est là.
2: Mmh. Ouais, ben Mashtok répond comme elle doit répondre et c'est tout.
8: Est-ce que c'est possible de poser des questions à Mashtok?
2: Tu peux, si vous voulez poser des questions, n'hésitez pas.
10: À qui?
8: Mashtok. Est-ce que, par exemple, toi tu travailles, t'es dans le domaine infantile. Est-ce que tu penses que ton enfant est turbulent? Et est-ce que tu crois que les babysitters c'est obligatoire, quoi?
10: Tu
8: penses que c'est pas aux parents de s'occuper de leur gamin?
2: Non mais attends, c'est qui pose la question là?
8: C'est moi. Hein.
2: Ouais, tu peux donner ton nom si ça te dérange pas.
8: Tout à fait, c'est tout flic.
2: Un conseil que je te donne, quand je te demande qui c'est, tu donnes ton nom correctement, sinon tu retournes au standard direct.
10: D'accord, c'est Nicolas.
8: C'est Jérôme, mais la question était bien. Hein, quand
6: même. Ouais, elle était bien.
2: Non mais ça c'est des questions.
8: Non, mais j'ai posé la question à Mashtok.
2: Ouais mais ça c'est des questions qu'on risque d'aborder durant le thème
10: c'est
2: du débat.
10: Mashtok, c'est Nounou Mystère. Hein.
8: Nounou Mystère, c'est mignon. Ouais.
2: D'accord. Donc qu'est-ce que je peux dire? Bon bah apparemment on a fait le tour de la question. C'est vrai que c'est un mot anglais. Mmh. Hein, donc on peut travailler très bien de jour comme de nuit comme de Fran Fier disait.
10: Nounou Mystère.
2: Ouais puis toi Nounou Mystère aussi. Donc ça peut être très bien de jour comme de nuit. Hein.
3: C'est légal ça, Gégé?
2: Normalement, la nuit, c'est... La nuit, c'est... qui c'est qui a coupé, là?
8: On a perdu Mashtok mignon.
10: Ah, zut.
2: Nounou Mystère.
4: Bizarre.
10: Ah, c'est con. Hein? Non, c'est là, moi. Ah, merde.
3: Non, c'est bon, Gérard. C'est réglé.
2: Ah, d'accord, c'est réglé.
3: C'est la petite nouvelle qui commence ses conneries, déjà.
2: Qu'est-ce que je disais? Je m'en souviens même plus. Ouais, tu me demandais...
3: Je te demandais si c'était légal de bosser deux jours et deux nuits.
2: Disons, normalement, c'est deux jours, mais si, par exemple, les parents...
3: D'affilée? C'est deux jours d'affilée?
2: Non, c'est la journée, c'est de 4h30 jusqu'à 7h, 6h30, 7h, ça dépend des horaires des parents. Mais c'est...
3: Mais les parents, je sais pas moi, quand tu donnes, quand t'appelles un babysitter, c'est que tu sors le soir ou c'est que tu... Non, c'est
2: mais
3: ça
2: c'est légal parce que si tu veux, par exemple, la personne qui s'occupe de l'enfant, les parents demandent à la personne si ça les dérange pas de le garder la nuit, le temps qu'il sorte ou d'aller au restaurant.
3: Ouais, c'est payé.
2: Mais ça, c'est payé
3: double.
2: Ouais, c'est payé plus.
8: Double.
2: Étant donné que la nuit, c'est pas comme le jour. Les tarifs sont pas les mêmes. Hein.
6: Comment ça se fait qu'il y a des mineurs qui font babysitter de nuit? Ça c'est pas légal, ça.
10: Ah non.
2: Ah ouais, mais
3: ça, mineur le jour.
2: Vieilles,
8: ouais.
2: Non. Ça, par contre là, parce que ça
6: existe.
2: C'est...
6: Hein, ça existe.
2: Oui, non, mais ça, je sais que ça existe. Qu'il y a des jeunes qui font ça, c'est pour se payer leurs études aussi.
8: Moi j'ai vu des gamins, c'est véridique. Hein. Être chaperonné par des babysitters franchement laides, ils sont devenus homosexuels. Hein.
2: Ouais non mais attends, toi tu confonds tout là, on parle d'un truc sérieux là.
6: Non,
2: on
6: mais
2: doit...
6: C'est vrai, regarde, le gamin il a ses premiers émois en regardant la femme qu'il a en face de lui. Donc
8: si c'est un bout d'un machin, laisse tomber quoi.
6: Tu vois, voilà.
2: Jérôme, un conseil que je te donne, ou Prosper, ou
3: Pompère, le duple boum.
2: Une couche pour Perse là. Un conseil que je vous donne, vous vous calmez tous les deux, sinon je vais vous dire au revoir vite fait vous deux.
6: On soulève des problèmes de société.
2: Oui, mais moi je préfère vous prévenir tout de suite, d'accord? Bon, alors en de bon entendeur, salut. Donc la question est réglée.
3: C'était
2: alors...
3: laquelle celle-là? Parce que je viens d'arriver moi, excusez-moi.
2: Oh toi, reste couché sous la console, ça vaudra mieux.
4: Gérard?
2: Oui.
4: Sur l'IRC, où on est déjà 4743.
3: C'est tout? C'est nul.
2: Bien,
3: hein.
2: C'est normal, il y a à peine 5 minutes qu'on a commencé le débat.
3: Hein. C'est vrai.
4: On dirait pas pourtant. Il y a Rocco Norisson qui te demande est-ce que les babysitters ont le droit de faire venir des invités mystères dans leur maison?
2: Non.
4: Enfin, dans la maison où ils font leur babysitting?
2: Non, parce que l'appartement, c'est la personne qui garde l'enfant, qui est responsable de tout ce qui se passe dedans. C'est-à-dire que si une personne...
4: Mais s'il se passe rien, je veux dire...
2: Non, mais si par exemple, il y a une personne qui vient... Et que les parents ne sont pas au courant, ça retombe sur le dos de la personne qui garde l'enfant.
3: Uh-huh. Mais attends, Gégé, tu prêterais ta maison, toi? Pouh, non, désolé.
4: T'es ouf, tu con.
2: Bah ouais. Ouais,
3: excusez-moi, on passe.
2: Ouais, ok, je vois ce que tu voulais dire. Bon, enfin, donc, oui.
8: Oh, la gaffe.
10: Par contre, quand tu travailles, tu sais, quand tu gardes des enfants, t'as même pas le droit de te servir du téléphone. Sauf en cas d'urgence.
0: N'importe quoi.
2: Ça, on va en parler là, justement, tout à l'heure sur la prochaine question, donc on va pas tout de suite y aller.
8: Ouais.
2: Alors, est-il plus facile de nos jours? Uh-huh. Oh, qui c'est qui s'amuse avec son téléphone?
3: Aïe, aïe, aïe, ça commence.
8: Alors,
2: Jérôme,
3: je l'ai repris en antenne, il a un petit souci.
2: Alors, est-il plus facile de nos jours de trouver une bonne nourrice, surtout en agglomération? Alors, on va demander à Couche pour Perse.
6: Écoute, tu soulèves le problème du milieu urbain et de son contraste avec le milieu rural.
2: C'est-à-dire ?
6: Je pense que c'est une bonne question. Moi, je pense qu'en agglomération, il y a en effet un souci au niveau de la nourrice parce qu'on est, on est en sous-effectif. Hein.
0: Putain, ça passe pas.
6: Qu'est-ce qui se passe ?
2: Non, non, mais c'est rien, c'est plus de l'arc.
3: Non, laissez, c'est une affaire de famille.
2: Bon, alors.
3: Ouais, Jérôme a eu un petit souci, hein, donc il en a pour une ou deux minutes. Et en attendant, on accueille Tétine, bonsoir.
2: À la place de Jérôme ?
3: Qui va revenir, mais.
7: Salut, Tétine.
11: Salut, salut à tout le monde. Bonsoir, Gérard.
2: Voilà. Bonsoir, t'appelles d'où ?
3: T'as l'air fatigué.
11: J'appelle de Paris.
3: Elle a donné.
2: Donc, Paris 101.9.
11: Voilà, exactement. Est-ce que je pourrais juste revenir sur la première question, deux minutes ? Parce que moi,
2: ouais,
11: je suis pas trop d'accord. On copie trop les Américains. Pourquoi on dirait pas garde d'enfants, du tout le temps babysitter ?
2: Mais justement, c'est là qu'est le problème. Et normalement.
11: Les, les Américains, je les aime pas et il faut pas copier sur
2: non,
11: eux.
2: Non, non, non, mais ça, de toute manière, c'est.
4: T'entends pas, Gérard, que babysitter, si tu traduis, c'est assis sur les enfants, c'est pas trop.
2: Mais ça, bon, ben, justement, c'est pour ça qu'on se demande pourquoi qu'ils ont dit babysitter au lieu de nourrice. Normalement, c'est plutôt une nourrice.
4: Alors justement,
2: ou garde d'enfant, ouais.
4: Il y a Destroy sur l'IRC, il me demande c'est quoi la différence entre une nourrice et une babysitter.
2: Bah, une nourrice, c'est une personne qui s'occupe de l'enfant et une babysitter, c'est pareil, hein.
11: Non, une nourrice, c'est quelqu'un qui s'occupe toute la journée et un babysitter, c'est quelques heures, ou le soir ou le matin.
2: Ouais.
11: Une nourrice, c'est comme à la DAS, les
2: babysitters,
11: il
2: n'y
11: en a pas à la DAS.
2: Bah, ouais, non, ouais, mais ça, non, non, attention, Titine.
11: Titine, non, c'est pas moi qui l'a dit. Hein.
2: Je sais pas qui c'est qui vient de dire ça, là, mais on va pas s'amuser à parler de DAS. Sur ce débat-là, parce que c'est pas du tout le thème. Hein.
6: Ouais, GG pour calmer le truc, là.
2: Ouais.
6: Une nourrice, à la base, quand même, si tu prends l'étymologique du terme, une nourrice, c'est quand même une femme qui nourrit l'enfant. À la base, la nourrice, elle donne le sein aussi.
2: Bah, ah non.
6: La vraie nourrice française, elle donne le sein.
2: Oh, ouais, non, mais attendez.
11: Si c'est une mère porteuse, elle donne
2: ouais,
11: le sein.
2: Ouais, non, ouais, mais là, on s'éternise sur le débat, là, on revient sur. Non, non, mais attendez, on revient sur ce que disait Tétine. On va parler sur l'histoire de la DAS ou sur l'histoire des adoptions.
6: Ça, c'est. On va nourrir au sein.
2: Ouais, non, mais même, c'est pareil.
6: D'accord.
2: Non, non, on va pas commencer à parler de s'éloigner du débat
11: ouais,
2: parce que c'est pas du tout le.
6: On parle pas d'allaitement, c'est pas bien. T'arrête.
2: Voilà. Alors donc, pour Tétine qui vient d'arriver, donc, y a-t-il plus facile de nos jours de trouver une bonne nourrice, surtout en agglomération, donc couche propers.
6: Oui, je te disais qu'effectivement, il y a un problème de sous-effectif. Hein. Je sais pas si t'as déjà essayé de placer. Un enfant, un chien ou quoi que ce soit.
2: Non, on parle d'enfant, on parle pas de chien.
6: T'as pas d'enfant sous la main, donc.
2: On parle pas des animaux, d'accord.
6: C'est vrai qu'on a du mal à leur trouver une place quand même, hein, de nos jours.
2: Oula. Non, mais je pense pas.
3: Il vient de nous sortir un médaillon là.
4: Tu le mets dans ta poche.
2: Ils
3: sont des pins.
12: Gérard, s'il te plaît, si tu es enrhumé, moi, va falloir que je sorte du studio parce que je suis très allergique. Donc
3: non, mais
12: difficile.
3: Elle commence sur ta.
11: Elle, hein.
3: À 12 minutes qu'elle est là, elle a déjà des exigences, Gérard.
2: Non, non, mais c'est. Non, non, mais c'est le début.
11: Gérard, te laisse pas faire comme ça.
2: Non, non, mais c'est le début, mais elle va se calmer tout de suite. C'est moi qui veux dire.
3: Je comprends pas, pourtant, t'as de gros poumons, hein, excuse-moi, mais.
2: Elle va s'occuper du standard et c'est tout.
11: Non, mais Gérard, moi, je pourrais venir m'occuper du standard.
6: Ouais, moi aussi.
2: Non.
12: Je suis très qualifié, attendez.
2: J'avais demandé à ce que
6: aussi,
2: à une autre personne, j'avais demandé à une autre personne de remplacer Anka pour le jeudi soir, c'est tout.
3: Devant ton micro, moustache.
2: Fanfir. Allô. Une fois,
11: que...
2: deux fois. Allez, trois fois, du j'ai vendu.
3: Attends, je suis pas prêt.
2: Pas du j'ai vendu.
3: Je suis pas prêt, merde.
2: Allez,
3: je suis pas prêt, on attend un peu.
2: Allez, terminé.
11: Bon, Gérard, revenons au débat.
2: Nounou Mystère.
11: Oui.
2: Le stock. Oh là, c'est quoi le son ?
3: Elle est là, c'est bon.
2: Nounou.
3: Allô. Tétine.
11: Oui.
2: Nounou.
11: Oui, je suis là.
2: Tétine. Non, à toi. Et Tétine, ouais. T'es toujours là ?
11: Ah pardon,
2: là
11: non, parce que je pensais que c'était Master.
2: Non,
11: alors,
2: non,
11: moi, je
2: non.
11: Réponds.
2: Non, non, c'est Nounou Mystère là que je demande de répondre.
11: Pardon,
3: Tétine.
11: Pardon. Tout ce que t'entends parler comme agglomération exactement.
2: Okay. Paris et région parisienne.
11: Ah d'accord.
3: L'aggloméré aussi, ça, on peut en parler un peu du bois, non ?
6: L'aglo.
11: Si on peut trouver Nounou dans une agglomération.
3: Tu peux parler devant ton téléphone, Nounou Machine ?
11: Ouais.
3: Merci.
2: Ouais, ça.
3: Et Jérôme est de retour, hein.
13: Oui, excusez-moi, j'ai eu un petit contretemps, bonsoir.
2: Donc,
13: ça va mieux. Ouais, ça va mieux.
3: T'as pas changé ?
13: Tu me raconteras. J'ai pas changé ?
3: Oui, c'est bientôt, Jérôme, c'est
13: Jérôme,
3: toi.
13: C'est toi. Ah non, je suis toujours.
2: Nounou Mystère !
11: Oui, Jérôme.
2: Bah, ça y est, Jérôme ! Chut !
3: S'il vous plaît, Eric Minute, reste quand même.
7: Ouais, quand même.
2: Jérôme,
7: mais...
2: tu commences à te calmer, s'il te plaît, ah, sinon tu redégages.
13: Excuse-moi, autant.
2: Merci.
14: Je peux répondre ?
2: Ouais, ouais.
3: Tétine ?
2: Fildar, c'est pas toi qui commande, d'accord ?
3: Pardon.
13: C'est lui.
14: Une nounou, tu peux la trouver dans des associations. Hein. Tu téléphones, tu as une nounou tout de suite. Hein.
15: Et des agences
14: tout de suite t'appellent et puis tu l'as tout de suite. Tout dépend de quel genre de nounou. Parce que c'est vrai, il faut faire attention, il faut avoir confiance en la personne. Tu vas pas confier ton enfant à n'importe qui non plus. Hein.
13: Et toi, t'es quel genre de nounou? Plutôt douce, plutôt agréable?
14: Moi, je suis une nounou très câlin.
13: Oui.
14: J'apporte beaucoup d'affection aux enfants, vu que je les aime. Donc,
7: Est-ce que t'es cuir comme nounou?
14: Mmh. Hein?
2: Couche propre, au revoir.
7: Bah pourquoi?
2: Au revoir.
13: C'est une question intéressante.
2: Non, c'est des questions qui n'ont rien à voir dans le débat. Au revoir. Jérôme, fais gaffe parce que toi, tu risques de faire pareil.
3: Il a dit, il n'y a rien de sexuel.
4: Ouais. Gérard, sur l'IRC, où ça n'arrête pas de grimper, on est 6623. Lui en tout cas sûrement. Il y a Seigneur, il voulait juste faire une petite annonce. Personnellement, il recherche une bonne babysitter pour venir le coucher du lundi au dimanche. Saucisson mystère s'abstenir.
2: Non bah lui ces trucs comme ça, il se les garde pour lui seul. Tétine,
15: j'entends très mal moi.
13: D'accord. C'est pas grave.
15: Pas un problème là. Hein.
2: Bah c'est à toi. Hein.
3: La mêle combinée autre part.
15: Il est gentil.
2: C'est à toi.
15: Donc okay. À moi, donc je dis, tu peux répéter la question parce que tout le monde parle en même temps.
2: Bon, on va prendre.
3: Attends, on fait une pause standard, Gérard.
2: Non. Bon, Fildar, s'il te plaît,
3: une pause, c'est quoi?
2: Bon, Fildar,
3: bonsoir.
2: Tu m'éteins ta merde, s'il te plaît. Ou
3: devant
2: sinon, tu sors.
4: Ça va mieux, t'as tout, Fildar?
2: Bon, merci.
16: À la place de.
2: Couche,
16: voilà, exactement. On accueille Jean Norrison. Bonsoir.
17: Bonsoir Gérard, j'appelle du Père Lachaise.
2: Bonsoir. T'appelles d'où?
17: Du Père Lachaise, Paris.
2: 101.9. Donc la question, je la répète pour toi, comme tu étais au standard.
17: J'espère bien, Lascar.
2: Tu commences à te calmer, parce que sinon tu vas repartir d'où que tu viens, tu vas rester au Père Lachaise. D'accord. Alors, est-il plus facile de nos jours de trouver une bonne nourrice, surtout en agglomération? Voilà.
15: Alors non, c'est pas du tout facile parce que tout le monde se concentre sur les villes comme Paris, Lyon, Marseille, Montpellier. Et c'est pas du tout facile à trouver, surtout des bonnes, parce que souvent il y a beaucoup de pédophilie hein, qui rentre en compte.
2: Ouais, on va pas en parler. C'est
15: non,
2: pas.
15: Non, mais il y a beaucoup de.
2: Bon, Tétine.
3: Qu'est-ce que tu dis, Tétine?
2: Je veux dire une chose, ça fait déjà deux conneries que t'es en train de me sortir.
3: En espace
2: de 16 minutes, je vais te dire au revoir. Voilà. Alors, Jim Morrison.
17: Norrison, s'il te plaît.
2: Ouais, Norrison.
17: Ouais, je préfère. Bon, bah écoute, moi, des nourrices, j'en ai niqué plus d'une. Maintenant, si on a des bonnes, je sais pas.
2: Je me demande si vous êtes pas con dans votre tête, là.
13: Non, on essaye de suivre, c'est tout. Hein.
2: Parce que questions que je vous pose, je vous demande pas si vous avez envie de niquer quelqu'un. Bah, je vous demande...
17: Si on a envie de niquer des nourrices, ça j'ai bien compris.
2: Non mais je vous demande s'il y a le style de nourrice que vous pouvez trouver pour garder vos enfants, espèce de bande d'andouille.
13: Ah d'accord.
2: Et je parle très bien français comme vous et je vous merde.
13: Et voilà.
2: Ah, ok.
17: Tu parles bien la France.
2: Bon.
17: Bah écoute, je vais te répondre que en général les nourrices, elles ont 18-19 ans. Ils font ça pour payer leurs études. Et que je pense qu'on peut leur faire confiance.
2: Non mais attends, et ça c'est ce que je viens de dire tout à l'heure.
17: Bon bah je dis la même chose.
2: Non mais c'est ce qu'on vient de dire à la première question, on en est. Est-il plus facile de nos jours de trouver une bonne nourrice, surtout en agglomération? Alors je te demande pas de répondre à la première question qu'on a déjà terminée.
17: Bah écoute Gérard, je pense que tu vas pas bouger en campagne si t'habites sur la capitale.
3: Mais Gérard, une question.
2: Mais attends, 5 minutes Jimmy Norrison.
3: Excuse-moi Jimmy.
17: Très bien.
3: Y a quoi comme différence? Quelle est la différence entre une nourrice babysitteuse de Paris et d'agglomération? Il doit y avoir une différence puisqu'on.
2: Non, mais ça. Paris. Paris, c'est sur la région. C'est sur Paris.
3: 101.9.
2: Voilà.
17: Les parisiennes, elles ont des gorges profondes.
3: 101.9.
2: Bon, Jim Morrison.
3: Attends, je les mets en attente. Vas-y.
2: Donc, sur Paris, c'est peut-être plus facile qu'en province, ça c'est sûr.
3: Mais tu crois qu'elles.
16: Il y a plus de bébés, excuse-moi.
3: Non, mais elles sont plus adeptes à s'occuper des bébés sur Paris ou en aglo?
2: Bah disons, c'est que la question, on aurait pu la formuler avec l'histoire du moyen de transport, parce que c'est ce qu'il faut.
3: Non, mais non, ça n'a rien à voir.
2: Bah c'est parce qu'il faut quand même, pour aller en province, il faut quand même un véhicule.
3: Dire, les nourrices, elles sont en agglomération ou en province, elles vont pas venir à Paris. Elles ont pas besoin de véhicule. Je te demande s'il y a une différence de façon de faire entre Paris
2: et
3: la province.
2: Non, c'est pareil.
3: C'est pareil.
2: Je pense que c'est pareil.
3: Mais c'est quoi alors?
16: Ils sont nourris au pied.
3: Non, parce que tu vois, à Paris, ça se trouve, le lait, c'est pas du vrai, c'est de la poudre.
2: Non, mais ça, c'est pas du, ça a rien à voir avec la question.
3: Non, mais justement, donc en fait, il y a une différence entre une nourrice de Paris et une nourrice de.
2: Ouais, mais c'est, si tu veux, mais c'est pas du tout pareil.
3: Personnellement, t'en penses quoi?
2: Personnellement, je préfère rester.
3: Mais perso, hein, ton avis
2: non,
3: à toi,
2: mais
3: hein,
2: sur, personnellement, bon, ça dépend des associations, comme on disait, hein, parce qu'il y a des associations un peu partout, en Provence, aussi bien qu'en Provence qu'en...
3: En Provence.
2: Ah.
3: Des associations.
2: Des associations en Provence qu'à Paris. Mmh. Voilà. Donc, une question...
4: Juste, Starsky l'orphelin, il voulait savoir si c'est parce que t'as pas eu de lait maternel que t'as une décalcification de la rotule.
2: Alors lui, il va se faire foutre parce qu'il commence à me gonfler sérieusement, celui-là.
4: Enfin, okay. Et du coup, le lait maternel, alors
2: Je vois pas du tout le rapport avec ma jambe, d'accord?
3: Ça fait tomber les dents.
2: C'est vrai. Donc, il ferait mieux de fermer sa gueule. Voilà.
3: Ouais.
2: Je suis pas ton biquet, d'accord? On couche pas encore ensemble.
3: D'accord, pas encore.
2: Donc, heureusement.
3: On accueille Tonton du Blédina, bonsoir.
18: Bonsoir, c'est Mousse. On est sur Fun Radio.
2: Fiddler, tu arrêtes
3: c'est
2: avec...
3: C'est pas moi.
2: Si, je viens de te voir faire. Tonton quoi?
19: Bonsoir,
2: Blédina?
19: C'est Tonton du Blédina, GG. Bonsoir, j'ai 30 ans, j'appelle de Montmagnon-sur-Faisan, 119.9. Bonsoir l'équipe, bonsoir tout le monde.
2: Bonsoir. Tonton Blédina alors.
19: Tonton du Blédina, tu peux me reposer la question, GG, s'il te plaît?
2: Non mais, Manu.
19: Non mais on n'a pas eu le temps.
2: Non, c'était super speed.
19: Très speed.
2: Ouais, non mais quand... Manu, s'il te plaît.
3: Manu.
2: Oui, donc quand tu prends les auditeurs, tu précises bien les questions parce que c'est une perte de temps pas possible.
19: Allez,
2: donc alors, est-il plus facile de nos jours de trouver une bonne nourrice, surtout en agglomération?
19: Encore?
2: Tu viendras.
20: Ouais, tonton.
2: Manu, Fildar, s'il te plaît, tu arrêtes.
3: Oui, j'ai rien fait.
2: Tu arrêtes.
19: Tonton.
2: Bon, tonton.
19: Écoute. Ouais.
2: Fildar, tu arrêtes, s'il te plaît. Merci.
21: Et au cabinet.
19: Effectivement, je pense que la croissance urbaine fait qu'il n'y a pas assez de nourrice. Hein.
2: Mmh. Non, mais tu peux préciser le fond de ta pensée?
19: Le fond de ma pensée et le fond de ma couche, c'est qu'en fait, au prix où elles sont payées...
2: Non, je te parle le fond de ta pensée, pas le fond de ta couche, parce que tout à l'heure, tu as retourné au standard, voir si j'y suis.
19: En fait, vu le prix qu'elles sont payées, si tu veux, il y a une demande plus importante que ce que peuvent fournir les agences de nounou, quoi.
2: Ouais, mais ça,
19: forcément, il y a des perditions, il y a fuite quelque part, donc sous-effectif.
2: Non, mais le tarif, on va pas parler de tarif, parce que c'est vrai que.
21: Pour combien la tienne?
19: Elle serait mieux payée.
2: Attends, 5 minutes. Jérôme.
21: Oui. C'est une question au tarifaire.
2: Non, mais Jérôme, au revoir.
21: Bah pourquoi?
2: Au revoir.
21: Mais je demandais combien
2: le prenait. Au revoir.
21: C'est pas bien, ça.
2: Jérôme.
3: Ça y est.
2: Comme ça, ses envies pressantes, il ira ailleurs voir si j'y suis.
19: Ouais,
2: donc, tu disais...
19: Je te disais, si on parlait de caillasse, là, si elles étaient mieux payées, les nounous, il y en aurait plus. Forcément, il y aurait plus de gens qui seraient intéressés. Donc, on n'aurait pas de problème à trouver des nounous.
2: Ouais, mais... Je suis d'accord.
19: Donc, ça a une histoire d'argent, comme d'habitude. Tu dis, il faut pas parler de l'argent, mais si, ça a à voir.
2: Ouais, mais ça dépend de la personne, si elle est qualifiée ou pas.
19: Bah attends, si tu mets le truc de la nounou à 1000 balles de l'heure, je vais te dire, il va y avoir du monde. Hein.
2: Non, c'est pas 1000 balles de l'heure. C'est pas 1000 balles, c'est 50 balles de l'heure à peu près. Mais
4: ça dépend.
2: Attendez, pour une nourrice agréée, c'est 70-80 francs de l'heure.
17: Ouais, mais ça, c'est la nounou bas de gamme.
22: Moi, je suis payé 42 francs de l'heure, c'est pour ça que je suis agréée. Hein.
2: Ouais, mais ça, c'est
3: non,
2: pas.
3: Mais ça, c'est magouille, ça.
2: Non, c'est pas une magouille.
19: GG, ou nounou mystère, qu'est-ce qu'il faut faire pour avoir l'agrégation de nounou, en fait?
2: Non, il n'y a pas besoin d'examen, c'est simplement un concours.
22: C'est le nombre d'années que tu gardes des enfants.
2: Nounou mystère, 5 minutes.
3: On en parlera après, ça, non?
2: On en parlera juste après.
19: Pardon.
3: Attention, tout est prévu.
19: Je voulais pas anticiper.
2: Bon, donc voilà. Donc, à part, qui c'est que...
3: On accueille Baby Sister Act. Bonsoir.
19: Baby Sister Act.
23: Gérard, je voudrais pas déranger, mais si j'ai envie de fumer une cigarette, ça se passe comment?
2: Non, pas ici, c'est dehors, pendant la pause.
23: Et si je veux prendre une pause maintenant?
2: Faut rester au standard ou sinon...
17: Sinon, tu prends une longue pause.
2: Sinon, c'est dehors et voilà. Ça sera pas la peine de revenir juste après. T'appelles où, Baby Stirac?
24: J'appelle de Toulouse.
2: Fréquence?
24: 117.1.
19: Pour
3: Babi. T'es un des vaisseaux de Goldorak?
17: Ouais, c'est le Korak, non?
2: 117.
19: T'es un Golgot, toi. Hein.
2: Bon, alors, pour terminer la question, là, 2, donc, est-ce que t'as compris à peu près ce qu'on disait?
24: Pas du tout.
2: Oh, d'accord. Alors, ce qui veut dire que je recommence encore à te répéter la question pour la cinquième fois.
24: Ça serait volontiers, oui.
19: Ouais, la glo.
2: Voilà. T'as entendu, donc je répète plus.
24: Ah oui, l'agglomération.
2: Voilà.
24: Moi, je trouve que c'est plus facile en ville. Parce que t'as plus de jeunes, t'as plus de chômeurs, des pauvres gens qui cherchent du travail, et puis voilà, quoi. Tu peux en plus les exploiter, donc c'est tout bénef pour toi, quoi.
2: Ouais, bah moi, je vais te dire une chose, que si t'exploites une personne qui garde ton gamin, ça m'étonnerait qu'il reste longtemps avec, qu'il reste longtemps.
24: Tu t'en fous, tu l'exploites, t'en trouves une autre.
2: Ouais, mais ça, c'est pas évident, c'est pas toujours facile à trouver, d'accord?
24: Si.
2: Alors, on va faire une petite pause et on va. Ah bah oui.
3: On en a combien là?
2: À la troisième. On arrive à la troisième là.
3: Tu la poses quand même.
2: Donc comment
3: Non mais tu poses pas la tienne sur la table s'il te plaît.
2: Parce qu'il en a. Attends, je vais pas poser ce que tu penses sur la table. Comment se passe un entretien d'embauche pour être babysitter? Et on se retrouve juste après. Donc et on va s'écouter Sean Shock Nourrice avec Décrasse-moi. Le pourtour à coup de ronde.
3: Bah refait.
2: Quoi?
3: Refait.
2: Alors, Chuck Norris avec Décrasse-moi le pourtour à coup de Rangers. Et on se retrouve tout de suite au 08 63 08 5000, c'est les débats de

0: coup de Rangers. Et donc c'est la suite
1: tout de suite, nous rejoignons Gérard.
0: C'est la suite des débats donc sur les babysitters et nourrices. Et pour ça, on va récupérer Nounou Mystère.
2: Rebonsoir.
0: Jim Nourrisson.
3: Come on, baby, like
0: bon, Jim Nourrisson.
3: Oui.
0: T'as hâte de te foutre de ma gueule ou sinon je te dis au revoir.
3: Très bien.
0: Tonton du Blédina.
4: Là.
5: Tonton.
0: Wesh. Baby Styrac.
6: Ah, Baby Sister Act.
0: Baby Sister Act.
2: Elle m'a dit bien mon nom.
0: Ouais, bah, je dirai ton nom comme j'en ai envie, d'accord?
3: Comme il peut.
2: Ok, bonsoir.
0: Alors, la question donc, je la repose, et c'est la dernière fois. Donc, comment se passe un entretien d'embauche pour être Baby Sister? On va demander à Baby Sister Act.
2: Eh ben, déjà, tu vois une annonce soit dans le journal, soit chez le boulanger, ou tu vois, il y a des petites affiches, quoi. Bah, t'appelles la personne, tu la convoques. Ça dépend, c'est toi qui te présentes ou c'est toi qui convoques?
0: Non, c'est
2: important.
0: La personne qui passe une annonce, c'est la personne qui appelle et qui demande un entretien.
2: Ah bah c'est le contraire.
0: Non, parce que la personne qui téléphone pour avoir ce poste, c'est elle qui demande un entretien. Donc c'est pas du tout pareil.
4: C'est qui convoque?
0: Bah c'est les gens que t'appelles pour garder ses enfants.
2: Ouais. Tu les connais pas au début.
0: Bah non, mais tu les appelles, tu dis voilà, je suis intéressé par l'annonce et c'est tout. Et c'est de là que la personne, tu dis si t'as d'expérience ou pas.
2: D'accord.
4: C'est ça la convocation en fait.
0: Voilà.
4: D'accord.
2: Bah voilà, tu t'habilles bien, tu présentes bien et puis voilà.
0: Ok. Tonton du Blédina.
5: Tonton.
4: Ouais, voilà, je l'attendais. Bah écoute, moi je sais pas en fait parce que j'ai jamais passé d'entretien de babysitter.
0: Mm-hmm.
4: Donc,
0: justement, Baby Sister Act.
2: Yes.
0: Je m'excuse, hein, tonton, de te couper là 5 minutes aussi. Je précise aussi comment se passe un entretien d'embauche pour être babysitter, que ce soit homme ou femme, parce que j'ai entendu dire qu'il y avait des hommes aussi qui gardaient les enfants. Hein.
2: Ah ouais, mais alors les hommes, tu les juges sur un autre critère. Hein.
0: Voilà, d'accord.
4: Ouais.
2: C'est trop tôt là pour en parler.
0: Ouais, non, mais justement, c'est pour l'entretien d'embauche qu'on en parle aussi. Hein. Donc, tonton du Blédina.
4: Ouais, bah écoute, moi j'ai entendu dire, donc j'en ai jamais passé, mais on m'a raconté qu'en fait, il y avait des petits tests quand même à passer, quoi. Mm-hmm. Donc, des tests de biberon, des tests de couche.
0: Ouais, non, mais ça, on va en parler sur la sixième question.
4: Voilà, des tests de racontage d'histoire.
0: Parce qu'il y a un certain diplôme à passer, et ça, on en discutera sur la.
4: Bon, je pense que ça fait partie des épreuves.
0: D'accord. Voilà.
7: Gérard, excuse-moi de t'interrompre dans ta lancée. Il y a une très bonne réaction de seigneur sur l'IRC où nous sommes 8033.
5: Oh là là, oh,
7: la
5: c'est
7: classe
5: nul.
7: 33, ça te rappelle l'export? Non. Bon, c'est grave. Il y a un seigneur, il aimerait soulever un grave problème car en passant de 39h à 35h, il y a 4 heures où l'enfant n'est plus sans surveillance pardon, et il peut se mettre à se laisser pousser la moustache, jouer avec des mini R14 et se bouffer des saucissons moustères, bref, partir en couille. Qu'est-ce que t'en penses?
0: Ça, c'est des conneries, c'est pas du tout.
6: Non, mais par contre, Gérard, bon, peut-être que ce qu'il a dit, c'est des conneries, mais par contre, le truc avec des 35 heures, les 39 heures, c'est vrai qu'il y a 4 heures qui partent dans le vent.
0: Non, oui, mais ça dépend des conventions collectives avec la personne que tu passes au moment de l'entretien d'embauche.
6: D'accord, mais t'es bien d'accord qu'un bébé en 4 heures, il a le temps de faire des conneries quand même.
0: Non, oui, mais ça dépend s'il est bien. Si la nourrice s'en occupe bien.
6: Non, mais elle n'est pas là vu qu'elle fait plus que 35 heures.
0: Ouais, d'accord.
8: Bah voilà, les 4 heures, qu'est-ce qu'il fait le bébé?
0: Soit que les parents essayent de finir plus tôt et qu'ils viennent, mm-hmm. ou soit qu'ils demandent à la nourrice de rester plus tard. Mais il faut qu'ils payent les heures supplémentaires.
4: Ouais, GG,
0: oui.
4: Attends, je t'ai entendu parler d'un truc intéressant, c'était la convention collective. Est-ce que tu peux m'expliquer, parce que je ne situe pas très très bien ce que ça représente, est-ce que tu peux m'expliquer assez succinctement ce que c'est que la convention collective?
6: Pas de saloperie. Hein.
0: La convention collective, c'est un truc que vous voyez avec lors de l'entretien d'embauche. Tout ça dépend de la personne. Si elle est bien qualifiée pour pouvoir faire plus que 35 heures, et si la personne est d'accord de continuer en dehors de ses heures de travail, sont payés en plus.
4: Tu peux réexpliquer en français?
0: Ouais, non, mais ça y est, j'ai bien expliqué ce que ça voulait dire.
2: J'ai rien compris.
4: Ça doit être moi.
0: Jim Nourrisson. Nourrisson.
3: Bah écoute, moi pareil, j'ai jamais passé d'entretien d'embauche, mais je sais que maintenant, il est désormais possible de faire ça sur Internet. Mm-hmm. Par exemple, si toi t'as un enfant à faire garder, je suis pas un loulou, tu peux aller sur un site, t'es sûr de tomber sur des personnes de confiance qui ont été déjà présélectionnées, et choisir ta nounou.
0: Ouais, mais ça, on en a discuté il y a à peu près trois semaines lors des débats.
3: Hein. Désolé, j'ai
0: lors, le, lors du débat sur le chômage. Hein.
3: Ah oui, c'est vraiment drapant.
0: Si.
4: Ouais. Je ne crois pas. Hein.
0: Si.
4: Non.
0: Ah si, moi j'en suis sûr. Nounou Mystère, pour terminer.
1: Alors, moi je parle pour mon cas personnel, parce que comme j'ai de l'expérience auprès des babysitters.
4: Genre, comment ça s'appelle?
1: Genre,
0: non,
1: je ne la prête pas.
0: Je vous préviens.
1: Moi, je sais que je vais faire une chose. Ok, alors, dans ces cas-là, salut.
9: Mais non.
3: Banco.
0: Alors, Babis Tirac, Tonton Blédina, Jim Morrison. Bonne nuit. Voilà, comme ça va aller plus vite.
9: Elle s'est emballée, hein, Nounou Mystère, quand même un peu là.
0: Ouais, non, mais de toute manière, ils ont.
9: En attendant, on va faire un petit sondage.
0: Alors, avez-vous déjà fait du babysitting? Alors, 59% des gens disent qu'ils l'ont déjà fait, qui ont déjà fait du papy sitting. 34% disent qu'ils ont déjà fait, mais en haut noir. Ça, on en a discuté sur la première question. C'est vrai que ça, c'est pas déclaré. Mais ça, c'est le problème de la personne.
9: Et justement, quand ils font ça au noir, ils peuvent faire autant d'heures qu'ils veulent, alors.
0: Ouais, mais ça, c'est.
7: Aujourd'hui, ils peuvent enchaîner super longtemps, quoi.
0: Ouais, mais ça, c'est le problème avec.
9: S'ils se font pas choper, alors ils peuvent se faire un blé fou.
0: Bah oui, mais à une condition qu'ils se fassent pas choper, ça c'est là qu'est le problème.
9: Parce que c'est des inspecteurs de
0: ah bah oui, parce que par exemple une nourrice agréée, bon c'est ce qu'on disait tout à l'heure là sur avec une auditrice, je pense que c'était Tétine qui voulait aborder ce problème là. Mmh. Ils font venir des assistances sociales.
8: Mmh. Donc Gérard, je le regarde depuis tout à l'heure.
0: Ils font venir des assistances sociales pour voir comment que ça se passe. Mmh. Et ils fouillent de fond en comble l'appartement pour savoir si c'est bien entretenu.
9: C'est une nourrice de cachet, tout ça?
0: Non, si l'appartement est bien entretenu, si la nourrice fait bien son boulot et tout. Ça, c'est un truc qui est très dur.
9: Ah ouais, carrément.
0: Qui est assez dur, hein, pour ça.
9: Oh, putain, tu me trouves le cul, là.
0: Donc 20% des gens disent qu'ils préfèrent aller jouer au baby-foot. Je vois pas du tout le rapport avec les babysitters, mais bon. Et 11% pensent que je n'ai jamais eu de babysitter. Bah ça,
9: t'en as déjà une ou pas?
0: Non. Parce que étant donné les problèmes que j'ai eu bien avant, donc c'est pour ça que je n'ai pas eu l'occasion d'en avoir.
9: Tu t'aurais aimé en avoir une ou pas?
0: Ben oui.
7: Gérard,
0: oui.
7: Une petite anecdote d'Isa la touriste sur l'IRC où nous sommes 8523.
9: Oh bien, ça monte. Hein.
7: Ça n'arrête pas. Elle voulait savoir si tu étais au courant qu'aux États-Unis, les parents ils espionnent les babysitters en mettant des caméras dans les jouets des enfants. Qu'est-ce que t'en penses?
0: On
9: a vu ça dans un reportage. Ouais.
0: Ouais, il me semble aussi. J'ai dû le voir aussi.
9: Pour voir si c'était vraiment une bonne babysitter team, ils planquaient des caméras et envoyaient des babysitters qui s'occupaient pas du bébé.
0: Ouais, j'ai déjà vu ça, mais bon, je pense que c'est quand même un peu dégueulasse de la part de la personne qui fait ça. Hein.
9: Bah ouais, mais si elle est bidon, la nourrice.
0: Ouais, mais d'accord, mais
9: c'est pas ton bébé qui va te le dire.
0: Non, mais d'accord, mais c'est pas une solution pour planquer des caméras comme ça dans les trucs. Hein.
8: Non, mais ça peut être sympa à la limite si la babysitter elle invite son copain, ça peut faire une scène de cul gratuite.
0: Ouais, non mais là, de toute manière, dans ces cas-là, la personne. De toute manière, lors de l'entretien d'embauche, justement, c'est ce que je disais, ce qu'on allait parler. Lors de l'entretien d'embauche, c'est bien précis, c'est bien dit que personne ne doit rentrer dans l'appartement sauf la personne qui garde l'enfant. Ça, c'est un truc qu'il faut bien se dire, parce que si c'est d'autres personnes qui viennent, ça, c'est sûr que peut y avoir des vols derrière aussi.
9: Des vols manifestes.
0: Ça dépend de la
9: des cases
0: des personnes qu'engage une nourrice.
7: C'est vrai.
0: Voilà. Une autre question
7: oui, de Vanouche, une question très simple, elle voulait savoir quel était l'âge limite pour être babysitter.
9: Pas d'âge.
0: Personnellement, si c'est des études des jeunes, bon, ça peut commencer 17 ans, je pense. Ouais, par.
9: Oh, il y a plus jeune, hein.
0: Ouais, mais pas je vois pas au-dessus de 16 ans, parce que après 15.
9: Moi, j'ai une babysitter, elle avait 12 ans. Hein.
0: Ouais, mais non, mais ça c'est trop jeune.
9: Bah ouais, mais
0: ça, tu voulais faire du touche pipi avec ça.
9: Non, mais j'avais 7 ans.
0: Ouais. D'accord. Donc alors, on va accueillir. Ah ouais, mais j'ai plus les.
7: Ah bah ouais, mais.
9: Ah mais t'as viré tout le monde et en plus t'as même pu avoir Nounou Mystère alors.
0: Mais si on va la récupérer. Baby Boom, t'appelles d'où s'il te plaît?
7: Attends. Vas-y.
1: Allô?
8: Allô?
0: Baby Boom.
1: Oui, bonsoir. J'appelle de Paris et j'ai 28 ans.
0: 101.9.
7: Oh non.
9: Mais c'est pas toi Baby Boom, toi t'es
1: non,
9: Big Baby.
1: Moi.
9: Toi t'es Big Baby Mystère, toi t'es gros.
0: Baby Boom, je viens de demander.
1: Oui, bonsoir.
0: T'appelles d'où?
10: J'appelle de Paris.
0: Donc 101.9, c'est bien oui. Ce que je disais. Playmobil.
4: Non, Playmobil, bonsoir.
0: Tu as pas commencé à me faire chier avec ton Mobit, d'accord?
4: Ah bah bonsoir.
0: Parce que sinon Playmobil, tu te la cardes dans le cul.
4: C'est Playmobil.
9: Ça fait un Gérard quand même.
4: J'appelle de Montroufion, c'est 118.5. Bonsoir.
0: Commence pas à me foutre te foutre de ma gueule.
4: Ah, commence pas à m'agresser non plus. Hein.
0: Bonsoir, bonjour, bonne nuit, bonsoir.
4: Okay, au revoir, je vais rentrer chez toi là.
0: Oh le carnage. Bon, bonsoir, bonsoir.
11: Bonsoir.
0: T'appelles d'où?
12: Bonsoir.
11: Moi j'appelle de Salope-sur-Grille.
4: Bonsoir.
11: Dans le Vercors.
0: Bonsoir.
11: Bonsoir.
0: La fréquence.
13: Bonsoir. Allô.
0: La fréquence, bonsoir, non. S'il te plaît.
11: 106.9.
13: Bonsoir, donc c'est 101.9, pareil.
0: Oh là là.
4: Ta gueule, toi.
0: Putain, mais bonsoir, tu me redonnes ta fréquence et tu arrêtes de te pincer le nez.
11: 106.12, je me pince pas le nez.
0: 116.
11: 106.12.
0: 106.12.
4: Ouais. Bonsoir, non, les salopiens.
0: 106.1.
4: Bonsoir, les salopiennes.
0: Babi.
14: Oui. Allô.
4: Fuck.
0: Childar, ça suffit.
15: Hey, suspense.
0: Big Baby Mystère.
13: Oui,
0: Tilda, tu arrêtes, s'il te plaît.
15: Y a rien, y a rien.
0: Hey, bonsoir, non, tu non. Arrêtes. Ou sinon, tu as dégagé vite fait, toi.
12: Bonsoir.
0: Baby, Big Baby. 101.9. Alors, voilà. Question.
16: À propos de babysitter, vite fait, il y a Coco Bunny qui a trouvé une annonce, apparemment, d'une recherche. C'est Roselyne 69 qui cherche un babysitter homme. Voilà.
0: Et lui, il va se faire enculer.
16: Ah.
0: Comme ça, ça ira plus vite et il laisse ma fille tranquille avant que je vais.
16: Oh là.
0: Avant que j'y nique sa mère.
16: Oh là.
4: Nique sa mère.
14: Attends, j'ai juste un petit message à passer. Un
0: non, il n'y a pas de message avec moi.
14: C'est Jonathan de Cannes qui demande Marie-Laure en mariage.
4: Il n'y a pas d'SMS.
0: On s'en fout. Alors, question, comment se passe un entretien d'embauche pour être babysitter? On va demander à Baby Boom.
14: Oui, alors je pense que les parents convoquent donc la babysitter. Et donc, je dis les questions ou pas? Il leur pose des questions. Avez-vous de l'expérience? Combien d'années vous avez fait babysitter? Bien évidemment, vous avez quel âge? Est-ce que vous savez vous occuper d'un enfant, changer les couches, les biberons, etc. Quoi.
0: En principe, c'est marqué sur un CV.
14: Oui, mais souvent, dans un CV, on va pas mettre tout le temps babysitter chaque année. Hein.
0: Ah ben, normalement, sur un CV, c'est marqué tout ce que tu fais. Hein.
14: Ouais, mais il y aura très peu de choses si la fille, elle a que fait babysitter.
0: Mmh. Ouais, mais ça, on sait pas. Manu.
15: Je voulais accueillir un auditeur, mais on peut le faire après.
0: Merci, mais on peut.
15: Oui, donc Ilario, bonsoir.
0: Ilario?
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0: Terminé pour Ilario. Okay. C'est même pas la peine de le passer, celui-là.
15: Okay, c'est un italien, non?
0: Baby Boom, donc c'était ce que tu disais.
14: Oui, bah exactement. Donc on fait un entretien et après, les parents rappellent, ils envoient plusieurs quand même, deux, trois. Ensuite, ils rappellent pour choisir celle qui convient au poste affecté.
0: D'accord. Playmobit.
4: Ouais, écoute, moi je pense qu'il convient d'effectuer une petite stimulation quand même de la situation, donc pour évaluer les capacités de la nounou qu'on a en face, quoi.
0: Alors, tu veux dire quoi dans ça?
4: C'est-à-dire que tu fais une stimulation, c'est-à-dire comme s'il y avait le bébé qui était là, et puis tu la mets en situation, quoi, pour voir comment elle réagit vis-à-vis.
0: Mais en principe, l'enfant est là quand la personne vient pour l'entretien. Hein.
4: Tout à fait. Donc tu fais un petit test, quoi.
0: Voilà. C'est ce que je te disais. Voilà,
15: c'est quoi le genre de test? Est-ce que c'est pas
0: ouais.
15: Est-ce que c'est pas l'enfant qui devrait choisir sa babysitter?
0: Non, c'est les parents.
15: La question était mieux.
0: Ouais, non, c'est les parents qui décident, parce que si c'est l'enfant, ça va.
15: Ouais, mais il faut que ça soit quelqu'un de l'enfant il aime bien, s'il se met à chialer à chaque fois qu'il la voit.
4: Celui qui saute la babysitter, c'est le père quand même, c'est pas le gamin.
15: C'est vrai, c'est vrai.
0: En principe, s'il faut coucher pour être babysitter, je crois que ça sert à rien. Hein.
15: Qu'est-ce qu'il y aurait comme test à faire?
0: Non, mais ça, on en discutera tout à l'heure.
15: À quel moment?
0: Sur la sixième question. Pour l'instant, on en est qu'à la troisième. On va demander.
14: Vous êtes blonde à forte poitrine.
0: Pas spécialement.
15: Il y a des petites grosses blagues.
4: On sort du standard à feu.
10: Allô.
0: Je viens de te dire de retirer tes doigts de devant le nez, sinon je te dis au revoir. Bon, allez, hop, bonne nuit. Allez, hop. Je veux pas, coucher avec un mec qui me fait chier comme ça.
16: C'est sûr.
15: Avec un mec qui te fait pas chier, par contre, tu donnes.
0: Baby Mister là.
12: Ouais, bah donc tu peux trouver une annonce dans
0: la. Parle un peu plus fort, s'il te plaît, merci.
15: Devant le combiné, merde.
18: Parce que t'as une sale voix en plus, donc.
0: Toi, Playmobil, pour l'instant, c'est pas toi que je
18: me l'adresse. On l'entend pas.
0: Et quand je t'appellerai Potchamp, Playmobil, tu sortiras de sous le lit.
18: Quand tu dis mon nom, répète mon nom encore.
0: D'accord, alors pour l'instant, tu laisses parler la personne que je demande et elle va parler un petit peu plus fort devant son combiné.
18: Vas-y, la gueuse.
0: Playmobil. Playmobil.
18: Quoi?
0: Au revoir.
18: Ah bah non.
0: Au revoir.
18: Non.
0: Comme ça, ça va plus vite. Alors,
16: une petite question.
0: Alors,
16: ça vaut mieux quand même.
0: Vite fait avant qu'elle réponde. Ouais, mais faudrait peut-être qu'elle réponde parce que les questions.
16: Non,
0: mais les questions IRC, si c'est pour ça dire des conneries. Quelqu'un.
16: Non, pas du tout.
15: Du bon boulot, ça rigole.
16: Non, contrairement à ce que vous croyez, à Destroy Lia Rules, je sais pas pourquoi il s'appelle comme ça, il voulait savoir si on peut appeler plusieurs babysitters pour des enfants turbulents, pour un seul enfant.
0: Non.
16: Qu'est-ce qui t'en empêche?
0: Pour l'instant, on parle de l'entretien d'embauche.
15: Une grosse, hein.
0: Si, ça dépend de la personne. Si la personne a des compétences, elle est qualifiée pour faire ce boulot, ça sera elle qui sera choisie. Si elle n'est pas qualifiée, elle reste chez elle. Voilà.
16: Mais l'enfant est turbulent.
0: Si il est turbulent, ça sera.
16: On peut peut-être prendre deux babysitters pour mieux garder.
0: Non. Ça sera aux parents d'éduquer son enfant, non à la babysitter, parce qu'elle, elle est là pour s'occuper, pour garder l'enfant.
19: Si elle est trop turbulent, elle peut l'attacher aussi.
0: Ah ouais. Non, ça n'a rien à voir, c'est pas du tout du babysitting. Pour moi, c'est de l'esclavage pur et simple.
15: Bravo.
0: Big Baby Mister. Ouais, mais après.
12: Donc, pour avoir une bonne babysitter, c'est comment se passe un entretien d'embauche. Donc, t'es convoqué, comme disait tout le monde, t'es convoqué, et surtout, faut que t'amènes tes certificats de travail et ton CV. Ça, surtout, faut pas oublier.
0: Ouais, c'est ce que Baby Boom disait.
12: Oui. Voilà, parce que si tu viens sans tes papiers et tout, tu peux très bien dire que t'as de l'expérience auprès des enfants, et en fin de compte, si t'as pas les papiers, ça sera quand même, hein.
0: Ouais, mais ça, de toute manière, en principe, lors de l'entretien d'embauche, tu viens pas les mains dans les poches, hein.
19: Exactement.
15: Babou, je sais pas quoi.
0: Baby.
15: Oui, tu nous entends? Tu m'entends? Allô?
12: Ouais, je t'entends,
15: ouais. Ouais, je voulais savoir, tu es babysitter, toi?
12: Ouais.
15: Qu'est-ce que tu as fait dans l'entretien d'embauche, toi?
12: Alors, moi, l'entretien d'embauche, je me suis présentée, j'ai dit ce que j'avais fait comme boulot avant, si j'avais déjà gardé des enfants et tout. Mmh. Et donc, j'ai donné un CV, mes certificats de travail, mais ils ont juste regardé mes certificats de travail, ils n'ont pas fait de photocopie.
0: Mais ils n'ont pas gardé le CV?
12: Non, ils n'ont pas gardé. Ah, si, j'ai gardé le CV,
15: bien sûr,
12: par contre.
15: Ouais.
12: J'en avais tout un stock, donc.
0: Ça, c'est.
12: Voilà.
0: Ouais.
12: Après, ils m'ont fait visiter l'appartement et tout.
15: Ils t'ont pas parlé, t'ont pas posé des questions, rien?
16: Ah, il y a Rocco Norisson, il demande si.
0: Non, mais attends, 5 minutes, l'IRC, là.
16: Ah.
12: Ils m'ont posé des questions pour savoir si j'avais déjà gardé des enfants et tout, et si j'aimais les enfants et tout.
16: Ah, mais c'est normal, c'est.
0: Bah, en principe, pour être babysitter, faut aimer les enfants, sinon ça sert à rien, je pense.
12: Faut avoir l'autorité aussi, parce que quand t'es derrière et puis que le gamin il fait des conneries, faut que tu sois derrière et que tu le surveilles bien, surtout. Hein. Faut jamais laisser un enfant tout seul dans un appartement. Hein.
15: Ouais, jamais, surtout quand il y a mis sur le feu.
0: Ouais, Manu, alors? Manu, c'est quand tu veux, hein.
15: Bah, je veux pas, là.
0: Bon, alors, hop, je passe à une autre question.
15: Non, sérieux, on va accueillir mademoiselle Eugénie, bonsoir.
20: Bonsoir, Jura, bonsoir, tout le monde.
15: Et
20: bonsoir.
15: On va accueillir Baby Crotte, bonsoir.
21: Oui, bonsoir.
0: Baby Crotte.
21: Baby Crotte.
15: Baby Crotte.
0: Alors, Eugénie, t'appelles d'où?
20: De Coco Liquide sur Seine, 97.2.
0: Et Baby Crotte?
21: 114.1.
0: Ok. Donc la question, vous l'avez entendu, vous avez entendu?
21: Non.
15: Oui, bien sûr.
0: Oh, bah non,
15: mais si, entretien d'embauche.
0: Ouais, je vais pas le répéter sans arrêt, hein.
21: D'accord, ouais, c'est parce que Manu me parlait, c'est pour ça.
0: Alors, Baby Crotte?
21: L'entretien d'embauche, je pense qu'il faut d'abord que tu passes par des papiers administratifs, genre curriculum vitae, enfin tu vois, tout ce qui concerne ton identité, ton parcours, peut-être même ton casier judiciaire, on sait jamais.
0: Non, il n'y a pas besoin de casier de... Je pense que Baby Boom et puis Baby Big...
21: Non, il n'y en a pas besoin, non.
0: Big Baby.
12: Moi, ils me l'ont demandé par contre.
0: Ah bon, ben, ça dépend.
21: Ah oui, toi, tu as envie de ta gueule.
0: Alors, Baby Crotte. Baby Crotte.
15: Qu'est-ce qu'il a dit?
0: Baby Crotte, il a dit. Baby Crotte, je vais te dire une chose. Sa gueule, elle t'emmerde et moi je t'emmerde. Alors au revoir.
15: Lequel?
0: Baby Crotte. Terminé, comme ça, elle ira plus bien. Eugénie, tu réponds correctement, sinon toi, je te dis au revoir aussi tout de suite.
5: Très bien.
0: Alors, à toi.
20: Alors, écoute, moi, je pense qu'on a besoin de présenter un CV avec l'invité. Et puis, aussi de se présenter en personne, ce qui est très important.
0: En principe, pour garder un enfant, faut mieux que ça soit la personne seule qu'elle vienne pas avec son copain pour l'entretien d'embauche parce que ça fera pas. Hein.
20: Ah bah ça c'est clair, ça
0: je pense que ça le fera pas du tout même.
20: Hein. Ouais, ça va pas le faire. Ouais.
0: Donc c'était. Bah moi j'ai répondu à peu près à la question aussi en même temps que tout le monde. Donc il y avait question IRC maintenant, non?
6: Tout à fait.
0: Si c'est des conneries, c'est pas la peine.
9: Question IRC.
6: Non, mais non, ça parlait de son enfance au chenil. Donc
0: Hop, bonne nuit. Donc, sur l'IRC, si vous avez des conneries à dire sur moi, vous pouvez faire tout ce que vous voulez. Ça ne sera pas la peine qu'on m'interrompt lors du débat parce que vos conneries ne seront pas liées à l'antenne.
21: Ils sont prêts de vous poser la prochaine question.
9: Ils sont quand même près de 9000 à te détester sur IRC. Tu cartonnes.
20: Combien?
6: Ouais, ils sont presque 9000 là, ils sont 8842.
9: Putain. Ah ben. Tous ces gens qui peuvent pas te blairer, c'est la classe.
0: Ah ben, je les emmerde, mais c'est bien comme ça.
6: On fait quoi des numéros que tu notes à chaque fois?
0: Comme ça, pour voir à peu près.
9: Pour apprendre des chiffres.
0: Non, pour voir.
20: Pour le quartier du lendemain.
21: Pour voir. Gérard.
0: Oui.
21: Je crois que c'est pour faire ton loto du samedi.
0: Voilà, c'est ça. Pensez-vous que l'on peut gagner sa vie en étant nourrice? On va demander à Babyboom. Non, Eugénie, tiens. Ça va changer.
20: Bon, allez, je t'enchaîne. Alors, écoute, moi, je pense que non. C'est bien, tu vois, quand t'es étudiant ou étudiante. Et puis, tu veux te payer des petits trucs à côté, mais sinon, tu peux pas faire ta vie avec du babysitting, tu vois. C'est comme vendre des yaourts, des trucs comme ça, quoi.
0: Non, mais ça a rien à voir, les yaourts et puis le babysitting, d'accord? Faut pas mélanger tentacule et encule ta sœur, d'accord? Baby Boom!
21: Oui, alors moi je dis qu'effectivement on peut faire sa vie puisque plusieurs femmes dans le monde font nourrice ou babysitter. Hein. Bon, il y a une petite différence, mais bon, nourrice, il en existe beaucoup et elles sont à temps complet. Et effectivement, elles ont leur petit salaire qui convient pour nourrir après elles-mêmes leurs enfants et faire leur vie. Hein.
0: Donc ça veut dire donc
21: c'est possible, oui.
0: Ça veut dire donc des nourrices agréées, c'est bien ce qu'on disait tout à l'heure.
21: Voilà, à temps complet, voilà.
9: C'est au gré, en fait.
0: Non, agréé.
9: Bah mais c'est où depuis le temps qu'on en parle?
0: Agréé, ouais. Ça veut dire... Putain, mais je te l'expliquais tout à l'heure, tu vas pas...
9: Mais j'ai oublié depuis...
0: Non, mais
9: c'est où, c'est en France?
0: Oh, alors,
21: mais agréées, déjà, elles ont quand même une ancienneté très importante, ou alors elles ont un BAFA ou elles sont dans une agence.
0: Hein. Ouais, mais justement...
9: Le
0: BAFA, justement, tu permets, Fildar, c'est pas toi qui commande le jeudi, c'est moi. Donc le BAFA, l'histoire du BAFA, comme disait Baby Boom, on va en parler tout à l'heure sur la sixième question. De cette manière, si vous voulez qu'on en parle lors de l'entretien d'embauche, de toute manière, on aurait pu le mettre très bien dans l'entretien d'embauche.
21: Exactement, dans
0: parce que le BAFA, ça veut dire brevet d'aptitude formation animateur.
21: Oui.
0: Exactement. Et donc le BAFA, c'est un truc qui est quand même pas donné pour les étudiants, c'est pas donné parce que ça coûte assez
6: arrête
0: cher.
6: Arrête de regarder mon écran, bosse un peu.
21: Gérard,
6: elle faut rien, ouais. Gérard, elle faut rien.
21: Gérard,
19: mais c'est
21: cher. Ouais, et donc il est possible, oui, de vivre en étant nourrice.
0: Mais je pense que c'est quand même assez compliqué pour un étudiant de passer un BAFA vu que ça coûte à l'heure actuelle 2000 pas loin de 2500 balles. Hein.
21: Ah, oui, c'est pour ça que je disais tout à l'heure, il y avait quand même une différence entre babysitter et nourrice. Hein. Babysitter, c'est plutôt les étudiants qui veulent faire un petit peu d'argent de poche.
20: Voilà, exactement.
0: Baby, pardon.
21: Ouais, moi ce que je voulais dire c'est que quand tu fais du babysitting ou même quand tu fais garde d'enfants, t'as un certain nombre de niveaux, c'est-à-dire que t'as des niveaux débutants, t'as niveau 1, niveau 2, niveau 3, 4, 5 et 6.
0: Ouais, non mais d'accord, mais attends,
21: ça n'a rien à voir.
0: Non mais là, niveau débutant, de toute manière, je pense pas que la personne va prendre quelqu'un qui débute.
21: Moi, pour mon cas personnel, je suis niveau 4.
0: Hein. Ouais, non mais d'accord.
21: Ouais, mais ils font pas attention au niveau.
0: Non, ça ils s'en foutent là-dessus.
21: Hein, en plus, plus t'as l'expérience, plus tu montes de grade, quoi.
0: C'est ouais, lui, d'accord, hein. Ouais, non mais... Mais de toute manière, pour un débutant, je pense pas que la personne sera sélectionnée. Hein.
21: À mon avis. Hein.
0: Bah, ça,
21: il y a toujours un début à tout. Hein.
0: Ouais, non, mais pour faire être débutant, pour garder quand même un gamin, c'est quand même une responsabilité.
21: Non, mais Gérard.
0: Attendez, on va récupérer. Attendez. Avant, on va récupérer.
15: Un auditeur, oui, tout à fait. On accueille Baby Jones. Bonsoir.
2: Mr. Cruisin. Hello.
0: Bon, c'est encore l'autre de l'autre fois, donc tu peux lui. Tu peux
2: le... Mr. Cruisin.
0: Hop, tu peux lui dire au revoir.
2: Vous allez bien, s'il
15: vous plaît.
0: Alors.
2: Je téléphone pour le.
0: Ouais, non, tu vas téléphoner dans ton lit, tu vas.
2: Oui,
0: tu restes chez toi. Au revoir.
2: Mr. Cruisin.
0: Ta gueule.
2: Je téléphone pour
0: Manu,
2: le.
0: Manu, tu me le. Tu me. Manu, tu me coupes cet abruti.
2: Vous savez, Mr. Cruisin.
15: Attends, on va voir ce qu'il dit. Excusez-moi.
0: Non, allez hop, bonne nuit.
2: Le Prince William.
0: Bonne nuit.
2: Mr. Cousin,
0: tu le retires du standard.
2: C'est vraiment la question que tout l'Angleterre pose à lui. Est-ce que le prince William est
0: je préviens les auditeurs
2: pour aller que le débat
0: va être très court ce soir. Merci. En disant que le débat va être très court ce soir, comme ça au moins on va vite le zapper celui-là.
21: Mais non.
0: Mais si, parce que de l'avoir constamment, ça me fait chier. Question IRC.
16: Oui, donc 9024 personnes. Oh, Ginger.
15: Oh, c'est trop la classe.
16: Question de Perforas Das.
3: Oh,
16: il voulait savoir jusqu'à quel âge peut-on se faire garder par une babysitting.
0: Alors, on va demander à Baby Boom et Big.
21: Jusqu'à quel âge? Jusqu'à l'âge d'être un petit peu responsable, c'est-à-dire 10-12 ans.
0: C'est ce que je pense aussi. Jenny,
15: Big Babou.
21: Moi je dirais plutôt vers les 8-9 ans.
0: Hein. Jenny.
21: Ah
0: ouais.
21: Non, je suis pas d'accord.
0: Ça te dérange de participer au débat là? On te réveille pas?
3: Bah écoute, moi je sais pas, je confonds mon nom avec Big Daddy.
0: Si ça te dérange de participer au débat, tu le dis. Hein, on va te laisser dormir tranquillement. Hein.
3: Bah vas-y, laisse-moi pioncer.
0: Ah bah alors au revoir.
3: Bah non, je reste.
0: Bah non, au revoir.
21: Gérard.
0: Oui.
21: Moi je suis pas d'accord parce que 8 ans, il arrive des cas où il y a deux enfants, dont l'un a 8 ans et garde son petit frère de 5 ans. Et c'est arrivé souvent qu'ils jouent avec les allumettes, ils ont mis le feu. Donc, moi, je dirais babysitter jusqu'à 10-12 ans.
0: Hein. Ouais, moi, je pense aussi, parce que je pense que 8 ans, c'est encore un peu jeune, parce qu'il se permet quand même de. Bon,

0: question, c'est jusqu'à quel âge on ne garde plus. Hein.
1: C'était ça la question, Rigaud. Merci de me répondre.
2: Oui, tout à fait, je suis passionné, c'est pour ça.
1: Ouais, non, mais je te dis quand même merci.
3: C'est ta cam, le net.
1: Donc, alors.
0: Et toi, Gérard?
1: De quoi?
0: Qu'est-ce que toi, tu dirais?
1: Bah, moi, je dis à peu près comme ce que vous venez de dire. Hein.
0: D'accord.
1: Parce que, de toute manière, je pense que 12 ans, c'est largement là où qui va.
0: 10-12 ans,
1: c'est là qui va quand même en CM1, CM2, donc il peut déjà traverser seul. Hein.
0: Ouais.
4: Mais, Mr. Cousin, vous n'avez pas répondu à ma question.
1: Quelle est la journée type d'une
4: Louise et on se retrouve William.
0: On n'entend pas, Gérard.
4: Je voulais savoir si le prince William dans la Patagonie.
1: Tu me remets mon micro parce que les auditeurs ne m'entendent pas.
3: Mais si, vous l'entendez?
0: Oui, on t'entend.
1: Alors, la question c'est quelle est la journée type d'une nourrice? Et on va s'écouter Jean Groove avec Groove, Baby Groove. Et on se retrouve tout de suite après pour la suite du débat. À tout de suite.

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3: Et voilà, on venait de s'écouter que Jean Groove avec Groove, Baby Groove. Et on se retrouve pour la suite du débat. Donc vous pouvez toujours nous appeler au 0803-08-5000. Par contre, un conseil que je dis tout de suite, ouais. les petits connards de l'Internet, ce n'est pas la peine d'essayer de laisser des messages pourris parce qu'on ne les lira pas à l'antenne. Alors ouais. Laissez plutôt par les gens qui ont envie de répondre au débat parce que c'est plus intéressant que d'écouter vos conneries. Voilà, en de bon entendeur, salut pour ceux qui ils sont sur l'IRC.
4: Voilà.
3: Alors pour ça, on va accueillir Barba Caca.
5: Oh, yeah, yeah.
6: Salut Jeanne.
7: Bonsoir Jeanne.
5: Jeanne.
7: Bonsoir, ouh. C'est Barba Caca, j'ai 27 ans, j'appelle de Gros Étron sur Saône 115.5. Bonsoir.
3: Heureusement que j'avais demandé des nanas qui savaient.
4: Oh bah oui,
7: on peut le faire aussi. Hein.
3: Big Baby Mister 101.9, Paris toujours.
5: Salut.
3: Là.
5: C'est Jeanne.
7: Ah, toujours pas de nana
5: bon.
7: À l'antenne.
5: Allez, emmène-moi.
7: Ah oui.
5: T'es fou. J'entends rien.
3: Madame Daubry.
4: Non, Monsieur Daubfire.
7: Monsieur Daubfire.
3: T'appelles d'où?
7: Je l'appelle de Sodo sur Facochère.
3: Tout à l'heure, tu appelais de Sodo que tu allais te faire sauter ailleurs. Toi, tu es un conseil que je te donne, ok?
7: 107.3.
3: Tu pourrais parler un peu plus fort, ça m'éviterait de gueuler, d'accord?
7: D'accord. Par contre, j'ai un problème d'insert.
3: Ouais, ouais.
7: Pas dans le retour téléphone. Je n'entends pas, là.
3: Ouais. Si t'as un problème, tu retournes au standard. Manu, tu peux le reprendre.
8: Reprends-le un peu, là.
7: Ouais.
3: Dom Pierre, là, il a un problème. Marie Popers.
9: Oui, bonsoir.
3: T'appelles d'où ?
9: Je viens de Jouir-sur-Jean-Louis, dans Lyon, c'est le 115.1.
3: Ok, donc...
7: Bonsoir, Marie.
9: Bonsoir.
3: La question, vous l'avez tous entendue ?
9: Non.
3: Quelle est la journée type d'une nourrice ? Et on va demander à Barba Caca.
7: Bah écoute, la journée type...
3: Fil d'art, s'il te plaît.
7: Merci.
4: Budget.
7: Éteins
4: la machine infernale, voilà.
7: Écoute, la journée type d'une nourrice, ça consiste quand même à garder des niards, quoi. Pour résumer, parce que on va pas s'étendre, je vais pas te décrire les goûters, les tartines de Nutella, les changements de couche et tout ça, quoi. Mais grosso modo, la journée type d'une nourrice, elle s'occupe des gamins.
3: Ouais, ça, en principe, elle se tourne pas les pouces.
7: Ça prouve bien l'obsolescence de ta question.
4: Ça dépend lesquels, hein.
3: Monsieur Dom Machin, il est revenu.
7: Ah ouais, je suis revenu, mais j'ai pas entendu la question. Hein. Franchement, les conditions de travail sont.
4: Ouais, non, mais c'est de notre faute, hein, Gérard.
7: Pour acheter un standard.
4: C'est de notre faute.
3: La question, quelle est la journée type d'une nourrice ?
7: La journée type d'une nourrice, je pense que c'est. Ça commence par l'allaitement. Allô ?
3: Qui c'est que. Big Baby ?
4: Non, c'est. T'inquiète, elle est là, elle peut plus partir. C'est Mary Poppers qui est partie.
3: Ah bah d'accord, bah ça va déjà vite alors. Donc, Dobfire là.
7: Dobfire, c'est écossais.
3: Ouais, vas-y, accouche.
7: Ouais. Donc ça commence par l'allaitement, il me semble, hein. Si le jeune nourrisson est en bas âge. Si le jeune nourrisson est en plus haut âge. Je pense que ça se passe autrement.
3: Mm-hmm.
7: Et si le nourrisson est comment dirais-je gardé par un boudin, alors à ce moment-là, c'est le carnage.
3: Alors le boudin.

0: Non,
1: ça, il a rien dit. Je témoigne en fait cause parce que moi j'ai un fils. Bon, je le fais garder par une nourrice. Hein, il s'appelle Roualito.
0: Ouais, au revoir.
1: Non, pourquoi que ça
0: hop, terminé.
1: Mot hispanique, qu'est-ce
0: qu'il dit? Au revoir.
1: Un truc ou quoi? Là, il y a une règle.
0: Au revoir. Oui, il y a une règle chez moi.
1: C'est quoi la règle?
2: Je peux pas y compter vite que les balles.
0: Question IRC avant de, que Big Baby.
1: Explique la règle hein, aussi.
3: Oui, tout à fait.
1: Singer.
3: C'est une question de Singer, il voulait savoir si un garde du corps, est-ce que c'est une version adulte d'un babysitter?
0: Non, ça n'a rien à voir du tout avec le babysitting, ça. Le garde du corps, c'est...
3: Pourtant, c'est un peu pareil.
0: Non, c'est pas du tout pareil, ça n'a rien à voir avec le débat de ce soir. Hein.
4: Donc, parce qu'il n'y a pas de blouson.
0: Non, mais ça n'a rien à voir avec le débat. Hein.
4: C'est quand même un moyen pour...
3: Une garde du corps, c'est quelqu'un qui s'occupe d'un adulte pour pas qu'il lui arrive de danger, et une babysitter, c'est quelqu'un qui s'occupe d'un enfant pour pas qu'il lui arrive de danger.
0: Voilà, donc ça n'a rien à voir. Big Baby.
5: GG. Comme on n'a plus que deux personnes à l'antenne, je me permets de t'interrompre, hein, avec tous les honneurs que je te dois, pour accueillir deux autres personnes, t'es d'accord?
1: Pas trop quand même.
5: Il a l'air d'être d'accord. Donc on accueille Tony Micheli, bonsoir.
1: Bonsoir.
5: Voilà.
6: Bonsoir,
5: il est là.
6: Bonsoir Gérard, j'appelle de la banlieue du Connecticut.
5: Voilà, et on accueille Monsieur Mazur, bonsoir.
1: Gérard, c'est Monsieur Mazur à l'appareil.
0: Manu.
5: Oui Gérard.
0: J'avais bien dit que je ne voulais pas de Monsieur Mazur dans ce débat-là.
5: Oh mince, j'avais
1: Monsieur
5: oublié.
1: Gérard, pourquoi c'est donc
0: Tony, je sais pas quoi, t'appelles d'où?
6: Tony Mitchell, la banlieue du Connecticut.
1: Je l'ai dit, pavillon.
0: Fréquence. La fréquence.
6: Bon, allez,
0: 142.7. Ouais, Manu,
5: il écoute sur Internet, Gérard, il a pas de fréquence.
0: Non, 142.7, ça existe pas.
3: Sur Internet, ça existe.
4: C'est les mégahertz de l'Internet.
1: Rigo, explique-lui un peu, là.
3: Oui, tout à fait. Je t'explique.
1: Voilà. Merci, Rigo.
3: De rien.
1: Merci.
0: Monsieur Mazur, j'avais dit que je ne voulais pas de vous sur le
1: bonsoir,
0: débat.
1: Bonsoir, Monsieur Mazur. Mais pourquoi ça? Bonsoir. Mais je ne comprends pas, Monsieur Gérard, comment c'est?
0: Parce que c'est moi qui commande et...
1: Bah, oui,
0: c'est moi qui commande le jeudi et lors de... C'est moi qui commande le jeudi et vous ne me coupez pas la parole quand je parle. C'est moi qui commande. Donc si le jeudi, sur un débat comme ça, je ne veux pas que vous passiez, c'est mon problème.
1: En de bon entendeur, salut,
0: c'est tout ce que j'ai à vous dire. C'est tout
1: Monsieur
0: ce que j'ai à vous dire, c'est tout.
1: Ne faites pas votre mauvaise tête.
0: D'expliquer. Monsieur Mazur, je pose les questions. Monsieur Mazur, je vous demande de vous arrêter ou sinon je vous dis au revoir.
1: Écoutez, je m'arrête complètement.
0: Bon, alors maintenant vous me laissez gérer mon débat ou sinon vous allez dégager tout de suite.
1: Je vous demande de vous arrêter, t'es vraiment une fiotte. Hein.
0: Tony Mitchell là.
7: Je te prendrai nu.
0: Tony Mitchell.
6: Ouais, je suis là.
0: Donc tu réponds à la question.
6: Bah écoute, une journée type de babysitter, bah, en général.
0: D'une nourrice,
6: bah écoute, moi c'est un peu mon taf. Donc je fais le ménage dans la journée, et puis le soir je garde les gosses, mais en fait je suis plus sur le canapé en train de mater la télé.
0: Ah, d'accord, et
4: tu vas un peu à la piscine.
6: J'essaie de sauter Angela Bauer aussi.
0: Ouais, et comme ça si le môme il arrive un problème...
6: Ça peut se gérer facilement.
4: Tony, tu vas faire un peu de piscine ou pas? Non, je te demande, c'est une question.
6: Un peu de piscine.
4: Oui, tu vas à la piscine?
0: Ça y est, Fildar, si tu veux y parler, tu pars en antenne. Ouais, alors, Monsieur Mazur, vous répondez à la question et vous éternisez pas dessus parce qu'il y a encore d'autres personnes qui n'ont pas répondu.
1: Absolument, Monsieur Gérard, je souhaiterais simplement connaître cette question car, au standard, Monsieur Emmanuel ne m'a pas mis au courant.
5: Je suis désolé, Gérard, j'ai fait vraiment très très vite, le plus vite que je pouvais, et vraiment, je m'en excuse.
4: Une journée type.
1: La journée type de la babysitter, n'est-ce pas?
6: Ouais.
1: Eh bien, écoutez, j'imagine que c'est une personne qui, au vu de son travail, qui peut se finir assez tard dans la nuit, vers 2 ou 3 heures du matin. C'est une personne qui doit récupérer ses 10-12 heures de sommeil. Donc, après un lever aux alentours de 14h-14h30, j'imagine qu'elle prend son petit déjeuner, une douche vers 16h, et ensuite qu'elle va à ses occupations, si toutefois elle en a, ou bien qu'elle se dirige déjà dans l'école la plus proche afin d'aller chercher les enfants qu'elle doit babysitter. Je ne sais pas si c'est un verbe que l'on peut utiliser, mais en tout cas, je pense que c'est ainsi que se déroule la journée type d'une garde d'enfants, n'est-ce pas?
0: Je pense que là, vous êtes complètement à la masse. Est-ce qu'il s'appelle vraiment à la masse?
1: C'est trop sérieux, Monsieur Mazur.
0: Parce que là, je peux vous dire une chose, que j'ai jamais vu quelqu'un qui terminait... S'il vous plaît, derrière, merci. J'ai jamais vu quelqu'un qui commençait son service à 16h, il termine à 2-3 heures du matin. Ouais. Ça, j'ai jamais vu une babysitter faire
4: si,
0: ça.
4: Hein. Si,
1: mais pourtant,
7: il fait les gardes de nuit.
1: Je puis vous assurer que cela existe. Hein.
0: Ouais, d'accord.
4: Donc, ses parents, ils vont au cinéma ou chez des amis.
0: Ouais, non, mais ça.
1: Écoutez, par exemple, bon, je ne sais pas, mais.
0: Oh là là là là, il est lourd.
1: Monsieur Gérard, calmez-vous, allons.
0: Il est lourd, ce monsieur Mazur, quand je lui demande pas de réagir maintenant.
1: Mais pas du tout, monsieur Gérard, attendez.
8: T'es fiché, Mazur, t'es fiché.
1: Monsieur Gérard, vous sortez de vos gonds et je ne comprends pas.
0: Bon, allez hop, monsieur Mazur, pour l'instant, vous la fermez. Je vais demander à Babi, à Big Babi.
1: Non, monsieur Gérard, ne me le dites pas.
0: Ferme-la! Oh punaise, mais c'est moi qui commande encore. Jusqu'à maintenant, c'est pas vous.
7: Ah, mais je veux bien répondre, Gérard. Avec
0: alors, Big Babi.
6: Oh, ça va être passionnant encore.
0: Oh là là.
7: Alors, moi, je dirais que pour mon cas personnel, une journée type, je me lève entre 7h et 7h30. Je prends mon petit déjeuner tranquillement.
3: Ah, trop marrant.
1: La tête.
7: Et donc après, je prends le bus, le métro et tout ça. Et donc après, je.
4: Putain, mais merde.
0: Oh non.
4: Qu'est-ce qui s'est passé, Manu?
5: Je sais pas, ça a coupé, ça a raccroché.
0: Ouais, non, mais ça m'étonnerait.
4: C'est peut-être un problème de batterie, on va essayer de la rappeler.
0: Non, mais ça m'étonnerait. C'est,
3: Gérard, le temps de la rappeler.
5: Je vais rappeler.
3: Starsky, l'orphelin, il te demande si tu trouves pas que c'est mieux de confier des enfants à des gens riches plutôt qu'à des gens pauvres. Il dit, regarde Arnold et Willy, monsieur Drummond, il leur payait tout ce qu'il voulait.
8: Ah, je cherche son nom depuis tout à l'heure.
3: Monsieur Drummond.
0: Ouais,
3: ah,
0: non,
8: comment elle s'appelait, la femme?
0: Non, mais on en a rien à foutre.
4: Elle a changé plusieurs fois.
3: Qu'est-ce que t'en penses?
8: Donner l'info, là.
4: Madame.
6: C'est chaud à trouver.
4: Miss Marple?
8: Non.
0: Non, mais on n'en a rien à foutre de cette histoire-là.
3: Enfin bref, qu'est-ce que t'en penses, Gérard?
0: Non, personnellement, pour moi, c'est une question con, donc je préfère même pas répondre sur des trucs comme ça, parce que c'est pas...
3: une question simple.
4: Excuse-moi, qu'est-ce qui vient...
6: Son con, on va pas avancer, Gérard.
4: C'est toi, ouais, c'est toi qui viens de parler, Rigo?
3: Un, deux.
4: T'as fait une question internet?
3: Ouais.
4: Faut me prévenir.
3: Alors, une question de Starsky l'orphelin. Il voulait savoir si tu trouves pas que c'est mieux de confier des enfants à des gens riches plutôt qu'à des gens pauvres.
0: Je viens de dire que c'est.
3: Non, mais j'avais pas eu mon jingle.
0: Ouais, mais on s'en fout du jingle pour moi.
4: Donc la réponse c'est.
0: Pour moi, ça a rien à voir que ça soit si c'est une personne riche, le mec,
3: il peut lui faire plus de cadeaux, du coup.
0: Ouais, non, mais il peut faire autre chose que d'aller garder des mômes, il ferait mieux de laisser sa place à une autre personne. Voilà. C'est tout. Alors, pensez-vous que le babysitting est un métier faible? Donc c'est
4: un sondage.
0: 73% des gens répondent que c'est un métier réservé aux femmes, ça c'est vrai.
4: T'es d'accord?
0: Souvent il y a des hommes aussi qui en gardent.
4: Par exemple, ce soir, moi j'ai un ami qui a un babysitter, hein.
0: Ouais, mais pour garder qui?
4: Ses enfants.
0: Ah bon, je pensais que c'était pour te garder toi après le débat,
4: c'est toi qui me garde.
0: Ouais, là tu rêves. 31% des gens pensent que le babysitting n'est pas un vrai métier, mais une perte de temps, non. Une perte de temps pour ceux que ça intéresse peut-être, mais
4: c'est
0: sinon.
4: C'est pas un vrai métier quand même.
0: Bah si, parce que au moins ça y permet d'avoir quelque chose en poche par la suite si retrouver du boulot là-dedans.
4: Oui.
0: 29% des gens pensent qu'il faut avoir le bac pour faire du bon babysitting. Donc en fin de compte, on revient sur la question sur le BAFA. Donc à mon avis, le bac ça a rien à voir. Faut mieux avoir le BAFA. Donc c'est brevet.
4: Si t'as le BAFA et que t'as le bac en plus, t'es encore meilleur babysitting.
0: Non, mais c'est le BAFA le plus important. Le bac ça a rien à voir. T'as pas besoin d'avoir un bac pour garder un enfant. Faut mieux avoir le BAFA, c'est le brevet d'aptitude formation animateur.
3: Ça,
0: voilà.
3: Ça dépend quel bac, genre.
0: Ouais, mais il y en a pas 50 de bac. 17% des gens répondent qu'il faut coucher pour y arriver dans ce métier. Je pense pas qu'à mon avis, il faut coucher avec le père du gamin pour avoir ce boulot.
4: Faut coucher souvent le bébé.
0: Non, mais... Bon. Manu.
5: Donc, on accueille... j'ai pas réussi à avoir Big Babble, là.
1: Pas grave.
5: On accueille Titus.
9: Oui, bonsoir.
5: Et Petit Hochet. Et non, on peut pas. Donc juste Titus.
0: Titus, t'appelles où?
9: J'appelle du Paname.
0: Donc 101.9.
9: Voilà.
0: Donc
4: on était peut-être à la 6 là au niveau du BAFA. On a quelle question là? Parce que je suis un peu
0: là on est à la 5, donc on va passer.
4: Bah ouais, vas-y, accélérer, hein. Passe à 2.
0: Alors faut-il avoir Faut-il avoir des diplômes pour être nourrice et être agréé? Si oui, lesquels? Donc, on a parlé du BAFA, donc je pense qu'on va pas s'éterniser.
4: Ouais, non, en fait, on en a parlé. On vire la 6.
5: Ouais, donc, ouais, on passe direct à la 6.
0: Ouais, ouais.
8: Une petite précision quand même, tu dis agréé, donc il faut l'agrégation quand même.
0: Ouais, mais ça, on en a discuté tout à l'heure.
8: Ouais, donc, c'était assez chiant comme ça. Il y a le BAFA, il y a l'agrégation aussi.
0: Oui, mais ça, ça dépend de la personne si elle veut être agréée ou pas.
9: Ouais, c'est logique, il dit agréé, agrégation. Hein.
4: Voilà, mais l'agrégation comme Sophie Marceau.
0: Non, mais
8: ça fait voilà.
0: Non, mais, pour être, mais la personne qui est agréée là-dedans a plus de problèmes derrière aussi.
8: Oh, pas forcément. Hein.
0: Ah, c'est parce qu'il y a plus de responsabilités.
5: Excuse-moi, Gérard.
0: Elle est souvent surveillée.
5: Ça veut dire quoi, a plus de problèmes derrière?
0: Parce que
5: j'aimerais comprendre.
0: Ils ont une assistance sociale qui sont constamment derrière leur cul pour savoir comment que ça se passe.
8: Et tu parles des furoncles.
0: Toi, tu fermes ta gueule ou sinon je te dis au revoir.
9: Sixième question, Gérard.
4: Assistante sociale, j'ai peut-être Joël.
0: Bah, la sixième, c'est ça.
8: Joël Zarba, c'est bon ça.
0: Tony Mitchell, au revoir.
10: Oh. Pourquoi?
0: Au revoir.
9: Moi, j'ai déjà répondu à celle-là.
8: Bah. Rien dit, le pauvre.
0: Non, non, mais je t'ai dit au revoir, voilà, c'est...
5: Bah, donc, ouais, mec, donc maintenant, excusez-moi, on peut donc accueillir Petit Hochet. Bonsoir.
9: Oui, bonsoir.
4: Bonsoir, Petit Hochet.
11: Oui, bonsoir, Monsieur Hochet.
9: Mademoiselle.
11: Oh, pardon.
0: T'appelles d'où?
9: Je viens de Toulouse, encore.
0: Fréquence. Ah, oh, punaise, vous allez me donner les fréquences ou pas?
9: 117.1.
0: Merci, bonsoir, putain.
9: Hochet. Non, Petit Hochet.
8: Bonsoir, Petit Hochet.
0: Est-ce que le babysitting est reconnu à la sécurité sociale? Bon, en principe, oui, parce que si t'es déclaré, c'est reconnu automatiquement.
9: Bah, si c'est déclaré, oui, mais si c'est au noir, non, Gérard.
0: Mmh. Bah...
9: C'est tout à fait normal, on peut pas dire oui à cette question, c'est oui et non.
0: Ouais, non, mais
5: ah oui, bah oui.
0: Pour l'instant, j'avais pas demandé encore à quelqu'un de répondre.
9: Ah, pardon.
0: Non. Okay. Bah, on va demander à Petit Hochet. Ça ira plus vite.
9: Bah, je vais dire comme toi, oui.
8: Hochet Michel, noir, petite casse d'élite là, Hochet Michel.
9: Truc au noir, en fait, on trouve pas beaucoup.
0: Mmh. D'accord. Ouais, bah, je pense que. Titus, alors.
9: Oui,
0: maintenant.
9: Alors, si, il y a beaucoup de babysitters au noir, étant donné que déclaré, il faut payer des charges patronales.
0: Mmh.
9: Donc forcément, il y a beaucoup de parents qui embauchent au noir. Hein.
12: Ouais, mais bon, si t'as des enfants, t'as les moyens de payer une babysitter.
9: Ah bah pas tout le monde, parce que si tu travailles, tu gagnes que le SMIC. S'il faudrait que tu payes ta babysitter à ton complet, la déclarée, ton salaire, tu ne vois plus. Hein.
8: Arrête tout de suite, non, tu fais pas l'enfant dans ces conditions-là, c'est tout.
0: Non, non, mais là...
9: C'est pas la question. Hein.
0: Non, non, mais je peux... Oh, attendez, attendez.
4: Oh, c'est lui le chef.
0: Eh, je pense que là on parle sur ça, donc Titus, toi tu disais.
9: Oui, donc je disais ça, et puis je disais aussi, je suis pas d'accord. Il y en a qui sont pas à la sécu parce qu'elles sont noires, et d'autres elles y sont parce qu'elles sont déclarées. Donc je suis plutôt ni oui et ni non, quoi.
0: Ouais, mais ce qu'il y a, c'est que la bon, je vais répondre après moi.
9: D'accord.
0: Barba caca là.
8: Ouais, Barba caca là. Bah écoute, moi je pense que je suis pas du tout d'accord avec la jeune fille d'avant.
0: Avec Titus, ouais.
8: Parce que comme je te disais, quand on n'a pas les moyens, on fait pas d'enfants, c'est tout.
0: Ouais,
9: bah oui, mais si c'est un accident,
8: c'est
9: réfléchis.
8: Regarde, quand t'as pas les moyens d'acheter des croquettes pour ton clébard, t'achètes pas de clébard, et ben un enfant c'est pareil. Si t'as pas les moyens de lui torcher les fesses, et ben t'en achètes pas.
9: Tu vas le laisser
0: mourir. Non, t'en fais pas dans ces cas, t'en achètes pas.
8: T'en fais pas ou t'en achètes pas. Ouais.
0: Ouais, non, mais je pense qu'à mon avis, faut mieux pas. Si t'as pas les moyens pour pouvoir assumer.
8: Vaut mieux s'abstenir. Hein,
0: si t'as pas les moyens de pouvoir avoir ni un chien ni un môme, déjà un môme, il y a des moyens de protection pour éviter les.
5: Et pour éviter les chiens, GG.
8: Ouais.
0: Pour éviter les cas pour en avoir.
8: Tu vas porter un jour, hein, c'est inévitable. Hein.
0: Ah oui, mais ça. Ça, c'est la personne avec qui on est qui décide s'il y en a un ou pas, hein, c'est ouais. Tout. Monsieur Mazur, pour conclure.
11: Eh bien, écoutez, moi, personnellement, je dirais, n'est-ce pas, tout dépend de l'argent que vous gagnez en tant que salaire, n'est-ce pas? Car plus l'argent est élevé, et bien entendu, plus vous allez employer cette personne noire, c'est connu.
0: Non, mais on parle de la sécurité sociale, on parle pas du noir.
11: Oui, absolument, monsieur Gérard. Une personne qui travaille au noir n'est pas déclarée, vous êtes d'accord avec moi, donc...
0: Je parle de la...
11: la sécurité sociale.
0: Oh, putain, mais il est bouché ou pas ce soir, celui-là?
11: Pardon?
0: Ouais, bon, ben, ça, t'as compris. Je reviens... Non, merde. Je reviens sur la question...
11: Pardon?
0: Bon, monsieur Mazur, au revoir. Hop, terminé, ce coup-là, ça ira plus vite parce que ça m'énerve. Donc, je reviens sur la question que Titus disait, donc oui et non, bon. Personnellement, c'est vrai qu'il y a beaucoup de charges à payer pour une personne qui est déclarée.
9: Il y a des charges patronales, après il y a l'URSSAF.
0: Ah ouais, mais ça, l'URSSAF, il y a l'URSSAF, il y a tout, il y a la
8: CNAM, il y a le SGEG, il y a
0: la Barba caca, là, tu...
8: Ouais, regarde-toi, toi, GG, dans l'hypothèse où t'arriverais encore à faire un enfant, là, à l'heure actuelle, si c'est pas terrible. est-ce que tu...
0: Mais qui te dit que je suis stérile, espèce d'andouille?
8: Est-ce que tu paierais une nounou, toi, ou pas?
0: Non, parce que déjà, payer une nounou...
8: Tu utiliserais l'imitation de nounou que t'as à la maison.
0: Bon, alors, au revoir, Barba Caca.
10: Aïe, aïe, aïe, je suis pas prêt.
0: C'est quoi, Barba quoi? Barba Caca.
8: À titre d'information.
0: Barba Caca. Donc, alors, pour répondre à la question, pour finir, comme ça, on n'a plus que Titus et Petit Hochet, ça tombe bien, c'est deux filles.
13: Deux femmes.
0: Donc, personnellement, c'est vrai qu'il y a beaucoup de trucs à payer quand la personne est déclarée. Bon, c'est vrai que quand la personne ne veut pas être déclarée, de toute manière, ça ne sert à rien.
13: Est-ce que toi, tu es déclaré, Gérard?
0: Ben, bien sûr. Ah, je paye des charges comme tout le monde. Hein.
13: Tu cotises, toi?
0: Ben, bien sûr.
13: D'accord. Donc tu es déclaré.
0: Dans
13: les yaourts?
0: Je suis pas spécialement dans les yaourts, je suis déclaré, c'est tout.
13: Non, parce que je sais pas exactement ce que tu fais en dehors de la radio.
0: Je l'ai assez dit plusieurs fois sur l'antenne, ce que je faisais comme travail.
13: Ouais, mais j'écoute pas énormément.
0: J'écoute
13: que tes débats, donc.
0: Dans ces cas-là, faut écouter plus la radio que les débats. Hein.
13: Et donc, qu'est-ce que tu fais?
0: Je leur dirai pas, puis c'est tout, parce que je veux pas être emmerdé sur mon lieu de travail. Voilà. Merci.
13: Non, je te demande ta qualification ou pas où tu travailles.
0: J'ai pas de qualification spéciale.
13: Si, t'es assistante et...
0: Ah non, là, à la radio, c'est différent.
13: T'es pas manager de yaourt?
0: Non. Ouais, Rigo, question hier.
3: Joseph de Lyon, il voulait savoir si une babysitter peut être engagée et avoir un supplément pour s'occuper en plus de l'enfant d'un, par exemple, bébé chiot ou un chaton. Supplément, tu vois, d'avoir un peu plus d'argent et elle s'occupe du chien ou du chat.
0: Ça s'appelle donc une personne qui s'occupe de des animaux.
13: C'est une... Tu t'appelles baby dog ou baby cat.
3: Ou baby facochère aussi.
0: Ouais, mais je pense que y a plusieurs. Bon, de toute manière, c'est vrai qu'avoir deux boulots et puis être déclaré deux fois c'est quand même assez compliqué parce que.
13: Ça dépend
0: si la personne veut être déclarée, c'est sûr, ça c'est vrai.
13: Ça dépend si elle fait pas 8 heures, si elle fait moitié, c'est bon.
0: Bah oui, mais.
13: Elle peut être déclarée deux fois.
0: Hein. Ouais, mais la babysitter, elle fait passer 8 heures automatiquement.
13: Ah, excusez-moi, la nourrice, oui, hein.
3: Excusez-moi de vous interrompre, il y a Coco Benny qui me signale, je te remercie, que la nounou d'Arnold et Willy s'appelait Mrs. Garrett.
0: Ouais, Mrs. Garrett.
10: Mrs. Garrett. Je vais faire durer le Garrett, bouge pas. Mrs. Garrett. Donc on l'a retrouvé. Merci à moi. Mmh. On accueille Big Mammouth Mystère. Bonsoir.
0: Bonsoir. Et après?
14: Bon, bonsoir. J'ai eu un petit problème technique. Mystère est de retour.
0: Quoi?
14: Oui, bonsoir. C'est ta chérie. Tu m'as enculé hier soir. C'est moi.
0: Ta gueule, toi, je te connais pas. Big Mami Mystère.
14: Ouais, c'est quoi la question?
0: Ta gueule,
14: faut pas m'insulter quand même.
0: Ouais, tu dégages, toi.
14: Dégage. Sérieusement.
0: Dégage, c'est pas du tout.
14: Non.
0: Allez, va te faire foutre.
10: Non, excuse-moi, GG, le vire pas, c'est moi, je me suis gouré. Voilà, elle est là. Big Mammouth Mystère, bonsoir.
15: Rebonsoir.
10: Voilà. Excusez-moi.
16: C'est moi, c'est moi. La 20 000.
10: La faute est sur moi.
0: Donc, est-ce que le babysitting est reconnu à la sécu? Donc, c'était pour Big Mami Mister que je répète la question.
15: Bah oui, c'est reconnu à la sécurité sociale. Puis au moins, tu cotises pour ta retraite.
0: Donc
15: là, de ce côté-là, tout dépend de toi si tu veux travailler au noir et puis si tu veux être déclaré. Hein.
17: Mon pote.
15: Moi, personnellement, je préfère être déclaré. Hein.
17: Sérieux.
15: Voilà.
0: Qui est encore là?
17: Non, on fait une petite bidouille au standard, là, on fait des trucs.
3: C'est vrai.
0: Manu?
10: Non, mais c'est bizarre parce que mon auditeur, donc j'explique, mon auditeur est sur la ligne 5.
17: Bonsoir tout le monde.
10: Là, il est en attente. Il est en attente d'être passé à l'antenne. Et pourtant, tu l'entends à l'antenne.
17: Voilà.
10: Donc, c'est qu'il y a un problème, bien sûr.
17: C'est le miracle de la technique. Hop là.
10: Oh, bah, il est toujours là. Donc, je vais te raccrocher à la gueule et essayer de te rappeler sur une autre ligne. Je suis désolé, Gérard.
0: Tu lui dis au revoir.
3: Bon, une petite question très sérieuse. Par contre, maintenant, t'aurais pu mettre un autre jingle. Yankee, il voulait savoir très sérieusement que faire quand on embauche une babysitter pédophile.
0: Pour commencer, une babysitter pédophile, de toute manière, elle est sûre de rester chez elle parce qu'ils prendront pas des gens comme ça pour travailler.
3: On est d'accord.
0: Donc voilà.
16: Bravo, Sarah.
0: Pensez-vous que l'État aide les parents pour les nourrisser? En quelles circonstances? On va demander à Petit Hochet. Petit Hochet.
4: Petit Hochet.
0: Petit Hochet.
4: Petit Hochet.
18: Oui, je crois qu'il y a une aide qui est attribuée aux parents qui demandent une nourrice de l'ordre de 1000 balles par mois, un truc comme ça.
0: Mmh.
18: Voilà.
0: C'est tout?
18: Bah oui.
0: Mais en quelles circonstances?
18: Bah ça dépend si la personne n'est pas déclarée. Si elle est déclarée, c'est dans les 1000 balles, quoi.
0: Non, mais on parle pas de la personne qui travaille au noir, attention, hein.
18: Oui, tout à fait. Tout à fait, non, je suis d'accord avec toi, celle qui est déclarée, il y en a un qui bosse 8 heures et voilà.
0: D'accord.
3: Voilà.
0: Pardon,
3: ah. Elle va pas calmer.
0: Titus.
19: Oui, donc, excuse-moi, j'ai pas écouté la question.
0: Oh là là.
19: Je suis désolée.
0: Oh là là.
19: Elle fout de ta gueule, là, je crois.
20: Non, pas du tout.
3: Gérard.
0: Pensez-vous que l'État aide les parents pour des nourrices,
19: en quelles circonstances?
0: Alors, te fous pas de ma gueule, t'as très bien compris la question.
19: Non, ça y est, je me souviens. Donc, en fait, effectivement, l'État peut aider les parents.
0: Et en quelles circonstances?
19: Alors, disons qu'ils ils attribuent un petit peu d'argent par rapport aux impôts. C'est-à-dire que quand on déclare une babysitter, on peut bénéficier d'une réduction des impôts. Et ça, c'est véridique.
0: Ouais.
19: Pas sûr, hein, franchement. Ah si, tu peux vérifier.
0: Mais attendez, laissez parler Big Me et Baby.
21: Si, c'est vrai ce qu'elle dit, parce que tu peux avoir des réductions d'impôts. Les parents peuvent avoir des réductions d'impôts. Ouais.
4: Devant ton téléphone, Bibi.
21: Ça, c'est vrai, hein. Et comme elle a dit, c'est l'URSSAF qui paye les cotisations et tout ça.
0: Non,
21: les parents, ils payent quand même une partie aussi, hein.
0: Ouais, mais je parle de l'État.
19: Oui, mais c'est l'État qui va aider.
0: Ah, ok.
19: Donc en quelque sorte, c'est un roulement, ils aident les citoyens français.
21: Mmh. Voilà.
0: On va faire un petit sondage, et puis après.
22: On peut accueillir une personne vite fait, juste avant?
0: Ouais.
22: Ouais, on accueille Gréziman, bonsoir.
23: Bonsoir tout le monde.
19: Salut Gréziman, salut.
23: Bonsoir GG, bonsoir l'équipe.
19: Tu grésilles bien.
23: Je sais, ça grésille un peu, ouais.
0: T'appelles d'où?
23: J'appelle de Dijon, 115.3, bonsoir toute l'équipe.
4: Parle pas trop fort quand même.
23: Bonsoir Gérard, bonsoir tout le monde, bonsoir l'équipe.
0: Eh, je viens de te dire, tu pars, on te revient. Bon, allez, Manu, tu me la reprends.
23: Bonsoir.
4: Non, mais je peux pas y.
0: Non, tu me la reprends.
23: C'est la ligne qui est comme ça, je suis désolé.
0: Non, moi je.
23: J'espère que c'est supportable, quand même.
0: Non, allez, hop, Manu.
23: Attends, j'ai galéré quand même pour le standard.
0: Non, j'en ai rien à foutre, tu repasses voir Manu au standard.
23: Allez, hop.
0: Sondage, et puis après on va s'écouter un disque avant de passer à la prochaine question. Alors, peut-on gagner beaucoup d'argent avec le babysitting? 70% des gens disent non, car avec les 35 heures, le métier est foutu, ça c'est vrai. 33% des gens répondent que ça va dépendre de la future valeur de l'euro à la bourse.
4: Ah oui, c'est vrai.
0: Ouais, mais ça, pour l'instant, c'est pas encore pour maintenant, c'est pour 2002 exactement l'euro qu'on l'aura.
4: Non, c'est 2001.
0: Non. Et ça commence à être mis en circulation en 2001,
4: ben oui.
0: Mais on pourra l'utiliser qu'à partir de 2002 exactement. Ça a bien été précisé, ça aussi. Et 23% des gens disent que non, car c'est une affaire de famille. Bon, ça, c'est vrai que ça peut être une affaire de famille aussi. 18% me répondent que c'est un métier où l'on prend du poids facilement. Non, c'est faux. Moi, je trouve que tu prends pas de poids en gardant un enfant. Hein.
4: De quoi?
0: Il y a 70.
4: Bah attends, quand tu gardes un bébé, tu fais rien. Donc, tu manges en même temps que lui, tu dors en même temps que lui.
0: Ah non, tu peux demander.
24: Tu veux des bonbons aussi.
0: Tu peux demander à Baby, à Big Baby.
4: Elle a pas pris de poids, c'est sûr.
0: Elle, vu qu'elle travaille le mercredi toute la journée, je vais te dire une chose, que les parents, et ça, je pense que Titus et Petit Hochet seront là, pourront réagir là-dessus.
19: Ça dépend.
0: Je vois que pour Baby, Big Baby Mystère, la chose là, elle travaille toute la journée le mercredi et c'est pas elle qui paye sa nourriture, c'est elle qui paye sa nourriture, ce n'est pas les parents.
19: Ah oui,
4: mais elles volent chez les parents.
0: Non.
22: Elle est un peu lourde pour voler.
0: Non,
19: c'est pas normal, elle doit être nourrie.
0: Ouais,
19: et logée.
4: Et blanchie.
0: Non.
19: Blanchie de la caverne.
21: Mais par contre, les parents, ils m'ont dit que je pouvais manger le reste du
4: chien. Oui.
19: Le reste, mais c'est dégueulasse.
21: Oui, c'est bien, tu vois, quand il en veut plus et tout ça, qu'il finit pas son.
19: Mais c'est pas normal, hein, Mister.
0: Donc, on va refaire un sondage là, comme ça, il nous en restera juste un avant de finir le débat. Alors, quels sont les atouts Non, il reste encore des questions, mais je veux faire
2: le dash son.
0: La question 4 du sondage, et on gardera la 5 pour terminer.
2: Ouais.
0: Quels sont les atouts pour être un bon babysitter? Alors 66% des gens répondent qu'il faut être patient, gentil et puer des aisselles. Alors ça, pas du tout. 45% des gens disent qu'il ne faut surtout pas se taper des moustachus. Ouais, bon, bref. 55% des gens pensent que c'est du bon babysitter. Pense qu'un bon babysitter doit être une femme belle et fidèle, ça c'est vrai. Oui. Et 98% des gens disent que les atouts sont le 21, le petit et l'excuse. Mais par contre, il y a un truc qui me chagrine.
2: Ça t'a fait bien rire, ça.
0: Il y a quand même un truc qui me chagrine, là, depuis qu'on est sur qu'on fait le débat. C'est que personne a été capable de me dire, lors de l'entretien d'embauche, si les parents demandaient à la personne qu'ils allaient embaucher, si à fumer ou pas.
19: Ah bah oui, c'est très important.
0: Et ça, en principe, les parents n'aiment pas trop que la babysitter fume.
19: Mais ça, c'est la drogue, hein. On n'a pas posé la question, hein.
0: Ah bah ouais, mais ça, normalement, c'est les parents qui demandent lors de l'entretien d'embauche.
19: Gérard, par contre, je suis pas d'accord. Pourquoi? Parce que quand tu dis que il faut être belle, l'atout, faut être belle. Je suis désolée, tout le monde n'est pas beau, hein. Il y a des babysitters, des babysitting, hein.
0: De quoi, tu veux dire, sur
19: dans le sondage, là.
0: 55% pensent qu'un bon babysitter doit être une femme belle et fidèle.
19: Je suis pas d'accord parce qu'il y a des filles qui sont pas belles, elles font babysitter aussi, hein.
0: Ouais, mais
19: moi,
0: ça,
19: je suis pas très belle et je fais des babysitters, hein.
0: Ouais, mais de manière, c'est pas le physique qui compte.
19: Bah oui, mais c'est faux, ce sondage.
0: Ouais, mais d'accord, je suis bien d'accord.
19: Bidon.
0: Ouais, mais je suis d'accord avec toi, mais de manière, c'est pas le physique qui compte, c'est de savoir les capacités que...
19: Les compétences requises ce poste.
0: Savoir ce que t'avais déjà fait bien avant.
19: Oui, les compétences, quoi.
6: Heureusement, sinon, il y en a qui trouveraient jamais de boulot.
19: Bah oui, hein.
0: Ah. Donc, la question, quelle tranche de la population est la plus touchée par les nourrices? Et on va s'écouter.
2: Bah, je t'ai donné la feuille.
0: Non, je l'ai pas.
2: Ah merde. Mais si, je te l'ai envoyé il y a 2 minutes.
0: Non, je l'ai pas.
2: Ah merde, excuse-moi mon pote.
0: Je l'ai pas, celui-là, c'est celui de tout à l'heure.
2: Excuse-moi, tiens, je vais le nouveau.
0: Et donc, on va s'écouter Pierre Dance avec... Baby Dance. Et on se retrouve tout de suite après pour la suite et fin du débat. Et en plus, c'est pas le bon, c'est...
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0: Donc, c'était pas Pierre Dance avec Baby Dance. C'était donc la fièvre du samedi soir. Je sais même plus comment que ça s'appelle, mais bref. Je sais plus le titre. Si quelqu'un a le titre parmi les auditeurs.
2: Ah oui, mais je veux l'avoir, moi.
0: Ça doit être la
2: fièvre. C'est Summer Night.
0: Summer Night, voilà.
2: Summer Night.
0: Alors,
2: j'espère que vous avez tous vos smokings, hein, ce soir.
0: On récupère Titus.
24: Oui. Il est plus de batterie dans mon téléphone.
25: Celui qui sonne coupé, hop, c'est bon. Donc c'était Big Mammouth, hein.
2: Oh merde.
0: Encore.
25: Super.
2: Oh, chier, putain.
25: Super.
0: Voilà, c'est le deuxième.
25: Et voilà. Là, c'était Madame Garrett. Mais je vais la rappeler, il n'y a pas de souci.
0: Bon, bah, on récupère Petit Hocher, alors.
24: Oui.
25: Donc, et Titus.
0: Titus, je viens de lui dire bonsoir.
24: Je suis là, hein, j'ai dit si, j'ai dit oui.
0: Bon, on va commencer là. Donc, quelle tranche de la population est la plus touchée par les nourrices? Titus, alors?
24: Je pense que c'est quand même la population qui est assez aisée. Parce qu'ils ont quand même du pognon, hein. Donc, eux, ils prennent des babysitters parce que tout le monde n'a pas les moyens de prendre des babysitters, par exemple, certaines personnes.
0: Oh là là!
24: Je suis malade. N'ont pas les moyens de payer 6 000 francs à temps complet une babysitter, hein.
0: Ouais, mais 6 000 balles...
2: C'est bien déjà.
24: Hein. Déclaré, c'est ça, hein, Gérard.
0: Ouais, mais donc pour une nourrice agréée, c'est ce que je veux dire.
24: Oui, bah exactement.
0: Ah oui,
24: je suis
0: mais pour une personne,
24: d'accord.
0: Ouais, mais pour une personne qui est à mi-temps, c'est pas
24: difficile, hein.
0: Malheureusement, elle peut pas le dire parce qu'elle est, on peut pas la voir.
25: Si c'est un message
24: qu'on gagne beaucoup moins. Hein.
19: Bah, c'est la moitié, non?
0: Elle a fait 2000. Oui, Manu.
24: Mais il faut kilos. Pas dire.
25: Je peux, donc j'ai retrouvé Madame Garrett, hein,
0: ouais.
25: Voilà, qui est là, bonsoir.
26: C'est Mousse, oui, mais je t'embrasse et je passerai te voir à l'occasion.
25: D'accord, on passe. Et on a aussi Plescouille, bonsoir.
27: Bonsoir, c'est Plescouille.
24: Bonsoir Plescouille.
27: Bonsoir, j'ai 30 ans, j'appelle de Toucon-sur-Loire et on écoute Fun sur 113.4.
0: Ouais,
24: très bien.
0: Voilà, et Madame Garrett,
1: Bonsoir Gérard, j'appelle Lévin en ville et je vous écoute sur 102.3.
5: Bonsoir Madame Garage.
8: Du Red de...
0: c'est pas un débat sur les travelots.
1: Je règle mon chenille.
5: Non, mais c'est une vieille dame, Gigi, un peu de respect quand même.
1: Attends.
0: C'est pas un débat sur les travelots.
24: Gérard, c'est une mamie.
1: Je vous entends très mal, monsieur Gérard.
0: Ouais, ben, si vous m'entendez très mal, ça va aller vite, on va vous dire au revoir. Rigo, question IRC avec un petit sondage.
8: Je comprends pas, non, il y a Fesse de Babouin, il dit qu'il voulait te souhaiter un joyeux Noël et pour l'occasion, il t'a emballé ton cadeau Avenue Montaigne.
0: J'en ai rien à foutre de lui.
8: Bah on verra le cadeau tout à l'heure.
27: On verra le cadeau tout à l'heure dans la rue. Ouais.
0: Combien qu'on est sur l'IRC?
8: Ah, on a baissé un petit peu.
0: Non,
8: on est 8777.
0: Ah non, faut pousser là, pousser madame, pousser.
27: Pas trop.
8: Mais pousse
27: c'est
8: pas trop, Gérard, s'il te plaît.
27: C'est normal.
0: Madame Garrett.
1: J'avais pas réglé mon sonotone, j'ai pas entendu la question.
0: Vous avez froid, Madame Garrett?
24: Quelle est la tranche de la population qui est atteinte par ce babysitter, ce syndrome?
1: Comment vous pouvez répéter, s'il vous plaît?
0: Quelle est la tranche de population est la plus touchée par les nourrices?
8: Voilà.
1: C'est un petit peu ressenti.
0: Ouais, bah au revoir.
27: Oui,
25: Alors, c'est qui? J'ai pas suivi, excusez-moi.
0: Madame Garrett.
25: Elle est rapide.
0: Ah, comme ça, ça va plus vite. Plaise-couille.
27: Écoute, quelle tranche, je sais pas, de 7 à 77 ans, c'est comme le Monopoly.
0: D'accord, je vois pas du tout le rapport pour.
27: Pas, c'est une tranche, ça donne une fourchette large.
24: N'importe quoi.
27: En fait.
0: Qui parle là?
24: Elle va se calmer.
9: C'est Jeanne, fais-nous vibrer. Encore et encore.
27: Qu'est-ce qu'elle a dit la pouf?
24: Non, c'est pas moi. C'est foutu de toi.
0: Je crois que j'ai dit madame.
27: Écoute, à la piche, ça va chier.
24: Ouais.
0: Je crois que j'avais dit à Madame Garrett bonne nuit. Hein.
25: Madame Garrett, elle est partie hein, depuis longtemps.
0: Bon, donc. Alors, dixième question.
24: Moi, j'ai pas répondu.
0: Qui?
24: Petit Hocher.
0: Ah ouais, excuse-moi, ouais, vas-y. Mmh.
24: Moi, je pensais que c'était plus la tranche 30-40.
0: Mmh.
24: Parce que bon, c'est les gens qui ont les enfants en bas âge et qui sortent.
0: Mmh.
24: Donc voilà, après 50 ans, ils sortent plus. Avant, ils ont pas de gamins, donc voilà quoi.
0: Ouais, d'accord. Ouais, mais je pense pas, à mon avis.
24: Moi, je pense.
0: Ouais, peut-être, mais bon. Est-ce que les nourrices françaises sont les meilleures du monde?
24: Non.
0: Qui? Ouais, alors vas-y.
24: C'est les Portugaises les meilleures du monde.
0: Ouais, pas
25: moi. Ouais, bah, c'est pas sûr.
24: Ouais, si, elles ont l'habitude des enfants dans la campagne. Hein.
0: Ouais, mais ça, c'est. C'est chacun.
24: Ils font que ça, hein, de leur vie. Hein.
0: Ouais, mais c'est ça.
24: Que ça.
0: Ouais, mais c'est chacun voit midi à sa porte. Hein. Non, voit midi à sa porte. Hein. Petit Hocher.
24: Bah, écoute, je sais pas, quoi. Je pense qu'en fait, toutes les nourrices sont bonnes. Elles ont des techniques différentes, mais si elles sont nourries, c'est qu'elles sont bonnes.
0: Bah, de toute manière, en principe, pour être nourrice, faut
24: être bonne. Il y en a des bonnes en Suède, il y en a surtout des bonnes dans les pays de l'Est, hein, tu vois, dans Suède, Hongrie, Turkménistan, tout ça, quoi.
0: Plaise-couille.
27: Ouais, c'est vrai que moi, j'ai une préférence aussi pour les jeunes filles au pair qui viennent de pays exotiques dans ce genre-là, quand même. Hein.
24: Mmh. Oui.
0: Attends, 5 minutes, Plescouille. Manu.
25: Oui, on accueille Sergio, bonsoir.
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25: Sergio, j'en ai un autre. Vas-y, Rigo.
8: Quant aux nationalités, il y a Starsky l'orphelin. Lui, il dit que les meilleurs babysitters sont celles de Jolo. Parce que quand elle s'occupe des enfants, elle les rentre pas.
0: Non, mais alors ça, je vois pas du tout. Ça n'a rien à voir. Comme ça, ça va plus vite.
25: Ouais, j'ai un quatrième auditeur. Ouais. Vite fait. On accueille Mister Cocktail. Bonsoir.
0: Hey, tu le reprends en antenne quand il aura fini de déconner comme ça, il reviendra sur au débat.
27: Ça va mon pote.
0: Ouais, bah au revoir, alors tu restes chez toi. Bonne nuit. Allez hop, tu peux lui dire au revoir. Allez hop, c'est même pas la peine qu'il passe sur au débat. Qu'est-ce qu'il y a? Plescouille, t'as répondu?
27: Ouais, on finissait sur les nationalités, donc... Je voulais dire aussi, il paraît qu'il y a de très bonnes babysitters chez les Manouches.
4: Ah oui.
27: Tout ce qui est Romain Michel, Bohémienne, Zigane et tout ça, il paraît qu'elles sont de très bonnes babysitters.
24: Ouais. C'est pour ça que les enfants sont très sales.
4: Bah, ils sont très familles.
0: Bah ouais, mais ça.
4: Ouais. Ils sont très très familles.
0: Hein. Justement,
27: l'initiation au couteau papillon à 4 ans, tout.
0: Ça va, Fidlard, je t'emmerde pas.
4: Bon, un peu des fois, mais bon.
0: C'est pas ton débat, donc.
4: Non, ce soir, t'es sympa, t'es plutôt sympa ce soir, Gigi.
0: Ça se passe bien en plus. Non, mais je pense qu'on n'avait pas. Quand j'avais demandé l'aide de l'État, tout à l'heure, Titus.
27: Tu l'as demandé l'aide de l'État, mais tu l'as eu, t'as vu.
0: Non, mais pensez-vous que l'État.
4: C'est toi la dette de l'État.
0: Pensez-vous que l'État aide les parents pour des nourrissants et en quelles circonstances? Donc, on avait oublié aussi de dire, de préciser quand même qu'ils ont une bourse aussi pour habiller les.
24: Ça, c'est clair qu'ils ont des bourses.
0: Ouais. Pour habiller les enfants et pour les études, hein.
24: Ah, non. C'est le père qui a des bourses.
0: Ouais, presque. 5 minutes.
4: Oui, 5 minutes. On accueille Pousserello. Bonsoir.
27: Bonsoir.
24: Salut Pousserello.
10: Bonsoir à vous,
27: Eric Estrada.
10: Bonsoir Gérard.
24: Salut Beaubrun.
10: Je suis en cabale là, c'est chaud. Salut Chip.
0: Quand t'auras fini tes conneries, tu me feras signe.
27: Tu m'enlèves tes lunettes tout de suite.
0: Bah alors tu dégages.
10: Avec mon regard de tueur.
24: Avec ton moule bite et tes bottes.
10: J'en éponge.
0: Ça y est, terminé pour lui. Pensez-vous que le babysitting se développe par l'internet? On va demander à Plescouille.
27: Bah ouais, on parlait des.
0: Bah justement, on en parlait tout à l'heure.
27: Donc. Non, mais des pays étrangers, je pense que internet c'est un bon moyen d'atteindre les babysitters qui sont à l'autre bout du monde. Aux antipodes quand même.
4: Oui. Gérard, excuse-moi, Hugo. C'est vrai que si on a du mal à trouver une babysitter en France ou à Paris, parce que toi c'est très recherché, c'est peut-être bien d'en rapatrier d'étrangers, de l'étranger.
0: Non, mais par l'internet, c'est vrai, on en a discuté.
4: Genre, tu passes une annonce, ouais.
0: Ouais, mais on en a discuté tout à l'heure aussi.
27: Ouais, mais regarde, tu parles tout le temps des nourrices, des babysitters, mais est-ce que tu considères que les jeunes filles au pair, ça en fait partie? Parce que là, en fait, ça concerne les jeunes filles au pair. Quand elles viennent de l'étranger, c'est des jeunes filles au pair.
0: Ouais, mais ça dépend ce qu'elles veulent faire.
27: Comment ça se fait que tu parles pas des jeunes filles au pair?
0: Mais ça a rien à voir dans le débat des babysitting.
27: Ça
0: n'a rien à voir dans le débat des babysitting. C'est pas du tout pareil. Petit Hocher.
24: Moi, je trouve qu'Internet, c'est l'avenir de tout. Donc, évidemment, c'est l'avenir des nourrices. Mais je crois que tu as oublié de parler de la welcome.
0: L'Internet ou la... l'Internet...
27: On peut faire du babysitting par welcome.
26: Ouais, justement, il y a Rocco Nourisson, il me dit qu'il fait du babysitting à Sydney. En fait, il garde un bébé à Sydney de chez lui par sa webcam.
27: Voilà. T'avais même des preneurs d'otages qui gardaient leurs otages à Jolo par la welcome.
0: C'est vrai. Plescouille.
27: Pour surveiller un petit peu, comme ça, tu vois ce qui se passe.
0: Plescouille. Plescouille.
27: Ouais.
0: Le thème du débat, c'est les babysitting.
27: Bah ouais. Non, mais on élargit, on est.
0: Non, mais ça n'a rien à voir avec.
4: Il est assez élargi, lui.
27: C'est ça. J'ai dû la tête.
0: Titus.
24: Oui, donc Titus. Donc moi, je disais que, c'est pas possible de faire du babysitter.
0: Qui sait qu'on récupère alors tout de suite comme
4: oui.
0: Ça va être.
4: Ah, d'accord, ok. On accueille Cole Seaver, bonsoir.
24: Bonsoir
12: à tous.
24: Salut Cole.
12: Single, même qui tombe à pic, c'est Wham.
0: Bon, Titus, tu réponds quand il aura fini ses conneries, lui, on s'occupera de lui.
24: D'accord, donc je disais que effectivement. On pourra faire du babysitting par webcam, internet, en France, parce qu'à l'étranger, ça me paraît quand même assez loin. Mais disons qu'on pourrait être devant son ordinateur et l'enfant devant son ordinateur de l'autre côté de chez lui. Et ils pourront se surveiller mutuellement, c'est-à-dire que le babysitter, elle jouera avec des jeux vidéo, puis elle pourra surveiller de loin, oui.
0: Ok, donc... est-ce que le babysitting peut vous insister?
26: Mais attends, t'enchaînes les questions.
24: T'as pas répondu, toi? Ouais,
0: non, mais moi, personnellement, par l'internet, c'est faisable parce que maintenant, on a. Par la welcome. Hein.
27: Ouais, c'est clair. Parce qu'en fait, avant, je sais pas si tu te souviens, t'avais le système avec deux pauvres talkie-walkie, là. Tu sais, tu mettais un dans la chambre du bébé et puis un dans le salon.
0: Ouais, non, mais ça, c'est.
4: Ça existe toujours, hein.
0: Quand ils viennent de naître.
26: Un talkie, ouais.
27: Ouais, ça, c'est l'ancêtre du babysitting par internet, en fait, un petit peu.
4: Mais ce qui est bien, en plus, avec la welcome, c'est que tu pourrais bientôt choisir physiquement aussi ta babysitter. Comme ça, tu pourras savoir si tu peux te la taper ou pas par la suite.
0: Ouais.
26: Tu vois, par exemple, il y a Judge de Lyon, il me dit qu'il est en train de surveiller une petite de Lyon par webcam et elle se sert d'une rotule comme hochet.
0: Ouais, c'est ça, lui il va se faire foutre. Il va se faire foutre comme ça sera plus vite. Est-ce que le babysitting peut vous insister à ne pas chercher du travail? Si oui, comment? Et on va demander à Plescouille.
27: Ben, c'est vrai que ça peut m'insister à pas forcément chercher du travail parce qu'on tombe tout de suite dans la facilité. On tombe dans la facilité parce qu'il y a incitation quand même. C'est du travail facile avec un petit peu d'argent à la clé. C'est plutôt sympathique. On travaille avec des enfants. Moi, je pense qu'il y a grave incitation. Ça pose un problème quand même.
0: Ouais. Petit Hocher.
3: Moi, je crois que le babysitting, c'est juste un truc que tu fais quand t'es étudiant et que t'as besoin d'un peu de sous, soit quand t'es paumé, que t'as aucune formation, que t'es un peu teubé et que tu trouves pas d'autre boulot, quoi.
27: Et que t'as des tresses.
0: Voilà. Non, mais ça, je pense qu'on en a assez discuté. On en a assez discuté longuement tout à l'heure, ça.
3: Donc, en fait, pour moi, c'est vraiment la voie de garage, soit des étudiants, soit des teubés, quoi.
27: C'est l'incitation au clochardisme.
0: C'est ça, t'as raison, toi. Plescouille, au revoir.
27: Bah attends, c'est pas méchant.
0: Non, mais au revoir.
27: C'est pas méchant, je
0: dis. Non, mais au revoir. Au revoir.
27: Tu te vexes tout le temps.
0: Au revoir.
27: Les potes, quand même, merde.
0: Au revoir.
3: Allez.
27: On est bien tous les deux.
0: Au revoir, je viens de te dire.
27: Ah, qui kiffe, mon cochon, hein.
0: Manu.
27: Hein? Allez, fais pas ta salope.
0: Ah. Bon, ben, le débat va être clos, comme Manu s'endort au standard.
25: Oh, Manu, excusez-moi.
13: Non, c'est vrai, il faut virer qui, là?
27: C'est pas ta bille.
0: Plaise-couille.
27: Personne.
0: Ah. Voilà. Alors, Rigo.
25: Avant oui, que juste si pour tu revenir sur les nationalités, il y a Yankee qui me dit que les meilleurs babysitters sont celles de France, car en faisant décoller le bébé de Roissy, il arrive direct à l'hôtel. À
0: Godet. Non, mais n'importe quoi.
25: Chaud.
0: N'importe quoi. Donc, Titus, pour finir.
3: Oui, donc, effectivement, ça peut inciter à la fainéantise. Par exemple, t'es devant ta webcam et que t'as un babysitter masculin et que tu le regardes, bon, bah, toute la nuit où tu fais des jeux, certains jeux assez. Donc ça peut inciter à la fainéantise, oui. Et toi, Gérard?
0: Personnellement, moi, je garde pas de môme, donc je vois pas du tout pour moi ce que ça peut.
3: T'es pas fainéant?
0: Gérard, non.
3: Si t'avais des enfants, tu les ferais garder par une babysitter ou par une nourrice?
0: Par personne, et puis je m'en occuperai moi-même parce que.
3: Là, c'est chaud, mais c'est du travail, comment tu.
0: Non, mais ça, je me démerderai, c'est tout, parce que. Parce qu'il faut se dire une chose, que l'enfant, s'il est éduqué par quelqu'un d'autre, après, avec ses parents, c'est
3: non,
0: différent.
3: Mais dans quelques cas, il a des chances de s'en sortir dans la vie aussi.
0: Ouais, d'accord, ça, je veux bien le.
3: Surtout
0: que
3: j'ai pas éduqué par toi.
0: Donc, 13e.
25: Juste avant, pour que, comme ça, tu vois, t'auras pas à la répéter, on accueille Rotule en Clipo. Bonsoir.
27: Bonsoir, c'est Rotule en Clipo, j'appelle de Barbizon. C'est 116.7 FM, fun.
3: Salut Rotule en Clipo.
27: Salut. Bonsoir toute l'équipe, bonsoir GG.
0: Bonsoir.
25: Ça va bien?
0: Donc, avant-dernière question. Bonsoir, ça y est.
3: Rotule,
0: ça suffit.
27: Rotule en Clipo.
0: Avant-dernière question, avant de faire le dernier sondage du débat. Faut-il avoir une voiture pour aller chercher la...
3: Je
0: ne
3: sais pas, ça c'est quoi. Vous cherchez quoi, WhatsApp?
0: Non mais quand on file dans...
25: C'est pas moi.
0: Si, c'est toi.
3: Vas-y, laisse.
0: Faut-il avoir une voiture pour aller chercher la nourrice à domicile ou l'inverse?
25: Non. Qui fait tout ça?
0: Merci Fildard de ton bordel.
25: C'est pas moi.
0: Rotule.
27: Tu peux répéter la
0: question. Non.
3: Est-ce qu'il faut que tu ailles la chercher en caisse?
25: Ou c'est elle qui sera boule.
27: Non.
3: En même temps,
27: ça,
3: t'as l'habitude.
27: Et puis, ça dépend de la caisse. Hein.
25: Ouais, non, voilà. On m'en parlait justement.
3: Tout à fait.
27: Non, moi, je pense que. Attends, quand t'es babysitteuse, t'as quand même les moyens de te payer un petit scooter, un petit quelque chose pour.
25: Peter 14.
27: Voilà, pour aller à ton taf.
0: Qui c'est qui est derrière que j'ai pas demandé de parler?
25: C'est Seaver.
27: C'est Colt Seaver.
0: Eh ben, au revoir. Voilà, Rotule.
27: Donc oui, je te disais un petit scooter là, elle se paye un petit scooter ou un vélo ou des chaussures selon ses moyens. Et non, je pense qu'elle s'assume. Attends, il y a pas de remboursement des frais de déplacement ni rien, il y a pas de chauffeur, que dalle, c'est elle qui.
0: Je pense que.
27: Attends, si je lui demande d'aller chercher les gamins à la sortie de l'école, c'est pas pour moi l'amener elle à la sortie de l'école pour qu'elle aille chercher mes gamins, sinon je le fais tout seul, tu vois.
0: Non mais d'accord, mais je pense que.
27: C'est logique quand même.
0: Non mais je pense que la carte orange est remboursée, on en a. On aurait pu en parler.
25: Ouais, mais bon, s'il y a plus de deux gamins, déjà, tu vas pas aller chercher en métro ou en bus.
0: Ouais, d'accord, mais ça dépend déjà de, si les parents s'ils habitent pas loin de l'école, c'est faisable. Hein.
25: Ouais. Ah bah oui.
3: C'est faisable.
0: Oui, Manu.
25: Oui, on va accueillir un nouvel auditeur qui s'appelle Frère Duke. Bonsoir.
14: Oui, bonsoir. Bonsoir à tous. Super Duke.
0: Tu es à ta musique, s'il te plaît.
14: Ouais, j'ai pas ma musique, mais je peux pas. C'est pas possible. C'est pas
0: gérable. Alors, au revoir.
14: Allez, hop, c'est bon, j'ai éteint. Hop, j'ai réussi.
0: Ouais, bah moi je te dis au revoir, comme ça c'est.
14: Ah non, j'ai le blues en moi, Gérard.
0: Non,
14: c'est
0: non,
14: pas possible.
0: Au revoir. Au revoir.
14: Ok, super.
0: Bonne nuit.
14: Ah, Gérard, j'ai coupé contrat GG quand même.
26: Ouais, c'est vrai. Et ça remonte sur l'IRC, on est 9423.
0: Ah, bien.
24: Bravo, bravo.
26: D'ailleurs, il y a une dépêche AFP que m'envoie Dame. Il dit que 50% des babysitters aimeraient se bouffer des tartes à la crème, 30% des babysitters mangent des yaourts, 20% des nourrices kiffent l'IA et 5% des nourrices gardent les bébés dans des foyers.
0: Eh ben ça, c'est un sondage de merde et j'en ai rien à foutre de ce qu'il vient de dire. Et petit hochet pour répondre à la question.
24: Oui, bah, je pense que en fait, elles peuvent se démerder pour aller jusqu'au domicile de la personne. Il y a des bus, il y a des taxis, enfin, il y a quand même pas mal de choses.
27: Mmh. C'est clair. C'est
0: non, sûr. Mais par contre, le taxi n'est pas remboursé quand même par les parents.
24: Ah, bah non, rêver, attends, hein.
0: La carte orange à la rigueur, oui, mais.
24: Non plus.
0: Ah, si.
27: Non. Ah non,
0: si.
27: Non, tu rêves là. Hein.
24: Si.
0: La carte orange est remboursée par la
24: CE. À 50%.
0: Voilà.
27: Ouais, et c'est sur une demi-zone seulement.
0: Non, ils sont. C'est obligatoire.
24: Et dans quand t'habites pas à Paris, elle n'est pas remboursée. Hein,
0: Si.
27: Non.
24: D'accord.
27: Pas d'accord.
0: Titus.
15: Oui, bah moi je suis d'accord avec toi. Les rembourser à 50%. Bien évidemment, faut pas prendre les boss pour des cons. Ils vont pas se déplacer chercher la babysitter. Et puis quoi encore? Et puis, moi je voulais revenir juste à une petite question. C'est quand il y avait Master qui disait qu'elle mangeait les restes, c'est inadmissible, hein, moi je dis.
0: Ouais, mais on peut pas la ravoir. Fildar, s'il te plaît, tu arrêtes.
15: Non, mais je continue, je disais, c'est inadmissible. Je veux dire, on prend pas les gens pour des chiens, quoi.
27: Les
15: on
27: poubelles, donne
15: pas
27: ouais.
15: Les restes, hein. Les restes,
27: même si ça y ressemble. Chiens, hein.
0: Non, mais même, moi je trouve ça assez dégueulasse.
24: C'est aberrant.
27: Ouais, c'est vrai qu'après tu l'embrasses en plus.
0: Manu, on peut essayer de la voir là pour terminer le débat ou pas?
25: J'essaye, je suis en train d'essayer.
27: Tu rappelles le bidon dur là.
25: J'essaye.
15: Parce que en plus, disons que s'il leur dit, bah tu peux manger les restes, c'est un peu de l'exploitation. Moi je dirais, il faudrait qu'elle aille voir l'inspection du travail.
27: Hein. C'est vrai quoi, merde, c'est pas travail. Une décharge, merde.
24: Ouais, et après, mais... qu'est-ce qu'elle va faire? Elle va perdre son boulot.
15: Mais non, parce que elle va être indemnisée au tribunal. Hein. Parce qu'ils n'ont pas le droit d'exploiter des gens comme certaines.
27: Prud'homme des babysitters.
24: Mais non.
0: Bon, allez.
15: Tu connais rien, toi.
0: Rotul, tu laisses parler ceux qui ont plus d'expérience que toi, d'accord?
27: Ok. Donc, continue à parler si ça te dérange pas.
0: Cinquième et dernier sondage là du débat. D'après vous, est-on babysitter de père en fille? Alors, 87% des gens disent que ça s'attrape comme une chaude pisse, ça m'étonnerait. 51%.
25: Elle est chaude, ta pisse.
0: 51% pensent que c'est pas gagné si on n'a pas d'enfant. Bah, ça, c'est sûr, non? Si t'as pas d'enfant, tu peux pas avoir une babysitter.
25: Ah oui.
0: 37% des gens disent qu'entre jackpot, on donne ça à l'ancienne comme au bon vieux temps. Pour nos potes et ceux qui traînent avec nous, si tu te rappelles du tube de Jackpot gros. Et 21% des gens estiment que c'est toujours mieux que de se servir des yaourts. Et ça, je vois pas
25: que
0: du tout.
25: Que de servir. GG, tu vas être content. Excuse-moi, vite fait, j'ai retrouvé Big Babble.
0: Ah, oh,
25: ça voilà. C'est une bonne chose.
24: Bonsoir,
0: un beau dessert.
27: Bonsoir. Bon gâteau.
25: Oh là là, c'est quoi cette ligne? C'est la seule que j'ai pour Big Babble.
0: Non mais c'est pas grave, c'est bizarre, il y a de la friture. Allô.
27: Les fonds de les filles.
24: Oui.
27: Oh, allô. Les fonds de les filles à force de manger les restes.
0: Rotule, au revoir. Rotule, au revoir. Comme ça, celui-là, il finira pas le débat comme
27: t'as
0: ça.
27: T'as pas bouffé des restes.
0: Au revoir, Rotule.
24: Gérard.
25: Il est parti.
24: J'ai quelque chose à te dire. Le chat, il arrête pas de tousser. Hein.
25: Qu'est-ce qu'on a?
24: Je vois pas le rapport. C'est une auditrice ou c'est quelqu'un d'autre? La crevée tout ça.
0: Oh là là.
25: Non
0: mais c'est pas grave.
25: Il faut la couper, c'est impossible.
0: Ouais,
25: franchement, ça vient
0: du standard, ça vient
25: c'est
0: pas d'elle.
25: Bah ouais, mais c'est pourri quand même.
26: Sur IRC, on dit que si ton chat il tousse, t'as le câliné.
24: C'est ce que je vais faire alors.
0: Est-ce que la nourrice peut garder ses propres enfants avec les autres?
25: Ce sera la dernière.
0: Et ça sera la dernière question.
24: Avec les autres?
0: Alors Titus.
24: Avec les autres, c'est ça la fin?
0: Oui.
24: Est-ce que le babysitter peut garder des enfants avec les autres?
0: Mais ses propres enfants avec les autres.
24: Ah bah non.
25: C'est qui qui a coupé? Excuse-moi.
26: Bah devine.
25: Oh là là là là.
24: Oh, qu'est-ce qui a coupé?
0: Bah t'essayes de la rappeler sur une.
26: Bah oui, j'en ai pas.
25: Par contre, on accueille Denver. Bonsoir.
0: Non, tu prends pas de mec, bonsoir, je termine avec Denver. Non, allez, hop, au revoir.
14: C'est moi le dernier dinosaure.
0: C'est ça, au revoir.
14: Bonsoir tout le monde.
4: Salut Denver.
0: Tu peux rester chez toi, j'ai pas besoin de toi.
14: Ouais, mais je suis chez moi, c'est la fête.
0: Ouais, bah, bonne nuit.
4: Il est résistant.
14: Attendez, je suis encore là parce que je suis le dernier dino.
4: Voilà, c'est bon. Bon alors Titus, t'es en train de répondre à
0: des questions. Est-ce que la nourrice peut garder ses propres enfants avec les autres?
24: Alors, normalement, oui, mais je conseille pas du tout, parce que souvent, la babysitter aura tendance à s'occuper plus de ses propres enfants que les enfants qu'elle garde. Donc, on peut, oui, mais c'est malsain, moi, je dis.
0: Et petit hochet, pour finir?
24: Moi, je pense pas, vraiment. Mais comment ça se passe, par exemple, si une nourrice a des enfants, est-ce qu'il faut qu'elle prenne une nourrice pour ses enfants?
0: Non, parce que là, le problème, c'est vrai que le problème se pose, c'est si la nourrice peut garder ses propres enfants avec les enfants des autres, donc il y a déjà un problème. S'ils sont tous en bas âge, c'est pas évident. Hein.
26: Justement, sur l'IRC, il y a Starsky l'orphelin, il me demandait si une babysitter va garder les enfants de la voisine. Qui va s'occuper des gosses de la babysitter?
0: Ben justement, c'est là qu'est le problème.
24: Ou son père.
0: Ouais, ou peut-être les parents, on ne sait pas.
24: Ouais, mais s'il n'y a pas de parents.
0: Bah ouais, mais ça...
26: C'est vrai, ça.
0: Je pense pas. Et on termine là.
26: On n'a pas terminé encore, il reste une conclusion pour l'instant.
4: La conclusion, j'ai deux auditeurs pour la conclusion.
0: On accueille Poupée Barbite, bonsoir.
6: Bonsoir.
0: Et on accueille aussi Santini, bonsoir.
6: Bonsoir. Santini, c'est moi. Voilà. Bonsoir à Springfellow, Chastik Tablet, qui joue du violoncelle.
0: Quand Santini aura terminé de faire son bordel,
6: C'est bien qu'il a un hélicoptère quand même.
0: Conclusion du débat.
6: Bah écoute, moi j'ai trouvé que c'était un très bon débat. Malgré ma participation très rapide. Je pense qu'il faudrait quand même que tu fasses un débat sur le football, ça pourrait être très intéressant.
24: Je suis pas d'accord.
7: Ouais, ça peut être sympa.
0: Ça sera pas le thème du prochain débat.
6: Ça
0: justement.
6: Bien chaud.
0: Santini, pour finir, continuer pour la fin.
6: Ouais, bah bon. Écoute, je viens de te faire ma conclusion.
16: T'en fais une.
0: Bon, bah c'est bon. Petit hochet.
24: Bah écoute, moi j'étais très déçu, j'ai trouvé que c'était un débat nul.
0: On te sélectionne.
24: Non, mais laisse-moi t'expliquer pourquoi, parce que la présence de Sandy, ça m'a foutu des refoulures, je sais pas, dans l'évier, ça pue chez moi. Et en plus, le standard pourri ce soir, donc plus jamais ça.
0: Eh ben, si ça te plaît pas, et puis que Sandy...
6: Que moi aussi, j'ai des odeurs qui sont passées par...
0: Tu restes chez toi, puis comme ça, tu sentiras l'odeur de tes chiottes en même temps.
24: Voilà. Et au fait, je t'emmerde.
0: Eh ben, moi, je te chie dans le bec, pétasse.
24: Oui, donc moi, je dirais que le débat a été quand même assez raisonnable. Ce qui est dommage, effectivement, c'est que Sandy n'ait pas pu participer à cause des problèmes de standards, ce qui est un peu embêtant. Et par contre, je te lancerai une petite idée, Gérard, ce qui serait sympathique de temps en temps, c'est peut-être inviter une ou deux auditrices, auditeurs vraiment au studio pour faire vraiment le débat, mais pas tout le bordel. Hein.
0: Non, mais ça,
24: un ou deux, quoi. Ça serait assez sympa de voir face à face et pouvoir.
0: J'avais demandé à Max.
4: Peut-être pour le dernier débat de l'année. Ouais.
0: Toi, tu t'écrases, je te dis au revoir, donc c'est pas la peine d'insister.
4: C'est carré.
0: C'est le 28 décembre.
4: Le 28 décembre, on sera.
0: On sera la veille de. La
24: veille.
4: Non, mais il y en a qui travailleront pas, donc ils seront.
24: On
4: sera en vacances.
6: Il y en aura
0: qui seront en vacances.
17: On a de la chance. On est tous invités.
0: Conclusion.

0: Yeah,
1: yeah, yeah. Une dédicace à Mr Cocktail. Alors que je dis,
0: Bon, Titus, tu disais ?
2: Oui, donc je disais, effectivement, ça serait sympa. Et puis, surtout que tes débats sont quand même assez très intéressants. Hein,
3: c'est quand
2: parce que...
3: Je crois Pardon que c'est le 28, c'est ça le
2: oui,
3: prochain.
2: Oui, c'est ça, c'est le 28, ouais. CD.
3: Bon, c'est les vacances.
2: Et oui, les vacances.
0: Ouais, nuit sans pub. Vous allez retrouver... Vous allez retrouver Ricky.
4: Non, c'est bon, non, allez.
5: Conclusion.
1: C'est pas fini, moi.
0: Non, non, ça y est, toi, t'as terminé. Ah, j'ai dit au revoir, au revoir. Allez, hop. Terminé.
1: J'ai rien dit.
0: C'est terminé pour vous. C'est fini.
4: Putain, poupée voilà. barbue. Elle était là, poupée barbue. Merde.
1: Conclusion, quand même.
0: Poupée barbue.
1: Oui.
0: Conclusion, non, non, c'est alors, terminé.
4: Devant ton micro.
1: Je tenais à féliciter toute l'équipe, quand même.
2: Merci, Jolo.
4: Merci.
1: Pour le bon travail qu'elle avait fait. Aurélie et sa quasi inexistence au standard, quand même. Bravo, elle nous a pas gênés, pas de problème.
6: Ah oui, non, mais ça sent
1: Non, je te remercie pour ta discrétion.
6: Ah oui, non, mais.
1: Impeccable, bon travail. GG, toi, nul à chier.

0: y a Yankee, il dit que c'était un débat de merde parce que quand on parle de nourrice, alors qu'on n'arrive pas à assumer ses propres enfants, c'est abusé.
1: Bon bah lui il ferme sa gueule aussi. Et donc c'est terminé.
0: Et donc non, il y a Fesse de Bab, apparemment il y a une annonce. Il dit qu'une R14 immatriculée, je vais pas le dire quand même, a été recouverte d'immondices qui gênent la circulation avenue Montaigne et son propriétaire est prié de la nettoyer. Voilà, c'était un petit message perso à l'antenne.
1: Fesse de Bab, de toute manière t'es un petit con et t'es un jeune branleur de mes deux. Donc toi si je te chope,
0: il branle tes deux.
1: Toi si je te chope à Paris 10, t'as intérêt de te planquer parce que tu vas mal te finir l'année, toi. Ouais. Et donc, on va s'écouter.
2: Bah attends, Max, il fait pas de soirée ce week-end, rien?
1: Non, y a rien de prévu. Donc, demain, 21h minuit, donc Max, le Star System avec toute l'équipe.
2: Et donc, le prochain débat, ce sera
1: Le prochain débat sera le 28 décembre et ça portera sur les relations amoureuses qu'on avait abordées mercredi soir légèrement. Oui. Donc, pour ça, vous allez retrouver Jean-Pierre Fun avec Groove Dance, Baby Groove Dance dans ta foune, Bibi, et vous retrouvez. Donc Ricky pour la nuit.
3: Salut Gérard.
1: Bonne nuit à toi Ricky, bonne bourre.
3: Salut Gérard.
1: Ciao, bonne bourre PD.
3: Culé va.
2: Oh soft les gars.
3: Et plus du cul.
1: Olivier. Non, Olivier.
4: J'ai rien fait.
1: Non, faut pas commencer.
4: Non, mais j'ai rien fait Gérard. Donc, non, on s'amuse pas. Non. Je te dis que j'ai rien fait. C'est les auditeurs.
1: Non, mais on s'amuse pas comme ça, parce que les auditeurs, vous allez vous calmer, parce que sinon, vous allez retourner voir Manu, hein.
5: Il piquait les euros dans mon sac.
1: Non, bah, ça y est, vous vous calmez, là. Non, mais attends, Olivier.
4: J'ai plus rien.
1: Olivier, c'est quoi, là?
4: J'ai plus rien. Non, mais c'est pas moi, c'est les auditeurs.
1: Alors, Tam Tam, tu réponds comme il faut à la question, s'il te plaît, merci.
6: Oui, on peut faire une secte en ami, Gérard.
1: Alors, tu peux préciser?
6: Non.
1: D'accord. Ah ben ça, comme ça, je suis tranquille avec toi. J'écoute.
6: Oui, donc je pense que c'est pas possible une secte entre amis, puisqu'à la base, une secte, c'est pour rencontrer de nouvelles personnes, se faire couiller son argent et tout le train-train. Donc voilà, Gérard. Mm-hmm. Je pense que c'est pas possible.
1: Donc, pour toi...
6: Impossible.
1: Pour toi, c'est impossible.
6: Impossible.
1: Ouais, mais faut éviter de reprendre ce que j'ai l'habitude d'annoncer, parce que ça, c'est moi qui l'annonce.
6: Comment ça?
1: Impossible ou...
6: Ouais, dans ce cas, j'ai plus le droit de rien dire, alors. Impossible. Non.
1: Ouais, mais moi, je retire les E, ok?
6: Ok. Ok.
1: En demande d'entendeur, salut. Pierre-Alain. Non, mais moi je te dis en demande d'entendeur, salut. Maintenant tu fais gaffe à ce que tu dis. Okay,
6: on va mettre les points sur les i, les barres sur les t, c'est ça comme
1: voilà.
6: Dum-dum sur les dum-dum.
1: Ouais, ben fais gaffe à ce que tu dis parce que c'est mes.
6: Point final.
1: Mes propos. Ouais, ben ça c'est mon propos. Rigaud, une question.
0: Oui, sur IRC, on te demande si tu fais partie de la franc-masturbassonnerie.
1: Non.
6: Bien sûr, arrête de mentir.
1: Celui qui s'amuse à dire ça, vous avez commencé à vous calmer.
6: Tout de suite.
7: Direct.
2: Bon Gérard, tu vas un peu là?
4: Gérard, tu démarres.
1: Non,
4: hein, parce que là,
1: non mais attends, là j'essaye. Non,
4: là tu fous le booster, hein. Allez.
1: Ouais. Donc Pierre-Alain a répondu. Alors Chrisma.
8: Non, j'ai pas répondu, hein, Pierre-Alain.
1: Bah alors Pierre-Alain, vas-y.
8: Mais j'avais rien à dire.
1: Ah bah t'as rien à dire. Alors bah dans ces cas-là, Pierre-Alain, t'as rien à dire, au revoir. Hop.
8: Mais non, mais la question ne
1: m'intéresse pas. Non, mais la question t'intéresse pas.
8: Non, m'inspire pas.
1: Elle t'inspire pas, bah dans ces cas-là, c'est pas la peine.
8: Mais si.
4: Qu'est-ce que t'as fait? Qu'est-ce qui se passe, Gérard?
0: Qu'est-ce qu'il a fait? Je sais pas, il a... Ouais, mais là, faut que tu prennes l'autre micro si tu fais ça, Gérard.
4: Mais qu'est-ce qui lui arrive là?
0: Je sais pas. Attendez, c'était bon, tu pouvais refaire.
4: Parce que Gérard a des problèmes avec les micros.
0: Gérard, regarde.
2: Il a un problème avec le casque.
4: Donc, je sais pas, il est là en train de faire des grands signes dans le studio.
6: Tam-tam dans les oreilles.
4: Bah, je sais pas si c'est un tam-tam. Mais...
2: Gérard, si tu prends.
4: Déjà, il a le micro à l'envers.
2: Si tu prends le micro dans le bon sens, c'est mieux. Aïe.
4: Qu'est-ce qu'il y a, Gérard? Qu'est-ce qui se passe?
1: Alors, donc, Pierre-Alain.
8: Oui.
1: Donc,
4: Pierre-Alain, elle a dit que la question, ça l'intéressait pas.
1: Bon, alors, donc, Pierre-Alain,
4: Non, mais elle répondra à la prochaine question.
1: Ça bah, peut, non, ça mais peut... non. Non, mais attends. Parce que moi, je vais te dire une chose, Olivier. Ouais. Les gens, s'ils ont pas envie de répondre à la première question, ça sert à rien qu'on les garde pour tout le long du débat. Donc, hop.
6: On applaudit.
1: Au revoir. Ouais. Au revoir, Pierre-Alain.
4: T'as raison.
6: Okay. Allez, tu bouges.
1: Au revoir. Au revoir.
6: Tu boulantes.
1: Au revoir, Pierre-Alain.
6: C'est sûr.
1: Alors, ouais. Chrisma.
8: Chrisma.
1: Oui.
8: Bah moi j'ai fait une secte avec mes amis.
6: Attends, bouge pas. Goulou.
8: C'est la secte des Méganiens, c'est suite à Mégan, c'était un mec qui avait un...

0: un
1: Allô?
0: sexe énorme. Nous nous ébahissons tous les samedis soirs devant l'effigie de Mégan.
2: Gérard, je peux répondre à ta question.
3: Oh là là, le Manu.
4: Non, bon, Manu. Manu.
3: C'est merde là, c'est pas possible.
4: Manu, en fait, non, on est à la première question.
5: Non, mais je sais, non, mais je sais.
4: Où tu fais ton boulot correctement,
5: Gérard,
4: ou j'arrête tout de suite.
5: Je peux t'expliquer un truc? C'est que c'est pas de ma faute, parce que quand je parle à l'auditrice pour la reprendre en antenne, pour la dégager, je passe à l'antenne. Tu trouves ça normal, toi?
3: C'est bizarre, ça.
4: Ouais, mais... non, mais, ah, mais Greg,
6: on n'y peut rien, il y a des problèmes.
4: Il est où celui qui s'occupe du son là, tout ça là.
6: Ouais, je vais l'appeler.
3: On a un débat à faire là, Gérard, donc tu poses ta prochaine question s'il te plaît.
4: Non, mais attends, toi, si t'es pas content, tu restes chez toi, d'accord?
3: Mais.
4: Fais gaffe à ce que tu dis, hein.
3: Bon, ok, pas de problème.
7: Gérard.
4: Oui.
7: Ouais, c'est Pierre-Alain.
4: Ouais, mais je crois que tu voulais pas répondre.
7: Non, mais je vais répondre.
4: Non, mais attends, faut pas prendre les gens pour des cons, hein.
7: Pour des canards sauvages?
3: Probablement.
4: Ouais, non, mais attends.
3: Non.
4: Non, non, Manu, s'il te plaît, elle veut pas répondre, donc elle répond pas
3: Confond pas tentacule et encule ta sœur.
4: Bon, et toi, tu fermes ta gueule.
6: Mais attends, regarde, on est dans les toilettes.
4: Oh là là!
3: Hey,
4: mais c'est quoi là, ce bordel là, Olivier?
6: Je sais pas, regarde. Ah, je fais rien.
7: Ton cul.
3: Oh là là.
4: Non, Olivier, oui. S'il te plaît.
6: Mais j'ai rien fait, moi.
4: Non, hé.
3: Olivier,
4: mais là, faut arrêter, là.
5: On a rien fait.
4: Non, hé, moi, je préviens. Moi, c'est simple. Si j'entends... moi, je préviens d'une chose. Max, il est là. Il est revenu.
3: Bonjour, monsieur Max.
0: Salut, Max.
4: Oh, Olivier, tu m'écoutes?
6: Oui, je t'écoute.
4: C'est pas parce que Max est là. Moi, je préviens, si j'entends encore un truc sur Christine et sur Sandy, moi, je coupe. À une heure, je m'arrache.
6: Alors, je coupe directement ici.
4: Ok.
6: Je coupe directement ici, maintenant. S'il parle, je coupe.
4: Alors, Pierre-Alain, c'est terminé pour elle.
5: Ça y est, il est parti. Elle est partie, pardon.
4: Hein? On récupère quelqu'un d'autre à la place. Donc, alors...
6: Parle devant ton micro, Gérard, parce que là, attends.
3: Ça va pas être possible.
4: Donc alors peut-on faire une secte entre amis? Moi je peux vous dire que non, c'est faux.
3: Pourquoi?
4: Non, mais de toute manière c'est faux.
3: Non mais développe.
4: Non, tu peux pas. C'est
6: Gérard.
3: C'est radical. Oui.
6: Il y a Ziwi sur l'IRC qui te demande si tu penses que les gens de plus de 20 ans font partie de la secte des sectuagénaires.
4: Sectuagénaires, il peut préciser si ça le dérange pas.
6: Ziwi, tu peux préciser si t'as. Non, il peut pas.
3: Non.
4: Parce que je pense que c'est pas évident de ce qu'il me demande, hein. Donc c'est pas que je veux pas lui répondre à la question, mais c'est que c'est pas évident à répondre là, hein. Parce que sa question elle est pas assez claire.
3: Donc,
4: attendez, ah
3: oh,
4: wow.
3: Oh là là,
8: s'il te plaît, Gérard.
4: Non, mais attendez, moi je voudrais savoir un peu, question Minitel, Olivier, si c'est pas des conneries.
6: Non, au niveau du Minitel, ça se passe très bien pour le moment, les gens attendent ça démarre vraiment. Quoi.
4: Non, mais on peut savoir combien qu'on est déjà sur Minitel à peu près.
6: On est déjà une 25, mais ça...
4: Ouais, mais on peut savoir s'il y a du monde, non.
6: Il y a du monde, ça arrive.
4: Non, mais il y a des questions.
6: Ah, il n'y a pas de questions, non, il te demande si t'as mal, c'est tout. Il y a une question, il te demande si t'as mal à ta jambe, c'est tout.
4: Bon, bah d'accord.
6: Voilà, mais ça...
4: Donc la deuxième question... Alors, croyez-vous que les marabouts ont reçu un trophée de voyance ou autre? Alors, on va demander à Tam Tam.
3: Oui, il faut passer un examen devant des jurés et ils te disent si t'as accepté ou pas.
4: Non, mais attends,
3: c'est
4: attends.
3: Comme le dîner
4: Tam Tam,
3: oui.
4: Tam Tam.
3: Oui.
4: Est-ce qu'ils ont reçu un trophée? C'est
3: un diplôme.
4: Non, un trophée. Un trophée, tu sais ce que c'est?
3: Non, je sais pas.
4: Tu sais pas. Tu sais le César ou le Sept d'Or?
3: Ils sont passés à la télé aussi?
4: Ah ben, je sais pas, moi. Justement, je vous pose la question.
3: Je les ai jamais vus à la télé encore. Faudrait que tu me donnes la chaîne.
4: Non, mais moi, je te demande s'il y a...
3: Non, je crois pas. Non, Tam croit pas, non.
4: Voilà.
3: Quoi? Tu m'entends plus, Géa?
4: Oui, si, c'est bon.
3: Tam-tam.
4: Donc, Tam-tam, donc, pour toi, faudrait qu'on fasse une télé.
3: Faut les voir à la télé, faut voter.
4: Ouais, d'accord. J'écoute.
3: Oui, donc, moi, je pense que c'est une bonne question, et justement, je pourrais pas...
8: dans ton cul.
3: Ok. Donc, je pourrais pas trop te répondre, parce que je suis venu dans ce débat pour m'informer, et savoir, donc, s'il fallait passer un examen ou quelque chose pour devenir marabout. Donc, à la rigueur, c'est rare si tu pourrais m'aider.
4: Mm-hmm. Non, mais moi, je te demande, est-ce qu'ils ont reçu un trophée
3: ou quelque chose? Et justement, je sais pas du tout, et je voudrais bien savoir si tu tu pourrais me renseigner un peu plus. Parce que moi aussi, ça m'intéresserait bien de savoir si tu peux avoir un trophée, justement.
4: Ah ben non, moi, je peux te dire une chose, que j'ai jamais reçu de trophée. Hein.
3: Non, mais je te demande pas si toi, tu as reçu un trophée.
4: Mmh.
3: Bon, c'est pas grave.
4: Ok. Krishna.
7: Krishna.
4: Oui.
7: Et ben en fait, ouais, il passe comme... comment on appelle ça? Ah, je sais plus, c'est un peu une intronition, un peu dans le maraboutisme. Mmh. Et à la fin, ils reçoivent une coupe.
3: Tam-tam.
4: Oh.
7: Allô?
4: Oui.
7: C'est-à-dire, à la fin, ils reçoivent une coupe comme dans les concours de pétanque, quoi.
4: Ouais, non, mais moi, je te demande, est-ce qu'ils reçoivent un trophée, tu sais, comme les 7 d'or ou les César, c'est ça?
7: Non, non, ils reçoivent pas un trophée, ils reçoivent une coupe.
4: Ouais, comme...
3: Coupe de champagne.
7: Comme à la pétanque.
6: Gérard, oui, sur IRC, il y a Rip qui te demande quelle est la différence entre un marabout et un gourou.
4: Alors... la différence entre un marabout et un gourou, donc à mon avis, c'est le gourou, c'est mais c'est bizarre. Mais qu'est-ce qui se passe là?
3: Le gourou, c'est un rappeur.
6: Ça marche, c'est bon, ça marche.
4: Oh non, mais là.
7: DJ Gourou.
4: Ah non,
3: c'est un rappeur, le gourou.
4: Ah non, mais là on entend. Ah non, il y a un problème, Max.
3: Il
4: hein.
3: Y a un problème de son.
1: Il y a une fréquence.
4: Oh non, mais Max.
6: Ouais, non, mais c'est bon, c'était d'ailleurs, regarde.
4: Non, mais là, c'est un...
6: Continue, et puis voilà.
4: Donc, alors...
3: Ah.
5: Vas-y, Gérard, vas-y, bah, on n'y peut rien, Gérard.
4: Donc, c'était une question avec toi. Hein.
6: Oui, c'était moi qui demandais, c'est Rip qui te demandait la différence entre un gourou et un marabout.
4: Bon, alors, le gourou, c'est une personne qui se situe dans une secte. Ouais. Tu sais, ils en ont assez parlé des sectes, sectes. Ouais, donc le gourou, c'est une personne qui fait partie d'une secte.
3: Mais non, un gourou c'est un rappeur, je te dis.
4: Bon, attends, toi tu vas te taire, d'accord?
3: Tu connais pas gourou?
4: Mm-hmm. C'est qui parle là? Eh, tu peux préciser ton nom?
3: Tam Tam.
4: Bon alors Tam Tam, tu vas voir Manu au standard, s'il te plaît, merci.
7: Mm-hmm.
4: Comme ça, tu vas te calmer. Tu me calmes Tam Tam, s'il te plaît, Manu. Merci.
6: J'ai compris.
4: Donc, je précise.
6: Un gourou.
4: Donc, mm-hmm. Le gourou, c'est une personne qui fait partie d'une secte.
6: Ouais.
7: Mm-hmm.
4: Et le marabout, c'est une personne qui s'amuse à diffuser, par exemple, tu vois, tu me donnes un chiffre, toi.
6: Ouais.
4: Comme, je sais pas, tous les marabouts avec des cartes, des jeux de tarot ou autres.
6: Ouais.
4: Pour savoir ton avenir.
6: Ah, ok.
4: Donc la secte, c'est le gourou, c'est une secte.
6: C'est
4: la personne avec qui tu vas rester, risques de rester plus longtemps qu'avec un marabout. Parce que le marabout.
6: Est-ce que c'est le même que le grand gourou? Parce que il y a Yankee sur l'IRC, il me dit que le grand gourou c'est le copain de Winnie l'ourson.
4: Non, parce que là on va pas s'amuser avec les histoires des ours et tout ça. Là le gourou, c'est une personne qui fait partie d'une secte, comme on en parle assez bon, moi, en ce
5: Gérard,
4: moment.
5: Gérard, moi je croyais que le président d'une secte c'était un sectaire. Je capte rien.
4: Non, tu le captes,
5: c'est
4: rien.
5: C'est quoi alors?
6: C'est un insecte.
4: Voilà. Donc ça, pour
5: c'est une secte.
4: Donc pour revenir à ta question.
6: Ouais.
4: Donc pour toi, pour ta question, donc le gourou, donc c'est une personne qui fait partie d'une secte. Et une fois que tu rentres dedans, tu peux plus en ressortir.
6: Ah ouais?
5: Comment ça se fait? Les portes, elles sont fermées?
4: Mais une fois que t'es rentré dedans, par exemple, ils te font signer un papier, tu t'as signé pour le restant de ta vie.
5: Et c'est pas pour ça que t'as signé un papier que tu peux plus te partir d'une secte.
4: Non, mais là, une fois que t'as signé, tu peux pas. Là, tu peux pas ressortir.
5: Le fait de signer, ça t'empêche de ressortir.
4: Ah non, mais là, pour ressortir, t'auras du mal. Hein. Donc, on m'a demandé à Krishna pour finir.
5: Krishna.
4: Krishna, oui, pardon.
7: Krishna, ouais. Tu peux me répéter, s'il te plaît?
4: Alors, donc, croyez-vous que les marabouts mm-hmm. ont reçu un trophée de voyance?
7: Oui, je t'ai dit, Gérard, ils reçoivent des coupes.
4: Ouais, donc...
7: Après leur intronition dans le voyantisme.
4: Ah, voilà.
7: Voilà.
4: Donc Pierre-Alain, on a personne après.
5: Pierre-Alain, si, on a à la place de Pierre-Alain, on a l'ombre noire.
4: En espérant que c'est, tu les as pas changés. Hein.
5: Bah non, regarde, c'était une fille, maintenant c'est un monsieur.
9: Hello.
4: Alors, l'ombre noire.
9: Ouais, je suis là.
7: Salut, l'ombre noire.
9: Bonjour.
4: Bonsoir à toi, t'as quel âge?
9: J'ai 19 ans.
4: Et t'appelles?
1: s'appelle Des Ulysses, 91.
4: Des Ulysses. Donc, on peut écouter Fun Radio sur 101.9. Voilà. Donc, pour toi, la deuxième question.
1: Tu peux la répéter, s'il te plaît, Guru Guru, j'ai pas très bien entendu.
4: Non, mais attends.
1: Oui.
4: Alors, croyez-vous que les marabouts ont reçu un trophée de voyance?
1: Un trophée de voyance? Ah, je sais pas. Oui.
4: Non, mais attends. Hey, tu veux participer au débat ou tu...
1: Bah, oui, je participe, je te dis oui, Gérard.
4: Non, mais moi, je te demande, est-ce qu'ils ont reçu un trophée ou pas?
1: Oui, ils ont reçu un trophée.
4: Ouais, non, mais attends, là,
1: je
4: pour...
1: Je te réponds.
4: Ouais, non, mais attends...
9: Un trophée de quoi?
4: Non, mais attends, c'est vague, là.
1: C'est vague. Ah, je pense qu'ils ont dû recevoir un petit papier signé avec une petite coupe à côté des grands gourous.
4: Ouais, bon, à mon avis, t'as envie de te... apparemment, t'as pas envie de participer au débat,
1: ouais,
4: toi.
1: Ouais.
4: Attends, non, mais t'as envie de faire le con jusqu'à la 11e question.
7: Ouais.
4: Là, il est déjà 1h du matin.
7: Ouais.
4: Donc, je voudrais pas que le débat soit gâché. La semaine dernière, on l'a gâché. Cette semaine, je veux pas qu'il soit gâché.
7: Ouais.
4: Rigaud, combien qu'on est sur l'IRC?
9: Après,
4: sur le Minitel.
6: On est 6587.
4: Hein?
6: Vas-y, note. 6587.
4: 6587.
1: On va battre leur corps.
6: Et qu'est-ce que. Il y a Chocobo Gold qui me dit que non.
4: Bah bon, que non, quoi.
6: Typhon. Alors attends. Non, mais c'était en rapport avec ce que tu disais, je crois, et j'ai raté, en fait.
4: Non, ben, c'est pas grave. Si pouvait poser sa question avant qu'on pose une autre question.
6: Ouais.
4: Donc, on va essayer d'approfondir la question, là.
6: Sinon, il y a Turpentine qui te demande, oui, si tu connais le gourou Bignol et le marabout de ficelle.
4: Non, je connais pas. Question Minitel, Olivier.
9: Question Minitel, ça reste assez calme, quoi. On te demande juste quelle est ta position par rapport à tout ça, en fait.
4: Ben non, mais moi je voudrais bien que les gens réagissent.
1: Le gourou de la secte.
4: Non, mais s'il vous plaît, Tam Tam, j'écoute.
1: Tam Tam, il a pas parlé.
4: Non, mais laissez-moi parler, okay, s'il vous plaît.
9: Vas-y.
4: Moi, je voudrais bien que les gens sur Minitel puissent répondre un peu aux questions, ou même si au standard, il y a des gens qui veulent réagir, mais...
9: Rappelle la question. Rappelle la question, peut-être.
4: Alors donc, croyez-vous que les marabouts ont reçu un trophée de voyance? Donc, s'il y a des gens sur le bien du
10: standard téléphonique,
4: du standard 0803 08 5000, sur le bien du Minitel 3615 code Fun Radio rubrique direct, et toujours sur l'IRC www.fr. Donc Rigaud vous attend.
9: En tout cas, moi, parle bien du Minitel. Il y a une question qui en tout cas, pas une question, mais plutôt une réponse. Les gens trouvent qu'il devrait y avoir effectivement un trophée pour les marabouts, pour pas que tout le monde puisse être marabout, quoi.
4: Ouais, voilà. Donc c'est là le problème qu'il y a, c'est que on dit les marabouts, c'est de l'arnaque. Mmh. Mais faudrait savoir si un jour on pourrait leur donner un trophée.
9: Ouais, parce que.
4: Même sur une secte, mais je pense que sur une secte, ça sera pas possible.
9: Non, parce que en plus, si on leur donne un trophée, ça amènera à ce que on sache à qui on s'adresse, non?
4: Voilà.
9: Je sais pas ce que t'en penses, mais
10: moi, mes réactions au standard sont pourquoi?
4: Ouais, mais attends, pour l'instant, t'as même pas encore décroché.
10: Si, j'ai pris deux appels. Il me demande. Ouais, mais la question, moi, les réactions, il me dit. Gérard me demande de répondre. Moi, je lui réponds pourquoi.
9: D'accord.
4: Non mais le pourquoi, mais on s'en fout, mais c'est qui répondent correctement à la question, qu'on fasse un débat potable, parce que pour l'instant on part bien, on est déjà à 1h56, à 6000.
9: Non, minuit 56.
4: À 0h56, c'est ce que je viens de dire.
9: Non, t'as dit 1h.
4: Excusez-moi. Donc on est déjà à 6587 connectés.
6: Ah,
4: donc,
6: on en a perdu quelques-uns quand même.
9: Et quel genre de trophée tu verrais, toi?
4: Ben, je sais pas, pour certains marabouts, le trophée des marabouts, pour celui qui pense voir vraiment, par exemple, pour Hugo, pour toi, ou pour
6: quoi,
4: Manu.
6: Quoi pour moi, vas-y, j'ai pas compris. Ouais.
4: Non, mais pour toi, Hugo, pour Fildar, pour Manu, pour moi, pour Max, pour Fildar, ou autres, ceux qui vont venir, de savoir ce qui vous attend dans l'avenir.
6: Ah, tu parles des sectes.
4: Non, du marabout, savoir ce qui vous prévoit dans l'avenir, est-ce que vous allez...
9: Ça serait trophée de la vision, en fait.
4: Ouais, voilà.
6: Mais alors, Jean de Neubert, c'est un marabout.
4: Non, justement, c'est un voyant.
10: On va arriver.
4: C'est quoi la différence? C'est un voyant, mais justement, la différence, c'est que je ne le sais pas.
9: Ah, entre marabout et voyant.
4: Mais ouais, non, je ne le sais pas.
9: On va essayer d'y répondre.
4: Donc.
9: Que c'est pas pareil, tu sais que c'est pas pareil.
4: Voilà, tu peux me dire combien qu'on est avant qu'on fasse la petite pause?
9: Je t'ai dit, on en a perdu, alors attends, faut que je remonte. 6896, oh putain, c'est monté d'un coup là.
4: 6896, ah,
9: parce
4: déjà
9: c'est intéressant, parce que c'est intéressant. Ouais, apparemment ça leur plaît, ouais. Et donc, peut-être qu'on pourrait enchaîner sur la prochaine question avant de mettre.
4: Alors donc.
9: Deux secondes, faut que je voice Canard WC.
4: Oui, Canard WC, qu'est-ce qu'il veut?
3: De Johnson.
4: Ah bon, donc.
7: Marc.
4: La troisième question, c'est êtes-vous manque?
3: J'ai une place dopée.
9: Attendez, laissez pousser.
4: Oh, s'il vous plaît, merci.
9: Tu rêves.
4: Êtes-vous manque? Rigo, oui, il y a une question, non?
9: Non, je disais juste à l'autre qui veut une place dopée, qui rêve.
4: Bah ouais, bah.
9: Et tu peux me traiter de connard sur l'IRC, ça changera rien.
10: Oh, vas-y, enchaîne.
3: Enchaîne, pas de private.
4: Alors, êtes-vous membre d'une secte après votre boulot? Et on va s'écouter les grands gourous
10: du Bimois
4: avec sa baguette magique dans mon trou, et on se retrouve tout de suite après au 0803 08 5000, et toujours 3615 code Fun Radio rubrique direct, et toujours l'IRC www.fr, et on se retrouve tout de suite après pour la suite des débats sur Fun Radio.
9: Gérard, c'est quand tu veux, surtout, donc Gérard qui se met en place tranquille.
4: Et voilà, donc vous venez d'écouter les grands gourous du Binois avec la baguette magique dans mon trou, et donc
9: sur Fun Radio.
4: Vous êtes toujours sur Fun Radio, donc 101.9 pardon. Manu, te fous pas
9: de moi. À Paris. Hein, parce que tu sais que
4: on est 20 rue Bayard, donc si vous voulez nous écrire, donc c'est l'adresse, c'est Fun Radio, 20 rue Bayard, 75008 Paris. Et donc il y a toujours Rigo qui vous attend sur l'IRC, www.fr. Et donc Rigo, on est combien?
9: Il y a un peu, on est toujours autant, 6985, ça a baissé un petit peu, je crois.
4: Ah non.
9: Ça monte alors?
4: Ah non, 6985.
9: Et il y a Rip qui te fait un compliment. Si on devait élire le gourou des marabouts des débats, ce serait toi, Gérard.
4: Ah. Mais par contre, je préviens sur l'IRC, la personne qui a l'habitude, la nana qui a l'habitude de me dire que mon débat c'est nul à chier, c'est pas la peine qu'elle s'amuse à te le dire.
9: Alors, okay. Par contre, moi j'ai un problème avec le Minitel, c'est que il a déjà explosé.
4: Alors on a fait sauter le Minitel, donc excusez-nous.
9: Je sais juste que là pour le moment il y a quelque chose comme 100 et quelques connectés, mais comme il n'y a plus de 100, c'est plus. Voilà, je crois que c'est 112, mais je suis pas sûr.
4: Ouais, donc le Minitel, c'est plus la peine de nous appeler.
9: Sinon, vite fait, quand même, Gérard, j'ai un petit sondage sur l'IRC quelqu'un a été Davy One et parti récupérer sur le net. Alors 10% des insectes ne font pas partie des sectes, 25% des gens n'étaient plus dans leur secteur. Et 3% faisaient du change en euros, et 26% fument une cigarette après le secte.
4: Si on veut. Donc on récupère Tam Tam. Tam Tam.
11: Oui Gérard.
4: Bonsoir.
11: Allô Gérard, tu m'entends?
4: Oui Tam Tam.
11: Oui c'est bon, oui je suis à l'antenne, oui.
4: Donc j'écoute.
11: Donc par rapport à la question, oui on peut.
4: Attendez, je récupère tout le monde.
11: Ah pardon, Gérard.
4: Tam Tam.
11: Bonsoir Gérard.
4: Rebonsoir. Donc j'écoute, rebonsoir à toi.
11: Oui, bonsoir.
4: Krishna.
12: Oui, rebonsoir.
4: Rebonsoir à toi. Et l'ombre noire.
13: Oui, bonsoir à toi, Gérard.
4: Rebonsoir.
10: Et Gérard, excuse-moi, juste avant, on accueille aussi Panoramix.
4: À la place de personne.
9: Pendant que tu cherches je sais pas quoi dans tes poches, il y a ça
10: bien bonsoir.
9: Ouais, déjà, tu pourrais lui
4: bonsoir
9: dire.
4: À toi, c'est Panoramix.
13: Ouais, c'est Panoramix. Bonsoir, GG.
4: Bonsoir à toi.
13: Chaud ce soir.
4: Ok.
9: Donc je voulais juste, il y a Satanas qui te demande, est-ce qu'on fait partie d'une secte quand on est abonné à Canal Sectélite?
4: Non, pas du tout.
13: Ah. C'est pas cool alors.
4: Alors êtes-vous membre d'une secte après votre boulot? Donc on va demander à Tam Tam. Tam Tam.
10: Excuse-moi, c'est moi parce que tu sais, je fais la manip comme l'autre jour.
13: Oh non.
4: Tam Tam.
11: Oui Gérard, j'étais au standard. On peut faire partie d'une secte. Moi personnellement, je fais ça que le week-end. Mais ça n'engage que moi, bien sûr.
4: Mm-hmm.
11: Et je pense que les gens peuvent prendre ça le week-end, la semaine ou même la nuit, le jour. Ça dépend des gens.
4: D'accord. J'écoute. Attendez. Qui c'est qui s'amuse avec un téléphone là? Il n'y a personne. Il n'y a plus personne. Ouais. Donc, j'écoute.
3: Oui, donc je disais que moi, tous les soirs après le boulot, je fais partie donc d'une secte qui s'appelle la secte Je me fais chier dans le bec, dont tu es le grand gourou d'ailleurs, que je tiens à préciser.
4: Ouais.
3: Et voilà.
4: Et tu te foutrais pas de ma gueule?
3: Ah non, pas du tout.
4: Non, mais tu prends le train.
3: Ça m'arrive de temps en temps pour aller tous les week-ends.
4: Tu prends le train parce que ça te coûte moins cher, d'accord? Ok, on demande entendeur, salut, merci.
3: Pas de problème.
4: Krishna.
14: Ouais, bah moi en fait je travaille à la secte dont je fais partie. Mm-hmm. Je suis trésorière, donc je travaille, je suis dans la secte en même temps.
4: Mm. Mais est-ce que tu bois du monde après une journée de boulot?
14: Ouais, je bois du monde, ouais. C'est pas que du monde, hein.
4: Mm-hmm.
3: Tu as quoi d'autre?
4: Ouais, d'accord. L'ombre noire.
15: Oui, alors moi, quand je rentre du travail, je me mets sur Fun Radio. Donc, Fun Radio, c'est ma secte à moi. Donc, j'écoute tout.
4: Attends, l'ombre noire.
15: Ouais.
4: L'ombre noire. Au lieu de préciser la radio que tu écoutes, parce que moi aussi, j'écoute Fun Radio du matin au soir.
3: Le Skyrock aussi.
14: Tu travailles pas, toi?
4: Ça regarde personne, d'accord? Ça, c'est mon problème si je travaille ou pas. Ok. Alors, Krishna, ta réponse, je...
3: Il y a à faire voir.
4: T'as tout de suite compris.
3: Mm.
4: Ouais. Donc, pour répondre à l'ombre noire, moi aussi, j'écoute Fun Radio du matin au soir.
9: D'accord. Ça y est, j'ai réussi à redémarrer le Minitel, donc...
4: Et alors, bravo.
9: On a réussi à passer. En fait, c'est parce qu'on est déjà à 125 connectés. Et donc, il y a un truc quand même, ça m'étonne beaucoup. On me demande si Sandy ferait partie de la secte.
4: Attendez.
9: De la secte des bougras.
4: Coupe-moi les tous.
9: Ah d'accord, pardon.
4: Bon alors, je préviens prévenir les gens sur Minitel, sur l'IRC et même au standard. Je pense que sur l'IRC, ça a été convenu la semaine dernière avec Max. On en a discuté assez longtemps.
16: De quoi?
4: De l'histoire avec Sandy.
16: Ah mais en fait, c'est parce que je le lis pas, mais ils la traitent tous de grosses putes. Hein.
4: Ouais. Ben alors dans ces cas-là, ça c'est bien prévenu avec Max que le prochain qui s'amuse avec ça, c'est même pas la peine, il reste chez lui.
9: Donc en fait, faut pas les dire ce genre de message.
16: Voilà. Enfin, vous pouvez les dire, mais je les lirai pas.
4: D'accord. Voilà.
9: Bon, alors,
16: ouais, même pas. Jupiler, il dit grosse pute Sandy, je le dirai pas.
4: D'accord. Eh ben, Jupiler, t'as qu'à boire ta Jupiler parce que
9: moi c'est pareil, j'ai zéro coup qui part de l'argent que t'as piqué dans le porte-monnaie de Christine, ça j'en parle pas.
4: Non, plus.
17: Il me demande aussi au standard comment tu fais pour trouver le clito entre les bourrelets de Sandy, je le dis pas non plus.
9: D'accord. Bon, ça on en parle pas. Bon, alors on reprend le débat, on y va. Allez.
4: Alors donc, Panoramix.
18: Ouais, Panoramix. Bah écoute, tu parles des sectes après le boulot. Il faut quand même savoir qu'il y a des gens qui n'ont pas de boulot. Mmh. On en parlait. Et il faut quand même savoir aussi que les sectes.
4: Non
18: elles recrutent.
4: Oh, dans... Panoramix.
18: Ah, c'est pas moi.
9: C'est pas lui, il parlait.
16: Il parlait.
18: Et je voulais dire que les sectes, elles recrutent quand même dans les classes les plus défavorisées de la population.
4: Ouais.
18: Donc à savoir les sans-emploi. Mmh. À savoir les routiers.
4: Panoramix.
9: Devant ton micro, Gérard, s'il te plaît.
18: Les sans-emploi, donc les routiers, les cibistes, les chômeurs, les gens qui sont pas
9: dans Gérard,
3: les mecs qui sortent avec des meufs pas belles.
9: J'y arrive pas. Ça y est.
4: Coupe-le, c'est même pas la peine.
9: Mais parle devant le micro, Gérard, t'es à 15 mètres là. Qu'est-ce que tu fais avec ta jambe là?
3: Je vais continuer pour lui.
18: La police nationale aussi.
4: Panoramix, au revoir.
9: Au revoir. Non, mais Panoramix, faut le calmer, là.
3: Les mecs qui font des débats le jeudi.
4: Non, Panoramix, au revoir.
9: Allez.
4: Au revoir, Panoramix.
18: Les animateurs radio édentés.
4: Hop. Voilà, comme ça, c'est bien.
3: Oh, là, là.
4: Alors donc, êtes-vous membre d'une secte après votre boulot? Donc, moi, je peux vous dire que non. Pour l'instant, vous vous taisez, je réponds.
3: Ouais.
9: Donc toi, t'es pas membre de secte après ton travail?
16: Ouais, en fait, parce qu'il y a Ziwi qui te demande si t'es asexué.
4: Comment ça?
16: Bah, si t'es asexué.
14: Non, oui. Il est bisexuel.
3: Oh putain, il y a quelqu'un qui joue du DJ.
9: Attends, c'est bon, Gérard, continue.
4: Alors donc, quatrième question.
9: On va les dégager parce qu'ils ont pas l'air de comprendre, donc ils vont partir.
4: Non, je crois qu'il y en a beaucoup qui n'arrivent pas à comprendre.
9: Ils vont s'en aller,
4: ce qui se passe.
9: On va prendre des nouvelles personnes. Donc pour le moment, tu disais toi que tu faisais pas partie de secte après ton travail.
4: Non.
9: T'as jamais fait partie d'une secte.
4: Ah non.
9: Et pourquoi tu penses qu'il y a des gens qui y vont?
4: Bah je sais pas. Ça c'est leur problème, c'est tout. Hein. C'est pas de nôtre. Hein. Mmh. Quatrième question.
17: Vas-y.
4: Quatrième question. Quel objet se sert le plus les marabouts pour l'avenir, pour leur avenir ou autre.
19: Voilà, mais ça j'ai rien va, compris. Hein. Tu peux la reposer, s'il te plaît.
4: Alors, de quel objet se sert le plus les marabouts pour leur ramener ou autre? Donc, en parlant des gens. Par exemple, si vous appelez un marabout, de quel objet il sert pour vous lire votre avenir ou autre? Ça y est, vous avez compris?
19: Ouais, pas de problème. Ouais, ouais, ouais.
4: Alors, tam-tam.
19: Les os de poulet. Ouais, c'est vrai en plus. Les os de poulet, les pieds de poule, ou les baguettes magiques, ou il y a aussi les cartes.
4: Ouais.
19: Il y a aussi les bouteilles en plastique de temps en temps, mais c'est juste le coca, hein, c'est pas toutes les bouteilles.
4: Non mais attends, tu veux faire allusion avec Jean de Nemers, toi?
19: Bah, il y a lui et d'autres.
4: Non mais attends, Jean de Nemers, s'il nous écoute déjà.
9: Jean de Nemers,
4: on lui fait un petit coucou, comme petit coucou, chez qui doit nous écouter.
9: Oh, et à part ça.
20: Coucou.
4: Donc vas-y, donc continue. Donc lui, je sais qu'il sert d'un jeu de cartes.
19: Oui, il y en a. C'est surtout les voyants astronomes numériques là.
4: Ouais.
19: Mais ça peut dépendre, bien sûr, des conditions astrales et enfin ça dépend des marabouts.
4: Mm-hmm.
19: Ça dépend de leur personnalité.
4: Donc c'est Tam-Tam hein, qui vient de répondre.
19: Oui, affirmatif. Oui.
4: J'écoute.
19: Ouais, donc pour se servir, donc ils se servent de plein de trucs, style des boules de cristal, des pieds de poule ou alors des grosses bitoutes de lus. Ça dépend de ce qu'il a sous la main en fait.
4: Attends. Des gros quoi?
19: Des boules de cristal, ou alors j'avais dit quoi déjà, des pieds de poule.
4: Ouais, mais t'as dit grosse bite de je sais pas quoi.
19: Ah non, j'ai pas dit ça, Gérard.
4: Ah si.
19: Cranter les oreilles.
4: Ah non, mais moi je peux te
19: j'ai
4: dire une chose.
19: Des pipes, tu sais, les pipes, les trucs pour fumer là.
4: Mmh, okay.
19: Donc voilà, des pipes toutes.
20: Des pipes en alu.
19: En alu, voilà, je cherchais.
4: Krishna.
20: Ouais, en fait, ils servent de n'importe quel objet qui appartient à la personne. Donc une culotte, une capote, des poils de cul, tout, des cheveux, des ongles, des crottes de nez.
4: Ouais, c'est ça. D'accord, Christin.
9: Non, mais c'est pas con ce qu'il a dit. Par contre, sur IRC, il y a Checkmat qui te demande la différence entre une secte misogyne et une secte spirituelle.
4: Oh non, mais là, on n'est plus sur les sectes.
19: On rentre dans les détails. Hein. C'est dommage.
9: Ouais, moi aussi, j'ai un peu... Là, c'est...
4: Là on rentre dans les marabouts. Donc, les sectes, c'est finir.
9: Tant pis. Mais sinon, il y a Nounours qui te demande si tes boules prédisent l'avenir.
4: Ah non.
19: T'es sûr?
4: Qui pose cette question?
19: C'est moi. J'écoute.
4: J'écoute. Je vais te dire une chose. Tu vas te calmer, s'il te plaît.
19: Bon, je te demande juste si tu en es sûr.
4: Je te demande de te calmer.
19: D'accord, pas de problème. Alors,
9: par contre, sur Minitel, où là, ça explose carrément puisqu'on est à 150 déjà, il faudrait savoir s'il n'existait pas assuré la secte des cotons-tiges.
4: Non. Ça, c'est même pas la peine de... Tu vois, c'est même pas la peine
9: pareil,
4: de...
9: Ah, c'est pareil, c'est comme tout à l'heure, j'oublie en fait. D'accord.
4: Qui c'est qu'on récupère? On n'a pas d'autres auditeurs
21: Si, on a d'autres auditeurs. On récupère Merlin à la place de Panoramix.
4: Donc oui, Merlin, bonsoir.
22: Bonsoir.
4: T'appelles d'où?
22: J'appelle de Toulouse.
4: Oui.
22: Ouais.
4: Ok.
22: Tout à fait.
4: Alors, l'ombre noire, si on l'a toujours, à moins qu'on aille changer.
23: Non, on l'a toujours.
4: On l'a. Ok. Alors, l'ombre noire.
24: Oui, alors moi, je se sert d'amulettes magiques, ou alors le petit galet qu'il jette sur le sol sur lequel il arrive à lire notre avenir, ou alors tout simplement d'une photo sur laquelle on est.
4: De quoi tu peux répéter, parce que là j'ai pas très bien compris.
24: Je pense.
4: On a même attends l'ombre noire. Je pense que vous avez entendu ce qu'il a voulu dire.
9: Au début non.
20: Tout à fait. Moi
19: j'ai compris.
9: Il parlait des objets. Il parlait des objets dont on servait.
19: Moi je comprends. Il a du temps aussi.
4: Ouais, alors vas-y.
24: Alors je pense qu'il se doit se servir sûrement d'une amulette magique. Ou alors de galets aussi, j'ai souvent vu ça dans des reportages sur des chaînes que je ne citerai pas vu que j'ai pas le droit de citer les noms. Donc de petits galets qu'il jette par terre sur lequel il y a écrit des petits numéros, puis il
21: c'est
24: arrive à lire là-dedans.
21: C'est pas des petits galets Nike avec la virgule. C'est pas des petits galets Nike avec la virgule.
19: Attends, je vais me prendre une petite dégorde de petit là.
24: Voir aussi des filas aussi.
4: Non mais attends Manu, laisse-le finir.
21: Ah, je me renseigne parce que j'aime bien ça.
24: Puis sinon aussi ils arrivent à les lire dans des photos qui nous sont chères.
4: OK. Merlin.
22: Ouais. Tu m'entends, Gégé?
4: Ouais, je t'écoute.
22: Ouais, écoute, je pense que les voyants, pour lire l'avenir, ils ont besoin de matériel, donc, je sais pas, télépoche, femme actuelle, télé-loisirs, il y a toujours un ordre.
4: Bon, allez, Merlin.
9: J'ai coupé. Non, mais j'ai coupé. Je l'ai coupé.
4: Merlin, c'est bon. Merlin.
9: Pas de marque. Non, mais attends,
4: Merlin, c'est bon. Je pense que. Non, mais Merlin.
19: C'est les Z.
4: Non, non, mais c'est bon. Allez, hop. Tu peux me couper. Non, non, mais c'est bon. Tu peux me couper.
9: J'ai coupé. Et toi, sinon, Gérard, je vais te demander, est-ce qu'il y a déjà des marabouts ou des sacs qui t'ont déjà appelé?
4: Non, question marabout, donc je voulais faire allusion à Jean de Nevers.
9: Tu voulais faire allusion à qui?
4: À Jean de Nevers. Ouais, donc je me gourre à chaque fois quand je prénomme son nom. Non. Donc bon, lui il sert des cartes, mais il sert des cartes. T'en as qui servent des boules de cristal. T'en as d'autres qui servent de dés. Ouais. Et autres.
9: D'accord. Et autre, c'est vraiment autre, quoi.
4: Ouais, mais t'as plusieurs matériels pour savoir l'avenir de la personne.
9: Moi, j'ai même vu aussi qu'il y avait des gens qui servaient des plâtres.
4: Attends, toi.
9: Ah, si, t'as poté sur le plâtre.
16: Ah, si, j'ai vu ça, moi aussi. Non, mais sérieusement, Gérard. Gérard, sur les os cassés.
4: Ouais, mais c'est bon.
16: En tapant comme ça. Tac, tac, tac.
4: On est combien sur Minitel?
16: Sur Minitel, je sais pas. Olive, on est combien sur Minitel?
4: L'IRC, pardon.
16: Ah, ok. On a dépassé les 7000. 7150. Et je remercie Patachou qui me donne ces chiffres en direct.
4: Ouais, 7150 personnes à 1h17 du matin. C'est bien. C'est pas mal.
16: Et il y a Monsieur Propre qui dit que tu fais partie de la secte des VDPDLPM, c'est-à-dire des voleurs de pièces dans le porte-monnaie.
4: Non, ça, c'est même pas la peine que j'y réponde. Donc, voilà. Alors, les objets que se servent le plus les marabouts, donc c'est des jeux de tarot, des boules de cristal. Et Manu, tu peux me refaire une petite fiche propre.
19: Le Figaro.
4: Oh, celui qui parle du Figaro, il va se calmer.
19: Le Figaro, madame.
4: Oui, le Figaro, madame, tout à l'heure, tu vas retourner chez
9: calmé,
4: toi.
9: Non, mais je l'ai calmé tout de suite, là, je viens de le couper.
16: Bon, Gérard, en attendant, j'ai un petit sondage sur l'IRC de Satanas. Alors, auprès des marabouts, il a effectué un sondage. Aimez-vous votre travail? 33% ont répondu qu'ils pouvaient rencontrer des crétins le plus souvent de Suresnes. 21% ont répondu qu'ils préféraient être animateur radio le jeudi soir. Et 48% ont répondu qu'ils allaient m'envoûter pour que j'aille mourir dans d'atroces souffrances.
4: Bon, ben, ça...
20: C'est pas gentil.
4: Ouais, je trouve ça un peu...
19: Oh voilà, voici, point de vue du jour, image de nuit.
9: Madame, je peux rien faire parce que si je le coupe, je coupe tout le monde.
19: 12, Playboy.
9: Tu vois. Par contre, sur Minitel.
4: Oh, tu te tais, toi, celui qui s'amuse à. C'est qui s'amuse à lire ça?
24: En tout cas, c'est pas moi, c'est pas l'ombre noire. Hein.
19: C'est l'ombre noire.
24: Non, c'est pas moi.
4: Non, mais entre Tam Tam, l'ombre noire et j'écoute, c'est qui?
19: C'est Tam Tam.
4: C'est Tam Tam?
19: Non, c'est Pedro, alors je continue.
4: Alors, comment que ça se fait qu'on a un Pedro?
19: Je disais Le Point, l'Express, t'as le Nouvel Obs.
9: Je sais pas d'où ça sort, je comprends rien. Non, par contre, sur Minitel, il demande comment on fait pour faire une voyance pour Sandy.
19: PlayStation Magazine.
4: Non,
9: la voyance, parce que les formats, il paraît que les photos sont pas assez grandes.
4: Non, mais je réponds pas. Manu, je crois que Merlin, on y avait dit en retard.
9: Bon, bah, tu continues un peu le débat, Gérard.
4: Alors donc, la cinquième question. Oui, il est quelle heure? 1h19, ouais, on va en reposer une autre et puis après on reprend une petite pause.
9: D'accord, donc.
4: Dans quel pays?
9: C'est la cinquième question, c'est ça?
4: Oui.
9: D'accord.
4: Dans quel pays existe-t-il plus de sectes en groupe?
9: Ah.
4: Donc on va demander à Tam Tam.
19: J'ai rien compris.
4: T'as pas compris?
9: Dans quel pays il y a plus de sectes en groupe?
19: Okay.
9: Des sectes en groupe, surtout. Voilà. Parce qu'il y a des sectes.
4: Existe-t-il?
9: Existe-t-il des sectes en groupe?
4: En groupe, voilà.
9: Alors,
0: plusieurs sectes réunies donc.
4: Voilà.
0: Ok.
4: Voilà. Bah, de toute manière.
9: Des sectes, il y a des sectes individuelles aussi. Attends. Mais, là, c'est Manu, une secte en groupe.
4: Manu, quand je te demande de m'appeler pour essayer de qu'on puisse voir les questions ensemble, tu pourrais quand même.
9: Mais bon, on verra ça en antenne.
0: C'est pas le débat. Ouais.
9: On verra tout ça en antenne.
4: Donc, alors, on va demander à Tam Tam.
19: Alors oui, Gérard, moi j'ai fait un voyage en Australie. C'est mon gourou qui m'a dit d'aller faire un séminaire là-bas. Et vu que les êtres humains vivent sous terre, ils sont en communauté.
4: Ouais, mais où?
19: En Australie.
4: Ouais.
19: Ils vivent dans les roches, sous terre, en communauté. Et donc, ils font ça entre amis. Et, ça en groupe, taux, quoi. Ça. En groupe.
4: Mm-hmm.
19: Ils vivent en groupe. Ils vivent sous terre. Ils servent de l'eau, de la vie. Ils n'ont pas beaucoup pour vivre, quoi. Mais ils sont heureux.
4: Faut être heureux. D'accord. J'écoute.
19: Oui, donc moi, mon marabout m'a conseillé d'aller faire un voyage au Tibet. Et j'ai donc vu une secte au Tibet. près de la muraille de Chine, ce qui n'a rien à voir, mais c'est pas grave. Et donc, j'ai rencontré plusieurs sectes qui se réunissaient tous les samedis soirs pour faire la fête.
0: D'accord.
19: Et pour claquer le genre de tout le monde.
0: Et
19: en gros, il y en avait qu'un seul qui s'amusait.
0: Et tu peux préciser son nom ?
19: Ah non, ça je peux pas, parce que sinon j'aurais des problèmes, je risquerais de me faire tuer dans la minute qui suit.
0: D'accord.
19: Donc je préfère pas trop en parler.
0: Krishna ?
20: Ouais, je crois que c'est dans le sud de l'Europe où il y en a le plus, vers le Brésil.
0: Ah ben, c'est tout ça. Ah ben, dis donc.
19: C'est une connerie, l'autre, sérieux, putain.
0: Ok, l'ombre noire. L'ombre noire.
19: Oui.
24: Il y a tellement une population tellement dense là-bas, il doit y avoir plein de sectes. Et d'ailleurs, j'ai pu m'en rendre compte. Je suis allé faire un petit voyage là-bas. Alors, il y a les sectes des Big Mac, il y a les sectes de tout ce qu'on veut, quoi. C'est hallucinant, quoi. J'ai jamais vu ça.
19: Ok, c'était Tourette.
0: D'accord. Merlin.
1: Ouais, c'est clair que c'était Tourette. Alors, il y a les sectes des porteurs de flingues là-bas, quand même. Il y a les sectes des gens qui brûlent des croix, quand même. Il y a les sectes qui sont contre l'avortement, quand même, là-bas, c'est dangereux.
0: Bon, Merlin.
1: Il y a les sectes.
0: Non, Merlin, terminé.
9: Il a le droit de dire les sectes.
2: Gérard, écoute,
9: ils veulent tous savoir sur IRC. Sur Minitel, ils parlent des sectes anti-gros, c'est pareil, il y a plein de choses.
0: Non, mais attends. On va pas parler des sectes IVG. Alors, Merlin, terminé, c'est pas la peine. Non.
2: Gérard, ça intéresse tout le monde.
1: GG, je peux quand même dire qu'aux États-Unis, il y a quand même des sectes de mecs qui se font pomper sous des bureaux ovales dans des maisons blanches, quand même.
19: Eh, Gérard.
0: Ouais.
19: Je voudrais savoir si c'est vrai que tu fais partie de la secte PBB FDLC. Petite branlette bien faite dans le camion.
0: Et c'est qui ?
19: Tom Tom.
0: Eh ben, Tom Tom, au revoir.
9: Allez,
0: au revoir.
9: Par contre, sur Mita, il y a une question intéressante. Est-ce que il y a des gens qui te demandent si, c'est surtout Mystique qui te demande si il existe la secte du pont de l'Alma.
0: J'y réponds pas.
1: D'accord. Ouais, tous sous le 13e pilier, allez les mecs.
0: D'accord. Tout à l'heure, vous allez faire tous la secte au standard et on va reprendre, d'autres personnes. Donc, Rigo, une question IRC.
2: Ouais, je peux te trouver
0: ça. Non, c'est pas Max, hein.
1: Non, je disais.
2: Il y a Monsieur Prop qui te demande si tu es président de la secte du plâtre. Attends, du plâtre.
0: Mais non.
2: Non, mais ça a rien à voir.
0: On en parlait pas. T'es
2: ouais, ça a rien
0: toi,
2: à voir.
1: On demande d'où il est plâtre, les gars.
2: Ouais,
0: bon, bah attends, là où que je suis plâtré, ça te regarde pas. Combien qu'on est avant qu'on pose la sixième et puis qu'on...
2: J'ai plus moyen de vérifier, faut que je demande à Patachou. Ouais.
0: Patachou, tu peux nous dire combien qu'on est, s'il te plaît, sur l'IRC. Merci.
2: Ah, donc, on est 7654.
0: Oh!
9: On est 7654.
2: Voilà, 7654.
9: Et Gérard, par contre, toi, qu'est-ce que t'en penses alors, cette question de la cinquième, là?
0: Ce que j'en pense, dans quel pays existe plus de sectes en groupe, moi je pense que c'est plus à l'étranger, donc pas spécialement New York ou autre. Je vais pas.
9: Tu crois que dans des pays comme New York, tout ça, non?
0: Je pense qu'il y en a, mais c'est sûr que maintenant c'est à la police de faire leur truc.
9: Ouais,
0: hein.
9: Ouais.
0: C'est à eux de faire leur boulot, parce que c'est pas à nous de dire bon ben. On va les détruire parce que c'est à eux, parce que sinon c'est eux qui vont se détruire eux-mêmes.
9: Ouais. Comme je comprends pas bien là, je comprends pas bien parce que
0: non mais il y a eu des sectes qui ont eu des problèmes là
9: avec le fisc.
0: Ouais non mais ils ont retrouvé des personnes massacrées tout ça dans certaines sectes donc là-dessus c'est vrai que c'est un sujet délicat à discuter à long terme parce que c'est vrai qu'après avec le CSA on va
9: c'est tout de suite hein. D'ailleurs,
0: on va avoir des problèmes donc je veux pas trop m'éterniser sur la question donc la sixième.
9: Non mais sinon tu penses quoi alors de la cinquième?
0: Bah disons, c'est que c'est vrai que dans des pays il y a des sectes, mais il faut faire gaffe parce qu'il faut pas que les adultes envoient leurs enfants là-dedans parce que bon, bah, une fois qu'ils sont là-dedans, ils auront du mal à ressortir.
5: Ouais, c'est super dans une secte.
0: Ça c'est bah oui comme tu le dis Manu, c'est
2: la
0: vrai.
2: la piqûre surtout de
0: non
2: de
0: mais secte. non mais c'est un truc.
9: Et dans quel pays plutôt?
0: Ben ça dépend. Tu peux en avoir dans différents pays. Hein.
9: Ouais.
0: Donc voilà.
9: Pareil, tu penses? Paris, des pays comme Paris, tout ça tu...
0: Non, je pense pas que sur Paris, jusqu'à présent...
5: Il y a la secte du pont de l'Alma sur Paris. Quoi.
0: Non, ouais, non, non,
16: du,
0: non. Mais
16: du 13e poteau, on m'a dit tout
0: non,
16: à l'heure.
0: Non, mais on va pas
5: s'amuser... La mer Connoir.
0: Non, mais on va pas s'amuser à parler de d'histoire de Diana, ça sert
16: non,
0: à rien.
16: Non, non, parlons pas.
0: C'est,
16: ah non,
0: on parlait c'est juste pas... du pont de
16: l'Alma. Non, mais non.
0: Non, mais c'est pas le thème du débat, on est sur les sectes, c'est tout. Donc...
9: Et là, sinon, t'en penses quoi, donc, là, de la cinquième question?
0: Bah, la cinquième, c'est dommage, parce que, bon, ben, c'est vrai que la question était...
9: Intéressante.
0: Était intéressante et dure à répondre, parce que...
5: Et bien posée.
0: Et c'est que les gens n'ont pas pu répondre comme on voulait. Ouais. Parce qu'en fin de compte, c'est... Si tu rentres dans une secte, tu peux pas en ressortir facilement. C'est là qu'est le problème.
16: Gérard? Oui. Il y a Davy One, il a un problème. Il me dit qu'il a été voir un gourou qui lui a prédit que la fin du monde c'était juste après le débat. Donc si tu pouvais en faire un deuxième pour qu'il finisse ses tagliatelles.
0: Non mais c'est qui?
16: C'est Davy One.
0: Davy One. Donc il y aura qu'un débat comme tout jusqu'à maintenant, jusqu'à la semaine prochaine, il y aura qu'un débat.
9: Voilà. Il y a Zéro Cool qui dit lis les messages merde, mais je réponds. Si c'est nul, je les lis pas. Voilà.
0: Voilà. Voilà. Donc sur Minitel, poser des messages qui soient corrects et puis c'est tout. Donc Manu, tu essaies de me gérer un peu tout ça là.
5: Pas de problème.
0: Standard. Tu me mets des bons auditeurs, s'il te plaît.
9: D'accord. Hein, et la cinquième question, t'en penses quoi sinon?
0: Ben moi, la cinquième, je viens d'y répondre.
9: D'accord.
0: Donc la sixième. Donc avez-vous déjà consulté
5: sinon, sur la cinquième? T'as pas un truc à rajouter?
0: Non, mais toi, t'as peut-être une question.
5: Ah non, c'était pour appuyer Olivier, parce que
9: c'est,
5: j'aimerais bien que...
9: C'est délicat, quoi.
0: Ouais. Non, mais là, c'est vrai que la cinquième question, elle, c'est délicate.
9: T'as dû réfléchir avant de la poser, celle-là.
0: Ben, de manière, quand j'ai eu Fildar au standard, ouais. quand Fildar m'a appelé, il m'a dit que c'était bon, donc on gardait les questions.
9: Il avait dit que c'était délicat, quand même, comme question.
0: J'y ai demandé si on pouvait la laisser, il m'a dit oui, donc après, Rigo m'a appelé, donc...
9: C'était chaud.
0: Donc, Rigo, il a pas pu avoir les questions en tête parce que peut-être qu'il aurait pu m'en donner d'autres en plus.
16: Ah non, moi je te donne rien. Démerde-toi, c'est ton boulot. Hein.
0: Non, mais t'aurais peut-être pu essayer de voir si t'avais d'autres questions à me proposer.
16: Ah, mais moi je préfère attendre les questions de l'IRC en direct.
9: Bon, ok, voilà. Très bien. Allez.
16: Justement, tu vois, il y a Monsieur Propre, il te demande si tu connais la secte du petit pénis mal formé comme la queue de comme ta queue.
0: Ouais, ben ça, c'est pas mal. Donc, alors, la sixième...
9: J'ai un peu la même chose, c'est la secte de Morpion qui se trouve dans le slip de Gérard. Enfin, ça, j'en parle pas. Parce que...
0: Ouais, donc...
16: J'en ai...
5: Par contre, moi, on m'avait dit que les marabouts, ils pouvaient lire dans les dents de devant.
9: Ah, sauf que Gérard,
5: il y allait souvent.
16: T'es mal barré, Gérard.
0: Toi, fais gaffe à ta casquette.
5: Je sais pas, je demande, hein.
0: Fais gaffe à ta casquette, parce que si tu veux qu'il y ait du monde samedi, t'as intérêt à faire gaffe à ton matricule.
9: Si Gérard a dit qu'il y a personne, il y aura personne, hein.
0: Rigo, tu peux me donner un petit point avant juste la pause musicale.
16: Tu veux que je te donne un point?
0: Un point IRC.
16: Quand même. Alors, un point IRC, 7701. On remercie Patachou. 7701. Merci.
0: Donc on est 7701 connectés sur l'IRC. Et là vous allez écouter les marabouts du 6e étage avec Viens me voir. Gris-gris en euros.
16: Attends Gérard, on me demande que tu répètes le titre du morceau là.
0: Alors c'est les marabouts du 6e étage avec Viens voir mon gris-gris en euros. Et on se retrouve tout de suite après sur Fun Radio, où vous pouvez toujours nous appeler au 0803 08 5000. Manu vous attend. Olivier est à la programmation.
9: Voilà,
0: et toujours Rigo, qui est sur le point...
5: Sur
0: l'IRC, voilà. www.fr.
9: Et donc,
0: et
9: Manu
0: question,
9: est au point fun.
0: Voilà. Et la question est... Avez-vous déjà consulté un voyant ou un marabout ou autre? Et on se retrouve tout de suite après.
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0: Et voilà, vous êtes toujours sur Fun Radio, donc Jingle, il est pas bon, c'est Olivier qui a fait une connerie.
9: C'est pas Max.
0: Non.
9: Mais en fait, je vais t'expliquer.
0: C'était les débats de Gérard.
9: Mais il y a plus ton jingle parce qu'en fait, c'est pas assez important, donc je l'ai retiré.
0: Ouais, d'accord. Alors, toi, tu vas avoir des problèmes. Donc, on venait de s'écouter les marabouts du 6e étage avec Viens voir mon Grégory en euros. Et donc, vous êtes toujours sur Fun Radio, donc. 100.19 et toujours Manu qui vous attend au standard
5: toujours là.
0: 0803 08 5000 et Olivier qui est l'arrière.
9: Bonjour, voilà.
0: Et Rigo qui vous attend sur l'IRCWW.fr et on récupère
16: tout à fait.
0: Et là on est 7701
4: 7701 personnes.
2: Non. On n'est plus que 7635. Est-ce qu'on a perdu plus de 60 personnes?
4: 7635.
2: Mais ça va aller, c'est déjà énorme.
4: Donc 7635 à 1h34 du matin et on n'est qu'à la sixième question. Donc on récupère pour ça. Merci Rego pour ça.
6: Gérard, j'espère. Gérard, c'est Jean-Pierre. C'est la fête de la musique.
2: Qu'est-ce qu'il fait là, lui?
4: Qu'est-ce qu'il fait là, lui?
21: Je sais pas.
4: Qu'est-ce qu'il fait là, lui?
21: Bah, c'est le problème de la semaine dernière. Il arrive de nulle part.
6: C'est la fête de la musique.
4: Oh non, mais. Oh, Jean-Pierre!
6: Et ton gros cul.
4: Oh. Jean-Pierre, tu la fermes, merci.
9: Allez hop.
4: Donc, alors, on récupère Dracula.
10: Bonjour, Gérard.
4: Bonsoir à toi.
10: Bonsoir, oui, pardon.
4: Voilà, baisse un peu la radio si tu l'as derrière.
10: Elle est éteinte de mon côté.
11: Bah, ça doit être quelqu'un d'autre.
4: Donc, j'écoute.
11: Oui, c'est moi. D'ailleurs, Gérard, je voulais te demander une question.
4: Ouais.
11: Est-ce que c'est vrai que tu as fondé une secte d'hémorroïdes entre tes fesses?
4: Alors là, je vais dire une chose, j'écoute. Tu retournes voir Manu au standard. Au revoir. Au revoir pour toi. C'est terminé, j'écoute pour lui.
21: Ça y est.
4: Alors, Krishna.
12: Ouais, salut.
4: Rebonsoir à toi. L'ombre noire.
13: Oui, bonsoir Gérard, je peux te poser une petite question?
4: Vas-y.
13: Ouais, j'aimerais savoir si c'est pas le grand marabout de la secte des cotons-tiges dans le cul.
4: Alors, dégage. Bonne nuit à toi aussi. Allez,
21: qui
4: hop.
21: Gérard,
2: en attendant...
4: L'ombre noire.
2: En attendant, Gérard, il y a Wezen sur l'IRC qui dit, il aimerait appeler un marabout pour lui demander de faire perdre de la graisse à Sandy. Qu'est-ce que t'en penses?
4: Non, ça, je réponds pas. Je crois qu'on avait discuté avec Max la semaine dernière qu'il fallait qu'on arrête un peu avec Sandy parce qu'on en avait ras-le-bol.
13: Ouais.
4: Donc, okay. Manu, tu dis au revoir à l'ombre noire et à J'écoute.
21: Mais
4: hein.
21: ça y est.
4: Et donc, Garcimore.
25: Ouais, salut à tous, big up.
4: Ouais, big up, eh ben, ouais. Il est là, big up.
25: Ouais, casse dédié à tout le 9-4 et à la prison de Fresnes.
4: D'accord. Donc, la sixième question, c'est, avez-vous déjà consulté un voyant ou un marabout ou autre? Qui c'est qui est en voiture?
9: Il n'y a pas de voiture.
25: Non, il n'y a pas de voiture.
4: Alors, Garcimore.
25: Ouais, bah écoute, moi alors c'est plutôt haute.
4: Précisez les questions. Okay, précisez.
25: Alors, précise, moi je consulte uniquement des druides.
4: Mmh.
25: Parce que je trouve que les prédictions au chaudron c'est quand même plus fiable. Voilà.
4: Mmh.
25: Voilà.
4: Non mais, est-ce que t'as déjà consulté un voyant ou un marabout?
25: Un voyant, un marabout, non, je te dis, uniquement des druides, de temps en temps un enchanteur, mais non, pas de voyant, pas de marabout.
4: D'accord.
25: Je crois pas dans ces religions-là.
4: Ok. Krishna.
12: Olivier,
4: c'est quoi là?
21: Ah, Manu, il y a quelqu'un qui envoie la musique. Manu. Je le trouve.
25: Oh là, c'est quoi?
12: Ouais.
4: Krishna. Oui.
12: Ouais, moi je suis allé voir un voyant et il m'a prédit que tu aurais une grande carrière à la radio.
4: Bah ça, pour l'instant, ça fait. Je sais pas, Olivier, ça fait combien de temps que je suis avec vous maintenant?
9: Ah bah là, déjà,
2: là ça fait 1h35 à peu près.
4: Non, mais
21: c'est déjà trop.
4: Hein? Non mais depuis le départ.
2: 10 ans, hein, déjà. Je suis arrivé
9: 10
2: en
9: ans, route, je crois.
21: Oh, ça passe.
12: Et il m'a dit peut-être de la télé en vue.
4: Ah bah on verra. Ouais. C'est tout. C'est ce que tu penses, toi?
12: Ah non, c'est pas ce que je pense, c'est ce qu'il m'a dit. Hein. Je vais montrer ta photo et...
4: Non, mais moi je te demande, est-ce que t'as déjà consulté un marabout pour toi?
12: Pour moi, non, je suis allée le voir pour toi, en fait.
4: Ah non, mais moi, j'ai pas besoin qu'on aille voir quelqu'un pour moi. Hein.
12: Bah,
4: je suis assez grande d'y aller moi-même. Hein.
12: Tu vas devenir une star?
4: Ouais, non, mais moi, je suis assez grande d'y aller moi-même.
12: Ok, bah quand tu iras, tu me feras un rapport.
4: Ouais, non, mais moi, j'ai besoin de personne pour ça. Donc, Dracula.
2: Gérard.
25: Oui, Gérard.
4: Attends, Dracula, s'il te plaît, merci.
2: 2 secondes, avant de sucer. Il y a Yankee sur l'IRC qui te demande depuis quand t'es parti de ton poste de dirigeant de la secte des alcooliques anonymes?
25: Oh là.
4: Non, je réponds pas parce que je suis jamais parti de la secte.
2: T'en es jamais parti.
25: Il y a encore.
4: J'y ai jamais été. Hein. Donc, pour lui, sa question, elle est vite réglée.
9: Le débat est clos.
12: Anonyme?
4: Ouais. Dracula.
25: Oui Gérard, alors justement je voulais te parler de ça parce que j'ai été voir un marabout juste après les fêtes. Il m'a prédit que tu allais te casser la jambe, alors j'ai peur.
4: Attends Dracula, je te coupe 5 minutes.
21: Oui, juste 30 secondes, le temps d'accueillir, je me casse.
4: À la place?
21: À la place de J'écoute.
25: Oui, bonsoir.
13: Salut.
25: Bonsoir.
4: Et à la place de l'ombre noire, Manu?
21: Personne pour l'instant, je vais trouver, t'inquiète.
25: L'ombre blanche.
4: Alors, Dracula, après je vais m'adresser à... Je me casse.
25: Bah, merci de me passer aussi vite. Donc, je disais quand même, si ça intéresse encore du monde à cette heure-là, non. Que tu t'étais cassé la jambe. Enfin, tu t'es cassé la jambe et il me l'avait prédit, bah, il y a un peu moins d'un mois maintenant, quoi.
3: Ok. C'est le voyant mytho, ça.
25: Ouais. Bah ouais, mais ça, apparemment, ça marche.
3: Je vais parler de lui. C'est un voyant aveugle.
25: Bonne question.
3: Ouais, c'est non, un voyant aveugle.
4: Je me casse. Oh, s'il vous plaît, derrière, merci.
25: Non, oui, Gérard, tu restes insensible.
4: Non, mais attends, je me casse.
3: J'en fous. Alors, moi.
4: Oh, bien. Je me casse.
3: Bah, c'est bon.
4: Je me casse pour un son. Tu m'écoutes.
3: Je t'écoute.
4: Pour un son, ceux qui sont derrière, qui ont répondu maintenant, vous vous taisez, vous laissez parler les gens, s'il vous plaît, merci.
16: Gérard, il y a Canard WC qui te demande de te baisser un peu parce qu'il voit rien.
4: Bon, lui, je me casse. Alors toi, tu veux répondre à la question?
3: Oui, donc moi j'ai été voir un marabout aussi et qui m'a dit que incessamment sous peu je devrais rencontrer un acteur de film porno.
4: Ouais.
3: qui a joué dans des films style Keystore Penetrator et voilà. Donc j'en sais pas plus pour l'instant.
4: Okay.
3: Ça fait mal. Comment? Okay. Ça fait.
4: Non mais moi.
20: Il est dans le coup.
3: Tourade.
4: Et on se calme là derrière.
3: Solide folle.
4: On se calme. Oh, allez, vous calmez là.
16: Gérard, sur IRC, il y a Wezen qui te demande si un voyant peut prédire qu'il peut voir ce qu'il prédit.
4: Pour son...
9: réponds.
4: Olivier.
9: Non, mais la musique va bien avec la réponse.
4: Non, mais Olivier.
3: C'est vrai, ça fait
4: Olivier. Olivier, pour un sang, Olivier, pour un sang, vous avez fait du bon boulot, il n'y a pas fil d'art.
9: Autant continuer.
4: Bon, il nous reste encore un petit quart d'heure.
9: Mon marabout m'avait dit qu'on
3: ferait...
9: Allez, on y va.
4: Donc pour répondre à cette question-là, moi j'ai jamais consulté de voyant ni de marabout parce que à mon avis, je pense que tout ce qu'ils nous disent,
3: ça coûte trop cher.
4: Non, mais même oui, en plus ça coûte trop cher, ça c'est vrai.
3: Ils voient rien.
4: Et de toute manière, ce qu'ils nous disent, en fin de compte, c'est tout faux. Hein? Donc je pense que vous êtes tous d'accord avec moi.
3: Non.
4: Non qui?
3: Non.
4: Qui? Non. Précisez vos noms.
3: Non.
4: Qui?
3: Non.
4: Mais précise ton nom.
3: Mais non.
25: Et je te casse là.
4: Bon, allez, moi je te casse. Tout à l'heure, moi je me casse. Tu vas te casser pour deux mondes, toi.
3: Eh, c'est pas moi, Gérard. C'est pas moi. C'est l'autre fou là. C'est
4: alors comment 7e question.
3: Bon.
4: Comment bon. Devient-on? Bon. Oh, tu t'écrases.
3: Come on.
4: Manu.
3: Po.
4: Manu, s'il te plaît, tu commences à me les calmer parce qu'il reste un quart d'heure d'émission.
3: C'est
4: donc
3: tout.
4: Je voudrais
20: c'est
4: que
20: la
4: le
20: fin
4: dernier.
20: De la musique, de la
9: okay, je commence à les calmer et je finis quand aussi. Non, mais continuons le débat. 7e question.
4: Non mais attends, Olivier, tu t'amuses pas à me balancer. C'est la fête de la musique, d'accord?
9: Je balance rien.
4: On en a rien à foutre.
9: C'est clair.
4: C'est pas le thème du débat.
9: C'est pas du tout ça. Donc la question.
4: Oui, Manu.
21: Avant ta question, on va accueillir Clochette.
4: À la place de...
21: À la place de l'ombre noire.
4: Ok.
9: Salut Clochette.
4: Clochette, bonsoir.
20: Ouais, bonsoir.
3: Salut Clochette.
4: Donc, vous fermez vos gueules, s'il vous plaît, derrière. Putain, mais vous allez vous la fermer, là.
3: Salut Choupette.
25: Salut Clochonette.
20: Oh, oui. Ouais, non, moi, c'est Clochette.
4: Bon,
3: Qui voit, elle? Or sexe.
4: Oh là là là. Bon, Grégo, un petit point internet avec celui qui a l'habitude.
9: Non mais arrête de faire des points internet.
16: Ouais, ça sert à rien.
4: Si.
9: Non, t'en fais toutes les minutes.
4: Continue
9: les questions. Continue les questions.
4: J'avais savoir avant.
16: Je te dirai pas, je m'en vais.
4: Voilà. Oh, Grégo.
9: Continue les questions. Tu fais pas tes questions, tu t'occupes plus de l'internet que des questions.
4: Alors, 7e question. Comment devient-on un marabout ou un voyant? Oh là là, celui qui se marre comme une perle, il va dégager.
3: C'est toi la perle.
4: Attends, tu vas voir la perle de tout à l'heure, toi. Tu as t'écrasé vite fait. Dracula.
25: Repose ta question, s'il te plaît, j'étais au standard.
4: Non.
9: Comment on devient un marabout ou un voyant?
25: Bah, comme on l'a dit tout à l'heure, on reçoit une coupe à la fin, mais faut bien commencer par quelque chose, donc on passe plusieurs examens. Ça dépend des pays. En France, si tu veux être druide ou celte, enfin, ça dépend.
3: Tout à fait.
25: Ouais, donc marabout, tu passes plusieurs mois tout seul à penser sur toi-même. Et c'est très dur, je pense pas que Gérard tu pourrais y arriver. Enfin, faut faire un tour de soi terrible et.
4: Je pense que là tu divagues.
25: Non, je te réponds franchement. Oui, je pense qu'on reste quelques mois tout seul. Il y a une préparation intérieure qu'il faut préparer.
4: D'accord. Je me casse.
9: T'en penses quoi toi?
3: Ouais. Excuse-moi, Gérard, j'étais hors antenne.
19: qu'il y a Manu qui m'a pris. Tu peux répéter la question pour moi, s'il te plaît.
9: Donc, comment on devient marabout voyant?
19: Comment
9: on devient marabout voyant?
19: Donc, y a, pour ça, je crois que il y a plusieurs formes d'études à faire où tu peux passer donc bac marabout.
9: Je crois qu'il y a le CAPES marabout aussi.
19: Ouais, le CAPES marabout, ouais, sinon. Ou alors le BEPC marabout.
9: Et t'as la grègue aussi pour les voyants.
19: Ouais.
4: Krishna.
6: C'est Jean-Pierre.
14: Salut Jean-Pierre.
6: C'est la
4: Krishna.
6: Le ministre de la culture.
20: Ouais, Gérard. Bah, il faut aller à l'école dans une école de marabout.
14: Vas-y Jean-Pierre. Vas-y, laissez-le faire sa carrière. Vas-y Jean-Pierre, vas-y.
4: Krishna.
20: Oui. Je t'ai dit, il faut aller dans une école de marabout. Mais il n'y en a pas beaucoup en France. Hein.
19: Oh là là, le désastre.
4: Non, mais là, je crois que vous avez
6: c'est
4: des.
6: La fête de la musique, le ministre de la culture.
4: Bon, Jean-Pierre, tu t'écrases.
20: Il va te bourrer ton gros cul.
4: Ouais, ben Jean-Pierre,
9: Jean-Pierre, il va dégager, et puis voilà, c'est tout.
4: Alors, Christin, pour continuer.
20: Mais je te disais, Gérard, il faut aller dans.

0: qu'un CAP chordonnerie, quoi.
1: Bah, de toute manière...
0: Pourquoi pas un BEP chaussure aussi.
1: Non, mais un CAP chaudronnerie, tu peux être chaudronnier, c'est tout, hein. C'est tout, hein. CAP chaussure, tu peux être cordonnier.
2: En gros, c'était tout raide, quoi.
3: Ouais, c'est clair.
1: C'est tout ce qu'on peut faire. Donc, comment devient-on marabout?
3: Oh là là, mais ça y est, tu l'as déjà posé
4: la solution, Gérard.
3: Attendez, il y a Dark Vador qui va répondre. Qu'est-ce qu'il nous fait, Dark Vador?
1: Olivier, te marre pas parce que là, jusqu'à maintenant, on a fait 7 questions.
3: Avec ta canne, tu fais ton débat là.
4: Yoda, il ressemble à un.
1: Ouais, vous fermez vos gueules.
3: T'en penses quoi, Gérard? C'est Yoda avec sa canne.
1: Bon, allez, hop, terminé.
0: Attendez,
1: non, c'est toi, Olivier. C'est toi qui commence.
0: J'ai rien fait.
1: Non. Mais là, tu as pas commencé maintenant, d'accord? On a fait, on a presque la moitié des questions.
0: On a bien travaillé.
1: Il nous reste encore un petit quart d'heure à tenir. Il reste encore 1, 2, 3, 4 questions. Donc, je voudrais qu'on fasse les 4 questions jusqu'au bout. Olivier, t'arrêtes, s'il te plaît. Merci. Alors donc, comment
3: devient... la question d'abord, Gérard.
0: Mais non, réponds-toi, comment on devient alors, toi?
3: Comment
0: on
3: devient, toi?
1: Bah attends, vous fermez vos gueules et
0: comment
1: je réponds.
0: Comme toi?
1: Donc, comment...
3: Ça doit être compliqué de devenir comme lui, hein.
0: Claire. T'as fait une école, toi, Gérard?
1: Non, il n'y a pas d'école. Alors, terminé. Oui,
0: heureusement.
1: Hop.
3: Il a fait le BEP 0, lui.
1: Bah attends, le BEP 0, il t'emmerde, toi, connard.
0: Il manquerait plus qu'elle soit payante, son école.
3: Citation.
1: Bon, Manu, oui. tu me légères, vite fait.
2: Pas de problème.
3: Ok. CAP déchet. BAP alcoolique anonyme.
1: Ouais, attends, qui c'est qui vient de dire ça?
0: Allez.
5: Rodrigo.
3: Maqué, c'est Pablo. C'est Pablo, il est tout là.
1: Ouais, mais attention à vous. Vous allez voir, Gérard, comment que je vais faire.
0: Gérard, sur IRC, on me dit que t'as fait un CAP Marabout-Moilchion.
1: Non.
2: Marabout qui pue, tu t'es planté.
1: Seriez-vous prêt à héberger...
0: Attends. Et la question, toi, tu penses que... Comment on fait pour être voyant marabout, alors?
1: Non, mais quand t'arrêteras de...
0: Non, mais sérieusement, alors maintenant, donc toi, comment on fait, à ton avis?
1: Comment qu'on fait? Ben, il y a des écoles normalement qui sont.
0: Il y a des écoles, donc tout le monde avait à peu près répondu correctement, en fait.
1: Ouais, mais pas tous, parce que y en a qui ont l'air de s'en foutre.
0: Il faut avoir des qualités avant, non, je pense.
1: Non.
0: Non. Tu peux apprendre.
1: Sauf de savoir lire dans un tarot et tout ça. Donc, faudrait demander. C'est une question qu'il faudrait demander à Jean Donnebert la semaine prochaine.
0: Mais on sait tous lire, enfin, dans un tarot, quand tu fais des antisèches, tu marques sur le tarot, quoi.
1: Non, mais faudrait demander à Jean Donnebert comment qu'on peut. Manu.
2: Non, bah non. Le tarot avec un tampon parce que t'écris la craie dessus.
1: Donc, 8e question.
3: Vas-y.
1: Alors, seriez-vous prêt à héberger un marabout dans votre maison? On m'a demandé à Dracula.
3: Bah, ça dépend s'il fait bien la nourriture. Bah, toi, tout raide.
4: Vas-y, dégage, toi.
3: S'il fait bien la nourriture, je veux bien. Allez, bouge.
4: Vas-y, bouge-le,
3: il prend pas trop cher la nuit.
1: Bon, Manu, tu me vires, j'écoute. Tu me vires, gars, si mort, j'écoute, je me casse, et Dracula.
3: Non, Dracula, il parle bien. Je rigole, Gérard, j'ai rien.
1: Non, je veux pas le savoir. Je veux pas le savoir.
4: Allez, on continue le débat, vas-y, pose ta question. On veut répondre.
1: Non, non, moi je réponds pas avec des connards.
0: Continuons, c'est
4: intéressant. Allez, on continue.
1: Ta gueule. Alors maintenant...
4: Allez, on continue dans le calme, on y va là.
1: Allez hop, tu me le vires.
2: Ok.
1: Bon. Tu le vires.
0: Alors donc, après cette petite pause, donc tu pensais la question, c'était sur la différence d'âge, c'est ça, des marabouts?
1: Non. Seriez-vous prêt à héberger un marabout dans votre maison? Manu.
0: C'est chaud, ça.
1: Tu me le reprends pas pour le mettre sur d'autres noms, les
2: non,
1: gens.
2: Non, je le reprends pas, je lui dis au revoir parce que je suis poli, c'est tout.
1: Ouais, non, mais tu me reprends d'autres personnes, là, parce qu'il y a des
0: lignes qui sonnent. Sur Minitel, il y a Nati, donc, qui est une jeune fille qui a 25 ans, qui veut bien t'inviter tout de suite.
1: Non. Manu, c'est pas la peine de prendre,
0: Non, bah, d'accord, mais...
6: C'est lire.
0: Répondons à la question.
6: Alors.
1: Ouais, mais on... Je me méfie quand même avec toi. Parce qu'il ne faut pas les reprendre avec les mêmes noms. Hein.
5: C'est la fête de la musique.
1: Donc, qui c'est qui nous reste?
2: Eh ben, il doit nous rester Clochette, quelque part par là. Ici, voilà. Et puis Krishna.
1: Ouais. Et Garcimore.
2: Tu l'as dégagé.
1: Bon, ben, alors, Clochette.
5: Ouais.
1: En attendant qu'on récupère. Donc, pour toi, seriez-vous prêt à héberger un marabout dans votre maison?
5: Ouais, bah ça dépend du mec, quoi. Moi, ce qu'il y a, c'est que j'aime bien le poulet.
1: Mmh.
5: Alors, si c'est lire dans les os, ce serait pratique, quoi. Et sinon, ça peut avoir des avantages, quoi.
1: Non, mais tu peux préciser un peu le fond de ta pensée, quand même.
5: De quel?

0: penser?
1: Ben, sur la question.
0: Tu vois, tu fais des consultations gratuites ou bien des petits trucs sympas, quoi. C'est pas bien, non. Hein.
1: Ouais, mais attends, tu crois que... Attends.
0: Ouais, vas-y, je t'écoute.
2: Ouais, non, c'était juste pour dire que pour remplacer Garcimore, on accueillait Secteur A.
1: Bah, tu me marqueras son nom parce que.
2: Bah, Secteur et puis A.
3: Ouais, bonsoir!
1: Ouais, oh, tu te calmes, toi?
3: Ouais, salut, c'est Secteur A!
0: Salut, Secteur A!
3: Ouais, j'appelle du.
0: Ouais, Secteur A, salut!
1: Oh, tu me le calmes là, lui!
3: Ouais, bonsoir à tous!
2: Pas de problème!
1: Oh là, et tu le calmes là, il se croit où, lui?
3: Bah, excuse-moi, j'ai la voix un peu enrouée et puis j'ai fait l'armée alors j'ai gardé les habitudes!
1: Ouais, bah, tu vas te calmer un peu, hein?
3: Ouais, ok, pas de problème!
1: Ouais, bah, tu te calmes tout de suite, moi!
3: Ok!
1: Clochette, donc, pour finir?
0: Ouais, bah, tu veux quoi?
1: Bah, pour préciser la fin de ta pensée?
0: Bah, moi je dis ça peut être bien, quoi. Tu vois, des consultations gratuites ou des jeux de tarot ou bien. Enfin, des petits trucs. Enfin, voilà, quoi.
4: Ouais.
1: Ok. Krishna?
5: Bah, moi, s'il a un gros gris-gris, je veux bien l'accueillir, ouais.
1: Ouais, d'accord. Tu penses tout de suite au sexe, toi?
5: Ah, pas du tout, je pense au gris-gris.
1: Ouais, non, bah, attends. Ouais, prends-moi pas pour un con, hein.
5: Pas du tout.
1: Secteur A, si ouais. Tu t'es calmé.
3: Ouais, je voudrais que tu répètes la question parce que j'ai pas bien entendu.
1: Non mais attends, tu vas prendre ta voix normale et tu vas commencer par te calmer parce que sinon c'est moi qui vais te calmer au standard.
3: Mais je te dis, j'ai fait l'armée.
1: Tu vas te calmer, sinon c'est moi qui te calme.
3: Ok, je me calme. Ça y est, vas-y, je suis calme.
1: Alors seriez-vous prêt à héberger un marabout dans votre maison?
3: Ben écoute, s'il reste un lit dans la chambre à la caserne, y a pas de problème, je l'accueille. Y'a aucun problème, écoute, quand y'en a pour 12, y'en a pour 13, hein, tu vois ce que je veux dire, c'est comme les femmes.
1: Ouais.
3: Ouais, et tu vois ce que je veux dire.
1: Ouais, ok.
3: Ouais.
1: Très bien, question IRC, non, à moins qu'on fasse une pause avant, non?
4: Non, parce que là, y'a pas de disque.
1: Y'a plus de disque?
4: Non, plus de disque.
1: D'accord. Manu?
2: Oui, à la place avant. De Je me casse, on accueille Pollux. Voilà.
6: Tour des côtés, tour des cousins.
0: Salut, ouais.
3: Salut Pauline.
1: Et après,
2: et à la place.
1: Oh
2: et
7: à... En fait, t'aurais dû m'appeler Arsenic, mais bon, c'est pas grave.
2: Et à la place de Dracula, on accueille Isidore.
6: Gangster, bonjour tout le monde. Bonjour.
7: Appelle-moi.
6: Bonjour.
1: Eh, ça y est.
2: Dracula, on accueille Isidore.
6: Gangster, bonjour tout le monde. Bonjour.
7: Appelle-moi.
6: Bonjour.
1: Eh, ça y est
7: Appelle-moi ce demi-bugsy, ça le fait.
1: Ouais, bah, vous calmez. D'accord.
7: Je suis un gangster d'amour.
1: Bon, Olivier.
4: Ça, on savait, mec.
1: Non, Manu, arrête avec les soignes, Manu.
2: T'arrêtes avec les
4: soignes. Gérard, par rapport à ta question, il y a Checkmate sur l'IRC qui est d'accord pour loger un marabout chez lui s'il touche pas à ses boules.
1: Ah, ok. Tu peux me dire à peu près le point là, vite fait.
4: 6899. Et sinon, il y a Yankee qui te demande si tu fais partie de la secte des marabouts limiques.
1: Non. 6869.
4: Ouais.
1: Pollux.
7: On t'appelle Pollux. Ouais, Gérard.
1: Ouais.
7: C'est Pollux, en fait, je vais changer de nom, je vais m'appeler Passy.
1: Ouais, Tony.
7: Ah, il fait froid, on sort les doudounes.
1: Bon, allez hop.
2: Et toi, Gérard, en tout cas, en ce qui.
1: Non, attends. Déjà, hop, lui,
2: voilà, ça,
1: hop, c'est terminé.
2: Et toi, Gérard, en ce qui concerne, tu serais prêt à accueillir un marabout?
1: Non, pas du tout.
2: Pourquoi?
1: Non, parce que ça m'intéresse pas, j'ai déjà trop de problèmes à l'heure actuelle.
2: Et si Jean Denebert voulait qu'il vienne habiter chez toi?
1: Non, même pas.
2: Ah, tu le dirais non?
1: Non,
2: carrément.
1: Parce que j'ai déjà trop de problèmes et je tiens pas à en avoir plus.
2: Et tu penses que ça t'apporterait des problèmes? Ça apporte des
1: non,
2: problèmes.
1: Non, mais même, j'ai eu trop d'emmerdes, maintenant c'est terminé. Isidore, tu peux répondre à la question?
8: C'est un marabout ou une voyante? Parce que si c'est une voyante à blonde, à forte poitrine, moi je veux bien. Donc,
0: ça t'intéresse?
8: Oui, ça m'intéresse, oui.
3: Ouais, moi aussi, ça m'intéresse, ouais.
8: Mais toi, ta gueule, toi. Et oui, donc ça m'intéresse, oui, Gérard.
3: Comment tu me parles, gamin?
1: Ouais, ta gueule, moi je te le dis.
3: Mais t'as repété une bombe à la gueule, moi je te le dis.
1: Moi je te dis, ta gueule.
3: Tu as promis une minorité de personnel.
1: Moi je te dis, ta gueule.
0: Ouais.
3: Bon, reprends dans le calme. Allez.
1: Merci, au revoir pour lui. Non, c'est bon.
8: Donc oui, Gérard, je prendrais bien un marabout chez moi, oui.
1: C'est qui?
8: C'est Isidore, tu viens de me poser la question.
1: Mm-hmm. Donc pour toi, tu es prêt à héberger?
8: Oui, oui, oui, volontiers. Oui, je suis très ouvert de cœur, très gentil, très généreux. Mmh. Et si en plus ça peut m'apporter, oui, oui, oui, sans problème.
5: Elle t'amène ton café au lit, y a pas de problème.
8: Voilà, tout à fait. Ouais.
5: D'accord. Mm-hmm. Et si elle passe ouais, sur la terre, c'est
1: non, bon. Mais, non mais attendez, ouais. Attendez, ah, attendez. Oui. On peut dire un voyant ou une voyante. Hein,
8: oui, je préférerais, autant choisir, je préférerais
1: non,
8: une
1: mais,
8: voyante.
1: Seriez-vous prêt à héberger un marabout? Bon, j'aurais pu préciser, soit un voyant ou une voyante. Hein, ça, oui, ça aurait été pareil, hein.
8: Ouais.
1: Gérard! Oh, ta gueule, toi!
3: Ouais, je peux répondre à la question!
1: Ta gueule!
3: Gérard!
1: Putain, mais, hé, Manu!
3: Je réponds à la question!
5: La fête de la musique!
3: J'ai pas de petite boule rouge, je vais répondre à la question!
1: Oh non, mais, tu me le casses, lui, là!
2: Mais il est hors antenne, mais il crie tellement fort qu'en fait, ça passe à l'antenne.
3: Remettez-moi ma chemise avec les manches qui s'attachent dans le dos, Gérard!
2: Et sur ce, on accueille quand même Arsenic à la place de Pollux.
1: Ouais, bah, de toute manière, je pense que ça va être terminé.
7: Avec les mots. Yeah, boxe avec ta robe.
1: Bon, avant qu'on termine, on peut... Yeah. Ah, ta gueule! Merci.
8: Allô,
1: bon, Olivier, tu balances un... Non? Bon, attends, il reste encore 3 questions, on va pas finir pile à 2 heures.
8: Ah bah non, un peu après, parce que après le montif, il saute.
1: Vas-y, tu balances comme ça, on annoncera, tu l'annonceras toi-même.
2: Non, on va l'annoncer après, parce que je connais pas le titre, il y a que Manu qui connaît le titre, à moins que Manu ait vite le temps de marquer le...
1: Ouais, allez-y, donc vous pouvez toujours nous appeler au 0803 085000 et toujours www.fr, Fun Radio, ou que Rigo vous attend.
9: Manu!
1: Alors donc c'est... Oh. Alors c'est les... Oh non, les Muriens sans jambes avec du caca dans mon chapeau. Et on se retrouve tout de suite après. Chapeau. Et donc le disque, Manu va vous l'annoncer.
2: Oui, tout à fait. Donc c'était le Lémurien sans jambes avec du caca dans son chapeau et vous écoutez Fun Radio 101.9 sur Paris. Voilà, t'es content.
1: Et voilà. Donc pour terminer, donc maintenant il nous reste plus qu'une minute, deux minutes pour terminer la question. Donc vous pouvez toujours encore essayer de vous nous appeler sur Fun Radio, donc 0803 08 5000, et donc toujours 3615 code Fun Radio et l'IRC www.fr, ou que Rigo devrait peut tarder de venir pour nous dire à peu près les conclusions. Donc pour terminer, on récupère Isidore.
10: Oui, Gérard, bonjour.
1: Rebonsoir.
10: Rebonsoir.
1: Melka.
7: Ouais, bonsoir. Fat comeback. Tu bouges ton derrière pour moi.
1: Ta gueule. Krishna.
11: Krishna, salut.
1: Rebonsoir. Clochette. Clochette.
11: Oui.
1: Rebonsoir.
11: Ouais.
1: Et Sectoria.
7: Oui, toujours fidèle. Oui. Sectoria.
1: Bonsoir. Ouais. Et donc, c'est la dernière question et après, on arrête. Donc, alors, la question... Ah, de quel signe... De quel... Oh là, mais, oh là, aïe. De quel signe le mot marabout... Que signifie le mot marabout? Pardon, excusez-moi. Que signifie le mot marabout?
4: Gérard, sur IRC, on me demande pourquoi tu la poses en dernier alors que c'est le thème du débat et ça se trouve tu sais même pas.
1: Ah bah si, moi j'ai les réponses. J'ai les réponses. Donc on va demander à Isidore.
10: C'est un voyant ultra lucide.
1: Ouais.
10: Qui voit aussi bien dans les cartes comme on a dit tout à l'heure, ou dans les animaux, ou dans le sang, ou ce que tu veux, quoi.
1: Mm-hmm.
10: Non, okay. C'est ça, non?
1: Non.
10: Ah bon,
1: pas
10: pardon.
1: Du tout. Okay. Melka?
7: Ouais, alors... Allô?
1: Oui?
7: On m'entend? Ouais, désolé, j'étais en antenne. Tu peux me répéter
1: la
7: question?
1: Oh, Melka!
7: Ouais.
1: Melka!
7: Bah oui, quoi?
1: T'as un téléphone sans fil?
7: Bah, arrête de fumer, j'ai pas de téléphone sans fil, moi.
1: Donc, alors, la question, c'est que signifie le mot marabout? Oh là, arrête de renifler comme un bœuf!
7: Non, mais c'est bon, ça. Tiens-toi. Marabout.
1: Ouais.
7: C'est un mec qui fait des trucs, quoi.
1: Ouais, mais tu peux préciser?
7: Ouais.
1: Signifie le mot marabout?
7: C'est bon, calme-toi, j'ai compris, tu restes tranquille 2 secondes.
3: Ouais, reste tranquille, ouais.
7: Tu restes tranquille 5 minutes maintenant. Donc, c'est un mec qui fait l'avenir. Tu comprends ce que je veux dire?
1: Ouais. Krishna.
11: Krishna. Ouais. Ça vient du togolais. Alors, c'est une longue histoire.
7: Bah, t'es Tommy, toi, bouffonne.
11: Et en fait, je résume, ça veut dire petit homme assis par terre.
1: Non, pas du tout.
11: Si, lisez les signes dans le sable.
1: Non, pas du tout. Clochette.
11: Marabout. Yeah.
1: Ta gueule.
7: Oh, il gueule plus fort que Watt.
9: Je vais répondre à la question.
1: Ta gueule.
9: Est-ce que je pourrais répondre, putain de merde?
1: Va te faire foutre. Sectoria.
9: Oui. Est-ce que je peux répondre à la question?
7: Vas-y.
4: Vas-y, Gérard, concentre-toi.
1: Sectoria.
9: Oui. Est-ce que je peux répondre à la question, bordel?
1: Va te faire foutre.
9: Oui, mais est-ce que je peux répondre à la question
1: va
9: d'abord?
1: Va te faire foutre.
9: Oui, mais est-ce que je peux répondre à la putain de question d'abord?
7: Il va plus avoir de voix, la vie.
4: Laisse-le répondre.
9: Toi, je vais te faire du mal quand je vais t'attraper, toi.
1: Alors vas-y, accouche, là, le connard qui gueule.
9: Toi, je vais te faire souffrir quand je t'aurai pécho, toi.
7: Bouge ton derrière.
11: Connard.
1: Et bon, connard. Ça y est, hein. C'est que tu rias.
9: Oui.
7: Oh putain.
11: Connard.
4: Gérard, gère ton débat un peu. Là.
1: Bon, Sectoria, tu réponds. Manu, tu me gères ça parce que ça commence à bien faire.
2: Mais je t'ai dit, le problème, c'est qu'en fait, il est pas au standard. Il passe par les canalisations. Il parle tellement fort, il habite à côté.
1: Sectoria.
4: Par contre, moi, j'ai une question très intéressante sur Minitel.
1: Oh putain, coupe-moi ça.
4: Est-ce qu'un non-voyant peut pas être voyant, en fait?
1: Bah non. Bah un non-voyant, il peut pas être voyant parce que vu qu'il
11: tape pas...
7: Quelqu'un qui rentre, c'est quelqu'un là.
1: Ouais, coupe-moi l'œil là, que je réponde.
4: Là, j'ai coupé là.
1: Pour répondre à ta question. Hein,
4: pour répondre à ma question, ouais.
1: Pour répondre à ta question, est-ce qu'un voyant peut être voyant? Non. Parce que déjà, il tape avec ses doigts, il a déjà du mal à.
4: Sur des bambous?
1: Non.
2: Non. Ça lui va bien?
1: Non. Ah bon. Donc.
4: Il peut être marabout, un voyant, non-voyant?
1: Non, je pense pas. Non. Je pense pas, parce qu'il peut pas prescrire ce qu'il voit. Donc, Manu, tu mets Sectoria qui a pas répondu.
7: La maîtresse du débat.
11: D'accord.
1: Sectoria seulement.
2: Sectoria seulement.
1: Ouais.
9: Ouais, je suis là, ouais.
1: Oh là.
4: Putain, mais comment il passe lui?
9: Qu'est-ce qui se passe?
1: Bon, allez, va te coucher. Rigo.
9: Viens. Oui.
1: Allez hop.
9: Est-ce que tu m'entends?
1: Ouais, couchez.
9: Allô?
1: Couchez.
4: Bah Gérard, en fait, il y a Yankee qui aimerait bien connaître la deuxième ligne de ta troisième question au mot 9.
1: Non, au mot 9, non, il n'y en a pas. Alors donc... Oh, ta gueule, toi. Donc, alors moi, je peux vous dire la question. Que signifie le mot marabout? Donc, j'ai... Non, mais... Hey
4: cool, ça.
1: Hey, Olivier.
4: Cool. Ok, d'accord.
1: Merci.
4: D'accord.
1: Donc alors, que signifie le mot marabout? Donc j'ai regardé dans le dictionnaire, ça veut dire saint, guérisseur, bouilloire à mettoire.
9: C'est faux.
1: Bouilloire à métal.
9: C'est faux.
1: Ou cigogne ou autre. Ta gueule à toi. Alors maintenant, conclusion.
9: Conclusion. Allez hop, tu dégages, allez
4: Gérard. Fais la conclusion.
1: Alors conclusion, Isidore.
8: Oui, Gérard. Conclusion, donc je crois au marabout. J'en ai vu un la semaine dernière. Et tu es le grand maître des marabouts.
1: D'accord.
8: Voilà.
1: Melka.
7: Ouais, Gérard. C'est clair qu'il est clair que tu fais partie d'une grande secte. Allô.
1: Voilà. Ouais, on t'écoute.
7: Une grande secte des débats du jeudi soir. Et c'est très bien pour toi. Et ce que tu fais, c'est génial. Et je voudrais juste dire un truc, c'est que Rigo, il a un peu une voix de tortue du tort quand même.
1: Non, dans ce cas-là, t'inquiète pas, il va te récupérer en antenne, hein.
7: Il a quand même un...
1: D'accord.
4: Non, je vais juste le kicker.
1: Ok, alors Krishna.
7: Oh, j'aime pas ça.
1: Olivier.
4: Désolé, Arnaud.
1: C'est Olivier,
4: c'est pour la fin, parce qu'on arrive bientôt à la fin.
1: Krishna,
11: Gérard, tu m'entends? Bah moi, je trouve regrettable que Tony ait pas participé, parce que c'est quand même vachement marrant quand il est là.
7: C'est clair.
1: Non, moi, de toute manière, c'est moi qui commande, et maintenant Tony ne passera plus. Arnett ne passeront plus dans mes débats, c'est tout.
7: Pourquoi?
1: Parce que c'est moi qui commande.
4: Non, c'est vrai, Arnett il passe plus, c'est la preuve ce soir.
1: Ouais, et Tony aussi.
4: Tony, c'est pareil.
7: Et Goldo.
4: Et Goldo, il est plus passé depuis longtemps.
1: C'est pareil. Ouais, mais je pense que.
7: Le monde qui vient d'ailleurs, Goldo, à cause de toi, je crois qu'il est au chômage et qu'il est tombé dans la misère maintenant.
1: Ouais, mais je pense que...
4: Moi, je crois que Goldo, il a plus de voix, plutôt.
7: Ouais, c'est clair. Enfin,
1: non, mais je pense qu'il y en a trop qui s'amusent à vouloir prendre des surnoms. Ouais. Et ça, je crois qu'on va faire une petite réunion après. N'est-ce pas, Manu?
2: Je peux pas, je vais me coucher.
1: Et ouais, tu vas te coucher, mais moi, je voudrais...
4: Gérard, après, j'ai une surprise pour toi, t'as du boulot.
1: Krishna, quoi?
7: Il faut qu'on vienne à la réunion, nous aussi, ou pas?
1: Non, il n'y a pas de réunion pour vous.
11: Ah, d'accord.
7: Ah bon.
1: Krishna?
11: Ouais, donc je te disais, c'est dommage qu'il soit plus là. D'ailleurs, j'ai une pensée pour eux tous.
5: Et puis c'était un débat intéressant et je t'invite à venir dans notre secte des méganiens, les sectes du gros membre.
12: Les trois mousquetaires quand même.
1: Sectoria.
5: Les trois mousquetaires.
1: Non, clochette.
5: Ouais, Gérard.
1: Ouais.
5: Ouais, je voulais juste revenir sur la définition du marabout.
1: Non, mais on fait conclusion.
5: Ouais, mais je voulais juste te dire que c'était d'origine africaine. Et ça veut dire nain de jardin qui a plein de poils au cul.
1: C'est ça, c'est ta conclusion?
5: Ouais.
1: Ouais, c'est pas mal. Ok, je te remercie. Sectoria.
12: Ouais, GG.
1: Sectoria.
12: Oui, c'est Sectoria, tout à fait. Là, j'ai la voix enrouée, donc j'ai du mal à gueuler.
4: Ouais.
12: Mais je voulais te dire qu'en ce qui concerne la magie noire, tout ça, je pense qu'il y a des potions magiques. Je pense que s'il y a moyen de transformer... bombe sexuelle, je pense que ça peut le faire, c'est intéressant les voyants. Et puis, je voulais te demander si...
9: C'est ta question, Gérard !
1: Olivier ?
4: Ouais.
1: Tu coupes pas les gens quand ils font leur conclusion, s'il te plaît, merci !
4: Ah, c'est moi, pardon.
9: Ouais, ça m'a énervé parce que j'aime pas être coupé !
1: Bon, alors toi, tu fermes ta gueule maintenant.
9: Alors, j'étais redevenu calme et tu m'as re-énervé maintenant, je suis tout vert ! Putain, ouais. Ça va chier !
1: Eh ben, au revoir !
9: Attends, Gérard, que je t'attrape, toi !
4: Gérard, sur l'IRC, donc il y a plein de conclusions et tout. Et il y a quand même Arnett qui dit qu'il t'emmerde et que c'est pas cool qu'il puisse plus participer au débat. Et il me donne son mail, donc c'est arnett@cybercable.fr. Il y a une conclusion de Davy One qui dit la voyance est à Jean de Debert, ce que l'ignorance est à Gérard.
12: Ouais.
4: Et il y a Turpentine qui dit que ton débat, il est ni queue ni tête comme toi.
1: Comme moi. Moi, je l'emmerde et on était combien pour terminer ?
9: Oh, tu restes poli quand même !
1: Attends, toi, tu fermes ta gueule et moi, je t'emmerde.
4: On était 7958. Merci, Patachou.
1: Merci, Patachou.
4: C'est énorme, quand même.
1: Et on a battu le record de la semaine dernière.
4: En fait, Gérard Turpentine aussi, elle t'emmerde.
9: Ouais, moi aussi, je t'emmerde.
1: Ben, moi aussi. Alors, bonne nuit à tous et vous allez retrouver, qui c'est pour la nuit sans pub, c'est...
4: Seb.
1: Seb pour la nuit sans pub et demain, Bob pour le réveil et puis demain soir, demain soir, il y a pas Max.
4: D'accord. Il y avait une petite conclusion, donc, sur Minitel, comme quoi, ce serait bien si Sandy pouvait faire une secte avec un marabout sous le pont de l'Alma, dans le 13e pilier.
1: Non, juste... Oula, merci. Merci. Donc, je pense que la semaine prochaine, étant donné que la semaine prochaine... Manu, tu éteins ton micro, s'il te plaît. Merci. Et Olivia, c'est pareil.
4: Ouais.
1: Manu.
4: Allez, on...
1: Donc, je pense que la semaine prochaine, on va faire un débat avec Sandy. Oh là là. Allez, hop.
4: Allez, hein. Qu'est-ce qu'il y a, Gérard?
13: Arrête.
4: Assis-toi. Conclue. Assis-toi.
1: Assis-toi, micro, pour de bon.
4: Qu'est-ce qui se passe, Gérard, un petit mot pour la fin, peut-être un ultimatum, un truc?
1: Non, donc la semaine prochaine avec Sandy, on risque de faire un débat.
4: Qu'est-ce qu'il y a,
13: Gérard? Qu'est-ce que tu fais?
4: Qu'est-ce qu'il y a, Gérard?
1: C'est terminé.
13: Mais non, tu risques de faire
4: Gérard,
13: un débat, quoi?
4: Gérard.
1: Là, vous foutez de ma gueule. Vous éteignez vos micros, sinon c'est pas la peine de s'annoncer.
13: Ok, on est à tout.
1: Gérard, reviens.
13: Gérard.
1: Oh.
13: Bon, il doit faire un débat. Allez. Avec Sandy la semaine prochaine.
4: Voilà. C'est ce qu'on a cru comprendre.
13: Allez, ciao.
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1: Et voilà, bienvenue, vous êtes toujours sur Fun Radio, donc il y a Pauline au standard, il y a Manu aussi au standard qui vous attend, il y a Fildar à la Réa, et toujours Rigaud sur le www.fr. Ouais. J'espère qu'on va être...
4: Ça monte encore, on est 9424.
1: Ouais, cool. 9428
4: maintenant.
1: C'est grave. Par contre, celui qui s'amuse à harceler chez moi et prier d'arrêter parce que j'ai besoin de ma ligne téléphonique. Merci.
13: D'avance.
1: Merci d'avance. Alors je préviens celui qui s'amuse à appeler comme ça, arrête. Alors en de bon entendeur, salut pour celui-là. Donc vous êtes toujours à l'écoute, donc 101.9, et vous pouvez toujours appeler. Le Minitel ne fonctionne plus, donc c'est
16: si,
1: plus...
16: Si, mais il fonctionne, on est 14 connectés, mais il faudrait que je réussisse à avoir le truc, quoi.
4: Vraiment, Gérard, ça fonctionne. Gérard, sinon, c'est bizarre, parce qu'il y a un ancien animateur de FG sur Internet, il te demande si tu te souviens de l'époque où il te caressait dans les studios d'FG.
1: Non, pas du tout. Donc, le thème du deuxième débat portera sur les radios, et pour ça, on va accueillir Jean-Maurice, 22 ans de Paris, on peut écouter Fun Radio sur 101.9. Bonsoir à toi Jean-Maurice.
17: Oui, bonsoir, qui va là je te prie, bonsoir.
1: Cara Cavé, 19 ans, Toulouse, 105.
18: C'est Cara Coé, ouais. Salut à tous, ce soir c'est Fun, yeah.
1: Donc Toulouse, 101.9. Samzel, 25 ans de Bordeaux 96 FM.
17: Exactement.
1: Bonsoir à toi.
17: Salut Gérard, c'est Samzel.
1: Diboul, 20 ans de Thoiry, c'est la fréquence. C'est la fréquence sur Paris, donc c'est 101.9, non 89.2, comme tu as été confirmé.
19: Bonsoir Gérard, bonsoir le délinquant, vive le rap.
1: Ok, ben, si tu commences à dire des conneries comme ça, on va pas être copains longtemps, d'accord?
19: Pas de problème.
1: Alors, doit-on payer un abonnement pour être auditeur? Justement, on va te demander à toi.
19: Moi, je suis pas auditeur, moi, j'écoute pas la radio. C'est les disques que je mets chez moi.
1: Dans ces cas-là, pourquoi qu'on t'a sélectionné?
19: Parce que justement, il faut un objectif par rapport à ceux qui écoutent pas la radio.
1: Non, mais je te demande, est-ce qu'il faut payer un abonnement pour être auditeur?
19: Je pense, oui, qu'il faut payer la redevance comme pour la télé.
1: Ah bon, tu dois payer une redevance sur la radio? T'as vu jouer ça dans Spirou Magazine ou
19: non,
1: dans
19: Tintin? Non, pas du tout. Non, il faut déclarer ta radio comme ta télé. Il faut
1: c'est
19: payer
1: ça,
19: une
1: c'est ça, c'est ça. Je crois que tu te trompes un petit peu.
20: Les doigts dans le cul.
1: Samzaël.
19: Je me mets aussi les doigts dans le cul.
1: Bon, tu te tais, Diboul, s'il te plaît, merci.
21: Oui, s'il te plaît, Diboul, laisse parler Samzaël, c'est mieux.
1: Samzaël.
21: Ouais, je pense que c'est tout à fait normal qu'on doit payer pour écouter des gens comme nous, quoi. Ouais, je pense que c'est voire même des gens comme toi, je pense que c'est inconcevable de ne pas payer, quoi.
1: Non, mais est-ce qu'il faut payer un abonnement?
21: À l'heure actuelle, non, mais ce serait bien si ça pouvait venir. Ok.
1: D'accord.
22: T'en payes un, toi, Gérard, d'abonnement?
1: Non, pas du tout.
22: Et pourquoi?
1: Tu payes pas d'abonnement pour la radio.
22: Hein. Pourquoi tu poses la question?
1: Alors, je pose la question parce que c'est... C'est l'ami Pildar qui m'a donné ça.
16: Moi, je payais Fun pour avoir le droit de venir, parce que sinon, il voulait pas.
1: Ouais, c'est ça, t'as raison, toi. Tu payes... tu payes quoi pour venir?
16: Rien.
1: Bon, alors tu te tais. Caracoé,
18: yes. Écoute, tu viens de répondre, alors je vois pas ce que je pourrais dire. Tu viens de donner la réponse à la question, alors je vais dire la même chose que toi, hein. Non, on paye pas d'abonnement.
1: Non, mais c'est pas la peine de prendre les questions que je donne, d'accord?
18: Tu poses une question, je réponds à ta question.
1: Ouais, non, mais faut pas prendre les réponses que je viens de donner, d'accord?
19: Ouais. Autre chose,
18: Alors à mon avis, ouais, on paye l'abonnement.
19: Voilà, comme moi.
21: Voilà, faut dire ça.
1: Jean-Maurice.
17: Oui, alors c'est Jean-Maurice. Bon, déjà, moi, je vais te dire que j'aime pas les abonnements. Alors, j'aime pas les abonnements du tout. Donc, déjà que je paye pas ma redevance télé, il est pas question que je paye une redevance radio. Moi, je suis un peu comme mon pote Arthur, je suis un pirate de la radio.
1: Ouais, ok.
20: Gérard, tu viens demain, je t'invite au Queen.
1: Donc,
4: Gérard?
1: Oui,
4: sur IRC, c'est là que ça se passe. Il y a Snooze qui te demande, pour commencer le débat, même s'il a commencé, qui a inventé la première radio?
1: Justement, c'est une question qu'on allait poser.
16: Ouais, et c'est une de mes questions, tu vois, elles sont pas toutes connes.
1: La première, elle est un peu con. Enfin, c'est pas grave.
16: Ça passera.
1: Ouais, Manu, tu voulais poser une question?
16: Je voulais savoir s'il allait faire beau demain.
1: Il
17: va flotter, j'ai vu la météo.
1: Tu mets la télé, puis tu verras s'il y a la météo.
22: Il va flotter.
1: Pas de problème. Donc, doit-on payer un abonnement pour être auditeur? Pour être auditeur, donc à mon avis, non, je pense pas. Il n'y a pas besoin de payer pour être auditeur. C'est simplement ça. Vous prenez votre téléphone et vous composez le 083 0803 08 5000, comme
18: et
1: ça vous êtes sélectionné. Tu dépenses de l'argent au téléphone et c'est
4: attends
1: tout.
4: Gérard, faut bien expliquer parce que là il y a Jupiler sur l'IRC, il me demande la radio c'est quand on va chez un radiologue à l'hôpital.
18: Ouais.
1: Non mais justement, mais ça qu'ils arrêtent de poser les questions avant que je les pose. Parce que ça sert à rien. Sinon, c'est pas la peine que je fasse un débat sur les radios.
18: Ouais, mais toi, tu parles de quelle radio?
1: Ouais. De toutes les radios.
0: Pas de marre.
21: Bah, les radios du poumon, des os, lesquelles?
1: Les radios FM, ah. Bien compris, on se débouche les oreilles.
18: Les radiégous aussi.
1: D'accord, j'en connais tout à l'heure qui vont gerber. Donc, préférez-vous écouter la radio seule ou en bande? Avant, je posais, il y a un sondage. Donc, pour ou contre la radio, il y a 40% l'écoute en boucle en faisant l'amour. Ça, c'est vrai qu'on peut écouter, on peut écouter la radio en faisant l'amour. Ça, c'est vrai. 30% ont leur radio sur leur cheminée. Tu peux l'avoir partout. 26% aimeraient en parler. Donc, c'est ce qu'on fait. Et 10% te salue toi. Alors là, je vois pas.
22: Mais si, c'est une émission. C'est une émission d'une radio.
16: Ouais, il y avait salut les copains, il y avait salut toi aussi.
1: Bon, ouais. Okay. Donc, deuxième question. Préférez-vous écouter donc la question. Oh !
0: Salut toi.
18: Ça va,
0: oui,
18: toi ?
21: Salut.
0: Salut toi.
18: Bah alors, tu vas bien ? Ça va, toi ?
21: Salut. Bon,
1: Apolline.
0: Tu me fais bien tricoter.
1: T'essayes de me les calmer, toi. Là.
22: Ok.
1: Faudra peut-être pas qu'ils s'amusent à jacter entre eux là maintenant parce que ça commence à bien faire.
18: Oui, un petit peu toi.
1: Manu, bon, tu m'éteins ton micro s'il te plaît.
21: Manu.
1: Chaud, alors ça. La question, s'il vous plaît. Jean-Marie, tu fermes ta.
16: Jean-Maurice.
18: Tu mets ta langue.
0: Oui, non, moi je suis là. Tu me reconnais, Gérard, j'ai une grosse voix, donc c'est pas moi. Hein.
1: Alors, vous allez commencer par vous calmer.
0: Mets-le dans ta bouche.
16: Hey, s'il vous plaît, les auditeurs. S'il vous plaît.
1: Je voudrais. Oh, tu fermes ta gueule, toi, Diboule. Allez, hop, au revoir pour Diboule.
0: Oh non.
1: Au revoir, Diboule.
16: Petite casse sur notre radio.
21: Au revoir, voilà. Diboule.
1: Donc, salut, terminé Diboule. Pour elle. Voilà, donc, deuxième question. Préférez-vous écouter la radio seule ou en bande? On demande à Jean-Maurice.
4: Gérard, avant, oui. J'aimerais bien que tu précises quelle bande, si c'est FM, grandes ondes ou petites ondes.
1: Non, mais en bande, ça veut dire entre copains.
0: Entre potes.
1: Entre potes ou seul, tu peux voir, ou même, c'est vrai, il y a plusieurs fréquences, ok. Je vois à peu près. Fildar, s'il te plaît.
0: Quoi? Le dar.
16: Quoi? Non, c'est pas de casque, qu'est-ce que tu fais?
1: Et t'arrêtes de balancer de la musique quand je parle,
16: c'est
1: d'accord?
16: C'est pas moi, c'est les parce auditeurs.
1: Tu vas te casser d'ici vite fait, toi. Alors, Jean-Maurice.
0: Oui.
22: On accueille Blondeau qui appelle de Nantes et qui a 25 ans.
6: Ah, salut, sur radio.
0: Salut,
6: radio, bonsoir à tous. Là, ils sont plus, attention, j'ai rempli de tête. Hein. Du pur truc, du pur os.
1: Oh
6: ah, salut, ça roule.
1: T'as quel âge?
6: Ah, j'ai 25 ans, j'habite à Nantes.
1: La fréquence
6: 105.3. FM en guerre, attention, du pur tube. Hein.
1: Alors, préparez-vous écouter la radio seule ou en bande, on va s'adresser à toi.
6: Ouais, bah moi je préfère l'écouter à plusieurs, hein, ça c'est clair. Dans les couloirs à la radio avec mon pote, Marco, ça c'est clair. Et c'est fun, pour le tube, ouais. Ok.
0: C'est groove.
1: Samzel.
21: Ouais, bah écoute, seul et en bande. J'aime bien les deux.
16: On peut faire les deux en même temps.
0: Ça, ouais,
21: je crois qu'on peut faire les deux en même temps, ouais.
1: Caracoé.
10: Ouais, bah moi j'adore écouter la radio avec plein de potes autour d'un feu de camp. Et puis on bouffe et après on termine la soirée, je dirais pas comment.
21: Je suis nu.
10: Voilà.
21: Prochaine.
10: Tout en écoutant Fun.
21: Voilà. Celle-là, c'en est une bonne.
1: Jean-Maurice.
0: Ouais, bah écoute, moi je pense que c'est plutôt un plaisir solitaire. Hein. Il y a deux plaisirs solitaires dans la vie, c'est la pignolette et la radio, donc ça se fait pas en bande.
21: Ouais,
0: pas
21: surtout d'accord. Quand on écoute Gérard, quoi.
0: Voilà, sinon c'est des partout radiophoniques et ça c'est pas bon, ça mélange toutes les fréquences et ça fout le bordel.
6: Ah, c'est clair, surtout quand on est au beau. Hein.
0: Tout à fait.
1: Blondeau, tu t'écrases, s'il te plaît, merci.
6: Ok.
1: Alors donc, seul ou en bande, ça veut dire entre potes, et c'est vrai que entre à la fin d'un peu de camp, c'est
16: sympa.
1: Même c'est sympa, surtout quand on est plusieurs.
16: Et tu préfères écouter seul ou à plusieurs?
1: Non, moi je préfère l'écouter tranquillement dans mon lit, bien au chaud.
16: Quand tu fais l'amour.
1: Voilà.
4: Gérard, ouais. Sur IRC, faudrait que tu fasses la confirmation que FG, ça veut pas dire fréquence Gérard.
16: Ah ouais.
4: Comme quoi ça veut bien dire fréquence gay.
1: Pareil.
0: C'est pareil.
23: C'est un synonyme.
0: C'est la même.
10: C'est un pseudo.
1: Bon,
16: c'est
1: enfin,
16: pour pas qu'on le reconnaisse qu'il a dit fréquence gay.
1: Ces fréquences-là, c'est de la merde. Alors donc, je préfère même pas en parler.
0: Non,
1: moi, je préfère écouter le Star System du matin au soir. Avec Max, de toute manière, on
2: avec aujourd'hui un reportage de John Dave et de ses Jérôme, nos deux acolytes, qui sont partis rechercher à New York un reportage de John Dave et de ses Jérôme.
1: Qui s'amuse là?
3: Ouais, quoi? Et oui, Max, ici à Chicago, on est allé voir Félix da House Cat pour un reportage.
1: Bon, alors tu mets ta ça parce que je commence à en avoir
16: ras-le-bol. Éteins la télé, Manu.
1: Et puis, là, faut calmer un peu les auditeurs, hein.
8: Mais on est calme, Gérard, c'est toi qui es excité.
17: Oh, il est toujours excité.
16: Et si vous pourriez aussi couper la radio quand vous passez à l'antenne, ce serait sympa.
1: Apolline, ouais. Apolline, s'il te plaît.
16: Apolline, tu peux leur dire de couper la radio.
1: Ouais, mais rapide, parce que sinon, ils vont gerber ceux qui ont la radio derrière. Alors, à partir de quel âge peut-on faire de la radio? On va demander à Jean-Maurice.
16: Peut-on écouter la radio, j'ai dit.
17: Peut-on écouter ou peut-on faire?
16: Non, peut-on écouter.
1: À partir de quel âge
16: peut-on écouter la radio?
1: Peut-on faire de la radio?
16: C'est toi qui as fait toutes les questions. Mais non, on avait
1: non, rectifié, mais moi j'ai modifié.
16: Non, mais c'est pourri.
1: Faire de la radio. Merde, c'est moi qui commande, ok?
17: Oui, qui va là, je te prie.
1: Oh, ta gueule, toi.
2: Ouais, salut, Maurice. Salut, Maurice.
17: Oui, bonsoir.
2: Ouais, j'adore ton émission.
17: Ah oui, je te remercie.
1: Bon, ce qui s'amuse à parler.
17: J'aime pas les gens qui aiment mon émission.
1: Voilà, Blondeau, tu dégages. Blondeau, au revoir.
16: Au revoir, bon Blondeau.
4: Salut, Blondeau.
16: Voilà. Bon, alors, à quel âge peut-on commencer à écouter la radio?
17: Donc, moi, je pense, Jean-Maurice, qu'on peut écouter la radio à tout âge. Je pense que, quand même, comme d'habitude, les personnes âgées sont particulièrement concernées. Parce qu'elles ont quand même pas grand chose à foutre de la journée, tu vas pas dire le contraire.
1: Ouais.
17: À part se pisser et se chier dessus comme d'hab, donc. Et ben, je pense que les personnes âgées devraient écouter des émissions comme. Dans les pensionnats et dans les maisons de retraite, au lieu de se faire chier la nuit, il ferait mieux d'écouter les Vioc, la radio.
1: Ok.
22: Gérard, à la place de Blondeau, on accueille Hyper Nana, 25 ans de Toulouse.
23: Salut, bonsoir Gérard.
17: Salut Hyper Nana.
16: Ça c'est du nick.
23: Salut.
17: Oh, hyperbe.
23: Bonsoir à tous.
17: Hyperbe.
1: Ta fréquence s'il te plaît.
23: 108.2.
4: Et Gérard, sur IRC, il y a Kleenex qui te demande si on avale une radio, est-ce qu'on chie du Gérard?
1: Non. Non, pas du tout. Fildar.
23: Hyper Nana.
1: Bon, ouais. Non, au standard, c'est... vous allez me calmer celui qui met de la radio. Oh, ta gueule, toi, tu vas se feignant.
16: J'ai pas entendu ce que t'as dit.
1: Quoi? Ta gueule. Bon, vous commencez à me faire chier. Alors, tu... Allez, hop.
23: Encore.
16: Non, mais on va se calmer. Bon, les auditeurs, ceux qui sont à l'antenne avec nous, ne mettez plus la radio derrière. Parce qu'après, Gérard, il s'entend plus.
22: Puis on est déjà à la radio.
16: Donc voilà, en plus, on est déjà à la radio, donc ça sert à rien.
17: Oui.
16: Donc, vous pouvez écouter Gérard et ses questions.
1: Ouais, puis toi, tu t'amuses pas de mettre de la musique.
16: Non, mais
1: sinon,
16: moi, j'ai pas de musique.
1: Tu vas te prendre un casque dans ta gueule. Toi, tu fermes ta gueule, espèce de PD. Bon, tu me le vires complètement, celui-là. Au revoir.
16: Manu va gérer.
4: Gérard.
1: Caracoué.
4: Non, sur IRC, juste, il y a Alan Clark qui dit la radio est à la télé ce que Gérard est à la radio.
1: Si on veut, ouais.
16: Non, c'est bien, ça.
4: Ouais. C'est beau, quand même.
1: Mmh. C'est pas mal. Caracoué.
23: Oui. Alors moi je pensais qu'en fait on pouvait écouter la radio à partir du moment où on pouvait entendre. En fait on peut écouter la radio jusqu'à ce qu'on devienne sourd.
1: Tu peux préciser quand même?
23: Bah jusqu'à ce qu'on n'entende plus rien. C'était... Donc on peut plus entendre la radio.
1: Bon, ouais, ben je pense pas qu'on peut devenir fou à force d'écouter
16: sourd,
1: la radio.
16: Sourd.
1: Non. Samzel, fais gaffe à ce que tu dis, Jean-Maurice, parce que tu as dégagé tout à l'heure.
17: Ce n'est pas moi, tu reconnais pas, moi j'ai une grosse voix, attends.
8: Non, c'est moi qui ai une grosse voix, c'est Samzel.
1: Ouais, ben justement, ça.
23: C'est une très belle voix.
8: Oui, mais attendez, je peux pas répondre, les amis, laissez quand même parler Samzel.
17: Vas-y, Samzel.
8: Bon, écoute, moi je pense qu'on peut écouter la radio à tout âge. Et surtout, quand on est petit, comme ça, on comprend pas ce qu'il dit.
1: Ah bon, on comprend pas ce qu'on dit?
8: Ouais, c'est mieux.
1: Ah bah d'accord, je pense que tu ferais mieux de rester chez toi.
8: Je suis chez moi.
1: Ouais bah...
17: Il est à la maison, Samzel. Attends, il est venu d'énergie jusqu'à Fun, il va pas rebouger maintenant.
8: On est sorti du placard et je suis là maintenant.
17: C'est clair, il était dans la cave, maintenant il est
1: Hyper Nana.
23: Oui, mais je pense que pareil, à tout âge. Wonder Woman. Même quand t'es dans le ventre de ta mère, tu peux écouter la radio. Voilà.
8: Ouais,
4: Gérard, à propos de radio, il y a Davy One, il aimerait bien que tu te calmes un peu parce qu'il y a sa mère qui vient de rentrer dans sa chambre et elle a dit c'est qui ce gros con qui passe à la radio.
1: Eh ben,
4: donc essaye de faire des efforts.
1: Alors Davy One, moi j'en ai rien à foutre.
17: Ouais. Madame Davy One, c'est pas bien, Madame Davy One.
1: Bon, tu t'écrases toi, ça vaudra mieux. Ok.
17: Davy One.
1: Oh.
23: L'armée.
17: Oui, c'est Susie One.
1: Bon, alors on va se mettre un disque.
16: Non mais c'est Manu, regarde, il met la télé.
22: Mais non, mais Gérard, c'est toi qui l'as dit pour écouter la météo.
20: J'éteins.
17: Il écoute la météo, le Manu.
22: La météo.
1: Bah ouais, je vais voir demain.
17: Manu, il va
1: je vais aller faire du roller, c'est pour ça.
17: 4 le matin et 10 l'après-midi, il va pleuvoir, je te le dis, je l'ai vu tout à l'heure.
23: Pourri.
1: Ouais, donc, on va s'écouter un disque et Apolline va vous calmer parce que je commence à en avoir marre. Donc, je peux avoir le titre. Le titre.
16: Le titre de quoi?
1: Le titre du disque.
16: Ah, mais j'ai pas de disque là, moi. J'ai pas de disque de prévu, c'est pas l'heure.
1: Non, non, mais si, il est là parce que.
17: Éclate-moi la FM.
16: Non, mais attends, est-ce que t'as déjà posé la question au moins?
1: Alors, la question c'est peut-on vivre dans un studio de radio? Et on se retrouvera tout de suite après au 0803 08 5000. C'est Apolline qui est au standard. Et en espérant que ça se passera mieux. Ouais. Voilà, alors donc.
21: T'as oublié d'utiliser l'internet?
1: Il y a toujours Rigo sur l'internet www.fr Fun Radio. Et on est combien, Rigo, s'il te plaît?
4: On est 9042.
17: On est 94.
23: Je voulais dire qu'il y a des sandwichs pâtés au comptoir.
1: Et là, on va s'écouter les gros micros avec du liquide dans ma grotte à Nutella. Et on se retrouve tout de suite après. J'ai besoin de mon téléphone. Donc, vous la laissez tranquille. Merci.
16: Vous sortez de chez Gérard.
1: C'est la dernière fois que je dis, vous me laissez la ligne libre. Dans de bon entendeur, salut. Et là, on vient de s'écouter les gros micros avec du liquide dans la grotte à Nutella. Dans ma grotte à Nutella. Vous allez, je crois qu'on vous a demandé de vous calmer, sinon, à 2h30, j'arrête. Ok? Alors, vous allez commencer par fermer vos gueules quand je parle.
21: Bien, maître.
1: Ok?
21: Oui, bonsoir.
1: Sinon, à 2h30, j'arrête.
21: Bonsoir.
23: Okay, Gérard.
21: Bonsoir.
4: Donc, avant de reprendre avec les auditeurs, il y a Davy One qui a fait un sondage dans son immeuble pendant le disque. Et 15% des habitants de l'immeuble dormaient, 25% étaient partis à la pêche et 20% regardaient pêche et chasse nature et découverte sur TF1.
1: Non mais ça c'est pas du tout le thème du débat sur les radios. Alors toi tu commences par te taire parce que sinon ça va aller très, très mal pour ton matricule. Ok?
21: Ok.
4: Gérard, bon. Et sinon, il y a Lampiote sur IRC, il te pose une bonne question. Il te demande si tu fais de la radio parce que t'as peur qu'on voit ta gueule à la télé.
1: Non, pas du tout. Ma gueule à la télé, on l'a vu sur...
16: Est-ce qu'elle a sa gueule?
1: On l'a déjà vu, donc je vois pas du tout pourquoi il pose cette question-là.
4: Parce qu'il est pas au courant.
1: Eh ben, s'il est pas au courant, il a qu'à regarder...
16: Fun TV.
1: C'était sur Fun TV l'année dernière, voilà. Alors, la question, c'était peut-on faire... donc, vous pouvez toujours nous appeler au 0803 08 5000. Toujours le Minitel qui fonctionne pas.
16: Si, on ça, arrive... ça fonctionne, mais j'ai pas envie de lire.
1: Ouais, voilà, ça m'aurait étonné, t'es vraiment un feignant. Apparemment, t'as vraiment rien envie de foutre. Je sais pas pourquoi tu fais de l'aria.
22: Ouais.
1: Non, vraiment, franchement, si t'as rien envie de foutre, tu ferais mieux de retourner chez toi.
17: Oh non.
1: Alors donc, pour ça, la question c'était peut-on vivre dans un studio de radio? On va demander ça à Jean-Marie.
17: Il n'y a pas de Jean-Marie, c'est Jean-Maurice.
1: Jean-Maurice, pardon.
17: Oui, bah écoute, moi, tout ce qui est squatteur et compagnie, j'aime pas trop, parce que quand je travaille dans mon studio, j'aime bien avoir la paix.
1: Mmh.
17: Donc, je sais pas, je trouve ça un peu primitif, si t'arrives à saisir l'essence de ce mot, de squatter dans un studio de radio, parce que c'est pas fait pour ça. Pour ça, il y a des chambres. Je veux dire, tu pisses aux chiottes, tu te laves à la salle de bain si tu te laves, et tu manges dans ta cuisine ou dans ton salon, tu vois.
1: Mmh.
17: Donc, bah, dans le studio de radio, tu fais de la radio, quoi. Donc, tu vis pas dans ton studio de radio, quoi.
1: D'accord.
16: Gérard, j'ai une question sur le Minitel pour moi, ma petite amie qui me demande si tu rentres plus tôt, ce serait bien, comme ça on pourra se caresser.
1: Ton message personnel, tu te le carres au cul. On en a rien à foutre, ok? Au standard,
16: moi ça m'intéressait.
1: Hein. Vous éteignez votre micro au standard et vous me faites pas chier, d'accord?
17: Elle a envie, la tour Eiffel,
1: ta gueule!
4: Manu,
1: tu dégages!
4: Tu me montreras le dessin que t'es en train de faire après. Ah, mortel!
1: Bon, alors Manu.
17: Dessine-moi un bouton.
1: Tu vas dessiner dehors, s'il te plaît.
5: Non, c'est bon, je gère.
1: Hein? Karakoé.
23: Oui, ben moi je pense qu'on pourrait pas vivre toute sa vie dans un studio, parce que vivre dans un studio de radio, ça voudrait dire pas sortir du studio. On pourrait plus voir les nuages et tout ça. On finirait par attraper la scarlatine.
1: De manière, il y a une question. Il y a un truc qu'il faut se dire, c'est que là où qu'on est à l'heure actuelle, rue Bayard, c'est que dans les studios, c'est vrai qu'on voit pas grand chose à part des arbres. Mais quand on était à Neuilly, c'était vraiment pire. Hein.
17: Ouais. GG, c'est Jean-Maurice.
1: Samzel.
21: Bah écoute, moi je pense qu'on peut vivre dans un studio, en plus c'est intéressant, on peut écouter la radio toute la journée. Hein? Non, t'es pas d'accord?
1: Ouais, si, je, même, de toute manière, ceux qui ont l'habitude de faire de la radio, donc c'est vrai qu'on peut vivre. Vivre dans un studio, c'est dur parce que.
21: Pourquoi?
1: On n'a pas de chambre, hein.
21: On n'a pas de chambre.
16: Mais il y a une douche, donc c'est bon, on peut dormir sur un canapé.
21: Bah, tu dors par terre, sur la moquette.
1: Hyper Nana, pour continuer.
4: Non, mais Gérard, pour revenir là-dessus, excuse-moi.
1: Attends, Hyper Nana.
4: Excuse-moi, Hyper Nana. Je sais plus qui c'est sur l'IRC qui me disait qu'on peut très bien vivre, pas forcément dans un studio de radio, mais à la maison de la radio.
21: Oui,
1: ouais, mais c'est pareil. C'est pareil que de
5: vivre. Moi, je sais. Pardon. Que dans certaines. Non, mais c'est vrai, c'est pas une connerie. C'est que dans certaines radios, il y a carrément des chambres, des cuisines. Il y a une cuisine pour tout le monde. Il y a.
4: C'est vrai, il y a bien une douche ici.
21: Ah, mais il y a pas de douche.
1: Ah si, il y a une douche ici, si, si. Je suis désolé. Bah,
5: mais dans certaines radios plus importantes, il y a carrément des chambres, des cuisines où tu peux aller te faire bouffer, tout ça.
1: Celui qui met de la musique, arrête, parce que ça commence à me gonfler.
21: Oh là là.
1: Alors, Hyper Nana.
23: Oui, alors moi je mets un point d'honneur à séparer ma vie privée de ma vie professionnelle. Donc je pourrais pas habiter dans le studio où je travaille, c'est pas possible.
1: Non, mais de toute manière, je pense que c'est pas évident pour tout le monde. Hein.
17: Elle dit ça alors qu'elle suce les mecs du taf.
23: Ensemble.
1: Jean-Maurice.
17: Non mais je la connais, on a travaillé ensemble à une époque. C'est pour on ça Gérard que je me permets. C'est pour ça que je me permets.
23: Ça va au fait?
17: Oui, ça va toujours bien.
1: Bon alors Hyper Nana et Jean-Maurice, au revoir.
17: Vous
1: gérerez ça.
23: Mais non,
1: au
23: seul.
1: Au revoir. Au revoir.
23: Non mais on arrête là.
1: Au revoir.
16: Gérard, j'ai une question sur Minitel de Sébastien, qui se trouve être mon cousin, et qui me demande si ce week-end je rentre à la maison.
1: Ça, on n'en a rien à foutre de tes messages personnels.
16: Sébastien, je ne sais pas encore, ça dépendra.
1: Alors, message perso, c'est terminé, tu t'arrêtes avec ça, parce que ça commence à bien faire. D'autres questions sur l'IRC, non?
4: Ah bah tu sais, on est 9722, donc il y en a énormément.
1: Ok, eh ben c'est dommage qu'on puisse pas avoir plus de précision.
4: Ah bah si, je peux t'en sortir. Je savais pas que tu voulais une question.
16: Est-ce que tu vas nous sortir?
4: Il y a Perfois qui te demande si l'ancien nom de Radio GG c'était Jean-Yves dans mes fesses.
1: Non.
4: Il y a Isti qui dit: Gérard, je t'ai repiqué tes poèmes et je suis devenu une star en Belgique à la radio. Ça faudrait vérifier parce que c'est dégueulasse.
1: Comme ceux qui s'amusent. Je te coupe 5 minutes, Rigo. Comme ceux qui s'amusent à faire des piratages sur mes remixes, c'est pareil. Il faudrait peut-être qu'ils arrêtent parce que ça commence à devenir lourd. Ouais, on en a assez parlé hier.
4: Et il y a Snooze qui, en fait, c'est son chien. Son chien qui te demande s'il y a des chiens animateurs de radio parce que son chien, c'est son rêve de devenir animateur.
1: Non, il n'y a pas de chien animateur de radio.
4: Pourtant, moi, j'en connais.
22: Gérard, à la place de Jean-Maurice, on accueille Marc Scoliose.
17: Oui, bonsoir, c'est Marc Scoliose.
5: Et à la place de Blondeau, on accueille Bob le Taré.
7: Salut Gérard, salut Fuldard, c'est toute la Dream Team.
1: C'est bizarre parce que Blondeau, il y a longtemps qu'il était viré, je viens de virer Hyper Nana.
22: Ah oui, non, à la place d'Hyper Nana.
5: Ah oui, pardon, c'est parce que c'était dans la même colonne.
1: Non, mais faudrait peut-être pas me prendre pour un con.
7: Salut, c'est Bob le Taré, il est déjà 2h, je suis réveillé.
1: Bob le Taré.
17: Couché.
1: Je crois que tu vas commencer par te calmer un peu.
7: Très bien,
1: hein.
7: Gérard, je suis calme.
1: Sinon...
7: Il n'y a pas de problème.
1: Il y a un petit sondage que je vais faire. D'après vous, qu'est-ce qui est le plus difficile en radio? Alors, 42% des gens disent que c'est de la sodomie. Ça, c'est bien les conneries à Pildard, donc je les lirai pas.
16: Mais
1: ne les lirai pas, c'est tes conneries. Alors, tes conneries comme ça, je n'en veux pas. Ok. Alors ton sondage, je le terminerai pas.
22: Non mais voilà. Continue-le, c'est pas parce qu'il a mis.
1: Non,
16: mais ce qu'il faut comprendre dans ce.
1: Mais ce qu'il faut comprendre, c'est que t'es un con quand tu sors des sondages, ok? T'es aussi con qu'un manche à balai. Alors vous fermez vos gueules derrière.
16: Il y a dans certaines radios où ils pratiquent la sodomie.
1: C'est
16: pas
1: ça.
16: Fun.
1: C'est pas parce que Sandy l'a dit que tu vas reprendre ce qu'a dit, d'accord? Alors maintenant tu promets de t'occuper de ton boulot, ok? Parce que Sandy en a ras-le-bol.
5: Il n'y a pas qu'elle qui se font enculer.
1: Alors ta gueule, toi.
22: Non, okay. Mais Gérard, continue, vas-y.
1: Donc 23% des gens disent que ça doit être difficile d'en parler sans dents. Ça, je vois.
17: C'est bon.
1: Mais non, c'est pas moi.
17: C'est sûr qu'il y a une grille de mots croisés.
1: Maintenant, si vous rallumez vos micros, je vous balafre.
5: On n'a rien fait.
16: Gérard, reste à ta place, putain, c'est pas vrai.
5: Putain de frasse.
22: Et tu l'as pas balafré.
1: Tu dégages.
5: Mais non.
1: Tu dégages.
17: J'ai rien fait.
1: Tu dégages.
5: J'ai rien fait.
1: Tu dégages. Donc, la question.
16: Non, bah la suite du sondage, Gérard.
1: Non, il y a plus de. Il n'y aura pas de suite de sondage, c'est tout.
16: Bah, existe-t-il
1: des radios?
9: Est-ce que... Oh, le double son.
16: Un petit message Minitel.
1: Ta gueule.
9: Direct.
1: D'accord.
9: Direct. C'est comme 4.
1: Alors, au standard. Au standard, vous me direz les gens là. Parce que ça commence à bien faire aussi.
9: Mais on est géré, c'est vrai, on est géré. Il faut continuer.
11: Alors, je laisse gérer Apolline.
1: Ta gueule. Tu dois aussi les calmer parce que là, c'est de la merde.
16: Calme.
9: Pourrait-on continuer le
1: débat? Ça commence à bien faire, vos conneries.
22: Il
1: n'y
22: a pas beaucoup de professionnalisme là.
16: Non, c'était un bon débat.
1: Existe-t-il des radios dans les pays ou autres? On va demander ça à Marc, je sais pas quoi.
16: Excuse-moi Gérard, qu'est-ce que t'entends par ou autre?
1: C'est toi qui as posé les... C'est toi qui m'as demandé de poser cette question.
16: Ah oui, mais explique aux auditeurs.
1: Non, mais on va demander... Non, je répète plus la question.
9: Non, Marc Scolioz, je vais répondre.
1: Non, ouais. Manu, tu me gères ça parce que ça commence à bien faire.
9: Gérard, c'est Marc.
1: Ouais.
9: Son pote Marc Scolioz. Donc je voudrais répondre, je vais tout expliquer à mon pote Fildar.
16: Merci.
9: Les pays ou autres, ça veut dire pays, continent, île... Péninsule, presqu'île.
16: Ou planète,
9: voire univers, mais ça c'est plus compliqué. Donc les radios existent, oui. Oui.
16: Tu dis oui.
9: Oui, c'est tout, oui, bien sûr qu'elles existent dans.
1: Bon, car Koé.
23: Oui, écoute, ouais, je pense qu'il y a. Non, je. Il y a des radios. Merde.
9: Sarah Koé, t'es en playback.
23: Hein?
20: Gérard, tu viens demain, je t'invite au Queen.
23: J'ai dit quoi?
1: Je sens que ça va mal se terminer pour Fildar.
9: Ça le sent bien.
12: Il va y avoir l'enculage de mouche direct.
1: Je sens que Fildar, tu as dégagé de l'aria vite fait, toi.
16: J'ai rien fait.
1: Non, mais tu vas voir, t'as rien fait si c'est toi qui t'amuses à mettre des conneries. Ah, ok, c'est pas les auditeurs.
16: Non,
1: c'est toi.
9: Une fois, c'est pas nous.
1: C'est toi, ok. T'es en train de me saloper mes débats toutes les semaines. Alors t'es vraiment un enculé. C'est tout ce que j'ai à te dire. Hein? Toutes les semaines, tu me fais de la merde.
16: On continue le débat ou pas?
1: Hein? Samzel.
14: Oui, bah écoute-moi, oui, bien sûr, il y a des radios dans toutes les planètes, dans tous les continents, et de plus, au développement d'Internet, en plus, on peut avoir toutes les radios maintenant, donc je crois que c'est pas un problème.
1: D'accord. Bob, le taré.
24: Ouais, écoute. Allô?
1: Bob, le taré.
24: Allô? Oui?
1: Oh, tu t'en... Bon, Bob,
24: Gérard,
1: le taré...
24: Gérard, je suis là, Gérard, j'étais en rentaine, c'est pour ça.
9: Eh, hey Bob, j'ai le mix parfait, là.
24: Ah, très bien. Ouais,
1: bon, alors, Marc et Bob, le taré, vous dégagez, au revoir.
14: Le mix parfait.
1: Allez, hop, terminé. Terminé pour eux.
11: Allez.
1: Alors,
25: Gérard, pour calmer un peu, on va poser quelques questions IRC qui te sont adressées. Est-ce que les animateurs de radio... Alors, attends, parce que ça défile tellement vite. Est-ce que les animateurs de radio Touch Buzzy... peuvent prendre ta place?
1: Non. Non, facile. Toi, tu fermes ta gueule, d'accord? Non, après.
25: Et, oh là là, attends, on va trouver ça. Non, alors, ouais,
16: c'est des petits gâteaux apéritifs, Rigo.
25: Pas celle-là.
1: Non, mais c'est pas grave, tu prends...
25: Non, mais j'en cherche une.
16: Pas de pseudo.
25: Bah ouais, c'est ça, je suis en train de chercher des trucs
16: sans
25: qui
16: pseudo.
25: Parlent pas de... Ouais.
16: C'est pas évident.
1: Ouais. Ouais.
16: À la place de Marc Scolioz, on accueille Victouz.
1: Bonjour. Non, mais attention. Alors là, je vais te dire une chose. Que là, ça commence à bien faire parce que vous l'avez. Ça fait trois fois que vous me reprenez les mêmes sur d'autres pseudos.
11: C'est une fille, Gérard.
1: On va voir.
26: Bah. Bonsoir, Gérard.
1: C'est comment ton nom?
26: Victouz. Bonsoir, Gérard.
1: Bonsoir.
14: Bonsoir, Victouz.
26: Ça va?
14: Bonsoir.
1: Bonsoir. T'appelles d'où?
26: J'appelle de Nantes.
1: Et la fréquence?
26: 104.3.
1: Ok. Donc, la question, c'est existe-t-il des radios dans les pays ou autres, donc, pour toi?
26: Je pense qu'il existe des radios dans tous les pays, mais il n'existe pas Fun Radio dans tous les pays.
16: Ou autres.
26: C'est vrai.
1: Non, mais attends, parce que là, tu veux dire Fun Radio, c'est-à-dire dans quel pays?
16: Arrondissement.
1: Dans quel pays que y a pas Fun Radio et tu
16: en
1: peux
16: France.
1: Non mais précise. Bon Pildar, s'il te plaît, tu fermes ta gueule. Allô,
16: Apolline, merde.
22: Ah non. Hein. Bon, Gérard à la place de.
16: T'as coupé l'auditrice, Apolline.
26: Allô ?
16: Ah non, elle est là, c'est bon.
22: Mais ouais. Bon, à la place de je sais plus qui, on a qui ?
6: De Bob le Taré.
22: De Bob le Taré, ouais, on accueille le glauque de la voyance.
10: Oui, bonsoir. Bonsoir à tous. Alors, je fais des phénomènes paranormaux.
1: Apolline !
22: Qu'est-ce qu'il y a, Gérard ?
1: Apolline !
10: Phénomène de paranormaux.
1: C'est les mêmes !
22: Mais non, c'est pas
1: c'est le même. C'est le même, il change de voix. C'est le même, tu le vires. Tu le vires.
10: Je vous appelle.
1: Tu le vires. Et tu me prends une autre personne. D'accord. Et sous, pas sous le, les mêmes noms. Ok. Alors, Dick Tooz.
26: Oui, Dick Tooz.
1: Donc, toi.
26: Pardon ?
1: Donc, donc, tu dis qu'on ne peut pas écouter Fun Radio dans tous les pays, c'est-à-dire ?
26: C'est-à-dire que Fun Radio n'est pas diffusé dans tous les pays.
1: Alors, précise lesquels ?
26: Je vais plutôt te préciser les pays où il y a Fun Radio, ce sera moins long.
1: Ouais. Non, dans ceux qui sont pas diffusés, parce que ça m'étonnerait.
26: Ah, alors il y a le Brésil.
16: Si Fun Brésil, il y a Fun Brésil.
1: Ouais.
26: Fun Brésil.
1: Attends. C'est vrai, il y a un truc que j'ai oublié de préciser. Mmh. C'est Pildar tout à l'heure quand il m'a appelé, j'ai demandé la capitale du Brésil. Il m'a dit que c'était Brasilia.
26: Bah exactement.
1: Bien non, sûr. Alors que sérieux.
26: Pas du tout.
1: Non. Bah, non, mais arrêtez vos conneries. Apprenez votre géographie.
26: Bah, apprends ta géographie, c'est Brasilia.
1: Ouais, bah c'est ça, ça m'étonnerait, hein, parce que je connais mieux.
21: C'est Brasilia.
1: C'est ça. La capitale du Brésil, sérieux.
26: C'est Brasilia.
16: C'est pas le problème.
1: Et une fois. La capitale du Brésil, j'ai demandé à Sandy. Sandy m'a dit que c'était Maradona. Enfin bref, on arrête là-dessus. Caracoé.
23: La radio, on peut pas l'écouter partout parce que au Groenland, par exemple, moi, j'ai pas réussi à entendre la radio.
1: Non, mais c'est vrai que faut qu'il y ait des émetteurs qui soient un peu diffusés partout, parce que c'est vrai qu'il y a certains pays qu'on a du mal à les avoir. Mmh. Oui.
12: On a retrouvé un nouvel auditeur à la plage de je sais plus qui, Glaude le voyant là, machin. Il s'appelle Alvinas.
13: Oui, bonsoir Gérard, bonsoir. C'est Alvinas.
1: Oui, t'appelles d'où ?
13: J'appelle de Toulouse et on écoute sur 97.8.
23: Salut Alvinas.
13: Bonsoir à toutes.
21: Bonsoir.
1: Bon, ça y est, bonsoir, c'est terminé.
21: Bah, on peut être poli quand même.
1: Ouais, attention, parce que si je reconnais la voix, va gerber tout de suite. Je crois qu'on avait bien précisé la semaine dernière au standard.
13: Bon, moi, c'est pas le même, Gérard. Hein.
1: Attention, Rigaud, oui.
22: Ouais.
1: Merci. Ouais, Rigaud. Merci pour le blanc, c'est pas grave.
25: Ah ouais, excuse-moi, je faisais pas attention. Oh la vache, c'est assez compliqué parce qu'il me parle de plein de trucs en même temps. Attends, je vais prendre celle-là, vite fait. Attends, non, bon, au hasard.
1: Ouais.
25: Est-ce que le conducteur de Diana était affolé dès qu'il a entendu Gérard et qu'il a dérapé dans le mur ?
13: Oh non.
1: Bon, alors, Samzel.
21: Oui. Non, t'avais pas posé de question, puis en plus, la dernière, j'ai répondu.
1: T'as pas répondu encore.
21: Ah si, pour les pays diffusés, bien sûr que si, j'ai répondu.
22: Ouais.
21: Si, j'ai répondu, hein.
1: Alors, Avinas. Je sais bien ce que t'es de moi à tes copains. Mais quoi? Qu'est-ce qu'il y a?
21: Ça me fait rien, non.
1: Ça ne me fait
21: pas. Mais je te préviens, hein. Je peux pas me laisser faire comme ça. Car j'en ai marre.
1: Arrêtez les auditeurs, Gérard. Gérard,
21: t'as beau pleurer, c'est trop tard.
16: Attends, elle a répondu ce qu'elle a voulu là.
6: Ça y est, il s'est barré. Hein. Il est parti. Hein.
16: Bah, il va revenir. Il revient toujours.
6: Son micro, là, je parle dans le micro.
16: Il revient toujours.
6: Dans le micro de Gérard, sinon.
23: Non.
16: C'était bien la Shame.
1: Ah ouais.
16: Il y a pas mal de messages Minitel en plus qui demandent à Gérard de revenir.
1: Ah
16: donc...
1: oui, j'ai
16: Gérard.
13: Reviens.
1: Gérard.
16: J'ai rien fait.
1: Tu vires.
22: C'était une fausse manœuvre.
16: Bon bah faites comme moi, regardez Arte, un reportage sur les Stones, c'est très bien.
1: Tu vires.
16: Personne peut me remplacer.
1: Non, tu vires. Je vais mettre Manu à ta place, ça vaudra mieux.
6: Impossible.
1: Ah ben, tu vas faire ce que je te dis, c'est tout.
16: Non, mais j'arrête, Gérard, on y va.
1: Non.
16: Et 2h20, il reste une demi-heure, allez.
1: Avinas. Non, qu'est-ce qu'il a fait? Il s'amuse à balancer un CD comme ça au hasard.
13: Non, pas moi.
0: Ce n'est pas moi.
1: Alors, Avinas.
0: Par contre, je voudrais dire à Max qu'à la fin du reportage sur les Stones, il y a un mec qui s'est poignardé par un Hells Angels.
1: Hein. Bon, Avinas.
0: Non, mais c'est vrai. Hein, c'est
1: Avinas, vrai. Tu réponds à la question, tu gerbes.
0: D'accord. Alors, moi, je pense qu'il faut voir les radios dans un phénomène de mondialisation. Je pense que tu peux pas dire le contraire. Et ça, c'est encore une fois la faute du gouvernement. Et voilà, on a ce qu'on a mérité. C'est tout.
1: Je te demande, existe-t-il des radios dans les pays ou autres?
0: Ben, c'est bien pour ça que je te
1: parle. Alors, je vois pas ce que tu me parles de gouvernement.
0: C'est bien pour ça qu'on parle de la mondialisation et de la parité homme-femme. C'est pour ça, Gérard.
1: N'importe. Non, mais t'es vraiment con.
0: Je fais référence à tes dires, cher ami.
1: Ouais, je crois que t'as pas compris la question, ça vaudra mieux.
22: Répète-lui, il va mieux comprendre.
1: Non, mais je répète plus les questions, de toute manière, ça sert à rien. Ça sert à rien.
0: Il y a quand même un mec qui s'est poignardé parce qu'il sort un flanc.
1: Bon, Avina sort, quoi. Allez hop, terminé.
25: Gérard, sur IRC, ils aimeraient que tu répètes ta dernière question parce qu'ils l'ont pas entendu avec les histoires qui viennent de se passer.
1: Alors, pour les gens de l'IRC, existe-t-il des radios dans les pays ou autres? Voilà.
21: Ou autres.
1: Donc, Albinas, c'est terminé pour toi, je ne veux plus t'entendre.
25: Bah, à ce propos, il y a Belge Boris, il dit qu'en Belgique, les radios belges sont interdites parce qu'il n'y a pas d'animateur. Et justement, il voulait savoir si on peut en créer une avec juste un micro et un lecteur CD.
1: En Belgique, c'est vrai.
16: Il y a des problèmes au niveau des
1: radios. Non, mais en Belgique, ils nous écoutent avec un décalage d'une journée, je crois. C'est...
16: Non, une semaine.
1: Non, une journée.
21: À moi.
22: Non, c'est une semaine et une journée.
25: Ouais, puisque c'est pour ça, Gérard.
1: En Belgique, j'y ai été, et c'est vrai que là-bas, ils ont des problèmes pour nous écouter. Ils nous écoutent avec des décalages.
25: Une semaine, parce que depuis tout à l'heure, les auditeurs belges.
1: Manu, oui, je te préviens. Attends.
16: Bah, c'est sympa, Gérard.
25: Ouais, franchement, sympa.
1: Je suis en train, Gérard.
16: Rigo, il parle et tu le coupes.
25: Je suis en train de te parler.
1: Vas-y, Rigo.
25: En fait, j'ai des auditeurs belges sur IRC, et depuis tout à l'heure, ils me parlent des 35 heures. Et
1: non,
25: je crois qu'en ce moment, ils entendent le débat des 35 heures en Belgique.

0: Suède, elle est cryptée. Et faut un décodeur, tu vois, comme Canal+.
1: Non, non, mais je pense pas. Faudrait que je voie avec
2: un technicien.
1: Non, faudrait savoir si on a toujours les cartes ou qu'il y a toutes les fréquences avec tous les pays.
2: Ah, pas ici, on les a laissés à Neuilly.
1: D'accord. Donc, qui a inventé la radio, à quelle époque et où? Et on va demander ça à Victouze ou Victouze, je sais plus.
3: Victouze.
1: Ouais, Victouze. Alors donc toi?
3: Je pense que c'est. Je sais pas, je crois que c'est Monsieur Becquerel. Et c'était dans les années 1920, à la naissance du télégramme.
1: Non, ben, je pense que le télégramme, il a pas été. Je pense que le télégramme, il a été inventé bien avant. Hein.
3: Oui, mais en fait, c'est avec les progrès du télégramme, ils ont réussi à faire des ondes radio et ils ont inventé la radio.
1: D'accord.
0: Oui. Sur IRC, il y a Yankee, il dit qu'il ne sait pas qui c'est qui a inventé la radio, mais il est sûr que tu es en train de la mener à sa perte.
1: Non, pour l'instant, non. Je suis pas en train de la mener à sa perte, parce que sinon, je ne serais pas là tous les jeudis à faire péter l'audimat. Et on est combien, s'il te plaît?
0: Alors, l'IRC, c'est pas l'audimat, Gérard, je voulais que tu le saches.
1: Ouais.
0: Et on est 9985.
3: Bravo.
1: 9985.
0: Voilà. Et je dis à Sego que oui, c'est en modérette.
1: Ouais, ben, je pense que j'espère qu'on va peut-être atteindre les 10 000 aujourd'hui.
2: Oh ouais, putain, on se le fait, les mecs, allez.
1: Ouais, toi, on dit pas putain, d'accord. Et je répète une dernière fois, celui qui emmerde Sandy est prié de lui lâcher la grappe.
4: Celui qui emmerde Sandy.
1: Et toi, tu fermes ta gueule. Pour l'instant, je t'ai pas appelé pot de chambre. Quand je t'appellerai pot de chambre, tu sortiras de sous le lit.
0: Gérard,
1: donc, celui qui emmerde Sandy au téléphone est prié de raccrocher.
0: Ils me demandent tous la taille de la grappe de Sandy.
1: Eh ben, quand on pourra l'avoir au téléphone, ça me fera bien plaisir parce qu'elle veut participer à ce débat-là. Et malheureusement, à cause de petits cons, on pourra pas la faire participer.
5: Et peut-être qu'elle joue avec son combiné, Gérard.
1: Non. Sandy, si tu m'écoutes, donc t'essayes de raccrocher. Tu raccroches celui qui t'emmerde parce qu'on essaye de joindre depuis le début des débats. Donc, je t'en prie, raccroche. Tu réponds plus, tu raccroches et c'est tout. Et on essaye de te joindre. Donc, Karakoé.
3: Ça fait tellement longtemps qu'on a posé la question. Qui a inventé la radio? Voilà, c'est ça.
2: Et à quel endroit et où?
3: Alors, à quel endroit? Il me semble que c'était aux États-Unis, dans la guerre, dans la révolution industrielle.
4: T'as tout faux, là.
3: Ah bon? Ah ben, je sais pas.
5: Ah. Bon, on accueille Ginny, Gérard, 30 ans de Paris.
3: Salut Gérard.
1: Salut Ginny.
3: Bonsoir.
1: À la place de qui?
4: Bonsoir Ginny.
1: À la place de... Alvinas.
2: Voilà. Alvinas.
1: Donc 101.9.
4: J'ai pas répondu à la question, c'est Samuel.
1: Ouais, ben, pour l'instant, c'est pas à toi que je m'adresse.
4: Ah, mais tu m'avais oublié, chouchou.
1: Non, je suis pas ton chouchou, alors arrête, parce que tout à l'heure, tu vas dégager aussi, toi.
4: D'accord.
1: D'accord. Donc, Karakoé.
3: Ah ben moi, on me dit que c'est pas ça, alors je sais pas.
6: Si, c'est ça, ma chérie.
1: Bon, d'accord. Karakoé, bonne nuit, au revoir pour toi, c'est terminé, comme ça tu me prendras pas pour un con. Hop,
3: hein,
1: terminé, au revoir, au revoir, au revoir. Samzel.
4: Ben moi, je pense que, mais à tout hasard, je sais pas, Jean-Marc Morandini, 1849.
1: Alors là, je peux pas te dire. Hein.
4: Non, c'est pas Jean-Marc Morandini?
1: Non, je pense pas.
4: Bah bon, je croyais.
1: Ok. Ginny.
3: Tu peux répéter, Gérard, s'il te plaît?
1: Je crois que on l'a assez répété, cette question, donc tu réponds.
4: Mais Gérard, est-ce que tu sais la réponse, toi, quand même? Arrête de nous tenir en haleine.
1: Samzel, tu t'écrases, s'il te plaît.
4: Non, mais je voulais juste savoir si t'avais la réponse.
1: Tu t'écrases! Je n'ai pas de réponse à donner à ça, donc c'est à vous d'essayer de... Avec votre tête de...
4: Je peux chercher dans le dico?
1: Ouais, bah tu cherches dans le dico, tu vas voir qui c'est qui a inventé la radio, d'accord?
3: Ok.
1: Alors, Ginny.
3: Qui c'est qui a inventé la radio, en quelle année?
1: Voilà.
3: Et où?
1: À quelle époque et où?
0: Ou autre?
3: N'importe quoi, tu t'en fous.
6: Je crois que c'est un dieu grec. Voilà.
1: Ouais.
6: Dans les années 1800. Mais alors, je sais plus son nom, hein.
1: D'accord.
2: Ouais. À la place de Karakoé, on accueille Miguel de Bois.
7: Oui, bonsoir. Bonsoir, c'est Miguel de Bois.
3: Bonsoir, Miguel.
7: Bonsoir, bonsoir à tous.
1: T'appelles d'où?
7: J'appelle de Bordeaux sur 108.7.
1: Ouais, alors c'est bien parce que j'ai déjà un auditeur de Bordeaux et Bordeaux, c'est

0: 96, c'est pas 108.5, d'accord, d'accord.
1: J'appelle de Clermont-Ferrand.
0: Bon, toi, tout à l'heure, tu as appelé.
1: Je veux pas dire d'où
0: tu as arrêté de me dire des conneries d'où t'appelles. Tu donnes ta fréquence correctement et tu fermes ta gueule.
2: Il vient de t'expliquer pourquoi.
1: Et je suis une star, je suis Miguel de Bois, je veux pas qu'on me reconnaisse.
0: Bon, alors.
1: Parce que j'ai travaillé à Fun, Gérard, souviens-toi de moi, Miguel.
0: Ouais, ben, réponds.
1: Ça va, GG, on est parti à New York ensemble.
0: Réponds à la question.
1: Oui, tout à fait. Tout à fait, moi je pense qu'effectivement il faut plein. Je pense que c'est pas la peine du tout de tourner autour, surtout quand on connaît pas la question.
3: Ouais, mais c'est en quelle année
1: Donc je pense que ça devait se situer, merci, vers le début du siècle, je dirais à peu près. À peu près au moment de la révolution industrielle, quoi.
3: Et tu crois que c'était qui?
1: Je sais pas, j'ai entendu parler des mecs genre, je sais pas, Thomas Edison, tout ça, mais bon, c'est vieux, quoi, j'ai pas de papier, je peux pas vérifier, je peux pas te dire.
3: Ouais, puis ils sont morts maintenant.
1: On doit pas m'avancer, voilà, on va pas aller ouvrir des cercueils, c'est pas Yves Montand, donc bon, voilà, quoi.
3: Ok.
0: Miguel Debois, tu arrêtes de dire des conneries parce que ça commence à bien faire.
1: Tu te souviens de New York, GG?
0: Tu commences à te calmer, d'accord. Alors,
4: la
0: question suivante, et on se retrouve tout de suite après pour la fin du débat. Donc, c'est, existe-t-il des écoles pour être radiologue, et on s'écoute les potards sans slip avec du caviar dans le soutif. On se retrouve tout de suite après. C'est fin des débats sur Fun Radio. Donc
5: excuse-moi, Gérard, je peux aller faire pipi?
0: Va te faire enculer, toi.
5: J'y vais.
0: Bon, alors casse-toi.
5: Mais non, mais je reviens.
0: Non, tu te casses. Tu te casses pour de bon, et puis c'est tout.
5: Ok.
0: Toujours occupé.
4: Alors,
0: je préviens, je commence à en avoir ras-le-bol à cause d'un petit con qui emmerde Sandy, je ne peux pas l'avoir. Alors, ça commence à bien faire. Vous lui laissez aller, vous lui lâchez le téléphone et vous nous faites pichier. Alors, la suite.
5: Ouais, Gérard.
0: Donc, la fin du débat, donc, il est 2h40. Et donc, la question, c'était, existe-t-il des écoles pour être radiologue? Et on va demander ça à...
6: Allô?
0: Victouze.
7: Allô?
6: Allô?
7: Allô?
6: Allô? Putain, mais ça répond pas, j'en ai marre.
0: Putain, allô, Victouze.
6: Toutouze.
7: Allô? Quelqu'un?
6: C'est quoi ce...
7: Allô?
6: Il y en a marre.
7: Allô?
6: Gérard?
7: Allô?
6: Allô?
1: Ah, mais il est parti, le blaireau, là, allô?
7: Je pense qu'il est parti, non?
6: Putain, c'est incroyable, il fait chier les gens, ils nous écoutent même pas.
7: Ah bah
0: Victouze.
7: Ouais.
6: Allô?
0: Victouze, une fois, Victouze, deux fois. Oh,
1: allô?
2: Il est là, Victouze. Il est là, Victouze. Vous êtes là, vous nous entendez?
6: Allô? Fildar.
2: Oui, vous m'entendez?
6: Ça va, Fildar?
2: Ça va.
1: Il est où, le déchet?
2: Il est là, Gérard.
6: Allô?
0: Bon, je sens que ça va être terminé.
7: Allô?
2: Non, vous l'entendez, là.
1: On entend le débris, là, c'est bon.
2: Ça y est, c'est bon.
7: Ah, c'est bon, on l'entend, c'est bon.
1: On entend le débris, ouais.
0: Victouze.
6: Oui, Gérard.
0: Pour toi, la question.
6: Je sais plus ce que c'était ta question. Je suis désolé, Gérard.
0: Alors, existe-t-il des radios pour être... existe-t-il des écoles pour être radiologue?
6: Il y a comme... Ouais. C'est comme les écoles de DJs, sauf que t'es pas DJ, t'es radiologue.
0: D'accord. Oui. Non, j'écoute.
6: T'apprends à mixer différemment sur les boutons.
0: Ouais.
6: Et à parler dans le micro.
0: D'accord. Miguel Debois.
1: Ouais, bah écoute, je suis tout à fait d'accord. Mais je pense qu'avant de faire des écoles d'animateurs radio ou des écoles de DJ, tout ça, faut déjà faire l'école.
5: Arrête, je filme pas, arrête.
1: Qu'est-ce qui se passe là? Il y a une émeute?
2: Non, c'est Gérard qui tape Manu, c'est pas grave.
5: Rien fait.
6: Arrête de taper Manu.
0: Ouais, tu t'écrases, toi, la poufiasse.
6: Bah, il t'a rien fait, Manu.
0: Tu t'écrases, la poufiasse.
2: Allez, on prend le débat, allez, Gérard.
8: Bon, Gérard, pour calmer le débat, il y a Belge Boris, il explique qu'en fait, pour être radiologue, faut suivre un stage chez Jean de Debert.
0: Non, chez Jean de Nevers.
8: De Nevers, pardon.
1: J'aime pas trop qu'on me coupe pour dire ce genre de conneries.
0: Alors, si t'es pas content, tu vois, Miguel Debois, moi je te dis au revoir.
1: Salut.
0: Non, c'est terminé. Voilà, Samzel.
7: Oui, alors donc, faut-il faire une école de radio? Est-ce bien indispensable? Je ne sais pas. Peut-être. Il faudrait peut-être se calquer sur ton expérience. As-tu fait une école de radio, Gérard, pour en arriver au niveau où tu es?
0: Non, j'ai pas fait. Je te coupe 5 minutes. Je n'ai pas fait d'école pour être où je suis à l'heure actuelle comme assistant d'antenne de Max.
7: Oui, tu as le feeling. Tu le sens bien. Quoi.
0: Non, mais ce qu'il y a, c'est que
2: tu tiens l'antenne. C'est ça.
0: Bon, toi, tu fermes ta gueule, d'accord? Espèce de travelot. Ok. Donc, qu'est-ce que je disais?
4: Ouais, Gérard.
7: Tu avais appris sur le tas.
0: Attends, ça me gêne.
4: À la place de Miguel Debois, on accueille Tabata Crash.
9: Ouais, bonsoir.
7: Bonsoir, Tabata. Oui.
9: Salut, ouais. Tabata.
4: Salut. Ah,
0: encore un trablot.
9: Non, je crois pas, non.
0: Ouais, mon cul. T'appelles d'où?
9: Je vais vérifier.
0: T'appelles d'où?
9: J'habite à Lyon.
0: La fréquence ?
9: La fréquence, 94.5.
0: Ouais, ben dis donc, tu ferais mieux de passer le dimanche soir, où au moins on aurait des choses sur l'antenne. qui c'est que j'avais... Samzal, ouais.
7: Ouais, donc je te demandais si t'avais un peu appris sur le tas, quoi.
0: Ben disons, non, j'ai pas appris sur le tas. Ce qu'il y a, c'est que j'ai appelé d'une cabine, et puis après, avec Max, on a sympathisé, puis c'est tout. C'est maintenant, là où j'en suis, ben c'est grâce à lui, et je peux pas, il peut pas dire le contraire. Il est là dans les studios. C'est grâce à lui si maintenant je suis assistant d'antenne et que je viens tous les jeudis faire des débats, et le dimanche avec Sandy, on fait des conseils. Voilà.
2: D'ailleurs, on a plus Canal, si tu pourrais régler l'antenne.
8: Ouais, s'il te plaît.
0: Attends, Rigo, 5 minutes. Toi, Fildar, tu fermes ta gueule une bonne fois pour toutes. Mmh. D'accord ?
2: Ok.
0: Rigo ?
8: Oui, il y a Zizi tout dur, il te demande si t'as sucé ou si tu t'es fait enculer pour faire de la radio.
0: Non, je rentre pas dans un bureau le cul en arrière. Je m'appelle pas Manu.
5: C'est faux !
8: Il me précise que donc tu rentres avec la bouche en avant.
0: Non plus. J'irai pas jusque-là. Alors, Tabata ?
9: Oui, eh bien écoute, je pense, moi par exemple, j'ai d'abord fait du porno, hein, tu vois.
0: Ouais, bah ça, on le sait que tu fais du porno. Rien qu'à t'entendre parler, ça se voit,
8: c'est clair.
4: Ça se voit, ouais,
9: c'est gentil, ouais. Et enfin, en tout cas, j'ai fait du porno et ensuite ça m'a servi à rentrer dans la radio, quoi.
0: Ah ouais.
9: Disons que j'ai joué plutôt de mes relations.
0: T'es rentré le cul en arrière pour te faire défoncer par le patron.
9: Par exemple, oui.
8: Ouais, voilà. Ginny.
10: Ouais, moi je pense qu'il faut vaut mieux faire une école, quoi, mais tu peux faire des stages, genre à la foire du trône. Mais bon, c'est vrai que tu sais, l'école, ça peut te donner des conseils au niveau technique, quoi, ce qui manque un peu des fois à l'émission.
0: Non, mais je pense qu'il n'y a pas besoin d'école pour faire de la radio, hein.
10: Parce il n'est jamais trop tard pour apprendre, hein.
0: Non, mais de toute manière, il n'y a pas besoin d'école, parce que bon, hein, c'est ouais, un truc qu'il faut essayer. Ouais, bon, je vois que ça fait depuis 95 que je tourne, que je suis avec Max, et puis maintenant, si j'arrive le jeudi à faire des débats, à part que il y a deux cons qui foirent tout, mais sinon, c'est pas.
10: Parce que toi, tu te considères comme un animateur.
0: Ben, disons, le jeudi, c'est moi qui commande. La semaine, c'est Max. S'il décide d'arrêter comme il a fait hier, c'est hier soir à minuit et demi, parce qu'il n'y avait pas de sujet valable. Donc, c'est son problème. Hein. Moi, si je vois qu'un jour les débats se passent mal,
2: tu l'as déjà fait,
0: je fais comme j'ai fait une fois à Neuilly, je me casse et puis terminé. Hein,
8: Sur IRC, il y a Moulinex et Radzinski qui invitent Apolline au carnaval de Tournai le 12 et le 13 mars.
2: Sympa.
0: Donc, tu peux. C'est pour toi, c'est pas pour moi, les.
2: Gérard,
4: ouais.
2: Gérard, j'ai un message Minitel de.
0: Non, mais alors ça, j'en ai rien à foutre. Ok. Est-ce que les.
2: Je voulais savoir, en fait, si je venais aussi ce week-end.
0: On n'arrive toujours pas à la joindre. Non, bon, c'est pas grave pour elle.
2: Je peux pas, Dimitri.
0: Bon, toi, tu vas te faire foutre avec tes messages personnels, parce que j'en ai un ras-le-bol. Fildar, c'est la dernière fois que je te dis d'arrêter de me faire chier, d'accord? Donc, est-ce que les femmes ou animaux sont acceptés dans une radio? Donc, en parlant d'animaux, il y a un Casimir et puis un espèce de crapaud. Voilà. Donc, on va demander à Victouze.
11: Est-ce que les femmes et les animaux sont acceptés dans les studios?
0: Sont acceptés dans une radio?
11: Mais c'est misogyne, ta question.
4: Complètement, mais...
7: Non, mais je suis un peu d'accord avec Gérard, quand même, sur le fond de la question.
11: Quand même pas, quand même.
7: Mais quand même, si.
11: C'est bon, Victouze. Qui viennent dans une radio.
0: Bon, hop. Samzel.
7: Ouais.
0: Tabata.
9: Bon, écoute, je suis complètement choquée par ta question. Là, c'est mettre les femmes sur le plan des animaux.
7: Bon, dans ton cas, ma chère Tabata.
9: Oui, bon, écoute, évidemment, moi, je suis un petit peu particulière dans le style, mais bon, on peut pas mettre toutes les femmes sur le même plan, écoute, déjà, et pas les animaux non plus, hein.
0: Non, mais de toute manière,
9: les hommes sont à mettre sur le plan des animaux, ça, oui, mais pas les femmes.
0: Non, mais il y a des femmes qui sont animatrices de radio sur différentes radios, oui.
9: Oui.
2: Je voulais te dire qu'à la place de Victouze, on accueille le phoque.
12: Oui, bonsoir.
7: Bonsoir, le phoque.
12: Oui, bonsoir à tous.
7: Bonsoir.
12: Oui, bonsoir, ce n'est pas ça, là.
0: Salut, le phoque, t'appelles d'où?
12: Oui, bonsoir, j'appelle de Paris, 101.9, bonsoir.
0: Ok. Donc, pour toi, la question?
12: Bah, écoute, je pense que les animaux, ce n'est pas sale. Donc, à part pour des raisons de salubrité, je ne vois pas pourquoi on les interdirait dans les radios.
2: Est-ce qu'ils sont utiles, Gérard, dans les radios, les animaux ou pas?
0: En te regardant, je crois que si c'est pour faire des conneries, oui, ils sont utiles. Hein.
8: En tout cas, Gérard, sur IRC et à Yankee, il dit qu'on accepte bien les animaux. La preuve, Fun a un singe parlant le jeudi soir.
0: Ah ouais, mais ça, le singe parlant, c'est qui?
8: Yankee.
0: Pour Yankee, le singe, il te dit merde. Voilà. Samzel.
7: Bah écoute, non, je pense pas que c'est indispensable d'avoir des femmes ou des animaux.
0: Ouais, mais précise quand même le fond de ta pensée.
13: Non, je t'invite au Queen.
0: Précise de ta pensée.
7: Je sais pas, ma pensée, non. J'ai pas envie de préciser.
0: D'accord.
7: Non, mais très clairement, parce que bon, il y a. Je sais pas. Tu vois, quelle femme pourrait être ton maître à ta place? Déjà, tu vois, très clairement.
0: De toute manière, à ma place, ça m'étonnerait qu'on mettrait une femme, à part Sandy à ma place, mais...
7: Mais même Sandy n'arriverait pas à tenir les rênes face aux hordes d'auditeurs déchaînés.
0: Je vais te dire une chose, que Sandy, elle arrive très bien à se démerder, très bien le dimanche pour faire ses conseils. La preuve, la semaine dernière, il y a 15 jours, on a eu un petit problème, je suis parti, et elle a très bien continué les conseils sans moi.
7: Oui, mais là, ce soir...
0: Alors, Ginny, non, ça y est, c'est terminé,
4: Question suivante.
0: Ginny.
10: Oui, bah, je pense que les femmes sont tout à fait acceptées, mais les animaux, je vois pas où tu vas en venir. Hein.
0: Ben non, mais c'est moi qui ai trouvé cette question-là avec Sandy.
7: Ah, bon, on a compris.
2: Tu vas avec des petits crabes.
0: Donc toi, tais-toi, espèce de Casimir de mes deux, là. Alors, pensez-vous que l'on peut avoir plusieurs contrats sur une radio? On va demander à...
7: Le Foc.
13: Le Foc. Quand je l'ai vu l'autre fois, il avait le slip tout jaune.
7: Oh là là.
0: Le Foc.
7: Donc c'est le Foc.
0: Le Foc.
7: Oui, c'est le Foc, tu m'entends?
13: C'est une horreur.
7: Oh là là là là. Tu m'entends, mon GG, c'est le Foc.
0: Je t'écoute.
7: Oui, donc je voulais dire, avoir plusieurs contrats sur plusieurs radios, c'est pas sale.
0: Non, mais je te demande...
7: Je pense qu'il y a beaucoup d'animateurs qui jouent ce petit jeu.
0: Ouais, tu peux.
7: À passer sur plusieurs radios en même temps. Et je voudrais pas entrer dans une quelconque polémique, parce que sinon tu vas encore t'énerver, parce que tu vas dire qu'on fait référence à des trucs.
0: Ouais.
7: Donc je vais citer personne, sans parler de Europe 1, de Europe 2 ou de RTL ou rien du tout. Voilà.
0: Bah, de toute manière, là, à l'heure actuelle, on se trouve dans les studios d'RTL, d'RTL et d'RTL 2. Si, c'est pour bien préciser que si je fais un débat sur les radios, c'est pour bien préciser que toutes les autres radios essayent maintenant de copier sur Fun Radio pour faire de la libre antenne ou des.
2: RTL 2, Europe 2, tout ça.
0: Tabata pour continuer.
10: Attends, ouais, alors à mon avis, oui, il y a des gens qui ont plusieurs contrats. Et moi, j'aimerais demander à Axel Duroux s'il a une petite place pour moi, qui m'accepte dans son bureau une petite.
7: Il y a déjà du monde qui attend, ma chérie. Hein.
10: Ah oui, mais bon.
7: C'est gentil. Hein.
10: Par exemple.
7: Oui, tout à fait, parce que moi je suis.
0: Bon, Samzel.
7: Ouais, bah écoute, moi j'ai un contrat sur Fun déjà. Hein. C'est largement suffisant.
0: D'accord. Ginny.
10: Ouais, je pense que tu peux avoir pire contrat, mais bon, après, c'est à toi de peser les conséquences, quoi. Tu
7: passerais, toi, puisque tu dis que RTL et RTL 2, c'est la même maison. Toi, tu passerais sur RTL ou sur RTL 2 ou pas?
0: Non, pas du tout, parce que je suis bien sur Fun Radio, donc je vois pas pourquoi que j'irais.
2: Et même s'ils te proposaient plus?
0: Non, mais même. C'est peut-être la même maison, mais c'est pas la même direction.
7: Je veux dire, t'aurais le même badge, ils tiraient toujours dans la même cafette, donc ça changera pas grand-chose.
2: Le même café.
0: Mais de toute manière, moi, je viens que le jeudi, donc j'ai pas eu l'occasion de manger à la cafette.
7: Attends,
0: 5 minutes, là, pas qu'il y a une question IRC avant.
8: Ils aimeraient bien entendre la fin de la question du Vioc.
7: Ouais, ben voilà, si Philippe Bouvard il t'invite pour, je sais pas moi, remplacer Amanda Lear aux grosses têtes.
0: Je crois pas, hein. Parce que je m'appelle pas, je suis pas Trablo pour faire ça.
7: Carlos.
0: Non plus.
7: Putain,
0: okay. Bon, ça y est, oui.
14: Je voulais juste te dire que Samzel était parti se coucher et qu'à la place on accueillait Bruno 12.
0: Alors, Bruno, bonsoir.
15: Ouais, salut Gérard, je m'appelle Guy.
0: Tu t'appelles Bruno.
15: Je t'ai vu.
0: Ouais, tu m'as vu où?
15: Je te veux.
0: Ouais, bah alors tu vas te coucher, au revoir.
10: Ah, il te veut, lui, hein.
0: Allez hop.
14: C'était une fille, Bruno.
0: Non. Allez hop.
14: C'est une fille, Bruno Doux.
0: Non, c'est un trablo. Oh, dégage. Tu me la dégages.
10: Putain, Gérard.
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10: Gérard, je suis pas un garçon, moi.
0: Bon, conclusion du débat. On arrête.
4: Non, vas-y, refais une question, Gérard.
0: Non, c'est la fin, c'est la conclusion.
4: Mais non, regarde, il en reste des questions.
0: Non,
4: c'est intéressant en plus.
0: Non, mais moi, je veux pas le savoir.
7: Il reste un quart d'heure.
10: Gérard, tu finis ton débat, putain.
0: Oh, et je t'emmerde, toi.
7: Attisez pas le feu, les filles.
0: Ok. Attention, attention, parce que tout à l'heure ça va gerber vite fait là au standard.
6: Est-ce que je peux répondre à ta question?
0: La dernière question, comment peut-on définir les fréquences de radio terminées? Ça sera la dernière.
12: Non, non.
2: Alors allez-y, répondez. Hein.
0: Le FOC.
12: Le FOC. Alors les fréquences de radio, c'est très simple. Ça marche un petit peu comme la CB, je sais que t'es calé. Il y a un nombre de canaux définis. À ce moment-là, tu prends le nombre total, tu fais une division, tu calcules par rapport au nombre de radios, et voilà, chacun a sa plage.
0: Je veux dire...
12: pas de jaloux.
0: Non, mais je veux dire une chose, je veux dire une chose, qu'il y a plusieurs fréquences, j'ai pas toutes les fréquences en tête, mais il y en a pas mal, hein.
12: Regarde, comment ça se fait que sur Paris, par exemple, tu captes Fun sur 101.9 seulement, alors que tu captes Sky de 95.2 jusqu'à 97.5, tu captes Sky. Comment ça se fait qu'ils ont une plage plus large?
0: Non, mais attends, attends, parce que là, faut bien se dire une chose, hein. Parce que Fun Radio a un émetteur, c'est vrai que, comme j'ai fait allusion tout à l'heure à la Belgique, ils ont un décalage. Ils ont un décalage d'une journée. Hein, c'est vrai que dans certains pays, on peut pas capter Fun comme on veut.
12: Oui, mais pourquoi
2: faut une parabole.
0: Non, mais
2: des années de retard.
0: Faut une parabole. Non, mais ça, il y a pas besoin de parabole. C'est question de satellite, c'est tout.
12: GG, regarde. Pourquoi.
2: Tu sais qu'en Afghanistan, il y a encore Arthur. Hein.
0: Ta gueule, toi.
2: Le matin.
12: Les pirates.
8: Gérard, sur IRC, il y a Davy One. Il aimerait bien que tu donnes toutes les fréquences de Fun Radio ville par ville.
0: Rapido. Ouais, bah alors là.
2: Rapidos, mangue-toi. On a dit.
0: Mangue-toi.
2: Si
0: tu les avais, je le ferais.
2: Mangue-toi.
8: Gérard. À chaque fois qu'il y a un auditeur qui passe, tu notes la fréquence, donc t'auras plus rien.
2: Bouvieux sur 1.1 FM.
0: Et dans ta région de merde, ils captent Fun. Surtout qu'ils sont même pas capables d'appeler, c'est des connards dans ta région à 3.
12: Respect.
0: Y a aucun Troyen qui est capable d'appeler Fun Radio.
2: Ils t'attendent devant là, ils sont,
0: t'as raison, toi. Espèce de trablot, va. Tabata.
9: Oui, alors pour avoir une fréquence, en fait, c'est à partir de 89, un truc comme ça, jusqu'à 108.
0: Un peu plus même, je dirais.
9: Ouais, je dirais même 110.
0: Non, parce que là, toi, t'es sur 94.5. Et l'auditeur d'avant, il y a un auditeur, je suis même plus sûr.
9: Ah non, c'est 115, un truc comme ça.
2: C'est une soustraction.
0: Non, mais il y a plusieurs fréquences, et ça, je pourrais confirmer toutes les fréquences si je pouvais.
8: Gérard, sur IRC, il y a Père Fouras qui est troyen, qui n'a pas du tout aimé ce que tu viens de dire, et il va venir te casser les dents qui te restent.
0: Merci. Oh, bah, ça va
2: être rapide, hein, t'auras pas beaucoup
0: c'est
2: de boulot.
0: C'est pas grave. Toi, tu fermes ta gueule, toi. D'accord. Qui c'est qui reste? Ginny, pour finir.
16: Ouais, bah, pour les fréquences, t'appuies sur le bouton, tu vois. Puis maintenant, il les recherche automatiquement.
0: Ouais, c'est pour finir.
4: Mais t'as que 9 questions,
8: ah, Gérard. Sur IRC,
0: non, c'est la 10e.
8: C'est sans bouillir.
0: C'est la 10e.
12: T'appuies sur le bouton, ça gicle. Hein.
0: Non, mais ça dépend sur quelle fréquence que vous voulez, sur quelle radio que vous voulez vous mettre. Hein.
2: Ça dépend de l'heure aussi.
0: Ça dépend de l'heure et ta connerie, toi.
2: Non, c'est vrai.
0: Hein. Ouais. Bah, il n'y a pas d'heure pour en manger.
9: Pour en manger du bâton de berger. Oui.
0: Ouais, c'est ça.
8: Tabata.
0: Je crois que celle-là, elle est vraiment calée cul.
12: Le foot, mon pépé,
9: absolument pas.
0: Bon, conclusion du débat.
5: Ah, oh non.
0: Le fuck.
12: Bah attends, GG, il reste encore 10 minutes, là, on continue.
0: Non, c'est terminé. Il reste même pas 10 minutes, il reste.
2: Tourne la tête, tu vas voir. Il est quelle heure, là, mon Dieu? Il est 51.
0: Voilà, non.
5: Bah si.
0: Non, mais regarde, ta pendule, la déconne. Le fuck.
12: Oh là là, GG, c'est pas bien de finir plus tôt le débat.
0: Mais bah si.
12: Même si ça s'est bien passé, moi je dis que c'est pas une bonne idée.
0: Ouais.
12: Donc je dis que tu vas nous trouver une petite question dans ta cervelle, là, vite.
2: Surtout qu'il y en avait 11 des questions, Gérard.
0: Non.
12: Il en manque une.
0: Non.
12: Si, je l'ai vu par-dessus ton épaule sur le papier, il en manque une.
0: Non, il y en a plus.
12: Si, il y en a une que t'as pas fait, là.
0: Non, elles sont toutes faites, les questions.
12: Et si, vas-y, file-la, montre-lui, là, celle-là. Là.
0: Non, elles sont toutes faites, les questions. Donc, la conclusion.
12: Ah, on va trouver une question, là.
0: Non, je te dis,
2: si vous avez des questions.
12: Alors voilà, moi, GG, je voudrais savoir pourquoi, maintenant que c'est une seule maison, Fun, RTL, RTL2, pourquoi les trois, elles mettraient pas leur fréquence juste côte à côte pour être plus fort, parce que c'est très bien qu'à 3-1, on est toujours plus fort.
0: Mais de toute manière, qui sait que parce que on n'a toujours pas eu les sondages par rapport à la presse, donc j'aurais bien voulu savoir si... Oui.
4: Il y a un auditeur qui demande si c'est possible d'écouter la radio à la télé, en fait.
0: Alors là, je vais te dire une chose, faut vraiment...
8: On m'a demandé si on pouvait l'écouter par CB.
0: Ça par la CB, c'est pesable en mettant ton mic devant les haut-parleurs.
4: Ouais, et à la télé, genre.
2: Et moi, j'ai sur le Minitel, j'ai mon.
0: Ouais, bah toi, tu.
4: Non,
0: tu,
4: mais
0: toi,
4: non, mais
0: toi,
4: la télé,
0: pour l'instant, tu fermes ta gueule avec ton cousin, tu fermes ta gueule, d'accord.
2: Non, c'est ma cousine.
0: Non, mais moi, j'en ai rien à foutre.
2: Elle va se faire sauter.
0: Elle va se faire sauter par toi, ok.
2: Elle a les sondages d'RTL2, ça t'intéresse ou pas?
4: Ouais, donc est-ce que c'est possible d'écouter la radio à la télé?
0: Faut avoir du bon matériel.
2: Faut du matos, hein, putain.
0: Pour pouvoir écouter la radio à la télé.
4: Quoi comme matos alors?
0: Ben, y a certains trucs. Toi, tu dégages parce que tout à l'heure, je vais t'éclater.
17: Je pense, qu'est-ce que j'ai fait?
0: Tu dégages.
17: J'ai rien fait.
0: Tu dégages de là.
4: T'approches pas de Gérard.
0: Tu dégages.
17: Ben, je suis assis.
18: Allô?
0: Ouais.
18: Dis-moi, Washigiri, vas-y.
2: Bon, Gérard, t'écoutes un peu ce qu'on te dit.
0: Tabata, conclusion.
18: Ouais, bah écoute, c'était un débat intéressant. Je suis déçu d'être arrivé qu'à la fin.
17: Alors,
18: mais... ah non, on continue.
0: Non, de toute manière, c'est fini.
18: Mais Gérard, continue. Question. Je suis sûr que t'as une question encore.
0: Ah, okay. Non, il n'y a plus de questions.
18: Ouais. Mais si, bien sûr.
0: Si,
18: j'en ai.
0: De quoi? Alors, vas-y.
18: T'as déjà fait du cybersexe?
0: Quoi?
18: Non, rien.
0: Ouais, d'accord. Je crois que ta question, elle a ni queue ni tête comme toi.
18: Ah ben, moi, j'ai pas de.
0: Ginny.
18: Gérard, est-ce qu'il existe des radios pour les enfants?
2: Parlez pas tout en même temps.
0: Tabata, tu t'écrases.
18: Moi, j'ai rien dit là.
0: Ginny.
18: Ben, le débat était pas mal, mais comme d'habitude, il manquait quelques questions, Gérard. Approfondir.
0: Ouais. Bah ouais, mais je pense que le débat sur les radios, on l'a assez approfondi.
18: Ouais, il a été bâté un petit peu.
12: Le phoque, s'il te plaît, mon ami.
17: Mon petit cochon. Viens, mon petit cochon.
12: Gérard, c'est le phoque.
0: Oui.
12: Je peux faire ma conclusion?
0: Je crois que tu l'as déjà fait,
12: non,
0: mais
12: non,
0: avant.
12: Non, j'ai posé une question tout à l'heure, c'est pour ça.
0: Non, c'est peut-on. Quoi? Qui c'est qui a écrit ça, ça?
12: Vas-y.
0: Peut-on écouter la radio à la mer ou à la montagne ou autre? À la mer, à la montagne, oui. Parce qu'avec un baladeur, tu peux très bien écouter la radio à la plage.
2: Mais le sel, ça l'abîme. Hein.
0: Mais non, avec un baladeur, tu ne l'abîmes pas, espèce de con.
8: Gérard, vite fait, il y a Kleenex sur IRC, il dit à Sandy qu'elle arrête de l'appeler.
17: Gérard.
0: Alors, Kleenex, il va se faire foutre parce que Sandy, depuis tout à l'heure, on n'arrive pas à la voir. Donc,
8: apparemment, c'est parce qu'elle n'arrête pas d'appeler Kleenex.
0: Non, elle ne connaît pas. Alors, sur l'IRC, arrêtez de. Par contre, je reprécise encore ce que j'ai dit hier. Arrêtez de me dire que c'est soit Rigaud ou Manu ou Fildar ou Max ou Apolline qui vous donne mon numéro parce que c'est faux, vous êtes des menteurs. Alors moi je vais vous dire une chose, que maintenant celui qui m'appelle, son numéro est retransmis directement au commissariat de police. Maintenant je ne peux plus me faire chier avec tes petits cons.
12: Tu balances tout le monde à la bad.
0: Ouais, ben moi je t'emmerde, ok. Alors, en de bon entendeur, salut.
12: Ouais,
0: Non, ça y est, c'est terminé. Conclusion, c'est terminé.
12: Ouais, c'est moi.
19: Allô, Gérard.
12: Conclusion, mon GG.
0: Donc, pour moi, j'ai
8: quelques conclusions de l'IRC quand même avant que tu donnes ta conclusion. Je pense que c'est.
19: Gérard. Ferme ta gueule.
0: Bon, allez, hop, tu me les vires tous là maintenant, comme ça je serai tranquille.
8: Il y a Davy One, il dit que comme il habite en Belgique, il donnera sa conclusion demain soir à cause du décalage.
2: Ah, il a bien fait, il a raison.
0: De toute manière, demain soir, il n'y a pas de libre antenne.
2: Non, mais tu viendras toi exprès.
0: C'est ça, tu te mets le doigt dans le cul, toi, pauvre con.
17: Allez,
18: Gérard.
12: Pommade.
4: Il le fait, Gérard.
0: À part.
8: Il y a la conclusion de Turpentine.
0: Le débat n'avait ni queue ni tête comme moi, donc j'en ai rien à foutre de ça.
8: Merci de la dire à ma place.
0: Il y a un gros Saint-Pierre qui tousse. Et on était combien pour finir?
8: On a fini à 9980 à 18.
0: Bah ouais, mais c'est pas grave. Donc, conclusion du débat.
2: Gérard, il y a ma sœur sur Minitel qui dit putain, c'est con à deux près.
0: Bah ta sœur, tu iras lui
2: les caresser, oui, bien sûr. Okay. Ouais. Les fesses, bien sûr.
0: Conclusion du débat.
18: La radio.
0: Non, ça y est, c'est terminé. Conclusion. Pour moi, la conclusion, c'est que. Il y a.
12: Allô, Gérard.
0: Ta gueule.
12: Est-ce que je peux faire ma conclusion?
0: Bon,
18: j'ai pas fait ma conclusion, moi non plus.
0: Terminé, c'est fini.
18: J'ai pas fait ma conclusion.
12: Tu finis ton travail, sinon t'auras pas tous tes tickets resto.
0: Ça y est, c'est terminé.
4: Vas-y, fais ta conclusion.
0: Il y a plus de conclusion par les auditeurs. Ça y est, c'est terminé. C'est terminé.
20: Je voulais juste dire à mes potes de Fun que je les kiffe.
21: Voilà. Ouais, moi aussi, j'ai... bien seul, ils m'ont manqué, mes potes.
22: C'est cool.
20: À mon pote Goldo de Fun et à mon pote Armette de Fun et à mon pote Tony de Fun.
23: Ah non, moi, c'était pas eux.
0: Ouais, c'est ça.
21: Gérard, c'est bien que tu aies fait un débat sur la radio parce que t'es quand même un bras cassé, il faut le dire.
0: Et moi, je t'emmerde.
21: Et je voulais dire qu'il y a quand même des keufs qui te cherchent pour d'élite sale gueule sur la bande FM. Donc, si je te donne un conseil, vas-y, planque-toi, trace.
0: Ouais, bah moi, je t'emmerde. Ok, alors en de bon entendeur, salut.
21: Tu peux te cacher chez moi dans le 9-4 à la cave si tu veux.
0: C'est bien, bah, va te faire foutre. Donc, conclusion, ce soir, qui c'est qui a bien travaillé? Pour une fois.
24: Moi aussi.
0: Pour une fois. Pour une fois, on a laissé la chance à Pauline, elle a fait son boulot correct. Et
24: il
0: y a Erigo qui a toujours bien fait son boulot.
24: Bien,
0: voilà.
24: Rigo,
0: les
24: bien.
0: Deux autres,
24: c'est
0: les bien. Deux autres, vous êtes nuls. Voilà. Et pour finir, on s'écoute. On s'écoute quoi pour terminer?
24: Pauline va te le dire.
0: Pour terminer, les foules de la FM avec du bois dans la.
23: Les
0: folles de la FM avec du bois dans la fourmilière et on se retrouve dimanche soir pour les conseils 70 parce qu'elle a des petits, elle a d'autres problèmes à régler et moi je vous retrouve dimanche soir dès 22h mais bien sûr vous avez Seb pour la nuit sans pub demain matin Bob et bien sûr la loco de demain soir avec Strambez, Jean-Marica, Jean-Marie Percu
19: la
0: semaine prochaine, au revoir à tous.
25: Salut toi.
2: Oh merde, du coup.
0: Bonsoir Christophe.
21: Bonsoir Gérard, bonsoir toute l'équipe.
24: Bonsoir.
0: Alors toi, t'as eu des coups de soleil et cela te gêne pour ton travail, pour ton boulot, hein?
21: Ouais, bah je t'explique. J'ai passé des vacances à Ibiza.
0: Ouais.
21: Dans un camp de nudistes et je me suis endormi sur la plage. Et je suis tout brûlé partout, quoi.
0: D'accord. Mais est-ce que tu t'es protégé par les coups de soleil? Est-ce que t'as mis de la crème?
21: Non, mais j'avais un parasol.
0: Ouais, mais là, d'accord. Tu fais quoi comme boulot déjà?
21: Je suis gogol danseur.
0: Hein?
21: Je suis gogol danseur.
0: Gogol danseur, c'est quoi ça? C'est pom-pom girl?
2: Ouais, c'est un peu pareil, sauf que ouais, t'as pas de slip. Voilà. T'es tout nu dans une cage, tu dois connaître.
0: Non, je connais pas. Merci, Manu, ta réflexion, je m'en dispenserai. Qu'est-ce que je pourrais te dire? Bon, déjà, c'était arrivé quand?
21: Lundi après-midi.
0: De quoi, les coups de soleil?
21: Ouais.
0: Non, mais attends, tu te fous de moi, là?
21: Bah, non.
0: Tu te fous de moi ou tu prends le train?
21: Bah, ni l'un ni l'autre.
0: Ouais, je préfère, parce que c'est bizarre. On est aujourd'hui mercredi, et en deux jours, t'as déjà plein un coup de soleil et que les vacances sont déjà terminées.
2: Ça peut se prendre en deux heures, un coup de soleil, Gérard. Ça se prend en dix jours.
0: Je veux dire une chose, en deux heures, ça dépend de la température et...
2: Tu veux moi pas confiance. Au soleil, il était à Ibiza, Gérard. Ibiza, ouais. Ça cogne, le soleil.
0: Ouais, non, mais attends. En deux heures, t'es resté combien de temps là-bas?
21: Eh ben, je t'ai dit, je me suis endormi sur la plage. Je suis resté...
0: Ouais, avec un parasol.
21: Bah oui, avec un parasol, si tu veux. Je me suis endormi sous le parasol, j'ai des roulades en dormant, et puis je me suis retrouvé en dehors du parasol.
0: Ouais.
2: Tu prends un coup en moins de deux heures, de toute façon.
0: Je pense que là, déjà, si tu t'es pas mis de crème, déjà, c'est toi qui as tort. D'accord.
2: Ah, Gérard, il veut un conseil, il veut pas que tu l'enfonces dans sa
0: crotte. Non, mais ça, maintenant, est-ce que tu pèles
2: Qu'est-ce qu'il
0: pas
2: doit faire concrètement, maintenant?
0: Est-ce que tu pèles ou pas?
21: Ouais. Bah ouais, je pèle et puis j'ai des grosses cloques un peu partout, quoi. Alors,
0: est-ce que t'as été voir un médecin?
21: Bah un médecin, j'ai pas eu le temps. Hein. Je suis rentré ce matin, je suis sorti d'Orly, là, et je suis rentré à la maison directement, quoi.
0: Donc, le mieux, demain matin à la première heure, c'est que t'ailles voir ton médecin généraliste.
21: Ouais,
0: t'as bien un médecin, non?
2: Pour ce soir, il fait quoi, là?
0: Ouais. Bah là, même à l'arrière, pour ce soir, il va directement aux urgences.
21: Ouais, mais attends, Gérard, c'est que je supporte rien, là. Je suis à poil chez moi, là. Je peux pas mettre un vêtement. Dans l'avion, ça a été l'horreur, hein. Je vais rester enfermé dans les WC parce que je n'avais rien, quoi. J'étais à poil dans les
0: chiottes. D'accord, Bon, de toute manière, tu peux faire... T'as un téléphone?
21: Bah oui, j'ai un téléphone, oui, la preuve, puisque je t'appelle.
0: Tu m'appelles d'une cabine? D'après ce que j'ai compris. Oui. Donc t'as un poil dans la cabine?
21: Bah là j'ai juste un grand t-shirt quoi sur moi, c'est tout ce que j'ai.
0: Ouais, au lieu de nous tu peux pas appeler le 18 après pour essayer d'avoir un médecin?
21: Bah, attends, on dérange pas les pompiers juste pour des coups de soleil.
0: Oui, mais attends, si ça te gêne la nuit, tu as le droit.
21: Ah bah attends, pas pour un coup de soleil.
0: Non mais attends, ouais. Déjà une.
21: Non mais attends Gérard, s'il y a un camionneur qui glisse sous le verglas, il faut bien que les pompiers aillent le récupérer.
0: Non mais attends, là je vais te dire une chose, que si tu fais allusion à mes trucs, ça sert à rien.
1: Non mais Gérard, toi tu dois tu non, mais bien savoir parce que les cloques sur le kiki, toi tu les perces, tu fais comment?
0: Non, attends,
1: tu peux l'aider.
0: Non, déjà des cloques, c'est pas des cloques qui pèlent, donc c'est de la peau qui se retire.
1: Mais si, il a des cloques.
21: Ouais, j'ai des cloques aussi.
0: Tu vois?
21: Non, puis attends Gérard, si tu veux que je t'explique mieux, c'est que samedi soir, j'ai un contrat là dans une boîte parce que je dois faire une représentation, et il n'est pas question que j'arrive en train de peler avec des gros cloques et rouges comme une écrevisse, quoi.
0: Bon,
21: que je sois beau gosse quand j'arrive là-bas, quoi.
0: Ouais, ben là, dans ce cas-là, c'est tu fais une chose, comme je viens de te dire... demain matin ou même ce soir à la rigueur, tu vas dans un hôpital, tu vois un médecin, lui il va te dire ce qu'il faut faire.
2: Mais moi j'avais entendu dire que bon, pour le moment, s'il veut pas aller chez le médecin ou aller voir les pompiers, il y avait le citron. Le citron ça marchait quand tu mettais.
0: Non,
21: avec
0: ça.
21: Mélangé avec de l'huile.
0: Non, mais ça.
21: Le citron mélangé avec de l'huile.
0: Non, ça c'est des recettes, ça c'est des trucs qu'il faut se mettre avant d'aller se faire bronzer à la plage.
21: C'est de l'huile et du laurier.
0: Déjà pour commencer, si tu t'es pas mis de l'huile pour éviter des crèmes anti des crèmes sur toi.
21: J'avais pas besoin, j'avais mon parasol.
0: Mais oui, mais attends, mais avec un parasol, de toute manière, t'es obligé de te mettre de la crème sur ton corps pour éviter d'attraper les coups de soleil. C'est pas un parasol qui va te protéger des coups de soleil.
21: Ah bon? Si, j'ai un grand parasol,
0: il faisait combien là-bas à Ibiza?
21: Bah là, écoute, jusque moi je suis parti ce matin, il y avait encore 32 degrés. Hein.
0: Ouais, et ben, avec un parasol, mais avec un grand parasol, tu peux pas te protéger du soleil, c'est pas vrai.
1: Bah ça sert à quoi un parasol alors?
0: Un parasol, c'est pour te protéger, mais de toute manière, tu peux pas te protéger du soleil, c'est pas possible.
2: Mais alors?
0: Bah
21: alors, faut que je porte plainte au gars qui m'a vendu le parasol.
0: Mais non, pourquoi porter plainte? Parce que c'est toi qui a pas pris tes précautions, t'aurais dû te protéger. Et deux, tu peux pas porter plainte parce que le mec qui t'a vendu un parasol qui était pas conforme.
21: Ah bah si il n'est pas conforme, je porte plainte. Maintenant, moi, je suis tout brûlé, je vais pas pouvoir aller travailler. Moi, j'ai un super contrat dans une boîte ce week-end. Il y a un grand DJ qui vient et on doit faire l'ambiance, quoi. Il y a un super truc qui est prévu.
0: Et c'est où cet endroit-là?
21: Attends, c'est dans le 51, je crois que c'est à Chaumont, ils m'ont dit.
0: Ouais, t'as raison. Prends-moi bien pour un con, pour Christophe.
21: Bah, je prends-moi... Pas pour
0: ouais,
21: un
0: non,
21: con,
0: non, non, non, mais tu m'y laisses. Tu m'y laisses parce que... Tu m'y laisses parce que déjà une, je vais te dire une chose, à Chaumont, j'y vais avec Max, d'accord?
1: C'est pour ça qu'il y aura un mec dans une cage.
21: Bien, alors.
0: Hein?
21: Eh ben, on m'a dit que c'était un grand DJ parisien. Ben, c'est ça, c'est Max. Alors,
0: bah oui.
2: Et bien, avec qui le DJ?
21: Eh ben, je te ferai voir ce week-end si je suis pas brûlé ou pas.
0: Ah, mais je verrai. Mais moi, je te dis, déjà, pour commencer, tu vas...
21: Toi, t'as pas de la crème chez toi?
0: Non.
2: Si, mais pas pour la même chose.
1: Ouais.
2: Donc, Gérard, concrètement, on va lui dire ce qu'il faut faire ce soir, vite.
0: Non, de toute manière, le mieux que ce qu'il faut faire ce soir, qu'il aille voir aux urgences à l'hôpital, et que si voit que ça va pas, eh ben, demain matin, à la première heure, à 9h, t'appelles ton médecin traitant et tu lui expliques la situation.
2: Voilà.
21: Ouais, mais enfin, j'y vais comment? Moi, je suis à poil dans la cabine, j'y vais comment?
0: Mais non, mais attends, tu vas pas me dire que tu peux pas enfiler un short ou un pantalon?
21: Bah, tu sais ce que c'est que toi d'être à poil dans une cabine, là, juste avec une paire de tongs, c'est pas facile, hein?
0: Bah, non, mais attends, arrête de dire des conneries parce que là, je te crois plus, là.
21: Bah, alors, attends,
0: non, mais arrête de dire des conneries, Christophe, s'il te plaît, d'accord? D'accord?
21: Moi,
0: le conseil que je te donne, c'est tu vas voir les urgences ce soir et demain t'appelles ton médecin traitant. Si les urgences peuvent rien faire, tu vas voir ton médecin traitant, d'accord?
21: Et toi, tu peux pas m'amener de la crème, ça me
0: dit? Non, je peux rien t'amener. Ok?
21: Sandy, elle a pas ça?
0: Non, Sandy, elle a pas ça non plus. Bon, sur ce, on va te laisser. De toute manière, tu fais comme ça et on se voit samedi, d'accord?
21: D'accord.
0: Allez, à samedi.
21: Ça met une cage à sexe, hein.
0: Ok. Allez, bonsoir à toi, Christophe.
2: Voilà, bonsoir.
0: Et voilà. Voilà.
2: Bon, bah, c'était
0: conséquent,
2: ça. C'était bien,
0: non?
2: C'était bien. Qu'est-ce qui s'est passé? Qu'est-ce qu'il y a eu, Gérard?
1: Le plus beau conseil que t'as fait depuis,
0: deux
2: jours.
0: Ouais.
2: Non, moi, je te dis honnêtement, ça ressemblait un peu à ce que tu faisais le jeudi, ça, c'était bien, ça avait la pêche, quoi.
0: Ben, celui-là, faut pas qu'il me prenne
2: D'accord. Mais, avoue quand même que là, t'as donné des bons conseils pour une fois. C'est la première fois que j'écoute la radio, enfin, les conseils, où je t'entends écouter les gens et leur trouver des solutions.
0: Ouais, mais c'était pas évident, déjà, pour...
2: C'est pas évident, c'est jamais simple, les problèmes des gens. T'as pas vu tout à l'heure la petite qui avait des problèmes avec ses parents.
0: J'ai écouté...
2: Non, mais je veux dire, c'est jamais simple. Mais t'as trouvé
3: les mots qu'il fallait.
11: J'ai écouté justement, comme j'étais là, j'ai écouté à peu près, et c'est vrai que ça a été dur pour elle. Hein.
3: Mais t'as trouvé les mots qu'il fallait pour ces deux-là, parce que être nudiste, et on n'a pas demandé s'il a repris, quand il est revenu en avion, il est revenu à poil dans l'avion ou...
11: Je sais pas, Manu, tu lui...
13: Non, mais ça y est, il est parti, mais il était dans les toilettes à poil, en fait.
3: Ah, putain.
13: Il pouvait plus tenir, il s'est dessapé dans les toilettes.
11: Ah ouais, carrément.
3: Ouais. Ok, bon, dans ces cas-là, je comprends mieux.
11: Voilà, bah donc maintenant c'est Max qui continue sa libre antenne et moi je vais rester un peu avec lui jusqu'à la fin.
13: Non, tu te casses.
3: Ouais, attends,
13: c'est fini tes conseils, c'est plus toi le chef, tu sors maintenant.
11: Oh, et vous faites votre boulot et vous fermez vos clapets.
3: Voilà, exactement.
11: Vous fermez vos clapets, vous faites votre boulot au lieu de regarder ça se discute.
3: Mm-hmm. Ouais, bravo, c'est du bon travail ça, les mecs.
11: Merci Pildard de m'avoir enregistré le reportage comme je t'avais demandé dimanche. Et Max, il te l'a dit, vous enregistrez le reportage que je puisse le revoir après les conseils.
13: Tu vas mettre où dans ton grille-pain la vidéo?
11: J'aurais pu le regarder après tranquillement dans un bureau. Mais merci Pildard d'avoir écouté ce que le chef il t'avait dit.
13: Bon bah de rien là.
11: Ouais. Non mais c'est sympa d'écouter ce que le chef il vous dit.
3: Voilà.
11: Vous en faites qu'à votre tête, ça continue. Donc à toi la suite, Max. Je te laisse le soin de finir ton émission comme tu l'as commencé. Voilà.
3: Il n'y a plus rien à dire, normalement on devrait envoyer la pub et dire au revoir, mais malheureusement il va falloir que je reprenne derrière ça, ça va être difficile, tel le niveau est élevé. Dans un instant donc ça sera Christophe qui va bien sûr intervenir, 21 ans de nom, qui est stripteaseur, et Jean-Pierre, 47 ans, qui va nous chanter une petite chanson, un petit yuplay, boum, voilà. Didier, l'arrêt des fesses.
22: Non, parce que il y a certaines boys qui acceptent que tu fasses une totale,
3: ouais.
22: Et d'autres moins.
3: Pourquoi tu fais ça, Christophe, si jeune?
22: Si jeune, mais j'ai commencé déjà à 17 ans.
3: Hein. Ah oui, en plus, alors pourquoi tu fais ça? C'est quoi
22: Parce que j'ai pas honte de mon corps, déjà d'une.
3: D'accord.
22: Et puis parce que j'adore ça, j'adore... franchement, le truc qui me fait plus rire, c'est d'entendre les filles crier.
3: Voilà, c'est l'excitation, c'est ça, ouais.
22: Ah ouais, non, c'est, ouais. Vrai, c'est clair. Non, de toute façon, j'ai même fait ça en drag queen. Hein.
3: Ah oui, d'accord, ouais.
22: Mais de ce côté-là, c'est vraiment d'entendre les filles qui crient, alors ça, c'est un truc qui me botte, quoi.
3: Ah ouais.
22: Qu'est-ce que je te dis? Alors,
3: ah bah je sais pas, c'est quand même toi qui viens avec ton sujet, c'est quand même pas moi qui vais faire ça à ta place. Hein.
22: Non, mais les vêtements en fait, c'est des vêtements qui sont préparés.
3: Mm-hmm.
22: Donc c'est des vêtements, le bas, le haut est à scratch.
3: Ouais.
22: Donc soit t'as un string en dessous, soit t'as rien. Ça dépend de ce qu'ils veulent les directeurs des boîtes.
3: Ouais, et vous êtes donc, à combien? Tu fais partie d'une troupe?
22: Non, moi je faisais ça tout seul au départ.
3: D'accord, mais alors tu fais ça dans quel... C'est-à-dire que quand tu fais ça, par exemple, dans une discothèque, c'est...
22: Tout est préparé, d'avance.
3: D'accord, donc...
22: Je suis appelé, on m'appelle ou on vient me voir, souvent on m'appelle.
3: Donc là, tu viens sur scène, et puis ça dure combien? Une vingtaine de minutes?
22: Ouais, c'est le temps de chauffer un peu la salle.
3: Ouais.
22: Ouais, à tout casser, ouais, alors, parce qu'il faut, il faut quand même faire...
3: Il y a que des nanas, non? Parce que tu fais ça dans une boîte où il y a aussi des mecs. Hein. D'accord, ok, ouais.
22: J'hésite maintenant. D'accord. Quand j'ai fait ça en particulier, ça m'a fini un jour et j'arrête.
3: Alors comment ça se passe justement chez des particuliers? Donc ils t'appellent chez toi?
22: Généralement quand je le faisais, c'était chez des personnes que je connaissais.
3: Ouais.
22: Donc c'était soit des
3: costumes. C'est-à-dire mais je comprends pas, parce que là t'as un numéro de téléphone, il y a quelque chose, il y a un endroit où on peut te joindre quelque part?
22: Bah mon portable.
3: D'accord, donc...
22: Mon portable, donc on peut me joindre.
3: Combien ça coûte?
22: Ah, ça dépend des prix.
3: Ça dépend des prix, j'entends bien.
22: Ça dépend des personnes, ça dépend du monde, c'est pas déclaré.
3: Oui, d'accord, mais bon, approximativement, sans rentrer dans les détails, ça va de... Alors, on va poser des questions pour Christophe.
22: Ça va de 1005 à 4000 balles la soirée.
3: Quelle est la différence entre 1005 et 4000 francs?
22: Ça dépend de ce que toi tu veux.
3: Oui, mais j'ai bien compris. Oh là là, tu réponds pas aux questions, pitié. 1500 francs, je vais te poser des questions très connes, j'espère que tu seras capable d'y répondre. Pour 1500 francs, t'as joint? Bah non, mais je sais pas, tu réponds pas aux questions.
22: Non, 1500, ça veut dire, 1500, c'est pas, 1500, ça serait pas une totale, quoi, voilà.
3: Bah alors, par exemple, c'est quoi pas une totale?
22: Une totale, c'est à poil, quoi.
3: Une totale, c'est à poil.
22: C'est pas moi qui le fais, c'est la personne à qui,
3: qui te déshabille.
22: Voilà.
3: Elle te déshabille et toi tu vas un peu dessus, tu te poses dessus, etc. Voilà, etc. Et pour 1500 balles, enfin, compte, tu.
22: Pour 1500 balles, c'est la même chose.
3: Torse poil, sauf que tu gardes ton slip.
22: Voilà, exactement.
3: Ah bah voilà, je vais répondre à ta place.
22: Voilà,
3: Mais c'est des questions simples, je te demande pas non plus de rentrer dans les. Non. Bon, et la prestation dure combien de temps en privé?
22: La prestation?
3: Ouais.
22: ça dure à peu près 5-10 minutes.
7: 5-10 minutes ? Ah ouais, voilà. D'accord, ouais.
22: Bah, c'est pour ça que je te dis, il y a beaucoup moins, beaucoup dans moins, ils préfèrent beaucoup les chip and dale ou bien.
7: Et en règle générale, c'est quoi ? Qui demande ? C'est pour des copines ou c'est pour des mecs ? Tu fais ça exclusivement pour
22: nanas ? Non, je fais ça exclusivement pour les nanas.
7: D'accord, ok, ouais.
22: Non, c'est largement mieux.
7: Ouais.
22: Puis, t'as moins de problèmes.
7: Tu me dis si je te. Hey, Christophe, tu me dis si je te dérange, hein.
22: Non, c'est pas que tu me déranges, c'est que ma batterie commence à se défaire. C'est pas
7: ah, ouais, d'accord, ok, très bien. Bah, je sais pas, il paraît que t'as une annonce à passer, d'après ce qu'on me dit, alors.
22: Ouais, alors l'annonce, c'est que je recherche, franchement. Bah, non, parce que tout à l'heure, ton collègue, c'est Olivier, c'est ça
7: Non, mais vas-y, c'est quoi l'annonce que tu veux passer? Vas-y.
22: Alors, l'annonce que je veux passer, c'est que si jamais il y a des boîtes qui recherchent des stripteaseurs seuls,
7: ouais.
22: Alors quand je dis seuls, c'est bien seuls,
7: mm-hmm.
22: Ou bien des pères, des filles qui veulent s'amuser juste un soir avec des copines, qu'elles appellent.
7: D'accord. Ok, non. Très bien. Bah, le message est passé, il n'y a pas de problème, Christophe. On lance l'appel au 0803-085000. S'il y a des discothèques qui sont intéressés pour un mec qui fait des striptease mais tout seul, pourquoi t'as pas essayé de tourner dans une troupe? Pourquoi tu le fais pas, ça, d'ailleurs, avec des mecs? Parce que c'est quand même plus intéressant, non?
22: Mais tu sais, j'étais dernièrement à La Baule, je sais pas si tu connais La Baule.
7: Hein. Ouais, bah, j'ai pas toutes mes vacances là-bas.
22: Ah, c'est toi.
7: À La Baule.
22: Il y a les Dédaines.
7: Tout le monde connaît, bien sûr. Ouais, bien sûr, la boîte du karaoké, ouais, la liste d'Eden à La Baule, ouais, bah, j'ai passé mes vacances là-bas.
22: Et donc, j'ai fait ça avec deux mecs que je connaissais pas, qui ont commencé à faire pareil que moi. Et on s'est mis ensemble, quoi.
7: D'accord.
22: Mais je le fais parce que, comme je disais, j'ai pas honte de mon corps. Par la suite, j'arrête à un moment donné parce que c'est un boulot qui est.
7: On le dégage. Ah, t'as raison, on le dégage, il est chiant. Jean-Pierre, 47 ans, est avec nous. Bonsoir, Jean-Pierre.
10: Allô, bonjour, mon petit. Ça va?
7: J'ai fait une erreur monstrueuse de t'avoir fait passer après Christophe. J'aurais dû commencer par toi et après Christophe.
10: Mais non.
7: Comment tu vas?
10: L'humilité, surtout qu'aujourd'hui, c'est la fête de la nativité de la Sainte Vierge, alors soyons humbles.
7: Ah bah oui, comment tu vas Jean-Pierre?
10: Eh ben moi ça va.
7: Comment s'est passé
10: Je
7: m'entends pas. Hein. Comment s'est passé cet été?
10: Cet été moi je travaille. Alors,
7: tu travailles, d'accord.
10: Je travaille et puis bon, si ça s'est bien passé. Moi, j'habite la Haute-Savoie, je vais souvent en Italie, je m'éclate là-bas.
7: Bon.
10: Il y a plus, le tunnel du Mont-Blanc est fermé, mais on peut passer par le Grand Saint-Bernard ou le Petit Saint-Bernard, ça pose pas de problème.
7: Bien.
10: Et je vais dans le Piémont, la Lombardie, il y a des belles boîtes là-bas. Il y a de la danse, il y a de la techno, il y a tout.
7: Très bien, ça me fait toujours autant plaisir de savoir que tu es là et que tu appelles de temps en temps.
10: Bien
7: franchement,
10: entendu, bien entendu.
7: Ça me fait plaisir, très bien. Donc, tu as suivi un petit peu les événements.
10: Oui.
7: Alors,
10: les débats de Gérard, je ne les manque pas tous les jeudis.
7: Bah oui.
10: Et vraiment beaucoup.
7: Il est où Gérard d'ailleurs au passage? Il est où l'Astico? Il est en train de préparer les débats.
10: Oui, beaucoup d'amitié pour Manu et Fildar, qui sont ces têtes de Turcs, mais qui sont formidables.
7: Les têtes de Turcs, attends, si méchant que ça. C'est quand même pas deux Apollines. Hein, quand
10: non,
7: même,
10: non,
7: ça n'a
10: non,
7: rien
10: non,
7: à
10: non la pauvre Apolline.
7: Ça n'a rien à voir.
10: Apolline, c'était vraiment, comment dire, Jeanne d'Arc, hein, surduché.
7: Ah, hein. Ah oui, c'est ça, c'est un peu ça, mais elle brûlait grave. Hein.
10: Oh, mais t'es gentil quand même.
7: Bah oui. Jean-Pierre,
10: oui.
7: Je suis sûr que tu veux chanter un petit truc.
10: Oui, un petit truc quand même.
7: J'imagine bien. Petit, alors.
10: Ça fait une heure que j'attends. Là.
7: Mais
10: moi, le gorille. Hein.
7: Alors, vas-y. Alors,
10: le gorille, mais disons, t'as pas l'arrangement basique de Brassens.
7: Malheureusement, non.
10: Non, alors là, écoute.
7: Tu vas le faire a cappella, généralement, tu fais tout, toi, tu fais les instruments.
10: Autres ont un soutien musical et moi qui appelle la discrimination.
7: Mais malheureusement, tu choisis des belles chansons. On n'a pas les karaokés encore de Brassens. Allez. Mais ça viendra de toute façon. On va être obligé de s'équiper.
10: Toi, t'es tellement éclectique et t'aimes tellement, tu fouilles tellement. T'as 28, 29 ans ou 30 ans, j'en sais rien. Mais plus tu avances dans la vie, plus tu remontes dans le passé.
7: C'est vrai, t'as raison. Je l'ai remarqué moi aussi. D'ailleurs, dans l'émission éclectique du dimanche, on sera très vite amené à écouter du Brassens, du Brel, du Edith Piaf et peut-être même encore bien avant. Bah, petit à petit. Bah non, mais c'est de la belle musique quand même, c'est de la belle chanson. Alors Jean-Pierre, qu'est-ce que tu vas nous interpréter?
10: Parce que ça me fait plaisir. Interpréter le morceau, un des plus connus de Brassens que toute la France connaît.
7: Le Gorille.
10: Le Gorille.
7: Ah, le Gorille. Garo Gorille.
10: Tu pourras prendre les connais celle-là.
7: Oui, bien sûr.
10: Bon, allons, on y va.
7: Ouais.
10: Bon, 1, 2, 3. C'est à travers de larges grilles que les femelles du canton contemplaient un puissant gorille, sans souci du camp, dira-t-on. Avec impudeur, ses commères lorgnaient même en endroit précis que rigoureusement ma mère m'a défendu de nommer ici. Car gorille, Tout à coup, la prison bien close où vivait le bel animal s'ouvre. On ne sait pourquoi, je suppose qu'on avait dû la fermer mal. Le Saint-Jean, sortant de sa cage, dit « C'est aujourd'hui que je le perds. » Il parlait de son pucelage. Vous aviez deviné, j'espère. Gargory. C'est le la même qui naguère le couvrait d'un œil décidé, fuyait prouvant qu'elle n'avait guère de la suite dans les idées, dont d'autant plus vaine était leur crainte que le gorille est un luron supérieur à l'homme dans l'étreinte. Bien des femmes vous le diront. Garou gorille. Le patron de la ménagerie criait éperdu, nom de nom, c'est assommant, car le gorille n'a jamais commis une guenon. Dès que la féminine engeance sut que le singe était puceau, au lieu de profiter de la chance, elle aussi fera des diffusons.
6: Gorille.
10: Tout le monde se précipite hors d'atteinte du Saint-Jean, sauf une vieille décrépite et un jeune juge en bois brut. Voyant que tous deux se dérobent, le quadruman accéléra son dandinement vers les robes de la vieille et du magistrat.
6: Gargory.
10: Bras soupirait la centenaire qu'on put encore me désirer. Ce serait extraordinaire et pour tout dire inespéré. Le juge pense c'est impassible qu'on me prenne pour une guenon. C'est complètement impossible. La suite lui prouva que non.
6: Gargory.
10: Supposez qu'un de vous puisse être comme le singe obligé de violer un juge ou une ancêtre.
6: Ah, oui.
10: Lequel choisir est-il des deux? Qu'une latelle native pareille, un de ces quatre jours mes choix. C'est, j'en suis convaincu, la vieille qui sera l'objet de mon
6: allez,
10: choix.
6: Gargory.
10: Mais par malheur, si le gorille au jeu de l'amour vaut son prix, on sait qu'en revanche, il ne brille ni par le goût ni par l'esprit. Lors, au lieu d'opter pour la vieille, comme aurait fait n'importe qui, il saisit le juge à l'oreille et l'entraîna dans un maquis. Garogori.
6: C'est fini là ou pas là?
10: La suite serait délectable. Malheureusement, je ne peux pas la dire. Et c'est regrettable. Ça vous aurait fait rire un peu. Car le juge, au moment suprême, criait maman, pleurait beaucoup. Comme l'homme auquel le jour même, il avait fait trancher le cou. Gargory.
6: C'est fini?
10: Oui.
6: Bien.
10: Fini,
6: toujours autant de talent.
10: Ça,
6: quoi?
10: C'est fini.
6: Non, mais c'est bien.
10: Sûrement que c'est bien.
6: Non, mais bien sûr, c'est bien. Bravo, quel talent.
10: Bravo,
6: alors, quand même, merde, Max, alors, quand même, tu pourrais faire un effort, hein, quand même. Bon, mon petit Jean-Pierre, reste avec nous deux secondes.
10: Oui.
6: Il y a encore Jean-Pierre Sauzer que j'ai encore j'ai appelé dans la journée. Là, il m'a autorisé à ce qu'on écoute la chanson. Hein. Il a une nouvelle chanson. On va l'écouter tout à l'heure. Et Jean-Pierre, ensemble, nous allons aller du côté du courrier, parce que Filda a encore reçu quelques petites
2: la
6: photos
2: fraîche.
6: Sur l'internet de la fraîche, hein, Jean-Pierre.
2: Alors de la photo.
6: Ah, en ce moment, on peut dire que je suis chaud comme la braise.
10: Ouais. Chaud comme la braise.
6: Ah non.
10: Ça, tu nous dévoiles jamais tes dulcinés à l'antenne. C'est toujours très fumeux. Non, je suis pas d'accord.
6: Ouais, c'est vrai.
10: Là, oui, j'en ai une. Oui, alors là, oui, ça s'est passé. Oui. Non, allez. Hein.
6: Pas de raison.
10: Langue de bois, pas de langue de bois.
6: Non, mais la
10: tu
6: raison.
10: Pas aux... ah. Tu demandes. Tu es furieux contre les auditeurs quand tu les sens pas sincères, quand ils font de la langue de bois, et toi. Je dis pas que tu fais de la langue de bois, parce que tu es plein d'humanité sincère. Mais quand même, un peu de langue de bois sur ta vie privée, il faut te découvrir, mon
6: petit. Attends, j'arrête pas de le dire. Vous êtes plus au courant que mes parents, attends.
10: Oui.
6: Non, mais c'est vrai, en plus.
2: Heureusement,
6: parce que quand même, je vous vois plus souvent que je les vois, donc c'est normal, hein, mais, bah, ouais, Jean-Pierre, mais bon. Tu sais, je suis amoureux, là, je crois, là. Non?
10: Mais toi, tu es un homme, t'es un peu, moi, ce qui me plaît chez toi, c'est que t'aimes Sacha Guitry.
6: Oui.
10: Entre autres.
6: Oui.
10: Alors ça m'a beauté. Alors vraiment, ça, celui...
6: Et
10: quelqu'un qui aime
6: avec
10: Sacha Guitry, il a un bon cœur, il a quelque chose.
6: Moi, je vais me taper Guitry. Voilà, c'est tout. Bon, Jean-Pierre, on va revenir donc sur le courrier et donc quelques photos qui nous sont tombées. Je rappelle que vous pouvez laisser des messages et des photos à tout moment. max@funradio.fr.
10: Oui.
6: Mon petit filou,
9: Oui, et des vraies photos, je précise, hein, ça sert à rien de me mettre Pamela Anderson ou
14: Ça va
9: direct à la poubelle. Allez, vas-y, balance. Donc la première, c'est Ingrid, 22 ans de Lille.
14: Ouais.
9: Donc c'est une petite photo qu'elle a prise d'elle, enfin que quelqu'un a pris
14: monte un peu
9: dans le train. Donc elle genre le doigt dans la bouche, un peu à la coche.
14: Ouais, pas mal, ouais.
9: Un peu coquine, mais bon, celle qu'on attend tous, c'est celle-là.
14: Ouais.
9: C'est Lisa.
14: Oh, oh putain.
9: Donc Lisa, 25 ans, je t'écoute tous les soirs, je profite de l'adresse internet de mon père.
15: Est-ce que les gros nibards sont rentrés dans le Robert aujourd'hui?
14: Comme par hasard.
9: Oui, mais elle a pas. Alors attention. Donc elle utilise l'adresse internet de son père pour écrire et t'envoyer une de ses photos.
14: Un petit bisou très tendre.
9: Comme voilà, comme je sais tes goûts sont qui sont quoi, bien spéciaux. Et que tu es, je n'en doute pas, difficile au point de vue.
14: Monte. Voilà. Ah ouais, pas mal, ouais.
9: Donc elle est très bien, j'ai répondu à son message.
14: Elle est pas mal, très bien même.
15: Ouais, mais on n'a pas les photos.
14: Ah, hein. Jean-Pierre, ouais. Tu connais mes goûts quand même.
15: Mais oui.
14: Ah bon, alors tu peux me faire confiance. Je peux te dire qu'elle est très jolie, elle est assise...
15: Elle a dit t'es ton vierge, toi.
14: Elle est assise sur la table du salon.
15: Oui.
14: Elle est, bon, quasiment à poil, hein. Elle a juste un petit truc en haut, très décolleté, et puis elle a un regard, elle est superbe.
15: Un petit regard de commandant.
14: Bon, j'ai dit que j'étais attiré par les brunes aux cheveux courts.
15: Ah bon?
14: Attention, hein. J'ai pas dit que j'étais pas attiré par des brunes aux cheveux longs ou châtains.
15: Écoute, j'ai vu l'autre jour à 65 balais. Écoute, elle en fait 45. Hein. Les jambes de Sophia Loren.
14: Ouais, moi je tape pas encore dans le 45.
15: Monsieur, t'aimes les vieilles.
14: J'irais même jusqu'à dire que... J'irais même jusqu'à dire que 25 ans, là, c'est un petit peu vieux pour moi.
9: Oh là là.
14: Non mais je plaisante en disant ça vu que en ce moment je suis plutôt amoureux de filles qui ont 20-22 ans. Je sais c'est de pire en pire mais
15: ça vient rien du tout.
14: Ouais, elle est mignonne. Elle est magnifique.
15: T'as la force au bout du groin mais y a rien.
14: Eh ben ramène-moi ton derrière ici, tu vas voir. comment elle s'appelle? On s'en fout de ça. Ramène-moi la photo putain mais je m'en fous de la tête des hommes politiques. J'en ai rien branlé moi de ces gens là. Putain.
9: C'est encore une fausse, ça, hein, les mecs.
14: Non, elle est bien, elle est bien.
9: Je vais pas vous décevoir, mais c'est sûr. Hein.
14: Tu crois que c'est mytho, ça?
9: Ouais, bien sûr. Ça se trouve sur des sites amateurs de cul.
14: Tu crois, ça, c'est des photos de charme, ça?
9: Il y en a par centaines, mais c'est clair.
14: Putain, celui qui a fait ça, c'est vraiment une pute, hein, si c'est pas vraiment... Elle est bien, hein.
9: Certes, elle est bien.
14: Et fais voir la photo de l'autre, là, celle qui aurait été prise en photo, là, qui nous écouterait, là.
9: Ça, une
14: photo
9: de pute, ça.
14: Non, celle-là. Ça.
9: C'est un train de pute, vraie, ça. C'est dans un train de pute, ça, regarde. T'en as plein des trains de pute. Hein.
14: Balance-moi ça, j'ai rien à branler, passe-moi. Je vais voir les autres photos, celles de la dernière fois. Excuse-moi, Jean-Pierre, hein, je suis en train de faire mon marché. Hein.
15: Et vas-y, fais.
14: Voilà, ouais, celle-là.
15: Avec ta costume.
14: Bon, celle-là, c'est là. Fais voir l'autre.
15: Nous t'aimons.
14: Notre roi. Oh putain, elle est belle, elle aussi. Hein.
9: Bon, ils m'ont répondu, donc elle a 17 ans.
14: Alors, elle a 17 ans. Non, attends, excuse-moi, Jean-Pierre, elle a 17.
15: La loi ghetto, là, attention.
14: Elle a 17 ans, ça fait un peu jeune, hein. C'est comme l'auditrice qui est venue la dernière fois.
9: Bah oui, elle a 17 ans et elle préfère pas donner son numéro, elle est timide.
14: Eh bah, va se faire foutre.
9: Ouais.
14: Eh bah, voilà, comme dit va se faire foutre.
9: Bon, je range dans le placard.
14: Je m'en fous.
9: Parce que je peux taper dans le 17.
14: Ouais, non, mais je m'en
9: fous. T'en as rien à foutre.
14: Je m'en doute bien.
9: Ah, Olivier. Ah, on a des photos de mecs à te montrer.
14: Ah oui, on a reçu la photo de Marc.
9: Ah ouais, on a la photo de Marc d'ailleurs. Ouais, elle est où la photo? Tiens, regarde.
14: Ton petit chéri.
9: Tu vas le kiffer en plus, j'en suis sûr.
14: Ah ouais, je suis allé là. En train de marcher sur ton petit chéri.
9: Il ressemble un peu aux meufs que tu te fais généralement.
14: Ouais. Voilà quoi. Bon, enfin, en tout cas, joli. Hein. J'espère qu'il y aura des filles aussi jolies samedi soir à Chaumont. Eh, tu m'enlèves les trucs dans le micro là. Tu vas nous régler un peu ce putain de son dans le casque.
9: C'est quoi les petits...
14: Jean-Pierre.
15: Oui.
14: On a. Laisse-moi là. Jean-Pierre,
15: oui.
14: J'ai passé un agréable moment avec toi. En tout cas, je suis content de savoir que t'es encore là et que t'es vivant.
15: Ah oh, bah Dieu. Non, mais vivant.
14: Non,
15: je suis pas un prélude de la guerre 14.
14: Non, mais je dis vivant, non pas mort au sens propre, oui. Dans le sens où t'es toujours à l'écoute de Fun Radio. Que t'es là. Oui. Oh la bête là.
15: Oui.
14: Ah quand même. Ah Jean-Pierre, le chanteur quand même qui est là, Gérard, tu pourrais faire un effort, moi.
15: Rien, Gérard. Gérard, il pense qu'il y a ce samedi. Hein.
14: Oui. Alors là, c'est pas un sujet qu'il faut aborder en ce moment.
15: Oui, en ce moment. Bon. Mais surtout pas avec Christine en plus. Bon.
9: Jean-Pierre?
15: Oui.
9: J'ai cru mal entendre.
15: Ben, c'est pour rire, c'est pour te provoquer, je t'entendais pas. Alors que moi je t'aime beaucoup, tous les jeudis je ne pense qu'à toi.
14: C'est vrai. Hein.
15: Alors, bon sang.
14: On n'a pas parlé des deux débats de jeudi, ça portera sur quoi? Sur le.
9: La chanson française.
15: Ah, oui.
9: Et...
15: Oh, ben, moi, il faut que je participe à la chanson française.
14: Hein. Ouais, ça peut être marrant.
15: Ben, sûrement que ça peut être marrant.
14: Je sais pas, c'est Gérard qui commande.
15: Ah oui, c'est le patron, c'est Gérard.
9: Je sais pas, le jeudi c'est moi qui commande.
15: Ah oui, c'est toi qui commande.
9: On va faire une exception.
15: C'est une exception, parce qu'avec moi, tu sais. C'est pas...
14: Bon, Gérard, est-ce que tu acceptes?
9: Ouais.
15: Ah, oh, bah, c'est gentil, Gérard.
9: Mais je te préviens, la première
14: entrée. Non, on peut pas.
9: Première entrée.
14: On peut pas.
11: Quoi, on peut pas? Si on peut, c'est moi qui commande
15: c'est
11: le jeu.
15: Qui commande, oui.
5: Non, non, mais on a prévu les auditeurs déjà.
11: Ah, non.
5: Non, non, mais il va y avoir des chanteurs, il va y avoir Phil Barnett, tout ça, donc.
11: Non, c'est moi qui commande.
15: Oh, moi, je suis très éclectique, hein. Je sais tout Béard, je sais tout Brassin, je sais tout Brel.
11: Manu, non, mais il y a pas
15: je
11: de chanteur.
15: Attendez. Maurice Chevalier.
5: Manu.
8: Oui, il y a Jean-Pierre qui parlait d'une certaine personne et justement, il y a une surprise.
5: Allô?
8: Christine?
5: Allô, Christine?
15: Allô?
5: Ouais.
15: Je cherche à Christine. Allô?
5: Ouais.
15: Ça va?
5: Christine? Attends, Jean-Pierre, Christine?
16: Oui.
5: C'est l'ex à Gérard. Comment tu vas?
16: Ah, moi, ça va, moi.
5: Est-ce que tu deviens, ma grande?
16: Pas toujours.
5: Ma grande ou ma grosse? Ouais, je sais pas.
16: Non, la mec, j'ai maigri.

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1: Il va se faire couler. Remets un tout petit peu de vanille encore, tiens.
2: Voilà.
1: Léger, voilà, comme ça, pas plus. Top.
2: Oh, c'est bon.
1: Parfait, impeccable. Très bien. Bon, tu t'allonges un peu, là?
2: Attends.
1: Allez, vas-y, détends-toi. T'es avec un téléphone portable?
2: Ouais.
1: Le fais pas tomber dans l'eau pour t'électrocuter, hein.
2: Non, quoi qu'avec
1: un portable, ça irait pas bien loin.
2: Non, alors, c'est un inédit dans l'émission, quand même, non?
1: Alors, vas-y, détends-toi, allonge-toi un petit peu. Tu mesures combien?
2: 1m60.
1: Ah d'accord, t'es pas très grande toi. Hein.
2: Non, même petite on pourrait dire.
1: Même peut dire, non, bah alors vas-y, allonge-toi.
2: Voilà.
1: Complètement.
2: Ça y est.
1: Détends-toi. Fais-nous écouter le son de l'eau. Joli, bien. T'entends la musique derrière ou pas derrière en fond de moi?
2: Ouais.
1: Bon alors d'accord, maintenant ce que je vais faire, je vais t'offrir quelque chose. Évidemment, les gens vont pouvoir également participer et pouvoir écouter, mais ce que je suis en train de diffuser est spécialement fait pour toi. Je vais te laisser pendant 15 secondes et tu vas essayer de garder ton téléphone près de ton oreille. Tu vas fermer les yeux.
2: D'accord, ça y est.
1: Voilà, t'es détendu. Vraiment, fais-le, tu le fais vraiment.
2: Ouais,
1: voilà, t'es bien. Parfait, je te vois, c'est très bien parce que j'étais pas du tout dans le bon angle. Maintenant que je te vois, très bien, joli. Joli petit morceau quand même, hein.
2: Ouais, j'aime beaucoup.
1: Non, je parlais de toi.
2: Ah.
1: Je dis ça pour les garçons qui nous écoutent et qui seraient du côté de Rambouillet et qui auraient à peu près dans la 18-20 ans.
2: Ouais, plus de 20 d'ailleurs, parce que c'est 18.
1: Ouais, c'est un peu jeune, ouais.
2: Je croyais que tu parlais de morceaux de musique.
1: T'es célibataire, Marie?
2: Non.
1: Mais non. Mais ce soir, on peut dire que tu l'es. Allez, maintenant, là, dans la minute, là.
2: Là, dans la minute, alors.
1: Allez, disons que t'es disponible éventuellement pour un garçon qui nous écouterait. Alors attention, 20 secondes de musique pour toi, Marie. Ferme les yeux.
2: Ça y est.
1: Je suis juste là à côté de toi.
2: Ouais, je te sens.
1: On fait rien de mal. Non. Et je te parle un peu de musique. Tiens, écoute.

0: la fait rire. C'est déconcentrant ?
1: Non, du tout.
0: Bon, allez, maintenant, on va passer un petit peu de savon sur ton corps. Alors, tu nous dis les endroits sur lesquels le savon est en train de glisser.
1: Ouais, alors
0: moi, je ferme les yeux, j'espère que vous faites de même. On y va, c'est parti, vas-y.
1: Le cou. Entre la poitrine.
0: Raconte-moi vraiment, dis-moi véritablement la manière dont tu te laves habituellement. De quelle partie du corps tu commences pour aller vers où ?
1: Je commence par les épaules. Le cou.
0: Ouais.
1: La poitrine.
0: Ouais.
1: Le ventre. Les cuisses. Les genoux.
0: Ah, tu vas vite, toi, dis donc.
1: Non, bah, je peux pas te le faire à la même manière, sinon j'ai encore demain.
0: Hein. Bah, vas-y.
1: Pas 20 minutes.
0: Mais on a tout le temps, on n'est pas pressé. Oh là là,
1: il
0: est... Même si les minuits passent, on s'en fout, vas-y.
1: Bah, alors disons que j'en suis au niveau du ventre.
0: Hein. D'accord.
1: Voilà. Moi, j'aime bien passer du temps sur mon ventre.
0: Mm-hmm.
1: Voilà, ensuite, je descends doucement vers les cuisses.
0: Mm-hmm.
1: Je passe d'abord l'extérieur des cuisses, ensuite l'intérieur.
0: Mm-hmm.
1: Je fais des ronds avec mes mains. Ça avance un petit peu aussi.
0: Mmh.
1: Voilà, ensuite les genoux, les mollets, les pieds.
0: Ah, important les pieds.
1: Hein ?
0: Entre les pieds aussi, entre les doigts de pied.
1: Hein. Oui, énormément, oui.
0: Je sais.
1: Je commence par devant, justement, par les orteils, et puis je passe vers le talon ensuite.
0: D'accord.
1: Ensuite, je remonte par l'intérieur des jambes.
0: Est-ce qu'il t'est déjà arrivé de faire un truc comme ça ? Est-ce qu'un de tes copains... C'est déjà arrivé d'avoir l'idée de l'appeler et de lui dire tiens je suis dans mon bain et tu lui fais ce qu'on est en train de faire en ce moment en direct.
1: C'est lui qui m'a appelé en me disant Marie est-ce que t'es dans son bain. J'ai dit oui.
0: Ah oui.
1: Oui.
0: Mais tu l'avais jamais appelé en lui disant voilà je me suis mis spécialement dans le bain pour toi. Ça pourrait être une bonne idée
1: non,
0: ça.
1: Non mais moi je suis du genre, ben, je peux faire enfin déjà dans ce genre là oui pour lui rendre son imagination fertile. L'idée du bain, non, j'avais jamais une idée.
0: T'es quelqu'un d'assez pudique ou...
1: Non,
0: du tout.
1: Non, je suis très coquine et très joueuse.
0: Mmh.
1: Et j'aime bien innover, j'aime bien...
0: T'aimes bien quoi ?
1: J'aime bien innover.
0: Ouais.
1: Dans ce domaine-là et faire... sans forcément aller jusqu'au bout, quoi. Mais faire des... jouer, quoi.
0: Comme par exemple...
1: Bah,
0: il y a quelque chose que tu aurais fait dernièrement que tu n'as pas l'habitude de faire et une chose que tu aimerais faire plus tard ?
1: Ce que j'aimerais faire...
0: Qu'est-ce que tu aurais fait de coquin la dernière fois, dernièrement, là ? Quelque chose de spécial ?
1: Dernièrement, ce que j'ai fait de coquin,

0: On est attaché mon copain.
1: Mmh.
0: Et on a joué de la chantilly.
1: Ouais.
0: Voilà.
1: Bien, bien, bien. Tu l'as léché et compagnie, tout ça.
0: Ouais, voilà, exactement.
1: Et alors, quel âge il a ce garçon?
0: 20 ans.
1: Ouais, alors ça lui a plu?
0: Oui.
1: Vraiment?
0: Bah oui, parce qu'il en a redemandé après.
1: Mais toi, tu lui as redonné?
0: Bah bien sûr.
1: Oh, comme tu es gentil. Et qu'est-ce que tu aimerais faire? C'est quoi la prochaine chose que tu aimerais faire un petit peu coquine?
0: Je sais pas, la glace à la vanille, ça me semble bien.
1: De quoi?
0: La glace à la vanille.
1: Ah oui, d'accord, donc tu restes dans l'histoire, dans le délire de la nourriture.
0: Ouais, je suis très gourmande. Mais bon, sinon, je sais pas, le fait aussi de faire... d'être dans un lieu public. Enfin, on peut être surpris, quoi.
1: Ouais. Pourquoi tu ne ferais pas un jour avec ton copain dans la salle de bain avec tes parents qui dorment à côté?
0: Peut-être pas.
1: Ah non, on n'irait pas jusque là, non?
0: Non,
1: t'es toujours
0: pas
1: dans ton bain là, hein?
0: Oui, oui.
1: T'as toujours une lumière allumée dans ta...
0: Oui, oui.
1: Ah, c'est dommage, on aurait dû installer une petite bougie, parce que moi, quand généralement je prends un bain passé une certaine heure, quand je rentrais la nuit de l'émission et que je prenais des bains, je m'allumais toujours une bougie, petite musique comme ça, et je me laissais... Tu peux rester combien de temps? Tu peux rester longtemps dans ton bain?
0: Ouais.
1: Combien de temps?
0: Une heure, trois quarts d'heure.
1: Ah, c'est vrai quand même à ce point-là?
0: Ouais, franchement, ouais.
1: Moi aussi, j'aime bien, ouais, de temps en temps.
0: Bah, tu sais, quand tu passes une semaine au lycée, que t'arrives le dimanche matin, que tu lèves tous les matins à 6h, que le dimanche matin t'arrives, que t'as pas franchement envie de te bouger, bah, tu fais quoi? Tu prends ton petit-déj, après tu vas dans ton bain, et puis voilà.
1: Quoi. Voilà, mais c'est vrai que les femmes aiment particulièrement cet endroit, celle de la salle de bain, prendre des bains pendant des heures. Pour les mecs, c'est plus compliqué, ouais, quand même, ça fait un petit peu moins viril, hein. ça fait un peu cheap. Et pourtant, c'est agréable, hein. Un petit bain de temps en temps.
0: Quand le garçon est tout seul dans sa baignoire, je suppose que oui. Avec il aime pas.
1: Avec un bon whisky, avec un bon whisky et un bon cigare. Ah, quand j'entrais la nuit, je me prenais un petit cigare avec un petit whisky.
0: C'est la coupe de champagne.
1: Ouais, je me faisais la totale, tout seul, solo, bien sûr. Puis je m'écoutais des musiques comme celles qu'on est en train d'entendre, puis je me faisais à chialer. Non, c'était bien, c'était des grands moments, ça, c'était des grands moments pour moi. Non, mais c'est bien de prendre un bain, tiens, je vais prendre un bain. J'ai plus osé depuis le jour où j'ai pris un bain une nuit, et ma voisine m'avait dit gentiment une fois que je faisais beaucoup de bruit en prenant des bains, donc du coup je faisais plus, mais bon, après tout...
0: Bah attends, t'es chez toi, hein.
1: On ne vit qu'une fois, ouais, mais je suis en appartement, et...
0: Bah t'es chez toi quand même.
1: Faut que je prenne un bain, faut que j'aille me laver. Faut jamais me laver l'esprit. Non, ça fait du bien, hein, sans déconner. Alors, on a fait quelque chose de soft et de bien, mais je sens qu'on va revenir dans des délires qu'on faisait il y a 4-5 ans qui risquent d'être assez violents. J'ai souvenir, Marie, d'une demoiselle que j'ai dû avoir 2-3 fois sur l'antenne avec qui je prenais des bains pendant des heures et des heures la nuit. C'était très sympathique. C'est bien que t'aies voulu, comme ça, accepter de venir sur l'antenne et de vouloir prendre un bain à 7h. Tu t'étais lavé dans la soirée?
0: Comment?
1: Tu t'étais déjà lavé dans la soirée?
0: Ouais, parce que j'étais à la piscine, donc je me suis lavé en rentrant, mais je me suis moralisé.
1: T'as bien raison.
0: J'ai pas pris de bain avec Mike ce soir. Mais...
1: Ah, c'est gentil comme tout, quoi.
0: Hein?
1: Oh, j'aime bien. Ah, vas-y, fais écouter le bruit de l'eau. J'ai l'impression que t'es dans tes chiottes. J'ai l'impression que t'es en train de crotter, là. Excuse-moi, hein, ça perd un petit peu, mais là, j'ai l'impression que t'es en train de crotter, là, non?
0: Bah, je sais pas, écoute.
1: Bah, écoute. Vas-y. J'aime bien ce bruit. Oh, c'est sympa. Bon, bah, Marie, c'est très sympa. Tu vas rester encore un petit peu dans l'eau?
0: Ouais, mais dans le ventre, elle est pas très chaude, quand même.
1: C'est vrai, hein, faut faire attention.
0: Elle s'est vite refroidie.
1: Bah oui, le problème, il est là, c'est que tu l'avais pas suffisamment mis chaude. C'est pour ça, sur le coup, faut faire attention, ça aussi, souvent, parce qu'on met de l'eau, on pense quelque chose que le corps ne s'est pas habitué encore à la température de l'eau, et puis très rapidement, une fois qu'on est dedans, au bout d'une minute ou deux, elle est froide.
0: Ouais.
1: Donc, il vaut mieux qu'elle soit beaucoup, beaucoup, beaucoup chaude, ou alors, il faut très vite, ce qu'il faut, sinon, mais ça, c'est une galère, il faut enlever l'eau, une fois qu'on est bien dedans, il faut la revider, puis il faut la remplir.
0: Arrive, hein.
1: Ah bah oui, bah, moi aussi, ça m'est déjà arrivé.
0: J'enlève la moitié, j'en mets d'autres bien chaudes.
1: On fait tous pareil.
0: Ouais.
1: Bon bah Marie, je te remercie en tous les cas, on a fait quelque chose de simple et de soft.
0: Hein?
1: Oui,
0: soft, hein.
1: Mais oh, bah, la prochaine fois, attends. Laisse-moi le temps de revenir, c'est encore l'été, on est le 1er septembre, vous n'êtes pas encore organisé de votre côté, votre cartable n'a pas encore été fait, vous ne savez même pas quels sont les cours que vous allez avoir, vous ne connaissez pas les noms de vos professeurs, moi c'est un peu la même chose pour moi, donc on se réhabitue, c'est une rééducation.
0: Bah écoute, tu gardes mon numéro, puis sinon j'ai pas envie de prendre un bain, bah t'appelles.
1: C'est tellement joliment dit. Bien sûr que je vais le faire. Est-ce que tu as la compile Balade Nocturne, Marie?
0: Non, pas encore.
1: Eh ben, je vais te l'offrir.
0: Oh, ben, c'est gentil.
1: Eh ben, il n'y a pas de problème. Est-ce qu'il faudra, à l'avenir, est-ce que tu écoutes de la musique de temps en temps dans ta salle de bain?
0: Ouais, tout le temps.
1: Et t'as un lecteur CD et tout ça?
0: Ouais.
1: Eh ben, tu penseras, dès que tu recevras la compile, à prendre un bain et à écouter cette compilation, en te détendre. Mais seul, allez, seul, sans personne.
0: D'accord.
1: Comme ça, tu peux fantasmer sur ton mec éventuellement qui sera à côté de toi ou sur un autre garçon.
0: Oui, sur toi, par exemple.
1: Non, pas obligatoirement, non, sur un autre garçon, pas forcément moi, il n'y a pas que moi.
0: Oui,
1: même si je trouve ça toujours très excitant de savoir qu'il y a des filles dans des endroits comme dans lesquels tu te trouves en ce moment qui peuvent penser à moi.
0: D'ailleurs, j'ai une question à poser. Quand est-ce que tu vas à la loco? Parce que moi, c'était vendredi dernier. D'ailleurs, c'était qui mixait?
1: Je sais pas.
0: Je sais pas.
1: Les soirs reprennent officiellement vendredi là.
0: Ouais.
1: Et avec Jean-Marie K et tout ça. Mais moi, c'est vendredi 10. Okay. Voilà. Tu veux qu'on t'invite?
0: Bah ouais.
1: Allez, je t'invite vendredi 10 septembre. Où tu vas aller à ce vendredi là?
0: Non, vendredi d'après.
1: Ouais. Allez, vendredi 10 septembre, je t'invite. Fildar va prendre ton nom et ton prénom et tu viendras avec la personne de ton choix.
0: Oh, super, merci.
1: Bah, il n'y a pas de problème, Marie, parce que t'as été sympa, t'as bien voulu jouer le jeu. C'était soft, c'était bien, c'était propre, c'était... En plus, tu sens bon. C'est quoi le parfum que tu utilises?
0: Bah là, j'avais la vanille, mais sinon, sur moi, je mets Fleur d'interdit.
1: Tu mets quoi?
0: Fleur d'interdit.
1: Fleur d'interdit, comme c'est mimi tout plein. Marie, tu quittes pas, reste dans l'eau tranquillement encore quelques instants. Manu ou Fildav vont te reprendre en antenne, on prend ton nom et on te met sur la liste pour le 10 septembre. Et puis, bah, bon courage pour la suite des événements.
0: Ok.
1: Petit bain soft, tranquille ce soir, on n'a pas voulu aller trop loin, mais je pense que dans les jours et semaines à venir, ça devrait, à mon avis, reprendre, je reprends du galon, là, ça va recommencer, là, à mon avis, passer des heures et des heures tout seul au téléphone. J'étais bien pourtant, là, j'étais bien, toi, avec Manu au standard, Fildar sur Internet et un petit Gérard comme ça. Je crois qu'un de ces quatre, on peut s'en prendre un bain à quatre. Gérard. Ça t'est déjà arrivé de prendre des bains avec ta femme
2: tout court?
3: Ouais.
1: Et alors?
2: Non, c'est bien.
1: Tous les deux?
2: Ouais, à New York, on l'a fait.
3: Il fallait ça au moins.
2: Et toi.
1: Et alors?
2: Non, mais c'était bien.
1: C'est bien.
2: Dommage que c'était trop petit là-bas. La baignoire, elle était petite pour deux. Hein.
3: Non, standard, mais...
2: Le standard, tu m'en fais un beau standard, toi.
1: Bon, très bien, on aura compris, nous, il n'y a pas de problème. Bon, allez, rendez-vous demain, parce qu'on s'est un petit peu posé, et on se retrouve demain, bien sûr, en pleine forme, avec Fildar, Manu, au 0803-08-5000, de l'Internet, du machin, on n'a encore pas fait François Valéry.
3: C'est pas grave, il attendra.
1: Non, il attendra.
3: Ça fait 20 ans qu'il attend.
1: Ouais, c'est dommage, parce que regarde, il était calé. Hein, il y avait
4: 4h du matin, je n'arrive pas à m'endormir. Je n'arrive pas à oublier. J'allume cigarette sur cigarette. Je pense à toi.
3: Oh là là.
4: En ce moment, tu dors peut-être avec un autre. Il y a quelques semaines encore, nous étions ensemble. Je m'assieds au piano.
1: Oh, c'est bon.
4: 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J'ai envie de t'écrire en musique.
1: Allez, choisissez une plage. Entre 1 et 31.
5: La 9.
1: 12. La 9. Bioman. La 12.
3: Ouais.
1: K2000.
3: 13.
1: La 13, amicalement vôtre. Faut choisir.
3: Enfin,
1: Bioman, K2000 ou amicalement vôtre. On fait un tour.
5: Bioman.
3: Oh non.
1: K2000.
3: Non, il n'y a pas de parole.
5: Ouais, c'est chiant.
1: Ah ouais, mais...
3: Bon, bah, 27.
1: Non, mais là, on va tous... L'homme qui valait 3 milliards.
5: Ouais.
1: C'est chaud, hein.
5: 18. 20.
1: Hein.
5: 18.
3: La une.
1: Ah mais là vous avez... Non, normalement c'était une fois, il fallait pas... Non, on ne peut pas. Si on va tous les faire jusqu'à ce qu'on tombe sur celui qu'on veut. Donc,
3: bah ouais, bah alors Bioman qui a 2000 ou...
1: Bah non, trop tard.
3: C'est bidon ton émission, c'est bidon.
1: C'est de la daube là que
3: qu'est-ce qu'on met là?
1: Non, je vais pas aller piocher dans cette compile, j'ai envie de mettre un petit morceau avant de se quitter là quand même, merde. On va pas rendre l'antenne comme ça bêtement.
3: Putain, j'aimerais bien écouter un...
1: À quoi? Qu'est-ce qu'on pourrait mettre là?
3: Je sais pas.
1: Qu'est-ce qui vous ferait plaisir, auditeur, auditrice là?
3: Qu'est-ce qui me fait kiffer? Un petit Britney Spears ou un...
1: Oh non.
3: Un truc de la prog.
1: Un Will Smith, merde.
3: Un Will Smith.
1: C'est bon ça. Non, mais qu'est-ce qu'on pourrait mettre?
3: C'est bon.
1: Zebda a tombé la chemise, allez banco.
3: Oh non, non, non.
1: Chelsea. Non, qu'est-ce qu'on met alors?
3: Bon...
1: Madonna, non mais attends, ça va toi?
3: Oh, un petit Michael.
1: Pourquoi
3: Jackson.
1: Pourquoi pas avec des piaf aussi ton petit gay. Oh là là, qu'est-ce qu'on va se mettre?
3: Benny Binon.
1: Des porte-manteaux quand même.
3: Elsa Fräulein.
1: Oh, non. Bon là, il n'y a que de la crotte. Là, c'est clair, clair et net. Les tubes, les années tubes. Serge Gainsbourg, Patrick Juvet, il était une fois Dave.
2: Non, il était une fois, c'est pas mal, ouais.
1: Ouais, mais c'est viens faire un tour sous la pluie, donc non. Tu vas peut-être la mettre de côté. Oh, y a rien, hein. J'ai rien avec moi là. Merde. Qu'est-ce qu'on pourrait mettre Alors sinon, il y a un truc années 80 là, non?
6: Ouais, bah vas-y, Kajagougou.
7: C'est pas besoin de choisir, c'est
1: non,
7: bon.
1: Non. Alors je vais vous proposer la 1. La 1, la 8, la 11. Alors, 1, 8, 11.
6: Vas-y, il m'en manque 4.
1: 1, 8, 11, 9.
6: Choisissez. Ça va être grave.
7: 8,
6: 8, ouais.
1: 8, 8.
7: 9.
1: Alors, 9 ou 8? Alors, je vais vous dire tout de suite, parmi 9 ou 8. Vous avez dit 8, oui?
6: Ouais. Ouais. Allez, 8, c'est du sympa.
1: Allez, à demain.
7: Si vous le voulez bien.
1: 21h, 0803 08 5000. Si vous le voulez bien, Minitel, Internet et tout ce qui suit, bonne nuit. Soyez sages et donc choisi par Fildar et Manu. Hein. C'est pas moi qui ai choisi pour vous. Bonne nuit et bonne bourse sur Fun Radio.
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9: C'est pas mal le jingle, c'est super.
10: Jingle.
9: Et donc on vient s'écouter Fais-moi mal avec ma grosse, avec C'est la marée noire au fond de mon slip. Je viens d'apprendre encore...
10: Il y avait encore des oiseaux mazoutés, oui.
9: Qu'il y avait encore un oiseau rare mazouté qui traînerait dans le coin de la rue Bayeur et qui s'amuserait à continuer à mettre des affiches sur les voitures. Alors toi, mon lascar, t'arrêtes tout de suite parce que là, ça va commencer par m'énerver.
11: Faut aller le choper, Gérard.
9: Hein. Et je sens que tout à l'heure, si on t'attrape, mon pote, tu vas finir au commissariat. Ok, alors vous pouvez toujours nous appeler au 0. Vous pouvez toujours nous appeler au 0803 08 5000 si vous voulez des conseils de Gérard et de Sandy. Il nous reste encore grosso modo une petite demi-heure à passer encore ensemble. Donc vous pouvez toujours nous appeler, je veux que les 24 lignes sonnent avant 1h15. Hein.
10: Gérard, j'ai Henri au téléphone là, il a besoin d'un conseil.
9: Non, on n'a pas le temps, donc on prend Jackie, 29 ans, Toulouse.
11: C'est pas possible.
9: Jackie.
12: Ouais, salut, bonsoir.
9: Bonsoir
12: Gérard.
9: Jackie.
12: Bonsoir Sandy, bonsoir tout le monde.
11: Bonsoir.
12: Donc voilà, moi j'aimerais un conseil Gérard, parce que je suis insomniaque.
9: Alors,
11: est-ce que tu pourrais m'expliquer ce que veut dire le mot insomniaque?
12: Pas dormir.
9: Bon. Donc, ça fait combien de temps que t'as ça?
12: C'est certain, c'est un truc de ouf. J'ai pas dormi depuis 2 ans et demi là en fait.
11: Depuis
12: 2 ans et demi, j'ai pas fermé l'œil de la nuit, quoi.
9: Non,
10: mais c'est possible, Gérard. Moi, j'ai vu des trucs où il y avait des mecs qui avaient le hockey depuis 1 an.
9: Ouais, mais d'accord,
10: ça peut arriver, ça peut être un
9: trouble. Pas pouvoir dormir pendant 2 ans et demi, là, je crois
11: mais
9: que...
11: Mais je pense qu'à mon avis, si ça se trouve, tu dois prendre des médicaments ou quelque chose pour ne pas dormir.
12: Ah bah non, justement, j'en prends pour essayer de dormir, en fait.
11: Et est-ce que tu bois trop de café?
12: Ah non, carrément pas. Hein.
9: Non.
12: Mais c'est tout.
11: Ouais, des fois, le café, ça fait pas dormir. Hein,
9: Je sais. Non, mais c'est pas le café qui rend insomniaque. Hein.
12: Ouais, c'est ça.
9: T'en as parlé avec un médecin, avec un généraliste?
12: J'y suis allé plusieurs fois, quoi. Mais ils savent pas du tout quoi faire, ils comprennent pas.
9: Et donc, ils savent pas du tout d'où que ça devient?
12: Non, carrément pas.
11: Mais si tu prends les cachets, c'est justement les cachets, c'est pour dormir ou c'est pour...
12: Ouais, c'est pour dormir, ouais.
9: Et t'arrives pas à dormir avec les cachets?
12: Ah non, en fait, il m'arrive des fois de dormir une petite demi-heure, mais c'est très rare, quoi.
9: Mm-hmm.
12: Et c'est quand je prends vraiment la dose, hein, que j'en prends 5-6 de cachets. Hein.
9: Ouais, attends, t'en prends 5-6, le médecin, il t'a prescrit combien, lui?
12: Lui, il m'en a prescrit 2 maximum, quoi. Il m'a dit que c'est un peu dangereux, mais bon, je m'en fous, j'aimerais bien dormir un peu de temps en temps.
9: Ouais, non, mais attends, parce que si déjà tu dépasses la dose prescrite par le médecin, c'est déjà, c'est pas bon.
11: Mais est-ce que déjà t'as pensé déjà à arrêter le traitement complètement?
12: Ah ouais.
11: Essayer de savoir si tu pouvais dormir sans ces cachets, quoi.
12: Ah ouais, j'ai déjà essayé, mais alors là, c'est pas la peine. À 6h du mat, je pète la forme et tout. Enfin, je pète pas la forme, mais bon.
9: Mais tu fais quoi comme boulot?
12: Je vends des chaussures dans un supermarché Leader Price.
9: Ouais, mais c'est pas la peine de citer la marque, merci. Espèce d'andouille.
10: Mais Gérard, vous, comment vous faites quand vous avez du mal à vous endormir? Vous avez une technique, non? À part l'alcool. Ouais.
9: Non, toi, arrête un peu de dire des conneries, s'il te plaît, ça vaudra mieux. Non, moi, ce que je fais, j'allume la télé, puis je regarde la télé, puis c'est tout.
10: Et ça t'endort.
9: Non, mais je reste dans le lit, si j'arrive pas à dormir, je regarde la télé et...
10: Non, mais il y a des trucs, genre, tu sais, il y a le...
13: Je regarde Chasse et Pêche, il comprend pas.
11: Moi, non, mais... par contre, pour m'endormir, ce que je fais, je prends mon casque de Wakeman.
10: Tu penses, non?
12: De Wakeman?
11: Non, non, je pense pas du
9: non,
11: tout.
9: Non, non, non, non, je pense à rien.
11: Je prends mon casque de Wakeman, j'écoute de la musique, tout simplement, et je m'endors avec la musique, ou même...
12: Et c'est quoi comme musique, parce que...
11: Alors, comme musique, c'est un peu de tout, ça peut être varié, c'est du Depeche Mode à les Cranberries, ça peut être aussi... Ça peut être aussi de la dance, ça peut être...
9: Ça peut être même des anciens débats que j'ai fait, ça peut être de tout. Hein. Parce que même moi, en regardant la télé comme elle est à côté de moi, je vais te dire une chose, son Wattman, il est tellement fort que j'ai du mal à écouter quand même la télé.
10: Mais les trucs du style, les moutons, c'est qu'on télé moutons, tout ça, c'est des conneries, ça.
9: Ouais, mais ça, c'est du pipeau, je sais pas... Ça,
11: je sais pas, moi, j'ai pas eu l'expérience de...
9: Non, mais attends, mais de toute manière, le mec qui a un somnac, tu vas pas lui dire, amuse-toi à compter les moutons pour ça. Pour pouvoir dormir ou quoi?
12: J'ai déjà essayé ça.
9: T'as essayé de compter les étoiles?
12: Non, les moutons.
9: Ouais, mais non, mais de toute manière, là, pour ça, je vais te dire une chose, que le mieux, ce qu'il y a à faire, c'est que tu retournes voir ton médecin, tu lui dis que ça va pas, et qu'il te donne un autre traitement.
12: Bah voilà, oui, mais ça, j'ai déjà essayé ça.
10: Ouais. Peut-être qu'il est pas assez fatigué, en fait, de sa journée. Ouais, il y a des gens qui travaillent pas beaucoup dans la journée.
9: Tu fais combien d'heures?
12: C'est trop personnel, ça, comme question.
9: Non, mais attends, tu commences à quelle heure?
12: Bah ouais, mais je t'ai dit, c'est assez
9: personnel. Non, mais on veut bien t'aider, tu nous dis de quelle heure à quelle heure.
12: Bon, ok, je bosse de 6h du mat.
9: Les magasins, ils ouvrent pas 6h du matin.
12: Bah ouais, mais je dois faire les arrivages, je dois étiqueter toutes les chaussures.
9: Non, mais attends, les étiquettes, c'est...
10: En plus, en euros en ce moment, alors c'est pas
12: évident. Ouais, c'est dur. Puis bon, je dois stocker toutes les chaussures dans la cave du magasin. Ensuite, je finis à 19h30, quoi. Mm-hmm. Et j'ai 10 minutes pour manger. Et en général, je mange à l'intérieur du magasin, quoi.
9: Ouais, disons, tu manges dans la...
11: Tu manges quelque chose de vite fait, un sandwich ou...
9: Tu manges dans la réserve. Tu manges dans la réserve.
12: Ouais, bien sûr.
9: Ok. Bah, de toute manière, le mieux, c'est que tu retournes voir ton médecin, puis tu y expliques. Hein.
11: Voilà, ou sinon, tu lui demandes d'arrêter complètement le traitement.
9: Ouais, mais s'il arrête le traitement, il dormira pas.
11: Bah, ou sinon, tu fais comme moi, tu écoutes de la musique, tu prends un casque de Wakeman, tu écoutes de la musique, et puis peut-être qu'à ce moment-là, ça te fera dormir.
9: Mais le week-end, tu fais quoi de tes week-ends?
12: Oh, je sors avec des potes ou je reste chez moi, ça dépend, tu vois.
9: Mais le mieux, si t'as envie vraiment d'être crevé, tu essayes de... Sur Toulouse, pourtant, tu peux faire du sport.
12: Ah ouais.
9: Bah, dans ces cas-là, tu essayes de faire du sport, hein, ça va te crever, ça.
10: Qu'est-ce qu'il faut comme sport
9: Je sais pas, qu'est-ce que t'aimes faire comme sport?
12: Pas mal, du football, du tennis, c'est des trucs basiques, quoi.
11: Moi, ce que je te propose, c'est de la course à pied.
9: Une course à pied, vélo.
12: Ouais, voilà. C'est nul, la course à pied.
9: Attends, là je vais te dire une chose, que c'est nul peut-être, mais je vais te dire une chose, que la course à pied, tu fais 10 bornes, je vais te dire une chose, que t'es...
11: Non seulement t'es crevé, le soir tu t'endors complètement, et en plus t'as, ça te muscle les jambes, tout le corps.
13: Et tu maigris.
11: Et voilà. Tu peux perdre du poids, exactement.
12: Ouais, mais bon, je suis déjà une stockose, donc c'est bon, quoi.
11: Ça veut dire quoi?
9: C'est quoi ça?
12: Ouais, je suis mastoc, moi, conscient.
9: T'es mastoc?
12: Ouais, je suis assez musclé quand même.
9: Ouais, ben justement, ça...
10: Tes oreilles.
11: Ou sinon, tu vas dans une salle de musculation?
9: Ouais, tu vas dans une salle de musculation sur Toulouse, il y en a pourtant.
12: Ouais, il y en a, mais ça fatigue pas trop, ça.
9: Parce que pourtant, Toulouse, je connais pas, mais ça a l'air d'être une grande ville, ça.
12: Ouais, c'est assez grand, ouais, ça va. Il y a pas mal de monde, tout ça, il y a plein de trucs à faire à Toulouse, mais bon.
9: Bah, le mieux, c'est que tu retournes voir ton médecin traitant, là.
12: Ok.
9: Tu lui expliques que le traitement te fait rien.
12: Ouais.
9: Et puis, t'essayes de faire du sport, hein.
11: Ouais, voilà, c'est ce qu'on peut te conseiller.
10: Gérard, c'est ce qu'ils font quand ça. Gérard et Sandy, quand ils n'arrivent pas à dormir, ils font du sport.
9: Ouais, mais pas du sport. Attends, il y a différents sports, quoi. C'est un sport ensemble. Je vois ce que tu veux.
12: Non,
9: sport
12: en extérieur.
11: En ce moment, je fais beaucoup de sport en ce moment pour essayer de me remuscler un petit peu.
10: Tu fais quoi comme sport?
9: Du sport ensemble.
12: Du body trainer.
11: Ouais. Ouais, cool. Et du rameur aussi.
10: Du body trainer, c'est quoi?
9: C'est pas mon truc là qu'ils font voir tous les matins sur M6.
11: Sur truc de vitrine, je sais pas quoi là.
13: Ouais, c'est les trucs que tu te colles là et qui...
9: Comme ça, tu tires sur tes bras là.
11: C'est comme un rameur,
9: c'est
11: que tu ramais sur un bateau.
9: Non, mais pas, tu vois, pas un rameur comme ça. Hein.
10: Ah, c'est bien ça, le geste pour les auditeurs, c'est bien.
12: Ouais, on voit rien là, Gérard.
9: Ouais, non, mais c'est bon. Jackie.
12: Ouais.
9: Donc voilà ce qu'on pouvait te dire. Tu nous tiens informé par le bien du répondeur au 01-541.
10: Non.
9: 01-541. Non, 01.
12: Ouais.
9: 41
12: 01 40
9: 521 521.
12: Ok, c'est noté.
9: Voilà.
12: Ok, c'est sympa.
9: Allez, bonne soirée, bonne journée.
12: Salut.
10: Salut.
11: Salut. Salut.
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0: Bonsoir.
1: Et voilà, rebonsoir à tous. Bienvenue sur Fun Radio. Il est 1h09. Vous pouvez toujours nous appeler au 0803 08 5000. L'internet ou que rigoyer, donc www.frfunradio. Et toujours le 3615 code Fun Radio, rubrique directe. Et on s'est écouté. Alors, c'était le petit baigneur des égouts avec Passe-moi de l'huile, j'ai le derrière en feu. Et le deuxième, c'était le pêcheur de raie. Avec J'arrête l'eau salée, j'ai la route, la rotule qui rouillait. Voilà, donc, le deuxième débat qui va porter sur la vie en couple. Et pour ça, on va accueillir Gisèle, 38 ans, de Lille. Bonsoir, on écoute Fun Radio sur 92.2. Bonsoir à toi.
2: Salut mon Gégé, en fait c'est pas Gisèle, c'est Apolline, parce que écoute, tu manques trop, et j'ai essayé de passer, j'ai dû ruser avec Manu parce qu'il voulait pas me passer, et Gégé, tu manques trop quoi, la bonne époque quand je te suçais, quand je te bouffais le cul, Gégé.
1: Apolline, un conseil que je te donne, tu vas pas commencer ta mère, tu vas pas commencer, sinon on va te dire au revoir tout de suite.
2: Non mais je suis en bas là, je suis en bas des studios.
1: Ouais c'est ça.
2: J'arrive
1: alors.
2: Pour te bouffer le cul mon salaud.
1: C'est ça, alors tu lui dis au revoir tout de suite à celle. Toc, Manu.
3: On a un problème, c'est que sur l'IRC ils veulent tout ce qu'elle reste.
1: Manu, tu lui dis au revoir, comme ça ira plus vite.
3: Gérard, ils risquent de tous se déconnecter si elle s'en va, qu'est-ce qu'on fait?
1: Non, mais de toute manière, ils vont pas se déconnecter, ils vont rester dessus.
3: Ah, c'est trop tard, là.
1: Alors, petite capote, 26 ans, de Paris, 101.9, bonsoir à toi.
4: Bonsoir, Gérard.
1: Bonsoir. Machouman, 25 ans, de Bourges, 103.5.
5: Oui, bonsoir.
1: Bonsoir. Et Doc Géronto, c'est ça?
5: C'est ça, Doc Géronto, bonsoir GG.
1: Bonsoir, Montpellier 101.4. Hein.
5: 101.4, FM.
1: Ok.
5: Tout à fait.
1: Alors, première, donc c'est la vie de couple, deuxième. Donc, aimez-vous vivre en couple dans un hôtel ou autre? Ben, petite capote.
4: Oui, Gérard, c'est très agréable de vivre dans un hôtel, en fait. On se fait servir, on n'a rien à faire, on n'a pas besoin de faire la vaisselle. Donc, ouais, je pense que c'est le bon plan, ouais. Être à l'hôtel aux frais de la société, ça peut être cool, quoi.
1: D'accord. Machouman.
6: Ben non, moi j'aime pas trop les hôtels, je préfère être chez moi, tranquille, j'ai mon petit confort, ma petite femme, ma petite femme qui me fait mes petits plats, et voilà, et je la fais jouer avec ma petite bite, donc...
4: Le bruit, il monte.
6: C'est tranquille.
1: Ok, donc Géronto,
5: bah écoute, oui, tout à fait, moi je pense que on est quand même vachement mieux installé quand on est à la maison. Parce qu'on peut prendre ses aises, et puis bah, si on veut pas avoir les avantages de l'hôtel, il suffit de prendre une employée de maison pour faire la cuisine, le ménage et le
6: lit, je veux dire.
1: Ouais, non, mais de toute manière, c'était la question, c'est aimeriez-vous vivre en couple dans un hôtel ou autre? Donc, c'est vrai que, comme disait Petite Capote, c'est vrai qu'à l'hôtel, t'as pas besoin de faire la vaisselle.
3: Ouais, ça, c'est vrai. Oui. J'ai un problème sur IRC. Regarde,
5: y a
3: toi
5: plus
3: même,
5: personne.
3: On est 6.
1: Oh, mais de toute manière, ils vont revenir.
5: Oh, Apo, viens, bébé, viens.
3: Donc, ils aimeraient bien que Apo revienne à l'antenne.
7: Ah, non, elle est partie, là.
3: Elle est partie.
7: Moi, je l'ai viré, je l'ai traité tous les noms.
1: Bah, non, mais ça, il est hors de question qu'on faisait des débats avec elle, parce que de toute manière, ça aurait foiré. Je ne veux pas que ça foire. La semaine dernière, ça s'était bien passé. Donc, cette semaine, je voudrais que ça se passe pareil. Ah,
3: on est 8.
7: Ah. Oh, c'est bien ça.
1: Oui.
3: À la place d'Apolline, on accueille Michel Lopette.
5: ouais, c'est pas trop ça, mais bon. Bonsoir Gérard.
1: Okay, bonsoir, Michel, t'appelles
3: Lopette. Salut Lopette.
1: Okay, tu appelles d'où?
5: J'appelle de Paris, 100.9 FM.
4: Salut Michel Lopette.
1: Alors, donc, tu peux répondre à la question?
5: Ah non, parce que Manu me l'a pas dit au standard.
1: Oh non, mais Manu, s'il te plaît.
3: J'ai pas eu le temps, on répète.
5: Ah, il était speed.
1: Alors, aimez-vous vivre en couple dans un hôtel ou autre?
5: Non, dans un hôtel, ça craint un peu, c'est mieux dans son appartement, je trouve.
1: Ouais, mais dans un hôtel, comme disait Petite Capote, là-dedans, t'es tranquille parce que t'as rien à faire.
5: C'est vrai, mais ça taxe à mort, et moi, j'ai pas les moyens de payer.
1: Attendez.
8: Ouais, Gérard, mais je trouve que c'est quand même bête d'habiter dans un hôtel quand t'es en couple, parce que, tu vois, t'as des petites habitudes, donc il faudrait avoir un chez-soi, tu vois, pour pouvoir se foutre à poil comme on veut. Enfin, tu vois, il y a plein de trucs qu'on peut faire que chez soi.
1: Ouais, mais de toute manière, à l'hôtel, t'as des volets, donc tu peux faire ce que tu veux.
8: Pardon?
1: T'as des volets pour être tranquille la nuit, hein. Non, donc, mais ouais, mais t'es
8: non,
1: pas,
8: mais t'as pas l'impression d'être chez toi, un hôtel.
1: Ouais,
8: tu vois.
1: Mais ouais, c'est sûr. Mais sinon, si, y a, c'est vrai qu'il faut mieux être chez soi qu'à l'hôtel, ça, c'est sûr.
5: C'est sûr. Ouais, j'ai
1: oui. Est-ce que. C'est qui? Précisez vos noms, si vous voulez.
5: C'est Doc Géronto, wesh.
1: Ouais.
5: Est-ce que à l'hôtel tu te sens tellement à l'aise comme si c'était chez toi en fait que t'arrives je sais pas moi à faire des trucs tu sais genre tu te cures le nez tu pètes sous les draps et tout ça alors qu'en fait t'es à l'hôtel si tu veux t'es pas chez toi quoi.
1: Non mais c'est vrai que à l'hôtel t'es obligé de respecter les horaires hein.
0: Ouais, ouais ça
1: t'as, t'as des horaires pour ouais mais t'as des horaires pour rentrer
0: Ouais, mais tu peux plus te laisser aller quand même dans les hôtels.
1: Non.
0: Moi, moi personnellement, l'autre fois, j'ai chié dans le bidet.
1: Ouais.
0: On m'a rien dit.
1: Bon, mais bah, attends.
5: T'es un crado, toi.
1: Ouais, non, bon, ça y est.
0: On va te dire pas la chasse, tu fermes pas la porte.
5: Ouais, exact. Voilà, ouais.
1: Ouais, ok. Est-il nécessaire d'avoir tout en double quand on est en couple? Alors, je précise ce que ça veut dire, tout en double, c'est-à-dire d'avoir deux voitures, deux femmes,
5: ouais.
1: Deux maisons. Ouais, ouais, ou deux hommes, bien sûr.
5: Donc, oui, c'est possible.
9: Gérard,
1: oui.
9: Vite fait sur IRC quand même, il y a Matador qui te demande les hôtels, c'est pas interdit aux moins de 21 ans?
1: Non.
10: Bah, ça dépend lesquels.
5: Ouais.
9: Lesquels moins de 21 ans, bah,
1: ouais. Non, il n'y en a pas d'hôtel interdit à moins de 21 ans. Hein.
9: C'est à partir de quel âge alors?
1: Il n'y a pas d'interdiction, bien sûr, si la personne ne veut pas payer, ça c'est sûr qu'il ne sera pas ennemi. Hein.
0: Un gamin de 8 ans, il ne peut pas aller à l'hôtel.
1: Bah non, ouais. Ça, il faut ouais. Qu'il aille les sous. Hein. Michel
0: Lopette. Ouais, alors moi je pense que d'avoir tout en double, c'est très bien, une voiture en double, c'est parfait, comme ça tu n'as pas besoin d'attendre ta femme qui revient avec ta voiture, tu peux en avoir une directe, tout en double, c'est parfait, ouais.
1: Ouais, mais ce qu'il y a, c'est que les assurances, ça revient cher pour deux voitures, non?
0: Bah non, puisque toi t'en payes qu'une et ta femme paye la sienne.
1: Ah ouais non mais non. Quand on est en couple, en principe, normalement t'as deux vignettes à payer, t'as deux cartes grises au départ, t'as
0: chacun la sienne.
1: Ouais, mais de manière dès que vous achetez la voiture, de toute manière, automatiquement il y a les deux mêmes adresses. C'est ça qu'il faut.
0: Ok.
5: Ouais, ouais, bien hein? Sûr.
0: Ouais, ça fait. Doit être ça, ouais. Bien donc, sûr, ouais. T'as raison. Ouais. Ah,
1: donc, Géronto.
5: Bah, écoute, oui, tout à fait. Moi, je pense que l'intérêt du couple, c'est d'éviter justement d'avoir besoin d'acheter les trucs en double.
1: Mmh.
5: Et qu'en fait, tu fais des économies parce que t'en achètes un pour deux. Tu vois
1: ouais.
5: Je sais pas, pendant qu'il y en a un qui utilise la fourchette, tu te sers de la cuillère, il y en a un qui prend le poivre, tu prends le sel.
1: Ouais, non, mais ça, ouais, là, si on rentre dans les détails, c'est sûr que c'est pas évident.
5: Bah,
1: mais
5: ouais,
1: non.
11: Tu me touches la chatte.
1: Mm-hmm. Ouais, non, mais attends, petite capote, attends. Mais ça, c'est différent. Machoman.
12: Moi, je suis pas d'accord. Je trouve que ça ne sert à rien d'avoir les trucs en double, parce que le mariage, ça symbolise un peu le partage.
5: Voilà,
12: c'est
1: mmh.
12: Un petit peu, c'est ça qui nous dit le rabbin, pour le meilleur et pour le pire, et pour partager.
1: De quoi c'est ça qui dit quoi?
12: Le rabbin.
5: Le rabbin.
12: Parce que je suis juif.
1: Ah ouais, d'accord.
12: Et je me sens seul.
1: D'accord. Petite capote.
11: Oui, Gérard. En fait, nous, on partage pas notre brosse à dents, on partage pas les serviettes hygiéniques. Tu sais, il y a toujours des choses qu'on partage pas, quoi.
1: Non, mais attends, t'as déjà vu des hommes qui mettaient des serviettes hygiéniques,
11: toi? Bah, tu verras, quand t'auras des problèmes de prostate, il faudra que t'en mettes, toi aussi.
0: Ah, moi, j'en ai déjà.
12: Ouais, non, mais... Je suis hébreu.
1: Non, mais ça y est, c'est bon, Machoman, s'il te plaît, on se calme, hein, là.
0: Ouais, direct.
11: Et donc voilà, c'est ce que je disais tout à l'heure, quoi. Un coup je le suce, un coup il me bouffe, et voilà, on partage tout, quoi.
1: Mmh. Alors un petit sondage.
12: Non,
1: vivez-vous seul ou en couple? Alors il y a 45% des gens font couple avec leur chien. Ah bon, c'est pas mal. 24% des gens ne s'accouplent pas avec leur chien. Alors mais attends, on va pas s'amuser qu'à faire des trucs comme ça.
8: Avec des chiens.
1: Non mais attends, on va pas s'amuser comme ça. Alors 17% n'ont pas de chien. Mais attends, mais ça veut dire quoi là, ton sondage donné? Merde, fil d'art là.
8: C'est pas mon sondage, c'est le sondage de Rigaud. Donc
1: mais pas tout sur le doigt Rigaud, c'est
8: bah,
1: pas lui.
8: Dis-lui Rigaud, dis-lui.
1: C'est, bah pas, ouais. C'est pas lui
8: bah,
1: qui va...
8: Écoute,
9: si, c'est quoi, voilà. C'est l'histoire du couple avec le chien.
1: Alors, ouais, mais
9: un couple t'es deux.
8: Et Rigaud a un gros dos, hein.
1: Ouais, non,
8: il en fout sur le dos. Il a un gros dos, ce salaud.
1: Ouais, ouais, mais vous aussi, vous avez le gros dos, hein. Parce qu'on pourrait peut-être bosser correctement quand on vous le dit. Troisième question, la vie en couple apporte-t-elle des avantages financiers? Bon. On va demander à...
11: Ah, okay.
0: Attends, tu peux répéter là, on n'a rien entendu.
5: Ouais,
1: la vie en couple apporte-t-elle des avantages financiers?
5: Attends, Gégé, t'as dit la vie en couple, moi je croyais que c'était le débat sur la vie en couple.
1: En couple?
5: Ah pardon, oh là
8: ah pas la vie en coupé. En cabriolet
0: ouais, bah alors là, dans ce cas-là...
8: Ça n'a rien à voir, alors.
1: De toute manière, en parlant de cabriolet, hier soir, quand on est rentré avec Max, il y en a un, il a fait un décapotable avec un camion, mais c'est pas pareil. Petite capote.
4: Oui, Gérard.
0: Bah, réponds.
4: Financièrement, c'est sûr que c'est plus intéressant de vivre à deux, je t'ai eu. Et parce que, bon, justement, tu partages aussi le loyer, tu partages les frais de tout ça, quoi.
1: Ouais, mais c'est ça. Voilà, ouais, bah, de toute manière, ça... donc on vient à peu près à la même question. Est-il nécessaire d'avoir tout en double?
4: Ah non, c'est pas la même question, Gérard.
1: Ouais, mais de manière automatiquement, si.
4: La différence, c'est qu'il y en a une où tu dis est-ce que c'est nécessaire d'avoir tout en double, et l'autre tu dis est-ce que c'est utile d'avoir tout en simple.
1: Non, non, j'ai pas parlé de simple.
4: Hein. Si, ça revient au même en fait.
1: Ouais, non, mais je parle financier maintenant.
4: Donc, c'est complètement l'opposé en fait.
1: D'accord. Machoman. On se calme, on laisse parler Machoman, merci Machoman, à toi.
12: Ouais, c'est mieux de se marier en fait, justement pour partager même, ne serait-ce que les impôts, parce que on est des vaches à lait, hein. Mm-hmm. L'État nous taxe, donc moi c'est pour ça que je me suis marié.
1: Non, mais de toute manière, ça c'est vrai que même en vivant à deux, de toute manière automatiquement quand t'es en couple,
12: les moins chers.
1: Tu payes déjà moins cher et en plus les impôts, tu déclares de part.
12: Et même c'est mieux pour le sexe, hein, faut le dire.
1: Ouais, ça c'est sûr. Ouais. Doc Géronto.
5: Ouais, c'est bon, je suis revenu. Bah écoute, moi tout à fait, je pense que c'est dégueulasse. Parce que quand t'as un compte en banque à deux, ce qui se passe c'est que la gonzesse, elle a la carte de crédit, le chéquier, elle va faire du shopping, elle roule en cabriolet. Et toi, tu te tapes après les ennuis du genre le découvert, l'interdit bancaire, tout ça.
12: Ouais, ça, c'est vrai aussi.
5: Et ça, c'est pas un partage égal. Il n'y a pas de raison qu'elles aient le chéquier et que nous, on ait, tu vois, le découvert.
1: Ouais, non,
5: c'est
1: mais
5: pas
1: non,
5: un bon partage.
1: Non, je suis d'accord, Doc Géronto. Mais attends, on va, je vais approfondir quand même la question après aussi, parce que je vais revenir à peu près. Je vais à peu près revenir sur ce que tu disais.
5: C'est trop profond, il a failli dégoûter.
1: Michel Lopette.
0: Alors, je vois que je suis alors tout le monde, c'est super
5: profond.
0: Ouais, c'est clair que c'est bien plus avantageux financièrement, puisque il y a quelqu'un qui fait du bruit derrière moi, là, j'entends.
1: Non, non, mais c'est pas grave, ça, c'est un petit con qui s'amuse parmi l'équipe.
0: Je disais que financièrement, c'est bien plus avantageux, puisque t'achètes tout à deux, tu payes le loyer... à deux, la bouffe à deux, ouais, non, c'est clair, c'est mieux, tu payes moitié prix pour tout, quoi.
1: Ouais, non, mais d'accord. Donc, alors, pour répondre à la question de Doc Géronto, c'est vrai que déjà, quand tu te maries, automatiquement, tu donnes déjà la procuration à ton épouse.
0: C'est clair.
1: Ouais. Donc, automatiquement, c'est sûr que si elle travaille pas, donc elle va prendre la carte de crédit de son mari. Elle va aller faire du shopping, elle va dépenser pendant que lui, il est en train de se crever le cul à gagner de l'argent.
8: Tu sais ce que c'est, toi, hein, cette situation, Gérard.
4: C'est
8: pas
4: chez toi, Gérard.
1: Comment?
0: C'est clair.
4: Pas dans ton couple, Gérard.
1: Non, personnellement, non.
5: C'est le contraire, ouais.
1: Non, pas pour l'instant, toi. Moi, j'ai jusqu'à maintenant, j'ai jamais eu de problème comme ça.
0: Ouais.
1: Si, à part au départ, mais maintenant, c'est arrangé. Ouais. Donc, c'est vrai que les histoires comme ça, c'est une manière déjà pour les impôts, c'est déjà de part. Donc, automatiquement, t'en as un qui...
5: Non,
1: ça dépend.
5: T'es pas imposable.
1: Ouais, mais ça dépend combien tu déclares, parce que ça...
4: Il va imposer sur 3000 balles.
5: Ouais, il travaille pas, il peut pas être
12: imposable. Moi, je fraude, moi, je déclare pas tout, et toi, GG.
1: Ah non, ça, de toute manière, t'es obligé de tout déclarer, parce que le jour où ils vont bien éplucher ton dossier, ouais. Fais-moi confiance qu'ils vont pas se louper. Ouais. Ouais, ils te louperont pas.
8: Ouais, mais quand t'es en couple, t'as le droit des réductions d'impôts, tout ça, non?
9: Ah ouais.
8: Quand t'es marié, quand t'as des enfants, tout ça.
1: Ah non, mais déjà, quand t'es marié et que t'as des enfants, déjà, ça peut être 2 parts et demie. Donc, automatiquement, sur 2 parts et demie, tu vas en payer qu'une part et demie.
5: Ouais, pour avoir des enfants, faut pas être stérile, quoi.
1: Ouais, mais ça c'est autre chose. On va pas rentrer dans les détails comme ça parce que sinon.
8: Mais imagine que t'es pas d'enfant, tu fais 2 parts alors.
1: Bah oui, tu déclares 2 parts. Parce que si elle travaille pas, automatiquement sur la paye d'impôt, c'est bien marqué. Toi plus ton conjoint.
8: Ouais.
1: Donc automatiquement, quand tu fais ta déclaration d'impôt, tu reçois toujours ton papier. Par exemple, ici, il t'envoie un papier pour dire combien que tu dois déclarer.
8: Oui.
1: Donc, tu dois déclarer ce qu'ils te disent, non le contraire, de comme celui qui me disait qui déclarait pas tout. Parce que si les impôts, un jour, s'en aperçoivent, automatiquement...
12: Qu'est-ce que je risque?
1: Tu risques gros, parce qu'ils vont te demander tout ce que tu dois depuis X temps.
8: Gérard, s'ils s'en aperçoivent pas, les impôts, c'est
1: bon, si, mais attends. Ah ça, déjà si, parce que faut se dire une chose que personne n'a a pensé, on parle des impôts, mais il y a aussi la taxe d'habitation dedans qu'il faut voir.
5: Mais combien de taxes foncières pour une chambre d'hôtel de 12 mètres carrés à deux?
1: Ça, pour l'instant, je peux pas te le dire parce que j'ai pas reçu une, mais.
8: Pas encore payé.
1: Je sais que là où j'habitais avant, je payais 1500 balles alors que je devrais rien payer, étant donné que je suis imposable.
0: 1500 balles la nuit, ça va, tu t'emmerdes pas, toi?
5: Non, mais est-ce que tu rentabilises la chambre? Est-ce qu'il y a des putes qui font des passes pendant que tu t'absentes pour aller faire semblant de travailler?
1: Tu peux préciser de ton nom, toi?
5: C'est Tito, bonsoir.
1: Ouais, c'est ça. Prends-moi bien pour un con, toi. Alors, quatrième question. Peut-on faire du naturisme seul ou en couple? On va demander à...
9: Gérard, avant que tu continues, il y a Yankee quand même, il se demande parce qu'il comprend pas trop. Un couple, c'est obligatoirement deux ou on peut être à un, à deux ou à quatre, à trois pour...
1: Non, c'est deux.
10: Gangbang après, hein.
1: C'est deux et après c'est seul. Donc, le mieux, c'est d'être deux pour moi se faire chier. D'accord. Pour
10: Gérard, ouais. C'est quoi alors ce qu'on appelle ménage à trois?
9: Voilà.
1: Non, mais ménage à trois, ça c'est...
10: Monsieur R, tout ça.
1: Non, mais ça c'est autre chose, ça. Ménage à trois, c'est...
0: Non, mais les gens sont saoulés, ça les saoule.
1: Pilar, coupe-moi là que je réponde à la question.
9: J'en avais juste une petite de Cusard, il voulait savoir comment t'avais fait pour avoir tes réductions sur la nourriture pour cachalot.
1: Mais ça, je répondrai pas à cette question bidon, qui a ni queue ni tête comme celui qui la pose, voilà.
10: Donc, tu m'as pas répondu. Hein.
1: Non, mais justement, comme ils arrêtaient pas, donc tu peux me répéter ta question.
10: Je te demandais, c'est quoi, si ça existe pas, c'est quoi un ménage à trois, ce qu'on
1: appelle? Alors, ménage à trois, c'est-à-dire, ça peut être soit avec deux nanas, ou soit une nana et deux mecs, voilà.
10: Eh ben alors, ça existe.
1: Ouais, mais ça existe, je ne sais pas exactement, faudrait se renseigner, mais moi, je suis pas au courant de là-dessus.
10: T'aurais pas aimé faire ça, toi,
1: Non, pas du tout. Non. Mais je te remercie, Manu, d'avoir posé cette question, mais...
10: Elle te met pas dans ta chambre d'hôtel, les deux en même temps.
9: On demande si ça te plaisait avec Roselyne.
1: Non, mais ça... Oh, la grosse partouze de sanglier, vous emmerde. Qu'est-ce que j'ai cru entendre, Rigo? Il y en a une qui posait la question avec Roselyne.
9: Je sais plus qui c'était tout à l'heure, c'était lui.
1: J'espère qu'il va pas s'amuser à la répéter parce que sinon je vais encore m'occuper de son matricule, c'est bien. Alors, peut-on faire du naturisme seul ou en couple? Petite capote.
4: Oui, moi je le conseille d'ailleurs de le faire en couple parce que ça rapproche les liens.
1: Non, mais tu peux expliquer, tu peux préciser quand même.
4: En fait, ton copain est pas jaloux, ou ton mari, pardon, ta femme est pas jalouse, parce que bon, toi tu kiffes autant les bics que lui kiffe les nichons, donc tu vois, chacun pour soi et tout le monde est content, quoi.
1: D'accord. Non, mais pour bien préciser, si je pose cette question-là,
4: oui.
1: C'est que tout à l'heure, il y a un auditeur qui a voulu faire un peu un mini débat. Il n'arrivait même pas à jacter.
10: Tu peux parler devant ton micro, Gérard.
1: Et donc, moi, j'ai précisé... Donc,
0: il était de ta famille, non?
1: Non, il s'appelait Nicolas, donc... Capote, tu vas arrêter de dire mon nom de famille, et l'autre qui l'a dit aussi. Arrête, merci.
0: Tu grilles tout seul, mon pauvre.
1: Ouais, mais vous arrêtez de dire des conneries comme ça sur l'antenne, merci.
0: Ok, vas-y.
1: Donc, alors, je dirais tout à l'heure les prochains débats de la semaine dernière.
0: Ouais, c'est
1: Macho Man.
0: Ouais, alors moi, ouais, je vais avec ma femme dans les camps de naturistes. En fait, on aime bien se foutre de la gueule des gens. L'autre fois, je te raconte une petite histoire comme ça. Il y a un mec, un gros beauf qui arrivait en Ford Fiesta rouge. Il est sorti comme ça à poil avec un tout petit zizi. Il était tout fier.
1: D'accord.
10: Il avait pas des housses en cuir.
0: C'est clair.
9: Et des belles pattes à la Captain Flamme.
1: Doug,
5: je te montre mes robignoles.
1: Doug Géronto.
5: Oui, tout à fait, je me dors la nuque. Je fais du naturisme, en effet. Mais en couple, c'est pas bien parce que ça met du stade dans l'arrêt.
4: Les soldats en cuir, toi.
5: Tout à fait, et c'est vrai que mon camarade avec qui je suis parti en vacances, il crissait, je sais pas, ouais, comme du papier de verre, quoi. Ouais.
1: D'accord. Et Michel Lopette.
4: Mais de la pommade quand même.
1: Michel Lopette.
0: Ouais, c'est une question à mon goût très conne, mais je vais y répondre. Le naturisme, ouais, tu peux en faire en couple, mais aussi en solo. Ça dépend, hein, c'est à toi de choisir.
1: Ben seul ou en couple, en principe, en solo, ça veut dire seul, hein, chez moi.
0: Ah ouais, bah c'est ce que j'ai dit, ça, en solo ou en couple.
1: Non, mais si la question elle est con dans ces cas-là, je sais pas pourquoi qu'on t'a sélectionné.
5: Gégé, t'as précisé, est-ce que c'est couple de sexe différent ou de...
0: Ah ouais, faut préciser ça. Hein.
1: Non, mais seul ou en couple.
4: Est-ce que je peux y aller avec une copine et ça serait un couple?
1: De toute manière, ça peut être soit seul ou avec un homme ou une femme. Hein.
5: Un homme ou deux hommes ou deux femmes.
1: Bah, ça peut peut-être se faire, mais...
10: Et si t'es seul avec une femme?
4: Et avec des enfants?
1: Non, ça, il y a.
5: Et si t'as ta belle-mère qui te colle au train pendant toutes les vacances.
1: Stop, s'il vous plaît, 5 minutes. Oui, merci. Mère, petite capote, s'il te plaît, merci.
5: Ton chien, il est malade en voiture.
1: Ouais.
8: Oui, Gérard, donc en fait, je voulais annoncer à tous les auditeurs que le Minitel était à zéro. Donc, vous pouvez y aller sur le Minitel, il n'y a pas de danger.
1: Comment ça se fait qu'il est tombé à zéro?
8: Bah, je sais pas. Ça les intéresse pas, la vie de couple.
1: Bah, si ça les intéresse pas, dans ces cas-là, qu'ils restent chez eux. Hein.
10: Sur Internet, vous êtes pas beaucoup non plus, hein, Rigo?
9: Non, on n'est plus que 372.
1: Oh non, ça m'étonne. Ouais, bah, tant pis.
5: Il faut que Apo revienne.
1: Donc, prochaine question.
2: C'est vraiment gâché du talent.
1: D'ici l'an 2000, y aura-t-il plus de vie en couple ou autre? On va demander à Michel Poulet. Lopette.
8: Lopette.
1: Michel Lopette.
0: Michel Poulet, ouais.
9: Michel Poulet.
0: Avant l'an 2000, bah ouais, il y aura sûrement plus de couples, puisque...
5: Le temps avance.
0: Eh bien, il y en aura aussi moins, parce qu'il y en a qui vont mourir, Gérard.
1: Non, mais d'ici l'an 2000, hein, j'ai précisé.
0: D'ici l'an 2000, il y en a qui... Il va y avoir des nouveaux couples, et puis il y en a d'autres qui vont se...
5: On n'est pas des maisons de retraite, on a dit.
1: Non, mais de toute manière, ça, c'est vrai que si on veut aller loin, on n'en finira pas, donc ouais. On peut aller jusqu'à 3h du matin. Mais c'est
10: non, bah non, je vais me coucher à 2h, moi.
5: On peut, hein.
1: Doc Géronto.
5: Bah, je pense que c'est le cycle de la nature. Hein. Tu peux pas aller contre, GG. T'auras beau t'agiter sur ton fauteuil, tu peux rien faire, c'est tout. Il y aura de plus en plus de couples, et voilà, c'est tout. Ça se reproduit.
1: Bah oui, de toute manière, si on fait des enfants, c'est pour ça que...
5: Bah, c'est pour ça, c'est bien pour
1: d'ici,
5: ça. Hein.
1: D'ici l'an 2000, il y aura toujours des couples. Hein.
5: Moi, je dis, faisez des couples.
1: D'accord. Machoman.
12: Moi, je pense pas. Je pense que la société tend à l'homosexualité.
1: De quoi
5: J'ai du mal à le dire, ce mot.
12: Je pense que la société, elle tend à l'homosexualité. À mon avis, d'ici l'an 2000, il n'y aura que des manches quéquettes et des broutes minous, quoi.
1: D'accord.
5: Des colleuses de timbre.
1: Petite capote. Rigo.
9: Non, qu'on finit ta question. Il y a juste Coco Bunny sur l'IRC. Il demande un sondage.
1: Ouais, ben on va le faire après. Oh, donc, petite capote. Non, mais si veulent les sondages, on va les faire tout de suite. Comme ça, on sera tranquille. Hein.
12: C'est parti, fais péter.
5: Vas-y. Voilà.
1: Petite capote.
2: Ouais, Gérard, je sais plus, Rigo m'a coupé dans mon élan.
1: Alors, d'ici l'an 2000, y aura-t-il plus de vie en couple ou autre?
2: Ah oui, bah, étant donné que l'an 2000, c'est dans 4 mois, je pense que dans les 4 prochains mois, ouais, je pense qu'il y aura au moins un ou deux couples qui vont se former. Mais bon, tu sais, un couple, c'est un...
1: Eh, petite capote, c'est pas dans 4 mois, c'est dans 3 mois, je te signale.
12: En fait, ce qu'il faudrait faire, c'est interdire aux moches de se reproduire.
5: Ah, bien
1: non,
5: sûr.
1: Non, mais, c'est pour préciser que c'est pas dans 4 mois, mais c'est dans 3 mois.
5: Ouais, mais attends,
2: non, c'est dans
1: 3, parce qu'on est qu'au début du mois de septembre, et le mois de septembre est commencé, c'est-à-dire qu'il reste 3 mois avant l'an 2000.
12: Non, mais Gérard, qu'est-ce que t'en penses?
5: Non, mais attends, si tu fais ça, on fait plus de débat, nous.
1: Bon.
5: Y a plus d'animateurs, quoi.
12: Ouais, c'est assez chaud. Ouais.
1: Alors.
12: Salut tes parents, GG.
0: Oh putain!
1: Alors, qui c'est qui a sorti ça? On va prendre au hasard.
10: J'ai pas eu le temps de repérer, Gérard. Dis-moi qui c'est, je le vire direct.
1: Ah, bah tiens.
5: La bombe, là,
1: voilà, bah Machoman, tu lui dis au revoir parce que c'est lui.
0: Si.
1: Machoman. Machoman.
10: Ça y est.
1: Terminé.
10: Ça y est, parti.
5: Retourne au
1: alors, pour préciser le sondage, comme on nous demandait, avec qui aimeriez-vous vivre en couple? Alors, 62% des gens aimeraient vivre avec un couple avec Philippe Rizzoli. 24% des gens aimeraient vivre en couple avec eux-mêmes. 17% des gens aimeraient vivre en couple, mais en trois. Voilà, mais à trois. Ah ouais, d'accord. Mais à trois, pas en trois. Mais à trois. Donc, prochaine question. Il nous reste Michel Lopette, Doc Géronto et Petite Capote. Hein, c'est bien ça? Allô. Merci.
0: Ouais, je te pète au nez.
1: Alors, on dit au revoir aussi. Manu. Alors,
5: t'entends comment il me parle?
10: Qui c'est que je vire?
1: Doc
0: Géronto.
5: Tu vires le prépubère, là, allez hop là.
1: Doc Géronto.
5: Ah non, c'est pas moi.
10: Non, c'est l'autre, c'est Michel Lopette.
5: C'est la nôtre, là.
10: Ça y est, c'est géré.
5: Je t'ai insulté, c'est quoi ces conneries, là?
1: Alors, il y a... Alors, y a-t-il des clubs de rencontres pour une personne seule ou en couple? On va demander à Petite Capote.
2: Bah, les clubs de rencontres pour les personnes en couple, moi j'appelle ça des boîtes échangistes.
1: Mmh.
2: Mais
1: mais sur Paris, c'est vrai qu'il y en a, donc...
2: Ouais, mais c'est pas qu'à Paris, hein.
1: Ouais, mais il y en a un peu partout en France.
2: Oui, bon, on se fait péter le cul partout un peu en France, donc voilà.
1: Ouais. D'accord.
2: Paris n'est pas privilégié le pétage de cul, quoi.
1: D'accord. Ouais, Manu.
3: À la place de Macho Man, on accueille Emilien Mauresmo.
13: Yes. Bonsoir.
1: Bonsoir.
14: Bonsoir, Emilien.
1: Salut, Emilien. Ta fréquence, s'il te plaît.
13: 102.7. On t'a pris du muscle, toi.
14: Bravo pour la victoire. Hein.
1: D'accord.
13: C'est un marfaudite, t'as pris du club.
1: Manu, tu y as précisé la question?
3: Non, j'ai pas pu parce que je l'ai pas entendu moi-même.
13: J'adore les escargots qui font du tennis. Hein.
1: Alors, y a-t-il des clubs de rencontres pour une personne seule ou en couple? Donc, Emilien.
12: Bah, je pense que les gens qui vont dans des clubs de rencontres, apparemment, elles sont seules puisque c'est pour rencontrer. Mmh. T'as voulu me piéger, mais ça marche
13: mais
12: pas.
13: Mais toi, t'es à deux puisque tu es hermaphrodite.
12: Exact, j'ai une bite et une chatte, oui.
13: Mais déjà deux.
12: J'ai bon de le dire.
1: D'accord. Doc Géronto.
13: Bah écoute, tout à fait. Vive les boîtes à tous, hein, c'est tout.
1: Ouais, mais de toute manière, il y en a un peu partout hein, maintenant. Hein.
13: Je crois que c'est quand même la solution. Au lieu de fertiliser un derrière, t'en fertilises 3-4 dans la soirée. Et voilà, il y a plus de coups pour l'an 2000. Et voilà,
1: c'est d'accord. Bien. Ouais, Manu.
3: À la place de Michel Lopette, on accueille Aldo Guetuport.
13: Aldo,
1: sa fréquence, s'il te plaît.
15: Bonsoir.
1: La fréquence, s'il te plaît.
15: Bonsoir, Aldo.
1: 99.2. D'accord. Alors, t'entends... Bon, ça y est, on a compris avec les bonsoirs, petite capote. Hein.
13: Excuse-moi. Bon. De Lisboa.
1: Quoi?
15: Oh,
1: bon, allez, on y va là. Aldo, t'as compris la question?
15: Bah non, j'étais au standard, j'en ai arrivé moi.
1: Manu, s'il te plaît.
3: Est-ce que doit-on mettre des slips en vie de couple?
1: Bon, c'est pas ça. Y a-t-il des clubs de rencontres pour une personne seule ou en couple, Aldo, pour terminer?
15: Oui, tout à fait, il y a des clubs de rencontres, oui. C'est ce qu'on appelle le club échangiste.
12: Manu, il est dyslexique.
1: Bon, ça y est, vous laissez parler l'auditeur, s'il vous plaît.
15: Ouais, donc je disais que oui, c'est clair que ça existe, les clubs échangistes par exemple.
1: D'accord.
9: Justement, Gérard, sur IRC, il y a Anculator qui te demandait si tu étais déjà allé en couple, en club échangiste.
1: Non. Non, pas du tout. Puis avec son nom qu'il a. Avec son nom qu'il a, je sais pas comment tu pourrais poser des questions un peu con comme lui. Septième question.
13: Une brocante pour vieux meubles.
1: Peut-on vivre en couple lorsqu'on est SDF, on va demander à Aldo.
15: Ouais, c'est carrément possible, mais c'est très très chiant, quoi.
1: Tu peux préciser?
15: Bah, vivre dans la rue, tout seul ou à deux, de toute façon, à deux, c'est bien parce qu'il y a de la compagnie.
1: Mmh.
15: Mais bon, tu vis quand même dans la rue, donc ça craint.
1: Ouais, mais ça, c'est sûr. Ouais. Je suis d'accord avec toi. Ouais. Doc Géronto.
13: Bah écoute, non, ils ont déjà des chiens comme camarades de jeu, donc...
1: Non, de compagnie, pas de jeu, si
13: tu as raison. Ils sont déjà deux, tu vois, quelque part, ils peuvent pas se permettre d'accueillir une troisième personne dans la tribu, donc... Donc non, je pense les chiens avant les femmes quand même, faut pas déconner dans la vie.
15: Ouais, c'est clair.
1: Emilien.
12: Oui, bah moi je pense que les clochards ont droit à l'amour.
15: Pourquoi ouais, aussi.
12: C'est des êtres comme nous, je veux dire.
14: Mais tant qu'ils payent, moi je le suce, hein.
15: Mais toi t'es une cochonne.
1: Petite capote.
13: Ouais, une bite à la villageoise.
1: Petite capote.
14: Oui Gérard, c'est tout à fait possible de vivre en couple dehors, bien sûr.
1: D'accord.
14: Tout l'été, c'est vachement sympa. Attends, t'es toujours à la Belle Étoile.
1: D'accord, à la Belle Étoile, l'été c'est bien, mais l'hiver c'est pas pratique, je pense.
14: Mais bon, t'as pas de loyer à payer, t'as pas d'impôts, enfin tu vois quoi, t'as pas d'avantage quand t'es dehors.
1: Ouais, mais ça c'est pas évident, hein, je peux vous le dire tout de suite. Hein. Tu parles de comme il faut devant ton combiné, petite capote.
14: Je parle très bien devant mon combiné.
1: Fildar, tu t'amuses pas.
3: Je n'ai rien fait depuis le début du débat. Donc,
1: Non, mais je sais pas, parce que là, c'est bizarre, on a des problèmes d'auditeurs.
13: Ça commence, là.
3: Ah, c'est bon.
13: Ça avait été calme.
14: Téléphone, pourtant.
3: Il y a des baisses alors, de son. Ouais. Ouais,
9: Gérard, pour revenir à l'échangisme, pour expliquer, il y a Yankee, il explique que l'échangisme, c'est comme quand une certaine princesse, elle a échangé sa Merco contre une boîte en carton.
13: Ouais.
1: N'importe quoi.
13: Elle a pas fait une affaire. Hein.
1: Ouais. Sondage avant la question. Alors, d'après vous, peut-on vivre en couple seul? Alors, 47% des gens y arrivent très bien tout seul. Ça m'étonnerait qu'on puisse y arriver seul.
3: Pourquoi? 26%.
1: Non, mais 26% des gens sont en couple juste pour être seul. En principe, si on est seul, on peut pas être en couple.
3: Hein. Devant ton micro, s'il te plaît.
1: Et 13% des gens recherchent des couples qui se sentent seuls. Ouais, mais ça, c'est pas évident de rechercher des couples pour être qui se sentent seuls.
3: Est-ce qu'on peut se sentir seul même si on est en couple?
1: Ah, bah non,
9: c'est une bonne question ça.
13: Bah oui, si.
1: Non mais là le sondage que j'ai c'est
10: non mais je te parle plus du sondage, on s'en fout, c'est une question que je te pose.
1: Bah dis.
10: Je m'en souviens plus, je viens de te la poser, je m'en souviens plus.
8: Mais est-ce que même quand on est en couple, on peut se sentir seul?
1: Voilà. Ben, en principe, non, si on est à deux, ça m'étonnerait qu'on puisse se sentir seul. Hein.
10: Tu te sens jamais seul, toi, quand t'es avec ta femme?
1: Non. Non, pas du tout. À votre avis, la vie de couple peut-elle durer toute une vie?
15: Non, pas du tout, non.
1: Aldo?
15: Non, une vie de couple, ça peut pas durer toute une vie. Hein. C'est très rare quand ça arrive.
13: Ouais.
15: Mais à mon avis, non, ça peut pas durer toute une vie, loin de là.
1: Je voudrais.
15: D'ailleurs, on est la preuve vivante, Gérard.
9: Un truc bizarre là.
1: Mais qu'est-ce qui se passe là?
8: Je sais pas. Je sais pas, il y a des.
10: Vous nous entendez bien, les auditeurs?
1: Bon, on a des problèmes là.
10: C'est pour
1: là,
10: ça que j'ai appelé Olive. Il va gérer tout ça.
1: Non, mais tu gères vite fait là. Oh.
9: Pendant que Olive y gère, je vais juste dire à Webmaster que c'est juste des bons becs.
1: Voilà, bon. Alors.
15: Webmaster, c'est un peu une demeure, mais bon.
1: Ouais, non, mais là, mais ça va. Oh, c'est quoi?
8: Oh, Olivier, on a un problème de standard, c'est que les auditeurs, on les entend pas. Des fois, il y a des baisses de son.
10: Ouais. Allô?
1: Non, mais on les entend mal.
13: On entend
8: là. Ah, c'est mieux là.
15: Ah,
8: c'est bon là.
15: Tranquille.
8: C'est bon.
15: Allô.
1: Aldo.
2: Kildar, on n'entend pas Gérard.
1: Aldo.
13: Kildar, t'es là ou pas?
15: Allô,
8: non, je suis parti.
1: Aldo.
13: On n'entend pas Gérard.
1: Aldo.
15: Je suis là, allô.
1: Tu réponds à la question?
15: Ouais, mais ça déconne, là. Je sais pas ce qui se passe. Donc, je disais que c'est impossible une vie en couple toute une vie. D'ailleurs, t'en es la preuve vivante, Gérard.
1: Tu peux préciser, parce que si c'est pour me dire une connerie, tu vas virer.
15: J'ai pas précisé. C'est pas pour dire une connerie, mais t'en es la preuve vivante, puisque c'est pas ta première nana, là, Sandy.
1: Ouais. Non, mais ça, de toute manière, ça te regarde pas,
15: Ça te regarde pas, mais c'est pour te prouver que ça dure pas toute une vie.
16: J'étais un beau gosse.
1: Doc Gironto.
13: Bah écoute, non, je pense que toute une vie, attends, il n'y a pas que ça à foutre dans la vie, il faut quand même s'occuper d'autre chose aussi, il n'y a pas que la vie de couple, il y a aussi ta carrière, tes business, tout ça, tu vois. Tu peux pas passer ta vie à t'occuper d'une radasse quand même, faut pas déconner.
2: Ah, mais tu parles autrement, toi.
15: Oh, ça y est, l'autre
1: gros. Oh,
15: nous les femmes.
1: Emilien.
15: Nous les femmes.
1: Emilien.
15: Ouais.
13: Vous les femmes.
1: Emilien, s'il te plaît, tu réponds.
12: Oui, on peut trouver la femme de sa vie et puis rester avec elle, enfin, toute une vie, pourquoi pas.
1: Non, mais à votre avis, la vie de couple... Oh, on se calme, là, les deux là qui viennent de répondre. S'il vous plaît, merci. Là, la question, c'est à votre avis, la vie de couple peut-elle durer toute une vie? C'est ça, la question.
12: Bah oui, c'est ce que je te réponds, mais moi, j'ai pas repris tes termes, alors tout de suite, tu t'affoles.
13: Et attends, Emilien, est-ce que tu joues en double?
12: Ouais, je joue en double. Ouais.
13: Ah, d'accord, ok.
12: Mais la vie de couple, je veux dire, si tu trouves la femme de ta vie, eh ben, tu peux rester avec elle toute la vie, quoi.
1: Bah oui, mais de toute manière, une vie de couple, en principe, c'est ça, bon, sauf s'il y a des malentendus.
15: Ouais, genre, elle parie des trucs dans ton porte-monnaie.
1: Petite capote.
12: Non, mais j'ai pas fini. Par exemple, Gérard, si ta femme, elle claque tous les tickets resto dans...
2: Direct.
15: Ouais. Gérard.
1: Emilien.
2: Non, direct, il est parti.
1: Manu,
13: je suis là.
1: T'as pris quoi avec Emilien là?
13: Il est là.
1: Non mais je sais pas parce qu'il a commencé à parler puis d'un seul coup ça a coupé.
9: À propos d'Emilien, il y a tout l'IRC qui salue son frère Emilien.
1: Ok. Donc petite capote pour terminer.
2: Ouais Gérard, en fait ça va être très très difficile quoi parce que toute ta vie ça veut dire de ta naissance à ta mort et tu vis pas en couple depuis ta naissance.
1: Non mais déjà, pour commencer, je te parle pas de la naissance, donc la majorité c'est 18 ans. Donc,
2: est-ce que tu peux répéter ta question? Naissance.
1: Je sens...
13: Il y a des merdes là.

0: Toute une vie.
1: Mais tu vis pas en couple.
0: Bah ouais, mais par la suite, tu peux trouver quelqu'un.
1: Ouais, mais par la suite, donc c'est pas toute ta vie.
0: Bah si, mais après, si tu viens sur Terre et que tu trouves quelqu'un, tu fais ta vie avec.
2: Oui, mais avant d'être sur Terre, t'es où?
0: Non, mais je crois qu'elle a pas compris. Elle avait.
3: Elle veut jouer les caïds.
0: Alors, préférez-vous être seul, pauvre con? Alors, petite capote, au revoir. Allez,
3: hop là.
0: Au revoir pour elle.
3: Hop là, ça fait une place.
4: Ok, c'est géré.
0: Allez, hop, petite capote.
2: C'est pas moi qui gère.
0: Comme ça, ça va plus vite.
3: Moi non plus.
0: Alors, 9e question. Préférez-vous.
4: Juste avant la 9e question, comme ça l'auditeur l'entendra, on accueille Luciole.
0: À la place de petite capote.
4: Petite capote.
2: Salut Luciole.
3: Salut Luciole.
5: Bonsoir.
0: Ta fréquence, s'il te plaît.
5: 91.
0: Tu peux parler encore plus fort, moins fort.
5: D'accord.
0: J'ai pas encore pas compris.
5: 91.
3: Avec les fiottes,
2: je vais t'éteindre le voyant, Luciole.
0: Ouais, bon, alors, 9e question.
5: Laissez parler un peu, Gigi.
0: Préférez-vous être seul ou en couple? Alors, bah tiens, bah, Luciole.
5: Oh bah dis donc, tu me prends, comme d'habitude, très très vite.
0: Ouais. Bah tout à l'heure, je vais pas t'y prendre, je vais t'y laisser, ça coûte moins cher.
5: Bon, bah écoute, ta question, je te la retournerai tout simplement. Qu'est-ce que t'en penses, toi, d'abord?
0: Non, mais tu réponds aux questions, c'est pas moi, c'est moi qui pose les questions.
5: Bah je pense que les deux ont des avantages. Moi, personnellement, je vis avec mon petit copain, ça se passe plutôt bien entre nous. Maintenant, quand je suis seul, je suis contente aussi, et quand elle est seule aussi.
0: D'accord, on a tout compris. Et Emilien, Emilien.
2: Oh, t'as posé une question, là?
0: Bon, alors, Emilien, la question... La question est faite, au revoir.
2: C'est une nouvelle question ou quoi, là?
4: Mais oui, je lui parlais au standard, c'est pour ça, Gigi.
0: Oh, ouais, non, mais...
4: Bah, c'est bon, redis-lui. Ouais.
2: Alors, c'est quoi la question, s'il te plaît?
6: Trop de couverture, ça, j'aime pas.
0: Préférez-vous être seul ou en couple?
2: Ah non, moi je préfère être en couple, pour tout. Que ce soit pour manger, pour dormir, pour...
4: Pour conduire.
2: Pourquoi?
3: Pour conduire.
2: Pour conduire, pour tout.
0: D'accord.
2: C'est mieux
3: pourquoi
2: d'avoir...
3: Non mais pourquoi?
2: Parce que c'est les...
0: Non mais celui qui... Attends Emilien, celui qui...
3: C'est ça, parce que moi j'hésite en fait, j'hésite entre le couple et je me demande quels pourraient être les avantages. Donc
0: non mais de toute manière, c'est pas toi qui poses des questions, c'est moi, et de toute manière, il n'y aura pas de pourquoi ni des comment cette année, d'accord? Pour celui qui s'amusait à vouloir lui poser, arrête.
3: Bon, moi, ouais, ok.
0: Voilà, alors, Doc Géronto.
3: Bah, écoute, j'aurais pas de réponse à ma question. Je te dis, moi, j'ai un dilemme, couple ou solitude, je sais pas. Bon, si tu veux.
5: Pourquoi tu sais pas?
3: Bah, je sais pas, j'hésite. Il y a des avantages dans les deux cas, mais il y a aussi des inconvénients, quoi.
5: Qu'est-ce qui te fait hésiter d'abord?
3: Bah, écoute, je sais pas, moi, je sais que la nana avec qui je suis.
5: Oui.
3: Déjà, elle veut pas.
5: Déjà, est-ce que tu as eu des expériences hétéro?
0: Non. Luciole.
6: Non, il en a jamais eu.
2: On parle entre pédales.
0: Ouais, Luciole, tu te calmes, s'il te plaît.
3: Luciole.
5: Non, mais c'est un débat. Après tout, on peut parler. Pourquoi toujours, quand on est hétéro, on ne peut plus parler dans les débats? C'est ça?
0: Pour l'instant, c'est moi qui pose des questions et tu laisses répondre les auditeurs aux questions que j'ai posées.
4: Gérard, sur IRC, on est remonté, on est quand même passé à 7343.
5: Bien sûr.
4: Ça va, ça remonte.
7: Ouais, bah, je suis là encore, vous inquiétez pas.
6: Ok.
0: D'accord. Non mais, Pilder, c'est pas mal de... C'est bien, là. Manu, t'éteins ton micro, s'il te plaît, merci.
3: J'ai tombé sur une mauvaise cam.
0: Sinon, Manu, ton micro.
3: Nous habitue à mieux.
2: Et la fume à vieux popo.
4: Sinon, Gérard, concept. Sur IRC, il y a Speedy qui te dit qu'il vaut mieux être seul que mal accompagné.
0: Non, bah justement, c'est ce que j'allais vouloir dire. Ouais. Mais enfin, bref.
4: Parce que t'en connais un rayon.
5: Et puis maintenant, il y a aussi une différence entre les couples modernes et les vieux couples, hein, parce que maintenant, il y a des couples, ils se rencontrent dans les hôtels, on se retrouve comme ça, on fait ci, et puis on se voit plus tout ça.
2: Mais qu'est-ce que tu parles avec ton anus de dingue, toi?
5: Voilà, quoi.
0: D'accord. Aldo.
6: Ouais, alors, bah moi, la vie en couple, ou alors la solitude, je suis un peu d'accord avec, je ne sais plus son nom, docteur ou doc machin.
3: Ouais, Doc Géronto.
6: Ouais, Doc Géronto, bah, je suis un peu d'accord avec lui. La solitude, ça a des avantages de temps à autre, et puis la vie en couple aussi.
0: Arf.
6: Ça dépend, c'est 50-50, ça dépend des périodes.
0: D'accord, dernier sondage avant que je réponde à la question. Donc c'est avez-vous confiance en les couples? Alors il y a 64% des militaires interrogés ont confiance en les couples. 31% des bonnes sœurs interrogées sont contentes de dans les couples. De toute manière, ça m'étonnerait que les bonnes sœurs puissent se marier. Normalement, ils n'ont pas le droit. 11%. Si.

0: Voilà. De bonne sœur.
1: 11% des routiers vicieux interrogés ont confiance en moi. Je pense que ça va
2: oui,
1: bah, mais c'est pas grave.
2: Hein. Gérard, justement, à écouter ce sondage passionnant, j'ai une question qui m'est venue à l'esprit.
0: Yes.
2: Je me disais, est-ce qu'on peut être fidèle dans un couple quand la personne, par exemple, est à l'armée?
3: Ah, c'est vrai ça.
1: Ah, ça, c'est une très bonne question. Justement,
2: c'est pas grave.
1: La question, je vais y répondre. C'est vrai que quand tu pars à l'armée, donc si t'es avec quelqu'un déjà, c'est vrai que tu pars. Maintenant, c'est plus 12 mois, c'est 10 mois.
0: Non, c'est 2 jours. Hein.
1: Non, mais ça, c'est pour savoir si t'es apte à faire l'armée ou pas.
0: Ah non, sans rapport.
4: Non, mais l'armée a été supprimée, GG. Il faut te réveiller un peu, ma poule.
1: Ça signale que l'armée, elle est pas encore supprimée.
4: Si, c'est fini. Mon chéri, elle est supprimée depuis longtemps, même l'armée. Ça fait plus qu'un jour maintenant, l'armée.
2: Bon, laissez tomber, il comprendra pas.
1: On s'en les cacahuètes, hein, encore, je m'en fous.
2: Donc,
1: c'est vrai que maintenant, si t'es à l'armée, c'est vrai que si t'es avec quelqu'un, la personne, elle va se retrouver seule et elle va s'ennuyer quand même.
3: Mais pourquoi?
1: Mais ce qu'il y a, c'est qu'elle aura pas son petit copain pour la réchauffer la nuit. Automatiquement, elle ira peut-être voir ailleurs.
0: À cause du bon.
2: Mais le chauffage, c'est pareil.
1: Ouais, mais c'est pas.
4: Mais toi qui travailles à la radio, par exemple, la nuit, tu penses que Sandy, elle va voir ailleurs?
3: Voilà, exactement. Oh. C'est sur IRC. Gros Barry, il me demande, est-ce que tu as confiance en ton couple à toi?
2: Non, c'est pas con, Gérard, parce que regarde, elle peut savoir où t'es. À cette heure-là. Alors elle que sait toi... que t'es à la radio, elle t'entend.
1: Ouais. Bah oui,
2: que toi, en tout cas, avec son portable, elle peut être partout. Tu sais pas où elle est. Hein.
1: Ouais,
2: elle se fait fourrer par 3-4 gros porcs routiers, là, en train de se faire péter le cul. Et t'en sais rien.
1: Et la tienne, elle est en train de se faire quoi?
2: S'il vous plaît.
1: Et la tienne, elle est en train de se faire quoi?
2: Non, je censure.
0: Merci, Phil.
2: Je censure, je peux pas faire autrement. Un peu de politesse, il reste 10 minutes, merci.
5: C'est dur d'avoir confiance quand tu piques des thunes dans le porte-monnaie de ta nana.
4: Ouais. Bien sûr, c'est dur.
0: Mais c'est vrai, s'il le faut, pendant 2 heures, elle fait de la thune, elle te refile rien, GG.
1: Ouais, mais ça, vous le savez pas, ce qu'elle fait pendant les 2 heures, d'accord? Peut-on être en couple avec eux?
4: Ça le suce des travaux, Phil.
1: Oh, l'horreur de cochon, celui-là.
0: C'est clair.
1: Peut-on être...
0: La joyeuse mystère.
2: Je suis sûr que Manu peut la calmer.
1: Tu calmes Luciano, Manu, s'il te plaît, parce que c'est lui. Alors, peut-on être en couple avec une personne?
3: Gérard, avant que tu reprennes ta question, j'ai un petit sondage de Davy One réalisé auprès des couples de Plouc. Alors, il demande quel est votre couple préféré. 15% ont répondu Laurel et Hardy, 21% Tom et Jerry, 12% Vice et Versa, 18% Mystère et Boule de Gomme et moins de 58% Gérard et Sandy.
1: Mais bah, de toute manière, elle, tu vois, sa conclusion du débat, c'est même pas la peine qu'elle la fasse parce que je voudrais pas l'écouter. Oh, s'il vous plaît, vous me laissez poser la dernière question.
3: Elle est bonne.
1: Alors, peut-on être en couple avec une personne d'un autre pays?
6: Ouais, salut l'équipe du Star System, ici c'est Angelo. Bonjour, message pour Gérard. J'aimerais qu'il m'explique comment fonctionne sa chaîne Ifi, parce que pendant qu'il anime ses débats à la con, on est en train de se bourrer sur Sandy.
2: Tu vois, je t'avais dit.
6: Pisser de lui chier la gueule, on aimerait bien le faire en musique en écoutant sa voix de pédé à la radio. Voilà, puis en plus elle aime ça ta cochonne, Gérard. Hein. Alors tu libères la ligne, s'il te plaît, pendant que tu fais tes débats, et tu nous laisses bourrer ta femme. Allez, grosse bise sur la fesse droite, c'était Angelo. Ciao.
2: Tu vois,
1: alors,
6: je t'avais
1: dit. Fildar, c'est la dernière fois.
2: Et je veux, attends, je me mets avec toi. Je veux plus jamais entendre ça.
1: Compris.
2: C'est fini. Plus jamais.
1: Compris, Fildar.
2: Okay. Compris, les auditeurs.
1: Ouais. Sinon, c'est
2: dégage
1: Fildar.
2: Tout le monde et on arrête maintenant, on met des disques.
1: Gérard, et toi, t'éteins ton micro et tu fermes ta gueule.
2: Gérard. Ok.
1: Gérard. Et Fildar, je te signale que c'est
2: un avertissement et je suis d'accord avec toi, Gérard. Continue
1: moi
2: le
1: aussi,
2: débat.
1: Je suis d'accord.
2: On se laissera pas
1: te
2: faire.
1: Te laisse pas faire.
5: Bon, bah alors explique comment elle marche ta chaîne. Ici, comme
0: Gérard.
5: On n'a plus parlé.
0: T'as Gérard. Du pour bourrer sa grosse. Quand même.
4: Gérard, c'est Luciole.
1: Luciano, Luciole.
4: Oui, je voulais te demander, t'as pas répondu à la question d'avant pour la vie en couple.
1: Ça y est, c'est déjà fait.
4: Non, t'as pas répondu.
1: J'ai déjà répondu, peut-on être en couple avec une personne d'un autre pays?
4: Non, t'as pas dit que c'est l'avantage et l'inconvénient de la vie en couple.
1: Peut-on être en couple avec une personne d'un autre pays? Tu réponds ou tu dégages.
4: Oui, mais t'as pas dit l'avantage entre
1: au revoir.
4: Et la vie seule.
1: Allez hop, tu lui dis au revoir, comme ça il me passera.
4: Réponds à la question un peu.
1: Au revoir.
4: Fais un effort un peu.
1: Tu lui dis au revoir,
4: Mais pourquoi t'es comme ça?
1: Manu!
4: Tu refoules ton hétérosexualité.
1: Ton boulot, s'il te plaît.
4: Gérard. Réponds à la question.
1: Bon, Manu, troisième avertissement, la semaine prochaine, t'es dehors.
3: Ah.
1: Émilien.
2: Je pourrais aller te voir.
3: Ouais.
1: Émilien.
3: Gérard, comment il va faire son standard de dehors?
1: Toi, tu t'écrases.
4: Il le fera à l'hôtel moderne. Hein. J'étais hors antenne, c'est quoi la question?
2: Je suis un nouveau concept, moi, je parle pas quand il faut, c'est tout.
1: Je te signale, Pildar, à cause de tes conneries, il y a un auditeur qui vient de balancer le nom de, de l'hôtel.
7: Non, ça y est, je l'ai viré.
1: D'accord. Alors c'est bien tes conneries. Alors si j'ai des problèmes là-bas, c'est toi qui prends les points café et t'as les flics sur la gueule.
5: Pas de problème.
1: Parce que toi, on sait que t'habites à 3 avec une 205 verte. Comme ça, tu seras encore mieux repéré. Alors, Emilien.
5: La question, c'est...
1: Peut-on être en couple avec une personne d'un autre pays?
5: Ouais, mais c'est dur, là.
1: Ça ben, coûte, réponds. Dur
5: parce que pour, ça coûte cher en téléphone, ça coûte cher en timbre, ça coûte cher en tout. Quoi. Donc, vaut mieux trouver quelqu'un de, du quartier. Mmh. C'est mieux.
1: Ouais, Manu.
7: On va accueillir Madame la Fée, à la place de Luciole.
5: Et si on faisait un petit peu un jeu d'improvisation pourri, là? Allez, je commence.
1: Non.
5: Table.
1: Émilien, ça commence à bien faire. Madame Lafay, vous avez fréquence, s'il vous plaît.
8: Vous pouvez me tutoyer, Gérard.
1: Fréquence.
8: Fréquence est 97.5.
1: D'accord, bon, merci. Doc Gironto.
0: Ouais, bah écoute, moi je pense que les couples internationaux, c'est quand même bien. Si tu peux niquer une Suédoise ou, je sais pas, une belle Italienne, un truc comme ça peut le faire.
8: Oui, c'est pas un autre mot que niquer, c'est pas beau comme mot, niquer.
1: Ouais, à mon avis, on peut dire...
5: Enfin, un jeu d'impro ou quoi.
1: Prendre son pied.
5: Allez, kiste.
1: Aldo.
0: C'était caché.
1: Aldo.
5: Oui.
8: Charas.
5: Alors, c'est beaucoup plus compliqué de vivre avec une personne qui habite à l'étranger, puisque pour se voir...
4: Ticket resto.
5: C'est pas vraiment facile, non. Donc il vaut mieux trouver une nana qui habite dans le quartier, c'est bien mieux. Ou encore dans ta ville.
1: Et Madame Lafay, pour terminer la question.
8: Eh ben en fait, c'est délicat, quoi, parce que c'est embêtant, en fait. Ça coûte cher en avion, comme disait l'autre tout à l'heure, je sais pas qui c'était.
1: Mmh.
8: Mais bon, c'est bien si tu peux la faire venir chez toi.
1: Ouais, mais c'est sûr que c'est pas évident de trouver une personne d'un autre pays, parce que c'est vrai que, comme l'auditeur précédent disait, ça, c'est vrai qu'en timbre, ça coûte cher, en téléphone, ça coûte cher, prendre l'avion, c'est pareil.
8: Mais il y a Internet maintenant, hein.
1: Ouais, mais à une condition de
8: une webcam.
1: Non, mais d'avoir l'Internet et de... Parce qu'en fin de compte, si je pense savoir l'Internet, c'est branché avec France Télécom, il paraît, non?
8: Oui, France Télécom, ouais, mais c'est mondial, ouais, maintenant, 220. France Télécom, donc c'est bon.
1: D'accord. Bon, bah donc, il n'y a pas de question Minitel,
2: si,
1: non?
2: Si, justement, j'allais justement te dire, Gérard, est-ce que je peux prendre la parole?
1: Donc, question Minitel. C'est pas vous qui commandez, les auditeurs, c'est moi, jusqu'à maintenant.
2: Je te retourne la question.
1: Donc vas-y,
2: merci, s'il vous plaît. Donc est-ce que l'euro va faciliter les couples internationaux?
7: Ah, j'avais la même.
1: Je te signale que c'était pas le thème du débat, donc alors
2: les... Non mais c'est les couples
7: internationaux. Ouais, mais... Ça parle des couples, Gérard.
1: Ouais, mais ça, l'euro, pour l'instant, on n'en sait rien encore, et donc on ne sait pas s'il y aura de l'euro pour les couples.
5: Ça paraît, l'euro, c'est qu'une rumeur, hein, Gérard. Ça va pas exister. Hein.
1: Si, c'est prévu pour le 1er janvier 2000. Hein. Faudra peut-être vous réveiller un petit peu. Hein.
2: Au niveau des couples, alors?
1: Au niveau des couples, ça sera pareil, hein, parce que maintenant, il y a certaines grandes surfaces qui acceptent déjà de se faire payer en chèque et en carte bancaire en euros déjà.
2: Si on est en couple.
7: Mmh. Et sinon, non, ils acceptent seulement. Pas.
1: Ah si, il y a déjà des grandes surfaces qui les prennent. Hein.
7: Si on est en couple ou pas.
1: Mais même si on est seul ou en couple, ils prennent quand même.
7: Ah, donc si t'es tout seul, pas accompagné, tu peux quand même payer ou pas?
1: En euros, bien sûr.
7: En euros. Et en couple, non, alors?
1: Bah si, pareil, imbécile heureux.
7: Ah bon, d'accord.
1: Donc,
2: c'est la conclusion, là.
1: Heureux, conclusion du débat. Donc,
7: bah, c'était pas mal, écoute, moi je me suis bien éclaté.
9: Moi ça a été...
7: Et voilà quoi, on était sympa, c'était bon esprit. On vous dit à dimanche pour Éclectique, et puis sinon, jeudi prochain pour les débats de Gérard, salut.
9: Salut.
8: Au revoir.
1: Alors, Aldo, pour la conclusion du débat.
5: Oh, excuse-moi, j'étais en train de chier. Alors, pour le débat, franchement, c'est le deuxième de l'année.
9: Ouais.
5: Je trouve ça un peu limite, hein. Faudrait penser à activer les questions, parce que c'est moyen, quoi.
1: Non, mais si ça te plaît pas, le prochain coup, t'appelles pas, puis on te sélectionne.
5: C'est clair, j'appelle pas la prochaine fois. Non.
1: Bah voilà, t'écoutes...
5: Surtout pour parler à quelqu'un comme Watt, quoi.
1: Eh ben si ça te plaît pas, c'est pareil. Donc dans ces cas-là, si t'as pas envie de passer dans les autres débats, t'écouteras la radio chez toi, ça nous fera des vacances.
5: Ok, salut bouffon.
1: Bonsoir connard. Doc Gironto.
0: Ouais, le débat était bien. Je pense que ça aurait pu être bien, t'avais une bonne équipe, des bons auditeurs, mais ça aurait cartonné s'il y avait eu en fait un autre animateur. Je pense que ça aurait été deux fois mieux.
1: C'est ça, t'as raison. Bonne nuit à toi. Émilien.
5: Je le fais ce jeu d'impro ou pas là?
1: Émilien.
5: On se le fait ou pas ce jeu d'impro là?
1: Émilien.
5: On se le fait ou on se le fait pas?
1: Émilien, ta conclusion. Bon, il est parti, au revoir. Alors, madame l'a fait pour terminer.
8: Moi, je trouve que c'était un très bon débat. J'ai écouté d'une oreille attentive. Et je pense que t'es un très bon exemple, parce que quand même, tu gagnes sur la gueule à ta femme, tu te pignoles la gueule toute la journée. Et puis là, tu la laisses en train de se faire troncher par je ne sais combien de routiers. Donc je pense que comme couple moderne, on fait pas mieux, quoi.
5: Sodomie.
1: Toi, je sais pas. Toi, je sais pas. Su. Bon, bah, tu leur dis... Manu.
2: Trou. Pelle.
5: Éclectique.
2: Ah, il y a un blessé.
5: Éclectique.
1: Donc, la conclusion du débat, Manu.
3: Il y a des conclusions sur l'IRC même, Gérard. À part Turpentine qui dit que ton débat, il avait ni queue ni tête comme toi. Il y a Yankee qui dit que le seul couple de boules que tu as, ce ne sont pas tes couilles, mais bien ce que tu as dans le cou. On est tous au courant.
2: Et arrêtons un peu.
3: Et sinon, qu'est-ce que j'avais? J'en avais énormément. Voilà.
1: Il n'y a plus rien?
3: Ah si, mais ça passe trop vite, j'arrive pas à lire.
1: Et on a terminé à...
3: On a terminé à 6032.
2: À 1h57.
3: Ouais.
1: Ouais, ben dommage. Conclusion du débat, Manu a fait comme Fildar, donc s'amusait à soudre de ma gueule. Donc ça fait...
9: C'était bon, hein.
1: Déjà, ça fait le deuxième débat que vous... la semaine dernière, vous avez fait du bon boulot. Cette semaine, vous avez voulu jouer les cow-boys. Eh ben la semaine prochaine, on jouera pas les cow-boys. Parce que si les sondages baissent à cause de vous pour la semaine... on le saura d'ici lundi si ça a bien fonctionné ou pas aujourd'hui. Si ça mal fonctionné, c'est vous deux qui le prendrez.
10: On rappellera Pauline.
1: Voilà. Donc, conclusion du débat, dommage, mais c'est pas grave, on va se récupérer. Bravo. Vendredi, Max n'est pas à la loco, il reprend le 10. Bon, bah, moi, je pense qu'on va laisser Seb et donc. Bravo. Serge de la Verge. Il y a toujours un connard qui s'appelle Manu qui pousse sa merde, mais n'ayez crainte. Donc on se tait, on va. Donc demain, Max passera peut-être à faire un petit coucou à la loco. Sinon.
2: Mais s'il oublie un truc, ouais.
1: Dimanche soir, Éclectique et Balame Nocturne. Et moi, je vous laisse avec Serge de la Verge avec Viens me faire du tandem avec moi. Je retire la selle et pour. C'est Sita et Ringo.
2: Sita. S-C-H-I-T-A.
1: Chita et Ringo avec...
2: Non, pas Ringo.
1: Ringo. Avec Ringo, pardon.
2: Non, Ringo. Putain, mais t'es mauvais.
1: Avec Ringo. C'est marqué, ça se dit con.
2: Mais ça se dit Ringo.
1: Avec, laisse les cons qui dorment à Venise et on se retrouve dès dimanche pour... Éclectique et...
2: Éclectisme, ouais.
1: Et puis la nuit qui continue avec Seb pour la nuit sans pub. À dimanche.
2: Putain, je me suis posé une question à savoir si la nuit allait s'arrêter, putain.
10: On est chaud.
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1: Bah bien sûr, allez, foutez-vous de ma gueule. Foutez-vous de ma gueule, allez hop. Oh là là là là, je commence à avoir ras-le-bol des habituels.
12: Ouais, je suis pas en train de te parler du pont de l'Alma, hein.

0: Gérard, t'es là? Vous pouvez pas les mettre en air, elles sont là. Mais qu'est-ce que tu branles alors? Tu peux pas être là, merde. Putain, t'es chiant.
1: Écoute,
0: t'es
1: hein.
0: Ouais, mais c'est le moins professionnel de tous, quoi. Franchement, il est pénible, quoi, ce mec. Oh là là, bon, on va se passer de lui pour le moment. Tu vas le mettre en attente, on va se passer de lui pendant 5 minutes. On va accueillir Françoise qui est là.
2: Ouais, je suis
0: voilà,
2: là.
0: Qui est quand même beaucoup plus professionnelle que Gérard. Et nous avons également donc Julien. Non, ça, c'est après, c'est ça?
3: Non, c'est bon.
0: C'est Julien, donc 20 ans de Angoulême.
2: Bonjour, bonsoir Julien.
4: Allô?
2: Bonsoir Julien.
4: Oui, bonsoir.
0: Ça va Julien?
4: C'est tabou, on en viendra tous à bout.
0: Ouais. Ça c'est le film avec le Paris des Inconnus.
4: Alors, je me présente, je suis Julien Gouraille, je fais partie de la CBD, sur l'association contre le Big Deal.
0: Ouais.
4: Je trouve cette émission un peu, un peu naze quand même. Hein.
0: Ouais.
4: Le mot est faible, mais naze.
0: Ouais.
4: Je trouve pas ça terrible, alors je sais pas ce que vous trouvez.
2: Et à ce moment-là, tu changes de chaîne.
4: Non.
0: Alors attendez, Julien, parce que là, c'était en train de te présenter, mais là, attends, on n'est pas encore commencé dans le débat, parce qu'on va quand finir de présenter les personnes. Gérard Louvain est également avec nous. Gérard Louvain, qui doit être le producteur de cette émission,
4: oui.
0: Non?
4: Bonsoir.
0: C'est lui le producteur de cette émission, pour de vrai?
5: Ouais.
0: Putain, mais ce mec-là,
5: ouais.
0: il est archi blindé.
6: Je suis blindé de thunes, je suis le producteur de cette charmante émission.
0: D'accord.
6: Si
0: bon, est-ce que le blaireau Gérard, monsieur professionnel de la radio.
5: Ah, il
0: là,
5: est là, il faisait pipi.
0: Ah ouais, mais ouais, l'autre, il fait pipi. Il a 75...
5: Il fait pipi dans son plâtre, et puis c'est tout.
0: Il a 60...
4: quoi,
0: non mais Gérard, c'est quand même hallucinant. T'as 75 minutes pendant la pub et tout pour aller faire pipi. Faut que t'attendes quand le disque reprend, que c'est fini pour aller faire pipi. Putain, merde. Et la radio alors?
4: On dit pas putain, on dit mon travail.
0: Ouais, ouais, mais on dit professionnel, on dit pas amateur non plus quand on est payé par la radio. Alors attention, on y va. Donc, allez-y, Gérard Louvain, peut-être à vous de commencer.
6: D'accord. Donc, en tant que producteur de l'émission, j'aimerais vous expliquer comment j'ai eu cette brillante idée.
0: Déjà, on vous remercie d'avoir bien voulu témoigner sur l'antenne de Fun Radio. Merci d'avoir.
6: Bah écoutez, j'ai même une émission à vous proposer, mais bon, je vous parlerai de ça plus tard.
0: Oui, je veux bien. Oui.
6: Ouais. Alors, moi, l'émission que j'ai eue, c'est je voulais cibler un public de beauf entre 19h et 20h.
4: Mmh.
6: Donc, je me suis dit, je vais engager le plus grand clown, à mon avis, de la télévision, le dénommé Lagaffe.
0: Et qui sait parler aux beaufs, hein, surtout.
6: Qui sait parler aux beaufs,
0: ouais,
6: et qui sait surtout les capter.
0: Ouais, ouais.
6: Il n'a même pas eu besoin de travailler. Il s'est habillé naturellement en veste bigarrée aux couleurs chatoyantes.
0: Oui. C'est même pas vous qui lui avez demandé de s'habiller comme ça. C'est lui d'instinct qui a voulu le faire.
6: Oui, tout à fait. Enfin, moi, je lui ai demandé de s'habiller en costume cravate.
0: D'accord.
4: Attendez, je suis quand même le producteur.
0: Attendez, alors laissez parler Gérard. Gérard Louvain.
4: Moi, je peux vous dire une chose, que de toute manière, c'est pas machiné par Gérard Louvain comme on a au téléphone. Pour l'instant, moi, je peux vous dire une chose, que là, vous n'êtes pas Gérard Louvain.
6: Écoutez, je suis Gérard Louvain.
4: Non.
0: Gérard, merde, arrête.
4: Je suis la même masseur dans la culotte d'un zouave.
0: Attends, Gérard, ça se trouve, les gens vont croire que t'es pas le vrai Gérard non plus. Tu te rappelles à l'époque où on te prenait pour le faux Gérard, donc
4: voilà,
0: un peu.
4: Là, moi, de toute manière, je peux le confirmer parce que. Moi, je vois tous les soirs le générique, il n'y a pas de Gérard Louvain là-dedans.
0: Bah parce qu'il se fait très discret!
4: Non, c'est pas du Gérard Louvain.
6: C'est ma société, c'est ma société
4: Gérard Louvain.
6: Je suis désolé, monsieur.
4: C'est pas fait par
0: Françoise.
2: Non, j'y crois pas, moi non plus.
0: Ah bon?
2: Non.
0: Vous êtes vraiment pas, vous êtes le vrai Gérard Louvain ou
6: je vous assure, monsieur Max.
4: Non. Moi, je peux le confirmer.
0: Bon.
4: Ça a jamais été Gérard Louvain qui faisait le Big Bill.
0: D'accord. Gérard, on n'a jamais dit qu'il était réalisateur. Gérard Louvain est producteur. C'est pas la même chose.
2: Moi, en tant que responsable de la CBD, je confirme que c'est Gérard Louvain.
4: Voilà. Attends, toi,
2: je confirme.
4: Qui?
2: C'est Gouraille.
4: Ouais.
2: Je confirme que c'est Gérard Louvain.
4: Ouais, bon. C'est ça.
2: Même en étant contre le Big Deal, bien sûr.
6: Les émissions sont produites par Marité.
0: Attendez, s'il vous plaît, on va essayer de se concentrer un tout petit peu et de revenir dans le débat. On va demander donc à Julien, qui est apparemment un anti-Big Bill.
2: Voilà, et alors, comme je répète.
0: Alors d'abord, pourquoi?
2: Non, mais d'accord. On en viendra tous à bout.
0: Pourquoi es-tu contre le Big Bill?
2: Mais moi, je trouve ça un peu con d'avoir une marionnette qui se balade dans un écran, un guignol qui fait le.
0: Non, mais Gérard nous a quand même expliqué un soir, et peut-être qu'on aura l'occasion de terminer l'émission à 1h du matin avec la rediffusion de ce moment mémorable de radio, que Gérard nous a expliqué que le Big Bill, c'est vraiment. Le Big Bill, c'est la bête qu'il y a dans l'écran.
2: Oui.
0: Françoise, tu confirmes?
2: C'est pas une bête, hein?
0: C'est qui?
1: c'est bon, bah, disons que c'est une bête, si tu veux.
0: Non, mais c'est quoi alors? Je sais pas, moi je connais pas bien.
1: Comment te l'expliquer? C'est un bonhomme, je veux dire, c'est pas un bonhomme, c'est un genre de marionnette.
0: Attends, Gérard, c'est quoi?
4: C'est un extraterrestre.
1: Voilà, un extraterrestre.
4: Et alors, pour dire à Julien là.
2: Ouais.
4: Donc, si t'aimes pas le Big Bill, comme François t'a dit, tu changes de chaîne.
2: Ouais, bon, mais c'est masculin.
4: Tu changes de chaîne.
6: Non mais
4: moi je vais dire une chose, que le Big Bill.
0: Ceci dit, t'as entièrement raison. Ceci dit, moi je suis entièrement d'accord. Moi je sais que par exemple les gens qui détestent l'émission de radio, il faut pas qu'ils aient honte. À ce moment-là, effectivement, ils zappent. Comme moi, je me gêne pas pour zapper. Si t'aimes pas le Big Bill, à ce moment-là, tu regardes la 2.
6: Non, seulement une petite rectification là.
0: Oui.
6: Le Big Deal n'est pas un extraterrestre, mais c'est une image de synthèse. Hein.
0: Ça
6: coûte quand même pépette, c'est moi qui les paye.
0: Ah d'accord.
6: Donc je peux vous dire que c'est une image de synthèse.
4: Mais,
0: Bon, on va essayer d'avancer un petit peu dans le débat, parce que bon, on est bien d'accord qu'on a un producteur qui confirme qu'il produise et tout ça, mais maintenant j'aimerais des véritables réactions d'auditeurs qui nous écoutent ce soir et qui nous parlent vraiment de ce qu'ils ressentent lorsqu'ils voient le Big Bill. Est-ce qu'ils trouvent ça honteux? Est-ce qu'ils trouvent ça intéressant? Ça peut être même du côté instructif. Je pense que Gérard, le Big Bill, c'est instructif quelque part.
1: Oui, instructif.
4: Bah oui,
0: ça l'est ou pas?
1: Ouais, c'est instructif. Hein.
0: Ouais, c'est instructif. Dans quoi c'est instructif, Françoise?
1: Bah, disons que quand il te pose, par exemple, quand il te prend au téléphone, par exemple, t'as des mots qui te posent des questions, c'est à toi de chercher dans le dictionnaire.
0: Ouais.
1: T'as des mots que tu ne connais pas. Que tu ne connais pas et que c'est la première fois que tu l'entends.
0: Ouais.
1: Donc ça te permet d'aller chercher dans ton dictionnaire ou de discuter avec tes voisins le plus rapidement possible, de demander leur avis. C'est quoi ce truc-là qui t'oppose?
0: Ouais, donc c'est un côté.
1: T'as environ 3 ou 4 minutes.
0: Donc pour toi, c'est un
4: côté. T'as 5 minutes.
0: Ah ouais, c'est.
1: Environ, j'ai dit.
0: Hein. Ouais, ça peut varier, effectivement. On va. Alors je sais pas comment on peut opérer parce que c'est un peu différent d'avant. Est-ce qu'on peut avoir Jenny qui a 24 ans, qui est de Paris, qui souhaiterait?
3: On va pouvoir.
0: Ah, on met quelqu'un en attente, c'est hop, ça?
3: Voilà, j'ai mis Gérard Louvain en attente.
0: Gérard Louvain en attente.
3: Ah, Jenny, on air.
0: Jenny est avec nous?
7: Oui, je suis là, bonsoir.
0: Bonsoir Jenny. Bonsoir Jenny.
7: Jenny.
0: Ça va bien?
7: Oui, je suis une des 4 gaffettes de la gaffe.
0: Ah, ça fait plaisir, hein Gérard?
4: Mmh.
0: Ah,
7: bonsoir ça... Gérard.
4: Bonsoir.
7: Je crois que tu es fan?
4: Ben, moi, je regarde tous les soirs avec Sandy.
0: Ça fait plaisir.
7: Ça t'excite?
4: Moi, rien qu'à vous voir faire les conneries, pas mal.
0: Ça nous fait plaisir, en tout cas. Alors, comment ça se passe d'abord avec Vincent Lagaffe? L'ambiance, est-ce qu'elle est bonne dans le Big Bill?
7: Pas du tout.
0: Ah bon?
7: Contrairement à ce qu'on croit, à l'écran, il a l'air sympa, mais en fait, c'est un vrai connard.
0: Ah, merde.
7: Et en plus, c'est un obsédé sexuel.
0: Oh, ouais.
4: Non.
1: C'est la fausse. Hein.
0: Alors,
7: oui. Nos cuisses et nous, on en a marre. Seulement, on peut rien faire. Non, c'est pas vrai.
0: Non, mais attends, Gérard, mais c'est pas parce que. Attends, on parle. Vous parlez de ce que vous voyez à l'antenne. Elle vit avec. Donc peut-être que ça se passe en dehors des plateaux. Vous le voyez pas, ça. Comment vous pouvez tout savoir? Comment Françoise est. Enfin, parce que vous êtes fan et que vous appréciez cette émission. Et d'ailleurs, ça juste dit.
4: Non,
0: que c'est...
4: mais même, de toute manière, nous, on le. Déjà, dès qu'il commence l'émission, moi, je peux te dire une chose. Que dès qu'il commence l'émission, il commence déjà à danser avec ses gaffettes.
7: Oui, donc, on est obligé.
4: Il n'y a rien.
0: Oui, mais Gérard, on est obligé, comme moi des fois, on est obligé de faire croire que ça se passe bien avec l'équipe, alors qu'on peut-être qu'on se déteste par moment, mais on est obligé. C'est ça le métier, c'est le théâtre, c'est des planches. On est là, on fait du théâtre.
1: Hey, Max,
4: non, mais même.
0: Ah, mais quand même, Gérard, il faut le reconnaître. Françoise, oui.
1: Ouais. Je peux poser une question à Jenny, c'est pour voir si c'est la vraie Jenny.
7: Oui.
1: Oui. Est-ce que tu connais Constant?
7: Constant?
1: Oui.
7: Oui, bah oui, je connais Constant.
1: Oui.
7: Et on n'est pas là pour parler Constant.
1: Non, non, non, mais.
7: Françoise, mais on n'est pas là pour parler.
1: Non, c'était pour savoir.
7: Non, moi, je voudrais apporter un témoignage objectif sur cette émission.
0: Oui, mais après, en dehors des gaffettes et de Gérard Louvain, j'aimerais avoir des témoignages de téléspectateurs ou téléspectatrices qui nous écoutent ce soir. Et Julien est derrière, il met la musique, mais il a bien raison de Gilbert Montagnier. Il nous faut des témoignages de garçons ou de filles qui regardent cette émission de TF1, le Big Bill, s'il vous plaît, appelez-nous. Hein, on veut des vrais témoignages d'auditeurs, hein, oui, pour que ça change. Donc 0803 08 5000. On va demander à Ariane et à Manu d'essayer de mettre un petit coup de booster là-dessus pour que ça soit sympa. Mais Jenny, termine ton témoignage. Oh merde, Julien.
2: Ouais.
0: Arrête la musique 2 secondes, on termine le témoignage avec Jenny et ensuite on va revenir avec toi, Julien.
7: Ouais, okay. Bah en fait, ouais, ça se passe pas si bien derrière les coulisses, quoi.
0: Mais derrière le rideau, derrière ce fameux rideau.
7: Qu'est-ce qui se passe derrière le rideau, si vous saviez.
0: Qu'est-ce qui se passe derrière ce rideau, justement, on veut tout savoir.
7: En fait, avec la gaffe, ça se passe pas bien, mais entre nous, les filles, on s'entend très bien et on s'aime beaucoup.
0: Ouais.
7: On se fait des choses avant que le rideau s'ouvre, je vous raconte pas.
0: Il y aurait des...
4: Non.
0: Mais qu'est-ce que tu... Mais comment tu peux savoir, Gérard?
4: Donc, c'est pas la vraie Ginny.
0: Mais pourquoi?
7: Mais non,
0: mais comment tu peux savoir ce qui se passe derrière le rideau? T'en sais rien.
7: Gérard, j'ai jamais eu l'occasion de te rencontrer, donc viens voir et tu verras ce qu'on fait entre nous.
4: Non, mais moi, pour l'instant, j'ai pas envie d'aller sur un plateau de télé.
0: On nous dit que Gérard plus Françoise égale la famille des Bidochons.
4: Ouais, ben, alors celui qui dit ça sur Minitel, ouais. Il vaut mieux te fermer ça.
0: Voilà.
1: Ginny,
7: oui.
1: Si c'était la voix de Ginny, est-ce qu'il y avait une émission hier?
7: Bon, Françoise, arrête.
0: Ouais.
1: Bon, ça... je peux te poser la question, réponds
7: oui,
1: franchement.
7: Oui, vas-y.
1: Voilà, t'étais hier,
7: oui.
1: Donc on a enregistré, tu dois savoir,
7: oui.
1: Laquelle émission qu'on a enregistrée?
7: Oh là là.
1: Et comment que t'étais habillée?
7: Non, mais j'enregistre deux émissions par jour, j'en ai fait deux aujourd'hui, là je suis claquée.
1: Et comment que t'étais habillée?
7: Mais j'en sais rien, on n'arrête pas de se changer, je sais que j'étais en jupe hier, et puis
0: bah
7: voilà,
0: ouais.
1: Ouais, bah, t'es souvent en jupe, hein, de toute façon.
0: Ah ouais, le problème, François, c'est que Jenny et ses copines, tu vois, toi, quand tu leur parles des émissions que t'as vues, entre-temps, elle en a enregistré une quinzaine.
4: Une question que je vais poser.
0: Oui. Ouais.
4: Si elle est là, la Jenny...
0: Après, on va parler du débat, on va pas essayer de savoir si c'est le vrai Gérard Louvain, si c'est la vraie Jenny. En plus, je vous en supplie, après, je veux des vrais téléspectateurs, hein, de okay. TF1, s'il vous plaît. Alors, oui.
4: La question, comment qu'était habité, comment qu'était habillé?
0: Bon, à la rigueur, on s'en fout, on fait pas un débat, on fait pas un questionnaire pour essayer de démasquer si Jenny est la vraie ou pas.
7: C'est Jenny, Max.
0: Jenny.
7: Avec un M.
0: Avec un M. Donc,
4: donc c'est pas bon.
7: Non, c'est Jenny avec un M.
0: Ah, Jenny avec un M.
7: Voilà.
0: Voilà, d'accord. Donc, c'est ça qu'on aimerait savoir. C'est qu'est-ce que vous pensez réellement? Moi, je veux faire un débat sur Big Bill, pas un débat sur Gérard Louvain et sur savoir si on a les vrais ou pas auditeurs. Donc voilà, Jenny, en tout cas, on te remercie pour ton témoignage. Il est très intéressant, ceci dit. On a appris plein de choses. On connaît l'envers du décor. On sait ce qui se passe derrière le rideau, qu'on n'y met pas toujours que des voitures ou des PC.
7: Voilà, maintenant, vous verrez un autre côté de l'émission quand vous regarderez.
0: D'accord, ok, très bien. En tout cas, on te remercie, Jenny, pour ton témoignage et puis à très vite. On remercie également Gérard Louvain. Julien reste avec nous.
8: Oui.
0: Bon, d'accord. Et Sébastien, 18 ans de Pontecombo. Bonsoir Sébastien.
8: Ouais, bonsoir Sébastien.
0: Pontecombo, c'est en banlieue parisienne. Sébastien, on t'écoute.
8: Ouais, bah moi je suis super content de vous avoir. Bon, bah à propos de Vincent Lagaffe, bah, je voulais dire vraiment c'est pathétique à 19h de mettre des trucs comme ça. Moi franchement, ça me fout la honte.
0: T'es avec un téléphone sans fil, toi?
8: Ouais, non, c'est un peu de la marde, ok, tu m'excuses, mais c'est vraiment, franchement, c'est vraiment, je trouve ça dégueulasse de mettre des trucs aussi bêtes.
4: Alors, dans ce cas-là, si tu trouves ça dégueulasse, tu vois, tu prends 18h45, 1 et 1, et 2 et 3, et après tu prends qui et qui. Comme ça, tu viens pas nous prendre la tête. On demande
8: mais
4: des
8: non,
4: gens.
8: On
4: demande pas parce que c'est de la merde.
8: Okay. Et regarde la cinquième, t'as des reportages si tu veux sur les océans, sur les poissons, mais c'est 10 fois plus intéressant.
4: Et ben, à ce cas-là, tu changes de chaîne.
8: Il est pathétique.
4: Tu changes de chaîne et tu te tais.
0: Mais voilà, bon, alors attendez.
8: Mais sois pas aussi bête, Gérard.
4: Attends, moi je suis. J'adore regarder la gaffe, c'est ce que j'aime bien.
0: Bon, attendez, tout le monde parle en même temps, on ne comprend rien, donc ce qu'on va vous proposer, c'est de se calmer un petit peu. On va reprendre Julien, on va reprendre Françoise, Gérard et Sébastien, on va vous récupérer aux antennes. Votre réaction, on va peut-être mettre Julien, parce que Julien, à part mettre Gilbert Montagnier, est-ce qu'il a quelque chose d'autre à nous dire là-dessus, notre cher Julien? Pardon?
9: Pardon? C'est tabou. On en reviendra tous à bout.
0: Bah voilà,
1: on commence à savoir.
9: Je vais réagir. Là,
0: alors, attends, calme-toi. Donc, Sébastien, qui n'a pas encore vraiment eu l'occasion de s'exprimer là-dessus, Sébastien est avec nous.
8: Oui, bon, bah, moi, c'est au niveau des expressions qu'il emploie, tout ça. Il entraîne toute la masse de la population française dans la bêtise, vraiment, dans...
0: D'accord.
9: Dans la connerie, même.
0: Michel au féminin, qui a 18 ans, qui est de Bordeaux, est avec nous également. Ça va, Michel? Michel ?
10: Allô ?
0: Ça va, Michel ?
10: Ça déconne un petit peu, c'est le portable, excusez-moi.
0: D'accord, très bien. T'es avec un sans fil ou un portable ?
10: Pardon ?
0: T'es avec un sans fil ou un portable ?
10: Un portable.
0: Avec un portable, d'accord, ok, très
10: on
0: bien.
10: On s'est un peu embrouillé, ouais.
0: D'accord, Michel. Michel, aussi, tu veux réagir sur le Big Bill ?
10: Ben oui, parce qu'en fait, je vous entendais batailler là-dessus, mais en fait, c'est bien connu que le Big Bill, ça, c'est une émission de divertissement, et je pense que c'est là l'essentiel, quoi. C'est surtout du commercial. Faut pas essayer de chercher à comprendre si c'est éducatif ou pas. Je pense pas, sérieusement, il y a une question à un moment qui est peut-être un peu éducative, mais bon.
0: D'après toi, Gérard, tu trouves que c'est éducatif également, le Big Bill ?
11: Oui, tout à fait.
0: Tu, pourquoi ?
10: Alors, moi, je suis pas d'accord avec toi.
0: Alors, attendez, on va demander à Gérard pourquoi tu te penses que le Big Bill, c'est éducatif ?
11: Si, parce que ça te permet de te creuser la tête sur les chansons et sur le mot à la fin, et même sur, par exemple, là, comme ce soir, va tomber le drapeau de l'Albanie.
0: Ah, ça c'est vrai, ce soir il y avait le drapeau de l'Albanie dans le Big Bill.
11: Et ouais, fallait trouver une couleur, et fallait trouver la couleur orange. Et donc la couleur de l'Albanie, moi j'ai regardé parce que j'ai des dicos qui avec ouais, la couleur des drapeaux.
0: Ouais.
11: Et j'ai pas trouvé du tout la couleur de l'Albanie en orange.
0: Ah ouais, carrément, ouais. Et donc toi, là, s'il n'y avait pas eu le Big Bill, tu ne saurais toujours pas comment est le drapeau de l'Albanie.
11: Personnellement, j'ai tous les drapeaux là sur un dico. Mais là, franchement, ce soir, on m'aurait posé la question, j'aurais été coincé. J'aurais perdu les 5000 balles.
10: Ouais, au moins, ouais.
0: On t'entend, vas-y, ouais, si tu veux parler.
10: Ouais, mais à la rigueur, tu penses que parce qu'aujourd'hui t'as appris les couleurs d'un drapeau, tu penses que c'est éducatif, quoi.
11: Non, mais attends, l'abrutissement
12: des masses, Gérard.
11: Tous les soirs, il te pose une question.
0: Attends, Gérard, vas-y, alors vas-y.
11: C'est bon là ?
0: Vas-y. Est-ce que vous entendez entre vous là ? Parce que je vous vois parler entre vous. D'accord. Pardon ?
10: Je crois que c'est toi qui nous entends pas.
0: Si, je vous entends parce que je vous vois parler les uns sur les autres et j'ai l'impression que vous entendez pas. Donc attends, Julien, qui voulait apporter un témoignage là sur Gérard ?
10: C'est Gérard, j'ai écouté.
0: Non, mais il y avait un mec là. C'était qui sur
12: Sébastien ?
0: Sébastien, vas-y.
12: C'est pour dire toujours que vraiment, ça me sidère.
11: Non, mais parle plus fort parce qu'on t'entend pas, toi.
0: Non, c'est bon, Gérard, arrête un peu à chaque fois de répéter tout ce que je dis. Fais pas le perroquet.
12: Vraiment, ça me coupe le cou, quoi. Ça me coupe les couilles que des gens puissent regarder ça pendant une heure tous les soirs et s'abrutir devant ça, quoi. Qu'est-ce qu'ils apprennent, ma parole, mais qu'est-ce qu'ils apprennent ? Le drapeau de l'Albanie, mais...
0: Ouais, quand même
10: Mais
0: non, mais t'apprends quand même des trucs, je veux dire, t'apprends que c'est en direct, t'apprends que c'est sur TF1.
10: Non, il y a des bonnes choses.
0: Julien, si tu fais pas un effort pour parler plus fort, Sébastien, si tu fais pas un effort, on ne t'entend pas et tu...
12: Non, mais enfin, ce qu'il y a, c'est qu'ils vont apprendre le nom des petites hôtesses là, qui présentent les cadeaux, et c'est tout ce qu'ils vont retenir.
0: Ouais.
12: Honnêtement, c'est ça, et ça me fait pitié, ça me fait peur même. Parce que où on va. Hein.
0: Ouais, c'est
11: bon, attends, Julien, moi je viens de te dire, je viens d'entendre là, il y a à peine 2 minutes, tu dis que ça te cassait les couilles.
10: Non, alors, c'est moi qui ai dit ça, Gérard.
11: Si ça te casse les couilles, Julien, tu fais une chose, je viens de le dire juste avant la
0: redis-le, Gérard, c'est pas grave, redis-le, répète, c'est pas grave.
11: Hein, tu vas sur la 2, tu vas faire 1-1-1. Et 2 et 3, tu vas voir, c'est un nouveau jeu là qui vient de sortir.
0: Ouais, pour zapper.
11: Ça va pas être comme le Big Bill. Moi, le Big Bill, je l'adore. Parce que Vincent Lagaffe qui le présente.
0: Déjà.
11: Et en plus, ça nous apprend pas mal de choses qu'on ne connaît pas.
0: Exactement. Et Gérard, ce que je vais te demander pendant cette pause, c'est de réfléchir avec un papier et un stylo tout ce que tu as pu apprendre grâce au Big Bill pour que tu puisses quand même expliquer aux gens que effectivement c'est une émission qui permet d'apprendre pas mal de choses. D'accord ? On récupérera Michel encore avec nous, on récupérera Sébastien. On va terminer dans un instant avec la suite et fin de ce débat sur le Big Bill. Donc, concernant le Big Bill, on a toujours en air Françoise.
13: Oui, je suis là.
0: En avion. C'est quoi ce téléphone sans fil ?
13: Ah, c'est pas le mien. Hein ?
0: Hein ?
10: Ça va être le mien qui décolle.
0: Sébastien. Oh là là, mais c'est quoi ça ? C'est qui ?
14: Non, il est parti, Sébastien. Je te l'ai dit. On a Magali à la place.
0: Magali, c'est toi, Magali ?
10: Oui, je suis là.
0: C'est ton téléphone, ça ?
10: Ouais.
0: Oh ouais, mais là, non. Là, on va arrêter le massacre ce soir. Ça a été déjà suffisamment le massacre. S'il y a des problèmes de téléphone, après, on sera obligé de vous dire au revoir. Là, parce que là,
10: j'ai un truc à dire.
0: Ouais, non, mais même s'il y a des problèmes avec ton téléphone, je tiens à te dire que je te ferai pas de cadeau ce soir. Francky, il est de mauvaise humeur, donc il fera aucun cadeau. Magali a 21 ans, elle est de Cannes. On a toujours Gérard de Suresnes.
11: Ouais, toujours là.
0: Et on a également toujours Michel. Michel, elle a 18 ans, elle est de Bordeaux. Hein. Michel, t'es là ?
10: Oui, pardon.
0: Mais vous êtes où? Mais est-ce que c'est possible? J'en ai marre. Je crois que ce soir j'ai craqué, les gars. Je pense que je vais vraiment tomber en dépression nerveuse, mais pour de vrai.
15: Je bois plus.
0: Non, mais c'est pas de votre faute, c'est nous. Mais je crois que là, moi, je vais tomber en... Je sais pas pourquoi. J'ai l'impression que je vais tomber en dépression, mais pour de vrai là. Michel et Magali. Alors Magali, qu'est-ce que tu souhaites dire sur le Big Bill?
15: Voilà, je voulais dire que je regarde souvent et que bon, tout le monde dit que c'est nul, etc. Mais en fait, c'est pas si nul que ça, quoi.
0: En voilà une qui est d'accord avec Gérard et Françoise, alors.
15: Et Michel.
0: Et Michel aussi, alors. Bah d'accord, tant
15: et
0: mieux,
15: Michel.
0: Alors.
15: D'accord.
0: Bah vas-y, Magali, explique-nous pourquoi.
15: C'est pas vraiment un débat, si tout le monde est d'accord avec moi.
0: Non, mais explique-nous pourquoi. Non, mais c'est même pas un débat, je veux dire, c'est plus des témoignages qu'on cherche.
15: Tout le monde essaie de dire si c'est instructif ou non. Enfin, moi, je voulais dire que je regardais Question pour un champion avant, donc voilà, donc c'est complètement différent.
0: Mais c'est pas le même style, oui, effectivement, c'est pas la même famille.
15: C'est vrai que bon, je lis énormément, etc. Et c'est vrai que le Big Deal, on peut pas dire que ce soit vraiment hyper intelligent, mais c'est bon, c'est ça.
0: Gérard, qu'est-ce que t'en penses?
16: Instructif. Ça passe mieux quand même.
0: Gérard, qu'est-ce que
16: intelligent quand même.
0: Gérard, qu'est-ce que tu... Mais ils m'entendent ou pas? Vous m'entendez?
16: Oui.
17: Ouais,
16: oui.
17: Non, mais moi, je la laisse finir.
0: Non, mais...
17: Écoutez, question que pour un champion qui est à 18h20. Donc, tu reprends... Ah ben, c'est bien.
15: Oui.
17: Parce que tu regardes Question pour un champion et derrière, tu viens juste pour le Big Deal.
15: Ouais, c'est contraste. Hein.
0: Là, tu t'éclates comme une bête. Là, tu fais d'une pierre deux coups, alors, du coup, là. Hein.
17: Entre Julien Lepers et Vincent Lagaffe, qui n'est pas du tout pareil, moi, je préfère Vincent Lagaffe que l'autre. Hein.
0: Alors, Gérard, quand elle dit c'est pas du tout... c'est pas intelligent, le Big Deal, qu'est-ce que tu as à répondre à ça, alors, dans ces cas-là?
17: Si c'est pas intelligent, moi, comme j'ai dit tout à l'heure, ils changent de chaîne, qu'ils arrêtent de nous casser les pieds.
0: Non, mais en même temps, Gérard, elle a dit qu'elle aimait bien quand même, hein.
17: Ouais, mais si elle aime bien, dans ces cas-là, si elle aime, qu'elle reste à regarder jusqu'au bout.
15: Oui, mais ce que je voulais dire, c'est que le but, ce n'est pas d'instruire. Et c'est, voilà, donc le but n'est pas d'instruire. On peut pas dire
0: but,
15: d'instruire.
0: Le but du Big Bill, c'est de se divertir. Hein.
15: Voilà.
0: Ouais, c'est de pouvoir s'amuser, et passer un bon moment entre amis.
16: Voilà,
0: et
16: c'est pas la peine de chercher midi à 14h pour savoir si c'est bien, si c'est pas bien, si machin. Je sais pas, il y a des gens qui regardent ça parce que bon, ils ont rien d'autre à foutre, ils le regardent parce qu'ils aiment bien. Bon, mais voilà, moi personnellement j'aime bien, c'est Michel qui parle, je le rappelle pour les auditeurs.
0: Mm-hmm.
16: Mais c'est pas la peine de batailler pendant 3 heures pour dire que c'est pas bien et que ça. Enfin, pour certains comme Sébastien qu'on a eu, on a même pu discuter hors antenne avec les autres.
0: Ouais.
16: Je pense que lui, il avait pas beaucoup d'opinions là-dessus, quoi. Il a dit, ouais, ça lui casse les couilles, c'est bien, c'est une opinion personnelle, c'est bien. Il a même poussé jusqu'à dire que c'était la débandade de la société, mais je pense pas, personnellement.
17: Non, mais Michel.
16: Oui.
17: Michel, il a dit ça, c'est lui casser les couilles. Dans ce cas-là, moi, comme je t'ai dit, si ça lui casse les couilles, hein, on l'a eu hors antenne avec Sandy, donc si ça lui casse les couilles, il prend la nouvelle émission Question 2, on va voir ce que ça va donner.
16: Ouais, mais là,
17: il prend l'émission
16: pour savoir ce qu'il veut regarder à la place, mais bon.
17: Bah oui, mais dans ces cas-là, s'il n'aime pas.
0: Attendez, vous parlez tous les deux en même temps, là, malheureusement. C'est pour ça que je vous demande si.
17: Je regarde le Big Bill et je regarde le groupe de jeu.
0: C'est pas possible.
17: Fais-moi confiance.
0: Il m'entend, là, Gérard, quand je parle, par exemple. Non, c'est pas possible, il m'entend pas.
16: Non, mais on entend quand tu parles, mais je sais pas.
0: Non, mais j'ai l'impression que vous m'entendez pas parce que avant.
18: Nous entendons.
0: Ah bon, vous m'entendez bien. Donc ça vous dérange pas qu'on parle pendant 30 secondes d'affilée les uns derrière les autres. D'accord, écoute, ok, c'est ce que je voulais savoir. Non, c'était juste pour savoir si ça vous dérangeait pas de tchatcher les uns sur les autres, d'accord.
16: Non, à la rigueur, si tu veux, on prend la ligne.
15: C'est Magali, là.
0: Oui, Magali.
15: Oui, je voulais souligner quand même, c'est vrai qu'ils font, pour ce que font les gens, je voulais souligner que vraiment les cadeaux sont vraiment parfois super, quoi. Enfin, moi, ça, je trouve ça vraiment cool de faire gagner des aussi beaux cadeaux.
16: Ouais, en bref, c'est une émission.
15: Voilà, puis c'est.
16: On est en train
17: Des voyages ou des scooters.
0: Gérard, il faut bien reconnaître. Merci, tu m'enlèves les deux filles parce qu'elles sont tchat chose. Merci, Gérard.
17: Oui.
0: Tu dois bien quand même reconnaître qu'il y a des moments, il y a des trucs honteux parce que moi j'ai vu dernière fois l'émission où ils offraient carrément des puzzles. Et là, c'est quand même fait foutre de la gueule du monde, non?
18: Mais non.
17: Comment ça, Gérard?
0: Parce qu'une fois, elle a choisi le rideau, la nana, alors qu'elle avait un voyage, et dans le rideau, derrière le rideau, il y avait un puzzle.
18: Mais c'est dégueulasse, c'est honteux.
17: Ça, c'est.
18: Max?
0: Ouais.
18: C'est à toi de choisir, soit tu gardes par exemple ton voyage, ou sinon, tu le remets pas en jeu. À ce moment-là, tu gardes ton voyage et tu le remets pas en jeu. Tu choisis pas le rideau. Parce que ceux-là qui choisissent le rideau, c'est parce qu'ils pensent que derrière, il y a la voiture.
0: Ouais, mais enfin, quand il y a un puzzle, il faut le dire, c'est honteux, quoi.
18: Mais non.
0: Mais si.
18: Des fois, ils mettent directement un paquet de bonbons aussi.
0: Oh, mais ça, c'est dégueulasse.
19: Ce soir, j'ai regardé, la vieille, elle avait gagné un voyage, elle a pris la mer,
0: ouais.
19: Et derrière la mer, il y avait un cerf-volant.
0: Oh,
11: Attendez. Qui c'est qui l'a regardé, là, ce soir?
0: C'est Fildar.
11: Fildar.
0: Ouais.
11: Tu l'as regardé?
0: Bah oui. T'as la radio derrière toi, Gérard?
11: Non.
0: Qui a la radio derrière?
18: Ah, personne.
0: Personne?
18: Moi, de mon côté, je l'ai pas.
0: Alors, pourquoi on a un écho? Mais alors, faut qu'il m'explique, là.
19: C'est ta voix qui repasse dans l'insert.
0: Ah, d'accord, ok. Ouais. Donc,
11: ouais, Gérard. Fildar.
0: Ouais.
11: T'as regardé ce soir?
0: Ouais.
11: T'as regardé le...
19: Ouais, j'ai regardé en fait la fin quand tu sais il y a les cinq là qui sont sur la rambarde avec des micro casques et t'avais la mère là qui savait pas si elle devait prendre justement la mère de Big Bill.
11: Ouais.
19: Et donc
11: ou la fille.
19: Ou la fille ou le fils.
11: Ou
19: qui tu you touche pas quoi là.
11: Ouais.
19: Tata you.
18: Et
11: c'est
19: Toyoyo. Toyoyo. Toyoyo et Tayaya.
11: Ouais.
19: Et donc la mère, après, elle a choisi la mère, donc.
11: Mm-hmm.
19: Et la gaffe, il lui fait non, mais vous devriez pas, c'est une erreur.
11: Mm-hmm.
19: C'est une erreur. Et en fait, elle prend quand même la mère et elle tombe sur un cerf-volant rose.
18: Eh ben oui.
11: Oui, mais attends. Parce que là, moi, je vais te dire une chose. Mm. N'empêche, elle avait quand même gagné pour sa fille, avec son gendre, un voyage de quand même de 12 000 francs.
19: Mais pourquoi elle l'a pas gardé?
11: Eh ben oui,
18: justement,
11: voilà le problème. C'est là.
20: Ouais,
11: c'est...
20: Je peux intervenir là?
0: Ouais.
11: Oui.
20: Donc,
0: alors vas-y.
20: Là, ce que j'arrive pas à comprendre, c'est que vous bataillez toujours. Donc, moi, je pense que le Big Deal, en fait, c'est fait exprès pour ce goût du risque, quoi. Les gens viennent exprès pour ça. Donc, à la rigueur, même si elle avait gagné un voyage de 12 000 francs, elle a voulu prendre le risque, qu'elle soit soutenue ou pas par la GAF ou par qui que ce soit. Elle a voulu prendre ce risque. Et c'est ça le frisson.
11: Michel, tout le monde dans le public, et même avec Sandy, on l'a regardé. Et moi, avec Sandy, on n'arrêtait pas de dire la sœur.
0: Ouais.
11: Et en fin de compte, elle a pris la mère. Et en fin de compte, elle a gagné un cerf-volant de
0: 500 balles. Gérard,
11: oui.
0: Faut bien reconnaître quand même que gagner un cerf-volant dans une émission de TF1 où ça brasse des millions, c'est quand même une honte.
11: Oui, mais dans ces cas-là, moi je vais te dire une chose, il y en a un qui a gagné que 75 balles. Elle aurait pu laisser la chance au dernier, qui a gagné 75 balles.
0: Mmh.
11: Hein, parce que l'autre a gagné 15 000 balles. La première, elle a gagné plus de 15 000 balles.
0: Ouais.
11: Elle a gardé. L'autre, pour le voyage, elle l'a remis en jeu. Derrière, elle ne remettait pas en jeu. L'autre, je ne sais plus qui, là, celui avec la neige qui a presque rien gagné, il voulait le remettre en jeu.
0: Ouais.
11: Pour essayer de gagner plus, parce qu'il gagnait que 75 balles. Alors moi je suis pas d'accord. Là-dessus, moi c'est un truc qui me dégoûte, c'est que la personne qui gagne un gros lot, à la fin, bon, c'est le risque qui est péril, c'est sûr, c'est où c'est la voiture, ou c'est une chaîne épée, ou c'est la boîte de bonbons, comme Françoise a disait.
0: Mais toi, t'es d'accord quand les gens ils disent une boîte de bonbons, c'est normal qu'on offre une boîte de bonbons?
11: Non, personnellement, moi, tu vois.
0: Ah ouais, on est bien d'accord, ouais.
11: Moi, on m'aurait proposé un voyage, je l'aurais gardé.
0: Ouais.
11: Hein?
0: Ouais.
11: Je l'aurais pas remis en jeu parce que j'aurais pensé aux autres derrière. Parce que malgré que ceux qui ont gagné, ils voient ce qui se passe. Parce qu'ils ont des écrans quand ils sont dans les coulisses.
0: Mmh.
11: Ils ont des écrans, donc ils voient le restant de l'émission.
0: Ouais.
11: Donc elle aurait pu laisser gagner l'autre avec la secoupe là pour essayer de gagner de l'argent.
0: Mmh.
11: Il a rien gagné. Il a voulu gagner le rideau, il a gagné 75 balles.
19: Mais Gérard, donc, comment on peut savoir si au dernier moment ils changent pas ce qu'il y a derrière le rideau, suivant s'ils le prennent ou pas?
18: Non.
0: Ah, ils changent pas parce que.
18: Il le change pas. Hein.
0: Ouais, moi, on m'a dit que des fois, ils faisaient ça un petit peu à la tête du client et puis ils mettent la voiture derrière.
11: Je suis pas d'accord.
0: Derrière le rideau, ils enlèvent la voiture, ils remettent la voiture et tout ça, etc. Michel, toi de ton côté, qu'est-ce que t'as à dire là-dessus?
20: Qu'est-ce que j'ai à dire là-dessus, sur quoi?
0: Bah sur l'histoire du rideau, comme quoi on change les cadeaux derrière et tout ça, c'est vrai?
20: Bah écoutez, moi franchement j'en sais rien, j'ai pas été vérifié, j'avancerai pas d'opinion. Moi je me suis dit, quelques fois je me suis posé la question, c'est vrai, mais jusqu'à aller certifier qu'ils le font, j'en sais rien. Franchement, faudrait être, je sais pas, on avait tout à l'heure, le monsieur qui faisait l'émission là, on pourrait peut-être lui poser la question s'il est encore là.
0: Qui ça, le producteur? Non, il y a Belle Lurette qui est parti se coucher. Il travaille demain en production.
19: Il prépare sans aucun doute.
20: C'est normal.
0: Donc,
5: Michel.
20: Non, sinon il y a un truc que je voulais dire, c'est que il faut bien retenir un truc, c'est que eux, les boîtes de bonbons là que vous trouvez complètement, vous vous dites mais putain ils sont pleins de millions, ils mettent une boîte de bonbons. Bon, mais il faut se dire aussi qu'il faut rééquilibrer aussi. Eux, ils ont des sous à foutre en l'air, quoi. Ça c'est clair et net. Mais bon, pour eux c'est toujours bien, ils peuvent se permettre d'offrir des voyages, d'offrir des voitures, mais en contrepartie il faut qu'ils puissent se permettre aussi d'offrir des petites merdes, quoi.
18: Bah, faut exactement. Dire que
20: l'organisation d'une émission, ça se passe non plus.
5: Ah ouais,
20: comme
5: mais,
20: ça. Ils sont pleins
5: mais,
20: de millions, mais pas
5: Michel.
20: À jeter à l'air.
5: Michel, yes. Michel.
18: Ouais, je suis tout à fait d'accord avec Michel, hein.
5: Michel.
20: Oui, Michel, elle est toujours là, elle t'écoute.
5: Michel, bon, c'est Gérard. Moi, je peux te dire une chose, hein, mm-hmm. que bon, normalement, moi, j'ai pas assisté encore à une émission de télé comme ça, mm-hmm. tu vois, avec des jeux. Mm-hmm. Mais moi, je peux certifier que si, parce que de toute manière, c'est contrôlé par des huissiers de justice. Attention, parce que là, ils peuvent pas changer, parce que c'est contrôlé par des huissiers.
0: Ouais, mais il paraît que les huissiers, ils sont de mèche avec Jean-Yves Lagaffe.
5: Mais non.
20: Excusez-moi.
5: Ça, c'est contrôlé par des huissiers de justice, et ça, fais-moi confiance, que la voiture, le mec qui gagne la voiture, par exemple, que ça soit au Big Bill ou n'importe, sur n'importe quel jeu, ne repartira pas tout de suite avec. Parce que pour un laps de temps,
0: ouais.
5: parce que pour le temps que les papiers soient faits et tout ça. Donc la voiture, il va avant deux ou trois mois.
20: De la deuxième homme qui se trouve là.
0: Ouais.
5: Oui.
0: C'est de quoi? De quoi?
20: Le prénom du jeune homme.
0: De quoi?
20: Pas de Gérard, mais de l'autre.
0: Mais
18: Sébastien.
0: Sébastien, voilà. Mais il n'est pas là, c'est Max, hein, je crois. Hein.
20: C'est Max.
0: Ouais, c'était moi, tout simplement. Oui.
20: Donc, et tu disais que il était de mèche, enfin que les huissiers paraîtraient-ils de mèche avec.
0: Bah là, attends, on a un témoignage d'un téléspectateur apparemment qui est venu. Comment il s'appelle, Manu, ce mec?
21: Il s'appelle Sébastien.
0: Ah bah il s'appelle Sébastien. Alors on va passer. Ah bah alors Sébastien. Pourquoi?
20: Non, mais rien.
0: Hein?
5: Non, parce que c'est bizarre, parce qu'on a eu un Sébastien.
21: Il n'y a pas qu'un Sébastien sur Terre.
0: Hein. Bah, tu connais qu'un Sébastien, toi, pour toi, il n'y a qu'un Gérard sur Terre, il n'y a que toi, il n'y en a pas d'autres.
20: Alors,
0: non, mais je veux dire, Gérard. Toi, quand il y a Gérard Louvain et Gérard de Suresnes, donc toi,
21: Gérard
0: tu t'appelles
21: Majax,
0: pas Gérard, c'est Gérard Majax, donc il n'y a qu'un Gérard. Tu sais, Sébastien, mon frère s'appelle Sébastien aussi, hein. Il y en a d'autres
20: mais
0: non, de Sébastien.
20: Mais le prend pas mal comme ça, ça nous a fait rire, parce que tout à l'heure, en antenne, on s'est fait un petit délire, c'est tout.
0: Non, mais on parle pas de. C'est pas toi que je parlais, c'est parler à Gérard. Gérard.
20: Oui. Je
0: peux. Non, mais je parle pas à toi, Michel, calme ta joie un peu. Je te disais, Gérard, pour toi, il n'y a qu'un Sébastien?
5: Ah, bah, je sais pas, hein.
0: Hein?
20: Oui, c'est ça, accablé.
5: Je sais pas, hein.
0: Bon,
5: Moi, on va pas s'éterniser sur le Big Bill, ouais. parce que ton émission, sinon, elle va pas.
0: Ah, bah là, on est en train de faire
20: une baisse d'audience, c'est ça?
0: Ah,
20: mieux.
0: Non, on est en train de faire de l'audience, là.
20: Ah ouais?
0: Ah ouais?
20: Non, mais c'est parce que t'as Michel sur la radio, c'est normal.
5: Moi, ouais, c'est
20: connu
5: ça, t'as
20: raison. Je suis connu dans mon bled.
5: Ouais, t'es dans
20: mon bled.
0: Il y a Michel qui voudra. S'il vous plaît, Michel, Sébastien voudra intervenir. Bien. Voilà, alors, Sébastien, t'as des choses à dire?
22: Bah ouais, moi je suis venu à l'émission, salut Gérard.
5: Salut.
22: Moi j'ai assisté à l'émission et je tiens à dire que dans le rideau, moi il me semble avoir vu des gens qui s'amusaient à changer en fonction des gens s'ils choisissaient le rideau ou pas. Hein.
5: Mais non.
18: Pas d'accord.
5: Là pour l'instant t'es en train de me dire des conneries toi,
18: ouais,
5: encore.
18: Tout à fait.
0: Mais pourquoi? Mais attends Gérard, t'as jamais assisté à une émission, ça se trouve Sébastien a entièrement raison.
5: Voilà, c'est contrôlé. Faut bien regarder le générique.
20: Faut arrêter aussi de se faire manipuler comme ça, c'est pas parce qu'on te dit que c'est vérifié.
5: Bon, de toute manière, moi ce que je vais faire,
22: c'est truquer votre jeu, parce que moi j'ai déjà vu un mec qui gagnait, quand il choisit le rideau, il décide d'enlever la voiture qui est derrière le rideau et puis il met un puzzle à la place. Moi je l'ai vu à l'émission.
5: Non,
22: moi je l'ai vu.
18: C'est complètement faux, parce que moi je peux le dire. Franchement, parce
22: c'est
18: que
22: truqué votre jeu.
18: J'ai passé 2 heures hier.
22: Le Big Dish, c'est
18: truqué. Au studio 107.
22: Ouais.
18: Donc j'ai vu comment qu'il préparait l'émission et
0: ah ouais.
18: tout.
0: Ouais.
20: Comment qu'il préparait.
18: Ouais, comment que ça, comment qu'il non, prépare l'émission et tout, comment comment que comment qu'il nous chauffe au départ.
22: Mademoiselle, moi j'ai vu l'émission aussi, ils nous ont chauffé, je peux t'assurer qu'ils nous ont chauffé.
2: Max.
0: Oui.
2: Bon, Gérard, là.
0: Oui.
2: Bon, moi, ce que je vais faire, parce que là, on a enregistré deux émissions.
22: Ah non, mais attendez, Gérard, vous êtes jamais venu à l'émission, vous avez jamais vu comment ça se passe, parce que vous en avez enregistré, ça n'a rien à voir.
2: Attends, Max, prends ta voix normale, s'il te plaît, merci.
0: Ah, pardon, ouais, excuse-moi.
2: Donc, je vais dire une chose que...
0: Ouais.
2: Donc,
0: ceci dit, on m'a dit quand même que les mecs ils changeaient en fonction des cadeaux et tout changeait. Ouais. Hein.
2: Moi, je vais te dire une chose que j'ai deux émissions d'enregistrer là avec lui.
0: Ouais.
2: Et jeudi, lors d'une pause avant les débats, je t'en passe une.
0: On va quand même pas se taper jeudi un Big Bill, si? On va peut-être pas se taper un Big Bill.
19: Surtout qu'on l'a déjà regardé.
0: Non, on l'a déjà vu et tout ça. Non, c'est déjà tapé tout ça. C'est bon. Je pense qu'on va arrêter là le Big Bill. Hein, effectivement, parce que là, entre la Michelle, Françoise et Gérard, là, c'est bon. Terminé. C'est bon. J'arrête.
2: On arrête là.
0: Bon, l'autre Michel, genre, elle sent plus pisser. Elle a quel âge cette gamine? 18, bah dis donc. T'es sûr de toi, hein? Hein, Michel?
20: Oui.
0: Ouais, tu pètes plus haut que ton cul, toi, t'es comme moi, toi, hein?
20: Qu'est-ce que je dis, quoi, que je pète plus haut que mon cul? Ben, heureusement, quoi, quand on est narcissique, il faut le dire, c'est tout.
0: Hein. Ouais, c'est vrai, t'as bien raison, ouais.
20: De toute manière, attends, Max. Franchement, on a compris que t'étais une star system et tout, et que tu pétais plus haut que ton cul. Mais bon, faut pas prendre ton cas pour une généralité non plus, hein, Max.
0: Elle est très très forte, t'as 18 ans, elle va aller loin dans la vie, celle-là.
20: Elle vient de casser Max en direct, là.
0: Ah oui, grave, Michel.
2: C'est grâce à lui si on passe sur l'antenne.
20: Mais attends, Max, toi, qu'est-ce qu'il t'a dit que
0: Michel,
20: j'étais contre lui, hein.
0: Michel. Je vais aller plus loin. Tu m'as même pas cassé, tu m'as carrément humilié. C'est très très fort, Michel.
20: Michel,
0: tu m'as humilié. T'as une répartie du tonnerre aussi forte que la mienne. Je te dis bravo. Et continue, tu aimes ça, hein?
20: Ah oui.
0: Bon, Michel, je t'embrasse.
20: Okay,
0: merci, Françoise. C'était très gentil. À très bientôt, j'espère.
3: Bien sûr.
0: Et puis, on va saluer également notre ami Gérard qu'on aura l'occasion de retrouver jeudi, alors.
2: Ouais.
0: En pleine forme, j'espère.
2: Bah, en pleine forme, moyen, parce que en ce moment, je commence à souffrir. par contre...
0: Ça te gratte, le plâtre?
2: Ça commence à me faire chier.
0: Ouais, c'est ça.
19: Gérard, tu peux pas prendre de douche en ce moment?
0: Tu dois puer du pied.
2: Attends, par contre, moi ce que je voulais dire...
0: Ceci dit, ils ont raison,
2: sur l'antenne, avant que tu me coupes.
0: Ceci dit, ils ont raison, hein.
2: Quoi?
0: Ça va se sentir dans les studios!
2: Ouais, bah dans ce cas-là, si tu veux, on fait pas de débat, hein.
0: Non, mais c'est pas grave, on va mettre la clim à 10 et puis c'est tout, hein. Ça va puer du pied ce soir. Je dis, ça va puer du pied, hein.
2: Non, mais moi, si ça leur plaît pas, Argo, Manu Fielder
0: si tu veux, ce que je peux faire, Gérard, ce que je peux faire, Gérard, ce que je peux faire, on peut demander éventuellement à Ariane qu'elle aille chez toi pour aller te cuire. Je sais pas, tu maîtrises un petit peu les pieds, Ariane, un peu, les massages
6: surtout
0: de pieds.
6: Gérard.
0: Les massages de pieds, tu sais faire?
6: Ouais, je suis spécialiste.
2: Non, mais t'inquiète pas. J'ai ma Bibi qui sait s'occuper de moi.
19: Elle le fait avec les dents, elle.
2: Non, Bibi, elle fait pas avec les dents, elle sait s'occuper de moi, elle.
0: Ouais, mais des mains sales qui nettoient des pieds sales, ça fait.
2: Ouais, mais si.
0: Elle est fait bronzer maintenant.
2: Elle s'est s'en occupée. Par contre.
0: Si c'est elle qui te nettoie, tu auras les pieds en fond de teint, alors.
2: Ah ben, c'est pas grave. Par contre.
0: Si t'as les pieds aussi propres que. Comme le visage de Sandy, ça va être bien.
2: Ouais, c'est bien. Qu'est-ce que je voulais te dire, tant que j'étais sur l'antenne et que je voulais prévenir quand même certains auditeurs qu'ils arrêtent de se faire passer pour toi.
0: Ouais, exactement, parce que là je commence à en avoir ras-le-bol aussi, hein. Là il faut que ça cesse, hein.
2: Non, parce que j'en ai encore deux, trois qui ont appelé aujourd'hui.
0: Ouais.
2: Et qui m'ont dit, c'est Max de Fun Radio, ou Manu, ou Rigaud.
0: Alors continuez, mais allez-y mollo quand même.
2: Ils sont bien gentils maintenant. Vous arrêtez de m'appeler parce que sinon. Vous savez comment ça se termine. Et par contre, tu peux me faire un.
0: Gérard.
3: Oui.
0: T'as entendu ça? Écoute bien.
6: L'euro, c'est tous les pays d'Europe qui sont concernés. Et justement.
0: Encore un remix?
3: Encore?
0: Je commence à en avoir ras-le-bol, moi.
3: Ouais, bah moi aussi.
6: Dans tous les pays, l'euro sera accepté, même en Amérique.
0: Ah, oh, c'est dingue.
3: Remix, hein.
0: Ah, mais là, il faut qu'ils arrêtent, hein, Gérard. Je crois que là.
3: Non, mais ça commence. Ça commence à devenir lourd. Hein.
0: Bah, ouais, ça commence à devenir lourd, effectivement. Hein.
3: Ça, c'est impossible. Impossible n'est pas foncé comme.
0: Non,
3: comme
0: mais là, ça devient vraiment insoutenable. Hein.
3: Ouais, mais même.
0: Bon, c'est vrai qu'il y a beaucoup d'écho, donc c'est pas très audible, mais bon, ceci dit, bon, c'est un remix encore, un nouveau remix qui est arrivé encore sur ton dos, hein.
3: Putain, mais faut que ça arrête, là, ouais. Cette histoire, hein.
0: Ouais, il y a des gens sur Minitel, parce qu'ils sont encore là, c'est vrai qu'on en a pas trop parlé depuis tout à l'heure, Delta Elite, qui dit qu'il commence à en avoir marre des remix.
21: Ouais, et en fait, sur le mec, enfin, il a fait un CD, donc, et on a la pochette sous les yeux.
0: Ouais, on regarde le remix, hein, tiens.
21: Et
0: bien.
21: Il marque, je rappelle que la marque GG appartient à toutes les personnes voulant se faire du fric sur le dos de Gérard de Suresnes.
3: Eh ben, c'est bien. Eh ben, si on a son 600.
0: On a son 600, on l'a le 600, bien sûr qu'on l'a le 600, ouais, bien sûr.
21: Le 602 là.
0: Ouais, le 602, le 603, le 604, on a tout, hein.
3: Non, mais son 600, c'est son numéro de téléphone.

0: Et ensuite, on ira du côté du courrier d'ailleurs. Mais un soir, tu étais venu à la radio, hein, autre qu'un jeudi. Et on avait quand même abordé le Big Bill.
1: Ouais, mais moi ce que je voudrais que tu me... Si tu peux me faire plaisir et faire plaisir à ta Bibi.
0: Et ben je vais le rediffuser justement cet extrait.
2: Oh,
0: Gérard,
2: merci, Max.
0: Gérard était un peu bourré.
1: Non, Max.
3: Si.
0: Le Big Bill.
1: C'est pas ça que je veux.
0: Non, mais c'est ça qu'on va mettre quand même, d'accord, pour te faire plaisir.
1: Non.
0: Le Big Bill.
1: Non, mais Bibi, elle veut sa chanson.
3: On s'en fout.
1: Quoi? Bibi avait sa chanson, elle dormira pas tant qu'elle aura pas sa chanson.
3: On s'en branle.
1: Ouais.
0: Ça, Fildar, tu te calmes?
4: C'est Rigo.
5: Non, vous inquiétez pas, il dit n'importe quoi, Gérard.
0: Oh, il est en forme ce soir, mais Omar, ceci dit, on peut te passer un extrait. T'es là, ma biquette?
1: Tiens, il veut te parler.
0: Tiens, elle est là, un petit peu, Sandy.
5: Allô?
0: Ça va?
5: Oui, bonsoir.
0: Écoute bien, rien que pour toi, ma chérie, pour tous ceux qui écoutent la radio ce soir, écoute quelques extraits.
6: Toi, la grosse debout, espèce de finiasse, là. Tu vois pas que les autres s'amusent, là.
0: Ah, les deux.
7: L'hystérique derrière nous.
0: Allez!

0: c'est ça la fête. C'est ça, ma Sandy, que tu voulais?
1: Ouais, mais j'essaie. Faut toujours qu'il dise toutes les choses qu'il dit. Hein.
0: Faut toujours qu'il en rajoute un petit peu, mais c'est
1: non,
0: normal.
1: C'est pas ça, mais à chaque fois que je lui dis quelque chose, il répète tout, et ça m'énerve.
0: Bah, il est amoureux, c'est normal. Ouais. Tu l'entends rire derrière. Il est amoureux, le cochon. C'est normal. Il aime
1: ouais,
0: ça.
1: Ouais, c'est un cochon, c'est un cochon.
0: Ah, hein. Il aime sa bibi, hein.
1: Ouais.
2: Et c'est pas compliqué pour faire l'amour en ce moment et que ça batte dans le plat, Sandy?
1: Bah, avec le plat, c'est pas évident. Hein.
0: Mais vous y arrivez comment?
1: Non, non, on n'y arrive pas, non.
0: Vous y arrivez pas?
1: Non, non, on n'y arrive pas. C'est impossible.
0: C'est vrai?
1: Non, non, c'est vrai, là.
0: Mais tu lui fais des câlins un peu?
1: Ouais, des câlins quand même, ouais, ça je peux le faire.
0: Ça t'empêche pas de lui faire des bibis sur l'arrêt des fesses? Bah ouais.
1: Non, non, ça quand même pas. Hein.
0: Tu as fait des petits cœurs sur son plâtre? Ah,
1: t'as fait des... Par contre, je voulais souhaiter quand même bon courage pour la nouvelle standardiste là.
0: Ouais.
1: Et puis, bah voilà, bon courage.
0: Bah tiens,
1: elle,
0: hein. Sandy, je te la passe deux secondes alors. Hein.
1: Ok.
3: Ouais, Sandy, tu disais?
1: Non, je te souhaite bon courage et puis t'inquiète pas.
0: Elle a très bien bossé, on l'a peu entendu ce soir, mais en tout cas, heureusement qu'elle était là, elle a bien sauvé des trucs. On a trouvé des gens bien ce soir.
1: Ouais, ouais, mais ça, j'ai fait confiance. Hein.
3: Bah, merci, Sandy.
0: Ah, c'est vrai. Hein. Puis voilà, Sandy, elle connaît l'émission très, très bien depuis longtemps. Et c'est vrai qu'elle avait envie, véritablement, de vous rencontrer, aussi bien toi que Gérard. Gentil. Et voilà, quoi.
1: Oh, bah, tu sais, moi, je suis pas une star. Hein, donc,
0: Alors là,
3: si.
0: Je veux te dire que.
1: Vu l'audience que Gérard y fait tous les jeudis.
3: Tu sais ce que j'ai demandé en premier à Max?
0: Ouais, demande. Vas-y, dis-lui.
3: C'est la photo de Gérard en premier et de toi en deuxième.
0: Tu te rends compte?
1: Ah bon?
0: Mais
1: ah
0: ouais, mais qu'est-ce que tu crois? Les nanas.
1: Je suis en photo, moi.
0: Mais parce que tu te rends pas compte, toi, tu t'en rends pas compte, Sandy. Mais pour les nanas, t'es.
3: T'es prise en photo à la loco.
0: T'es leur porte-parole.
1: À la loco, j'ai déjà été à la loco, mais j'ai jamais été
0: Si, si, pareil que si. Hein.
1: Il y a des photos. Oh là là, là-bas, c'est pas possible.
3: Bah, j'ai vu ça sur l'internet.
0: Elle a vu ça sur l'internet. Il y a des photos parce qu'elle, elle va souvent dans des grosses soirées, dans les soirées techno,
2: non, des soirées grosses.
0: Non, dans les raves.
1: Bon, un Fildar, ça suffit, hein, quand même. Bon,
2: non, mais il a dit que t'allais dans des grosses.
0: Non, mais Gérard, non, mais attendez, non, c'est pas grave parce que Fildar dit n'importe quoi. Ce qui se passe, c'est qu'elle l'a vu, mais dans des raves. Il y a beaucoup de raves en ce moment, un petit peu partout. Il y a des photos de Sandy partout dans les raves.
1: Oh là là, c'est la cata. Hein.
0: Bah, c'est la cata. En même temps, t'es une star, c'est normal. Bah, crotte alors, c'est la merde.
1: Non, une star, quand même pas. Faut quand même pas abuser. Hein.
0: Non, mais si, quand même.
3: Si, moi, je crois qu'on peut le dire. Moi, en tant qu'auditrice lambda,
1: ah, peut-être que j'ai pas le même caractère que GG. Et puis bon, bah, je suis quand même peut-être plus sympa. Enfin, je sais pas. Je dis pas que GG, lui, il est méchant. Mais enfin, la façon dont il parle, il est un peu agressif. C'est normal.
0: Ouais, non, c'est pas normal. Mais bon, en même temps, c'est vrai qu'il a un poids, il a une responsabilité qui est énorme. Donc, il y a des moments.
1: Voilà. Et faut bien qu'il y ait un gentil et qu'il y ait un méchant.
0: Voilà, et voilà, exactement. C'était.
4: Qu'est-ce qui vient me chercher,
1: Jolie? Bah attends, je t'en passe GG, apparemment il veut te demander quelque chose.
0: Hein. Ce qu'il a envie de demander, ça se demande hors antenne, ça se demande pas à l'antenne. Pour la 150 millième fois, tous les problèmes personnels hors antenne. Il n'y a pas besoin d'en parler à l'antenne, ça n'avance
1: à
0: rien.
1: Les auditeurs n'ont pas besoin de savoir. Hein,
0: bah, exactement, n'ont pas besoin de savoir qui c'est, puis on va pas faire tout ça. Bon bah Sandy,
1: oui,
0: tu seras là avec nous jeudi là?
1: Oui, dans les débats, oui.
0: Oui, tu viendras dans les studios?
1: Non,
4: mais attends.
1: Oui.
0: Bah, pour soutenir à la fois ton mari et puis surtout pour venir voir les.

0: Nouveaux locaux.
1: Bah, je sais pas, on verra peut-être.
0: Par contre, c'est les gens de la sécu d'RTL, quand ils vont vous voir débarquer, ils vont flipper, hein.
2: Ouais.
3: Oui.
1: Ouais, surtout si je veux changer de coupe, là ça va, ils vont tous flipper.
0: Quoi, t'as changé de coupe?
1: Non, pas encore, non.
0: Mais t'es sur le point là en ce moment?
1: Mais ça ne serait tardé, oui.
0: Bah, ça ne serait tardé, qu'est-ce que tu risques de faire?
1: Peut-être la coupe de Demi Moore, mais je sais pas, je vais voir.
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7: Et voilà, bonsoir à tous et bonsoir à toutes. Donc, bienvenue sur Fun Radio. On va saluer quand même tous ceux qui travaillent, les chauffeurs routiers, les chauffeurs de taxi, les ambulanciers, les maîtres chiens et tout ça. Et puis, on va faire un petit coucou quand même à un qui habite, je sais plus où, là, du côté d'Angers, qui se reconnaîtra, un dénommé Didier, qui dit que je suis le gueulard. Et ben, le gueulard, il est toujours là dans... à votre écoute. Et donc bonjour au grand sage et à Nounours, ils se reconnaîtront tous. Bonsoir à mon équipe. Alors Céline, bonsoir à toi, j'espère que t'as passé un bon petit week-end.
8: Eh bien oui, un week-end de convalescence.
7: Ah, t'as vu ton petit copain vendredi?
8: Ah,
7: non.
8: Oui. Oh.
7: Ouais.
8: Si tu savais, Gérard.
7: Ouais, tiens mes genoux. J'y crois aussi. Hervé, à côté de toi. Bonsoir,
9: bonjour.
7: Hervé.
9: Bonsoir Gérard.
7: Bonjour, ben
10: c'est
7: ouais, si
10: Thomas.
7: Tu veux.
9: Bonsoir.
7: Si tu veux, ben.
9: Pour information, Céline s'est fait jeter vendredi.
7: Ah ok, c'est bien. Doucement, ah, ça balance. S'il vous plaît, au standard, on balance pas.
9: Elle est donc célibataire.
7: Donc Franck, c'est
10: Esteban.
7: Ça.
10: Esteban.
7: Esteban, pardon. Esteban qui est sur le site internet.
10: Tu me demandes pas si moi j'ai vu mon petit copain ce week-end?
7: Non, ta petite copine.
10: Ouais, pas merde, ouais. Ma petite copine.
7: Ouais. Bah moi, désolé, j'ai vu personne et puis. C'est con. Bon, bref.
10: Et moi, je pue de la gueule.
7: Et puis, c'est vrai, il y avait Pedro.
10: Ouais, bonsoir.
7: J'avais oublié Pedro.
10: Ouais.
7: Comment va Pedro?
10: Il va bien, et toi, t'as passé un bon week-end?
7: Mal.
10: T'as fait quoi?
7: Rien du tout,
10: rien
7: je
10: du
7: me
10: tout.
7: Suis fait chier.
10: Pourquoi?
7: Comme d'habitude.
10: T'as rien fait, t'es pas sorti?
7: Non.
10: T'as vu que Lyon a gagné, hein?
7: Ouais, moi, je m'en fous, moi, du foot. Oh là là là là.
10: On va peut-être commencer le débat, Gérard.
7: Entre le foot, oh non, pas des petites, Oh non,
10: bon, Gérard,
7: on dit
10: Gérard.
7: Pas putain, on dit maman travail.
10: Gérard, merci. Annonce le débat, annonce que ça va
7: alors
10: être.
7: Donc, le débat, c'est sur l'ASM.
10: L'ASM, l'AS Monaco?
7: Voilà, si tu veux.
10: Ouais, donc l'ASM, ouais.
7: Donc, sur l'ASM, en fin de compte, si tu veux, voilà.
10: Ouais.
7: Et donc, on va attendre qu'il y a des auditeurs.
10: D'accord.
7: Donc, on venait de s'écouter de quoi, Pedro, comme disque?
10: T'as pas le nom?
7: Ben,
10: on t'a pas filé le nom. Bon, on va te filer le nom dans quelques instants, tu vas pouvoir l'annoncer.
7: Donc, les gens, vous pouvez toujours nous appeler au 0800-3-08.
10: Non, ça c'est l'ancien.
7: Vas-y. Non, mais allez.
9: Elle l'a dit.
8: 0825-08-5000.
10: Et pour
7: les Belges, 033.
8: 0033-0825-08-5000.
7: Et sur le chat, donc vous pouvez y aller. Donc,
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7: Et voilà. Donc attention, les questions, pas comme
9: en
7: d'habitude.
9: Rapport avec le sadomas.
7: Non, avec.
9: Le salal.
7: Non.
8: Sauf
7: avec
8: maman.
7: Les questions.
9: D'accord, ok.
7: Pas avec d'autres personnes, d'accord?
9: D'accord. Uniquement les questions.
7: Voilà.
9: Mais les questions peuvent être posées par des personnes.
7: Oui, mais okay. sur certains points.
9: D'accord, ok.
7: Bah, de toute manière, lors d'une pause, je te dirai qui faudra, sur qui faudra parler et sur qui faudra pas parler.
10: Ouh.
7: Voilà. Donc alors, on va accueillir Romaninov, Lyon 95.3. Bonsoir.
11: Oui, bonsoir, c'est Rachmaninov.
7: Oui. Virginia, Toulouse 113.
8: Gérard,
7: 3.
8: C'était Vagina.
11: C'est Vagina,
7: Vagina
11: ouais.
7: Pardon. Toulouse 113.3.
11: Bonsoir tout le monde.
7: Après, c'est Ulysse. C'est ça
8: Ulysse 69, Gérard.
7: Ulysse 69, Paris 101.9.
11: Oui, bonsoir Gérard, bonsoir tout le monde.
7: Bonsoir.
10: Salut.
7: Et je récupère Pocantas de je sais pas où.
12: De Toulon, 90.8. Salut Gérard, salut tout le monde.
7: 115.8.
12: 115.8, oui, c'est ça.
7: Non, 119.8. Ok, c'est tout bon. Donc, on a l'équipe au complet. Alors, je préviens, des réponses sérieuses, pas des questions qui virent sur d'autres trucs, hein, d'accord?
12: Pas de problème.
7: On est bien tout le monde a bien compris, Romaninov?
11: Ah, complètement, ouais.
7: Virginia.
2: Pas de problème, tu m'appelles Vagina, s'il te plaît.
7: Vagina, ouais, ben, comme on a demandé à ce qu'on vous appelle d'urgence, c'est vrai. Et Ulysse 69.
3: Tout à fait, c'est...
7: Bon, ben, Pocahontas, de toute manière, toi, c'est pas la peine que je t'explique.
2: Pourquoi, tu le connais?
7: De quoi?
2: Bah, Pocahontas.
7: Ben, ça vous regarde pas?
2: Oui, oula, c'est privé. Hein.
7: Ça vous regarde pas. Alors, comment privé. Appelle-t-on? Oh, s'il vous plaît, merci. On commence pas. Alors, Virginia et...
2: Vagina.
7: Ouais, Vagina et puis Ulysse.
3: J'ai rien dit, désolé.
7: On se calme. Alors, avec toi, comment... Oh, s'il vous plaît.
3: Oui.
7: On commence pas parce que sinon, ça va tourner au vinaigre. D'accord. Alors, comment... Alors, celui qui commence à faire coin-coin, il va aller voir si sa mère, elle va se faire sodomiser. Ça va être clair, net et précis.
0: Oh là là, ça fait le débat, Gérard.
7: Ok.
0: Dans le débat, Gérard. Dans le débat.
10: Oh putain.
7: Alors là, je préviens tout de suite que la première entourloupette entre Romaninov, Vagina et Ulysse, je vous préviens que je ne ferai pas de cadeau ce soir.
2: Allez, vas-y.
7: D'accord. En de bon entendeur, salut. Voilà, déjà un coup de fouet qui est parti. Et n'oubliez pas que ce que je vais dire, vous allez entendre le... Ah, il faut prévenir quand même. Voilà.
2: Tu aurais faire fouetter à la place.
7: Bah, si tu veux le faire fouetter, il n'y a pas de problème, il y aura les deux.
2: Voilà, super.
7: Alors, comment appelle-t-on une femme ou un homme qui pratique le SM? On va demander à Romaninov. Eh, s'il vous plaît, au standard.
3: Romaninov.
8: Oui,
7: attendez,
8: Gérard,
7: ouais, au standard.
8: Oui.
7: On se calme un petit peu. Les micros éteints, surtout. Quand vous voulez parler, vous me faites signe ou vous faites signe à Pedro. D'accord? Oh, je parle.
9: Oui, GG.
7: Je voudrais bien qu'on m'écoute. Merci. Donc, Romaninov.
3: Romaninov.
7: Bon, alors, tu réponds.
3: Oui.
7: Non, mais alors, fous-toi bien de ma gueule. Attends. Attends. Hey, tu sais ce que c'est, un débat?
3: Tu me poses une question, j'y réponds. Attends, il faut me laisser un peu le temps, 2 secondes, ouais.
7: Si tu fais partie des tentouses, c'est bon. Je crois qu'avec toi, on va s'endormir.
3: Mais ça va pas ou quoi? Faut te calmer un peu, hein.
7: Bon, alors tu vas fermer ta gueule.
3: Un sadomasochiste, voilà.
7: Alors, tu vas fermer ta gueule, tu vas aller voir ça. Voilà. Alors, qui c'est qui a coupé?
10: On sait pas, on va voir, on va gérer.
7: Vagina.
10: Attends.
9: On a une question, on peut peut-être en profiter pour une question. Oui. Est-ce que justement en rapport avec le débat, la question de Mars, est-ce que Gérard, tu fais partie d'un club de SM?
7: Non, pas du tout. Pas du tout. Pocahontas?
10: Attends, on est en train de gérer au standard, c'est bon?
7: Non, ça fonctionne pas.
10: Ou pas Céline?
7: Céline qui c'est?
10: Céline a réussi. Ça devrait
7: alors,
10: être bon.
7: Romaninov?
3: Oui.
7: Bon, toi, je t'avais demandé, tu vas retourner voir Céline un peu?
3: Ben non, mais attends, je t'ai répondu, j'ai dit un sadomasochiste.
7: Attends, je veux savoir. Attends, je veux savoir.
3: Tu commences à insulter les gens tout de suite. Tu commences à insulter les gens.
7: Attends, tu permets que je vois si tout le monde est là?
3: Bien sûr.
7: Vagina?
2: Oui, je suis là.
7: Pocahontas?
12: Je suis là.
7: Et Ulysse? Ah, c'est Ulysse.
10: Non, c'est lui qui a raccroché.
7: C'est Ulysse.
10: On le rappelle.
7: C'est Ulysse qui a coupé.
8: Je rappelle Ulysse, Gérard.
7: On le rappelle. D'accord.
10: Allez, vas-y, Gérard.
12: Ulysse.
7: Hein?
12: Non, rien, je disais à Ulysse de revenir, c'est mieux.
10: Il se revient.
2: C'est un mec ou une nana, j'arrive pas à...
7: Bah, je sais pas, 101.9, à mon avis, c'est Ulysse 69, à mon avis, c'est un mec.
10: Ça va être un mec,
7: de
10: ouais.
7: Paris. Alors, comment appelle-t-on une femme ou un homme qui pratique l'OSM? On va demander à Romaninov. Alors, j'espère que t'as bien compris la question, ce coup-là.
3: Je viens de te le dire, un sadomasochiste. Un sadomaso, ça s'appelle comme ça.
7: Ah, pour toi, ça s'appelle comme ça?
3: Pour moi, c'est dans le dictionnaire, tu sais.
7: Ah, parce que t'as regardé dans le dico.
3: Ah bah non. Regardez dans le dictionnaire, c'est tout le monde le sait ça. Tu demandes aux autres auditeurs, tu vas voir.
7: Vagina.
2: Bah écoute, comme te l'a dit Anne Roumanoff, on dit un sadomasochiste. Ou une sadomasochiste avec un E si c'est une femme.
7: Pocahontas.
12: Ouais, mais pareil, un sadomasochiste.
7: Ouais. Ulysse.
13: Oui, je suis là, excuse-moi, j'ai eu un petit problème. Bah écoute, oui, c'est bien ça, un sadomasochiste, Gérard.
7: Non, mais alors là, je pense que vous êtes tous plantés.
2: Ok.
7: Mmh. Alors, comment appelle-t-on une femme ou un homme qui pratique le SM?
2: Ta mère.
13: Ta mère, la lofteuse.
10: Arrêtez, c'est pas bien. Attends, Gérard, du calme.
8: Chute les auditeurs.
10: Arrêtez les auditeurs, c'est pas bien.
7: Là, ça va aller vite.
9: Gérard,
10: non, Gérard.
7: Ça va aller très vite. Le mec qui a dit ça, il a intérêt de raccrocher tout de suite.
10: Raccroche celui qui a fait ça. Va-t'en.
7: Parce que là, j'ai pas l'intention de me laisser marcher sur les pieds.
2: C'est quoi ta réponse, hein?
7: Alors, c'est une dominatrice ou un dominateur?
2: Aïe, aïe, aïe, t'as déjà une émission sur TF1, là-ci?
7: Oui.
2: Ah.
7: Et ça existe, d'accord?
2: Mais quand t'es... ça, c'est OK quand t'es sado, mais quand t'es maso, ça s'appelle comment?
7: Un dominateur.
2: Ah, d'accord. Mais je sais pas, on va t'expliquer un peu ce que c'est après.
7: Ah ouais, ben...
3: J'ai une question, Gérard Serac-Maninov. J'ai juste une question. Est-ce que, par exemple, la personne qui aime souffrir...
7: Non mais attends, hey, déjà tu as pas commencé à me poser des questions.
3: Ah bon?
7: C'est moi qui pose les questions, vous allez faire les réponses.
3: Jawohl, mein Führer.
7: Et tu me parles sur un autre temps parce que tout à l'heure toi tu as dégagé, mais vite fait. Absolument. Parce que ce soir j'ai pas l'intention de me laisser emmerder.
3: Excuse-moi, c'est un mot en anglais qui m'a échappé, je suis
7: ouais,
3: désolé.
7: Ouais.
9: Gérard, bravo. Il y a Mars sur finradio.fr qui nous dit, est-ce que la personne qui pratique le SM, s'ils sont plusieurs, on les appelle des SMS?
7: Non. Je vois pas du tout
9: le rapport. Eh ben question simple, réponse franche.
7: Voilà. Donc alors j'ai bien précisé, et ça je l'ai dit tout à l'heure, j'ai pas l'intention de me laisser marcher sur les pieds ce soir. Ceux à qui ça plaît pas, que les gens que j'appelle restent sur le débat, c'est moi qui commande, ce n'est pas vous.
2: On peut faire un débat là?
7: Oui, ben on va le faire. Donc c'est moi qui commande, d'accord?
2: Deuxième question.
7: Ouais, ben toi si t'es pas contente.
2: Non, mais je fais avancer les choses là, tu réponds.
7: Non, mais attends, toi si t'es pas contente déjà, c'est pas toi qui vas me commander, c'est moi.
2: On a compris, hein? C'est
7: hein? Parce qu'il y en a d'autres, il y a d'autres personnes qui ont envie de participer à des débats, à un débat que d'entendre.
2: Il y en a plein à l'internet, ouais.
7: Ouais, ouais. Donc, question. Est-ce que on va continuer dans l'ordre parce que.
9: Alors, comment... on a peut-être une petite question d'Epsilon qui demande si nous toute l'équipe. C'est une question qui nous concerne, Pedro et tout.
10: Ah oui. Ah,
9: donc, est-ce que nous l'équipe, on peut être considéré comme sadomasochiste? Parce qu'on s'enferme seul avec Gérard. Est-ce que ça peut être considéré comme du masochisme nasal?
10: Ouais, grave.
9: Question d'Epsilon.
10: Grave, chambé.
13: Plus que ça.
10: Ouais. Une question. On est d'accord, Gérard? Non mais Gérard, sérieusement.
7: N'importe quoi, toi.
10: Non mais on peut appeler ça du masochisme.
8: Gérard, arrête de bouder.
10: Non mais Gérard, c'est vrai.
7: N'importe quoi. La réponse à Pedro,
8: ça,
7: n'importe quoi.
10: Pourquoi? Qu'est-ce que j'ai dit?
7: Non mais vas-y.
10: C'est quoi ta réponse?
7: Ben vas-y, réponds ce que tu veux. De toute manière, t'as l'intention de me casser les couilles jusqu'au bout.
9: Bravo.
8: Bravo.
9: Là il a brisé Pedro, il a cassé.
10: De
7: manière, ça a tous les débats que tu me fais le même coup, alors donc maintenant j'ai l'habitude avec toi. Donc continue à faire ce que tu veux, puis c'est tout.
10: Ah, je te martyrise.
7: Ouais, non mais continue à passer tes sales bruits, de manière on sait que c'est toi maintenant. Donc la réponse du standard, on l'a toujours pas entendu. Hervé,
9: est-ce que tu penses que c'est du masochisme?
8: Entre les deux en fait.
9: Entre les deux.
8: Ouais. C'est vraiment, c'est très...
9: C'est entre le S et le M, quoi.
8: Entre le S et le M.
7: D'accord.
8: Tu as bien résumé.
10: Faut avoir envie, quoi.
9: Mmh. Faut avoir envie.
10: Ouais. Ouais. Non, des fois, être motivé, en fait.
14: Plus M que S.
10: Ouais, plus. Ouais.
8: Moi, je suis plus S que M.
10: Ouais. Bah, comment les filles sont plutôt S, en général.
7: Ouais, c'est bien. Moi, ça...
10: D'accord. Ok, non. Gérard, enchaîne.
7: Comment appelle-t-on une femme ou un homme? Merci pour le micro. Comment appelle-t-on une femme ou un homme qui vont voir une dominatrice ou un dominateur? Et on va demander ça à Ulysse 69. Oui, attendez, Ulysse, oui, c'est Cécile, non?
8: Non, je voulais répondre, mais je vais laisser les auditeurs.
7: Ah ben, comme tu veux. Donc, Ulysse.
13: Oui, tout à fait. Eh bien, écoute, mon fils Télébrakmar est dominé.
7: Mais je suis pas ton fils, d'accord?
13: Non, mais je te parle de mon fils, je ne dis pas que tu es mon fils, Gérard.
8: Le donc, fils d'Ulysse, Gérard.
13: C'est mon fils, Télébrakmar, avec son pote.
7: Ouais.
13: C'est pas grave.
7: Bon, tu te réveilles!
13: Donc, je disais que c'est un dominé dans ce cas-là, s'il n'est pas dominateur.
7: Oh là là là.
9: Il y a El Dantor Gonzo qui demande si, avec ton ex-compagne, t'as déjà pratiqué le sandi masochisme.
7: Alors là, je précise avant que...
9: Avant que ça déborde, avant que ça déborde.
7: Alors, je précise tout de suite, avec mon ex-compagne, je ne veux plus en entendre parler. Bon, clair, net et précis.
9: Eh ben, je le note. C'est dit, c'est fait.
7: Voilà. Parce que si c'est pour entendre parler de ça constamment sur le net, c'est même pas la peine. Donc, Ulysse.
13: Oui. Bah, j'ai répondu à ta question, Gérard, puisque je ne sais pas et je suis là pour m'instruire.
7: Non, mais attends. Tu sais ce que c'est, le SM?
13: Ah, tout à fait.
7: Et tu l'as déjà pratiqué?
13: Bien sûr que oui.
7: Alors c'est bien. Alors tu l'as déjà pratiqué. Tu participes à un débat, t'es même pas capable de répondre aux questions. T'es encore plus con que la lune.
1: Oh là là.
7: Alors tu vas retourner dans ta lune, espèce d'Ulysse de con.
9: Wow!
10: Oh là là, ça dégaine ce soir.
8: Oh là là.
10: Attention.
7: Ulysse terminé. Vagina.
2: Eh ben écoute, je crois quand même que Ulysse n'était pas trop dans le faux, puisque si les uns sont les dominateurs, les autres doivent être les dominés.
7: Hmm? Non mais attends, comment appelle-t-on une femme
2: oui.
7: ou un homme
2: oui.
7: qui vont voir un une dominatrice ou un dominateur?
2: Ah mais toi tu veux peut-être que je te dise le mot esclave.
7: Hmm?
2: Esclave.
7: Bah pas, c'est pas on peut pas considérer ça comme un esclave.
2: Oui, un esclave sexuel.
7: Non mais attends, bah ça va venir petit à petit parce que de toute manière il y a certains trucs qui font partie de ça.
2: Ça donne envie.
7: Excusez-moi, Romanino.
3: C'est un peu pareil, un dominé, un esclave, un masochiste.
7: Mmh.
3: Voilà.
7: Et pour toi, Pocantas?
12: Eh ben, un garçon, c'est un soumis, une fille, c'est une soumise, et quand ça a de longues oreilles et une longue queue, c'est une souris.
7: Ta gueule!
10: Ça va pas, Gérard? Tu veux un truc à boire?
9: Une touffe de poils.
10: Tu veux un truc à boire, Gérard? Ça va pas? Attends, ça sonne.
7: Alors, celui qui s'amuse à dire ta gueule, il va se la fermer. Ta gueule!
2: Allô?
9: Il y a Pichouk qui dit, moi j'ai rempli un seau d'eau à Malo. Est-ce que je suis concerné par le débat?
7: Non.
9: D'accord.
7: Donc, en fin de compte, je pense qu'à mon avis, il y en a qui s'amusent à faire les cons, et ça continuera.
14: Coin.
7: Voilà, ça commence bien, il est déjà minuit 47 et ça commence alors. Donc en fin de compte, il n'y en a qu'une qui a pu répondre à la question, c'est Pocantas.
2: C'est ta copine et puis elle a les réponses.
7: Eh, c'est pas ma copine, d'accord?
2: Ouais.
7: Faut pas confondre tentacule et enculcateur vagina, d'accord?
2: Non, mais je suis sûr que tu la connais, qu'il y a tout donné les réponses.
7: Je n'y ai rien donné du tout, je ne la connais pas.
2: Il serait pour qu'on passe pour des cons.
7: Non mais attends, si t'es pas contente ma grande.
2: Non mais je suis super contente de te parler. Attends, ça fait des années que j'attends ça mais j'ai un petit doute quand même.
7: Alors, Pocantas. Oui. Allô, Pocantas.
12: Oui, je suis là.
7: Donc, alors, précise bien. Comme quoi que tu n'as ni les questions, ni les réponses.
12: Ni les questions, ni les réponses.
7: Donc c'est t'es con. Donc t'es contente, Vagina?
2: Ah, je suis super heureuse, ouais.
7: Voilà. Alors on accueille Jean-Philippe de Montigny-le-Bretonneux 101.9. Bonsoir Jean-Philippe.
15: Bonsoir à vous Gérard, c'est Jean-Philippe.
2: Salut Jean-Philippe.
15: Bonsoir à tous.
12: Salut Jean-Philippe.
15: Bonsoir à l'équipe.
7: Donc, la question, c'est, tu veux y répondre maintenant que tout le monde a répondu?
15: Si vous pouviez me la répéter, ce serait très agréable.
7: Comment appelle-t-on une femme ou un homme qui vont voir une dominatrice ou un dominateur?
15: Des perverses.
7: Non mais encore plus con que la lune celui-là.
15: Des perverses ou des pervers?
7: Bah bien sûr. Pourquoi pas des parquemettes et des parquemaîtresses?
15: C'est pas pareil quand même.
9: Jeu de mots.
7: Oh Gérard.
9: Question d'epsilon directement pour Gérard, mais vraiment intéressante. Est-ce que les sadomasochistes peuvent agir sur le moi intérieur et en modifier la profonde apparence? Et si oui, aux autres?
15: Bonne question.
7: Non attends, 5 minutes, tu vas attendre. Je voudrais... Ouais, c'est bizarre. Dès que je te regarde, tu lèves les mains d'un air de dire c'est pas toi qui fais des conneries.
10: C'est pas moi, je te jure, Gérard.
7: Non, mais là, je vais vous dire une chose.
10: Tu veux que je m'éloigne de la console?
7: Non, parce que là, ça commence à bien faire.
10: Ok, je m'éloigne.
7: Parce que là, ça m'énerve sérieusement, là.
16: Je suis là.
7: Ouais, non, mais ça commence à m'énerver sérieusement.
15: Et ça continue.
7: Et de manière, c'est dans tous les débats. De manière, je pense que...
16: Allez, ressente le débat maintenant, c'est bon.
7: Oh, tu fermes ta gueule, toi. Alors, Romanino, au revoir.
2: Non, c'est pas lui, hein.
7: Je m'en fous, alors. Je ne cherche pas maintenant, c'est terminé.
2: Je pense que c'était pas justement.
15: Faudrait que vous ressentiez.
7: Eh, Vagina!
2: Oui?
7: Au revoir.
2: Au revoir.
7: Voilà.
15: Je me retrouve tout seul avec la bête.
7: Non, tu te retrouves pas tout seul avec la bête, manque de peau.
2: Maintenant, il est con.
15: Alors, quelle est la question sur Fun Radio?
2: Gérard, c'est un connard.
15: Gérard, sur Fun Radio.
7: Oh là là.
2: Un connard, j'essaie de croire que je suis compote, mais en fait, pas du tout.
7: Vagina! Bon, bah, quand ça sera arrêté, ce bordel!
14: Qu'est-ce qui se passe?
7: Je préviens tout de suite que dans 5 minutes, je mets un disque.
14: Déjà?
7: Eh oui, je vais mettre un disque. Je vais mettre un disque. Coussin d'air de Lille.
14: Ouais, salut. C'est
7: salut.
14: Coussin d'air, ça va?
7: 89.6.
14: Ouais, de Lille.
7: Donc la question, et on met un disque.
14: Déjà?
7: Ah oui.
8: Non, Gérard, pas tout de suite. Encore une question.
10: Elle est en train de mourir, Gérard. Tu veux pas un truc à boire, t'es sûr?
7: Si, je viens.
8: Ah,
10: tu viens d'une verveine.
14: Nom d'une fellation.
7: Alors, Jean-Philippe, au revoir.
10: Au revoir.
7: Allez, hop.
10: Il n'y aura plus personne.
9: Il y a Dream Death qui demande si tes voisins sont masochistes, Gérard.
10: Oh putain, il va mourir. Il va mourir en direct.
9: De quoi? Il y a Dream Death qui demande si tes voisins sont sadomaso.
7: Bon, laisse tomber, je réponds pas à des questions comme ça. Bon, allez, maintenant c'est.
17: Ils sont enculés par nous. J'en suis sûr.
7: Oh! Merci. Alors là, je crois que ça va aller vite fait ce soir. Vous cherchez la merde, mais vous allez la trouver. Hein.
10: Gérard, ressente le débat.
7: C'est
10: pose ta question.
7: C'est moi qui vous le dis.
10: Bon, les auditeurs, calmez-vous. Le bruitage
7: manière.
10: Aussi, arrêtez.
7: Alors, il nous reste. Donc, Romaninov, j'ai dit au revoir.
10: Ok.
7: Vasinia, j'ai dit au revoir.
10: Il te reste qui?
7: Alors, il nous reste. Il reste Pocahontas.
10: Pocahontas, ok. Il reste qui d'autre?
14: Coussin d'air.
10: Coussin d'air. Et qui?
7: Et Ken le dominateur.
10: Ken le dominateur, t'es là?
14: Bonsoir, c'est
10: bonsoir.
14: Ken le dominateur. Bonsoir toute l'équipe.
10: Bonsoir.
7: Bonsoir.
14: Bonsoir Gérard.
10: Salut.
14: Bonsoir les auditeurs.
10: Tu vas bien?
14: Salut Ken, ça va?
10: Survivant de l'enfer.
14: Tranquille.
7: Quels sont pour vous, c'est pratique.
18: C'est votre dernier mot.
10: Ça va me tomber dessus, mais c'est pas moi, je te jure.
9: Peut-être pour relancer le débat, Gérard, est-ce que la différence entre Sado et Maso est la même qu'entre Maculé et Belluaire?
7: Non, c'est pas du tout pareil. Faut pas confondre tentacule et encultasseur.
9: Mais explique peut-être.
7: Non, mais de toute manière, le Sado, ce que tu viens de me dire, de toute manière, s'il y a une différence, il n'y a pas de différence, de toute manière, sur ça.
9: Entre Saccadé et Belluaire?
7: Non.
9: D'accord.
7: Voilà. Merci pour les rires, mais c'est pas grave. Enfin, bref, c'est pas grave. Donc la question c'est quels sont pour vous ces pratiques? Oh putain, j'ai un de ces Larsen mais grave de chez grave.
10: Baisse le volume de ton casque, Gérard. Il est un peu fort, c'est pour ça.
7: Donc voilà. On va demander à Ken le dominateur.
14: Oui, alors moi je suis adepte de ce genre de pratique. Il faut savoir que bon moi je fais partie d'un club, le club Sadomaso de Vélizy. Et bah, j'y vais toutes les après-midi après le boulot. Pour bien décompresser d'une journée de taf harassante. Et là, on fait, enfin, comment dirais-je, on peut tout dire sur l'antenne de Fun Radio.
7: Ça dépend. C'est moi qui prends les poings cassés. Alors donc, dis quand même.
14: D'accord. Bon, bah, je vais essayer de faire ça.
7: Non, pas trop
14: hardcore. Bon, là, il y a des diverses activités, genre trempage de quéquettes dans de l'huile bouillante, pinçage de tétons, fouettage. Des activités diverses et ludiques.
7: Et on va accueillir Cravacru. Quoi?
14: Krasuki.
7: Krasuki, là.
8: Cravache-Kiri.
7: Cravache-Kiri du puits du fouet.
19: Oui, bonsoir, c'est Cravache-Kiri. Bonsoir tout le monde.
7: Bonsoir.
19: C'est le puits du fouet 119.9.
7: Donc, t'as entendu la question?
19: Ah, malheureusement, non. Si tu pouvais la répéter, ça m'arrangerait bien d'ailleurs.
7: Alors, quels sont pour vous ces pratiques? Ah, vous allez pas me faire de laisse en 7 ans!
19: Non, mais t'énerve pas, là.
9: Question de Chaka qui demande combien coûte un SM en euros.
7: Les tarifs, je les ai pas et c'est pas dans les questions, c'est dommage.
8: Raté.
7: Ben oui, dommage. Eh ben oui, mais on peut pas, hein. Il y a que déjà 14 questions et déjà que j'ai pas le moral, alors c'est bon.
8: Mais Gérard, on est là, nous.
9: Le tomate qui propose de te faire
10: un massage.
7: Non,
9: fister par un coton-tige.
7: Alors, des questions comme ça, niette sur l'internet, ok?
10: C'était quoi la question?
9: Bah, si Gérard voulait se faire fister par un coton-tige.
10: Se faire fister?
7: Merci.
10: D'accord.
7: Et hop, ces questions-là, de manière, c'est simple, je vais même pas répondre à des questions cons sur l'internet.
10: T'as pas envie de te faire fister?
19: Tu fistes ou pas, toi?
10: Tu fistes?
7: Et ta mère a suce ou pas?
9: Bah, tu veux un débat, tu devais peut-être répondre, est-ce que t'as déjà fisté, Gérard?
10: T'as déjà fisté ou pas?
8: Gérard doit recommencer le débat.
7: Donc, Kravaskiri, là.
19: Kravaskiri, bah écoute, c'est pratique, c'est compliqué quand même. C'est des pratiques assez récentes. Mmh. Je pense que tu es d'accord avec moi. Ça fait pas longtemps que ça existe en fait. C'est un truc qui naît de la société moderne quand même.
7: De quoi, le sadomasochisme?
19: Bah oui, avant
7: tout. Ça existe depuis un bon bout de temps, hein, mon pote. Hein.
19: Ça existe depuis quand, d'après toi?
7: Bah j'en sais rien, mais.
8: Depuis l'Antiquité, Gérard.
7: Bah ça existe depuis assez longtemps.
19: Hein. Tu crois qu'à la Renaissance, il y avait déjà du
7: SM? Il y a des clubs échangismes. Donc, le sadomasochisme. Tu vas un peu partout, tu trouveras, d'accord?
14: Oui, il y en a, je pense qu'il y avait du.
7: Donc, sors un peu plus de ton trou noir, toi.
19: Ok, je sors de mon trou de balle, ok.
7: Non, de ton trou noir, espèce de con.
19: Pardon.
9: Il y a Caméléon qui demande si GG, t'as déjà pratiqué du SM avec les vers de ton cul.
7: Alors, c'est des questions cons que je répondrai pas. Je répondrai pas à des questions comme ça.
19: Mais je
9: réponds pas, Gérard.
7: Voilà, tu dis, je réponds pas, c'est tout.
8: Gérard, on en est où, là?
1: Il vous fait ta merde.
7: Coussin d'air, coussin d'air, t'as répondu. Non, c'est cravache qui rit. Oh, doucement, la tête à ton...
19: Oh là, oh là.
1: Il prend les graves.
19: Qu'est-ce qui se passe?
9: Je faisais que répondre, hein. Ah. Tu m'as fait faire une faute.
8: Gérard, le débat doit...
7: Oh, vous arrêtez un petit peu de me faire chier, là, ce soir. Ouais. Ta gueule.
8: On va recommencer.
19: Calme.
7: Putain, celui...
8: Le débat doit recommencer.
7: Pocantas. Bon, moi, oui, je vais aller vite parce que je crois que vous me cassez les burnes. Je crois que le débat, il va à une heure et demie, il va être vite clos.
19: Attends,
7: hein.
19: Tu poses des questions et on peut même pas y répondre.
1: Il votait blanc.
19: C'est coussin d'air.
7: Oh putain.
19: Non.
7: Est-ce que t'as déjà vu qui mélange politique, le SM et tout? Là, je crois que ce soir, ça va être grave. Je pense que ce soir, vous allez m'entendre gueuler. Ta gueule, la tienne.
9: Oh, oh, oh, oh,
7: oh, coussin d'air.
19: Ouais, je suis là.
7: Bah, tu travailles ou quoi, merde? Ta gueule.
9: Il est en forme ce soir, hein.
1: Connexion avec le foyer.
7: Et connexion avec ta mère, connard. Ta gueule.
9: Bon, allez, hop.
19: En ton cul. En direct.
7: Hop. Vous me faites chier.
10: Bon, le Gérard.
8: Débat doit recommencer. Gérard. Question suivante.
7: Gérard. Non, mais de toute manière, tout le monde n'a pas répondu et je pense que ce soir, vous n'allez pas me casser les couilles jusqu'au bout. Je vous préviens.
10: Bon, Gérard, tu veux faire un truc, tu vas poser ta question.
7: Non.
10: Gérard.
7: On va continuer. Ils n'ont pas répondu. Je continue sur celle-là.
10: Ok, on y va.
7: Et je répondrai après la pause.
10: Les auditeurs, allez-y, mais calmement.
7: Alors, coussin d'air.
19: Bah, alors, justement, le genre de pratique, c'est quoi? C'est tordre les tétons. Tu peux éventuellement brûler des gens avec des cigarettes, tu peux les faire marcher à quatre pattes et leur écraser les mains avec des talons aiguilles, tu peux faire plein de trucs comme ça du moment que ça fait mal.
14: Gérard, j'ai une question, c'est...
7: Attends, pour l'instant, tu fermes ta gueule,
19: ouais.
7: Tu laisses les gens répondre.
14: Okay, pas de problème.
7: Cravache Kiri, là, t'as répondu?
19: Ouais, mais bon, moi je torture en amateur, hein, tu sais, moi je fais ça.
7: Bon, bah, il reste plus que Pocantas. Ta gueule, Cravache Kiri, merci.
19: Attends, j'ai rien dit, attention.
7: Tu fermes ta gueule! Merci!
1: Je crois qu'il a rien dit, Gérard, moi j'ai rien entendu, hein.
7: Oh là là là là!
1: C'est vachement énervé ce soir, quand même.
19: Ça t'es règle ou quoi?
7: Eh, ta mère, t'as été voir si vous avez. Et le prochain qui me dit si t'as tes règles, je vais demander si sa mère va faire les spaghettis à la bolognaise, là.
10: C'est génial.
7: Bon, allez, vous me pâtiez la question, vous la gardez, on écoute un disque et je vais régler mes comptes. Et ta mère aussi, au revoir. Cravache Kiri, bonne nuit.
9: On demande, pour recentrer le débat, est-ce que t'as déjà lu un livre du Marquis de Sade, d'où vient le nom sadisme?
7: Non, Cravache Kiri, tu lui dis au revoir et terminé. Le boum boum, hop.
9: Mais tu réponds pas à mes questions quand elles sont
7: arrivées. Non, de toute manière, c'est de la merde, là, ce qu'ils sont en train de nous poser.
9: Mais n'empêche qu'on est à 8783.
10: Ah, bravo.
9: Ah, c'est peut-être tout. Ouais, bah, c'est tout. La dernière fois, t'étais à 7112.
7: Donc, le disque, c'est quoi?
10: C'est écrit là, tiens. Ah, bon, vas-y.
7: Prends-moi le doigt de Christina, mon cul.
14: Ok.
7: Ah, d'accord. Et on se retrouve tout de suite après au 0825 08 5000, là, tout de suite.
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7: Arrête, comprends pas, tentacule et encule ta sœur. Et voilà, rebonsoir à tous. Donc, suite du débat sur le SM. Et donc, on vient de s'écouter « Prends-moi le doigt » de Christina Moncube. Bon, à mon avis, je pense que c'était un peu de techno. Donc, pour ceux qui ont reconnu et qui ont voulu danser de manière... c'est Céline a voulu danser dans les studios, on l'a vu. Donc, voilà. Donc, vous pouvez toujours nous appeler au 0800... Merde, j'ai même plus le numéro sous les yeux. Mais merde, dis donc, ce putain de numéro de...
8: 0825-08-5000.
7: Voilà. Et pour les Belges, au 033-0825-08-5000.
10: Ouais,
7: j'ai
10: c'est
7: même
10: ça.
7: Pas, j'ai même pas quel numéro et sur le net.
9: Funradio.fr pour ma chatte.
7: Voilà.
10: Voilà.
7: Et donc, on récupère donc un de Bruxelles, Sadom.
9: Juste une petite question de Gepetto qui dit moi j'ai bouffé un cul en bois. Est-ce que je suis SM?
10: Alors,
7: il a bouffé un cul en bois.
9: Ouais, est-ce qu'il est SM? Est-ce qu'il est SM?
7: Bah il est Pinocchio. Bah, il y a wow Pinocchio qui mange ouais un cul en
9: bois. Ouais, c'est GG dans ton ouais cul.
7: Donc, on a Sado...
20: Sado Maoïste
7: de Bruxelles.
20: Bonsoir camarade, Sado Maoïste, 118, bonsoir tout le monde.
7: Bonsoir.
20: Salut.
21: Bonsoir.
7: Ken le Dominateur.
22: Ken le Dominateur, 101.9 sur la bande SM.
7: Là, tu permets, c'est moi qui donne les fréquences, d'accord?
20: Fréquence.
7: Et comme on les a déjà données, on n'a pas besoin de les répéter. Okay. Coussin d'air.
20: Présent.
7: Et Pocantas.
23: Salut.
7: Ouais, bonsoir. Donc, quel est... Donc, je répète pour Sado Miozis, là.
20: Maoïste.
7: Donc, quels sont pour vous ces pratiques? Alors, pour toi...
20: Sado Maoïste, ouais. Bah, écoute, moi, je torture en freelance un petit peu, quand même.
7: Mmh.
20: Donc, bah, écoute, je fais ça pour mon propre plaisir personnel.
7: Mmh.
20: Faut savoir que, bah, écoute, ça me vient de l'enfance. Et moi, je pratique tout type de SM. Hein. Mmh. Sans distinction de quoi que ce soit. Hein. Je prends tout, quoi, en fait.
7: D'accord.
22: Voilà. Est-ce que je peux te raconter ma journée de sadomaso hier?
20: Ouais.
22: Si ça te dérange pas.
20: Attends, ça peut être intéressant pour ouais les auditeurs.
22: Alors, hier, c'était atelier épingle dans l'anus.
20: Ouais. Ouais,
22: c'était indescriptible.
20: Mmh.
22: Et à un moment, il y a un mec...
7: qui sait qui s'amuse à appeler quelqu'un d'autre derrière?
22: Ah, c'est pas moi. C'est pas sympa.
7: C'est quoi, ce bruit de téléphone, là?
22: Donc, je te disais donc, GG, tu m'entends ou pas? Tu m'écoutes?
10: Quelqu'un double appel, je crois.
7: Qui sait que...
10: Allô. Quelqu'un a double appel, j'ai l'impression.
22: Allô.
7: Qui? Pocantas.
10: Faudrait décrocher, là. Hein.
23: Allô.
7: Pocantas.
22: Une connexion avec le
7: poste. Oh, gueule un peu, là. Ta gueule.
9: Une question de Rode. Question de Rode qui demande pourquoi est-ce qu'on oblige les danseuses de l'opéra à danser sur la pointe des pieds, ce qui aurait pas été plus simple d'engager tout de suite des grandes.
7: Mais non, mais attends, c'est pas du tout un débat sur, sur la pointe des pieds.
20: Question de monsieur Cousin.
7: Ben ça y est, ça recommence.
20: Et allez.
7: Pocantas, t'es toujours là?
23: Ah oui, je suis là, Gérard.
7: Bon alors, qui sait s'amuse avec un double, non, mais double appel, là?
10: On a un problème au standard, peut-être.
20: Allô.
10: Ah, je sais pas d'où ça vient. Vérifie, hein, Céline, c'est peut-être de ton côté. Hein.
20: Allô, Win, ici Trouille.
10: Ah, ça y est.
20: Hop là, voilà. Ça y est.
10: La prochaine chanson, ça gère. Hein.
22: On n'arrivera pas à la joindre, Julien.
7: Comment?
10: Bon, Gérard, pose ta question.
7: Attends, de toute manière, j'ai jamais dit qu'on allait appeler Julia, d'accord?
9: Question de Mad Max. Il se demande si se fout un éléphant dans le cul, c'est du SM ou de la zoophilie?
7: Si se fout un éléphant dans le cul, c'est de la SM.
22: C'est de l'amour.
10: C'est de la SM?
7: Ouais, c'est de l'amour.
9: Est-ce que
7: pur.
9: T'es le roi de la SM, toi?
7: Non.
9: Actuellement.
10: Ah, viens pas dire que c'est moi maintenant, hein.
7: Putain, je commence à en avoir marre et c'est tous les débats comme ça. Ça va être à chaque débat, on va entendre des conneries.
8: Ouais, alors moi, Gérard doit recommencer.
22: Il y a un bordel, quelque chose de mignon.
23: Allô, Gérard.
7: Ta gueule.
20: Voilà.
7: Ta gueule.
22: Tu cartonnes.
24: Ah, quel organe.
7: Voilà, comme ça, moi, je me fais comprendre.
10: Ouais.
9: Chacun qui dit que t'as les chicots en freestyle.
7: Et sa mère, elle a la chatte en feu. Ouais. Pour moi, celui-là, il va pas me casser les couilles.
22: C'est avec ses moignons.
7: Alors. Ken le Dominateur, au revoir.
22: Ah, c'est pas moi.
7: Je m'en fous,
22: au revoir. J'avais une anecdote, en plus.
7: Ouais, bah, en plus, une anecdote. Eh, tu pourras lui dire qu'il reste poli avec moi, sinon il va se faire enculer.
8: Gérard, une anecdote, c'est une blague.
7: Ouais, non, mais j'en ai rien à foutre. Celui-là, il va se faire voir. Hop, terminé. Coussin d'air.
20: Ouais.
7: Coussin d'air.
20: Bah ouais, je suis là.
7: Et putain, mais... Ta gueule.
23: Allô, Gérard. Il se passe quoi, là?
20: Qu'est-ce qui se passe?
7: Pedro.
10: Oui.
7: Ça suffit.
10: Mais c'est pas moi. Bah, regarde.
7: Et là-bas, le bouton rouge. Merci.
20: il s'explose le bouton rouge.
7: Bon hey, Gérard, bah je crois, je me demande si on va aller loin au débat.
20: Bah oui. Jusque dans ton cul, voilà.
7: Alors, Sado et cousin, au revoir tous les deux.
10: Allez, au revoir.
7: Bonne nuit.
10: Mais il n'y aura plus personne à la fin du
4: débat. Gérard, il y a des auditeurs au standard qui nous posent une question.
10: Ça va, Thomas?
4: Quand Céline me tape les fesses, est-ce que c'est du sadomasochisme?
7: Non, c'est de l'amour pur, pur et simple. À mon avis, arrêtez de...
10: Nous foutre des doigts dans le cul. Bon alors.
4: On a une devinette. Une devinette de sucette, de sucette à l'anus, qui dit Sado et Mazo sont dans un bateau. Mazo tombe à Sado. Qui c'est qui l'a fisté?
7: Non, c'est Sado et ta mère, elle est tombée déjà à l'eau, elle? Non, alors,
10: Oh putain, c'était pas drôle, comme d'hab. On
7: récupère le fouetteur masqué.
22: Bonsoir, c'est le fouetteur masqué.
7: De Caen. Dans le Calvados. Donc, la question, et j'y reviens plus après. Quels sont pour vous ces pratiques? Donc, alors, le fouetteur.
22: Alors, pour moi, ces pratiques sont complètement indescriptibles. Du fait que j'ai entendu dire que des gens se faisaient prendre pour des chiens, c'est-à-dire s'habillaient en cuir, et on les promenait dans la rue, ils faisaient leur petit caca, et on les rentrait dans le club sadomaso. Mmh. Est-ce que t'as entendu
7: J'en ai pas entendu parler.
22: Ok.
7: Coussin d'air, t'es toujours... Non, Coussin d'air, il est parti.
22: Alors, il y a qui, là?
10: Bah, toi, te gérer, hein.
7: C'est Céline.
10: Céline, il y a qui, en fait, là?
7: Coussin d'air, il est parti?
8: Oui, Coussin d'air est parti.
7: Donc, il nous reste Pocantas, Sadoma...
8: Non, Sadomaouis, tu l'as viré. Donc là, je récupère les auditeurs. Pour l'instant, tu n'as seulement que Pocahontas et le fouetteur masqué.
22: Gérard, j'ai une question à te poser, c'est le fouetteur.
7: Non, mais attends, tu permets, tu laisses répondre Pocantas?
22: Oui, sans problème.
7: Merci.
23: Alors oui, non, moi j'avais simplement une amie qui, enfin j'ai toujours d'ailleurs, elle est pas morte encore. Une amie
7: Merci de parler des morts pour Contas.
23: Non mais justement elle est pas morte.
22: Alors, pas de chevellement.
23: Donc j'ai une amie qui pratique le sadomaso et elle en fait simplement une de ses pratiques préférées, je tiens à me raconter, c'était, excuse-moi je suis un peu enrouée, c'était se faire enduire le vagin de Harissa. Et donc déjà elle souffrait et son copain après mangeait la harissa directement dessus quoi.
7: Ah putain c'est RCR là.
10: Ah, tu kiffes mon salaud hein.
7: Oh putain ouais, c'est
10: ça. Tu kiffes.
7: Je vais te dire une chose, c'est encore plus grave que mes recettes de la spaghetti à la bolognaise hein. Alors donc
22: ouais.
7: Le fouetteur masqué, tu voulais me poser une question?
22: Je vais te poser la question suivante, à savoir, est-ce que tu préfères sortir avec une fille un petit peu dominante ou soumise?
7: Voilà, aucune des deux. Je vais te dire une chose pour l'instant.
22: T'aimes pas les filles?
7: Attends.
22: Réponds à la question, Gérard.
7: Hey, est-ce que ta mère, elle aime les mecs?
22: Voilà, tu l'as bien gagné, ça. La bonne vanne.
10: Ah, oh, ça casse, putain. Voilà.
4: Ça casse, c'est casse.
7: Ah, le fouetteur! Non, mais...
10: Oh là là.
7: Attends, c'est qui?
10: T'as une répartie
4: en oui, vas-y, Gérard.
7: Attends,
4: fouette.
7: Attends, c'est qui vient de répondre?
4: Tu fouettes, Gérard, tu fouettes.
7: Oui. Attendez.
10: Vas-y, fouette.
7: Attends.
4: Tu fouettes, Gérard.
7: Oh
4: bah, tu fouettes. Ah.
7: C'est moi qui commande.
10: Ouais.
7: Qui vient de me sortir ça?
10: Qui?
7: Le fouetteur.
8: C'est quoi, Gérard?
22: Non, c'est pas le fouetteur.
20: C'est Poncho, bonsoir.
22: Poncho.
8: Bonsoir,
22: c'est Poncho.
7: Poncho! Où qu'on a Poncho?
22: Il vient d'arriver, non?
10: Hey, Mambo.
4: C'est en dessous de sombrero, c'est la feuille en dessous de sombrero.
7: C'est Saber Mancho?
8: Saber Masoche.
7: Ouais, c'est toi, Saber Mancho? C'est toi qui viens de me sortir ça?
5: Non, du tout, moi je viens juste d'arriver à l'antenne, je ne sais pas.
8: Et le Marquis de Sable est là, normalement.
7: Et Marquis de Sable.
5: Bonsoir, Marquis. Bonsoir de la Grande Motte, Marquis de Sable.
7: Ouais, ben c'est bon, ça y est, on a compris.
5: Bonsoir.
4: Il y a beaucoup de gens qui pensent que tu fouettes hein, sur le internet.
7: Ouais, ben si je fouette la lavande, il faut mieux sentir
4: que tentacule ta sœur.
7: Alors je préviens que le prochain qui me redit ça...
4: Que tu fouettes?
7: Il va dégager rapide. Ça suffit là avec ce bordel.
8: Le débat doit recommencer.
4: On est à 10 000, on est à 10 555.
7: Ok, je te remercie. Mais c'est
4: rien à foutre.
7: Je suis content qu'on soit déjà à 10 557.
4: Ouais. 557.
7: Fouette. Et Céline,
8: oui,
7: on n'est pas dans un aéroport, on est dans une station de radio.
22: Céline, j'ai l'impression que c'est une dominante.
8: Ah, ça pue.
7: Et ta mère, c'est une dominante ou c'est une putain?
9: Faut dire.
22: Oula.
9: Ah, putain.
7: D'accord. Alors je vous préviens, je vous préviens d'une chose, que vous allez laisser les gens de mon équipe tranquilles.
10: Ouais.
7: Ok.
10: Ouais.
7: Alors, en de bon entendeur, salut.
10: Merci,
7: pour,
10: merci
7: les
10: Gérard.
7: Autres.
10: Nous aussi on va te défendre.
9: Gérard, oui, mais le problème c'est que en fait Céline est une dominatrice.
7: Non. Eh, c'est bon, toi, arrête,
9: Tu l'as jamais vu en cuir.
7: Arrêtez tous les deux de faites un petit peu d'écart là, parce que hein.
10: Hervé, il est avec Karine Dulac.
9: Il y a histoire d'enculage, hein.
22: Gérard, c'était toi.
9: Il y a Céline qui encule Hervé.
10: Ouais, voilà. Avec un gars de ceinture.
7: Merde, il me manque une fiche.
10: Oula, non, c'est pas regarde, c'était
9: y a pas qu'une fiche.
7: Non, mais c'est pas grave, je sais qui c'est.
22: Gérard, c'est vrai que c'était toi la crampe dans Pulp Fiction.
7: Comment?
22: C'est vrai que c'était toi la crampe dans Pulp Fiction.
7: C'est qui vient de dire. Attends, c'est qui vient de dire ça?
22: Je sais pas.
0: C'est pas moi.
7: Alors, le fouetteur.
8: C'est ta mère.
22: Non, non.
7: Au revoir.
22: Bah non. Bah écoute.
7: Au revoir.
8: Gérard.
7: Eh bah, elle a bien raison. J'en étais où?
9: Il y a du fouettage, il y a du SM en direct.
7: Stop, on a ce que je peux te faire avec ma bite, Gérard. On arrête un petit peu.
0: Et lui tapote la nuit.
7: Et ta mère, elle tapote la bite de ton père dans la nuit. Elle est tienne de gueule, connasse.
0: Mais t'as un problème avec ta mère ou quoi?
7: Mais la tienne, elle va se faire enculer.
0: Elle
7: est tienne de gueule, connasse.
0: T'as l'air d'être un peu complexe.
7: Alors, Marquis de Sable, au revoir.
0: Bonsoir.
7: Voilà, comme ça. Donc, il nous reste Samber Mazoche.
22: Sader Mazoc.
7: Et Pocantas.
22: Oui. Et bonsoir, c'est Jean-Philippe, je viens d'arriver.
7: Attends, tu sors d'où, toi?
22: Bonsoir, du standard, hein. Ça fait une heure que je stream, là.
9: De ton cul.
22: Une heure que je stream, là. C'est impossible de vous avoir, monsieur Gérard.
7: Impossible.
9: Impossible.
7: Je crois qu'on t'a jamais demandé à l'antenne, toi.
22: Bah si, je viens d'arriver, Jean-Philippe.
7: Non.
22: Bah si.
7: Pocantas.
6: Oui.
7: T'es toujours là?
6: Bah oui.
7: Et Saubert.
22: Sader Mazoc, toujours là.
7: Donc l'autre, il a rien à foutre là.
22: Bah,
7: une question sur le net avant que je réponde à la question.
10: D'Internet.
9: Est-ce que, question d'Epsilon, je prends la première qui vient, est-ce que je peux fesser Gérard avec une pelle?
7: Non.
10: Pourquoi?
9: Bah pourquoi? Mais explique, pourquoi tu dis non, tu dis oui, mais tu dis jamais.
10: Tu pratiques
9: pourquoi
10: pas le SM?
7: Non, je pourquoi le pratique pas.
10: Pourquoi?
7: Parce que c'est...
8: Oh, tu devrais, Gérard.
10: Tu devrais, hein.
9: Est-ce que tu savais, question de seniorita, est-ce que tu savais, Gérard, qu'il existait des wagons sadomaso à la SMCF?
7: À la quoi?
9: À la SMCF.
7: Non, c'est SNCF. Ouais, il a capté!
10: Ouais. Okay. Il a compris.
9: Il est futé, dis donc, il est futé. Futé ouais, comme un fouette. Singe.
7: Et on a
10: comme un macaque.
7: Comment? Attends, il sort d'où celui-là?
8: Lequel?
7: Je sais pas, il y a...
8: De ton cul.
7: Il y en a un, là, je sais pas d'où qui sort, je voudrais bien savoir.
22: Alors
7: est-ce qu'on a... Attendez, c'est moi qui... Je récapépète depuis le début. Ouais. Et vous allez bien ouvrir vos neurones.
22: Ok.
7: Saber.
22: Je suis là.
7: Toujours là. Boule de Gaychat.
0: Boule de Gaychat, je suis le
7: donc, combien d'accueillir?
0: Ouais, la dune du pilon, 116.6.
7: Voilà. Et Pocantas.
6: Toujours là.
7: Voilà. Donc, la question, donc tout le monde l'a compris. Maintenant, je vais répondre. Si personne m'interrompe.
22: Ok.
7: Donc, la question à la 5. Alors, toi, le lascar qui s'amuse à dire des conneries comme ça, tu vas la fermer. Déjà,
8: ta gueule!
7: Donc, ce sont avant tout des jeux sexuels.
9: On en a là, Gérard. Écoute.
7: Bon, alors, je répondrai pas à la question et c'est tout. Vous me faites chier.
22: Je sens que je vais cracher sur le combiné.
7: Eh ben, c'est bien. Ben, allez-y.
22: De toute manière, je réponds pas à la question. Dans le débat, s'il vous plaît.
7: Ta gueule, monsieur Mazur, je t'ai pas sonné.
22: Je ne suis pas, je suis Sader Mazur.
11: Dans ton débat, GG.
10: Bon, les auditeurs, calmez-vous un peu, Gérard continue.
11: Ah, Pedro.
10: Vas-y, à la ferme.
11: Ah, Pedro. Tu m'excites avec ta voix.
10: Ouais, moi aussi, regarde, écoute bien. Hein.
8: S'il vous plaît.
10: Voilà, maintenant, Gérard, tu peux poser ta question, vas-y. Je les ai coupés de l'antenne, vas-y.
8: Allez, Gérard, s'il te plaît.
10: Vas-y.
7: Donc, je vais quand même répondre à la question parce que ça sert à rien que je fasse les questions si je réponds
10: vas-y,
7: pas.
10: Vas-y, t'es tout seul à l'antenne, vas-y, tu peux parler, personne va te couper.
7: Donc, ce sont avant tout des jeux sexuels. Il s'agit des jeux cérébraux. Mais, ce sont bien des jeux sexuels. Donc, ça veut dire ce que ça veut dire. D'accord.
10: T'as écrit ta réponse?
7: Oui.
10: Ah, tu viens de lire ta réponse, en fait.
7: Voilà.
10: D'accord. C'est vachement bien.
7: Quels sont pour vous, c'est pratique. Voilà ce que ça veut dire.
10: D'accord.
7: D'accord.
10: Merci. Le compte est bon, donc.
7: Voilà.
10: D'accord.
7: Alors. Comment?
22: Ouais, Esteban, est-ce que tu pourrais tapoter ton gland sur le micro?
7: Et ta mère, elle va aller
9: quand même. Est-ce que je peux le faire?
7: Non, mais alors là, vous, je vous préviens! Merde!
9: Question de tomate, qu'est-ce que tu penses de la SM de 35 heures?
7: Quand les connards arrêteront, je répondrai aux questions sérieuses.
22: C'est ingérable.
7: Et ta mère, elle est ingérable.
22: Ouh,
7: oh là là.
22: Truc de fou, là.
3: Le débat des Gérards doit recommencer.
7: Je vous préviens tout de suite que ce soir, j'ai pas l'intention de...
10: Bon, les auditeurs, calmez-vous deux secondes. Vas-y, pose ta question, enchaîne. Enchaîne, Gérard, vas-y.
7: Question.
10: De monsieur.
7: Comment appelle-t-on le lieu où ceci est pratiqué? On va demander à Boule de Guéchate, là.
20: Moi, je sais que j'aime bien me faire fouetter dans des donjons.
7: Oh.
20: Moi, j'ai une petite préférence pour tout ce qui est donjon, catacombes, trucs comme ça. Des sous-pentes, des caves.
22: C'était bon. On
20: peut taper aussi dans les trucs glauques, le cimetière, la morgue. Enfin, tu vois, un peu de tout, quoi.
22: Gérard, est-ce que tu serais prêt à te faire dominer sur un tas de fumier?
20: On parle pas de son ex-femme. On parle pas de son ex-femme. Non.
7: Alors, boule de Gaïenne, Saber, au revoir. Allez,
22: au revoir. Bon débat.
9: Alors, tu les as bien fistés là.
10: Ah ouais.
7: Céline.
10: Plein de cuits en ont eu.
7: Céline.
3: Oui, Gérard.
7: Faut bien te dire une chose.
3: Me dispute pas, Gérard.
7: Non, mais je vais te dire une chose, que ces deux-là qui viennent de passer,
3: oui,
7: sont Tony et Arnett.
3: Ah non,
10: mais non.
7: Ah si.
3: Arrête.
10: Mais non.
7: Ah si.
3: Non,
7: ah, si.
3: Gérard.
7: Si, malheureusement.
3: Non.
7: Ah, bah, tout ce que tu veux, j'ai reconnu les voix.
10: Ah, mes condoléances. Non. Bon, vas-y, Gérard.
7: J'ai reconnu les voix.
10: C'est
7: donc,
10: pas grave.
7: Non, mais, de toute manière, comme il nous reste plus qu'une personne à l'antenne.
10: Ouais.
7: Donc, on va.
3: Là, il reste deux personnes.
10: Il reste deux personnes, Gérard. Ouais.
7: Qui?
3: Pocahontas et.
7: Et qui?
3: Et le fouetteur masqué, normalement.
7: Ah non, le fouetteur masqué, il y a longtemps qu'on y avait dit au revoir, hein.
22: On a que Jean-Philippe, celui-là. Bonsoir.
7: Ah non, le fouetteur masqué, on y avait dit au revoir depuis longtemps, hein.
22: C'est clair.
9: On a une question de GG Ricane. Gérard, as-tu déjà participé à une ESM? Entre parenthèses, tout le monde sait que ESM veut dire soirée mousse, pousse mousse, tu pousses et ça mousse, c'est bien plus malin pour se laver l'arrière-train.
10: Là, je dois pas connaître.
9: C'était alors, une petite minute de fantaisie, Gérard, que tu ne peux pas m'imputer.
7: Donc, la réponse c'est pousse pousse, ça mousse et ça mousse, et sa mère, elle va se faire enculer avec un pousse pousse.
9: Oh,
7: comme ça, un pousse pousse, c'est un truc chinois. Et ça va deux fois plus vite pour aller chercher à manger.
9: Et en plus c'est poussé, quoi.
10: C'est
9: pousse moussé, quoi.
10: Oh là là, ça va loin.
7: Donc voilà. Donc il nous reste plus que Pocahontas, malheureusement.
23: Gérard, tu sais, et je me dis que t'es beaucoup plus sexy quand t'es souriant, hein. T'es trop énervé ce soir.
7: Et quand tu te laves.
23: T'es vachement trop énervé ce soir.
9: Parce que quand il sourit, on voit sa glotte.
7: Pourquoi? Pourquoi que tu me dis ça?
23: Parce que t'arrêtes pas de crier, t'es beaucoup plus sexy quand t'es plus calme.
7: Mais
23: moi, je trouve que t'as une voix vachement sexy quand t'es calme.
7: Non, mais là, pour l'instant, en ce moment, c'est que c'est tout. Il y a autre chose qui va pas, et c'est tout. Je peux pas le dire à l'antenne, et malheureusement, c'est tout.
23: Oui, mais c'est pas une raison pour crier comme ça.
7: Bah oui, mais je suis bien obligé.
23: Sois sexy. Et tu sais, genre, tu fais fantasmer des tonnes de filles, hein.
7: Non, bah.
23: Tu sais comment on parle, hein. Mais par contre, quand tu cries, beaucoup moins.
7: Ouais, de toute manière, ça m'étonnerait que j'en fasse fantasmer beaucoup.
10: Mais si.
23: Ah, écoute, moi, j'ai plein de copines qui me parlent de toi.
10: Des transsexuels. Ouais,
7: mais ça, on verra ça plus tard, toi. C'est pas parce que je t'ai demandé de participer qu'on doit tous dire à l'antenne, d'accord?
23: D'accord.
7: Donc, je vais faire ta gueule avec les coins-coins, parce que moi, je commence à avoir envie d'un café, puis je commence à avoir la dalle. Donc alors, on va faire un peu de sondage. Qu'aimez-vous dans dans l'ESM? Pedro!
10: Quoi? J'ai rien fait cette fois-ci, tu peux arrêter, hein.
22: Oh, Pedro.
7: Putain, mais c'est pas grave. Mais putain, mais quand est-ce que je vais arriver à faire un débat sans que j'aille de connard, de bruit de fond, tout ça? Je me le demande.
9: Quand t'auras des dents.
20: Pas de main.
7: Bon. Disque.
10: Non, il n'y en a pas, Gérard, il n'y a rien de calé.
7: fois tes œufs, Nadège, des deux doigts veulent mieux qu'un, et on se retrouve tout de suite après.
10: Gérard, il est pas calé,
9: Gérard,
10: le disque.
9: Est-ce que je peux faire un point sur le nombre de disques?
7: On y va.
9: D'auditeurs internautes de Fun Radio.
10: Bien, si vous pouvez me dire lequel
9: qui sont 13 997. J'attendais qu'on soit à 14 000, mais ça arrête pas d'être en dessous, en fait.
7: Non, 13 997. Donc, bien. On va s'écouter.
10: Attends Gérard, il est pas calé, pose ta question.
9: Encore,
10: vas-y, on va faire les choses dans l'ordre. Il faudrait que quelqu'un vienne me dire ce qu'il faut mettre d'ailleurs, ce serait bien.
7: Ben ça y est, je l'ai.
10: Non mais je sais pas où il est dans la machine, c'est pour ça.
7: Ben, donc, de toute manière, faudra vous. Merci pour le Larsen.
10: Coupez le casque.
7: Donc Doc Gironto de Blénaud sur Faisan là, 115.5. Allô.
6: 105, allô.
7: Et on accueille d'Avignon 112.8.
6: Oui, bonsoir Gérard, c'est mon accueil.
7: Donc, alors, la question, la dominatrice le fait-elle pour son plaisir ou par obligation? Donc, vous réfléchissez à la question.
10: Vas-y, brode un peu tant qu'on n'a pas la musique. Vas-y, parle de ce que t'as fait ce week-end.
7: Non, je vais...
10: Non, il n'y a rien pour l'instant, je te jure. Je te promets.
7: Je vais faire... Comment?
6: Ah, qui a dit ça?
7: Alors, attention, Doc Gironto. Où on accueille. Attention à ce que vous dites. Attention à ce que vous dites. Attention à ce que vous dites, d'accord?
6: D'accord.
7: Donc, on va faire un sondage. Alors, qu'aimez-vous dans le SM? 80% la lacération au cutter rouillé. C'est pas mal, c'est bon. 60% prendre un bain de cire de bougie. Mmh. Se tremper le sexe dans le caca. Oh. 20% se prendre au plafond avec des chaînes. Oh. Et 1%, ça fait mal de se faire fouetter. Oh. Donc après, on continue.
6: Oh, oui.
7: Comme ça. Ouais, ben, rêve un peu.
6: Oh, continue.
7: Quels couples sont célèbres pour leur pratique? Alors, 90% Stone et Chardin. 70% Bonnie and Clyde, 50% Winnie et Porcinet, 32% Bibi et son folk, et 10% Tic et Tac. Et voilà.
6: Et
7: ta mère?
6: Et mon père?
7: Alors?
9: Il y a un truc chez les standardistes. Hein. Ils sont en train de se fouetter.
12: Moi, Gérard, Céline m'a excité, j'ai pas pu m'empêcher de la fouetter avec mon casque.
7: La question est faite.
13: Tu le sens, mes gros chicos.
12: Elle est presque aussi excitante que Fildar.
6: Oh oui.
10: Allez, Gérard, on va écouter un peu de musique. Vas-y, annonce le titre.
7: La question est la dominatrice. Le fait-elle pour son plaisir ou par obligation? Et on va s'écouter. Fouette les œufs, Nadège, de deux doigts dans. Deux doigts valent mieux qu'un, et on se retrouve tout de suite après au 0823 08 5000.
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7: Et voilà, donc vous venez de vous écouter un remix, donc c'était pas du tout ce que je vous avais annoncé. Fouette les œufs, Nadège de doigts, Van Nyokin. Et en fin de compte, c'était un remix de Gérard.
10: Bah, c'est le titre du remix.
7: Ouais, mais ça m'étonnerait.
10: Bah, si.
7: Donc, pour l'instant, on a toujours au standard Céline.
24: Oui, Gérard.
7: Pour l'instant, elle est toute seule, mais c'est pas grave. Elle va bien gérer son boulot.
10: Ouais. Hervé, il est parti aux toilettes pour femmes.
7: Toujours sur le site internet, donc, Franck. Esteban.
9: Les cités d'or, Gérard, les cités d'or.
7: Donc, le site, parce que...
9: Un point, combien on est?
7: Ouais.
9: Alors un point, donc, on est 14 191. Donc les gens apparemment, attendaient ton retour après le disque.
7: Donc voilà, donc vous pouvez toujours laisser des messages par rapport au débat.
9: Kala qui pose une question, si le fond de la psychologie interne d'un être vivant pratiquant le sadomasochisme était inversement proportionnel à la relativité de l'acte commis, est-ce que philosophiquement parlant, une femme et un homme entre corps et âme dans une relation entraînant quelques sévices corporels ou psychiques serait mythologiquement
7: voilà. La question est trop longue, je pourrais pas répondre à cette question-là, c'est trop long pour moi. Je suis désolé pour lui. Donc on accueille.
9: Mais il dit plus c'est long, plus c'est bon.
10: Et moi je pue de la gueule à chaque fois.
7: Et puis Pedro toujours à l'arrière en espérant.
10: Merci.
7: Que, Je vais pas gueuler sur la dernière demi-heure qui nous reste.
10: Non, la dernière heure.
7: Non, dernière demi-heure.
10: Ouais, la dernière heure, ouais.
7: Non. À deux heures, parce que après, j'ai besoin de...
3: T'inquiète pas, Gérard, on se termine dans les toilettes. Après.
7: J'ai besoin de lancer des petites annonces, comme d'habitude. Et donc, on accueille Tigra de Fouette-moi en Yvette.
23: Bonsoir, Gérard.
7: Attends, c'est quoi ça? C'est quoi ce nom de ville?
3: C'est une ville près de, en Yvette.
7: Oh, Tigra, Tigra, Tigra, Tigra,
9: tu fouettes.
7: Tigra.

0: Bonsoir, Dac.
1: Bonsoir, Tigra.
2: 115.5 de Blénaud sur
1: Faisan.
2: Sur Faisan.
1: Dans l'Yonne-Maritime.
2: On accueille 112.8 d'Avignon.
1: Ouais, on accueille toujours moi d'Avignon sur le pont.
0: Bonsoir, on accueille.
1: Bonsoir.
2: Et Pocahontas.
3: Bonsoir. Bonsoir, bonsoir tout le monde.
0: Bonsoir, Pocahontas.
2: Voilà, donc alors la question. Putain, je sais même pas si je vais finir le débat. Je sais même pas si je vais arriver jusqu'au. Et en plus, on en a fait que 3. On en a fait que 3, il y en a encore.
1: Ça te fait une belle. Ça kiffe, hein.
4: Ah oui, je me caresse les poils.
1: Ah bah voilà.
3: Il mettait son kiff dans mon cul.
1: Bah voilà.
0: Manger son caca.
1: Qu'est-ce qui se passe?
5: Oh, Gérard, faut que tu gères un peu le débat là.
4: Pas monter dans ton cul, par
5: hasard. Il y a beaucoup de gens qui.
2: Ta gueule! Ta gueule!
1: Coco. Prends un petit coup. Prends un coup.
3: Il me fistait avec sa jambe de foie.
5: Mais en même temps, ça excite Gérard.
1: Et voilà.
0: Gérard.
1: Encore?
2: Oh là là, je me demande si je vais tenir jusqu'à 2 heures.
5: Allez, le encore. Principal, c'est que tu ris de toute ta dent, Gérard.
2: Mais la dominatrice le fait-elle pour son plaisir ou par obligation? Sur le net, on se calme un petit peu. On va demander à... On accueille.
1: Oui, bah écoute Gérard, c'est par plaisir à mon avis, mais ça peut être aussi par obligation.
2: Et tu peux préciser?
1: Bah écoute, ça dépend, il y a des gens qui sont payés pour ça et d'autres qui le font pour le plaisir.
2: Donc pour toi, c'est de... comme ça que tu le ressens, toi?
1: Exactement.
2: D'accord.
1: Et toi, tu le ressens comment?
2: Bah, comment?
1: Tu le ressens bien profond, non?
2: Et si c'est pour me poser des questions et que tu répondes avec des conneries?
1: Ah oui, pas du tout.
2: Tu sais ce que je vais te dire?
1: Ah non, je ne veux pas savoir. Non.
2: D'accord.
1: Merci, très bien.
2: Alors, un conseil que je te donne, reste calme. Géronto.
1: Ouais, je kiffe les vieilles.
2: Alors tu kiffes les vieilles, alors tu vas. Déjà, tu vas même pas répondre à la question, tu dégages. Au revoir. Au revoir.
1: Pour répondre quand même.
2: Non. Au revoir. Comme ça, lui, il a répondu tout de suite. Tigra.
0: Ouais. Eh ben moi, je le fais par plaisir. Parce que c'est quand même assez plaisant d'avoir mal et surtout de faire mal aux autres.
2: D'accord. Pocahontas?
3: Oui, ben moi je te dis toujours, mon amie qui est sadomaso, elle le fait par plaisir aussi. Hein. Elle aime bien voir son copain souffrir en mangeant de la harissa. Il arrive, tu sais, quand il a la tête entre ses jambes, elle resserre pour l'étouffer le nez dedans. Elle aime bien.
2: Ah, merde. Ah non, mais moi je peux vous dire une chose. Oui, elle fait, c'est pour son plaisir. Mais pour celui du soumis aussi. Parce qu'en fin de compte, ils sont deux pour le faire. Donc automatiquement, donc ça revient à ta question, à ta réponse, Pocahontas.
0: Ils peuvent être 3, hein, parce que nous, on est plus, hein, des fois. Hein.
2: Oui, mais d'accord. Ouais, mais là, ça... Pedro!
6: Quoi? J'ai rien
2: tu
6: fait.
2: Tu m'arrêtes, ce putain de sirène!
6: J'ai rien fait.
5: Ça vient de l'autre studio, Gérard. Gérard, il y a Chaka qui demande si SM a un rapport avec Sylvain Mirouf.
2: Non, pas du tout. Non mais qu'ils arrêtent un peu sur le net de poser des questions cons. Mais
0: peut-être qu'il en fait, hein.
2: Bon, s'il peut.
5: Ouais, enfin j'évite toutes les personnes qui ont envie de te pénétrer jusqu'aux amygdales, hein. C'est ça, je te les lis pas, hein, Gérard.
2: Il y a des gens qui ont envie le jour où il y en a un qui va me pénétrer jusqu'aux amygdales, il va se prendre mon poing dans sa gueule et ça va aller vite, hein. Il aura pas le temps de dire ouf qu'il aura déjà pris mon poing. Donc ça revenait à la.
3: Ça veut dire quoi, Gérard, pénétrer jusqu'aux amygdales?
2: Ça veut dire jusqu'au fond de la gorge et...
3: Non, ton cul.
5: Il y a Jacouille qui dit, tiens, Gérard, on a le même dentiste.
2: Et sa mère, elle est pas docteur. Donc voilà. Bon, donc...
6: la bonne vanne.
2: Donc la
5: Jean Roucas.
2: Donc c'est vrai que... Bon, faut dire une chose. Et putain, mais vous allez me laisser faire un débat correctement un peu. Oh putain, mais ça y est, c'est reparti. Bon, allez, je vais poser la question.
0: Oui, Gérard, vas-y.
1: Maître Capello.
2: Bite
1: de ouf, le retour.
7: Bite de ouf, bonsoir.
0: Salut, bite de ouf.
7: J'appelle de Saint-Quentin en Vaseline. 102.
2: Et pourquoi tu dis le retour?
7: Le retour de.
2: Ah, je croyais.
0: Le non. Retour de bite, tu connais pas cette expression?
2: Ouais, mais je m'en fous. C'est qui vient de me poser une question comme ça?
0: Moi.
2: Qui

0: Ah bon, moi je connais pas.
1: Non, tranquille.
0: Moi, à part ma géographie. À part une géographie que je connais super bien
2: par cœur. Moi, je pense à ma mère qui fait du tricot.
3: Ma mère
2: fait du tricot. Pourquoi? Non, mais moi ici je suis inutile, je sais rien.
4: Mais si, bonjour, je fais le ménage.
5: Manger son
6: ouais,
7: Gérard.
6: Ouais. Non, mais Gérard, putain, on est à 15
0: 011
6: et.
0: Non, mais
6: on est à 15 011.
4: C'est bizarre, Gérard, j'ai l'impression qu'il y a un bordel, quelque chose de mignon.
0: Oui, c'est plus qu'un bordel et c'est toutes les semaines, c'est pareil. Oui. Alors je préviens que j'ai bien l'impression que les débats vont s'arrêter, mais très vite, très vite, très vite, très vite, très vite.
6: Il y a Gégé Ricane qui dit Gérard, est-ce que c'est pour ça que Sandy était surnommé SM dans les rues de Surem, saucisson mystère.
0: Merci, au revoir!
3: Non, Gérard, reste.
4: Non,
3: bah non. T'as cassé un casque? Gérard? Reviens, Gérard.
4: Gérard,
3: quelqu'un va chercher Gérard, ce serait bien.
8: Oui.
3: Non, on s'en fout. Céline.
8: Oui.
3: Va chercher Gérard. Cours.
4: Bon, posez les questions. Pedro.
3: Cours, Forest. On va choper ces questions, on va les poser, on va les faire nous-mêmes le débat.
4: Voilà, c'est parti.
6: Gérard est parti chercher une prothèse.
3: Alors, quelle question on va faire? Alors.
6: Il a renversé un truc de café sur la console.
3: Voilà. Non, le dis pas à l'antenne, il y a des gens qui écoutent. Alors.
6: C'est pas vrai.
3: Alors, comment, vous allez choisir la question, après tout.
4: La 12.
3: La 12. Allez, on prend la 12. Alors. Quel est... Non, j'arrive pas à dire son truc.
9: Il dit aussi mal que lui.
3: Bah merci, il faut voir comment il écrit.
4: Il écrit au critérium, c'est pour ça.
3: Quelles sont les personnes qui pratiquent ceci en tant que soumis?
4: Ah là là, il faut y donner le ton un peu quand même.
9: T'as pas une autre question, elle est pourrie celle-là.
3: Quelles sont les personnes qui pratiquent ceci en tant que soumis? Bon, bah ceux qui sont là, allez-y, hein, vous gênez pas.
9: On
3: va broder, hein, allez-y.
9: Tu veux des noms ou...
3: Comme vous voulez, des personnalités.
4: Alors il y a mon voisin, il y a mon boucher...
3: Y a ton cousin?
4: Mon prof de maths de 3e.
3: Ouais.
4: On les salue. Mais ainsi, il aimait bien se mettre sur le bureau du directeur en petit string tout et il adorait ça.
3: D'accord.
4: Bah, pour moi, c'est tout ce que je connais, moi.
3: D'accord. Bon, quelqu'un d'autre, allez-y.
4: Moi, la soumise,
3: vous gênez pas. Hein.
4: Mais par contre,
3: allez-y.
4: Je peux passer une petite annonce. Je recherche une fille qui me dominerait.
3: C'est vrai?
4: Oui, et moi, je vends une Lada.
6: Gérard revient.
3: Il arrive?
4: Combien de chevaux? Ouais.
3: Bon, cool.
4: Un cheval, normal.
3: Allez, gueulez, Gérard.
2: Gérard.
3: Tiens ta question, Gérard.
4: Gérard.
3: Bon, allez, on a récupéré les questions.
4: Il a la chiasse ou quoi, là?
3: Bah, j'ai l'impression, ouais, il est
4: chacun canard. Qui saccage le studio, là?
3: Bah, il a pété un casque, je crois. Alors, attends, on va récupérer le casque, quand même. Bon, ça va, il est entier, le casque, hein. Je tiens à prévenir.
4: C'est cool.
3: Ça doit être celui de Anka. Non, celui de Max. Hop. Voilà. T'as ton casque, Gérard, tu t'assois. On va y retourner.
9: Des capotes sur les
4: Est-ce qu'on pourrait appeler Marlène là?
3: On va demander à Max après.
4: Moi je veux bien être un petit crunch.
3: Bon Gérard, tu mets ton casque? Allez GG. En fait t'as faim Gérard, c'est pour ça non? Allume ton micro. T'as faim Gérard en fait.
4: Tu veux que je t'emmène un grec Gérard?
0: Non, allez, vous gueule un peu maintenant.
3: Bon, alors attends, on va juste couper deux. On vous coupe deux secondes les auditeurs, on va discuter entre nous. Attention, réunion au sommet.
0: Ouais. Non, mais de toute manière, faut bien se dire une chose, que si j'ai fait ça, c'est qu'il y a des questions sur l'internet et j'avais bien précisé qu'il fallait pas les poser.
6: Eh ben, on les posera plus, Gérard.
3: On les posera plus.
6: Ça, Gérard.
3: Elles seront censurées.
6: Serre ma main. Non, on les fait plus. Promis, plus de questions sur Sandy.
0: Non, mais ça, de toute manière, bon, bah, tant pis, je pourrais pas les garder. C'est pas grave.
3: C'est pas grave. C'était quoi, Gérard? C'était les sondages?
0: Non, c'était des feuilles que je garde régulièrement, mais c'est pas grave.
3: Ok, Gérard. Bon, on va enchaîner. T'en étais à quelle question? Avant de jeter ton casque?
0: Et
3: d'enverser le truc?
0: Non, mais attends, faut déjà savoir qui c'est qui me reste à l'antenne.
3: Voilà, bon, présentez-vous ceux qui sont là. Vas-y, dans l'ordre.
0: Bidouf.
3: Pocahontas.
0: Bidouf.
4: Bonsoir, c'est Bidouf.
0: Tigra.
9: Tigra, ouais, bonsoir.
0: Pocahontas.
2: Toujours là.
0: Et on accueille.
2: Toujours là.
0: Okay.
3: Voilà, bon, on a les quatre. Allez, c'est parti.
4: Dans le calme.
0: Maintenant, on y va dans le calme et je préviens tout de suite les gens sur l'internet. On va faire un petit point avant de la question. On est combien?
6: On est 18 993.
3: Putain.
6: Hey. Parce que Gérard a ressenté le débat, il n'y a pas de...
3: Voilà, t'as recentré direct.
0: Mais là, je préviens tout de suite.
3: C'était une feinte.
0: Non, mais je préviens tout de suite. Que les prochaines questions qui sont posées sur le net, s'ils n'ont pas de rapport avec le débat, qui parlent de quelqu'un d'autre, je ne répondrai pas.
3: Ouais. D'accord.
6: Mais je ne me poserai même pas la question.
3: On les censure nous-mêmes.
0: Ouais,
3: y a pas de problème,
0: Gérard. Donc, je préviens tout de suite, parce que là, il reste encore un quart d'heure d'émission.
3: Non, il reste encore trois quarts d'heure. Alors,
0: non,
3: Gérard,
0: un quart d'heure, j'ai dit.
3: On ressent le débat, tu peux reposer ta question, on va y aller. Avant l'année prochaine, hein, bien sûr.
6: Gérard, n'oublie pas ton objectif qui est de 20 000 auditeurs et on n'est pas loin.
3: On n'est pas loin.
0: Alors, quelles sont les personnes qui participent? Attends. Ah non.
3: D'accord.
0: Attends, quelles sont les personnes?
3: On la refait, hein, vas-y.
4: C'est bien ça.
0: Qui pratiquent ceci en tant que soumis. Alors, quelles sont les personnes qui pratiquent ceci en tant que soumis?
4: Toi-même.
0: Non, j'ai jamais pratiqué, je le pratiquerai jamais.
4: Bite de ouf.
0: Oui, bite de ouf.
4: Alors, moi, je pense que c'est des gens, justement, qui ont l'habitude de donner des ordres, genre des cadres, des gens de grande importance dans les sociétés, qui aiment bien, justement, passer de l'autre côté de la barrière et se faire pipi dessus, ou, tu vois, se faire dominer des épingles dans le cul.
0: Non, attention. Attends, bite douf.
4: Ouais.
0: Là, je crois que tu vas un peu trop loin, là.
4: Pas pour quand moi, même.
9: C'est ça, hein. C'est ça, le SM. Hein.
0: Ouais,
9: c'est
0: non, ça, mais, non, mais, merci, Cécile. Non, mais là, je pense que tu vas un petit peu trop loin, parce qu'en fin de compte, la question, on va y revenir juste après. Mais non, okay. Mais quelles sont les personnes qui pratiquent ceci en tant que soumis?
4: Ah bah, comme je te disais, je pense que c'est des gens qui ont des cadres, tu vois, des gens de enfin qui ont,
0: ouais, d'accord,
4: qui ont pas l'habitude, c'est pas de la couche populaire, hein.
0: Tu vois ce que je veux dire? Ouais, Tigra.
9: Bah écoute, bite de ouf a raison, puisque ce sont en général des gens qui ont du pouvoir, et comme ils ont du mal à supporter d'être toujours parfait entre guillemets, ils ont besoin également qu'on les rabaisse. Donc moi, c'est un peu ma spécialité. Je fais de l'homme politique, je fais un peu de tout, hein. Je te donnerai pas de nom, j'ai pas le droit.
4: Tu dois avoir un bon client en ce moment.
0: Non, mais de manière, moi, tout à l'heure, je vous donnerai des noms, et voilà. De toute manière, ça me dérangera pas, hein.
9: Ma spécialité, c'est le gunbox fucking.
0: Hein?
9: Ma spécialité, c'est le gunbox fucking.
0: C'est quoi ça?
9: Bah, tu vois, t'as un gant de boxe, et puis après, je te laisse imaginer ce que tu fais avec.
4: Voilà.
0: Ah ouais, bah, on s'en fait un genre de punching ball.
4: Voilà. Elle te boxe le rectum.
0: Ok. On accueille.
1: Bah, écoute, moi, Gérard, je pense que monsieur Bite de Ouf a tout dit, et qu'il est sûr que c'est des personnes qui sont cadres ou chefs d'entreprise, qui aiment bien se faire dominer.
9: Il y a aussi des gens qui viennent pour essayer comme ça, des ouvriers, des mecs soumis, tout ça. Et
0: mais attendez, attendez.
9: Il y a des gens qui aiment ça être soumis aussi.
0: Ouais, mais attendez, il y a encore une personne qui a Pocantas.
9: On fait un débat.
0: Bah oui, mais laissez répondre tout le monde, et puis moi je vais vous répondre. Après, je vous laisserai réagir, mais il faudra aller doucement. Hein. Pocantas, oui.
5: Oui, bah moi je pense pareil, en fait c'est les gens qui ont du pouvoir quelconque qui font ça. Je sais que j'ai rencontré mon banquier une fois qui sortait d'un club sadomaso, il est sorti tout mal, d'ailleurs maintenant je suis à des couleurs de 5000 francs, il me dit rien du tout.
0: Ah bah d'accord, ah bah il est sympa ton banquier, Pocantas, tu me le présenteras.
5: Je le présenterai,
4: ouais. La société, ouais.
0: Alors attendez, maintenant je vais vous répondre, alors je vais vous dire une chose. Que là, je vais vous dire une chose, que je vais pas y aller de main morte.
3: Ça va être drôle, attention.
0: Attention. Alors tels que les dirigeants, les hommes de pouvoir, tels que ministres, députés, PDG,
3: gros PDG, hein.
0: Ouvriers et même chef de l'État.
3: Ça balance, hein.
6: Oh là là,
0: c'est bon.
3: Ah, soit on l'a trop dit, soit pas assez. Donc il faut donner des noms maintenant.
0: Non, mais ministre, bon.
3: Et les animateurs radio, non?
0: Je pense pas que. Il n'y a pas des animateurs radio, ça m'étonnerait.
3: Il y en a qui font des débats, non? C'est pas eux?
0: Non, j'en fais pas partie.
7: Oh, bah, d'accord. Qui, hein.
0: Pourquoi, toi, tant pis là-bas?
9: Bah, parce que j'aurais bien aimé faire ça.
3: Elle voudrait bien, faire
0: non,
3: avec
0: non,
3: toi.
0: Non, je pense pas, non.
9: Vendredi.
0: Bon, bah non, bah, de toute manière, vendredi, il paraît que c'est un lapin qui s'est fait poser. Ah. Puis moi, je m'en suis fait poser plus d'un par téléphone, et c'est tout.
9: Mais pourquoi tu tentes pas ta chance avec Céline?
3: Ouais, vas-y.
0: Non, mais moi.
9: Pourquoi? Elle est pas mignonne.
4: Pourquoi? Vous feriez un beau couple.
3: Ouais.
0: Mais attendez, les auditeurs.
9: Oui.
0: C'est vous qui allez gérer avec qui je vais sortir?
9: Non, ouais. Mais attends,
4: tu veux pas lui faire un bisou en direct, là, sur la
3: Vas-y, va lui faire un bisou, Gérard.
6: Un petit bisou.
0: Le bisou.
6: C'est gentil, le bisou, un bisou.
0: Vos gueules.
3: Allez, Gérard, un bisou.
0: Non.
3: Allez.
5: Comment elle a trop de la chance, Céline?
6: Un petit doigt, là.
0: Qui c'est qui parle comme ça, là?
7: C'est Pocahontas.
9: T'es jalouse?
0: C'est Pocahontas?
7: Mais oui, Pocahontas, oui. Elle te kiffe, Gérard.
0: C'est toi, Pocahontas, qui est aussi jalouse. C'est toi qui es jalouse.
3: Ah, il est content, il a le sourire.
0: Ah, si c'est. Non, mais de toute manière, je le ferai pas pour toi, Pocahontas. On verra ça tout à l'heure.
4: Stop!
9: Il va tomber de haut.
0: Merci. Merde, je me suis bourré de...
8: T'as une bite dans ton cul.
0: Ah non, là. Et Pedro, on arrête avec ça, parce que si vous voulez que je termine à 2h30...
6: C'est pas moi, ça, c'est
7: Gérard,
6: les auditeurs.
7: C'est bien Gérard.
3: Arrête de dire que c'est moi.
10: Il jouait pas.
3: Tu vois, c'est pas moi.
6: Est-ce que t'as déjà pratiqué le tétanos fucking
0: Attends, le tétanos déjà, c'est une piqûre.
6: Non, tétanos, tétanos fucking. Est-ce que t'as déjà bouffé le cul à ta partenaire en fait? C'est ça.
0: Alors attends,
6: question
0: déjà...
6: deux.
10: Manger mon caca.
0: Déjà une.
6: Non, le tétanos, Pedro, c'est un synonyme de tétanos, la maladie, Gérard. Hein. Et Gérard, est-ce que t'as entendu que j'ai dit partenaire et j'ai rien dit d'autre?
10: J'ai caca sur moi.
0: Déjà, faut que je trouve quelqu'un pour... Voilà, déjà, une pour commencer. Et comme c'est pas de mal la veille, alors... Comme ça, je suis tranquille, là.
10: Bah, lui aussi, faut qu'il...
3: Vas-y, ressente le débat, Gérard, faut repartir. Hein.
0: Y a-t-il deux catégories de SM? On accueille. Attends, on va faire 14h51.
3: Attention, 1h51.
6: Un petit sondage?
0: 14h05.
11: Ouais, un petit sondage.
0: Ouais, un petit sondage.
3: Il est 14h05, donc, hein, attention.
0: Ouais, il est 1h51, donc un petit sondage sur le net.
11: Moi aussi, j'ai faim.
6: J'ai pas de sondage sur le net.
0: Non, mais à combien qu'on est?
6: Ah, un point.
0: Ouais, un point sur le net de temps en temps.
6: On est à 19494.
11: Waouh.
6: 19494.
0: Ok.
11: Si tu continues comme ça, tu vas bientôt faire de la télé, GG.
0: Ouais, ben, je pense pas. Ça sera pas de mal avec.
3: Bah, faut pas déconner.
0: Donc, y a-t-il deux catégories? Non, on va pas.
11: Un petit 30 millions d'amis, là.
0: Alors, on accueille.
11: Ça, oui, genre. Bah, écoute, je pense que oui. Y a...
0: Non, mais on accueille.
3: Ça, c'est nature.
11: Il va te dire une chose.
7: Au revoir.
0: Au revoir.
11: Voilà. J'ai rien dit, moi.
0: Ça t'apprendra de parler 30 millions d'amis.
3: On lui dit au revoir.
0: Au revoir.
11: Au revoir. Au revoir. Il t'a dit une chose. Ce n'est qu'un au revoir, oui, mon frère. Ce n'est qu'un au revoir.
0: Ça y est, vous avez fini vos conneries?
11: Alors, c'est quoi la question?
0: Fous-toi bien de ma gueule. Parce que toi, tu risques de faire aussi pareil, bite de ouf.
11: Bite de ouf, j'aimerais répondre à la question.
0: Oui, bah, tu vas répondre que tu vas dégager parce que. Au revoir! Terminé!
7: C'est bon!
0: Voilà, terminé. Allez hop! Bite de ouf, terminé.
3: Bite de ouf?
7: Bite de ouf!
0: Bah, hop, terminé.
3: Tu t'es assis dessus, je crois.
0: Donc, il nous reste Tigre et Pocantas, ça tombe bien. Et si on peut. Et si ça dérange pas trop le standard?
7: Oui, Gérard.
0: Je voudrais qu'on récupère
7: des filles.
0: Deux filles pour terminer la dernière demi-heure comme vous.
7: Je vais essayer.
0: Vous comme the vous last, me cassez.
6: The last 30 minutes.
0: Comme vous commencez à me
6: j'en
0: casser.
6: Ai, Gérard. You're broken.
0: Et oh,
7: on en a plein les
0: comme riches. Vous me cassez les burnes.
7: Gérard.
3: Attends.
7: On t'écoute, vas-y. Regarde.
0: Comme vous me cassez les filles.
7: Comme on casse les.
6: Eh, il y a trois filles sur la feuille, Gérard.
3: Il y a trois filles.
0: Ouais, non, mais.
6: Il y a trois blancs qui poussent.
3: Trois cochonnes.
0: Ouais, mais on va.
3: Rien que pour toi, rien que pour ta gueule. Oula, il se remet le froc, attention.
0: Non, laisse tomber. c'est pas mieux que ce que j'ai dans le corps que je risque.
3: Ah oui, d'assurer, ouais, c'est clair.
0: Non, c'est pas celle-là qu'on va poser. Faut que je voie.
3: Il est bien préparé le débat. Hein. Bien.
0: Ah, si, mais faut que je voie par rapport à mes trucs.
3: Par rapport à ta réponse, celle que t'as déjà faite.
5: Gérard, t'as pensé à faire de la télé?
0: Non.
5: Parce que je vois franchement les débats que tu fais, je vois les débats de Jean-Luc Delarue sur France 2, c'est à peu près pareil. Hein.
0: Merci, ouais, merci pour qu'on passe. Non, c'est sympa de ta part.
5: Non, mais ça pourrait faire classe, je te verrais bien avec une oreillette et un costard.
0: Ouais, ben, surtout que...
10: plus qu'à trouver un Minitel.
0: Voilà. Non, même pas un Minitel.
6: Ou bouillon d'inculture, hein, il aurait pu le faire.
3: Ouais, il aurait pu. Hein.
0: Non.
5: Ça se dispute, bouillon d'inculture, tout ça, la classe.
6: Ça se dit pute, il aurait pu le faire. Hein.
3: Ouais.
0: Non, soyez polis, comme s'il vous plaît.
3: Bah, ça se dit pute.
0: Tiens, le soumis a-t-il le droit de parler à sa dominatrice? On va demander à Tigra.
10: Alors, personnellement, moi, quand je domine, il ferme sa gueule. Voilà. Il a le droit de crier, il a le droit de hurler tout ce qu'il veut. Mmh. Il ferme sa gueule, il n'a pas le droit de me parler.
0: D'accord.
10: Mais on n'a pas répondu à la question de tout à l'heure, je crois.
0: Si.
10: Ah bon.
0: Laquelle?
10: Les deux sortes de sadomage de SM.
0: Non, mais ça, je la poserai tout à l'heure.
10: Ah, ok, bah, je mets la garde sous le bras, alors.
0: Ouais, ben, si tu veux, y a-t-il deux catégories?
10: Non, laisse la tombe, mademoiselle.
0: Pour mademoiselle, bah, attends. Oh,
9: Ah non, mais laisse-la répondre.
0: Bah, je vais la laisser répondre, mais pour l'instant, non, mais même, vous allez, on peut caler un petit disque, quand même, un petit
6: peu. Non, on vient, on s'en sort.
3: Attends,
6: non,
3: on en sort. On en sort.
0: Non, non, non, non, non, non, hey. Non, non, non, non, non. Je pose la question.
3: Attends,
0: si
3: Gérard,
0: je dure,
3: j'ai rien de calé.
0: Si je vais jusqu'à
3: Gérard,
0: bah, même.
3: Écoute-moi, Gérard. Je t'explique deux secondes, hein, comment ça se passe. Par contre, si le son, vous pouvez arrêter, merci. En fait, le truc, c'est qu'il n'est pas calé le morceau, donc il faut attendre un tout petit peu. Bah. Céline, va te renseigner pour le morceau, ce serait bien.
11: Oui, Pedro.
3: Oui, d'accord. On va te couper deux secondes, toi. Alors, Céline.
0: Donc,
3: merci.
0: Voilà, essaye de me trouver un disque. Moi, pendant ce temps-là, je vais faire les deux derniers sondages qui nous restent.
3: Allez, vas-y, parle-en.
0: Donc, alors, quel objet utilisez-vous pour vos pratiques? Alors, 92%, un pic à glace.
9: Putain.
0: 71%, une clé à molette. 53% des madeleines usagées. 32% des produits chimiques. Et 7% un yaourt périmé.
9: Dans le cul. Et il n'y a même pas la harissa de ma copine. Hein.
3: Non. C'est lequel que tu préfères, toi? T'aimerais pratiquer quoi parmi tout ça?
0: Aucun des deux. Et...
3: Aucun des deux.
0: Aucun des deux.
3: D'accord.
9: Bah, pourtant, et... t'étais dans le yaourt il n'y a pas longtemps, tu pourras avoir matière.
0: C'est qui dit ça? C'est Tigra?
9: Ouais.
0: Bah, comment que tu le sais?
8: Qui c'est qui a pété?
9: Depuis très très longtemps.
0: Ah donc tu connais le
9: tu ah, connais... connais ta vie hein.
0: Ah ouais. Ouais, je crois que t'es un peu trop renseigné sur ma vie privée toi.
11: Mais là c'est folklore.
9: Ah non, attends, tu l'as dit à l'antenne, moi ça fait longtemps que j'écoute, c'est tout.
0: Mmh. Ah ben il y en a qui écoutent des nanas qui écoutent plus longtemps que toi.
9: Ouais.
0: Et cause
9: ah,
0: pas. Non non mais attends, tu permets Tigra?
9: Vas-y, fais péter.
0: Il y a d'autres personnes qui écoutent plus longtemps que toi,
9: ouais.
0: Et jamais qui vont qu'ont été dire ça durant mes débats, comme quoi que tout le monde connaissait ma vie privée. Hein.
11: Non mais là c'est un débat sur le yogurt.
0: Et toi tu fermes ta gueule, gold ceinture, parce que je t'ai jamais demandé quelle heure il était.
11: Ah c'est pas moi. Hein.
8: Qui c'est qui a
11: pété? Hein? Attention, c'est pas moi.
6: Il y a Tom Sawyer qui demande si t'as déjà joué au billes avec tes boules de caca.
0: Non, pas du tout.
6: Okay.
0: Et donc dernier truc. Quelle partie du corps torturez-vous le plus? Alors donc 90% le nombril, on peut tout mettre dedans.
9: Bah,
0: je me demande comment qu'on arrive à mettre quelque chose dans le nombril. Ça faut le faire. Le lobe de l'oreille.
6: C'est l'élément, on te montrera.
0: À vous de voir. Merci au standard pour l'instant, c'est pas à vous que je m'adresse.
12: Ma bouche.
0: Donc le lobe de l'oreille, à vous de voir. 43% le sexe, 20% les fesses arrière, la fesse arrière gauche, et 2% les poils du nez. J'aime ça. Non mais c'est vachement bien ce bordel.
11: C'est cool.
0: Non mais je crois que je crois qu'on va pas aller jusqu'à 2h30. Et
7: Gérard,
0: pourtant,
7: c'est de vrais sondages.
0: Ouais ben. Il y a des sons, il y a des questions, des réponses au sondage qu'on.
7: Lesquelles
0: vraiment...
7: Dis-moi, Gérard. Dis-moi.
0: Attends, déjà ouais. 90% dans le nombril, on peut tout mettre dedans.
7: Moi,
0: je suis
7: désolé, Gérard. J'ai interrogé des gens dans la rue, ils m'ont répondu, on peut tout mettre dans le nombril. On met.
6: Et bien alors, je l'ai déjà fait. Moi.
0: Non, mais attendez.
6: Moi, je l'ai déjà fait.
0: Les auditeurs, pour l'instant, c'est pas à vous que je m'adresse.
9: Je passe à ma mère qui fait du tricot.
11: Toi, t'as du fromage dans le nombril, toi.
0: Et ta mère, elle a quoi dans son cul?
11: Ta
0: gueule!
3: Bon, okay. Gérard, on va dire, on va laisser les auditeurs se reposer deux secondes. Tu vas reposer ta question, on va envoyer le disque et on va se retrouver juste après. Donc vas-y.
0: Bah attends, je voudrais bien avoir la feuille avec le titre du disque.
3: Ouais, elle est où la feuille? Ah, on est en train de la faire. Ok, c'est
0: alors,
3: super
0: donc,
3: bien préparé.
0: Alors pour finir la fin du débat, on aura Vulva. Donc 104 de Toulouse. God ceinture 114.4.
11: Oui.
0: Et j'ai demandé des nanas. J'ai
11: oui,
0: pas demandé un trablo. Hein, ouais, c'est ça. T'as
11: nana.
0: Un trablo.
9: Une nana, goût de sauce.
11: Tu pourrais faire péter un. Tu pourrais faire péter un pixis. Hein.
9: Bonsoir.
11: Un petit pixis sur fin de
0: rang. On aura toujours.
9: Bonsoir, Biquet.
13: Bonsoir, machine.
6: Il y a Bite Épaisse qui demande si t'as un gros trou du cul, Gérard.
0: Je réponds même pas là-dessus.
3: Ok.
6: Mais ça n'a aucun rapport avec qui
0: donc,
6: tu sais.
0: Donc, la question est, le soumis a-t-il le droit de parler à sa dominatrice? Et on se retrouve tout de suite après pour la suite et fin du débat.
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0: 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Celui qui a sa musique derrière, arrête.
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0: Arrête, comprends pas, tentacule et encule ta sœur. Et voilà, donc, rebonsoir à tous. Donc, suite et fin du débat. En fin de compte, j'ai demandé à mon chef, on m'a dit qu'on arrêtait juste après, on fait deux questions. Et là, on vient de me dire le contraire. Donc,
3: deux questions, la conclusion, et on y va, hein, c'est tout. En général, quand t'as fini de mourir,
0: donc,
3: on peut-être y aller.
0: Je pense qu'on va aller, je sais pas jusqu'à quelle heure, mais
3: jusqu'à au moins 4 heures du match, je crois.
0: Non, non, je pense pas, parce qu'après, je vais rester un peu avec vous de l'autre côté.
3: Cool.
0: Donc voilà, alors donc on récupère Tigrade, fouette moi en Yvette. Ah non, attendez, c'était le disque, c'était mange mon cul de branle-toi. Donc voilà.
3: C'est là, c'était kiffé, hein, mon salaud.
0: Donc voilà. Donc alors, on a toujours.
15: C'est bonheur. Bien, bien.
0: On a toujours Tigra.
16: Oui, rebonsoir.
0: Rebonsoir. On accueille. Non, on accueille, il est plus là.
17: Ah, Vulva.
0: Oh, on a plus. Ah non, on a Vulva.
17: Vulva, bonsoir.
16: Bonsoir, Vulva.
17: Bonsoir, Tigra.
16: Bonsoir, Vulva. Tu vas bien?
17: Tu es très féline.
0: Qu'est-ce que c'est que ce bordel, là? Tout à l'heure, c'était une nana, là.
6: Attends, ils sont peut-être partis pendant le disque.
0: Non, non, si. On a deux nanas. On a Tigra et Pocantas.
18: Oui, et Vulva et goût de ceinture.
0: Ah non, Vulva, c'est un mec,
3: tu voulais de la
18: meuf. Elle a une voix grave, je suis désolée, j'ai eu du mal avec elle, mais.
15: Moi, c'est pareil, hein. Beaucoup
0: non, non, mais, ouais, ouais, ben, prenez-vous pour des travaux, ça vaudra mieux.
15: Ok.
6: Je peux mettre un petit doigt à Céline pendant.
0: Non.
15: Ah, bien sûr.
16: Moi, je veux bien.
3: Bah, vas-y, gêne pas, vas-y, fais-toi plaisir.
0: Combien qu'on est sur le net, là?
6: 19 991.
3: Ah, plus que 9, t'en as 20 000, hein. C'est énorme.
0: De toute manière, juste avant le disque, on était à 20 000, hein, presque.
3: Ah ouais?
6: Mais là, on a remonté.
0: Donc alors, le soumis a-t-il le droit de parler à sa dominatrice? Donc on va demander à Vulva.
17: Le soumis, obligatoirement, doit parler à sa dominatrice. Parce que il faut savoir que c'est un échange, hein, c'est un échange entre dominé et... C'est ce que tu fais. Entre dominé et soumis, donc avec la parole, ça se passe mieux, quoi. Il faut que le soumis demande ce que le dominé doit faire.
16: Oui.
17: Et voilà, quoi, Gérard. J'aime bien quand ça jouit derrière.
0: God ceinture. Mais de manière, n'ayez crainte, c'est des sons parce qu'ils savaient très bien que le débat allait se terminer des trucs comme ça.
15: C'est jouillant.
0: God ceinture.
15: Écoute, moi, je pense que non, le soumis, il doit se taire par rapport à son dominateur. Je pense que c'est une question de rapport de force. Par exemple, toi, par rapport à moi, tu dois te taire parce que t'es soumis.
0: Ouais. Attends, si j'ai envie de te dire merde, je te dis merde.
15: C'est un exemple comme un autre. C'est comme ça, pour donner un exemple.
17: Avec ta saucisse cocktail.
0: Tigra,
6: question de Señorita qui demande si pour être un bon soumis, faut-il avoir fait du soumitsu?
0: Non, pas spécialement.
3: Okay. Ou soumitsu?
0: Ouais.
6: Au-dessus, ouais.
3: Tigra,
6: la japonaise, c'est soumitsu.
0: Oui. Tigra.
3: Oui. Bah, en France, c'est soumitsu.
6: Ouais, tout à fait. Ouais. Ça dépend du.
0: Tigra.
3: C'est l'hémisphère nord et l'hémisphère sud.
6: Avec le
3: Mais tu sais, avec le Tuffle maintenant.
0: Non, mais ça y est, vous me laissez finir.
6: Star, on y va en 2h30. Hein.
3: C'est clair.
0: Donc Tigra, t'avais répondu.
3: Et puis l'avion.
16: Oui, j'avais répondu.
0: Alors, Pocantas.
17: Il y a une chute dans l'avion quand même. Hein. Il y a.
0: Ta gueule!
6: Moi, je suis en train de toucher Céline, ça l'excite. En plus, elle regarde Gérard.
0: Allez, oh!
3: Elle est gênée, Gérard.
6: Regarde Gérard.
19: Excusez-moi, moi j'ai une question
3: Salut, Thomas.
19: Au standard.
3: Ouais, Thomas.
19: Hervé, je t'en prie. On me demande au standard si après l'émission, je peux me faire attacher un cendrier
3: par
19: et
3: Karine.
19: Me faire fouetter avec une serviette éponge. Je peux, Gérard?
17: Mais c'est Olivier,
19: ah,
17: ça, non?
19: Bon, tant pis.
0: Pocantas pour...
5: Oui, le soumis a le droit de parler uniquement quand sa maîtresse lui donne le droit, je crois.
0: Donc alors, qui c'est qui vient de répondre là? Non, il y a God ceinture, qu'est-ce que tu venais de dire?
15: J'ai rien dit, hein.
17: Je vais jouir.
15: T'es en train de jouir. Regarde.
17: Ouvre la bouche.
0: Bon, je vais quand même répondre à la question parce qu'on va faire la dernière.
17: Tu vois, c'est magnifique.
16: Oui.
3: Bon, Gérard, tu réponds à ta question.
0: Quand tout le monde.
3: Ok, je vais les éteindre et vas-y, réponds à ta question maintenant.
0: Non, mais tu laisses en.
3: Bon, alors vas-y, réponds.
0: Et puis c'est tout, mais.
3: Je t'en fais le cul. Hein.
0: Donc la question, c'est non. Comme ils n'ont pas le droit de tutoyer leur dominatrice.
17: Putain, j'arrête pas de transpirer des couilles.
0: Alors, les deux travelots, au revoir.
6: Bravo.
0: Au revoir, Vulva et God ceinture. Au revoir. Merci.
3: De rien.
0: Merci pour le boum boum.
3: Ah bah je l'ai mis. Hein.
0: Non, on l'a pas entendu.
3: Ah bah y'a que toi qui l'a pas entendu, t'es sourd mon grand.
0: Voilà.
3: Les oreilles c'est comme le cul, ça.
16: Et nous des coups de fouet.
0: Non.
3: Ah ouais, bah si tu préfères.
0: Ah bah ça c'est pour Tigra. c'est tout ça qui aime bien se faire fouetter.
6: Il y a Total qui demande si on aime faire l'amour dans le pétrole, est-ce qu'on est sadomasoute?
0: Ah ben, l'autre, s'il a envie de se faire sodomiser dans le pétrole, s'il a envie de sentir bon après avec sa gonzesse, c'est son problème. Ah
3: ben attends, c'est quelque chose.
6: Exactement.
0: Non, moi, j'ai jamais été dans le pétrole pour ça. Hein.
3: Moi, je parlais pas de ça. Bon.
6: Mais t'as déjà été dans la merde.
0: Dans la merde, t'as déjà été voir.
3: Mais c'est pas moi qui ai posé la question, c'est...
6: Je serais pas contre.
0: Ouais, ben, il y en a qui...
6: Une boîte à caca, une petite visite à la boîte à caca.
3: Ah, la boîte à Benko, hop là.
0: Ouais, ben, il y en a...
6: Un petit doigt sur les hémorroïdes, hop.
0: Il y en a beaucoup comme ça en plus.
20: Touche pipi, pose caca, tout ça.
0: Qu'est-ce que le champagne et le caviar de la maîtresse? On va demander à Tigra. Alors je répète la question.
3: Ah, il vaut mieux.
0: Qu'est-ce que c'est le champagne et le caviar de la maîtresse?
21: Je pense que le champagne, c'est quand je te pisse dessus. Et le caviar, je sais pas quoi.
0: Alors donc on accueille Michel.
20: Bonjour. God, Michel.
0: Ta gueule, je t'ai pas, sonné, toi, encore?
20: Moi, c'est Michel.
0: Eh, j'avais demandé des nanas pour finir le débat.
3: Ah, bah, tu les attires pas. Mecs, hein.
21: Elles sont timides.
20: T'es trop vulgaire. C'est du SM, quand même, hein.
0: Gérard, non, mais attends. Alors, faut bien vous dire une chose.
20: Une chose.
0: Là, je commence à en avoir ras-le-bol.
20: Vas-y, tu vois.
0: C'est quand je commence. Ouais, eh ben, je pense que ce soir, de toute manière, la question, c'est la dernière. Et je vais régler mes comptes après.
20: La question... Pourquoi tu dois de l'argent à des putes ou quoi?
0: Mais ta mère, elle doit de l'argent à ton père.
3: Oh, putain,
0: Michel, au revoir. T'as même pas besoin de participer, au revoir.
6: Il y a Catwoman qui dit ma litière à la rage. Est-ce que tu serais prête quand même à bouffer la chatte?
0: Non plus.
6: Ok, c'est net, c'est clair.
3: Tu ne fais rien, toi.
6: C'est concis.
0: Donc, qu'est-ce que le champagne et le caviar de la maîtresse? On va demander à Michel.
20: Alors là, c'est une question qui me laisse perplexe. Je ne sais pas du tout, Gérard. Je ne sais pas du tout ce que c'est que le champagne et le caviar de la maîtresse.
0: Mais pourtant, Tigra, t'as mis sur la voie tout à l'heure.
20: Ah, c'est une histoire de pipi et de caca. C'est ça? C'est ça, Gérard?
0: Je sais pas.
20: Je vais attendre ta réponse, GG.
0: Tu vas attendre la réponse des deux auditrices que j'ai.
20: Ok.
0: On va demander à Tigra. Oh,
21: j'ai répondu, hein, déjà.
0: Pocantas?
5: Non, je dirais la même chose que Tigra, mais si elle l'avait pas dit, je l'aurais pas su.
0: Donc, en fin de compte, Tigra vous a dit, à mon avis, à doigt.
5: Je
21: pratique tous les week-ends. J'invite tout le monde à pratiquer.
3: Égal fort.
0: Merci.
20: Excite avec ton gilet.
3: Allez, gueule un coup, Gérard.
0: Donc l'arrête.
20: Je vais te casser tes chicots avec mon
0: gilet. Bon, allez, hop. Je réponds même pas.
3: Allez, vas-y, enchaîne. Réponds à la question.
0: Donc, la question, en fin de compte, Tigra a répondu.
21: Mm-hmm.
0: Donc, la maîtresse, qu'est-ce que le champagne et le caviar? Donc, le champagne est son urine. Et son caviar, c'est la merde.
21: Dégueulasse.
3: Putain. Ça, c'est la bonne question. Hein.
20: J'ai l'impression que c'est pas un débat très sérieux, ça. Hein.
0: Et si t'es pas content, on n'avait pas besoin de t'appeler, d'accord? Donc, c'est pas toi qui commente sur mes débats, c'est moi. Et je prends les gens qui m'intéressent. Donc toi, tu n'es pas intéressant. Les questions, c'est moi qui les fais. Les réponses, c'est moi qui les fais.
6: On a une question de Dev qui demande, moi, j'aime GG par téléphone, suis-je gay SM?
0: Alors moi, j'aime pas les mecs par téléphone, donc en de bon entendeur, salut pour lui. Donc, qui c'est qui nous reste pour finir? Encore un mec.
3: Pour te finir? On sait pas, attends.
0: Encore un mec pour terminer.
3: Comme d'hab.
0: Et j'aime pas trop... c'est pas grave. De toute manière, on va faire la dernière question.
22: Excuse-moi, Gérard, juste avant, il y a des auditeurs qui me demandent pourquoi certaines personnes du débat ne sont pas d'humeur chafouine.
0: Comment?
21: De quoi?
22: Si certaines personnes du débat ne sont pas d'humeur chafouine.
20: C'est-à-dire?
3: On va te remettre dans le loft, Thomas.
22: D'accord, je crois que je vais retourner dans le loft.
0: Ouais, je pense. Va demander à celui qui fait le loft s'ils sont pas en train de faire goulou-goulou.
21: Des taquins.
3: Ouais, super.
6: C'est un film des années 60, hein, mais
22: C'est bon, Gérard, c'est bon. Fouette-moi, Gérard, fouette-moi.
0: Bon, conclusion du débat.
1: Non,
0: conclusion.
1: Parce que 4 heures là.
22: On a Céline qui a une question. Et Céline, tu l'aimes bien. Tu
0: non, mais Céline, je sais ce qu'elle veut. Elle veut que j'aille jusqu'à 2h30 du matin. Mais non, il est hors de question.
22: Mais Céline te montrera ses seins.
0: Non, parce qu'il y a
22: un joli soutif en cuir. Avec le string qui va avec. Gérard, et le fouet.
0: Vas-y, toi.
3: Tu vas faire le débat, Evan, allez, viens.
2: Evan veut que tu continues jusqu'à 2h30.
0: Non. C'est terminé.
3: Bon, on va mettre des sons à côté.
0: Je fais la 8e et c'est terminé. Après, on arrête.
3: Ouais, merde.
0: Comment un soumis doit-il se présenter à sa dominatrice? Et ça sera la dernière question.
4: Le cul à l'air, Gérard.
3: Il y a un doigt dans le cul. Hein. Bon, allez, vas-y, Gérard.
0: Donc, on va demander à Michel.
1: Bon, ça doit être du genre, bonjour, madame, c'est possible de vous jouir sur le torse? Un truc comme ça, quoi. Hein.
0: Bon, Michel, au revoir.
3: Pourquoi? Ah, mais non, arrête.
2: Non, les gars, Gérard.
0: C'est vrai, j'avais oublié Fabrice.
3: Bon, on lui dit au revoir ou pas?
2: Non,
0: on va le garder, de toute manière, on va faire conclusion. Ouais,
3: on va ouais. Terminer. Ouais.
2: On va les faire ensemble.
23: Putain, mais c'est quoi ces débats de merde?
0: Alors, Fabrice, au revoir.
23: Non.
0: 30
23: ans!
4: Non, c'est pas Fabrice!
0: 30 ans!
4: Mais
0: non, Gérard!
23: 30 Allô, Gérard, bonsoir, c'est Fabrice.
3: T'as pas entendu, t'as gueulé, hein?
0: Fabrice, au revoir!
23: Mais j'ai rien dit encore, j'ai même pas dit bonsoir.
0: Je m'en fous!
23: Mais c'était pas Fabrice, c'était pas sa voix, ça se voit?
0: Si, c'était lui.
3: Mais non, c'était pas lui.
23: C'était pas lui, hein, Gérard.
0: C'était lui!
1: Laisse-le répondre à la question, laisse-le répondre.
0: Non, attends, laisse-le répondre, alors on va voir. Il va vite répondre, lui.
23: Je vais être vite géré, c'est bien ça?
0: Vas-y, réponds à la question, il me casse pas les couilles!
23: Alors, tu dois te présenter en string rose avec un club de golf dans le cul.
0: Ouais, bah alors, toi.
23: Un bois 3.
0: Et ta réponse, elle est aussi con que toi, alors je t'emmerde.
22: Ah non, Gérard, désolé, je confirme. Il y a Mad Max qui demande combien tu prends pour une sodomie.
0: Rien du tout, et des questions comme ça, j'en veux pas sur le net. Merci.
22: Ouais, mais je fais pas quoi. Allusion à qui tu sais.
0: C'est pas du tout, je vais plus à la loco, donc on arrête un peu de parler
3: T'as déjà
0: de
3: pratiqué,
0: ça.
3: Alors
0: Non, rien du tout. Je vais nulle part, d'accord?
3: T'as déjà pratiqué ou pas?
22: Non, plus. C'est 500 avec un breakfast.
0: Tigra.
3: C'est quoi la sodomie?
22: Oui, c'est quoi la sodomie?
21: Comment il doit se présenter?
22: Attends, je vais te montrer.
0: Ta gueule!
21: Allô?
0: Tigra?
21: Allô?
0: Oui? Tigra?
21: Oui?
23: Allô?
0: Ah, mais merde!
23: Allô, c'est qui? Père Noël?
0: Bon, allez, ta gueule! Tigra? Terminé.
22: Oh putain, on est à 20005! On est à 20005! C'est la première, on lui fait la bise!
3: Allez, on va lui faire la bise!
22: Non, Gérard, la bise!
3: La bouche!
0: Allez, bise à toi dans le cul! Dégagez!
22: Un. Eh, 20005, Gérard, ça se fête!
3: Ça se fête, hein? Une petite sodomie, allez!
0: Non, on continue plus! Un petit plombage!
2: Il n'y
22: a pas de conclusion, Gérard, faut faire une conclusion.
3: Fini d'avaler, toi!
0: De toute manière, ils vont répondre à la dernière question! Merde!
22: Bon, allez!
3: Conclusion, il y en a qui sont prêts à partir, là!
0: Donc, terminé! Le Tigra, tu veux répondre?
21: Bah oui, j'aurais bien aimé!
0: Alors vas-y.
21: Cul nu et si tu veux, je te talque et je te mets des couches aussi, quoi.
0: C'est ça, t'as raison.
21: Bah y en a qui aiment ça. Hein.
0: Ouais,
21: bah
0: peut-être. Lolita.
24: Oui, bonsoir Gérard.
0: Ouais, la boîte Trablo.
1: Salut la Lolita.
24: Ah non, pas du tout.
0: Non, presque pas.
24: Salut Lolita. Bonsoir tout le monde. Bonsoir.
0: Bon allez, tu réponds et qu'on fait conclusion et on arrête.
1: Oh, oui.
0: Bon allez. Pocantas. Pocantas.
24: Oui.
1: Oh, c'est bien comme ça.
24: Personne. Oui. Royal.
1: Pedro, touche-moi. Vas-y, Esteban.
0: Personne.
23: Tu aimes quand je mets mon œil dans son vagin.
0: Pocantas, pour terminer.
24: Oui. Pardon. Comment il doit se présenter? Eh ben, je sais pas, peut-être habillé en cuir et un string, je sais pas.
0: Non, le plus naturellement possible, avec tout le respect et la considération qu'il lui doit.
22: Excuse-moi, t'as terminé. Trouvé tes réponses où, Gérard?
24: Madame,
22: excusez-moi,
0: dans un bouquin, c'est tout. Hop, terminé.
23: C'est possible,
0: conclusion.
23: C'est
0: conclusion du débat, Lolita.
23: Ça te plaît quand je te mets de la chantilly sous les aisselles?
0: Et ta mère?
23: C'est bon.
21: Oui.
0: Lolita.
24: Oui, Gérard. Alors, en conclusion du débat, je dirais que... je ne peux pas y aller écrit derrière moi, Gérard.
0: Au revoir. Michel. Michel.
7: J'ai 36 euros dans
0: Michel, une fois, Michel, deux fois, Michel, trois fois.
20: J'étais en antenne, je suis là.
8: Conclusion. Il faut une conclusion, Gérard.
7: Alors, je
20: tenais à dire que c'était un débat très pauvre. On a parlé avec du cul avec poésie et délicatesse.
10: Mais là, moi.
20: Et tu devrais faire plus souvent des débats de cul, Gérard.
10: Oui.
20: Parce que ça te va à merveille.
3: Et, surtout le caca.
20: Voilà, je tenais à féliciter l'équipe.
11: J'aime quand je mets mon sexe dans ton oreille.
20: Pour son humour, Esteban, Pedro, Céline, la cochonne.
3: Merci à toi.
8: Et Thomas.
22: Et moi, je pue de la gueule.
3: Ah ouais, Thomas.
10: Merci.
3: Thomas,
20: Thomas, Thomas, t'es le meilleur. Et je voulais aussi féliciter Max pour la télé, parce que c'est quand même un beau gosse.
0: Allez, hop, terminé. Au revoir, merci. Tigra.
10: Écoute, débat où on parlait de gens qui fouettent. Toi, en l'occurrence, je pense qu'il n'y a pas moins bien placé que toi pour parler des gens qui fouettent. Donc, j'ai trouvé que c'était pour une fois un bon débat. Allô?
0: Je t'écoute. Oh!
3: Ah, tu l'as coupé, je crois.
0: Qui c'est qui me coupe Tigra, là?
3: Remets-le en air, c'est bon, vas-y, parle.
0: Tigra?
10: Oui, t'en étais où? Parce que moi, j'ai continué à parler.
0: J'en sais rien.
10: Donc, je te disais que t'étais super bien parlé super bien placé pour parler des gens qui fouettent. Et donc, bon débat, très bienvenu, avec une équipe très dynamique, et ça fait plaisir à entendre.
0: Pardon, voilà. Ok, mais je vois pas pourquoi tu me donnes Martine pour finir.
8: Oh elle a fait un renvoi, mais t'as fait un renvoi.
3: C'est pas
8: grave, t'as fait un roi à l'antenne, non, ça arrive à tout le monde.
0: Non, là vous me faites chier. Donc...
8: La contusion, Gérard.
3: La contusion.
0: Martine.
11: Oui, bonsoir.
8: Gérard, la contusion.
0: Bon, allez hop.
11: Martine.
3: Gérard, la confusion.
0: Non, mais il me reste une personne.
10: Gérard.
0: Oh, mais merde, Pedro. Mais c'est comment ça me casse les couilles,
8: là. C'est le café que t'as renversé.
3: C'est le café qui fait ça.
0: Non, arrêtez de me prendre pour un con. Allez hop.
3: Hey Gérard, reste
0: la conclusion est faite, terminée, au revoir.
3: Mais non Gérard, allez, reste. Allez Gérard, termine, allez.
0: Eh putain, tu commences à me casser les couilles par tous les débats.
10: Gérard.
3: C'est pas moi, me tape pas.
10: Hey,
3: il est en train de frapper
10: Gérard.
3: Pedro.
11: J'ai rien fait Gérard, je te jure.
3: Arrêtez.
11: Qui que ce soit,
22: c'était bon, j'ai.
0: De toute manière, le prochain débat, tu n'es plus dans l'équipe.
3: Oh. Gérard, c'est
0: Gérard,
3: t'as
0: perdu
3: une couille.
22: Pedro, c'était bon.
3: C'était pas moi, je vous jure que c'était pas moi.
22: Non mais t'as aimé qu'il te frappe.
3: Ah j'ai adoré, putain, il m'a envoyé un truc dans la gueule.
0: Je m'en fous.
8: GG, tu t'es trempé le membre dans ton café.
3: Pour vous dire, il m'a envoyé une boîte de préservatifs quand même, hein, dans la gueule.
0: Ouais, bah comme ça tu les prendras.
3: Ah, bah, ouais, pour moi, tu m'en sers bien.
0: Bah Tigran, au revoir.
10: Salut Céline,
3: on va dire au revoir.
0: On va terminer.
10: Pour Céline, est capable.
0: Attends, elle, tu lui dis qu'elle reste polie.
3: C'est pas moi, je te jure que c'est pas moi. Alors,
0: déjà, vous me faites chier!
3: Bon, ok, je vais rester les mains sur la tête et tu vas voir que c'est pas moi, quoi. Qu'est-ce que je fasse?
0: Bon, avant la conclusion de Pocantas, combien qu'on termine sur l'internet?
8: On est à 20 716. Alors, c'est enfin ton record, jamais tu l'as fait, surtout au niveau de la contusion. Hein.
0: Bravo Gérard! Et donc, il reste une personne à conclure, c'est Pocantas.
24: Bon bah Gérard, bravo parce que t'es arrivé à tes 20 000 connectés sur le net, c'est bien. Le débat était bien sûr, mais encore une fois, j'étais beaucoup trop énervé, hein, Gérard. Plus ça va, plus tu t'énerves, j'ai l'impression. Je trouve ça dommage.
0: Bah de toute manière, je te récupère en antenne, ça. Ok.
10: Oh, Gérard.
24: D'accord.
0: Allez, à tout à l'heure.
3: Ça va chier pour tes fesses, hein.
0: Donc dernier disque.
3: Oh. Alors là, tu dis ce que tu veux, Gérard, mais c'est pas moi, donc vas-y. Hein.
0: Donc alors la conclusion du débat.
3: T'as peut-être quelque chose à dire, Gérard, pour conclure. Gérard, ta conclusion déjà.
0: Quand le double son s'arrêtera, je continuerai de faire ma conclusion.
3: Vas-y, je sais pas d'où ça vient, je te jure.
0: Donc, conclusion du débat, de la merde. Comme d'habitude, toutes les semaines, c'est comme ça.
3: D'accord.
0: Donc, le prochain débat, je ne vous dirai pas ce que c'est. Terminé. Donc, dernier disque, fais du vélo sur Mémé, de Paris, j'y vais. À la prochaine, bonne nuit à tous, à vous retrouver. Evan pour la nuit sans plus. Et moi, je serai sur le net.
8: Alors attention, il y a eu des fois Tony, cette fois-ci c'est au tour de Goldo.
12: Ouais,
8: alors.
12: Chacun son tour.
8: Alors vas-y.
3: T'es prêt?
12: Raconte, vas-y, balance.
8: Alors, salut mon Goldo d'amour. Ouais. Commençons par le commencement. Je m'appelle Emmanuel, j'ai 26 ans, les cheveux longs et blonds.
12: C'est toi donc Manu, Emmanuel, c'est toi?
8: Non, c'est pas moi, non, je suis pas blond. Non, non, c'est une photo qu'on a, un courrier qu'on a reçu, qu'on t'enverra via la photo même. J'écoute les débats depuis leur début et depuis le premier jour où tu es passé sur l'antenne de Fun, je suis tombé love de toi.
12: Grave.
8: Toi, Ultraman et Keneda, vous avez vraiment un humour qui décoiffe.
12: J'aime pas trop ça. J'aime pas trop les comparaisons douteuses comme ça.
8: Mais c'est toi et rien que ta voix qui me fait vibrer et transpirer d'envie.
9: J'adore lorsque tu décroches le téléphone et que tu me fais allô. En plus, j'ai vu ta photo sur le net et je crois bien et crois-moi bien que tes pattes m'ont fait un effet du tonnerre. J'aimerais tant que tu viennes les frotter partout sur mon corps, ma poitrine, mes cuisses et surtout mon petit anus.
13: Bien sûr.
9: Je m'imagine, moi, revêtu de cuir de la tête aux pieds, te suçant dans ta Ford Fiesta rouge pourrie.
13: Ouais.
9: Et toi, me donnant des coups de fouet en éjaculant sur les housses en cuir.
8: Oh,
13: c'est beau, ça.
8: C'est d'un charme.
9: J'espère pouvoir très prochainement te rencontrer et pouvoir mettre mes fantasmes exécution. Goldo, je t'aime. Emmanuel le boucher du 9-4 qui ne rêve que de t'enculer et de te faire jouir.
13: Voilà, voilà, voilà.
9: Voilà, Goldo.
13: Donc, c'est qui, c'est Fildar ou c'est Manu ou c'est Arnett ou c'est Tony, non?
9: Non, c'est une vraie lettre.
8: Non, c'est une vraie lettre que t'as reçue.
13: Ok, ouais, faudra que tu me montres tout ça, mon pote Manu.
9: Y a pas de problème, j'archive tout.
13: Je te remercie d'avoir passé le message d'ailleurs.
9: Il n'y a pas de problème.
13: Ah, un vrai plaisir.
9: Bon, bah voilà.
13: Il y a plein d'autres gros barbus en cuir qui me kiffent. qui n'hésitent pas, qui appellent, je me ferai défoncer les fesses, il n'y a pas de problème.
9: Bon, bah écoute, comme ça on sera deux alors.
13: Voilà, voilà. Donc, on est à son tour. Arnett et Tony y avaient eu droit. D'ailleurs, je salue mes camarades de jeu.
9: Hein. Ouais.
13: Ils y avaient eu droit. Donc voilà, il fallait bien que j'y passe un jour. Hein.
9: Bon. Voilà. Gérard, qu'est-ce qu'il y a? Il y a un problème ou.
0: Ouais, il y a un petit léger problème.
9: On va faire un petit ultimatum.
0: Salut Goldo.
9: Alors vas-y.
0: Il y a un petit léger problème et en plus c'était adressé à toi, donc je vois pas pourquoi que c'était mis dans mon courrier.
9: Ah, tu vois ce qui prouve bien que des fois quand on ouvre ton courrier c'est parce que c'est adressé
0: donc,
9: à nous.
0: Donc ça veut dire que c'est un mec, un dénommé Arnaud, qui aurait récupéré ça sur le net.
9: C'est quoi?
0: Comme quoi tu aurais ma fiche de paye, encore, ça recommence.
9: Qu'est-ce qui marque dessus sans donner la fiche de paye?
0: Ah ben tiens. C'est marqué cher Max, dégage un peu toi parce que je couche pas avec toi, d'accord? Tu as déjà pas commencé à me chauffer. Parce que vu ce que tu m'as payé hier soir comme bordel, je vais te dire une chose, le prochain coup que tu t'amuses à balancer des conneries sur l'antenne comme ça, je te jure, je te louperai pas toi le jeudi, d'accord?
9: Oui, parce qu'il était collé à Fildar, il était collé à Gérard à 30 cm, même pas, à 10 cm.
0: Alors donc, c'est un truc qui est adressé à toi, donc je vois pas pourquoi que ça sera à moi de le lire, mais c'est pas grave. Donc c'est marqué « Je t'écris », car je voulais passer un coup de gueule.
9: Ah d'accord, ok, bon, c'est pas... C'est quoi le truc que t'as eu, toi, hier? Je n'en veux pas que tu lises
8: ça. Je sais pas, c'était à Gigi World.
0: Ouais, mais t'as pas besoin...
8: Qui
0: t'envoyait
8: un t-shirt.
0: Ouais, mais t'as pas besoin de dire ça sur l'antenne, c'est tout.
8: Au contraire, c'était bénéfique, c'était...
0: Non mais même t'as pas besoin de dire ça sur l'antenne, c'est tout.
9: Le t-shirt, il est où le t-shirt alors?
8: Je lui ai donné.
0: Il est dans le bureau.
8: Il est bien hein?
0: Ouais, mais sauf qu'on voit pas trop le big. On le voit mal. La photo
9: elle est pas mal. C'est un mec qui l'a fait spécial maison, j'espère que tu vas le mettre.
0: Ouais, surtout avec ce qui est marqué derrière.
9: Qu'est-ce qui est marqué?
0: J'ai envie d'enculer Gérard de Suresnes. Alors ça, tu vois, demain je vais faire une chose, je vais mettre du blanc dessus.
9: Ah bah bonne chose.
0: Comme ça va aller plus vite.
9: Très bien joué Gérard.
0: Tiens, comme t'es... C'est vrai que j'avais oublié de te dire que comme t'es fan de Sophie Marceau, alors je sais pas si c'est ça, donc t'as une photo aussi de Sophie Marceau. Hein.
9: Ah.
8: Je passe.
9: Eh oh, ça va,
0: tu passes, je peux me lever, hein, j'ai pas mal. Ah. Voilà.
9: Oh là là là là là là là.
0: Même moi j'en ai une autre à la maison, mais c'est pas du tout la même ressemblance que ça. Hein.
9: C'est peut-être un sosie. En tout cas, s'il y a un sosie de Sophie Marceau qui nous écoute, je récidive. Hein, ou quelqu'un qui lui ressemble un petit peu, qui serait célibataire et qui aimerait sortir avec un animateur radio, qui
8: c'est
9: n'hésite
8: pas. C'est pas pour dire des conneries, enfin c'est sérieux, je trouve que Sandy a des airs un peu de Sophie Marceau.
0: Non, pas du tout.
8: Dans les yeux aussi.
0: Non.
9: Mais arrête de dire n'importe quoi.
0: Je te préviens, Sandy. Anana Marc, que tu la compares pour n'importe qui, d'accord? Même les auditeurs.
9: Ah non, mais attends, Gérard, non mais Manu, la première fois tu la compares avec qui? Martine. Après maintenant c'est
8: la Bibi, bon.
0: Ouais, bah
9: mais
0: ça,
9: attends, c'est un compliment Sophie Marceau parce qu'elle est loin.
0: Par contre, j'ai Eric que tu connais très bien, qu'on a vu à Neuilly le jour de Noël une fois là, le chauffeur d'auto-école.
9: Quoi, tu dis le relou?
0: Quoi, le relou? C'est pas un relou, je vais te dire une chose, que c'est un mec...
9: Rien dit.
0: Non.
9: Si, tu l'as
8: je
9: dit.
8: Je passe mes coups de fil.
0: Ouais, c'est ça. Donc, il est pas tellement content, parce que Roxane a appelé pour la nuit, 100% conseil, et elle a pas pu passer à l'antenne.
9: Bah, normal, trop jeune.
0: Ouais, mais elle avait des questions à nous demander... à Sandy et à moi-même, parce que j'ai eu Eric cet après-midi au téléphone, avant que tu m'appelles.
9: Ouais.
0: Et donc...
9: C'était quoi ces questions?
0: Je sais pas, il me l'a pas dit.
9: Bon, bah, on la passera la prochaine fois, alors.
0: Et elle est pas tellement contente parce d'accord. que ah bah ça elle a pas qu'elle... pu, elle a pas pu passer sur l'antenne et c'est Apolline qui l'a eu au téléphone.
8: Oh, alors Apolline.
14: Mais elle a quel âge, Gérard aussi?
0: Ouais, mais c'est.
14: Tu m'as dit pas de mineur, donc moi.
8: Ah ouais.
0: Mais attention, attention, j'avais dit pas de mineur.
8: Mais elle a bien les enfants.
0: Là. Il y avait pas mal, elle avait pas mal de questions à nous poser, donc tu aurais pu la
8: non, une exception. Non. Alors elle fait une exception, elle t'aurait dit non, il y a pas d'exception, faut savoir.
14: Je retiens là, justement, j'ai un gamin au standard, il a 12 ans et il veut participer au débat, il a des questions intéressantes.
0: Sur quel débat?
14: Sur les paris.
0: Non, justement,
14: c'est l'éducation des enfants.
8: Il passera après vers 2h du matin.
14: Il a 12 ans.
0: Ouais, et demain il a pas école.
14: Bah ouais, mais il a des questions intéressantes.
8: Bah ouais, alors faut savoir.
0: Alors,
14: je fais quoi alors du coup?
0: Tu le mets en antenne, on verra si on a de la place pour le deuxième.
14: Ok.
8: C'est bien, mais tu prends ta responsabilité, Gérard. Je te rappelle que passer mignon, on n'a pas le droit de passer des mineurs à l'antenne.
0: Non, mais tu prends son numéro, je vais voir ce qu'on peut faire, mais ça m'étonnerait qu'on le fasse passer.
14: Ouais.
8: Bon, alors,
0: moi je vais faire comme pour Roxana, elle a pas pu passer, donc lui ça m'étonnerait qu'il passe, c'est tout. Même s'il a des questions intéressantes, Roxane elle avait des trucs intéressants à nous poser, à Sandy et à moi-même, donc elle n'a pas pu. Donc pour lui,
8: mais Apolline,
0: je pense que ça va être
8: pas,
0: pareil.
8: Elle la connaissait pas aussi.
0: Ouais, mais quand elle a eu ceci Apolline,
8: dit. Ouais, ceci dit, c'est vrai.
0: Et elle a dit que c'était Roxane de Rueil. Donc je suis désolé, il y en a pas 50 là-bas.
8: Savoir Apolline, c'est tout.
14: Ah ouais, autant
8: surtout
14: pour
8: que
14: moi,
8: oui.
0: Voilà, c'est tout.
14: Tout le monde la connaît, Roxane.
8: Ah ouais, bien sûr, mais la connaît.
0: C'est tout ce que j'avais à dire, voilà.
8: Bon,
0: le message est placé.
8: En forme quand même ou
0: non? Bah si.
8: Ça va, tranquille, pas trop d'emmerdes, pas trop de soucis.
15: Ah, raconte à Max quand même ce que t'as fait cet après-midi.
0: Non, mais je le dis pas longtemps, je lui dirai à part, d'accord. Ça te regarde pas, d'accord. C'est pas parce que je te l'ai dit que je dois le balancer à l'antenne, je lui dirai à part. Ok.
15: C'est quoi? C'est une bonne nouvelle.
0: Non, mais ça te regarde pas, d'accord?
15: C'est un taf.
0: Ça, mes problèmes, ça te regarde. Je l'ai
15: un
0: dit
15: taf.
0: Pas à l'antenne devant
15: c'est
0: des
15: pas,
0: millions
15: c'est
0: d'auditeurs.
15: C'est pas un problème, t'as du taf.
0: C'est tout. Ouais, mais...
8: Oh, tu le dis, là, faut pas le dire.
15: J'ai rien
0: pour
15: dit.
0: Pour l'instant, Non.
15: En tant que quoi, t'as trouvé un taf?
0: Je te répondrai pas.
15: Bah si, tu vas reconduire, c'est reparti.
0: Non, mais attends, pour l'instant, on sait pas.
15: Putain. Comme un bon vieux temps, tu vas reprendre la route.
17: C'est vrai, Gégé, tu vas reprendre la route.
15: Putain, c'est bon, tu vas reprendre la route. Et
0: non, pas en poids lourd, tu vois.
17: Ah,
0: alors
17: lourd.
0: Là, tu te trompes.
17: Tu vas faire livreur en voiture.
15: En camion frigo.
17: En voiture.
15: Pizza presto.
8: Oh, carrément. Quand?
0: Mais attends, qu'est-ce que tu vas dire des conneries, toi?
8: Quoi?
0: Et je sens que ce soir, si tu que vous me faites chier, là, je vous préviens, c'est à 2h30, c'est terminé.
15: Mais camion frigo, c'est frigo pour les bouchers derrière. T'as les cajots de viande.
0: Qu'est-ce que je te dis? C'était pas pour les bouchers, espèce d'abruti, c'est pas des camions frigo. Alors, je sens que toi, tu as te retrouver de l'autre côté, on va mettre Olivier à l'arrière. Je le sens.
15: Ah non, c'est pour les masters.
0: Je le sens venir.
15: Pour l'Europe.
0: Ouais, c'est ça. Allez,
15: ouais,
0: écrase. Non, je te le dirai à part.
15: D'accord.
0: Parce que je t'ai ramené un truc, je t'ai mis les origines dedans, donc tu le débrouilleras. Là, tu l'as, il est dans le bureau et j'ai mis les originaux carrément dedans.
15: Ah, d'accord.
8: Putain, t'as pas fait les photocopies quand je te demandais, t'as pas eu le temps?
0: Bah, vu l'heure qu'il était...
8: Ouais, c'est sûr, 8 jours pour faire des photocopies. J'attends depuis à peu près 8 jours les photocopies de 30 documents.
0: Non, même pas, moins. Il y en a pas 30. Non, mais tu verras, t'as
8: moins à moins, c'est pour ça que ça prend encore plus de temps.
0: T'as l'enveloppe.
15: Il n'y a pas de photocopieuse au relais.
0: Ouais. T'as.
8: Quoi?
14: C'est bon.
17: Vas-y, assis-toi, putain.
0: C'est bon. Arrête de dire ça parce que tu l'as, c'est ballon.
18: On se calme.
0: Dit, alors, paye gaffe.
15: Je fais de la pub.
8: Qu'est-ce que t'as dit?
15: Qu'est-ce que t'as dit, le relais, quoi?
8: Mais non, c'est là où tu vas bosser, c'est ça?
0: Non,
8: c'est le relais Carnot, c'est un bar.
15: Ah, c'est le bar, relais Carnot.
18: Stop. On va pas commencer comme ça, on se calme, allez, on s'assoit, on se calme, allez. Hop là.
8: Ah, je suis piégé là.
0: Hop. Il va s'asseoir là-bas au fond, lui.
18: Voilà, calme, on se calme, ouais. Les gars. On se calme.
8: Bon. Ce soir, Gérard, donc deux débats. Le premier débat, ça porte sur
0: Les paris. Non sur l'éducation, comme ça a été prévu.
8: On rappelle que, comme référence, tu as pris le film, très très bon d'ailleurs, Les Inconnus, tu l'as regardé?
0: Ouais.
8: Qu'est-ce que t'en as pensé?
0: Super, et en plus, comme c'est Henri qui m'a emmené, donc j'ai abrégé, j'ai oublié ta cassette, donc tout à l'heure quand tu vas me déposer, tu vas m'attendre 5 minutes, le temps que j'aille te la chercher.
8: Putain, ça fait ça. Hein.
15: D'accord.
8: À classe.
0: Le temps que je te la...
8: D'accord.
0: Le temps que je monte, tu m'attends...
8: Alors qu'est-ce que t'en as pensé du film du Paris de...
0: Bien.
8: Drôle.
0: Ouais, super.
8: Super drôle, hein. Donc,
0: non, il est bien. À part, je sais pas si c'est mon magnéto qui déconne ou quoi, mais on a eu du mal à voir les images, mais sinon c'était bien. Mais je te l'ai dit. te l'ai dit dimanche. Manu, fais gaffe parce que tu risques de faire comme la semaine dernière aussi, vous risquez de prendre des coups.
4: Non, j'ai rien dit, il n'y a pas de problème.
0: Ouais, mais attention.
4: Pas de problème.
0: Bon, ça va. Attention ce soir.
15: Il faut que ça se passe bien ce soir car j'ai l'impression. Et Rigo me dira pas le contraire parce que je regarde l'écran.
4: Ah, il y a énormément de monde ce soir.
15: Je crois que ce soir on peut revenir comme à la bonne vieille époque et ouais. Peut-être parce qu'on était descendu à 3-4 000 alors qu'avant.
4: Non, mais là ce soir ils sont contents des thèmes du débat depuis qu'on les a annoncés. Et là on est déjà plus de 5 000, on est bon, 6 724.
15: À mon avis ce soir tu repars, faut que tu repasses la barre des quoi, des 8-9 000, ça serait bien Gérard, qu'est-ce qui te ferait plaisir?
0: Le mieux c'est, on avait atteint 9 992. Ouais. Donc je voudrais qu'on aille un peu plus loin.
15: D'accord, donc s'il y en a qui connaissent le chemin, qu'ils y aillent et puis on les retrouve là-bas.
0: Si possible, je précise, et puis là j'espère si possible, que toi tu vas en faire autant. C'est que vous laissez pas les 24 lignes sonner.
15: Ah ouais,
0: vous
15: non.
0: Prenez des auditeurs ce coup-là.
15: Ah ouais, non, là, ça, par contre,
0: prenez pas les mêmes.
15: Ah ouais, non, là,
0: parce que je reconnaîtrai les voix et si ça va pas, de toute manière au standard vous,
15: ça va jacter.
0: Ça va aller vite.
15: Voilà, ça va swinguer. Eh bien, très bien, c'est parti. Les débats de Gérard, si vous voulez bien entendu y participer. 0803-08-5000, les 24 lignes vont sonner. Donc, premier débat sur les paris. Rigo, bien sûr, à l'internet, irc.funradio.fr. Nous avons également le Minitel, 3615, code Fun Radio, rubrique direct. Qui va faire l'AREA?
0: Manu. Manu en premier.
15: Manu en premier. Et Apolline, non?
0: Ouais, la barre est au standard et je l'ai prévenu la semaine dernière que si c'était comme la semaine dernière, ça serait ses derniers débats qu'il y aura avec moi.
15: Attention,
0: donc, elle est prévenue. J'espère pour toi.
15: La guillotine peut-être ce soir pour Apo pour les débats de Gérard.
0: L'instant sera là. Bonsoir Stéphane.
5: Hello everybody. Am I right? Is it right?
0: Alors tu sais que
5: salut,
0: là.
5: Max.
0: Alors là.
5: Max. Ça va?
0: Fildar, il doit être content parce qu'il t'aime. Hey.
5: Max, salut Gérard.
0: Est-ce que tu peux passer un petit bonjour?
5: Ouais.
0: Attends, Stéphane.
5: Ouais. Bonjour à Gérard.
0: Il y a un mec qui est fan de toi ici, c'est celui qui réalise Fun TV, c'est Phil. Il s'appelle
5: Philippe. Philippe, je connais Philippe.
0: Il s'appelle Fildar.
5: Philippe est beau et gentil.
0: Oh là là.
5: Philippe est beau et gentil.
0: Dis Fildar.
5: Je l'aime bien. J'ai vu et m'a filmé pour Fun TV.
0: Dis qu'il s'appelle, hein? Il s'appelle Fildar.
5: Et Fildar.
0: Voilà, dis-lui.
5: Fildar, t'es beau.
0: Voilà, dis-lui, t'es
5: cool. Max est beau.
0: Ouais.
5: Julien est belle.
0: Et Gérard, c'est un PD.
5: Gérard est beau.
0: Ouais. Et comment
5: Gérard est notre copain.
0: Et Gaël, comment elle est, Gaël?
5: Gaël, je la connais pas, j'aime bien la santé.
0: Ouais, t'aimes
5: bien. J'aime bien la voir.
0: T'aimes bien la voir?
5: Elle est belle.
0: D'accord.
5: Et gentil.
0: 08 5000 et 0870 5000. Nous sommes donc toujours en direct sur Fun Radio, bien entendu, avec le débat de Gérard comme chaque jeudi. Et nous sommes en ce moment en train de nous balader dans les studios de la radio. Nous allons d'ici quelques instants. Je vais peut-être mettre un petit bourre-pif encore à mon petit filard. Stéphane, t'es là?
5: Oui, Stéphane est là.
0: Bon, je suis avec.
5: Bonsoir, Gérard.
0: Bon, il y a également.
5: Mon ami Gérard, bonsoir.
6: Bonsoir, Stéphane.
0: Ça va, Stéphane? Alors, Stéphane.
5: Gérard est gentil.
0: Oui, attends, Stéphane, il y a Fildar en ce moment, qui est donc. On est dans la.
5: Fildar, Philippe.
0: Oui, t'écoute. Vas-y.
5: Ouais, j'ai un poème et je vais parler. Je vais dire bonsoir, Gérard.
6: Ça va, Stéphane?
5: Tu là, Philippe?
0: Ouais, il va bien.
5: Tu me connais, Philippe, hein?
0: Ouais, bien sûr qu'il te
5: reconnaît.
0: Ah bah, il est fan, hein?
6: Ouais, très fan.
0: Il est très fan. Je peux te mettre un dernier petit bourre-pif avant qu'on s'en aille?
5: Vas-y. D'accord. Je reçois
0: mal. Voilà, je suis en train de le... Voilà, ça fait du bien. Ah,
5: je
0: bon, allez.
5: Mal.
0: Bon, ça va, Stéphane, sinon?
5: Oui.
0: La vie est belle? Bon.
5: La vie est belle.
0: La vie est belle. Donc, on va...
5: Je dis bonsoir, Gérard.
0: Ouais. Allez,
5: mon
0: on va...
5: ami Gérard, oui.
0: Allez, on va y aller. C'est parti. On va essayer. On a un petit problème technique c'est bon, ça fonctionne.
5: Oui.
0: C'est la magie. Allez, viens. Hop, on passe devant et on y va.
5: Bonsoir,
0: allez.
5: Bonsoir, Fun Radio. Je suis Sola.
0: C'est quoi ça?
5: Pas un petit Sola.
0: Ah, d'accord.
5: Je vais au bar. Je vais boire un car. Au bistrot. Jean-Claude Pascal au bistrot.
0: Oui.
5: Je bois avec de la bio. Il me dit bravo. Je vois Gérard.
0: Sacré Gérard.
5: Il me dit bois un écart. une maîtresse de un gars.
1: Oui.
5: Elle dit, casse-toi de ce bar. Casse-toi. Et si tu veux, assis ici et ne revois pas ma gueule de un gars.
1: Ah, t'as quand même un petit peu... Gérard, t'as, Stéphane, t'as un petit peu bu quand même.
5: Eh oui.

0: T'as bu combien de litres?
1: J'aime bien parler à Philippe.
0: Oui, ah bah.
1: Et pourquoi il me filme pas bien?
0: Bah, oui, parce que Philippe, c'est vrai que là, il peut pas te parler parce qu'il a pas, mais pourquoi il te filme pas bien? Je sais pas pourquoi, donc.
1: D'accord.
0: Je vais rester là et on va.
1: Je vous écoute.
0: Il faut aller chercher donc les Gérard.
1: Pas de problème.
0: Donc là, on est en train.
1: Vous êtes gentil.
0: On est en train d'aller chercher Gérard pour toi. Donc là, on est dans l'entrée principale. Voilà, on y est.
1: J'aime bien Max et j'aime bien Gérard.
0: Ouais, ben, je sais, Stéphane. Je sais bien. Mais. Julie, elle est là.
1: J'aime bien Gaëlle, mais je connais pas.
0: Elle est où, Julie? Elle est là, Julie, ou Gaëlle?
1: Oui, Gaëlle. Comment
0: elle est? Gaëlle, elle peut-être.
1: Est-ce qu'elle est excitante?
0: Gaëlle.
1: Est-ce qu'elle est mexicaine?
0: Je sais pas.
2: Non, je suis pas mexicaine. Quoi? Il a dit quoi, mexicaine?
0: Non, excitante.
2: Excitante, ouais.
0: Excitante. Quand t'es bourré, ça fait mexitante, ouais.
2: Ça fait. Moi, j'ai compris mexicaine.
1: Et belle.
2: De dos, je suis magnifique. Ouais. De dos, il y a rien à dire.
0: C'est vrai qu'elle est belle de dos, ouais.
2: Alors de face.
1: Tu m'as pas vu. Max, il m'a vu. Ah. Lui, il m'a vu.
0: C'est vrai.
1: M'a vu.
0: C'est vrai que.
1: Et je bois. Et je les emmène tous. Et là, ici, et je les emmène. Moi, ces cons-là, je connais la philosophie. La philosophie de Karl Marx.
0: Fais des grimaces un petit peu. Gérard, il y a.
1: Des grimaces. Oui, Gérard.
0: Fais une grimace.
1: Hello,
0: ah non, c'est bien. Hein. C'est bien. Attends, approche-toi un petit peu. Attends, Stéphane, il y a Gérard qui va te parler. Reste bien face à la caméra. Regarde la caméra. Regarde.
1: Gérard est beau. Je connais Gérard. Il est beau.
0: Voilà.
1: Et les filles, elles n'aiment pas. Pourquoi?
0: Alors, attends, je te passe. Attends,
1: c'est très beau, Gérard.
0: Stéphane, attends, je te passe.
1: Il y a un problème.
3: Ouais, qu'est-ce que ça comme problème?
1: Il y a un problème de communication.
3: Ouais, je t'écoute.
1: Mais Gérard, t'es beau.
3: Ouais.
1: Tu ressembles à.
3: Ah, t'es un merde!
1: Pardon?
3: Non, c'est pas toi que je m'adresse. Qu'est-ce que t'as comme problème? Attends. Attends, je descends en bas.
1: Gérard. Reste
4: là, la lumière.
1: Mais t'es là, Gérard.
3: Arrête avec monsieur!
4: C'est
1: là. Gérard, tu ressembles à Nicholson.
3: À qui?
4: Attends, bouge pas.
1: À Nicholson, Jacques Nicholson.
3: Jacques Nicholson.
1: T'as pas vu Jacques Nicholson?
3: Non, je connais pas.
1: Jacques Nicholson.
3: Ouais. Bon, qu'est-ce que...
1: T'es beau comme lui.
3: Ouais, d'accord.
1: T'es un acteur.
3: D'accord, ouais. D'accord. Monsieur Gérard, beau... ouais, non,
1: Gérard,
3: non, mais attends.
1: Pourquoi t'aimes pas les femmes?
3: Non mais attends, t'es
1: charmé.
3: T'es charmé là, mon copain.
1: Mais les femmes.
3: Attends, moi j'adore les femmes.
1: Et te vois comme Jacques Nicholson.
3: Et je veux dire une chose, j'adore les femmes, j'ai trois femmes qui sont là
1: attends,
3: et qui m'attendent.
1: J'entends mal.
3: T'entends mal, et bien débouche-toi, les oreilles, c'est comme le cul, c'est comme
1: l'oreille. Non, parce que le téléphone est cassé.
3: Ah, le téléphone, il est cassé. Alors, si c'est... Non, mais je veux dire une chose.
1: T'es beau comme une lune.
3: Oui, d'accord, je suis beau comme une lune, je suis beau comme un camion, et tout
1: ouais,
3: tralala.
1: Vraiment, pourquoi... Tu fais la grosse tête.
3: Quoi?
1: Pourquoi tu prends pas un Insta?
3: Non, mais attends.
1: Un mec comme toi, tu es gentil, tu es modeste.
3: Non, mais attends.
1: Et tu.
3: Stéphane.
1: T'envoies les filles dehors.
3: Non, mais attends, Stéphane. Déjà une, j'envoie pas les filles dehors. Hein? J'en vois.
4: On va descendre, Gérard.
3: Bon, je descends, je vais chercher un café. Hein, parce que j'ai du monde quand même qui m'attend juste à l'entrée. Qu'est-ce que vous voulez me dire d'autre?
1: Mais pourquoi les femmes elles t'aiment et toi tu les rejettes?
3: Mais non, je rejette aucune nana, arrête tes bêtises. Mais non, je rejette aucune nana.
1: T'es un bon mec.
4: Attention, Gérard, tu vas faire mal.
3: Quoi?
1: Je t'écoute.
3: Oui, je t'écoute.
1: Oui, il y a des

0: poussins.
1: Ouais, il y a des poussins.
0: Il y a des belles femmes. Il y a des belles filles.
1: Ouais.
0: Qui veulent t'encontrer.
1: Ouais.
0: Mais toi.
2: C'est vrai, on se pose cette question, Bruno. Comment Mirwes a rencontré Madonna? Non?
3: Alors là, je vais vous dire.
4: Par moment, je me demande si je suis pas con.
5: Bon, ça commence à bien faire là, Fulda.
2: Mais j'en vois rien, y a rien, Gérard.
6: Y a rien, y a rien.
7: Rien là, y a rien.
5: Qui c'est qui s'amuse à dire un bonbon là? T'arrêtes-toi un peu.
4: Bon.
8: Putain, il était bon celui-là.
9: Existait-il des grands poètes à l'époque de Néandertal au Gros Magnon?

0: savoir sur Yann, ils aimeraient bien ce que, savoir ce que t'entends par étranger.
1: L'étranger, ça veut dire pays d'outre, Dom-Tom.
0: Ah, d'accord.
1: Donc ça veut dire Martinique, même voire Canada. Voilà. Donc, Constant. Qu'est-ce que je voulais dire d'autre alors, attends. Alors, Sandar, au revoir. Comme ça, je ferme ma gueule, c'est toi qui viens de le dire. Au revoir pour elle.

0: Eh bien, Gérard, c'était un très bon débat. Monté, tu as très bien
1: aligné,
0: c'était très calme,
1: mais
0: c'était très
1: bien. Attends, 5 minutes. J'ai de gros seins, ta conclusion,
0: c'est ça. Tu es un connard, t'es un con.
1: Regarde-moi la hors-antenne, celle-là. Laisse-moi la hors-antenne, celle-là.
2: Regarde la hors-antenne.
1: Cauchemar.
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4: Minuit 2h. Si je ne serais pas intelligent, je ne ferais pas des débats, hein, Brutus.
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4: Et voilà, donc bonsoir à tous. Bonsoir Manu, bonsoir Pildar.
6: Salut Gégé.
4: Et bonsoir Noémie. Donc, c'était pas prévu pour ce soir, donc. Voilà, donc je suis là, mais c'était pas prévu, donc pour ça...
6: Oui, on ira jusqu'à une heure, hein, pas jusqu'à deux heures.
4: Voilà, ça, voilà, exceptionnellement ce soir, c'est jusqu'à une heure, hein, donc n'ayez crainte les auditeurs.
6: Donc le débat, un petit débat improvisé, c'est ça?
4: Un mini débat sur les impôts.
6: Sur les impôts,
4: ça, voilà,
6: ça c'est du bon.
4: Tu donc donné, pour ça, on va accueillir Trombon... Voilà, tu peux me dire ton nom s'il te plaît, 27 ans là de Paris, parce que c'est pas moi, j'arrive pas à dire ton nom là, c'est...
7: Trombosiliane, bonsoir Gérard.
4: Bonsoir à toi,
6: Trombosiliane.
7: Trombosiliane.
4: Okay. D'accord. Grosse touffe, bonsoir, 25 ans de Toulouse, je peux avoir les fréquences ça?
6: C'est bon une grosse touffe, hein.
8: Bonsoir, 103.6.
4: Ouais, d'accord. Encore une tentouse.
6: Non,
8: calme-toi un peu.
6: C'est bientôt la journée de la femme, en plus.
4: 103.6 à Toulouse, ça m'étonnerait.
8: Bah, si.
4: Fisc, quoi?
6: Fisc fucking.
8: Fisc fucking, bonsoir.
4: Bonsoir, Dijon.
8: Tout à fait.
4: Ta fréquence?
8: 107.2.
4: 107.2. Et Monsieur Mazur, comme par hasard.
6: Ah, cool.
8: Oui, bonsoir, Monsieur Gérard. Bonsoir à tous.
4: Bonsoir.
8: Bonsoir, c'est Monsieur Mazur, bonsoir.
4: Bon, Monsieur Mazur.
6: Il est poli, merde.
4: Monsieur Mazur, pour l'instant, c'était imprévu, donc vous n'allez pas faire comme il y a 15 jours, d'accord?
8: Ah oui, alors, Monsieur Gérard, permettez-moi d'apporter une explication par rapport à ce qui s'est passé il y a 15 jours.
7: Mm-hmm.
8: Je suis totalement outré, car des amis à moi m'ont rapporté, qui ont donc écouté votre émission, qu'une personne mal intentionnée a commencé par m'imiter, a carrément créé une imposture en déclamant je ne sais quel répondeur à caractère pornographique, je vous assure, et je n'y suis absolument pour rien, et au standard, il pourrait en témoigner très facilement. Demandez donc à monsieur Manu ou monsieur, comment s'appelle-t-il, Spirouli.
4: Spirouli, non, c'est monsieur Fildar. Fildar, c'est le rat. Monsieur Mazur. Monsieur Mazur et Manu et Fildar, s'il vous plaît.
6: Monsieur Gérard.
4: Ça serait possible d'avoir...
6: Un peu d'ordre.
4: Ça serait possible d'avoir un micro qui marche un peu mieux.
6: Non, mais il est très bien, ton micro. C'est le meilleur qu'on ait trouvé.
4: Parce que là, je vais te dire une chose.
6: Je te dis qu'il est impeccable.
4: Ah là,
6: impeccable. Bah, mets du son dans ton casque, c'est le casque qui est mal serré, mais.
8: C'est peut-être
6: ses oreilles qui sont trop grandes. Non, il est très bien ton casque, GG. Bon, on y va.
4: Bon, on va essayer de faire comme ça, mais je peux vous garantir que.
6: Mais c'est très bien.
4: J'ai pas du tout de retour, hein.
8: T'entends mal.
4: J'ai un faux retour. Non, mais là, devant, t'as ta bouche. Non, t'as ta bouche.
9: Voilà, là, c'est mieux, là.
4: Vous m'entendez? Non,
8: on entend bien.
4: Non, c'est rien.
9: Oh là là,
4: monsieur, j'ai rien.
9: Attends deux secondes.
8: Monsieur Gérard, êtes-vous là?
9: Ouais, c'est vrai que le son est pas fort.
7: Vous l'entendez, monsieur Mathieu?
8: Allô.
9: C'est bien, là.
8: Allô. Monsieur Mathieu.
7: Je n'entends pas, Gérard.
4: Ouais, mais là maintenant, ça va déjà mieux.
8: Ah, voilà. Donc, moi, je voulais dire.
6: C'est bon. C'est pas le micro.
8: Oui, allô.
7: Allô.
4: Bon, alors, première question.
8: Allô.
4: Ouais, c'est qui dit allô, là?
8: Oui, c'est une grosse touffe.
4: Non.
8: Grosse touffe qui dit allô, monsieur Gérard. Moi.
4: Non, non, mais pour l'instant.
8: Alors, je t'entends très mal.
6: Non, il t'entend très bien. Bon, grosse touffe, tu t'accouches un peu et t'as tes conneries.
8: Moi, j'entends très bien.
6: Voilà, les poils et voilà.
4: Bon, alors, faut-il payer ses impôts sans ressources financières, monsieur Mazur, pour vous?
8: Bah, écoutez, ça me paraîtrait un peu difficile si vous n'avez pas d'argent de payer les impôts, mais cependant, si vous ne les payez pas, c'est la prison.
4: Mm-hmm.
8: Et ajouterais-je quand même, quelque part, vous l'aurez bien cherché. Parce qu'après tout, c'est un peu de votre faute, vous n'avez qu'à avoir de l'argent.
7: Exactement.
4: Non, mais sans ressources, faut bien se dire une chose, c'est une personne qui n'a pas de ressources, donc c'est-à-dire qui ne touche pas le RMI, ni les ACEDIC. Donc comment qu'une personne comme ça peut payer des impôts? Est-ce qu'elle a...
8: Écoutez, je crois simplement qu'il faut... Alors si cette personne... n'est-ce pas, physiquement ne peut pas payer ses impôts, mettons, elle est, je ne sais pas, elle est dans le coma ou bien elle est décédée.
4: Non, on ne parle pas de décès ni de coma pour l'instant.
8: Bon, ben, écoutez, si cette personne est donc complètement consciente, etc., mais qu'elle ne peut pas payer ses impôts à cause de, comme vous l'avez dit, d'un manque d'argent, eh bien, je pense qu'il faut aller prendre l'argent chez ses proches, sa famille, ses enfants. Pourquoi pas?
4: D'accord.
5: Fucking.
4: Ouais. Toi, pour toi.
5: Alors, moi, pour moi, il y a un truc bien pour ça, justement, pour répondre à ta question. Mm-hmm. C'est qu'en fait, il faut s'arranger pour chaque métier un plafond. Si tu dépasses le plafond, tu payes des impôts.
4: Ouais, mais attends, tu peux. Je pense que.
10: Il faut être grand pour dépasser le plafond.
4: Non, mais je pense que le plafond, normalement, pour déclarer des impôts, je crois qu'il est.
10: C'est 3,20 m, un plafond.
4: Non. Il y a un plafond qui.
10: Ça dépend, tu peux avoir des poutres ou des.
11: Regarde, chez moi, c'est super haut par contre.
4: Oui, t'as un plafond. On s'en fout, vous deux!
11: Parce que moi, j'ai des petites moulures en fait.
4: Non, c'est bon, tu vas pas me faire chier comme il y a 15 jours, d'accord?
11: Non, je vais pas informer les gens de mon intérieur.
4: Non, mais on s'en fout de ton intérieur.
11: Ton intérieur par cœur, ça c'est clair, mais le mien, non.
4: Pardon,
8: mais est-ce que vous connaissez celle du fou qui repeint son plafond?
4: Voilà, demandez à Manu et Pilder, ils vous expliqueront ça demain. Il y a un plafond.
12: Gérard, j'ai une question sur les RP. On demande si tu paies tes impôts.
4: Ben non, je paye pas d'impôts étant donné que je n'ai aucune ressource.
13: T'es pas solvable.
4: Voilà, je ne suis pas solvable.
5: T'es pas payé là, t'es pas payé.
4: Ça c'est pas ton problème. C'est qui vient de poser cette question?
5: Monsieur Mazur.
4: Non, c'est pas Monsieur Mazur. Comme par hasard, c'est pas lui justement à l'instant.
13: Sur internet, c'était qui?
4: Non, c'est Monsieur Grossouf qui a dû poser une question.
5: Ah non, pas du tout. Moi, j'ai rien dit. J'attends qu'on me donne la parole.
4: Eh ben justement, tu vas répondre à la question.
5: Eh ben écoute, moi, je pense que tout le monde doit payer ses impôts parce qu'après tout, même un clodo qui dans une gare, il profite des services publics. Et pourquoi il ne paierait pas d'impôts? Hein? Je pense que tout le monde doit payer ses impôts et n'importe qui profite.
4: Tu payes illusion
11: à quoi?
10: Je t'ai aidé, t'as vu?
4: Ouais, tu fais illusion à qui là?
11: Tu fais quelle illusion là?
5: Attention! Je fais aucune illusion.
4: Je
5: pense juste que n'importe quel pauvre paumé qui serait dans les rues doit payer des impôts.
4: Tu peux aller plus loin de ta pensée?
5: Plus loin de ma pensée?
4: Oui.
5: Bien sûr. Je pense qu'après tout, même quand tu dors dans un lieu d'accueil public, tel qu'un hôpital ou n'importe lequel, tu dois payer des impôts.
4: Manu.
5: Parce que je pense que...
4: Manu!
5: Allô?
11: Excuse-moi, Biquet.
5: Allô?
4: Au revoir.
11: À qui?
4: Grosse souffle, au revoir.
5: Ah, mais t'as été influencé, là. Hein.
4: Merci, grosse souffle. Bye bye, grosse souffle.
5: Voilà. Pute, sérieux.
4: Ouais, tu vas voir, grosse pute tout à l'heure, tu vas voir. Trop beau d'Isiac, là.
13: Trop beau d'Isiane. Hein.
4: Ouais, excuse-moi.
10: Faut changer de nom.
4: C'est pas possible. Manu, quoi.
13: C'est facile.
4: Manu, tu lui dis au revoir et tu reprends quelqu'un d'autre, c'est
10: ça? Bah oui, ça y est, justement, il y a quelqu'un d'autre, là.
11: Tu fais une bise, tu fais un kit et tu le dégages.
4: Donc, pour toi.
10: Ma kit.
13: Oui Gérard, moi je suis d'accord avec mes prédécesseurs, hein. Je trouve qu'il est tout à fait normal que tout le monde paie des impôts. Il n'y a pas de raison, qu'on soit riche, qu'on soit pauvre, qu'on soit fric, qu'on n'ait pas de famille, on paie des impôts.
10: Gérard, je vais te poser une question, pourquoi tous les Français, ils doivent payer des impôts? Alors qu'il y a des gens comme en Suisse, ils payent que dalle ces enfoirés.
4: Ah ouais, mais ça c'est vrai que la question est bien dite, parce que c'est vrai que en fin de compte, nous en France, on en paye plus que dans les pays étrangers, et ça c'est avec le gouvernement qu'il faut essayer de savoir le pourquoi.
10: Bah moi je sais pourquoi, hein, c'est pour te faire bouffer que les gens ils payent des impôts.
4: Ouais, Non, faut bien se dire une chose.
10: Non, parce que
4: c'est que en Suisse, que ça soit en Suisse, en Allemagne, en Angleterre et tout ça,
10: ils sont tous du chocolat, pas nous.
4: Eux là-bas, ils payent moins d'impôts que nous en France.
10: Non, mais ils en payent pas du tout là-bas.
4: Ah ouais, mais eux ils payent rien.
10: Non plus, t'en payes pas, donc t'es un peu suisse.
4: Mais
10: des Suisses, t'as pas compris.
4: Non, je suis pas suisse.
10: Ça va mon con.
4: Non, mais faut dire.
10: Fais voir ton petit coucou alors.
4: Non, mais c'est vrai que ce que tu dis. Pilar, c'est vrai que là-bas, dans leur pays, ils payent pas d'impôts. Mais on se demande pourquoi. Donc c'est pour ça qu'il y a plusieurs personnes. C'est pour ça qu'à l'heure actuelle, on est dégoûté parce que nous, Français, on paye.
10: Ouais, mais toi, tu t'inquiètes
4: pas. Non, moi, de toute manière, j'en paye pas. J'en paye pas parce qu'avec ce que je touche à l'heure actuelle, je peux pas en payer.
13: Combien?
4: Ça te regarde pas.
10: Attends, un RMI. famille, quoi.
6: Non, j'ai rien.
10: Ouais, mais
6: non.
10: Ça arrange, elle vaut de la thune maintenant avec la porcelaine.
6: Non, mais je m'aime. Justement, il y a un truc qu'il faut bien se dire dans la tête. C'est que tout le monde me dit faut déclarer des pensions, tout ça. Et alors, normalement, les pensions, que ça soit une pension pour un accident de travail ou une pension alimentaire, normalement, les pensions alimentaires, tu les déclares, ça c'est vrai. Mais les pensions, par exemple, sur suite à un accident de travail comme j'ai eu, normalement, tu dois pas la déclarer parce que c'est tous les 3 mois.
13: C'est faux.
6: Hein, comment?
13: Non, faut que tu déclares tout, hein.
6: Non, je vais te dire une chose. Alors, dans ces cas-là, je vais te dire une chose. Je touche que 900 francs par mois. Tu crois qu'avec 900 francs, c'est la classe?
8: Avec
6: 900 francs par mois, tu ne peux pas vivre, tu peux.
8: Monsieur Gérard, permettez-moi. Monsieur Gérard.
13: 1000 balles par mois et c'est dur à vivre, des fois.
6: De quand?
8: Non, mais monsieur Gérard.
6: Attends. Monsieur Mazur, 5 minutes. Qu'est-ce que tu disais, Trombosiliane, là?
13: Bravo. Je gagne 29 000 balles par mois et des fois, c'est dur de finir les fins de mois. Alors,
6: Et tu déclares combien aux impôts?
13: Bah, 29 fois 12, tu fais le total.
6: Ouais, bah, donc, tu dois dépasser le plafond qui est autorisé.
13: Je suis à plus de 200 caisses, moi.
6: Quoi?
8: Ouais,
6: bah, t'as plus de 200 caisses, alors bonne nuit, au revoir. Allez, hop!
14: Mais c'est l'argent qu'elle gagne, Gérard.
10: C'est l'argent qu'elle gagne, ouais.
6: Mais dans ces cas-là, elle doit payer des impôts parce que...
10: T'as jamais dit le contraire.
6: Ouais, le plafond, normalement, tu dois... Pour pas payer d'impôts, normalement, ton plafond que tu dois respecter quand tu déclares, c'est entre 20 000 et 60 000 francs exactement.
14: À peu près.
6: Grosso modo, hein.
14: Grosso modo, ouais.
6: En gros, tu dois pas dépasser 60 000. Si tu dépasses les 60 000, tu payes des impôts comme...
10: Ouais.
6: Bon.
10: Accueillir un auditeur ou t'as pas fini ta thèse, là?
6: Ah, si, c'est bon.
10: Ok, j'ai laissé un troisième bug de neuf. Je voulais accueillir Lucien Chaval. Bonsoir.
15: Cheval, bonsoir. Bonsoir, Gérard.
6: Bonsoir.
15: Ok, là.
6: Lucien Cheval, hein.
15: Cheval.
6: T'appelles d'où?
15: De Paris.
6: D'accord.
15: Je sens 1.9 rapport à tes impôts.
6: D'accord. T'as entendu la question?
15: Non, pas du tout.
6: Alors, donc, je la répète, et si, par exemple, puisque Funky, si tu veux réagir, réagir sur ce qui a été dit par rapport avec l'auditrice d'avant, tu peux. Hein,
14: Écoute, j'ai vu qu'elle avait beaucoup d'argent, donc je voulais savoir si elle était célibataire.
6: Ah ben bah, ça.
14: Elle est partie.
6: Ouais. Elle est partie.
14: Bah, elle est prise alors, c'est pas
6: grave. Ah bon, bah d'accord.
10: Elle a dégagé.
6: Qui? Ah bon, bah.
10: Qui?
6: Mais non, elle est là.
10: Trombosiliane, non?
13: Non, elle est
14: là. Ah, bon. Je voulais savoir si t'étais célibataire.
13: Ouais.
6: Bon, Lucien Cheval, attends.
10: Cheval, comment Cheval?
13: Cheval.
6: Ouais, on va voir s'il y a une question,
15: intéressante.
6: IRC intéressante.
15: Ah, ok. Allez,
10: prenez votre temps.
13: Intéressante, c'est peut-être beaucoup dire.
10: Il y a plein de trucs sympas.
13: Sympa.
15: Ah ouais, d'ailleurs, là.
10: Oui,
6: bon bah y a rien, d'accord. Bon bah c'est bon, c'est bon sur l'IRC.
10: Attends, est-ce que Noémie elle sait pas lire l'internet?
13: Mais si, je sais.
6: Oh non, mais on va pas faire de
13: bon bah d'accord. Bon, bah, je te pose la question, Gérard.
6: Bon bah alors,
13: est-ce que tu arrives à acheter tes comptes-tiges avec 900 francs?
6: Je répondrai pas sur une question de merde.
10: C'est nul ça, putain.
6: Voilà. Alors hop, bonne nuit.
10: C'est dans ce cas-là.
6: Hop.
10: Moi aussi, si t'as réussi à acheter ta meuf quand même.
6: Fildar, t'as toi qui arrives là-haut.
10: Ouais.
6: T'arrives à voir les questions?
10: Ah, nickel.
6: Bon, alors, qu'est-ce qu'il y a?
10: Qu'est-ce qu'il y a? Il y a rien pour le moment, ça arrive. Attends, mettez des questions.
6: Bon, alors, avez-vous... Bon, donc on va faire un sondage avant que Lucien Cheval réponde.
15: Un sondage.
6: Donc...
15: Ok, c'est bon.
6: Alors, avez-vous déjà eu... à payer des impôts. Alors 48% des gens répondent oui, c'est bien un problème, ma foi. Alors 27% répondent non, et ma réponse est catégorique. D'accord. 17% des gens, parfois, c'est plus mal que ça. Bon, je vois pas du tout. Fildar, merci.
10: De rien, man.
6: Et 9% sont plus intéressés par s'abstenir à chaque fois que c'est le cas. Donc, je vois pas du tout le rapport.
10: Mais j'aurais noté parce que ça là était incompréhensible.
6: Ouais, bah ça c'est incompréhensible. Et de toute manière, un truc sur les impôts, c'est pas ça que j'attendais, mais c'est pas
10: ça. Ça dépend.
6: Que doit-on faire pour devenir imposable? Alors, 45% des gens répondent qu'il faut avoir une préférence pour les partouzes entre voisins. Alors ça, mes gros. 31% répondent qu'il faut le permis de la grande instance de l'autorité paternelle.
4: Ouais. Je vois pas du tout le rapport avec
11: ça. Pas, c'est Noémie qui a fait des sondages, tu peux.
4: 20% pensent qu'il faut suivre des études de comment bien se faire entuber dans les règles de l'art, c'est pas mal. Et 12% des gens pensent qu'il faut connaître la racine carrée du volume au mètre cube de son appartement. Alors,
12: ça va vite, j'ai trouvé tout ça sur internet, Gérard.
4: Ouais, c'est bien parce que ça a rien à voir du tout.
11: Ah, bravo.
4: Avec le truc des impôts. Alors, par contre, on va continuer parce que comme ça va aller plus vite. Que peut apporter les impôts? Alors, 75% des gens répondent la possibilité. 75% des gens répondent la possibilité d'être à découvert. Ça, je vois pas du tout le compte en banque, ce qu'il vient faire là-dedans. 29% répondent.
11: C'est pas moi.
4: Entre parenthèses, hic et ta mère, ouais, d'accord.
11: J'ai rien compris. Répète.
4: Non, mais celui qui s'amuse à sortir ça,
11: il
4: ferait mieux de se la fermer. 23% des gens disent l'envie de se faire mater dans la rue. Ouais, bon, bref, on en a rien à foutre. 5% répondent l'assurance d'une protection anticonstitutionnelle.
11: Non, laisse tomber ce mot-là, laisse tomber.
4: Du siège social du groupe des coordinations de... Ouais, d'accord.
11: Est-ce que tu comprends ce que tu dis ou pas?
4: On s'en fout de manière...
11: On sent tout de suite que Noémie est un télo, hein.
4: Ça, pour moi, c'est un sondage de merde.
11: Bah ouais.
4: Qui a inventé les impôts? Alors 60% des gens sans hésitation prospèrent le roi du pain d'épices. 45% des gens le maire de Palbas les Flots, on s'en fout. 36% pensent que c'est Elvis Presley, on s'en fout. 18% pensent que c'est un petit peu exagéré de mettre ça sur le dos de Swellen. Alors celui qui regarde Dallas, ok, terminé, bonne nuit, au revoir,
11: alors,
4: à demain.
11: Tout le monde sait qui c'est quand même.
12: J'ai passé du temps pour
4: ça. On s'en fout des sondages comme ça.
11: C'est de la merde.
4: C'est de la merde. Lucien Cheval, pour répondre à la première question, faut-il payer des impôts sans ressources financières? Et
11: allez,
4: ce sera
11: allez,
4: la dernière fois.
11: On y va.
4: Okay. Je réponds à la question, que je répète la question.
11: On y va.
15: Allô?
11: J'ai une petite quatrième.
15: Ok.
11: On y va.
15: Tu cartonnes.
11: Donc, tu cartonnes.
4: Gérard, tu arrêtes avec ça, s'il te plaît, merci.
15: Tu cartonnes. Putain, les mecs.
4: Y a pas de putain, on dit maman travaille, d'accord? Alors, tu cartonnes.
15: Oh, c'est la vanne.
4: Allez, hop.
15: Donc, non, moi, je paye pas d'impôts, Gérard.
4: T'as quel âge?
15: J'ai 22 ans.
4: Mm-hmm.
15: Et je ne paye pas d'impôts puisque mes parents sont dans le biz et puis je bosse au noir et tout, donc...
4: Ouais, d'accord. Alors, donc, tu bis...
15: Donc, dans le business, moi.
4: Ouais, mais pour l'instant... Merci pour... Merci pour celui qui a le téléphone derrière.
15: Ah ouais, c'est relou, genre.
4: Merci, Filda. Bon, alors ça commence à bien faire, Filda, s'il te plaît.
11: J'ai rien fait, Machoun.
4: Ouais, mais tu t'amuses pas à faire comme il y a 15 jours. Parce que sinon, on va te faire écouter le débat de...
15: Il est collé par cœur.
4: Alors,
11: une question.
4: À partir de quelles ressources peut-on faire une déclaration? On va demander à Monsieur Mazur, comme il s'y connaît bien.
15: 500 francs.
4: Ah oui, 500 francs, d'accord.
15: Bah écoutez, oui.
4: À partir de quelles ressources peut-on faire une déclaration?
15: On devrait, à partir de 500 francs, monsieur Gérard, il n'y a pas de raison. Nous vivons en démocratie, la démocratie c'est tout le monde au même niveau.
4: Mm-hmm.
15: Eh bien, je ne vois pas pourquoi les gens qui, comme la demoiselle de tout à l'heure, se plaignaient, et je la comprends, d'avoir du mal à joindre les deux bouts avec 29 000 francs par mois,
4: je ne vois pas
15: pourquoi cette personne devrait pâtir, de la cruauté des impôts, alors qu'une personne qui gagne, je ne sais pas moi, mettons 900 ou allez, peut-être 1200 francs,
4: Non, mais monsieur Mazur, faut bien dire une chose, que sur les 29 000 francs, est-ce que c'est brut ou net?
16: Net.
4: C'est net.
15: Mmh.
4: Donc, normalement, sur ta fiche de paye, si t'es salarié, tu dois avoir un net imposable.
15: Mais...
16: J'ai 31
15: 000
16: de net imposable.
15: Écoutez, mais j'espère bien que c'est net en tout cas, parce que sinon je ne vois vraiment pas comment cette pauvre demoiselle pourrait s'en sortir.
4: De toute manière, 31 000, c'est ce qu'elle doit déclarer aux impôts.
16: Ouais.
4: C'est pas...
16: D'ailleurs, tu pourrais pas me prêter un peu de fric parce que là j'ai du mal à finir mes mois là.
4: Ouais,
11: Il y a qu'un franc.
16: Bah, c'est pas grave, je prends au moins.
4: Quoi? C'est ce que pour un cent, tu devrais savoir ce que t'as sur ton compte au lieu de t'occuper de ce que j'ai sur mon compte. En de bon entendeur, salut. En de bon entendeur, salut.
10: J'ai 22 000.
4: En de bon entendeur, salut.
16: Oh,
4: tu l'as, d'accord?
10: Ah ouais?
4: Quoi? Tu la fermes?
10: J'ai piraté avec Internet.
4: Ok. En de bon entendeur, salut. Ta réflexion comme ça, je m'en dispense.
10: C'est un fonds symbolique. Moi, je consulte ton compte sur Internet tous les jours.
4: C'est ça.
10: Il y a des variations, hein?
4: Ouais.
15: Bon
4: allez, Manu, t'es à ton micro, tu t'occupes du standard, d'accord?
10: C'est la base star en 2005.
4: T'es à ton micro!
10: Il y a trois jours, t'es allé au Monoprix.
4: Et toi, t'écrases!
15: D'ailleurs, Gérard, enfin les mecs, Fildar et Manu, si vous voulez faire un bise, www.sandix.com. Il y a de quoi faire la maille avec des sites de cul comme ça.
4: Qu'est-ce
10: que tu racontes, toi?
4: Qu'est-ce que tu dis?
15: Oh, ouais.
4: Alors, Fisk.
15: Non, c'est pas moi, c'est l'autre.
4: Ouais, c'est Lucien Cheval?
15: Voilà, tout à fait.
4: Ah,
15: non, pas du tout.
4: Je veux pas le savoir, qui c'est qui vient de dire quelque chose de travers?
10: Bah, c'est si
15: pas
10: grave. Si tu veux pas le savoir,
15: on
10: ça va.
15: On s'en fout, tu veux pas le savoir.
4: Alors, Lucien Cheval, à toi.
15: Moi je réponds pas à ta question, je voudrais juste savoir si ça tente une petite soirée. Pouf, fucking.
4: Alors, dans ces cas-là, Lucien Cheval, au revoir.
15: Salut.
4: Bonne nuit.
15: Je te fous un gros pouce.
4: Moi je t'emmerde.
15: Mais un gros pouce.
4: Manu, s'il te plaît, tu lui dis au revoir, je veux plus le voir celui-là.
15: Ok, Michel.
4: Hop, bonne nuit. Puisque Funky.
15: Fisk fucking.
4: Donc pour toi.
17: Oui, alors moi je dirais que en fait les plafonds ça dépend de la CSP, c'est-à-dire du métier que tu fais.
4: De quoi?
17: Ça dépend du métier que tu fais. Si tu vas pas avoir le même plafond si t'es cadre que si t'es ouvrier ou quoi.
4: Non, mais à partir de quelles ressources peut-on faire une déclaration?
17: 600 francs.
4: Bah, si avec 600 francs, tu vas pas faire une déclaration.
15: Ah, vous voyez, monsieur Gérard, j'ai raison. Voilà.
17: De 500 à 600.
4: Mais tu peux pas faire une déclaration de 600 balles. De toute manière, c'est impossible.
15: Et en tout cas, moi, je milite pour qu'à partir de 250 francs, on soit d'ores et déjà imposable.
17: Oui, parce qu'il y a beaucoup de personnes qui touchent 250 francs. Ça doit être la majorité de la population.
16: Oui.
17: Et donc, les riches, il y en a pas tant que ça. Il y en a 3-4 dans
4: le pays. Tu peux parler
16: très peu, en fait.
4: Non, c'est impossible. Oui, Manu.
10: Oui, donc on va accueillir TV Achier à la place de Lucien Cheval.
15: Bonsoir.
16: Bonsoir à tous.
15: Bonsoir.
4: T'appelles d'où?
15: Alors j'appelle de Toulouse. 107.7.
17: Pas le barbac,
15: non. Non, du tout.
4: Donc t'as entendu la question?
15: Ouais, tout à fait. Moi, je sais pas, une fourchette large de 500 à 500 000. Là, on est sûr de taper dedans, quoi.
4: Voilà.
15: Mais bon, il faut s'arranger pour rester juste sous la tranche imposable, en fait.
4: Ouais, mais la tranche imposable, je viens de le dire, c'est entre 20 et 60 000.
15: Bah, tu te mets sous la tranche.
10: Oh, c'est bon, tu te maintiens,
4: en fait.
10: Non,
4: mais de toute manière, entre 20 et 60 000, de toute manière, si tu déclares, admettons, par exemple, comme... Trop beau Zilliane. Donc elle a déclaré 31 000. Donc Fildar, s'il te plaît, tu arrêtes avec ça ou sinon tu vas te prendre le carton.
10: C'est pas moi.
4: Fildar, tu arrêtes.
10: C'est pas moi, c'est les auditeurs qui font.
4: Non, c'est pas les auditeurs, c'est toi. Bon, donc comme je disais, donc à mon ami, je pense que le barème entre 20 et 60 000. Au-dessus de 60 000, de toute manière, tu paieras des impôts, mais en dessous, tu peux être sûr que tu déclareras rien.
10: Comment ça se fait, ça?
4: Bah, ouais, non, mais, de toute manière, Fildar, tu arrêtes!
10: C'est pas moi.
16: Il était beau. Hein.
10: Rockman collé sur les oreilles, en roller sur les champs, dans ton slip.
4: Fildar, tu arrêtes! Parce que je te signale, c'est pas parce que celle-là, elle est pas guérie, je peux encore taper de celle-là.
16: Ah, qu'est-ce qu'il a à la main?
10: Ouais. Il s'est pété un truc en tapant sur quelqu'un.
4: Non, parce qu'il a un truc de sale chez lui.
15: Attention, lorsque vous masturbez quand même, n'y allez pas trop fort. Vous
4: je disais qu'entre 20 et 60 000, c'est le barème à l'heure actuelle. Et
10: comment
4: au-dessus,
10: tu es au courant de ça?
15: Attends, non, parce que le barème...
4: Oh! Vous me laissez parler! Merci!
10: Attendez, il va nous expliquer. Attendez.
15: Le barème de quoi?
4: Le barème!
15: Le barème,
4: de toute manière, est déclaré entre 20 et 60 000. Si tu déclares plus de 60 000, automatiquement, tu paieras des impôts. Si tu déclares moins de 60 000, tu ne paieras pas d'impôts.
15: Tu pêches où?
4: Donc, pour tailler le barème, entre 20 et 60 000.
16: Par mois?
4: Monsieur Gérard. Tu ne comprends rien, toi, la nana!
16: Bah écoute, moi je gagne.
4: C'est par an!
15: Mais tu pêches où le barème?
8: Monsieur Gérard, si, mettons, on gagne 500 francs par mois, est-ce que vous estimez judicieux de déclarer 60
4: 000? Ouais, mais sur une année, sur une année, oui, monsieur ben, Mazur, sur une année, mais vous...
8: C'est exactement ce que je dis, sur une année, vous gagnez...
4: Non, vous disiez par mois, alors, c'est sur une année, je vous parle de...
17: Vous disiez pas bien, monsieur Mazur.
8: Je suis en train de vous demander si à partir du moment où l'on gagne 500 francs par mois, on peut se permettre de déclarer 60 000 pour une année.
4: Monsieur Mazur, au revoir.
8: Et pourquoi,
4: Manu, tu dis au revoir à monsieur Mazur.
8: Monsieur Gérard,
4: ça fait 5 fois que
8: je t'ai dit.
4: Ça suffit.
18: Ça y est, suffit de le dire.
17: Audiblement,
18: j'avais pas entendu.
4: Bon, je pense que le débat de lundi, vous n'avez rien compris.
18: Mais attends deux secondes.
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18: C'est bon, on a fait une petite pause pour te calmer.
21: Le piquet, le chef de la loco,
18: ça c'est pour l'audience. Tu vois, c'est pour faire revenir les gens parce que.
4: Ah ouais, c'est pour l'instant, tu vas fermer ta gueule. D'accord.
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18: On y va, Gérard.
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4: Et moi, je nique ta mère, j'écoute pas.
18: Il vient de sortir un DVD en plus. Sympa.
4: Manu, tu me calmes un peu les auditeurs, s'il te plaît.
18: J'allais accueillir quelqu'un pour calmer tout le monde parce qu'il en connaît un rayon là-dessus. C'est monsieur professeur Christian.
22: Ah.
18: Voilà.
23: Oui, bonsoir.
22: Bonsoir, professeur.
23: Bonsoir. Bonsoir,
4: Gérard. Manu, je te préviens que si c'est d'autres, un autre auditeur que tu m'as pris sous le nom de monsieur Mazur, tu vas mordre.
18: Mais non, c'est pas monsieur Mazur, je lui dis au revoir, il est là où
23: Gérard, bonsoir. C'est une voix de mots comme d'hab.
18: Ça, c'est une touche qui essaie de faire une voix de mal.
22: Ouais, c'est clair.
4: C'est qui?
18: Professeur Christian. Professeur Christian.
23: Bonsoir, Gérard.
4: Bonsoir.
22: Marco.
4: Et ça, c'est. Bien sûr.
23: Une tafiole.
4: Ouais, c'est ça. Alors, bonne nuit, Marco. Au revoir.
18: Il n'y a pas de Marco, mais. Mais c'est qui, Marco?
4: Marco,
18: viens tout de suite. Viens, Marco.
4: Marco.
18: Non, mais on va calmer, Gérard.
4: Non, c'est
18: pas possible.
24: En attendant, j'ai une petite question sur l'IRC. Est-ce que si on gagne. Si on gagne au Big Deal, il faut déclarer ou pas ce qu'on a gagné?
4: Non, c'est non imposable, tout ça.
18: Bon, Gérard, Marco, il est là. Professeur Christian, parlez. Parlez.
23: Les gains de jeu sont non imposables.
18: Voilà, alors voilà. Voilà, Gérard, mets ça ta gueule. Voilà, question suivante, on y va, on enchaîne.
25: T'es niqué moustache, là.
4: Tu fermes ta gueule, toi, d'accord?
18: Ma biquette.
23: Enfin, je voudrais rajouter quelque chose quand même. Les gains de jeu sont imposables maintenant depuis, je crois, un an ou deux ans.
4: C'est ça. Fous-toi bien de ma gueule.
23: Non, je me fous pas, absolument pas de votre gueule.
4: Fous-toi bien de ma gueule, alors que je vais te dire une chose, que c'est non imposable. D'accord. Alors, de bon entendeur, salut. Alors, tu t'écrases. Quand tu sais pas ce que tu dis, tu t'écrases.
23: Je m'écrase.
4: Les inspecteurs des impôts sont-ils méchants? On va demander à.
18: Il est gentil, il est méchant.
4: Ah, Christian, tiens.
23: Non, les inspecteurs des impôts sont là pour vous aider à remplir votre déclaration d'impôt.
4: Oui,
23: et dans certains cas, maintenant, c'est vrai que les inspecteurs des impôts sont souvent là aussi pour contrôler si les déclarations d'impôt sont tout à fait correctes et si ça ne manque pas de...
4: Alors, attends, une question que je vais te poser. TV Funky et Trombo Zidiane.
22: Ouais.
4: Donc, alors, on va répondre à monsieur Christian. Comment qu'on fait pour aller voir un inspecteur des impôts qui sont en grève à l'heure actuelle?
18: Vas-y, ta conscience.
23: C'est-à-dire que dans certains cas, il n'y a pas besoin d'aller voir l'inspecteur d'impôts puisque...
4: Ah oui, François Wadeau.
0: Christian,
23: laissez-moi répondre, s'il vous plaît.
0: Non, mais attends, moi je te dis, je te demande comment qu'on fait maintenant qu'ils sont en grève. Comment tu vas aller les voir quand t'as un problème pour ta déclaration d'impôt?
23: Les inspecteurs d'impôt.
0: Ils sont en grève.
23: Ils ne sont pas tous en grève.
0: Ils sont tous en grève. T'as qu'à écouter les informations.
23: Bande de feignasses.
1: Ouais. T'as qu'à être assez intelligent pour pas avoir besoin d'eux.
2: Comme les routiers.
23: Alors, pourquoi
0: merci. Merci pour celui qui vient de mettre pour les routiers. Alors, celui qui vient de mettre pour les routiers, t'emmerdes.
23: Ouais. Pourquoi poser cette question, monsieur Gérard?
0: Justement, c'est toi qui viens de l'ouvrir. C'est toi qui viens de dire qu'ils étaient là pour nous aider à faire nos déclarations. Mais... alors qu'à l'heure actuelle, ils sont en grève.
23: De toute façon, vous, ils ne vous êtes pas
0: sur le déclaration
23: d'impôt.
0: Mais de toute manière, si, j'ai besoin de les voir pour quelque chose.
23: Pourquoi?
0: Ah, mais ça te regarde pas.
2: Tu veux payer des impôts?
0: Non, mais moi, j'ai besoin de les voir pour un truc.
1: Allez, cherche un appart.
23: Sur le RMI, il n'y a pas d'impôt avec ça, hein.
0: Non, sur autre chose.
23: Bon, écoutez, de toute façon, les inspecteurs des impôts...
0: Ils sont en grève, alors arrête de me prendre pour un con, parce que pour l'instant, il n'y a aucun centre d'impôt qui sont ouverts. Et normalement, il te reste plus que 8 jours pour déposer ta feuille d'impôt, alors qu'ils sont en grève et tu peux pas...
23: On n'est pas obligé d'aller voir l'inspecteur des impôts pour déclarer...
0: Mais dans ces cas-là, s'ils n'ont pas les feuilles en temps et en heure, vu qu'ils sont en grève...
23: C'est un débat où il faut vous laisser parler tout le temps. Répondez-moi tout de suite. S'il faut vous laisser parler tout le temps.
0: C'est toi qui as dit que de toute manière on pouvait aller voir un inspecteur des impôts alors qu'ils sont dehors, on peut faire chier tout le monde.
23: Laissez-moi m'exprimer.
0: Laissez-moi parler.
23: On n'est pas obligé pour remplir sa déclaration d'impôt d'aller voir un inspecteur des impôts. On peut remplir sa déclaration tout seul.
3: Il y a des gens qui savent compter, c'est vrai.
0: Ouais, mais de toute manière, faut bien vous dire que les personnes âgées, est-ce qu'elles peuvent le faire?
23: Et pourquoi les personnes âgées tout de suite? Les personnes âgées sont tellement compétentes que
1: les personnes âgées.
23: Non, mais attends, déjà, elles n'arrivent pas à toutes seules, elles vont pas remplir leur déclaration toutes seules. Bien sûr que si, les personnes âgées peuvent très bien remplir leur déclaration d'impôt.
0: Mais ouais, t'as raison, c'est du pipeau, allez, bonne nuit. Donc, t'as écouté à peu près ce qu'il vient de dire,
23: c'est tout à fait, non, mais c'est inadmissible, c'était de la mythomanie pure. Mm-hmm. C'est faux, tout ça.
3: Moi, je suis d'accord avec Fuck Me, là.
1: Gérard, excuse-moi, avant, j'ai une question, là, que je viens de choper sur Internet, de la part de Nico, qui demande, est-ce qu'il va y avoir un mix en or avant la fin du débat ou pas?
2: Moi, je voudrais bien.
0: Il est quelle heure?
1: Il vient nous pour un lingot, toi.
0: Ouais, il est moins 20, donc on va
1: accueillir quelqu'un.
0: On va accueillir quelqu'un, puis on va faire une petite pause. Tu m'as pris personne du standard,
3: Comme Godouche, je sais que c'est toi.
1: Salut Oxmo.
3: Salut, reste tranquille. Comment va ta mère? Ouais, fais gaffe. Non, vas-y, tranquille.
23: Tu connais le 113 un peu?
1: Bon, Gérard, tu gères un peu?
0: Osmo, quand tu diras bonjour.
3: C'est bon, attends deux secondes, je finis de rouler mon spliff.
0: Peut-on vous saisir si vous ne payez pas l'impôt? Donc, je parle d'impôt. Là,
1: Les impôts locaux ou pas?
0: Je précise.
3: On parle pas de la loco.
0: Toi, tu fermes ta gueule. Osmo, au revoir.
3: La pousse connexion.
0: Au revoir. Manu une fois. Manu deux.
3: C'est quand même
23: un fort marron.
3: Un fils et un fils. Il va te bouffer, hein.
23: Retourne dans les bas-fonds, Osmo.
1: Je les ai chauds, lui, hein.
0: Manu, regarde là-bas.
1: Ouais. Putain, mec.
0: T'as le chef.
1: Ça va bien?
3: On s'est chaud.
0: Ah ouais.
3: Bonsoir.
0: Manu, je te signale, on va repasser le... le...
10: T'accouches là ou pas?
0: On va repasser la, petite bande de ce que j'avais dit.
10: Mais tu bandes petit,
0: Ouais, ouais, ouais. Alors peut-on... Peut-on vous saisir si vous ne payez pas d'impôts? Donc on parle sur là.
23: Sur la bite?
0: Non, non, non, non. Là, faut bien se préciser sur les impôts. Donc impôts sur le sur revenu. La taxe d'imposition et sur le revenu
23: immobilier.
0: Donc c'est les deux, hein. Ouais. Donc c'est sur le revenu et sur les impôts normales.
22: Normaux.
0: Taxe d'habitation et sur les impôts normales qu'on déclare régulièrement.
10: Les impôts locaux, alors.
0: Eh ben c'est ça. La taxe d'habitation, c'est les impôts locaux.
10: T'en payes une en ce moment ou pas?
0: Non.
23: Putain, t'as la chance. Ça.
10: C'est comme moi, tu sais, je suis hébergé, donc moi j'en paye pas parce que je me fais héberger.
0: Ouais, mais justement, ouais, t'as intérêt de faire gaffe parce que...
10: T'es en centre aussi.
0: Ouais, non, mais... Franchi, t'es à chier. Donc, toi?
23: Ouais, bah écoute, ouais, pourquoi pas.
0: Ouais, non, mais... Non, mais attends, pourquoi tu me dis pourquoi pas?
10: Dans son
23: accompagnement. Comme ça. Par manque d'inspiration, dirais-je.
22: Pourquoi tu peux pas te faire saisir?
23: Ouais, voilà, exactement.
0: Normalement.
23: Moi, ce que je trouve chelou, en fait...
0: C'est qui?
23: C'est toujours TVA, bien sûr. C'est que, en fait, moi, je connais des gens qui se sont fait saisir alors qu'ils payaient pas d'impôts.
0: Mm-hmm.
23: Et ça, en fait, ça va à l'encontre de ta question, je trouve, quand même.
0: Ouais, mais...
23: Regarde, t'imagines, on te saisit alors que tu payes pas d'impôts, c'est dégueulasse. Déjà, on te saisit, tu payes des impôts, c'est dur, mais si t'en payes même pas...
0: Ouais, mais non, mais il y a un truc qu'il faut bien se dire. C'est que là, il y a un truc vraiment qui va vraiment pas... 5 minutes, Manu, s'il te plaît, merci. Il y a un truc qui est vraiment dégueulasse, c'est pourquoi qu'on oblige une personne qui a pas de ressources ni rien à payer une taxe d'habitation... Mais qui ne paye pas d'impôt sur le revenu.
22: Mais c'est normal.
0: Ouais, mais alors dans ces cas-là, la personne, si elle peut pas payer sa taxe d'habitation, on va la saisir.
22: Eh ben non,
0: Eh ben si.
23: Il faut tout agrafer au sol, il faut tout clouer.
22: Elle travaille, c'est tout.
0: Mais même une taxe d'habitation, de toute manière, c'est pas parce que tu travailles. La taxe d'habitation n'a rien à voir avec l'impôt sur le revenu. L'impôt sur le revenu, c'est quand tu travailles. La taxe d'habitation, c'est autre chose.
22: T'as qu'à travailler pour payer tes impôts.
23: Ouais, t'as jamais travaillé, t'as toujours squatté une poubelle, de quoi tu parles?
0: Alors, TVA chier, au revoir. Comme ça, j'aurais squatté une poubelle.
23: C'est pas moi, hein. Non plus.
0: Bah, c'est qui, ça?
23: C'est Pépito, bonsoir.
5: Bonsoir, t'es viré, hop.
23: Je me présente, j'appelle le Thaïlande.
0: Fildar!
10: Et c'est pas moi!
5: Vous avez le satellite ou quoi, non?
0: Fildar, tu arrêtes, s'il te plaît, une fois!
10: C'est pas moi!
0: Fildar, deux fois!
10: C'est pas moi.
0: Fildar, trois fois.
22: Ah, j'ai vendu Fildar.
10: Ouais, merci.
0: Donc c'est Fildar qui fait le con, ça changera pas, il fout sa merde dans les débats, ça changera toujours pas.
10: Bon, je peux accueillir mon auditeur, non?
0: Vas-y.
10: Voilà, Michel Thor.
0: Oh la vache, le revenante.
10: Ouais. Salut Michel.
0: Ok.
23: Ouais, salut, on parle moins.
22: Salut Michel.
10: Ah, bonsoir.
23: Salut. Parlez de quoi?
22: Par les impôts, un truc.
23: Ah ouais,
0: un peu de... Non mais attends,
10: tu pas la ramasse celui-là.
23: C'est qui l'animateur?
0: Ah, t'as cherché où celui-là?
10: Sur les 24. Bah sur les 24 lignes, hein.
0: Ouais, je vois...
10: Il sort tout droit du standard, pas briefé comme ça.
0: Tu crois qu'il est vachement réveillé là?
23: À l'ancienne.
10: Bah non.
22: Et t'as appelé pourquoi Michel Thor?
23: Bah, je sais pas, moi, on me dit, appelle, il y a un mec qui cause, alors j'appelle.
5: Non, c'est Arnold.
0: Ouais, d'accord.
5: L'animateur, c'est Arnold, mais il est torché.
0: Fildar, Manu, s'il te plaît.
10: Oui, quoi?
0: Tu lui dis au revoir parce qu'il comprend pas du tout.
10: Mais non, c'est bon.
0: Ah, tu lui dis au revoir.
10: Mais vas-y, c'est bon.
0: Tu lui dis au revoir.
10: Non, tu lui demandes rien aussi.
0: On revient avec,
23: Vas-y, on tire les questions, putain, on se fait chier là-dedans, vas-y.
0: Si ça vous plaît pas, vous dégagez.
23: Mais vas-y, fais ton métier un petit peu, putain.
0: Donc, on dit pas putain, on dit maman travail.
10: Voilà. La deuxième.
0: J'encule ta mère, moi aussi. D'accord? Alors, donc, peut-on vous saisir si vous ne payez pas d'impôts? Donc, on va demander à Michel Thor.
10: Saisir quoi? Si t'as pas d'impôts.
22: De bras?
0: Michel Thor!
23: Ouais, bien sûr qu'on peut te saisir, pourquoi pas. Alors, raconte-nous quand Lucille a débarqué chez toi. Et qu'il a voulu
0: recevoir. Tu peux préciser, Michel Thor, s'il te plaît, parce que je commence à m'endormir.
23: Tu bosses pas, d'accord, tu gagnes pas ta vie, d'accord. Bon, mais rien, je vois pas pourquoi tu n'as pas payé tes impôts comme tout le monde, ça déjà d'une, et puis bien sûr, on peut te saisir, tu te balades dans la rue, les flics arrivent, ils te saisissent, ils te foutent dans le fourgon, et hop.
5: Voilà, c'est tout ce que t'as.
0: Non, n'importe quoi.
23: Mais bien sûr, c'est arrivé, moi, devant mes yeux, c'est arrivé.
0: Ah ouais?
23: Ouais.
22: Moi, c'est arrivé à un cousin.
23: Mais tu vois, tu t'es fait saisir, toi, Gégé, non?
0: Non, moi, ce meilleur.
23: C'est que l'huissier, il voulait prendre ta femme, il croyait que c'était le canapé. Je m'en souviens.
0: Eh ben, dans ces cas-là, t'es bien chier.
23: Un gros pouce.
0: Au revoir.
22: Une grosse pouce qui pue.
0: Au revoir. Et de toute manière, la dernière question, comme ça, ça ira vite.
23: Eh ben voilà, on a fait bien. Hein.
10: Non, bah, attends, tu peux demander à tout le monde, toi, qu'est-ce que t'en penses, alors?
22: Qu'est-ce que t'en penses, toi?
0: Bah, moi, personnellement, si tu payes pas des impôts, de toute manière, ils ont pas le droit de te saisir. Parce que déjà, t'es pas solvable. Donc, automatiquement, ils peuvent pas te saisir.
10: T'es insoulable. Hein.
0: Ils ont pas le droit de te saisir. T'es insoulable.
23: Ils sont. T'inquiète pas, ils le prennent.
0: Ils n'ont pas le droit.
23: Mais oui, mais le droit. Qu'est-ce que tu crois que c'est avec ton beau sourire à 4
0: ans? Non, ils n'ont pas le droit de. Ils n'ont pas le droit.
23: Bien sûr qu'ils.
0: Ils n'ont pas le droit.
23: Officiellement, ils n'ont pas le droit, mais ils le prennent le droit.
0: Ouais, mais normalement, c'est interdit.
23: Toi, tu fais jamais des trucs qui sont interdits dans la vie.
0: Bon, alors Manu.
18: Oui, je voulais juste accueillir Marco Polo à la place de TVHC.
22: Salut Marco.
23: Bonsoir.
0: Salut Marco.
23: Du Polo, bonsoir.
0: T'appelles d'où?
23: J'appelle de Paris.
0: D'accord. Et Michel Thor, t'appelais d'où?
23: Paris aussi.
0: Eh bien,
18: il est du Parisien, j'ai Manu.
0: Rien que direct de Paris, hein.
18: Bien, Manu. Ouais.
0: Mais non, mais on les met en local, hein, plus personne ne te quitte.
10: Ça va, vous connaissez la fréquence, c'est bon?
23: Ouais, ah ouais. Si vous êtes péché, j'appelle de Bordeaux, voilà.
0: Ouais, c'est ça. Fous-toi bien de ma gueule, ouais, Gérard.
23: Fous pas de ta gueule, attends.
10: Par exemple, là, toi, tu payes pas d'impôts, mais tu saisis quand même sur ton salaire, puisqu'ils récupèrent la thune que tu leur as jamais donnée.
0: Non, mais ça te regarde pas, d'accord? T'as pas besoin de le balancer à l'antenne, d'accord?
10: Mais c'est un exemple.
0: Non, mais tu fermes ta gueule là-dessus.
10: Mais c'est un exemple.
0: Ça, tu fermes ta gueule. Je sais. T'as pas besoin de le balancer. Non,
10: imaginons que Bernard n'a pas payé son loyer pendant 5 ans, et donc il se fait saisir sur son salaire.
23: Moi, je dis
10: qu'est-ce qu'il fait?
0: Non, tu fermes ta gueule.
10: Alors qu'il paye pas d'impôts.
0: Alors, tu t'occupes de ton cul, tu t'occupes pas de mes problèmes, d'accord?
23: Bernard,
0: à partir de quel âge faut-il faire une déclaration?
10: À 12 ans.
22: Au moins.
0: 15e. Quoi? J'ai mal entendu là.
10: Ouais, moi aussi.
23: Moi aussi j'ai vraiment.
0: J'ai cru mal entendre là.
10: Qu'est-ce qui s'est dit là? J'ai pas entendu.
23: Recalque.
0: J'ai cru mal entendre l'enculé qui vient de dire ça.
10: Si quelqu'un peut le refaire.
23: Recalque. Pas entendu.
10: Tu veux qu'on repasse la bande?
23: Oui.
10: Ouais, vas-y. C'est dit.
0: Attends.
22: C'est la pute dans le 15e.
10: Ah voilà.
23: Ok.
10: Ah c'est ça.
0: Bon, bah c'est bien, comme vous voulez continuer de parler de Sandy.
10: Non, mais ils ont pas dit ça.
6: Ils ont plus dans le 15e.
0: Attends,
10: ils ont des Barbies.
0: Non. Remets la bande et ferme ta gueule un peu, toi.
10: Ok,
0: d'accord.
10: Non, remets pas, ça va tout niquer. Non,
0: attends, on peut
10: pas.
23: Gérard, on parle pas de Sandy, on parle juste de celle qui s'est fait caresser les fesses par Jacques Chirac au salon de l'agriculture.
0: Ouais, bah c'est toi.
22: La même.
0: Ouais. Je vous préviens, vous allez vous calmer parce que je sens que de toute manière c'est terminé, donc ça va aller vite.
23: Gros mystère.
0: Alors à partir de quel âge faut-il faire une déclaration
10: provision?
0: Alors toi?
22: Eh ben en fait ça dépend pas de l'âge, ça dépend de quand tu commences à travailler.
0: Non, de manière.
22: Parce que bon, moi, je peux t'expliquer. Donc, quand j'ai 18 ans, je fais une déclaration, mais je gagnais rien, donc ça servait à rien. Donc, j'ai fait des déclarations jusqu'à temps que je gagne quelque chose. Pendant, 10 ans, j'ai fait des déclarations, mais je gagnais rien, donc je déclarais rien.
10: Bah, non, parce que moi,
0: il y a une chose qu'il faut se dire déjà. Tant que vous n'avez pas d'appartement, vous ne pouvez pas faire de déclaration. Automatiquement, dès que vous habitez, si vous êtes... Oh, vos gueules derrière, s'il vous plaît.
23: En France ou quoi?
0: Manu, t'attends ton micro.
23: Ouais, Manu, s'il te plaît, ton one man show, c'est demain.
0: C'est demain que vous faites votre bordel, là, les deux caves.
23: J'ai des questions à vous poser.
0: Tu verras ça demain. Demain, sur 01 40 521 521, pour Manu et Filda.
23: D'accord,
10: y a pas de chauffage, monsieur, ça caille.
0: Alors, faut dire une chose, que pour faire une déclaration d'impôt.
23: Ouais, pour faire.
0: Faut avoir un appartement. Bon, Manu, tu les calmes.
6: Ok, calmez-vous, les mecs. Merde.
10: Calmez-vous.
0: Et toi, t'es un peu micro.
10: Calmez-vous.
6: Calmez-vous.
0: Pas de nouvelles.
6: Calmez-vous.
23: Ok.
10: Non, je voulais te demander, Gérard. Moi, j'étais chez mes parents et je payais des impôts parce que je gagnais quand même de l'argent parce que je travaillais. Donc c'est pas parce que j'avais pas d'appartement.
0: Alors,
10: que je
0: de toute
10: pas
0: manière, faut dire une chose, que lorsque vous avez... Oh, ta gueule quand je parle!
23: Bah, dis ta chose, là. Bah ouais, dis-le.
0: Pour l'instant, tu fermes ta gueule. Merci.
23: De rien.
0: Donc, une déclaration d'impôt.
23: Donc, une déclaration, où ça?
0: Bon,
10: tu découpes.
0: Voilà.
10: Merci.
0: Donc, une déclaration d'impôt se fait À partir de quel âge? Quand vous avez un appartement, dès que vous êtes plus chez papa et maman, quand vous êtes chez papa et maman, pour l'instant, c'est vos parents qui déclarent.
1: Non, moi j'ai déclaré.
0: Non, mais c'est les parents qui déclarent.
7: Voilà, c'est les parents qui déclarent.
0: Eux, ils déclarent. Ta gueule! Merci, Fildar. Et tu me les laisses en attente. Comme ça, ça me permettra de parler. Une déclaration d'impôt. Tant que t'es chez papa et maman, c'est eux qui déclarent. Pourquoi? Parce qu'ils vont déclarer deux par et demi. C'est-à-dire?
7: C'est-à-dire?
0: Oh, ta gueule!
1: Ils sont pas là.
0: Ouais, ben, tu me les laisses où qu'ils sont?
1: Bah oui.
0: Et tu t'amuses pas à appuyer dessus, sinon j'arrête tout de suite de m'expliquer.
1: D'accord. Vas-y.
0: Donc, je répète. Les parents déclarent deux par et demi. Parce que vous êtes toujours encore avec eux. Ouais. Tant que vous n'avez pas d'appartement seul. Une fois que vous vivez seul, c'est à vous de faire votre déclaration vous-même. Les parents ne sont plus là pour vous aider. Claire, net, précis.
1: Ah, si, parce que moi je déclare des impôts, mais c'est mes parents qui payent, j'en ai rien à foutre.
0: Non, ben ça, de toute manière, c'est une fausse déclaration. Et ta gueule à toi, Constance. Ok.
1: Mais non, mais ce que je veux dire, c'est que moi je déclare mes impôts, donc je vais devoir payer une certaine somme, mais c'est mes parents qui me filent un chèque.
0: Normalement, non.
1: Mais si, parce que moi, parce qu'ils me remboursent la somme que je débite, j'en ai rien à branler, moi.
0: Normalement, une fois que tu quittes tes parents sont obligés de faire une...
1: Non, mais ils sont obligés, mais ils sont généreux.
0: Tes parents sont obligés de faire une déclaration. Ta gueule! Ta gueule! Moi, je te dis, ta gueule!
1: Je coupe. Deux secondes.
0: Une déclaration. Lorsque tu n'es plus chez tes parents,
1: j'ai compris ça,
0: tes parents sont obligés de déclarer aux impôts comme quoi que tu n'habites plus chez eux.
1: Allez, vite.
0: Voilà, c'est tout. T'as très bien compris, tu le fais exprès, tu veux pas comprendre. Voilà.
1: C'est toi qui comprends pas.
0: Non, mais moi je comprends bien, tu vas pas essayer.
7: Non, aux impôts. Bon, moi je voulais juste demander à Fildar et à Manu ce que ça leur fait d'avoir un show demain soir.
0: Bah, ça leur fait que pour l'instant ils ferment leur gueule et ça part.
7: Ils payent leurs impôts pour l'instant.
0: Voilà.
22: Il y a Sandy qui m'appelle, là je suis dans le 15e, faut que j'y aille parce qu'on en a deux qui nous attendent.
0: Et ta sœur, elle est en train de faire ça.
18: Et là, ça y est, c'est à la fini. Place tout de suite, on accueille David, on enchaîne, on enquille.
0: Non, mais c'est fini.
1: Comment ça finit, quoi? Mais tu t'en vas où, là?
0: Mais ça y est, c'est terminé.
24: Et la conclusion et tout.
18: Non, il y a David, là, qui est à l'antenne.
0: Manu, pour l'instant, c'est pas toi qui commande, c'est moi. David, c'est terminé.
7: Allô?
0: Non, oui, c'est bonsoir. Terminé!
7: Gérard, j'avais une question. Je voulais savoir comment tu faisais, parce que toi t'es un enfant de la DAS pour tes parents, comment
0: tu faisais? Ta mère, elle va t'enculer, au revoir!
1: Je coupe!
0: Gérard, tu peux lui dire au revoir, Emmanu! Manu, tu passes au rapport avec Max dans le bureau.
1: Ok, j'ai trop peur.
0: De toute manière, Max!
1: Gérard, j'avais une question juste avant sur le débat. Quand, tu sais, là tu dois faire ta déclaration pour le 15. Le 15 mars. C'est-à-dire que si après, enfin, tu oublies de la déposer avant le 15 mars, t'as une majoration.
0: Ouais, mais là, non, mais d'accord, je vois ce que tu veux dire. Normalement, t'es majoré de 10%. Mais vu qu'ils sont en grève, on espère, et ça, c'est tout le monde qui le souhaite,
1: ouais,
0: que la... D'accord. Non, tu les laisses, parce que là, ce que tu viens de me poser comme question, c'est très bien. Mmh. Et ça va intéresser tout le monde.
1: Il y en a plein qui veulent répondre.
0: Non.
1: Tu expliques et après, ils répondent. Vas-y.
0: Ça, faut bien se dire une chose, que là, pour l'instant, ils sont en grève. Mmh. Pour l'instant, on ne sait pas. Si c'est maintenu jusqu'au 15 mars, le terme de la déclaration, normalement la déclaration d'impôt doit être dans les boîtes aux lettres jusqu'au 15 mars. Et étant donné qu'il y a une grève, est-ce que ça sera repoussé ou pas? On ne sait rien. Pour l'instant, on ne peut pas le savoir. Et pour une bonne cause, c'est qu'ils sont en grève. Même si tu veux aller chercher une déclaration, même que tu l'ailles par sous, tu vas dans un truc, un centre des impôts, tu ne peux pas. Tu vas en mairie, ils les ont pas. Maintenant, où qu'il faut aller, je pense, et ça je ne suis pas sûr, mais il me semble que en préfecture, tu peux en avoir.
18: Mmh. Ah, mais si tu vas à la manif où ils sont.
0: Non, c'est mais bon. Ça, si tu
18: as envie de dans la manif.
0: Si tu as envie de t'en prendre plein ta gueule, c'est ton problème, c'est pas le mien.
7: Gérard, comme ça. Gérard.
0: Oui, c'est qui?
7: C'est Marco Polo, c'est
0: un
7: pote.
0: Ouais.
7: Je voulais juste savoir pourquoi t'imposais pas un impôt sur les imposés.
0: Quoi?
7: Parce que...
0: Un impôt sur les imposés. Allez hop.
1: Mais non, mais.
0: Bah, justement, c'est quoi ça? Un impôt sur les imposés, c'est quoi?
18: Bah, c'est comme l'impôt sur les grandes fortunes.
1: Bah, c'est pas vrai. Comme ça, tu payes un impôt, tu dois payer un impôt parce que tu
0: t'es imposé. Mais non, mais je viens de le dire. Le barème à ne pas dépasser, c'est 60 000.
9: C'est 60 000, c'est bien ce que je dis.
0: Et alors, qu'est-ce que tu viens me parler d'impôt imposé, là?
9: Bah, c'est abusé, c'est bien ce que je dis, c'est abusé.
0: Mais attends, mais tu sais lire sur une fiche de paye? C'est marqué net imposable à déclarer. Tu prends ça et c'est tout.
1: Et justement, on parlait des...
9: Ah non, je suis pas d'accord, là, Gérard. Bah, c'est vrai. Je suis pas d'accord.
0: T'es barjo ou quoi, là?
9: Non, mais non.
0: Bah alors, qu'est-ce qui est marqué sur ta paye, sur ta fiche de paye?
9: Il y a marqué non imposable.
0: Sur ta fiche de paye, c'est marqué non imposable?
9: Bah ouais.
0: Non mais attends, tu te fous de ma gueule ou quoi, là, où tu prends le train?
9: Non, je t'assure.
0: Non mais tu prends le train, ça te coûte moins cher, c'est ça?
1: T'as la carte jeune.
0: Sur une fiche de paye, j'ai jamais vu marqué non imposable, c'est sur une déclaration d'impôt que je vois ça.
18: Ça fait longtemps que t'en as pas eu de paye non plus.
0: Attends.
9: Tiens-moi deux secondes, est-ce que pour avoir le droit de plus porter de caisse, tu payes des impôts ou pas?
0: Et ta connerie, apporte des impôts pour au moins faire de pipe.
9: Oh, voilà. Où il t'a eu là?
0: Alors conclusion.
1: Deux secondes, je voulais reposer le terme du débat sur les impôts sur la grande fortune.
9: Okay.
1: Comment ça se passe?
0: Sur quoi? Quelle grande fortune?
1: Mais il y a des gens qui ont tellement de blé qu'ils doivent payer un impôt supplémentaire parce qu'ils en ont plein.
0: Ouais mais sur quoi?
9: Alors,
0: si tu sais de quoi tu parles dans ce cas-là...
1: Parce que je côtoie des gens comme toi qui sont dans ce cas-là. Qui cachent leur jeu, mais ils en ont plein. Les poches, ils cachent
18: bien. Hein.
1: Non, sérieux. Comment ça se passe? C'est ça, c'est super important.
0: Écrase, je répondrai pas à ta question à les cons. Allez con comme
1: non, mais, non sérieux.
0: Allez con.
1: Mais non mais sérieux, il y a des gens qui touchent tellement d'argent que
0: quoi,
1: l'État est obligé de payer plus. Les pompes de
0: une certaine mais sur plus. Quoi tu veux parler?
1: Bah sur l'argent qui gagne. L'impôt sur la grande fortune, t'as déjà entendu
0: mais
1: parler.
0: Mais quoi?
1: Bah l'argent qui gagne.
0: Mais attends, ils vont gagner quoi comme fric s'ils touchent un loto tout ça?
1: Non, pas un loto.
18: Il y a
1: des mecs qui touchent plus de 6000 balles par mois.
0: Attends,
1: dans le showbiz tout ça, ils payent des impôts sur les grandes fortunes.
0: Mais ça, on sait pas, ça dépend ce qui est déclaré, si c'est reconnu ou pas, c'est tout. Conclusion du débat. Conclusion,
1: T'abuses, là, tu pourrais penser à
9: cette question. Tu cartonnes. Tu m'as laissé tomber un truc de ouf. Le truc pas de l'année, quoi.
1: Réponds.
9: T'es tellement un beauf que tu vas rien faire. Vas-y, j'ai enchaîne.
0: Conclusion.
9: Non, mais réponds à la question, s'il te plaît, c'est Funky. Bah ouais, réponds à la question, là, parce qu'on...
0: Terminé! Conclusion!
9: On a rien appris, là.
0: Conclusion!
9: Ok, la conclusion.
11: Non, moi, je fais pas la conclusion tant que t'as pas répondu à la question.
0: Ah bah, bonne nuit. Allez, hop, au revoir.
9: www.arnettdefun.fr.fm.
0: Voilà, c'est bien. Merci, Arnett.
9: J'ai fait le compteur, là.
0: Bien, merci Manu.
1: De quoi?
0: Alors, je te préviens, Manu.
1: Non, mais regarde, il y a des mecs qui font de la pub pour Arnett.

0: Bonne nuit à tous.
1: Non.
0: Vous allez retrouver Rousseau pour la nuit sans pub.
2: Bah, faites une conclusion, moi. Il y a une conclusion internet aussi, Noémie. Oui,
0: sur l'internet, pour l'instant, c'est.
1: C'est mort l'internet ce soir.
0: Laisse tomber.
3: Non, il y en a 8748.
2: Ah, quand même.
1: Mytho.
2: Ça, c'est ce que tout le monde fait ça.
0: C'est du baratin.
2: Mais elle monte ses seins, c'est pour ça qu'il n'y en a pas beaucoup. Il y a une webcam maintenant dans le studio.
3: Ouais, voilà.
1: Voilà, classe.
2: Ah non, c'est pas les seins de Noémie, c'est les kystes.
1: Lolo Ferrari, on parle pas de sang, s'il vous plaît.
0: Oh, vos gueules à vous. Merci. Allez, bonne nuit. Manu, j'ai dit, Fildas, j'ai dit au revoir aux auditeurs, c'est terminé, maintenant vous allez retrouver Rousseau pour la nuit.
2: Non, tu fais un boulot carré ou tu le fais pas, donc t'es venu là.
0: Oh, conclusion là,
3: Je cherche.
0: Non, il est pas 58, il est 1h du matin.
3: Conclusion, si on imposait les cerveaux sous-développés, ça va trop vite pour moi.
2: Non, sous-développés, on est non, mais les gens prendraient pour 20. Bon, je répète, hein. Ça défile trop vite. Conclusion, si on imposait des cerveaux sous-développés en un an, les gens prendraient pour 20 ans.
0: D'accord, et ça, je répondrai pas à une question pour une
2: Yankee. Conclusion, qu'est-ce qu'il y a d'autre?
0: Turpentine.
2: Il y a une turpentine.
0: Les merde.
3: Ah, de Jean-Louis 2000, conclusion, les impôts, c'est comme Gérard.
2: Si on n'en avait pas,
3: on serait mieux.
0: Ouais, bah, c'est bien.
2: T'as compris, Gérard?
0: Pour lui.
2: T'as compris?
0: De manière, s'il si y en avait pas, il aurait fallu les inventer. Merci.
2: Voilà.
0: Merci, Arrivé.
2: L'éditeur veut faire sa conclusion, là.
1: Donc, conclusion. Émane-moi, un peu, parce que j'ai pas que ça à foutre, moi.
2: Mais qui c'est qui?
1: Tu vas te grouiller là, le SDF. Tu vas te grouiller, le SDF. On est imposable, nous.
0: Et moi, je t'en ai alors au revoir. Non, mais on sait pas qui c'est, moi.
2: Au revoir. Bon, la liste. La liste des auditeurs.
0: Non, attends.
2: Bon, Marco Polo, ta conclusion.
1: Quoi?
2: Dépêche-toi, ça caille.
1: Ma conclusion, c'est que je t'impose de continuer, gros porc.
0: Mais gros porc, elle t'emmerde, connard.
1: Putain, j'ai plus de batterie.
0: Tant mieux, au revoir.
1: J'ai plus de batterie.
0: Tant mieux, vas-y, conclusion.
1: Je vais encore t'insulter. On va te faire foutre.
2: Oh non.
0: Ça y est, il est parti.
2: Oh, c'est n'importe quoi.
0: C'est bien, Manu. Il reste Michel Thor, fils fucking David.
2: Voilà, allô.
0: Allô. Ah,
2: tout le monde, là.
1: Bonsoir.
2: Allô. C'est qui, là?
1: On sait quoi, le deuxième débat, là?
0: Non, il y a plus
2: Michel
0: débat,
2: Thor, fils fucking et David, pour la conclusion.
1: Bon, fils. Et moi, là. Oh.
2: Bah oui, t'es là, oui.
1: Ouais, Gérard.
0: Bah, je t'écoute. Conclusion.
1: Gérard.
0: Conclusion!
1: Je pense que si tu pouvais payer tes impôts et ta grosse, ça suffirait.
0: Voilà, t'as une grosse, ça t'emmerde!
2: J'ai coupé, on enchaîne.
0: Hop, ensuite!
2: Michel Thor?
1: Ouais.
2: Salut.
1: Bah, on n'a pas appris grand chose, hein, si ce n'est que, bon, tu pouvais faire payer tes enfants, quoi, c'est ça qui est bien.
0: Alors, dégage, au revoir!
1: Bah, pourquoi dégage?
0: Au revoir! Bah,
1: pourquoi dégage?
0: Au revoir! Bah,
1: pourquoi dégage? T'as pas de môme, toi?
0: Ça te regarde pas,
2: au revoir.
0: J'ai coupé.
2: Il reste fils fucking.
0: Non, ça y est, lui, il a commencé à me casser les burnes du départ.
2: Mais non, il est là, il a pas fait de conclusion.
0: Alors, conclusion.
1: Oui, vive les impôts.
0: D'accord, ah bah,
2: c'est une belle conclusion.
0: C'est bon, ça, hein.
2: Voilà,
0: il en reste un aussi, je sais pas qui c'est.
1: Ouais, c'est l'invité Mystère 3. Moi, je pense que Gégé, avant de payer tes impôts, tu devrais d'abord régler ton ardoise au relais Carnot, parce que j'ai vu le patron l'autre jour, il gueule encore, alors bagne-toi.
0: Mais ta mère, elle va se faire foutre. Au revoir.
2: Et il reste une meuf encore, je sais plus qui c'est.
4: Vas-y, Sandy, vas-y, mais t'as des pouces, ouais.
2: Voilà.
0: Non. Mais dis pas là.
2: Coupe-la, Gérard. Coupe-la. C'est bon, c'est coupé.
0: Mais vas-y, c'est bon.
2: Oh là, le travail. Oh là là, le carnage.
0: Allô.
2: Allez, c'est bon, allez, en fait.
0: C'est bon, c'est carré ou quoi?
3: C'est compliqué, hein, ce temps-là.
2: Mais t'es grave, toi, Manu.
0: Ah,
2: c'est Noémie qui le dit.
0: Bon, alors. Alors, qu'est-ce que j'ai à dire? Manu, t'es un gros con.
2: Merci.
0: Parce que t'as foutu ta merde.
2: Ah, bah, c'est pas
0: alors,
2: moi.
0: Demain. Oui, demain, j'espère que les auditeurs, ils vont te traiter de gros porc comme ils ont insulté Sandy.
2: C'est vrai,
0: donc
2: non,
0: c'est qu'un gros porc.
2: Ils ont pas insulté Sandy.
0: Tu n'es qu'un gros porc.
2: Ok.
0: Tu as foutu ta merde encore ce soir.
2: Ouais.
0: Donc tu continues.
2: Tu peux me mettre énergie, il me fait chier.
0: Oh.
2: Mais y a rien là. Qu'est-ce que tu fais? Qu'est-ce que tu gazes?
0: Ouais.
2: Assieds-toi, ton père.
0: Sur ce, je vous laisse et vous allez retrouver
2: sur les impôts,
0: vous avez foutu votre merde, ça fait deux débats que vous merdez.
2: Non.
0: Donc c'est terminé.
2: Ah, t'as quand même un rêve, c'est quand même de payer un jour des impôts.
0: C'est terminé.
2: T'aimerais quand même un jour payer des impôts.
0: C'est terminé, donc...
5: On a fait 12 millions ce soir.
2: Ah, génial.
0: Malgré qu'ils aillent poirer.
5: Mais c'est tout, toi.
0: Oh.
3: Et
0: sur l'internet, on n'a rien fait.
5: Combien?
0: 1700, même pas.
5: Ouais.
2: Ah, c'est nul, hein.
0: Toi, tu t'écrases parce que toi, t'as foutu ta merde.
5: Ah, mais 17 millions quand même.
0: Ouais, mais toi, t'as foutu, pas grâce à toi, heureusement.
3: Et moi, Gérard, je pourrais revenir.

0: la prochaine fois, Gérard.
1: Ouais, ça, c'est pas.
2: Tu t'envoles, toi.
1: T'es où? Tu verras ça avec Max. Donc, okay. Vous allez retrouver Rousseau pour la nuit sans pub et on va s'écouter Popo Ferraro avec Souffle plus dans mes ballons et je fais un gros bisou à ma bibi. Ciao!
3: Le putois de Nanterre.
1: Punaise, j'en connais, il va s'en prendre une tout à l'heure, mais ça, là je crois que ça va lui faire plus mal.
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4: Allez GG, c'est à toi, c'est à toi mon gars, c'est à toi mon Lascar.
5: GG qui est pro.
1: Et voilà donc.
4: Non, c'est pas le bon micro mec, ça fait, c'est comme tout à l'heure.
6: C'est celui-là.
4: Voilà.
6: Bah oui, mais c'est pas moi qui l'ai réteint. Donc voilà, donc bon, on venait de s'écouter. Manu, s'il te plaît, tu peux l'annoncer.
5: C'est les trucs du pied, c'est là.
6: Bah non, je l'ai pas.
4: Ah non, c'était remix NTM Georges Alain fait par notre ami Thomas.
6: Voilà. Donc alors ce soir un peu de retard parce que l'équipe qu'on devait avoir n'est pas au complet. Donc alors à l'aria du coup ça va être Léo que vous allez retrouver juste derrière moi.
4: Derrière toi, comme par hasard.
6: Juste derrière moi, après, à de 2h jusqu'à 6h. On espère que tout se passe bien. Tu y es, faudrait que tu lui dises les boum boum.
7: Je vais le faire.
6: Hein? Donc au standard, vous avez Laurent qui était là depuis 21h et puis bon qui va rester là jusqu'à 2h.
5: J'espère.
6: Et Thomas qui est toujours là.
8: Bonsoir.
6: Donc bonsoir et puis Manu qui sera sur le site internet www.funradio.fr.
4: Ouais.
6: Et donc bon on va comme on a pris un petit peu de retard on va se dépêcher d'y aller et puis on va quand même saluer un peu ceux qui travaillent de nuit, les chauffeurs de taxi, les routiers,
4: les putes.
6: Voilà. Qui c'est que j'ai oublié encore? Les agents de sécurité et Didier de Château-Thierry et bien sûr le gros nounours de Nanterre. Et voilà, c'est terminé. Les coucous sont faits. J'embrasse bien sûr ma petite Diana que je retrouverai tout à l'heure. Voilà. Donc débat sur les pressions. Vos gueules. Ouais, on accélère, c'est pas toi qui vas me commander, d'accord?
7: Oh, calme-toi, s'il te plaît.
6: Déjà une, c'est pas toi qui vas me commander, c'est moi qui décide de ce que je dois faire. Et vous allez pas me perdre le bordel de il y a 15 jours. D'accord? Donc, voilà. Donc, alors, on va... Et bien sûr, qui m'a pris les auditeurs sans me mettre les fréquences, c'est encore du Laurent.
7: Bravo Laurent.
8: Non, mais attends...
6: Eh,
5: non,
6: mais merde.
5: Non, mais ils ont assez...
6: Eh, mais j'en ai marre, moi, hein.
7: Eh, mais ils ont marre.
6: Eh, au départ, vous prenez les noix et vous me demandez les fréquences.
8: Ah ouais, là...
6: Alors, Monsieur Mazur, 101.9.
8: Ah, Monsieur Mazur. Ouais.
6: Super type.
5: Ils sont tous là, hein, GG. Hein.
6: Super tube.
7: Super tube.
6: Hey oh.
9: Super tube, bonsoir tout le monde.
6: T'appelles où?
7: Rappelle Monsieur Mazur.
9: J'appelle de Lyon.
6: La fréquence
9: 103.3.
6: Fous-toi bien de ma gueule.
7: Il est là, Monsieur Mazur, au moins. Ouais, du coup.
6: Monsieur
9: bonsoir,
6: Mazur.
9: Bonsoir la nouvelle équipe.
6: Monsieur Mazur.
9: Et bonsoir
10: oui,
9: Monsieur Mazur.
10: Monsieur Gérard, bonsoir Super tube.
4: Oh, bonsoir Monsieur Mazur.
9: Super tube.
10: Oui, laisse-moi zoom dans ta Benz.
6: Ouais, c'est bon, Monsieur Mazur.
11: Oui, bonsoir, c'est God Machette.
6: T'appelles d'où?
11: J'appelle de Lâche la Purée sur Yvette, 119.9.
9: Salut God.
11: Bonsoir tout le monde.
6: 101.9, abruti.
11: 119.9, c'est la grande banlieue, c'est la grande couronne, GG. C'est Lâche la Purée sur Yvette.
6: Ouais, en banlieue parisienne, c'est ça?
11: La très grande banlieue.
6: Ouais, c'est 101.9, alors fous-toi pas de ma gueule.
11: Grande couronne, 119.9.
6: Ta gueule, je viens de te dire.
11: Bonsoir.
6: Guéno.
12: C'est Guérôme, bonsoir à vous Gérard. C'est Guérôme avec un guet. J'appelle de Mantes-la-Chemaux en région panamienne, 101.9.
11: Bonsoir Guérôme.
12: Bonsoir.
6: Je vous préviens, ce soir, vous allez pas me casser les couilles longtemps.
11: Qu'est-ce qui se passe?
6: D'accord.
11: Yeah.
6: Vous allez me donner les fréquences correctement.
12: 109, Guérôme avec un guet.
11: Lâche la purée sur Yvette, hein, sur Yvette.
6: Ouais, et tout à l'heure, ta mère, je vais t'envoyer chier, toi, vite fait, God Machette, d'accord? Parce que tu vas pas me casser les couilles dès le départ.
12: Oui, mais c'est Gérard, une question.
6: Ok.
11: Que
7: ça farte.
6: Parce que là, ce soir, vous allez pas me faire chier, hein.
12: Ah non. C'est pas alors, le but.
6: Comment?
12: C'est pas le but.
6: Ouais, j'espère pour ta gueule.
9: C'est sûr que t'as la moustache qui frétille quand tu t'énerves.
12: Mmh.
6: Toi, fais gaffe aussi, super tube.
4: Moi, bon, GG, écris pas, c'est pas grave, ils t'ont rien dit. C'est, explique ce que c'est le débat, pourquoi t'as voulu le faire et tout et tout.
6: Quoi. Donc, alors, débat sur la prostitution, parce que c'est le thème du, qu'il y a à l'heure actuelle. Donc, on en parle un peu beaucoup, de trop, même à la radio, sur les ondes, sur les télés, et même à la radio, on en parle quand même aussi, hein.
12: Gérard,
6: oui.
12: Je tiens à vous féliciter d'aborder ce genre de débat de fond sur Fun Radio parce que c'est vous êtes le seul à le faire, je pense.
11: C'est courageux, hein.
12: C'est très courageux de votre part et je vous souhaite un bon débat.
6: Bah, okay. J'espère que vous allez répondre correctement aux questions et c'est tout.
11: On va essayer.
6: D'accord. Bon alors première question. Que pensez-vous non même pas.
12: Même pas.
6: Eh ben, avez-vous déjà été voir une prostituée, on va demander ça, tiens, bah super, non, à Guénou.
12: Oui, alors je dois l'avouer, c'était il y a longtemps, je suis allé voir effectivement une prostituée, bah, en fait je suis allé au Portugal en vacances, et sur la route de l'Espagne j'ai senti comme une certaine faiblesse. Et donc je suis allé dans des clubs, ça s'appelle les clubs en Espagne.
6: Des clubs.
12: Les clubs,
6: des
12: ouais. Clubs. Et en fait je suis allé avec des potes et on s'est tapé des putes. Voilà, donc j'ai été bien faible et je m'en excuse.
6: D'accord.
12: Auprès de ma copine et de ma mère.
4: Pourquoi c'était elle les...
11: Oh,
12: là, j'aime pas trop.
4: Non, je faisais juste une question.
11: Manu, attention quand même.
12: Non,
6: mais de toute manière, il fait bien de poser cette question. Hein.
4: C'était pas moi, c'était sur le chat de Fun, hein, funradio.fr, bien sûr. Okay.
6: Gone Machette.
11: Des putes, alors moi non. Par contre, j'ai la mauvaise habitude d'aller voir des prostituées de temps en temps. Mais des putes, c'est plus rare parce que je trouve que sinon elles sont trop.
6: Eh, quelle est la différence entre une pute et une prostituée?
12: Bah, la prostituée, c'est pas pareil.
11: C'est plus de luxe quand même, tu vois. La pute,
6: voilà.
11: c'est celle que t'attrapes genre au bord du périph ou au bois, alors que la prostituée, c'est la nénette de salon quand même, tu vois.
4: C'est un peu la classe, quoi.
11: La classe, quoi, quand même.
12: C'est pas le chapitre des putes de luxe.
11: Pour les gens qui n'ont pas d'argent, il y a les call girls, mais ça c'est pour les tocards.
6: Ouais, mais il y a la branlette espagnole aussi.
12: Oui, alors monsieur Gérard.
6: Ou la veuve poignée. Oh monsieur Mazur, s'il vous plaît.
12: Je me permettrai de préciser, n'est-ce pas, qu'une prostituée habitant, n'est-ce pas, à côté du bois, s'appelle donc une prostitute.
11: Une prostitute.
6: Ouais, c'est ça. Monsieur Mazur, maintenant c'est à votre tour, et puis vous n'allez pas vous acharner sur la question, parce que sinon je vais vous dire au revoir vite fait, vous.
12: Mais que nenni, je ne m'acharne nullement. Eh bien, monsieur Gérard, comme vous l'aviez peut-être deviné, la réponse est oui, bien entendu. Je suis un grand amateur de femmes de peu, bien sûr. Ouais. Et j'y vais très très souvent. J'ai le regret de ne pas vous y voir aussi souvent que je le souhaiterais.
6: Mais bon. Non, mais merci, monsieur Mazur, je fais pas partie de ce bord-là, d'accord?
12: Ça n'est pas faute de vous avoir invité.
6: Non, mais moi je vous dis, c'est pas du tout mon style de passage, d'accord?
12: Ouais, bien entendu.
6: Super tube.
9: Super topu. Eh bien, comme mon nom l'indique, je ne vais pas voir les putes, mais ce sont les gens qui viennent me voir, puisque c'en est ma profession depuis 10 ans.
11: Cochonne.
9: J'ai 32 ans.
12: Vous faites un bien noble métier.
9: À modique prix, les gens qui veulent bien venir demander mes services, contre un peu de plaisir.
12: Est-ce que je peux poser une question à super pute?
6: Ouais, vas-y.
12: J'aimerais savoir si elle prend les tickets resto.
9: Je prends les tickets resto à partir de 50 euros.
12: D'accord. Donc
11: et les tickets sur dos, tu les prends ou...
6: et les tickets que vous avez maintenant, fermez vos gueules.
12: Non mais là, je crois que j'ai un ticket là.
9: Moi, j'avais fermé ce dos avant. Donc.
11: C'est un peu une pute hein, quand même. Hein.
9: Une te pute.
11: Ouais, t'es vraiment une pute. Hein.
9: Ouais.
12: Catin.
9: Moi, j'adore.
6: Eh ben, je pense que vous allez vous calmer sur les questions parce que c'est sinon.
9: Bah c'est chaud, hein, on parle de cul là. C'est
6: ouais
9: chaud,
6: non
9: hein.
6: Mais moi je vous dis vous allez vous calmer quand même un petit peu.
11: GG, je voulais demander à la jeune gazelle là si est-ce que tu fais des prix de groupe, des tarifs étudiants, des trucs comme ça.
9: Alors je fais tarifs militaires.
11: Ouais.
9: Parce que c'est important. Je fais aussi tarifs étudiants et tarifs puceaux.
11: Est-ce que tu as un tarif gendarme et flic?
12: Dis-moi.
9: Non,
12: Est-ce que t'as comme... Gérard, j'aimerais poser une deuxième question à Superpute.
9: Supertepu.
12: Ah, Supertepu, c'est en verlan. J'aimerais savoir si tu fais des journées chatte ouverte.
6: Mais moi je voulais savoir...
9: Je fais quelquefois des soirées anales.
12: Oui.
9: Mais c'est sur invitation.
6: Eh, moi, je voulais savoir, là. Oh. Attendez, je peux poser une question, là?
12: Ah oui, bah, vas-y.
6: Je peux savoir, là, le branleur qui a été posé une question con comme ça.
12: Oui.
6: S'il faisait pas une soirée, que maintenant, il va retourner au standard et je lui dis au revoir.
9: Mais pour information, pour monsieur Mazur, j'aime beaucoup titiller les pourtours anneaux.
12: Alors.
6: Non, mais c'est pas monsieur, alors. Eh, Guénaud!
12: Mademoiselle Super Tepu, donc.
6: Eh hey, putain, mais vous allez vous la fermer un peu vos gueules, là.
11: Tu fais dans l'humanitaire pour GG ou pas, là?
6: Bon, alors, machette.
11: Ouais, qu'est-ce qui se passe?
6: Au revoir.
11: Dans le débat?
6: Voilà, t'es bravo, dans le débat, bien sûr. Moi aussi, t'es dans le débat avec moi, maintenant.
0: Quelle poigne.
6: Alors,
12: Gérard, j'aimerais poser une troisième question à Super Tepu.
6: C'est qui?
12: C'est Guérôme, avec un gay. J'aimerais savoir si elle fait des soirées VIP.
9: Non, je fais des soirées sodomiches.
6: Ouais, oh. Eh ben, Guérôme. Guérot, tes questions comme ça, je m'en bats les couilles et je te dis au revoir. Allez hop là,
12: Gérard. C'est tout à fait pertinent, je ne comprends pas.
6: Oui, non, mais attendez, monsieur Mazur, c'est moi qui commande, donc vous allez vous calmer un petit peu, merci.
12: Ah, je suis tout à fait calme.
6: Ah, ça y est. Sinon, je fais pareil que les autres. En de bon entendeur, salut. Oui, merci. Bien sûr.
2: Sur le net, là, www.funradio.fr, sur le chat, il y a une petite question. On me demande si c'est en suçant pour de l'argent que t'as perdu tes dents.
6: Non. Tu peux dire qui c'est qui a posé cette question, qui a ni queue ni tête?
2: Comme lui, je sais plus, il est parti ou elle est partie, je sais plus, j'ai pas regardé.
6: Et on est combien là pour l'instant?
2: Pour l'instant, alors attends, bouge pas, je clique. On est 8050. C'est pas mal.
0: Mmh. Et Gérard,
6: ah, c'est pas mal les gars, 8050. Alors merde!
13: On commence fort. Gérard, ouais. À la place de Guérôme, on accueille Fromage de cul qui nous appelle de 5 hectares en vaseline. Fromage de cul, bonsoir à toi.
6: Et comme par hasard, encore un qu'on a eu il y a 15 jours, que j'ai viré au bout de 2 minutes parce qu'il a été trop loin sur ses questions.
12: Bonsoir à vous Gérard, bonsoir, heureux de participer à ce débat sur les prostitutes.
2: Bonsoir Fromage, on en mangerait dis donc.
12: Une tranche.
6: La fréquence.
12: Bonsoir, donc c'est la fréquence, c'est 105.3, 5 tard en vaseline.
6: Ben c'est bien, c'est bien, c'est bien ce qui me semblait qu'on l'avait déjà eu celui-là.
12: Bonsoir.
6: Pas. Ta gueule, tu me prends des vacances. Alors, la question suivante, quel peut être l'avenir d'une prostituée si elle décide d'arrêter? Et on va demander un fromage de cul.
12: Alors, moi, je pense qu'une prostituée, je pense qu'en fait, elles font ça par passion. Je pense que c'est des personnes, des filles qui n'ont pas réussi à l'école et qui font ça pour arrondir les fins de mois. Et petit à petit, elles prennent du plaisir dans ce qu'elles font. Elles le font de mieux en mieux, et que je pense qu'en fait l'évolution serait de passer pute de luxe. Mmh. Et certaines personnes ne peuvent pas se permettre, donc elles restent en fait.
6: Non mais je te demande si elle décide d'arrêter. Je te demande pas, je t'ai pas demandé si elle voulait continuer.
12: Non, à mon avis, non, c'est une vocation, donc elle continue.
6: Quel va être son avenir après?
12: À mon avis, l'avenir est peu radieux pour les putes. Et en fait, elles font ça. Bah, je sais pas si t'as croisé des vieilles ginettes, tu vois, dans les camionnettes. Et tu vois, il y a des putes qui sont carrément.
6: Je te préviens que les oreilles, c'est comme le cul, ça se lave.
12: Oh, bravo.
6: Quand je te pose la question, quel peut être son avenir?
12: Bravo. Ouais, je dirais que son avenir est de continuer dans la voie qu'elle a choisie.
9: Oui, mais Fromage, si elle arrête d'être pute, elle fera quoi?
12: Ah, si elle arrête d'être pute?
9: Oui.
6: Enfin une qui comprend le thème de la question. Non, parce que lui, il est aussi con qu'un manche à balai.
12: Alors moi, je dirais que si elle arrête d'être pute, elle pourrait se recycler dans le secrétariat.
6: Ah bah voilà, ah bah voilà. Quand même. Eh putain, faut que ça soit super tupu là, qui double les esgourdes.
12: Ouais, merci, ça se super tupu.
6: Bah tiens, bah justement, c'est à ton tour maintenant, super tupu.
2: Ah, il se marre.
6: C'est à ton tour maintenant de me répondre. Super
9: tupu. Bah, en fait, arrivé à 40 ans, une pute devient une vieille pute.
6: Bon bah y en a qui ont plus de 40 ans puis qui le font toujours hein, ce métier-là.
9: Oui mais c'est passé 40 ans, c'est plus très ça tient plus très droit, tu vois.
6: Ouais bah disons c'est même plus consommable.
12: Oui alors
2: c'est plus consommable.
12: Monsieur Gérard, permettez.
6: Oh monsieur Mazur, vous fermez votre gueule.
12: J'ai une question pour mademoiselle.
6: Monsieur Mazur, vous fermez votre gueule.
12: Une question tout à fait pertinente, je vous remercie.
6: Monsieur Mazur, vous fermez votre gueule.
12: Ordonnez donc.
6: Monsieur Mazur, au revoir.
2: Mais carrément.
6: Au revoir.
2: Tu l'as viré direct.
6: Oh merde.
4: Pardon. Il voulait poser une question à Super Tupi.
6: Non, non, mais.
13: On va le mettre juste en attente le temps que.
9: Moi, je suis intéressé par la.
6: Non. Eh, c'est pas toi qui commence, c'est moi, sinon je laisse le débat tomber.
13: Non, laisse pas tomber.
6: C'est tout.
13: Il avait une question.
6: Il n'y a pas de question, c'est moi qui commande. Et toi, tu fais ton boulot.
4: J'ai des questions internet si tu veux. J'ai des questions internet, t'es d'accord?
6: Eh, parce que là, pour l'instant, il y a que deux personnes.
4: Mais on s'en fout, c'est pas grave.
6: Eh, faudrait peut-être bouger un peu votre cul au standard, hein.
4: Il y a Cousin Boy sur le chat de Fun qui me demandait si la prostitution, tu pensais que c'était héréditaire?
6: Non, pas, je vois pas tellement le rapport.
4: Bah, je sais pas, est-ce que c'est héréditaire, quoi?
6: Quoi, si c'est grave, qu'est-ce que t'as à dire à Max que c'est grave? T'es même pas capable de prendre des gens.
4: Gérard, on s'en fout.
6: Mais vous faites quoi là?
13: Non, mais je t'accueille.
6: Mais vous faites quoi?
4: Je te pose des questions, moi, mon con.
6: Mais vous faites quoi là?
13: Je t'accueille, la troisième personne qui vient participer au débat.
6: Mais non, tu fais quoi là? Tu viens me décrocher ton téléphone, tu prends personne.
13: Mais il est décroché parce qu'il y a quelqu'un, mais je peux pas faire deux choses à la fois, je suis désolé.
6: Non, mais vous allez me prendre les gens au standard maintenant.
13: Ok, mais on accueille Starter.
6: Parce que sinon, moi, le débat il va être clos, hein.
0: C'est là, Laurent, faut que tu fasses un effort.
6: Eh, ça fait trois fois que je te le dis, hein.
0: Combien d'avertissements?
13: Bah là,
6: la non, mais chaud, déjà, mais la semaine dernière, c'était pareil. Une fois qu'il est parti à une heure, c'était le boxon.
0: Mais des avertos.
6: Hein?
13: On accueille Statistique qui va remplacer God Machette qui était avec nous. Il nous appelle de Port Jartel sur Varis. Bonsoir à toi.
6: Alors, je vais te dire une chose.
4: La fréquence, tu vas te faire démonter.
13: 118.8,
9: c'est promis.
0: Ouais, t'as de la chance.
11: Bonsoir, c'est Statistique 118.8.
4: Bonsoir, je peux poser ma deuxième question internet ou pas, Gégé? Toujours Cousin Boy, hein, pareil, il demandait quoi? Il demandait, ouais, s'il y avait des tarifs pour les puceaux chez les putes.
6: Non.
4: C'est le même prix. Genre la pipe c'est 20€, tes puceaux tu t'es jamais fait sucer c'est 20€. Y a pas de promo, les soldes.
6: Non, c'est
4: même
6: pas
4: les
6: comme
4: soldes d'hiver, tout
6: comme
4: ça,
6: dans les grandes surfaces.
4: Putain, c'est pourri, hein.
6: Eh, au standard là, mais vous.
0: Eh. Travaille, je
9: sais,
0: faire,
9: moi, Manu.
0: Je peux aller plus vite.
4: Ah.
6: Bah, non, tu travailles.
4: Je vais t'appeler alors.
6: Tu travailles, ouais, moi aussi je travaille.
4: Attends, puis t'en as déjà trois, les autres arrivent.
6: Non, mais tu fais quoi avec le combiné là depuis tout à l'heure?
4: Attends, bah, ici, ok.
10: Gérard.
6: Allô?
10: Allô?
11: Allô?
10: Allô?
11: Allô?
6: Allô?
11: Allô?
6: Oh putain, vous commencez à me casser. Eh, on est qu'à la deuxième question.
11: Allô,
6: il est déjà 00h25. Il reste encore une heure et demie de débat.
11: Allô.
13: Et à la place de Monsieur Mazur.
6: Mm-hmm. Non, mais parle un peu plus fort quand tu veux le dire.
13: Non, j'ose plus maintenant, vu la manière dont tu me parles. On appelle... non, pas encore. Belle de jour, qui nous appelle du Bois de Boulogne 100.9. Bonsoir à toi, Belle de jour.
10: Allô. Bonsoir, Belle.
9: Salut, Belle.
10: Ça va? Salut ma carcasse, comment tu vas?
6: Qu'est-ce que ça peut être fou? Eh, tu fais gaffe parce que tout à l'heure tu as dégagé plus vite que t'es venu au standard.
10: Fais gaffe, je suis au Bois de Boulogne, tu peux débouler moi. Hein.
6: Allez hop, au revoir.
0: Mais non.
6: Terminé.
0: Mais des fois,
6: moi je commence pas comme ça. Allez hop, le mec qui commence.
10: Elle te connaissait.
6: Quoi, tu peux pas? Eh, t'es capable de quoi faire?
10: Gérard, c'est fromage de cul.
6: Ouais.
10: Pour rebondir sur la question de Manu, là, j'aimerais te demander si tu penses, toi, sur la question des puceaux, là, si tu penses qu'on devrait faire des prix de groupe sur les puceaux.
6: Et c'est pas le thème du débat, d'accord?
10: Un peu, quand même.
9: Bien, moi, je sais, mais si tu faisais la carte d'identité, il faut qu'il soit majeur.
6: Voilà, tout à fait.
9: Mais moi, je fais. Hein.
10: Ah, j'ai flippé, si je l'avais appelé Skyrock.
6: Alors, fromage de cul.
10: Oui.
6: Maintenant, vous allez faire une chose. Allez, hop, bonne nuit, fromage de cul. Tu dégages.
0: Non.
6: Allez, hop, je ne veux pas savoir. On va passer.
0: Non, mais attends.
6: Depuis tout à l'heure, ça fait déjà 10 minutes qu'il est avec le combiné derrière l'oreille, il est pour rien.
0: Attends. Donc, ouais, je prends, il y a des boutons. Thomas, non, t'es lourd.
13: Non, Thomas.
6: Là, Léo, on s'envoie un disque.
4: Ah non, on va se calmer un petit peu, Gégé.
6: On va reprendre du monde. Et ça, vous allez pas me casser les couilles jusqu'à...
0: Regarde là, quand même. Regarde qui?
13: Non, mais
6: fromage. Bah, il reste plus que elle, hein. Lui, Allez, hop.
13: Un fromage de cul, là, il a...
6: Au revoir. C'est tout.
11: Il a cru que c'était Claude Levoyant, c'est pour ça.
13: En fait,
11: bonsoir, c'est Claude.
0: Mais qui on regarde, là?
6: Il y a que Super Tupu, là.
11: Non, il y a Statistique aussi.
6: Non, toi, je te dis bonne nuit.
0: Mais il est bien, lui, Statistique.
6: Au revoir.
11: Je suis bien, moi.
6: Au revoir.
9: Mais il a rien dit, lui.
6: Je ne vais pas le savoir, au revoir, c'est tout, parce que, de toute manière, c'est les mecs, c'est au standard, ils reprennent les autres personnes qu'on a virées sous d'autres noms. Et ça, non.
0: Je m'en occupe.
4: Bon, on va s'écouter un petit disque, Gégé. Bon.
6: C'est quoi le titre?
4: Je sais pas.
0: T'as les feuilles juste devant toi, je crois. Juste devant, t'as des...
4: Ça?
0: Voilà. Ah, il y en a un titre.
4: Voilà.
0: Ah, mais celui-là, il est...
4: Vas-y, Gégé, il est bien celui-là.
6: Et on va s'écouter La femme habite avec des poils entre les dents. C'est plus charmant et on se retrouve tout de suite après au 0825 08 5000 et www.funradio.fr. A tout de suite.
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6: Et voilà, donc rebonsoir à tous. Donc j'espère que maintenant ça va bien se passer. Donc sur le net, on était à 8321. J'espère qu'on va faire un petit peu plus.
2: Tiens, bah 8322 juste là.
6: Donc toujours au standard Thomas et Laurent.
2: Bonsoir Gérard.
6: À l'aria Léo que vous allez retrouver juste après à 2h du matin pour la nuit sans pub. Et moi je serai sur le chat avec lui.
2: Et donc la place, un T4, toi, hein.
6: Et toujours toujours Manu sur le chat www.funradio.fr.
2: Exact GG.
7: Long.
6: Et voilà.
7: Long.
6: Tu veux oui, long sucré, s'il te plaît, merci.
2: Tu veux une petite question internet avant de reprendre le débat. Je sais plus, je crois que c'est Erzat qui me demandait tout à l'heure si par exemple une prostituée elle avait qu'un nichon ou tu vois qu'elle avait qu'une seule jambe ou quoi, si il y avait des tarifs. Genre c'était moins cher, tu vois. Et...
6: Non, il y a pas de tarif.
2: Oh, c'est pas juste. Pas de tarif que dalle. Mais putain, il y a pas de sol, il y a pas de tarif. Attends, c'est quoi ce boulot?
6: Ben c'est comme ça, c'est tout.
2: Eh ben.
6: Donc on accueille Rodrigo, 101.9 Paris.
14: Bonsoir Gérard, bonsoir.
6: Bonsoir. Boule de guéchette.
2: Boule de guéchette peut-être.
14: Boule de guéchette.
15: Guéchette, ouais.
6: 117.7.
14: Ouais, la garenne pigeon, ouais.
6: Quoi?
14: La garenne pigeon, 117.7, c'est ça?
6: Ouais, c'est ça, la garenne pigeon, ouais, c'est ça. Fous-toi bien de ma gueule aussi, toi.
14: Bah, c'est dans le sud-est, ouais.
6: Ouais, c'est peut-être dans le sud-est, la garenne pigeon, ouais, c'est ça. Fous-toi bien de ma gueule. Mouche de nuit.
14: Moche de nuit.
6: Moche de nuit.
14: Moche de nuit.
6: Bonsoir. 112.4.
14: De Lyon.
6: 112.4.
14: Ah oui, de Lyon, la fréquence de Lyon. J'appelle de Lyon.
6: 112.4. Et alors, je donne que les fréquences, je dis pas les villes. D'accord?
14: Ah bon.
6: Et
14: bon.
6: Normalement, on a toujours super. Ouais. Super tupu.
16: Super tupu.
6: Voilà. Alors.
15: C'est toi qui pue.
6: Donc la question c'est quel peut être l'avenir d'une prostituée si elle décide d'arrêter?
14: Oh.
6: Alors là vous allez répondre correctement parce que
14: ouais.
6: Ça tournait tout à l'heure au vinaigre et je veux pas que ça recommence.
2: Déjà il y a l'alligator sur le net qui me dit routier en premier lieu.
14: Ouf.
2: Ça n'engage que lui, hein.
6: Mm-hmm. Ouais, bah ça n'engage que lui sur le net. Hein,
2: mais qu'est-ce que t'en penses quand même?
16: Plutôt routière.
6: Ouais, plutôt routière. Hein.
2: Ouais. Et il y a des mecs putes.
6: Ouais bon, on verra si on a quelques routiers sur Rodrigo, lors du débat.
15: Rodrigo, okay. Je crois que
14: ouais.
6: Rodrigo, t'es routier?
14: Non, je suis pas routier, je suis travelo bot bobo. Mais je conduis camionnette.
6: Ouais, c'est ça, d'accord. Ok. Je demande s'il y a des routiers. L'autre, la première connerie qu'on me balance du standard. Rodrigo est routier, non, bien sûr.
15: Une camionnette, donc j'ai pensé que.
6: Enfin, ouais, bon, bref. Tiens, bah, Rodrigo.
14: Moi, j'ai permis poids lourd, donc on peut me considérer comme routier. Et moi, j'ai écouté l'émission, là, entre des clients.
6: Mm-hmm.
14: Et pour répondre à ta question, la question, c'est de savoir sur l'avenir de Chput. En fait, c'est ça?
6: Ouais. Quel peut être l'avenir d'une prostituée si elle décide d'arrêter? Alors, troisième fois et dernière fois que je pose cette putain de question. Vous commencez à me casser les couilles.
14: Énerver, Gérard, détends,
2: c'est
14: détends.
2: Pas grave, Gégé. T'inquiète.
6: Alors, vous répondez correctement maintenant.
14: Okay. C'est Rodrigo, moi je dirais pour répondre à ta question.
6: Mais c'est à toi que je m'adressais, espèce d'abruti.
14: Je dirais que moi, personnellement, je me recyclerais, là pour l'instant je suis travelo, boîte bobo, je me recyclerais en tant que joueur de football.
6: Putain. Eh bref, faudra peut-être que t'appuies un petit peu moins sur les pipes, hein, et que tu travailles un peu plus quand je te pose une question.
14: Ah, bien, bon.
7: Oh, bravo.
14: Bravo. Hein? Bravo, Gérard.
6: Boule de guéchette.
14: Moi, je crois qu'il y a des professions toutes tracées. Je sais qu'il y a des stages de reconversion pour être pervenche, ou, tu sais, contractuel, quoi.
6: Mmh.
14: Moi, j'ai une copine, elle a fait fossoyeuse, en fait. Avant, elle était pute.
6: Mmh.
14: Et puis un jour elle en a eu marre, moi elle s'est dit j'ai l'habitude, les trous, tout ça, donc elle s'est dit je vais faire fossoyeuse, quoi. Tranquille.
6: Fossoyeuse?
14: Ouais, fossoyeuse. C'est cool, mais en hiver, bon, c'est galère parce que la terre elle est gelée, pour creuser des trous c'est la galère, quoi.
6: Mais pour creuser des trous, pour quoi faire après?
14: Bah pour faire ton métier de fossoyeuse, quoi.
16: Tu connais pas ce métier?
14: Tu connais pas
6: bah
14: ce
6: ouais,
14: métier,
6: ouais, bon, moi. Ouais, moche de nuit.
14: J'ai pas le temps de t'expliquer, mais tu auras droit un jour, t'inquiète.
6: Ouais, bah, je crois pas. Ouais, bah, d'accord, ouais. En tant que croque-mort, c'est ça que tu veux dire?
14: Voilà, tu vois le
6: merci, droit. Non, mais c'est bon, moche de nuit.
17: Alors, moi, je pense que, après, bah, déjà, dans un premier lieu, bon, bah, moi, à mon avis, elles arrêtent de faire l'amour, tout simplement.
14: Ouais.
6: Mm-hmm.
17: ça leur rappelle trop leur travail, alors elles arrêtent pendant un certain temps.
6: Ça veut pas spécialement.
17: Il a pas tort. Bah, si tu veux, quand t'as reçu comme ça, vraiment violent plusieurs fois par jour pendant des années.
6: Ouais, non, mais c'est son boulot, hein.
17: Cicatrice après. Bah ouais, mais enfin bon, quand même.
6: C'est son boulot, hein, c'est pas.
17: Ouais, non, je suis d'accord, mais c'est pas un super boulot. Tu vois, vraiment, anatomiquement parlant, faut que ça se refaire, enfin bref. Hein. Et puis ensuite, la plupart des sondages que j'avais lus dans les journaux, il y en a beaucoup qui se reconvertissent en péripatéticienne, il paraît.
6: Ouais, ouais, d'accord. Voilà. Je crois que tu avais répondu, toi, Super Tupu.
16: Non, j'ai pas répondu.
6: Ah non, mais c'est vrai, parce que j'avais dit que je virais tout le monde, et puis en fin de compte, je t'ai gardé.
16: Voilà, je te disais qu'à 40 ans, une pute devient une vieille pute, et je pense qu'elles ont leur avenir tout tracé comme, je sais pas, femme de député ou femme de politicien.
17: Ah ouais.
6: D'accord.
16: Étant donné la clientèle qu'elles ont, je dirais, elles peuvent garder des liens.
17: À propos des vieilles putes, je voulais savoir.
16: Oui.
17: Comme on dit que la prostitution c'est le plus vieux métier du monde, je voulais savoir si comment fait une pute qui a par exemple 20 ans, 18 ans.
6: Non mais attends, tu permets là, tu vas pas commencer à saccager le débat.
17: Ah, excuse-moi.
6: Et quand tu poses une question, tu donnes ton nom.
17: Ah pardon, c'était Moche de nuit.
6: Ouais, pour l'instant, tu vas attendre un petit peu.
17: D'accord. Ok.
6: Alors, un petit sondage.
18: GG, oui. D'après toi, c'est quoi, je veux dire, quand tu dis une pute qui se reconvertit, c'est quoi l'âge de la retraite pour une prostituée? Parce que t'as pas dit à quel âge ça se situe à peu près.
16: C'est quand elle devient moche ou c'est quand elle...
18: C'est quand elle déborde, c'est quand?
6: Non, ça est... Non, à mon avis, je peux pas trop dire parce que je connais pas trop ce milieu-là, parce que je j'ai jamais pratiqué.
18: T'as pas connu tes problèmes.
6: D'accord, alors là.
18: Pourquoi?
6: Non, mais attention. Là, je viens d'entendre un petit truc qui a vraiment effleuré mon oreille.
18: Dans ton esprit, ouais.
6: Si je réentends ça, je ne vais pas chercher midi à 14h, je vais choper un des trois mecs.
18: Ah, dommage.
6: C'est bien, okay, c'est bien clair, net et précis.
18: Géré, là.
6: Parce que j'ai vaguement entendu quelque chose qui ne me faisait pas plaisir. Non, mais je laisse la parole sur le chat maintenant.
2: Ouais, il y a Léa qui te... C'est pas une question, elle te dit juste que pour toi, ce sera demi-tarif. Hein, donc tu
6: peux aller la connais pas.
2: Tu peux aller la voir, c'est sympa.
19: Elle est commerçante.
2: Et on me demande quelles études on doit faire pour devenir prostituée.
6: Il y a pas d'études à faire.
2: Je crois que d'ailleurs il y a une petite question, un petit sondage.
6: Oui, non mais justement.
2: À ce propos-là.
6: Par contre, il y en a
2: si
6: une.
2: Tu veux le lire.
6: Faudrait peut-être qu'elle pense à poser des questions.
2: Ouais,
6: aussi.
2: Ouais, je vois qui tu parles.
6: Quelle est la différence entre une pute et une catin? Alors 21% des gens pensent que les putes sont des femmes alors que les catins sont des femmes avec des bites. Ça c'est vrai, c'est un mélange de prostituées. 67% des gens disent qu'il ne faut pas de godemiché. Les personnes n'est donc ne peuvent faire de différence. Ça, je veux bien l'admettre. Et 2% des gens répondent que tout est une question. Hein, tout est une question d'orthographe. Je vois pas du tout le rapport avec le débat.
2: Je sais pas.
6: Mais enfin bref.
2: Bah, enchaîne la deuxième parce que c'était la question qui a été posée sur le chat.
6: Alors pourquoi va-t-on voir des prostituées? Alors si
20: non,
6: pour...
20: y a un truc sur les études, non?
6: Bah non, j'ai pas de truc sur les études.
20: Celle-là.
6: Non, mais on va faire.
20: Mais non, mais fais celle-là, c'était ce que t'es demandé sur le net.
6: Alors, comment devient-on une pute? Alors, 73% des gens pensent répondre qu'il ne faut pas un bac pute et un BTS pipe. Ça, en principe, il n'y a pas besoin d'avoir de bac ni de BTS. Et 0,4% des gens disent qu'il ne faut pas passer un concours de circonstances, ça c'est vrai. Et 58% des gens pensent que l'on ne devient pas pute, mais que l'on. Que l'on est prostitué, ouais ben oui. Oh. Pourquoi pas?
2: Donc,
6: voilà. Okay. Voilà. Donc on va garder les suites par les prochains pour la suite. Alors une question. Seriez-vous prêt à vivre avec une prostituée pour la vie? Et on va demander à Rodrigo. Alors lui, le temps qu'il réponde.
21: Excuse-moi, là, il y a quelqu'un qui part par la camionnette.
6: Bon, alors, Rodrigo.
21: Je vais revenir après, moi, de faire la totale éclate dans ton anus.
6: Bon, Rodrigo.
2: Attends, vas-y doucement, je crois que c'est la copine à Léandro.
21: Moi, tout travail, quelqu'un, il peut faire ce
6: que. Non, mais alors, Rodrigo, je te dis au revoir, comme ça, tu vas travailler.
2: Non, pas encore,
6: tu vas travailler gentiment. Allez, au revoir.
21: Avec Gérard Fun Radio.
6: Au revoir, merci, Gérard Fun Radio, c'est ça.
2: Tu l'as pénalisé pour rien.
6: Allez hop, terminé. Terminé. Je veux pas. Allez hop. Boule de guéchette.
18: Ouais, c'était quoi la question déjà?
6: Seriez-vous prêt à vivre avec une prostituée pour la vie?
18: Pour la vie, non, par contre.
6: C'est-à-dire, comme on vient de parler, si elle a décidé d'arrêter, donc, si vous y êtes, si vous êtes prêt, par exemple, à vivre avec une personne qui était prostituée avant.
18: Bah, franchement, moi, j'aurais peur de tomber pour proxénétisme, en fait, quoi.
6: Non mais ça, je te parle pas si elle arrête. Non, attends, écoute-moi, boule. Ouais, boule de gâchette. Écoute, ouais. Hey, je te demande si t'es prêt à vivre avec elle.
18: Bah ouais, mais si tu vis avec elle.
6: Non mais vu qu'elle a décidé d'arrêter, donc t'es pas poursuivi pour proxénète.
18: Bah si, parce que tu vis un peu sur son argent, c'est l'argent qu'elle a fait quand elle travaillait. Elle
6: bah ouais, mais de toute manière ça va être la question que je vais poser par la suite.
18: Voilà, donc si tu vis un peu de l'argent de la prostitution, t'es un macro, donc tu peux tomber pour proxénétisme, même si la pute elle est à la retraite.
6: Ouais,
18: donc,
6: bon.
18: Donc pour la vie, franchement, c'est chaud quoi.
6: Il y en a qui se mettent avec des gens comme ça. Hein.
18: C'est du vécu.
6: J'ai vu des reportages. Il y en a qui sont remis avec des gens et qui font leur vie. Hein.
18: Par exemple, tu pourrais toi vivre avec une ancienne prostituée sur le retour ou pas toi?
6: Bah disons si vraiment elle ressent quelque chose et puis qu'elle décide. Non mais si vraiment
18: elle a de l'argent quoi.
6: Non mais si vraiment elle décide d'arrêter puis qu'elle ressent quelque chose, pourquoi pas?
1: On me dit que tu as déjà vécu avec plein de putes sur le net.
6: Non, mais
1: plein de gens me disent ça.
6: Ça, c'est des questions.
1: Et là, ils viennent juste de rajouter même des grosses putes.
18: Des grosses putes.
6: Là-dessus, je répondrai même pas sur des questions. Gérard, oui.
1: À la place de Rodrigo, on accueille Ténicien qui écoute Fun Radio sur le 103.5 à Lisa Lagnol. Bonsoir à toi, Ténicien.
19: Oui, il y a erreur. C'est Ténicien, c'est Viva Lagnol dans les glandes.
18: Bonsoir
19: Manu, bonsoir toute l'équipe.
6: Bonsoir mec.
18: Bonsoir le sud-ouest.
6: La fréquence.
19: C'est 103.5.
6: Merci.
19: De rien.
6: Donc alors, moche de nuit là.
22: Ouais, moi je crois que c'est un peu difficile de vivre avec...
6: Avec une prostituée après.
22: Bah ouais, parce que... Imagine, je sais pas si elle pourrait comprendre. Bon, parce que dans les couples ça se passe pas super bien. Et c'est pour ça que tu vas aux putes. Alors, tu vis avec une pute... Mais comme elle ne satisfait pas, bah t'es obligé d'aller aux putes.
6: Mmh. Ouais. Non mais je suis d'accord avec toi. Non mais le problème c'est si tu la fais revenir lui prendre goût à la vie, est-ce que...
18: Prendre goût à la vie, toi.
6: À la vie.
18: Ah pardon, aux vies. Aux vies, ouais, aux vies.
6: Oh là là là, putain.
18: Mais attends, Gégé, quand tu dis ça, est-ce que tu penses qu'il y a assez de place dans une camionnette de pute pour vivre à deux? Parce que tu dis vivre avec une pute, mais il n'y a pas de place dans la camionnette.
6: Si elle arrête... Putain mais...
18: Mais attends, mais elle arrête.
6: Vous allez vous déboucher les oreilles ou quoi?
18: Elle arrête, mais elle garde la camionnette. C'est pas parce qu'elle arrête qu'elle va revendre la camionnette.
23: Mais elle peut se reconvertir.
18: Elle peut se reconvertir dans, je sais pas, elle fait des pizzas dans sa camionnette ou un truc comme ça.
6: Oh là là là.
18: Est-ce que tu crois, toi, qu'il y a assez de place pour être à deux dans la camionnette ou pas?
6: Bah, y en a bien qui vivent dans des camping-cars, hein. Je suis désolé, hein.
1: Ouais, dans un foyer même.
19: La bohème.
6: Donc voilà. Super, tu pues là.
23: Super, te pue. Bah en fait, moi j'aimerais bien que quelqu'un décide de vivre avec une pute parce que j'en suis une. Et puis bon, bah j'ai 32 ans, hein, donc
6: je vais quand même... Non mais l'âge n'a rien à voir.
23: Non, c'est sûr, mais je vais pas faire ça toute ma vie non plus. Donc voilà, moi je serais prête à arrêter effectivement pour quelqu'un qui m'aime.
19: Tu pourrais lui poser la question à savoir ce qu'elle va faire après.
6: C'est qui parle là?
19: C'est Pénitien.
6: Non,
23: mais c'est intéressant parce que j'ai un BTS d'action commerciale.
18: Ouais.
23: J'ai commencé à être pute pour financer mes études et puis comme ça me plaisait et que je gagnais plus, bah j'ai continué, mais j'ai toujours mon diplôme et je peux exercer quand je veux.
22: Mais ça te sert ton diplôme dans tes activités de pute?
23: Oui, pour la compta.
22: Ah oui.
23: Mais c'est tout.
22: Hein. Pas bête.
6: Pénitien.
19: Oui, bah en fait pour répondre à ta question, moi je dirais que en fait non, je pourrais pas vivre avec une pute sur le retour, même sur le départ, hein, parce que moi je suis très, je suis avec ma copine là et en fait non, je pourrais pas.
18: T'es un mec intègre.
19: Ouais.
6: Mais moi je pense que là, à mon avis, pour reprendre ce que Super Topu disait. Donc, de toute manière, c'est vrai que pour reprendre goût à la vie, faut déjà trouver.
23: J'ai oublié un peu le goût du sperme.
6: Déjà, faut déjà trouver la personne avec qui.
18: Vous avez les dents.
6: Ouais. Avec qui refaire sa vie et oublier tout son passé. Et ça, c'est vrai que ça va être.
22: C'est pas évident. Tu y arriverais, toi, Gérard, à oublier le passé de la personne?
18: Ouais.
6: Bah disons, si la personne s'entend bien avec son concubin, pourquoi pas, c'est faisable. C'est possible. Hein,
22: c'est faisable, mais ça demande de gros efforts, on est d'accord.
6: Mais de toute manière, faut être à deux.
22: Voilà, ouais.
6: Faut être à deux, c'est vrai que par la suite, faut qu'elle aille voir des médecins. Bon, c'est vrai que de toute manière,
22: pourquoi tu veux l'envoyer voir des médecins?
6: Non, mais de toute manière, si elle veut vraiment se sortir de là, faut qu'elle aille voir des médecins. Et faut que son concubin l'aide à sortir de ça.
22: Mais allez voir, quel genre de médecin aller voir? Des proctologues, des uros?
19: Gérard, te sortir avec une pute, tu trouves pas ça un peu pitoyable?
6: Comment ça?
19: De sortir avec une pute, de faire sa vie avec une pute.
23: Des femmes.
19: Parce que t'auras toujours un doute, même si elle te dit je te trompe pas, c'est que pour le boulot, t'auras toujours un doute.
22: Il a pas tort, ouais.
23: Mais c'est gratos.
22: Parce que t'imagines, Gérard, bon, t'es avec, ça se passe super bien, t'es avec cette femme, tout, elle a lâché le métier et tout, et un soir, vous faites l'amour, et boum, juste après...
6: Tu crois qu'elle va retomber dedans?
22: Elle peut rechuter, ouais.
23: Même si vous avez des enfants, ça peut être dur pour quelqu'un d'avoir.
6: Mais dans ce cas-là, bon, c'est vrai. Croire. Non, mais c'est vrai qu'il faut pas dire tout de suite, faut pas en parler tout de suite aux enfants.
18: Ouais, mais est-ce que toi, tu lui mettrais, par exemple, des billets de 20 euros sur la table de nuit, comme ça, pour lui faire des blagues le matin au réveil?
6: Non, quand même pas à ce point-là.
23: Il a pas de 20 euros.
18: Ça peut être drôle, hein.
6: Non, je pense pas.
5: Il a pas de si gros billets,
22: Et est-ce que, par exemple, Gérard, s'il est imagine cette femme, bon, vous donnez rendez-vous quelque part pour aller au ciné ou au resto, et puis t'arrives en retard, et bon, elle fait les 100 pas sur le trottoir. C'est des trucs, faut faire attention.
6: Non, mais attends, là, on s'éloigne un peu du sujet.
22: Ouais, non, bien sûr, mais c'est toujours, tu sais, par rapport au passé des gens, quoi.
6: On arrête sur cette question-là, parce que là, on s'éloigne du sujet.
19: Non, on est à fond de réputation.
6: On s'éloigne du sujet, c'est pas bon. Une question internet.
5: Oui, beaucoup de questions internet. On est 8721, mon gars, donc ça arrête pas de monter. Hein, c'est
22: bien.
5: Beaucoup de questions sur les Macs. En fait, il y a Bibob qui te demande est-ce qu'une pute peut attaquer son Mac au prud'homme?
23: Bien sûr.
6: Oui, tout à fait.
5: Pourquoi tu développes pas plus? C'est oui, c'est.
6: Il peut très bien l'attaquer pour vol et puis c'est tout.
5: D'accord.
6: Donc voilà.
5: Après, il y a Bad Boy aussi qui te demande y a-t-il une date de péremption sur ou sous les putes?
6: Non.
5: Parce qu'il dit qu'il faut se méfier. Lui, il a attrapé des trucs.
6: Non mais ça si
5: il y a des crabes et tout.
6: Non mais si se protège pas au moment d'y aller.
5: C'est vrai. Ah mais si tu chopes des bonbons.
6: Non mais tu mets à ton micro pour l'instant toi.
5: Non mais excuse-moi.
6: T'éteins ton micro, merci. Donc si se protège pas automatiquement, il pourra travailler toutes sortes de maladies et ça c'est le problème et ça je le dirai. Je ne sais combien de fois sur cette antenne à chaque fois quand vous allez voir des putes ou n'importe quoi, protégez vous. C'est simple, clair, net et précis.
5: Un bon parapluie. Bravo Gégé. Une petite dernière pour finir, toujours sur internet, c'est Mike qui te demande quel est l'âge de la retraite pour une pute, s'il y a de la retraite.
6: Étant donné qu'ils payent pas d'impôts là-dessus, ça m'étonnerait qu'ils ont le droit à une retraite.
5: Bah comment elles font pour vivre après les putes alors?
6: Bah vivent avec ce qu'elles gagnent, c'est tout. Et justement la
5: donc,
6: question.
5: Il faut mettre de côté pendant
6: que ça dépend si c'est pas s'il y a pas un trafic et justement ça va être les questions qu'on va aborder maintenant. Donc alors
5: juste une dernière question de Slayer, on me demande si c'est à cause d'une pour payer une prostituée que t'as revendu une de tes jambes.
6: Non, pas du tout.
5: Faites pas la lire celle-là.
6: Ouais, celle-là je crois que t'aurais mieux fait t'abstenir.
5: Oh bien.
6: Attends, je vais y arriver. Donc c'est tout, il y a pas d'autres questions.
5: Pour l'instant c'est tout.
6: Et l'autre, elle veut pas répondre.
5: Diana, pour pas la citer, non, elle a pas posé de questions pour le moment.
6: Elle va se réveiller pour me poser des questions. Elle m'avait demandé elle m'a dit qu'elle voulait en poser. Donc alors, combien gagne une prostituée environ? Donc on va s'écouter. Oui.
19: Gérard, c'est pénitien là pour aller dans ton sens là. Parce que moi j'ai vu le reportage sur.
6: Attends. Hey, on va pas bouffer les questions.
19: Non mais c'est juste une question que j'ai à te poser.
6: Non mais alors dans ce cas-là. Attends. Donc ça va aller vite. Avez-vous regardé les reportages sur la prostitution? Voilà. Donc la question, elle est là. Et on va s'écouter les Hugo en camionnette avec mes copines. On crache à Nanterre. Et on se retrouve tout de suite après au 0825 0800 www.funradio.fr. À tout de suite.
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6: Et voilà, c'était les Yougos en camionnette avec mes copines en colère. On crache à Nanterre. Donc voilà, on se retrouve au 0825 08 5000 suite. Eh bien putain, mais tu vas laisser ton micro éteint, tu vas faire ton boulot comme il faut au standard, ou tu fais tout de casse là.
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2: Je t'avais prévenu, GG.
0: Il a tout capté, là.
2: Je t'avais prévenu, GG.
6: Non, mais c'est pas grave. Excusez-moi, mais c'est bon. Donc un petit cafouillage, donc voilà, donc vous êtes bien
0: c'est le métier
6: sur,
0: qui rentre.
6: sur les débats des prostitutions. Donc on va continuer, donc toujours sur le chat www.funradio.fr, Manu.
2: Toujours exactement.
6: Au standard Thomas et Laurent.
2: Bonsoir Gérard.
0: Salut Gérard.
6: Et à l'area Léo, qu'on retrouvera tout à l'heure. Voilà.
0: Ça change les platines du Queen. Hein.
6: Avez-vous regardé les reportages sur la prostitution? Non, mais merci.
0: Laurent, abuse pas. Non.
6: C'est bien quand je pose ma question que vous parlez sur ce que je dis. Donc, avez-vous regardé le reportage sur les prostitutions? Donc, on va demander à Boule de Gâchette.
12: Alors, moi, j'ai pas regardé tous les reportages.
6: Il y en a eu quand même trois d'affilée. Hein.
12: Alors ouais, je t'ai dit, je les ai pas tous vus. Par contre, je regarde souvent des putes directement. Mm-hmm. Donc en fait, ça devrait, tu vois, je devrais pouvoir m'en sortir au niveau des réponses, même si j'ai pas vu tous les reportages, quoi, en fait. Mm-hmm. Parce que je vois des putes aussi, voilà.
6: D'accord.
23: Viens me voir, toi.
12: Toi, je te vois souvent, ma cochonne.
6: Ah, c'est bon là. Oh,
12: pardon.
13: Elle tourne, hein.
6: Merci. Match de nuit.
13: Ouais, moi j'ai regardé l'émission de Bernard Tampy, bon voilà quoi.
6: Ouais, okay, donc t'as regardé.
12: C'était pas la mieux, hein. Ce qu'il y avait de mieux, hein. Mmh. Non, on peut pas dire. J'aurais mieux fait d'aller au pute directement.
6: Hein. Ouais, mais super bon. Topu.
12: C'est clair.
23: c'est le soir ces émissions là.
6: Ouais.
23: Bah, moi,
6: je travaille,
23: donc j'ai pas vu.
6: D'accord,
12: bah, t'as pas une petite télé dans ta camionnette, un truc?
23: Ah, je ne travaille pas en camionnette. Ah,
6: Benicia!
13: Oui, Gérard, pour répondre à tes questions, en fait, ouais, j'ai vu, l'envoyé spécial, là, spécial prostituée, mmh. avec les deux bonasses, là. Mmh. Et, en fait, j'étais un petit peu choqué parce qu'à un moment, il y a une pute, tu vois, qui s'embrouille avec son macro. Et que, en fait, son macro, il voulait la carotte sur ses cotisations putronales. Donc moi je me suis dit bon même chez les putes il y a des magouilles, donc c'est chaud. Je sais non pas mais, si t'as vu non le reportage.
6: Mais c'est moi j'ai regardé les trois reportages qu'il ouais. y avait, mais pas celui de Tapi parce qu'il l'avait déjà fait 15 jours avant.
12: Ouais, t'as vu
13: celui ça normal
12: celui de Télématin ou pas, tu l'as vu?
6: Non, c'est pas le matin que je regarde la télé, c'est le soir.
12: Il y avait un spécial prostitution dans Télématin aussi. Hein,
6: ouais, mais de toute manière le mieux c'est de manière fallait regarder donc l'envoyé spécial comme je sais plus qui c'est qui me l'avait dit là.
12: Ouais.
6: C'est Pénicien, je crois.
13: Mmh, mmh. Envoyé spécial, oui.
6: Donc il y avait ça, il y avait aussi un reportage sur dans les chats de pêche chez Capitaux qui parlait de ça aussi.
2: C'est quoi ça?
0: La pêche, les macros.
6: Avec Julien Courbet, tout ça.
2: Ah oui.
6: Sur TF1.
12: Ça, c'est des émissions de merde.
6: Non mais c'est vrai que là, à un moment donné, je sais pas ce qu'il y a eu, c'est que toutes les chaînes sont mises en parler d'un seul coup.
12: Ouais, la pute, ouais. Ouais. Mais Gérard,
2: et toi aussi, vu que
12: Gérard,
2: tu fais ce soir. Fait
6: non.
2: Aussi.
23: Gérard.
6: Oui,
23: c'est peut-être
6: Gérard. Oui, attendez, qui c'est qui me parle au premier?
13: C'est moche de nuit, là, j'ai une question à te poser, puisque t'as regardé toutes ces émissions. Je voulais savoir si ça t'avait donné envie d'y aller, aux putes, ou pas?
6: Non, pas du tout.
13: Pourquoi?
6: Pourquoi? Parce que j'ai pas envie d'attraper des maladies.
13: Ah ouais, mais tu mets une capote.
6: Ouais, non, mais même les trois quarts du temps, c'est pas tellement bon.
23: Bah, à mon avis, c'est plutôt
13: écoute, moi j'ai vraiment une solution, tu mets trois capotes, ça laisse celle du milieu propre.
6: C'est ça. Merci. Ça, Manu, c'est la dernière que tu fais parce que j'ai horreur des photos pendant mes débats.
2: Je sais bien, mais c'est pour le site.
6: Ouais, non, mais moi, je te dis, j'ai horreur de ça. Super, tu voulais me poser une question?
23: Oui, mais je me souviens plus de ce que c'était.
6: Bon, bah, d'accord, quand tu l'auras.
23: Si, je voulais te dire qu'en fait, tout le monde en parle parce que c'est une loi qui va passer au Sénat et en fait, c'est pour ça que tout le monde en parle, quoi.
6: Justement.
12: Pas de politique, là.
6: Non, mais justement. Et ça, c'est très bien la question qu'elle vient de dire.
12: Ah, bah, merde.
6: Parce qu'en fin de compte, c'est vrai que c'est un truc qui va falloir bientôt que ça cesse.
23: Bah ouais, hein.
12: C'est quoi la politique?
6: Non. Qui est con celui-là?
2: Oh, tu l'as cassé.
12: Oh, tu m'as calmé.
6: Voilà, n'importe quoi. Donc voilà, justement, on va revenir sur ce que disait.
12: Sur une pute, ouais.
6: Super Topu.
12: Ouais.
6: Donc, y a-t-il plus de prostituées en France que dans d'autres pays? Et on va en mettre deux d'un coup, comme ça, on va accélérer le débat. Et
2: on met deux d'un coup, toi, t'es
12: bien,
6: Alors, la première, c'est y a-t-il plus de prostituées en France que dans d'autres pays? Et y a-t-il un trafic dans la prostitution ou autre? Voilà.
3: La prostitution?
6: Dans la prostitution, oui. Et ça existe. Ou justement. Et ça, on va. Donc, pénicien, tiens.
22: Alors, là, tu viens de faire une double, là.
6: Ah ouais, j'en pense d'un coup, parce que vu l'heure qu'il est, faut quand même qu'on active. Hein.
3: Faut qu'on trace, on n'a pas que ça à foutre, nous. Hein.
22: Vas-y, tu peux me la refaire, la double.
6: Alors, y a-t-il plus de prostituées en France que dans d'autres pays? Ouais. Ça, c'est la première question. Ouais, et la deuxième question, y a-t-il un trafic dans la prostitution ou autre? Donc, en parlant de trafic dans la prostitution, c'est que Super Topu disait... Donc, c'est une histoire avec l'histoire du gouvernement, tout ça. Hein. Donc, les questions.
22: Alors, pour répondre à ta question, Gérard, je te dirais qu'en fait, nous, en France, on a une réputation d'aller souvent aux putes, nous, les Français. Et qu'en fait, donc on a cette image de marque à soutenir aux yeux du monde. Mmh. Et sur le trafic, c'est vrai qu'il y a du trafic, tu vois, surtout sur Paris, tu vois, sur les maréchaux. Il y a beaucoup de putes roumaines. Et en fait, c'est la mafia roumaine qui s'occupe de tout ça, quoi.
6: Donc, alors pour toi, donc sur la première, donc il y en a plus en France, et donc il y a pour toi il y a un trafic. Ouais. C'est ça que tu veux répondre à la deuxième aussi en même temps.
22: Voilà, tout à fait.
6: Ok. Boule de gâchette.
18: Ouais, alors moi je suis d'accord avec ce que t'as dit là au niveau du gouvernement. Mmh. Donc effectivement il y a des trafics de putes au niveau du gouvernement, ça c'est clair. Il y a de la call girl qui tourne. Deuxièmement, ce qui concerne la France, t'inclus quoi dans France? Il y a aussi les dom-toms.
6: Dans d'autres. Y a-t-il plus de prostituées en France que dans d'autres pays? Donc, si je parle d'autres pays, automatiquement, je parle des dom-toms et tout ça.
18: Ouais, donc, au niveau des dom-toms, ben, je sais qu'au Canada, il y en a pas mal. Mmh. Par contre, je sais pas, en Europe, tout ce qui est Brésil, etc., c'est quand même moins touché que la France. Il y a moins de prostituées roumaines, comme disait l'auditeur, au Brésil, qu'en France, par exemple. Tu vois. Mmh. Bizarrement, on se demande pourquoi.
22: On apporte beaucoup du Brésil, quand même, hein, faut le dire.
18: Mmh. Ah, mais exporte peu, quand même. C'est ça qui est dommage, tu vois. Est-ce qu'on pourrait pas exporter 2-3 laiderons, là, français, les
22: Anglais, ça serait bien,
18: parce qu'il y en a marre de récupérer
6: Il n'y a pas que du Brésil, hein, justement.
18: Ouais. Non, mais comment ça se fait qu'on garde toutes nos meufs poubelles et qu'on les envoie pas un peu chez eux aussi alors qu'eux, ils envoient leur meufs quand même.
6: Ok, c'est bon. Match de nuit.
22: Bah, moi, écoute, je suis d'accord parce que c'est vrai que quand tu vas à l'étranger, dans les pays de l'Est, tu vois, tu vas faire un peu de tourisme et que tu veux t'envoyer une petite pute comme ça, hein, parce que
18: tu es
22: en vacances.
18: Une grosse?
22: T'en trouves pas, elles sont toutes en France. Voilà. Et quant au trafic, je dirais qu'il y a énormément de trafic. Surtout le vendredi vers 18h.
6: Ouais, non, mais ça, de toute manière, bon. Qui c'est qui n'a pas répondu? Super Topu, ouais.
23: Super Topu, ouais. Je pense qu'il y a plus de putes françaises en France qu'à l'étranger. Et tout à l'heure, quand tu parlais des autres pays, est-ce que tu inclus aussi les ambassades? Parce que des fois, les putes, elles vont voir les démocrates, tu vois. Mmh. Et est-ce que tu inclus aussi l'ambassade qui est un territoire de l'autre pays?
6: Non mais s'il y a, c'est que bien sûr, parce qu'on passe on va revenir là-dessus.
22: Parce que juste, oui. Si je peux préciser, c'est que c'est vrai.
6: C'est
22: que
6: qui, c'est qui?
22: C'est Moche de nuit. Parce que c'est vrai qu'il faut préciser quand même que les soirées de l'ambassadeur sont toujours très réussies. Et on sait pourquoi.
18: On s'expose dans la boîte à suchard quand même.
3: C'est clair.
23: C'est vrai.
3: Il y a même des petites noisettes et tout.
6: Il y a une
5: petite question internet. Tu parlais des prostituées qui venaient de l'étranger, tout ça, et il y en a beaucoup qui viennent d'Ukraine, Yougoslavie, Slovénie, un truc comme ça. Et en fait, tu sais que la France, elle fait un match de foot. Bientôt contre la Slovaquie.
6: Non mais ça.
5: On me demande donc s'ils devraient pas boycotter ce match, les joueurs.
6: Non, pourquoi? Je vois pas le rapport.
5: Ah, parce que
6: en fin de compte. Non mais je vois pas le rapport avec l'exportation
5: clandestine de prostituées.
6: Non mais je vois pas le rapport avec le débat parce que en fin de compte, ce qui se passe, c'est que s'il y a de la prostitution en France, tu me diras, il y a quoi? Il y a peut-être une.
5: J'en côtoie souvent des barbus.
6: Non mais il y a.
18: DG,
6: oui.
18: Il faut qu'il boycotte les putes, il faut pas qu'il boycotte le match.
6: Non, mais ce qu'il y a. Laissez-moi répondre à la question.
5: Est-ce que c'est pas un match de putes aussi?
6: Non. Oui. Non, mais ce qu'il y a, c'est que faut vous dire une chose, c'est que s'il y a des putes qui viennent de l'étranger, c'est qu'elles sont emmenées par des personnes qui la forcent à venir en France. Parce que regardez en Italie, il y en a. En Espagne, il y en a. En Angleterre, il y en a. En Allemagne, il y en a. Il y en a à peu près dans tous les pays. Et ça, c'est des personnes qui vont les chercher, qui les forcent à venir, à travailler et à récupérer leur pognon. Voilà, c'est tout. Voilà. Qu'est-ce que je viens de dire, là?
4: Non, c'était sur moi la photo, GG.
3: Ah, mais même.
5: Il y a Gégé.
4: Excuse Gégé.
5: Il y a une autre petite question internet de Diana justement, hein, donc tu vas être content, qui me demandait si une pute peut aller voir une autre pute.
6: Ça peut, ouais. Bah, ça existe, hein. Ça existe, il y en a.
5: C'est parce que des fois dans la profession, bon, bah, tu vois, entre collègues, tu te rends des services, tout ça, est-ce que ça marche aussi chez les putes?
6: Bah, bien sûr. Si elles ont
5: donc,
6: pas,
5: t'en,
6: si elles ont...
5: t'en es sûr quand même. Donc,
6: si elles ont pas cette pognon, si elles ont pas cette pognon, ben elles essayent de s'aider entre elles.
4: Elles se filent des coups de main.
6: Regarde hier, si t'as comme t'avais envoyé Perrin là-bas rue Saint-Denis.
5: Hier, oui, bien sûr, c'est moi qui l'ai envoyé, ouais.
6: Donc Perrin, il a discuté avec deux prostituées, et donc les deux prostituées, donc elles essayaient de faire quelque chose entre eux. Donc voilà. Alors que risque une prostituée? Et qui n'est pas en règle de papier. Alors, je précise bien, pas les règles de sang, pas c'est ragnanien, hein, les règles de papier. D'accord?
9: Gérard, avant les pénitiens.
6: Oui.
9: Si on pouvait un petit peu parler de l'économie de dans le milieu de la prostitution, ce serait bien. Par exemple, ce serait bien qu'on exporte nos vieilles putes, en fait, et qu'on importe, par exemple, des putes du Brésil qui ne prennent que 10 euros pour l'amour et 30 euros pour la pipe. Enfin, des doubles PD.
6: Non, mais attendez, parce que je crois que Perrin, hier, il a demandé les tarifs et je crois que ça tournait entre 20 et 50 euros.
9: Ouais, mais ce qui est bien avec les putes...
5: Je crois que c'est 20 pour la pipe et,
6: Et 50 pour l'amour.
5: Je sais pas si on peut appeler ça de l'amour. Qu'est-ce que t'en penses?
6: Personnellement, non.
9: C'est un truc philosophique, non, Gérard,
6: oui.
9: C'est moche de nuit, et si ça se trouve, c'était un tarif spécialement pour Perrin. Hein.
6: Ouais.
9: Bah, c'est beaucoup moins cher, peut-être. Il en profite de travailler à Fun, hein.
6: Non, mais il en profite pour aller voir les putes aussi, c'est
9: tu trouves pas que ça a augmenté un peu les prix par rapport à avant?
6: Bah, je sais pas, moi, j'ai pas eu l'occasion de...
9: Mais par rapport à avant, pas maintenant, mais avant, quand, je veux dire, tu te souviens, tu trouves pas que ça a augmenté un peu par rapport?
6: Bah, je sais pas, moi je te dis, j'ai pas eu l'occasion d'en fréquenter des...
9: Ouais, Gérard, c'est moche de nuit encore, j'ai une question.
6: Oui.
9: Parce qu'il y a une rumeur qui dit que, et là peut-être super te peut pouvoir confirmer, je sais pas. Il y a une rumeur qui dit que, bon, bah, sur les aires d'autoroute, quand il y a les routiers, les automobilistes qui s'arrêtent...
6: Moche de nuit.
9: Ouais.
6: Tu te calmes un peu parce
9: que j'ai dit que c'était une rumeur.
6: Ouais, non, mais moi je te dis, tu te calmes un peu parce que
9: c'est une rumeur, alors j'aimerais que tu, soit tu confirmes, soit tu infirmes.
6: Ça c'est bon, il est infirme.
23: Moi, j'ai commencé sur les aires d'autoroute, hein, parce que c'est là que t'as le plus de clients.
6: Ouais. Bon, alors maintenant, attends, super, tu peux, t'as pu. Donc la question, c'est pensez-vous que les routiers vont garder prostituées? Si oui, pourquoi? Voilà.
9: Bien sûr.
6: Voilà, t'es content, moche de nuit.
5: Tu peux répondre, Gérard, t'es le plus confirmé dans ce domaine-là.
6: Gérard,
5: sur le net, on me dit c'est bizarre parce que ça revient à la question d'avant, une pute qui va voir une autre pute quand un routier va voir une pute.
6: Bah, la preuve, là, la question.
5: Mais non, mais je sais pas si, tu vois,
23: pas si t'as capté.
6: Oui.
23: Quand moi, par exemple, j'ai envie d'aller voir, de me taper un mec, il y a des mecs putes.
6: Ça s'appelle des trablos.
9: Non, des gigolos.
6: Des trablos.
23: Des travaux, je croyais qu'ils avaient une chatte.
6: Des travelots.
23: Non, ils ont une chatte, les travelots.
6: Ouais, bon, enfin, bref.
5: En tout cas,
6: vous répondez à la question, là?
23: Ils ont une chatte et une...
6: Il y a un portable. Eh, Laurent, ça commence à bien faire.
5: Il y a un portable.
6: Eh, Laurent.
5: Portable.
6: Tu sors dehors.
9: C'est quoi ce portable?
6: Non,
9: Laurent.
5: Il prend les appels et tout. C'est pas grave, j'ai une autre...
4: Il abuse.
11: Dans le débat, Gérard.
6: Laurent.
11: Excuse-moi.
6: T'éteins ton portable ou sinon tu sors.
11: Excuse-moi.
6: Merci.
5: Question
6: internet.
5: Oui, mais je l'ai zappé, donc je vais en prendre une autre. Il y a PTBS qui te demandait, est-ce qu'un BEP trave a la même équivalence qu'un CAP de vendeur de yaourt en fac?
6: Non.
5: Non?
6: Non, puis il n'y a pas besoin de... J'ai déjà répondu tout à l'heure à cette putain de question. Donc.
5: C'est pas grave, il y en a une autre. De rectum de ouf, qui te demande, y a-t-il un diamètre minimum de dilatage du rectum pour être pute?
6: Non plus. On est combien sur le site internet? Merci, quand même,
5: ouais, ne bouge pas.
15: Faut peut-être développer un peu quand même.
24: Ouais, parce que là.
15: Là, on est.
5: 8752.
6: Combien?
5: 8752. Très finesse, exactement.
24: Ouais, bon, c'est pas génial.
5: Non, non, c'est pas le top, mais bon, voilà. Bah, voilà aussi.
6: Laurent, dehors. Okay.
5: C'est plus possible.
6: Laurent. Hop, terminé. Allez.
24: Ouais.
6: Allez, hop, c'est fini.
24: Truc, là. C'est pas bien.
6: C'est fini. Pensez-vous que les routiers vont voir des prostituées? Si oui, pourquoi? Donc, alors, pénitien.
22: Ouais, alors moi je pense que effectivement, bon, déjà les routiers ils ont cette réputation d'aller voir souvent des prostituées.
6: Ouais, mais c'est ça le problème.
22: Ouais, bon, bah c'est une mauvaise réputation, mais qu'est-ce que tu veux que je te dise? C'est comme ça, c'est dans les mœurs, c'est comme ça. Mmh. Donc, c'est vrai qu'ils ont la réputation de se décharger dans les putes. Mais bon, c'est comme ça, les gens y croient ça, mais bon, c'est vrai, c'est pas vrai, parce que les routiers ils font leur métier, et de temps en temps ils se tapent des putes.
6: Ouais, mais pas tout le temps. Tu pues.
7: La fréquence?
23: Ma fréquence 113.3. Moi je pense que.
6: Attends, mais qui c'est qui te demandait ta fréquence à toi?
23: Je sais pas, j'ai entendu demander.
7: Non, c'était la fréquence des rapports des routiers par rapport aux putes.
23: Tu m'as demandé ma fréquence.
6: Non, mais moi j'ai jamais.
23: Par mois.
6: J'ai jamais demandé ta fréquence parce que ta fréquence, je l'ai, c'est 103.3, voilà. Donc, alors pour toi.
23: Si à mon avis.
6: Merci pour le micro.
23: C'est pour se vider les couilles, voilà.
6: Ouais, ok. Moche de nuit.
22: Bah, moi je sais pas si finalement les routiers.
19: T'as eu ça chico là?
22: Je sais pas si les routiers, ils ont tellement le temps que ça de s'arrêter pour voir les pour aller aux putes, quoi, parce qu'ils ont des horaires assez chargés.
6: Mmh.
22: Et moi, je pense que pour vérifier ça, faut regarder dans il y a des boîtes noires, des trucs comme ça, quoi.
19: Ouais.
22: Donc, faut approfondir de ce côté-là.
19: Est-ce que tu penses, Gérard, est-ce que tu penses que les macros, ils relèvent la boîte noire des putes?
6: Ça, j'en sais rien s'il y a des boîtes noires.
19: Hein. Il n'y a pas de contrôle.

0: Hein? Donc en fait, la pute pour le routier, c'est vachement dangereux, tu vois. Parce que s'il n'y avait pas de pute, je pense qu'il y aurait moins de cartons parce que les routiers seraient moins pressés.
1: Non, mais alors là je pense que...
0: Tu vois ce que je veux dire?
1: Non, mais moi, pour l'instant, moi, je vais prendre un peu la défense des routiers.
0: En même temps, d'un autre côté, si je peux faire...
2: Je vais prendre la défense des routiers,
0: moi. Si je peux dire le contraire, en même temps, le routier, s'il se pignole au volant pendant qu'il conduit, ça peut créer des accidents, donc c'est
3: peut-être pas...
0: Ça
3: répond aussi.
1: Non mais moi je vais prendre non mais là moi je suis pas d'accord avec ce que vous dites parce que là vous salissez quand même le métier des routiers. Non mais moi j'en ai fait partie mais de toute manière c'est pas pour ça que j'ai été voir des putes.
0: Tu salis quand même un petit peu rien que
1: par non
2: Gérard, personne n'écoute.
1: Gérard, non.
4: Excuse-moi, c'est moche de nuit, j'ai une question parce que tu as l'air de maîtriser un peu ce métier.
0: Les putes, ouais.
1: Non, le métier de routier, pas le métier des putes.
4: Je voulais savoir parce que si bon pour arrondir un peu les fins de mois, un routier décidait de faire des passes comme ça, est-ce que ça deviendrait, on pourrait dire, qu'il ferait un métier de putier?
1: Non. Non, là je crois que là non, je suis pas...
0: Est-ce que toi, Gégé, tu crois que pour arrondir des rondelles, le routier il peut prendre une prostituée dans sa cabine? Est-ce que c'est autorisé?
1: Non.
2: Ah
1: non,
2: pas de stop.
1: Ah bon? Non, bah, c'est un... c'est interdit. Donc voilà, donc la question.
0: Il la prend dans la cabine.
5: Gérard,
1: dernière Gérard, question.
5: Gérard, la photo.
6: Oh, mais arrête, toi, tu l'as.
1: Oh là, ça va, taper. Là, ça tape. Oh, ça y est, ça tape. Fais gaffe, la dernière fois que tu t'es tapé comme ça, tu t'es cassé une main.
6: Arrête, Olivier, dégage.
1: Dégage.
7: Bon, j'en profite pour poser une question internet, Gégé.
4: Oui, j'écoute.
6: Dégage.
7: Alors, il y a Diana qui te demande s'il existe des assurances pour putes. Comme la Maïf ou
1: non.
7: Des comme As.
1: Moi, non, il n'y a pas d'assurance là-dedans, malheureusement.
2: Ah, il y a la facmute quand même.
1: Il n'y a pas d'assurance.
7: Non. Et sinon, il y a Lapinou qui me demande, si les putes, elles vont acheter leur camionnette de fonction au salon de l'auto, comme c'est en ce moment.
1: Non.
7: Il y avait un stand ou un hall.
1: Non. Bon, donc, que risque une prostituée qui n'est pas en règle de papier? On va s'écouter Jacqueline Lachaudosse avec un doigt. C'est bien.
8: Je peux me permettre.
1: Et un point, c'est mieux. Et on se retrouve tout de suite après au 0825-08-5000 pour la suite et fin du débat sur la prostitution. À tout de suite.
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1: Et voilà, donc on venait de s'écouter Jacqueline Lachaudasse avec un doigt, c'est bien.
11: C'était
1: et
11: bon d'ailleurs.
1: Un point, c'est mieux.
11: T'as pas aimé?
1: Si, c'était pas mal.
11: Ah, moi j'ai bien aimé.
1: Putain, j'ai même pas... Ah ben bien sûr, si on m'a coupé tout là, c'est pas bon hein.
7: On t'a coupé tout.
11: T'es circoncis?
7: T'as plus rien.
1: Bon alors donc je répète, c'était Jacqueline Lachaudasse avec un doigt c'est bien et un point c'est mieux. Donc et voilà, donc suite et fin du débat sur la prostitution. Donc alors question internet.
7: Question internet, oui, donc ça a bien monté là, on est à 9561.
1: 9561.
7: Ce qui est quand même sympathique. Hein. Et ta chère Diana qui te demandait si une pute pouvait prendre plusieurs clients à la fois.
1: Plusieurs clients à la fois, c'est quand même assez dur, mais pourquoi pas, oui.
7: Toi, quand tu faisais ce métier, tu
1: ah non, moi j'ai jamais fait ce métier-là. Ne dis pas n'importe quoi.
7: Je sais pas, c'est parce qu'il y a beaucoup de gens sur Internet.
1: Mais j'ai jamais.
11: Vachement bien t'y connaître en fait. Hein.
1: Non, mais moi j'ai
11: pas vraiment maîtrisé, mais.
1: Moi j'ai jamais fait ce métier-là.
7: Par contre, il y a des questions sur Internet. Moi, jamais j'oserais te les poser, mais bon, c'est eux qui veulent. Le truc, c'est que en fait, ils te demandent tous si par hasard, tu vois, étant donné que tu sortais avec Sandy, tu vois, que Sandy, elle se tapait Henri. Je suis la voix du peuple, Gérard, tu ne peux pas m'interrompre. Et donc, de fait, est-ce que toi, vu que Henri se tapait ta pute d'ex-femme, est-ce que toi tu serais pas le Mac en fait et tu prenais l'argent de Henri?
1: Que risque une prostituée qui n'est pas en règle avec ses papiers? On va demander à Boule de Gâchette.
11: Il a pas répondu là.
1: Non mais je répondrai pas à cette question. Donc à Boule de Gâchette. Les auditeurs,
11: t'as viré Laurent, moi je sais pas utiliser ce truc là donc.
1: Bon alors, Oh Thomas.
11: Attends. Ouais, je vais faire, j'essaye. J'appuie sur R.
7: R.
11: R.
7: R2, genre
11: rappel. R2D2.
12: Ouais. Non, à droite là.
11: R. Comme ça. Ok.
12: Non, ça marche pas.
11: Merde. Laurent, viens m'aider. Tu vois, t'es nécessaire quand même.
8: Il y a un problème qui se passe.
7: C'est la mouise. C'est bon, je
1: mange Gérard. Pas de problème. Que risque une prostituée.
11: Oh, putain, Laurent revient.
1: Bon, Manu, tu m'éteins ton portable.
7: Ouais, ça y est, c'est éteint, ça y est, terminé. Je suis là.
1: Alors, que risque une prostituée qui n'est pas en règle de papier? On va demander à boule de guéchette.
7: Juste, laisse-moi le temps de m'installer. C'est reparti. Parti, voilà.
1: Non, mais vous allez vous foutre de ma gueule longtemps,
7: là?
1: Il
7: est là, c'est bon, risque. Pas de problème, voilà, terminé.
0: Allô?
3: C'est Rodrigo, moi, avoir fini avec Léon, toi, venir maintenant. Toi, venir, moi, te faire la totale. Moi, avoir fini. Moi, te sucer ta quéquette de lépreux contre des tickets resto. Toi, venir, total éclat dans ton anus. On va prendre juste un bob fun radio, total éclat dans ton anus. Tu vas venir chercher bonheur maintenant dans la camionnette à moi. Tu vas venir, moi te jouer sur pectoral, toi. Tu vas venir. Moi être extra-lucide au Brésil, moi faire simple imposition de ma quéquette sur tes pectoraux.
1: Boule de gâchette, une fois.
3: Guérir rhumatisme, problème d'alcoolisme, tout guérir à toi.
7: J'y peux rien, moi.
3: Toi venir.
7: J'essaie de comprendre.
1: Bon, rien.
3: Toi venir, Gérard.
1: Débat va être vite convite.
11: Oh non, non.
1: Non, GG, c'est bien, là. Boule de gâchette.
0: Alors, Mr. Cousin. Prostituée qui n'aurait pas de papier.
1: Que risque une prostituée qui n'est pas en règle de papier?
0: Et si elle n'a pas de papier, il faut qu'elle s'essuie quand même de temps en temps.
7: Il y a des feuilles dans le bois. Hein.
0: Voilà, tu fais avec un journal ou un truc comme ça, quoi. Ah, sinon, c'est chaud, ça s'accumule, après ça macère.
7: Ah, ça fait des croûtes, hein, c'est dégueulasse.
0: Putain, mais. Des croûtes quand même.
7: Moi, il sait ce que c'est.
1: Vous comprenez, vous comprenez la question ou pas?
0: Bah oui, tu risques des croûtes quand même. C'est ça en fait.
1: N'importe quoi. Moche de nuit.
3: Moi venir, toi être monoboule, moi te faire tiquer les nuits.
1: Moche de nuit.
3: Moi qu'avoir tes couilles, viens toi venir, toi t'as les crashs dans la camionnette.
4: Mais et c'est marrant, direct, vous avez... l'amour. Gérard, vous avez appelé un numéro spécial là parce qu'il y a une personne de consonance brésilienne qui parle.
3: Par exemple, la position de ma quéquette, c'est guérir tes rhumatismes.
0: Et Ronaldo, il va t'exploser.
3: Va guérir tes problèmes d'alcoolisme. Toi venir, camionnette.
4: Gérard, j'ai l'impression que cette personne veut poser son sexe sur tes pectoraux.
1: Masse de nuit, tu réponds à la question.
4: Ouais, bah écoute, c'est un peu comme tout le monde, hein, pas besoin de faire pute pour savoir si tu veux que, bon, bah si t'as pas tes papiers, t'es dans la merde quand même.
1: D'accord. Putain, vous répondez
7: pas compris, hein.
1: Super, t'as pu.
5: Effectivement, tu peux finir plutôt dans un endroit sombre et peu fréquentable.
0: Mr. Cousin.
1: Oh là là là là là là là là.
0: Bon, ça balance là.
7: J'ai quelques petites questions internet si tu veux, Gérard. Tu veux ou pas?
1: Laurent.
7: T'as pas l'air de vouloir.
3: Faut venir.
1: Soit tu fais ton boulot correctement ou tu vires de standard.
7: Non, attends, j'essaie de le faire correctement. Regarde, je suis parti, tu m'as foutu dehors, je suis revenu, il n'y avait plus d'auditeurs, j'essaie de faire mon mieux. Et ça y est, je me fais engueuler. Donc
1: non, il y a boule de gâchette, il y a moche de nuit, il y a super topu, et il y a pénitien normalement qui sont toujours là. Les autres, je ne les veux pas sur l'antenne.
0: On est là, monsieur Cousin.
7: Mais tout le monde est là.
5: J'ai envie de câlin.
7: Oula.
5: On t'attend, hein.
7: Oula!
3: Toi venir!
5: Toi venir,
3: Gérard!
7: Moi, bon, GG, fais quelque chose là, gère un peu!
5: Deux abricots, ça
1: va! Ta gueule!
11: Attention, on va se calmer un petit peu, on va se calmer un petit peu!
5: Oh là là, bassine, entre les grossesses, ding dang dong!
7: Excusez-moi, j'aime bien cette petite ritournelle!
5: C'est un Gérard! Ding dang dong!
11: Bon, Gérard, pour remettre tout ça. Tout ça dans deux petites questions internet, si tu le permets. On me demande si tu peux faire prostituer par intérim ou autre.
1: Non.
11: Donc tu peux pas faire
1: non.
11: Genre McDo le matin et pute la nuit.
1: Non.
11: Non, ok.
8: Parce que l'intérim, c'est mieux payé en plus.
11: Bah ouais.
1: Bah ouais, mais...
11: Donc c'est con. Non. Bah développe un peu, je sais pas.
1: Non, je t'ai dit non.
11: Sinon,
8: il faut pas ça, Manpower.
1: Non.
8: Attends,
11: donc
8: à
11: après,
8: fois, tu réponds négatif
11: bah ouais.
8: ou positif.
1: Non, mais attends, toi, ça fait plus d'une heure que t'es en train de jouer avec au con avec le téléphone.
8: Bah, j'essaye de comprendre.
1: Non, mais t'essayes de rien comprendre du tout.
7: Moi,
1: t'es en train de faire le con, alors c'est bon.
11: C'est pas facile. Et on me demande aussi, peut-on payer une pute en nature? C'est
7: Elle
11: Barto qui me demande ça.
1: Une pute en nature?
11: Ouais, est-ce que
1: tu
11: peux payer une pute en nature?
1: En liquide. Tu l'as payé en euros.
11: Aussi en liquide, ouais.
1: Ouais, non, mais tu la payes déjà en euros, donc ça suffit, hein. Non, voilà.
7: Là, je comprends, là.
1: Super, te pue.
5: Ouais, c'était quoi la question?
1: Alors, que risque une prostituée qui n'est pas en règle de papier? Donc, pas des papiers, comme j'ai entendu dire, boule de guéchette et moche de nuit, là.
5: Je t'ai répondu.
1: Tu m'as répondu. Alors, pénitien, pour finir.
3: Est-ce que tu peux me répéter la question?
1: Non, tu viens d'entendre, je répète plus la question maintenant.
3: Mais j'étais hors antenne avec Lolo.
1: Non.
3: Okay, bah moi je dirais oui.
5: Est-ce que oui si tu crains que t'as pas tes papiers?
3: Ouais, ça craint. Parce qu'il faut, si jamais les flics ils arrivent dans la camionnette et que la pute n'est pas en règle, elle peut pas travailler. Hein. C'est vrai que ça craint.
0: Ça crame la nuit. Est-ce que tu crois que la pute, elle a pas ses papiers dans la camionnette, GG? Elle peut se faire embarquer dans la camionnette des flics.
1: Bah bien sûr.
0: Donc en fait, elle passe de camionnette, c'est une tournante de camionnette, quoi.
1: Bah, de toute manière, s'ils sont pas en règle avec leurs papiers d'identité, automatiquement, ils vont comme

0: C'est rien, puis c'est tout. Mais après, elles sont relâchées. Mais elles sont relâchées, mais c'est bon.
1: Elles peuvent gambader dans la nature.
0: Elles sont relâchées après, donc c'est bon. Alors, voilà, terminé. La question est close.
2: Ils sont relâchées.
0: Que pensez-vous des films porno à la télé? On va demander à Pénicien.
3: Okay. C'est quoi le rapport?
4: Non, mais on y a plus, ouais, on est
1: plus dans le débat.
3: Ah là, on est plus dans
0: ta
3: la pute.
0: Ta gueule à toi!
3: Non, mais là, il a raison.
0: Tu fermes ta gueule!
3: Non, mais Laurent, ferme ta gueule. Non, mais Gérard, on n'est pas du tout dans le débat, là.
0: Si. Pourquoi la prostitution, les films porno à la télé, c'est strictement pareil.
3: Pourquoi? Parce que les filles qui font du porno sont des putes.
4: C'est ça qu'il veut dire.
3: C'est ça que tu veux dire.
0: Ouais. Pénicien!
4: Pas d'amalgame.
1: Tu veux dire qu'en fait, les hardeux, c'est des putes, quoi. C'est ça que tu veux dire. GG.
0: Que pensez-vous des films porno à la télé?
1: Moi je pense que bon, il faut pas montrer ça aux enfants. Et que bon, sur M6, sur les chaînes RTL, bon, ils passent le film de cul à M6. Bon, ça c'est à la rigueur, c'est bon enfant, c'est bon esprit, c'est vite fait, touche pipi, frotte poil, tout ça.
0: Mais
1: par contre, ouais, les pornos sur Canal+, c'est bien que ce soit crypté. Par contre, il y a des petits filous qui regardent quand même.
3: Et
1: qui
3: ça, c'est des yaourts, ça.
1: Ouais, c'est vrai. Et qui se tapent des queues.
0: Comme Manu. Quoi? Comme Manu qui a fait croire qu'elle était malade alors qu'il se tapait des queues au lieu d'être malade.
3: Oh, putain, mais tu m'as démasqué, salaud. Tu m'as démasqué.
0: Petit malin. T'as dit qu'elle était malade alors que t'étais en train de te taper des branlettes avec ta meuf.
3: Non, j'ai cassé, tu m'as brisé.
4: C'est pour ça que tu t'en bats.
0: Super Topu. Ah ouais. Super Topu.
3: Je vais peut-être m'en faire une là d'ailleurs.
5: La question c'est quoi?
1: Elle vise les yeux à GG.
0: Que pensez-vous des films porno à la télé?
5: Ouais, mais ça n'a rien à voir. Ça n'a rien à voir, les actrices porno, c'est pas des putes.
0: Bah ouais, mais même t'en as dedans. Hein.
1: Ouais.
0: Je suis désolé.
4: Moi je suis d'accord avec toi, Gérard.
0: Parce bon, alors moche de nuit. Ouais,
6: si je peux non, mais est-ce que tu. Est-ce que toi tu penses que en fait si tu le fait de payer une chaîne à péage qu'on citera pas parce que hein, pas de marque.
1: Ouais.
6: Mais est-ce que et pour se taper une branlette en fait ça équivaudrait à aller voir une professionnelle?
0: De toute manière, je répondrai après, donc boule de gâchette.
6: Ah non, mais pourquoi tu réponds pas maintenant?
0: Je réponds après que tout le monde ait répondu, c'est tout. Boule de gâchette.
2: Alors, la prostitution, les films de cul, il faut quand même aussi parler des nanas qu'on laisse en l'air dans les pubs pour les savons, là, pendant la pause pub. Et puis les meufs qu'on les fesses à l'air dans les catalogues de la Redoute, hein, c'est pareil. Hein. Tout ça, c'est pareil, prostitution, film de boule, catalogue de la Redoute,
1: c'est
2: pareil.
3: C'est crado là.
5: Craché dans la camionnette.
0: Bon donc, alors moi ce que je reproche et ça c'est pour parler justement comme Super Topu disait tout à l'heure avec les histoires de trafic. Donc t'as fermé vos gueules pour l'instant quand je réponds, merci.
3: Ouais.
0: Donc c'est pour répondre à ce que disait Super Topu tout à l'heure sur une question. Donc en ce moment c'est en pour parler. Laurent, t'éteins ton micro s'il te plaît.
3: Il est éteint.
0: Ouais, mais tu l'éteins et c'est tout. Donc c'est en pourparler avec le gouvernement que toutes les chaînes qui font voir des films porno à la télé seront sanctionnées. Oh, le téléphone portable. Eh, mais ça commence à bien faire là.
3: Il est éteint, c'est le tien.
0: Non, c'est pas le mien, il est éteint.
4: C'est pas le tien, il est éteint.
1: C'est pas possible. On pèse mes cœurs.
3: C'est une machine à laver. Hein.
0: Ouais, c'est une machine à laver.
4: Et t'as déjà
0: comme tu dis.
4: Si je peux me permettre,
3: tu dois l'utiliser.
4: Il y a un nombre incalculable de personnes qui nous appellent au standard pour savoir si toi-même tu as fréquenté une pute et quelle a été ta propre expérience.
0: J'ai dit que j'y avais pas été voir une pute.
4: Ah non, tu
0: es précis.
3: On me dit sur le net c'est faux.
4: T'as dit que les routiers avaient fréquenté des putes.
0: Ouais, mais moi j'ai pas fréquenté ce milieu-là, d'accord. Alors j'ai déjà répondu à cette question. Maintenant ça suffit. Et tu fermes ton micro et tu fermes ta gueule en même temps.
3: Sinon, Gérard, sur internet www.funradio.fr, il y a Cousin Boy qui me demande si on peut faire pute en R14 grise.
0: Je réponds pas avec.
3: C'est le meilleur rendement.
0: Je ne répondrai pas à des questions cons comme ça.
3: T'as compris, Cousin Boy?
0: Donc voilà.
3: Ah, bravo.
0: Alors donc, pour finir sur la question, que pensez-vous des films porno à la télé? Donc maintenant, ça va être sanctionné.
2: Bah, t'as sucé pour du pinard quand même.
0: Ta gueule, toi. Alors au hasard, match de nuit, au revoir.
2: C'est pas moi.
3: C'est pas lui. En plus, il s'est fait niquer, c'était du jus de raisin.
0: Je voulais pas le savoir.
3: Il s'est fait carotte.
2: Ouais, c'était pas le bon. Là.
0: Je m'en fous, mais fais gaffe parce que boule de gâchette, tu vas y aller ou Pénicien, tu vas faire aussi le même stage que lui, d'accord? Donc voilà, donc pour répondre à cette question, donc je reviens sur ce que Super Topu disait. Donc le gouvernement est en pourparler pour que ça soit interdit à la télé maintenant parce qu'il y a trop de. Trop de personnes qui regardent ça à la télé.
1: Mais tu penses que ça va passer, cette loi?
0: Je pense que ça devrait passer très prochainement.
1: Tu penses qu'ils vont supprimer les programmes de cul sur Canal Plus?
0: De toute manière, ça va être interdit et c'est tout maintenant.
2: Mais attends, mais qu'est-ce qu'on va regarder alors?
0: Vous regarderez.
2: Donc, attends, il y aura plus Love Story, il y aura plus Opération.
0: Mais attends, Love Story, c'est pas un truc porno, espèce de connard.
3: Ah, c'est limite des fois.
7: Bah, l'OLA dans la piscine.
0: Ouais, non, mais ça, c'est autre chose.
2: Les poufias sur le bateau, là.
0: Et les poufias sur le bateau, d'accord, t'écrases-moi une question internet avant.
3: Oui, tout à fait, de Lapinou qui te demande si la prostitution par le net, elle existe et si on peut se prostituer avec une welcome.
0: Alors ça, justement, voilà la question que j'attendais.
3: Ah bah voilà, elle est arrivée, t'as vu comme
0: La question que je m'y attendais et de toute manière. Donc ça, c'est toujours pareil, ça va être sanctionné. Ça va faire comme le truc de pédophile et ça va être sanctionné très très rapidement.
3: D'accord.
0: Donc voilà. Donc j'ai répondu à sa question.
3: Parfait.
0: Donc voilà.
3: Il est très content. C'est pas.
0: Alors pensez-vous qu'il faut réouvrir les maisons closes? On va demander à Boule de Gâchette.
3: C'est con comme question, elles sont closes. Excuse-moi, mais
7: les maisons
2: c'est
7: un pléonasme.
2: En même temps, tu peux. Attends, tu laisses juste la porte entrouverte comme ça. S'il y a quelqu'un qui veut rentrer, il pousse la porte. Et voilà. En même temps, la porte, elle est ni fermée ni ouverte. Quoi. Je veux dire, rentre qui veut.
0: Ouais. Non mais est-ce qu'il faut les réouvrir?
2: Moi je pense que ouais. Moi je te dis que plutôt que de les laisser tapiner, faire taper dessus là quand elles sont en bois de boubou, elles se font raqueter.
0: Non mais attends, mais maintenant en bois de Boulogne, je peux te dire une chose, qu'il y en a de moins en moins.
3: Ça, Manu, galère pour un
0: Manu, bien sûr, Manu doit connaître le quartier, il habite à côté.
3: Il
0: habite à côté, donc il doit connaître un peu le
3: Manu. Ouais, bah, exactement d'ailleurs.
2: Gérard, alors.
1: Il
2: y a du monde qui cherche là-bas, il paraît.
3: Non mais d'ailleurs j'ai garé ma camionnette.
2: Il paraît que tu dois de l'argent quand même.
3: Ouais, là, bah attends, tu m'étonnes.
2: Non, c'est GG.
3: Non, mais oui, mais il me doit de l'argent en fait.
0: Pénitien.
3: Parce que je fais tourner.
1: Il paye en ancien franc.
0: Pénitien.
1: Allô.
8: Ouais. C'est lui qui me donne envie.
1: Alors, c'est quoi?
0: Hey, j'ai dit d'éteindre ton micro, toi là-bas.
1: Allô. Allô.
0: Bon, alors je vous préviens, comme c'est le bordel, il est 1h30, le débat se termine maintenant. Vous fermez vos gueules, le bordel a assez duré depuis minuit, donc
3: c'est
0: maintenant
3: vrai, hein.
0: Le débat est clos à partir de maintenant.
3: Non, mais
0: la dernière question est terminée,
3: Laurent,
0: j'en ai rien à foutre. J'en ai rien à foutre, c'est pas Laurent qui commande, c'est moi. Donc terminé.
1: Là ça se passe bien, je trouve qu'on a pas vécu avec poésie. Donc
0: non, mais maintenant c'est simple. Le débat tourne à la renverse. Donc vous parlez de n'importe quoi, vous répondez pas aux questions. Au sondage, c'est le bordel. Donc c'est la dernière question, terminé.
3: Non.
7: Gégé, moi j'ai une question.
3: Non.
7: Je vais te poser une question, Gégé, moi.
2: Pour une fois que tu maîtrises un sujet, non.
0: Manu.
3: Oui, donc une petite question internet de Prothèse en bois qui te demande s'il faut des serruriers pour ouvrir les maisons closes.
2: Ouais.
3: Hein, bon, c'est.
0: Non, mais de manière, je demande.
3: J'ai été pris de court, hein, je suis désolé.
0: Non, mais de manière, la question, c'est pensez-vous qu'il faut réouvrir les maisons closes parce qu'elles sont fermées depuis une nouvelle loi. Ouais. Donc, ils parlent de les rouvrir. Est-ce qu'il faut les réouvrir ou pas? Voilà, c'est tout.
7: Elles ont fermé quand d'ailleurs?
0: Ouais, ça fait un bout de temps qu'elles sont fermées.
7: C'était en quelle année?
0: Bon, je me souviens plus, mais ça fait déjà un bon bout de temps qu'elles sont fermées. Pénitien.
1: Ouais, bah
0: pour terminer sur ce débat.
1: Ouais, tout à fait. Pour répondre à ta question, c'est vrai qu'il faudrait ouvrir les maisons closes parce que bon.
0: Réouvrir, hein.
1: Les réouvrir parce que il y a, tu vois, les putes maintenant elles font ça sur les maréchaux, tu vois, c'est n'importe quoi. Il faut que tu te déplaces, tu dépenses de l'essence. alors que si on les parque toutes dans une maison, tu vois, dans un HLM, là on pourra aller dans l'HLM.
0: Non mais attends,
2: je suis sûr que tu vas te rembourser en plus.
0: Non mais attends, dans ces cas-là, faut dire une chose, dans ces cas-là, si tu veux dire qu'il faut se déplacer sur les maréchaux et tout ça, dans ces cas-là, je sais pas si vous avez été en Belgique ou pas. Ouais. En Belgique, moi j'ai eu l'occasion de faire trois soirées.
2: T'as fait des putes en Belgique ou?
0: Ta gueule quand je parle, toi. Fais gaffe à ce que tu vas dire comme question, parce que tout à l'heure, je vais pas le louper, toi.
1: Tout ce chemin pour te taper une pute.
0: Non, mais toi, je vais pas le louper. Fais gaffe à ce que tu dis, parce que je vais pas te rater.
2: Tu kiffes vite, Rémi.
4: Et si je peux me permettre, Gérard, pour calmer un petit peu la tension, à la place de Moche de Nuit, que tu viens de virer, seul. Vraiment, non, c'était pas sympa, quoi.
0: Laurent, je vais te dire une chose. Non. Que lors de là, tu vas fermer ta gueule. Tu vas fermer ta gueule parce que lors des débats, c'est moi qui commande et c'est moi qui vire les auditeurs que je veux. D'accord. Alors tu fermes ta gueule, t'es là pour faire ton boulot et c'est tout.
4: D'accord. Ok. Parce que donc tu l'as viré, je.
0: T'as pas à dire comment que je l'ai viré, c'est mon problème. Ouais. C'est pas ton problème.
4: Ouais.
0: C'est tout.
4: Donc on a viré.
0: Alors son nom.
9: Donc j'ai viré Moche de Nuit, hein, parce que bon, je le trouvais insupportable sur l'antenne. Donc ce que j'ai fait, c'est que j'ai récupéré un autre auditeur.
0: Mais
9: il
0: Manu
9: s'appelle Boudin Rouge, il habite à Lille, il écoute Fun Radio sur 92.2. Bonsoir à toi Boudin Rouge. Il est là, hein.
10: Salut Boudin.
11: Ouais, salut.
12: Salut Boudin. Salut. Boudin
0: Fréquence Rouge, déjà
11: 92.2. Boudin. Ça va,
0: okay.
11: Bien,
0: ça va bien. Donc alors moi, je disais.
11: Ouais.
0: Donc pour l'histoire des maisons closes, après vous allez répondre. Donc je sais pas s'il y en a qui ont eu l'occasion d'aller sur en Belgique.
11: Ouais,
0: donc
11: bah ouais,
0: comme
11: côté,
0: boule de gâchette ou ces péniciens qui disaient comme ça qu'il fallait se déplacer pour bouffer de l'essence, bah pour voir en Belgique ce qu'il y a, il y en a qui sont derrière les vitrines et qui attendent de voir des clients. Et j'ai eu des soirées, j'ai eu l'occasion de.
3: Il paraît que quand t'es passé devant la vitrine, toutes les vitrines se sont vidées.
0: N'importe quoi.
11: Elles ont tiré le rideau.
0: Ouais, c'est ça. donc voilà, donc c'est Boulard complet. Rouge.
11: Et lui, il s'est tapé une queue sur le rideau, lui.
0: Boulard
11: ouais,
0: Rouge.
11: Ouais, je t'écoute, ouais.
0: Tu réponds à la question ?
11: Il faut me la répéter parce que j'étais avec Laurent là au standard.
0: Pensez-vous qu'il faut réouvrir les maisons closes ?
11: Bah nous on est assez bien fournis là, comme tu viens de. Moi je suis de Lille, alors comme tu viens de le dire là, en Belgique, il y a les vitrines, ça fait un peu maison close quoi. Mais en France, ouais, faut rouvrir, évidemment. Évidemment qu'il faut rouvrir.
0: D'accord, super.
11: Attends, c'est pas fini.
0: De toute manière, tu vois, si j'ai envie de passer à un autre auditeur, tu vas la fermer, ta gueule.
11: Bah non, mais c'est clair, mais ce serait dommage parce que c'est réellement intéressant.
0: Et toi, tu fermes ta gueule, je viens de te dire.
7: Moi, j'ai une info. La date de la fermeture des maisons closes, c'était en 1945.
0: Ça va pas, toi, non? Ça bien été bien après.
7: Non, rigoles. C'était 1945 par Marthe Richard.
9: T'avais 35 ans, c'était pas.
0: C'est ça. Pénicien.
3: Par contre, GG, juste avant, parce qu'on est bien sur les maisons closes, là, on me dit comment ça va s'appeler quand ça va être réouvert.
0: Bah, toujours pareil, mais alors, j'ai pas de nom de truc.
3: Allez, mais
0: peut-être,
3: pour...
0: peut-être la maison à Manu.
3: Open House.
0: Oh putain, je suis cassé. Peut-être la maison à Manu.
3: Oh, tu m'as démonté.
0: Pourquoi pas.
3: Tu m'as démonté ma race.
0: Pénicien.
3: Tiens, pour la peine,
13: il jouait fort.
11: Ouais, c'est quelqu'un dédié à Guy Montagné.
0: Pénicien,
13: il jouait
11: fort.
0: Bon, allez hop, le débat il va être clos.
7: Non, j'ai.
11: Allô,
0: Pénicien.
11: Allô, Blaireau. Allô, tu m'entends?
0: Pénicien, une fois.
11: Ouais, c'est bon là. Ah, c'est bon, ok. Bah ouais, c'est ce que je te disais tout à l'heure, GG, en fait, les maisons closes, pour qu'on mette toutes les putes dans... Comme ça, on saurait où elles se trouvent, en fait, tu vois ce que je veux dire.
12: Ouais.
11: Et là, non, laisse tomber, c'est un jeu de piste, on sait pas... Déjà, des fois, on tape 10 bornes, on se tape des vieilles roumaines, tu vois ce que je veux dire. Des vieilles roumaines, quoi. Donc voilà.
0: Et au standard, c'est la dernière fois que je vous le dis, quand je pars et quand les auditeurs parlent et que vous répondez au téléphone, vous fermez votre micro.
9: Le micro, il est ouvert. Il est
0: il était pas ouvert parce que j'avais entendu dire allô. D'accord, donc il était pas ouvert. Il était pas éteint. D'accord.
9: C'est un auditeur qui parle.
0: Ouais, mais c'est ça. C'est un auditeur et t'as besoin de parler aussi fort que ça?
3: Non, il t'a cassé.
9: C'est parce que les gens, les gens qui nous appellent, ce sont des routiers, je te le rappelle. Ils sont dans leur camion, ils nous entendent pas bien, donc j'essaie de
0: mais ouais, c'est ça. Fous-toi bien de ma gueule.
9: Ils se faisaient sucer, donc c'était pas.
3: Sur le net, on a passé la barre des 10 000. On est à 10 210.
0: Oh bien.
3: Quand même, c'est pas rien, c'est pas négligeable. Hein, Gérard. Et d'autre part, il y a Prothèse en bois toujours qui te demande si les prostituées peuvent être vierges.
0: Bah si elles font ce boulot-là, en principe, elles sont pas vierges. Il faut quand même réfléchir.
3: Je sais pas, c'est Prothèse en bois, hein, tu sais. Moi.
0: Ouais, bah lui, il ferait mieux d'écouter ce qu'on dit.
9: Il sera acheté une jambe.
0: Enfin bref, Pénicien pour terminer sur la question.
11: Je voudrais qu'on parle un petit peu d'amour dans ce débat-là. On a surtout parlé de cul. Et je voudrais te demander si toi tu tomberais amoureux d'une pute roumaine.
13: Montez sur moi, c'est tout.
0: Pénicien.
11: Ouais, tu pourrais tomber amoureux d'une pute roumaine.
0: Au revoir.
13: J'ai envie de câlin.
0: Pénicien, au revoir.
13: Voilà.
11: Hop là.
0: Super topu, pour
13: encore
0: finir.
13: Je trouve que ce serait une bonne idée parce que en plus l'hiver arrive et elles vont un peu commencer à se geler le cul sur les trottoirs, donc ce serait bien qu'on les mette au chaud.
11: Ouais, sinon, tu prends combien, Super topu?
13: Alors moi, je prends 300 euros.
11: Ouais.
3: C'est roche quand même.
11: Ça, t'as demandé 400 la dernière fois. Là.
3: Mais c'est juste pour
11: et
3: toi.
11: Et tu fais quoi pour...
13: Je fais tout.
11: Mais tout demande, avec n'importe qui?
13: En fait, t'as un forfait, tu coches et je
11: fais. Et ça veut dire, par exemple, je t'amène à... Un pote un peu bon qui a pas vraiment de maison.
0: Eh non mais ça va là,
3: pote qui a vécu, quoi.
0: Eh, ça va, je vous gêne pas?
6: Un peu bois, non, mais attends, j'essaye de dealer un business pour toi.
0: Ouais, mais moi, je t'emmerde, alors, ok. Faut-il interdire la prostitution aux jeunes? On va demander à boule de gâchette.
2: Pour les jeunes, bah écoute, il n'y a pas d'âge pour ce genre de choses, tu sais comment c'est. Dire le lascar, il a 17 ans, il a les baloches qui traînent, il a envie, quoi, tu vois. Donc, sous prétexte qu'il a 17 ans et pas 18, enfin, tu vois, c'est un peu compliqué, quoi. Ce qui est important, c'est l'hygiène. Enfin, si t'arrives à saisir ce concept, c'est
0: surtout. Non, mais merci, me prends pas pour un con, d'accord?
2: D'où l'intérêt de la maison close.
0: Ouais, bah, super topu.
2: Tu peux surveiller un petit peu, quoi.
4: Si je peux me permettre, Gérard, sachant que t'as pillé. Enfin, bon, j'ai viré Pénicien parce que. J'ai viré Pénicien parce que je le trouve insupportable. Et pour ça, j'ai récupéré C'est Philippe qui écoute RFM sur 99.9.
2: Bonsoir, C'est Philippe.
10: Oui, bonsoir, Gérard. C'est dur de vous avoir. Hein. Ça fait une heure, là. C'est bien le débat sur les putes. Je suis à la bonne adresse.
2: Bonsoir, C'est Philippe.
0: Ah, t'appelles d'où?
10: Alors, moi, j'appelle de Paris. Hein.
0: 101.9, ah, merci.
12: Non, 99.8.
10: Allez, là, super te pue.
12: Salut,
10: c'est pour toi que j'ai appelé.
2: Elle connaît tout le monde.
12: T'es chafouin.
0: Si vous avez envie d'y parler, vous prendrez ces coordonnées en antenne parce que c'est pas le thème du débat ici, d'accord?
3: Gérard, il y a une question très très subtile sur internet, donc je me dépêche de te la poser. C'est Fed Rota qui demande ça. Il me dit, est-ce que c'est les tantes des putes à Boulogne? Est-ce que c'est parce que les putes à Boulogne, elles ont des tantes qu'on appelle toile de jute?
0: Non mais attends, elles ont pas de tantes, hein.
3: Bah, il paraît qu'elles vont dans des petites tentes derrière.
4: Elles ont une famille quand même.
0: Ouais. Non, elles ont pas de tente. À moins que tu leur en as payé pour Noël l'année dernière.
3: Non, mais c'est pas ça. Il rajoute qu'il paraît qu'elles ont plein de cousins derrière.
0: Ouais, non, mais il y a même des Manus aussi.
3: Voilà. Oh, je suis cassé.
14: Mais t'as pas répondu, hein.
3: Non, t'as pas répondu, mais
0: non,
3: il répond
0: mais
3: pas ce soir.
0: J'ai dit non. Donc super top.
14: Mais développe un peu.
4: Développe là, tu tournes en rond, tu rentres jamais dans le sujet.
0: Mais ouais, ta gueule à toi.
3: Non mais il a raison, GG, t'es un peu bidon. Hein.
0: Super topu, et de toute manière ça va être la dernière question.
3: Fais un sondage alors avant.
12: Laquelle est-elle?
0: Faut-il interdire la prostitution aux jeunes?
12: Bah fais un sondage avant.
0: Si je veux, alors c'est pas toi qui me commande, donc tu réponds à la question.
4: On va faire un sondage.
12: Bah,
4: moi,
12: je suis pas contre, hein, parce que c'est toujours un business, la jeunesse, et puis c'est peut-être mieux d'aller se faire dépister chez une pute que se retrouver comme un con devant avec une nana la première fois, quoi. Au moins, voilà, c'est ce que c'est.
0: Ouais, d'accord. Boule de gâchette.
12: Moi, je fais tarif étudiant aussi.
0: Boule de gâchette.
2: J'ai déjà répondu, mais je peux recommencer.
0: Ah non, mais c'est bon, alors si t'as répondu, c'est bon. Boudin rouge.
6: Ouais, moi, je pense, mais à quel niveau tu penses que c'est, tu dis ça, c'est pour aller aux putes, histoire de se vider les baloches ou en faire son métier?
0: Faut-il interdire la prostitution aux jeunes?
6: Bah ouais, mais est-ce que le jeune, il veut devenir pute ou alors juste il veut
2: les
6: aller
2: clients,
6: vider une
2: quoi.
6: Pute? C'est ça la
0: les
6: question.
0: Les clients, connard.
6: Monsieur connard.
2: Monsieur, ouais, tu vas lui donner du monsieur quand même. Ouais.
6: Alors les clients, bah ouais, moi je trouve que, tu vois, les jeunes, moi, franchement, les putes, j'y suis pas allé avant 11 ans. Hein.
0: Ouais, c'est ça. tes parents t'ont rien dit? Non, fous-toi bien de ma gueule de...
6: Dis donc, Philippe. T'insultes pas mes parents parce que moi je sors de la DAS, d'accord, alors...
0: C'est Philippe, pour finir.
10: Philippe. En fait, moi, ça dépend, en fait, qu'est-ce que tu considères jeune, en dessous de 15 ans?
0: Non, au-dessus de 15 ans,
10: au-dessus
0: quand même.
10: De 15 ans, c'est jeune, hein.
6: Mais ça dépend, parce que t'as des mecs, ils ont, par exemple, ils ont 58 piges et ils ont des bites hyper jeunes.
2: Bah ouais, deux gamins de 12 ans. Ouais.
10: Enfin, alors qu'il y a des vieux, il y a des vieux 40 piges qui ont des sexes puérils.
2: Exactement.
10: Ouais,
2: des vieux, GG.
12: Tu penses
2: que
12: c'est pas l'âge qui compte. Hein.
10: Alors, des vieux,
2: qu'il y a un âge limite,
4: c'est pour être des mouches.
0: Bon, alors que pour finir, les deux derniers, stop, terminé.
2: Attends, GG.
0: Les deux derniers sondages pour terminer le débat.
6: Excuse-moi, juste une toute petite question.
0: C'est qui?
6: Je sais, Boudin Rouge, excuse-moi. Juste une toute petite question. Je voudrais savoir, Manu, t'as pas les yeux qui piquent?
3: Ah, c'est affreux.
6: Ok.
3: Mais bon, j'ai, dans mon malheur, j'ai de la chance, tu vois, parce que je suis enrhumé.
6: Ah, ok.
0: Alors, pourquoi va-t-on voir des prostituées? 6% des gens vont voir des prostituées car ils aiment la Formule 1. 18% des gens y vont pour choper des maladies, mais ça, à mon avis, non.
12: J'ai envie de câlin.
0: 56% des gens pensent interroger et ne parlent que le yougoslave. Et pour finir, pourquoi...
12: Avez-vous planté
0: pour vous, qu'est-ce qu'un macro 100%. Bon, alors, vous me faites chier. Vous me faites chier. Conclusion du débat.
3: Attends, GG.
0: Conclusion du débat.
4: C'est pour le débat, Gérard. Bonsoir.
0: Conclusion du débat.
14: Gérard, la fin du sondage, s'il te plaît.
2: Il y a un tocard là, tocard.
0: Bah ouais. Le tocard est emmerdant. Moi, j'ai dit conclusion du débat et tu fermes ta gueule.
4: Mais moi, j'aimerais bien que tu continues le sondage, s'il te plaît, parce qu'il y a des gens qui aimeraient bien connaître les résultats.
0: Alors, pour vous, qu'est-ce qu'un macro 100% des gens disent que c'est un nom masculin, poisson de mer ou en chair estimée au lieu au double, vert, zèbre et noir s'approche d'un. Des côtes au printemps et en été, ça c'est des sondages de merde, donc
15: on
0: à la poubelle.
15: Continuez, attendez-moi le cas, comment on est sur le net?
0: Mais non,
15: on est 10 500,
0: non, 10 514. Non, mais j'arrête, pourquoi? Parce que c'est le bordel, ils font que des conneries standards, donc j'arrête. Le débat est clos,
15: non,
0: terminé.
15: Je vais t'aider.
0: Non, parce que là, ils se foutent de la gueule du monde, donc j'arrête.
4: C'est pas grave, j'ai une question internet.
0: J'arrête et c'est tout.
4: J'ai une bonne question, là.
15: Qu'est-ce qu'il faut virer?
0: Non, mais ils sont en train de foutre leur bordel. Il y a des gens qui n'ont rien à voir dans le débat, qui se permettent de passer. T'as des sons, donc moi j'arrête,
15: c'est
0: tout.
15: Mais non, je vais le faire, ça t'intéresse.
0: Non, parce que là, faut quand même pas déconner. C'est toutes les semaines, ça a toujours été comme ça. Donc moi c'est simple, ça va aller vite.
4: Mais c'est bon.
0: Le débat il va être.
15: Question.
4: T'es un boulet, Thomas. Question. La question c'était pourquoi je sais plus qui l'a posé sur le chat de Funradio, www.funradio.fr. Le truc qu'il te demandait, c'est on parle de Mac, mais il y a aussi des PC, il disait.
0: Quoi ?
4: Et depuis tout à l'heure, tu parles de Mac, et lui, il dit, il n'y a pas que le Mac, il y a aussi les PC.
0: Non, mais je vois pas du tout le rapport.
4: Je sais pas.
14: Ça marche bien en plus.
0: De toute manière, c'est avec le sondage de merde que vous m'avez sorti. Bon, alors, avant-dernière question, combien de temps passez-vous avec une prostituée ? Ça sera la fin.
15: Ils sont calmés, au standard, t'inquiète.
14: Tu l'as posé à qui la question, GG ?
0: Boule de guéchette.
2: Boule de guéchette, oui. C'était quoi la question là? Il m'a calmé, Max. C'est pour ça.
4: C'est pour ça, je les ai calmés.
2: C'est le calmage.
16: Combien de temps tu passes avec
4: Vas-y, boule de pupo.
2: Combien de temps je passe avec une prostitute? Écoute, je sais pas, ça dépend du gars. Si le gars il dégaine, tu vois, si c'est un précoce du prépuce, ça peut durer 5 minutes.
16: Mais il peut dégainer plusieurs fois.
2: Oui, mais tu repayes à chaque fois.
4: Ah oui.
2: Si avec une prostituée, si tu dégaines plusieurs fois, tu payes plusieurs fois.
16: Avec moi, tu payes à l'heure.
2: Ah putain, tu m'as carotte la dernière fois.
0: Super topu.
16: Bah ouais, enfin avec moi tu payes à l'heure, donc si t'as envie de cracher 6 fois, si tu peux, hein. Si tu peux cracher déjà, voilà, c'est tout bonheur pour toi.
0: Boudin rouge.
17: Oh bah moi je dirais, en tout cas je dois dire un truc, c'est super topu, elle est hyper accueillante, hein, parce qu'en général, à l'heure, qu'est-ce que tu fais quand tu t'arrêtes quand le mec se barre, en fait, quoi.
16: Voilà, j'ai un petit réveil et... Ouais,
17: t'as un compteur, quoi. Moi, je dirais, ça dépend. Un bon VRP, une top de VRP dans la bouche, ça peut tenir.
16: Ça marche.
0: Saint-Philippe, pour terminer.
17: Dans les 30 secondes, un truc comme ça. Les mecs sont stressés, tu vois.
18: Bah, Gérard, moi, ça dépend. Si la fille me plaît...
0: C'est qui ?
18: C'est Philippe.
0: Bah ouais, c'est justement à toi que je m'adressais.
18: Je suis en train d'attendre. Si la fille me plaît, si elle me plaît physiquement, moi je suis prêt à aller jusqu'à 5 minutes. Hein.
16: T'es prêt à mettre combien?
18: Je peux mettre jusqu'à 10€ et
2: un paquet de clopes.
18: Mais j'ai entendu parler qu'en fait il y a certaines prostituées qui prenaient encore les anciens francs. Donc si jamais
0: non,
18: vous
0: non,
18: avez
0: non, c'est terminé cette histoire.
18: Ah, c'est fini là?
0: Non, il y a plus de francs.
17: Ouais, Gérard, excuse-moi, c'est Boudin Rouge à l'appareil. Je voulais juste qu'on soulève quand même une question. On n'en a pas beaucoup parlé. C'est l'hygiène. Quand même, je voulais savoir notamment si OK, les capotes, des Kleenex et tout, mais qu'est-ce que tu penses de l'utilisation chez les péripatéticiennes de les cotons-tiges, des trucs comme ça,
0: Boudin Rouge, au revoir.
17: Quoi?
0: Au revoir.
17: Pourquoi?
0: Au revoir.
4: Oh là là, hey, il s'est passé un truc de ouf, GG là.
17: Quoi?
4: Sur le net, c'est qu'en fait, t'as viré Boudin Rouge direct, on n'est plus qu'à 231.
17: Ouais.
4: Oh. Et je déconne pas.
17: Ah, faut qu'il revienne.
0: Non, mais c'est pas. De manière, c'est simple.
4: Ça a peut-être remonté, hein, mais.
0: Non, mais le débat, il est clos, et puis de toute manière.
4: 241, c'est pas terrible.
0: Mais de toute manière, le débat, il va être clos, comme il n'y a plus personne qui appelle, donc ça va aller vite.
15: Si, renvoie le standard, renvoie.
0: Donc,
15: 0825.
0: Il y a pas de
15: disque. Le standard, regarde les mecs, mais non,
14: attends, il y a du monde.
0: Donc, si vous voulez continuer, il reste encore 5 minutes de débat.
15: Il y a Boudin Rouge qui voulait s'excuser, qui voulait faire.
0: Non, il revient pas. Hein, il revient plus, c'est terminé, au revoir.
16: Fais-le revenir.
0: Non, c'est terminé.
16: Allez, mais une jolie voix.
0: Donc, vous pouvez nous appeler au 0825 08 5000 et donc on va s'écouter.
18: Elle est sur la quéquette à GG.
14: Tu veux un disque maintenant?
0: Oui, bon.
4: Carrément.
0: Bah oui, il reste.
15: Non,
0: sinon, je fais la conclusion.
17: Oui, bonsoir, c'est Monsieur Mazur à l'appareil.
4: Bonsoir, Monsieur Mazur.
0: Je l'ai refait là, lui.
17: Bonsoir, Monsieur Gérard.
15: C'est quoi, c'est Laurent?
17: Monsieur Gérard, j'ai enfin réussi à revenir.
4: Non, j'ai récupéré, Monsieur Mazur, parce qu'il s'est excusé au standard.
0: Je t'ai dit, j'en fous la pub.
17: Malentendu, n'est-ce pas?
0: Au revoir.
17: Ne parle pas d'hygiène. Les filles de joie, monsieur Gérard. Quel merveilleux sujet que vous avez su maîtriser jusqu'au bout.
0: C'est bon, terminé. J'ai dit au revoir, monsieur Mazur.
17: Puisque justement, vous soulevez le débat.
0: Au revoir.
17: Approfondir.
0: Boule de gâchette.
19: Attends, je sais pas où il est. Je sais pas où il est.
17: Voilà, il s'est approché sur la ligne belge.
0: Boule de gâchette.
2: J'ai déjà répondu.
0: Non, mais c'est la conclusion, c'est tout.
2: Bah non, il reste pas qu'il reste des minutes.
0: Bah, on envoie un disque, c'est
19: tout. Non, j'ai une bonne question là. J'ai une vraie bonne question de monsieur Chazal sur internet.
17: Ah ouais.
0: Dit
19: qui te demande si une pute est forcément une salope ou autre.
0: Pas spécialement, non. Parce que on les traite n'importe comment, mais pour moi c'est des gens comme tout le monde.
19: Mais c'est vrai qu'il y a des filles.
0: À Ponce travaille là, c'est leur boulot. On n'a pas les insulter, c'est tout.
19: Voilà. Il y a beaucoup de filles dans les soirées, tu sais, quand nous on a fréquenté ça dans les boîtes ou tout, où des fois il y a des mecs qui disent ouais les filles c'est une pute. Mais est-ce que c'est normal qu'on traite une fille de pute?
20: Bah non, parce que Lily elle était. Mais non mais.
19: T'es quoi où toi?
20: Mais non mais je
19: pense. Oh là, oh ça va acheter un truc. Oups, ça y est, ça a acheté un que truc.
0: Putain. Non, Laurent, tu dégages.
19: Oh putain, il y a tout qui va.
0: Laurent, tu dégages.
19: Non, mais ce qu'il voulait dire, c'est
0: tu
19: que.
0: Dégages.
19: Ce qu'il voulait.
0: Putain, oh, parle pas de Lily comme ouais, ça.
19: Ce
0: oh.
19: qu'il voulait dire, tu dégages. Lily, c'est certes une prostituée, mais elle est quand même sympa.
0: Terminé le débat.
19: Je pense que c'est ça qu'il a voulu dire.
0: Manu, n'en rajoute pas parce que toi aussi tu vas prendre.
19: Je croyais juste que t'avais mal compris en fait.
0: Donc terminé le débat des clous, on arrête là-dessus.
19: Oh non,
0: il reste des questions.
19: Il y a plein de questions.
0: Mais attends,
19: pas de disque.
0: Si, on met un disque, c'est tout. Sinon, j'arrête le débat.
19: Il y aura une dernière question après, ça sera quoi la dernière?
0: Et la dernière, faut-il fermer les. Non. Combien gagne une prostituée environ? Et ça sera la dernière question pour ce soir.
19: Eh, Gérard, on va te faire un gâteau. C'est un gâteau, un cadeau. Qu'est-ce que t'aimais bien comme musique électronique? C'est tes artistes préférés?
0: Je sais pas moi, ce que tu veux mettre.
19: Qu'est-ce que t'aimais bien à l'époque? Les Das Pook.
0: Donc on se retrouve après pour la suite et point du débat au 0825 08 5000.
19: Et là on s'écoute quoi, GG?
0: Les Das Pook.
21: T'as dit comment?
0: Les Das Pook.
21: Oh, tu déchires en anglais.
22: Gérard dit n'importe quoi.
0: Hé, tu parles encore plus fort, je comprends pas, espèce de con.
22: Et pendant 2 heures, c'est les débats de Gérard sur Fun Radio.
0: Et voilà, donc, rebonsoir. Donc, suite et fin du débat. Donc, on venait de s'écouter les Das Pook avec du beurre, c'est bien meilleur. Et voilà, donc, suite et fin du débat. Dehors, toi, je t'ai dit. Hop, dehors, terminé. Combien gagne une prostituée environ? Mais on va aller sur le net un petit peu, là. Il y a quand même des questions.
19: Alors, oui, il y a plein de questions. Faut juste que j'en trouve une. Et vas-y, enchaîne. Et puis, moi, dès que j'en ai une qui arrive...
0: Alors donc, on a boule de guéchette.
17: Guéchette, combien elle gagne?
0: Non, mais attends, je revois qui c'est qui me reste.
19: J'ai une question, ça y est, j'en ai une.
23: Il n'y en a que 3 là.
19: Est-ce que les prostituées sont syndiquées à la CGT?
0: Non, elles n'ont pas besoin, à mon avis, je pense pas. Donc voilà.
21: Il y a une carte pourtant.
19: Ouais.
0: Non.
21: Il n'y a pas de carte d'adhésion?
0: Non.
19: Bah normalement si, hein.
0: Bah non, bah c'est super topu.
24: C'était quoi ta question?
0: Non, mais...
17: Est-ce que vous êtes syndiqué?
0: C'est Philippe.
17: Ouais, oui, je suis pas.
0: Donc alors, combien gagne une prostituée environ?
24: Par mois?
0: Oui.
17: Posez la question à qui?
0: C'est Philippe.
17: Ok, bah en fait ça dépend du rendement de... Tout dépend du rendement de la pute en fait. Hein.
0: Mmh.
17: Ça dépend du nombre de pipes qu'elle taille, de ce qu'elle fait durant le mois quoi.
25: Ouais.
17: C'est payé à la pipe. Hein. Et Gérard, je voulais te féliciter pour ton choix musical. C'était très bien.
0: Genre les Das Pook.
17: Ouais, c'est vrai. Et mais t'as oublié de préciser que c'était le label Puticus.
0: Ah bah non, dommage. Je connaissais pas.
21: Ouais, super Topu. DJ qui savent ça.
0: Super Topu.
24: Bon, moi, je gagne entre 2000 et 3000 euros par semaine.
0: Mm-hmm.
24: Donc par mois, tu calcules quoi.
17: Ah oui, quand même. Hein.
24: Ah bah ouais, mais bon, je fais pas gratos non plus.
0: Non, mais ça, en principe, c'est pas toujours gratuit. Hein.
21: Et puis, elle se casse le cul au boulot. Hein.
0: Boule de gâchette.
25: Écoute, c'est variable. Hein.
0: Mm-hmm.
25: Si je dis c'est variable, ça dépend des gagneuses, en fait. Hein.
17: Ah bah, elle gagne sa vie à la sueur de sa raie. Hein.
25: Il y a des gagneuses qui...
0: Bon, ben ça, à mon avis, je pense que
17: ça,
0: tout ça...
25: Bah, attends, ça dépend. Si tu fais pas un client, bah, tu ramasses pas. Et si tu,
0: voilà.
25: Tu distribues des infections urinaires à tour de bras, tu ramasses, quoi. C'est tout, quoi. Mm. Ça dépend, en fait, de la fréquence.
24: Ouais, puis il faut investir aussi. Moi, j'ai investi dans un
25: anus artificiel.
24: Oui, enfin, tu vois, j'ai quand même pas mal de matériel. j'ai un stérilisateur de gode, tout ça. Donc,
25: On a dit qu'on parlait pas d'hygiène. Hein.
24: Excuse-moi.
18: La super pute.
24: Pour renouveler tout ça, quoi. Il y a aussi de la pommade, des capotes, ça coûte cher, tout
25: le
24: ça.
25: Le papier de verre, ouais.
18: Super pute, c'est Philippe. Moi, je suis abonné, tu sais, à la Redoute, et j'ai entendu parler d'un vagin biplace.
0: C'est Philippe.
18: Oui.
25: Il a pas fait exprès. J'ai
0: merci.
24: C'est un vagin artificiel.
18: Ouais, biplace.
0: C'est ça. Bon, allez. Ça y est, vous avez tout le monde a terminé là. Vous avez fini de raconter vos conneries.
18: Il faut dire que Superpute est à fond dans le débat, donc on lui pose des questions.
0: C'est pas elle qui fait le débat, c'est moi, d'accord.
25: T'es pas la seule pute, elle aussi.
18: Dis-moi, Gérard, moi je suis abonné à La Redoute.
0: C'est Philippe, au revoir.
1: Mais attends,
18: j'ai rien dit en plus.
1: Attends,
19: c'est pas lui.
0: Ah ben, tu me les calmes.
19: Pendant qu'il les calme, il y a Diana et Laurent de Fun qui sont ensemble sur le même truc, c'est bizarre. Depuis que tu l'as viré, je crois qu'il est parti chatter avec elle, en fait. Enfin, bon, ils ont l'air amoureux, mais bon, il te pose une question, en fait. Existe-t-il des plaques d'immatriculation pour les putes?
0: Ouais, mais ça, c'est Diana, parce que j'ai vu sa question.
19: Ouais, mais je sais bien, mais c'est Diana et Laurent, maintenant, son pseudo.
0: Donc, pour répondre à Diana, non, il n'y a pas de...
19: Diana et Laurent, pardon.
0: Non, mais moi, j'en ai rien à foutre. Je réponds à la question à Diana, celle qui me l'avait posée en premier. Donc, est-ce qu'il existe des plaques d'immatriculation? De toute manière, s'ils sont dans leur camion, oui, ils ont des plaques d'immatriculation. C'est
19: d'accord. Il voilà. Y a Laurent de Fun tout seul qui te demande si Lily avait été une pute, est-ce que tu serais allé la voir?
0: Lui, il va se faire enculer. Et c'est terminé, il ne fera plus les débats avec... il fera plus partie de l'équipe des débats. C'est terminé pour lui. Merci de tes conneries. Alors maintenant, tu sors des studios, tu fais plus partie de l'équipe. T'es dehors. Hop, tu sors. Tu sors et tu mets ton portable.
21: Oh Laurent, t'es lourd.
0: Tu sors. Alors faut-il fermer tous les bois à cause des prostituées? On va demander ça à Super Tupu.
24: Non, faut pas fermer les bois. Au contraire, il faut les ouvrir, il faut aménager tout ça, quoi. Dans les bois, c'est plus excitant, tu trouves pas?
0: Personnellement, moi, j'ai jamais eu l'occasion d'y aller. Je l'ai dit tout à l'heure. Alors.
24: Ouais, je suis pas sûr, hein, parce que je trouve que t'es quand même bien calé sur le sujet.
0: À force depuis le temps.
19: Attends, t'as été routier, on me l'a fait pas. Moi, je sais très bien t'aller voir des putes.
0: Toi, ferme-la, parce que toi, t'habites à côté du bois de Boulogne, alors tu ferais mieux de te taire. D'accord?
19: D'accord, mais bon, t'as été routier quand même.
0: Écrase.
19: Ok. Mais t'as été routier quand même, mec.
0: Ouais, non, mais les routiers t'emmerdent. Vous êtes bien content de les avoir pour
19: manger. Voilà,
0: d'accord, ouais, alors ferme ta gueule pour ça.
25: Les bois, ouais, c'est vrai que je sais pas si tu te souviens quand il y avait eu la tempête, là, il y avait le bois de Boubou, il était ravagé quand même.
0: Mmh.
25: Et c'est vrai qu'elles ont vécu une période qui était difficile, hein. Parce que on pouvait plus, elle pouvait plus travailler dans des conditions.
0: Mais de toute manière, le bois de Boulogne, il avait déjà été fermé bien avant la tempête.
25: Hein. Demande à Super Tepu, je suis sûr que si elle travaille en bois, elle te dira que la tempête, ça a quand même causé des soucis pour.
24: Ça a causé énormément de soucis, ça a soulevé aussi pas mal de véhicules, donc il y a quand même pas mal de filles qui se sont fait détruire leur camionnette, il y a des arbres qui sont tombés dessus.
25: Tu vois?
24: Ouais. Emportées par les flots, tout ça, donc ça a été une vraie tragédie pour le monde putien.
18: C'est la misère du monde rural.
24: Ouais.
19: Il y a des putes qui ont volé en éclats ou qui ont disparu.
0: Bah, je sais pas, il me semble, ouais.
24: Tout à fait. Hein.
19: Ah, carrément.
25: Elles ont explosé de la chatte.
19: Et on me demande sur le net, c'est tout tourné qui me demande ça. Il me demandait si on pouvait payer les prostituées en pénis ou en écu.
0: En pénis ou en écu, c'est quoi ça? Ouais.
19: En pénis ou en écu, quoi. C'est de la monnaie, tu vois.
0: Non, mais ça, l'écu, c'est le pénis. Non, mais c'est dans les pays étrangers, donc je sais pas comment que ça se passe.
19: T'étais voilà. Routier, attends.
0: Je travaillais que sur Paris.
25: T'as pas fait l'international?
0: Non. Qui c'est qu'il nous reste?
19: C'est
18: Philippe.
0: C'est Philippe, ouais.
18: Je trouve que la décision de...
0: T'es calmé?
18: Bah oui, je suis calmé.
19: La scène.
18: Moi, je trouve que la décision de fermer les bois, ce serait trop radical. Par contre, on devrait faire en fait des réserves naturelles où on enfermerait toutes les putes. Et en fait, on ferait des safaris avec des clients pour les tirer.
25: Ah, c'est bon.
18: Ce que je veux dire.
0: Non, mais attends. Je crois que tu vas un peu loin sur la question.
18: Tu les enfermes dans une réserve naturelle où elles pourraient gambader et tout, tu vois. Elles iraient boire à la rivière.
19: Élevées au grain.
18: Voilà, exactement.
0: Pourquoi pas aux eaux de Vincennes aussi, tant que tu y es.
18: Pourquoi pas?
0: Pourquoi
24: on est quand même des femmes, on n'est pas des animaux.
18: Et après, on ferait des safaris avec des clients qui viendraient les tirer.
0: Non, mais faut quand même. Je prends la dépense là, je prends quand même la dépense des nanas. Faut quand même pas prendre une femme pour un animal.
25: Bah attends, il dit ça, c'est un écologiste. Le
18: exactement.
0: Ouais, non, mais même.
24: Gérard, si on ferme les forêts, comment ils feront les gens pour aller aux champignons?
0: Non mais je parle pour les prostituées, pas pour...
1: Non mais des fois c'est la même chose. Hein.
25: On parle de mycose, nous.
18: Et en plus, elle pourrait rabattre plus de gibier parce qu'elle chasse qu'en en groupe. Tu vois ce que je veux dire?
0: N'importe quoi, toi. Attends, bon allez, terminé, conclusion du débat.
25: Tu levais bien des sangliers, toi, une époque.
0: Conclusion du débat. C'est Philippe, conclusion du débat.
25: Ça passe tout seul.
18: Alors, c'est fini, là, déjà?
0: Conclusion du débat.
18: Oh, on a tout abordé là, l'économie de la pute.
5: Il reste deux questions, GG.
25: Bah ouais, allez.
18: Ah ouais, GG là. Parce que je pense qu'il y a des choses qu'on n'a pas dit sur les putes. Hein.
25: Si Max donne l'autorisation, on peut continuer un peu.
0: Non, moi je demande la conclusion, c'est tout.
18: Déjà, ah. Gérard, j'aimerais te poser la question suivante. Est-ce qu'une pute remplit une feuille d'impôt? Est-ce qu'elles sont imposables?
0: Elles sont non imposables.
1: Et pour rejoindre la question de.
0: Dehors!
25: Merci Laurent.
5: Non, on continue. Deux!
1: Il a pas conclu avec Diana.
5: Attends, je vais fermer la porte.
1: Et on me demande sur le net, c'est El Blaireau qui me demande ça. Comment les putes font pour récupérer leur RTT?
0: Ah, elles ont pas de RTT vu qu'elles sont pas payées.
1: Elles sont payées 35 heures.
0: Bah non, elles font plus de 35 heures.
1: Mais
0: donc
1: tout
0: voilà.
1: Le monde est aux 35 heures. À part toi qu'en fait deux, mais.
25: Et attends, ouais, GG, t'as pas parlé de ça. Je veux dire, au niveau des vacances et tout
0: non,
25: ça.
0: Non, mais c'est bon, j'ai dit conclusion.
5: Mais bah, c'est vrai, est-ce qu'elles ont des fiches de paye? Comment ça se passe? Parce qu'elles sont payées quand même vachement avec du liquide.
0: Non, mais de toute manière, elles ont pas de fiches de paye, donc elles sont payées comme ça, par les clients, et bon, et elles repayent avec.
1: Mais moi, je me suis toujours demandé un truc, GG, excuse-moi de t'interrompre.
0: D'accord. Donc pour.
1: Mais sinon je voulais.
0: Putain, mais tu vas la fermer ta gueule.
1: Vas-y.
5: Comment elles font vraiment pour décider de partir en vacances? Comment elles font
0: Non mais ça le problème c'est que vu qu'elles sont pas déclarées ni rien du tout, qu'elles font ça comme ça pour
5: le fun.
0: Non, disons pour leur plaisir peut-être. C'est peut-être un boulot pour eux. Ouais. Pour elles, pour celles qu'ils font, c'est malheureux parce que ça leur gâche toute une vie. Il y a des jeunes qui commencent très très tôt là-dedans, quoi, qui viennent des pays de l'Est. Ouais, et donc en fin de compte, tant qu'ils ont de l'argent, s'ils font tant de clients par jour, donc ils ont un bénéfice pour eux et l'autre bénéfice va à celui qui les emploie.
5: Ça c'est les prostituées qui sont avec les macros parce qu'il y a les putes qui travaillent à leur compte.
0: Bah il y en a qui travaillent pas spécialement à leur compte mais qui sont obligés de.
5: Parce que les putes de Slovénie, vous en avez parlé là.
0: Ouais mais ça c'est des macros qui récupèrent la moitié de ce qu'ils ont fait dans une journée.
5: C'est des Bretons.
0: Donc voilà.
7: Et quand elles tombent malades, elles font comment quand elles tombent malades?
0: Bah quand elles tombent malades, bah si elles ont pas de sému ni rien du tout, bah elles payent, hein, c'est tout. Elles font comme nous, elles payent. Donc voilà, donc la conclusion.
5: Je sais pas ce que les auditeurs ils en pensent, mais.
25: Alors toi tu payes.
18: Et normalement, ce que je trouve pas normal, c'est qu'elles aient pas d'aide sociale, tu vois ce que je veux dire.
0: Mais ça justement comme je viens de dire et je l'ai déjà dit vu que c'est pour c'est des gens qui les font travailler et c'est les macros qui récupèrent une partie.
25: Attends donc c'est aux macros de payer les cotisations sociales et la sécu, c'est à lui de payer.
0: Bah voilà, mais bon maintenant si elle gagne pas assez, ben c'est leur problème, hein. Donc ça dépend de ce qu'elles font dans une soirée, voilà.
5: On peut demander justement
24: à Macronel, hein. C'est les charges
5: macronales, ça. Non, mais on peut demander à la pute, là, qui est à l'antenne, qu'est-ce qu'elle pense, justement, de tout cet arrivage de jeunes filles magnifiques qui ont que juste 18 ans et qui viennent de pays de l'Est.
24: Écoute, moi, ça me pose pas plus de problèmes que ça dans le coin où je suis, parce que moi, j'ai une clientèle bien, bien définie, je prends pas n'importe qui non plus, donc moi, je laisse ces filles-là se taper les pauvres types, quoi. C'est pas très gentil, mais bon, il en faut.
0: Donc, voilà.
5: Elles doivent souffrir du martyr, quoi.
0: Donc on a fait le.
1: Non, il y a encore une petite question. Oh là, Laurent vient de rentrer. Il y a Napoléon qui te pose une question sur le net.
5: Ses affaires, simplement.
1: Il te demande s'il y a un label rouge pour les putes.
0: Non, il y a pas de label rouge. Et donc on va conclure sur ce.
1: Et on me demande encore Emmanuel Chien qui me demande quand tu veux payer une pute en carte bleue, tu la mets où la carte, dans quelle fente?
0: De toute manière, apprennent pas les cartes bleues et ni les chèques.
1: Putain, t'es bien renseigné, mon salaud.
0: Donc,
1: comment je t'ai grillé?
0: Il s'est tapé des putes. Bon, bah, toi, tu peux parler. Léo, il s'est tapé des putes. Eh, ça va, Léo? Parce que toi aussi, t'as dû t'en taper bien avant de venir dans
5: le coin. T'as cassé.
7: Putain, il m'a brisé.
0: Fais gaffe. Donc, voilà, c'est sur ce qu'on va terminer ce débat pour ce soir. Donc, c'est Philippe, la conclusion du débat.
18: Merci. Je pense qu'on n'a pas tout abordé.
0: Non, mais.
18: Moi, je posais la question.
0: C'est Philippe. J'ai dit la conclusion. Tu poses plus de questions maintenant.
18: Non, mais sur la
0: Non,
1: ça va sonner là.
8: Ah, il y a un portable. Sur la formation des puces, comment ça se passe?
0: Saint-Philippe.
8: Oui. Non, mais on n'a pas tout cerné.
0: J'ai dit conclusion du débat.
8: Mais moi, j'aimerais savoir, parce que tu vois, je suis assez...
0: Soit tu fais la conclusion, soit je te dis au revoir.
9: Il montait sur moi, c'est tout.
8: Bon, moi, je dirais que c'était un bon débat. On a parlé de pute avec poésie. On n'a pas trop dérapé, je pense.
0: À peine.
10: Gérard, il dérape toujours, mais...
8: Non, on aurait fait à peine plus loin. Sur le verglas, tu veux dire.
10: Ouais.
25: Ouais, bah oui.
8: Et moi j'ai entendu une folle rumeur, je sais pas si tu peux me confirmer Gérard.
25: Ah.
8: En fait c'était toi qui faisais caca le long du 13e pylône. Et c'est pour ça que la Mercedes elle a dérapé.
0: Au revoir. Au revoir. Au revoir. Au revoir. Au revoir les boule de gâchette.
25: Bah écoute, c'était pas mal, c'était un bon débat. On a senti qu'il y avait quand même une certaine maîtrise du sujet. Que c'était pas un sujet que t'avais abordé comme ça par hasard, parce que t'en as rempli quand même des gourdes à foutre, hein, faut le savoir. C'est même 2-3 qui ont débordé. Et puis voilà, et puis bah, c'était très bien, je te remercie, je te souhaite une bonne soirée, clochard.
0: Ok, connard.
25: Allez, ciao.
0: Salut.
10: Ah, des mots doux, j'adore.
0: Super topu, pour finir.
24: Bah écoute, bon débat, mais je trouve que t'es pas allé assez profondément dans les choses que tu as évoquées. T'as pas parlé des putes hétéros par exemple, et ça je trouve que c'est aussi un problème, mais bon, on va pas s'éterniser dessus, t'as pas voulu répondre, tant pis. Et puis voilà quoi, je trouve que effectivement t'avais l'air de bien savoir de quoi tu parlais et que les auditeurs ont été assez sages, enfin on a rien évoqué de choses qui pourraient toucher tu vois, aux choses propres de la vie quoi.
0: Bah disons,
24: j'ai envie de câlin.
0: Disons si ça a quand même débordé dès le départ, hein.
24: J'ai envie de câlin.
0: Bon, enfin, donc voilà, donc conclusion. Conclusion du débat.
10: Conclusion du débat sur Internet, tu veux dire?
0: Oui.
10: Sur Internet, on me dit c'est pas possible, Gérard, c'est pas un vrai routier, c'est un imposteur. C'est pas possible que Gérard il soit jamais tapé une pute, la preuve, Sandy. Qu'est-ce qu'on me dit? Un bon débat, tiens, putain. Pour une fois. Et bah voilà, c'est à peu près tout, les gens ils sont contents. Et pour finir, on était à 11 049.
0: Ah bien!
10: Ce qui est quand même bien.
11: Ah, c'est pas mal. Je suis plutôt content, ouais, Gérard.
0: Toi, tu fermes ta gueule, tu sors des studios, tu ne fais plus partie de l'équipe.
10: Par contre, Laurent, sur Internet, on m'a demandé une question pour toi, parce qu'ils ont trouvé, que t'avais bien géré ce débat et que c'était vraiment impeccable.
11: Non, ça me fait plaisir.
10: Et ils auraient aimé que tu continues un peu le débat plus longtemps, tu vois, dans
11: mais
10: la soirée.
11: C'est ce qu'on va faire, hein.
10: Et ils voulaient que tu continues avec la question si tu connaissais l'adresse de la banque du sperme.
11: Je la connais pas sûrement, peut-être que Gérard a une information.
0: La conclusion du débat, donc début très merdique, standard, bordélique. Le standard bordélique, il n'y a que sur l'internet, ça a pu bien se passer. Sinon à l'ARIA, pour moi ça a été super bien.
7: Ah, merci,
0: donc rendez-vous.
7: Merci.
0: Rendez-vous le mardi 22 octobre sur le débat sur la drogue.
10: Octobre. Hein.
0: Le 22 octobre, j'ai bien dit.
10: Ah ouais.
0: Sur la drogue, les cannabis, l'ecstasy, comme c'est le sujet d'actualité qu'on parle sur les voitures. Et n'oubliez pas le 21 octobre d'envoyer des cadeaux au... Laurent !
10: Oh Laurent, putain Laurent !
0: Mais sors, merde ! Sors ! Prends la clé, sors ! Prends la clé, sors, merde !
10: Je sais bien qu'il ressemble à Père Fouras, l'autre là, mais...
0: Donc je disais, donc n'oubliez pas aussi si vous voulez envoyer des cadeaux le 21 octobre pour l'anniversaire de Max. Donc vous pouvez le faire au 20-22 rue Bayard, 75-008 Paris. Manu, ça.
10: Non, je voulais te lâcher un peu en pleine face,
0: non,
10: mais
0: j'ai pas réussi. Donc je redis, donc si vous voulez envoyer des cadeaux pour Max pour son anniversaire le 21 octobre, donc 20-22 rue Bayard, 75-008 à Paris. Et
10: surtout les débats de Gérard, mardi 22 octobre. Hein.
0: Et le 22, je serai là aussi. Pour les débats sur la drogue, le cannabis et l'ecstasy, parce que je viendrai le 21 pour l'anniversaire de Max, je serai dans les studios présents à ses côtés.
10: Je peux même donner en exclu peut-être après le 22 la prochaine date qui sera le 31 octobre de souvenir, un jeudi je crois, enfin le 31 octobre, et je pense que ça sera un débat intéressant parce que je vois que t'en reparles de plus en plus et je sais que c'était ton métier. Peut-être qu'on pourrait refaire, même si on l'a déjà fait, parce que je sais que c'est souvent abordé. On a vu dans le cannabis, on a beaucoup de routiers qui ont appelé. Peut-être refaire un débat sur les routiers.
11: Le problème, c'est qu'on a déjà fait les putes aujourd'hui. On va peut-être tourner en rond.
0: Donc, voilà.
13: Je te paye un coup pour le Queen. Tu viens quand tu veux.
0: Toi, vas-y, j'ai pas une gueule à aller là-bas.
11: Hein?
0: Et donc, là, vous allez retrouver la. Là, vous allez retrouver Léo pour la nuit sans pub et puis moi sur le chat www.funradio.fr. Bonne nuit à tous! À...
13: La gueule au
0: merde!
10: Au lundi 21.
0: Au 21.
10: Et au 22.
0: Et au 22. Bonne nuit à tous!
13: Wow.
0: À toi, Léo, quand tu veux.
11: Bah, si je peux me permettre, Gérard, avant de terminer pour.
3: Tiens.
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0: Allô, t'as foutu.
1: Ah, c'est bon.
0: Et voilà, donc rebonsoir à tous. Donc deuxième débat qui va porter sur l'éducation. Donc Manu qui est au standard avec Apolline et Rigo sur le www.fr.
2: Oh, deux secondes, j'ai pété ma montre.
1: Non, merde.
3: Merde, une lip.
1: Merde, une lip.
0: Ah là là là là. Alors donc on venait d'écouter les piliers du relais Carnot avec vite ta couille chaude dans mon pigon bière et le premier c'était la petite fée qui avale avec je parie que j'ai du caca à la place des dents. Et je voulais faire un petit coucou comme on en a fait sur l'IRC donc je vais en faire un.
3: Ah ouais.
0: Je souhaite un petit coucou à Daniel Poche qui recherche lui une agence matrimoniale et voilà.
3: Et moi je souhaite un bon anniversaire à Zitoun.
0: Voilà.
1: Et moi je dis à ma cousine que je vais peut-être venir ce week-end et je resterai peut-être dimanche.
0: Bon, donc.
3: Alors moi je vais saluer Minitel, c'est que tu lui rapportes du beurre.
1: Alors. Moi je voulais saluer Turpentine, Yankee, Jet, Ness, Airbud, Babouin, WC, Benji, Big Canard, Singaline,
3: si on revenait au débat. Attendez la Dream Tease. La Dream Tease.
1: Ouais.
3: Arrêtez.
0: Bon, Manu, t'éteins déjà ton micro. Apolline.
1: Et Arnett Keketos.
0: Apolline, tu te tiens comme il faut, s'il te plaît, parce que on n'est pas dans une chambre à coucher ici.
3: En plus, tu puis des yeb, donc.
0: On est dans un studio. Bon, Apolline.
1: Allez, tu dégages. Va te mettre sur l'IRC, il y a Perfora, s'il veut te parler.
0: Ouais, va voir dehors.
3: Allez, Gérard, allez, on y va.
0: On accueille Petit Lycée, 25 ans de Lille. Comme par hasard, encore un mec de Lille. Allez, ça commence à bien faire de prendre des gens de Lille. Apolline, tu commences à me faire chier.
3: Non, c'est moi qui l'ai pris, Gérard. Moi,
0: ouais, mais ça commence à bien faire.
3: Un auditeur bien. Hein.
0: Gérard, ouais, non, mais ça commence à bien faire parce que c'est pas parce qu'elle vient de Lille qu'on va prendre que des mecs de Lille.
3: Mais attends, ça n'a rien à voir.
0: Deux débats.
3: Ça n'a rien à voir.
0: Ça s'appelle troisième auditeur en espace de deux débats qu'on prend.
3: Ah, et là, non, c'est pas grave.
4: En plus, je suis en vacances à Lille. Sinon, je suis parisien.
0: Ouais, ben, c'est bon. Alors, donc, Rémi,
4: Rémi, 100 000 fois.
0: Ouais, 100 000 fois, 27 ans de Rennes, 94,5.
4: Exact.
0: Marie Popper.
5: Popper.
0: 23 ans, Paris, 101,9.
5: Oui, Gérard, ouais.
0: Et Chantal Goyave. C'est ce qu'on m'a mis, 21 ans de Toulouse, 105,9.
5: Bonsoir la Dream Cheese.
0: Alors donc, la question c'est quel genre d'éducation donneriez-vous à vos enfants?
5: Mm-hmm.
0: Eh ben tiens, tu vas répondre Chantal.
5: C'est une question assez compliquée.
0: Ben, c'est justement pour ça que vous allez répondre.
5: Quelle éducation? Donc déjà, je pense que je voudrais pas qu'ils traînent avec des personnes qui sont peu recommandables.
4: Je suis phobique.
5: Et
4: je veux pas qu'ils glissent.
5: Je sais pas, c'est trop vaste. Elle a été vachement coupée. Pourrais dire aux auditeurs qui ferment leur gueule.
4: Ah, excusez-moi.
5: Ah, ouais. Voilà.
0: Alors, donc
5: hyper important, faut truc primordial, c'est le bac. Je pense que ça, c'est très important. Ah, c'est important. Truc qu'il faut qu'ils aillent. Ah, voilà.
0: Marie
5: Popper.
0: Ouais, donc toi.
6: Moi, je leur donnerai une éducation très stricte. C'est-à-dire qu'ils n'auront pas le droit de sortir avant 18 ans, qu'ils ne regarderont pas la télé le soir après 20h, enfin, tu vois, quoi.
4: C'est pas bien,
0: c'est bien.
4: Non, moi, c'est pas bien de dire ça.
6: J'ai pas été élevée comme ça, je viens d'une famille laxiste où...
0: Apolline, tu dégages des studios.
4: Allez.
6: Écoute même pas.
0: Apolline, tu dégages, tu m'excuseras, Marie-Popper.
1: Allez, va sur l'IRC dans la rédac.
0: Excuse-moi, Marie-Popper. Apolline, tu dégages.
1: Allez, vas-y.
0: Allez, tu dégages, comme ça, t'arrêteras de foutre ta merde, tu prends ton casque et tu dégages. Au revoir. Merci Fildar pour le double son que j'ai.
7: Il n'y a pas de double son?
0: Non, il n'y a pas de double son, presque pas. Fous-toi bien de ma gueule. Voilà. Bon. Alors, Apolline, je viens de te dire de dégager.
7: Mais quoi?
0: Fildar, tu arrêtes s'il te plaît parce que tu as dégagé aussi.
7: Il n'y a rien.
0: Bon.
3: Il n'y a rien.
8: Bah vas-y, Gérard, enchaîne moi.
0: Non, l'autre a sort des studios. Bon,
1: Gérard, vite fait avant que tu reprennes.
0: Ça fait le quatrième avertissement, donc ce coup-là, t'es sorti.
1: Vite fait, Gérard.
0: Terminé, au revoir.
1: Il y a Yankee qui dit que pour éduquer un gamin, faut. Ah, attends, ça.
4: Oh là là.
0: Hey, tu fais gaffe à ce que tu paies, toi, d'accord?
4: Elle a connu
0: le. Je suis pas ton petit copain, alors tu dégages des studios, vite fait.
3: Je crois qu'elle lui a cassé la bite.
0: Là, tu dégages et vite fait.
1: Je vais te mettre l'IRC à peau. Bon, donc, Gérard, tu m'écoutes?
2: Il y a Yankee sur l'IRC, il dit que pour éduquer un gamin, faut déjà pouvoir les faire, et c'est pas avec la dose d'alcool que t'as dans le peu de sperme que tu possèdes que ça changera grand chose.
0: Alors si c'est pour me poser des questions cons, comme ça, ça sert à rien.
8: Sperme alcoolisé.
0: Attends, toi Rémi.
2: Merde, je voulais.
8: Qu'est-ce qui se passe?
0: J'en connais tout à l'heure qui vont dégager aussi.

0: pension, donc moi je les enverrai en pension jusqu'à leur 18 ans.
1: Oh là là.
2: Alors là, je vais te dire une chose. Marie Popper.
1: C'est une mauvaise mère.
2: Non, non, attendez, s'il vous plaît. Oui. Marie Popper, si t'entends encore dire un mot comme ça, tu vires du débat, mais complètement, d'accord ?
3: Qu'est-ce qu'elle a dit ?
1: Ouais.
4: Elle a pas de pension.
2: Ouais. Donc, alors, un conseil que je te donne, Manu, tu la prends.
3: Mais Gérard, écoute-moi 30 secondes. C'est pas parce que tu n'es pas d'accord avec elle.
2: Non, mais même, elle a pas à dire ça, d'accord ? Alors, si, dans ces cas-là, si elle... Attends,
3: sans crier, 30 secondes. Écoute, laisse-moi finir.
2: Attends, moi, je vais te répondre.
3: Non, Gérard, laisse-moi finir.
2: Alors, vas-y.
3: C'est pas parce qu'elle a répondu à une question et que tu ne penses pas qu'elle a raison qu'il faut la dégager. Tu peux l'écouter et c'est pas parce que vous avez pas le même avis que tu dois la dégager forcément à chaque fois.
2: Non mais même elle a pas besoin de dire ça à l'antenne devant des millions d'auditeurs en disant dans ce cas-là si elle aime pas les enfants ça sert à rien qu'elle en passe.
3: Si c'est ce qu'elle pense.
2: Ouais mais si c'est ce qu'elle pense mais elle a pas à dire ça devant des millions d'auditeurs.
3: Elle a le droit de
2: parce
3: le dire,
2: à cause des conneries comme ça on risque de perdre de l'audience. Ah. Alors moi je veux pas perdre d'audience à cause des
5: pas
2: conneries
5: ce
2: comme
5: soir,
2: ça.
5: C'est pas le moment.
1: C'est vrai, on n'a
5: pas de raison. Il a peut-être un autre taf.
2: Alors, Marie Popperns, c'est un avertissement que je te donne.
1: Oh là.
2: Donc, t'amuses pas à rejouer avec ça, parce que c'est des trucs que je veux pas entendre sur l'antenne, d'accord ?
6: Gérard, à propos d'avertissement, au bout de combien elle dégage ?
2: Au bout du deuxième, elle dégagera.
1: Oh là.
6: Fais gaffe,
0: après, hein,
2: Marie. Non, mais de toute manière, après, ça, tu seras carrément hors antenne. Rémi, 100 000 passes.
1: Ça, ouais. Bah écoute, moi j'ai une éducation assez libre hein, avec mes enfants, je les élève dans la plus pure tradition taoïste.
2: Alors précise.
1: Bah j'adore les cités d'or, donc en fait je me suis inspiré et je les élève un petit peu dans la tradition, voilà.
2: Okay. Petit lycée.
1: Ouais, alors moi aussi, je dirais, ça serait cool avec mes gosses. Bon, j'en ai pas pour l'instant, mais dès que j'en ai, j'ai 5-6 ans, je ferai des tours le bédo, que des trucs comme ça, quoi, y a pas de problème, quoi.
7: C'est un peu tôt, vaut mieux attendre 8-9 ans.
1: Ouais, je pense. On ira bien à la cool, quoi.
0: Ouais.
1: Pas de problème, partir de pour 12 ans, tout ça, j'ai très
7: faut les
1: en bois.
7: Faut
1: tout.
7: Les gâter, hein, les enfants, j'ai été comment faire. Hein.
1: Bah ouais.
7: C'est la prunelle de nos yeux, quand même.
2: Mmh. Non, mais ça, de toute manière, ouais. Faut se dire une chose que, déjà, l'éducation, c'est à nous de leur donner, c'est pas
7: eux de l'apprendre.
2: Rigo, ouais. Manu, pardon.
3: Je voulais savoir, il parle de gâter. Est-ce que tu ferais des gâteries à tes enfants, toi ?
2: Mais ça, moi, je suis si je pouvais en avoir, oui, je ferais tout.
3: Je ferais des gâteries.
2: Non, mais je serais prêt à leur acheter ce qu'ils ont besoin.
3: Ok.
2: Dans la minute, dans la limite du possible.
3: Normal.
2: Bien sûr. De quoi ?
0: PlayStation, tu leur offres ?
2: Ça dépend du prix que ça coûte, d'accord ?
0: Ah d'accord.
2: Petit lycée pour en finir avec cette histoire.
1: Ouais, j'ai dit que donc j'irai une éducation très cool avec mes gosses, y a aucun problème quoi.
2: Ah ouais, je voulais répondre justement, c'est ça que je voulais dire. C'est vrai que de toute manière pour leur donner une éducation que nous on a déjà du mal, ce pour ceux qu'on n'ont pas eu malheureusement c'est différent.
1: Ouais.
2: Donc c'est pour revenir à ce que disait Marie Popper. Mais ça, son truc, c'est quand même un truc à éviter de dire à l'antenne. Non, parce que c'est
3: Gérard,
2: vrai que
3: c'est pas parce que tu es en pension que ouais, tu ne reçois pas d'éducation, ça a rien.
2: Oui,
3: à
2: mais
3: voir.
2: Attention parce que si justement parce que là-bas si
3: en pension ils t'éduquent.
2: Ah ouais, non mais attends, différent que si tu restes chez toi avec tes parents.
3: Évidemment, Pilar, c'est pas la
2: s'il
3: même
2: te
3: chose.
2: Plaît.
3: Quoi ?
2: C'est la dernière fois que tu me mets un double son parce que sinon je t'éclate là. Là tu ça va voler encore ce soir.
3: Il n'y a pas de double son.
1: Ouais.
0: Gérard ?
2: Oui.
0: Marie Popper. Je voulais pas dire qu'en les envoyant en pension, je les abandonnais, quoi.
2: Ah bah si, attention, attends, non, ah là, justement, là, tu te trompes. Là, tu te trompes parce que si tu t'amuses à faire ça, automatiquement, tu pourras pas les voir tous les week-ends. Nuance.
0: Mais si,
3: Gérard, moi, j'ai plein de potes.
2: Ça dépend comment tu les mets.
0: Bah, je les mets très bien, de toute façon.
3: Par derrière.
1: Ouais.
2: Parce que ça, c'est...
1: C'est trop loin.
2: Donc tu voulais rajouter
3: Non, c'est pas grave.
2: Non,
3: t'as répondu.
0: Des potes qui étaient en pension, c'est ça ?
3: Non, mais oui, enfin bon, ça c'est pas important.
1: Ouais, on se revoit. Allez, le prof.
2: Alors, une bonne éducation passe-t-elle forcément par un enseignement professionnel ou éducatif ? Alors, petit lycée.
1: Attends, tu peux répéter ce qui rigolait derrière le...
2: Une bonne éducation passe-t-elle forcément par un enseignement
3: professionnel
2: ou éducatif?
1: Alors une bonne éducation, c'est clair que ça passe par un enseignement éducatif, surtout à l'école, ça se fait. Hein.
2: Ouais, mais il y a professionnellement. Il y a professionnellement aussi, hein.
1: Oui, mais bon, professionnellement, quand tu passes dans le professionnalisme, tu es déjà adulte, donc ton éducation est déjà faite.
2: Ouais, non, mais.

0: Si.
1: Moi, je te dis que si.
2: Il y a des professionnels de l'école, c'est clair.
1: Ouais. Mmh.
3: Donc, Rémi.
2: Oui, bah écoute, tout à fait. Moi, je pense que effectivement, l'auditeur a suivi la bonne piste. C'est vrai que il a abordé un peu tous les sujets. Il y a aussi l'école de la rue. Il y a quand même des gens qui se sont faits tout seuls. Hein. Je pense, Gégé, que t'en es un digne exemple. Il y a des gens qui n'ont pas forcément suivi un cursus scolaire très, très, très poussé.
1: Bah ouais, à 18 ans,
2: CM2. Je parle pas au niveau de l'âge. Hein. C'est vrai que t'as quand même poussé loin au niveau de l'âge, mais au niveau des classes, quoi, bon... Voilà quoi.
4: Oui,
5: CE2,
4: c'est pas top.
5: Non, mais en fait, Gérard,
2: c'est un. Le permis quand les autres ils jouent au bill, mais bon.
5: C'est un autopinax.
6: Ouais.
5: Et puis, l'école de la rue, ça se discute un peu.
2: Ouais, quand
3: Marie Popper.
4: Moi, en fait, professionnellement, je travaille avec des enfants.
5: Mmh. Ah, bah
3: donc,
5: voilà.
3: Ah, bah ouais, mais donc, t'avais qu'à le préciser d'entrée.
4: Bah, oui. Désolée, mais tu parlais des miens, mais j'éduque pas du tout les enfants dont je m'occupe comme j'éduquerais mes enfants.
3: Ah mais attends, si, de toute manière, t'es obligé de leur donner une éducation quand même aux enfants que tu t'occupes, même si c'est pas les tiens.
4: Oui, mais ce sera pas la même.
3: Ouais, mais d'accord, c'est pas la même, je suis d'accord avec toi. Mais, donc, tu t'occupes quand même d'enfants, de quel âge à quel âge ils ont quel âge à peu près?
4: Ils ont 3 ans d'âge mental.
3: Moi, 3 ans, c'est vrai qu'encore à 3 ans, ils ont du mal à comprendre.
5: Mais c'est à cet âge-là qu'on commence à éduquer. Hein. Après, c'est trop dur. Hein.
2: Ouais, mais regarde, Gégé. Si c'est ton gamin.
3: Ouais, non, mais attends, qui parle?
2: J'ai un problème avec les noms.
5: Rémi Saint-Michel.
2: Si tu travailles avec des enfants, tu les éduques forcément moins bien que les tiens. Regarde-moi, si j'ai un enfant, je surveille tout ça. Si c'est celui d'un autre, il peut se curer le nez, tout ça. Je m'en fiche, je le laisse faire. Tu vois ce que je veux dire?
1: Ouais.
3: Attends. Rémi.
2: Ouais.
3: Déjà, une chose qu'il faut te dire, déjà, quand tu viens de parler de le mec, il se machine le nez. Ouais. Déjà, c'est une mauvaise éducation. Tu lui dis non gentiment.
2: Ah mais non, mais moi, si c'est pas le mien, je laisse faire. Mon bac à sable, je lui laisse manger les crottes et tout. C'est pas les miens.
3: Non. Ça,
2: ah, par contre, le mien, je fais attention, quoi. Mais bon, c'est le mien, quoi. C'est tout.
3: Ah ouais, d'accord.
2: Bah ouais, okay. Ouais.
3: Chantal Goyab.
7: Goyo, moi c'est tout le contraire de Mary Poppers.
3: Mm-hmm.
7: C'est que éducativement, je travaille avec des professionnels.
3: Mm-hmm. Alors dis.
7: Et en fait, ces professionnels, ils sont éduqués pour éduquer les enfants qui ne sont pas encore éduqués.
5: C'est ouais. Simple. Oui, c'est vrai. Oui.
2: Avant ou après leur formation?
7: Après la formation professionnelle de l'éducation.
2: Ah, ok.
5: Mais il faut une éducation professionnelle pour suivre cette formation ou pas?
7: Des fois, éducativement parlant, bien entendu, le professionnalisme pousse jusqu'à l'éducation qui est au bas limite de l'éducative.
2: Mais c'est des instructeurs diplômés quand même d'État, j'espère.
7: Mais oui, diplômés, profession...
5: D'État d'études.
7: Et ouais. Voilà.
2: D'accord.
3: Ouais, non, mais apparemment, t'es éducatrice toi aussi, non?
7: Non, moi je suis professionnelle de l'éducation.
3: Ouais, mais donc.
7: C'est pas la même chose. Ah, donc c'est différent, oui. Ouais.
3: Ouais, ça n'a rien à voir du tout avec.
5: C'est quoi la différence, Gégé? Ouais. Tu veux m'expliquer? Parce que j'ai du mal à suivre.
2: Le statut.
3: C'est le statut professionnel, c'est différent que de l'enseignement.
5: C'est-à-dire? C'est au niveau de quoi? Du salaire?
3: Non, pas.
4: Elle gagne deux fois plus qu'elle, par exemple.
2: La prime de panier est plus importante, quand même. Je disais, la prime de panier est plus importante.
3: Comment ça?
2: Bah, la prime de panier est quand même double pour les
4: consultants
2: professionnels que pour les éducateurs de base. Quoi.
3: Ouais. Ouais, mais ça, c'est vrai que maintenant, pour s'occuper d'enfants, maintenant, c'est vrai qu'il faut avoir presque le niveau bac à l'heure actuelle. Hein, maintenant.
4: Ah, bah c'est clair. Hein,
2: un minimum.
4: Là, ça va beaucoup plus loin.
3: Ouais. Ah, si.
4: Plus 13.
3: C'est bac, pour avoir le bac, pour avoir le BEPC, pour avoir
5: le baccalauréat aussi.
2: Un bug ou un sgeg, c'est bon.
5: Le baccalauréat.
3: Mais non, le baccalauréat, attends, qu'est-ce que tu racontes, toi?
5: Qu'est-ce que tu racontes? Ah oui, ça sert à rien, le baccalauréat.
3: Donc, alors, aimez-vous éduquer? Donc, il y a 28% qui demandent à garder l'anonymat, c'est vrai. 10% n'ont pas d'enfants et m'emmerde. Alors là,
5: Non mais il y en a des fois, ils prennent la mouche.
3: Ouais, mais d'accord.
5: Parce que, ça se trouve, c'est des gens qui peuvent pas avoir d'enfants, donc tu leur demandes est-ce que vous voulez éduquer vos enfants. Toi, ils le prennent mal, donc ils t'emmerdent directement.
3: Ouais, bah moi, je
5: ne passe pas par la case départ. Ils t'emmerdent direct.
3: Qu'est-ce que j'ai d'autre, bon.
5: Gérard, pendant que tu cherches, moi j'ai sur le Minitel, j'ai Fibble qui demande est-ce que la pension est un bon moyen d'éducation et est-ce que l'armée aussi?
3: Alors là, sur sa première question, j'y répondrai pas. Sur l'armée.
5: La pension, c'est quand t'es à l'école et que tu rentres pas chez toi.
3: Ah mais attends, ça c'est pas du tout une pension, nuance. Non, c'est un internat, donc ouais. Ça n'a rien à voir avec les pensions.
5: Bah quand ils te disent alors, je vais te foutre en pension, c'est quoi?
3: Non mais là, ça la pension c'est différent, parce que la pension...
2: Il y a des barreaux et des vigiles.
3: Tu peux pas rentrer comme ça chez toi du matin au soir, le soir.
5: Ah ouais.
3: Et tu peux pas. C'est comme à l'armée. Ouais. Tu rentres que tous les soirs selon
5: tous les week-ends. Non,
3: selon où t'es, et tu peux rentrer soit en perme, en 48 heures ou en PLD. Une PLD, c'est une permission longue durée, c'est-à-dire qui dure 10 jours.
5: Et l'internat, c'est quoi alors?
3: L'internat, c'est à ce que.
5: C'est pour les fous, non?
3: Non. Ça, c'est pour ceux qui veulent travailler. Qui ont envie de bosser et qui veulent apprendre un boulot. Donc là, ils restent constamment là-bas et ils reviennent les week-ends chez eux. Ça n'a rien à voir avec ta pension, parce que la pension, c'est différemment que l'internat.
5: C'est beau d'entendre. Moi, je croyais que c'était un truc que tu touchais quand tu étais invalide.
3: Non, ça n'a rien à voir. Non, ça.
2: La pension alimentaire, tout ça.
3: Non, ça n'a rien à voir.
5: Ah, d'accord.
3: Troisième question.
5: Bah, attends, tu viens de poser la deuxième, non?
2: Non, c'est bon.
5: Ah, pardon, excusez-moi, t'as répondu, toi?
3: Bah oui.
5: Ah bon?
3: Bah, j'ai répondu à tout le monde, hein. Je viens de répondre à la question sur Minitel et puis tout ça, donc.
5: Ça roule, putain, t'as un chef.
7: De quoi il s'appelle, fille?
3: Donc, troisième. Vous restez poli, s'il vous plaît. Bah ouais. Question
1: avec les gens qui vous emmerdent.
2: Ouais, voilà.
6: Ouais, Moulinex, il demande. Alors, il dit, vu que l'homme descend du singe et que toi tu remontes. Où se trouveront tes futurs enfants sur l'échelle de l'évolution?
2: Dans les bras du singe.
3: Voilà.
6: Dans les bras d'un singe. D'accord. Bah, c'est tout à fait ça en plus.
3: Devrait-on avoir un salaire pour éduquer nos enfants? Alors, je précise la question, c'est un truc qui est gros. Donc, je vais vous laisser répondre.
2: Elle est où? Je croyais qu'elle était restée à la maison. Oh là là, il se lâche un peu trop, lui. Hein,
3: c'est qui, celui-là?
2: C'est qui, ça?
5: Je crois que c'était petit lycée.
2: Oh, t'es fou, non, c'est pas moi, Gérard, on reconnaît la voix, c'est l'autre, là.
5: C'est Rémi sans Mifa, là.
3: Tu lui dis au revoir.
6: Tu peux enlever ton nick, Kekétos.
2: Ah oui, excuse-moi.
3: Tu lui dis au revoir, complète.
5: Ça y est, il est parti.
3: Alors, petit lycée.
5: Je croyais qu'il faisait pas l'internet en même temps.
3: Petit lycée.
2: Je pense qu'on devrait être payé, parce que moi je trouve que c'est trop chiant d'élever des gosses. On n'a pas que ça à foutre dans la vie, il y a déjà le boulot, tout ça. Alors si en plus faut élever les miches, non. Donc se faire payer, ce serait bien cool.
3: Mais tu peux préciser?
2: Bah c'est du boulot d'élever des gamins, en plus on doit ça coûte beaucoup d'argent.
3: Ouais mais dans ce cas-là.
2: La bouffe, tout ça.
3: Ouais mais de toute manière t'es avec quelqu'un, dans ce cas-là, vous essayez de jouer à tour de rôle. Un coup c'est toi qui l'emmène à l'école, un coup c'est ta copine, ou vice versa.
5: Mais s'il y en a qu'un qui travaille aussi.
2: Ouais voilà, ouais, parce que.
3: Eh ben s'il y en a qu'un qui travaille, l'autre peut l'emmener. Je suis désolé, hein.
2: Ouais, ça.
3: Marie Popper.
8: Poppers.
3: Ouais.
8: Bah moi, en fait, je pense aux femmes qui ont arrêté de travailler pour élever leurs enfants. Et je me dis que, bon, elles perdent un salaire. Donc, ouais, ça serait logique, à la rigueur, qu'elles soient payées pour élever leurs enfants.
3: Ouais, mais ça, perdre un salaire, parce que, bon, c'est un congé parental.
8: Bah oui.
3: Bon, donc, à son toit... non, attention, elle perd pas. Bon, Fildar, tu m'éteins ce truc-là, ça commence à bien faire.
8: Il y en a qui perdent leur boulot, hein, quand elles sont enceintes, donc...
3: Non, ça, je suis désolé, parce que normalement, les employeurs n'ont pas le droit de virer des femmes enceintes. Mmh. Ça, je suis désolé. C'est interdit par la loi et par le règlement.
5: C'est pas le débat.
3: Non. Normalement, ils n'ont pas...
8: Il y a des copines qui ont démissionné quand elles ont eu leur gamin, parce qu'elles voulaient l'élever, et elles ne pouvaient pas avoir de congé parental.
3: Bon, ok.
5: Ouais.
3: Manu ?
9: Oui, je voulais dire qu'à la place de Rémi sans Mifa, on va accueillir Framboisier, il est très musclé. De Paris.
2: Ah, c'était oui, bonsoir. C'est Framboisier, je suis une masse, c'est donc.
8: Bonsoir.
2: Je suis une masse, bonsoir.
8: Framboisier.
2: Oui, alors moi je tenais à préciser, bonsoir GG.
3: Bonsoir.
2: Je tenais à préciser que j'ai élevé ma petite nièce Justine, qui m'a été confiée par ses parents.
3: Non mais devrait-on avoir un salaire pour éduquer nos enfants? C'est là la question.
2: J'ai mon salaire de musicien.
5: T'es musicien, Framboisier? Tu es musicien dans la vie?
2: Oui, tout à fait.
3: Fildar, s'il te plaît.
2: Non, mais il a raison.
3: Tu le laisses répondre à la question pour un cent.
5: Bah justement, il dit avec mon salaire de musicien, donc je demande si les musiciens.
2: Tout à fait, je joue du synthé.
5: Ah, d'accord.
2: Je joue du synthé. J'ai élevé d'ailleurs ma petite nièce dans l'esprit Jean-Michel Jarre, AB Productions, tout ça à fond, quoi.
3: Mmh.
2: Voilà. Mmh. Et donc, a priori, il paraît qu'elle aurait mal tourné parce qu'il paraît que maintenant elle serait dans des séries à deux balles et qu'en plus, ouais, elle taquine un peu, quoi.
3: D'accord. Ouais. Marie Poppers.
1: Salut Gérard, je t'ai répondu.
3: Chantal Goyave.
1: Ouais, moi comme mon idole, Chantal Goya. Elle a éduqué beaucoup d'enfants avec ses chansons. Mm-hmm. Et elle a bien été payée. Je pense que maintenant, elle est, je sais pas, elle possède beaucoup de yachts à Cannes, tout ça. Elle est vachement riche, quoi.
5: Justement, Gérard, Marie Poppers, elle vient. C'est pas Marie Poppers,
9: c'est Chantal Goya.
5: Chantal Goya, justement, elle pose une bonne question. Enfin, ça me donne une question à te poser. C'est, est-ce que tu crois que la télé, genre tout ce que faisait Dorothée, tout ça, Chantal Goya à la télé. Voilà, merci Manu. Merci mon petit tout con.
9: Ok.
2: C'est vrai, ça.
5: Okay. Hop là, est-ce que la télé peut éduquer les enfants quand ils restent, tu vois, plus de 2-3 heures devant la télé tous les jours?
3: Ah non, mais ça, faut bien se dire une chose, que c'est Marie Poppers qui l'a dit tout à l'heure. Mmh. C'est vrai que de laisser un enfant toute une journée devant une télé à regarder des dessins animés, fais-moi confiance qu'à la fin du coup, ça va pas l'éduquer. Hein.
5: Mais ça dépend ce qu'il regarde.
3: Ouais, non, mais si c'est pour regarder des dessins animés.
5: Est-ce que regarder le Big Bill, par exemple, ça éduque?
3: Ouais. Oui. Ouais, oui, bon, justement.
5: Bah justement, explique-nous.
3: Si ça éduque, parce que ça te fait.
5: Ça t'apprend les mots, tout ça.
3: Ça te fait chercher dans ta tête pas mal de trucs et ça éduque.
5: Ah, s'il faut choisir entre la mère, le fils ou la fille.
3: Tiens, t'as qu'à prendre un nouveau truc sur la 3 aussi, c'est pareil, t'essayes de retrouver des titres de chansons. Ça fait comme Max quand le soir quand il peut gagner des trucs. Ça, c'est vrai que ça.
5: C'est mémotechnique en fait.
3: Non, mais ça te permet de connaître, d'essayer de voir. Tes trucs musicales.
6: Mm-hmm. Ah, mais Gérard, à l'école, ils t'apprennent pas du tout ces trucs-là, ça n'a rien à voir avec les
3: Ouais, non, mais ça, avec, c'est vrai que là, on va un peu loin sur les trucs qui s'amusent
2: on
3: à.
2: On va où là, dis-moi.
3: Sur ce qu'il nous dit. Donc, c'est vrai que sur l'éducation, c'est vrai que maintenant, c'est aux parents d'essayer de faire quelque chose. Parce que voir des jeunes qui traînent dans la rue jusqu'à deux heures, trois heures du matin.
9: C'est prôner son fils. Hein.
3: Ouais, mais ça. Ça, c'est les parents. Hein. De toute manière, si les parents n'ont pas d'autorité envers leur enfant, automatiquement, ça ne servira à rien.
5: Hein. Oui, c'est comme ça. Hein.
9: Ouais, mais il peut rentrer avec de la fièvre.
2: On n'a pas de
3: Ouais, mais ça, c'est ça.
5: Oui, c'est comme ça. Hein.
2: C'est une affaire de famille, hein, c'est tout.
3: Ah, c'est mais ça c'est
1: beau,
3: sûr.
1: La vie, quand même,
6: pour ceux qui boxent avec les mots.
1: Ouais.
6: Et Gérard, il y a Turpentine, elle voulait savoir comment est-ce qu'on peut éduquer un enfant à trois épaules et au sourire de mots croisés. Parce qu'elle a pas osé de parler de.
3: Non, moi je vois.
2: Moi je vois, moi.
3: Déjà faire des mots croisés, c'est vrai que ça te fait creuser comme ça te fait creuser la tête comme on disait. Donc, faut que tu regardes sur l'audico.
6: Au sourire de mots croisés.
2: Ouais.
3: Qu'est-ce qu'elle veut dire? Qu'est-ce qu'elle veut préciser par là? Parce que je comprends pas. Je comprends pas là.
5: Je sais pas, des dents en forme de piano, quoi, de clavier de piano. Ouais.
3: Non, non, je pense pas.
6: Des blanches, des noires.
3: Non.
6: Proches.
3: Alors donc, la quatrième question, puis on va se retrouver juste après pour la suite
5: et la suite.
3: Suite et fin de ce débat-là, en espérant qu'on fasse comme le premier, qu'on aille jusqu'à la dixième. Ça serait bien. Donc, la question, c'est à quel moment de la journée peut-on éduquer nos enfants? Donc, vous réfléchissez, on s'écoute Alain Bouchon avec Allô Maman Sodo, dis-moi pourquoi il me l'a mis, c'est pas gros, donc.
5: C'est trop gros.
3: C'est trop gros.
5: Répète-le d'une seule traite.
3: C'est Allô Maman
5: Sodo. Non, Alain.
3: Alain Bouchon avec.
5: Non, Bouchon.
3: Un bouchon avec Allô Maman Sodo, dis-moi pourquoi il me la met, c'est trop gros, et on se retrouve tout de suite après au 0803.
2: Pour moi. Ouais.
3: Utilisé.
2: Mon pote GG.
3: Framboisier.
2: Oh oui, tout à fait, Framboisier.
3: Marie Poppers.
1: Toujours là, Gérard.
3: Et Chantal Goyave.
1: Toujours là aussi.
3: Donc, alors, la question, vous l'avez entendue.
1: Ouais.
3: Donc, alors, tiens, petit lycée.
2: Ouais, moi j'ai un gros problème, j'ai pas entendu la question.
5: Je lui parlais pendant que tu la posais, c'est vrai.
3: Alors,
5: c'est
3: vrai. Tu lui répètes en
5: je m'en souviens plus non plus.
2: Vas-y, répète mon pote. Quelqu'un, tu vas voir, je suis sûr que tous les auditeurs...
1: À quel moment de la journée peut-on éduquer ses enfants?
3: Comment? Voilà.
1: À quel moment
2: de la journée peut-on éduquer ses enfants? Alors, ça dépend, en général, quand t'as un gosse, tu t'en occupes toute la journée, même le soir, très tard, à 3-4 heures du matin. Surtout au début, quand il a 3 mois, tout ça, qui fait ses petits cris et tout. Et voilà quoi, donc faut te donner un plein temps pour tes enfants, Gérard.
3: Mm-hmm.
2: Donc voilà.
3: Ouais, okay. Framboisier.
2: Ouais, bah écoute, moi aussi je fais mon job à plein temps. Faut faire son job à plein temps, ouais. Voilà.
3: Attends, petit lycée, s'il te plaît.
2: Toi, non ouais, non, mais je fais
3: petit sport, lycée.
2: Trucs, hein. Dans les transports.
3: Petit lycée, s'il te plaît.
2: Excuse-moi.
3: Merci, donc Framboisier.
2: Bah écoute, c'est vrai que donc ça prend pas mal de temps dans la journée quand même. Hein. Ça se fait très tôt le matin, très tard le soir, c'est comment c'est, les biberons, les couches à changer. Je sais que tu es calé pour ce qui concerne les couches quand même, c'est clair. Donc voilà, c'est pas rien de faire un enfant, donc faites pas des enfants à la légère, quoi, tu vois.
3: D'accord.
2: Ah bah ouais, ça s'improvise pas quand même. Si t'as déjà, je sais pas moi, genre, imaginons, t'as un boulot, ça te prend, allez, 3 heures par semaine, on va dire, un soir dans la semaine.
10: Un jeudi.
2: Bon, ouais, par exemple. Déjà, je vois pas comment, avec un emploi du temps aussi chargé que ça, tu pourrais avoir, tu vois, assumer un enfant facilement.
10: Quoi. Ouais, c'est clair, c'est dur.
2: Forcément, ça complique les choses avec la vie professionnelle non active d'aujourd'hui, quoi, tu vois.
3: Marie Poppers. Marie Poppers.
2: Surtout si c'est des jumeaux, effectivement.
3: Marie Poppers.
11: Bah moi, je pense que c'est 24 heures sur 24, quoi. Et c'est en fait ce côté-là qui me gêne, d'être toujours à la disposition des gamins. Enfin, tu vois, j'aime bien avoir mon temps à moi, donc voilà, 24 sur 24.
3: Ouais, mais ça, de toute manière, c'est faut se dire une chose, que là-dessus, c'est toi qui es consentante dès le départ quand t'as voulu avec ton copain en avoir un. Donc maintenant, faut que t'assumes la responsabilité que dans la nuit. Pour les biberons, c'est à chacun votre tour de lui donner. Hein.
2: Parce qu'elles disent oui pour se faire sauter, puis après elles assument pas.
11: Oh, t'étais ouais. Bien content quand
3: non,
11: même.
3: Non, non, mais attendez. Parce que là, faut quand même pas aller trop loin non, sur les...
2: Vrai, pour là, oui, vas-y, c'est bon, et après, elles assument
11: oui,
2: pas.
11: Oui, enfin,
2: quoi.
11: Tu disais pas non.
2: Hein. Ah, mais ils montaient sur moi, tout ça. Là,
3: ouais, mais ça, d'accord, mais faut se dire une chose, qu'il y a quand même une part de responsabilité des deux côtés. Hein.
2: Ouais, mais bon.
3: Chantal Goyave.
2: Assumé.
11: C'est pas que je veux dire que tes auditeurs sont un petit peu bêtes, mais je le dis quand même. Parce...
10: Ok, très bien. Tu vas pas faire long feu, toi, quand même.
11: Non, parce que.
10: S'il est ton heure de mort, toi.
3: Framboisier ou Petit Lycée,
2: oui,
3: c'est la deuxième fois que je vous dis de vous calmer quand les gens parlent ou sinon parlent ou sinon vous gerbez au standard et je reprends deux autres personnes, d'accord?
10: Ouais, ok.
11: Bah moi je pense qu'ils disent n'importe quoi parce qu'en fait le truc c'est que la nuit ils dorment donc il y a pas les
10: udis. C'est faux, non.
3: Non, attends.
11: À l'école, tu me laisses parler s'il te plaît. Non, t'es mytho toi.
10: Ouais,
11: La journée ils sont à l'école donc c'est l'école qui les éduque.
3: Non, je t'écoute.
11: Voilà. Donc, c'est n'importe quoi, hein, tu peux les gérer.
10: Ok, super. Non,
2: mais la nuit, ils font leurs dents et tout, parce qu'il y en a qui font leurs dents, c'est pas parce
11: ouais,
2: que...
11: Ouais, ben, pas les miens.
2: Machin, tu vois, mais il y en a qui font toutes leurs dents.
3: Donc, attends, attendez.
2: C'est tout.
3: À 21 ans, t'as déjà des gamins, toi, Chantal?
11: Non, je parle de mes petits frères, mais bon, c'est pas grave. Mais non. Non, ben moi.
2: Non, mais regarde, tu parles, tu connais rien de la vie.
10: Ouais,
2: connais rien de la vie.
3: Oh
2: pas
11: je les trouve bêtes et
2: rude. Et voilà, et après, elle dit qu'on est bête. Non, mais GG, tu connais
3: rien. La prochaine qui s'aduse à dire morue, dégage.
10: Non, mais c'est vrai, elle a raison. Hein. Moi, je la soutiens.
11: Merci.
3: C'est qui vient de dire ça?
10: C'est. Pas moi.
12: C'est le petit lycée.
10: Ah non, c'est pas moi ça.
11: Mais là, il a raison.
3: Non, c'est Framboisier.
2: Voilà. Ah non, moi je suis pas du tout d'accord avec elle. Hein. Non, moi, je suis désolé, elle a pas d'enfant, elle sait pas de quoi elle parle.
11: On est bête.
10: Ouais. Après, c'est pas pareil. Hein.
3: Ah ouais, mais non, mais attends, si t'as des frères, les frères, tu les as pas chez toi.
2: Eh ouais, voilà. C'est pas toi qui les a sortis d'entre tes jambes non plus.
10: Ouais, voilà.
2: Voilà. Moi, je sais ce que c'est. Moi, je sais ce que c'est, j'ai vécu tout ça déjà.
10: C'est une grosse tantôt, il sait ce que c'est.
11: Alors, Zara, ils sont pas bêtes, tes auditeurs?
3: Manu, s'il te plaît.
2: Allez hop, tu me l'as dit.
12: Que fais-je?
2: Voilà.
3: Tu
2: dis qu'on est bêtes, GG.
3: Non, pour l'instant, Manu va. Manu.
2: Grognasse, va.
3: Alors là, Manu. Tu ouais. Sors Framboisier,
2: ah non,
3: petit lycée,
2: ah non,
3: tu leur dis au revoir. Allez, tu leur dis au revoir.
12: Ça y est.
13: Gérard, et sinon sur IRC, il y a Turpentine, elle te demande si toi, GG, tu as bien été étrouduqué.
3: Non, bah j'y réponds même pas parce que c'est même pas ce qu'elle veut dire.
11: Ouais, t'as raison.
3: C'est même pas ce qu'elle veut dire. Alors, si c'est pour taper sur l'IRC et pas savoir poser une question, ça devient grave hein, chez elle.
12: Ça se trouve, elle s'est endormie sur le clavier, elle tape n'importe quoi.
3: Ouais. Je pense.
12: Bon, t'as un petit sondage ou pas là genre par rapport à la question là, je crois qu'il y a un moment où on parle justement de la durée et quand est-ce que c'est important d'éduquer les enfants.
3: Ouais,
12: dans la première, je crois, non?
3: Non, avec
12: aimez-vous éduquer?
3: Aimez-vous éduquer, donc 35% aiment bien ça quand ils ont le temps. Oui, bah ça c'est ça,
12: bah oui.
3: Ça revient. Ouais. Et 24% préfèrent le prendre avec à la pause Le faire pendant la pause déjeuner, ouais, ça, je suis d'accord. Avez-vous déjà eu recours à l'éducation? Donc 47% jamais pendant l'amour.
12: Normal.
3: 34% avaient laissé leur messagerie. Leur messagerie de quoi?
12: La portable, donc ils n'ont pas pu répondre. Enfin, on n'a pas pu avoir leur réponse.
3: 22% me retournent la question et 16% estiment que quoi?
12: Bah quoi, c'est pas marqué?
3: Non.
12: Mais il y a un problème, il y a eu un problème d'impression.
3: Donc, tout ça, c'est bon. Savez-vous pourquoi éduquer les enfants est-il cher? Ah ouais, ça, c'était la question. Devrait-on avoir un salaire? Donc, alors, je réponds à cette question-là avant de passer à la cinquième. 57% pensent que c'est parce que la vie, c'est comme ça. Ben oui, ça, je suis d'accord. 20% disent que...
12: T'inquiète, ça arrive.
3: 20% disent que c'est parce qu'on n'a pas toujours ce qu'on veut, mon gars.
11: Ah, voyante.
3: Et 20% estiment que les gosses sont cons, plus c'est cher, ouais, d'accord. Et 1% travaillent, ouais, d'accord, ça je le dirais même pas.
12: C'est-à-dire?
3: Non, mais ça, ça c'est...
12: Travaille quoi?
3: Non. Hop.
12: C'est quoi le... Vas-y, répète-le.
3: Non.
12: Je m'en souviens.
3: Ça c'était connerie. Alors donc ça c'est.
12: Mais non, mais.
3: Ça. Peut-on utiliser d'autres personnes pour éduquer nos enfants? On va demander à. Alors qui c'est qu'on récupère la place?
13: Justement, j'en ai retrouvé qu'un pour l'instant. À la place de Framboisier, on accueille le grand Grégory.
3: Alors,
14: Grégory. Bonsoir.
3: Ta fréquence
14: 97.8.
11: Ça provoque.
14: C'est le grand Grégory.
13: T'as pas assuré, Manu.
14: Ouais,
3: je pense.
13: C'est quoi? Pourquoi?
3: Parce je que... pense que tu l'as fait changer de nom.
12: Non, il est basketteur, t'es basketteur.
13: C'est parce que je l'ai eu sur l'IRC.
3: Ouais.
12: Grégory,
13: il voulait passer et moi j'estimais que sur IRC il était pas bien. Maintenant on va voir s'il est bien à l'antenne.
3: Alors justement,
13: pas, son vrai nom c'est Kenneda, c'est tout ce que je sais.
14: Ah, okay. Non.
12: Il parle peut-être mieux qu'il ne tape.
14: Là, ah,
13: peut-être.
3: Alors Kenneda.
14: Peut-être passer pour un imposteur, je suis une ninja mystère, merde.
12: Donc vas-y, grand Grégory.
3: Alors vas-y.
14: Tout à fait. Je pense qu'on peut avoir recours à d'autres personnes pour faire l'éducation de ses enfants.
3: Tu peux préciser?
14: Moi, je sais que... Non, j'allais dire une connerie. Moi, je sais que j'ai recours à des gens qui m'aident. Donc, quand j'ai des trucs lourds à trimballer, tu vois, voilà.
3: Non, mais je te parle d'éduquer les enfants, parle pas des trucs lourds.
14: L'éducation, hein, les sacs plastiques, tout ça, quoi. Donc, voilà. Et puis, faut les emmener au bord de l'eau, quoi. Voilà, faut les emmener faire de l'éveil aquatique, on va dire.
11: La baignade.
14: Donc, on citera pas de marque, mais Aqualand, Aquaboulevard.
3: Bon, bah alors, c'est bon. T'es aussi con que sur l'IRC, Rigo, il avait bien raison.
12: Allez, hop, il dégage.
3: Allez, hop, au revoir. Hop, terminé, lui. Il est bien...
12: Il est con.
3: Il est bien comme sur l'IRC.
12: C'est bien Kenneda, ça. Hein.
3: Il
12: prend un tocard.
3: Il ferait mieux de rester sur l'IRC.
12: Il passe deux fois dans l'année, mais ça suffit.
13: Oh putain.
3: Marie Poppers.
12: Poppers.
11: Ouais, Gérard.
3: Donc, alors, toi
11: Moi, je suis donc éducatrice. Donc, il y a des gens qui font appel à moi pour élever leurs enfants. Et quand j'aurai des enfants, je ferai appel à des gens pour élever les miens. Ouais. Je trouve ça aussi bien.
3: Chantal Goyanov.
15: Moi, pas du tout. Je trouve que, ouais, c'est bien. C'est bien d'utiliser des personnes comme Marie Poppers.
11: Merci.
15: Grâce à elle, c'est bien. Elles éduquent nos enfants. Et, je crois que Marie Poppers. Je t'avais passé mon fils une fois, mon frère.
11: Bon, parle pas de ça, s'il te plaît.
3: Non, mais si c'est pour régler
11: non,
3: des.
11: C'est passé de
15: et je vais dire que ça s'est très bien passé. Ouais.
3: Bon, alors donc, la question, c'est peut-on utiliser d'autres personnes pour éduquer nos enfants? Donc, c'est vrai que personne n'a pensé à parler des grands-parents.
11: Ah, moi, j'en ai pas de grands-parents. Alors.
3: Ouais, non, mais d'accord, mais moi, je peux te dire que tu peux très bien avoir recours aux grands-parents pour éduquer tes enfants. Manu?
13: Je voulais dire qu'à la place de petit lycée, on accueille Il Gueugueux. Il va se présenter tout seul.
12: Ouais, il dit pas d'extraterrestre.
16: Bonsoir Gérard. Bonsoir,
13: et pas d'homosexuel, on avait dit aussi.
3: Ta fréquence.
16: Ok, bien il beubard.
3: Attends, tu commences à être poli, toi, parce que sinon tu retournes au standard.
16: J'ai rien dit de méchant. Donc, moi, j'appelle 97.5. Et je viens de Brest.
3: Ok, donc tu peux répondre à la question?
16: Non, j'ai été au standard, désolé.
3: Alors, peut-on utiliser d'autres personnes pour éduquer nos enfants?
16: Oui, tout à fait. Alors déjà, à la crèche, c'est d'autres personnes qui s'occupent de nos enfants quand ils sont plus petits. Et puis après, on peut demander à une nounou, par exemple.
12: La nourrice, ouais, ça ouais, éduque bien, ça. Ouais.
3: Ben, ça, de toute manière, il y a beaucoup de parents qu'on recourt à trouver une nourrice pour garder leurs enfants. Hein.
16: Bah ouais. Mmh.
3: Ça se fait régulièrement.
12: Mais à partir de quel âge on peut les mettre en nourrice?
3: À partir de 12-13 ans,
16: elles sont bien.
3: Non, 12-13 ans, ça va pas, toi. Tu commences à partir de 5-6 ans dès qu'ils ont l'âge pour aller à l'école, parce que si t'as pas le temps de les emmener à l'école, c'est la nourrice qui s'en occupe et qui va aller.
12: Ouais, mais si t'as pas besoin de nourrice, s'ils vont à l'école.
3: Ouais, mais faut bien, à moins que tu les laisses le midi à la cantine et que tu les récupères le soir. Mais le soir, si tu finis tard du boulot, donc automatiquement, t'as pas forcément des garderies dans toutes les crèches. Donc pour ça, donc il faut que tu aies une nourrice qui soit apte à s'occuper de lui jusqu'à temps que tu rentres, c'est-à-dire lui donner son goûter et lui le faire manger le soir le temps que tu arrives.
12: Changer la couche.
3: Ouais, mais ça, à 5 ans, si. Quand même, il va déjà sur le pot.
13: Bah non.
12: Ah oui, à 5 ans, il va sur le pot. Ouais. À 5 ans, il chie déjà dans le pot.
16: Ouais. Ouais.
12: Il faut l'essuyer quand même.
3: Voilà.
13: Ouais. Voilà.
3: Donc, question IRC.
13: Donc, pour parler de ça, il y a Perfora sur l'IRC, il te demande si t'es plus pour une éducation laxiste ou plutôt laxative.
3: Alors, s'il pouvait préciser, parce que je comprends pas du tout ce qu'il veut me sortir encore comme connerie, lui.
16: Ouais.
13: Bah, c'est pas du tout une connerie. C'est que une éducation laxiste, c'est que tu es cool, tu vois, avec tes enfants.
7: Laxatif, c'est avec des pruneaux.
13: Voilà.
3: D'accord, ok. Ouais. Ça, merci.
13: Donc, t'es plus pour quoi?
3: La première.
7: Bingo.
13: Ok.
3: Oui, Manu.
12: All right.
13: À la place de je sais plus qui.
3: Kenneda.
12: Oui, il était jamais
13: ouais, voilà,
12: là.
13: Kenneda.
12: On n'a jamais eu de je sais plus qui.
13: Non, c'était Kenneda ou Ultraman, d'accord. En tout cas. Ouais. On accueille Bernard Minou.
16: Goldo, Ultraman, tout ça, la même lignée, quoi. Oh, la honte, tu te calmes pas. Oui, bonsoir, c'est Bernard Minou.
3: Ta fréquence
16: 103.7.
3: Donc, alors pour toi, la question.
16: Ouais, bah tout à fait. Je pense qu'il faut explorer tous les champs de diversification de la pensée humaine.
3: Donc, peut-on utiliser d'autres personnes pour éduquer nos enfants?
16: Moi, j'ai recours à une jeune fille au père suédoise, qui a au demeurant une père magnifique d'ailleurs. Et elle s'occupe de moi, mais également.
3: Attends, t'as quel âge, toi?
16: Elle a quoi, une paire de couilles? Mes enfants, 32 ans.
3: À 32 ans, t'as besoin de quelqu'un pour s'occuper de toi encore?
16: Ah bah tout à fait, j'ai un emploi du temps de ministre, donc...
3: Bon, c'est ça, c'est ça.
16: Prends... Ah bah non, mais j'ai un emploi du temps chargé, j'y peux rien.
3: Bah oui, mais oui, c'est ça. Prends-moi bien pour un compte.
16: Non, regarde, Max, il a 29 ans, il a plein de trucs à faire, c'est pareil, moi j'ai des trucs à faire, j'ai 32 ans.
3: Mais Max, il a besoin de personne pour s'occuper de lui.
16: Bah non, mais il a pas d'enfant, c'est normal, il va pas avoir une jeune fille au père.
3: N'importe quoi, là.
16: Que je suis sûr que l'idée l'intéresserait, entre parenthèses.
7: On va lui en parler, ouais.
3: Ouais, bah, tu en parleras lundi, tu lui laisses un message répondeur.
16: Bon, Gérard, je passerai le voir, t'inquiète.
12: Gérard, sur le Minitel, il y a Feeble qui te demande si les centres aérés sont une bonne façon aussi d'éduquer ses enfants quand on fait l'amour avec sa femme.
13: Au moins, il y a la clim là-bas.
3: Non, mais ça, déjà, les centres aérés, c'est pour...
7: Too much.
16: Tu te mets au centre de l'arrêt et...
3: Ouais, j'en connais un tout à l'heure, il va retourner au standard.
12: Donc, Gérard.
3: Donc les centres aérés, c'est vrai que mais pour quand tu fais l'amour, non, parce que les centres aérés, c'est pour le mercredi, c'est pour les enfants.
12: Ouais, mais justement, est-ce que tu peux mettre tes centres aérés pour qu'ils se fassent éduquer là-bas, pendant que toi, par exemple, tu t'occupes à faire faire l'amour avec ta grosse.
3: Non, mais pour un centre, t'as pas la boîte, ils s'amusent que comme ça, hein, t'as pas d'éducation.
12: Là, ils éduquent pas, ils les laissent jouer, ils s'en occupent pas.
3: Si, mais ils sont là pour les surveiller en cas où ils se feraient mal, parce que de toute manière, faut se dire une chose, que dans les centres aérés et dans les écoles, et ça, je pense que Marie Poffers va être d'accord avec moi. Même Chantal Goyave.
7: Ouais.
16: Et les colonies de vacances aussi.
3: Oui, mais ça, justement, il y a des assurances là-dessus qu'il faut payer. Ah ouais. C'est aux parents de les payer. Donc, il y a quand même, je crois qu'à l'heure actuelle, ça doit coûter 100 francs.
16: T'es sûr de ça?
3: Oui.
12: Par enfant ou par groupe?
3: Non, pour l'enfant.
12: D'accord.
3: Moi, donc si t'as
12: c'est 100 francs pour se faire éduquer.
3: Non, c'est ça. T'as une assurance qui est prise et que tu payes pour si par exemple il se fait mal. Donc t'as payé ton assurance. Donc là avec l'assurance, eux ils sont couverts du côté de l'école.
16: Attends, mais le gamin il est garanti ou pas?
3: De toute manière. Le gamin, s'il se fait mal, il va à l'hôpital et c'est...
16: Ouais,
3: c'est
16: non, mais attends, si c'est tu le casses, oui. Si on t'en donne un autre neuf à la place.
7: Oui,
3: quoi. N'importe quoi.
12: Il y a le trafic d'organes pour changer.
3: Non,
12: par exemple, pendant la colo, il se casse un genou.
3: Ouais.
12: Est-ce qu'on l'emmène à l'hôpital et on lui met un genou en bois ou une rotule en bois ou un truc?
3: Non, mais là, selon... Selon ce... tu me dégages ces deux-là, là, parce que j'en ai marre de les entendre.
12: C'est chaud, on va plus avoir de musclé. Hein.
13: Pour te calmer, il y a, sur IRC, il y a Quartz, il pense qu'en fait, t'aurais été plus qualifié pour nous parler de la rééducation plutôt que de l'éducation.
12: Mais ça, on va en parler.
3: Non, justement, on n'a pas de question.
12: Ah non, on va parler de l'éducation sexuelle aussi.
3: Ouais, ça, c'est la neuvième question.
12: Et ça, ça va vous faire plaisir, les salopes.
13: Ah, c'est une autre question. Non mais Gérard,
3: toi, déjà j'ai viré Apolline parce que c'était pas un dortoir ici, donc toi c'est pareil.
12: J'ai mal aux jambes.
3: Non mais moi je veux pas le savoir, tu te tiens correctement, d'accord? Parce que je peux faire pareil aussi. Attends, c'est pas un siège, hein. On n'est pas dans un dortoir, hein.
12: D'accord.
17: Arrête de nous traiter de salopes.
3: Voilà.
17: Moi, j'aime bien qu'on me traite de salopes.
3: Toi pour l'instant tu te calmes.
17: Pas de private.
3: Alors l'éducation existe-t-elle pour les enfants?
17: Bonne question.
12: Oui. Bonne question. Qui commence à parler?
13: Qu'est-ce que tu fais?
12: Marie Poppers.
17: Ouais, Gérard. Tu vois, les enfants, ils ont des poupées, machin, donc ils s'entraînent dès leur plus jeune âge avec des kikis, des nounours, des machins. Mmh. Et puis, ils copient leurs parents, en fait. L'éducation, c'est de copier l'éducation qu'on a reçue.
3: Oui, mais ça, oui, tout à fait. Je m'excuse 5 minutes, Marie Poppers.
17: Problème, Gérard.
3: On récupère deux auditeurs.
13: Donc, à la place d'Ilgugu, on accueille Jackie. Et à la place de Bernard Minou, on accueille Corbier.
18: Jackie Show.
3: Dans 2 minutes, le Jackie Show. C'est dans combien de temps? Dans 2 minutes. Le Jackie Show.
18: Non
3: mais ça va là.
12: C'est ce qu'il y a dans 2 minutes.
3: C'est le Jackie Show.
18: Avec Jackie. Ça, les bandes de tarés.
3: Ouais, bah ils sont aussi tarés que toi. Alors toi, ta fréquence?
17: Et Dorothée.
3: Ta fréquence?
18: Alors moi j'appelle de 97.5.
3: Et Cordier?
14: Et Corbier c'est 101.8.
12: Cordier, lui des flics.
3: Ils sont trois. Heureusement qu'il y a que deux nanas qui savent répondre aux questions, parce que sinon ça devient la débandade là depuis qu'on a mis Manu au standard.
12: Ah, c'est le bordel.
3: Je crois que ça devient le vrai bordel. Alors
12: Marie Popper, c'est parti, elle a raccroché, excuse-moi.
3: Ah bah tu la rappelles.
17: Moi aussi j'ai envie de raccrocher.
3: Pourquoi? Parce que t'as deux connards.
17: Ouais.
18: Bien sûr, tu vas prendre un coup de guitare, toi. Hein. C'est Corbier qui parle. Mettre un coup de beubard, ouais, tu vas voir.
12: Ouais, elle est revenue. Hein.
3: Beubard en bois.
18: Oui, mettre un coup de frisouille, mon pote.
3: Bon,
12: on en a la question, Gérard, on en a la question, on mettra un petit disque après pour aérer.
3: Ouais, j'en connais un.
12: C'est vrai qu'il faut ouvrir le studio, ça a besoin.
3: Bah ouais, surtout toi.
12: Faut qu'on fasse un peu un centre aéré.
3: L'éducation existe-t-elle pour les...
18: C'est toi.
17: À laquelle on repense, l'esprit plein de chagrin.
18: Hop là, c'est géré.
12: Vas-y, Gérard.
3: Alors la question, comme ça vous allez avoir le temps d'y réfléchir, c'est l'éducation existe-t-il pour les enfants? Et on va s'écouter les trois petits cousins avec Viens mon gros loup me renifler dans le bois. Et on se retrouve tout de suite après pour la fin du débat.
19: Et voilà, rebonsoir à tous, donc suite et fin du débat sur l'éducation. Merci de me retourner du son, toi.
12: Mais quoi? Il y en a du son?
19: Non, j'ai rien du tout. Voilà, maintenant, oui. Donc suite et fin du débat sur l'éducation, donc c'est la musique qu'on vient de s'écouter, c'est les trois petits cousins avec Viens mon gros loup, renifler dans le bois. Et donc, vous êtes toujours sur 101.9 FM.
12: À Paris, parce que tout le monde n'est pas sur 101.9.
20: Il n'y a pas que Paris dans
12: le... Si tu veux, tu mets sur Paris, mais bon...
19: Et donc, toujours l'IRC www.frfunradio. Rigo vous attend. 3615-4 Fun Radio, rubrique directe. Et
12: je les attends.
13: On est combien sur Minitel?
12: Sur Minitel, on est encore 49.
13: Oh la vache.
19: Et sur l'IRC, on a
13: remonté, on a baissé. Vu qu'on va parler de cul, c'est monté à 9912.
12: Ouais. On va aller franchir les 10 000, hein, mon salaud.
19: Je sais pas.
12: Je te le dis, moi.
19: Donc, alors, la question, c'était l'éducation existe-t-il pour les enfants? Donc, on va demander à Marie Poppers, comme elle avait coupé, et donc je voulais savoir ce qu'elle voulait dire.
17: Bah, je t'avais répondu, en fait, en te disant que les enfants copiaient leur propre éducation sur l'éducation que leur donnent leurs parents.
3: Mais ça, je pense que moins 6. Si, c'est vrai, parce qu'en fin de compte, c'est quand même nous, parents, qui leur montrons le droit chemin.
8: Les règles de base de vie.
3: Voilà. Mmh. Donc, Chantal Goyave.
20: Ouais.
3: Donc, pour toi.
20: Bonsoir. Ouais, bonsoir. Sous ta gueule. Hein. Non, c'est que je ne me rappelle pas trop de la question. Et je comprends pas, en fait. Excuse-moi, mais je comprends pas.
3: Tu te fous de moi là ou quoi?
16: Non, répète-lui, Gérard, quand même.
3: Allez, l'éducation existe-t-elle pour les enfants? Dernière fois que je la répète.
20: L'éducation existe-t-elle pour les enfants?
16: Dernière sommation.
20: Bon, ok, je vais répondre. Bon,
16: Et où ça?
20: D'abord, je vais vous informer que j'étais à ma licence de maîtrise de schizophrénie et scatologie de l'enfance, mm-hmm. que je suis actuellement étudiante en morphologie et pathologie infantile.
16: J'aime la merde, toi.
3: Jackie et Cordier, vous fermez vos gueules, s'il vous plaît, merci.
12: Dans deux minutes.
16: Jackie est chaud avec Mallory Datouf. Le miel dans les oreilles.
3: Bon, je sens. Tu peux leur dire au revoir. Hop, au revoir. Au revoir à ces deux-là. Comme ça, ça ira plus vite pour finir les débats. Donc, Chantal Goyave. Alors, donc, pour maintenant qu'ils sont barrés, on va peut-être pouvoir continuer le débat comme ça s'était bien produit jusqu'à maintenant.
12: Oui. Donc.
3: Tu me la remets ou quoi là?
20: Allô.
3: Ouais, on t'écoute.
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12: Qu'est-ce qu'elle raconte?
21: 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J'ai levé les yeux au ciel.

0: Alors, plus tard, tu dégages. Mais elle parle là, écoute. Tu dégages, tu m'éteins ça, parce qu'il y en aura le bol de cette musique.
1: Maître de l'espace. Alors, continue. Monoclal, qui appartient à un même clone cellulaire, anticorps monoclal, anticorps spécifique sécrété par des dimorphites, décrivant d'une cellule unique sélectionnée. La fabrication des anticorps monoclos a permis d'importants progrès diagnostiques et thérapeutiques en immunologie et cancérologie.
0: Voilà. Ouais, ben d'accord, je crois que t'as même pas répondu à la question, t'es en train de nous lire un bouquin.
1: Non, bah tout le monde peut dire, j'ai répondu quand même.
0: Ouais, bon, ok. Ouais, Manu.
2: Donc, on va accueillir à la place de Jackie Patrick Simpson-Jones. et à la place de Corbier, on va.
3: Pas de gain aussi,
2: attends, putain. On va accueillir Monsieur Cadeau.
4: Oui, bonsoir, c'est Monsieur Cadeau.
0: Alors, Manu, quoi? Manu,
3: quoi?
0: Manu,
3: quoi?
0: C'est le troisième avertissement que je te donne. Tu m'as rechangé les.
3: Non, non, c'est pas les mêmes.
0: Sous d'autres noms.
2: Non, c'est faux.
0: C'est terminé.
2: C'est faux, c'est pas
0: les fréquences. Ta gueule!
4: C'est Patrick, j'ai fait de mon carte de membre du club.
0: Alors, au revoir à Monsieur Cadeau, celui-là, terminé.
2: Galère, moi.
0: Hop, je m'en fous.
2: Attends, t'as vu quand la cadence où tu les vires?
5: Non, mais c'est vrai, sérieux. Pourquoi ils peuvent pas rester? Je vois pas l'intérêt.
0: Non, non, attends, tu les vires, tu reprends d'autres personnes.
2: Je le calme.
0: Non, tu le vires.
4: Alors, j'appelle de 96.6. Clermont-Ferrand.
0: Ok, donc tu peux répondre à la question.
4: Non, j'ai pas entendu, désolé, j'étais au standard avec Manu de Fun.
0: Alors, l'éducation existe-t-elle pour les enfants?

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1: Vas-y, Gérard.
0: Enfin,
1: vas-y, Gérard.
0: C'est Fantonic.
1: Ouais, mais c'est pas l'heure.
2: Patrick.
1: Reste éveillé, hein, c'est dans 4 heures.
3: Ouais, bon, moi,
2: Patrick.
3: C'est une petite totalement, je suis au chômage, je suis en galère. Alors oui, il est tout à fait possible d'élever ses enfants, c'est clair. Mais ben... je pense que ta question est très très mal posée. Enfin, j'ai du mal à comprendre. Hein, entre nous, Gérard.
0: Les enfants peuvent avoir une éducation, c'est clair.
3: Peuvent avoir une éducation.
2: Tu le veux dire
3: qu'ils peuvent avoir une éducation tout seul, Gérard,
0: voilà,
3: c'est ça
0: eux-mêmes, ouais.
3: Eux-mêmes ?
2: Ouais.
3: Oui, c'est possible dans ce cas-là si les parents ne s'occupent pas d'eux et si personne n'est derrière eux.
2: De cette manière, tu reviens à la question, à la réponse que Mary Poppins donnait.
3: Ah oui, mais j'étais pas là, moi, à ce moment-là.
2: Parce qu'en fin de compte, de toute manière, si les...
3: Tout le monde va te répondre ça, hein, toute façon.
2: Non, mais de toute manière, elle a bien répondu, donc l'éducation d'un enfant vient de l'éducation des parents.
3: Voilà,
2: c'est
3: tout.
2: Tout.
3: À fait. Pas forcément.
2: Si.
3: Les parents ont peut-être été mal éduqués, se sont rattrapés sur le temps et éduquent bien leurs enfants. Ça arrive aussi, ça.
2: Chantal Goya, t'arrêtes.
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4: Oh, on y va là,
5: merde.
1: Alors, pour remettre
2: le débat ou pas, Gérard, là ?
1: Pour remettre tout le monde d'aplomb et repartir dans un calme, une sérénité, on va accueillir Pat Le Guen à la place de Monsieur Cadeau. Bonsoir Pat.
6: Bonsoir, c'est Pat Le Guen, bonsoir à tous. Pitié pour les croissants. Bonsoir l'équipe.
1: Salut
6: pour
1: Pat.
6: Les croissants.
2: Bonsoir à toi.
1: On peut quand même dire qu'on a une sacrée éducation à tous.
2: Ta fréquence s'il te plaît.
6: C'est 88.9.
2: D'accord.
1: Pat Le Guen sur RC, on me demande si t'as le numéro de Valériane pour l'appeler.
6: Oui tout à fait. D'ailleurs je tenais à préciser. Ah putain okay. C'est mon proche. Ah, à tous ceux qui kiffaient les rousses qu'elle s'est fait décolorer. Donc
1: on va l'appeler là alors, c'est bon. Tu vas passer le numéro à Manu ?
6: Ouais, j'ai passé le numéro à Manu, on va appeler cool. Valériane.
2: C'est ça.
4: C'est Ariane.
6: On aura Gus. Non, c'est Valériane.
2: Ouais, c'est ça. Tu crois que tu as t'amusé à la faire venir sur l'antenne lors des débats, toi. Bah, tu rêves.
6: Dis-moi.
2: Non, tu rêves.
0: Alors, toi, tu vas y arriver, t'es qu'un gros bouffon, Gérard.
2: Attends, toi, tu dégages. Bah, hop, Chantal.
1: C'était laquelle ?
2: Chantal, hop, terminé.
4: Vérité !
2: Chantal, c'est terminé pour elle. Chantal, tu lui dis au revoir. Alors, septième question, et après on va s'arrêter là, parce que ça devient un peu le bordel.
6: Bah non. Boulot jusqu'au bout, c'est tout, t'es payé pour ça, c'est tout.
2: Toi, pour l'instant, tu fermes ta gueule, d'accord ?
6: Pas de problème.
2: Non, parce que c'est moi qui décide, alors vu que ce soir, le deuxième débat foire, okay, donc on va, je pense qu'on va s'arrêter vite fait, bien fait.
6: Mais non.
2: Alors, doit-on créer une école ?
1: Juste avant cette question, excuse-moi de te couper comme ça la parole, j'ai honte. Justement, bah ça y est, hein, j'ai eu Valériane.
0: Yo.
1: À la place de Chantal Goyave.
0: Bonsoir
6: Valériane.
0: Bonsoir. Salut Valériane.
6: Salut chérie.
0: J'ai appris que Bernard Minet, il était là.
6: Salut.
0: Bernard Minouz.
6: Il est reparti.
0: Il a parlé à des fils.
6: Oui.
2: Ta fréquence.
0: C'était un bruitage de clinque. Il a parlé à des fils.
2: Ta fréquence.
0: 103.4.
2: Et maintenant, tu vas écouter un peu les questions, hein, parce que sinon, je te vire aussi.
6: C'est
2: alors, doit-on créer une école pour une... Pat Le Guen et Valériane, vous fermez vos gueules, s'il vous plaît.
6: Ouais, sérieux, s'il vous plaît.
2: Doit-on créer une école pour éduquer nos enfants ? On va demander à Mary Poppers.
0: Doit-on créer une école pour éduquer nos enfants ?
6: Elle existe déjà, l'école.
0: Je pense que c'est le but de l'école, donc oui, continuons à envoyer nos enfants à l'école.
2: Mmh. Mais est-ce que tu penses qu'on devrait en créer des écoles encore ?
0: Oui, plein.
2: Mmh.
6: Oh la question d'alcoolique, sérieux.
2: Bon alors Patrick, tu dégages, l'alcoolique, tu t'emmerdes, espèce de connard.
1: Tu vires qui, la Patrick Simpson-Jones?
2: Allez hop, celui-là, au revoir. C'est bien
1: Manu.
2: Le standard, bien.
1: Bravo
2: au standard.
1: Manu, tiens, je t'applaudis Manu.
7: Bah, fallait me laisser à l'arrière. Hein.
2: Ouais. Je pense que là...
1: Tiens, pour recalmer Gérard.
5: Il y a combien d'avertissements le Manu, là?
2: Là, ça fait le quatrième, je crois qu'il va dégager.
1: Bon, au bout du centième, il dégage. Excusez-moi, auditeur, j'ai un auditeur sur le Minitel, Balbuzard, 35 ans, du département de l'Aube, hein, qui m'est cher, qui demande à GG, peux-tu dire à GG, donc je lui dis, que je m'occupe de l'éducation sexuelle de Sandy pendant qu'il est à l'antenne avec mon pote Big Bill.
0: Lui aussi ?
2: Lui, je l'emmerde, mais j'aime pas les mecs de 3.
6: C'est une question de 3
2: ans. Voilà, ouais, bah, de manière,
1: non, ça veut pas dire qu'il est de 3. Hein.
2: Non, l'Aube, c'est quel département ? C'est le département le 10.
6: C'est le 0,
2: alors,
1: les têtes de cul, y a pas que 3 dans l'Aube.
2: Ah, tiens.
1: D'accord ?
2: Alors, va te faire enculer, connard.
5: Gérard ? Et Yankee qui te demande si tu envisagerais de faire l'éducation sexuelle de tes enfants en leur apprenant la zoophilie comme toi.
2: Non.
0: Et la sodomie
2: Non plus.
6: Ça, ça prend sur le tas. Ça.
2: Manu, ouais.
1: Ouais, à la place de Patrick Simpson.
5: Attention, attention.
1: On accueille Annette.
6: Annette.
7: Ouais, salut, salut tout le monde.
6: J'adore
7: salut,
6: tes couettes.
7: Salut, salut, Annette. Merci.
6: J'ai trop tourné, cochonne.
2: Pat Le Guen, tu fermes ta gueule.
6: Pardon, pardon, pardon.
2: Bon, je sens que le débat va se conclure sur cette question-là.
8: Non, il reste 10 minutes, Gérard.
7: Non, il reste 10 minutes.
1: Non, on va reprendre dans le calme les auditeurs.
8: Ouais, un peu.
5: On va essayer de calmer.
8: Sérieux, sérieux.
2: Ta fréquence
7: J'appelle de Paris, donc 100.9.
2: Ouais, ok.
6: Remets tes lunettes là.
2: Pat Le Guen, pour toi.
6: Ouais, bah écoute, plus que c'était la question avec tout ça.
0: Les écoles.
6: Brouhaha. Ah oui, l'école, oui, moi je conseille à tout le monde de s'adresser à il y a un organisme qui s'appelle l'Éducation nationale. Qui se charge en fait depuis quelques temps en fait maintenant. Ça fait quelques années, je crois, qu'il se charge de fournir à nos enfants et à nos progénitures une éducation correcte, quoi. Et je voudrais remercier Monsieur Charlemagne pour tout ce qu'il a fait pour le milieu de l'école. Quand même.
2: Valériane.
0: Ouais, moi, je conseillerais une autre école. Ça serait l'école du micro d'argent. Là-bas, ils apprennent à fumer.
6: Comment t'es en bas, toi? Oh là.
8: Pas d'animosité entre auditeurs. Hein.
1: Ouais, bon, Annette, elle est partie.
8: Faites tous partie d'AB. Hein. Faites tous partie d'AB, je vous le rappelle.
2: Je pense.
5: Tu peux me trouver des jumelles.
2: J'en connais la semaine prochaine. J'en connais la semaine prochaine qui vont virer des studios, ça va aller vite. Hein.
8: Mm-hmm. Un Manu.
2: Un Fildar.
8: Ah merde.
2: Alors la suite. Valériane.
0: Ouais non, ils m'ont saqué le moral.
6: Quand est-ce qu'on accueille Harry là avec les frisettes et les lunettes, là, lui il fait bien triper aussi.
2: Pat Le Guen, pour l'instant tu t'écrases, c'est pas toi que je m'adresse.
6: Ah putain.
2: Okay. Alors Valériane.
0: Non, ils ont été trop méchants, je réponds plus.
2: Donc, alors dans ces cas-là, tu peux aller coucher.
8: Bah, non, mais repose-toi 2 minutes, Valérie, va prendre un coca à la cafette.
2: Annette, si elle est encore là, non, elle est plus là.
8: Non, elle est partie.
0: Salut, c'est Brian, retrouve-moi à la cafette.
8: Vas-y, Gérard.
2: Ça y est, alors donc, 8e question.
8: Non, t'as pas répondu, toi.
2: De toute manière, qu'est-ce que tu veux que je réponde avec des conneries que vous êtes en train de me faire?
8: Mais tu peux répondre aux questions.
2: Doit-on créer une école pour éduquer nos enfants? Donc, je réponds à ce que Marie Poppers disait. Donc, c'est vrai qu'on en a assez, on en a pas trop, et donc il en faudra encore un peu plus.
8: Mais qu'est-ce que t'appelles une école pour éduquer? Qu'est-ce qu'il y aurait dans l'école?
2: Ben, de tout. Pour savoir comment qu'il faut parler et tout. Et ça, c'est
8: l'école, quoi.
2: Ben oui.
8: Bah oui,
2: donc,
1: un message pour dire que Pat Le Guen est parti.
2: Donc, qui c'est qui nous reste?
1: Bah, Mary Popper, c'est Valériane.
8: Et il n'y a pas un petit sondage, là, en attendant qu'il trouve quelqu'un d'autre, Gérard?
2: Bah, de toute manière, on va faire la 7e question, comme ça va aller plus vite. Hein.
0: Tu peux pas passer à la 9e, parce qu'on devait parler de cul.
2: Attends, pour l'instant, c'est moi qui commande, donc ça sera la 8e. On va passer à la question 8.
8: Un petit sondage?
2: Qu'aimeriez-vous éduquer pour le plaisir? Alors 60% Herbert Léonard, n'importe quoi.
8: Mais non, c'est vrai.
2: 35%
5: c'est pour le plaisir, genre.
2: Des gens disent leur sexe pour mieux me pénétrer, donc je vois pas du tout le rapport. 16% pendant répondent les cousines. On retire le E qui pue. Ouais, ben ça c'est bien les questions. C'est bien ton sondage de merde.
8: Mais non, c'est pas
2: connard.
8: Moi, c'est Gérigo.
2: Ta gueule, au lieu de te marrer comme un putois.
8: Je me marre pas.
2: Mais non, tu te marres pas, pauvre con. Hein. Tu ferais mieux de t'occuper de trouver des auditeurs la semaine.
8: Fini le sondage.
2: Et 0,6% explique que la réponse d'avant, si vous retiriez le E de cousine, ça fait, on n'en sait rien.
0: Cousin à l'envers, ça fait quoi?
2: Ça fait fermer vos gueules et c'est tout. Voilà. Ouais.
1: Gérard, j'ai retrouvé 2 personnes. Alors essaye de pas les virer tout de suite parce que je galère. À la place d'Annette, on accueille Susan. Et à la place de je sais même plus qui, Pat Le Guen, on accueille Suzy.
9: Salut, c'est moi. Salut, c'est Suzy.
10: Salut, c'est Susan.
9: Comment tu vas?
10: Suzy, Susan.
9: Bonsoir, c'est Suzy.
2: Quoi? Prends-moi bien deux traves.
5: C'est des jumelles.
2: Prends-moi deux, ouais, deux traves.
8: C'est alors, ils ont le droit de parler d'éducation.
2: La fréquence. Oh, ma gueule, elle est de salope.
9: Alors, la fréquence, on appelle de Paris 100.9.
2: Ouais, toutes les deux.
9: Ouais, oui, on est jumelles.
2: Ouais, c'est ça. Alors, dernière.
9: Obi-Wan.
2: Alors, quels sont les avantages et les inconvénients de l'éducation? On va demander à Suzy.
7: Écoute, moi je pense que l'éducation c'est bien pour apprendre à parler le français correct quand même.
2: Un travelo.
7: Je peux plus.
8: Bon, vous répondez ou vous rigolez?
1: Bon allez, merde du professionnalisme.
7: Je pense que c'est bien donc pour apprendre à vivre en société. Et aussi à faire du patin roulette pour servir des coca dans la cassette quand même. Je voulais savoir ce que Suzon en pense quand même.
2: Suzon, les travelots là. Oh les travelots.
7: Alors ouais, l'éducation, je veux dire que ma soeur, c'est super, c'est trop bien.
2: Yes. Putain.
8: Bah demande putain, à quelqu'un d'autre Manu.
2: Manu,
8: ouais, je les vire.
2: Tu les vires. Et hop, oh, là, ça, je fais pas du tout. Je travaille pas avec des travelots.
8: On fait pas du talk show de merde.
1: Ok, ok, d'accord.
2: Hop. Terminé pour ça. Valériane.
10: C'était quoi? Bah j'ai déjà répondu.
2: Non. Non, c'est la huitième. Quels sont les avantages et inconvénients de l'éducation?
10: Alors les avantages. C'est qu'on peut bien éduquer, et ben, ça fait des enfants bien, gentils.
2: Mmh.
10: Les inconvénients, c'est que ça peut faire des enfants mal, mauvais, méchants.
2: Uh-huh. Okay. Et
10: moins à la ligne.
2: Marie Popperne.
11: Poppers.
2: Ouais, Poppers, pardon.
11: Bah, les avantages, c'est que quand même, tu touches les allocs. Les inconvénients, c'est que ça coûte pas mal de fric. Donc voilà, quoi, c'est litigieux, en fait.
2: Mmh. Ouais, ouais, mais attends, j'ai entendu. Je crois
1: non,
2: savoir ce que tu viens de me
1: tu
2: faire.
1: Tu crois rien du tout. Je voulais te dire que j'avais trouvé personne.
2: Ouais, bah, c'est bien de manière. On termine avec les deux
1: ah,
2: nanas.
1: Ça y est, je viens de trouver. À la place de Suzy, c'est Christophe Ripper. Et à la place de qui? À la place de Suzon, c'est Cricri d'amour. Bonsoir.
12: Bonsoir. Bonsoir. C'est Cricri d'amour.
13: Et Christophe Ripper.
12: Je prends que la drogue.
14: Ça va?
2: Vos fréquences? Ouais, non, mais attends. Et Manu, quoi? Ça commence à bien faire.
12: Alors, moi, c'est Cricri d'amour. J'appelle de Versailles.
2: 101.9.
12: Voilà.
13: Ouais, et moi, j'appelle de Nancy, 97.5. C'est Christophe.
2: Ah bon, je croyais que c'était 83.9. Tu te fous de ma gueule, là?
13: Ah non, c'est pas moi, j'ai rien dit. Non.
2: Donc, c'est quoi alors? 97
13: .3.
14: Bah, allez, on passe à la question de cul.
2: Eh ben alors, l'éducation sexuelle doit-elle apprise par aux enfants? Donc, bah vas-y, tiens, Valériane.
14: C'était ça, la question de cul?
2: Oui.
9: Répète.
14: L'éducation sexuelle doit être prise par les enfants?
9: Ah oui.
2: Apprise aux enfants.
14: Ah, apprise.
11: Par les parents?
2: Non, aux enfants.
13: Entre eux?
14: Je trouve ça très malsain. Je sais pas, tu crois que faut que les parents fassent les pauses devant les enfants et que les enfants prennent l'exemple?
11: Bah oui.
2: Mais t'en as bien qui s'amusent à regarder des films de cul à n'importe quelle heure.
14: En famille,
9: ouais,
14: hein.
9: Ouais, c'est vrai, hein, sur Canal. Pas de pub, pardon.
14: Voilà. C'est très très malsain, je sais pas.
2: Marie Popier, cri d'amour. Non, attends. On va laisser parler les deux mecs, là.
9: Ouais, alors moi, c'est cri d'amour. Ouais, les gosses, je trouve qu'il faut leur apprendre le plus tôt possible l'éducation sexuelle pour qu'ils comprennent bien vite qu'il faut se protéger et tout ça. Et savoir comment faire.
13: Ouais.
9: Qu'ils passent pas pour un con le jour où ils sont devant la foufoune d'une nana, tu vois ce que je veux dire, genre.
2: Mm-hmm.
9: T'as connu ça, toi?
2: Christophe, pour continuer.
13: Ouais, Christophe Ripper, bah écoute, tout à fait. Moi, dans mes séries, j'essaye de faire comprendre ce que c'est que l'amour pour les jeunes.

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1: Hey, j'ai trouvé le nom du disco, c'est Eric.
2: Ah ouais, je savais.
3: Donc, Mary Poppers pour terminer.
4: Je peux pas passer mon temps à.
3: Moi la musique là.
4: Savater, merde.
3: Coupe-moi la musique.
2: Ça ne t'est viré.
3: Oh, ça a savaté dur là. Hein.
1: Oh là là.
3: Bon, moi de manière.
0: Allez, on arrête. Allez, on y va sérieux.
3: Terminé, c'est la conclusion du débat. C'est
0: oh non.
3: Mary Poppers, c'est
1: déjà.
3: Terminer.
1: Si, si. Il est moins 3 là.
3: Non, non, c'est terminé. On arrête après.
1: Il est 2h57. Fais ton boulot jusqu'à.
3: Non, non, il est. Je suis désolé, il est 3h. Donc, terminé. Tu réponds. Mary Poppers.
5: Ouais, je te réponds, Gérard. Parce qu'en fait, moi, mon boulot. Dans le contrat, on est obligé d'en fait montrer aux enfants dont on s'occupe les positions sexuelles. Donc ça reste très soft, il n'y a pas pénétration, mais on est obligé de leur montrer les poses, comment se rouler une pelle, donc tu vois avec la bave, sans la bave, les doigts dans le cul, enfin tout, quoi, c'est chiant.
4: Là, toi, je le laisse te battre ça la prochaine.
1: Ah, il y a des regards là qui.
3: Bon, donc, conclusion du débat.
1: Oh putain.
3: Conclusion du débat.
1: Merci.
4: Alors, conclusion du débat sur l'IRC, vu que Gérard n'a pas l'air de se décider.
1: Alors, tu me dis la.
4: Alors, fesse de babouin, quel paradoxe. Gérard fait un débat sur l'intelligence. Tu ferais mieux de faire un débat sur l'illettrisme.
3: Ouais, c'est bien.
1: Il serait bon en quelque chose.
4: Voilà, c'est clair. Judge de babouin rappelle que Gérard continue son éducation sexuelle avec les animaux, les ustensiles, bouteilles ou autres, l'exploration anale, et j'ai pas eu le temps de lire le reste, heureusement.
1: Page offert à Suren, c'était la suite.
4: Et Père Fouras qui dit quand même que c'est un débat qui restera dans tes annales.
3: Donc maintenant on va demander à la conclusion du débat à Cri-Cri d'amour, parce que ça commence à.
4: Attends, j'en ai oublié une, on me dit que j'en ai oublié une. Merde, elle est où cette conne? Conclusion d'Obi-Wan, débat mémorable. Non, je la dirai pas.
3: Bon, alors, cri-cri.

0: parce que je pense que ça te concerne.
1: Mm-hmm.
0: L'éducation, c'est aussi savoir manger proprement, se brosser les dents, tout ça.
1: Je t'apprends.
0: Et je voulais savoir si toi, c'était vrai que t'avais pas appris à lire à l'école, mais sur la carte des vins.
2: N'importe quoi. Toi, tu ferais mieux de fermer ta gueule, espèce de connard.
0: Pas de problème.
2: Hop, tu leur dis au revoir à ceux-là. Valériane.
3: C'était de la grosse merde, bon, comme d'habitude. Sinon, ça m'a quand même appris quelque chose.
2: Oh, c'était de la grosse merde.
3: Les enfants de Suresnes sont beaucoup plus cons que les autres, quoi.
2: Ah bah, moi, je t'emmerde, alors au revoir. Marie Poppers.
4: Bah, moi, je voulais dire que le débat était très bien. Et que ça me faisait chier que mon pote Tony boycotte ce soir parce que c'est rigolo. Enfin bon, bref. Et sinon, je sais pas depuis combien de temps t'as pas pris une douche, mais ça pue jusque-là, quoi. Va te laver, tu pues.
5: C'est clair.
2: Moi, je t'emmerde.
6: Va te laver les fesses, tu pues.
2: Alors, donc, moi, conclusion du débat.

0: Et quand même, il y a la conclusion d'Yankee qui dit qu'il a gagné son pari qu'il t'a fait avant le deuxième débat. Le deuxième, c'était vraiment de la merde.
1: Ouais, ouais, mais ça, grâce à deux cons. Donc, tous les deux, la semaine prochaine, vous êtes virés.
2: Oh, non. La classe.
3: On va où
1: ce soir.
3: On va à Europe 2 ou pas?
1: Non, bah.
2: Allez, banco.
1: Ils rentrent chez eux, c'est tout. Pour l'instant, il n'y a que toi qui as fait du bon boulot ce soir.
2: Tu feras tout, Rigo.
3: Bah, ta conclusion, Gérard.
1: Ma conclusion, c'était de la merde, comme d'habitude. Vous m'avez foutu la merde tous les deux, donc c'est terminé.
3: Non, alors, c'est pas la conclusion la loco, des débats, ça.
1: Pour la loco, donc, de demain, pour ce soir, donc, au platine, il y aura Gigi Billy, Gigi Jean-Marc Thibault, Gigi Roger Pierre et Max aux Lumières. Pour le warm-up.
3: Warm-up.
1: Non, mais je dis pas l'autre parce que...
2: Il n'y a pas les deux salopes, là.
3: Non, il y avait Rigo la suceuse au percu.
1: Ouais, tu prends bien Diallo au lieu de te foutre de sa gueule, espèce de gros con.
3: Mais on rappelle les DJ, parce que tu l'as dit vite. Les DJ, au moins, pour demain, c'est la loco, Max.
1: Gigi Billy, Gigi Jean-Marc
3: Thibault. Non, attends, quoi, Didi?
1: Ta gueule. Gigi Jean-Marc Thibault, Gigi Roger Pierre et Max aux Lumières pour le warm-up.
3: Il est aux Lumières demain, Max.
1: Ouais, et surtout qu'il mixe pas, donc ça m'aurait...
3: Non, il est aux Lumières, il mixe
1: et
3: pas.
1: Et donc, on va s'écouter Bibi Grossi avec Mon Papa à moi est un pervers, et on se retrouve dimanche soir pour la... Ben, pour la une radio normale avec
3: peut-être ivre, une radio ivre
1: peut-être, mais là ça sera mieux parce que Max il sera là, donc vous foutrez pas votre merde, bande de connards. Donc je serai présent avec toute l'équipe et
3: oh,
1: on
3: non.
1: peut savoir à combien qu'on a terminé si on n'a pas chuté à cause du bordel.
0: Bah si, c'est un peu ça le problème. Merde. On n'est plus qu'à 5623.
1: Merci Filda. Et là vous allez retrouver Seb pour la nuit sans pub à dimanche.
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5: Eh bien, bonsoir à tous.
6: Bonsoir à tous.
5: Voilà.
6: Bonsoir.
5: Bonsoir à toute l'équipe, hein, Manu, Apolline, Rigo et puis tout ça quoi.
6: Bonsoir, je t'avais pas vu.
5: Donc nous allons accueillir Stéphane, 20 ans de Reims. Stéphanie, excuse-moi, non, je crois que c'était Stéphane.
7: Vous allez bien?
5: Oui, ça va, je te remercie.
7: Là, je suis émue, hein. Je vais étudier mes pieds là avant d'entrer.
5: Il y a pas de problème.
6: La fréquence de Reims, s'il te plaît.
5: Alors la fréquence
7: 101.7.
5: Voilà, 101.7. Voilà.
7: Ouais,
5: je voulais le dire et puis en fin de compte, tu m'as.
7: T'es devancé.
5: Voilà.
7: Bon, j'ai un petit problème en fait, on va dire un gros problème. Hein.
5: Oui.
7: Gros. Les beaux jours, ils arrivent et on va dire. Je suis très grosse quoi. Et si quelqu'un pourrait me donner
8: les régimes.
7: Voilà.
8: Ça c'est clair que les filles commencent à ne penser qu'à ça.
7: Ouais, surtout qu'on m'a dit que Sandy était très forte hein, pour résoudre des.
6: Ah. Tu sais qui t'a sorti ça?
7: Non, très forte hein, pour les conseils.
8: Pour trouver des conseils, elle
7: voilà,
8: a dit.
7: Bien
8: très
7: sûr.
8: Forte pour trouver des solutions apparemment.
5: Mais non,
8: c'était limite.
5: Moi ce que je peux te conseiller, c'est si par exemple tu veux faire un régime, enfin je pense que c'est ce que tu veux faire, un régime.
7: Oui, c'est un petit peu le but de mon appel. Hein.
5: Mais tu penses perdre combien de kilos hein? Énormément de kilos ou tu...
7: Énormément, j'ai honte de le dire.
5: Et tu pèses combien, si c'est pas trop indiscret?
7: C'est un petit peu indiscret.
5: Non mais tu peux le dire, tu sais, on est entre nous, moi je me moquerai pas de toi.
7: Non,
5: et personne.
7: Okay, n'hésite à personne. Hein. 103.
8: Ah la honte.
5: Combien?
8: 103.
7: 103.
8: Respect.
5: Non mais tu sais 103 c'est pas énorme hein,
7: non,
5: mais
7: c'est
5: bon,
7: pas énorme, je sais mais bon.
5: Moi ce que je peux te conseiller c'est déjà évite les sucreries, ça déjà. Parce que si tu manges trop de sucreries ça peut te faire mal aux dents et en plus tu peux grossir. Mais moi ce que je te conseille c'est de ne pas manger de sucreries, je sais pas si Gérard t'es d'accord avec moi.
6: Bah ça c'est, mais il y a aussi la solution Weight Watcher.
7: Ah, mais j'ai fait Weight Watcher hein.
5: Là tu sais les marques.
7: Attends deux secondes, j'ai fait Weight Watcher.

0: J'ai perdu 3000 francs.
1: Oui, voilà, c'est voilà, sûr qu'avec des trucs comme ça, tu
2: non,
1: voilà, c'est de l'arnaque.
2: Tu habites les sucreries et tout ce qui est...
1: Tout ce qui est gras. Tu
2: bonbons.
1: Vois,
2: les bonbons, par contre.
1: Bah, les bonbons, c'est de la sucrerie, hein. Je veux dire, t'as les 40 bars, je sais plus, t'as des bonbons, quoi. Mais même le chocolat est vide, surtout, hein. Mais tu peux faire, c'est Slim Fast.
0: Ouais.
1: Ça, c'est un repas, si tu veux, tu prends le repas à n'importe quel moment. Hein?
0: Ça marche?
1: Oui, enfin ça marche, moi je sais pas, j'ai jamais essayé de régime spécial, tu vois, bon comme je disais souvent à l'antenne, j'ai perdu 13 kilos mais en rien faisant.
0: Ah oui, parce que
1: là, je sais pas comment j'ai fait, mais j'ai rien fait en marchant.
0: Est-ce que t'es amoureuse, Sandy, c'est ça?
1: Comment?
0: T'es amoureuse?
1: Oui, et puis tu vois, des fois, quand t'es chez tes parents, parce que moi, avant, j'habitais chez mon père, j'étais un peu enfermée en moi-même, je sortais pas. Donc ça fait que je me retrouvais sur la sucrerie et je me retrouvais sur les trucs gras, quoi.
0: Non, mais je voulais dire, moi aussi, hein, je suis amoureuse.
1: Et donc voilà, mais... Donc moi, c'est pour ça que je te conseille de pas manger de trucs gras et pas de manger de sucrerie.
0: C'est vrai que conseil de
2: faire des grillades et manger que de la laitue.
1: Ouais, voilà, des crudités. Et ce que tu peux faire aussi, c'est...
2: Vas-y, Vera, quand tu veux.
1: T'achètes un truc pour faire de l'exercice ou même d'un vélo d'appartement.
0: Ah. Bah,
1: ça te muscle, vraiment, ça te muscle les jambes.
2: Ouais, mais
1: les
2: ça, c'est avant de se coucher que toi, tu fais bien de la corde à sauter. Alors
1: je fais de la corde à sauter, c'est pourquoi? C'est pour, si tu veux, c'est pour essayer de me muscler. Enfin, me muscler pas trop quand même. Hein. Je vais pas ressembler à quelqu'un qui est vachement musclé.
0: Non, mais la corde à sauter, j'ai déjà essayé, je peux pas. Hein. Je me suis étouffée avec mes seins.
1: Hein?
0: Je me suis étouffée avec mes seins.
1: Mais tu fais du combien en soutien-gorge?
0: 103F. Ouais.
3: Ah ouais, c'est bon.
1: Ah, je savais pas que ça existait et que ça allait jusqu'à 103,9.
0: Ouais, hein. Bah je l'ai fait sur mesure.
2: Non, 103F, ça existe pas.
0: Mais si, je l'ai fait sur mesure, je te dis.
2: Ah ouais, là d'accord. Ouais.
1: Non, mais moi, c'est ce que je peux te conseiller, d'éviter les sucreries et puis faire un petit peu de sport, c'est ce que je peux te conseiller.
0: Bah ouais,
2: mais tu peux faire des balades, hein.
0: Du sport, je fais du chant.
1: Mais tu peux...
2: Ouais, de sortir, de marcher, ça aussi, ça... Allez, d'où déjà?
1: Elle est de Reims.
2: Bah à Reims, il y a des beaux trucs à visiter quand même.
1: Ouais, tu peux faire du footing.
3: Tu crois franchement que de visiter, ça va la faire maigrir?
2: Bah marche.
1: Mais
2: elle
1: non,
2: balade.
1: Mais... Ou alors elle peut courir dans la rue, comme ça, elle court. Elle met son petit short et puis son...
3: Oh là,
1: t-shirt.
3: Il faut accepter son poids
1: aussi.
3: Un
1: petit footing.
2: Manière, faut se dire, on est comme on est hein, dans la vie. Hein.
0: Ouais, bah c'est vrai.
1: Non, mais faut surtout éviter les sucreries, parce que moi, j'en ai mangé pendant un moment. Maintenant, j'ai arrêté parce que ça me donnait trop mal aux dents et puis c'était...
2: Non, c'est pour ça que quand je t'achète des Kinder, tu te bouffes tout le chocolat en 5 minutes.
1: Bah un petit peu de temps en temps, manger du chocolat, ça fait pas de mal, hein.
2: Ouais. Non mais sinon
1: là,
2: en
1: plus c'est bon pour la tête hein, pour l'énergie hein.
2: T'achètes un truc à faire des grillades sans beurre et une bonne salade verte.
0: Je voulais aussi dire que bon, moi aussi je pensais que quand on était amoureuse on pouvait maigrir. Moi je suis avec un garçon hein, de mon âge. Il travaille hein, dans le show business. Et il dit à tout le monde qu'il m'aime et qu'il me trouve bien comme je suis, mais en plus j'ai l'impression qu'il a honte de moi. Je sais pas, qu'est-ce que t'en penses, Gérard?
2: Non, personnellement, il dit à tout le monde ou il te dit qu'à toi?
0: Ouais, à tout le monde, hein, il travaille dans le show business, je veux dire, c'est bien répandu dans toute la France. Hein.
2: Non, mais ça, bon, bah tu le laisses dire ce qu'il veut, hein, de manière...
1: De toute manière, s'il sort avec toi dans la rue, déjà, c'est une chose, c'est déjà qu'il a pas honte de toi. Parce que s'il voudrait pas sortir avec toi, tu vois, te donner la main, il te donne la main.
0: Ouais, bien sûr.
1: Ouais, bah déjà, il a pas honte.
0: Sinon, un petit truc, je voulais faire appel, parce que je sais qu'à Fun Radio, on est tous très solitaires. Et je voudrais lancer une ligne de vêtements hein, pour les femmes grosses.
1: Mmh. Ouais, ça
0: je cherche
1: bien.
0: Des mannequins. Hein. Si Sandy, tu connais quelqu'un?
1: Non, personnellement, non. Moi, je connais personne. Non. Parce que moi, je suis bien comme je suis.
3: C'est clair,
0: on est
3: d'accord. Mais Apolline, par exemple, aurait besoin, donc...
4: Ouais, ok, ouais, moi, je veux bien, ouais.
1: Moi, de toute façon, je vais dire une chose, c'est que je suis pas grosse, parce que pour
0: non.
1: la bonne raison
0: non,
1: que
0: non,
1: je mets les pantalons de Gérard, donc Gérard, il fait du 40, et moi, je mets du 40, voilà.
3: Ah, c'est bien.
1: Donc, ouais, si je mets du 40, c'est que je suis pas, je suis normale.
3: Moi, je mets du 38.
1: Voilà.
3: Mais toi, t'es mince, c'est peut-être pour ça, t'es dévoilé, voilà, c'est tout. Bon, bah, merci, en tout cas, comment elle s'appelle, cette charmante demoiselle?
1: Voilà,
3: Stéphanie, bah, écoute, très bien, on te souhaite une bonne fin de soirée.
0: Je t'embrasse.
3: Merci.
1: Bonne soirée à toi.
3: Merci.
0: Et voilà.
3: Ok, bah, tu quittes pas, on va te repasser le standard.
0: Ok.
3: Ah, si t'avais 20 ans. T'aurais bien bouffé les seins. Hein. Ah, c'est clair.
2: Et là, maintenant, on va accueillir Victor, 23 ans, de Royan, qu'on écoute Fun Radio sur 99. Bonsoir à toi, Victor.
5: Oui, bonsoir à toi,
1: bonsoir.
5: Gérard. Bonsoir, Sandy. Bonsoir, tout le monde.
3: Bonsoir.
5: Donc voilà, Gérard, moi, j'ai un conseil à te demander. En fait, je voudrais savoir comment je pourrais faire pour arrêter de fumer.
2: Eh ben, la solution qu'il y a, c'est que moi, personnellement, ça me dit pas trop d'arrêter de fumer, parce que j'aime bien fumer. Donc, sinon,
1: les petits trucs, là, aux réglisses, là, qu'il peut prendre pour arrêter de fumer.
5: Ah ouais, mais j'ai essayé le patch et les bâtons de réglisse, et ça marche pas.
1: Voilà, c'est les bâtons de réglisse, ouais.
2: Non, mais t'as des chewing-gums, pour ça.
5: Si ah, des chewing-gums?
2: Ouais, il y a des chewing-gums aussi qui servent à ça. Ou sinon, t'as... Non, l'acupuncture, je pense pas que ça soit pour arrêter de fumer.
1: L'acupuncture, c'est les trucs que tu mets sur les bras et tout ça, là, avec les aiguilles. C'est ça?
5: Oui, voilà, c'est ça.
1: Non, je sais pas.
2: Non, je pense pas.
1: Mais sinon, t'as
2: la nigarette.
5: La nigarette, c'est quoi,
2: ouais,
5: ça?
1: C'est pas plutôt la nigarette.
2: Non, c'est des chewing-gums, la nigarette.
1: Ah, je crois que c'était la nicotine. Non, je crois que la nicotine, ça se trouve dans les cigarettes, je crois.
2: Bah ouais, mais attends, il faut pas... Eh oh, faut arrêter la mochette, hein, le matin, toi.
1: Non, mais sinon, voilà, comme Gérard, il a dit, tu peux manger des chewing-gums, quoi. Voilà.
2: Ouais, ou sinon, essaye de voir autour de toi, d'éviter d'aller dans des coins trop fumeurs.
5: Mm-hmm.
2: Parce que ouais, là, c'est de manière, maintenant, dans certains endroits, t'as pas le droit de fumer.
1: Dans les cafés, surtout. Hein.
2: Si, dans les cafés, t'as des coins fumeurs. Donc, évite les coins fumeurs. Va dans des espaces non fumeurs.
5: Ouais.
2: Et bon, bah, si quelqu'un te demande est-ce que la fumée te gêne, tu dis oui, surtout. Et tu te gênes pas à lui dire.
5: Oui, mais je veux dire, bon, je suis pas tout le temps dans des endroits... Enfin, je veux dire, quand je suis chez moi, j'ai toujours envie de m'allumer une cigarette.
2: Et bah, dans ce cas-là, tu te prends Tu prends des cigarettes en chocolat, tu fais comme si tu avais envie de fumer, mais ça, si tu veux arrêter de fumer, pour avoir la volonté. Parce que si t'as pas la volonté de le faire, ça servira à rien.
5: Hein. Y a pas un autre moyen, c'est la volonté.
1: Tu t'arrêtes petit à petit, quoi.
2: Petit à petit, t'essayes de limiter le nombre de cigarettes.
3: Moi, j'y crois pas à ça.
2: Tu fumes combien de cigarettes?
5: Je fume toujours, je fume 2 paquets par jour.
1: Oh là, c'est beaucoup.
5: Ouais, c'est beaucoup.
1: Mais je pense que tu dois fumer parce que t'es un peu crispé ou je sais pas, t'es un peu stressé dans la vie.
5: Non, parce que je fume, quoi, c'est comme ça.
2: Mais tu fais quoi?
5: Le soir, je m'enchaîne les clubs, quoi.
2: Mais tu fais quoi comme boulot?
5: Je suis électricien.
2: Bon, mais dans ces cas-là...
1: Bah si, entre deux, il peut fumer une cigarette, hein. Entre deux qui fait, par exemple, il branche un fil et puis hop, ça repart.
5: Voilà, exactement.
2: Voilà, ah, carrément, toi, tu lui mets carrément le courant, hop, il te met le courant, puis il fume sa clope, et si ça fonctionne pas, vas-y, attendez, je fume ma clope, hein, vous permettez.
1: Non, il arrête le courant d'abord pour pouvoir brancher des fils, sinon ça peut pas marcher.
5: Voilà, tout à fait.
1: Mm-hmm. Voilà, et entre deux, il fume une cigarette, quoi.
5: Voilà,
1: mais moi je te conseille c'est de limiter les cigarettes et puis sinon manger du chewing-gum comme on a dit. Hein.
2: Non, puis essaye d'avoir la volonté de le faire.
1: Ouais, voilà.
2: Ouais, faut avoir déjà, faut dire déjà que tu fasses une chose, tu commences déjà à réduire. Au lieu d'aller jusqu'à 2 paquets, essaye déjà à diminuer déjà la...
1: Un paquet.
3: Ouais, plutôt que d'aller dans l'autre sens qui serait d'augmenter, quoi.
2: Voilà, et vite. Ouais. Prends de l'ultra light.
3: Ah, c'est bon ça! Ouais, c'est bien ça, Gérard, ouais.
2: Et sinon, je te dis, déjà diminue petit à petit. Essaye d'avoir la volonté de diminuer.
1: Mais sinon, tu peux prendre des tic-tac, et puis tu vois, entre deux, tu prends un tic-tac et puis ça repart. Hein.
2: Non,
5: c'est un mars.
1: Ah oui, c'est quoi, je confonds avec les mars. Non, mais enfin, tu prends un tic-tac et puis tu verras.
2: Non, mais pourquoi
1: ça
2: pas?
1: T'empêchera
2: pourquoi
1: de fumer.
2: Pas un nut?
3: Ah, les pubs là.
1: Mais un nut, ça fait grossir d'abord.
3: Bon, enfin bon, vous donnez pas encore des conseils tonitruants, hein. Ouais. Je pense que la rubrique, là, ça devient de plus en plus compliqué de dimanche en dimanche, hein.
1: Mais moi, comme je fume.
3: Par rapport
1: pas,
3: à l'époque, ça change, hein.
1: C'est un peu délicat, quand
3: bah
1: même.
3: Ouais, mais bon, quand
2: moi,
3: même.
2: Je fume, mais en fin de compte, moi, j'arrive à, quand même, à diminuer, parce que je veux pas dire que je vais arrêter complètement, mais j'essaye d'avoir la volonté de diminuer sur les paquets.
3: Voilà, bah donc, le premier conseil que te donnons, Gérard et Sandy, je pense que nous partageons, c'est d'essayer d'avoir de la volonté et va dans le bon sens, qui est de diminuer plutôt que d'augmenter, hein.
5: Voilà.
3: D'accord.
5: Bon bah ouais,
2: mais sinon, si t'as vraiment pas le courage...
5: Ah ouais, parce que je l'ai vraiment pas. Hein, je te
2: bah ouais, mais alors là, ça sert à rien.
3: Ça sert à rien. Continue alors, dans ces cas-là.
2: Bah non, mais si tu... Moi, attends, personnellement, moi, je diminue la cigarette quand même. Hein.
1: Voilà. Pour quelle raison tu diminues la cigarette?
2: Parce que plus t'auras envie d'en fumer, plus t'auras le goût.
1: Mais c'est parce que t'es avec moi que tu diminues la cigarette ou...
2: Non, pas spécialement parce que je suis avec toi, hein.
1: Donc voilà, enfin je sais pas si t'as une copine, essaye qu'elle te dise d'arrêter ou sinon je sais pas moi. C'est un peu vague ton problème parce que moi.
3: J'ai coupé là parce qu'on est obligé de faire très vite malheureusement, c'est que ça fait à peu près 5 minutes que vous êtes sur le problème, vous trouvez aucune solution. Ce qui peut arriver de temps en temps.
6: Nyon là.
7: Bah ouais quand même.
6: Toi déjà t'es mis hors jeu.
7: Toi pour un 100, tu seras au standard. Et je te préviens, la première faute que tu vas me faire, je te louperai pas, je te mets une baffe dans ta gueule. Parce que là, je vais te dire une chose, à cause de toi, Sandy, elle est jalouse. Alors ça, j'en ai marre.
6: Non mais moi je vais te dire un truc.
7: Non non mais moi j'en ai rien. Non non mais
6: bah
7: attends
6: cœur,
7: attends pour un son tu me coupes pas d'accord. Parce que moi si tu continues tes petites sérénades. Ouais Gérard je t'aime ceci cela. Pour un son t'es en train de mettre jalouse Sandy.
6: Ouais mais ça c'est à toi de gérer hein, c'est à toi de.
7: Non mais attends, c'est à toi de gérer. Non c'est pas à moi de gérer, c'est à toi.
3: Ouais.
7: Parce que toi t'es quoi. Toi t'es une stagiaire. Pour l'instant t'as fait chier Max. Et à cause de toi Sandy, on sait pas si elle va venir dimanche. Alors, ok, clair, net, précis.
6: Mais si tu...
7: Alors ce soir, non, pour l'instant tu me laisses finir. Ce soir tu vas me perdre jusqu'à 3h du matin le standard.
6: Ok.
7: Et sans personne derrière toi. La première interloupette, te copes pas.
8: T'es naze, t'es mort,
9: t'es foutu à peau.
6: Mais t'inquiète pas, il n'y aura pas d'entour.
7: Ouais, t'inquiète pas.
6: Tiens. J'ai bien travaillé.
7: Tiens, comme ça.
6: T'es vraiment macho, Gérard.
7: Elle est même pas capable d'épauler l'équipe.
9: C'est normal.
7: T'as demandé ton contrat, t'as fait chier Max, pourquoi? Pour avoir un contrat. Et tu l'as. Maintenant, tu l'as. Maintenant, t'es pas capable de les épauler.
6: Donc, je
7: tu
6: suis...
7: peux chier.
6: Donc, je suis
7: tu peux chier Manu.
9: Ouais.
7: Tu peux chier Rigo. Et tu peux chier Pildar.
9: C'est clair, elle me fait trop chier.
7: Alors, maintenant, je te mets les points sur les i et les barres sur les t. Ce soir, t'es jusqu'à 3h du matin au standard. Et tu me fais du boulot. Tu me fais pas de boulot. Je te jure. Je te mets pas 5. Je t'en mets qu'un, au premier, t'es dehors.
6: Ok.
7: Bravo. Il est hors de question que tu foutes ta merde.
6: Alors, explique-moi ce que je dois faire pour que ça marche, quoi. Pour
7: mais attends,
6: faire
7: explique-moi.
6: Du bon boulot, faire
7: attends,
6: quoi,
7: tu fais une chose. Déjà, tu sais ce que t'as à faire.
6: Bah non,
7: c'est d'épauler Manu et Pildar. C'est eux qui sont capables. Tu vas essayer de comprendre à l'autre... Là,
9: oh non,
7: à côté
9: non,
7: de toi.
9: On a arrêté,
6: attends, ne me parle pas comme ça, genre, sois un peu respectueux. Non.
7: Oh, tu me parles sur un autre ton, d'accord
6: là. Tu te
7: là,
6: calmes.
7: Tu me parles sur un autre ton, d'accord.
9: Elle te parle bien, là.
6: Je parle bien,
7: vas-y, regarde-moi pas avec tes yeux doux parce que j'en ai rien à foutre, ok.
6: Mais je te kiffe.
7: Moi, je te kiffe pas, d'accord. Moi, je t'emmerde.
6: Oh, bah, t'es pas sympa. Hein. Tu peux faire un effort, quand même.
7: Donc, premier débat se portera sur le Festival de Cannes.
10: Alors, Fildam m'a dit que c'était sur les cliniques, finalement. T'avais changé au dernier moment.
7: Qu'est-ce que c'était dire, toi?
11: Bah, je sais pas ce que tu m'avais dit au téléphone.
7: Déjà, le premier débat se porte sur le Festival de Cannes.
10: Et deuxième débat, donc, tu refais un deuxième débat, j'y croyais pas, sur la préhistoire.
7: Non. Sur la chirurgie esthétique.
10: Ah, Rigo m'a dit la préhistoire.
9: Ouais, Manu m'a dit la préhistoire.
3: Bah ouais, Apo, elle m'a dit la préhistoire.
6: Bah ouais, mais tu m'avais dit la préhistoire.
7: Eh, Pauline, pour l'instant, c'est pas toi qui commande dans mes débats, ok. Alors, tu vas perdre une chose, tu vas perdre de 10h à minuit le standard et après, hop, basta.
6: Ah mais non, mais...
7: Non,
6: Mais non.
7: Moi, je te dis, tu te casses.
6: Ah non.
7: Tu te casseras à minuit.
6: Tu peux me laisser une dernière chance.
7: Non.
11: Ah bah si.
7: Non.
6: Bah allez.
7: Non, il n'y a pas d'aller.
11: Donc il y aura
10: des stars, des gens de sécurité.
11: Il y aura des stars, mais c'est une surprise.
7: Non, mais je veux savoir déjà les noms.
3: On aura Monsieur Mazur, qui sera à Cannes exceptionnellement parce que pour son travail il y est,
7: ouais,
3: et on l'a appelé et il nous a dit ok je veux bien participer.
10: Pour Algérie parce qu'il le connaît bien.
11: Il y aura Tony qui est parti spécialement à Cannes aussi, ouais. il m'a appelé de là-bas pour savoir
7: qui
11: si tu voulais bien Tony.
7: Il y a deux questions qui passent les débats.
11: Bah, ça peut
7: je suis désolé.
11: Mais pourquoi
7: parce que je veux pas des habituels.
11: C'est pas
7: déjà
11: habituel,
7: Monsieur Mazur, je l'accepte, mais Tony tout ça, non.
11: Bah si.
7: Alors donc, Apolline, un conseil que je te donne, écoute bien ce que les auditeurs ont à te dire. Pour l'instant, tu me coupes pas la parole, d'accord?
10: D'accord.
6: Mais je t'écoute.
7: Pour l'instant, tu la fermes.
6: Je la ferme, mais je t'écoute.
7: Hein? Là, je vais te dire une chose. Que là, pour l'instant, tu vas perdre ton standard.
10: Elle est là, Gérard.
7: Hein? Ouais, elle est là. On sait qu'elle est là, celle qui a toujours chaud dans les studios.
6: Non, mais c'est que quand t'es là, Gérard.
10: Oh.
7: Oh. Eh, fais gaffe à ce que tu dis, toi, d'accord? Parce que avec toi, si ça continue, Sandy, je vais la perdre.
4: Mais non. Mais non.
7: Alors attends, elle était saloperie d'hier de vouloir m'embrasser sur la bouche. Tiens, tu te mets comme ça.
4: Si c'est le tien.
7: Alors maintenant, tu vas fermer ta. Et maintenant, tu vas t'excuser devant des millions d'auditeurs.
10: Mais ça passe
7: ce que t'as dû hier
10: ça passe pas
7: à propos de Sandy.
4: Mais j'étais aux toilettes, je suis pas au courant de ce qui
7: se passe. Non, mais attends, tu veux m'embrasser sur la bouche devant tout le monde?
10: C'est pas grave, je vais le faire.
4: Mais non, c'est à la radio, il y a personne qui le verra.
7: Non, mais attends, et Sandy, qu'est-ce qu'elle croit, elle? Elle croit que je veux sortir avec toi?
10: Mais non.
7: Espèce de...
10: Non, stop,
3: Héro,
10: arrête,
3: Héro.
10: Il est là, ton paquet.
3: Hop là, voilà, donc c'était un résumé. Hein. Vous vous rendez compte que 5 minutes 30, ça durait 18 minutes. Ça n'a pas été chaud comme ça pendant 18 minutes, mais il y a eu des moments encore un petit peu plus chauds que celui-ci. On a regardé ce qu'il y avait de meilleur, donc on a, je pense, remis les points sur les i et les barres sur les t. Est-ce qu'on peut considérer, Gérard, que si tout se passe bien ce soir, qu'Apolline puisse faire au début le début du premier débat et que si ça se passe mal...
7: Ça, on va voir. Déjà, on va déjà tester... Parce que déjà, t'as demandé si Monsieur Mazur était là, puis tout ça.
3: Oui.
7: Elle n'a même pas écouté ce que tu lui disais déjà.
3: Si, si, elle écoutait, c'est pas à lui, parce que c'est à Manu que je parlais.
7: Ouais, mais de toute manière, j'ai fait comprendre qu'elle était quand même aussi dans l'équipe. Un petit peu quand même.
3: Un petit peu comme Manu, donc tu veux virer Manu aussi?
7: Non, mais ouais. Manu, pour l'instant...
3: C'est à Manu que je m'adressais.
7: Mais lui, pour l'instant, il peut pas être en train d'appeler une personne.
3: Non, il faisait rien du tout, Manu. Il se branlait, le zizi. Et je lui ai demandé si Monsieur Mazur allait venir. Et il m'a pas répondu. Donc ça, c'est déjà une première faute.
7: Non, mais ça, c'est rien. On verra par la suite. N'oublie pas que tu avais quelque chose à annoncer avant...
3: Ça a été fait. Gérard également, donc comme il est arrivé plus tôt pour cette réunion, on lui a fait part de son courrier qu'il a eu le temps de lire pendant notre émission et puis il s'est rendu compte une fois de plus qu'il y avait quelques abus de lettres et il a souhaité ce que Fildar en prenne possession et en parle sur l'antenne. Donc c'est Gérard cautionne qu'on en parle.
7: C'est peut-être
3: mieux aussi qu'il en parle quand même.
7: Non, mais tu lis pas tout parce que là.
3: Tu lis les moments.
7: Non.
3: Tu
7: dis simplement la première et
8: Non, il faut que je dise un peu après. Donc en fait c'est un compte rendu d'enquête qui nous a été envoyé par Hercule Nabo de hier. Donc à l'attention du Star System, donc Max. Donc cher maître, je me permets de vous faire un destinataire du compte rendu, une filature et d'une enquête très complète menée par mes services à la demande de Monsieur René Denis et concernant le Monsieur Gérard de Suresne. Vous ne pourrez qu'être étonné, voire scandalisé sur ce que vous allez y découvrir. Monsieur de Suresne se livrant depuis quelques temps déjà à une très singulière activité sur les départements du Var, de nature à bouleverser les usages et les règles de bienséance. Je vous en laisse juge, cher maître, sollicitant simplement que vos fidèles auditeurs soient eux aussi avisés. Donc je commence donc le compte-rendu d'enquête mené le 29...
3: Laisse-le.
8: Le 29 et 30 janvier 99.
3: T'inquiète pas, c'est ton pote, il gère.
8: Par Gilbert Voitou. Donc,
3: heureusement,
8: Marseille, Marignane, 16h07, arrivée du vol Airbus numéro 293 en provenance d'Orly.
3: Ah, mais donne pas les marques non plus.
7: Non, mais vas-y, précise bien les vols, précise bien le nom de la compagnie, précise Airbus. Bien l'heure.
3: Mais non, justement, ça. Non, laisse-lui.
8: Donc.
3: Non, mais qui t'en parle? Mais donne pas des marques, on fait d'accord. Pas de pub à la radio.
8: Donc,
3: première classe ou pas quand même?
8: Non. En provenance donc d'Orly, hein, ça j'ai le droit de le dire.
7: J'ai le droit de le dire, Orly.
3: Non, c'est des marques.
8: Bon, en présence d'eau.
3: Non, mais ça, ils arrêtent, on va avoir des problèmes avec le CSA. Précise pas les marques de l'aéroport.
8: En provenance d'eau. Voyons descendre de la passerelle le suspect et dénommé Gérard de Suresne, vêtu d'une canadienne marron, pantalon de velours bleu, chemise à carreaux et casquette.
3: Non. Mais merde, laisse-le.
7: T'as dit pas de bille.
3: Mais putain, t'es con quoi. Mais c'est toi, on te connaît, on sait où t'habites, c'est bon.
7: Et alors, tu précises pas, d'accord?
3: Non, okay. Il est là, regardez, il est pas là-bas, il est là.
7: Ok. Donc, à cette heure, je vais te faire avaler ton stylo.
3: Arrête, parce que c'est sérieux, c'est un vrai contrat, ça. Parce que tu prends ça à la rigolade, Fildar. Gérard, pardon.
7: Non.
3: Tu prends ça à la rigolade?
7: Non. Attends, parce qu'il y en a un autre aussi.
8: Donc, un certain Gérard, vêtu d'une canadienne marron, d'un pantalon de velours bleu, chemise à carreaux et casquette. Nous le reconnaissons de suite, grâce à la photo remise par Monsieur Henry. Il faut dire qu'il ne passe pas inaperçu. Pour sortir le premier, il vient simplement de bousculer, de faire basculer sur la passerelle une personne d'un âge qui ne lui cédait pas le passage assez vite. Nous le retrouvons quelques minutes plus tard dans le salon d'accueil qu'il a mis en émoi. Gesticulant et vociférant, il s'en prend à une hôtesse qu'il veut frapper, suite à l'incident de tout à l'heure. Il prétend bénéficier d'un accès prioritaire en raison d'une infirmité congénitale. L'intervention énergique d'une équipe de policiers le calme quelque peu. Prudemment, nous le suivons vers la sortie. Un haut-parleur venant de l'avertir qu'il était attendu sur le parking numéro 3. Infectivement, bousculant tout ce qui se trouve sur son passage, nous le filons péniblement dans sa charge bestiale. Pour le voir enfin tomber dans les bras d'une imposante matrone africaine, tout de vert vêtu. Les retrouvailles écourtées, nos deux bulldozers mettent aussitôt le cap vers
3: pas
8: le
3: de véhicule. Marc, tu dis les bulldozers. Non mais fais gaffe, arrête.
8: Aussitôt vers le véhicule tout-terrain qui les y attend. On dirait le fruit d'une union comme contre-nature entre une bétaillère et un corbillard. Après plus d'une heure de filature hasardeuse et périlleuse sur les routes sinueuses de l'arrière-pays varois, nous arrivons au village d'Ecartefig, direction le château. Nous les voyons pénétrer à l'intérieur d'une propriété protégée de hauts murs et fermée d'un imposant portail. Nous redescendons au village et rentrons aussi au bistrot du coin, le Gaguignol, pour questionner l'aubergiste en tête-à-tête avec son pastaga. Il nous apprend que le château a été racheté voici 2 ans par la vicomtesse, Eckart Méfès, veuve du vicomte Bourmoilfion, ancien colonial revenu au pays pour y trépasser. Accompagné de sa nouvelle égérie, la volumineuse négresse verte de tout à l'heure. Le gros Marcel, c'est le taulier du Gaguignol, appelle Lucien Barjol, qui très assoiffé vient de terminer sa partie de pétanque.
3: Ouais.
8: Facteur à la retraite, il travaille à mi-temps au château. Voilà ce qu'il nous raconte.
12: Je sais pas si c'est vrai.
8: Il s'en passe de bien bonne là-bas. Depuis que le parigo Gérard Anus.
3: Arrête !
12: Merde !
3: Arrête ! Arrête, mais t'es con ou quoi ? C'est des preuves ça !
12: Attends, excusez-nous, ça cogne un peu là.
3: J'ai rien dit ! Pourquoi tu lui donnes le courrier ?
12: Donne ça !
3: Pourquoi tu lui donnes le courrier si après tu veux pas qu'il le lise ? C'est à toi qui a dit qu'il fallait le lire.
12: Faut savoir !
3: Oh, mais t'es con ou quoi ?
12: Lui il est encore plus con parce qu'il donne les noms des villes.
3: Mais non, alors tu donnes pas. Mais c'est pas des noms des villes !
12: T'inquiète pas ! T'inquiète pas, je vais savoir où ça va aller, ça.
3: Oh non.
12: Nuance.
13: Bon, je termine ou pas?
3: Bah ouais, mais.
12: Non, tu termineras pas.
3: Si, mais donne pas les noms des villes.
12: Sans les noms de villes.
3: Mais c'était pas des noms.
12: Mais si, t'as dit la princesse de Cougnac ou de
3: Castelfion.
8: Alors, donc, il s'en passe de bien bonne là-bas, là, en haut. Depuis que le parigot Gérard, il vient régulièrement.
3: Gérard, ça va,
8: c'est pas ton nom? Régulièrement, notez qu'il n'a pas mentionné le patronyme de donc ta ville. Ancien routier, il a rencontré la vicomtesse à cette époque du côté du Bip, sur le bord de l'autoroute, où elle était tombée en panne. L'ayant dépanné, Gérard dit le culbuteur, aurait depuis cette époque noué des relations étroites et sulfureuses avec son égérie. C'est lui qui l'aurait décidé à créer dans cette propriété tranquille un conservatoire une conserverie high-tech. Par la mise en boîte et la commercialisation d'un produit du terroir élaboré et très goûteux, devant révolutionner la gastronomie du troisième millénaire et contribuer activement à la lutte contre la faim dans le tiers-monde. Le brave Lulu nous raconte ensuite le dîner auquel il fit convier à la Toussaint 98 en voici le compte rendu fidèle. Ouais, mais j'ai plus la suite.
3: Donne-moi la suite.
12: Tu ne l'auras pas.
3: Déjà une. Attends.
12: Déjà une. Tu vois, ça.
3: Ouais.
12: Déjà, c'est daté du 20 février 99 et la lettre, on la reçoit, elle est partie du 11
3: ouais.
12: De ce mois-ci.
3: Et alors, moi je peux très bien écrire une lettre et pas avoir envie de l'envoyer, puis au bout de 2 mois me dire tiens, je l'envoie, et puis voilà, je l'envoie. Mais alors, ça n'a rien à voir. C'est nul alors, ça sert à quoi que tu me files ton courrier? Je comprends pas ton comportement, Gérard, c'est hors antenne. Avant l'émission, tu lui donnes ton courrier en disant je veux que t'en parles à l'antenne, et après une fois à l'antenne.
12: J'ai voulu, mais il a pas besoin de tout balancer comme il vient de faire, les noms de ville et puis tout ça. Donc alors, terminé, maintenant tu t'occuperas de ton cul, tu feras ton courrier avec tes deux poteaux de naze là, et c'est tout.
3: Voilà.
12: Ok. Alors maintenant, tu me redonnes ma feuille.
8: C'est la même que la tienne, ça va.
12: Non, mais tu me la donnes.
3: Redonne-lui sa feuille. Et puis, alors, lis le. T'as lu un truc
8: là-bas. Lis la fin, toi.
12: Non.
3: Un truc.
12: Je lis pas la fin.
3: Qu'est-ce que t'as reçu, par contre, là? Par contre, ça me fait pas plaisir encore parce que c'est des lettres anonymes. Enfin, pas anonymes. C'est tapé à la machine.
12: Ça, c'est tapé à la machine, soi-disant par un dénommé gueule d'amour. Donc toujours lui. Alors salut petite bite, c'est gueule d'amour le fameux gueule d'amour. À cause de toi, ça fait 10 jours que j'ai pas mis un pied dans la TJ. Alors là, je veux dire une chose, le mec qui écrit comme ça, ça a commencé.
3: Hop, c'est de la merde.
12: Alors au fait, si tu veux un gosse, c'est pas le derrière de la grosse.
3: Bon, allez, laisse tomber. C'était la Tessie, hein, et pas la TJ, hein, la déjà.
12: Non, mais attends, vas-y.
8: La Tessie, c'est la cité à l'envers, Gérard.
3: La Tessie, c'est la cité, quoi. Hein.
12: Non, mais attends, faut voir comment que c'est tapé, en plus.
3: Avec une machine.
12: De toute manière, ça.
3: De toute façon, c'est. Alors, ça, je veux dire, c'est même pas une preuve. Alors, je vais te dire, ça, on peut même pas faire une preuve, ça.
8: C'est pas une preuve.
12: Si, parce que je vais te dire une chose.
8: Bon, ben, je le garde.
12: C'est que il a été con parce qu'il m'a envoyé un truc en disant comme quoi qu'il y avait des rumeurs. Et là, j'ai pas pu l'emmener. Comme quoi qu'il y avait des rumeurs, comme quoi que je voulais sortir avec Apolline, soi-disant dans un nouveau truc qu'il aurait sorti. Et qui m'a dit surtout n'en parle pas à la radio parce que je veux pas me faire repérer par les flics. Donc j'en parle. Donc, alors, petite gueule d'amour de con. Un petit branleur.
8: Non, ouais, c'est bon, allez, hop, ça suffit, parce que t'arrêtes pas d'insulter, ça sert à rien.
12: Non, mais moi je tiens à dire qu'on commence à en avoir ras-le-bol,
8: avec...
12: que vous continuez avec Apolline, à m'insulter.
8: Vous... Non, mais vous en avez ras-le-bol, hein? Apolline et Gérard,
12: moi, j'en ai
8: que votre vie privée
12: que...
8: soit comme ça déballée sur la place
12: avec
8: publique.
12: Avec Apolline, il n'y a rien, je suis avec Sandy et c'est tout. Ça fait un an et demi que je suis avec Sandy.
8: Et Apolline le confirme.
13: C'est rumeur.
12: Ouais, ben, toi, tu...
8: Eh ben, elle est d'accord avec toi.
12: T'en prends conscience aussi et c'est tout.
13: Ah ouais, c'est
12: tout.
13: Ancré dans ma tête.
12: Voilà. Non, mais t'en prends conscience quand les gens t'appellent au standard aussi.
8: Voilà, exactement.
12: Même par l'intermédiaire du répondeur.
13: Ok.
12: Parce que sur le répondeur, souvent, il y a des messages qui sont pas tellement beaux à écouter.
8: Exactement. Alors,
3: ça fait quand même 2 mois qu'Apolline, elle a pas ses règles. Hein. C'est bizarre.
12: Ouais, alors, j'en ai rien à foutre. C'est pas moi qui va lui faire un gosse, hein, d'accord.
8: Oh,
12: alors là, je couche pas avec elle, hein, heureusement.
3: Et à l'échographie, il avait de la moustache, le gamin.
12: Ouais, ouais. Et ma main dans ta gueule, tout à l'heure, elle va avoir de la moustache, toi.
3: Il avait que 30 dents aussi.
12: Ouais, ouais. Ouais, toi, l'espèce de gros porc là-bas, tu fermes ta gueule. Y a pas de problème.
8: D'accord. Ah bah, ça met en ambiance avant de commencer.
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15: Alors, 36-15 du là, vous commencez à me casser les couilles.
12: Abruti, va te faire sauter, toi, connard.
15: Allez, au revoir. Bonne nuit.
16: Allez, hop, moi, j'arrête.
15: Oh, mais arrêtez de me prendre pour des cons, d'accord. Alors, 36-15 du là, vous commencez à me casser les couilles.
17: Avec un con comme moi, on s'amuse, avec un con comme toi, on se fait chier.
16: Non, mais c'est bien.
15: Au revoir.
12: Bonsoir, bonsoir Rigo sur internet, bonsoir aux deux caves au standard.
15: Attends, hé Fildar, tu fais quoi comme connerie? Hé, tu connais ce migravé là? Hé, tu me téléphones deux fois pour savoir? Allez hop, Pierre Fila.

Ouais, mais attends. Bah ouais, mais ouais. Donc, alors, si vous voulez nous appeler, donc, vous avez le répondeur au 01 40 33 21 0 870 5000 0 521 521.

0: Et voilà, donc bienvenue sur Fun Radio. Donc un petit peu en retard, mais c'est pas grave. Mais on va récupérer, on va finir un petit peu plus tard. Tant pis pour Michael, pour Seb. Non, c'est pour Seb. Donc tant pis pour lui. Donc on finira un petit peu plus tard ce soir. Donc bienvenue, vous êtes sur Fun Radio. Donc si vous voulez nous appeler 0803 70 5000.
1: Non.
0: Quoi non? Qui c'est qui me dit non?
1: C'est pas ça le numéro.
0: Oh, ta bouche à toi, Médor.
1: C'est pas ça le numéro.
0: C'est quoi le numéro alors? T'as qu'à l'annoncer, toi.
1: 0803 08 5000. Pas 70 5000.
0: Eh ben alors,
1: 08 5000.
0: Voilà, 0803 08 5000.
1: Merci.
0: Rigo, qui est toujours sur l'internet, www.frfunradio.
2: Bonsoir.
0: Donc, bonsoir à toi, Rigo.
2: Ouais.
0: Comment vas-tu depuis hier?
2: Ben, mieux.
0: Mieux?
2: Mais je vais te demander de pas trop crier, parce que j'ai très mal au crâne, et voilà, quoi.
0: Ok. Ah ben ça va dépendre des auditeurs.
3: Ah non, on a le temps.
0: Ça va dépendre des auditeurs. Donc au standard, vous avez Fildar qui vous accueille et Apolline. Donc si je pouvais avoir la première feuille pour le premier débat qui va passer sur les 35 heures. Alors, on va accueillir pour ça Gros Chamolo, 21 ans de Grenoble.
4: Chamal.
0: Non. Mais Et vous êtes gentil là au standard.
4: Ouais, j'avais entendu.
0: Je voudrais que vous me mettiez les fréquences.
4: Non mais va les dire, ils vont les dire en même temps, chacun leur tour, ça ira plus vite, tu vas les noter, vas-y.
0: Alors, salut gros chamallow. Gros chamallow.
5: Ouais, salut, bonsoir.
0: Ouais. Ta fréquence
5: 64.
0: Ouais, d'accord. Ah, toi, t'es vachement réveillé. Ça fait peur.
4: 100.4.
5: Excuse-moi, mais je m'étais un peu endormi en ta tendance, si tu veux. Hein,
0: c'est ça. Va te casser.
5: Non, mais je sais pas, moi, je m'excuserai quand même auprès de tous tes auditeurs, parce que ça se fait pas, quoi.
0: Non, mais attends. Hey, gros chamallow. Pour l'instant, je te demande la fréquence de ta radio. T'es à moitié endormi. Alors, moi, déjà endormi comme ça.
5: C'est ma voix, je suis un peu...
0: C'est bon. Allez, hop, va te casser.
5: Bah non, écoute...
0: Gros chamallow. Gros chamallow.
4: Ça va casser, c'est l'autre auditeur, gros chamallow.
0: Gros chamallow, tu te calmes.
5: Oh, moi, okay. Je suis tout à fait tranquille, moi. C'est pas moi qui suis arrivé en retard.
0: Oh là là là là là là. Mais attends, il...
5: On n'en parle plus, pas ouais.
0: Alors, va te casser, 19 ans de Paris, donc Fun Radio, c'est 101.9.
6: Salut Gérard, c'est ça va casser, hein.
0: Ouais. Donc, Eva Laguiller,
6: oui.
0: ta fréquence, s'il te plaît. Montpellier
6: 101.9,
0: Ah oui,
6: Montpellier, bah
0: oui,
6: non, je...
4: 94.3.
6: Oui, c'est ça.
0: Qui vient de me dire ça?
4: C'est moi, ma biche.
0: 94.3. Ouais. Et Petit Roux, 22 ans.
4: Petit Pou,
0: de 22 ans de Limoges, la fréquence
7: 92.4. Bonsoir à mon pote GG de Fun.
0: 92.3.
7: Ouais.
0: Ouais, ben, toi, t'as intérêt de faire gaffe parce que.
7: Y a pas de problème.
0: Ouais. Ok. Donc alors malgré qu'on soit en retard, c'est pas de ma faute, hein.
6: Ouais, bah...
0: Donc on attaque. Alors que pensez-vous du passage des 39h aux 35h? On va demander ça à un gros
7: Chamallow.
0: Chamallow.
5: Ouais. Bah 39h à 35h, enfin ça dépend ce que tu entends par là, quoi. Est-ce que c'est sur une semaine, c'est sur un mois, comment?
7: Ah, il y a la radio là.
5: Allô?
4: Oui. Non, mais on t'écoute, gros chamallow, vas-y.
0: Ah, on t'écoute.
5: Alors, je te posais une question, c'est-à-dire le passage des 39 aux 35 heures, mais c'est par rapport à quoi? À une semaine, à un mois, à quoi?
0: Mais justement, la question va être posée. Donc, moi, je te demande, que pensez-vous du passage des 39 heures aux 35 heures? C'est
5: okay,
0: tout.
5: Ok, bah, je vais te répondre. Alors, s'il s'agit du boulot, bon, bah, je trouve ça plutôt bien, mais si maintenant il s'agit des. Bon ben des heures de sommeil, je trouve ça moins bien.
7: Tu m'as déçu, Batman.
0: Bon, je crois que sur qui c'est qui m'a choisi les auditeurs?
7: Je sais pas. Bon, on peut faire le débat là parce que je me lève tôt demain, donc t'es déjà à la bourre.
0: Oui, Tony. Alors Tony, tu vas fermer ta gueule.
7: Ouais, d'accord, pas de problème. Mais on peut faire le débat quand même.
0: Ouais, non, mais tu vas fermer ta gueule. Okay, tu t'appelles comment, toi?
7: Gros chamallow.
0: Ouais, bah alors, il m'avait bien semblé avoir dire que je ne voulais plus que tu passes dans mes débats. Je ne veux plus que tu passes dans mes débats.
7: Je me suis assagi et je m'excuse.
0: Non. Terminé.
6: Ah, rigolez, malade. Hop. Allez, c'est bon.
0: Gérard,
2: calme.
0: Oh non. Eh, qu'est-ce que...
2: Calme, Gérard, crie pas.
4: Bon, il est pas là, il est parti.
0: Non, mais... attendez, 5 minutes là.
4: Qu'est-ce qu'il y a, Gégé?
2: Qu'est-ce qu'il y a?
0: Qu'est-ce que j'avais dit?
4: Non, mais je suis d'accord, mais je viens d'arriver.
0: Hier, il a appelé. Ouais. Il a dit à demain. Donc moi, je veux pas que tu passes dans les débats. Il a interdit le débat. Parce que j'aime pas qu'on me dise que je viens de la DAS. Ok.
4: Ok.
0: Clair et net, précis.
4: Ok, remets ton casque, on y va.
0: Tu me reprends quelqu'un d'autre.
4: Ok, on y va. Allume ton micro, voilà.
2: Bon, Gérard.
0: Rigaud.
2: Oui, donc pour calmer un petit peu tes émois, il y a Davy One sur l'IRC qui me demande comment on va faire pour travailler 35 heures par jour vu qu'il n'y a que 24 heures dans une journée.
0: Ben ouais, mais là c'est le problème. Mais ça, la question, on va y arriver. Parce que c'est vrai que en fin de compte, on travaille que 24 heures dans une journée, mais c'est de la faute à qui ? C'est pas de notre faute, c'est de la faute du gouvernement. C'est le gouvernement qui a décidé de passer aux 35 heures. Pourquoi ? On n'en sait rien. Peut-être pour créer plus d'emplois. On ne sait pas. Parce que pour l'instant, même avec les 35 heures, il n'y a pas beaucoup d'emplois. Merci Manu de me baisser le son.
4: J'ai coupé les auditeurs.
2: Ouais.
0: Ouais, non mais...
4: C'est pour que tu puisses mieux parler, Gérard.
0: Ouais, mais...
4: Commence pas à m'engueuler, c'est pour ton bien que je fais ça.
0: Ouais, mais...
2: Ça fait du bien, ça fait moins de souffle.
0: Donc, en m'attendant... il est content ?
2: Bah, je lui ai demandé. Et sinon, on me demande 35 heures, ça fait combien en minutes ?
0: Bah, 35 heures, ça fait 1h05, hein, c'est tout. Hein.
4: Bah oui, c'est pas con.
0: Bah, en plus,
4: c'est clair.
0: Hein.
4: C'est clair. Gérard, à la place de Tony, on
2: accueille... Il est content, le mec.
4: On accueille Petit Sourcil. Bonsoir.
0: Non, mais attends.
4: Non, mais c'est pas lui.
0: Attention.
4: Bah, dis-lui
0: attention,
4: bonsoir, Gérard.
0: Non, attends. Oui. Attends, Fildar, avant d'accueillir la personne,
4: oui.
0: Moi je vais te dire une chose, c'est pas la peine, même avec Apolline qui a été à côté, c'est pas la peine d'essayer de me virer les gens pour les prendre sur d'autres.
4: Non. Mais essaye.
0: Parce que là,
4: je sais.
0: Là, non, mais moi je vais te dire une chose,
4: oui.
0: Si vous jouez une comme chose. Ça, la semaine prochaine, il n'y aura qu'un débat.
4: Ok. Tiens, bonsoir, Petit Sourcil.
3: Allô ?
4: Bonsoir.
0: Oui, bonsoir.
3: Bonsoir, Gérard.
0: Bonsoir.
3: Ça va ?
0: Mais je sais pas, j'ai pas regardé.
3: Ouais.
0: Mais en plus, j'ai pas bu mon café, donc je suis de mauvaise humeur.
3: Ah non, mais t'inquiète pas.
0: T'appelles d'où ?
3: De Tulin.
0: Et c'est quelle fréquence ?
3: 98.8.
0: 98.
2: Non, parce qu'il note, hein.
0: Oui, Tulin, c'est où ça ?
3: Ah, c'est pas loin de Grenoble.
0: Ouais, c'est ça, d'accord. Ok, je vois. Ok, donc on va revenir sur la première question. Si je pouvais avoir un peu plus de lumière pour lire les questions, ça serait un peu.
4: Okay,
0: ça serait sympa.
4: On va gérer la lumière.
0: Voilà. Alors donc, on va demander maintenant ça à Vatkassé.
8: Ouais. Moi, je pratique une profession qui ne nécessite pas de travailler beaucoup. Je fais un métier de rue. Donc, je travaille environ 20 heures par semaine à 400 balles de l'heure. Ça me fait 8000 balles par semaine. Donc,
0: mais attends, va te casser.
8: Oui.
0: Je te demande pas combien tu gagnes et tout ça. Moi, je te demande, que pensez-vous du passage des 39 heures aux 35 heures? C'est tout.
8: Bah, moi, ça me concerne pas. Je te dis, je bosse 20 heures. Mais sinon, pour ceux qui se crèvent le cul à bosser 39 heures, bah, tant mieux pour eux, quoi.
3: C'est quoi tes tarifs?
0: Non, mais attends, toi, celui qui parle derrière, pour l'instant, tu te tais, s'il te plaît, merci.
3: Non, je demandais ses tarifs, c'est tout.
8: Non, mais c'est pas cher.
3: C'est combien ?
8: Tarif de groupe, 500.
0: Ah, ouais. Bon, alors...
8: pas mal, ouais.
3: Tu fais des réductions pour les chômeurs
0: Eva Guillère.
9: Oui, c'est moi. Bah, alors là, je pense qu'avec les 35 heures, je crois qu'on nous ment, on nous spolie.
3: Ouais.
9: Parce que les 35 heures, c'est quand même un gros mensonge, hein, parce qu'on ne pense pas assez aux pêcheurs de poissons qui, eux, ils font beaucoup plus de 35 heures ou de 39 heures.
4: C'est vrai.
9: Et je trouve que c'est dégueulasse, quoi. Et je voulais dire.
0: Non, mais attends, hé. Eva Laguiller. Pour l'instant, je te demande, que pensez-vous du passage? Que pensez-vous du passage? Je te demande pas c'est vrai ou si c'est faux. On s'en fout. Mais pour l'instant, moi, je te demande l'histoire du passage. C'est tout.
9: Bah oui, mais je te le dis, Gégé, je trouve que c'est dégueulasse parce que c'est pas assez, quoi. C'est encore trop, je trouve.
0: Mais ouais.
9: 35 heures, c'est beaucoup trop.
3: Gérard.
0: C'est qui?
3: Ouais, c'est Gros Chamallow, parce que j'ai une question à te poser.
0: Gros Chamallow, normalement, il ne doit plus être là.
3: Ouais, attends, deux secondes. Je voulais juste savoir...
0: C'est qui qu'on a viré?
3: Quand ça passe des...
1: C'est Tony qu'on a viré.
0: Ouais, mais à la place de qui?
4: Tony, c'était Petit Pou. Excuse-nous, Gros Chamallow. Hein.
3: Bah oui. Non, je voulais savoir, quand ça passe des 39h aux 35h, qu'est-ce qu'on fait des 4h enlevées? On les replace où?
0: Non, mais attends, mais là...
10: Bah dis bonjour si t'as le temps.
0: Non, oh. Vous vous calmez, s'il vous plaît, merci.
11: Ok, monsieur.
0: Moi, il y a une question qui me vient à la tête. C'est vrai que les 4 heures à Passou. Bon, les 4 heures, c'est pour aller chercher vos enfants, ceux qui ont des enfants qui sont à la crèche ou autre.
4: Ça prend 4 heures, ça?
0: Mais non, mais même, ça leur permet. Non, mais s'il vous plaît. Attendez, laissez-moi parler.
3: Non, mais c'est un vrai problème. Moi, j'ai
0: dit. Oh, mais merde, laissez-moi parler, c'est moi qui commande.
3: Ça me prend plus de 4 heures, quoi.
0: Oh là là. Mais c'est qui ce bouffon là qui parle?
4: Ah, c'est intéressant ce qu'il dit pourtant.
0: Oh ouais, bah là tu me mettras encore plus de son.
2: Gérard.
0: Oh là là là.
2: Sur IRC, il y a
0: Belge. Putain, Manu.
2: Gérard. Sur IRC, il y a Belge Boris et il te demande, vu qu'on passe de 39h à 35h, est-ce que le TGV Paris-Bruxelles passera de 3h à 2h?
0: De toute manière, le TGV, il a toujours fait 2h. Hein. Ça bougera pas. Maintenant, ça va être les machinistes. Et ça, justement, les questions, on va y arriver. Mais à une condition que, Manu, tu me fasses un boulot correct.
4: Je coupe les auditeurs quand tu parles.
0: Pour l'instant, j'ai un retour de son. Là, pas possible.
4: Non, mais il y a une petite réverbe, mais autrement, rien. On va pas travailler comme ça.
0: Vas-y,
4: mon chou.
1: Vas-y, ça y est.
4: Vas-y, ma biche.
0: Alors, donc, on va demander à Petit Roux, il est plus là. Donc, c'était Tony.
4: Et à la place, t'as Petit Sourcil. Hein.
0: Et à la place de Petit Tony, roux. Petit Sourcil.
4: Voilà.
0: Alors, Petit Sourcil, à toi.
11: Ce que je pense des 35 heures.
0: Ouais.
11: Non, je pense que si on parle des 35 heures, il faut quand même parler des fonctionnaires.
0: T'appelles d'où, s'il te plaît,
11: Tulin, moi j'ai dit Tulin.
0: Tulin, et ta fréquence, c'est 98.8.
11: Bingo.
4: Tu la sens bien, non?
0: Ok. Vas-y, qui c'est qui a un portable? Qui c'est qui a un portable?
2: Non, crie pas, s'il te plaît.
0: Oh là là! Hé! Bon, alors, attends, Rigo, oui. Si tu veux pas que je crie,
2: ouais.
0: Retire 5 minutes ton casque, parce que là, je vais m'énerver.
4: Ah merde.
0: Alors, c'est à vous!
4: Oui.
0: Là, vous avez fait quoi? Vous m'avez choisi des auditeurs avec des portables?
4: Mais non, il n'y en a aucun.
0: Non, si! Si, non, si, si, si, si! Ouais! Tiens! Tiens, ta fiche!
11: Allô, Gérard?
0: Tu vas faire ton boulot correctement. La semaine dernière, tu étais malade. Hein? Alors maintenant, tu as écouté ce que je vais te dire. Sinon, ça va pas aller.
10: Ok.
0: Alors maintenant, vous t'emmerdez.
11: Ta gueule!
0: Voilà, ta gueule! Alors va pas enculer, connard! Hop! Bon, on commence déjà bien.
2: Gérard?
0: Alors maintenant, vous t'emmerdez.
2: Gérard,
0: au standard.
2: Gérard, ouais. Sur IRC, il y a Yankee qui te...
0: Quoi, je suis fou?
2: Gérard, tu m'écoutes?
4: Non, je parle de Manu.
2: Gérard, tu m'écoutes? Il y a Yankee sur IRC, il te dit en fait que tu t'es perdant si on passe aux 35 heures, vu que déjà que t'es pas beaucoup payé pour 3 heures, si tu dois en faire 35, tu vas encore te faire enculer, quoi.
0: Non, mais ça regarde personne. Ça, c'est mon problème avec...
4: Non, mais c'est pour toi, mais comme pour tout le monde, en fait.
0: Non, mais moi, c'est le problème avec la direction, ça regarde personne. Donc, je répondrai pas sur cette histoire-là. Donc, que je sois payé 35 ou 39, ça regarde personne.
2: Okay.
0: Alors maintenant, moi, une chose que je vais vous dire, vous avez intérêt de faire votre boulot correctement, bien avant que j'arrive. Parce que là, vous me choisissez des auditeurs que j'aime pas.
4: Mais ils étaient bien avant que t'arrives, mais
0: ouais,
4: t'es arrivé trop tard, en fait.
0: Oui. Alors, Tony, hier, j'avais bien précisé que Tony passait pas. Et pourquoi qu'il est passé? Hein? Au lieu de regarder ce que tu vas mettre comme musique.
4: Bah oui, excuse-moi, hein, je prépare.
0: Ouais, non, mais tu prépares, mais moi, je voudrais bien que tu répondes. Hier, c'était pas bien précis.
4: Bah, j'avais pas compris ça, moi.
0: Ouais, t'avais pas compris, tu comprends jamais rien.
4: Bah
0: toi.
4: Non, hein. Je suis désolé, Sandy, elle m'avait dit que c'était possible, donc c'est pour ça.
0: Non, Sandy, elle passe sur le deuxième débat et personne va la percier à la maison. Parce que maintenant, les gens
4: c'est
0: qui vont
4: faire... C'est pas ça que je te dis.
0: Maintenant, vous avez, maintenant, Sandy, vous allez lui foutre la paix, les auditeurs.
4: D'accord, mais c'est pas le débat. On fait le débat ou pas?
0: Voilà. Alors, tu me refais la liste correctement.
4: Pour l'instant, il y a donc il y a Eva Laguillet qui voulait répondre.
0: Donc, Eva Laguillet, je t'écoute.
9: Bah, j'ai déjà répondu, hein, GG. Pardon.
0: Alors.
4: Ça va casser.
0: Ça va casser. Non, ça a déjà répondu aussi.
9: Exact.
4: Ah, gros chamallow.
0: Ouais. Il a déjà répondu.
4: Eh bah, il y a Petit Sourcil alors.
11: Non, mais j'ai pas répondu, Gérard.
4: Voilà.
0: Qui?
11: Petit Sourcil.
0: Bah, alors, je t'écoute.
11: Donc, je disais que pour parler des 35 heures, il fallait avant tout parler des fonctionnaires. Parce que.
0: Ouais, mais attends, Petit Sourcil.
11: Oui.
0: Ça, c'est une question que non, mais qui est dans les débats.
11: Ah, d'accord.
0: Mais moi, je te demande, que pensez-vous du passage des 39 heures aux 35 heures?
11: Ah, ok, non, j'avais pas.
0: Est-ce que pour vous. Est-ce que pour vous, les 35 heures sont bien ou les 39 heures? Que préférez-vous là-dedans?
11: Ah bah oui, non mais oui, d'accord. Non, moi je sais pas. Non, moi je préfère les 39 heures, comme ça c'est comment dire, c'est plus traditionnel comme horaire.
0: Mm-hmm.
11: Et alors que 35 heures, ça fera plus feignant, si tu veux. Ça fera plus fonctionnaire, justement.
0: Ouais, non mais de toute manière, tu fais 39 heures, c'est 7 jours sur 7. T'es d'accord avec moi?
11: Ouais, bah ouais.
0: Et 35 heures, c'est. Tu retires 2 jours, ça te fait 5 sur 5.
11: Ouais, à peu près, ouais.
0: Hein?
9: Ça fait 1.
0: Ça te fait lundi, mardi, mercredi, jeudi, vendredi.
11: Ouais.
0: Parce que t'en as qui travaillent le samedi et le dimanche.
11: Ouais.
0: Ça, c'est pour les agents de sécurité et tout ça.
11: Mais ça fait combien en euros?
0: Ah, bah ça, justement, on
4: c'est
0: verra
4: question,
0: ça après.
4: C'est une question, hein, oh.
0: On verra ça après.
4: Ils avancent vite hein, ce soir.
2: Gérard, okay. Gérard, c'est moi. Sur IRC, on est déjà 6022.
0: Oh là là,
2: hein,
0: joli.
2: 6022.
11: Ça fait beau, ça.
2: Et il ouais. Y a Rip qui te demande si maintenant les épiceries seront ouvertes 35 heures sur 35.
0: Alors les épiceries sont ouvertes 7 jours sur 7. On est bien d'accord. Donc ils sont fermés un jour par semaine. Donc ça fait 7 jours sur 6. Mais c'est vrai que les épiceries, je ne pense pas qu'elles puissent faire les 35 heures, à mon avis. Et sur l'IRC, comme j'ai oublié de préciser avant d'arriver, je veux qu'on atteigne qu'on débatte, qu'on dépasse le record de la semaine dernière, c'est-à-dire les 8723. Je veux qu'on arrive à 10 000. Parce que Max, en semaine, il n'arrive pas à faire... ça.
11: Donc, ouais, mais
9: c'est pas toi aussi.
0: Comment?
9: Ouais, mais c'est pas toi aussi. Toi, t'es doué aussi pour attirer les gens sur l'IRC, quoi.
11: C'est vrai.
0: Non, parce que la question est pas
4: c'est
0: là.
4: C'est pas le débat sur Internet. Non.
0: La
4: c'est
0: question clair, est pas
2: on
0: là.
2: On enchaîne.
0: Alors, pensez-vous que les 35 heures, il y aura moins de chômage? Pensez-vous qu'avec les 35 heures, il y aura moins de chômage? Voilà la question. Alors on va demander. Oh là là.
2: Genre avant non, que avant...
4: j'ai trouvé. Excuse-moi, Eric. J'ai trouvé en fait. C'est pas important. C'est que Petit Sourcil est dans une cabine parce que chez lui il a un problème de téléphone donc il a préféré.
0: Ah ouais mais là.
4: Ouais mais la cabine.
11: C'est faux.
4: Bon...
11: C'est faux.
4: Non Petit
0: Sourcil.
4: Quoi
0: c'est faux.
11: C'est pas vrai. J'ai un bon téléphone.
0: Ouais mais qui c'est qui a un bruit comme ça là?
11: Ah c'est pas moi Gérard, je t'assure.
0: Non c'est ma soeur qui bat le cul d'un catcheur entre à 90 à l'heure.
4: Ouais.
0: Oh, putain ça. Ok. Va.
4: Vas-y Rigo, excuse-moi.
11: C'est beau.
0: Rigo.
2: Alors c'est Snooze qui te demande est-ce qu'on va être obligé de tous racheter des montres où il y a 35 heures en fait? Parce qu'il n'y en a que 24 points. Enfin,
0: non. Non, on n'a pas besoin de racheter de monde pour ça. Donc alors la question c'est pensez-vous qu'avec les 35 heures, il y aura moins de chômage? On va demander ça à gros chamallow.
12: Bah écoute, moi je pense que le problème c'est qu'il y a un moment, il y en aura moins et puis il y a un moment, il y en aura plus. En fait, parce que comme tu es au courant, il y a l'heure d'hiver et l'heure d'été. Alors, je sais plus, là, c'est en été où on gagne une heure ou je sais plus quoi, et puis en hiver.
0: Mais attends. Tu me laisses parler. Bon, allez, hop, terminé pour lui. Hop, au revoir. Gros chamallow, bonsoir. Parce qu'on parle pas des heures, ok?
12: J'allais te répondre si tu me laisses.
0: Non. Allez, hop, bonne nuit, au revoir.
12: Ben non, mais attends, et si tu.
0: Au revoir. Non, moi je te dis au revoir. Je te dis au revoir, je veux plus t'entendre.
13: Ton cul.
0: Bon, alors Manu.
13: C'est pas moi, Gérard.
0: T'arrêtes tes conneries ou sinon je te balance ça dans ta gueule.
13: C'est un soutif, arrête. C'est pas moi, regarde.
0: Vous arrêtez vos conneries avec Christine. Ok.
14: Piquez des euros dans mon porte-monnaie.
13: Ce n'est pas moi, Gérard. Calme-toi.
15: Mais c'est qui alors, Manu?
13: Je sais pas, mais c'est pas
2: qui,
13: moi.
2: Ça vient d'où?
15: Ah là là.
13: Gérard,
2: tu vas où,
13: Gérard?
2: Vas-y, ouais. Ferme la porte pour sortir, c'est mieux.
13: Ah, là, Gérard, je pense qu'il cherche le chef.
15: Bon, qui a fait Christine là?
0: Tu es la première d'être là, je chope Max.
13: Bah vas-y, mais c'est
0: non,
13: pas
0: non,
13: moi alors, c'est
0: tu
13: pas
0: me
13: le problème.
0: Les DVD là.
13: Mais il y en a pas.
0: Tu me retires ça.
13: C'est le répondeur.
0: Ouais, mais je m'en fous.
13: Bah ouais, tu t'en fous.
2: Viens t'asseoir, il a entendu, il va arriver.
0: C'est toi, Christine.
2: Oh là là.
0: J'en ai marre.
13: C'est pas moi, c'est un auditeur.
0: J'en ai marre.
13: Gérard va se rasseoir. Ça y est, t'as fini?
0: Ok. Tu me rapaces, Christine? Je te balance tout, là!
13: Mais c'est pas moi!
0: Tu te démerdes!
13: Bah, je peux pas gérer les auditeurs
0: tu
13: de l'AREA.
0: Tu te démerdes!
13: Bah non!
0: Je veux pas te savoir!
13: D'accord. Allez, on reprend
0: non,
13: dans le calme.
0: Vous allez pas me casser les couilles ce soir, hein!
13: J'ai dit, on reprend dans le calme.
0: Ça va se casquer?
16: Putain, il peut pas casser, on va tranquille, lui.
14: Oui? Ça y est, t'es calmé?
0: Gros chamallow, tu me le vires, hein?
13: Ouais, il est viré.
0: J'en veux plus!
13: Ouais.
0: Alors ça va se casser.
14: Je sais plus ce que c'était ta question, tu m'as
17: avec
14: troublé,
17: les 35
14: là.
17: Heures, tu penses qu'il y aura moins de
0: chômage? Alors pensez-vous qu'avec les 35 heures, il y aura moins de chômage?
14: Il y aura plus de travail, ouais.
0: Non, moins de chômage.
14: Bah oui, il y aura plus de travail.
0: Ouais, mais la question c'est pensez-vous qu'il y aura moins de chômage ou pas?
14: Mm-hmm. C'est ce que je te
0: dis, Gérard. Oui, d'accord. Mais il y aura plus de travail à une condition que le...
14: Il y ait moins de chômeurs.
0: Non, mais à une condition que les patrons soient d'accord pour embaucher.
14: Ah bah ça, c'est leur problème. Hein. Il y aura
0: voilà.
14: Moins de chômeurs, il y aura moins de travail.
0: Mm-hmm.
14: Mais ils gagneront plus.
0: Ouais, mais ils gagneront plus sur quoi?
14: Bah sur leur fiche de paye.
0: Ouais,
13: peut-être.
14: Tu vois pas ce que je veux dire?
0: Si, mais je pense pas, hein, à mon avis.
14: Bah c'est pourtant simple, hein, mais...
13: J'attends, Gérard, que tu finisses, parce qu'on va accueillir le nouvel auditeur.
0: Ben, on peut l'accueillir tout de suite, si tu y as...
13: c'est pas ça, le premier auditeur. C'est André. Il a 26 ans, il appelle...
0: Alors, je te préviens, Fildar.
13: C'est André qu'on accueille, c'est pas un ro.
0: Non, mais moi, je te préviens.
13: Oui.
0: Ou ce soir, vous me faites du boulot correctement.
13: Ouais, mais il va être correct.
0: Ou vous me faites de la merde, tous les deux. Parce que là, pour l'instant, l'autre, toi, t'es en train de dessiner quoi, là? Hein? Tu dessines, là, ça sonne, tu fais rien.
17: Écoute, Gérard, t'as assez de
0: boulot, on
17: va t'en prendre d'autres.
0: Non, moi, je veux pas le savoir. Alors, vous démerdez. C'est à vous de faire votre boulot, c'est pas à moi. C'est pas moi qui ai au standard, ok? C'est
13: okay.
0: À vous de faire votre boulot.
13: On sait
0: mais...
13: faire notre boulot. Vas-y, j'ai accueilli André, là, il s'impatiente.
0: Ouais, tu vois.
13: André, 25 ans de Bourges, salut.
18: Ouais, salut, ça va? Gérard, salut, c'est André.
0: Salut.
18: Ça va?
0: Qu'est-ce que ça peut te foutre?
18: Bah, je sais pas, je demandais comme ça pour être poli, quoi.
0: La question, c'est, pensez-vous qu'avec les 35 heures, il y aura moins de chômage? On va demander ça à la Guillet.
17: Ouais, alors, pour les 35 heures, à mon avis, de toute façon, il n'y a plus de boulot. Hein, la boucle est bouclée, le système à la tête sous l'eau. Hein.
0: Attends.
18: En quatrième top.
0: Oh, ta gueule, toi!
17: Mais non, mais j'essaie de répondre exactement. À ta question.
0: Bon, alors, au quatrième top, il sera qu'on va mettre un disque. Et vous me faites chier!
17: Mais non!
0: Vous me faites chier! On va mettre un disque! Les ouvriers en retard avec après bouffer, c'est.
2: Répète du début, Gérard, parce que là, on n'a rien compris.
0: Les ouvriers en retard avec après bouffer, c'est
13: Hiroshima.
0: Hiroshima dans mon slip. Et on se retrouve juste après. Et les ouvriers en retard avec après bouffer, c'est. Hiroshima dans mon slip. Donc vous êtes toujours sur Fun Radio, donc il y a toujours Manu qui vous attend à l'AREA.
13: Ouais.
0: Donc
15: vous allez attendre longtemps.
0: Fildar au 0803 070 5000
15: et 0803 08 5000, pas 70 5000.
0: Faudra peut-être que je le marque et je m'en souviens.
15: Bah oui.
0: Et toujours Rigo qui est sur l'IRCWW.fr Fun Radio.
2: Toujours et il y a Rip qui te fait un compliment. Il dit que tu es le politicien de notre débat.
0: Eh, c'est bien. Et on est combien, s'il te plaît?
2: On est 6847.
13: Non. Putain.
0: J'avais une fiche.
13: Elle est là. Je t'ai renoté là, juste là, parce que j'ai.
0: J'avais déjà marqué un chiffre.
13: Ah oui, il est là, 6000.
0: 6000.
2: Il a remarqué que le record.
0: Ouais, mais il me l'a effacé. 6847, hein, voilà. C'est ça?
2: Ah bah non, ça a monté en fait. Depuis, on est 6924.
0: Ah, 6924. On accueille pour la suite des débats. Donc, vous êtes toujours sur Fun Radio, donc avec Gérard, les débats du jeudi. Donc, on accueille pour ça Vasse Cassé.
19: Salut Gérard.
0: Ça va casser, pardon.
19: Re-salut, ouais.
0: Ouais. Eva Laguillet.
20: Oui, bonsoir.
0: André.
21: Salut, tu vas bien?
0: Et Henri...
13: Kratzabi.
0: Henri Kratzabi, 23 ans de Lille.
21: Oui, bonsoir à toi, Gégé.
0: Bonsoir à toi.
21: Bonsoir à toute l'équipe.
0: Salut. Alors, la question, c'est... On en revient toujours à la même question. C'est que pensez-vous des... Pensez-vous que les 35 heures, il y aura moins de chômage?
20: Alors moi, j'étais en train de répondre, Gégé.
0: C'est qui?
20: Eva Laguillet.
0: Oui.
20: Alors en fait, je te disais que, en fait, avec les 4 heures en moins, là, il y aura moins de rendement. Donc forcément, il va falloir rattraper les choses. Donc forcément, les patrons, ils vont plus embaucher. Donc à mon avis, il y aura moins de chômage.
0: Oui, mais...

0: pour expliquer le métier, des trucs comme ça, tu vois. Mmh.
1: Tu penses que les jeunes de moins de 25 ans, parce que maintenant, d'après ce qu'on voit sur les journaux, et j'en ai encore vu un hier, tu penses que les moins de 25 ans, si t'as plus de 25 ans, tu pourras trouver un emploi ou pas?
2: N'importe quoi.
0: Bah, je pense pas. Enfin, disons que les études, elles sont de plus en plus longues déjà. Donc, avec un bac plus 2, t'as rien. Donc, on fera des études de plus en plus longues. Donc, avant 25 ans, c'est dur de trouver du boulot. Mmh. Et après 25, c'est assez difficile, mais ce sera plus facile plus tard, à mon avis.
1: Non, mais moi,
0: là,
1: moi,
0: je suis optimiste, mais bon.
1: Non, mais moi, je pense une chose, c'est que. Là, j'ai vu un reportage encore aujourd'hui. J'ai vu un reportage, ouais. Mais je peux vous dire une chose, que l'histoire des 35 heures, à mon avis, c'est de la merde. Moi, je vais vous dire pourquoi. Parce que ça. Par exemple, une personne qui a 55 ans, par exemple, c'est un machiniste.
0: Ouais.
1: Un conducteur de bus ou autre.
0: Ouais, je vois bien. Ouais.
1: Hein? Il va pas être remplacé par un jeune, parce que le jeune va falloir le former.
0: Bah voilà, c'est ce que je disais tout à l'heure. Ouais.
1: Et donc la formation, qui c'est qui la paye?
3: C'est le contribuable.
1: Non.
4: Les vieux.
1: Non, ça va pas être l'entreprise, ça va être la NPE. Et la NPE, comme en ce moment, ils sont en déficit et ils sont pas capables de trouver du boulot.
3: Boucher le trou de la NPE.
1: Hein? Donc.
3: Boucher le trou de la NPE.
1: Bon, toi, tu fermes ta gueule.
4: Je vais boucher, moi, ton trou.
1: Bon,
5: Gérard.
4: Allez.
5: Sur IRC, il y a Ice-T qui me dit. Aïsti qui me dit, Gérard, c'est 35 conneries toutes les 35 secondes et un changement de slip toutes les 35 heures, ça changera donc pas grand-chose.
1: Bon, lui, il va se faire foutre. Hop, terminé pour lui, sa réponse, elle est claire. Alors donc, pour répondre à Eva Laguillet.
0: Oui.
1: Donc moi, je vais te dire une chose. En fin de compte, c'est pas nous qui décidons, c'est les entreprises. Et les entreprises, s'ils n'ont pas envie de prendre un jeune de moins de 35 ans, ne pourront pas.
4: Un jeune de moins de 50?
1: Oh, tais-toi, toi.
4: Ah, mais précise.
1: Ta gueule, à toi. Pour l'instant, je t'ai pas appelé Potchum. Okay, quand je t'appellerai Potchum, tu sortiras de sous le lit, ok?
4: Vas-y, enchaîne.
1: En de bon entendeur, salut.
4: Ciao.
0: Mais tu sais, de toute façon, je pense que les patrons, c'est des pourris. Faudrait leur mettre la tête sur un pic.
3: Mmh. On va faire la révolution.
1: Exactement. Mais non, mais même, de toute manière, faut voir les patrons qu'il y a à l'heure actuelle. Maintenant, les patrons, c'est quoi? C'est des vieux. Ils sont même pas capables de partir à la retraite pour laisser la place aux jeunes.
0: Et ouais, et ça, je trouve ça dégueulasse. Voilà. En fait, faudrait faire. Que des gens à peu près de moyenne de 30 à 40 ans.
1: Hein. Ben ouais, mais regarde, t'as qu'à voir n'importe où, même pour remplacer une personne qui part à la retraite, le patron, dès que t'as un jeune qui se présente, oh ben non, de toute manière, on reprend personne. Pourquoi? Parce qu'il sait très bien que sa boîte, elle va couler.
0: Ben oui, forcément, ils veulent pas prendre du fric pour les former, donc forcément, ils prennent.
1: Et voilà. Et voilà. Alors, pourquoi il y a tant de chômage? C'est à cause de.
0: Mais voilà, c'est ce que je disais tout à l'heure. Faut
1: ok. Ok. Merci Eva.
0: De rien.
1: Donc André.
4: Ouais. Tu vas bien?
1: Tu réponds s'il te plaît. Il y a plus de tu vas bien maintenant. Ah, ok.
4: Bah moi je crois que ouais effectivement ça risque de. Moi je suis pas tout à fait d'accord à ce que j'ai entendu parce que je crois que ça risque de faire baisser un peu le chômage quand même. Ouais.
1: Bon André.
4: Ouais.
1: T'as du monde derrière toi?
4: Bah non, j'ai personne derrière moi, non.
1: T'es avec un portable?
6: Je veux bien être derrière André, moi.
1: Bon,
4: Non, c'est pas un portable, c'est simplement un vieux téléphone qui est depuis 1978. Mais
1: Non, mais attends, André, tu vas aller voir Pildar parce que pour l'instant, t'as un son pourri. Non, mais j'en ai marre.
7: Gérard, c'est pas que André a un son pourri, c'est qu'en fait, quand tu mets quatre auditeurs ensemble, t'as l'impression que André a du son pourri. Tu vois ce que je veux dire?
1: Ouais, non, mais attends, parce que là.
4: Gérard, je t'entends super bien, tu vas bien? Allô?
7: Oui, il t'entend, André.
8: Il est énervé, je crois.
7: Demande à Henri Krabzobi.
6: Ouais, GG.
1: Bon, Henri.
6: Ouais, c'est Henri Krabzobi. Bah, moi, je suis pas du tout d'accord avec toi.
1: Pourquoi?
6: Parce que je pense que si tu travailles seulement 35 heures au lieu de 39, ça te laisse quand même 4 heures de plus dans la semaine pour aller chercher du taf. Donc 4 heures de plus pour trouver du taf, donc moins de chômage quand même.
1: Si non mais attends, Henri.
6: Bah si, ça te laisse 4 heures de plus pour aller à la
1: GG. Henri.
6: Ouais, tu peux m'appeler Krabzobi. Ouais.
1: Henri.
6: Oui.
1: Moi, je vais te dire une chose. C'est que pensez-vous, les 35 heures, y aura-t-il moins de chômage?

0: Bah oui. Parce que t'as 4 heures de plus pour trouver du taf, c'est évident.
1: Non, mais attends, Henri. Ouais. Henri, faut te dire une chose, que si c'est passé aux 35 heures, c'est que t'as pas 4 heures de plus pour passer du pour aller rechercher du taf, c'est que t'as 4 heures de plus pour être chez toi. Pour être chez toi avec ta famille, c'est tout.
0: Ou pour chercher du boulot, j'ai le droit de chercher du boulot si je veux pendant ces 4 heures.
1: Ah ouais, mais attends, mais dans ces cas-là, toi, tu rentres dans une catégorie qui est pas bonne. Si tu me dis pendant 4 heures je vais chercher du boulot, ouais. Vu que t'as un boulot, donc toi tu rentres dans une faute.
0: Ben non, pourquoi ? Je veux juste trouver un petit boulot de 4 heures pour compléter ma semaine, comme
1: ben
0: on
1: oui,
0: le
1: temps. Ben oui, mais alors ? Ben et alors ça s'appelle quoi, ça ?
0: Ben j'ai le droit d'avoir
1: du taf. Ça s'appelle du travail au noir.
0: Non, j'ai le droit d'avoir de taf.
1: Non.
0: Ah ben si.
1: Non,
2: Gérard,
1: avec tes épaules là.
3: D'accord.
2: Ouais, Gérard, c'est André. Moi, je voulais juste dire qu'effectivement, on a le droit d'avoir plusieurs emplois.
1: C'est faux.
2: Parce que tant que tu
1: t'as un certain
2: nombre d'heures par mois, c'est bon, quoi.
0: Ouais. T'as des animateurs le jeudi, des Brésiliens le reste de la semaine, hein, ça existe. Hein.
1: Tu veux parler qui, du Brésilien de Max ? Alors Max, je t'emmerde, d'accord ? Alors toi, tu vas te faire enculer ! Tu vas te faire enculer ! Tu dégages ! Tu dégages !
4: Non.
1: Allez hop !
5: C'était qui, Henri Kratzebi, c'est ça ?
1: Je veux pas le savoir, hop, tu le dégages ! Hop ! Dehors ! On n'insulte pas un chef comme ça !
6: Mais pourquoi tu dis que c'est une insulte, un Brésilien, quoi ?
1: Non, mais attends !
5: C'est pas sympa pour les Brésiliens.
1: Oh, faut arrêter vos conneries un peu, la bande de caves, hein. Rigo, une question IRC ?
7: Ah bah il y en a plein, faut que j'en trouve une parce qu'elles sont toutes aussi bien les unes que les autres. Alors, je te jure c'est grave. Voilà, on va prendre celle de LGM, le Gérard Masqué, qui se demande si passer aux 35 heures, c'est pas avancer vers le bug de l'an 2000.
3: Super.
1: Ça c'est vrai que là on arrive bientôt sur l'an 2000 et c'est vrai que
7: le bug de l'an 2000.
1: Ouais mais je pense que si on va taper dedans hein. Malheureusement.
5: Taper dans quoi ?
1: Dans le bug de l'an 2000.
5: On parle pas de pont.
3: Arrête, j'ai rien fait.
1: Et toi,
3: j'ai rien fait, Gérard.
1: Toi, tu fais gaffe à ta gueule.
3: J'ai rien fait. Arrête de péter.
1: Je te signale parce que sinon tu vas aller voir ton bébé rose.
5: À la place d'Henri Kratzebi, Gérard, que t'as viré, on accueille Jean-Hubert, 27 ans de.
1: Ouais, non, mais attends. Toi, c'est pareil.
5: Mais regarde, il est là.
1: Ouais, non, mais toi, c'est pareil. Va falloir trouver des auditeurs sympas.
5: Bah, ils sont sympas, mais tu les jartes tout le temps.
1: Gérard. Ouais.
5: Salut Jean-Hubert.
8: Oui, bonsoir Gégé.
7: Mon salut, pote Jean-Hubert.
8: Bonsoir tout le monde.
9: Salut
8: Jean-Hubert. Ciao.
1: Donc alors, pour toi, que penses-tu de...
8: Mon pote.
1: Bon, tu réponds à la question correctement et c'est tout.
8: Oui, c'est un standard, Gérard. Tu peux me
1: répondre. Oh là, non, je répète plus les questions.
8: Désolé, j'étais au standard, moi.
1: Je ne veux pas le savoir, t'avais qu'à écouter la radio, plus les questions.
8: Mais c'est pas de ma faute.
1: Je ne répète plus les questions.
8: Alors, je vais te répondre.
6: Je peux répéter à ta place, Gégé, si tu veux.
8: Ouais, vas-y.
6: Bah, en fait, est-ce que tu penses qu'avec les 35 heures, il y aura moins de chômage ?
9: Mais c'est pas ça, c'est si tu veux 39 ou 35 heures.
8: Comment ?
9: C'est pas ça du tout la question.
6: Ouais, c'est vrai.
1: Bon, ouais.
8: Gérard, je vais te répondre.
1: Bon, Fildar.
8: Je suis tout à fait d'accord avec toi.
5: Oui, Gérard.
1: Fildar.
5: Oui, Gérard.
1: Tu vas me les calmer tous ? Parce que ça va mal se terminer. Bon, pour l'instant, t'es en train de me faire un débat en couille.
7: Gérard, pour te calmer, vu que je trouve que c'est toi qui es le moins calme dans ce débat, il y a Turpentine, sur IRC, qui te demande. En fait, elle dit que donc on travaille 35 heures par jour, mais vu qu'il n'y a que 24 heures par jour, où sont passées les 11 heures qui manquent ?
1: Non. Justement, la question, on va la poser, c'est est-ce que vous travaillez 35 heures par semaine ou par mois ? Parce que par jour, tu ne peux pas faire 35 heures, c'est impossible. Mm-hmm. Parce que tu as 12 heures dans une journée.
5: Ouais. T'en as 24.
7: Ah non, 12.
10: Mais non, 12. Ah, c'est con, quoi.
1: Putain, mais t'es vraiment con, toi.
5: Mais les mecs, ils bossent de nuit.
1: Il y a 12 heures.
5: Dans une journée,
1: et
5: bien sûr.
1: Et ça commence. Ça, tu fais de minuit à midi, ça fait 12. Mmh. Et après, tu refais...
5: De midi à minuit, ça fait 12, ça fait 24.
1: Ouais, et 24. Et oh, alors, et après, 24 et 24, 48. 48 heures. Est-ce que le patron va te payer 48 heures ?
5: 4 plus 2.
1: Il va pas te payer 48 heures, il va te payer combien ?
5: 7 divisé par 3, ça fait combien ?
10: Racine de 12.
1: Il va te payer combien ?
5: Bah 24 heures.
1: Non, il va te payer 35 heures.
5: Ah putain. Ouais.
1: Et alors, est-ce que les heures supplémentaires sont payées ? T'en sais rien. Ça, c'est une question que je vais poser.
5: Ça, c'est du blague, c'est ce que tu fais, c'est ton bise.
7: Gérard,
5: ça, c'est pas mon problème.
7: Gérard, sinon, il y a Catel sur l'IRC qui te demande comment on va faire pour les décalages horaires par rapport aux autres pays, vu qu'ils n'auront pas
5: les 30... On en a rien à foutre, Hugo, ta gueule !
7: Oh.
1: Mais attends, ta gueule toi-même ! Espèce de con !
7: Donc, je répète.
10: Répète pas, lâche l'affaire.
1: Oh, les mecs. Oh, hé hey. Toi, tu fermes ta gueule. Parce que là, pour l'instant, vous êtes deux PD en train de me faire des conneries.
10: Tu kiffes, mon chou ?
5: Un slipote, ouais.
1: Bon, Max, il est où ?
7: Non, mais il va arriver, vas-y.
5: Vas-y, on rigole.
7: Donc, c'était pour savoir.
1: Bon, allez, hop.
11: Moi, je travaille pas avec vous.
5: Non, mais on plaisante, Gérard.
7: Vas-y, Gérard. Putain, la pauvre Catel, elle va pas avoir de réponse à sa question. Ouais. Comment on va faire ?
11: Pas avec deux
12: la pauvre Catel.
5: Rappelez Gérard.
7: C'est barré. Il est parti.
12: Catel.
13: C'est pas Catel.
5: Gérard.
1: Reviens.
5: Mais on rigolait. Bon.
1: Allez.
5: Allez, GG, viens.
7: Bon.
5: Rigo, repose ta question sérieux. Repose ta question sérieux. Allez, vas-y, Rigo.
7: Elle va pleurer, en plus, à cause de toi, elle va pleurer, Catel. Vas-y, reviens, Gérard, merde.
5: Vas-y, pose ta question.
7: Ne me mets pas dans la merde comme ça.
5: Vas-y. Les auditeurs, man.
7: Bon, les auditeurs.
12: Ouais.
5: Je voulais appeler. Allez, Gérard.
7: Putain, il t'appelle tous.
13: Gérard.
7: Vas-y, reviens.
12: Je.
5: Allez, Gérard.
13: C'est pas ça.
1: Non, là, je veux pas dire lui. Lui, il fait des conneries. Lui, là-bas, c'est pareil.
13: Ah, il
1: est là, il est là. Pote.
12: Rico.
1: Oubliez-moi, c'est fini. Travaille pas comme ça.
12: Laisse tomber.
1: Travaille pas comme ça.
5: Allez, Rico, repose ta question.
10: Allez, vas-y, pose ta question.
1: Non. Il est hors de question. Vous changez les auditeurs.
7: On est à 7427.
5: Oh, putain, 7400.
10: Ça cogne.
7: J'aimerais bien que tu te rassoies. Allez.
1: Tu balances deux disques et...
10: Ah bah non, c'est pas possible.
1: Non, mais t'en mets un, moi je veux pas te savoir. Travaille pas comme ça.
5: Mais ok. On a embêté un peu Rigo.
1: Non, je veux pas te savoir.
5: Rigo,
1: j'arrive pas à l'emmerder. Il y a que lui qui fait du bon boulot. Regarde, là ça sonne. Là ça sonne. Et là tu prends personne.
5: Bah oui, mais j'attendais que Rigo pose sa question.
1: Tu m'appelles Tony et tout ça.
5: Non, il est pas là.
1: Non,
7: il est pas là.
1: Non, tu l'as pas appelé en premier.
5: Ah non, moi je suis arrivé, il était déjà là.
1: Ouais.
7: C'est vrai.
1: Alors moi, il est hors de question que les habituels passent.
5: C'est vrai.
10: Mais elle savait pas, Pauline, c'est pas de sa faute.
1: Non, je veux pas te savoir. C'était bien précisé hier.
5: Et c'est Apo qui a fait une connerie.
11: Mais tu te regardes le score, 7000, mais comment tu vas battre tout le record encore?
1: Un disque.
11: Si tu me fais 10 000 connectés, moi j'arrête la radio. C'est pour me battre le
1: record. Moi je m'en fous, moi. De manière, on verra dimanche combien qu'on prend. Alors pourquoi que le gouvernement a voté les 35 heures et on se retrouve après?
5: Alors, viens de mettre un 10.
1: Non, je veux pas te savoir.
7: Gérard, tu t'assois.
1: Attends,
7: Gérard.
1: Par ta faute, à cause de toi, le débat, je vais pas faire les 10 questions.
5: Mince. Peut-être que la troisième.
1: Oui. Bah ouais.
7: Il avance pas.
1: Mais attends. Ils arrêtent pas, les connards, là. Là, ils sont même pas capables de me les gérer.
5: Tu vas vous en être qu'à la troisième question.
7: Mais ouais.
5: Tu vas vous déconner ou quoi? Et là, on fera pas le deuxième débat parce qu'on va
1: plus.
7: J'ai une question qui attend.
1: Mais arrête pas de me gérer les auditeurs.
5: Mais quoi? Je me change à chaque fois que tu les vires.
1: Non, tu te démerdes, tu me dois. Moi, j'attaque le deuxième, hop.
5: Mais non, attends.
7: Mais non.
1: Moi, je fais les connexions, c'est tout.
13: Gérard.
1: Non, c'est de la merde, là. Là, tu me fais de la merde.
5: Mais arrête.
1: Tu me fais de la merde.
5: Arrête de gueuler.
1: Attends. Non, moi. Allez-y. Non, vas-y.
5: Non, mais on est en direct, là.
11: Mais reviens, Gérard.
1: Non, mais je m'en fous.
5: Non, viens, allez.
1: Mais attends, on a la troisième question, fais que de la merde. Ils sont pas capables de faire quelque chose.
14: Non, mais ça fait trois quarts d'heure, vous avez fait deux questions à trois quarts d'heure.
5: Mais non, là, il a un disque, on a posé des questions internet, il y a des petits sondages en plus, tu parles même pas des sondages.
14: Bon, alors pourquoi le gouvernement a voté les 35 heures?
5: Mais ça, on a répondu, c'est bon.
15: Non.
5: Ah bon?
15: Personne n'a répondu, c'est la question que je viens de poser.
5: Bon, bah alors, mais les auditeurs.
14: Allez, vas-y, on y va, allez, on attaque.
7: On va enchaîner avec cette chère question internet.
15: Non, non, moi,
16: c'est un gros vent à moi.
15: Toi, tu fermes ta gueule, ok?
5: Ah oui?
15: Tu fais le standard, tu fermes ta gueule.
7: Remix.
16: GG, remix direct.
5: C'est clair.
16: Un truc de ouf.
15: Cela, qu'est-ce que tu vas prendre dans ta gueule, hein?
16: C'est un bon remix.
15: Oh, ta gueule à toi.
16: Gérard, on reprend le débat.
15: Bon alors maintenant, pourquoi que le gouvernement a voté les 35 heures?
14: Tu cartonnes, 8000 pratiquement.
16: Oh, 8000.
7: Ah ouais.
15: Pourquoi que le gouvernement a voté les 35 heures?
17: Tu peux crier encore plus fort parce que j'ai pas entendu.
15: Mais t'es enculé, salope.
16: Ça c'est malin.
15: Allez hop, tu dégages.
16: Gérard, je vais te répondre. Alors,
15: allez hop, au revoir pour celle-là.
16: Allez hop.
15: Putain, mais vous savez... Mais vous faites quoi, la bande de PD, là? Un fil d'air manu.
16: Un verre, c'est bon, deux verres, bonjour les dégâts.
15: Allez hop.
5: Non, non,
14: ah non.
5: Mais il se passe rien en plus.
15: Mais arrête.
7: Arrête, arrête, arrête. Oh, tu es en train de frapper.
15: Tu m'as fait quoi toute la journée? Tu m'as cherché de la merde.
5: T'as pris du fumier.
14: Arrête.
5: T'es fou quoi?
14: T'as pris du fumier maintenant.
5: Non, non,
7: arrête. Arrête, arrête, t'es sérieux là.
14: Arrête, calme-toi ou pas là.
15: Et toi, tu m'as fait quoi?
5: Moi, j'ai rien fait. Moi, je travaille.
15: Quoi? Tu travailles? Tu travailles quoi?
5: Allez, c'est moi qui travaille aussi.
15: Tu travailles quoi?
5: Je travaille l'auditeur.
15: Et l'autre, là, elle est où, là? Elle est où, ta
5: Pauline?
15: Ta suppléante, elle est où?
5: Elle est partie.
15: Elle est même pas là. Elle est malade encore.
5: Elle est partie faire une petite crotte.
15: Ouais, elle est malade.
16: Un petit caca d'Apolline.
15: Elle est malade.
5: Bon, c'est toi, là, qui est malade. Toi, tu bats tous les records d'Internet. Il y a 8000 connectés. Alors tu me reprends le débat, maintenant t'as décidé de t'énerver, tu reprends ça calmement, sinon c'est moi qui arrête tout là. Parce que ça se passe bien, j'écoute depuis tout à l'heure alors.
16: C'est vrai, c'est mortel.
15: Ouais, t'écoutes.
5: Oui, j'écoute.
15: Ouais, bah t'écoutes, tu prends mieux de...
5: Ouais, bah je vais les calmer, on se calme.
16: Ouais, ouais, on est calme.
15: Mais non, mais dis-le toi.
5: Vous vous calmez tous les deux.
14: Ok,
5: d'accord.
14: Voilà. Et là, je veux du bon boulot.
15: Alors maintenant, tu...
16: Ouais.
15: Alors pourquoi le gouvernement a voté les 35 heures? Tu me vires...
5: Oui, c'est fait, c'est fait, c'est fait.
15: Et tu me cherches quelqu'un d'autre?
5: Ouais.
15: Et tu vas et... Ouais, ouais, vas-y, tu vas me mettre qui?
5: Bah attends, je vais chercher.
15: Ouais, ouais,
5: bah, tu garde vas... la feuille, je te redonnerai tout à l'heure.
15: Non, non, non, non. Non, non, tu cherches là, ben... sur les lignes. Parce qu'il y en a ras-le-bol maintenant. Hein. D'appeler les habituels. Hein.
5: Alors,
15: pourquoi que le gouvernement a voté les 35 heures? On va demander ça à Eva Laguillet.
17: Alors, à mon avis, tu es, ils nous ont pris pour des cons parce que, en fait, on n'arrêtait pas de faire des manifs et tout. Alors, ils se sont dit, bon, bah, pour les calmer, on va leur donner 35 heures, on va leur enlever 4 heures. Comme ça, ils vont être contents. Mais en fait, c'est n'importe quoi. Voilà.
15: Ouais, mais justement, là, il y a le truc, qu'on se pose. C'est... Mmh. Bon, celui qui renifle comme un bouc, arrête!
7: Gérard, il est peut-être malade, hein. Moi aussi je suis malade et je renifle, mais...
16: Oh, j'ai attrapé une angine, excusez-moi.
7: Pas comme un bouc.
15: Oh là là, putain, mais il y a encore des habituels ou quoi, là?
5: Mais il a attrapé une angine.
15: Non, non, tu me prends pas dans le bouquin.
16: J'ai attrapé une angine.
15: Non, non, non, tu me prends en standard.
16: Mais c'est moi,
15: je suis pas d'habituel.
17: Bah, on est pas
15: d'habituel.
7: Oui, oui. Donc, alors attention, ça va cartonner fort. Attention, ça va péter. Ah, j'ai un petit sondage, ça peut être bien ça. Un petit sondage de Davy One sur l'IRC.
5: Ah,
7: alors, 25% des internautes travaillent 70 minutes par heure. 22% des internautes aimeraient réentendre le titre du dernier disque qu'on a entendu sur Fun. Tu peux le redonner ou ça c'est le prochain? Non, bah on peut pas.
15: C'est les oubliants en retard avec. Après avoir. Avec. Après. Alors ça c'est une écriture à fil d'art. C'est pas grave. C'est les oubliés en retard avec après avoir bouffé. C'est Hiroshima dans mon slip.
7: Voilà. 15% des internautes trouvent que parler travail à 1h30 du matin c'est pas humain. Et 89% des internautes espèrent que le débat va durer 35 heures.
15: Non, mais alors attends. Attends, il y a une question que je voulais dire que travailler. Il y a une question là que j'ai pas très très bien suivi. Tu me dis, sauf à part faire 35 heures lors des débats, mais c'est l'autre avant.
7: Comme quoi, 25% des internautes travaillent 70 minutes par heure.
15: Ouais.
7: Bah voilà.
15: Il y a bien des routiers qui travaillent plus que ça.
7: Plus que 70 minutes par heure.
15: Oui. Mm-hmm. Donc, faudrait qu'ils se mettent d'accord. Hein.
7: Bah c'est clair.
15: Donc alors, donc c'est toujours la même question.
17: Mm-hmm.
15: On André.
7: Bah on a perdu un peu, comme t'as gueulé, t'as dit que t'allais arrêter et que ça avançait pas, mais on est quand même à 7238.
12: C'est beau, c'est beau.
17: Bravo Gérard. Ouais.
7: Alors on y va dans le calme, comme ça va remonter.
15: Alors pourquoi que le gouvernement a voté les 35 heures? Alors, me dites pas, oui, parce que c'est des entreprises, ceci, cela. J'ai une réponse à ça. Donc, on va demander à...
12: Jean Hubert.
15: Non, à André.
2: Oui, salut, tu vas bien. Alors, moi, je pense que le gouvernement a voté 35 parce qu'il voulait s'aligner comme on travaille 5 jours par semaine et que 39... Rien qu'au niveau des chiffres premiers, c'est pas tellement ça. Moi, je
15: non, mais André, André, et les agents de sécurité, ils travaillent combien de temps par semaine?
2: Ouais, non, mais attends, je parle pas des agents de sécurité.
15: Comment qui c'est qui dit ça, là?
2: Non, mais je parlais pas des agents de sécurité, je dis.
15: Non, mais attends, André. Il y en a une, c'est qui a dit ils foutent rien.
2: Ah bah c'est pas moi.
17: Ah, c'est pas moi.
15: Non, mais c'est une bonne nana, à part ça...
5: Je vais trouver, vas-y, je continue.
15: Donc, alors, André, pour toi.
2: Bah, moi, simplement, je pense qu'ils essayaient, au niveau des chiffres, de s'aligner sur 5 jours. On travaille 5 jours par semaine. Donc, il est normal que le nombre d'heures, eh bah, ça se termine également par un 5.
15: Ouais, mais... Non, mais c'est pas parce qu'il y a 5... Normalement, dans une semaine, il y a 7 jours. T'es d'accord avec moi?
2: Ah, bah, complètement.
15: Bon, certaines entreprises ne font que 5 jours par semaine.
2: Oui.
15: Donc dans les bureaux, ils travaillent que 5 jours par semaine.
2: Oui.
15: Les agents de sécurité font 7 jours sur 7. Ah, les chauffeurs routiers font 7 jours sur 6. On est bien d'accord. Les chauffeurs de taxi font 7 jours sur 7.
2: Oui.
15: Les infirmières font 7 jours sur 7.
17: Les ambulanciers.
15: Les ambulanciers, c'est pareil. Les chauffeurs de taxi, c'est pareil. Donc,
2: ils travaillent dans les
17: camions. Les agriculteurs aussi. Hein.
15: Non, mais faut dire, même à la radio, même que tout le monde soit relayé, n'ayez crainte, tout le monde fait 7 jours sur 7. Alors, pourquoi que le gouvernement a demandé les 35 heures,
7: Gérard? Sur IRC, il y a Snooze qui me dit que selon un journal, il m'a donné la marque, mais je le citerai pas puisque pas de marque, le vote a été truqué.
15: On sait pas parce que ça a été voté à l'Assemblée, donc on sait pas. Mais moi, je peux vous dire une chose, que là-dessus, je suis contre. Mais c'est tout.
5: Gérard, je voulais te demander pourquoi ils ont choisi 35 heures et pas 36 ou 34.
7: Ouais. Bah ouais.
15: Et non, mais ça c'est pourquoi? Pour qu'il y ait moins de chômage.
5: Mais changé quoi si c'était 34 ou 32 ou 36.
15: Non, mais même, de manière que tu me dises 34 ou 36, de toute manière, ça reviendra au même. On aura autant de chômage. C'est pas pour ça que les jeunes de moins de 25 ans ou plus de 25 ans trouveront du boulot. C'est pas possible. Ça,
5: c'est pour ça qu'ils ont choisi 35 alors.
15: Mais pourquoi? Mais ça, c'est le gouvernement qui l'a voté. C'est pas nous. Nous, c'est sûr, quand on vote pour les élections pour élire un président, maintenant, on l'a. On en chie. Donc, c'est quand même avec lui. Lui, il a fait son gouvernement pour tout. Donc, maintenant, on en chie.
5: Et tu as voté, toi?
15: Moi, je vais dire une chose. Tu sais ce que je fais, moi?
5: Bah non, mais j'aimerais bien que tu me le dises.
15: Tu vois, moi, je prends ça.
5: Ouais.
15: Je mets ça dans l'urne. Hop! Juste un truc blanc. Parce que moi, j'en ai rien à foutre. Parce que ça soit 35, 39, de manière, on en chiera quand même. C'est pas pour ça qu'il y aura moins de chômage. Au contraire. C'est, à l'heure actuelle, le chômage, il augmente. Grâce à qui? Grâce à eux. Et c'est pas eux qui vont nous déboucher. Parce que pour l'instant, ils sont dans les entreprises. Dans les entreprises. Ils sont même pas capables de remplacer ceux qui s'en vont en prêt, en retraite.
5: Mais comment on va faire alors? Ça va être le bordel, hein?
15: Ah ben, il y aura plus de chômeurs. Là, le chômage, il est arrivé à 7 300 000, je sais plus combien. Sur l'IRC.
5: Oui. Est-ce que tu peux avoir les 7 millions de chômeurs sur l'IRC en même temps?
15: Non, mais moi, je voudrais que sur l'IRC, il y a quelqu'un de sérieux qui me donne le chiffre réel du chômage à l'heure actuelle.
5: Wow. Gérard, j'ai un mec au standard là, qui l'a.
15: Non, je m'en fous moi. Ouais,
5: t'as le chiffre, 8 042 000.
15: Non, je m'en fous.
7: 8 042 000, ouais, combien ouais. Après, parce que moi on est en train de
5: 722.
7: 722.
5: 47.
7: 47, ouais.
15: Voilà. Ouais, bah, je pense qu'on a, on a plus de 8 millions de chômeurs. Ciao. On a plus de... On attend. Alors, qui c'est qui n'a pas répondu? Pâté en croûte.
18: Bonsoir Gérard.
15: Bonsoir.
18: Je sais plus.
19: Ah non, c'est pas bon ça.
15: Alors toi, c'est non, pas bon, tu fermes ta gueule.
18: Je viens d'arriver à l'antenne, en fait.
15: Non, mais c'est pas toi que je m'intéresse.
5: Non, c'était Jean-Hubert, mais il disait c'est pas bon, ça se souvient pas de la question, mais la question
15: non,
5: c'est
15: mais,
5: pourquoi
15: lui,
5: le gouvernement a-t-il choisi 35 heures?
18: Ah, d'accord.
15: Alors moi, je vais dire une chose, fil d'art.
5: Oui.
15: Tu vois, on va faire une pause.
5: Ouais.
15: Je vais poser la quatrième.
5: Non, pas passe suite, à la cinquième, parce que celle-là, on a répondu, c'est bon.
7: Ouais, c'est vrai, on passe à la
5: passe cinquième.
19: Passe à cinq. Rigo.
5: Passe la cinq et mets un peu d'huile.
15: Alors, est-ce que les pays étrangers ont accepté les 35 heures?
7: Non. Vu qu'ils répondent pas, Gérard, sur IRC, il y a l'IA qui dit « J'ai fini ta cassette et joue au jeu, merde ».
15: Ah bah c'est bien.
19: Moi, j'ai même pas pu répondre à la question sur les 35 heures.
15: Et on va se mettre Gigi le Brésilien de Suresnes avec de la glu 3. Je m'épile l'arrêt et on se retrouve juste après.
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21: Et voilà, vous venez d'écouter le Gigi des Brésiliens de Suresnes avec de la glu 3. Je m'épile avec l'arrêt.
15: C'est bien donc, ça.
21: Vous êtes toujours sur Fun Radio, donc il y a toujours Fildar et ben Fildar pour l'instant il est en train de voir quelque chose, je sais pas où.
5: Il va arriver.
21: Au standard, donc 0800 70 5000, c'est bien ça le numéro?
15: Non, 0800 08 5000.
21: 0800, non, 0803 08 5000.
15: Voilà.
21: Et toujours le 3615 code Fun Radio rubrique directe. Manu qui est à l'arrière.
15: Venez, donc, voilà. Je vais lire vos messages.
21: Donc, si c'est des messages bidons, c'est pas la peine.
15: T'inquiète.
21: Ok. Et toujours Rio sur l'internet www.funradio. Et on est combien?
7: Alors, attends, faut que j'attende une seconde. On est 7847 moins 1.
15: 7 000. Ah mince.
7: Parce qu'il y en a un qui est entre...
15: 7847.
7: Là et là.
15: Ah ouais, mais c'est quelqu'un de bien.
7: Ouais, c'est un pote.
15: Ouais. 7847 et je veux que ce soir on atteigne les 10 000 rien que pour faire péter l'audimètre à max. Donc on reprend, donc c'est toujours les débats sur les 35 heures. Donc on va abréger parce que vu que
5: à 2 heures on passe à l'autre.
15: Ouais ben bah, je le sais.
5: Max a dit.
15: Ouais ben bah, je le sais, t'avais qu'à venir avant.
5: Alors vas-y.
15: Avant on aurait pu faire les 10 questions. OK. Alors Pour quel genre de métier seront acceptées les 35 heures? Et...
19: Ouh là là.
18: Oh putain.
19: Ça, c'est le téléphone de quelqu'un, ça va.
15: Non mais, c'est pas mal, Fildar. Ouais, Fildar.
22: Attends.
15: Ouais, bah pour l'instant, on n'a pas d'auditeur. On a plus personne.
19: Mais je suis là, Lascar. Je te lâcherai jamais, mon pote GG.
15: T'es qui, toi?
19: Moi, je suis Jean-Hubert.
15: Ouais, ben, toi, tu vas te calmer, d'accord?
19: Ah ben, moi, j'ai la pêche, Lascar. Y a pas de problème.
15: Ouais, ben, Lascar, moi, je t'emmerde.
19: Bah, c'est gentil, Lascar.
15: Ok.
5: T'as rien dit?
19: T'as rien dit?
15: Non, mais moi, arrêtez de me prendre la tête.
19: Ok, d'accord.
15: Hein?
19: Ok, pas de problème.
15: Alors, pour quel genre de métier seront acceptées les 35 heures? Donc, pour toi?
19: Pour les métiers de journaliste.
15: Mm-hmm.
19: Des boueurs.
15: Ouais. Non mais attends. Déjà les éboueurs, ils font pas 35 heures. Hein. Parce qu'ils ils commencent par exemple.
19: Y en a aussi, hein.
15: Non, pas tous. Hein.
19: Si,
15: pas
19: si.
15: Tous. Non,
19: pas
15: non,
19: tous,
15: non,
19: pas
15: non,
19: tous,
15: non.
19: Tous, mais il y en a certains quand même.
15: Non, pas tous. Tony, tu fermes ta gueule.
19: Quoi?
5: Il y a pas de Tony, Gérard.
19: Ça va pas, Gérard?
18: Il y a pas de Tony là.
19: Il y a pas de Tony.
15: Oh.
19: Il y a pas d'habituel.
15: Ouais, non, il n'y a pas d'habituel, on verra. Donc, moi, je te dis, Jean-Hubert...
19: Jean-Hubert, pas Jean-Gueur. Jean-Hubert.
15: Ouais, ben, moi, je te dis, les éboueurs ne font pas les 35 heures.
19: C'est
15: faux.
19: Ils ne font pas les 35 heures.
15: Non, parce que...
19: Bon, d'accord, je te crois.
15: Ils commencent à 5 heures du matin.
19: Oui.
15: À 8 heures, ils sont dans leur lit.
19: À 8 heures, donc, du matin ou du soir?
15: Non, du matin.
19: Oui.
15: Hein, ils sont couchés. T'es d'accord avec moi?
19: Okay.
15: Jusque-là. Après, ils reprennent sur les coups de 17h.
19: Oui.
15: Hein? Mm-hmm. Et ils finissent à 20h, 21h.
19: Okay, ouais.
15: Okay. Donc, ça fait combien d'heures en tout?
19: Ouais, ça doit bien faire 35 heures.
17: Ouais, vers 35, non?
15: Non, parce que faut dire une chose que certaines villes, t'en vois pas beaucoup. Hein.
19: C'est vrai, il y a des villes, c'est un peu crade quand même.
17: Ouais, c'est
19: ça
17: clair.
19: Ça sent bien.
15: Donc,
7: Gérard, sur IRC, il y a Yankee qui dit que les animateurs de débats pourris, ils font pas 39 heures.
10: Il y a aussi Bocal qui dit sur le Minitel que les éboueurs, ils travaillent 35 heures devant la baraque à GG.
15: Alors Manu, tu fais une chose, tu vas me remonter le clavier.
10: Bocal, c'est pas gentil.
15: Non, mais tu me remontes le truc avant que ça soit moi.
10: Ça y est.
15: Et je veux plus entendre parler du Minitel. Donc d'accord. Le Minitel, ça sert à rien. Donc IRC, la question c'était.
7: Il y a Lagafou qui me demande de regarder mon mail parce qu'il voulait connaître une bonne zik techno, je sais pas quoi.
15: Bon, la musique techno, peut-être qu'on en aura.
5: André est parti, on accueille Force Ouvrière à la place, bonsoir.
0: Oui, bonsoir.
19: Bonsoir.
17: Alors en fait, il fallait que je cherche les métiers de ceux qui acceptaient les 35 heures, c'est ça?
15: Pour quel métier? Pour quel genre de métier seront acceptés les 35 heures? Je vais vous dire une chose, c'est pas parce que je suis arrivé à la bourre, mais il faudrait peut-être qu'on active parce que dans moins de deux minutes, je change. Alors vous acceptez? Vous répondez vite fait?
17: On répond alors.
15: Ceux qui n'ont rien à dire, vous fermez vos gueules.
19: Et aussi compte tes pieds.
15: Alors va te faire enculer.
19: Ça c'est pas gentil ce qu'il a dit lui.
17: C'est clair.
19: C'est pas gentil.
15: Et va l'aiguillère.
17: Oui, l'aiguillère s'il te plaît. Et en fait je pense qu'il y a les ouvriers, donc genre les fabricants, genre ceux qui font les escaliers, les pantalons et tout. T'as les docteurs à mon avis, ils font 35 heures. Les éboueurs, ouais, je suis d'accord, ouais. Mmh. Puis non, c'est vrai que les animateurs, ils font pas leurs 35 heures, à mon avis.
15: Non, mais pour quel genre de... Tu me la dégages. Je m'endors pas sur une nana comme ça. Hop, au revoir. Salut. Pâté en croûte.
4: Oui. Moi, je pense que ce sera les professions libérales.
15: C'est-à-dire?
4: Comme les buralistes, les vendeurs de journaux, les grossistes en cigarettes. J'ai pas de marque. Hein.
19: Les dealers aussi.
4: Les dealers.
15: Attendez.
4: Oui.
15: Les mecs, vous fermez vos gueules maintenant. Parce que sinon, moi, je vais conclure et j'attaque le deuxième débat dans moins de deux minutes.
19: Pas de problème.
15: Pas de problème, Tony, hein?
19: C'est pas Tony. Mais Gérard, c'est pas Tony, là, c'est Jean Hubert.
4: Continue Gérard. Je continue, il y a les caissières, les professeurs d'auto-école, les gens qui vendent des trucs sur le marché, les gens qui balayent dans la rue, mais ça on en a parlé tout à l'heure, les pilotes d'avion.
15: Non mais
4: aussi les DJs.
15: Attends, c'est qui là?
4: C'est pâté en croûte.
15: Pâté en croûte. Tu fermes ta gueule toi quand je parle?
4: Oui, je t'écoute, Gérard.
15: Hein? Donc, pour quel genre de métier seront acceptés les 35 heures? Donc, tu précises des jobs. Mais pourquoi tu parles pas des chauffeurs routiers, tout ça, les ambulanciers?
4: Ça les concerne pas. Ils bossent déjà 55 heures par semaine. On va pas les faire bosser 34 heures en plus. Hein.
15: Non, mais attends. Est-ce que tu penses qu'eux, ils font 35 heures?
4: Non, ils font pas 35 heures.
15: Attends 5 minutes derrière, s'il te plaît, celui qui parle.
19: Oui.
15: Est-ce que tu penses que les ambulanciers font 35 heures?
4: Non plus, ils font pas 35 heures.
15: Est-ce que les chauffeurs de taxi font 35 heures?
4: Non.
15: Est-ce que les animateurs font 35 heures?
4: Loin de là.
15: Bon, bah alors. Donc, dans ces cas-là, je me demande pourquoi. Donc, je reviens là. On aurait pu la mettre avec la 3. Mm-hmm. Pourquoi que le gouvernement a voté les 35 heures?
4: Pour faire chier, justement, ceux qui ne font pas 35 heures.
15: Mais oui, mais si les patrons ne veulent pas que les employés passent les 35 heures. Donc, est-ce qu'ils seront payés plus cher ou moins cher?
0: Les patrons?
15: Non, les employés.
0: Mais ça dépend ce qu'ils font.
15: Ouais, mais attends, tu prends un chauffeur routier.
0: Par exemple.
15: Qui va... Non, mais attendez.
0: Ouais.
15: Est-ce qu'un chauffeur routier,
0: ouais,
15: lui, par exemple, il part du dimanche soir.
0: Il part d'où?
15: De
3: Bordeaux, disons Bordeaux.
15: Bon, de Bordeaux.
0: Il part de Bordeaux un dimanche soir à quelle heure?
3: Non, pas Bordeaux, Nantes. Nantes, c'est mieux.
15: Nantes, tiens, de Troyes. Rien que pour faire chier.
3: Bah, ok, si tu veux.
19: Allez.
15: Il part de Troyes.
0: Il part de Troyes?
15: Non, il part de Troyes.
0: Ah, d'accord, ils sont trois.
15: Non! Ils partent de Troyes, la ville de Troyes.
19: Ah, ils partent tous, okay, les trois.
15: Là où c'est les Andouillettes.
0: D'accord.
15: Donc,
0: j'ai compris.
3: Tiens, non.
15: Ils partent de là-bas.
0: Ouais.
15: Ils ont un truc en urgence à livrer en moins de 24 heures.
0: Un piano, par exemple.
15: Voilà. Sur la région parisienne.
0: Mais où?
15: Sur la région parisienne, je te dirais pas où. Est-ce que...
0: Non, on précise.
3: Rue de Convention. Ouais.
0: Rue de Convention?
3: Rue de la Convention.
15: D'accord, rue de la Convention, admettons. On va prendre cette rue-là comme c'est Fildar qui le dit.
0: Donc, quel arrondissement?
15: Bon, t'as hâte de te foutre de ma gueule ou sinon tu dégages?
0: C'est bien de préciser.
15: Non, mais attends, t'es en train de te foutre de ma gueule
3: ou quoi là?
0: Ouais. Bah vas-y, explique, t'arrives à quelle heure?
3: Allez, dégage.
15: Hop,
3: allez.
15: Bonne nuit, pâté en croûte.
19: Mais non, mais Gérard, ça se fait pas.
3: À la place de pâté en croûte, on accueille Stéphanie Roger, bonsoir.
19: Direct.
15: Stéphanie?
22: Oui, bonjour.
15: Salut.
19: Salut, Steph.
22: Salut.
23: Salut Steph.
22: Salut.
19: Salut Hugo.
15: Bon, salut. Pour finir,
19: salut.
15: Parce que... Oh,
19: salut Fildar.
3: Salut.
15: Oh, ça y est.
19: Salut GG.
15: Ta gueule.
19: Oh, bah attends, je te dis bonsoir.
15: Tu fermes ta gueule. Vous avez fermé vos gueules un peu.
19: Voilà, t'écoutes Gérard. Oui, maître.
15: Bon, de manière, Gérard, dans une minute, on arrête.
23: Sur l'instant, ouais. Il y a Isti qui te dit que, en fait, qu'est-ce qu'on fait avec la parité? Parce qu'en fait, ça fait 17,5 heures pour les femmes et 17,5 heures pour les hommes.
19: Oh, mais
15: ouais, non.
19: Mais si, ils en branlent pas, ouais. C'est connu.
23: Parce que lui, il préfère regarder ses cassettes du Big Bill plutôt que d'écouter le débat si tu comprends pas, quoi.
15: Non, mais attends, parce qu'il y a des trucs qu'il faut bien se mettre dans une chose, dans sa tête, c'est que le gouvernement a voté les 35 heures. Pourquoi? On n'en sait rien. Pour qu'il y ait moins de chômage. Mais à l'heure actuelle, il y a plus de chômage qu'autre chose. Parce que tu vas pas me dire qu'un chauffeur routier fera 35 heures. C'est faux. Ça, regarde.
3: Il en fait bien moins.
15: Hein? Tu rigoles? Non, c'est toi qui viens de parler.
3: Non,
15: c'est toi parce qu'il est en train de chercher. Il dit rien. Alors, c'est toi qui viens de parler. Les chauffeurs routiers. Les chauffeurs routiers, eux, ils font plus de 35 heures.
3: C'est faux.
24: Mais toutes les combien aussi?
15: Non, mais attends. Ils partent le dimanche.
24: Ouais.
15: Hein, et ils rentrent un jour sur deux chez eux. Et Tana qui partent.
24: Eh ben, ça plus fait loin. 20 heures, ça, par semaine.
15: Oui, 20 heures par semaine.
3: Gérard, mais je voulais te demander, attends, si le mec il met 35 heures pour amener une baguette de pain, elle va être pourrie, hein, la baguette.
15: Non, mais attends, on ne parle pas des boulangers.
3: Non, mais les routiers qui mettent le pain.
15: Non, j'ai jamais vu des smirmes
24: de pain.
15: Non, j'ai jamais vu des smirmes qui lèveraient le pain. Et puis, toi, tu fumes la moquette, toi, t'es comme la gaffe, hein. Enfin bref, passons.
3: Une dernière question quand même.
19: Parce que moi je vais te faire un petit truc, Goldo.
25: J'ai pas répondu.
15: Je crois que.
19: Vas-y, réponds, réponds.
25: Alors c'est Farce Ouvrière, je peux répondre?
15: Ouais, Goldo.
3: Non, Farce Ouvrière.
25: Pas du tout, tu reconnais pas la voix, c'est pas. Non. Donc les professions, alors moi j'ai réfléchi un petit peu. Vous parliez des éboueurs, je suis pas du tout d'accord.
15: On parle pas des éboueurs. On parle de tous les métiers en général.
25: Justement, je vais étayer.
15: Bon, attends, 5 minutes. 5 minutes, ouais, il y a une question hier.
23: Il y en a plein, et comme Shkoumoun, il va aller se coucher, je vais lire sa question. En fait, il voulait savoir si les prostituées, elles vont sucer 35 heures maintenant.
19: Pour le même prix, hein, faut préciser.
23: Ouais, pour le même prix.
3: En
23: euros ou en France, c'est pareil, c'est le même prix.
19: Bah non.
15: Putain, mais arrêtez de parler d'euros!
3: C'est vrai, merde.
15: Putain, mais éteins ton micro et fais ton boulot, là. Il y a des lignes qui sonnent. Prends-moi des gens pour le deuxième débat.
19: Ouais.
3: C'est fait.
19: Putain.
3: C'est fait.
15: Ouais, c'est fait.
3: Non, mais regarde.
15: C'est qui pour le deuxième débat?
3: Bah, j'ai pas les noms, mais j'ai les numéros, regarde.
15: Ah ouais, fais voir.
3: Je rappelle tout ça.
15: Non, fais voir.
3: Tu me gardes. On fait le débat, allez.
15: Ouais, je te préviens, gare. Si ça va mal, le deuxième débat, il fait comme le premier, on arrête à la septième.
25: Ouais, Gérard, tu peux répéter la question?
15: Non.
19: Oh, le rire.
15: Comment se passe une journée de 35 heures?
1: Ouais, Gérard, tu peux répéter la question?
6: Allez, hop.
23: 35 heures, Gérard, faudrait peut-être faire la conclusion, là, en fait.
15: Allez, hop, terminé, on fait conclusion. Non, non, les 35 heures, on les refera un peu plus tard, parce que là, vous me faites chier.
6: On les fera dans 35 heures, un truc comme ça.
15: Ouais, ouais, bah, toi, tu fermes ta gueule.
6: Pas de problème, mon pote GG.
15: Ouais, bah, toi, tu fermes ta gueule, parce que là, vous me faites chier.
6: Bah, on est gentil avec toi.
15: Ouais, non, non, mais prenez-moi les habituels, allez-y. Oh,
6: bah non,
15: allez-y, bravo.
6: Bah non, on va pas bravo, prendre les Fulda. Habituels. Faut pas prendre les habituels, Gérard.
15: Bravo. Bravo.
3: C'est très bien qu'il n'y a aucun habituel.
15: Non, non, non, presque pas.
25: Attends, Tony, tu l'as viré tout de suite et il a pas
15: fait d'un deux mots. C'est ça. Conclusion.
25: Le pauvre Arlette et le pauvre Goldberg, ça se fait pas.
15: Ouais, ouais.
3: On fait la conclusion, les auditeurs.
25: Allez, conclusion. Bon, c'est Sartre ouvrière.
15: Ouais, vas-y.
1: Ouais, bah, Gérard, tu peux répéter la question?
15: Non.
25: Alors, conclusion. Donc, je te disais, moi, je trouve que pour un gars qui fait deux pauvres heures d'émission par semaine, je te trouve gonflé de faire un débat sur les 35 heures. Et voilà, je vois pas trop ce que tu connais aux 35 heures, à part 35 heures de foncedé ou de tease, je vois pas trop.
15: Mais sinon, alors toi, bien. Tu vas te faire enculer, toi, espèce de sale PD. Au revoir.
25: Sinon, c'était.
15: Merci.
25: Ouais, Gérard.
15: Ouais.
25: C'est moi.
1: Direct.
25: Jean Hubert. Donc ouais, pour un mec à 35 heures de retard, je trouve que aussi faut être un peu grande gueule pour parler d'un débat de 35 heures. Parce que c'est clair que tu bosses une heure par semaine ou deux. Et donc je trouve que tu devrais continuer de t'excuser auprès de tous les auditeurs jusqu'à 4 heures du mat.
15: C'est ça, t'as raison. Alors là,
3: moi non plus, je suis pas d'accord.
15: Là tu vas te faire foutre.
25: Quoi, t'es pas d'accord?
3: Non,
25: je te kiffe, Manu.
3: Merci.
15: Ouais, d'accord, on t'a à peine reconnu, toi.
3: Et il y a quand même Stéphanie Roger.
1: Ouais,
15: et Stéphanie.
1: Ouais, alors moi je trouve que quand même, j'ai pu remarquer que t'étais quand même vachement calé en politique. Hein, je suis quand même pas mal impressionnée. Hein, tu connais vachement de trucs sur les 35 heures. Donc ouais, c'était intéressant. Non, bien.
15: Non, mais ce qu'il y a, je suis pas calé en politique. C'est qu'en ce moment, ils n'arrêtent pas d'en parler. Ils nous parlent des 35 heures sans arrêt. Ils nous gonflent.
1: Bah ouais,
15: Maintenant, va essayer de... par exemple, moi, je demande, est-ce que le gouvernement va trouver du boulot pour un jeune de moins de plus de 25 ans? Non.
1: Bah ouais, c'est clair, mais...
15: Ils trouveront pas.
1: Bah ouais.
25: Vous êtes toujours d'accord pour le...
15: Ta gueule, toi, derrière.
1: Mais je trouve que t'es quand même pessimiste, hein. Il y en a quand même quelques-uns qui arrivent à trouver un petit peu de boulot, quoi.
15: Ouais, non, mais attends, mais faut se dire une chose, c'est que le gouvernement, c'est eux qui l'ont voté, c'est pas nous.
25: C'est
15: faux
25: ce que tu dis.
15: Ta gueule, à toi, c'est faux, là, tu vas te faire enculer, toi, tu me fermes ta gueule, maintenant. Ok.
8: Oh.
15: Et vous, toi, tu fermes ta gueule aussi, Manu.
9: J'ai rien dit.
15: Maintenant, vous arrêtez. Vous allez pas me faire chier pour le deuxième débat. Parce que sinon, je vous éclate.
9: Pas de problème.
15: Ok.
9: D'accord.
15: Alors maintenant, c'est le gouvernement qui a choisi ça. Ouais. Maintenant, le gouvernement, il fait ce qu'il veut. Maintenant, c'est qu'ils se plaignent pas que même s'ils ont pas, même pour les étudiants, c'est malheureux à dire. Même si les étudiants, ils ont pas assez de professeurs pour réussir leurs études, c'est à cause d'eux.
1: Ouais.
15: C'est à cause du gouvernement, parce que c'est le gouvernement qui pousse à merde.
1: Par contre, je peux te poser une question. Est-ce que les enseignants vont faire 35 heures, à ton avis?
15: Mais ouais, mais tu vois, la question, je te renvoie à la balle. Pourquoi que le gouvernement a voté les 35 heures? Ben, est-ce que tu crois que les enseignants vont faire 35 heures? Moi, je te dis non. Pourquoi que le gouvernement a voté les 35 heures? Pourquoi qu'il nous les a pas laissés à 39 heures?
8: C'est vrai.
1: Ben ouais, non, c'est vrai. On peut se poser la question. Hein.
15: Donc cool. Alors pourquoi? Donc maintenant, c'est au gouvernement de voir ce qu'il a à faire.
25: C'est ce que tu dis.
15: Ouais, tu me les vires là. Parce que là, j'en ai ras le bol. Et toi, tu as mettre un de les.
9: Y a rien.
15: Les bidules là, parce
9: rien.
15: Que tu m'énerves.
9: Y a rien.
15: Donc moi, je peux dire une chose, que c'est de la faute du gouvernement.
8: C'est faux.
1: Ouais, mais ils abusent de la bière à mon avis. Hein.
15: Bon, Stéphanie.
1: Oui, non, je te dis, ouais.
15: Non, c'est la parce que. Non, mais pour l'instant, à mon avis, c'est quelqu'un qui s'amuse à passer sur toi. Donc, moi, je peux être.
3: Ça doit être chouette, ça, putain, ouais. Merde, on kiffe tous.
15: Je réponds à ta question. Donc, c'est de la faute du gouvernement, c'est pas de notre faute.
1: Ouais,
15: c'est tout.
1: Ouais.
15: Nous, c'est vrai que tout le monde a voté. Maintenant, on l'a. On a ce gouvernement-là.
1: Mais
15: on va en chier.
1: Hein.
15: On va en chier. On va en chier pendant 5 ans.
9: Coupe-le.
15: Donc, voilà.
1: Ouais, non, c'est dur.
15: Et maintenant, pour ce qui est des 35 heures, maintenant, ça va être dur, parce que maintenant, tout le monde va avoir du mal à s'habituer aux 35 heures. Même l'EDF, tu vois, l'EDF...
3: GDF aussi, GDF.
15: EDF, GDF, c'est pareil. Alors, merci pour celui qui me le dit. Donc, eux, c'est pareil. Ils en ont marre parce que faire 35 heures, ça leur fait travailler que 5 jours dans la semaine.
3: Les acteurs,
17: mais Gégé, si EDF, GDF travaillent que 35 heures, nous, on fera comment pour avoir de la lumière, de l'électricité?
15: Non, mais attends. Mais le problème, je lui réponds à sa question quand même.
3: Oh non.
15: C'est comment qu'on va avoir du courant? Bon ben, ils nous le branchent et c'est tout. Ah oui. Mais ils travaillent le lundi, le mardi, le mercredi, le jeudi et le vendredi. C'est tout. Bon, ça fait 5 jours. Mais sur 5 jours, alors tu fais pour atteindre 5 fois 7,
3: 42, 42.
15: 7 fois
3: 42.
17: 52,
15: oui. Non, 6 x 5, 30.
23: Gérard, comme tu sais pas compter sur l'IRC, on me dit qu'il faudrait mieux que tu fasses ta conclusion, quoi. Ça sert à rien d'essayer de compter.
15: Ouais, moi, je les emmerde sur l'IRC maintenant. Donc, voilà, donc je pense que j'ai pu te répondre à ta question.
17: Ouais,
3: super.
17: Complètement,
15: Mais c'est bête parce que il y avait d'autres questions, mais.
3: On leur fera le débat, de toute façon, les 35 heures, c'est pas encore passé. Hein.
23: Bah ouais.
15: Comment c'est pas encore passé, les 35 heures? Si, ils sont passés.
3: Ah bon?
15: Maintenant, tout le monde a voté pour les 35 heures. Maintenant, on fait 35 heures.
3: Merde.
15: Rigo, une conclusion sur l'IRC à part.
23: Alors, il y en a plein. Alors, il y a Père Fouras qui dit à RIP qu'officiellement, il peut pas faire rentrer de gens, mais pour cette fois, ça sera bon si c'est l'IA ou si c'est Catel. Je vois pas trop de quoi il parle. Et il y a Turpentine qui te dit connard de Gérard, ton débat, il a ni queue ni tête comme toi.
15: Eh ben moi je l'emmerde elle. Parce qu'elle commence à me casser
3: les noix.
15: Couilles.
3: Les noix.
15: Oui.
3: Les noix.
15: Elle commence à me casser les couilles. Alors au deuxième débat, je veux pas t'entendre pour ta conclusion. On était combien pour finir?
23: Alors là, on a dépassé les 8000. Contrairement à ce que Arnett me dit, parce que lui il est sur un autre serveur et il me dit que chez lui il y a personne, je sais pas pourquoi. On est 8240.
15: Manu, s'il te plaît, tu arrêtes de couper le micro à Rigo. Ça ne sert à rien. T'as rien touché, mon cul.
8: J'ai rien touché.
15: Alors, tu laisses Rigo parler, s'il te plaît, merci.
23: Donc, on est 8428.
15: Mmh.
23: Vas-y, note.
15: 8428.
3: En euros.
23: Et normalement, d'après ce qu'on m'a dit, il devrait y avoir encore plus de monde parce que...
3: Il y a un quart de Suédoise qui arrive à 2h30 sur Internet, il paraît.
15: Et maman dans ta gueule, toi.
3: Deux quarts de Belgique.
15: Donc le débat sur les 35 heures, on va les refaire. On va les refaire, mais c'est pas grave. Grâce à Fildar et Manu. Alors celui que...
11: Voilà.
15: J'ai compris.
23: Sinon, il y a Fesse de Babouin qui dit que les 35 heures, c'est comme tes débats, c'est une aberration.
15: Ouais, ben lui, il va se faire foutre, parce que son numéro, il est déjà transmis au commissariat de Suresnes, alors qu'il fasse gaffe à sa gueule.
3: Alors, le deuxième débat, ça porte sur quoi, Gérard?
15: Ça portera sur les collections. Alors, la première question qu'on va poser, c'est que peut-on collectionner de valable ou autre? Et on s'écoute les fonctionnaires de ce branle avec Viens me raboter les parois anales. Et on se retrouve tout de suite après. Le débat va déjà porter sur les villes ou la campagne.
3: La différence.
15: Et après, ça sera les portables, parce que c'est demandé, il paraît que ça a été demandé depuis longtemps. Alors, on accueille pour ça Petit Suppo, 20 ans de Grenoble. Tu peux me donner la fréquence, s'il te plaît?
12: Oui, bonsoir Paris, bonsoir Christophe Coutant. C'est 93.4.
15: Je m'appelle pas Christophe Coutant, d'accord?
3: Non, il parle pas de toi.
12: De toute façon, ça va être tourette ce soir, je vous le dis. Moi, j'ai trop attendu.
15: Plus t'attends, plus c'est bon, d'accord? C'est comme si tu faisais l'amour. Ok?
12: C'est clair.
15: En de bon entendeur, tu commences pas. HLM, 22 ans, Paris. On écoute Fun Radio sur 101.9.
13: Voilà.
15: Bonsoir à toi.
13: Bonsoir, Gégé.
15: L'Amiraude, 19 ans de Limoges.
3: La Noiraude,
15: 19 ans de Limoges. Tu peux me donner la fréquence, s'il te plaît?
13: Je la connais pas, en fait.
15: Voilà, c'est bien. Donc, si quelqu'un sur l'IRC ou le Minital pouvait me donner...
3: Je vais regarder dans les fiches.
15: La fréquence Fun Radio Limoges, merci. Meule de Fion. 21 ans de Brest.
2: Bonsoir.
15: Tu peux me donner la fréquence?
2: 102.7.
15: Ouais, tu retires 102.7 et tu retireras tes mains du nez quand même.
2: Non, mais c'est ma voix naturelle, je parle comme ça.
15: Ouais.
2: Bonsoir aussi, hein, Fildar, Manu, Rigo.
11: Bonsoir.
23: Salut.
2: Apolline, elle est chaude aussi. Hein.
15: Ouais, bah pour l'instant, Apolline, elle devrait venir faire le standard avec Fildar, mais elle est pas là. Donc, ouais,
14: Bravo.
2: Je sais
14: bravo.
2: Ce qu'elle fait, moi.
14: C'est bien.
2: Moi, je alors, sais ce qu'elle fait. Hein.
15: Bon, première question, êtes-vous pour ou contre la campagne en hiver? Donc, on va demander ça à Alain Noiraud, qui habite Limoges.
16: Moi, je suis pour. En fait, tu dis qu'il faut être pour, et donc je suis pour, quoi. C'est ça, quoi.
15: Mmh. Non, mais tu peux... toi, t'arrêtes de... Moldofion,
20: t'arrêtes de...
15: Oh, toi, tu commences à te calmer aussi, parce que sinon... Bon, Fildar, tu commences à me les calmer, là, parce que ça va pas aller. Donc, tu peux préciser le pont de ta pensée.
16: Bah ouais, il est précis, quoi. Ça va jusqu'au fond, quoi.
15: Non, mais je te demande de préciser... Êtes-vous pour ou contre la campagne en hiver? Je te demande de préciser le fond de ta pensée sur ta réponse.
16: Bah ouais, mais ma pensée, elle va jusqu'au fond, donc moi je pense à fond, donc je pense qu'au fond, ben la campagne en hiver, ouais, quoi.
15: Ok, oh là, il y a des larcènes, mais c'est pas grave. HLM.
21: Oui, et ben moi je suis complètement pour la campagne en hiver, parce qu'en hiver il fait froid, et à la campagne on a des petites maisons avec un feu de cheminée, et on fait l'amour tout le temps, pour se réchauffer, donc je suis complètement pour.
15: D'accord. Non là, mais c'est quoi là
26: c'est peut-être le micro, là, rigoté de la semaine dernière.
15: Encore ouais. C'est encore le mien qui déconne.
23: Non, c'est celui-là, là.
2: Il y a du larcène.
15: Voilà, bon, attends, Moldofion, tu vas répondre maintenant.
2: Oui, alors, c'est vrai que la campagne est mieux en hiver parce que c'est blanc. Les paysages sont blancs, tout est blanc, tout est maculé de blanc, c'est bon.
23: Tout est éjaculé de blanc, ouais.
15: Alors, non, mais je te demande si t'es pour. Je te demande si t'es pour ou contre.
23: Pour
2: non.
15: Ouais, d'accord.
2: Non, mais je suis pour, mais je comprends pas bien le sens de ta question.
15: Ouais,
26: non, mais attends. Vraiment bien.
15: Êtes-vous pour ou contre la campagne en hiver, c'est-à-dire?
16: Moi, je suis pour. Hein.
15: Mais oui, ouais, mais ça y est, mais.
23: Ouais, moi aussi,
2: mais moi aussi, je te dis que j'aime bien quand c'est blanc, quand il neige, toute la campagne elle est blanche.
16: Ta question elle est pourrie, Gégé.
2: Non, je peux pas dire ça.
15: Attends,
26: non, elle est bien. Non, attendez les auditeurs.
15: Vous calmez là.
26: Je suis pas d'accord avec vous là. La question elle est bien. Faudrait que Gérard, franchement, toi.
15: Bon, déjà.
26: Explique franchement.
15: Déjà, on va demander qui c'est qui reste qui a pas répondu. C'est Petit Suppot. Alors, vas-y toi pour finir. Après, moi, je dirai.
20: Ouais. Moi, je préfère la montagne ou la mer l'hiver. Sincèrement. Mais la campagne, non.
15: Ouais, mais tu peux préciser.
20: Ben, c'est-à-dire que quand tu vas sur les côtes du Cotentin, par exemple, ou en Bretagne en hiver, t'as pas tous ces touristes à la con là autour et. Non, c'est bien, c'est pas tout raide.
15: Ah bah oui, Brest, c'est pas la campagne, si.
20: Mais non, mais.
26: Mais pour toi, qu'est-ce qu'est la campagne?
15: Non, mais la campagne, c'est vrai que.
26: C'est quoi la campagne?
15: Faut bien préciser, c'est que t'as plusieurs endroits. On me laisse parler, merci. Je réponds à la question que Fildar me pose, d'accord? Donc, c'est pour préciser la campagne. T'as différents coins. Par exemple, t'as vers chez toi. Mmh. C'est un peu la campagne aussi.
26: Ouais.
15: J'irais plus parce que j'ai quelqu'un qui habite là-bas, je citerai pas son nom. Mmh. Du côté de Thierry, c'est carrément la campagne, la campagne complète. Hein, pour que tu passes à peu près 20-30 bandes pour faire tes courses. Hein.
26: Ah ouais, carrément.
15: Ah ouais.
26: T'as pas de route, t'as rien, t'as pas de cabine.
15: Si, mais cabine téléphonique, non, faut mieux avoir le téléphone chez soi, tu vois.
26: Il y a du courant.
14: Ils ont l'eau au moins, l'eau courante.
26: Ouais, l'eau, téléphone, la télé. Ils peuvent faire caca, tout ça.
15: Mais par contre, ils ont du mal à capter Fun Radio dans certains endroits.
23: Gérard,
15: oui, Rigo.
23: Sur IRC, il y a Titeuf qui demande si les McDo à la campagne sont meilleurs que ceux de la ville du fait qu'on tue les vaches sur place.
26: C'est trop con.
15: Non, mais tu vois, justement, alors là, je vais pas y répondre tout de suite à elle. Parce que c'est la.
26: Sec.
15: C'est qui? C'est un mec
23: Titeuf.
15: Titeuf, c'est un mec, ça, ouais.
23: Je sais pas.
15: Personne n'a pu me donner la fréquence de Limoges encore. Hein. Donc, c'est pas grave.
26: Oh, les Limougeoses hein.
15: Alors, auriez-vous trouvé l'âme sœur à la campagne ou autre, plus les villes? Donc, alors, je précise, c'est de trouver la personne avec qui vous voulez vivre, soit à la... Oh, Merci, Meuldepoint, tu as commencé par te calmer.
4: Non, mais c'est pour moi, c'est quelqu'un qui m'appelle.
15: Tu as commencé à te calmer, moi, je te dis.
4: Mais c'est pas moi.
15: Tu te calmes.
4: D'accord.
15: Ou sinon, moi, je vais te calmer au standard. Claire, net, précis.
25: Ça te va pas la voix de Claire.
21: Tu peux préciser ta question, là, Gégé?
5: Ouais, c'est un peu trop, ta question, ouais. Comprend rien. Ouais,
15: alors, avez-vous trouvé l'âme sœur à la campagne ou autre? Plus Bill. Alors, je précise.
4: Ça, c'est des mathématiques,
5: là. Pas, là.
4: C'est alors, les mathématiques, c'est même plus une question.
15: Bon, alors, toi, tu dégages, tu m'énerves. Allez, hop, au revoir.
23: Gérard, sinon...
15: Meule de point terminé.
23: Gérard, sur IRC, il y a Wanobi qui te demande à partir de quoi une campagne devient-elle une ville.
24: Ah, bonne question, ça.
15: Alors, ça, justement, j'ai pas pu réfléchir et je pensais que... Je pouvais avoir des sondages, et les sondages...
7: Ah, mais tiens, ils sont là.
15: On les a pas.
7: Mais si, on les a préparés.
24: Bien sûr que si.
15: Donc, qui c'est?
21: Tiens, Gégé.
15: Alors, le premier, non. Débat sur l'euro, mais j'en ai rien à foutre, débat sur les routiers, c'est
7: ah merde, ça.
21: Tu t'es trompé, Phil, c'est là en dessous.
15: Oh là là là là, celui-là.
24: Excuse-moi.
15: Ville.
25: Tony.
15: Ville est portable. Qui c'est qui vient de dire Tony, là?
7: Je sais pas, je vais gérer.
15: Faudrait peut-être pas commencer à me prendre pour un con parce que ça commence à bien faire.
23: Gérard, sur IRC, il y a Yankee qui dit que une ville, c'est à partir du moment où tu y es pas, sinon c'est une caverne.
15: Je pense aussi, oui. Je pense. Oh là là,
23: ça doit être le micro, ça encore.
7: Ouais, ouais, c'est le micro, Rigo, voir, cher.
15: Alors,
7: ah ouais, en plus, c'est ça.
21: Ouais.
7: Ah là là, oh là, le son de merde. C'est bon, c'est arrêté là.
24: Ah, vas-y, débranche.
15: Voilà. Non, c'est pareil.
7: Non, c'est bon, c'est bon.
21: C'est bon, on n'entend plus.
4: On est à l'antenne.
25: Gérard.
7: Ouais.
15: Non, mais attends, meule de foin.
24: De fion.
15: Meule de fion, c'est fini pour toi.
7: Non, je l'ai calmé.
4: Je me suis calmé.
15: Ouais, alors donc, il y a un petit sondage là que j'ai. Donc, il y a 51% des personnes qui aiment la ville pour la bouffe et les prostituées. Je vois pas du tout le...
24: Ah, c'est plus facile de trouver une pute en ville.
23: Bah ouais, c'est clair.
15: Ouais, mais t'en as quand même aussi à la campagne, mais te dire où, je peux pas te dire.
23: Bah ouais.
24: Oh, allez, tu
15: Donc, alors...
7: T'as des coins?
15: Non, je
24: connais bien 2-3 coins à pute.
23: Arrête, Gérard.
15: Non.
4: Vas-y, balance. À Montigny-le-Bretonneux.
15: Bon, alors, hop, toi. Non, terminé. Allez, hop. Terminé.
7: Non, mais ça se trouve, il y a des
15: prostituées. Terminé.
4: Il y a une pute qui est à Montigny-le-Bretonneux.
15: Allez, c'est terminé pour lui. Au revoir.
4: Là, j'ai sommeil.
15: Au revoir. Ben, va dormir. Voilà, comme ça, on sera tranquille.
25: Allô, je suis sur antenne, non?
15: Oui, bon, alors donc, avez-vous trouvé l'âme sœur à la campagne ou autre, plus les villes? Alors, je précise ma question, c'est que en ville, vous pouvez trouver quand même quelqu'un que vous aimez. Donc l'âme sœur, c'est pour faire votre vie avec.
25: Ouais.
15: À la campagne, c'est pareil. Ou autre. Donc je précise, c'est-à-dire à l'étranger. On est bien d'accord. Vous avez bien tous compris le sens de la question.
25: Oui, Gérard.
21: Ouais.
15: Alors,
25: allez, filles.
15: Petit suppôt.
25: Alors, deux trucs. J'ai rencontré deux personnes. Déjà, mon amie d'enfance, elle habite Paris. Et comme j'ai habité à Paris, elle est restée là-bas. Moi, je suis en province, donc je monte souvent. Et la femme de ma vie, actuellement, à qui je suis, elle est d'Angleterre. Mais je te dirai pas d'où. Et
15: ouais,
25: donc,
15: je
25: la vois souvent.
15: Non, mais précise quand même.
25: Non, je peux pas.
15: Mais précise.
25: Non, il y a le... Je peux pas. Il y a le standard derrière et tout, je peux pas.
15: Bah attends, mais...
25: Je peux pas, c'est tout.
15: Mais attends, de toute manière, tu peux préciser quand je te demande des précisions, précision...
25: Si je précise, ça va être tout raide après.
15: Bon, bah d'accord, dis plutôt que t'as pas envie d'en parler, c'est tout.
25: Ouais, voilà.
15: Ok, HLM.
7: Excuse-moi, Gérard.
15: Attends, 5 minutes.
7: Excuse-moi, HLM. À la place de Moldefion, on accueille Jean-Guy, 21 ans, du Puy-en-Velay. Bonsoir.
15: Ah. Jean-Guy, bonsoir.
10: Bonsoir, c'est Jean-Guy.
21: Bonjour.
15: Ouais, quel âge?
10: 27 ans.
15: 27 ans, et puis en blé?
10: Ouais, c'est ça.
15: Et...
10: C'est un nouveau, ça.
15: La fréquence?
10: 92.7.
15: Ok. Oh,
23: Gérard, oui. Sinon, il y a Lia sur IRC, elle dit qu'elle mouille grave pour toi.
15: Oh, bah, ça, je m'en fous.
25: Jean-Guy, t'as intérêt à pas être raide. Hein.
15: Sur l'IRC, s'il vous plaît, j'attends. Et même sur le Minitel, Manu, tu pouvais regarder un peu.
24: Mais
15: j'attends toujours la fréquence de Limoges.
24: Bah oui, mais ils disent 206.1, 412.6.
23: Bon, 206, on me l'a donné, Gérard, tout à l'heure. On me l'a donné, je vais la retrouver. Faut que je remonte. Vas-y, prends un auditeur, je te dis tout de suite.
15: HLM.
21: Je suis en train de répondre, moi.
15: HLM.
21: Alors, moi, j'ai rencontré mon âme sœur à Paris, hein, donc en ville.
15: Mmh.
21: Et donc, d'ailleurs, je fais un gros bisou à Rip.
15: D'accord. Non, mais...
25: Bonjour.
15: Non, mais ça, toi, tu te tais derrière, d'accord?
25: D'entrée.
15: Alors, la Noirode.
0: Ouais, bah j'attends mon tour depuis tout à l'heure.
15: Non mais attends, Hélène Warod, je te pose, maintenant c'est à toi de parler, maintenant tu réponds, t'attends pas ton tour, je pose les questions, je demande à qui ça me fait plaisir. Comment ?
0: Tu me parles meilleur, hein.
15: Ouais, si aller, non, dégage, bon, bah alors tu dégages. Allez hop, la noire, au revoir.
0: Non.
15: Allez hop, pas de faire foutre. Hop, hein, terminé.
0: Mais je t'emmerde, hein.
15: Moi aussi. Oh, pétasse.
26: Allez, arrêtez. Allez, on enlève.
6: On la vire.
15: Terminé pour celle-là. Alors, Jean-Guy.
11: Ouais.
15: À toi.
11: Bah, moi, j'ai rencontré l'âme sœur au bord de la mer parce que je vais toujours au bord de la mer. Parce que j'aime pas la montagne ni la campagne.
15: Ouais.
11: Et j'ai rencontré, mais elle était beaucoup plus vieille que moi. Elle avait 63 ans. Elle était informaticienne et j'ai rencontré au bord de la mer et c'était l'idylle totale, quoi.
15: Ah, d'accord.
11: Tout raide. Dans les dunes, le soleil tranquille, quoi.
9: Tout raide.
20: Tout raide. Comme je suis le seul mousquetaire, je suis le seul à le dire, quoi. Tout raide.
15: Ok.
6: La mer, c'est la ville ou la campagne? Je me suis toujours posé la question.
15: La mer, c'est plus du côté de Brest. Et à mon avis, je pense que ça devrait être.
9: Et admettons, si tu prends à Marseille, c'est pas

0: On a répondu.
1: Oui.
0: Bon, à part la noireaude, parce qu'on l'a virée.
2: Oui, on l'a virée et à la place, j'ai trouvé String en fleurs, une demoiselle, bien sûr, qui a 20. Bah, Pauline, coupe le micro, il n'y a pas de problème. Qui a 24 ans et qui appelle de chez elle. Salut.
0: Salut, String.
1: Allô, Gigi.
0: Ouais, oh, mais.
1: Gigi, ça va.
0: Oh là là là là là là là là.
2: Calme-toi un peu au début, hein. T'es pas obligé de jouer comme ça direct, hein.
0: Non, mais tu vas jouer sur les portables tout à l'heure, toi. J'ai l'impression parce que.
3: Elle a une voix trafiquée, elle.
0: Ouais.
1: Ah,
0: alors.
1: C'est du pur, c'est du
4: 100%. Gérard,
0: ouais, Gérard.
4: J'ai enfin la fréquence de Limoges.
0: Ouais, bah maintenant qu'on a
5: moi, sur Minitel, on me dit 8-6.
4: Ah, moi, on me dit 92-2.
0: Ah bon. Bah, je contrôlerai parce que j'ai les fréquences à la maison.
4: Ok. Super.
0: Donc, j'ai un bouquin sur toutes les fréquences de Fun Radio. Donc,
2: là, il y a un mec qui a sorti un livre.
5: Tu l'as sur ta cheminée, le bouquin
2: sur les fréquences
0: hein? Non, c'est un bouquin avec, que j'ai acheté. Ce bouquin dessus, c'est la cassette La vérité, si je mens. Non, mais c'est pas le thème du débat.
4: Sur IRC, on me demandait si tu lisais ce livre en faisant l'amour.
0: Non, pas du tout.
5: Pendant une heure ou deux.
0: Oh, Pildar, tu te calmes après le nouveau matos, là, ou quoi? L'autre, il est en train de s'en prendre après le micro, et c'est tout juste si Apolline, elle se le prenait pas dans la gueule.
6: Ouais, vrai.
5: Elle aime ça.
0: Donc, alors, quel métier ou job vous auriez aimé faire à la campagne qu'en ville? Alors, je précise, parce qu'on va me dire, je comprends pas le thème de tes questions.
5: Ouais.
0: Hein? Donc le boulot.
5: Attends Gérard, je comprends pas le thème de tes questions.
0: Bon bah toi pour l'instant t'es à l'AREA, tu te tais.
5: Ok d'accord.
0: Ok.
5: D'accord.
0: Bon, on va demander un petit suppôt.
3: Ouais ouais. Bah moi je vais être plouc et je vais élever des grosses dindes.
0: Tu peux préciser là parce que être plouc. Non mais attends, être plouc et élever des grosses dindes.
3: Ouais.
0: Et tu veux parler de quoi en parlant de grosses dindes? Tu veux parler de qui en parlant de grosses dindes?
3: Ah bah non, des dindes fermières.
0: Ouais, mais tu peux préciser le fond de ta pensée?
2: Le fond de sa pensée, c'est que bon, il est en campagne et bon, il a envie de fourrer des grosses dindes, c'est tout.
0: Ouais.
2: Attends, c'est toi qui es vicieux, hein. C'est toi qui es vicieux.
0: Non, ouais, mais attends, je me doute à peu près de qui veut parler.
2: N'aie crainte,
0: je sais de qui veut parler.
3: Ça ressemble à un débat que j'avais fait déjà, ouais, c'est vrai.
0: Ouais.
3: Non.
0: Ouais, HLM.
1: Oui, alors, ben moi, si j'étais à la campagne, j'aimerais être fermière parce que j'adore me traîner dans la boue avec les cochons.
3: Ah, yes.
0: Oh là, mais il n'y a pas que les cochons. Il y a les poules, les vaches, les moutons.
1: Moi, ce que je préfère, Gégé, c'est les cochons.
0: Ah, ben parce que t'es une grosse truie.
6: Oh,
0: voilà, bah si, ouais, t'es une grosse truie. Voilà, ouais, terminé. Hop. Jean-Guy.
7: Ouais. Ben moi j'aurais aimé plutôt être pêcheur, genre pêcheur de moules ou d'huîtres, des trucs dans le...
3: Non, ça aurait été plus marrant de dire de thon, mais bon.
0: Ouais, bon alors toi tu dégages, hop. Petit support, terminé. Terminé. Pêcheur de thon, tu vas te faire foutre, allez hop. Dégage à toi, au revoir. Hop, terminé là.
5: Ça y est, il est viré.
0: Gérard... Non, mais il repasse pas sous un autre...
5: Non,
4: mais Gérard, par contre, il y a Davy One sur l'IRC, il dit que c'est bien que tu saches de quoi tu parles, au moins t'en es conscient.
0: Ouais, parce que elle va me dire encore tout à l'heure, lors de la conclusion de débat, mon débat n'a ni queue ni tête comme toi.
4: Ah, c'était pas la même personne.
0: Ouais. Gérard. On sait jamais.
4: Non, mais il prend les mecs pour des femmes et ça a dû lui poser des problèmes.
0: Ouais, on sait jamais avec elle. Oui.
6: Je voulais te poser une question. Dans le roman de Victor Hugo, le rat des villes et le rat des champs, toi, t'es plutôt pour le rat des villes ou le rat des champs?
0: Rat des goûts.
5: C'est naze.
0: HLM, t'as répondu.
1: Oui,
0: Jean-Guy.
7: Ouais. Ben moi j'ai répondu, moi c'était plutôt pêcheur, des trucs comme ça. Parce qu'il y en a marre des pêcheurs qui sont que à la mer, on a aussi le droit de pêcher en campagne, je vois pas, il n'y a pas de raison quoi. Il y a des étangs, il y a des lacs, il y a des fleuves, il y a tout ce qu'il faut pour pêcher. Et je vois pas pourquoi ce serait dégueulasse qu'il y aurait que des pêcheurs à la mer. Moi je suis pour les pêcheurs en campagne, il faut remonter
1: ça.
7: Quoi.
1: Plus, ouais.
0: Non mais moi de toute manière, je suis d'accord avec
7: tu es d'accord avec moi?
0: Oui, mais parce que moi aussi j'adore la pêche, hein.
7: Bah oui.
0: Donc
7: tu trouves pas qu'on devrait plus pêcher dans les campagnes qu'au bord de la mer? La mer c'est pour les touristes.
1: C'est clair.
0: Ouais, mais ça c'est pour ceux qu'ont l'habitude de partir, qui partent le matin sur un coup de 3 ou 4 heures du matin, et puis qui rentrent pas avant midi pour vendre leurs poissons.
7: Exactement,
0: sur...
7: Ça, c'est des vrais, des authentiques.
1: Non, mais le mieux, c'est la pêche à la montagne, quand même. Hein.
0: Ah bon, la pêche à la montagne. Alors, c'est qui dit ça?
1: C'est HLM.
0: Alors, HLM, vas-y, précise. Parce que là, je vois pas la pêche à la montagne.
1: Bah si, dans les lacs de montagne.
0: Ah ouais, tu pêches quoi dans les lacs de montagne? Et tu diras aux blaireaux qui sont derrière toi, qui se calment.
2: Il y a personne.

0: personne derrière moi.
1: T'as jamais pêché un ours en montagne, Gérard?
2: Non.
1: La pêche à l'ours, tu connais pas?
2: Non.
0: Et la pêche au dahu aussi, hein?
2: Non plus.
3: Et la pêche au routier?
2: Non, je m'y attendais à ta connerie, toi.
4: Il est con.
5: Gérard, sur IRC, il y a Belge Boris, il te demande si la Belgique, c'est la ville ou la campagne, du fait que c'est près de la mer et c'est pas à Paris.
2: Hein? Alors là, attends. Je veux pas critiquer, mais là, je crois que sa géographie ferait mieux de la réapprendre. Parce que
4: c'est
2: la Belgique.
4: C'est où?
2: La Belgique a jamais été à côté de la mer, hein.
4: C'est où?
1: C'est où alors?
2: Je ne pense pas.
6: C'est faux.
2: Je pense pas que ça soit à côté de la mer, la Belgique. Il ferait mieux de regarder dans sa carte géographique, hein.
4: Ouais. Et Jean-Seb, excuse-moi, à la place.
5: Si, il confirme.
2: Ah, il confirme? Eh ben, ouais. Ça m'étonnerait, hein.
4: À la place de Meuldefion, on accueille Jean-Seb.
2: Non, attends.
4: Excuse-moi, à la place de Petit Suppot. À la place de Petit Suppot. Excuse-moi, on accueille Jean-Seb. Salut.
7: Ouais, bonsoir à tous.
0: Bonsoir.
2: Salut, Jean-Seb.
7: Bonsoir.
2: T'appelles d'où?
7: J'ai bien travaillé mes voix, moi. J'appelle de Caen.
2: De Caen, dans le Calvados.
7: Calvados, ouais.
2: La fréquence? T'en sais rien?
7: Je sais.
2: Vas-y.
7: 87.
2: Ouais, ça m'étonnerait.
7: Ça, je te le dis.
2: Ouais. Donc, alors, pour toi?
7: Ouais. Est-ce que tu pourrais me répéter la question? Parce que j'étais en antenne, s'il te plaît.
2: C'était quoi déjà?
0: La 3. Qu'est-ce que tu voudrais faire comme métier à la campagne?
2: Quel métier ou job vous auriez aimé faire à la campagne ou à la ville?
7: Bah, moi, ça m'aurait bien plu d'être fermier quand même.
0: Ah, comme moi?
7: Ouais, d'élever les bêtes.
0: Ouais, se traîner dans la bouse.
7: On aurait fait l'amour dans la bouse tous les deux.
0: Voilà.
7: Ça t'aurait plu?
0: Dans la bouse surtout, ouais.
7: C'est bon ça.
2: Ok.
7: Ça t'excite, hein.
2: Bon, petit string.
8: Ben, moi, j'aurais voulu être une dinde. J'aurais voulu être une dinde, comme ça, ben l'autre, elle aurait pu m'enfourcher, quoi.
2: Non mais attends, l'autre, t'as pas fumé un pétard là?
7: Je crois que c'est moi, j'ai trop de succès là ce soir.
2: Non mais t'as pas fumé un pétard?
8: Ah non, moi je fume pas, hein.
7: Écoute, Gégé, elle veut que j'enfourche, je laisse la dire.
2: Bon bah c'est pas grave. Moi j'ai un petit sondage, là, 34% des... aiment la campagne pour le plaisir animalier, ça c'est vrai, en plus. 12% ne voient pas la différence entre les deux, là je vois pas. Je vois pas, et pour finir, 10% aimeraient qu'il y ait des villes à la campagne. Voilà, je ne sais pas.
5: Gérard,
2: oui.
5: Sur IRC, il y a Satanas qui te demande si on peut voler aussi facilement dans les FNAC de la campagne que dans les FNAC de Paris.
2: Faudrait déjà qu'on aille des gens qui habitent à la campagne, mais là, on n'en a pas beaucoup.
1: Bah, t'as déjà fait, toi, tu connais?
2: Des FNAC là-bas, j'en ai pas vu. Hein.
5: Parce qu'il y a Arnett sur l'IRC, il m'a dit qu'il t'avait vu voler 50 CD à la FNAC de Paris. Il voulait savoir si tu arrivais aussi en province.
2: Bon, alors lui, il va se faire sauter. Ça va être clair et net pour son matricule. Il va pas nous faire chier toute la soirée avec ça.
1: Gérard, on me demande aussi sur Minitel s'il y a plus de thunes dans les porte-monnaies des filles à la campagne qu'en ville.
2: Alors là, je réponds pas parce que ça va faire rapport avec Christine. Alors là, c'est qui? C'est qui?
1: C'est Clem.
2: Clem, moi je t'en. Merde, au respect que je te dois.
7: Alors, seul, hein.
2: D'après vous, à la campagne, sont-ils plus hypocrites qu'en ville? Et on s'écoute Jean-Michel Valmont avec « Viens me mettre ta grosse loco dans mon petit tunnel noir et avant... »
1: Ouais, vas-y Gérard, t'es le meilleur. Tes débats, ils tuent, on va battre tous les records ce soir.
2: Ah bah là, pour un sens, juste avant la pause, on a fait un petit point IRC, on était déjà à 6542, alors que la semaine dernière, à cette heure-ci, on n'avait même pas atteint les 6000. Hein. Donc, alors là, on récupère pour ça HLM.
5: Oui. Avant de reprendre les auditeurs, j'ai un petit sondage qu'on vient de m'envoyer, je peux le lire. Donc, sondage de Davy One sur l'IRC, préférez-vous courir nu en ville ou à la campagne? 15% préfèrent aller bronzer sur les plages belges, 22% disent que de toute façon Paris c'est la capitale de la Belgique, 4% font de l'alpinisme en Belgique mais uniquement en campagne, et 26% regardent le Big Bill dans leur grange, 14% prennent le RERB en cultivant des haricots.
2: Ouais, ben c'est pas mal.
1: Excuse-moi, juste j'ai un message sur Minitel pour Davy One d'ailleurs de Manu qui dit juste mais je comprends pas.
2: Non, bon, bah, si t'arrives pas à le comprendre, c'est pas de ma faute. Donc, pour ça, on récupère HLM.
0: Oui, déjà, oui.
2: Rebonsoir.
0: Rebonsoir.
2: Jean-Guy.
9: Ouais,
2: rebonsoir.
9: C'est encore moi.
2: Petit string.
10: Ouais, je suis là.
2: Rebonsoir. Ça te dérange quand je te dis rebonsoir?
10: J'ai dit bonsoir, Gégé, excuse-moi.
2: Ah non, mais faudra peut-être. Faudra peut-être vous réveiller, hein. Et Jean-Seb.
7: Ah, bonsoir.
2: Ouais, bonsoir à toi. Donc la question, d'après vous, les gens sont à la campagne, sont-ils plus hypocrites qu'en ville? On va demander ça à Jean-Seb.
7: Ouais, bah oui, à la campagne, en fait, c'est plus réduit comme personne, donc ça parle plus, c'est dans les petits villages, donc c'est rempli de potins. Et donc les personnes parlent plus qu'en ville, c'est sûr, parce que là, en ville, les gens se dénigrent mutuellement, ne se parlent pas.
2: Non mais est-ce qu'ils sont plus hypocrites
7: oui,
2: ou pas
7: fait, ils sont plus hypocrites à la campagne qu'en ville, c'est sûr.
2: Mm-hmm.
7: Ouais.
2: Merci Fildar.
4: Oh merde.
2: Non mais
4: hey,
2: Fildar.
7: Qu'est-ce qu'il a fait?
2: Non mais c'est rien. C'est un combiné qui vient de tomber. Donc petit string.
8: Ben moi je pense un peu comme l'autre.
2: Oui merde.
8: Je crois qu'il a raison hein, parce que à la campagne les gens ils parlent.
7: Ouais, je suis sûr si je te propose de coucher tu viens tout de suite.
2: Bon s'il vous plaît Jean-Seb.
7: Ouais.
2: Tu te calmes?
7: Non mais M'kiff.
2: Te calmes?
8: Oui.
2: Bon ouais, petit string.
8: Non mais écoute, j'ai
2: bon, tu réponds à la question, c'est tout, tu réponds pas à l'autre. C'est moi qui pose les questions le jeudi, d'accord?
8: D'accord, Gégé, d'accord.
2: Bon.
8: Ben moi je crois que ouais, les gens à la campagne, ils parlent beaucoup sur toi. Surtout ils parlent sur toi, quoi, en fait. Et surtout quand c'est petit, ben plus c'est petit et plus ils parlent. Hein.
2: C'est quoi,
5: Bonne nuit,
2: parce que là, je crois qu'il y a la
7: pomme. Hein.
2: Non, mais on parle à la campagne, on parle jamais de moi. Celui qui fait le mouton de derrière, tout à l'heure, je le calmais. Jean-Guy.
3: Ouais. Ben, moi, je dirais que, ouais, c'est vrai qu'à la campagne, les gens parlent beaucoup plus que les autres, mais je dirais que les gens de la ville sont pas hypocrites, mais hypercrites.
7: Excellent.
3: Hypercrites, c'est-à-dire, c'est le contraire d'hypocrite.
7: Bravo, t'es un killer, Berthier.
3: Ah ouais, non, attention, hein, j'ai fait de la philo quand même.
7: T'es un boss, toi.
0: Ouais, quand même.
3: Donc, Gérard, si tu m'entends, si tu me comprends, si tu vois ce que je veux dire, hypercrite. Le contraire d'hypocrite.
2: Non mais merci, je suis quand même pas con à ce point-là pour savoir ce que ça veut dire. Hein.
3: Hein,
2: Ah ouais, non mais moi je te dis, je suis quand même pas con à ce point-là pour savoir ce que ça voulait dire. Ok.
7: Tu m'as déçu, Batman.
2: HLM.
0: Oui, bah alors écoute, moi je suis allé à la campagne, j'ai croisé personne, alors je peux pas te dire s'ils sont hypocrites ou pas. Hein.
2: D'accord. Moi, je peux vous dire une chose, que je connais des gens qui habitent à la campagne.
4: Ouais.
2: Ils sont pas comme sur la région parisienne ou autre, parce qu'il y en a beaucoup. Plus en région parisienne, c'est des hypocrites.
4: Et par rapport. Pourquoi ils sont plus hypocrites en campagne?
2: Non. Ils sont moins hypocrites en campagne qu'en région parisienne.
4: Pourquoi?
2: C'est tout.
0: Bah ouais, il n'y a personne, alors ils n'ont pas été hypocrites.
2: Quoi, c'est faux?
7: C'est faux.
2: C'est faux? Alors, pour l'instant, tu t'écrases.
7: Okay.
2: D'accord?
7: Okay. C'est faux.
2: Tu t'écrases.
7: Dans quel sens?
2: Bon, toi, tout à l'heure, tu vas retourner au standard, tu vas voir, je vais te faire comprendre dans quel sens que tu vas t'écraser. Que tu vas aller écouter le restant des débats dans ton Walkman. Non,
5: mais Gérard.
7: Explique pourquoi à la campagne, on fait moins de...
2: Bon, bah, c'est tout.
5: Non,
2: attends.
5: Mais laisse-le, il te pose une question.
7: Ouais, explique pourquoi à la campagne, on est plus hypocrite qu'en ville, s'il te plaît.
5: Bah ouais.
7: C'est intéressant.
5: De quoi?
7: T'inquiète. Pour moi, fais pas...
2: Ouais, non, mais je reconnais ta voix, donc t'inquiète pas.
7: Mais non,
2: donc,
7: mais tu plaisantes ou quoi?
2: Oui. Bon, tu crois que...
7: Ma question, s'il te plaît.
2: Ouais, alors tu peux préciser.
7: Ouais, bah pourquoi tout à l'heure t'as dit à la campagne ils étaient plus hypocrites qu'à la ville. Moi, je demande des explications.
2: Non, ils sont moins hypocrites à la campagne qu'en ville.
7: Alors pourquoi ils sont moins hypocrites à la campagne?
2: Parce que quand tu viens de, par exemple, tu dis que t'es de la région parisienne, t'es bien vu. Tandis que quand t'en as qui viennent.
7: C'est faux, parce que moi, je suis allé en Bretagne, on m'a traité de chien. Parisien, tête de chien, parigot, tête de veau.
2: Ouais, alors c'est pour ça que t'habites à Caen et tu dis que t'habites la région parisienne.
7: Je suis originaire de Paris.
2: Eh ben alors, moi aussi, et quand je vais à la campagne, on peut-être pas parisien tête de chien et parigot tête de veau.
7: Moi,
2: ok.
7: Moi, oui.
2: Ouais, bah peut-être toi, parce que t'as peut-être une sale gueule.
7: Ouais, c'est
2: d'accord,
4: ah,
2: Tony.
4: Sale gueule, hein.
7: Ouais. Non, t'es fou, tu te trompes là.
2: Ouais, je me trompe, c'est ça, t'as raison. Tu crois que je t'ai pas reconnu, Jean-Seb?
7: Jean-Seb,
2: ouais,
7: non.
2: Ouais, tiens, mon cul. Tu t'appelles pas Tony?
7: Non,
2: presque pas.
7: Tu t'appelles de quand, t'as qu'à
2: faire. Mais oui, c'est ça. Prends mon cul pour une tasse à café avec un anse. Prends mon cul pour une tasse à café avec un anse. Prends mon cul pour une tasse à café avec un anse, ok?
7: Je te dis que non.
2: Bon, bah, moi, je te dis que si maintenant, ok?
7: Bon, bah,
2: en de bon entendeur, salut.
7: T'as répondu à ma question.
2: Bon, bah, alors, c'est bon. Rigaud.
5: Oui, il y a Satanas sur l'IRC qui te demande si les paysans sont obligés d'apprendre à leurs vaches à faire leurs besoins dans le caniveau comme les chiens en ville.
2: Ah non, bah ça, les vaches apprennent leurs besoins où qu'elles veulent. Pas comme les chiens qu'il faut que tu les mettes, que tu les forces, parce que maintenant c'est vrai, et ça c'est une bonne question de Satanas,
4: ouais.
2: C'est vrai qu'à l'heure actuelle, les chiens, Les chiens, faut qu'ils passent leurs besoins dans le caniveau, parce que sinon, faut que tu prennes une espèce de sacoche de merde, un petit sac pour ramasser pour ramasser leurs besoins. Et moi, je vais te dire une chose, que maintenant, dans Paris, t'as des motocrottes qui doivent ramasser ça. Fais-moi confiance. Oh, putain. Toi, le mouton, tu as la fermée, toi.
4: Et moi, j'ai entendu dire qu'il y avait certains paysans qui amenaient leurs vaches sur Paris. Ils étaient obligés de les tenir en laisse. Ouais. Et ils avaient interdiction de les faire chier.
2: Attends. Non, viens pas confondre le débat, parce que là on n'est pas parti sur le débat sur la grève des agriculteurs. Parce
4: non,
2: que
4: si tu veux, c'est pas ce qu'il dit.
2: En laisse.
4: Quand ils veulent faire leur caca, les vaches, à Paris ou en région parisienne, elles sont obligées d'avoir une laisse.
2: Non.
4: Parce que les motocrottes ne peuvent pas aspirer la crotte de vache d'un seul coup. Ça les
2: bouche. Attends, mais pour voir ce qu'ils font quand ils chient, laisse tomber l'angoisse. Hein.
4: Il y a une ville en région parisienne exprès pour les cacas de vaches et tout
5: ouais.
4: ça.
5: Ouais, j'ai vu
4: une
5: ça.
4: Une espèce de grand parc.
5: Caca police.
4: Je sais ouais, pas. Non, caca Ludolande.
2: Bon, donc c'est plus... Bon, tu vas.
5: Gérard, il y a Isti qui pose une question, mais je comprends pas. Il me dit, est-ce que Gérard doit son état naturel après avoir été élevé par un troupeau de bœufs, par un chien appelé Dégage?
2: Alors là, je vais te dire une chose, toi, Lascar, tu ferais mieux de fermer ta gueule, parce que c'est toi qui es élevé par un troupeau de cochons.
5: Et Perforas, il te demande si t'es plutôt Gérard Desvilles ou Gérard Deschamps.
2: Les deux.
4: Débile. Gérard Débile. Allô, Gérard? Pardon.
7: C'est bon, ça.
4: Non, c'est
2: toi, toi, tu vas te prendre.
4: Gérard, à la place de. Je sais plus quoi, fleur de string ou string en fleur, on accueille Jean-Yvon.
3: Ok.
2: Jean-Yvon, bonsoir.
6: Ouais, salut mon GG. Ça va ?
7: Salut Jean-Yvon.
2: T'appelles d'où ?
6: Bonsoir à tous, j'appelle de Toulouse.
7: Bonsoir.
2: Tu es fréquence de Toulouse ?
6: 117.5.
2: 117.5 ?
4: Non, 107.5.
7: Ouais.
6: Ouais.
7: 97.5.
2: Tony, tu t'écrases, je viens de te dire.
7: Je te dis que je m'appelle Jean-Seb.
2: Ouais, ben moi je te dis que tu te fais passer pour Tony et que tu t'appelles pas Jean-Seb, ok? Alors maintenant tu vas te mettre sur Tony, maintenant je t'ai reconnu. Ça fait trois fois que tu me fais le coup.
7: Alors T-O-N-Y.
2: Comment?
7: T-O-N-Y.
2: Ouais, et ben t'as intérêt de te calmer parce que normalement j'aime pas trop que tu passes dans mes débats.
7: Bah écoute, je m'excuse pour la dernière fois.
2: Non, mais moi je vais le dire une chose. Tu vas pas t'imposer dans mes débats, c'est moi qui commande, d'accord? Parce que sinon tu vas dégager.
4: Bon, ben maintenant on continue.
2: Ok?
7: Pas de problème.
2: C'est un conseil que je te donne. Un conseil averti en vaut deux. Alors, tu réponds correctement aux questions et tu te tais, ok?
7: Ok.
2: Et tu t'amuses pas à vouloir couper la parole aux autres.
7: Pas de problème.
2: Ok?
7: Ok. Jean-Tony.
2: Alors, a-t-on des spécialités de cuisine entre la campagne et la ville? Alors, je précise. À Strasbourg, c'est la spécialité, c'est la choucroute.
7: Ouais.
2: À Troyes, c'est l'andouillette de Troyes.
4: Dieu sait ce que j'ai fourré de l'andouillette, hein, je te jure. Ouais.
2: Et je crois que pour accompagner l'andouillette, je sais pas si t'as eu l'occasion d'en manger. Il me semble que c'est avec des pommes, le fruit.
4: Ouais, des pommes cuites, ouais.
2: Le fruit qu'on mange
4: en
2: dessert. La pomme cuite. Moi, je vais te dire une chose que j'en ai mangé.
4: C'est bon.
7: C'est bon. Si, c'est bon.
4: Non, mais c'est aphrodisiaque.
2: Moi, je préfère manger une bonne choucroute bien faite.
4: Bonne chatte.
2: Une bonne choucroute. Tu vas à Strasbourg, tu manges une choucroute, là, t'es gavé pendant au moins.
4: C'est sûr, mais c'est parce
2: jours,
4: que
2: 3 semaines,
4: tu bouffes trop de saucisses aussi.
5: Gérard, c'est la campagne là-bas?
2: Il y a un arsène pas possible. Hein. Où à Strasbourg?
5: Ouais.
2: Non, c'est plus la ville.
9: C'est pour le vélo, pour danser, mais là, le costume, franchement, c'est
4: motivé. Il y a un mec qui met la télé. Vélo, allô?
7: C'est quoi? Alors,
5: c'est bon. Pas Technomax, ça?
2: Non, pas encore, c'est. Si!
4: Ça parle. Non, mais c'est pas le problème. Vas-y, fais.
2: Mais il a éteint la télé, ça boutrise. Je vais
4: en faire un débat, c'est pas.
2: Alors, on va. Tony! Tony!
7: Ouais.
2: Oh, qui c'est qui met. Qui c'est qui s'amuse, là?
9: C'est qui, la bordel?
7: C'est pas possible que je mette cette émission.
2: Alors, Tony?
7: Ouais. Non, c'était pas moi. Ouais.
4: Ah oui, c'est ça.
2: Oh, tu réponds!
7: Il n'y a rien dans la radio, il n'y a rien dans la télé.
2: Bon,
4: Je fais quoi? Je gère lequel?
2: Tu le vires.
9: 99, Technomax avec Costume Merde.
2: Ah là, bravo.
9: Je peux pas. Non, pas avec
2: bon,
9: toi.
2: Bon, attends, je gère.
9: Je peux pas, je suis désolé.
2: Non, il faut gérer, là.
4: Je gère.
7: Allô?
2: Alors, Jean-Yvon.
7: Je suis à l'antenne, là?
2: Ouais.
9: Moi, GG, tu m'entends?
2: Mais oui, on t'écoute.
9: Ok, c'est Jean-Yvon. Donc, moi, j'ai été récemment à Marseille. Donc, on m'a montré du savon de Marseille.
2: Non, mais la spécialité de Marseille, c'est la bouillabaisse.
9: Ah, bah, je sais pas, moi, je connaissais le savon. J'ai été où c'est que j'ai été aussi à Avignon. On m'a montré le pont.
2: Avignon, c'est à Toulouse, c'est, je crois que si je me trompe pas. Et
9: à Toulouse, c'est les saucisses, hein, ça, je peux te le dire.
2: Ouais.
9: Il n'y a pas de problème. Donc, j'ai vu le pont d'Avignon. Je sais pas, qu'est-ce qu'il y a d'autre à Lille? Il doit y avoir les mines de charbon, tout ça.
2: Non, mais attends, toi, pour l'instant, si je te demande la spécialité.
9: Bah, je sais pas, bah, c'est les spécialités, je veux dire. Le savon
2: attends,
9: de Marseille, c'est connu à travers le monde.
2: De quoi?
9: Le savon de Marseille, c'est connu dans le monde entier, ouais, c'est la spécialité de Marseille.
11: Le pont aussi, hein. Le pont d'Avignon, on y danse tous en rond, là.
9: Voilà.
2: Bon, hé, hey, Tony et Jean-Yvon, vous fermez vos gueules.
11: Bah, écoute, tu nous poses la question, on te répond.
2: Non, pour l'instant, c'est pas à Tony que je me suis adressé.
9: Ah, bah, il peut m'aider, moi.
2: Alors, je viens de te le dire. C'est la dernière fois que je te le dis, sinon tu vires.
11: Non, mais t'as quelque chose contre moi, là, hein. Je le sens bien.
2: Hein. Oui, non, mais tu sais ce que j'ai contre toi. Et ça, je suis rancunieux.
11: Rancunier, c'est parce que
2: rancunier,
11: c'est
2: transitif. Non, mais moi je suis rancunieux.
11: On le conjugue, c'est rancunier.
2: Bon, alors Tony, terminé pour toi, au revoir.
11: Attends,
2: allez.
11: Je te donne un conseil.
2: Non. Allez, hop, terminé ce coup-là.
9: C'est la Saint-Valentin, GG.
2: Non, je veux pas le savoir, la Saint-Valentin, c'est dimanche. Hop. Jean-Guy.
12: Ouais. Alors, moi, donc, je suis du Puy-en-Velay. Et la spécialité du Puy-en-Velay, c'est de manger au fond d'un puits. Des pommes de terre ou des tomates, enfin des légumes, dans le noir, en communauté, donc tout le village au fond d'un puits, voilà.
2: Non mais en viande.
12: En viande, mais il n'y a pas de viande au puits en volaire, il n'y a pas.
2: Oh si, je pense. Hein.
12: Ah non, tous les animaux sont interdits là-bas.
2: Ah bon?
12: Ah oui.
9: Sauf les blaireaux.
12: Sauf les blaireaux, évidemment, mais c'est que des légumes, des choses comme ça, c'est au naturel. Hein.
2: Question IRC.
5: Oui, question de Nymphette. Alors, est-ce que l'exode rural dû à un surendettement majeur des exploitations agricoles vis-à-vis de la concurrence étrangère influencerait le marché international s'orientant vers une production plutôt industrielle qu'agricole?
2: Attends, mais c'est pas du tout le thème du débat là.
5: Ah bah si, exactement.
2: Si, justement.
9: Oui,
2: ah
9: ouais,
5: les exploitants agricoles vis-à-vis de la concurrence étrangère et la production industrielle.
4: En plus, vis-à-vis de l'euro.
2: Ah ouais. Non, mais
5: ça
2: là,
5: c'était en sinon pourquoi et dans quel sens l'euro?
2: Non, parce que là, la question, elle est quand même... ça va être dur à y répondre, parce que là, c'est vrai. Bon, tu te tais, toi, derrière.
9: Attends, je vais traduire. Les bouseux, ils font quoi? Voilà ce que ça veut dire.
2: Ouais,
5: écoute, il va t'expliquer.
9: Voilà, les bouseux, de nos jours, GG, ils font quoi, maintenant?
2: Bah, dis.
9: Bah, je t'écoute, non, je te pose la question. C'est le résumé de la question IRC, traduit en GG, quoi.
4: Sur le Minitel, on me dit, regarde le Big Bill.
2: Bah, alors lui, sur Minitel, il ferme sa gueule.
9: Non, mais c'est vrai. Tu crois que le Big Bill, il récolte ses champs de maïs lui-même ou il se fait aider
2: Attends, le Big Bill, il fait ce qu'il veut, d'accord?
4: Alors, à la place de Tony, on accueille Petfouf.
13: Salut, Zézé.
2: Salut.
13: Ça va?
2: Je sais pas, j'ai pas regardé ce matin.
9: Ouais. Salut, Petfouf. Ouais.
13: Salut.
2: Alors, question, qui c'est qui a pas répondu? HLM.
13: Oui, ben moi, écoute, il paraît que la spécialité à Paris, c'est une bonne levrette avec une crème renversée. Et
2: ouais.
13: Un steak des vaches folles.
2: D'accord. Qui c'est qui s'amuse à mettre la télé à fond quand il est au téléphone? C'est personne, comme d'hab. C'est jamais personne.
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2: Voilà. Donc, alors, Petfouf.
5: Gérard.
2: Attends, 5 minutes, Petfouf.
5: Sur IRC, il y a Vertige qui dit à Checkmat, quand on a 13 ans et 3 poils au cul, on s'écrase.
2: Il veut parler pour qui, lui, là?
5: Bah, je sais pas, ils parlent entre eux.
2: Ah bon, ouais, c'est pas mal.
4: C'est super.
2: C'est bien. Non, mais elle est bien, la question.
5: Non, mais donc, je croyais qu'il parlait de toi quand il parlait de 13 ans. Donc...
2: Ouais, bon, ça m'étonnerait que j'aille 13 ans. Hein. Ça m'étonnerait que j'aille 13 ans. Pour toi, Petfouf?
13: Ben, moi, je pense que la spécialité du pays, c'est les saucisses.
2: Ouais, mais t'es d'où, toi?
13: Moi, j'habite à Strasbourg.
2: Ah ben, à Strasbourg, c'est la choucroute.
13: Ouais, mais dans la choucroute, il y a des saucisses.
2: Ouais, t'as des saucisses, t'as du jambonneau, t'as tout ça.
13: Non, moi, je suis pas d'accord avec toi, Gérard.
2: Ah bon?
13: Parce que dans la choucroute, il y a du chou.
2: Non. Mais attends, tu me parles de la saucisse, moi je te parle pas de légumes, je te parle de viande, qu'est-ce qu'ils mettent? Ils mettent bien du jambonneau.
9: Il y a de la croûte aussi.
12: Il y a ouais, du chou et de la croûte.
13: Il y a de la croûte
12: ouais.
13: Et du pull.
2: Ouais, ouais.
9: Toi, tu t'y connais pas.
2: Oh là là là là là là. Qui ça? Elle est réveillée ou quoi là, elle?
4: Bah oui, Petfouf, hein, t'es réveillé.
13: Tu es réveillé?
2: Ouais, bah on le dirait pas, hein.
13: Mais si,
2: voilà,
13: tu es réveillé.
2: Ça y est, vous avez terminé vos conneries derrière?
9: La chèvre.
2: Alors donc, tout le monde a répondu, donc je vais faire un petit sondage avant de poser la sixième question. Il est quelle heure? Il est 1h20. À 1h30, on fait une pause musicale. Pizarre. Non, mais tu essayes de me les calmer, là? Parce que je croyais que tu m'avais dit que ce soir t'allais me faire du bon boulot. Pour l'instant, t'es en train de me foutre un peu de merde.
4: Mais non.
2: Pour l'instant, à moins que ça soit.
4: Non, c'est Manu.
1: Elles sont éteintes les télés. Comment tu veux que ça vienne de là?
2: Alors si vous habitez en ville, qu'aimez-vous? Donc 43% aiment le chocolat et la cerise dénoyautée. Ouais,
4: donc c'est vrai.
2: Non, du chocolat dénoyauté, t'as
4: non, et la cerise dénoyautée.
2: Bon, la cerise à la rigueur, je veux bien, mais du chocolat non, hein.
4: Non, mais c'est pas le chocolat qui est dénoyauté, c'est la cerise.
2: Ah bah, je suis désolé, moi c'est marqué aime le chocolat et les cerises dénoyautées. Alors j'ai jamais vu du chocolat dénoyauté.
5: Mais non, des cerises dénoyautées.
2: Ouais, mais aime le chocolat et les cerises dénoyautées. Ouais, donc le chocolat, il est pas dénoyauté.
5: Bah non.
2: 35% aiment pouvoir se déplacer en string. Fildart, éteins ton micro s'il te plaît. 14% aiment bien quoi? On n'en sait rien.
4: Aime bien la question.
2: Ah ouais.
4: C'est quoi la question?
2: La question, c'est si vous habitez en ville, qu'aimez-vous?
4: Eh ben, ils aiment bien habiter en ville.
2: Bon, ben, bah, ils pourraient préciser quand même. Aimer 10% aimerait que je puisse. Que je pisse sur ma femme. Alors là.
4: Oh non.
2: Celui. Alors... Qui c'est qui a été me chercher
4: ça? Putain, Rigo.
2: Oh non, t'abuses.
5: De quoi?
2: Qui c'est qui a été me chercher un sondage?
4: T'as pas fait attention ou quoi, Rigo?
5: J'ai fait une faute de frappe ou quoi?
2: Non, c'est pas Rigo.
4: Bah, Rigo, il vient de dire, c'est lui.
5: Non, c'est moi. Je t'assure que c'est moi. J'ai tapé, j'ai recopié, j'ai pas fait attention.
2: Alors,
5: 10% aimerait que tu pisses sur ta femme. Ouais, ça craint.
4: Non, ça,
5: ouais,
4: craint.
2: Ça craint même beaucoup. Hein.
4: Ça pue.
2: Hein, Rigo?
4: La pisse, ça pue en plus.
2: D'habitude, tu me fais du bon boulot, mais là, je crois que tu m'as mis de la merde. Hein? Alors.
5: Il t'en a mis où de la merde?
4: T'en a mis de la caca?
2: Bon, tais-toi, toi.
4: Manu.
2: Donc alors partiriez-vous à la campagne?
4: Oh, à la campagne, effacer notre carte de caca.
2: Toi, t'éteins ton micro quand je parle, merci. Alors partiriez-vous à la campagne ou en ville pour les vacances? On va demander ça à HLM. Et HLM?
15: Oui.
2: Et n'aie pas peur de parler sur les autres, hein, parce que ouais, on t'entend pas beaucoup, toi. Hein.
15: Ah ouais. Non, mais je suis gentille, j'ose pas parler, quoi.
2: Bah ouais, mais faudrait peut-être te réveiller.
15: Si c'était tellement un grand gourou pour moi que, je sais pas, tu m'impressionnes un peu quand même.
2: Non, mais faudrait peut-être te réveiller un peu plus parce que ouais, là, c'est pas bon, hein.
4: Non, c'est naze.
2: Ouais. Donc, ouais. HLM, je sais pas si tu vas pouvoir continuer le débat, hein.
15: Bon, je vais me réveiller alors, écoute.
2: Bah alors, vas-y.
15: Ben alors écoute, moi j'aimerais bien partir à la campagne, mais excuse-moi, mais ta question là, elle m'inspire absolument pas, quoi.
16: J'ai une question à la con, hein.
2: Alors, qui c'est qui vient de dire ça?
16: C'est moi.
2: Qui?
16: C'est Jean-Guy.
2: Eh ben Jean-Guy, tu retournes voir Fildart au standard.
16: Mais attends, mais c'est quoi cette question de merde?
2: Non, tu
16: parles que de la campagne, de la ville, tu parles ni de la montagne, ni de la mer. Moi, franchement, c'est chiant, quoi.
2: Attends, la campagne ou la ville, c'est les débats qu'on a choisis maintenant. Si ça vous plaît pas, c'est le même prix.
16: Ouais, c'est
2: dans ces cas-là, vous appelez pas. On vous sélectionne pas, ok?
16: Tous les goûts et toutes les couleurs, ce sont dans la nature. Tu peux pas.
2: Si on a décidé de faire les campagnes ou les villes, c'est ça. C'est tout, point final à la ligne. Si ça te plaît pas, les questions, tu raccroches et tu nous fous la paix.
16: Je ne comprends pas, c'est tout.
2: Eh ben alors tu ne comprends pas. Eh ben si tu comprends pas, ben tu réponds pas à la question. C'est tout. Si t'as pas envie de répondre, tu le dis tout de suite. On prend d'autres personnes.
15: Mais moi,
2: ok.
15: En vacances, GG, moi je vais partir en Martinique, ni à la ville ni à la campagne. Hein, donc.
4: Ah ouais, les îles, c'est quoi? C'est la campagne ou les villes? C'est une bonne question ça de HLM.
2: C'est pas la campagne ni les villes. C'est carrément
4: le
2: maire.
4: C'est Dom-Tom.
2: C'est Dom-Tom.
15: C'est
2: des territoires d'outre-mer.
4: C'est voilà. Dom-Tom.
1: Ça veut dire quoi d'ailleurs?
17: Dom-Tom.
2: Les Dom-Tom, c'est territoire d'outre-mer.
4: Les Dom-Tom à Dom-Tom.
15: Ouais.
2: Territoire d'outre-mer. Là où il y a eu pas mal de.
4: Il y a eu Dominique et Tom et Thomas là-bas.
2: Ouais, ben.
17: Direct.
2: Il est encore là, lui.
17: Direct.
2: Jean-Guy? Non, bah, c'est vrai qu'il a pas, il veut pas répondre. Jean-Yvon, non, mais c'est bon pour toi. Tu veux pas répondre, donc Fildart, il va te récupérer au standard.
4: Tu peux le caresser un peu au standard.
2: Et c'est tout. Hop. Jean-Yvon.
17: Ouais, tu m'entends, ouais. Donc, moi, je pars ni à la campagne, ni à la mer, tout ça. Je voudrais savoir ce que tu penses des gens qui partent à l'étranger. Parce qu'il y a quand même beaucoup de gens qui partent à l'étranger, même si c'est pas les tom-toms. Donc, voilà, je te soumets la question, et voilà.
2: Mais ça, c'est vrai que maintenant, tout le monde, c'est vrai, la question, elle est bien posée.
17: Bah, bah, bien sûr.
2: Non, parce que c'est vrai que...
17: Non, mais je te remercie.
2: Non, parce que maintenant, c'est vrai que... Oh, s'il vous plaît, vous...
17: Non, mais c'est vrai, c'est une bonne question.
2: C'est vrai que... Oh, ouais, vous, me laissez, vous me laissez répondre.
17: Non, mais merci, Gégé, merci. Du compliment, merci.
2: C'est vrai que maintenant, ouais,
17: c'est
2: tout le monde...
17: C'est une bonne question.
2: Bon, alors Jean-Yvan, tu la fermes.
17: Non, mais merci, je te remercie du
2: Bon, bah tu la fermes, je vais répondre à ta question, d'accord?
17: Je suis touché, ça fait pas longtemps que je suis arrivé, et déjà j'ai une bonne question, c'est cool, quoi.
18: Ouais, c'est vrai.
17: Ouais.
18: T'as de la chance,
17: toi. Ouais, ça le fait, hein, putain. Ouais. J'ai droit à un point?
2: Pour l'instant, t'as le droit, vous avez le droit à vous taire et que je réponde.
17: Ok, mais merci. Hein.
4: Excuse-moi, Gégé, en attendant, j'ai trouvé quelqu'un pour remplacer Jean-Guy. C'est Jean Biscotte, bonsoir.
2: Ouais, mais attends, t'amuses pas. Parce que là, apparemment, t'as pas repris grand monde.
4: Mais si, regarde, j'ai pris tous ces gens-là. Regarde, j'ai tout ça.
17: Biscotte, c'est pas le même d'entrée.
4: Pascal, Stéphane,
17: c'est toi, Jean Biscotte? Ah, bah ouais, clair. Ah, je vais te casser, toi, Jean Biscotte.
19: Bonsoir.
4: Voilà.
17: Tu me fais craquer,
4: toi. Allez, on y va.
2: Donc, pour répondre à.
19: Oh, j'ai pas dit bonsoir.
2: Bon, bah, tu permets,
19: bonsoir, ça. Bonsoir, Paris, bonsoir, rigole, mal rasé.
2: C'est à toi,
5: Gérard, est-ce que je suis mal rasé?
2: T'es comme moi, un petit peu, ouais.
5: Non, non, je suis pas comme toi, merde.
2: Un petit peu. Donc, alors, pour répondre à la question à Jean-Yvon.
17: Oui, tout à fait. Merci d'ailleurs de me dire que c'est une bonne question, merci.
2: Donc, alors, pour te répondre, c'est vrai que Matt.
17: Ouais.
20: Ah, Gérard, je te kiffe.
17: Qui c'est ça?
19: Eh, Jean-Guy, dégage.
17: C'est Jean-Guy, ça encore?
19: Ah, ouais.
2: Allez, il est encore là, lui?
4: Non, là, il y a Jean Biscotte, Jean-Yvon, HLM et Petfouf.
2: Et donc, c'est tout.
5: Ouais. Gérard, en attendant, sur IRC, il y a Turpentine qui te demande, quand t'es allé à la campagne, est-ce que t'as déjà trait une vache?
2: Non.
5: Non?
2: Non.
17: Et tiré une dinde.
2: Alors toi, tirer la dinde, t'emmerdes ma dinde, d'accord?
5: Ouais,
2: alors,
5: je demande aussi si t'as sucé un cheval.
2: Non plus. Doucement.
17: Comment tu crois qu'il a perdu une dent?
2: Attends, tu sais qui vient de dire ça?
4: Ah, c'est pas ça.
17: Non, ça, je sais pourquoi.
2: Tu sais qui vient de dire ça?
17: Maquet, c'est Pablo. C'est Pablo, il travaille à France Télécom.
2: T'as raison, mon con.
17: Oui. Pablo Polo.
4: C'est pas grave, on sait pertinemment que c'est vrai. Donc, vas-y, Gérard, continue.
2: Alors, pour finir, c'est vrai que maintenant, pour répondre à sa question, et en espérant qu'il va pas me recouper encore une deuxième fois, sinon il va dégager pour
17: non,
2: de
17: non,
2: bon.
17: Pas du tout, je vais pas te couper, vas-y, Gérard.
2: Donc, c'est vrai que maintenant, il y a plus de Français qui partent à la campagne, à l'étranger. Savoir pourquoi, ça, peut-être que là-bas, c'est moins cher que sur Paris, ça c'est vrai, parce qu'à New York, j'ai eu l'occasion de le voir, c'est vrai que c'est moins cher. Même à la campagne,
4: c'est pas la campagne, New York.
2: Ouais, mais d'accord, mais c'est quand même...
4: Campagne.
2: C'est quand même moins cher que sur Paris, et même à la campagne, t'as beaucoup de personnes qui veulent vivre à la campagne. Pourquoi? Parce que c'est moins cher.
4: Mais non.
2: C'est moins cher que sur Paris.
4: Bon, on m'a toujours dit que la campagne, c'était plus cher, justement.
2: Non.
4: Parce que
2: non,
4: comme tu trouvais pas facilement les aliments, les épiciers, les cirque et tout, ils...
2: Non, mais t'as des camions qui viennent pour te donner du pain, tout ça. T'as des camions qui passent régulièrement.
4: Ah ouais. Donc, c'est du pain qui vient de la ville.
2: Bah oui.
4: Ah, donc il est périmé.
2: Non, c'est du pain que les boulangers font à la campagne. Même à la campagne, il n'y a pas beaucoup de bureaux de poste, hein, par rapport à la région parisienne ou autre. Hein.
5: Non, mais Nicolas sur IRC, il dit que c'est pas moins cher qu'à Paris, mais ça pue pas le GG à la campagne.
2: Ouais, bah ça, il dit ce qu'il veut, lui.
4: C'est naze, l'Internet, ce soir.
2: Hein. Non, c'est pas naze, à part qu'il y a des petits cons qui disent des conneries, mais c'est pas grave.
4: On est combien, là?
2: Petfouf, avant, on va finir la question et après, juste au moment de.
4: Attends, je fais ce que je veux.
2: Ouais, attends, tu fais ce que tu veux, c'est moi qui commande le jeudi, d'accord? C'est mes débats, c'est pas les tiens, d'accord? Toi, t'es là pour faire ton standard, c'est tout.
5: Et Gérard Perfouras, il te demande, c'est quoi la capitale de la campagne?
2: Mais il y en a pas. Il y en a pas, Perfouras. Qu'est-ce que tu vas me chercher?
4: Il est vieux, Perfouras, il fait pas, c'est pas ce qu'il fait.
2: C'est plus ce qu'il dit.
4: Oh merde.
2: Alors, Petfouf. Petfouf.
21: Allô, c'est Jean-Pierre.
18: Gérard?
2: Ouais.
18: Gérard, moi je voulais te demander si quand tu partais à la campagne, et ben t'apportais des cotons-tiges.
2: C'est qui vient de dire ça?
21: Ta mère. Oh là là là là.
2: C'est qui vient de dire ça?
21: C'est
2: HLM. Partiriez-vous à la campagne ou à la ville pour les vacances?
21: Partiriez-vous à la campagne ou à la ville
2: pour les vacances?
21: La ville.
2: Bah,
21: d'entrée de jeu.
2: Ouais, mais précise.
21: Bah, d'entrée de jeu.
2: Mais précise.
21: Paris, moi, d'entrée. Je vais voir, je vais me balader et tout, je vais voir mes potes de la radio.
4: Je vais casser les couilles.
21: Et après,
4: des gens.
21: Je vais voir, voilà, un petit tour Mais bon, là, je peux pas le dire, sinon ça va être tout raide.
2: Non, mais moi, je peux vous dire une chose, je préfère partir en vacances à la campagne que...
4: Pourquoi, justement? Et tu vas où chez G quand tu pars en vacances à la campagne?
2: J'en sais rien encore, je sais pas...
4: Ah, t'es jamais parti?
1: Si. Jamais à la campagne.
2: Si, je suis parti une fois avec
1: Henri. Au bois de Boulogne, au moins, il y a de la verdure.
2: Ouais, au bois de Boulogne...
4: Il y a des vaches à traire aussi.
2: Tu peux y aller, toi, au bois de Boulogne, ils te recherchent.
1: Mais c'était pas une vanne.
2: Mais il te recherche.
5: C'est Roberto qui lui a dit qu'il te cherchait.
2: Ah, okay. Non, mais il te recherche. Hein. Donc, Rigo, avant le petit disque.
4: Tu peux le caresser un peu, ça.
2: Nombre, le nombre de personnes sur IRC.
5: Alors, j'ai toujours pas moyen de vérifier, donc je vais demander qu'on me dise qu'on est. Alors, on est.
2: Y a un Manu, problème, s'il te plaît.
4: Il y a un problème avec ton micro, Rigo.
5: C'est pas...
2: Qu'est-ce
4: qui se passe?
2: C'est Manu.
5: Alors on est 6985, je remercie LGM, le Gérard Masqué.
2: 6900,
5: Et ça arrête pas d'arriver.
2: C'est
5: pas
2: mal, non? C'est bien.
5: Ça arrête pas d'arriver.
2: Ouais, 6900, tout à l'heure on était 6542, là 6900, donc c'est pas mal.
18: Ah ouais, ça monte.
2: Et donc là on va s'écouter Aldo, l'écolo avec C'est pas de ma faute, mon caca est recyclable. Et la question... C'est pensez-vous qu'à la campagne est moins chère qu'en ville? Justement, j'en ai parlé tout à l'heure et on se retrouve tout de suite après sur ville ou campagne. On récupère pour ça HLM.
18: Oui, c'est moi.
2: Bonsoir. Qui c'est que j'ai mis Jean-Guy, il est toujours là?
4: Non, c'est Jean-Yvon.
2: Jean-Yvon.
1: Oui, bonsoir. Tu l'as mis aussi, hein?
8: Direct.
4: À tes oreilles, tu les as tous mis. T'façon.
2: Donc Jean-Yvon.
8: Bonsoir à tous. Bonsoir à toutes mes admiratrices.
2: Ouais, ben bah, c'est bon. Pet foot.
18: Oui, c'est
2: là, Gérard. Jean Biscotte.
10: Oui, bonsoir Paris, bonsoir Sébastien Douy.
18: Bonsoir.
2: Alors, la question c'est, y a-t-il plus de naissances à la campagne qu'en ville ou autre?
10: Plus de? Ouais, Gérard, je voulais juste te demander, est-ce que tu penses que...
2: Voilà, est-ce que je pense que... Ben, ça c'est super.
4: Je les ai
5: raccrochés.
4: Je les ai direct.
8: C'est un mec du 9-4. Hein.
2: Là, c'est du zéro. Alors, non mais c'est bon, tu peux me retirer la...
10: Bureau.
2: Voilà, merci.
10: Répète ta question, s'il te plaît,
2: Blaireau. Blaireau, il t'emmerde. Alors, toi, fais gaffe parce que tu vas pas finir le débat.
10: Ok.
2: Alors, HLM.
18: Oui, alors, écoute, moi, je suis sûre qu'à la campagne, comme ils ont rien à foutre, ils baissent comme des porcs. Alors, il doit y avoir trop de naissances, quoi.
2: D'accord. Donc, ça me donne pas grand-chose. Hein.
18: Ah,
2: ouais. Bon, celui qui dit... Attends, HLM. Celui qui s'amuse à faire... tu te calmes.
4: Je gère.
18: Non mais j'ai...
2: Voilà, encore un.
4: Putain, merde.
5: Gérard sur IRC, il voulait que tu répondes à la question, est-ce que tu penses que...
2: Ouais. Tu penses quoi, que...
10: Il jouait pas.
2: Manu, s'il te plaît. Manu, s'il te plaît, on arrête avec ça. Il y en a ras-le-bol maintenant de cette histoire.
1: J'ai rien fait.
2: Parce que ce grosse connasse, maintenant, elle a bien joué. Parce que la gamine de 16 ans qui a téléphoné... Non, je dois pas le savoir. La gamine de 16 ans qui a pêché Sandy. Maintenant, on est harcelé avec ces bandes de cons. Et arrête de me couper mon micro quand je parle. Ok? Parce que moi, j'ai mes comptes à régler.
5: Bon, Gérard,
2: alors, la gamine de 16 ans, il ferait mieux de se calmer.
5: Gérard.
10: Des livres.
2: Hein? Parce qu'à 16 ans, si on est con, c'est pas de ma faute.
5: Faut pas que tu oublies,
1: Arnaud.
5: Ouais,
1: je sais, mais...
18: J'ai terminé ma réponse, là.
2: Alors donc, pour toi, HLM?
18: Ben, moi, je te disais qu'il y avait beaucoup plus de naissances qu'à la campagne.
2: Mais tu peux me préciser?
18: Ben, de la campagne, il y a plus de naissances à la campagne qu'en ville, quoi.
2: Ouais, mais attends, à la campagne, je vais te dire une chose, que les maternités sont quand même assez loin. Par exemple, si t'habites à 30 bornes de la ville...
18: C'est eux, hein, tu sais, ça naît comme un cheval ou une vache.
8: Bah oui.
18: Bah ouais, non mais c'est...
8: C'est clair.
2: Ouais. Okay.
8: Allez, suivant, allez hop.
2: Toi, tu t'écrases, d'accord?
8: D'accord.
2: Mais maintenant, comme tu ouvres ta gueule, tu vas répondre.
8: Et devine qui c'est?
2: C'est Arnette.
8: Non, raté.
5: Ah, Arnette, il est là.
8: C'est pas Arnette, c'en est un des quatre autres.
5: Il est sur IRC.
2: Ouais, ben. Bon, tu réponds.
8: Ouais, c'est Jean Biscotte. Ouais, c'est Jean Biscotte. Moi, j'habite dans la campagne, malheureusement. Et je vois qu'il y a plus de naissances chez les ploucs que chez les citadins.
2: Ok.
8: Voilà. Des naissances. Attends, j'ai pas fini. Des naissances un peu bizarres parce que j'ai mon voisin, là. Il allait.
22: Tu t'appelles comment, lui?
2: Bon, ouais, t'as du monde derrière, au revoir. Au revoir, Jean Biscotte.
8: Au revoir. Ah, mais tu t'en vas, non?
2: Pète fouf. Pète fouf.
18: Ah oui, Gérard, excuse-moi.
8: Allô?
18: Ouais.
8: Je suis à l'antenne.
2: Non, pour l'instant, c'est pas à toi de parler.
18: C'est à moi de parler.
2: Bon, pète fouf, allez.
18: Ouais, ben moi, je crois que les gens à la campagne, eh ben, ils font plus l'amour parce qu'ils peuvent faire l'amour dans les sangs. En plus, ouais. Et ils peuvent faire l'amour dans leur grange.
0: T'as un poil plus bien sur la langue. T'as un poil plus bien sur la langue, toi.
2: Ta gueule, toi.
0: Et il en manque plus qu'un, là.
2: Oh là là, allez hop. Bon, ouais, de toute manière, on fait conclusion, c'est tout.
0: Oh non,
4: attends, GG.
2: Non, non, je veux pas le savoir.
0: Oh
2: attends, tu me calmes, les bandes de connards, là, les habituels, là. L'habituel, là, qu'on a.
4: Mais il n'y a pas d'habituel.
2: Non, non, il n'y a pas Goldo, là. Non. Non, non, il n'y a pas Goldo, là.
0: J'ai
3: oublié 40 bars, quoi, je suis vert.
2: Ouais, 40 bars.
3: Ah merde.
2: Ah ouais. Et qui c'est qui t'a demandé de passer?
3: Polo.
0: Non, mais il n'est pas connu.
2: Ouais, c'est ça.
3: D'Artagnan, moi, je suis le quatrième.
2: Ah ouais, ouais.
4: Bon, on y va, Gérard.
2: Donc, Jean-Yvon, pour terminer.
6: C'est la fête de la musique.
3: J'ai pas connu, attends,
6: non, tu
2: vas rentrer là.
6: Oh,
2: putain. Bon, allez, hop, terminé, conclusion.
4: C'est bon, j'ai géré, vas-y.
2: Alors, Jean-Yvon.
23: Oui, je suis à l'antenne.
4: Ouais.
23: Non, parce qu'il faut que je fasse vite, parce que ma mère va violer, sinon.
2: J'en ai rien à foutre, tu réponds.
23: Alors, c'est mieux à la campagne.
2: Ouais, bah alors, dégage. Allez,
23: j'habite dans la campagne, je récure des trucs et cabines téléphoniques.
2: Oui. Ouais, c'est ça. Allez, bah, allez.
23: Je te jure.
2: Allez hop, tu vas aller récurer ton lit. Allez, dégage. Dégage.
6: Et puis rentrer nos doigts dedans.
2: Eh putain, mais oh.
5: Ah, c'est chaud. Ils vont rentrer ses doigts dans ton fion, c'est chaud.
4: Non, c'est dégueulasse. Oh merde, j'ai zappé quelqu'un.
2: Bon, allez, tu es.
4: C'est bon.
3: Allô.
2: Alors, dernière question.
4: Oui, t'as l'antenne.
5: Avant que tu poses ta dernière question, il y a Perforas qui en a une sympathique sur l'IRC. Il te demande, est-ce qu'on pourrait faire Interville à la campagne?
2: Je pense que c'est faisable, oui. Faudrait voir ça avec Jean-Pierre Foucault.
5: Mais ce serait intercampagne alors.
2: Bah oui.
5: Interville.
2: Bah oui, mais ça dépend d'eux. Hein.
3: Intermouzeux.
2: Donc la dernière question.
3: Vas-y.
2: Y a-t-il plus de secouristes à la campagne qu'en ville?
6: Gérard.
2: Ce sera la dernière. Ta gueule. Ça sera la dernière question.
3: Oh non.
2: Ça sera la dernière question. Ça sera la dernière question du débat, c'est tout. Alors, HLM.
18: Bah alors, écoute, moi, je suis sûre qu'il y a trop de secouristes à la campagne parce que les chutes de grange et les chutes de cheval, c'est vachement dangereux quand même. Hein. Donc, il doit y avoir vachement de secouristes.
2: Ok. Jean-Yvon.
3: Ouais, bah écoute, a priori, c'est vrai qu'il y a plus...
6: C'est la fête de la musique.
3: Il y a plus d'actifs.
6: On va boire du champagne.
3: Ta gueule, Jean-Pierre.
6: Écartez ton vieux fion.
3: Rentre chez ta mère, Jean-Pierre.
6: Et puis refais nos doigts dedans.
18: Un cul.
3: Là, il y a Jean-Pierre, là.
2: Eh oh, HLM, tu restes un peu poli, s'il te plaît.
24: Ouais.
2: Parce que toi, tu as dégagé, alors. Pour HLM, terminé, au revoir. Ouais, déjà, t'as fait presque la moitié du débat et tu t'es pas réveillé, comme on te l'avait dit. Donc,
4: c'est pas normal.
2: Ouais. HLM, au revoir.
18: Au revoir.
2: Bonne nuit.
3: Salut, Caroline.
2: Ouais. Donc...
3: C'est Jean-Yvon, je peux continuer.
2: Vas-y.
3: Ouais, donc je te disais, effectivement, il y a plus d'accidents. Le problème, c'est qu'il n'y a pas assez de médecins. Donc moi, j'ai souvent vu à la campagne des gens se faire soigner par des vétérinaires. Et je sais pas si t'as déjà vu un accouchement pratiqué par un vétérinaire, mais ça cogne.
2: Non.
3: Bah, je sais pas si t'imagines le cordon ombilical déchiré aux dents.
24: Non, c'est trop tard.
3: Castration à la main, comme pour les boucs. Voilà. Et tout ça remboursé par la Sécu, bien sûr.
2: Bah, c'est ça, t'as raison. Pas de fouf, pour finir. Jean-Yvon, c'est terminé.
3: Jean-Biscotte.
2: Jean-Biscotte, pour l'instant, c'est pas toi que je m'adresse.
3: Et c'est vrai que c'est
2: Pouf
3: qui t'a brûlé,
18: oui,
3: ta verrue dans le cou.
18: Pas à parler.
2: Bon, alors, Biscotte,
3: non,
2: tu dégages.
3: C'est l'autre, c'est pas moi.
18: Non, c'est à moi.
2: Oh, tu travailles ou quoi, toi?
6: Tu réponds à ma question, oui ou merde?
2: Bon, allez, hop.
4: Non, Gérard, merde.
2: Non, non.
5: Oh là là.
2: Attends, Jean Biscotte qui parle sur Pet Pouf, l'autre adore à moitié. Alors tu calmes. Bon, Pet Pouf.
18: Oui, Gérard. Moi, je crois qu'il y a...
0: Allô, Gégé, est-ce que tu m'entends, Gégé, s'il te plaît?
18: Gérard.
0: Allô, Gégé, est-ce que tu m'entends, Gégé, s'il te plaît?
2: Pet Pouf pour la troisième fois.
0: S'il te plaît, il y a une boîte à flash sur la 4 au niveau d'Angers, GG, s'il te plaît, merci.
2: Allez hop, terminé, conclusion, parce que moi vous me faites chier.
0: GG, s'il te plaît, on ne conclut pas, s'il te plaît.
2: Ouais, Gérard, arrête,
0: GG, s'il te plaît.
4: Putain, mais c'est le cahier d'un poilu, merde.
0: Ce soir, GG, je suis avec toi ce soir, on est là tous les deux, c'est Jean-Claude qui remplace Jean-Guy, on est là tous les deux ce soir.
4: Mais quoi? Arrête, Gérard.
2: Oh! Eh putain, vous deux, je vais vous niquer là!
7: T'as un PD, va bah.
11: Manu, t'as un PD.
12: C'est pas vrai. Oh,
13: vous abusez, putain, c'était bien.
11: T'as un petit PD, Manu.
7: Moi aussi.
11: Oh non.
12: Ah, t'as compris.
13: Mais il a rien fait.
7: Non. Je lui demande de calmer les gens, il perd rien.
11: Mais j'arrive pas à les trouver.
13: Mais t'arrives pas à les trouver.
7: Bah, tu arrives à rien foutre.
11: Merde alors.
7: Tu vas dire des conneries.
13: Combien de connectés quand même?
11: 12 000.
14: On a dépassé les 7 000, on est 7 243.
13: La folie.
14: 7 243.
7: Oui, bah c'est bien pour la conclusion, donc je pense que les 8 000, on va le faire lors du deuxième débat.
13: Ah, c'est bon.
7: Alors, conclusion du débat, donc qui c'est qui reste?
25: Est-ce que je passe toujours à l'antenne, s'il te plaît?
26: Tu es sur antenne?
25: Est-ce que je passe toujours à l'antenne, s'il te plaît?
7: Ouais.
25: Je suis sur
26: antenne. Oui, tu passes.
13: Allez, c'est bon, on y va.
7: Allô, conclusion.
13: Ouais.
26: Et j'ai pas répondu, moi.
7: Non, mais moi, je m'en fous, c'est conclusion.
26: Oh là là là là là. J'ai pas répondu.
7: C'est conclusion.
26: Eh, mais j'en biscotte, j'ai pas répondu à la question. Après, on dit conclusion.
7: Non, moi, je dis conclusion.
26: Pose-moi la question, bordel.
7: Conclusion.
26: Mais ça te fait quoi de pas poser la question, là? Vas-y.
7: Moi, je te demande la conclusion du débat, c'est tout.
26: Ça peut te foutre.
7: Bon, alors, dans ce cas-là, au revoir.
26: Ah, bah, t'as pas voulu me la reposer, vas-y.
7: Alors, au revoir.
13: Ouais.
7: Pas de pouf.
27: Ouais. Oui, ben moi pour conclure, ben je voulais dire que la campagne, eh ben c'est bien parce qu'il y a des petits animaux et qu'il y a des petits gens qui font l'amour dans les sangs et moi je trouve ça très très mignon.
7: D'accord. Jean-Yvon.
28: Ouais, ben écoute, c'est bien que t'aies parlé de nos amis les agriculteurs et les éleveurs. On fait les sceptiques. Ouais. Voilà. Je peux continuer, GG?
7: Ouais, vas-y.
28: Ouais, donc je voulais dire que dans tous les troupeaux, il y a une brebis galeuse. Et voilà, c'est tout. Je pense qu'avec ton chien de berger, tu dois faire des miracles. Voilà.
7: Alors, mon chien de berger, tu veux préciser, le chien de berger?
28: Non, je crois que j'ai pas besoin de préciser. Tout le monde a dû comprendre.
7: Ouais, alors, je veux te dire une chose, que c'est la dernière fois que tu passeras dans mes débats, toi.
28: Mais pourquoi?
29: Ouais, bah moi, je voudrais conclure, là, s'il vous plaît. Il y a Jean-Claude qui voudrait conclure, s'il vous plaît.
7: Quoi?
29: Vous m'écoutez?
13: Non, Jean-Guy, c'est Jean-Guy là.
29: Ouais, c'est Jean-Guy, mais Jean-Guy c'est Jean-Claude et Jean-Claude c'est Jean-Guy. Bon, bah, je voudrais conclure un petit peu sur la campagne et la ville là, parce que bon, toutes ces histoires c'est bien joli. Mais bon, la campagne à la ville à la campagne, qu'est-ce que c'est? Qu'est-ce que c'est sinon que la campagne à la ville ou la mer à la montagne? C'est ce que je voulais dire un petit peu sur ces histoires là, quoi.
7: Ok.
29: Vous comprenez un petit peu?
7: Ouais, mais on a compris, c'est bien.
29: Non, mais c'est ça qu'il faut dire, quoi.
7: Ouais, non, mais c'est bon, on a compris.
29: Non, mais c'était la parole de la soirée, je veux dire, parce que là on parle, on n'arrête pas de parler alors que là on est là, quoi. Ouais, GG.
7: C'est qui?
29: Eh, tu m'entends?
7: Ah, c'est
29: qui? Je vais te lancer un STX, s'il te plaît, là.
7: Non, il y a HLM, elle est plus là.
13: C'est? Elle est là?
27: Oui, je suis là.
7: Ah, t'es encore là, toi?
27: Bah ouais.
7: Je croyais que je t'avais dit au revoir à toi.
13: Ah, tu la rappelles?
14: Elle peut conclure, quand même.
27: Voilà.
7: Donc, alors, conclusion?
27: Eh ben, écoute, la ville, c'est génial, la campagne, c'est génial, mais les débats sont nazes, quoi.
7: Eh ben, dans ce cas-là, prochain coup, on t'appelle pas, puis c'est tout.
27: Bah, c'est clair.
7: Hein?
27: Ouais.
7: Ok, alors, en de bon entendeur, salut.
27: Ouais, salut.
7: Voilà, conclusion l'IRC.
14: Alors, il y a plein de conclusions sur l'IRC, je vais en lire quelques-unes. Alors, il y a RIP qui dit que, en fait, normalement, ils n'ont pas le droit, officiellement, ils n'ont pas le droit de faire rentrer des gens dans leur école, mais ils ont fait une exception pour une copine à eux.
7: Mm-hmm.
14: Et, bah, ok, c'est pas grave. Et Perforas, il faisait la même. Et sinon, il y a Turpentine qui m'a forcé à dire que ton débat, il avait ni queue ni tête comme toi.
7: Mais alors, Turpentine, je commence à en avoir ras-le-bol. Donc, deuxième débat porte sur les portables. Et Turpentine, ta conclusion, tu pourras te la carrer où que je pense.
11: Ouais.
7: Donc, alors, le deuxième débat qui va porter sur les portables, mais comme j'ai pas de fiche, donc.
13: Attends,
7: je sais pas.
13: Attends que Manu trouve les auditeurs.
7: Moi, par contre, j'ai qu'une chose à dire pour la conclusion. C'est dommage que t'as foutu un peu ta merde, toi, à la fin.
13: Ah non, c'est pas moi, c'est les auditeurs, j'ai essayé de trouver.
7: Non, mais t'as pas essayé de trouver parce que sinon ça aurait été fait depuis le début.
13: Mais non, c'est pas ça.
7: Hein, quand on te demande quelque chose, tu t'en fais qu'à ta tête. Donc, rebonsoir à tous. Donc, on va attaquer le deuxième débat de la soirée. Il est 3h30 du matin et donc, apparemment, ça a l'air de très bien se passer. Donc, mon chef m'a donné l'autorisation. Donc, on va accueillir Jennifer, 19 ans de Paris.
30: Tout à fait. Bonjour tout le monde.
7: Bonjour Jennifer, comment
30: bonjour,
7: vas-tu?
30: Bonjour, très très bien et toi?
7: Je sais pas, j'ai pas regardé. Tu vois, il est 3h30, je suis pas encore couché.
30: Il faut regarder. Enfin, quand même.
7: Je verrai ça quand je me réveillerai, Jennifer.
30: D'accord,
7: t'inquiète pas.
30: D'accord, Gérard.
7: Thierry, 19 ans de Rennes. Bonsoir,
31: salut,
7: Thierry.
31: Bonsoir à tous. Comment ça va, Gérard?
7: Ouais, ben, ça va. C'est bon. Pascal, 33 ans de Toulon.
32: Oui, bonsoir à tous. Ça va, Gérard?
7: Je sais pas, je te dirai ça demain quand
30: d'accord.
7: Quand j'aurai dormi.
30: Après le café.
7: Et après. Et après, on va accueillir Marine, 20 ans de Brest.
1: Salut mon petit Gégé d'amour, ça va?
7: Bonsoir ma petite chérie, comment vas-tu à Brest? Il fait beau à Brest?
1: Ben oui,
7: ça va chez les Bretons?
1: Bah ouais.
7: Il y a une Bretonne et un Breton, hein, alors attention. Hein.
32: Ouais, salut Brest, ça va bien?
1: Ça va.
32: Super.
7: Bon, allez.
32: Grosse patate de folie, hein.
1: Ouais,
7: on se calme, s'il vous plaît.
1: Merci.
7: Voilà. Donc, alors...
32: Non, mais
7: attendez. Là, maintenant, c'est, le premier débat s'est très bien passé. Donc, je voudrais que le deuxième se passe aussi bien.
1: Ouais, oui, le premier débat était excellent. Hein, Gérard. Moi, j'ai bien écouté. C'était excellent, quoi.
32: Ah, ouais, c'était génial. Alors, ouais, pareil. C'était carrément bordel.
7: Bon, alors, maintenant... Je vais vous poser la question, donc vous allez répondre chacun votre tour. Je sais que c'est la première question, c'est une question vraiment bidon. C'est êtes-vous pour ou contre le mariage?
1: Jennifer.
7: Oui, Jennifer.
1: Alors moi je suis pour le mariage, mais pas trop tôt quand même. Pas trop tôt. Ouais, c'est Leïla en fait, moi aussi je partage son point de vue. Moi je dis que oui pour le mariage, mais pas trop tôt quoi. Ouais, faut profiter Pascal. Un petit peu.
13: Non,
1: et,
13: c'est Marine.
7: Pour Marine. Marine.
1: Oui.
7: C'est Marine, c'est pas Laïla.
1: Ah non, c'est Marine.
7: Ah oui. Donc alors, on va accueillir Marine, tu m'excuses de te couper.
1: Ouais.
7: On va accueillir Michel, 23 ans de Paris.
32: Oui, bonsoir Gérard.
1: Bonsoir Michel.
32: Bonsoir tout le monde. Bonsoir. Super, carrément super Michel, bonsoir à toi.
7: Bon, oui, Thierry.
32: Oui.
7: Thierry, tu te calmes et Pascal, vous vous calmez.
32: Non mais donc, c'est la pêche, quoi. Bon.
7: Non mais c'est bon. Ouais, alors c'est maintenant... Maintenant, je repose la question comme okay. Michel vient d'arriver.
32: Ouais.
7: Donc, pour ou contre le mariage? Alors, Marine, tu me dis que t'es contre. Alors, pourquoi?
1: Non, moi je dis que je suis pour.
7: Oui, mais pour. Alors, t'es pour, mais pourquoi?
1: Je suis pour, mais pas trop tôt, quoi. Moi, je dis qu'avant, il faut d'abord un peu profiter, s'épanouir sexuellement et tout. Et après, ben.
8: Rencontrer du monde.
1: Tout. Voilà, rencontrer du monde et s'amuser avant de s'engager.
7: Ouais, d'accord.
8: La bonne personne,
7: j'ai voilà. Tout à fait. Donc, il y a une question qui s'adresse à.
32: À moi?
7: Non, qui s'adresse.
32: Moi,
7: qui c'est Manu, malheureusement, qui s'adresse encore à. Qui va s'adresser à Tina. Et donc, si Tina pouvait répondre à Manu.
32: Salut,
7: c'est
32: Tina.
7: C'est marqué.
1: Bonsoir Tina.
7: Donc, c'est marqué pauvre Tina qui va passer dans les bras de Gégé.
32: Alors, c'est clair que ça doit être dur quand même. Ouais, ça va être très dur. Hein.
7: Là,
1: pas du tout.
8: Et Christine alors, Gégé?
7: Comment?
8: La méo, Christine.
7: Attends, qui c'est qui parle là?
32: Un petit quiz.
7: Jennifer.
8: Ouais,
7: Jennifer.
8: Oui,
7: Jennifer.
8: Oui.
7: Je vais te dire une chose avec Christine, ça fait déjà plus de.
32: Bon, six mois, Gérard.
7: 6 mois que ça a terminé.
1: Oh, ok. Oh,
7: donc, Manu, t'as entendu la réponse, donc non. Donc pour toi, Marine.
1: Oui.
7: Donc, à ton avis.
1: Ouais.
7: C'est bon.
1: Ouais, moi, je suis pour le mariage, mais pas tôt, quoi.
32: Mais moi, je peux dire, moi.
7: Oui.
32: Alors moi, bon, salut, c'est Thierry de Rennes, donc.
7: Oui, vas-y.
32: Je suis animateur dans une discothèque et, moi, je veux dire, je suis contre le mariage parce que, une fois qu'on est marié, on peut plus se faire sucer sous la console. Mais ouais. Je suis pour le mariage parce que, d'un autre côté, une fois qu'on est marié, on peut se faire sucer sous la console.
7: Bon, ça va, là, je vais dire une chose, Thierry.
32: Oui.
7: T'es carrément à côté de la plaque.
32: Mais non, mais écoute,
9: pourquoi Gégé, t'aimes pas te faire sucer sous la console?
7: Non, Jennifer.
32: Gérard, Jennifer.
1: Oui.
7: Vas-y.
1: Oui.
32: Ah, j'ai un petit pipe sous la console quand même.
7: Alors vas-y, Jennifer. Pour ou contre?
8: Mais j'ai déjà répondu, je t'ai dit que.
7: Ah non, c'est Marine qui m'a répondu.
8: Ben non, j'ai répondu à la première, donc avant ma.
1: Ouais,
32: à Michel. Gérard, Michel,
7: je t'écoute.
32: Oui, bah, je voudrais te poser une question sur Christine et le mariage.
7: Non, alors c'est bon, Michel, tu retournes au standard. Bonne nuit.
32: Allez,
7: au revoir.
32: Ouais,
7: Au revoir, Michel. Au revoir, Michel.
1: Et toi, j'ai été là.
7: Alors, il y a Nabis qui me dit, alors tu es libre pour moi, mon amour. Nabis, si t'es un homme, non. Je suis libre que pour... merci Nabis. Oui.
8: Gérard, t'es pour ou contre le mariage?
7: Moi, je suis tout à fait contre, parce que déjà, pour une chose, c'est que dans la vie, si tu te maries trop jeune, t'as pas le temps d'en profiter.
32: Ouais, super.
7: Attendez.
8: C'est bien Gérard, non. Là, je suis
13: excusez-moi.
8: Tout à fait
13: d'accord. Oui. Michel est parti,
7: oui.
13: Comme tu l'as jarté, bien sûr.
7: Oui.
13: Et c'est Robert, 27 ans, de Suresnes, qui arrive.
32: Salut tout le monde.
1: Salut Robert.
32: Salut Roro, comment tu vas? Super. Bonsoir Gérard, s'il vous plaît. Bonsoir Gérard.
7: Bonsoir Robert.
32: Voilà.
30: Voilà, super bon.
3: Donc je réponds donc à la question. Non, c'est bon, s'il vous plaît.
30: Attendez-vous les mecs.
3: Je vous préviens tout de suite, c'est pas la peine de demander Luigi et tout ça.
32: Parce que c'est quand même des
3: ça ne sert à rien. Sinon il y a sinon j'arrête. Je continue pas.
32: Ça va. Je réponds à ta question.
3: Vas-y Robert.
32: Gérard, c'est Pascal, je peux répondre à ta question là.
3: Vas-y Pascal.
32: Ouais, ben moi je suis quoi ? Je suis pour le mariage, parce que vu que je me suis marié à 17 ans, moi alors je suis pour le mariage. Hein.
30: Ouais. Et pourquoi tu es pour marié à 17 ans ? Parce que tu es marié à 17 ans.
3: Non, non, mais attends, Pascal.
32: Oui.
3: Pascal, tu t'es marié à 17 ans ?
5: Non, mais c'est 17 ans qu'il est marié.
3: Non, non, attendez. Attendez, je vais répondre à la question quand même à Pascal, parce que là ça me paraît bizarre.
5: Il n'y avait pas de question.
3: Non, non, attendez. Attendez, je vais quand même intervenir. Pascal,
32: oui,
3: tu dis que tu viens de te marier à 17 ans.
32: Non, non, j'ai pas dit que je viens de me marier. J'ai 33 ans. Bon, je me suis marié à 17 ans.
3: Oui.
32: J'ai vécu pendant 6 ans avec cette femme.
5: Oui, mmh.
32: Bon, et j'ai divorcé. Et là, maintenant, je vis avec une autre femme. Ça fait plus de 11 ans.
5: Mmh. Et tu vas te marier avec ?
3: Non, mais...
32: Comment ?
5: Tu vas te marier avec ?
32: Ah ouais, vu que j'ai 4 enfants, je vais me marier, oui.
3: Non, mais attends, Pascal. Il y a un truc qui va pas là, parce que pour moi ça me chagrine.
32: Vas-y.
3: Bon, tu la connais depuis combien de temps que tu as dit ? Parce que j'ai pas trop entendu, parce que tout le monde a parlé sur quand tu l'as dit.
32: la deuxième femme ?
3: Non, bah attends. T'en as combien là,
32: voilà, je t'explique, Gérard. Voilà, je me suis marié à 17 ans.
3: Ouais.
32: J'ai eu un enfant avec sa femme là.
3: Ouais.
32: Bon, j'ai divorcé.
3: Ouais.
32: Je me suis remis avec une autre femme. Ça fait 11 ans que je suis avec elle et j'ai déjà 3 enfants avec elle.
5: Ok.
3: Oh là là.
32: À 33 ans, j'ai 4 enfants.
5: Et donc, tu as 72 ans.
32: Gérard, c'est Robert. Attends, je mélange pas les pinceaux là.
3: Gérard,
32: c'est Robert.
3: C'est bon. Robert, tu veux.
32: Ouais, je vous.
3: Robert.
32: Oui, bonsoir. Je voudrais te poser une question, Gérard.
3: Vas-y.
32: J'ai vu des rumeurs sur l'internet. C'est vrai que tu vas te marier avec Arlette.
3: Bon, allez, c'est bon. Robert, dehors. Robert, dehors.
5: Si c'est pour dire ça, dehors.
3: Bonne nuit, Robert.
5: Grande soirée. Bonne nuit, Robert. Salut à toi.
3: Bon,
30: Mais Gérard, il a seulement lu ça, le pauvre. Pourquoi
3: Non, mais je veux pas le savoir. De toute manière, moi, des conneries comme ça, je suis pas là pour les entendre sur un débat. Je suis très calme ce soir, donc c'est pas la peine de.
5: Il n'a même pas dit un mot, tu lui envoies déjà à la
3: main. Non, mais l'histoire de.
5: Gérard, c'est hyper dur quand même.
30: Il est hyper viril, Gérard, c'est bon, ça j'adore.
32: Ouais, si tu as lu sur internet, je vais le laisser parler, Gérard.
6: Excusez-moi, Michel est parti, maintenant c'est Marcel.
32: Bonsoir.
6: 24 ans de Limoges.
3: Bonsoir Marcel.
32: Bonsoir tout le monde.
5: Salut Marcel.
30: Salut Marcel.
5: Super grosse soirée ce soir. Hein. Grosse patate de folie.
30: Ouais, à fond de méga.
5: Ah donc,
3: c'était
5: sur la brosse tout à l'heure, ok ?
32: Salut Gérard.
3: Salut Marcel.
30: Deuxième question.
3: Bon, alors on revient au mariage. Donc moi
5: Faudrait peut-être demander l'avis à Marcel quand même pour ou contre le mariage ?
32: Moi je suis pour.
3: Non, alors pourquoi t'es pour ?
5: Super.
3: Mais attends, si t'as.
32: En fait. Oui.
3: Oui.
32: Bah oui, non, je suis pour le mariage, mais ça dépend à quel âge, bien sûr.
3: Mm-hmm.
32: Si je te marie à l'âge de 17 ans, 19 ans, 20 ans, c'est vrai que c'est pas très, très cool, quoi.
10: Non, mais attends, 17 ans, je me suis marié à 17 ans, mais j'ai rien perdu de ma vie.
5: Non, mais faut être con, je veux dire, faut se marier à 17 ans.
32: C'est clair, faut être con.
3: Stop. Attendez.
5: Gérard, t'es d'accord avec nous quand même,
3: Gérard. Attendez. Moi, je vais vous répondre. Stop.
30: Taisez-vous, putain.
5: D'accord ou pas ?
3: Moi, je vais vous répondre. Moi, de toute manière, je suis contre le mariage trop jeune.
5: Faut profiter de la vie.
30: Mais faut profiter.
5: Écoutez,
3: vous la fermez !
5: Excusez-moi.
32: Pourquoi t'es contre le mariage ?
3: Parce que... Faut profiter de la vie en premier.
5: Gérard, il a pas dit qu'il était contre le mariage trop jeune.
32: Attends, Gérard, je voudrais parler à Gérard. Moi, je pense que c'est vrai que le mariage, c'est pas bien à partir de 17 ans, 18 ans, ces trucs-là, parce que en fait.
3: Déjà à 17 ans, faut déjà avoir l'accord des parents, d'accord ?
32: Mais faut profiter de sa jeunesse, se faire sucer sous la console par Gérard.
5: Carrément, Marcel, mon frère.
3: Marcel, Pascal et Thierry, vous retournez au standard. Bonne nuit. Bonne nuit à tous les trois.
5: J'ai
30: rien dit, moi,
5: Gérard. J'ai envie de mener le débat. Je veux participer.
9: Stop, t'as 30 secondes. C'est Gérard qui mène le débat. Gérard était en train de dire qu'il fallait profiter de sa jeunesse. Pourquoi ? Tu veux pas te marier, Gégé ? Tu veux jamais te marier ? T'as pas envie de te marier un jour ?
3: Bon. Déjà.
30: C'est Marine, t'as pas envie de fonder une famille, je sais pas.
3: Bon, Marine. Maintenant, comme on en vient à la question, et ça, je voulais pas trop en parler sur l'antenne.
30: Ah, d'accord.
3: Bon, malheureusement, on m'a posé la question, donc maintenant, je vais quand même le dire. Donc, Marcel, Pascal et Thierry, vous la fermez.
32: D'accord,
3: et...
32: Gérard. Ok, pour le...
3: Excuse-moi, Gérard.
32: Big respect, brother.
3: Stop!
13: Il y a aussi Chris, 30 ans de Saint-Jean-de-Six.
0: Bonsoir, Chris.
2: Bonsoir, Gérard.
0: Salut, Six.
2: Alors, moi, je suis tout à fait d'accord avec Gérard parce qu'il a raison.
0: Ouais.
3: Bon, allez, pour l'instant, moi, je vais vous dire une chose que j'ai déjà vécu un mariage.
2: Comme moi.
3: Non, mais attends, pour l'instant, tu permets, je réponds à la question à Julie.
2: Oui, le mariage, c'est
3: dégueulasse.
32: Bon,
3: s'il vous plaît.
32: La même personne. Vas-y.
3: Je réponds à une question.
9: Il nous dévoile sa vie privée, alors écoutez pour une fois.
3: Ouais, bah...
32: Il va parler d'Arlette à tous les cours. Ouais,
3: non, non.
30: Soyez respectueux.
3: C'est bon, vous voulez pas écouter, alors dans ce cas-là, vous allez vous faire foutre. Passez-vous au mariage. Allez hop, terminé. C'est bon. Passez-vous au mariage.
9: Attends, ton sujet, Gégé, je crois que c'était pour ou contre le mariage.
32: Oui, mais... pour ou contre le mariage.
9: Si c'est pour ou contre, c'est qu'ils y pensent.
3: Chris, Marcel, Pascal et Thierry comprendront que tu m'as posé une question que je vais répondre. Dans ce cas, ils se la fermeront. Ouais, donc, comme tout le monde parle, hop, c'est bon. On enchaîne. Passez-vous au mariage.
32: Oh, c'est bon!

0: à Julie qui m'a posé tout à l'heure, pourquoi que j'étais contre le mariage? C'est ça la question que tu m'as posée.
1: Non, parce que tu avais l'air de dire il faut profiter de sa jeunesse. Je t'ai dit, mais est-ce que toi, tu comptes pas te marier un jour?
0: Je vais te répondre maintenant, parce que comme ça, un peu plus calme, on peut discuter. Donc, si Valentin Bernier a deux filles à Pove. Donc, moi, j'ai déjà été marié, j'ai eu une fille.
2: Ouais.
0: Bon.
2: Elle a quel âge?
0: Maintenant, à l'heure actuelle, elle a 7 ans. Donc elle va sur 8 ans. Et à l'heure actuelle, suite à un accident que tout le monde connaît, parce que j'en ai déjà assez parlé sur l'antenne, donc je vais pas redire tout. Donc vous êtes au courant, si vous êtes des fans de Max. Donc j'en ai parlé. Donc j'ai dit, donc suite à l'accident, maintenant... Bon, elle est partie, c'est depuis 80...
1: Non, mais tu nous parles du passé, là. Je sais pas
0: oui,
1: ce qui, c'est
0: pas mais à l'heure actuelle, moi, je suis contre.
1: Moi, je te parle
0: contre.
1: Du futur. Mais maintenant, t'es contre.
0: Même à l'heure actuelle, je serais contre de me remarier avec quelqu'un. Je ne referais... Je ferai ma vie avec quelqu'un, mais je vivrai en concubinage.
1: En concubinage?
0: En concubinage.
3: J'ai des nouveaux.
0: Oui.
3: Alors, j'ai Jérôme, 20 ans, de Cherbourg.
4: Bonsoir Gérard.
0: Bonsoir.
3: Il y a
0: bonsoir.
3: Gilles de Paris.
4: Oui, bonsoir Gérard.
0: Bonsoir Gilles.
3: Il y a Billy de Lille.
5: Ouais, salut Gérard, ça va?
6: Ouais, salut Bill.
3: Et Gérard, j'ai Jean-Pascal.
6: Ouais, salut Gérard.
0: Salut. Hé, derrière.
5: Gérard, bonsoir.
4: Tu peux poser la quatrième question sur le mariage?
0: Non, non, alors déjà, si ça commence comme ça...
5: Tu vires tout le monde.
0: J'ai un
5: enfant. C'est bon,
0: allez. Tu me l'échappes.
5: C'est mieux.
0: C'est bon, allez.
5: Ouais, Gérard.
0: Bonne nuit à celui-là, Billy. Billy, bonne nuit.
5: C'est pas
0: Billy.
4: Gérard, c'est pas Billy qui parle, là. Hein.
3: C'est
4: Gérard,
6: on n'a rien dit encore.
4: C'était l'autre. Billy, il est sage pour l'instant.
0: C'est qui?
5: Ça va, Billy.
0: Allez, hop. Dehors, celui-là. Dehors.
5: C'est Billy.
0: Dehors. Dehors.
3: Je crois que c'est Jean-Pascal, je vais le virer.
4: Voilà. Gérard, je vais te poser une question sérieuse sur le débat.
0: Vas-y.
4: Vous voir les autres, mais c'est un peu des imbéciles quand même. Oui, qu'est-ce que tu penses de se marier à l'âge de 27 ans?
6: C'est le bon âge.
4: Tu penses que c'est un bon âge de se marier à 28
6: ouais,
4: ans?
0: Non, mais de toute manière, moi je vais vous dire une chose.
4: Oui, dis-nous une chose.
0: Bon, moi, de toute manière, la meilleure chose...
4: Juste une chose. Hein.
0: Bon, Jérôme.
4: Une chose, vas-y. Bon,
0: non,
4: c'est Billy, c'est pas Gérôme.
0: Le standard, là.
3: Ouais.
0: Tu me chopes le mec, tu me mets... À la poubelle. Dehors, cela.
4: Gérard, tu serais pour un mariage homosexuel ou pas?
0: Non.
4: Pourquoi pas?
0: Contre.
4: Et un mariage...
3: Nouveau Paul Henry, un Paul Henry. Paul Henry.
5: Cracher ta main dedans, c'est Paul Henry.
0: Non, allez.
5: Maintenant
0: bon, on va mettre un disque.
4: C'est écrit comme ça. Gérard, je veux
5: savoir
4: aussi.
5: Bon, ça va.
4: C'est vrai.
5: On va tout arrêter.
6: Gérard, c'est écrit.
1: Ok, non, on va faire une petite pause, le temps que tout le monde se calme.
5: Plus Gérard là.
6: Allô?
5: Gérard? Il est où?
6: Gérard, on sait. Les
5: Gérard?
6: Poème de Gégé.
4: C'est tout à l'heure, j'ai le E, le R, le A, le R, le D.
6: Il habite là-dessus.
0: Attends, mais qu'est-ce que c'est, je te paye?
4: Je suis totalement à
0: chier!
4: Gérard,
1: stop. Je crois qu'on va un peu trop loin. Donc on va faire une petite pause et on se retrouve après ça.
4: Le débat, s'il vous plaît.
0: Non, mais les mecs, vous sortez.
4: Oui.
3: Non, il y a un nouveau qui est assez cool. Il s'appelle Paul Henry.
4: Oui, parce que moi j'ai adoré l'émission en entière.
0: Ah oui.
7: Bonjour Paul Henry.
4: Bonsoir.
7: Bonsoir. Tu as quel âge, Paul Henry?
4: J'ai 32 ans.
0: Tu as 32 ans et toutes tes dents?
4: Oui.
8: Tu es marié, Paul Henry?
4: On pourrait finir le son de mariage.
7: Tu appelles d'où, Paul Henry?
4: J'appelle de Saint-Jean.
0: Non, mais attends,
4: Très jolie ville.
0: Non, mais attendez,
4: oui.
0: Point,
4: Oui.
0: Hey, c'est pas aux autres. Hey, oui, déjà, bah, tu as baissé ta radio.
8: Bonsoir, Gérard.
0: Bonsoir, tu as. Déjà, tu as.

0: C'est ta radio.
1: D'accord. On reprend le débat sérieux, là.
0: Non, mais pas dire.
2: Et après, t'as promis plein de choses.
1: Allez, repose une question, Gérard.
3: Ouais, donc, on t'écoute.
0: Donc, alors... Oh là, baissez un peu la radio, s'il vous plaît, parce que j'ai trop d'écho.
2: C'est pas cool, là.
0: Baissez les radios.
1: S'il vous plaît, baissez les radios.
0: Les radios, ouais.
1: Les auditeurs sont priés de baisser leur radio, merci.
0: Voilà. Enfin.
1: Allez, vas-y, Gérard, super.
0: Bon.
2: Alors, la prochaine question, Gérard.
0: Maintenant, c'est dans le casque. Voilà. La production, s'il vous plaît. La responsable de la production.
1: Gérard,
0: madame à la production, j'ai trop d'écho.
1: Parle bien devant ton micro, Gérard.
0: J'ai trop d'écho.
4: Parle devant ton micro, ma je n'y peux rien. Ce n'est pas moi, ce n'est pas de ma faute.
0: Ouais, mais moi j'ai trop d'écho.
2: Bon,
0: alors.
1: Non, sérieux, les gars.
0: Bon, ça y est, stop.
2: C'est bon. S'il vous plaît.
0: De toute manière, les poèmes de Gérard, vous les aurez pas ce soir.
2: Bravo.
3: On a été gentils. T'as vu, le débat était super. Tu parles de poèmes.
1: Allez, non, on veut le débat, c'est pas grave.
0: Non, mais pour l'instant, vous la fermez.
5: Bravo. La question, là.
0: Vous la fermez, donc. Donc, on va. Je repose la première question et après, on va. Je pense qu'on va conclure là-dessus.
1: Vas-y.
0: On va conclure.
1: Ah non.
0: Donc, pensez-vous au mariage?
1: Tout le temps.
5: Oui.
0: Oui, qui?
5: Gilles.
0: Non. Gilles, alors vas-y, Gilles.
1: Non.
5: Ah, moi, je suis d'accord.
2: Moi, je suis tout à fait d'accord avec tout le monde.
0: Attends, Gilles.
5: Oui,
0: Gilles.
1: Je crois que c'est clair. Il ne vit.
0: Stop.
5: Laisse-moi parler.
2: C'est qui, Gilles, comme un fou?
0: Bon, hé, tu me vires Jean-Pascal.
4: Plus personne.
0: M'en fous. Tu me vires Jean-Pascal.
6: Mais j'ai pas de Jean-Pascal.
0: Alors, qui c'est qui l'a remplacé?
4: Paul Henry.
6: Je sais plus.
0: Jérôme, il est encore là?
6: Ouais, mais il est cool, lui.
0: Bon. Gilles. C'est Gilles qui veut répondre.
6: C'est
0: Bill.
6: Bien.
0: Billy.
6: Billy est là, il est hyper sympa.
0: Billy, tu le dis.
6: Non, il est hyper sympa, Billy.
2: Et
6: il y a Paul Henry qui est hyper cool aussi.
2: La conclusion, c'est Paul Henry, on voit la conclusion. Mais
0: pour l'instant, Gilles.
5: Oui.
0: Gilles.
5: Oui.
0: Tu viens de dire que t'étais contre le mariage.
5: Alors, je suis pour le mariage.
1: Tu pensais souvent.
0: Non, attends. Gilles, t'as dit que t'étais pour le mariage. Pourquoi?
1: Ah merde, putain.
0: Baissez la radio.
1: C'est pas un téléphone, c'est la radio, imbécile.
0: Ouais, c'est bon, là, on les vire, là.
5: Genre, merde.
0: Tu me vires tout.
1: Non, Gilles, réponds, vas-y.
0: Ouais, merde, avec votre trompe de merde. Ta gueule, toi. Bon, allez, c'est bon. Ouais, c'est bon.
2: Non, sérieux, ça devient
3: Un moment,
2: c'est vraiment insupportable. On n'entend même plus,
0: Gérard.
1: Gérard,
0: c'est pas moi, c'est là.
2: Gérard, pour débat, ça devient vraiment un truc.
0: C'est bon, alors Gilles, t'es contre. Gilles,
5: oui.
0: T'es contre le mariage, pourquoi?
5: Parce que
0: c'est bon, et Bill et Jérôme, vous la fermez, s'il vous plaît.
4: Attends, mais laisse-le répondre, GG, sérieux.
0: Bon, non. Gilles, t'es contre, pourquoi?
5: Non, je suis pour.
0: Non, pensez-vous au mariage. Attends, non. Bah
5: parce qu'on peut, créer quelque chose dans la vie quand même. Non.
1: Ouais, super, moi je suis pour lui. Bien joué, ouais.
3: Ouais, moi je dis, c'est Marine, c'est important de, fonder une famille.
0: Ouais, attends, et Marine.
1: Ouais.
0: Marine. Bon, allez. Dors.
5: Gérard, c'est Gilles.
0: Et Marine.
3: Oui.
0: Marine.
3: Oui.
0: Attends.
3: Écoute, j'ai.
0: Et Marine, à 20 ans, tu crois que tu vas te marier?
3: Mais oui, oui.
4: Bah attends, je suis désolée, elle a le droit de penser un jour à se marier.
3: Je vais me marier.
0: Voilà.
3: En fait, Jennifer, c'est un objectif dans ma vie, quoi.
0: Ouais, d'accord.
3: C'est important.
0: Et t'es vraiment attaché à lui? Attends, 5 minutes.
3: Mettez-vous.
0: Marine.
3: Oui, mais je t'entends pas, Gégé.
0: Bon, allez, viens-le. Viens l'autre, là.
4: Gérard, pourquoi est-ce que tu penses qu'à 20 ans, on n'a pas d'espoir de se marier un jour?
3: Gérard, est-ce que c'est Jennifer?
0: Oui, Jennifer.
3: En fait, moi, je pense que c'est plutôt une question de situation sociale. C'est-à-dire, si tu fais tes études, si tu fais tes études, il est clair que, de toute façon, tu vas te marier dès que tu termines tes études. Mais si t'as rien, t'as trouvé ton boulot, t'as 20 ans, donc tu peux te caser, c'est clair. Non, mais c'est Marine. Moi, je dis pas que je vais me marier à 20 ans. Oui, c'est sûr que je vais d'abord attendre d'avoir une situation et tout.
0: Non, mais là, je... Bon, s'il vous plaît.
2: Gérard, t'es d'accord avec moi, ils sont chiants. On peut même plus s'entendre parler.
0: Non, mais de toute manière, je réponds à Marine. Bon, Marine, moi, je vais te répondre à ta question. Et de toute manière, on va conclure là-dessus parce qu'il est déjà 3h56.
2: J'ai un peu moins.
0: Non, mais de toute manière, c'est pas toi qui commandes pour l'instant. Donc, Marine, moi, je vais te dire une chose. Stop! S'il vous plaît!
2: Ouais.
0: Donc moi, Marine, je vais te dire une chose. Moi, je reviens à ta question. Donc moi, je suis tout à fait là.
2: Oh là là, ils sont pénibles.
7: Je me croyais en antenne, excuse.
0: Ouais, tu te croyais en antenne tout à l'heure, tu vas y aller en antenne.
7: Non, je sais plus,
4: Gégé, il serait bien que tu t'essaies de mener ton débat.
0: Non, mais quand ils
4: la question d'après.
0: Ouais. La dernière question.
4: Fais la dernière question, s'il te plaît.
0: Pensez-vous vous marier avec quelqu'un de plus jeune que vous?
2: Oui.
7: J'ai pas compris.
0: Pensez-vous vous marier avec quelqu'un de plus jeune?
7: C'est hyper difficile de se marier avec quelqu'un qui est né exactement le même jour à la même heure. Donc soit il est plus jeune, soit il est plus vieux, forcément.
0: Non mais attends, vis-à-vis de l'âge, abruti. Vis-à-vis de l'âge,
2: tu pourrais te marier avec un bisexuel.
0: Oh ta gueule, toi.
7: Est-ce que tu pourrais te marier avec Arlette?
0: Ta gueule.
2: Christine.
0: Allez, bonne nuit à tous.
4: Attends, il manque la conclusion sur le mariage. Il manque la conclusion sur le mariage.
0: Tu les vires. Bonne nuit à tous. Voilà, tu les vires.
4: Gérard, il faut que tu fasses une conclusion. Tu dis pas au revoir comme ça, qu'on retrouve demain, qu'on retrouve après.
0: Quand ils vont fermer.
4: Le chef a dit, t'assures.
0: Bon, vos gueules, maintenant c'est terminé. C'est terminé. C'est terminé, maintenant c'est terminé. C'est terminé, maintenant vous allez retrouver Yannick pour la nuit sans pub à 6h. Quoi, tu t'en fous? Eh ben dans ce cas-là, si vous vous en foutez, vous n'aurez pas de cadeau. Surtout qu'il y a des bons voyages à gagner avec Lorenzo. Donc, de 6h à 9, de 4h, vous allez...
2: On va le remix et c'est bon.
0: Voilà. Donc maintenant vous allez retrouver Yannick pour la nuit sans pub et de 6h à 9h vous allez retrouver
8: Non.
0: Quoi non?
8: Non.
0: Si on va retrouver Yannick parce que
8: non
0: c'est...
8: Non
0: je te dis
8: espèce d'hétéro va.
0: Toi-même.
8: Alors.
0: Donc vous allez retrouver Yannick pour la nuit sans pub, 6h à 9h Lorenzo, après ben toute l'équipe, Miguel. Après Aimé, Eric et Ramzy. Donc 20h, 22h Doc Arnold et Jessica. Et n'oubliez pas surtout 22h, le plus beau et les deux plus beaux standards, c'est-à-dire Julie, Florent. Et bien sûr, n'oubliez pas votre chef qui vous aime, c'est-à-dire Max. Moi je vous souhaite une bonne nuit. Et n'oubliez pas qu'il y a des places encore pour la loco de cette nuit à gagner. Voilà. Bonne nuit à tous. Et là, comme tout le monde a été sympa, vous allez écouter les poèmes de Gégé, je pense. Allez, bonne nuit à tous.
9: T'es un gars. Pourquoi? T'es un con.
8: Oui.
9: T'es pas pinard.
8: On t'arrête avec ta caméra.
9: Si, y'a. Cherche les femmes.
8: Oui.
9: Mais tu les trouves pas.
8: D'accord.
9: T'es un
8: connard. Ok, on va arrêter là. Oui, on arrête là. Julie, tu me l'enlèves, merci, parce que là, t'es un PD, t'es un connard. On va commencer déjà minuit et demi. Ça va percuter dans les minutes à venir. Toujours en direct sur Fun Radio 0803 085000 et 0870 5000. Les filles, ne pensez pas que même si je ne suis pas dans le studio, je ne vous vois pas, je vous surveille puisque je vois les écrans de contrôle, puisque je suis juste derrière vous, donc méfiez-vous.
4: On disait bien qu'il y avait du vice derrière toi, comme d'habitude.
10: Je vais vous montrer mes fesses.
4: Non, voilà, bah, regarde.
8: Bah alors, vas-y, montre tes fesses. Oh là là là là. Non, mais on ne les voit pas assez, là. On ne les voit pas assez. Mets-toi debout, ma chérie.
4: Attends.
8: Alors là, en ce moment, sur Fun Radio, bien entendu, sur Fun TV, vous voyez les fesses de notre amie Gaëlle. Si ça sent mauvais à la radio, veuillez nous en excuser. Nous allons changer de programme dans les minutes à venir, rassurez-vous. Il ne manque plus maintenant qu'à voir le gros derrière de Gaëlle, de Julie. Donc maintenant, il va falloir se mettre en 16-9e pour voir le derrière de Julie. Donc, allez-y, si vous êtes venu dans
4: 16... Tu rigoles, tu veux voir?
8: Alors, avec un 16-9e, alors si vous avez un écran normal, vous ne verrez qu'une fesse sur les deux. Alors, vas-y, montre tes fesses, ma chérie. Montre tes fesses.
4: Non, c'était les collants.
8: Oh là là là là, c'est tout. Allez, montre tes fesses.
4: Les jambes.
8: Oh là là là là là là là, dommage que vous n'ayez pas la télévision parce qu'en ce moment c'est ceux qui ont la télé qui en profitent plus que ceux qui ont la radio. Mais revenons maintenant.
0: J'ai modifié, c'est tout.
8: Ouais. Heureusement qu'on a fait le point au début de l'année justement pour les débats. Je t'en ai donné au moins une quinzaine d'idées de débats et toi tu reviens avec les mêmes débats que l'année dernière. En plus, les questions c'était fait par des auditeurs et même pas par toi. J'ai appris. Bravo. Et après, monsieur voudrait être payé et voudrait que ça soit les autres qui fassent son boulot. T'as raison.
0: Non, bah, dans ces cas-là, bah, je...
8: Ah, dans ces cas-là,
0: tu demandes à Françoise, bah, comme elle est...
8: Non, mais à une autre personne, parce qu'il y a plein d'autres personnes qui sont proposées à faire des débats, parce que si c'est pas toi qui les fais les débats, maintenant c'est d'autres personnes qui doivent te les préparer.
0: Bah, déjà... Non, mais de manière...
8: Demain quand t'auras du travail, je dis pas, mais bon, t'as toute la journée devant toi pour écrire 10 lignes, donc si tu peux pas écrire 10 lignes, c'est pas la peine.
0: Non,
8: hein.
0: Mais là, ce soir, on va faire les boss bandes.
8: Ouais.
0: Et on va faire sur les femmes. Alors, je sais pas par lequel commencer, je pense qu'on va commencer...
8: Les boss bandes.
0: Moi, on va commencer un peu sur les boss bandes.
8: Je vais te dire pourquoi, parce qu'à cette heure-ci, il y a encore beaucoup de jeunes qui nous écoutent, et donc il y en a beaucoup qui pourront réagir justement aux boss bandes.
0: Ouais, mais j'aurais pas voulu toujours les mêmes.
8: Alors,
0: bien...
8: t'auras aucune personne des mêmes que d'habitude. Aucune.
0: J'aurais bien voulu avoir des nanas.
8: Il y aura des nanas et il y en aura beaucoup. Donc, mesdemoiselles.
0: Mais par contre.
8: Alors, attendez.
0: Attends,
8: j'explique une chose. C'est que le premier débat, j'aimerais quand même qu'il soit tant soit peu, entre guillemets, dit sérieux. Je ne veux pas qu'on parle, un, de la loco.
0: Retire ta caméra, s'il te plaît. Retire la caméra.
8: Pourquoi? Qu'est-ce qui se passe, Gérard?
0: Oh merde. J'ai assez de problèmes de... Non, retire ta caméra, tu vas pas me refaire comme la semaine dernière.
8: Qu'est-ce qui s'est passé la semaine dernière, Gérard? Parce que là, c'est pour la télé, n'oublie pas qu'on fait de la radio.
0: Non, non, mais il a pas besoin de me la mettre en pleine poire, c'est pas la peine. Alors maintenant, comme il y a pas mal de jeunes qui écoutent, on va faire les boss bandes. Et sur le deuxième débat, on va faire sur les femmes. Alors je préviens d'une chose. Et ça va être clair et net, qu'on se mette d'accord, il est 0h55... Tu me retires la caméra, j'ai pas besoin de l'avoir en pleine poire. Alors, évitez de me parler de la loco, de Christine, de Carole et des autres nanas. Je répondrai aux questions à la fin du deuxième...
8: Non, devant ton micro, toujours devant ton micro.
0: Je répondrai à la deuxième question...
8: Non, baisse ton micro.
0: Je répondrai voilà. À la fin du débat de la deuxième question. Et si vous êtes sage, je préviens... aux auditrices, si vous êtes sages, c'est ça, je m'adresse aux auditrices.
8: Non, ne dis pas qu'il y a des poèmes.
0: Et même, peut-être,
8: non,
0: il y aura deux poèmes.
8: Oh, alors là, c'est génial, ça.
0: Alors, je t'en supplie avec ta caméra, tu arrêtes. Je te remercie parce que je dirai pourquoi après. Donc, je vous laisse réfléchir sur les boss bandes. Alors, la première question, ça sera pour ou contre. Voilà. Donc je sais pas. Par contre, il est bien précisé qu'enfin.
8: Attends, c'est pas fini. Avant qu'on va pas commencer ton débat tout de suite. On va commencer dans un instant.
0: Oui.
8: Je voudrais qu'avant qu'on lance le débat, s'il te plaît, Gérard, parce que tu vas un peu vite en besogne, qu'on accueille vite fait Gabriel, 16 ans de Paris. Bonsoir, Gabriel.
10: Salut.
8: Ça va, Gabriel?
10: Ça va parfait.
8: T'as une chanson pour GG, je crois.
10: J'ai une chanson pour GG. Ouais.
8: Alors GG ou oh.
10: Hein?
8: Ouvre bien tes oreilles, GG. On va.
10: Non, elle est sympa.
8: Une chanson.
10: Non, t'inquiète pas, elle est sympa.
8: D'accord, elle est sympa, on y va, c'est parti.
10: Ouais, c'est sur le thème de Yesterday, hein.
8: D'accord, on y va, c'est parti.
10: Gérard, le roi des débats du jeudi soir. C'est faux, c'est pas grave, je recommence.
8: Tu saignes?
10: Enlève mon écouteur.
8: Quand tu veux, Gabriel. Hein,
10: ça arrive.
8: Ah oui, c'est quand tu le sens.
0: Non, mais si t'as quelqu'un derrière, c'est pas la peine.
10: Le roi des débats du jeudi soir, le clochard, le lascar, Gérard, avec Gérard, on sent la poire, Gérard, le copain de Françoise et les stars, carbure au pinard, Gérard, ça sacré Gérard, sacré Lascar.

0: vais tout seul dans le noir. Oh non, Gérard, ne nous quitte pas. Oh non, Gérard, ne m'en veux pas. Allô ?
1: Ah, c'est bien. Qu'est-ce que t'en penses, Gérard ?
2: Bof.
1: Voilà, c'était donc la réponse au travail que tu as fait, Hard.
0: Non, mais j'en veux pas.
1: Tu n'en veux pas, tu nous en veux pas.
0: Je voulais juste dire que les standardistes, c'était super.
1: Ouais, c'est vrai, Julie
0: et
1: Gaël.
0: Et puis que Max, pareil, et puis que Gérard, encore plus, et puis que voilà. Et que bon rétablissement à Fildar, et puis bonjour au lycée Rodin.
1: C'est vrai qu'il aura du travail, il a pour du temps. Ok, très bien, on te souhaite une bonne fin de soirée.
0: Ciao.
1: Salut, bonne bourre. Donc dans un instant, le débat de Gérard donc sur les boys bands et sur les femmes. Gérard qui est en pleine forme ce soir, j'en suis sûr. On va demander aux demoiselles d'après extrêmement nombreuses, qu'est-ce qu'il y a ?
3: On avait un canular à faire.
1: Ah oui, il y a le fameux canular, c'est vrai, mais je vois que l'autre a un problème. J'aimerais bien aimer que ça soit Gérard qui le fasse.
2: Non, mais fais-le le canular.
1: Bon, donc on le fera demain.
2: Par contre, il est hors de question.
1: Alors, vas-y.
2: Mais malgré que je sois en pleine forme ce soir, pour une fois, mais c'est rare. Et il est hors de question.
1: Micro. Baisse le micro.
2: Baisse-le encore. Il sera hors de question que vous entendez.
1: Laisse-le baisser.
2: Il sera hors de question que vous entendrez le remix, hein. Parce que vous l'avez, il a été passé tout à l'heure.
1: Ouais, c'est vrai.
2: Donc il est hors de question. Peut-être que je ferai une petite faveur si les deux débats se passent bien.
1: Ouais.
2: Je ferai peut-être une faveur pour qu'on les passe. Mais je veux que tout se passe bien.
1: D'accord. Donc
2: non, mais si tu veux faire le canular, fais
1: non,
2: ton canular.
1: Non, on va pas le faire. On va commencer parce qu'il est 1h du matin, donc on va mettre un disque ou deux. Donc si vous voulez nous appeler pour bien entendu réagir au débat de Gérard sur les boss bands, on demande à des demoiselles d'après extrêmement nombreuses. Deuxième débat plus tard dans la nuit, qui à mon avis sera plus virulent, ce qui est normal puisque plus il est tard, plus ça devient.
2: Non, mais les deux seront à peu près bien.
1: D'accord. Ok, très bien. Donc, si vous voulez nous appeler, c'est maintenant au 0803 08 5000 et 0870 5000. Sans oublier, bien entendu, le Minitel 3615, code Fun Radio. Vous allez dans la rubrique direct. Il y a des messages. Il y en a quelques-uns qui sont très intéressants, d'autres qui le sont beaucoup moins. Musicalement, cette nuit, on va essayer de vous mettre quelque chose de très sympathique. Et on rappelle, bien entendu, que ce débat, en dehors d'être retransmis sur toute la bande FM, sur toute la FM de Fun Radio, je vais dire sur le réseau Fun Radio, également en Belgique, en Suisse, on nous écoute même en Tchécoslovaquie, et bien que il est également retransmis en ce moment en image sur Fun TV, sur le bouquet TPS. J'ai même entendu dire qu'il y a des gens qui achetaient bouquet TPS uniquement pour voir le Star System et surtout pour voir les débats de Gérard dans la nuit avec ce soir également Cyril dit l'alligator bien entendu à la cam portable qui a offert des images absolument monstrueuses.
2: Il me refait pas le coup de il y a 15 jours.
1: Il y a pas de problème de ce côté-là. Allez, on y va, c'est parti, on voilà. Se fait un petit 45 tours et on se retrouve juste après pour le fameux débat de Gérard sur les boss bandes. À tout de suite.
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1: Puisqu'on va faire maintenant le débat des neuneux, on accueille Françoise de la Courneuve. Bonsoir Françoise. Françoise ?
6: Max.
1: Ça va bien ?
6: Bonsoir à toute équipe. Coucou à Sébastien de Bar-le-Duc.
1: Très bien.
6: Et puis, bonsoir à...
1: Allez, on va attaquer Françoise, parce qu'on a Gérard de France qui est avec nous.
6: Gérard de France ?
1: Bonsoir Gérard.
6: Bonsoir Gérard.
7: Hey, t'arrêtes de fumer la moquette, tu es pas Gérard de France, toi.
1: C'est cool, c'est...
7: Oh, ça te va pas, toi, Gérard de... ça te va pas, toi, d'aller à Disneyland Paris voir Cheyenne, hein.
1: Alors, Gérard de Suresnes et David de Saint-Etienne. Bonsoir, David.
8: Bonsoir.
1: Alors, oh là là, la toutouze.
9: Non, c'est une drag queen.
1: Hein, c'est une drag queen. Alors, on va se dire les bonsoirs après, parce que là, on va attaquer.
6: Ouais.
1: Jojo, Françoise, Gérard et David, nous allons parler donc de le tabagisme,
6: ouais.
1: Qui en ce moment est un grand fléau. Bon, depuis des années et des années, il y a beaucoup de procès aux États-Unis. Maintenant, on essaie de mettre... on a plusieurs systèmes pour arrêter de fumer. Manu, en ce moment, vient... Enfin, arrêter de fumer. Il a mis donc le fameux...
9: Le badge.
1: Et alors, on y va. Débat sur le tabagisme. C'est parti.
6: Déjà Manu, c'est Françoise à Paris. Manu, comment ça fait que tu supportes pas ton badge ? Comme tu as expliqué tout à l'heure.
9: Je suis allergique aux pins.
6: Mais t'as pas trouvé exactement ton badge ?
9: Non, je l'ai pas trouvé, c'est un collector qu'il me faut et.
6: par qui tu l'as eu, par ton médecin?
9: Ouais. C'est un truc, venez à l'hôpital, c'est sympa.
6: Et
5: Manu, pourquoi tu fumes?
9: Comment? Je fume plus, justement.
5: Il faut pas fumer, je vais te donner un truc, moi.
9: Vas-y, Jojo, je t'écoute.
5: C'est très facile, c'est très facile. Il faut...
9: Dormir toute la journée,
5: avec un truc de la menthe,
8: Non, c'est de la merde, ça n'est pas si Valda, c'est quand t'as mal à la gorge. Le mieux pour arrêter...
5: Non, comment ça peut pas du...
9: Attendez, c'est pas un débat uniquement pour arrêter de fumer qu'on fait, c'est un débat sur le tabagisme. Donc, vous savez, le fait que maintenant on est interdit dans des avions, dans des lieux publics de fumer, que le fait qu'aux États-Unis maintenant, pour un oui, pour un non, on peut faire un procès. Mmh. Alors, c'est pour ça, j'aimerais savoir un petit peu votre point de vue.
8: Non, mais moi, je suis pas d'accord avec leur système d'interdit de fumer dans tous les lieux publics, parce que de toute manière, c'est même pas respecté. Moi, je vois dans les métros, t'as des gens qui fument, mais ils sont pas prendre. Hein. Et ça, moi, je trouve ça strictement, c'est du bidon pour moi. Pour moi, personnellement, je sais pas ce que Françoise en pense, ce que David en pense ou Jojo, je sais pas ce que vous en pensez, mais pour moi, c'est ni queue ni tête. Hein.
5: Ah oui, ça, c'est vrai. Oui, mais il faudrait qu'ils mettent des endroits qui...
8: De toute manière, t'as toujours des endroits où t'as des gens qui ont fumé. Regarde dans le métro, c'est interdit de fumer, t'en as bien qui fument dans le métro, je suis désolé.
6: Ah oui,
8: Dans les gares, hein. Dans les gares, c'est pareil, dans les aéroports, ça doit être pareil, hein, maintenant. Il doit y avoir des endroits pour les fumeurs et les non-fumeurs, et t'as des gens qui fument que pareil, hein.
5: Moi, je trouve ça dégueulasse. Ils ont fait mettre des pancartes.
8: Bah ouais, mais de manière, les pancartes, les gens, ils respecteront pas. De manière, tu vas dans un endroit non-fumeur, de manière, t'auras des fumeurs. Je suis désolé.
5: C'est
8: celui qui aime pas la cigarette. Oui. Ouais, Jojo.
5: Et s'il y a des panneaux, avec une cigarette à moitié, avec une flèche à moitié...
8: Il y a des panneaux avec des flèches en disant que c'est interdit de fumer, et t'as des gens qui fumeront quand même. C'est pas pour ça qu'on va interdire la cigarette.
5: Ah, c'est difficile, alors.
8: Bah oui, moi je fume, mais c'est pas pour ça que, même s'il y a des coins non-fumeurs, c'est pas pour ça que ça m'empêchera pas de fumer. Je suis déjà le premier à fumer dans les bouches de métro et j'ai jamais eu de problème.
5: Maintenant, il faut aller dehors carrément, comme c'est comme ça, dehors, il n'y a personne qui vous interdit, hein.
8: Bah ouais, mais d'accord, mais t'as qu'à voir, dans ce cas-là, tu vas dehors pour fumer, t'as des gens qui supportent pas la cigarette aussi, hein.
5: Dehors, c'est l'air libre.
8: Bah ouais, mais d'accord, mais t'as quand même des gens qui aiment pas trop.
6: Ouais, mais Gérard.
8: Ouais.
6: Comme par exemple, t'attends ton bus. Et puis tu veux fumer une cigarette, et puis t'as quelqu'un à côté de toi qui te demande d'arrêter de fumer parce que justement ça l'empêche de respirer. Moi, je suis la première à lui dire, écoutez madame, c'est un lieu public, on a le droit de fumer autant qu'on veut.
8: Ah ben moi de manière c'est pareil, hein. Mais moi de manière, tu sais ce que je dis, moi est-ce que là vous changez
6: de place,
8: de coin.
5: Vas-y.
8: De manière, en principe, c'est les plus gênés qui s'en vont.
6: Exactement.
8: Moi, je suis désolé, j'ai l'habitude de changer.
5: Quand on a quelqu'un qui ne supporte pas la fumée, on change de quoi. On s'éloigne de nous au dé, voilà.
8: Hein. Mm-hmm. Et toi, David le...
9: Ouais, j'ai, ouais. Bonsoir.
8: David, et toi, de votre
9: dire.
8: Côté, c'est pareil, non
6: David, il fume
9: moi,
6: pas.
9: Moi, c'est pareil, ouais. Hein
6: David, il fume pas, en principe.
9: Moi, non, François, je fume pas. Et toi, tu fumes, François?
6: Oui.
9: Ouais, beaucoup, pas beaucoup.
6: Bah, disons que j'étais obligée de ralentir parce que j'ai eu des problèmes. Et puis donc obligée, mais c'est même ralentissant, j'ai du mal à m'arrêter.
8: Ah, de toute manière, faut se dire une chose, hein, et ça je pense que tout le monde va être d'accord
9: là-dessus.
8: Ceux qui ont l'habitude de fumer, de toute manière, c'est pas même en ralentissant que la personne arrêtera de fumer. Si la personne a la volonté de le faire, c'est bien. Si elle n'a pas la volonté, donc c'est même pas la peine qu'elle essaye. Hein.
9: Et ça baisse sa santé, tant pis.
8: Bah, ça
9: lui décider, c'est
8: assez risqué.
9: Et là on est fumé ou pas. Et tu fumes, Gégé, ou pas?
5: Moi je fume pas, j'ai horreur de la fumée.
9: Et toi, Gégé?
8: Moi, je fume 3 paquets par jour.
9: Ah oui, quand même, c'est beaucoup, quand même.
8: Bah, ça fait 20, 40, 60, ça me fait 60 cigarettes dans une... 60 cigarettes facilement.
9: Et toi, Françoise?
6: 30 cigarettes.
9: Oh, bon, ça va, c'est vrai.
6: Avant, je fumais comme Gérard. Hein,
9: quand même, ouais.
6: 3 paquets par jour.
9: Ouais, ouais.
10: Bah, on arrive à un âge, hein, de toute façon.
6: Ouais, mais non, non, mais ouais. C'est pas l'âge, c'est pas l'âge qui
7: compte. Ouais, mais même, il faut se dire une chose, que maintenant, ils ont augmenté les cigarettes.
10: Ah oui,
7: c'est pour ça que tu trouveras quelque chose.
9: Parle bien devant ton micro, Gérard, parle bien devant ton micro, Gérard.
7: De toute manière, même en augmentant, ça n'empêchera pas les gens de...
6: Les gens de fumer.
5: Je crois que oui, que si ils augmentent les cigarettes, ils vont s'arrêter tous de fumer.
6: Non, Jojo.
7: Moi, je vais te dire une chose, le paquet, à l'heure actuelle, il a 18 francs, le paquet de Gauloise, ils peuvent le mettre à 30, à 20 balles, de toute manière, tout le monde fumera. Ça, je suis désolé, la personne...
5: À 50 francs le paquet, vous allez voir que personne...
7: Même à 50 ou 100 balles le paquet, de toute manière, il y aura toujours quelqu'un qui fumera. Je suis désolé, s'il a ça dans la tête, c'est comme l'alcool. S'il a décidé de boire, il boira. S'il a décidé de fumer, il fumera. C'est strictement pareil.
10: Tout à fait.
6: Par contre, Max, toi, tu étais un fumeur.
9: Oui.
6: Comment tu as fait pour t'arrêter de fumer? Est-ce que tu as pris des cigarettes fumé. À part?
9: Si, bah moi, je fumais, Gérard, avant qu'on se connaisse.
7: Quoi, des cigarettes?
6: Des Marlboro.
9: Je fumais des Lucky Strike, paquet souple, filtre. Bah, les Lucky Strike, c'est des cigarettes américaines après des Marlboro.
7: Ouais, ouais.
9: Mais Lucky Strike. Mais bref, ça, c'est pas, alors, on n'est pas là pour faire de la marque, en plus, faire de la pub pour les marques
6: non,
9: de cigarettes.
6: Comment tu as fait pour arrêter de fumer?
9: Bah, moi, j'étais également avec une compagne qui ne fumait pas, donc c'est vrai que quand t'as pas quelqu'un en face de toi qui fume, c'est déjà plus simple pour t'arrêter de fumer, et puis parce qu'un jour, comme je l'ai raconté à peu près 1000 fois, j'étais en vacances et il faisait chaud, j'étais en Italie et il y avait plus de cigarettes, et j'ai dit tiens je vais arrêter de fumer, pendant 2 jours j'ai pas pu fumer, mais j'ai dit tiens pendant que j'y suis, je vais arrêter pendant les vacances, et puis après en rentrant au travail à la radio où tout le monde fumait, bah finalement j'ai réussi à tenir le coup, puis j'ai dit tiens je vais essayer de continuer. Bon, moi je fumais pas non plus 3 paquets par jour comme Gérard, je fumais 1 paquet par jour, à peine, des fois c'était 10 clopes par jour, des fois c'était 1 paquet, ça pouvait varier en fonction de l'humeur. Et puis voilà, puis j'avais la volonté, puis j'avais envie d'arrêter, puis je me suis senti mieux. C'est vrai qu'au bout de, je le dis à Manu là, mais c'est pas tout de suite, hein. C'est au bout de, au niveau de la volonté, ça dure pendant 1 an, vraiment ça peut être dur, mais vraiment on sent le bien-être que ça peut être. Aussi bien
7: Il y a une question que je pense que tout le monde doit se poser. Par exemple, si tu veux interdire quelqu'un de fumer, est-ce que vous croyez, vis-à-vis de votre entourage, que c'est bien de mâcher des chewing-gums constamment toute une journée?
6: Non.
7: Par exemple, Françoise, David ou Jojo.
6: Non.
7: Manu, s'il veut réagir. Oui. Ça me dérange pas, moi.
10: Ouais. Allô?
7: Oui.
10: Ouais, je posais la question, GG. Ça t'a répondu. Nous trois. Par contre, il y en a qui fument, il y en a qui mâchent une chewing-gum, comme on dit. Ils en mangent tout le temps. Du début à la fin.
7: Ouais, mais est-ce que tu crois que...
10: Moi, je trouve que c'est pas bien, déjà. Bon, ils vont sortir quand même la cigarette. Et ça sert à quoi? Manger
5: à
10: fumer
5: rien.
10: Et à manger un chewing-gum. Ils vont plus la gueule, je veux dire. Les dents.
7: Ah oui, mais de toute manière, chewing-gum et fume derrière en même temps. Hein.
10: Ça sent, même les vêtements, ça sent mauvais. Ils vont sortir quand même. Sa fille, sa copine, je sais pas.
6: Bah, ça sent le tabac, hein.
10: Voilà, tout à fait.
7: Ouais, ça sent
6: le tabac froid, et c'est dégueulasse, c'est vrai. Voilà. C'est, ça sent dégueulasse, le tabac froid.
10: Voilà, tout à fait.
7: Mmh. Et toi, Jojo?
5: Moi, je pense que c'est difficile, je réfléchis, mais c'est difficile de...
9: Parle devant ton micro, Jojo.
5: Je dis c'est difficile de trouver une idée à cette idée-là.
9: Bon, est-ce que vous trouvez normal, pour terminer sur ce débat, sur le tabagisme, est-ce que vous trouvez normal ce qui arrive aux États-Unis où maintenant on peut aller jusqu'en procès, faire de la prison quand on fume dans une entreprise où il faut aller obligatoirement fumer dehors? Qu'est-ce que vous pensez de tout cette repas qui est un peu quand même d'abus et qu'à la fin ça devient vraiment de la véritable dictature?
7: Personnellement, moi, je trouve que c'est vraiment abusé par rapport à la direction, parce que c'est aussi de la faute de la direction. Bon, si c'est interdit de fumer dans ces cas-là, qu'ils mettent des panneaux interdits de fumer, comme on disait tout à l'heure. Mais moi, personnellement, je trouve ça aberrant de voir des sociétés maintenant qui condamnent des employés parce qu'ils fument, de les faire aller en prison. Moi, je trouve ça aberrant.
10: Pourtant, GG. Il y a des entreprises, je sais pas si tu travailles dans une entreprise.
7: Non,
10: non, je sais pas. Bon, je voulais dire déjà, je travaille dans un atelier. Bon, c'est interdit. Avant, on avait le droit de fumer dedans, dans l'atelier et tout. Maintenant, c'est interdit pendant la loi que pendant 4 ou 10 ans, même plus.
7: Ouais, mais attends.
10: Il faut fumer pendant la pause. Quand c'est 10 heures, on fume. On a 10 minutes de pause. Non, 10 minutes, excusez-moi.
7: Ouais, mais
10: on n'avait pas droit. c'est les gens, déjà, c'était interdit de fumer. Et il y a des panneaux, comme tu disais il y a des minutes. Une dame qui fumait, elle n'avait pas droit, que le panneau, c'était l'autre côté, l'autre pièce, au lieu où j'ai mangé non-fumeur. Et en plus, elle a fumé, c'était marqué non-fumeur. Mais c'était interdit pendant la loi. Ouais, et moi, mais... j'ai rien dit. Bon, une fois, j'ai dit c'était interdit, elle s'est fait virer. Par contre, là, j'ai rien dit. La prochaine fois, ça continue. Elle respecte les gens. Ou quelqu'un respecte les gens.
9: Il faut respecter les gens. Respecter les gens.
10: Voilà, il faut respecter les gens qui mangent.
7: Dans ce cas-là, moi, je trouve.
10: Bon quand on mange.
7: Non, mais je suis d'accord, David. Il y a un truc qu'il faut quand même respecter dans ces cas-là, qui laisse au moins un coin pour les fumeurs, et que tout le monde vient, qui supprime pas tout d'un seul coup.
9: Je crois qu'il y a un problème avec Jojo. Jojo, ça va, parce qu'il y a ton oncle qui gueule derrière, non? Jojo.
11: Oui, j'ai tiré la chasse.
9: Ah, t'as tiré la chasse? Putain. Je me disais tout à l'heure, il y en a un qui ça sentait. J'avais de la flotte. D'accord, ok. T'as fait caca? Jojo?
11: Oui.
9: T'as fait caca?
11: Non, j'ai fait pipi.
9: On est en train de faire un débat sur une radio nationale où on parle de tabagisme et t'as le mec qui est en train de faire le débat, qui est en train de pisser en même temps, c'est agréable.
7: Bravo. C'est pas mal.
9: Non mais c'est bien, c'est pas mal. Moi aussi je vais aller faire ça, moi aussi je vais aller pisser pendant les disques comme je faisais avant, il n'y a pas de problème.
7: Pendant le petit quart d'heure que tu nous laisses de débat, t'as qu'à aller pisser puis
9: Crois pas, des fois c'est ce qui m'arrive, crois pas que je reste là à écouter. Bon allez, il me fait chier le... c'est le grand-père. Attendez. Non, Gérard, malheureusement, Gérard, on est obligé de faire la conclusion. Attendez, faites du... Sa gueule derrière.
11: Je me mets là.
9: Qu'est-ce qui se passe, Jojo?
11: Dans la... Voilà.
9: Qu'est-ce qui se passe, Jojo?
11: Rien, maintenant c'est bon.
9: D'accord, ok, très bien. On va faire une petite conclusion du débat parce que malheureusement on est très pris par le temps. Conclusion sur ce débat?
10: J'espère. Bon, de toute façon, on n'a pas droit à les interdire. Ils font leur vie, voilà. Ils veulent casser leur pognon, ils casser, tant pis. C'est leur promo, voilà.
9: Bien
10: moi,
9: joué.
10: Je fume pas, voilà.
9: Très bien. Françoise?
12: C'était bien, mais un peu trop court. Hein.
9: Je sais bien. Vous avez encore des choses à rajouter, Françoise?
12: Non. Disons que si, il y a pas mal de trucs à rajouter, mais on n'a pas le temps. Alors,
9: Écoute,
11: je voulais dire une chose. Oui. Une seule chose, que ceux qui veulent fumer, ils ont qu'à augmenter les cigarettes. À moins 50 francs, il y aura moins de fumeurs, voilà.
12: Mais il y aura pareil, Jojo. Sauf qu'on fumera moins, mais il y aura toujours pareil, autant de fumeurs.
11: Ça m'étonnerait.
12: Il y aura autant de fumeurs, Jojo.
9: Bon, en tout cas, ça sera...
11: Si jamais, il faudrait essayer. À tous les bureaux de tabac, augmenter à 50 francs.
9: Ah, mais Jojo, c'est pas les tabacs qui augmentent. Eux, ils demanderaient qu'une chose, c'est à baisser les prix. C'est l'État qui augmente.
11: Si j'étais le gouvernement... Je ferais que...
9: Et pourquoi ils augmentent les prix? Parce qu'ils savent toujours qu'il y aura autant de gens qui fumeront et comme ça ramène plus d'argent dans les caisses, bien sûr. Gérard de Suresnes, la petite conclusion quand même de ce débat.
7: Petite conclusion, moi ce que je te propose à la rigueur, c'est bon, bien mais trop court, mais au lieu de faire les salauds et les salopes, moi je préfère faire un débat carrément sur le tabagisme jeudi.
9: Qu'est-ce qu'on fait les gars?
7: Je préfère faire un débat carrément là-dessus que de faire un débat sur les salauds et les salopes. Les salauds et les salopes, on pourrait le reporter au mois prochain.
9: Pourquoi tu dis ça?
7: Un débat sur le tabagisme.
9: Là tu te réveilles. Moi ce que je trouve dommage, c'est que un, on vient de le faire le débat, et que deuxièmement, ça fait un mois qu'on en parle du débat sur les salauds et les salopes, et on peut pas. C'est que là, tout le monde attend le débat sur les salauds et les salopes. Donc on va rester là-dessus. Puis ça fait. Il fallait me prévenir avant, Gérard, t'es toujours pareil, c'est toujours la dernière minute, tu changeras jamais. Donc on fera.
7: C'est toujours comme ça, chef.
9: Je sais bien, mais c'est plus bon. Alors si déjà tu fais qu'une fois par mois et t'es même pas capable d'être carré, tu comprends bien que tu pourras jamais revenir toutes les semaines.
7: Les débats trucs sur les tabac, c'est le truc qu'on parle régulièrement. En ce moment, on en parle quand même pas. La marée noire et tout ça, on pourrait faire des débats sur des trucs d'actualité que de faire des débats sur.
9: Les débats les salauds et les salopes, on peut très bien faire le débat et dériver dans le harcèlement, parce que dans le harcèlement, il y a des salauds et des gens qui... Dans les salauds, il y a des patrons qui profitent de leurs employés en couchant avec, en leur mettant des mains au cul, en leur faisant des cunilingus sans les prévenir. Des patronnes qui sucent des clients sans les prévenir, ça aussi, c'est des salopes et des salauds. Un salaud et un salope, c'est tout ça. Hein. C'est des mecs qui écrasent leur club sur les banquettes, c'est des salauds. Hein. Il y a des cendriers.
7: T'en as partout.
9: Je sais pas, parce qu'on peut revenir sur le débat, enfin on peut parler de cigarettes aussi dans les salons.
13: Il y a des cormorans mazoutés, c'est des enfoirés.
9: Voilà, par exemple, très Gérard,
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7: Oh l'autre. Attends, celui qui vient de dire ça, là, qui se calme un peu, celui-là, parce que je crois. Bon anniversaire, Manu.
12: Ouais, bon anniversaire, Manu.
9: Mais c'est vrai, on pourra très bien, dans les salons, on pourra très bien parler des patrons de Elf et tout ça, avec la marée noire, etc., c'est vrai. Et les vendeurs de slip.
7: C'est ça, on demandera à Fulda alors, hein.
9: Et les salopards qui font la marinade dans le slibat et qui reviennent chez Tati pour l'échanger.
7: Ouais, un fil d'art.
13: Bon, t'as des bénévoles qui viennent retirer la marinade dans ton slip, hein, avec des pelles.
9: Ils y vont à la pelle, ouais. Quand les mecs ils arrivent, ils repartent aussitôt, quoi. Ouais, il doit y en avoir des morts là-dedans. Bon, Gérard, débat jeudi soir entre minuit et 1h30 du matin, exclusivement un seul débat, mais un débat qui va être chaud, qui portera donc sur les salauds et les salopes. Merci en tous les cas à David de Saint-Etienne, à Françoise de la Courneuve et à Jojo d'Ajaccio qui a fait son grand retour ce soir.
14: Alors, le 5-1-98 à la Courneuve. Bonjour monsieur Gérard, je tiens à vous informer que madame Françoise de la Courneuve m'a autorisé à recevoir mon courrier dans votre boîte aux lettres, car je n'ai plus de domicile fixe, alors je viendrai chercher mon courrier tous les matins à partir du mercredi 7

0: Hein?
1: Ouais, mais alors pourquoi?
0: Hein? Hein?
1: Pourquoi? Pourquoi tu n'arrêtes pas?
0: Hein? Hein?
1: Ouais, mais alors pourquoi?
0: Hein? Hein?
1: Pourquoi? Pourquoi tu n'arrêtes pas? Il faudra donc que tu me donnes le double de la clé de ta boîte aux lettres. Je te remercie de ta compréhension. À demain matin, 9h. Louise Fizeau. PS, si tu refuses, tu auras des ennuis. Ouais, mais alors pourquoi? Moi, le gardien est prévenu, les flics sont prévenus. Tap, tap, oh, ça cesse. Bonjour, monsieur Gérard.
0: Hein? Hein?
1: Ouais, mais alors pourquoi?
0: Hein? Hein?
1: Pourquoi? Pourquoi tu n'arrêtes pas?
0: Hein? Hein?
1: Ouais, mais alors pourquoi?
0: Hein? Hein?
1: Pourquoi? Pourquoi tu n'arrêtes pas?
0: Hein? Hein?
1: Ouais, mais alors pourquoi?
0: Hein? Hein?
1: Pourquoi? Pourquoi tu n'arrêtes pas?
0: Hein? Hein?
1: Ouais, mais alors pourquoi?
0: Hein? Hein?
1: Pourquoi? Pourquoi tu n'arrêtes pas?
2: Gérard nous appellera et puis nous apportera 2-3 choses à manger.
1: Pourquoi? Pourquoi? Pourquoi?
3: Dépêche-toi, gamin, j'ai pas que ça à faire.
4: Ce que Gérard de Suren ignore peut-être, c'est qu'aujourd'hui, un disque jockey, ce n'est plus simplement quelqu'un qui enchaîne joyeusement disque sur disque.
1: Ouais, mais alors pourquoi? Pourquoi tu n'arrêtes pas?
0: Hein? Hein?
1: Ouais, mais alors pourquoi?
0: Hein? Hein?
1: Pourquoi? Pourquoi tu n'arrêtes pas?
0: Hein? Hein?
1: Ouais, mais alors pourquoi?
0: Hein? Hein?
1: Pourquoi? Pourquoi tu n'arrêtes pas?
0: Hein? Hein?
1: Hein?
0: Hein?
1: Hein?
0: Hein?
1: Ouais, mais alors pourquoi?
0: Hein? Hein?
1: Pourquoi? Pourquoi tu n'arrêtes pas?
5: Mais pourquoi?
6: Mais y'a pas de pourquoi, Manu, merde!
5: Ah non, pardon.
6: Putain, mais arrêtez sans arrêt de me marquer! Ouais, me dire voilà, pourquoi? Eh, vous commencez à me casser les burnes, là, tous les deux, hein!
5: C'est parce que ça m'intéresse, je voulais savoir.
6: Moi, de savoir et pourquoi, sans arrêt, c'est pourquoi, moi, je commence à avoir marre!
7: Calme-toi, ok? Gérard.
8: Je sais, jusqu'à la dernière goutte. Gérard se met en place, Gérard met son casque, Gérard allume son micro. Gérard, c'est à toi. C'est bon, parle.
9: C'est quoi ce cirque là?
8: C'est pas ton problème,
9: bon, d'accord,
8: parle.
9: C'est pas grave. Donc bonsoir à tous et puis bienvenue pour les débats du jeudi soir. Donc on va accueillir donc si vous voulez nous appeler, vous pouvez nous appeler au 0800 08 5000 ou 0803 08 5000 et 3615 code Fun Radio rubrique direct.
8: Et je corrige, c'est 0800 70 5000.
9: Voilà. Merci Julie. Donc on va accueillir Adeline.
10: Ouais, allô.
9: Allô.
10: Salut Gérard.
9: Salut Adeline.
10: Ça va.
9: Delphine.
11: Bonsoir Gérard.
9: Bonsoir.
11: Ça va.
9: Alexandra, bonsoir.
11: Oui, bonsoir Gérard.
9: Bonsoir. Bob.
12: Bonsoir monsieur.
9: Bonsoir. Tom.
12: Oui, salut Gérard. Juste une question avant qu'on commence. Est-ce que c'est vrai que le 30 août au soir, tu faisais du stop sur le péri, sous le pont de l'Alma et que le chauffeur a eu peur?
9: Bon, alors Tom, déjà Tom, avant de commencer.
12: D'accord.
9: Tu retournes voir Gaël au standard.
12: Non, merci. Mais j'ai lu ça. Hein.
9: Merci, bonsoir Tom. Au revoir, ça me fera plaisir pour ce que tu viens de dire.
12: On ne parle pas de Lady Di.
11: Tu vas pas commencer, Gérard.
9: Non, mais je vais faire ce jeu, si ça ne vous plaît pas, c'est même pas.
12: Jérémy, calmez-vous.
11: Salut, mais c'est son dernier
9: bonsoir.
11: Débat.
13: Marwan, c'est moi, bonjour.
9: Bonjour
13: Gigi.
9: Salut.
13: Tu m'entends?
9: Oui, je t'entends.
13: Ok.
9: Donc, on va commencer.
12: Donc, je voudrais répondre à la première question.
9: Mais déjà, tu as terre et tu as déjà écouté la première question et tu te calmes un petit peu.
12: Bien, mon ami.
9: Savez-vous ce qu'est un paparazite?
12: Comment?
13: Bah, c'est quelqu'un qui est parasite.
12: Bah, attends, Gérard, c'est pas paparazite, c'est pas par hasard qu'on dit.
9: Non, mais attends, tu as pas commencé à me les gonfler, toi.
13: Bah, tu te calmes.
9: Non.
12: Donc, moi, je veux répondre.
9: Qui?
12: Bob.
9: Alors, vas-y.
12: Bah, un paparazite, c'est un paparazite.
9: Non, mais c'est quoi? C'est quoi pour toi?
12: C'est un.
13: Non, Gérard.
12: Un photographe.
13: Oh, Gérard.
11: Non, c'est pas ça.
13: Oh, Gérard.
9: Quoi?
13: C'est quoi la question?
9: Non, mais attends, t'as qu'à t'ouvrir tes oreilles. Hein,
13: non, mais j'ai oublié.
9: Non, mais je veux pas le savoir. Adeline.
14: Ouais.
9: Pour toi?
14: Non, je sais pas, c'est bizarre comme question quand même.
9: Ah, ouais, d'accord.
11: Mais pour toi, Gérard, c'est quoi?
9: Bah, attendez, je vais vous répondre après.
12: Réponds d'abord.
9: Delphine.
14: Oui.
9: C'est quoi pour toi?
14: C'est un insecte. Non, c'est
13: pas ça.
9: D'accord.
14: Non, bah, zut alors.
9: Bon, bah, apparemment, ça fait peur hein, ce soir.
12: Hein. Bah non, mais moi aussi j'aime bien. Hein. J'écoute de
7: ces bien. Moi j'aime bien.
9: Bah, Alexandra. Moi,
11: oui. Un papa parasite, c'est un, je sais pas, je veux dire, c'est un bonhomme, un insecte qui prend des photos, on va dire.
15: C'est ça, d'accord. C'est ce que je voulais dire.
11: Bon, voilà. En fait, c'est un photographe.
12: Mais non, c'est Eric et Ramzy de 1920.
9: Bon, alors, déjà, celui qui vient de dire Christine, tu vas retourner voir Gérald. Hop, bonne nuit à toi.
11: C'est Gérard pour Max.
9: Ouais, bah, c'est bien. Donc, moi, je vais vous expliquer ce que c'est un paparazite, quand même.
12: Ok, vas-y, explique-nous.
9: Donc, c'est un photographe qui a même pas une autorisation et qui s'amuse à faire des photos sur n'importe qui.
12: Ça, c'est vrai.
11: Est-ce que t'es victime des paparazites?
12: Ouais, ça t'est arrivé.
9: Ça, la question, vous allez y répondre. Parce que, de toute manière, je l'ai posée. Je la pose. Donc, vous allez y répondre chacun votre tour plus tard.
12: D'accord.
11: Non, mais toi, c'est parfait. C'est moi qui pose la question.
9: Non, mais moi, c'est moi qui posera mes questions et je vais te dire une chose, que la réponse que j'ai à la question que tu viens de me dire, tu la retrouveras aussi bien.
11: Ok,
12: voilà. Bon.
9: Alors, d'accord. Comment réagissez-vous si vous êtes traqué par un paparazite?
12: Bah, moi, je mets un collier anti-puce.
9: Non mais attends, un paparazite, je viens de te dire que c'était un photographe, c'était pas un insecte, ok?
12: Bah ouais.
11: Bah c'est un mélange des deux, hein.
9: Non.
12: Moi, je prends des poses, j'humidifie.
11: Ouais, moi je souris, ouais.
7: Moi je lui mets une tarte dans la tête, attends, il va pas te faire chier le paparazite, faut pas déconner non plus, oh.
9: D'accord, ouais, ok. Moi... Alors pensez-vous que les paparazites devraient être interdits?
12: Bah ça va vite, hein.
9: Oui, ça va vite. Mais ça, apparemment,
11: mais c'était quoi la première question?
7: Non, parce que ça fait marcher l'économie du pays. Il y a des trucs comme Galet, voici, si ça n'existe plus, le pays, il n'a plus de sous.
9: Non, mais attends. Pour l'instant, on s'amuse pas à faire des pubs pour n'importe quoi.
11: Hein? Bon, moi, je dis que si les journaux marchent comme ça, c'est parce qu'il y a des consommateurs.
9: Mm-hmm.
11: Et donc, voilà, et c'est tout. Et c'est
12: t'achètes les journaux, GG?
9: Non.
12: Non, jamais?
9: Non.
12: Ah bon?
9: Non, j'achète aucun journal.
12: C'est pas ce qu'on m'a dit.
9: C'est pas ce qu'on t'a dit. Mais alors, tu sais ce que les gens disent?
12: Ouais.
9: Pour moi, on, c'est des
12: CON. Des cons.
9: Voilà. T'as tout à fait compris ce que je voulais dire.
12: Avec un con comme toi, on s'emmerde, et un con comme moi, on se fait chier.
11: Ah, c'est beau.
9: Alors, je vais te dire une chose, qu'un con comme toi, bah, tu vois, tu vas retourner voir Gaël au standard.
12: Mais c'est qui dit tout le temps?
8: Il y a juste Dom sur Minitel, département 75, qui dit « Papa Razit, c'est le père de Razit. » Il nous fait de l'humour. Parasite, le père de Razit.
9: Bon, alors, pensez-vous que la vie d'une star devrait éviter les paparazites?
12: Ouais, cet homme-là.
9: Oui.
12: Moi, je pense que...
8: Vie seulement. Hein.
12: La vie, ouais, justement, je suis d'accord avec Gégé, là. Mmh. Moi, je crois que oui. Et je voulais simplement que tu nous dises, Gégé, parce que c'est vachement important. Est-ce que c'est vrai que toi, chez ED, tu vois, et toi, Christine, vous vous êtes fait courser par des paparazites et qu'avec ton caddie, t'es rentré dans une colotte de boîte de conserve Mistel?
9: Alors, Tom...
12: Non, moi, ce que je veux savoir, c'est que tu le dises, quoi. Parce que pour moi, c'est vachement important.
9: Non, mais Tom...
12: Non, parce que moi, je suis un fan de toi, Gégé.
9: Non,
12: les paparazites, c'est des salauds, ok?
9: Ouais,
12: c'est des salauds.
7: Non, on est tous d'accord sur ce point-là.
9: Ouais, on accueille Jackie.
11: On est tous avec toi, Gégé.
9: Silence.
7: Ouais, c'est vrai.
9: On accueille Jackie maintenant.
12: Salut, Gégé. Salut. Ça va?
11: Jackie?
7: C'est qui est arrivé là?
12: Salut, Jackie. Gégé.
11: Salut,
9: ça va,
11: Jackie.
12: C'est Jackie de Paris.
9: Mmh. Donc, pour toi, qu'est-ce que. D'après la question?
11: Qu'est-ce que la question?
12: Je suis d'accord avec toi.
9: Non,
11: répétez la question, Gérard.
12: C'est des salauds.
9: Pensez-vous que la vie d'une star devrait éviter les paparazites?
12: Bah oui. Je pense que elle devrait éviter les paparazites, mais sa vie, je pense pas.
9: Ah bah c'est la vie d'une personne, hein, de toute manière, qui est en jeu. Hein.
12: Bah ouais, mais ce qu'elle veut, c'est son avis, quoi.
9: Non, mais de toute manière, on va pas s'éterniser sur un truc que je veux pas parler, de toute manière.
12: Mais moi, je préfère quand même Hertz à la vie. Hein.
9: Hmm? De quoi? Mais parle plus fort. Parle plus fort quand tu veux dire quelque chose.
12: Ouais, je suis d'accord avec toi.
9: Non, bah, d'accord. Apparemment, t'as pas du tout compris ce que je viens de te. Ce que
7: t'as pas compris la question.
12: T'as demandé notre avis, puis moi je te dis que je préfère Hertz. GG, c'est Jackie. Je voudrais savoir, est-ce que toi, tu connais quelqu'un qui a traqué sa vie pour les paparazites?
9: Non.
12: À peu près?
9: Non.
12: Non? Jamais?
7: Croquette.
9: Non.
12: Ah bon. Question suivante?
9: Ouais, bah on va y aller.
12: Mais
9: Pourquoi que les paparazzis suivent les stars de cinéma? Alors ça, c'est une question que je pose à tout le monde, et ça, je pense qu'on l'a vu lors du festival de Cannes.
13: Ouais. Moi, je suis convaincu, c'est pour ça.
9: Donc maintenant, vous allez répondre chacun votre tour, parce que là,
13: non mais attends,
9: ils sont beaux. Alors là, tu restes quand même poli, s'il te plaît. Donc on va demander à Adeline. Adeline.
16: Ouais.
9: Ouais, réveille-toi un peu, hein.
13: Bouge-toi un peu là, ouais, vive.
16: Débile.
9: Ouais. Réveille là un peu les nanas, hein.
13: Ouais. Vas-y.
9: Bon, Adeline.
16: Quoi?
9: Ouais, quoi?
13: Réponds à la question.
9: Ouais, c'est bon, Adeline. Tu vas voir Gaël.
16: Tu vas te faire réveiller. Ça va.
9: Tu vas te faire réveiller par Gaël là.
16: Mais Gérard, c'est toi qui
9: as
16: endormi, hein.
9: Non, pour un sens, c'est vous qui êtes endormi.
13: On est
9: déjà à la cinquième. J'ai dix questions. Vous allez vous réveiller.
13: Gérard, pourquoi t'es si agressif? Il y a Tom qui veut répondre. Bon, hey Gérard, moi je suis pas d'accord. Moi je crois que les paparazzis, ils étaient aussi au salon de l'agriculture, ils t'ont photographié parce qu'ils t'ont pris pour un buzz.
9: Tom, tout dégage. Bonne nuit.
13: D'accord avec toi.
9: Dégage, Tom.
13: Ouais, dégagez les paparazzis.
9: Dégage, Tom. Bonne nuit. Dégage.
13: Mais non. Non mais je te dirai un truc, tu attends. Déjà.
16: Bah ils les photographient parce qu'ils sont intelligents.
13: Je pense qu'il les photographie parce que c'est des stars de cinéma.
9: Mais attends, c'est pas à toi que je m'adresse, c'est à Delphine.
17: Mais non, mais ils sont connus, c'est pour ça, Gérard.
9: C'est des stars. On mélange pas les cochons et les serviettes. On accueille Eric à la plaque. On accueille Eric
16: à la place
9: de Tom.
16: Salut Eric.
13: Oui.
9: Vous la fermez. Il y a une question Minitel.
8: C'est pas une question,
13: c'est toujours l'humour.
8: L'humour de Dom qui nous dit les stars évitent les paparazzis, Lady Di a évité et elle a pris le mur.
9: Non, bah alors là,
13: on n'en parlait pas ce soir.
8: Pardon.
13: Je suis d'accord avec Serge.
9: On n'en parlait pas ce soir.
13: C'est toi le meilleur.
16: Vas-y, Gérard.
9: Tu t'endors
16: là, Gérard.
9: Ouais, bah on s'endort. Dans ces cas-là, on va
13: réveiller quand je parle. Ouais, c'est Eric. Question 10. C'est Eric. Ouais. Bah moi je vais sur internet et il paraît qu'il y a des paparazzis qui t'ont pris en photo à toi et Christine en train de compter les morpions. Je vais savoir si
9: c'est vrai. Eric.
13: Oui.
9: Eric.
13: Non, c'est vu ça sur internet.
9: Eric.
13: Moi, je suis
9: dans
13: tout standard.
9: Eric.
13: Oui.
16: Au revoir.
9: Tu sais où que tu vas là.
13: Au revoir.
9: Alors pensez-vous que je pourrais un jour suivi par un paparazzi?
16: Bien sûr que oui, Gérard. Qui dit oui? Mais bien sûr que oui, moi je dis oui.
9: Oh punaise, vous commencez à me dégonfler. On accueille Alain.
16: Salut Alain.
13: Ça va?
18: Ouais, en forme.
13: Moi, je voulais ce matin. Je voulais poser qu'une question à Gérard.
9: Vas-y.
13: Ben, je voulais savoir, est-ce que c'est vrai que t'aimes pas les paparazzis depuis qu'un paparazzite t'a foutu un téléobjectif dans l'anus, dans les chiottes de la locaux?
18: Ah oui, ça y est, ça, oui.
9: Alain.
13: C'est une très bonne question.
9: Alain.
13: Oui. J'aime pas les paparazzites, moi. Putain, c'est des salauds.
9: Bon, bah, de manière, on
13: sait. Foutre des objectifs dans l'anus, c'est pas normal. C'est pas normal. J'ai des salauds. J'ai dû ça dans mon bain, on va quand même...
8: Gérard, fais-toi quand même un peu plus respecter, parce que là, j'ai l'impression quand même que les auditeurs prennent le dessus.
9: Et on va les réveiller.
16: T'es endormi ce soir, hein, Gérard.
9: Delphine.
16: Oui. Je suis réveillée,
9: on se réveille.
16: Mais je suis réveillée, Gérard.
9: On répond à la question.
16: Mais pose-la la question.
9: Vous êtes sourds ou quoi, là?
16: Oh, hé, Gérard, tu te calmes.
9: Tu réponds à la question.
16: Mais bon, en français, alors.
9: Ouais, je parle aussi bien français que toi et je t'emmerde.
16: Alors, ça m'étonnerait, alors.
9: Voilà.
16: Allez,
9: et bonne nuit.
16: Allez, bonne nuit. Hein.
9: Adeline.
16: Quoi?
17: Je peux pas répondre. Hein? Il a fait les grosses têtes.
9: Adeline.
16: Mais c'est quoi ta question, Gérard? Je comprends rien, moi.
9: Mais pourquoi que je pourrais être fumé par un paparazite?
16: Mais moi je pense que oui, mais j'ai déjà répondu, oui, moi je pense que oui.
9: Bah non,
16: moi,
9: attends, t'as pas
16: répondre.
9: Encore répondu.
16: Quoi? Moi j'ai déjà répondu, mais oh!
17: Je peux répondre, Jackie, j'ai pas encore répondu.
9: Bon, quoi? Vas-y, Jackie.
17: J'ai oublié ce que je voulais dire.
9: Eh ben, c'est
16: Gérard,
9: bien.
16: Là, c'est pas bon. Hein.
9: C'est bien si t'as oublié. Ça me fait
16: Gérard.
9: Une belle jambe. Oui, qui c'est?
16: C'est Alexandra.
9: Oui.
16: Si tu crois que tu vas te faire poursuivre par les paparazzis, c'est parce que tu crois
17: planes.
16: Que c'est une star. Mais c'est une star, mais qu'est-ce qu'elle raconte? Elle, c'est une star,
17: Gérard. C'est une star, c'est un
9: alien. Oh, gueule, un
17: on
9: peu.
17: Vend des remixes en Belgique.
16: Ouais, c'est comment, un comment, d'ailleurs, comment hein, super.
9: Attends, qui c'est qui vient de dire les remixes en Belgique?
17: Ouais, Alain, calmé, là, maintenant.
9: Eh ben, Alain, tu retournes voir Gaël au stand.
17: C'est pas Alain, je m'en dis, on est
9: hé ouais, faudra peut-être qu'il se réveille parce qu'il va dégager. Et moi,
17: Marwan.
9: Marwan, là, tu te réveilles un peu?
17: Ah, mais je me suis réveillé, moi, déjà, oh.
9: Non, mais tu parles pas beaucoup, alors ouais. Je voudrais bien que tu réagisses un
17: d'accord,
9: peu.
17: D'accord, c'est quoi la question,
16: Gérard?
9: Non, mais attends, c'est quoi la question?
17: J'ai oublié. C'est que pensez-vous des paparazites?
9: Bon.
17: Ouais.
9: Non, c'est bah, Marwan, ouais, au revoir. Allez, Marwan, tu me le dégages, il dort. Mais ça va dégager, j'ai l'impression. Hein. Je pense que...
17: Ça va casser.
9: Il est 1h30, je pense qu'à 2h ça va être terminé.
17: Super
9: hein,
17: bon, ouais. C'est Alain qui pose une question là, Gérard.
9: Ouais, vas-y.
17: Bon, moi j'aimerais savoir, est-ce que c'est vrai que si Christine avait été un homme, tu serais encore avec elle?
9: Alain.
16: Et vous êtes...
9: Alain.
17: Oui.
9: Alain.
17: Sur le standard. Au revoir.
9: Alain.
17: Au revoir.
9: Voilà, comme ça ça va aller vachement vite le débat ce soir, hein, j'ai l'impression.
17: Ah bah tu m'étonnes, tu dégages tout le monde.
8: Attention paparazite sur Minitel, un paparazite visiblement qui a pris des photos de Gégé dans les chiottes de la loco.
17: Ah, c'est sur internet.
8: En bonne compagnie, c'est sur internet, bah voilà, c'est confirmé.
17: Bah voilà.
9: Eh ben c'est bien, donc dans ce cas-là, si c'est sur internet, Max.
17: Max, allez hop.
16: Max, au cours.
9: Sur internet,
17: sur l'internet. Non, c'est l'internet. C'est l'internet.
9: Et tu me ramènes les preuves.
17: Les preuves réelles.
9: Ouais, ouais.
17: Max, les réels, hein.
9: Mais ça, qu'est-ce que ça peut te foutre à toi? C'est
17: rien, justement, c'est ça le problème.
9: Alors, croyez-vous qu'il faut délivrer une carte de photographe aux paparazzites?
16: Non.
17: Bah,
9: ah,
17: il
9: qui
17: faut
9: dit
17: leur délivrer
9: non
17: une...
9: qui vient de dire non?
17: Une carte de cantine.
16: Une carte de quoi?
9: Une carte de photographe. Parce que des paparazzites.
16: Une carte
9: pour...
16: bleue. Une carte de photographe.
17: Est-ce que oui. T'en as une, Gégé, carte non. De photo? T'as une carte routière?
9: Non, mais ça te regarde pas, mon pote.
17: Je crois que t'as des cartes de France dans ton lit aussi.
9: Tu veux savoir de quelle couleur qu'est la chemise blanche d'Henri IV?
16: Bah ouais.
17: Rose.
9: Voilà, tout à fait.
17: Jaune devant, marron derrière.
9: Bon, Delphine.
16: Oui.
9: Ou Adeline,
16: est-ce que, est-ce que ça t'exciterait que je me déguise en paparazzite?
9: Bon, tu fais ce que tu veux, c'est pas mon problème.
17: Mais moi, est-ce que ça t'exciterait que je me déguise en paparazzite?
9: Bon, pour l'instant, ouais. C'est pas à vous
8: Gérard,
9: que je m'adresse.
8: Gérard. Excusez-moi, donc je vous interromps un peu. Donc nous avons déjà deux nouveaux venus. Nous avons donc un paparazzite qui veut donc rester dans l'anonymat le plus total, que nous saluons tout de suite.
17: Caramel,
19: oui, bonsoir.
8: Et ensuite, nous avons donc Nico, qui lui, par contre, veut participer au débat.
19: Bonsoir, Gérard.
9: Salut.
19: Vous allez bien?
17: Ah, Nico, t'as bon.
19: Gérard, bonsoir.
9: Salut.
19: Je suis paparazzite et j'ai pris certaines photos à ton égard.
16: Ça sent le coup fourré, ça. Tu l'as pris dans les chiottes de la loco, c'est ça?
19: Pas spécialement.
17: Non, du côté de la

0: Rennes.
1: Et alors ?
2: C'est la tribu Garde-Bretagne.
1: Ça, je vais vous dire une chose, l'histoire du tatou, c'est réglé. Maintenant, vous n'allez pas me prendre la tête avec
3: d'ailleurs,
1: ça.
3: D'ailleurs, le tatou de Gérard, c'est le 06 06 0.
1: Ok, eh ben on va mettre un disque et puis on va se retrouver tout à l'heure pour la 8e question.
3: Ah, ça va vite, hein.
1: Bah oui. Pensez-vous que je puisse échapper au paparazzi?
3: On va pas le temps passer. Bah,
0: Gérard.
1: On va écouter.
0: 82, 21, 80.
1: Merci pour ça. Pour ceux qui viennent de donner le numéro de tatou à l'antenne, vous allez retourner voir Gaël et je veux pas vous revoir après la musique.
0: Bah, tu vas nous réentendre à la radio. Comment? Tu vas nous réentendre.
1: De quoi?
0: Tu nous vois pas.
3: Tu nous vois pas, Gérard, c'est la radio.
1: Non, mais ceux qui se sont amusés.
3: Le numéro de tatou de Gérard est le
0: 06
3: 57.
0: On est coupé là.
1: De les laisser.
0: 82.
4: Écoute, je suis désolé, j'ai d'autres révélations sur Minitel.
1: Donc.
0: 80.
4: Tu gères, c'est ton débat, Gérard, tu gères. Hein.
1: Merci pour ceux qui. Alors, dans ce cas-là, tu les reprends tous.
0: C'est Arnette, c'est pas moi.
3: Le numéro de tatou de Gérard est le.
0: Tu as rien dit.
3: C'est Gérard qui l'a donné. Le numéro de tatou de Gérard est le.
4: Non, on va s'arrêter parce que ça suffit. Hein. On écoute un disque. Qu'est-ce qu'on écoute, Gérard?
1: C'est Rage quoi?
4: Ah vas-y, tu dis, je te l'ai écrit. Hein. J'ai écrit Rage correctement.
1: Engine de Machine, titre Killing Inting Nam. C'est pour ça que c'est comme musique.
5: Et voilà, vous venez d'écouter Chemical Brothers avec Block Rockin' Beats.
1: Donc la suite des débats du jeudi soir. Donc on va accueillir Émilie.
6: Allô?
1: Bonsoir Émilie.
6: Salut.
1: On va accueillir Josiane.
7: Bonsoir Gérard.
1: Bonsoir. On va accueillir Lara.
8: Bonsoir Gérard.
1: Laura, pardon.
4: Laura, oui.
1: Laura, pardon.
8: Bonsoir
1: Laura,
8: Gérard.
1: Bonsoir.
8: Bonsoir Gérard.
1: Alex.
9: Salut. Salut. Ça va?
1: Et Yoshin, je sais pas quoi là.
9: Yoshimitsu, s'il te plaît.
1: Comment?
9: Yoshimitsu, s'il te plaît.
1: S'il te plaît, si j'en ai envie d'être.
9: Non, je prononce mon prénom correctement, et ça ira.
8: T'en respect, Gérard.
9: Moi, Gérard, je t'appelle pas Gérard, enfin, je t'appelle Gérard, je t'appelle pas connard.
1: Alors, déjà, tu restes poli, s'il te plaît.
9: Non, bah, toi aussi. Ouais, bon, tu vas te calmer.
1: Déjà, dans ces cas-là, le connard, tu sais ce qu'il va te dire, tu vas aller.
4: Non, mais attends, tu leur demandes de rester poli, et là, tu dis connard, ça va plus, Gérard.
1: Non, mais attends, c'est pas moi qui lui a dit connard, c'est lui qui a commencé à m'insulter.
9: Ouais, j'ai commencé.
4: Insulte.
9: Bah, non, c'est tout.
1: Qui reste poli.
9: Ouais, bah, toi aussi.
4: Gérard, il faut pas en plus que tu oublies le paparazzi, si tu veux, qui voulait rester dans l'anonymat.
1: Ouais, ben, on va accueillir Marcel.
0: Marcel Amon.
1: Allô?
10: Allô?
1: Marcel?
0: Marcel Amon.
10: Il s'appelle quoi, Marcel, hein?
1: Non, tu t'appelles quoi?
0: Paparazzi.
1: Ouais,
0: c'est un paparazzi,
1: c'est
0: court, hein?
1: C'est ça, t'as raison.
4: Gérard, je suis désolé, il a peut-être une voix qui ressemble beaucoup à celle de Marcel, mais ce n'est pas Marcel, je suis désolé. Marcel est là-haut.
1: Non, il n'est pas là-haut, j'y vais bien.
0: C'est Marcel.
1: Ouais, c'est ça. Bon, croyez-vous qu'il faut délivrer une carte de photographe au paparazzi? C'était la question, donc comme j'ai viré tout le monde tout à l'heure, parce que ça commence
0: à... T'as bien fait, c'était des gros cons.
8: Oh ouais, c'est vrai, on voulait vraiment bête. Hein.
0: Deux, c'était des gros
8: cons. Aucun mémo, ils avaient. Carrément.
1: Émilie. Bon, alors...
8: Émilie, c'est dégueulasse. Hein.
1: Non, c'est pas Émilie. Alors, Émilie, s'il te plaît...
8: Ouais, allô, allô.
1: Émilie.
8: Ça va?
1: Bon alors. Oh, Émilie, tu travailles, s'il te plaît.
8: Ouais, je suis réveillée, Gérard.
0: Tiramitsu, qu'est-ce que tu penses des...
9: Non. Tiramitsu, ça veut dire autre chose.
8: Ah, ouais, je trouve ça dégueulasse.
9: Tiramitsu en japonais.
10: C'est nul.
1: Je demande à Émilie de répondre. Émilie, tu travailles.
4: Non, alors,
1: tu travailles.
4: 30 secondes, Gérard. Là, attends, 30 secondes. Je remets les choses au clair. Hein, je les ai enlevés 5 minutes. Tu vas gérer ton débat.
1: Non, mais dans ce cas-là, Émilie, elle va se réveiller quand je lui parle.
4: Mais
1: je
4: lui pose la question. Émilie, tentez de te répondre. Simplement, si tu cries, tout le monde crie pour en s'entendre, donc ça ne marche pas.
1: Donc, alors, Émilie.
4: Donc, tu cries, mais tu n'insultes pas.
1: Émilie.
0: Ok, connard.
1: Bon, alors, déjà, c'est bon, tu retournes voir Gaël au standard.
0: Allez.
1: Pour le mot connard.
0: Tu vas passer à la criette.
1: Bonne nuit. Hein? Allez, hop.
0: Ah, Gérard, c'est Terminator ce soir.
1: Ouais, bon, Émilie, s'il te plaît.
6: Ouais.
1: Alors.
6: Quoi?
0: Oh, elle est endormie, elle est.
6: Eh, je suis pas endormie, de quoi tu parles, toi?
1: Non, mais Émilie! Émilie! Est-ce que tu as entendu la question?

0: Est-ce que tu as entendu la question?
1: Ouais, j'ai entendu.
2: Oui, moi j'aime bien le bœuf aux oignons.
1: Non, mais tu peux répéter, s'il te plaît.
3: On a entendu, mais on n'a pas écouté.
0: Oh là là.
1: Allô?
0: Eh ben, ça commence à être lourd là ce soir. Hein.
4: Je pense que j'aurais vraiment question. Que tu reprennes vraiment le débat. Ouais, et que tu reviennes vrai. Vraiment au sujet initial qui était les paparazzis.
3: Les paparazzis, ouais,
1: c'est vrai.
0: Oui, croyez-vous qu'il faut délivrer une carte de photographe aux paparazzis? Émilie.
1: Ouais.
0: Bon, Émilie, tu te. Allez hop.
1: Ouais, Émilie, non, mais je suis là aussi, c'est cool. Bon, allez, vas-y.
0: Non, non, Émilie,
1: moi, je pense qu'il faut délivrer des cartes de photographe aux paparazzis parce que je pense que c'est vrai, ouais. Non, franchement, sérieusement.
0: Tu crois qu'il faut leur délivrer?
1: Oui. Et pourquoi? Je pense que ouais.
0: Mais pourquoi tu veux leur délivrer une carte?
1: Parce que c'est des gens qui photographient, donc ils ont le droit d'avoir une carte de photographe, je pense, non? Tu crois?
0: Attends, en principe, les cartes de photographe, elles sont pas délivrées facilement.
1: Quand t'es photographe, tu peux quand même avoir une carte de photographe, tu vois, c'est quand même un peu la même chose, non?
0: Non, parce que moi je vais te dire une chose, qu'avec ce qui se passe à l'heure actuelle, les trois quarts n'ont pas de carte.
1: Ouais, c'est vrai, mais bon, moi je pense que justement, ils devraient en délivrer, ouais.
0: D'accord.
1: Moi je suis d'accord.
0: Donc pour toi, Émilie,
1: ouais,
0: tu seras
1: franchement,
0: d'accord.
1: Ouais, moi je dis ouais, à fond.
0: Ok.
2: Mais vraiment top, hein.
1: Ah ouais, carrément.
0: Josiane.
1: D'enfer. Oh, ok, je suis d'accord.
0: Josiane.
1: Super.
0: Josiane.
3: Josiane.
0: Josiane.
3: Allez.
2: Oui, mais je t'écoute, Gérard, ne crie pas.
0: Tu réponds à la question.
2: Mais je voudrais bien, mais je peux pas.
3: Il y a quelqu'un qui a raccroché.
0: Ouais, comme ça ira plus vite. Josiane.
3: Allez.
2: Oui.
0: Alors,
2: oui, il devrait délivrer une carte aux journalistes.
1: On est bien d'accord.
2: Mais pas aux paparazzi.
1: Ouais.
2: Mais comment savoir que c'est un paparazzi? Est-ce qu'il arrive et dit, moi je suis un paparazzi? Non, il dit, moi
1: comment
2: je suis
1: pouvoir le croire en fait.
2: Voilà.
0: Non, parce que de toute manière, les cartes, les gens qu'on décarte de photographes, et ça, de toute manière, on peut les voir lors des défilés ou autre. Celui qui parle derrière, c'est bon, tu te tais.
3: Ah non, excuse-moi, je croyais que j'étais aux rantaines, là.
0: Voilà. Bah, tu vas y aller tout à l'heure.
3: Mais je veux répondre.
0: Non, mais attends, pour l'instant, je réponds quand même à Josiane, s'il te plaît.
3: Vas-y, connard
1: Gérard.
0: Alors, le connard, tu sais ce
3: que je veux dire? Mais non, je t'ai appelé Gérard.
0: Au standard.
3: J'ai rien fait.
2: Mais il a rien fait, Gérard.
1: Excuse-moi, il a rien dit. Moi, j'ai rien dit.
2: Gérard,
1: calme-toi. Calme-toi.
0: Voilà, merci. Non, mais pour l'instant, on me parle au standard. Alors, vous taisez, s'il vous plaît, derrière. Merci.
3: D'accord.
4: Le paparazzite est parti. Donc, nous accueillons Nico.
3: Salut, Gérard.
1: Salut, Nico.
3: Ça va, tout le monde? Ça va?
5: Ça va, ouais.
3: Alors, Gérard.
2: On va regarder ce matin.
0: Eh, c'est bon, vous commencez pas à vous amuser comme ça.
3: Commencez pas à déconner, là.
5: C'est les filles,
0: bon, alors, Josiane, donc, je vais répondre à ta question.
2: C'était pas une question.
0: Non, mais
3: c'est quoi la question, Gérard?
0: Non, mais attends, t'as qu'à déboucher les oreilles.
3: Moi, j'arrive, là, alors tu permets?
0: Alors, j'ai une question pour la troisième fois consécutive. Croyez-vous qu'il faut délivrer une carte aux paparazzites?
3: Tu veux pas passer à la question suivante?
0: Non. Pour l'instant, tu vas répondre à ma question et c'est tout. Si t'es pas content, tu retournes chez toi, d'accord?
3: C'est clair et net.
0: Ok. Si t'es pas content, tu raccroches ton téléphone et on prend quelqu'un d'autre à ta place.
3: Non, c'est clair.
4: Et d'ailleurs, il y a Aerosmith sur Minitel qui va raccrocher son téléphone parce qu'on va l'appeler.
0: Voilà.
3: Ok. Bah, donc, moi, je peux répondre.
0: Non, mais attends. Moi, je vais finir de répondre quand même à la question. Josiane.
2: À quoi reconnaît-on un paparazzi? Voilà. Voilà la question.
0: Alors, moi, je vais te dire une chose que je ne sais pas si tu vois des reportages ou autres. Normalement, ils ont des cartes de photographes sur eux qu'on voit.
3: Ah bon?
2: Ah oui. Mais c'est pas nous, une carte.
0: Et tu en as certains qu'on n'ont pas. Ils sont passés pour des photographes qui n'ont pas de carte.
3: C'est ça, des paparazzis.
0: Voilà.
3: Et Gérard, c'est qui m'a vu la loco? Il est tourné maintenant.
0: On parle pas de la loco, d'accord?
3: Ouais. C'est dommage, la loco.
0: Ok, on parle de ni de la loco ni des chiottes, ok. quand même un peu poli.
3: Et on va parler de Romy.
0: Laura.
6: Oui.
0: Donc, pour toi, c'est la même question. Donc, qu'est-ce que t'en penses?
6: Je suis tout à fait d'accord. Il n'y a aucun problème.
0: Attends, 5 minutes derrière.
3: Ah, d'accord.
0: Laura, tu parles un petit peu plus fort, s'il te plaît.
6: Excuse-moi, Gérard. Donc, je disais que, écoute, moi, je suis tout à fait d'accord avec les filles.
3: Et t'as quel âge, Laura?
0: Bon, pour l'instant, vous la laissez pas
6: derrière. Tu me donnes quel âge, à ton avis?
3: Hein?
6: Tu me donnes quel âge?
0: Laura, s'il te plaît.
6: Combien?
0: Bon, Nico, tu dégages.
3: C'est pas moi qui fais ça.
0: Au revoir, Nico.
6: C'est pas lui, Gérard.
0: Dehors, Nico. Dehors, ça me supplie.
3: C'est pas Nico, c'est les filles.
0: Non, non, c'est pas les filles, c'est un mec.
5: Oh, oh là là. Il va se calmer un petit peu, là, le petit en face, là.
3: Menteur.
0: Laura.
7: Oui.
0: Donc, tu rejoins Josiane et Émilie.
7: Tout à fait.
3: Et Gégé.
0: Mais attends, minute.
3: Mais depuis tout à l'heure, je vais te poser une question. Tu veux pas parler, les mecs.
0: Bon, alors, c'est qui veut parler, maintenant?
3: C'est Alex.
0: Alors, Alex, vas-y.
3: Je voulais te demander, un gars, un photographe qui a une carte et qui traque les stars, c'est quoi pour toi?
0: Mais bah, c'est un paparazzi,
3: bah non,
0: désolé.
3: Bah non, s'il a une carte.
0: Mais même.
3: Et s'il a une carte de sécurité sociale?
0: Mais ça, ça n'a pas le rapport avec une carte de photographe, espèce d'andouille.
3: Eh, hey, sois poli, espèce d'enculé.
0: Eh ben, bah, Alex, au revoir. Bonne nuit, Alex.
7: Bonne nuit, Alex.
5: Bonne nuit, Alex.
4: Gérard, nous accueillons Aerosmith.
7: Ah, Aerosmith.
5: Salut.
7: Ça, j'adore.
5: Bonsoir.
8: Salut, Gégé, ça va?
0: Salut.
8: Ça va?
0: Ouais.
8: T'as pas regardé ce matin?
0: De toute manière, maintenant vous commencez à me gonfler avec tout ça, alors je vous répondrai plus sur ce truc-là. Donc,
7: et s'il joue aux cartes, qu'est-ce que c'est?
0: Bon, on va quand même lui laisser.
7: Gérard, réponds-moi, écoute, okay. C'est vexant là.
0: Non, mais attends, pour l'instant, on va le laisser répondre à la question s'il l'a entendu. Oh, tu travailles là?
8: Ouais, alors répète ta question deux minutes.
0: Non, mais attends, ça fait la quatrième fois que je réponds la même fois. Hein.
4: Gérard, nous accueillons Carlos et Paul.
3: Bonsoir Gérard.
7: Carlos.
3: Bonsoir Gérard.
7: Olé.
9: Salut Gérard.
8: Carlos.
3: Salut.
9: Bonsoir Paul.
3: Ça va?
8: Carlos.
9: Ça va Carlos?
3: Ça va.
0: Je pose pour la dernière fois la question, sinon je passe à la suivante.
3: Bah, fais un autre débat. Il vient de la suivante. Le débat là, il est à chier.
0: Ok. Alors s'il est à chier, eh ben.
3: Allez chier.
4: Gérard, mais fais-toi
7: un peu respecter.
0: C'est ton débat. La huitième. Pensez-vous que. Pensez-vous qu'on puisse s'échapper au paparazzite? Eh, vous arrêtez de faire vos conneries derrière maintenant!
7: Du calme,
8: calme-toi.
0: Alors?
8: À 5h84 sur l'autoroute, où on peut.
0: Allô? Bonne nuit!
3: On abandonne les chiens au bord de l'autoroute!
0: Eh ben, c'est bien dans ce cas-là! Dans ce cas-là, les trois chiens comme vous, on ne peut plus! Au revoir les chiens.
3: Ils sont tous fous.
8: Putain,
0: au revoir les chiens.
3: Ouais, au revoir les chiens.
0: Au revoir toi, allez, au revoir.
9: Ouais, j'attends d'arriver, j'ai rien dit, Gérard.
3: Rien dit, Gérard.
9: Ouais, j'attends d'arriver.
0: Tu me reprends les trois, là. Bonne nuit.
4: Mais là, tu remarqueras justement que ça continue à siffler alors que j'avais retiré les trois mecs.
0: Donc, on va continuer avec Émilie.
7: Salut.
0: Donc, t'as entendu la question?
7: Ouais, mais j'ai déjà répondu, je crois.
0: Non, pensez-vous qu'on puisse échapper au paparazzite? Non, tu n'as pas répondu.
7: Moi je pense que... Ah bah oui, c'est possible.
0: C'est-à-dire? C'est-à-dire?
7: C'est-à-dire?
3: On allons s'enfermer dans les toilettes.
7: De toute façon, non, mais il y a
0: pas de c'est pas toi qui se m'adresse.
7: Ouais, tu peux t'enfermer dans les toilettes, dans, je sais pas, dans un...
0: Non, mais Émilie, c'est pas la peine de répéter ce que l'autre abruti vient de te dire.
7: Mais non, je répète autre chose.
3: Ouais, on va
7: s'enfermer aussi, je sais pas, moi. Tu veux des moyens, c'est pour toi. C'est des tuyaux pour toi que tu veux ou...
3: Gérard,
0: ouais.
3: Moi je pense qu'on peut pas leur échapper parce qu'ils ont des motos et nous on coule.
0: Attends, ouais,
7: mais non, là ils ont des voitures.
0: Hey, tu donnes ton nom s'il te plaît.
3: C'est Carlos.
7: C'est Carlos.
0: Ouais.
3: Eh ben je pense qu'on peut pas leur échapper parce que eux ils ont des voitures et puis nous on est à pied en train de courir comme des cons.
0: Non mais...
3: Carlos. Eh, Gérard.
0: Carlos.
3: Mais tu t'es déjà cogné dans un pilier sous le pont de l'Alma?
0: Bon, Carlos, bonne nuit.
7: Bonne nuit, Carlos.
4: Ce n'est même pas Carlos qui vient de parler, donc je pense peut-être que tu te concentres un peu mieux.
0: J'avais bien précisé qu'on ne parle pas du pont de l'Alma.
3: Est-ce qu'on peut parler de la loco? Alors, attends, Gérard, j'ai un truc que je comprends pas. On peut pas parler du pont de l'Alma, ni de Christine, ni des shots de la loco, ni des remix. Alors, de quoi on peut parler?
9: On va parler de Momma et de Christine.
0: On parle du débat pour l'instant. La question, c'est que pensez-vous qu'on puisse échapper aux paparazzites, ou non?
7: Laura,
0: je t'écoute.
9: Et moi, je parle pas,
0: Tu attendras ton tour. Laura, je t'écoute.
7: Oui,
0: Laura, je t'écoute, s'il te plaît, t'as du rire, pourquoi?
9: Et Laura, est-ce qu'il est bonne?
0: Bonne nuit. Allez, hop.
3: Allô. Une conclusion?
0: Il n'y a pas de conclusion, vous allez répondre aux questions.
9: Conclusion!
10: Allez, le standard. Non, on fait une conclusion, Gérard, en bon uniforme. Tout débat mérite une conclusion, donc tu vas commencer par la tienne, je t'écoute.
0: Non, pour l'instant, le débat n'est pas terminé, il n'y aura pas de conclusion.
10: Le débat va être terminé parce qu'il va être 2 heures, tu vas pas passer 1 heure sur un débat, si tu veux. Donc, vu que tu en as un deuxième à faire, tu fais ta conclusion.
0: Ben moi, non, on va les reprendre tous chacun leur tour. Et après,
10: ta
0: moi,
10: conclusion
0: je
10: à toi.
0: Moi, ma conclusion, je suis contre les paparazzis, c'est tout.
10: Pourquoi?
0: Parce qu'ils n'ont pas à faire ce qu'ils font.
10: Qu'est-ce qu'ils font?
0: Ben, ils font des photos sur le dos des gens alors qu'ils n'ont pas d'autorisation.
10: Et t'as été victime de paparazzis?
0: Non.
10: Non. Ok, d'accord, on va faire le débat. Donc le standard, vous pouvez revenir.
9: Oui. Dans lequel... La conclusion. La conclusion. La conclusion. La conclusion. La conclusion. La conclusion. La conclusion.
0: Alors, Émilie, Meunière, je pense...
10: Il est pas censé être là. Tu n'es pas capable de faire une conclusion, Gérard. Bon sang, t'as 6 auditeurs, c'est pas bien compliqué.
0: Non, mais sur 6 auditeurs, il n'y a que des connards.
9: Ah bah, tu m'étonnes.
8: Merci.
10: Eh bien, écoute, si t'es pas content,
9: aussi, ça fait 7.
10: Tu les prends.
0: Émilie, ta conclusion.
11: Bon, alors, allez, vas-y, on fait la petite conclusion.
0: Émilie.
11: On fait la petite conclusion, allez, vas-y.
0: Émilie.
8: Ah, Max.
0: Émilie, tu travailles, s'il te plaît.
6: Ah non,
0: c'est Max. Non, mais bon, alors, la conclusion.
6: Vas-y, Gérard, ta conclusion à toi.
0: Mais ça y est, je l'ai déjà dit.
6: La
9: conclusion,
0: Vous êtes lourd.
8: Bah, monte ta conclusion.
6: La conclusion, Gérard.
0: Allez, Je connais pas le titre du disque, mais c'est pas grave, tu vas peut-être m'aider.
12: Ouais, c'était Beat quelque chose, je crois.
0: Beat quelque chose, attends. Ah ouais, Beat Machine.
12: Voilà, Beat Machine, ouais.
0: Donc, je sais pas s'il y en a dehors qui arrive à me voir. Mais là, je suis bien entouré, j'ai pas mal de trucs au-dessus de la tête. Donc, on va accueillir Roswelt. Bonsoir.
13: Bonsoir.
0: Bonsoir. On va accueillir OT.
13: Bonsoir.
0: Bonsoir. On va accueillir Fox Mulder.
8: Bonsoir Gérard. Voilà, la vérité est assurée.
0: Tu baisses la radio s'il te plaît derrière. Tu baisses la radio s'il te plaît.
8: Allez, tente.
0: Voilà, ok, merci. AZT.
14: Bonsoir.
0: Bonsoir. Gizmo.
15: Bonsoir Gérard Chiabodo. J'ai appris pour ton fils, condoléances.
0: Non, c'est bon, tu parles pas de ça s'il te plaît. Bonsoir. Et on va accueillir Zob. Allô.
15: Zob, ça fait bien qu'il fasse Thérèse.
0: Oh, tu réponds quand on te parle, toi. Oh là, je sens que tu vas retourner au standard, mais vite fait, bien fait, hein.
15: Ouais, ça va être calmé.
0: Tu vas retourner vite fait au standard si tu continues.
15: Zob, je crois que c'en est un vrai.
0: Impur.
15: Bon,
14: Gérard, arrête de faire le roquet, là.
0: Bon, qui c'est qui parle comme ça, là? Bon, alors, la première question. Avez-vous déjà vu des ovnis?
14: Oui.
0: Qui, oui?
14: E.T.
0: Hein?
14: E.T.
0: Oui, E.T. Mais parlez plus fort, s'il vous plaît. Vous parlez encore moins fort, comme ça, je vous entendrai pas du tout.
15: E.T., tu sais ce que ça veut dire, ovni?
0: Bon.
15: La caméra dehors.
0: Non, pour l'instant, toi, je t'ai pas appelé Potion, tu sortiras de sous le lit.
15: Ouais, bah, on t'a pas appelé Roswell, alors quand on t'appellera Roswell, tu sortiras de la planète Mars.
0: Pour l'instant, vous la fermez, il y a E.T. qui veut répondre à la question, s'il vous plaît, merci.
15: Ok.
0: E.T.
15: E.T., rentre chez toi.
0: E.T., s'il te plaît, on se réveille.
13: Téléphone, maison.
0: Est-ce que t'as déjà vu des ovnis?
15: Oui, moi, quand je suis venu à Fun et que je t'ai vu. Mais il y en a qui sortent de 143 avenue Charles de Gaulle.
0: Alors, je répète, je demande à E.T. qu'à me répondre, s'il te plaît, E.T.
13: E.T., oui, c'est moi, je t'ai répondu, Gérard.
0: D'accord. Roosevelt.
13: Oui, moi, j'en ai vu dans mon jardin.
0: D'accord. Ah ben, de toute manière, la question, justement, ça va être, que pensez-vous avoir vu des ovnis dans votre jardin?
13: Ah, moi, j'en ai en ce moment, Gérard.
0: C'est qui que t'as dans ton jardin?
13: Bah, j'ai plein d'extraterrestres dans mon jardin.
0: Ouais, mais ils ressemblent à quoi?
13: Bah, plein de petits bonhommes verts, tu vois.
0: Des nains de jardin?
15: Voilà, avec des bonnets rouges. Mais ouais.
13: Non,
0: D'accord. Et on se calme. Fox Mulder.
15: Ouais, j'en ai vu. D'ailleurs, il y en a un juste devant moi, là.
0: Attendez, il y a peut-être Minitel. Attends, Fox Mulder, une question Minitel.
16: La seule question Minitel que j'ai, c'est GG se prend des ovnis dans le cul à la loco. Est-ce que c'est vrai?
0: Alors, ça, celui qui vient de dire
15: c'est pas des ovnis, c'est des bites. Hein. Identifié à 100%.
0: Stop! J'ai bien précisé au départ, avant de prendre avant de commencer les débats,
15: on ne parlait
0: pas de locaux.
15: On n'a pas parlé de Christine, d'ailleurs. On n'a pas parlé de Christine. Hein.
0: Non, mais même, on parle pas de locaux. Ok. Alors, sur Minitel, ta question n'a ni queue ni tête, j'y répondrai pas.
15: C'est le cas de le dire.
0: Donc, Fox Mulder, alors pour toi.
15: Ouais, mais il y en a juste devant moi. Regarde, Gérard.
0: D'accord, t'as raison. Bon, c'est bon, oh! Tu arrêtes, s'il te plaît!
15: J'aimerais poser une question à Fox Mulder.
0: Non, mais pour
15: c'est Gizmo. Je voudrais lui demander si ça le grattait pas un peu quelque part de travailler avec Dana Scully et de jamais coucher avec.
0: Non, mais
15: et de chercher la vérité un petit peu partout.
17: C'est qui me pose cette question?
15: C'est Gizmo.
17: Ouais, Gizmo, ouais. Dana Scully, je veux dire qu'elle était vachement bonne au lit, quoi.
0: Gizmo, tu te tais, s'il te plaît.
15: Oui, d'accord, mais moi, j'ai jamais vu coucher avec Dana Scully.
0: Gizmo, tu te tais, s'il te plaît. Gizmo, tu la fermes.
15: Oui, d'accord.
17: Tu veux,
13: je
17: pas les
13: scènes
15: dans la durée, quoi. Je pourrais te passer des cassettes, si tu veux. Gérard, il paraît que t'aurais été vu avec un martien, par un extraterrestre qui s'appelle Ricardo.
13: Gérard, les ovnis ont droit de coucher aussi.
15: Non, c'est pas comme ça, l'air de Gizmo, c'est comme ça. C'est... Ou tu le fais bien ou tu le fais pas. Ok.
0: Bon, deuxième question. Pensez-vous avoir vu des ovnis?
13: Et moi, j'ai même pas répondu.
0: Qui a pas répondu?
13: AZT.
0: AZT, vas-y, réponds alors. Oui. Voilà. AZT, je t'écoute.
13: Oui, je dis oui.
0: Oui, mais comment?
13: Oui, j'ai déjà vu.
0: Oui. Voilà. Ouais, mais où?
13: Ben, chez moi, dans mon jardin.
0: D'accord, ok.
15: Mais non, c'était pas des ovnis, c'était des morpions.
0: D'accord, ben faut pas confondre les morpions avec les ovnis, hein, d'accord, parce que c'est pas du tout pareil.
15: Bah oui, ça me pourrait répondre.
0: Question Minitel, non?
16: Gérard, que penses-tu des femmes au volant d'ovni?
0: Alors là, les femmes au volant d'ovni.
15: Ah, les ovnis au tournant.
0: Ah. Oh punaise, la question elle est vachement dure à répondre.
15: Ça intéresse au tournant.
0: Alors, comment que je vais pouvoir dire? Bon, de toute manière, c'est sûr que c'est pas évident à répondre à cette question.
16: Non, mais t'en as déjà vu?
0: Non.
16: Ah ouais, c'est cool.
0: C'est bête parce que là, la question elle est bien tournée, mais je peux pas y répondre, j'en ai jamais vu encore. Donc, personnellement, j'y crois pas trop.
15: Hein, j'ai déjà vu plein de Roswell routiers.
16: J'en ai une autre si tu veux. Pensez-vous que j'ai sucé des ovnis et se faire prendre par Chewbacca?
0: Non, pas du tout.
16: Chewbacca, non, c'est ça le truc.
0: C'est quoi Chewbacca?
16: Je connais pas Chewbacca.
0: Non, pas du tout. Je connais pas du tout Chewbacca.
15: Moi, je reviens à Fox Mulder et j'aimerais savoir s'il a le numéro de tatou de Dana Scully.
0: Bon, attends. Hey, Gizmo.
15: Je vais le donner à l'antenne.
0: Bon, Gizmo. Gizmo. Gizmo.
15: Ah, des messages de Dana Scully. Alors, Gérard est un.
0: Tu me prends Gizmo et Fox Mulder.
15: Ah, non.
0: Tu les cannes tous les deux, s'il te plaît.
15: Attends, qu'est-ce qu'elle dit, Dana
13: Scully?
15: Bah, Dana Scully a dit que Gérard est un extraterrestre.
0: Bon, tu prends.
15: Avec une bite de 3 cm.
13: Gérard.
0: Fox Mulder au standard.
13: Gérard.
0: Fox Mulder au standard, oui,
15: qui c'est? Apple TV, donc Dana Scully, on peut le dire, Apple TV.
18: Gérard. Bon,
0: oui, qui c'est?
18: C'est Roswell.
0: Ouais, Roswell.
18: Moi, je voulais Roswell, dire la vérité est ailleurs. Tu t'as appelé deux fois et tu m'as même pas rappelé.
0: Mais attends, t'es qui toi, Roswell?
18: C'est un petit
15: nain, si tu veux.
0: Non, mais attends, Roswell.
15: Ils l'ont hospitalisé de la tête aux pieds.
0: Oh, tu te tais derrière quand je parle à Roosevelt, s'il te plaît, merci.
15: Moi, je voulais poser une question, arrêtez.
0: Non, mais attendez, pour l'instant, moi, Roosevelt, dès qu'on passe un disque bizarroïde, je te parle aussi.
18: Le départ des femmes, c'est déjà passé, hein.
0: Ouais.
18: Le départ des femmes, c'est déjà passé.
0: Oui, mais de toute manière, je vais quand même parler à.
15: Roosevelt,
0: parce que j'ai pas compris sa question, là.
18: Ah oui, Gérard.
0: D'accord. Tu me diras. Non, mais tu me diras. Tu me diras qui c'est tout à l'heure. Tu me diras ton vrai nom hors antenne, d'accord?
15: Gérard, c'est Gizmo. Moi, je suis lié. Gizmo, les extraterrestres les plus puissants du monde. Tu poses des questions sur les extraterrestres, mais en fait, c'est les questions des femmes et tu mets extraterrestres à la place de femmes. Pourquoi est-ce que les extraterrestres nous montrent pris leur ventre? Pourquoi est-ce que les extraterrestres se font des piercings dans le gland? Donc, t'es grillé, Gérard.
0: Gizmo, tu te tais, s'il te plaît, il y a une question Minitel maintenant.
16: Non, on sait qui est Chewbacca, par contre. On a la réponse. C'est celui qui te sodomise à la loco, nous dit Maud, département 92.
15: On a dit qu'on parlerait pas de crime.
0: Maud, tu fais une chose, si tu veux bien, tu laisses ton numéro de téléphone et je te préviens que je vais t'incendier au téléphone dans peu de temps.
15: Tu vas lui mettre le feu à la tour.
0: S'il vous plaît, on se calme. On se calme. Oh ta gueule.
16: Est-ce que tu sais faire des feuilles de Roswell? Non, Gérard, non.
0: Non, donc Roswell, de toute manière, je vais y parler tout à l'heure en antenne, merci. Donc, pensez-vous avoir vu des ovnis dans votre jardin?
18: Alors, pas dans mon jardin, dans mon lit.
0: Bon, alors, on va demander... attendez, je vais prendre quand même Zweb.
15: Tu peux poser la question? Zob?
0: Non, mais attends, tu as pas commencé, là. Tu n'as pas commencé.
15: C'est pas Zweb, c'est Zob.
18: Tu peux répéter la question?
0: Bon, allez, dégage au standard.
18: Oh, c'est vrai, ouvrez vos
0: oreilles. Tu me prends quelqu'un d'autre. Hop là, bonne nuit Zob.
15: Salut Zob.
0: Gizmo.
15: Oui.
0: Est-ce que t'as déjà vu des ovnis?
15: Ouais, mais moi on me fait toujours une blague parce qu'on me dit, bon regarde Gizmo, des ovnis. Après moi je tourne la tête comme ça, d'un mouvement rétroactif, et je regarde et puis y a rien. Et puis moi je pense qu'on me prend un peu pour un con, hein. Parce que quand je regarde, il n'y a rien.
0: D'accord, ok.
15: Je pense qu'on me prend un peu pour un con.
0: D'accord.
15: Je le pense, hein.
0: Non, c'est bon, Gizmo.
15: Oui.
0: Ça y est, c'est bon.
15: Oui.
0: AZT.
18: Oui.
0: Alors, toi, est-ce que tu as déjà vu des ovnis dans ton jardin?
18: Pas dans mon jardin, non.
0: Non. Est-ce que tu en as déjà vu?
18: Oui.
0: Oui, où?
18: Samedi dernier, en sortant de la loco.
0: Ah, d'accord. Je vois pas du tout le
15: rêve. Je suis tombé nez à nez avec Gégé.
0: Non, mais attends, Gizmo, pour l'instant, c'est pas toi que je me suis adressé. Donc,
15: c'est ce qu'elle veut dire.
0: C'est AZT. Donc, pour en finir à ta question, tu voulais dire qui, par exemple? Comme par hasard?
15: Ah, comme par hasard, toi. Ah non, ça commence par un G. Ça commence par un G. Et ça finit par Erard.
18: J'ai rien dit, j'ai dit comme ça, quoi.
0: Non mais attends, tu peux quand même donner un nom.
18: C'est vrai, précise le fond de ta pensée.
0: Non mais précise.
15: On va faire un rébus. Mon premier est un blaireau. Mon deuxième est un blaireau.
0: Mon premier.
15: Mon troisième est un blaireau.
0: Mon premier.
15: Mon touche des débats.
0: Mon premier, c'est pas toi que je m'adresse. Mon premier, c'est pas toi que je m'adresse. Je m'adresse à AZT. Donc AZT, tu finis ta pensée, s'il te plaît.
18: Pas ta question.
0: Non mais attends, il faut pas me prendre pour un cab, hein. Donc AZT, s'il te plaît, tu continues tu finis la fin de ta pensée, s'il te plaît.
15: On va pas te prendre dans la cave.
0: C'est bon. Merci pour celui qui a carotté.
15: Ça vient du fond du cœur.
0: À quoi reconnaît-on? À quoi reconnaît-on?
18: J'ai même pas répondu, moi.
0: Qui?
18: ET.
0: ET, vas-y, réponds.
18: Alors moi, je n'en ai pas vu dans mon jardin, mais j'en ai vu trois dans mon lit.
0: D'accord.
15: Et Fox Mulder, j'ai pas répondu.
0: Ouais, mais attends, Fox Mulder, pour l'instant...
18: on a l'impression qu'il y a que l'autre qui t'intéresse, Gérard.
0: D'accord.
15: Non, mais j'ai pas répondu.
18: Gérard.
0: Oui.
18: On a l'impression qu'il y a que l'autre qui t'intéresse.
0: Qui?
18: AZT.
0: Bon, attends, AZT...
15: Ouais, il y a des préférences, moi je dis, il y a des préférences.
0: Non, mais attendez, AZT n'a pas répondu, n'a pas donné la fin de sa question, n'a pas donné la fin de sa pensée.
18: Non, mais j'avais une raison. Gérard, tu m'as demandé si j'avais vu des extraterrestres dans mon jardin, je t'ai dit non. J'ai dit samedi dernier, en sortant de la loco. Oui, et tu me dis, mais qui?
0: Oui.
18: Mais qui, quoi?
0: Ben, qui t'a vu en sortant de la loco?
18: Des extraterrestres. Les ovnis.
0: Ah d'accord, ok.
17: Est-ce que Fox Mulder peut bien répondre?
0: Oui, Fox Mulder, je t'écoute, mais vite fait.
17: Bah moi j'en ai pas vu dans mon jardin, mais j'en ai vu au bois de Boulogne.
0: Non mais alors, là je vais te dire une chose que... Non mais je vois pas du tout le rapport.
17: Le rapport c'est que Gérard
18: on peut voir n'importe où les ovnis.
0: Ouais non mais attends, parce que là bois de Boulogne, faut quand même...
17: Gérard, j'aimerais te poser une question.
0: Qui
17: s'intéresse au dimanche au bois de Boulogne.
0: Qui c'est qui veut me poser une question?
17: Oui, c'est Gizmo.
0: Ouais, Gizmo.
17: J'aimerais savoir si ça t'est déjà arrivé que les extraterrestres t'enlèvent. Si oui, pourquoi est-ce qu'ils t'ont ramené?
0: Bon, alors, je vais te dire une chose, c'est non et non.
17: Donc, t'es
0: tout de suite au courant. Donc, on va demander, t'as répondu?
18: Oui.
0: Donc, Roosevelt?
18: Oui, bah moi, j'en ai trois dans mon jardin, moi.
0: Ouais, donc, c'est des nains de jardin?
18: Ah non, c'est des vrais, ils sont tout verts, ils sont...
0: D'accord, donc c'est des omnivers.
18: Ah, Gérard. C'est vrai, hein? Ouais.
0: Bon,
17: Gérard, c'est Gizmo, en parlant de Roosevelt, Gérard Harvey Oswald, pourquoi est-ce que t'as tué Kennedy?
0: Bon, c'est bon, tout à l'heure, Gizmo, tu vas retourner au standard, tu vas pas m'énerver.
17: Et pourquoi est-ce que t'as fait une queue de poisson à la Mercedes sous le pont de l'Alma?
0: Bon, allez, Gizmo, tu dégages. Gizmo, au standard, bonne nuit. Bonne nuit, Gizmo.
19: Bonne nuit, Gizmo.
0: Bonne nuit. Ouais, Roosevelt.
18: Est-ce que tu crois aux extraterrestres?
0: Non, pas du tout.
18: Pourquoi?
0: Je n'y crois pas du tout.
18: Est-ce que tu aimerais en voir, Gérard, des extraterrestres?
0: Non.
18: Pourquoi ça te fait peur?
0: C'est pas que ça me fait peur.
18: Ils sont gentils. C'est vrai, ils sont très gentils. Hein.
17: Mais Gérard.
18: Ils sont sociables. Ouais.
17: Et Gérard, ils sont encore des
18: gros ovnis. Ils leur manquent pas de dents à eux.
0: Bon, on va continuer.
17: Gérard, tu sais ce que ça veut dire ovni?
0: Pour l'instant, on continue le thème du débat. Je vous dirai ce que ça veut dire ovni plus tard dans les jours à venir.
18: Gérard, on est en train de parler de Gizmo. Ouais.
0: Attendez, stop, s'il vous plaît, derrière.
20: On a Gugu à la place de Gizmo.
0: Qui? Gugu. Gugu?
20: Oui.
17: Allô?
0: Non, bah, c'est bon, là, il y a.
17: Il y a un problème, là.
0: Voilà.
18: Allô? Allô?
0: Qui c'est, là?
17: Allô? On n'entend plus Gérard, là.
0: Ouais, c'est bizarre, et ça recommence.
17: Allô? Gérard?
18: Gérard s'est fait enlever par les ovnis.
0: Non, mais là, les auditeurs m'entendent plus.
18: Gérard, on nous a volé.
0: Allô, est-ce que vous m'entendez? On m'entend plus là.
18: Allô,
0: c'est Max, on m'entend?
17: Gérard, on n'entend plus.
0: Ça recommence.
17: Bon, bah, Gérard est parti.
0: Vas-y, ça revient, ça y est. Allô,
18: Gérard.
17: Allô, connard.
0: Parle plus fort, Gérard.
17: Allô, connard.
0: Connard, il t'emmerde, tu te dégages.
20: Ça y est, ça marche.
0: Le mec qui vient de dire connard, tu te dégages.
18: Ah bah ouais, Gérard, c'est bien enlevé par Gérard, mec... là.
17: Allô, je suis là.
0: Ouais,
17: Gérard, c'est Gugu.
0: Ouais, Gugu.
17: Gugu, Gérard. Petit oiseau, Bubble
18: Gérard.
17: Girl.
18: Gérard.
17: Bon,
0: ouais.
17: Est-ce que je pourrais répondre sur le débat?
18: Tu peux arrêter de faire exprès de ne pas nous entendre.
0: On a des petits problèmes, mais c'est bon, ça y est, ça marche.
18: C'est très bien que tu fais exprès.
0: Non.
17: Gugu, petit oiseau, Bubble Girl.
0: Je ne fais pas exprès.
18: Tout ça parce que tu ne peux pas parler à qui tu veux.
0: Si, mais je peux te manier, je peux parler à qui je veux. Et maintenant, bon, on va passer à la troisième, quatrième question.
17: Est-ce qu'on pourrait me recevoir? Je suis quand même un volatile réputé. Et est-ce qu'on pourrait me recevoir digne de mon nom?
0: Alors vas-y, réagis.
17: Bon, bah c'est Gugu.
0: Ouais, bah tu te
17: moignes.
0: J'aimerais
17: que tu poses une question. Gugu, pointu.
0: Bon, Gugu, tu réponds à la question.
17: Oui, mais attends, la question, je ne l'ai pas suivie parce que je viens d'arriver.
0: Alors,
17: on commence à la première question.
0: Alors, moi, j'ai déjà vu des ovnis.
17: Dana Scully, c'est une vraie rousse. Je pose la question à Fox.
0: Là, ça commence à m'énerver avec les connards là, que j'ai au standard. Non, là, il arrête, hein. Regardez-vous les ovnis. Regardez-vous les ovnis dans les jumelles. Vous réfléchissez à cette question.
17: Ouais, quand ils sont en sous-vêtements.
0: Et on va mettre... Là, tu dégages avec ta caméra, toi, maintenant.
17: Bon, tu dégages. Moi, j'ai pas de jumelles, j'ai deux télescopes.
0: On va mettre comme mousse les fagots, attention.
17: Ah ouais, ok.
0: Voilà, c'est parti. Et vous venez d'écouter Gob Mouche avec les fagots, attention, donc voilà.
16: Les faillots, attention, Gérard.
1: Au standard, on a Goldorak à la place d'AZT.
0: Ah bon, on vire une nana pour mettre un mec. C'est
21: mais pas non mal. Bonsoir, Goldorak.
22: Salut.
21: Ah, c'est une fille, Goldorak. Goldorak, salut. Est-ce que tu peux m'expliquer quelque chose?
0: Oui. Non, bah attends, non,
21: attends, mais
0: attends.
21: Attends.
22: Vas-y.
21: Non,
22: mais les gars, il y a que Gérard qui a le droit de draguer.
21: Non, non, écoute, Goldorak, moi je comprends pas. C'est ouais. Que, tu sais, quand Actarus, il rentre dans le truc.
22: Ouais.
21: Avant, il est dans sa soucoupe volante.
0: Ouais. Et, Gugu.
21: Quand il monte dans la tête, il fait trois tours comme ça avec son siège, alors que ça serait plus simple qu'il s'y montait d'un seul coup, quoi, je veux dire.
0: Hey, enfin, Gugu.
21: C'est quand même, Goldorak, c'est quand même un truc qui a
23: été... Il paraît que ça a été
21: construit par le peuple de la Lune, avec Minos Minas.
0: Oh, ouais, il se calme, le standard, là.
21: Et ça, je comprends pas.
22: Gérard.
23: Et pourquoi il s'est pas...
21: Vas-y, vas-y. Taisez-vous.
22: Gérard. Allô, Gérard? Allô, Gérard? Gérard?
21: Non, mais Goldorak, explique-moi.
22: Non, Gérard, mais c'est tout simple. Gérard, on t'entend plus.
16: Gérard, parle plus fort.
22: Gérard,
0: il n'y a personne, on ne m'entend plus.
21: Goldorak.
22: Oui, Gérard.
0: C'est quoi la sœur que personne m'entend?
22: Gérard.
0: Allô?
22: Allô, Gérard, arrête.
0: Ça y est, ça marche. Allô?
22: Allô?
0: Vous entendez, Max?
22: Oui, Gérard, on m'entend.
0: Et vous entendez Gérard ou pas?
22: Bah non,
0: ouais. Bon, Roosevelt!
22: Oui,
21: Roosevelt!
0: ET!
1: Bon, attends, on a quelqu'un aussi, après je vous relaisse. On a D2R2.
22: Salut, D2R2.
1: À la place de Fox Mulder. Bonsoir, D2R2.
22: Salut, D2R2.
0: Salut,
23: bonjour à tous. Bon, là, j'ai pris un langage que vous pouvez comprendre, mais bon, il va peut-être y avoir des dysfonctionnements pendant le débat, je garantis rien.
0: Non, mais attends, BBR2, s'il y a des trucs dans le débat, tu vas pas rester longtemps avec moi. Hein.
23: Non, mais pour l'instant, j'ai une disquette conforme à votre langage, mais je garantis pas, parce que je suis un petit peu vieux, donc bon...
0: Non, mais de toute manière, vieux ou pas vieux, j'en ai rien à cirer, je m'en bats les cacahuètes.
23: Bon, vas-y, ta question, bon, là, s'il te plaît.
0: Regardez-vous des ovnis dans des jumelles, là.
22: Non.
0: Le premier qui s'amuse à déconner, va dégager vite fait.
23: Tu vois, Gérard, si tu nous interdis de déconner, tu vires tout le monde, il n'y a plus de débat, alors. Hein.
22: Oui, c'est vrai, quoi.
23: Bon, un petit peu de sérieux, je voudrais répondre à la question de Gérard.
22: Moi, D2R2, j'aurais besoin
23: donc,
22: de toi.
23: Donc,
0: BR2, s'il te plaît, tu réponds.
23: Oui, bah écoute, moi j'ai pas besoin de regarder les ovnis puisque de toute façon je suis dedans, moi donc.
0: D'accord, tu fais partie de la bande des caves.
23: Pardon?
0: Ouais, deux.
23: Je fais partie de ta bande, quoi.
0: D'accord.
23: Donc, bon, c'est Gugu, je voudrais répondre.
0: Ouais, Gugu.
23: Alors moi, bon, je suis chercheur au CNRS. Ouais. Je sais pas si tu connais.
0: Non, comme
23: c'est pas grave, de toute façon, c'est pas grave.
0: Ouais, vas-y, dépêche-toi.
23: Moi, j'étudie les soucoupes volantes, les extraterrestres. Et j'ai fait une étude sur les extraterrestres.
0: Ouais, bon, bah ça y est.
23: Alors, je sais qu'ils arrivent sur Terre sur...
0: c'est pas la question, d'accord? Tu vas pas commencer à raconter...
22: C'est vachement intéressant,
23: Gérard. Je veux dire, j'ai mon bac.
0: Je m'en bats les couilles que t'as ton bac.
23: Bon, alors.
0: Ok, Goldorak, s'il te plaît.
22: Ouais.
23: Pas de couilles. Goldorak avait même pas répondu à ma question. Alors, Actarus, il rentre comme ça.
0: Tu me prends celui qui s'amuse à déconner, là, tu le dégages.
23: Jean-Luc! Il fait trois tours avec son.
21: Jean-Luc! Tu dégages!
23: Moi, je comprends pas.
21: Arrête ta caméra!
0: Bon. Bon, alors, Gugu et BBR2, vous dégagez.
22: Non!
0: Bonne nuit à vous deux!
22: C'est pas sympa!
0: Bonne nuit à vous deux! Bonne nuit à vous deux! Bonne nuit à vous deux!
22: Il n'a rien fait de mal, Gérard.
0: Voilà.
23: Rien fait de mal, j'ai
0: fait
23: Goldorak.
22: Goldorak. Mais Gérard, pourquoi tu
0: fais
22: tout le monde?
0: 5. Bon, allez, hop.
22: Allô?
0: Oh. Le mec qui fait. Bon.
22: Allô, Gérard.
0: Ça suffit là.
22: Allô, Gérard.
0: Bon, allez, hop. Tu me vires les abrutis. C'est simple, je vais arrêter. Il est
21: 3h49. Arrête pas le sort de la planète Terre en défense.
0: Tu dégages.
22: Arrête,
0: tout le monde.
2: Gérard,
0: oh,
2: écoute-moi.
0: Oh, le sonneur, tu me reprends tout le monde. Moi, je continue pas avec toi la musique. Tu reprends tout le monde.
2: Gérard, ne t'énerve pas. Tu as un ovni sur l'antenne. Profite-en.
4: C'est un extraterrestre. Il vient de parler.
0: On met un disque.
16: Ça marche pas.
4: T'énerve pas. Mais c'est super rare d'avoir un extraterrestre.
0: Celui qui s'amuse, ça passe. Dégage maintenant.
2: Gérard, arrête de t'énerver.
16: Gérard, reconcentre le débat, repose ta question.
2: C'est vrai, quoi?
0: À quoi ressemble un ovni dans la vie? Comprends rien.
4: C'est un petit truc rond, Gérard.
0: Gérard, on a Ulysse à la place de Gugu.
23: Oui, bonsoir, c'est Ulysse.
0: À la place de Gugu.
23: Jean-Luc! Ouais, salut, c'est Ulysse, c'est pourquoi? Salut, bon, c'est Ulysse.
5: Salut à toi.
4: Salut, Ulysse.
23: Je suis fier de participer à ce débat entre votre compagnie. Et donc, les ovnis dans la vie. Non. Alors, il y a deux tests qui se confondent.
0: Non, mais c'est pas toi que je m'adresse pour un seul, Ulysse.
5: Il y a deux tests.
0: Allô. Vangel!
2: Bonjour, arrête de crier, merde.
0: Arrête de crier! Dégage, il y a des gens intéressants, c'est bien le débat, alors continue.
2: Gérard,
0: termine
2: ton débat.
0: Gérard, écoute-moi.
2: Est-ce que tu crois qu'il
0: y a une
2: façon de parler à un ovni?
0: Oh là là!
23: Moi, je me méfierais, Gérard, parce que Dark Vador, il a des super pouvoirs méga cosmiques.
2: Est-ce que tu crois qu'il y a une façon de parler à un ovni, Gérard?
16: On a une question militaire, Gérard, avant de céder, si tu veux bien.
0: Bon, celui qui s'amuse à parler quand.
23: Tu me fais un petit peu sur les nerfs, quand même.
16: Gérard, tu m'écoutes? Question Minitel.
0: Ouais, mais quand? Quand ils vont se calmer?
16: Mais ils sont très calmes. À ton avis, peut-il y avoir des homosexuels extraterrestres ou alors sont-ils au contraire tous comme toi, Gérard, hétérosexuels?
0: Voilà. Non, je pense pas du tout.
16: Tu penses pas quoi?
4: Non, mais tout à l'heure, Gérard, tous hétéros comme toi?
0: Non, attends, qui c'est qui vient? Attends. La question Minitel, je vais répondre. Qui c'est qui a osé dire que j'étais homo?
4: C'est moi qui ai dit ça.
0: Bon, toi, pour l'instant...
23: Vas-y, qu'est-ce que tu vas lui faire? Vas-y, Gérard, Allez, défends-toi, Gérard.
0: Bon, c'est bon, pour l'instant, je réponds à Goldorak. Alors, Goldorak, tu me reposes la question, s'il te plaît, parce que j'ai pas entendu.
4: Ah, j'ai pas posé de question, hein. Non, tout à l'heure, t'as dit que t'étais homo.
2: C'est vrai.
0: Non.
2: Non.
0: Attendez, tout à l'heure, j'ai jamais dit que j'étais homo, d'accord?
4: Menteur, tu mens.
23: Nono, quand il se met à quatre pattes, il commence à rouiller. Est-ce que tu pourrais le remplacer?
0: Non.
23: Bon, tant pis.
0: Voilà, t'es.
16: Gérard, on a C3PO à la place de D2R2.
23: Oui, bonjour. Salut, c'est 3PO. Alors moi, bon, j'arrive dans le débat, j'espère que je vais pas trop me faire jeter trop vite. Gérard, je suis très content de participer à un débat avec toi, c'est la première fois et j'espère que ça va se passer bien.
0: Alors, 3PO,
23: pour te situer, c'est le robot tout doré, là.
0: Bon, Ulysse, tu te tais, s'il te plaît.
23: Ulysse, sous la ferme, au standard.
0: Bonne nuit, Ulysse.
23: Encore
2: 3PO. C'est comme ça que tu vas réussir à gérer ton débat.
0: Bon. Alors maintenant on va continuer on va demander à Roosevelt de répondre à la sixième question.
4: Alors pose la question, Gérard, j'ai pas entendu.
0: À quoi ressemble un ovni dans la vie?
4: Alors Roosevelt,
0: c'est PO, tu te tais s'il te plaît pour l'instant.
4: Alors un ovni,
0: Roosevelt.
4: Un ovni, c'est moche, c'est petit, ça a les yeux verts, c'est châtain. Et ça va souvent à la loco.
23: Ça a une dent, moi aussi.
0: Moi, attends.
4: Ça, c'est un ovni.
0: C'est qui qui vient de dire ça?
23: Attends, Roosevelt, t'es plus président.
4: Non, c'est pas moi.
16: Gérard,
3: Oui, on a Alcor à la place d'Ulysse.
23: Oui, bonsoir, c'est Alcor, je rentre place Gugu, Gizmo, tout le bordel.
0: Ouais, ben, bon. Alcor, pour l'instant...
23: Dégage.
0: Oh, tu te tais, toi, percepteur, tu vas dégager, toi, CPO.
23: Tout à l'heure.
0: CPO, tu vas dégager, tu vas pas m'énerver.
23: Excuse.
0: CPO, tu vas pas m'énerver.
23: Non, je t'énerve pas, excuse-moi, je te prie de m'excuser, Gérard.
0: Bon, qui c'est qui parle, là? Donnez vos noms, s'il vous plaît.
23: Bon, Alcor, je peux pas trop le situer parce que je connais pas trop. Hein,
0: Alcor, pour l'instant. Et CPO, pour l'instant, vous vous la fermez.
23: Eh oh, s'il te plaît, restez.
0: D'accord. Maintenant.
23: Respect myself.
0: Oh, vous vous calmez ou sinon vous allez au standard.
23: S'il te groove. Move your body.
5: Gérard.
0: Oui, qui c'est qui parle?
5: Je voudrais te poser une question.
0: Qui parle? Donnez vos noms.
5: C'est Eti.
0: Ouais, Eti.
5: Alors, je voudrais savoir si le fait de pouvoir envoyer les gens au standard est un pouvoir extraterrestre.
0: Je peux me...
23: Non, j'aimerais répondre, c'est Alcor.
0: Alcor
23: J'aimerais répondre, c'est pour PO.
0: Alcor, c'est PO, pour l'instant, vous la fermez, je réponds.
23: C'est PO. Moi, je pense que c'est plus dû à un sentiment de frustration intellectuelle dû à un manque de maturité hormonale.
5: Voilà.
23: Bon,
0: alors je vais répondre à ET.
23: Gérard, c'est Alcor, tu me dois 230 balles pour la consultation.
0: C'est ça, bon, là tu vas te faire foutre, mon pote.
23: Je voudrais bien, mais je vais mettre une tête de voix à l'arrière.
5: Bon, Gérard, peux-tu répondre à ma question?
16: Non, mais Gérard joue avec les plantes, là, donc.
0: Non, mais je joue pas avec les plantes. Je joue avec le mec qui est en train de m'énerver avec sa caméra. Donc, tu me disais si ça me faisait plaisir d'envoyer tout le monde au standard.
5: Non, c'est pas ça que je te disais. Je te demandais si le fait de...
0: Mais t'arrêtes un peu avec ta caméra derrière ta plante,
5: c'est la caméra, on te fait, c'est pour que les extraterrestres puissent te voir.
0: Ouais, mais déjà, vous me voyez assez sur
16: Gérard, GPS. Gérard.
5: Mais les extraterrestres, ouais,
3: on a
5: pas.
3: Dark Fluor à la place de Goldorak.
0: Non, Goldorak, c'était une nana, on pouvait la garder.
23: Voilà,
0: mais
23: c'est incroyable,
0: Corotté,
23: Gérard,
0: putain.
23: Gérard, c'est
0: Dac Pure.
23: Dac Pure.
0: Oui,
23: Gérard,
0: j'ai dit. Hey, Luigi. Voilà, merci, Luigi. Tu es
5: Gérard.
0: C'est sympa.
23: Mais
0: oui,
23: tu es trop vite à l'arrière. Trop crié, Luigi, t'es trop grillé. Gérard, j'ai juste.
0: Bon, tu ne refais pas ça, d'accord?
23: Gérard, j'ai 3000.
0: Tu recommences pas ça.
23: Oh!
5: Gérard est un
0: extraterrestre.
23: Moi, ça va encore, il me grille pas, mais toi, t'es trop grillé.
0: Bon, t'es...
23: Gérard,
0: oui,
23: c'est juste...
0: Gérard,
23: c'est
0: pas... Mais pense à la radio.
5: Gérard,
0: okay,
5: alors, je t'écoute.
0: Allez, oh, on se calme, s'il vous plaît, maintenant.
5: Gérard, je t'écoute.
23: Bon.
5: Je t'écoute, Gérard.
23: Écoute, c'est Dark Pure, je vais te
0: poser... Luigi, tu te tais, s'il te plaît.
5: Gérard.
23: C'est vrai, Gérard, que quand
5: Gérard.
23: Tu me dis, Gérard, est-ce que c'est vrai, Gérard?
0: Oh,
23: on écoute Dark Fluor. Est-ce que c'est vrai que quand tu étais petit, tu as voulu jouer au cosmonaute et tu es rentré dans la machine à laver, tu as fermé le hublot et que ta mère a appuyé par le bouton étonnage rapide?
5: C'est bon.
0: Gérard. Là, tu me prends Dark Fluor. J'aime pas qu'on parle sur la famille.
23: Gizmo, Gugu, j'aimerais confirmer.
0: Non, alors là, je préviens d'une chose, que le prochain qui me parle sur ma mère, sur ma famille...
23: On parle pas sur ta mère, on parle sur la machine à laver. Gérard, est-ce que c'est vrai? Gérard, j'en ai une bonne.
16: Max,
0: tu fais
16: une
23: blague.
16: Gérard, repose ta question. Repose ta question.
0: Là, il est hors de question.
1: Qu'est-ce qui se passe?
0: Il est hors de question que les mecs qui s'amusent à parler sur mes parents.
1: D'accord, non, pas sur les parents, pas sur les parents, s'il vous plaît.
0: Max, s'il te plaît.
23: Donc, Gérard, on va parler un peu de ta sœur.
1: S'il vous plaît. On est là pour parler des ovnis et pas des horreurs. Ce sera la semaine prochaine, le débat.
23: Max, tu m'écoutes deux secondes. J'ai une histoire drôle. Est-ce que t'as déjà touché les poils de chatte de ta mère?
1: Non, alors. C'est à moi qui pose la question, Gérard.
0: Ouais, mais même. Lui, il arrête avec sa caméra. Trop près maintenant.
23: La chute, c'est que tu portais un casque. Voilà, c'est que tu portais un casque.
0: Tu
23: portais forcément nez par les poils de chatte de ta mère, c'est tout. Voilà, c'est exact.
0: Gérard,
23: est-ce que c'est vrai qu'un jour à Euro Disney, tu faisais la manche à côté du Space Mountain et qu'un groupe de Japonais, ils t'ont pris en photo et ils t'ont demandé d'enlever ton déguisement? C'est extraterrestre.
0: Non, mais de toute manière, je vais dire une chose, c'est complètement à côté de ta plaque.
23: Arrête,
0: s'il te plaît, maintenant tu dégages là. Là, ça m'énerve.
16: Bon, Gérard, remets-toi dans le débat là.
23: Jean-Luc, Jean-Luc.
7: Tu fais de la radio, n'oublie pas.
23: Jean-Luc.
1: Bah, arrêtez, maintenant, on revient dans le débat.
23: Dégage, Jean-Luc.
1: On revient dans le débat.
23: C'est Alcor, est-ce que je pourrais répondre sérieusement à la question?
1: Vas-y, Alcor.
23: Bon, est-ce que c'est vrai que tu t'es fait sodomiser par un passage dans ta cabine?
0: Alors là, Alcor, je vais te dire une chose, que ta question, elle est complètement bidon.
23: C'est pas Alcor, mais je veux bien aller au standard. Mais Alcor, tu vas au standard.
0: Voilà, Alcor, tu vas au standard. Voilà. Tu m'as demandé 6 centimes, bah t'y retournes.
23: Eh ben merci,
0: au revoir,
23: je t'en prie.
0: Alcor.
23: Je te remercie.
0: Voilà, est-ce bonne nuit, Alcor. Alors, E.T.
9: Oui.
23: Est-ce que c'est vrai que quand tu t'es fait sodomiser par un extraterrestre dans ta cabine, t'avais le truc tout bien?
0: CPO, tu commences à me les gonfler.
23: C'est pas moi, j'ai rien dit, putain, fais pas chier.
0: Bon, alors tu dégages, comme ça t'apprend à être poli.
23: Non, sans déconner, mais tu m'as dit, ça n'a rien dit pour une fois.
0: Arrête, s'il te plaît, toi.
9: Et là,
0: pour la troisième fois, tu me reposes sa question et je te réponds maintenant.
23: Jean-Luc,
0: t'as
9: déjà oublié la question, Gérard?
0: J'ai pas pu y répondre, comme il y a Jean-Luc qui arrête pas, il y a.
9: Donc je te demandais si le fait de pouvoir envoyer des gens au standard.
0: Attends, E.T. Celui qui s'amuse à mettre le remix, il dégage.
9: Mais Gérard, le remix est super derrière.
0: Non, mais moi je veux pas entendre ça.
1: Allez, on écoute le débat, putain, c'est nul tes débats.
0: Ouais, bah ils sont nuls, lui il arrête avec sa caméra trop près, ils sont fait 5 fois que je lui dis. Ne parlez pas tous en même temps.
9: Gérard, tu es incapable de te concentrer.
0: Alors E.T., tu reposes.
1: On accueille Chewbacca quand même.
0: Ouais, mais ça y est, allez-y.
23: Autant pour moi.
0: Bon, allez, on met un 10.
7: Non, une question Minitel à la place. Question Minitel.
0: Voilà, question Minitel, Samir. Bon, là, tu m'énerves maintenant.
7: C'est grave.
0: Question ministère.
7: La première qui me vient devant les yeux, Christine était-elle extraterrestre car elle ressemble à Zembla?
0: Là, je répondrai pas parce que j'avais prévu qu'on parlait pas de ça.
7: Mais c'est qui Zembla?
0: J'en sais rien, je connais pas.
23: Voilà. Gérard, c'est Alcor qui te parle.
0: Septième question. Pensez-vous que les ovnis, ça existe?
23: C'est trop PO. Oui, moi Gérard, je suis d'accord.
9: Gérard.
23: Je pense que ça existe, les ovnis.
10: D'ailleurs, ta cabine téléphonique, elle est pas vivante.
0: D'accord.
23: Parce que, Gérard, les ovnis, ça veut dire quoi pour toi? Pour moi, ça veut dire olive verte, nettement indigeste, c'est ça?
0: D'accord.
9: Gérard, je pourrais poser une question.
0: Vas-y, c'est qui?
9: C'est E.T.
0: Oui, E.T., je t'écoute.
9: Alors, je voulais te demander si tu crois, est-ce que c'est possible que Christine soit un ovni?
0: E.T., tu vois... Il y a bien une chose que je vais te dire.
23: Tu dégages au standard.
0: Non, pour l'instant, toi, tu vas te taire parce que je vais répondre gentiment à E.T., d'accord?
23: Tu poses la caméra avec ton téléphone.
0: Donc, E.T., il y a une seule chose, je l'avais dit au départ, donc tu sais très bien que normalement, si t'as bien écouté depuis le début, il était hors de question qu'on parle de ça.
9: Ouais. Non, mais Gérard.
0: Non, mais E.T.
23: Alors, normalement, la question, t'as dit. Non, mais oh.
9: Je t'entends.
0: Bon. Normalement, c'était interdit de parler de ça, d'accord?
23: Non, c'est français, hein?
0: Bon, alors je vais te répondre gentiment. Je vais te dire une chose, non.
23: Non.
9: T'es sûr? Parce que comment tu peux le savoir? Est-ce que tu sais qu'il y a des ovnis qui prennent l'apparence des femmes humaines?
0: Ben ça, à ma connaissance, j'en ai jamais vu.
9: Mais si, je peux te dire ceci, parce que Christine en était une.
0: Non.
9: Mais si, je te le dis, moi.
0: Moi, je te dis que non.
23: Gérard, il paraît que t'as des couilles qui parlent. Gérard, est-ce que c'est vrai que tu as failli mourir noyé?
0: Bon, alors, dégages.
23: Tu dégages. T'as failli mourir noyé sous mon sperme. Gérard, je peux répondre à la question.
0: C'était
23: un message de Gizmo, Gugu, Alcor, Chewbacca, Tony. Non, mais laisse-moi parler, Gérard.
0: Non, je te laisserai pas parler.
23: Mais si,
0: je te laisserai pas parler. Avez-vous des...
9: Tout le monde a le droit
23: de répondre à la question, Gérard.
0: Allez, vous.
23: C'est trop PO.
9: Tout le monde a le droit de s'exprimer, Gérard.
0: Alors, Roosevelt, vas-y.
9: C'est le faux Luigi qui est là.
0: Ouais, mais je le sais. T'inquiète pas, je reconnais les voix.
23: Mais non, c'est pas con.
0: Roosevelt, tu réponds à la septième question, s'il te plaît.
23: Oui, alors je réponds à la question.
0: Pour l'instant, c'est pas sonné, toi.
23: C'est trop PO.
0: J'ai demandé à Roosevelt qu'à répondre à la question.
9: Repose ta question, j'entends pas. Gérard,
11: repose ta question.
9: T'arrêtes pas de poser ta question.
0: Alors, pensez-vous que les ovnis, ça existe?
9: Oui.
23: Est-ce que je peux répondre?
0: Pour l'instant, c'est pas à toi que je m'adresse.
23: Non, mais est-ce que je pourrais répondre quand même?
0: Tu attendras ton tour.
23: Non, c'est bon, t'as fait un débat avec les filles. Maintenant, est-ce qu'on peut, on peut répondre, nous, les mecs?
0: Non, pour l'instant, Roosevelt n'a pas répondu à la question. Tant qu'elle répondra pas, vous parlerez pas, les mecs.
23: Gérard, et pas que tes voisins, ils t'ont vu tes collègues, ta cabine téléphonique à 3h du matin.
0: Bon, alors toi, tu vas au standard et tu dégages. Bonne nuit à toi.
23: Oh, Jean-Luc!
0: Jean-Luc, tu la fermes.
23: Roosevelt. Jean-Luc, il est pas là, ça existe. T'es malade, t'es taré.
0: Bon, alors si je suis taré, ben plus taré que toi, je meurs, ok? Alors tu dégages au standard.
23: Ouais, okay, bonne nuit.
0: Roosevelt, s'il te plaît, tu réponds à la question.
23: Mais elle ne va répondre pas, bordel.
0: Non, il n'y a pas de passe, bordel.
23: Roosevelt répond à la question.
6: Mais non, mais ça fait 4 fois que tu lui poses la question, elle répond jamais, bordel. Elle est nulle, hein, carton de standard.
23: Mais
6: non,
23: mais. Tu fais pas chier, Roosevelt, casse-toi.
6: Allez, casse-toi, putain, Roosevelt, qu'est-ce que tu fous là, merde? T'as déjà fait l'arnaque avec Jacques Pradel,
23: c'est
6: pas de
23: parce que moi j'ai vu l'émission Le 17 de l'étrange, et puis ils ont dit dans cette émission que c'était même du faux.
0: Vous voulez la fermer? La question numéro 8, et vous allez réfléchir.
6: J'ai pas répondu, Gérard, putain.
22: J'ai pas pu répondre à la question.
6: Gérard, c'est trop plus haut, ça fait 10 minutes que je veux répondre.
22: Attends, Gérard, tu donnes toujours la parole à Roosevelt et jamais à nous, c'est pas normal. J'ai pas le temps de parler.
0: Pour l'instant, je sais pas qui c'est que j'ai même plus de nom sur ma fiche.
6: C'est trop haut, je te le dis depuis 10 minutes.
23: Moi, je m'appelle Gizmo Gugu.
16: Bonjour, pose la 8e question, on envoie un disque et ensuite.
0: Avez-vous déjà vu des ovnis dans votre vie? Oui.
22: Oui.
6: Gérard, eh ben, tu réponds, on peut pas répondre.
0: Vous réfléchissez à la question. Putain, et on va écouter.
16: On n'a pas compris la question là, Gérard, faut que tu recommences.
23: Pour une fois, je voulais être sérieux, merde.
22: Pas répéter la question.
23: Gérard, est-ce qu'on peut écouter le disque?
6: Gérard, est-ce que tu peux continuer à parler?
16: Allez, Gérard, faut qu'on envoie le disque.
0: Avez-vous vu des ovnis dans votre vie? Si oui, pourquoi ou non, comment? Oui, comment et non, pourquoi? On va écouter les boules A à Z. Tu me pompes. La suite des débats, donc je remercie tous ceux qui sont devant la radio et apparemment, d'après le chiffre qu'on vient de me donner, il paraît qu'il y a plus de 7 millions d'auditeurs qui nous écoutent. Bravo! Donc, ça s'applaudit quand même.
8: Bravo!
0: Ouais, bravo, ouais. Tous ceux qui sont dehors, je dois vous entendre un peu.
8: Gérard,
0: ça y est, c'est bon, on va accueillir.
1: Tu te rends compte, Gérard, et tous ceux qui sont devant la radio, tu en as parlé?
0: Ouais, j'en ai parlé, et ils sont tous à haut.
1: Ils sont plus de.
0: Salut à tous, là-haut!
1: Ils sont plus de 700 devant la radio!
0: Et qui c'est qui m'a ramené un sandwich pour après? Personne!
1: Ta gueule!
0: Ta gueule, héros, sois poli! Ouais, ton chapeau, il m'énerve, hein!
1: Voilà, allez, continue le débat, on y va!
16: Allez, Gérard, c'est parti!
0: On va accueillir!
23: Gérard, c'est Dark Pure, est-ce que c'est vrai que quand il va au
1: chien,
23: c'est
1: plus Gérard, on y va, Gérard, s'il te plaît, merci!
0: On va accueillir c'est trop peureux! C'est trop peureux, tu te réveilles, s'il te plaît!
1: Oh,
23: oui, Gérard, je suis là, c'est pas la peine de crier!
0: On va accueillir Zed!
22: Arrête de crier, t'inquiète pas, on t'entend, hein!
0: Qui c'est qui me parle comme ça?
23: Gérard, il paraît que tu fais des stories avec des extraterrestres.
0: Non, ça y est, s'il vous plaît, vous me laissez finir.
23: Et Arnaud, t'enlèves ton masque, on t'a reconnu.
0: Et on se calme, s'il vous plaît, quand je fais les présentations, parce qu'il ne reste plus que 29 minutes d'émission.
23: Il reste plus que 1h29.
0: On accueille Zob.
23: Ouais, Zobby, bonsoir.
0: Salut Zobby.
23: Zobby,
0: ET, s'il te plaît, t'es toujours là?
22: Oui.
23: Du H3000.
0: Ouais, bah H3000, pour l'instant, je t'ai pas appelé, toi.
23: Gérard, arrête la mouche.
6: Bon, Gérard, est-ce que c'est vrai que quand tu vas aux chiottes, tu ne nettoies pas le cul, mais tu mets du brut un petit peu sur les fesses et que ça donne du brut de merde?
0: Non, mais attends, toi, c'est pas
6: celui.
0: On va accueillir.
6: On arrête la mouche.
22: Bonsoir, la mouche.
23: Allez, gobelin avec la langue.
22: Arrête de péter, ça fait mal aux oreilles.
0: Hey, t'arrêtes, s'il te plaît.
23: Comme ça, comme ça.
0: Bon. Punaise. Hey, tu dégages.
23: Bon, pose ta question, pauvre taré.
0: Tu dégages. Tu vas oublier le standard.
23: C'est qui l'a dit sur

0: Gérard.
1: Princesse Léa, t'as toujours ta coupe en...
2: Enfin
1: non,
2: Princesse Léa, bonsoir.
1: Gérard.
2: Au moins, quand on crie, ça se réveille.
3: Allô, allô.
4: Tu parles plus fort, il y a tellement de monde qui fait que tu parles plus fort.
1: Oui, allô, c'est moi.
4: Oh bon, Gérard se bat avec un chapeau et deux plantes.
1: Gérard, c'est Anakin Skywalker.
2: Bon, alors...
1: Va te foutre le fanfond de la force dans ton cul.
2: Bon, alors tu dégages, toi, tu restes poli.
5: Gérard, est-ce que c'est vrai que t'as failli mourir noyé à la locomotive parce que tu mets d'habitude ta tête dans la cuvette pour mieux te faire prendre dans le vrai?
2: Tu dégages.
5: Il a appuyé sur la chaise.
2: Non, c'est bon, tu parles tout le monde.
5: Et je sais que
2: je vais pas prendre des mains comme ça. Tu les calmes, s'il te plaît.
5: Je suis ta soeur.
2: Tu les calmes.
4: Faut que tu poses ta question bien clairement, que tu répondes un par un.
2: Non, mais pour l'instant, tout le monde parle. Je ne poserai pas la question tant qu'au son on les calmera pas.
5: Gérard.
2: Vous vous calmez, s'il vous plaît.
5: Gérard, c'est Princesse Léa. Gérard, c'est Tony, est-ce que tu pourrais reprendre tes questions quand
2: non, tu... pour l'instant, vous la fermez, je ne continuerai pas.
4: On n'avance pas, là.
5: Gérard, est-ce que c'est vrai que t'es ridicule et aussi poilu que Chewbacca?
2: T'arrêtes, là, d'accord.
5: Gérard, est-ce que c'est vrai que tu n'as pas de dos pour le mieux sucer?
2: T'arrêtes, là.
5: Bon, arrête, Gérard.
2: Vous vous calmez, s'il vous plaît.
1: Bon, taisez-vous.
5: Allez, on arrête. Arrêtez.
2: Dégage,
5: là. Allô, Gérard?
2: Philippe!
5: Ouais.
2: Philippe, tu dis un autre, qu'est-ce qui se passe avec les caméras?
5: Il faut calmer les gens, là.
2: Bon! Au standard, tu me les reprends tous.
4: Bon, c'est quand tu veux, Gérard.
2: Non, mais moi, je veux pas te savoir, tu dégages!
4: Pose ta question, Gérard.
2: Gérard,
4: reste là, Gérard. Tu poses ton casque, ça va pas là. Remets ton casque, Gérard. Gérard se bat avec le caméraman. Gérard, tu peux te
1: passer. Jean-Luc, tu reviens à ta chance dans ton émission.
4: Remets ton casque.
1: Jean-Luc, remets ton casque. Bon, Gérard.
4: Fais de la radio. Fais-toi
2: ah, bouge.
1: Ta gueule. Jean-Luc, tu reviens faire de la radio. Bon, chien Bodo, ça suffit maintenant.
2: Bon, Max, tu descends, s'il te plaît.
1: Max,
2: tu descends, s'il te plaît.
1: Calmez-vous.
2: Il dégage.
4: Gérard, est-ce que tu peux t'asseoir, s'il te plaît, merci. Tu fais de la radio, là, tu as un micro qui est là.
2: Tu dégages.
6: Il y a un DJ qui est là.
2: Fermez-la.
6: Il y a un directeur qui est là.
2: Bon, je pose la dernière question présente.
6: Directeur, viens avec ta caméra, s'il te plaît.
1: Vas-y, on t'écoute. Est-ce que c'est vrai que tu as perdu tes dents de devant pour le mieux sucer? Tu parles.
2: Tu dégages avec la caméra.
1: Tu parles pour parler d'avant.
6: Je vais faire virer.
4: Gérard, t'as oublié que t'avais des auditeurs quand même à l'antenne. Ouais,
2: ouais. Hein. Et dans ces cas-là, tout le monde se calme. Toi, tu viens avec ta caméra, j'en ai marre.
4: Laisse la plante tranquille, Gérard.
1: Non, c'est
4: une plante, c'est tout, t'as rien fait. Là.
2: Oh là là, au sommet, s'il te plaît, tu me prends là. Non. Ils font tous me les prendre, moi je continue pas le débat comme ça.
5: Arrêtez, Gérard.
2: Non, moi je continue pas.
4: C'est normal, c'est Space, c'est sur les
2: ovnis. Non, je ne continuerai pas.
5: Arrête,
2: s'il te plaît.
5: Mon pauvre Gérard.
4: Ah mais Gérard n'a plus envie de vous parler là, donc.
7: Gérard, fais face à la

0: question.
1: Les gars, on fait deux questions sérieuses.
2: Ouais, ouais.
1: Allez, vas-y.
3: Alors, avez-vous... déjà, toi, tu dégages, que ça t'apprendra à être poli. Bonne nuit pour celui qui m'a dit enculé.
0: Concentre-toi.
3: Au suivant.
0: Concentre-toi.
3: Avez-vous déjà vu des omnis dans votre vie?
1: Oui, c'est trop PO.
4: Mais moi, je crois que la différence entre E.T. et Gérard, c'est que E.T. a compris qu'il devait retourner à la maison.
3: Bon, bah, toi, tu vas retourner au standard, comme ça, t'auras compris ta douleur. Et toi, tu dégages.
1: Gérard, c'est Caramel.
4: La blague, E.T.
1: c'est Caramel. Salut, c'est Caramel.
3: Gérard. On a Golgoth 21 à la place d'Anakin Skywalker.
1: Salut, Gérard.
4: Golgoth 21,
1: putain,
4: trop fort.
3: Toi, s'il te plaît, tu réponds à la question parce que tout à l'heure je vais m'énerver.
4: C'est quoi la question?
5: Si tous ces noms sont pas des faux noms.
4: Alors moi, Gérard, je voudrais répondre. Je crois que les femmes au volant sont pas une bonne chose.
1: Les femmes au volant,
4: ça fait baisser les polices d'assurance, qui ne sont pas une bonne chose pour les mecs parce que ça nous fait de l'inflation sur les polices d'assurance.
1: Gérard, c'est Caramel.
3: ET, s'il te plaît, tu réponds à la question.
4: Elle est plus là depuis 10 siècles.
1: C'est Caramel.
4: Depuis deux années-lumière.
3: Si, elle est là.
0: Allô,
3: non, mais là, tu me les calmes. Allez, moi, j'arrête.
1: Gérard,
3: non, mais je dois pas le savoir, moi, j'arrête.
1: Je
3: ne continuerai pas dans un cercle comme ça pour poser mes questions.
4: Écoute, c'est Caramel
3: qui pose une question. Il y a personne qui veut répondre aux questions. Ils sont tous en train de jacter. Je demande à ET de répondre. Elle ne répond pas. Parce que tout le monde parle. Donc, au centre, tu les calmes, je ne continuerai pas à répondre, Gérard.
4: Et c'est trop fou, il peut jamais répondre.
6: Attendez, calmez-vous, deux secondes. Gérard va reposer sa question et vous allez répondre chacun votre tour. Allez, vas-y, Gérard.
3: Merci pour la radio.
6: Allez, vas-y, tu vois, ça fait un blanc quand tu parles pas, vas-y.
3: Donc, avez-vous vu des omnis dans votre vie? Si oui, pourquoi?
1: Oui,
3: Gérard,
1: c'est Caramel.
3: Caramel, tu me le dégages pour de bon, ce coup-là.
1: Il a rien fait, Gérard.
3: Laisse ce coup-là, tu dégages. Allez, moi, je.
6: Mais il a rien fait. Gérard, il a rien fait, Caramel.
3: C'est vraiment la question de répondre, personne ne veut répondre.
6: Remets ton casque, Gérard.
1: Je viens de la planète. Allez, les gars, il a plus le casque sur les
3: oreilles. Mais non, mais tu me prends tous au standard. Et toi, tu dégages avec la caméra pour la cinquième fois.
4: Attends, je vais calmer, toi. Attends, j'arrive.
0: Gérard, calme-toi.
3: Tu dégages.
4: Attends, je vais les prendre.
3: Tu dégages avec ta caméra.
6: Je vais les prendre. Cyril, tu recules, s'il te plaît. Merci, on arrête.
3: Cela, j'en ai marre.
6: Allô.
3: Je ne continuerai pas.
6: C'est qui?
1: Je viens de la planète Anus.
6: On se calme, je les calme en antenne en direct. Attention.
1: Okay.
3: Ah non, mais attends, là, je continuerai pas comme ça.
6: Allô,
1: salut,
6: ton casque.
0: Allô.
6: C'est qui, là? Y a personne. Allô.
1: Golgoth 21.
6: Attends, mais là, attends.
0: Allô.
6: Golgoth.
1: Ouais, salut.
6: Tu te calmes.
1: D'accord,
6: y a qui encore?
1: Dark Fluor.
6: Qu'est-ce que c'est que ce bordel, Dark? Dark. Je suis pas très content. Bon, y'a qui encore? Bon, alors.
3: Pour l'instant, j'ai posé la question.
6: Iti, tu dégages.
3: J'ai posé la question à Iti.
1: Jean-Luc!
3: Merde!
1: Est-ce que Max pourrait me calmer un petit peu?
6: Ouais, c'est vrai, je devrais me calmer.
1: Calmez-moi, s'il vous plaît.
6: On a perdu quelqu'un, malheureusement, je crois qu'on a perdu David ou Arnett, là.
1: Je suis là.
6: Ah bon? Ils se sont fait avoir.
3: Comme par hasard, on a les mêmes.
1: Tony,
6: allô.
1: Oui, je suis là. Tony,
6: Gérard,
1: on a
6: vachement
1: bien réussi à rouler les mêmes.
6: Est-ce que Caramel est là?
1: Oui, il est là, Caramel.
0: Je peux dire quelque chose?
4: Tout le monde est là. On a réussi à rouler le standard.
0: Allô, je demande la.
6: Oui, j'ai tous enlevé. On va changer, je vais les virer, on en prend d'autres.
3: Allez,
6: donc tu parles, tu peux parler pendant deux secondes. Est-ce que tu peux raconter une histoire sur les ovnis?
3: Non, on va mettre un disque. Toi, tu dégages, tu dégages avec ta caméra.
4: Attends, j'ai une idée. Tiens, prends un boîtier, j'ai une idée d'enfer.
3: Tu dégages avec.
4: Tu vas te calmer.
3: Toi, tu dégages, non, je ne l'avais pas dans la figure. Maintenant, tu dégages. Et là, c'est pour de bon parce que sinon, j'arrête maintenant.
4: Parce que c'est dommage, que c'est bien ce soir. Je suis content de toi.
3: Hein, on n'est qu'à la huitième question, il reste encore deux. Alors, tu dégages avec ta caméra, pas
6: c'est
3: trop
6: bien.
3: Près.
6: Je suis content de toi, Gérard.
3: Donc, on Gérard, va mettre.
4: On n'a plus de disque, là, on peut plus mettre de.
6: Philippe, il n'y a plus de clip.
3: Philippe! Philippe, tu travailles, s'il te plaît!
7: Excuse-moi, Gérard, tu vas bien?
3: C'est quoi le
6: Philippe,
3: clip?
6: Philippe, tu te réveilles, s'il te plaît!
3: Ouais, le clip!
6: Il n'y en a plus! Mais c'est
2: Non, mais il y en a plus, tu m'as dit.
6: C'est un remix.
2: Il y en a plus, tu m'as dit.
6: Bah oui, il y en a plus, c'est un remix qu'on va mettre.
7: Eh ben alors on balance le remix.
2: Non. Je vais changer d'auditeur, je vais aider le gamin là parce qu'il est complètement.
7: Ouais, parce que là il est à moitié dans le cirage le gamin. Ça commence à m'énerver là au standard hein.
8: Bah, je suis en train de l'échanger.
2: Attends, j'ai une idée.
7: Allez, on va mettre un.
2: Non, on va rien mettre du tout.
7: Ouais, on va écouter.
2: Non, tu vas raconter une histoire de d'OVNI le.
7: Bon, toi tu dégages avec. Oh non, non, mais il n'y a pas de. Oh tu dégages.
2: Arrête avec ta caméra.
7: Non, non, parce que là ça commence à m'énerver.
2: 5 minutes. Merci. Pour de vrai, s'il te plaît. Alors, bon, j'ai un CD là. C'est Morgane qui va mettre le CD et j'ouvrai le plus grand silence le temps que je refasse le standard avec le gamin qui est perdu.
7: Un gamin. Gamin.
2: Vraiment.
7: Pardon,
2: pauvre gosse, pas cool. Gérard, écoute-moi bien. Gérard,
7: vas-y, je t'écoute.
2: Est-ce que tu peux raconter une histoire sur la musique des Silences des Agneaux? Tu racontes une histoire sur l'extraterrestre? Une histoire? C'est un peu comme quand je fais la nuit avec la petite fille de la mer.
7: Ah, je suis pas capable là. Je suis pas Max.
2: Raconte un petit truc, une histoire. C'est avec une sorte d'un vieux monsieur. Mais attention, une ambiance très avec une belle voix. Grosse. Tu peux essayer? Essaye, je suis sûr que tu arrives parce que quand tu arrives à faire les pommes, tu peux faire quelque chose de très joli.
7: Bon, on va essayer.
2: Alors attention, on laisse la concentration. Morgane, t'as plus là, c'est quand tu veux pour l'ambiance. Pour l'instant là, je fais du standard.
6: T'es concentré, Gérard?
7: Ouais, vas-y, on voit le babouin là.
6: Et c'est parti.
7: Donc, allez, un vieux monsieur qui se balade tout seul dans la forêt. Et d'un seul coup, il rencontre une petite fille. Et cette petite fille-là, elle est perdue. Elle demande au monsieur, dites-moi monsieur, est-ce que vous pouvez me redonner mon droit chemin? Je suis perdu. Le vieux monsieur lui dit bien sûr. Mais malheureusement, il n'a pas sa boussole. Il ne sait pas comment faire. Alors, la petite fille lui dit, mais dans ce cas-là, où je vais aller? Qu'est-ce que je vais faire? Est-ce que je vais rester là, à dormir? Je vais mourir? Je n'ai rien mangé depuis 3 jours. Qu'est-ce que je vais devenir? Je suis jeune, je n'ai que 13 ans. Et je voudrais continuer ma vie, non mourir comme ça. Donc, le vieux monsieur lui dit, bah viens avec moi dans une petite cabane. Je vais te faire voir, je vais te donner à manger. Et tu verras, tu pourras dormir tant que tu voudras. Et je serai là à tes côtés pour te faire des petits câlins, des bisous. Même aller plus loin si tu veux. Mais tu n'as que 13 ans et moi je suis trop vieux pour toi. Alors le petit monsieur l'emmène dans sa maison. La petite fille mange, elle dévore tout. Et après, la petite fille commence à s'endormir sur la table. Le vieux monsieur la prend dans ses bras, l'emmène dans un lit et lui se couche à côté. Et la petite fille dort jusqu'au lendemain. Le lendemain matin, la petite fille se réveille, mais malheureusement, le vieux monsieur est parti. La petite fille se retrouve tout seule dans la maison. Et elle cherche toujours son chemin pour rentrer chez elle. Elle continuera sa route. Elle va continuer jusqu'au bout, jusqu'à ne plus avoir de force. Et elle arrive au bord d'une route, il y a une voiture qui s'arrête. Et c'est une jeune femme au volant qui lui dit, mais où tu vas ma petite? Alors elle lui dit, bah, je veux rentrer chez moi, mais je ne sais pas où je suis là à l'heure actuelle. Et la jeune femme la prend dans sa voiture et la ramène en ville. Elle s'arrête près d'un café, il déjeune et tout. Et la petite fille, comme ça, d'un seul coup, s'en va, sans prévenir. La jeune femme, elle se demande où qu'elle est partie. La jeune femme croyant que la petite fille allait téléphoner à ses parents, elle est partie sans la prévenir. Et la petite fille, on l'a retrouvée le lendemain matin. Voilà. Voilà, c'est terminé. C'est terminé. J'espère que ça a plu à tout le monde. Je suis pas Monsieur Star System pour vous raconter des histoires comme ça. Donc,
6: c'était bien, Gérard. C'était donc, vraiment bien.
7: Là, s'il te plaît, tu t'en vas. Maintenant, on va continuer le débat. Donc, on va récupérer qui au standard? Pour l'instant, on n'a toujours personne.
6: Bah, repose ta question.
7: Avez-vous vu des ovnis dans votre vie? Oui. Pourquoi? Et non, comment ?
3: Oui, comment et non pourquoi. Voilà. Donc, qu'est-ce qu'on met comme disque en attendant?
6: On va voir les trois boys avec Boucheton S.
3: Voilà. Boucheton. Les trois boys avec Boucheton S.
6: Voilà.
3: Et on se retrouve juste après pour la suite de la libre antenne. La suite des débats du jeudi soir. Okay, oh là là, ouais, mais hey, Max! Eh, s'il y a quelqu'un qui pouvait me ramener un sandwich parce que je commence à avoir faim depuis minuit, je demande depuis tout à l'heure un sandwich, je voudrais bien qu'on me ramène un sandwich.
9: Eh ben, t'en as plein devant la radio qui arrête pas de regarder ta sale gueule.
3: Mais attends, ma sale gueule, c'est bon.
9: S'il y avait un des Playboys qui est en train de, que je suis monté à l'instant, qui est en train de nous regarder là, je sais que vous êtes en train de nous regarder là, hein, donc fais-moi face caméra là.
3: Eh, là-bas.
9: Merci. Donc toi qui es en train de me regarder en ce moment, s'il te plaît, va chercher un sandwich à ce putain de gros.
3: Con
9: de Gérard, voilà.
3: D'accord.
9: Donc s'il te plaît, merci.
3: Ok. Non mais s'il y a quelqu'un qui.
9: Mais tu te manges le cul.
3: Non mais attends, on gueule pas. Zob. Ou Zoub. C'est quoi là que tu m'as écrit là du schmoll.
9: Zoip.
3: Zoip.
10: Ouais, salut.
3: Salut. Caramel. Y'a pas de caramel.
9: Candelro.
3: Hein?
9: Candelro.
3: Candelro. Candelro. Oh, tu travailles. Bon, allez hop, bonne nuit.
9: Bon.
3: Allez hop. Allez hop, allez okay. Hop, bonne nuit.
10: Je suis encore là, moi.
3: Ouais.
10: Ouais.
3: Fais clochette.
10: Ah, la fée clochette. C'est le chien, là, dans Blanche-Neige.
3: Mais c'est quoi, ça, ce nom bizarroïde? Mais c'est quoi, là, ce nom? Y a même pas une meuf. Poil de cul. Bah, voyons.
10: Excellent.
3: Poil de cul.
10: Et que ça me marre à 4h du mat, quand même.
3: Ah, poil de cul. On se réveille.
10: Ouais, c'est bon, je suis là.
3: Mais ça te talent, les poils qui te restent sans cul, tu vas plus en avoir.
10: Ouais, il est marrant.
11: Ouais, super, okay.
10: Il est marrant, le mongol.
3: Bah, le mongol, tu sais ce qu'il te dit?
10: Non, je veux pas te savoir.
3: Bon, Nono.
12: Ouais, c'est Nono, le petit robot.
3: Ça y est, c'est bon.
12: Ouais, j'aimerais savoir, Gérard, est-ce que c'est vrai qu'on t'a proposé de tourner Alien le Retour sans maquillage ni costume? C'est vrai.
3: Hé hey.
12: C'est vrai.
3: Hey, Nono.
12: C'est vrai.
10: C'est une question.
3: Nono.
12: Ouais, la
3: paternité. Je réponds à ta question. Est-ce que t'es aussi con dans la vie que maintenant?
10: Mais non, il joue un rôle, là, c'est pas comme toi.
3: D'accord.
12: Gérard.
3: Gérard Koff.
12: Ouais, ok.
10: Ouais, c'est de la merde.
12: Gérard.
10: C'est de la merde.
12: J'en trouve les gars. Alors, je voulais juste dire que je suis contre la fédération du patinage. Et je suis prêt.
13: Mais tomber un championnat du comment
12: Et je suis prêt à venir rouler des patins à toi, Gérard.
3: Et faut le faire
12: quand même.
3: Du small là au standard, tu vas me les calmer là quand je t'en tout le temps.
10: Moi, non.
12: Les gars, calmez-vous. Allez, on se calme, on écoute. Alors, pose ta question. Allez.
10: Alors, toi, qui les gars avec tes caméras?
3: Bah, y'en a pas, Gérard.
14: Mais merde, mais non, qu'est-ce qu'on fout? On sait pas dans ce moment.
10: Bon, il y a Zovie, les gars.
12: C'est là.
10: Allô?
12: On écoute la question, on y va, Gérard. On se mêle le cul. Attendez, les gars. Zéro, on écoute.
14: Taisez-vous!
10: C'est de la merde!
14: Oh! Merci!
10: Ta gueule!
14: Ah, tu dégages!
10: Mais, c'est qui cette.
12: Bah, attendez, taisez-vous qu'on écoute la question, je vous en prie.
10: Écoutez les trois juste, putain, écoutez les gars sur l'antenne.
14: Bah,
10: dans le studio.
15: Capitaine Flamme, tu n'es pas.
10: Allô? Les gars, faut pas lui faire peur, arrêtez!
12: Et hein?
10: Allô?
14: C'est qui?
12: C'est Carmel! Oh merde!
10: Et on parle pas de la famille!
12: Moriarty! Je bats ta mère!
10: C'est Nono!
12: On parle pas de ta mère!
10: Gérard, c'est Nono!
12: J'ai l'air ma mère! Je suis ma mère!
3: T'es bien pas là! C'est pas ce bordel là avec les seins!
10: C'est Voice!
15: Vogel!
3: Oh Olivier, tu les calmes ou quoi?
10: C'est Voice avec un V comme un V!
3: Olivier!
12: Gérard!
16: Oui, Gérard!
12: Allô, Gérard?
14: Gérard,
12: c'est Caramel! Non, chute, faut pas le dire.
3: C'est quoi ce bordel, là?
16: Ben, je sais pas.
10: Allô? Gérard, c'est Nono. Est-ce que tu peux poser ta question très lentement parce que je suis en train de me branler, là?
17: Nono, tu dégages.
10: Et pareil pour moi, sauf que je me fous un dos dans le cul. H3000. Gérard, c'est la fée Clochette. Est-ce qu'on pourrait parler de la différence d'âge chez les extraterrestres? T'es pour ou contre? Un coup c'est aigu, un coup c'est grave, tu prends un coup. T'es pour ou contre?
11: Moi, moi, j'arrête.
10: Un coup c'est pour.
2: Gérard.
10: Arrête de jouer, reprends ta voix normale, s'il te plaît.
11: Est-ce que tu crois que ça existe? Oupimi! Les extraterrestres.
10: Gérard, arrête de jouer.
11: Oupimi! C'est pareil, Gérard, c'est reculé. Pas les extraterrestres.
10: Où tout le monde parle en même temps, ou personne parle.
16: Gérard, je viens de la planète Anus.
3: Nous sommes venus.
2: Arrête, Cyril!
11: Laissez, tu commences à me gonfler!
10: Je veux le bout de Boulogne. Apparemment, avec la webcam, t'as plus rien à gonfler.
16: Il est mignon. Il est con, mais il est mignon.
10: Tu devrais peut-être la tenir. C'est comme Gérard. On t'a coupé les coucougnettes, Gérard.
3: Bon, toi, tu dégages, tu retournes au fond, ça t'apprendra d'être poli.
9: Là, c'est mec, c'est pareil. Allô, allô. Et ce serait bien au moins qu'il puisse poser une question, qu'on puisse y répondre, parce que c'est vrai que vous parlez tous en même temps, c'est rigolo.
3: Puis là, lui, il dégage avec sa caméra aussi, parce qu'il m'énerve.
9: Voilà, alors, on y va, s'il vous plaît, on y va, c'est parti. La question.
3: Tu dégages.
9: Bon, c'est bon, il dégage.
3: Tu dégages.
9: On pense à faire de la radio, là. Allez.
10: Jean-Luc,
9: oh là là là là là, y a plus rien qui marche, bordel.
10: Allô, Jean-Luc, allô.
9: Bon, ce cas.
10: Allô. Bon, allez, du con, tu te dépêches, tu la poses ta question.
9: Allez, pose
10: attends,
9: ta question.
10: Il nous entend plus. Hein. Allô.
9: Allô. Pose ta question.
10: Allô.
16: Avez-vous déjà vu des ovnis dans votre vie?
10: Non, n'aie pas peur, pose ta question.
3: Avez-vous déjà vu des ovnis dans votre vie?
10: Oui. Tiens,
9: c'est
10: où là?
9: C'est quoi ce bordel?
10: Ta cabine.
3: On peut plus continuer.
10: Mais j'ai pas vu d'OVNI, mais j'ai vu un extraterrestre. Sur TPS. Moi,
11: c'est
10: je
11: qui
10: crois. Gérard.
2: Il y a un truc bizarre.
10: Ça commence par un G, ça finit par Erard.
11: Non, là, c'est
10: quoi? Je te donne mon D, je te donne mon A, mon R, mon D.
2: Non. On va essayer. Non, bon, attends.
10: Arrêtez,
2: je vais pisser dans la culotte, arrête, calme-toi, chaud, on arrête, tu te calmes, stop, terminé, Cyril, terminé, c'est bon, tu t'assois, attendez, c'est très dur à gérer, on se croirait à l'Alaska, là.
10: Ultimate Fighting.
2: Oh là.
10: Ouais, j'imagine.
2: Bon, alors, non, faut le voir, pour le croire.
10: Ouais, c'est clair. Moi, je crois que
2: allume
10: si
2: ton
10: tout
2: micro,
10: monde ressemblait
2: allume
10: à Gérard, allume le monde serait une des décharges municipales. À quand un débat en live?
3: C'est
10: un
3: de merde.
10: Oh,
2: pas patron, écoute, tu veux faire...
3: Et c'est quoi?
2: Oh, et ça?
10: Gérard, c'est... tu peux pas rester poli.
2: Toi. Alors, s'il te plaît, un peu de respect.
10: Essaye d'être poli.
3: On entend deux voix. Et personne
2: n'a
3: la porte. C'est pas possible de travailler dans
11: le monde.
10: Eh, Max, c'est vrai que c'est pas crédible, là, comme ça,
11: hein,
10: c'est Gérard.
11: Ça faudra
10: peut-être que tu la poses, la question, aussi.
2: Alors, pose ta question.
11: Celle-là, j'ai posé depuis tout à l'heure, la question.
2: Arrêtez, s'il vous plaît.
10: C'est pas crédible avec une voix comme ça.
2: Non, mais parce qu'on a un problème. Alors, s'il vous plaît, on écoute la question, on t'écoute.
10: Arrêtez,
2: on écoute. Non, laisse comme... En règle.
3: Avez-vous déjà...
2: Voilà. Non mais c'est bon là.
11: Avez-vous déjà vu des ovnis dans votre vie?
10: Il est mignon. Maintenant tu te demandes.
2: C'est nul ce que tu fais, c'est nul.
10: Un paix spatial, j'avais jamais entendu. Gérard, c'est téléporté dans mon anus.
11: Mais c'est quoi ce tir?
10: Un roux cosmique. Je sens dans les
11: couillettes.
2: Oh là là, t'es nul.
10: Je m'appelle...
2: Allez, bon,
10: je
11: suis
10: bien. C'est bien de la planète.
11: Non, mais on arrête.
10: Oh,
3: j'ai
10: secours,
3: quoi, là.
10: On a deux voix.
2: Et alors?
3: On a deux voix. On a deux voix. On a deux voix.
2: Non, c'est bon, là. C'est bon.
10: Faut pas répondre
3: avec ta caméra.
2: Alors, qui veut répondre?
10: C'est la fée Clochette.
3: Ben moi, Jean-Luc!
2: Il est là, Jean-Luc, il y a un mec qui s'appelle Jean-Luc?
10: Jean-Luc!
3: Non, il n'y a pas de Jean-Luc. Clochette, tu réponds!
10: Bon, alors... c'est la fée Clochette.
17: Ouais, c'est Jean-Luc!
2: Bon, David.
17: Oui.
2: Ah, tu vois, David, est-ce que tu veux répondre?
17: Absolument.
2: Alors, on t'écoute. On écoute, on laisse parler, David.
17: Quelle est la question?
2: Oh, C'était nul ton débat ce soir.
17: Non,
2: alors David, Luigi.
18: Oui, alors Nono veut répondre. Est-ce que c'est vrai que Raël, il a complètement pété les plombs en le voyant sortir d'une sanisette à 6h du matin à Paris?
17: Qu'est-ce que c'est que ça?
2: Est-ce que t'as compris la question?
17: Arrête
2: de faire croire que tu comprends plein de questions, tu comprends jamais rien. Alors arrête, parce que là tu fais vraiment partie des ovnis, parce que à chaque fois ton truc à toi c'est de faire. Non mais c'est quoi ça? Parce que tu comprends pas, c'est trop compliqué.
18: Et en fait tu nous dis qu'on est des cons parce qu'on pose des questions à la con, mais en fait c'est toi qui les comprends pas.
19: Gérard réincarné.
2: Alors est-ce que Arnaud,
17: on t'arrête s'il te plaît maintenant.
2: Y'a qui?
8: Bioman à la place de Jean-Pierre.
2: Bioman, bonsoir.
20: Bioman.
2: C'est Bioman, pas Bioman. Et y'avait qui encore qui était dans le débat? Y'a qui? Y'a Paul de cul. Paul de cul, t'es là?
21: Ouais, je suis là.
2: Bon, Paul de cul, tu voulais.
17: Regarde, j'ai claqué ma robe,
21: est-ce que je peux répondre à la question? Bah, c'est clochette.
17: Ouais. Bon, allez, on va pas.
2: C'est nul.
18: Jean-Luc!
17: Oh là là là, mais c'est pas vrai, lui!
18: Jean-Luc! Mais c'est qui ce Jean-Luc là? Mec, c'est moi dans un coup!
17: Bon, c'est vous! Oh non, mais c'est quoi là?
8: Attends, vas-y!
18: Mais c'est quoi ton message, Gérard, dans tes débats? C'est tout le monde picole, c'est ça?
2: Vas-y!
18: Bon, c'est quoi le but? Mec, c'est moi le coup de Jean-Luc!
22: Oh non, mais là, on peut pas!
18: Jean-Luc! C'est où l'endroit à l'envers? Tout le monde se pique, c'est ça? C'est le chômage pour tout le monde?
17: Non, mais là, je pense qu'on va arrêter, hein!
18: Non, mais vas-y, Gérard, putain, j'ai envie de répondre, moi aussi. Allez, tu dégages.
20: Pose ta question, Gérard.
18: Vas-y,
20: Pose ta question, GG.
17: Je la pose depuis tout à l'heure, ma question.
18: Vas-y, je voudrais répondre. Alors, moi, en fait, j'ai déjà vu un ovni, en fait. Alors, il était une fois dans un petit foie de Paris. Je crois que c'était nord-ouest. Et puis, je sais pas, moi, j'étais avec ma voiture.
21: C'est pas logique.
18: Tu peux mettre une musique dans l'ambiance, hein?
21: C'est tragique. Il y avait des phares, alors j'arrive.
17: C'est bon. Allez, stop.
18: Derrière un arbre, j'ai vu surgir une grosse criquette, et c'était. Qui c'est qui avait au bout? Eh ben, c'était Gérard, avec des grosses coquillettes derrière.
17: Bonne nuit à tous.
2: Bonne nuit à toi, mon frère. Bonne nuit.
17: Voilà, bonne nuit à tous. Donc, je pense qu'on va arrêter parce que là, il n'y a plus moyen.
18: Bonjour, Jean-Luc! J'aimerais faire ma conclusion, il n'y a plus moyen de transport.
17: Alors les conclusions et on se dépêche.
18: Oui, donc ça va être dur parce que quand même...
2: ça marche, c'est bon.
18: Je dois faire plusieurs conclusions.
17: Non, t'en fais qu'une.
18: Non, mais je dois faire les conclusions de Gizmo, Ulysse...
17: Non, tu fais ta conclusion et c'est tout.
18: Chewbacca.
17: Bon, alors, dans ce cas-là, tu dégages.
18: Et la clochette. Donc allez, je vais les faire brièvement. Bon, j'aimerais mettre en garde...
2: C'est qui s'amuse,
18: la population,
2: là
17: là, il y a un léger problème, hein.
18: Des moins de 20 ans. On n'a pas parlé d'inflation, il y a un problème dans ce pays.
17: Bon, allez, c'est bon, on arrête.
18: Bon, déjà, il y a un phénomène en général. Actuellement, il y a un phénomène bizarre dans Paris.
2: Mais attendez, vous parlez à chaque fois deux par deux. Vous pouvez pas parler un par un quand il y en a, par exemple, si David parle, les autres ferment leur gueule, par exemple.
17: Non, mais par contre, il y a la nana qui voudrait parler, mais là.
2: Tu peux pas revenir ici à l'antenne, t'es dans ton catacombe ou quoi? Qui c'est qui te fait? Oh, t'arrêtes de jouer avec tes effets.
17: Ouais, c'est pas moi.
2: Vas-y, David.
18: Oui, je dis qu'en ce moment, dans Paris, il y a un phénomène assez bizarre, même en province. Hein, c'est que. Il paraît qu'il y aurait des témoins. Et qu'il y aurait vu des cabines téléphoniques un petit peu partout dans le ciel. Avec Gérard et François en train de se foutre la gueule avec un alphère.
17: Alors David, tu dégages. Bonne nuit à toi David. Mais t'inquiète pas que si Françoise a une réflexion à faire, tu te débrouilleras avec elle, d'accord?
18: Bon, d'accord, est-ce que je peux faire ma conclusion? C'est Tony.
2: Alors c'est Tony.
17: Tony, tu fais ta conclusion par hasard.
2: Comme par hasard, toujours les mêmes.
18: Les conclusions de Gizmo, Ulysse, Gugu.
17: Non, tu fais ta conclusion toi-même. Les autres, ils appellent.
2: Attends, Tony, alors vas-y.
17: Tony, tu fais ta conclusion toi-même.
18: Bon, j'aimerais mettre en garde la population contre les ovnis et d'autres fléaux qui gangrènent notre société.
2: Ouais.
18: Car enfin, bon, la semaine dernière, j'avais vu des castors volants avec des ailes de vautour qui essayaient de m'attaquer et me picorer la tête.
2: N'importe quoi.
17: Non, mais ça, t'as mon pote, bonne nuit. Bonne nuit, Tony. Bonne nuit, Tony.
2: Mais qui c'est qui s'amuse?
18: Bon, j'aimerais finir.
2: Ah, vas-y.
18: Si c'est
21: possible.
9: Ah, c'est grave, grave ce soir.
21: Donc, aujourd'hui, j'ai teasé comme un malade.
3: Ouais.
21: Et
3: vachement
21: donc, ce qui s'est passé, c'est que maintenant, je vois...
3: Il n'y a qu'un débat sur deux qui a bien fonctionné, c'est sur les nanas, heureusement.
21: Non. Non. Quand est-ce que tu vas faire un débat rien qu'avec des mecs?
3: Alors là, je ferai un débat avec les mecs que quand j'aurais pu ni Tony, ni Arnette, ni Luigi.
21: Mais en plus, je ferai Tony. Ouais, il faut encore participer.
3: C'est quoi là?
9: Bonne nuit à tous.
3: Bonne nuit à tous.
9: Bonne nuit à tous.
3: Bonne nuit à tous.
21: C'est joli, hein? Tu te répètes trop. Écoute le gueuler derrière, pour que les gueules. Est-ce que je pourrais finir? Vas-y, vas-y, finis, vas-y. Oui, mais là, on t'entend pas, là. Vas-y, vas-y.
9: Ah bah voilà, mais qui c'est qui touche aux machines?
3: Tu vires.
9: Tu vires.
21: Mais là, y a un problème. Parce que je suis attaqué par des migales à tête de fourmi.
9: Gérard, t'as été extrêmement mauvais sur le deuxième débat, parce que là, on avait des gens très sympathiques.
21: Ouais, hein.
9: Qu'on n'avait pas eu l'occasion d'entendre depuis longtemps.
21: C'est vrai.
3: Non, comme par hasard.
9: Attends, plus, ça fait combien de temps que David, Luigi, Arnett n'étaient pas passés sur l'antenne? Ça date d'il y a au moins une semaine minimum. Mais boys, minimum une semaine. Minimum, je dirais une bonne semaine.
21: Moi, en plus, je sais que je suis ton chouchou, Gérard.
3: À peu près 7 jours, t'as raison.
9: Attends, ça va. Eh oh, il pourrait passer tous les jours. Il passe que tous les 7 jours. Bon, la malchance fait que ça tombe tous les jeudis.
3: Et là, tu dégages, là.
9: Mais en plus,
3: tu vires là-bas.
9: Gérard, ce que je voudrais te dire quand même, Gérard, c'est que aussi bien Luigi, Arnett, tout ça, Poets que David, etc., j'en oublie.
21: Ouais, tu m'oublies toujours, mais bon, c'est pas
9: c'est
21: grave.
9: Qui, David?
21: Tony.
9: Je voulais juste te dire que eux en ont marre de passer jeudi, qu'ils demandent pas mieux ce que tu fasses les débats le vendredi pour passer le vendredi.
21: Ouais, plutôt.
3: Ah non, mais moi, c'est plutôt.
21: Ouais, d'ailleurs,
3: c'est
21: Gérard, on voulait t'en parler.
9: Je sais que ça arrange David qui souvent est fatigué, il a des plans de nana, il est pas toujours en forme.
21: C'est pas trop crédible, ça.
9: Ah.
21: C'est pas trop crédible.
9: N'est-ce pas, David?
21: Ouais, ça refroidit, ça va.
3: Bon, je peux faire ma conclusion. Bah, vas-y, fais ta conclusion vite fait.
21: Alors, c'est Luigi. Alors, moi, j'aimerais vraiment savoir, c'est vachement important pour moi, si t'as vraiment failli mourir noyé dans les chiottes de la loco quand tu mettais ta tête dans la cuvette pour mieux te faire prendre en levrette et qu'un mec a tiré sur la chasse d'eau.
3: Alors, Luigi, tu vois, ta réponse, c'est non. Et maintenant, tu as hâte de parler de loco, d'accord?
21: Gérard,
3: en demain, entendeur, salut, au revoir, Luigi.
21: Gérard, Cézoli, est-ce qu'on pourrait parler de la différence des
3: extraterrestres? On couche pas ensemble, toi, tu dégages! On couche pas ensemble, toi, tu dégages!
9: Ils sont en train de se taper dessus, là!
21: Clique, c'est normal qu'il y ait la caméra parce que c'est un média, quoi.
9: Non, c'est fini.
21: Quoi, c'est fini?
9: Non, mais il s'est calmé. Gérard, assis-toi, c'est fini, on fait la conclusion. La conclusion, Gérard.
21: Max, tu peux payer.
9: Bon, bah, va prendre l'air deux minutes, Gérard, et tu feras la conclusion après. Va prendre l'air. Avec ta caméra.
3: Non.
9: Si.
21: Tu pourrais me payer TPS?
9: On va. Alors, Gérard, s'il te plaît. Va dehors deux minutes, prendre l'air, Gérard.
21: Putain, mais faut qu'il assume, bordel.
9: Mais non, mais il assume pas, c'est une vraie gonzesse, ce mec.
21: Mais ouais, mais c'est incroyable, ça. Ah,
3: attends, mais c'est tous les jeudis, je leur pleine gueule. Oh,
9: ça va, et moi aussi, je leur pleine gueule. Moi, j'ai tout.
21: Tu veux plus l'avoir, tu viens plus faire les débats, c'est
9: ça? Bah voilà, exactement. Moi, je vais faire. Il y a un monsieur qui s'était proposé de faire des débats à ta place, vu que monsieur a envie. Donc, à tous les chauffeurs routiers qui nous écoutent et qui sont devant la radio, sachez qu'il y a une place à prendre.
21: Ouais, ça peut être sympa, ouais.
9: Voilà.
21: On peut plus se foutre de sa gueule, alors? On va faire comment? Mais on va tous tomber dépressifs, là.
5: Ah ouais?
21: On va faire quoi le jeudi soir?
9: Alors?
21: On va regarder le cercle de
9: Arrête, laisse-le!
21: Avec Laura Adler.
9: Arrêtez! Bon, on s'excuse parce que là, il y a un problème avec le caméraman qui est Cyril et qui n'arrête pas de le suivre partout.
21: Cyril qui pue des pieds?
9: Voilà, c'est bon. Stop.
21: C'est Cyril qui pue des pieds?
9: Oui, c'est Cyril qui pue des pieds très fort. Donc, qu'est-ce que tu voulais dire, mademoiselle?
5: Bah, Gérard, il voulait me parler, donc je voulais le prendre en antenne.
9: Oui, mais lui va prendre. Si tu le prends en antenne, il va te prendre le cul, donc.
5: C'est pas grave.
21: Tu peux lui parler à l'antenne, on est une grande famille.
9: Sinon, les enfants, ça va?
21: Ouais, ça va.
9: La vie est belle?
21: Bah oui.
9: Bon. Tout va bien?
21: Ouais.
9: On va bientôt dîner tous ensemble?
21: Et bah, Jean-Max, ta femme, ça fait?
9: Hein?
21: Bon, est-ce que Jean-Max, Gérard est le fils naturel de Chewbacca?
9: Ah, qui parle?
21: Ouais, est-ce que Gérard est le fils naturel de Chewbacca?
9: Écoute, il y a de fortes chances, mais. Ah, ça y est, reviens, bah, Chewbacca. Oh putain! Arrête! Il est en train de claquer la porte, il a failli péter la machine à 30 000 kilos. Oui.
21: Max et Tony, on va manger ensemble, mais c'est toi qui payes, hein. Que ça soit bien clair.
9: Ah
21: bah si tu nous as.
19: C'est Gérard qui paye.
9: C'est Gérard qui paye.
21: Par contre, Max,
9: Gérard, qu'est-ce que tu penses de faire un dîner avec Poyce, Tony, Arnett, Luigi, David? Qu'est-ce que t'en penses? Arrête.
1: Suffit, Martin.
9: Tu vas la casser la porte, Gérard. Tu la laisses ouverte.
1: Il reste pas.
21: Voilà. Est-ce que t'acceptes le liquide?
1: Tu mens ou ça fait pas? Tu dégages avec la caméra.
21: Jean-Luc.
9: Bon, allez, je mets le truc avec le truc de Cabrel avec le 3668 si tu veux.
21: Et Max, par contre, à quand un débat en live où on est tous présents sur le plateau?
9: Ah, ça c'est envisageable peut-être.
21: Sans déconner, putain, ça serait puissant parce qu'au moins on le verrait bouger, tout ça, et il nous verrait aussi réagir quoi.
9: La semaine prochaine déjà, il y aura l'heure de vérité, ce qui va être le jeu de la vérité. Alors là,
21: la vérité, ouais.
1: Je te préviens, l'heure de vérité c'est sans caméra. Je veux plus là.
21: Bah, le jeu de la vérité, ça se passait à la télé.
1: D'accord.
21: Hein.
9: Le jeu de la vérité, ouais.
21: Après, Gérard, on fera la vie de recherche avec ta classe de mongolien, là. C'est un peu...
1: Le mongolien, il t'emmerde.
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24: Et voilà, bonsoir à tous. Bonsoir à toutes. Donc, Cécile au standard.
25: Oh,
24: c'est
25: pas... Gérard.
24: Ah, je m'en fous. C'est moi qui commande, ok?
25: Ok, ce soir, tu peux m'appeler Cécile.
24: Bon, alors, je fais ce que je veux, c'est moi qui commande.
25: Tu es le
24: d'accord
25: chef, Gérard.
24: Donc, ah, ça y est, il est quand même là. Alors par contre, ce que je vais... Hervé, tu peux allumer ton micro.
26: Il est allumé.
24: Par contre, ce que je vais vous demander, une chose, je ne veux pas entendre un Larsen. Donc s'il y a un téléphone qui sonne, c'est pas la peine.
25: Okay.
24: D'accord ?
26: Ok, il y a pas de problème.
24: Donc sur le web, il va se présenter tout seul et il va donner, parce que moi je suis incapable de dire le web.
27: Esteban. Alors,
24: tu donnes le site internet, s'il te plaît.
27: Funradio.fr.
24: C'est tout.
27: Rubrique Gérard.
24: Ah bah dis donc.
27: Non, t'as ta rubrique maintenant. Tu sais que t'as ta rubrique maintenant, Gérard.
24: Max. Max, s'il te plaît.
28: Non, Gérard, c'est Gérard, enchaîne.
24: Non, il est pas encore l'heure. Max, s'il te plaît.
28: Il est minuit et demi.
24: Non.
28: Gérard.
24: Bon, à l'AREA, vous oui. avez monsieur Pedro.
28: Bonsoir Gérard.
24: Le roi de Pedro.
28: Ouais. Merci public.
24: Merci au public. Donc, alors, on accueille Leslie. Leslie.
29: Salut.
24: Salut à toi.
29: Ça va tout le monde?
24: Et toi?
29: Ça va.
24: Merci pour la semaine dernière de ne pas vouloir m'avoir parlé aux antennes.
29: Je suis timide.
24: Comment?
29: Je suis timide.
24: Ouais, t'es timide. Timide, mais je me soigne.
29: Mais t'inquiète pas, je vais me rattraper.
24: Non, tu me laisses un peu plus de son. Hippolyte.
30: Salut Gérard. Salut tout le monde.
24: Attendez, je donne les fréquences 101.9 pour l'Estagne, donc c'est Paris.
29: Paris, ouais.
24: Donc toi c'est Bourg
30: Bourtrude, 110.10.
24: Mais attends, ça existe cette fréquence?
30: Bah oui, ça existe.
24: Ouais, et la main de ma sœur dans la culotte d'un zouave, elle existe?
30: Bah j'en sais rien, demande-lui. Non mais c'est 110.10.
24: Tu la fermes. OK.
30: Oui monsieur.
24: Jacques, comment? Oui monsieur. Tu commences pas, hein, OK?
30: Bah c'est bon. Oui, Gérard.
24: Jacques
31: Langue-Fourré, bonsoir tout le monde. 119.9 à Broutin-Fion, bonsoir Gérard.
24: Voilà, bonsoir à toi.
31: Bonsoir.
24: Et Boudin Rouge, comme par hasard, qui est encore là.
31: Ouais, salut.
24: Dernière, 101.9. Alors, ouais. Comme Max est là, Max, s'il te plaît.
31: Salut Max.
24: C'est mon débat. C'est mon débat.
31: Salut Max.
24: Attendez, s'il vous plaît.
31: Salut Max.
24: Coupe-moi les auditeurs, merci. Max, tu peux dire comment que ça se fait qu'il y a un site internet à mon nom maintenant?
27: Non, c'est pas un site internet, c'est simplement une rubrique.
24: Ah, voilà.
27: Attention.
24: Donc c'est une rubrique.
27: C'est une rubrique. Exactement.
24: Voilà, c'est une rubrique. Voilà. Donc, peut-être qu'on va faire le site internet de Gérard.
27: J'ai pas dit que c'était l'aircon.fr. J'ai dit que c'était funradio.fr, rubrique Gérard. J'ai pas dit.
24: Ah ouais, mais dans ces cas-là, oui. Donc, alors, avant de commencer, donc on a salué tout le monde. Oh, Pedro, si ça te dérange pas.
28: Quoi, merci. Je gère, vas-y, continue, mais fais ton débat, toi.
24: Non, mais attends, on va quand même saluer tous ceux qui travaillent, donc les agents de sécurité, les chauffeurs routiers, les chauffeurs de taxi, les infirmières, et bien sûr, sans oublier...
28: Les piliers de bar.
24: Non, les chauffeurs de bus, parce qu'il faut pas... Non, mais attendez, si vous coupez la lumière, moi, je vais pas pouvoir travailler, d'accord? Parce que là, j'ai bien l'intention d'aller très loin cette nuit. Donc, je voulais quand même saluer un chauffeur de bus, et malheureusement, il est sur une ligne que je vais revoir demain. Donc, je lui fais un petit coucou quand même, il me l'a dit. Donc voilà. Voilà, mais non, mais si.
28: Gérard, c'est question, vas-y, commence.
24: Voilà.
28: Il est l'heure.
24: Donc, alors, le débat porte sur les jalousies, râteaux et lapins. Alors, qu'est-ce que la jalousie pour vous? On va demander à Ophélagne. Allô? Merci. Ophélagne!
0: C'est pas d'Ophélagne. C'est une nouvelle, elle vient d'arriver.
4: Hippolyte, Gérard.
24: Hippolyte. Merci. Merci, Cécile.
0: Tu dois connaître mon cousin Casimir.
24: Tout à l'heure, je vais connaître ta soeur qui va aller sucer une bite, d'accord?
0: Oh là là.
24: Tu vas pas commencer à me casser les couilles!
0: Gérard, je suis
24: okay. Attends, tu vas pas me casser les couilles!
0: Ça va être chaud. Mais c'est pas toi que j'ai appelé Casimir, c'est mon cousin qui s'appelle Casimir.
24: Ouais, mais ta soeur, elle s'appelle,
28: Gérard,
24: la main de ma soeur.
28: Ok, c'est bon.
24: Ok.
28: Gérard, du calme.
27: Gérard, moi, j'ai déjà un chiffre au début du débat. La fois dernière, t'avais démarré à 2840 auditeurs. Là, pour commencer, t'es à 4111 auditeurs. Dès le début.
24: Par contre, Cécile.
27: T'en as rien à voir.
24: Cécile.
27: T'en as rien à foutre.
24: Non, mais t'éteins ton micro, s'il te plaît. Par contre, attendez, avant qu'on commence, Non, mais de toute manière, faut bien que je mette les choses au clair. Avec le site internet, il y a un problème qui va se poser. Le site internet, faut bien se dire une chose. Que les questions, je veux qu'ils aillent en rapport avec le débat. S'ils n'ont pas un rapport avec le débat,
28: Ok, Gérard.
24: D'accord.
28: Ok, vas-y, pose ta question. Il faudrait commencer, Gérard. Ça fait 5 minutes.
24: Bah, oui, mais ça y est, j'ai mis les choses au clair. Donc, on y va. Alors, qu'est-ce que la jalousie pour vous? Donc, j'avais demandé Hippolyte. Hippolyte.
6: Oui, c'est moi. Eh ben écoute, la jalousie c'est pas forcément dans un couple, c'est en fait quand on a envie de posséder ce que quelqu'un d'autre possède. C'est un sentiment malsain.
24: Ah non, mais attends, pour toi la jalousie c'est quoi?
6: C'est un sentiment malsain.
24: Pour toi, pour toi la jalousie ça représente quoi? Vraiment.
6: Bah, c'est pas bien. Je comprends pas ce qu'il faut que je te dise.
24: Non mais attends. Bon, ok. Attends. De toute manière, on en reparlera. Boudin rouge.
7: Bah moi, c'est un peu pareil, quoi. Si tu veux, c'est quand je vois qu'il y a un mec qui a un truc que j'ai pas. Bah ça m'énerve, quoi.
4: Genre sa meuf.
7: Mais pas forcément, quoi. Ça peut être n'importe quoi, tu vois. Ça peut être une voiture, un demi.
24: Non, attends, tu parles pas de demi, d'accord? On parle pas d'alcool, ok?
7: Ouais, j'ai pas parlé de ça, c'est toi qu'on parle là. J'ai pas dit un demi de quoi, on est d'accord?
31: Un demi d'eau?
24: Non, mais c'est bon, non, c'est toi qui viens d'en parler,
7: on est
24: ok?
7: On est d'accord.
24: Non, mais c'est bon! Alors, Boudin Rouge, au revoir! Boudin Rouge, au revoir! Boudin Rouge, au revoir! Merci!
27: Gérard, il y a réaction par rapport au débat. Il y a le petit Robert qui nous dit que dans jalousie, il y a un A et un E comme Gérard. Fin de mon intervention.
24: Non, mais ça, de toute manière, je ne réponds pas là-dessus.
27: Message du petit Robert qui dit que dans jalousie, il y a un A et un E comme Gérard. Je coupe mon micro.
24: Ouais, mais je vois pas du tout le rapport. Jacques,
31: Langue pourrée.
24: Langue pourrée.
31: Bah écoute, en fait, la jalousie, c'est quand les gens, ils sont pas prêteurs, en fait. C'est quand, en fait, ils ont des trucs et ils veulent pas les prêter aux
24: Attendez 5 minutes, s'il vous plaît.
31: Personnes.
24: 5 minutes.
28: Alors, on va combler, bien sûr, on va discuter à la place de Gérard, qui est en train de taper la discute. Ça va bien, les auditeurs?
2: Ça va bien et toi, Pedro?
28: Ouais, ça va d'enfer.
31: Bah,
28: j'ai rien en train de dire, en train de draguer. Ouais, voilà. En plus. C'est bon, Gérard?
8: Non, mais tu me fais une grosse.
28: Non, mais putain, mais Gérard.
8: D'accord.
31: Quoi, ça,
28: allez, Gérard.
8: Non, mais je demandais. Donc, on accueille Philippe Bouvard. Ah! Bouvard RTL 101.9.
10: Ouais!
8: Ouais! Oh, on se calme.
10: Je vais le voir là.
8: Hop. Voilà, merci.
31: C'est quoi ce travail?
8: Philippe Bouvard, de toute manière, c'est Cécile qui t'a pris au standard. Bon, alors, Philippe Bouvard.
31: Oui.
8: Alors?
31: Monsieur Cousin, bonjour.
8: Non, monsieur Cousin, il est.
31: Il est pas là.
11: C'est pas monsieur Cousin.
8: Laisse-le, s'il te plaît.
31: Allô?
8: Merci.
31: Pas de cousin ici. Monsieur Gérard C. Qui nous envoie des questions.
8: Non, je t'envoie rien du tout, Bouvard.
31: Bon, déjà, vous allez me donner du monsieur Bouvard, quand même.
8: Du monsieur, si je veux, d'accord.
10: Son Altesse Philippe Bouvard. Allez.
31: Messieurs les auditeurs, bonsoir.
8: Monsieur Bouvard.
10: Bonsoir, monsieur Bouvard.
8: Monsieur Bouvard, répondez à la question.
31: Votre question que j'y réponde avec plaisir, allez-y.
28: Vas-y Gérard, pose-la ta question.
8: Qu'est-ce que la jalousie pour vous?
28: S'engueuler.
31: Bien écoutez, la jalousie est un sentiment
8: putain,
31: malsain, je dirais, un sentiment honteux que nous éprouvons tous un moment ou un autre.
8: Ouais, c'est ça. Merci. Non. Merci. Merci monsieur Bouvard. Jacques Langue Fourrée.
31: J'ai déjà répondu, mais tu m'as coupé la parole. Tu m'écoutes.
8: J'accueillais Philippe Bouvard, soi-disant.
31: Tu m'occupais à brancher la nénette.
8: Non, mais attends, la nénette, tu permets? Allez, au standard. Alors, tu vas aller la revoir. Tu fermes ta gueule, je te dis au revoir. Hop, au revoir. Langue Fourrée, Cécile.
27: Gérard, en attendant, on a plein de réactions.
8: Ah, alors, vas-y. Vas-y, donne. Non. Attends. Ça, tu vas me le virer. Alors, l'érection, je veux les avoir tout de suite. Allez!
25: L'érection, tu veux l'avoir tout de suite. Ah bon?
28: Tu vas avoir l'érection tout de suite,
8: Les réactions, pas l'érection! Cécile!
27: Christophe de Chavannes est en lui.
8: Quoi, Christophe de Chavannes? Non, il n'existe pas. Je m'appelle pas Christophe de Chavannes.
28: Bon, Gérard, le débat.
8: Bon, alors, vas-y, les réactions.
27: Alors, on nous dit qu'il faudrait que tu remettes un fil à ton micro.
8: Parle devant ton micro.
27: On nous dit qu'il faudrait que tu remettes un fil.
8: Non, mais attends, parce que là, il y a un problème, là.
11: Est-ce qu'il y a moyen de faire un débat, là?
8: Oui, mais attends, Leslie, s'il te plaît, merci.
31: Question de madame Leslie.
8: Oh, Philippe Bouvard, ta gueule. Merci. Réaction internet.
27: On nous dit qu'il faudrait que tu remettes un fil à ton micro, que ce serait plus facile pour aller le récupérer quand tu te le mets dans le cul.
8: D'accord, ça, ouais.
27: T'as voulu dire. Est-ce que tu sais ce que ça veut dire, Gérard, donc, en polonais?
8: Ça veut dire quoi?
27: Gérard, Philippe.
8: Gérard Philippe, ouais.
27: Et sinon, on a encore beaucoup de réactions. Un éditeur, Laurent de Petit Guillaume, qui nous demande pourquoi.
8: Pourquoi quoi?
27: Quand
8: il sera décidé à répondre, il répondra.
28: Vas-y, réponds à la question, Gérard.
11: Ouais.
8: Donc, pour toi?
11: Moi, c'est... par exemple, quand il y a une meuf qui tourne autour d'un mec que tu kiffes, quoi.
8: Ouais.
11: Ça te fait pas plaisir, donc tu peux être jaloux.
8: Okay.
11: Par exemple, ton mec, il rentre chez toi le soir, il te raconte tout ce qu'il a fait dans la journée avec ses collègues féminines, ça t'énerve, quoi.
8: Ouais, non, mais il faut...
11: T'as envie de lui prendre la tête et de l'éclater en deux, c'est
8: bon. D'accord. Mais de toute manière, faut dire une chose. Qu'est-ce que la jalousie pour vous? Donc, on en a discuté tout à l'heure avec Max, on en a vaguement parlé comme ça en direct.
11: Je t'ai trouvé brillant.
8: Ah, parce que t'as écouté, de toute manière, t'as dit que tu voulais me parler en antenne, quoi. N'est-ce pas?
11: Ouais, on va voir.
8: Ça va être chaud. Non, mais c'est bon, derrière. Non, parce que, de toute manière...
11: Moi, je prends partout, hein.
8: Non, mais de toute manière, les lines, ça fait des...
11: Attends, tu recommences pas, quoi. Les lines, je veux pas. Hein.
8: Non, mais attends, tu permets, s'il te plaît?
31: Oh.
11: Tu dis bien mon nom, c'est tout.
8: Les lines, c'est voilà. Ça? Ok. Donc, alors, qu'est-ce que la jalousie pour vous? Donc,
24: en fin de compte, la jalousie, il faut bien se dire une chose, c'est que les mecs, les trois quarts du temps, vous allez pas dire que vous n'êtes pas jaloux de votre nana. Ça, et les nanas, vous êtes toutes pareilles. Vous êtes autant jaloux que nous. Alors, ne confrontez pas.
29: Mais tu réponds pas à la question, là.
24: Bah si.
29: Bah non.
24: Bah la jalousie, qu'est-ce que la jalousie pour vous? En fin de compte, vous êtes toutes jalouses. Parce qu'on a quelqu'un.
30: Ouais.
24: Et les nanas sont jalouses parce qu'elles peuvent pas nous avoir. Okay, c'est ça le problème.
30: Oui, en l'occurrence, elles ne peuvent pas vous avoir.
24: Ouais, mais merci Bouvard.
29: C'est vrai qu'il y en a qui sont pas dans la misère humaine, quoi.
24: Ouais, ouais. Non, mais de toute manière, il y a certaines personnes qu'on a des problèmes pour avoir des
30: pour
24: nanas.
30: Par
29: exemple.
24: Non, mais pas comme moi. Non, mais c'est pas. Non, mais attendez. Attendez, s'il vous plaît. C'est pas parce que je fais de la radio que je peux me faire facilement des nanas. C'est faux.
30: La preuve.
2: Quand même, un petit peu quand même, Gérard.
24: Qui
29: Vas-y,
24: laisse-la. Attends. Ouais, Pedro.
27: Non, je disais peut-être. La radio fait pas qu'aider parce que le physique compte
24: un peu. Non. De toute manière, c'est pas parce que. Non, mais de toute manière, ça, je l'ai dit tout à l'heure. C'est pas parce que tu fais de la radio que tu peux automatiquement tomber amoureux de quelqu'un. C'est faux.
30: Ouais.
24: C'est faux.
30: Ça
24: faut bien. Non, mais il y a pas l'odeur. Alors, attendez. Attendez, laissez-moi finir.
25: Oui, mais Gérard.
24: Oui,
25: assume ton succès quand même.
29: Que je comprends pas, toi, c'est que
24: vraiment. Non, mais, de toute manière, j'assume mon succès. Ça fait 2 semaines.
30: Assume ta gueule aussi.
24: Alors, toi, tu vas te faire enculer.
29: Que je comprends pas, c'est
24: Jacques,
29: que toi, c'est...
24: Jacques Langfouré, au revoir. Terminé.
25: Gérard, je suis désolé, mais Jacques Langfouré, tu l'as déjà jeté?
24: Non.
25: Si.
24: Non. Non, j'avais viré Boudin.
27: On a une réaction.
24: Oui, réaction.
27: Alors, pseudo Actarus qui demande si on peut être jaloux d'un objet, parce que lui-même, il a divorcé femme, parce qu'il l'a retrouvé avec son astéroïde dans le cul.
24: Non, mais attends, tu peux me redonner ton nom, s'il te plaît, à l'antenne?
27: Esteban.
24: Toi, je vais dire une chose, toi. Que c'est même pas la peine de lire tes sondages. Les sondages,
27: c'est
24: je
27: pas
24: veux.
27: Un sondage, c'est une question.
24: Non, mais la question, c'est là que je les veux. Là, s'il te plaît.
27: Bah, parce que je les prends pas là, je les recopie là.
24: Non, mais même. Ça, c'est ce que tu viens de faire. Donc, c'est ça, c'est
27: que...
24: Non, mais c'est... Comment?
29: Prendrais bien un cornofingure.
24: Non, mais attendez.
30: Ah,
24: le prochain. Attendez.
30: Bien un cornofulgure.
24: Attendez, je vous préviens d'une chose. Attendez, s'il vous plaît.
30: Tu mets un coup de rétro-anus.
24: Je préviens d'une chose.
30: Autolargue.
24: Je préviens d'une chose. Bon, bah ça commence. Alors, vous commencez comme ça. Je sens que le débat va se terminer.
28: Sus. Bon, l'auditeur qui a mis la musique derrière, qu'il arrête, ce serait bien. Merci.
24: Comment?
29: Voilà, ce que je te disais, c'est que je comprends pas, c'est que t'as une belle gueule, t'as une belle voix, t'es pas con, je comprends pas que tu te fasses pas des meufs, quoi.
30: C'est faux!
24: Qui parle?
29: Bah, laisse-la.
2: Bah, y'en a qu'une fille.
24: Ouais, non mais, faut vous dire une chose, que j'ai une belle gueule, j'ai une belle voix, et si j'ai pas de nana, c'est grâce aux nanas. Et Philippe Bouvard, tu fermes ta gueule!
29: Mais t'oublies de dire que t'es pas con aussi.
24: Eh ouais, mais malheureusement, c'est que vous les nanas. Mais attendez, les nanas, arrêtez de nous prendre pour des cons,
30: ouais,
24: d'accord?
29: Mais c'est impressionnant.
24: Arrêtez de nous prendre pour des cons. On n'est pas des marionnettes, d'accord? On vous prend pas pour des marionnettes. Oh.
27: On n'est pas du show business,
24: d'accord? Merci.
29: Pas entre hommes.
30: Merci.
24: Voilà.
30: Bonsoir Gérard.
24: Gorbitchov.
30: Oui, bonsoir, je viens d'arriver, c'est Gorbitchov.
24: Donc tu veux répondre à la question?
30: Oui, c'est 118-8 à Saint-Sulpice dans le Pont.
24: Ouais, mais je m'en fous.
30: Oui, moi je veux répondre à la question. J'étais tout à fait d'accord avec toi, les femmes elles nous prennent pour de la viande et en fait sous la viande il y a un cœur.
24: Non, mais de toute manière, attendez.
30: On n'est pas que des sexes de 30 cm, je veux dire, il y a un petit cœur qui va.
24: S'il vous plaît. Moi, je vais vous répondre.
30: Ouais.
24: Il y a des cœurs à prendre à l'heure actuelle sur la Terre.
30: Il n'y a pas que ça à prendre.
24: Hein. Mais faut bien se dire une chose. Que ce n'est pas à nous, ce n'est pas à nous de faire le premier pas.
29: Pourquoi?
24: Ce n'est pas à nous, les hommes, de faire le premier pas. Parce que vous, les nanas, vous nous prenez pour des cons. Ouais, mais alors, les nanas, s'il te plaît,
27: Esteban.
24: Esteban, l'internet, tu me coupes ton micro, merci.
3: Je suis entièrement d'accord avec toi, Gérard, y'en a marre.
24: C'est qui parle?
3: C'est Hippolyte, je suis entièrement d'accord avec toi.
31: On est tous d'accord, il faut que ça.
24: Non, mais de toute manière, faut arrêter. Faut arrêter. Parce qu'on n'est pas une marionnette, nous.
29: Quoi,
24: on est des êtres humains. Vous êtes.
3: Il faut arrêter de jouer avec nous, les filles.
24: Oh!
3: C'est pas possible.
24: C'est moi qui parle. Laissez-moi finir.
30: J'ai une question à poser, c'est Philippe Bouvard.
24: Putain!
30: On va savoir à partir de quel pourcentage de prothèses on se considère encore un être humain.
24: Bouvard, au revoir!
30: Ah,
24: merci!
30: Bonjour
29: Philippe.
24: Voilà. Philippe. Alors, donc, je disais, pour répondre à Gorbitchev,
30: ouais.
24: À Hippolyte, qui est toujours là, et Leslie.
29: Ouais.
24: Donc, ouais. Arrêtez de nous prendre pour des marionnettes. On n'est pas un jouet. Faut bien dire une chose, on n'est pas un jouet. Vous n'êtes pas un jouet. Dans ces cas-là, arrêtez de nous prendre pour des cons.
29: Mais les meufs, elles peuvent dire pareil. Hein.
31: Attends, dis-le, Gérard, qu'on n'est pas des objets sexuels quand même.
24: Mais de manière, si on veut une nana, si on veut faire une vie, c'est qu'on a besoin de quelqu'un pour être heureux dans la vie. Mais pas nous emmerder.
31: GG, je tiens à dire aux femmes que si ça continue, il serait possible qu'on s'occupe plus d'elles et qu'on reste entre
24: nous. Mais de manière,
31: ce qui est là, il faut leur dire.
24: C'est qui?
31: C'est Gorbitchev.
24: Oui. Mais de manière, non, mais écoute-moi.
31: Oui.
24: Non, mais de manière, ce qui va se produire un de ces quatre matins, bientôt.
31: Ouais, un de ces quatre matins.
24: Non, j'ai jamais dit un de ces quatre matins.
31: Ça y est, quand même.
24: Moi, je dis bien. Et ça, c'est la première question. Et on va continuer parce qu'on va pas s'éterniser là-dessus. Mm-hmm. Faut bien se dire une chose. C'est que les nanas, arrêtez de nous prendre pour des cons. On n'est pas des objets, on n'est pas des meubles. Hein?
31: On n'est pas des meubles.
24: Alors,
31: on
24: arrêtez de nous prendre pour des cons. Après, on discutera avec vous. Mais arrêtez de nous prendre pour des cons. Parce que les nanas, de toute manière, les nanas, vous êtes toutes pareilles. Ouais, d'accord.
30: Vous
24: êtes toutes pareilles. Il y en a qu'une au standard. Hein? Mais de manière, vous êtes toutes pareilles. Vous êtes toutes pareilles. Vous êtes des chiennes.
30: Ouais.
24: Et vous êtes pas capables.
27: Gérard, tu baisses.
24: Vous êtes pas capables de nous dire. Vous êtes pas capables de nous dire. Comment qu'on peut vous aider.
30: Ouais.
24: D'accord, on veut vous aider, on veut vous apporter ce que vous avez besoin. Mais
27: Gérard,
24: aidez-nous.
27: Gérard, tu baisses.
24: D'accord.
27: Gérard, tu baisses beaucoup là.
29: Ah, Gérard, t'as besoin de te vider les
27: couilles
29: surtout.
31: Nous, on veut leur donner quoi, en fait. On veut leur donner, et voilà, c'est tout.
24: Ouais, mais de toute manière, elles veulent rien savoir, c'est tout. François Beyrouth.
5: Oui, bonsoir, c'est François Beyrouth.
31: Bonsoir, François.
5: Bonsoir.
24: Cécile.
5: Gérard.
24: Cécile.
25: Oui, Gérard.
24: Non, attends, 5 minutes, tu me coupes les auditeurs, merci. Cécile.
25: Oui.
24: T'es bien gentille. Mais je te demande pas une feuille par auditeur comme ça. Je te demande.
28: Gérard, tu verras ça pendant
27: non, Cécile, non. Mais t'es une salope.
24: Oh. Comment?
28: Ah, Hervé.
24: Attends. Je peux entendre ce qu'on vient de dire?
28: Oui, bien sûr, on va passer la vidéo.
27: Je me demandais si elle avait des clopes.
24: Ah, non, mais j'avais compris une salope.
28: C'est pas du tout le genre. Bon, Gérard, on va revenir au débat. Tu vas passer peut-être à la question suivante parce que ça fait 20 minutes que tu poses la même.
24: Bah oui, mais de manière, je veux répondre.
28: Allez, vas-y, réponds. Réponds et on passe à la suivante.
24: Alors.
28: Vas-y, réponds.
24: Non, mais ça y est, je viens de répondre.
28: Ah, bah alors, vas-y.
31: On n'est pas de la viande.
24: Voilà, d'accord. On n'est pas de la viande, donc.
3: On n'est pas des meubles.
24: Non, mais de toute manière, faut bien se dire une chose. On n'a qu'une nana. Mais c'est bizarre. Au standard, Cécile.
25: Oui, Gérard.
24: Est-ce que c'est possible d'avoir des réactions de plus de nanas que de mecs?
27: J'ai une question pour toi, Gérard,
24: oui.
27: Directement liée à la jalousie. On nous demande, par exemple, toi, Gérard, concernant la jalousie, si toi tu es jaloux quand on traite un autre mec de con.
24: Alors, ce qu'il faut bien dire.
30: Attends,
24: tu fermes ta gueule. Merci.
27: Gérard a raison.
24: Merci. Donc voilà. Donc je réponds. Comme on a coupé les auditeurs.
27: Vas-y.
24: Donc alors, non, mais tu réponds pas en direct, tu laisses tomber. Donc je réponds à la personne. C'est qui cette personne?
27: Selan Sebo Kelo Nex.
24: Alors je lui réponds, on n'est pas des cons, mais il faut arrêter que les nanas croivent qu'on est des cons. Quoi, c'est en fin de compte, croivent.
27: On croit.
24: Ouais, croit. Ou bon.
25: Quelle belle grenouille.
28: Bon Gérard, vas-y.
24: Bon, donc faut arrêter de nous faire croire n'importe quoi.
27: Non, croivent.
24: Non mais il y a des nanas qui nous font croire n'importe quoi.
27: Croivent.
24: Mais qu'elles arrêtent, parce que faut pas nous promettre la lune.
27: On n'est pas des objets.
24: Donc arrêtez les nanas, s'il vous plaît.
27: Okay. 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

0: Il pose ta question.
1: Alors, Hippolyte, au revoir. Hop. Hippolyte, au revoir.
0: Allez, au revoir, Hippolyte. Et vas-y, pose ta question maintenant.
1: Alors, pensez-vous que les femmes posent plus de lapins que les hommes? On va demander à François Beyrouth.
2: C'est assez mitigé comme bilan. Il faut savoir que bon, c'est vrai que les femmes quand même, de par leur pulsion sexuelle, sont plus propices à poser des lapins que les hommes. Parce que nous, les hommes, c'est vrai qu'on est un petit peu plus romantique, on est assez fleurs bleues, on adore cuisiner, faire le ménage.
1: Non mais c'est bon.
2: On est pas pareil quoi. Mmh. Ouais, c'est vrai.
1: Gorbitov.
3: Ouais. Bah, je suis d'accord. C'est vrai qu'on est on est fleurs bleues, on est feuilles de rose, tout ça. Mais quand même les mecs, on est des romantiques,
2: c'est clair.
3: Et puis ouais, non, voilà. Je pense que comme disait l'analyste qui vient de s'exprimer, les femmes. Enfin nous on est plus dans l'abstention au niveau de ce genre de trucs quoi, en fait.
1: Ok. Les slides.
4: Alors c'est quoi qui vont faire chialer les deux autres? Ils rêvent parce que c'est pas du tout ça. En fait c'est les filles les fleurs bleues. Je crois qu'il y en a aucune qui se permettrait ça, quoi. Alors, donc les mecs, vous êtes des gros salauds.
2: Ok, la billette.
4: Dans ce domaine.
1: Oh, s'il vous plaît.
3: Attends,
1: s'il vous plaît. S'il vous plaît.
3: Attends, tu peux pas.
1: S'il vous plaît. Mais attendez. Oh, tu permets.
5: On a Jean-Pierre Gaillard qui nous dit que l'action Vivanti Universal est en baisse de 37%.
1: Ah. On s'en fout, la politique, je veux rien savoir.
5: Et Carlon Dumestre est arrivé premier, mais il y a photo. C'était pire.
1: Non, mais c'est bon, on en a rien à foutre. Des trucs comme ça, je m'en bats les cacahuètes. Je m'en fous.
3: Ouais. Est-ce que toi tu peux répondre? Est-ce que toi t'as eu plus de lapins par des filles ou par des garçons?
1: Non mais
3: dans ta vie.
1: Cécile, attends, tu permets?
5: Je vais faire plus beau à Marseille demain.
1: Cécile.
6: Oui Gérard.
1: J'ai demandé des nanas, pas des mecs.
6: Oui, je suis désolée, mais les filles n'appellent pas en force.
1: Alors les filles, je vous demande de vous mobiliser parce que là le standard.
0: Il explose.
1: Vous appelez s'il vous plaît. Et prends des appels et reste pas 3 heures au téléphone parce que ça fait déjà un quart d'heure que je te vois et tu restes constamment avec la même personne.
5: Attends, non, on a une touche pour changer Gérard.
1: Ouais, non, mais on accueille Fino.
2: Salut Gérard, salut tout le monde. Salut Fino.
4: Salut Fino.
1: Cécile.
2: J'adore ce que tu fais Fino. Ouais.
1: Cécile.
6: Oui Gérard.
1: 101.9, ça a retrouvé
6: là. Oh, excuse-moi.
4: T'as la musique?
1: Hein?
2: Je kiffe ta truc.
1: 101.9.
5: Allez,
1: donc
5: Gérard.
1: Tu réponds à la question s'il te plaît, merci.
2: Laquelle question Gérard?
1: Pensez-vous que les femmes posent plus de lapins que les hommes?
2: Oui. C'est des sales races, c'est des chiennes.
4: Oh, putain, mais attends, attends.
1: Laisse-t'aigne. Attendez. Laisse-t'aigne.
4: Quoi?
1: Laisse tomber, je vais vous défendre.
2: Ouais, parce que moi je cautionne pas, il y a des filles.
1: Je vais défendre le sexe féminin. Donc, Fino, tu réponds. Et après, je vais m'occuper de...
4: Après, tu le tâches, lui.
1: Ouais, non, mais t'inquiète pas, je vais m'en occuper. Il n'y a pas de problème pour ça, laisse-t'aigne.
2: Tu déchires.
1: Non, tu fermes ta gueule.
2: Elles jouent beaucoup trop avec nous, les filles. C'est pas normal. Il faut qu'elles arrêtent de nous prendre pour des objets, comme tu disais tout à l'heure. Et oui, je dis que oui, elles nous posent beaucoup trop de lapins.
1: Alors, faut bien se dire une chose.
2: Ouais,
1: maintenant que t'as répondu à la question,
2: oui.
1: Tu dis que c'est les nanas qui nous posent plus de lapins que les mecs. Alors moi,
2: oui.
1: Je vais te dire que c'est faux.
2: Ouais. Et pourquoi?
1: Parce que c'est 50-50.
4: Exact.
2: Yes.
1: Il y a autant de mecs que de nanas qui nous posent des lapins.
2: Ouais, mais attends,
1: non, s'il vous plaît, laissez-moi finir. Laissez-moi finir. Il y a 50-50. Laisse-moi aller. Et ils vont se taire. Ils vont. Non, tu permets. Donc c'est 50-50. Il faut bien vous dire une chose dans la tête. Nous les hommes,
2: ouais.
1: On est là pour donner du bonheur aux femmes.
2: C'est clair.
1: Les femmes, attendez, les femmes.
4: Une bonne type, là, ça te donne pas du bonheur.
1: Les femmes sont là pour nous donner de l'affection, de la tendresse, des câlins. D'accord. Nous, on est là pour leur donner ce qu'elles ont besoin.
2: Du plaisir.
1: Donc, en fin de compte, ce qu'il faut bien se dire dans sa tête.
2: Ouais.
1: Hein? On est jeunes. Tout le monde a besoin de quelqu'un dans sa vie.
2: Je suis sûr que Gérard, t'es comme moi, tu offres sans problème une demi-heure de cunnilingus à toutes les filles que tu rencontres.
1: Ouais. Alors je vais te dire une chose.
5: Gérard, un point sur le net.
1: Merci.
5: Parce qu'on vient de passer une limite. On est à 9998. Ce qui est dommage parce qu'à deux près, on passait les 20 000.
0: Ah oui, c'est clair, ouais. 9998 plus 2 dit 20 000.

0: Attends, t'es sûr de 9998? Ouais. À deux près, on passait les 20 000.
1: Bah ouais, tu sais pas calculer,
2: oui, j'ai
1: quoi.
2: Fait maths sup, maths sup et Gérard, et c'est ça.
0: C'est ça. Eh, chez moi, c'est 10 000, hein. C'est pas, c'est pas 20 000.
3: Hein. D'accord, si tu suivais le débat.
4: Moi, j'ai été Gérard, je vais brancher mon Minitel.
0: Donc, alors, donc, je réponds. À la personne là que qui a voulu
3: J'avais quand même un truc internet hein.
0: Oui.
3: Question de Hannibal Lecter qui demande
0: attends,
3: quand est-ce que
0: tu
3: peux lui bouffer le cul.
0: Non non, alors là je vais te dire une chose, c'est pas des trucs internet, ton papier tu me le fous à la poubelle. D'accord.
4: Des fèves au beurre
0: je
4: avec
0: veux,
4: un délicieux carré de vigne.
0: Parce que là. Ouais oui, on va mettre un disque après.
4: Bon, on mettra dans le débat là.
0: Non mais
4: est-ce que tu peux répondre
0: non mais attends, oui, laisse-la. Attendez, s'il vous plaît, laissez parler Leslie. Merci. Ouais.
5: Je voulais savoir si un jour on dirait que je sais pas dans jusqu'à 4-5 ans, bon, tu trouves pas de meuf. Est-ce que par exemple t'envisagerais de devenir hétéro?
0: Non.
4: Non, c'est pas, non jamais. T'as bien raison.
0: Ouais.
4: C'est Gorbitchov. Je te repose la question de tout à l'heure. Tu m'as pas répondu. Est-ce que toi t'as pris plus de râteaux par des hommes ou par des femmes, toi?
0: J'ai pris plus de râteaux par
1: des chiens.
0: Par des nanas que par des mecs, d'accord?
1: T'en as pris par des mecs?
0: D'accord?
1: T'en as pris par des mecs?
3: Gérard, tu serais jaloux, Gérard, tu serais jaloux de voir ton mec,
0: non, mais
3: coucher avec un autre?
0: Ça
3: t'exciterait?
0: Non, mais de manière,
4: c'est un mec qui te mettait un râteau, en fait.
0: Et mon poing dans ta gueule, toi.
4: Ou une pelle, ou un truc comme ça.
1: Non, mais ouais, Gérard, alors, Gérard, t'as dit que tu t'étais pris plus de râteau par les nanas que par les mecs.
0: Fino et Gorbatchev,
6: Ah non, c'est pas moi, c'est pas Fino, hein. C'est pas François Birotte non plus. Moi, je suis
0: François,
6: venu pour recentrer.
0: François, au revoir.
4: Désolé, mon pote.
0: Merci.
3: On baisse, comme hein, ça. Gérard, on baisse, hein. On est à 5111.
0: Non, 5 mais même, de toute manière, il faut bien dire une chose, que je réponds à la question de Leslie. Qu'il faut bien se dire une chose, qu'en fin de compte, c'est pas nous qui posons plus de lapins, c'est vous les nanas.
6: Ah, c'est ce que je disais, c'est donc bien 60-50.
0: Donc, oui, ben oui, c'est ce que j'ai dit, ouais. On est à 50-50, mais faut pas
6: non,
0: tout
6: 60-50 plus les filles.
0: Non, faut pas dire que c'est les nanas, parce qu'en fin de compte, non, attendez, faut bien se dire une chose, que nous, quand on donne des rendez-vous, on est à l'heure.
5: Voilà.
0: Les nanas ne sont jamais.
5: Quand on donne des rendez-vous, on n'y va pas, c'est tout.
0: Voilà. Donc vous nous posez des lapins.
5: Non, mais c'est
0: alors,
5: pour éviter d'arriver en retard.
0: Oui, mais alors pourquoi que vous nous posez des lapins quand on vous donne des rendez-vous?
5: Bah, c'est peut-être parce qu'on
0: alors maintenant, je vais. Attendez.
4: Peut-être à cause de ton physique.
0: Alors, Gérard, s'il vous plaît.
2: Gérard, on nous pose une question au standard. Les drag queens, c'est dans le quoi? C'est dans les 50 ou 60 pour les lapins?
0: Ça c'est dans les travaux. J'en ai rien à foutre.
2: Ouais, ils posent pas de lapins alors?
0: Encore pénicien.
4: Bonsoir.
3: Il y a maître Capello qui demande si t'es fâché avec les voyelles.
0: Alors, je vais te dire une chose. Tu commences pas.
4: Quoi?
0: Hein, il est déjà 1h02. On va faire une pause. Tu vas m'arrêter ton bordel de merde et tu vas me prendre les gens sur le net qui ont un rapport avec le débat. Mais... Donc, je réponds. Pénicien.
4: Bonsoir Gérard.
0: Comme par hasard,
4: bonsoir,
0: encore
4: Pénicien.
0: Encore
4: bonsoir,
0: toi.
4: Pénicien.
0: Bonsoir, encore toi.
4: J'appelle de Festaille Lagnol, toujours.
0: Ah ouais. Ouais, encore toi. Comme par hasard, t'étais là.
4: J'ai tellement aimé ton débat sur la chirurgie esthétique que je me suis dit pourquoi pas débattre avec toi.
1: Chirurgie néphrétique.
0: Alors maintenant tu vas te taire.
4: Très bien.
0: Il y en a qu'une qui va pouvoir ouvrir un peu son bec pour savoir si elle est d'accord avec moi sur les 50. Tu fermes ta gueule, s'il te plaît. D'accord. Donc, on va. Pénicien, tu la fermes.
4: Ah non, c'est pas Pénicien. Regarde, c'est pas la même voix. 1, 2. Bonsoir.
0: Ouais, bah tu fermes ta gueule.
4: Ouais.
0: Parce que je t'ai reconnu, d'accord.
5: Bon,
0: merci.
5: J'ai cru comprendre que tu voulais que je te réponde. C'est ça, on va aller plus vite là.
0: Non mais toi, Leslie.
5: Ouais.
0: Et on va demander à va raccrocher le téléphone 5 minutes. Et entre toi, Leslie, plus Cécile qui est au standard.
5: Ouais, moi je l'appelle Céline si ça te gêne pas.
0: Ouais, bah Céline ou Cécile, je m'en fous.
3: Il y a Chantal Goya qui nous dit que ce matin elle s'est pris un lapin par un chasseur.
0: Ouais, et la même sœur dans un culotte dans ce bar. Et là, tu sais, un lapin.
3: Il est bon.
0: Le connard de sur le net, c'est bon. Alors, Cécile.
7: Oui, Gérard.
0: Donc avec Leslie, vous allez nous répondre à la question.
7: Oui.
0: Est-ce que c'est vous ou nous qui vous posons plus de lapins? Donc je vous laisse toutes les deux hors antenne discuter.
1: Gérard, c'est un débat à l'antenne, s'il te plaît.
0: Ouais, non mais
1: si tu veux faire un débat hors antenne, on fait autre chose. Hein.
0: Non mais c'est bon, ça y est.
7: Non mais Gérard, elle était vraiment bonne, hein.
8: Tu mettrais bien une cartouche.
3: Quel trublion.
0: Hé, toi, je t'ai envoyé chez Evan tout à l'heure, hein. D'accord.
1: Ah, c'était drôle.
0: Tu vas aller voir. Tu vas aller voir Evan.
3: On dirait Laurent Broumed.
2: Non, c'est pas la même.
0: Elle a fait Nias d'Evan là.
1: Hein, bon, Gérard, on en a
0: alors,
1: le débat.
0: Donc je demande à Lestagne et à Cécile de répondre à la question. Même les mecs, si vous voulez répondre, n'hésitez pas de poser une question. Vous répondrons et moi, je vous répondrai.
6: Si on veut répondre, n'hésitez pas à poser une question, promis.
5: Okay, Gérard.
8: Okay, il est quelle heure, Céline, s'il te plaît?
0: Non, tu fermes ta gueule, tu demandes pas quelle heure il est.
3: Carlan Dumestre est effectivement arrivé premier. Il n'y a pas photo.
0: Merci. Ça, on en a rien à foutre. La politique, j'en fais pas, d'accord?
3: Les Red Breast, c'est les chevaux.
0: On s'en fout!
3: Pas ceux qui aiment les chevaux.
0: Merci, allez, hop. Alors, l'internet, hop, attendez, stop! Je mets. Stop! Hop, merci. Cécile, tu coupes ton micro. Merci.
3: Cécile, coupe ton micro.
1: Bon, Gérard.
0: Ouais, toi, tu vas l'ouvrir. Toi, tu vas ouvrir ton micro. C'est la dernière fois que je te le dis. Les questions cons. Et déjà, ça. Hop.
1: Il va t'en foutre une, fais gaffe.
0: J'en veux pas. Maintenant, c'est là qu'on travaille. D'accord?
1: Bon, Gérard.
0: C'est pas avec ça.
1: Tape-le si tu veux.
0: Ok. Non, je.
3: Le dernier qui m'a parlé comme ça, il m'a pris comme une chaîne.
0: Ouais, oh, mais.
1: Il y a de la révélation, hein.
0: Non, mais moi, il y en a une qui a voulu jouer au con. Elle s'est pris deux claques dans sa gueule. D'accord?
8: Je crois qu'elle a perdu avec toi.
3: Ouais, mais moi, je connais hyper bien le directeur d'antenne et si tu
0: veux. Ouais, bah, si tu veux. Si tu veux, tu demandes à Max qui me vire, ok? Y a pas de problème. Si tu veux faire ta loi dans mes débats, tu le dis. Tu prends ta loi. Si tu veux faire la loi, dans ces cas-là, je te donne le blanc.
3: Gérard, je t'aime bien. C'est ça qui est dommage, c'est parce que je t'aime bien en plus.
0: Non, mais y a un truc qu'il faut se dire. C'est moi qui commande.
1: Bon, Gérard.
0: Donc
1: le débat.
0: Le débat, c'est moi qui le fais. Donc je veux pas des questions comme tu viens de me sortir.
1: Bon, continue. D'accord. T'en étais avec Leslie, vas-y. Avec Leslie, pardon.
0: Alors Leslie et c'est Cécile. Donc, pour vous, pensez-vous que les femmes posent plus de lapins que les hommes? Donc, Cécile.
7: Oui, Gérard, moi, je pense comme toi. Je pense que c'est 50-50 et qu'on y est tous pour quelque chose.
0: Ah, donc, vous reconnaissez? Attends, les slides.
5: Ouais. Les slides. Ouais, c'est pareil. Écoute, moi j'en ai posé aussi, hein, je l'avoue. Mmh. Hein, mais bon, ça, quand tu vois, enfin quand t'arrives et que tu vois la gueule du mec, tu dis, oh, c'est pas possible, quoi.
8: C'est bien qu'elle soit sincère.
0: Donc, alors, en fin de compte, Cécile, tu peux rallumer ton micro, il y a pas de problème. De toute manière, même que il y a des auditeurs. Donc, vous voyez, en fin de compte, ce que je voulais dire.
8: Ouais.
0: Donc, vous voyez qu'en fin de compte, on a deux filles quand même, une fille au standard, une fille à l'antenne.
8: Ouais.
0: Hein? Donc, en fin de compte, elles reconnaissent que c'est 50-50. Donc, vous voyez? Non, mais ce qu'il faut se dire.
5: On a bien fait d'y passer un quart d'heure.
0: Ce qu'il faut dire, en fin de compte, c'est nous qui en prenons plus.
8: Ah, voilà, parce qu'elles admettent que c'est 50-50, c'est le, oui. Genre, est-ce que ça t'est déjà, c'est pénitien, une question de pénitien? Est-ce que ça t'est déjà arrivé de poser des râteaux à une fille?
0: Non, jamais. Mais de toute manière, même que j'arrive peut-être un quart d'heure ou une demi-heure en retard, c'est vrai que de toute manière, en principe, c'est rare que je suis rarement arrivé à la bourre sur le truc.
8: Quand t'en tiens une, tu la lâches pas. Quoi,
0: Faut bien se dire une chose. Et ça, le problème est là, c'est qu'en fin de compte, quand une nana nous donne un rendez-vous, en principe, c'est le mec qui arrive toujours un petit peu avant.
8: Attends, Gégé, tu donnes des rendez-vous plutôt en plein air ou à l'intérieur, dans des restos, dans des
0: trucs
8: plutôt dehors?
0: Non, je donne toujours en plein air. Ouais. Voilà. Bon, alors, stop. Terminé. On n'en parle plus.
3: On a juste une question qui est sérieuse. On te demande la différence entre jalousie, parce qu'on en a parlé tout à l'heure, entre jalousie et possessivité.
0: Ah, mais ça, je l'ai dit tout à l'heure. Ça, c'est les nanas. Il y a des nanas qui sont trop jalouses. Nous, on est trop possessifs. Donc, faut pas confondre.
8: C'est
0: la jalousie. On est jaloux, on est possessif.
3: Ouais, mais il demande où est l'ambiguïté.
8: Et il y a le bon chasseur, les deux termes. Et le mauvais chasseur.
0: Voilà.
8: La même chose.
0: Voilà, c'est tout.
8: Pas confondre.
0: Voilà. D'accord. Faut pas confondre tentacule et encule ta sœur.
8: Exactement.
0: Attends, voilà. Okay. Encule ta tante. Ta sœur.
1: Non.
0: Ta
1: mère. Non, Gérard, pose ta soeur, question.
8: C'est drôle avec ta sœur.
0: Oh oula. Merci.
1: Bon, Gérard, pose la question suivante. On va écouter un peu de musique et on va revenir.
0: Alors, la question. Merci de... Ah non, je croyais qu'il était coupé mon micro. Non, mais il est pas coupé. Alors, y a-t-il plus de lapins par téléphone qu'autrement? Alors, je précise, y a-t-il plus de lapins par téléphone qu'autrement? Donc, lettre, net, et vice-versa. Donc, on se retrouve tout de suite au...
1: On écoute quoi?
0: Et on va s'écouter, ben, au pays de Candide, Babar. À tout de suite au 0825, 08 5000.
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0: Et voilà, donc toujours la suite du débat de Gérard. Donc, alors sur le net,
3: nous sommes. Tu veux un point ?
0: Voilà, un petit point quand même sur l'internet.
3: Alors le point de l'internet, nous sommes actuellement à 5193.
0: 5193.
3: C'est beaucoup moins que la dernière.
1: Ouais, c'est deux fois moins. Hein.
3: Parce que les gens disent que tu parles trop de ton expérience personnelle, ne recentres pas le débat. Voilà, en gros, c'est les questions. Moi, je te lis.
0: Mais faut bien se dire une chose. Qu'il faut bien que je réponde quand même aussi aux auditeurs.
3: Internautes. Hein? Aux auditeurs internautes.
0: Donc, sur le net et quand même ceux qui nous appellent. Donc, on
3: a... Mais t'as pas répondu à la question.
0: Bah de quoi?
3: Bah la question qui te demande si toi-même t'avais déjà vécu une jalousie profonde avec quelqu'un de Gironde.
0: Mais de Gironde? J'ai jamais eu quelqu'un de Gironde.
3: Bon bah alors je lui réponds que c'est un con alors.
0: Voilà, tu réponds pas et c'est tout.
1: Bah, ah Gérard, je crois que t'avais quelque chose à faire avant.
0: Donc on venait de s'écouter au pays de Babar de Candy. Au pays de Candy avec de Babar. Voilà. Alors question. Un petit point sur le sondage. Donc, pourquoi la jalousie est-elle une perte de couple? Ah, pour le couple. Alors, 85%, ça coûte cher en vaisselle. Bah, ça, c'est vrai, parce que quand les nanas nous cassent la vaisselle...
8: ah bon?
0: Faut pas dire que toujours les mecs. Hein, Cécile? Cécile?
7: Oui, Gérard.
0: Hein? Vous savez casser la vaisselle?
7: Mm-hmm.
0: Hein? Vous savez la faire, mais en cassant les verres.
1: Il y a deux chiffres, Gérard, vas-y.
0: Donc, 51%, on préfère le jacuzzi que la jalousie, je vois pas le rapport.
8: Ouais.
0: 29%, combien ça coûte de se refaire faire le nez? Alors ça, hop, terminé. On va s'arrêter là.
8: Les gencives, ouais.
0: 12%. À cause des cheveux blancs, bah ça, de toute manière, tout le monde a des cheveux blancs.
8: Des cheveux gras, par exemple.
0: Blanc, connard.
8: Gras, gras.
0: Alors, Fino, les pénitiens, oui. Au revoir.
3: Il y a Gargamel.
0: Au revoir.
3: Il y a Gargamel qui dit qu'il te déchirerait bien le schtroumpf.
0: Gargamel, il va se faire enculer, il va rester avec ses schtroumpfs. Il va pas me casser le cul. Voilà.
1: Pas comme d'habitude.
0: Justement. Alors, 5%, mon mari vient de me quitter. Vous êtes cruel. Alors là, je ne comprends pas. 5%, mon mari vient de me quitter, vous êtes cruel. Alors, faut bien se dire une chose. Déjà,
8: ouais.
0: Je vais répondre à ce sondage de 5% de mon mari vient de quitter, vous êtes cruel. Donc, en fin de compte, ce n'est pas nous qui vous quittons.
8: Oh,
0: c'est vous, en fin de compte. C'est vous qui nous laissez tomber. Mais c'est vous qui demandez le divorce à 50-50. Vous voulez. Laisse-la.
5: Attends, tu dis n'importe quoi là. C'est
0: quoi?
5: La question,
0: on y va tout de suite. La question, est-ce que pour vous, la jalousie des parents entre eux peut-elle perturber la vie des enfants, s'il y en a?
1: Vas-y.
8: Je comprends rien au cœur.
1: Vas-y, repose la question.
0: Est-ce que la jalousie des parents entre eux peut-elle perturber la vie? Peut-elle perturber la vie des enfants s'il y en a? Donc on va revenir sur les 5% qui disent que mon mari vient de me quitter. Vous êtes cruel. Alors là, faut bien se dire une chose. Oui, alors qui c'est que j'ai?
11: Gorbitchev, toujours.
0: Gorbitchev.
11: Ouais.
12: Bonsoir Gorbitchev.
0: L'Estagne. Ouais. L'Estagne est maintenant. Tu peux. Merci. T'atteins ton micro si ça te dérange pas.
13: Je parle pas.
0: Merci.
1: Allez Gérard.
0: Alors, on accueille L'Estagne, Gorbatchev, Laurent Ruquier.
14: Bonsoir, c'est.
0: Oh non.
14: C'est Laurent Ruquier.
0: Ah non.
11: Bah quoi?
1: Bon Gérard, vas-y.
0: Et Monsieur Mazur, je vous préviens, Monsieur Mazur.
14: Oui, bonsoir, c'est Monsieur
0: Mazur. Non, mais Monsieur Mazur, attendez. Monsieur Mazur. C'est moi qui commande.
11: Monsieur
0: Mazur.
11: Bonsoir.
0: Monsieur Mazur.
14: Écoute, je suis tout oui.
0: Alors, je vous préviens, vous commencez pas comme ça.
14: Mais comment?
0: Parce que je vous préviens d'une chose.
14: Mais expliquez-vous une chose.
0: Que je veux bien que vous participez dans les débats, mais...
11: Dans le CAM.
0: Vous éternisez pas sur les questions, oui, ok?
14: Tout à fait, je suis tout à fait d'accord.
0: En demandant tendeur, merci.
11: Bonsoir, monsieur Mazur.
14: Oui, bonsoir.
0: Alors, la question, est-ce que la jalousie des parents entre eux peut perturber la vie des enfants s'il y en a? Donc, c'est pour répondre à 5%, à 5% de la jalousie. Mon mari vient de me quitter. Vous êtes cruel. Alors, les canards, c'est bon. Tu arrêtes. Et c'est bon. D'accord.
15: C'est le premier tour.
0: Bon, alors, je préviens d'une chose.
11: Tu te mets dans ton cul, les canards.
0: Et ta mère, je vais t'enculer, ok?
11: Oh la chaud.
0: Alors, Gorbitchev, au revoir.
14: Question de crado cousin.
0: Ta gueule. Ta mère, elle va se faire enculer aussi, toi.
12: Oh là là, et tu peux
0: plus
12: respecter avec les mères quand même,
0: on n'occupe pas la tienne. Ok, alors, pour l'instant, c'est moi qui commande.
12: Ouais, mais t'as pas insulté les mères.
0: C'est moi qui commande. De toute manière, je n'ai pas de famille, d'accord? Alors, vous allez pas me casser les couilles.
12: Et alors, ça te
0: vous allez pas me casser les couilles.
14: Non, mais on voit
0: que... Y a bien une chose qui pose bien se mettre dans la tête. Moi, j'ai une famille, vous l'oubliez. Et si j'entends encore ça... Ça va mal se terminer, ok?
12: Tu oublies la famille des autres aussi, t'as pas...
0: Ouais, non, mais attends, je respecte les gens,
12: non,
0: d'accord? Mais faut respecter celui qui vous pose la question,
12: ça
0: d'accord?
12: Sa mère, c'est
14: respect total
12: pas.
14: Sur Fun Radio.
0: Comment?
14: Respect total.
12: Bah allez, enquille ta question.
1: Vas-y, enquille ta question, ouais, vas-y.
0: Alors, les slimes, pour toi?
12: Les parents, j'ai rien compris à ta question, tu pouvais m'expliquer.
0: Alors, est-ce que la jalousie des parents, entre eux, entre le mari et la femme,
12: ouais,
0: peut perturber la vie des enfants s'il y en a une.
12: S'il y en a une quoi?
0: S'il y en a.
12: De quoi?
14: Les questions
0: bah, des enfants.
12: Des enfants.
0: Mmh. Et on accueille Bruns Connard.
11: Bonsoir, c'est Berlus Connard.
14: Bonsoir, oui, bonsoir, c'est Berlus Connard.
11: Bonsoir Gérard, j'appelle de Lâche-la-Purée sur Yvette, j'ai 32 ans et c'est 117.7 FM.
0: Non, ce sont 1.9, connard.
11: Ah, pardon, 101.9, tu as raison.
1: Non, arrête de donner leur nom de famille et vas-y.
14: Bonsoir, connard.
11: Bonsoir, c'est Berlus, connard.
14: Bonsoir, monsieur connard.
11: Bonsoir tout le monde.
0: Ah, ça y est.
11: Bonsoir, l'équipe.
0: Donc, l'Estagne.
12: Ouais.
0: Donc, alors, t'as bien compris la question.
12: Alors, attends, ce que
0: ça par rapport aux 5%, mon mari vient de me quitter.
12: Ton mari vient de te quitter?
11: Ouais.
0: Non, mon mari vient de me quitter, donc je parle pour les nanas.
11: C'est célibataire.
0: Ah ouais. Oh, mais merde! Vous avez...
14: Mais c'est le enchaîné. Il a que ça dans la vie.
11: On peut te sentir le cul, bon. Alors.
14: Laissez-le, ça.
0: Allez, hop. On passe à la question suivante, comme ça, vous allez comprendre comment que ça va faire.
11: Attends, Gérard, j'aurais voulu répondre, c'est Berlus Connard.
0: Non, tu réponds pas à celle-là.
12: Mais non, mais si t'as compris la
7: Gérard,
12: question,
7: les sondages.
0: Non, les sondages, je les finirai tout à l'heure. Alors, la question, c'était, y a-t-il plus de lapins par téléphone qu'autrement, net,
14: oula,
0: et vice-versa?
11: Ouais.
14: L'alcool, c'est un fléau.
0: Ouais, non, mais...
11: Alors, c'est
0: quand les bandes d'abrutis arrêteront de se prendre pour des gaillards au téléphone, hein, Tony, Arnett, et Goldo, je vous ai reconnus. Et les slangs,
1: Thomas,
0: tu t'appelles pas les slangs, c'est Mégane, d'accord?
12: Parce que t'as même pas confiance en des auditeurs, c'est pas bien.
0: Ouais, non. Mais de toute manière, je vous ai reconnu.
12: Ils sont morts.
0: Alors, arrêtez. Je vous ai reconnu depuis la semaine dernière. Arrêtez. Arrêtez de me prendre pour un con.
14: Rien à voir.
0: Arrêtez.
13: Je m'appelle Jean Berlusconi.
0: Ouais, c'est ça, ta mère. Et ta mère va se faire enculer. Alors, tu dégages. Terminé. Allez, tous les habituels dehors. Les habituels dehors.
3: Il y a Goldberg qui demande si t'as été jaloux des autoroutes, Gérard, lorsque t'as vu Sandy se faire enculer par un routier. Mais je sais pas qui c'est.
0: Merci, je t'avais bien précisé que je voulais pas entendre ces questions-là. Merci d'avance sur le net. Et toi, t'es encore plus con que ceux qui posent des questions. Alors, Cécile.
3: J'ai pas compris.
0: Cécile.
1: Moi non plus.
7: Oui, Gérard.
0: Faut bien se dire une chose.
7: Oui.
0: Que tous ceux que je viens de virer.
7: Ouais.
0: C'est les habituels, je ne les veux pas.
7: D'accord, Gérard.
1: Non, mais il s'infiltre.
0: On va remettre un disque,
1: non,
0: et c'est tout.
1: Non, il y a pas de disque, il y a pas de disque, Gérard.
0: Si, il y a un disque.
1: Non, il y en a pas.
0: Il y a un disque.
1: Il y a pas de disque, Gérard.
0: Si,
3: ils sont 212 hein sur le net, 212.
0: Mais je m'en fous.
1: Non, Gérard, il y a pas de disque.
0: Il y a un disque.
7: Gérard.
0: Il y a un disque et c'est tout. Max ! Et putain, vous allez pas me casser les couilles encore.
3: Tu veux qu'on chante ?
0: Max !
3: On chante, Pedro.
1: On a plus
0: non, non, non ! Vous arrêtez, s'il vous plaît !
1: On n'a pas le choix, il faut chanter, là, on a rien.
0: Terminé !
14: La musique...
12: Amène-nous à l'entrée.
0: Bon,
12: oui.
0: Terminé !
14: La musique...
0: Que... Ah, votre gueule !
3: Mais tu vas trop loin, le problème, c'est que...
0: Hé, t'arrêtes un peu !
1: Je fais rien.
0: T'arrêtes tes conneries ! D'accord, on met un disque. Maintenant, vous me reprenez tout le monde. Vous me remettez des nouveaux. Et pas les habituels.
3: On va les avoir maintenant. C'est bon, c'est calme.
0: Hein ? Parce que Goldo, Arnett et tout ça, je n'en veux pas. Leslie, tu sais ce qui c'était ?
3: Non.
0: C'était Mégane.
3: Mais non.
0: Si, c'était Mégane.
3: On nous demande si les Italiennes
0: non,
3: sont
0: non,
3: plus
0: non,
3: jalouses.
0: Non. C'est bon, j'en ai rien à foutre.
3: Si, si, on va revenir sur le débat maintenant. Est-ce que les Italiennes, à ton avis, sont plus jalouses voilà. que les autres ?
0: Sur les autres, oui.
3: En moyenne Europe.
0: En moyenne,
3: aux
0: oui.
3: autres nationalités, ouais.
0: Par contre, hey, tu me prends du monde et des nanas. Parce que là, vous, ça commence à bien faire, hein. Alors, tu mets un disque.
3: Mais non, mais
0: on va pas mettre de disque
3: maintenant.
0: Si, si, bah si. Mais attends, mais j'ai personne. Mais j'ai personne. J'ai personne.
3: Sur le net, là, on est remonté. Depuis que Gérard a resitué un peu le débat, on est remonté, on est passé de 212 à 7116. Gérard. Et 110.
0: Et là, faut bien se dire une chose. Que là, je réponds à toutes les questions qu'on me pose. Alors, Leslie est toujours là? Leslie!
7: Elle est partie, Gérard.
0: Ah,
7: on accueille Sabrina.
1: Bah, tu veux plus lui parler?
0: Non, non, mais attends. Leslie. Sabrina, pardon. Sabrina.
1: Attends pour moi, autant pour moi. Autant
0: Sabrina.
15: Pour moi.
0: Bonsoir.
15: Bonsoir, ça fait longtemps que j'attends, je suis contente de te parler.
0: Ah ben merci. T'appelles d'où ?
15: J'appelle du Havre.
0: Bah, de toute manière, je vais avoir ta fiche tout à l'heure.
15: 78-8.
0: Ok. Bah, de toute manière...
15: Bien ?
0: Voilà. Oui, merci. Et toi ?
15: Ça va.
0: Donc, t'as compris la question ?
15: Non, c'est qu'il y a un peu de bruit là quand même entre les deux.
0: Non, non, mais de toute manière, j'ai viré tous les habituels parce que ouais. c'était les habituels, donc je les avais reconnus. Et déjà la semaine dernière, c'était pareil. Alors, y a-t-il plus de lapins par téléphone qu'autrement ? Alors, c'est-à-dire les lettres, le net et vive voix par exemple par téléphone, tu vois ?
15: Bah ouais, parce que bon, c'est quand même plus facile de poser un lapin au téléphone, par exemple, plutôt que d'aller voir la personne et lui dire, bah excuse-moi, mais je te pose un lapin, quoi. Tu vois.
0: Parce non mais.
15: Si la démarche d'aller lui dire, c'est que déjà tu vas le voir, donc tu lui poses pas vraiment un lapin.
0: Joseph.
16: Bonsoir.
0: Joseph 101.9 de Bourg-le-Roi.
16: Bonsoir, c'est Joseph Stallone, Bourg-le-Roi
15: 101.9. Bonsoir Joseph.
16: Bonsoir tout le monde, bonsoir Gérard.
0: Bonsoir.
16: Bonsoir. Est-ce que tu peux répéter la question? S'il te plaît.
0: Tu commences pas à dire, tu peux répéter. D'accord? La question, c'est y a-t-il plus de lapins par téléphone qu'autrement? Alors, je précise, lettre, net et vive voix.
16: D'accord. Ben, moi, je suis d'origine russe. Nous, on fonctionne encore un petit peu avec le télégramme. Je ne sais pas si tu connais un petit peu le télégramme.
0: Non, je ne connais pas.
16: Moi, je me souviens...
0: Attends, 5 minutes, 5 minutes, Joseph. Oui. On accueille Polo.
17: Oui, bonsoir, c'est Polo.
0: Non, Cécile. Cécile, s'il te plaît.
7: Oui, Gérard.
0: Là, je vais te dire une chose. Ce n'est pas la peine de les reprendre et de les faire passer sous d'autres noms.
17: Ça n'a rien à voir.
7: Mais alors, ils n'ont rien à voir.
18: Ah non, mais il a reconnu l'écriture.
7: Eh oui, je suis désolé.
19: Ça fait longtemps qu'on attend, hein.
0: Non, non, mais.
18: On le sait pas, Gérard. C'est un pro de la radio.
0: Non, mais de toute manière, faut bien se dire une chose. Arrêtez de me prendre pour des cons. D'accord, Joseph et d'accord, Polo. Ah,
20: pas du tout, hein.
0: Si.
18: T'as le droit de vivre, Gérard.
0: Non. Arrêtez vos conneries, je vous ai reconnu, d'accord?
20: Ouais, j'ai appelé pendant une heure.
0: Ouais, c'est ça. Et là, même ma soeur dans un culotte d'azote, tu l'as appelé.
19: C'est vrai que c'est avec eux avant.
0: Non. Sabrina, s'il te plaît.
19: Oui.
0: Ne les défends pas.
19: Je les défends pas, parce que je les reconnais.
0: Ils sont... Tu t'appelles Tony et Arnett. Dégagez. Hop, terminé. Hop, le boum boum.
21: C'est le boum boum.
0: Au revoir, Joseph et Polo.
17: Impossible, on peut pas faire un débat.
0: Les habituels, c'est bon.
21: Gérard, deux secondes. Ok, on va couper tout le monde deux secondes. Gérard.
0: Alors, on se met un disque.
21: Non, on va peut-être revenir un peu sur le débat. Tu vas reposer ta question, tu vas y répondre toi et tu vas récupérer les gens et ensuite tu vas leur demander, ok?
0: Non, mais on a personne. On a que Sabrina.
21: T'as posé une question.
0: Alors, y a-t-il plus de lapins par téléphone qu'autre?
21: Alors, vu que les gens, a priori, ont pas l'air de la comprendre, tu vas répondre toi, et comme ça, ils vont répondre après. Alors, vas-y.
0: Alors, la réponse, c'est y a-t-il plus de lapins par téléphone qu'autrement, net et vice-voix? Donc, là, je réponds à la question comme Pedro vient de me le demander. Mm-hmm. En fin de compte, toi, tu fermes ta gueule, je t'ai dit au revoir. Patrick, pardon. Patrick Dur.
22: Oui. Allô, bonsoir. Allô.
0: Oui.
22: Ouais, c'est Patrick.
19: Bonsoir, Patrick.
22: Oui, bonsoir. Bonsoir, Patrick.
17: Allô, Patrick.
22: Bonsoir, Patrick. 98-16. Bonsoir.
17: Bonsoir.
22: Ça va?
0: Non, mais là, je crois que je vais pas continuer le débat comme ça.
22: Qu'est-ce qui se passe?
0: Je ne vais pas continuer, Cécile.
22: Qu'est-ce que se passe-t-il?
7: Gérard, crois-moi, c'est vraiment des auditeurs qui m'ont appelé.
0: Attends, tu permets?
7: Oui.
0: Je me lève.
7: Et je te bouscule.
21: Nicolas, je
0: vais te dire une chose.
7: Il y a
0: toutes les lignes qui sonnent et apparemment, vous prenez personne derrière.
7: Mais
0: Gérard.
7: Si, qu'est-ce qu'il fait, Hervé, Gérard?
21: Ils sont en train de rappeler les gens. Gérard.
19: Une jeune fille au téléphone.
0: Ah ben, prenez-moi des filles parce que les mecs, merci.
21: Gérard, réponds à ta question et ensuite on y va.
0: Donc, la question, c'est y a-t-il plus de lapins par téléphone qu'autrement? C'est-à-dire net et vive voix. Alors, donc, il y a Patrick Dur et Sabrina.
19: Ouais.
0: Les autres, je leur ai dit au revoir.
20: Non, on est toujours là, Joseph Stallone.
0: J'ai dit...
20: Révolutionnaire bolchevique.
17: Mais les immigrés, ils ont pas la parole quand même.
0: Cécile.
19: Mais c'est bien quand il y a des garçons.
7: Oui, Gérard, je t'écoute.
19: Tout
20: nous boycotte parce qu'on a un accent, en fait. Tout nous boycotte parce qu'on a un
0: petit accent. Ta
20: gueule! C'est pas bien en ce moment.
0: Attends, je vais te dire une chose, toi.
20: Tu vas
0: la fermer ta gueule.
20: Okay.
0: Et maintenant, je te dis au revoir.
20: Non.
21: On lui dit au revoir.
0: Ok. Au revoir, terminé.
20: Pas d'accord.
0: Alors,
21: bon, Gérard, t'as toujours pas répondu à ta question, alors vas-y.
0: Donc, la question.
21: Vas-y, t'es tout seul, y a plus personne, t'es tout seul, alors vas-y.
0: Il y a Sabrina.
21: Bon, tu la veux, Sabrina?
0: Sabrina va répondre. En attendant qu'on aille une autre fille.
21: Sabrina. Ok, elle est plus là. Donc vas-y, réponds-toi.
19: Oui.
21: Ah bah elle est là.
0: Ah bah si, elle est là. Sabrina.
19: Ta question c'était quoi déjà?
0: Bon, attends, tu viens de l'entendre.
19: Non, j'ai eu un big bip.
0: Alors y a-t-il plus de lapins par téléphone qu'autrement, lettre et net et vive voix?
19: Je t'ai dit tout à l'heure que valait mieux le faire par derrière, quoi, parce que bon, c'est quand même un acte assez lâche, quoi.
0: Mm-hmm.
19: Donc, moi je me vois pas aller voir quelqu'un pour lui dire bah voilà, je viens, mais en fait je te pose un lapin, je rentre chez moi, quoi.
0: Non mais alors donc toi par courrier tu serais pas d'accord ni par téléphone.
19: Un texto, un mail, un coup de fil, désolé finalement non quoi.
0: Donc même par vive voix tu serais pas capable.
19: Non, pas capable. Je
0: mais finie. Pourquoi?
19: Parce que j'oserais pas le regarder dans les yeux pour lui dire quoi. Donc si je viens, c'est que je viens vraiment et je vais jusqu'au bout quoi.
0: Mais par exemple, si la personne, ça fait, admettons, 4 ou 5 ans que t'es avec avec la même personne.
19: Ouais.
0: Tu serais capable de lui dire en face?
19: De quoi? Un lapin?
0: Ouais.
19: Mais tu peux me dire ce que tu définis par le lapin, parce que j'ai l'impression qu'on parle pas de la même chose là.
0: Non mais posez. Y a-t-il plus de lapins?
19: Ouais.
0: Attends, on accueille Marie, 22 ans de Paris 101.9.
19: Salut Marie.
2: Salut.
18: Il y a juste un truc, Christine Bouquetin qui demande si tu préfères pas aux gros lapins les grosses vaches.
0: Je préfère les gros cochons, les grosses vaches qu'aux porcs.
18: Ouais. Ok.
0: Donc elle va se faire. Elle va se faire foutre celle-là. Donc Marie, 22 ans.
4: Oui, bonsoir.
0: Bonsoir Marie. Et donc bon, alors t'as entendu la question, non?
4: Oui, oui, j'ai tout entendu, oui.
0: Mmh. Donc alors pour toi?
4: Pour moi.
0: Mmh.
4: Oui.
0: Mais Sabrina, te gêne pas si tu veux réagir aussi ce que va dire Marie, hein?
4: J'écoute Marie. Oui, tu voudrais que je réagisse sur quoi exactement? Sur le râteau ou sur le lapin?
0: Non, y a-t-il plus de lapins par téléphone qu'autrement? C'est-à-dire par lettre, nette et vive en fait. Voix. Donc Sabrina disait juste avant que t'interviennes à l'antenne, qu'elle disait que tu peux le redire Sabrina pour Marie s'il te plaît.
4: Moi je disais quand je pose un lapin à un mec, c'est par texto ou par téléphone parce que je veux pas me retrouver en face de lui. Mais je crois que Gérard t'as pas compris parce que tu me disais si t'es depuis 4 ou 5 ans avec le mec, parce que tu lui poses un lapin, mais un lapin c'est tu lui poses un mec que tu connais pas quoi. Avec depuis 4 ans. Oui.
0: Ouais, mais admettons que la personne ça fait 4 5 ans que tu sors avec le même mec.
4: Ouais.
0: Un jour ou l'autre, t'en as marre. Comment tu y annonces?
4: Je lui dis en face.
0: Donc lui, il se prend un râteau.
4: Mais non, c'est pas un râteau. Ça fait 4 ans qu'on est ensemble.
0: Mmh.
4: Un râteau, c'est quand tu dragues une meuf et qu'elle t'aige, c'est tout.
0: Mmh. D'accord. Ah, une Belge. Natch.
6: Ouais, Gérard.
0: Ça va?
6: Ça va bien, et toi?
21: Faudrait couper ta radio, par contre. Hein.
0: Ouais, baisse un peu la radio derrière, parce que j'ai des échos. Donc... Alors, t'as entendu la question?
6: Pardon?
0: Est-ce que tu as entendu la question?
6: Non, j'ai pas entendu la question.
0: Bon, alors, c'est la dernière fois que je la répète.
6: Ouais, vas-y.
0: Y a-t-il plus de lapins par téléphone qu'autrement, lettre, net et vive voix?
6: Par téléphone, je crois, non?
0: Par téléphone, lettre et vive voix.
6: Ouais, par téléphone, les filles, elles sont pas capables de dire en face, elles sont trop couillonnes, franchement, pour aller trouver un mec et dire, ouais, moi, je veux pas te voir et tout ça. Elles le font par téléphone.
0: Sabrina et Marie, n'hésitez pas à intervenir. Hein.
4: Non, on va pas lui couper la parole, elles sont trop couillonnes, mais c'est tout simplement qu'on va pas foutre un lapin en y allant. C'est complètement débile.
19: Moi, je pense plutôt que c'est les mecs qui sont trop couillons, parce que certains, en face, c'est une idée de mec, ça.
0: Non mais attendez, pourquoi vous nous mettez tout de suite en jaune? Pourquoi?
19: Attends, depuis le début on s'est traité de salope, de
0: connard. Non, attendez,
19: donc
0: attendez.
19: On a peut-être le droit de vous critiquer un petit peu aussi, quoi.
0: Ouais, mais
6: les filles elles sont salopes en amour.
0: Attends, Nat.
6: Ouais.
0: Attends, moi je vais quand même prendre un peu la défense du sexe masculin.
19: Ça change.
0: Non, de toute manière, je vais prendre la défense des deux parties. Faut bien se dire une chose, que ce n'est pas que nous qui vous posons des lapins. C'est vous les plus. La plupart du temps, c'est vous les nanas qui nous posez des lapins. Me dites pas le contraire parce que je vous dirais que c'est faux. Hein? Parce que moi, des lapins, j'en ai eu. Hein? Depuis le temps que je travaille sur avec Max, hein, ça va faire bientôt 7 ans, voire 8 ans. Et en 8 ans de temps, je me suis fait avoir 6 lapins dans la gueule.
21: Oh,
0: alors
21: putain.
0: Le lapin,
21: ça se reproduit vite, hein.
0: Le lapin, je l'aime bien, l'amour tarde, mais sans la peau. Alors il faut
18: mais
0: bien.
18: Vu l'état de tes dents, t'as pas chopé la myxomatose.
0: Mais il faut bien se dire une chose. Que maintenant, si j'ai demandé tout à l'heure, j'ai passé une annonce, on verra si Véronique me rappellera. Mais faut bien se dire une chose, que pour ça, Nat.
21: Sus.
0: Nat.
6: Ouais.
0: T'es où là?
21: Elle est sur la route, j'ai l'impression. Hein.
6: Je
21: vais récupérer Nat et tu vas délire.
6: Je vais rentrer chez moi, je serai dans
0: la
6: maison.
0: Ah non, mais là, je peux pas.
21: On va récupérer Nat, 2 secondes, on va récupérer Nat. Gérard, c'est bon. On a récupéré.
0: Morissette, Perpignan, bonsoir. Morissette.
23: Oui.
0: Et t'es sur la route aussi, toi?
23: Eh oui, je suis routière.
0: Tu peux t'arrêter si ça te dérange pas.
2: Tu sais ce que c'est les impératifs de livraison, hein.
0: Ouais, non, mais essaye de t'arrêter pour... si tu veux participer au débat, essaye de t'arrêter, s'il te plaît.
2: Bah, si je peux m'arrêter, je m'arrête. Prochaine
0: partie,
2: d'accord.
0: Ok, dans ces cas-là, on va s'écouter. Bah si, j'ai dit, on finit dans
18: une heure. Gérard, oui. Tu baisses de plus en plus, là.
21: Tu baisses de plus en
0: non,
21: plus,
0: non, mais
21: hein.
0: Même.
18: Tu perds quasiment 200 auditeurs à la micro.
0: Non, mais il faut bien dire une chose. Que le problème est que ce débat, je le connais. Et donc, si je baisse, ce n'est pas grave. Mais il faut bien dire une chose, que ce débat-là, je le mènerai du bout, du début jusqu'à la fin.
21: Jusqu'à la
0: fin.
21: Et
0: je répondrai aux questions que les auditrices me poseront. D'accord ? Faut bien se dire une chose, que là, je veux prendre je défends les deux parties. C'est-à-dire, nous, plus les nanas. Il y a Cécile au standard.
18: Bravo, ouais Gérard ! Ouais ouais ouais T'as un sacré mec, toi, quand même. Hein.
0: Donc, je disais, c'est pas parce que il y a que Cécile au standard et sur le net, mais faut bien se dire une chose, que je dépends les deux parties. Donc, faut pas nous dire que c'est de notre faute à chaque fois. D'accord? Non, mais même. Faut bien se dire une chose. Faut arrêter de nous dire que c'est nous qui vous prenons pour des cons. D'accord? Parce que vous nous prenez pour des cons. Vous, les nanas, vous nous prenez aussi pour des cons.
2: Oh, mais vous, les mecs aussi, vous empêchez pas pour nous prendre pour des cons, des fois.
0: C'est qui?
2: C'est Morissette.
0: Oui, Morissette.
2: Bah oui.
0: Ouais, mais t'es encore pas arrêté.
2: Bah, j'ai pas de parking, je peux pas m'arrêter sur des zébras, n'importe où, quoi.
0: Non, mais
21: sur l'autoroute.
0: Non, mais essaye de trouver un parking, Morissette.
2: Je cherche, mais je suis pas sur l'autoroute, là, j'ai pris la nationale, tu vois.
0: Bon, ok.
2: On est
0: pas
2: là pour parler de la route.
0: Oui.
9: Je voudrais te dire quelque chose, c'est Marie qui parle.
0: Oui, Marie.
9: Très franchement, tu crois pas que c'est plus sympa si la fille te fout un lapin et à la rigueur, tu vois, il vaut mieux ça qu'avoir une fille en face de toi qui est complètement désagréable et hypocrite parce qu'elle se sent pas bien. Donc à la rigueur, il vaut mieux qu'elle te voit pas du tout.
0: Alors là, je suis d'accord avec ce que tu dis. Je suis d'accord avec toi. Par contre, Morissette, s'il te plaît.
2: Oui.
0: Morissette.
2: Oui.
0: Là, je vais te forcer de demander à Cécile qu'elle te reprenne, parce que là, c'est impossible pour moi.
18: Hein. Une question du furet qui nous demande si après t'avoir pris un lapin, tu seras capable d'en manger le soir même.
0: Non. Ah non. Non, il est hors de question.
18: D'accord, ok.
0: Cécile.
10: Oui, Gérard.
0: Morissette, tu la jettes pas.
10: D'accord.
0: Tu lui demandes qu'elle essaye de trouver un coin pour s'arrêter pour qu'elle puisse qu'on...
10: Je la prends tout de suite.
21: Hein? Ok Gérard, c'est très très très bien. Donc tu vas poser peut-être la question suivante,
0: non mais attends, parce que Marie tu voulais me poser une question.
18: On nous demande c'est quoi le comble d'un lapin.
0: Un râteau
18: dans le cul.
0: Voilà, et de manière. Et quel est le comble du jardinier,
18: Gérard?
0: Non, quel est le comble du jardinier?
10: De se mettre devant ses tomates pour les faire rougir.
0: Bah non, c'est de se prendre un râteau dans le cul.
21: D'accord.
0: Avec les dents.
21: Ok.
0: Hey.
21: Ok. Ça c'est du vécu.
0: Attends, Gérard. Cécile.
21: Gérard, je vois que c'est du vécu.
0: Stop. Attends, Cécile.
10: Oui, Gérard.
0: T'es au courant de l'histoire du jardinier? Qu'est-ce qu'est vert et qui monte et qui descend?
10: Gérard, je pense que le débat est plus intéressant.
21: Ouais. Ok. Tantôt un débat.
0: Un petit point dans un ascenseur.
21: C'est super drôle.
0: Hey, Cécile.
18: Bravo.
21: Gérard, on est mort de rire.
0: Faut le dire une chose.
18: Bravo. Quel bon blague.
0: Tu dois connaître, parce que tu dois être dans un jardin, et donc.
21: Bon, Gérard, vas-y. Gérard, vas-y, allez.
0: Marie. Marie.
2: Non.
0: C'est qui m'avait posé une question?
2: Marie.
0: Ouais, bah, Marie, donc, oui. Tu m'avais posé quoi? Parce que, comme on a débordé, là, je me souviens même plus.
2: Non, je disais tout simplement, tu préfères pas que quelqu'un, une fille, te foute un lapin. Que de rester en face de toi et d'être désagréable avec toi et d'être hypocrite parce qu'elle est pas bien, tout simplement.
0: Bon, alors, là, je vais te répondre franchement.
2: Oui.
0: Je vais te répondre franchement. Là, c'est vrai que je préfère que la nana ne vienne pas, parce que si elle est pas belle, autant pour moi qu'elle ne vienne pas du tout.
2: Non, mais à part la beauté.
0: Non, mais de toute manière, faut bien se dire une chose. C'est que nous, à l'heure actuelle, Nous, on recherche pas c'est vrai, des super canons. Vous êtes bien là? Oui, Sabrina.
19: Tu pourrais me passer Céline, parce que j'entends mal l'auditrice à côté, je l'entends pas en fait.
0: C'est qui?
19: Je pourrais voir Céline. Bah, je sais pas, tu lui parles, mais je l'entends pas. Céline, s'il te plaît.
0: C'est Sabrina?
19: Voilà.
0: Sabrina, Céline, tu peux reprendre Sabrina parce qu'elle entend pas l'auditrice.
10: D'accord, je la reprends tout de suite.
0: Merci. Donc, pour Marie, donc, Morissette, on l'a? Non, on l'a toujours pas. Natch? Non plus? Bon, bah, ok. Donc, pour te répondre, Marie.
5: Oui.
0: Donc, en fin de compte, comme je viens de te dire, si la personne est moche, autant dans ce cas-là que nous, on vous pose un lapin, c'est bon. Ça ne sert à rien qu'on se dépêche, qu'on perde du temps pour venir vous voir. Ça ne servira à rien. Parce qu'on va perdre notre temps. Si c'est pour une histoire comme ça, juste bonjour, tu vas bien, tout ça. Et puis derrière qu'on nous dise, c'est bon, il y a rien en retour. C'est même pas la peine qu'on se déplace. Parce qu'en fin de compte, on va se déplacer pour rien.
5: Ouais.
0: Hein? Donc c'est pour ça. Mais ce qu'il y a, c'est ce qu'il faut se dire aussi, c'est que vous, quand on vous appelle ou quand on vous écrit, faut bien se dire une chose, que les trois quarts du temps, vous n'êtes pas capable de nous répondre aussi.
18: Gérard, tu régresses.
19: Bon, Gérard.
0: Oui.
21: Gérard, on s'endort. Hein.
19: C'est
18: Gérard, c'est nul.
0: Oui, Sabrina. C'est nul. Non, mais c'est bon.
18: Non, mais c'est nul.
0: Non, mais attends, c'est nul.
18: C'est nul.
0: Je réponds. C'est tout, j'ai le droit de faire ce que je veux.
18: On comprend pas, t'articules pas. On peut centrer sur le débat aussi.
0: Sabrina,
18: on demande ça au standard. Ah non, c'est tout le monde s'endort, les gens appellent.
0: Bah, mais merde, vous me faites chier, je fais ce que je veux.
19: Il a raison, Esteban, c'est nul. Et puis moi, j'allais me coucher parce que bon, franchement, t'es pathétique, quoi.
0: C'est qui?
19: Faire une meuf par téléphone.
0: C'est qui?
19: C'est ridicule, c'est Sabrina, donc.
0: Bah, va te faire foutre, au revoir.
19: C'est moins con quand t'as les couilles.
0: Va te faire enculer, salope.
18: Il y a des gens qui te reconseillent de boire.
21: Mais sois pas comme ça, arrête de gueuler comme ça, les filles ne vont pas appeler, tu veux des filles et tu leur parles comme ça.
18: Il y en a qui disent que tu devrais refaire gogo.
0: Terminé. Terminé pour Sabrina. Comme ça, ça y apprendra à vouloir jouer, à jouer comme ça. Donc Gérard. Marie. Oui, Marie.
5: Non, c'est Morissette qui est
0: oui.
5: Venue.
0: Morissette, ça y est, t'as arrêté?
5: Ça y est, je suis arrêtée, oui.
0: Donc c'est bon, t'as compris ma réponse?
5: Oui, plutôt, oui.
0: Alors, qu'est-ce que t'en penses, toi? Est-ce que t'es d'accord avec ce que j'ai dit ou est-ce que t'es d'accord avec ce que Marie m'a posé comme question en premier?
5: Disons que moi, je trouve que déjà si on téléphone à quelqu'un pour poser un... Déjà si on téléphone, c'est pas poser un lapin, c'est on prévient.
0: Mmh.
5: Poser un lapin, par contre, c'est quand on donne rendez-vous à quelqu'un mais qu'on se pointe pas, là, c'est poser un lapin.
0: Mmh.
5: Donc je suis pas... Je suis à moitié d'accord.
0: T'es à moitié d'accord avec Marie ou avec moi?
5: Avec toi, parce qu'en fait, toi, tu dis que... Quand on t'appelle, c'est te poser un lapin, mais c'est pas poser un lapin si on t'appelle pour te prévenir qu'il y a annulation de rendez-vous, par exemple.
0: Mmh. Mmh. Ouais, mais moi, par contre, parce que, par exemple, admettons qu'on, par exemple, je prends mon cas. Je t'appelle toi, Morissette. Je prends toi. Je t'appelle. Tu me dis, je viens tel jour.
5: Oui.
0: D'accord? Je t'appelle, je te dis, bon, bah, ok, on se donne rendez-vous à tel endroit. Je t'appelle pendant 2-3 jours et après j'ai plus de nouvelles de toi.
5: Oui.
0: Donc tu me rappelles pas. Donc qu'est-ce que je fais? Est-ce que je dois considérer ça comme un lapin ou pas?
18: On nous demande d'où vient l'expression poser un lapin. D'où vient l'expression poser un lapin? C'est tu pousses le bouchon un peu trop loin.
0: Et oui, alors voilà. Bah, de manière ils ont. Mon père, ça suffit.
18: Réponds.
0: Bah quoi?
18: Réponds à la question. D'où vient l'expression poser un lapin?
0: Alors, poser un lapin, c'est-à-dire que c'est les nanas qui nous les posent, ce n'est pas nous.
18: Non, mais d'où mais ça vient?
0: D'où ça vient? Bah, ça vient de l'expression comme ça, c'est
18: ouais,
0: tout.
18: Ouais, mais elle a été inventée par quelqu'un.
0: Bah, j'en sais rien.
18: Bah, faut savoir.
0: Sais rien.
18: Tu dis que t'as préparé ton débat.
0: Je n'en sais rien.
18: Bah, faut savoir.
0: C'est tout. D'accord? Merci d'éteindre le micro. Voilà. Natch.
5: Ouais.
0: Marie. Marie.
21: Non, on est en train d'apprendre au standard parce qu'elle avait sa radio, on est en train de lui dire.
0: Ah, c'est Marie qui
18: avait... On nous dit que c'est plus facile de poser un lapin qu'un cochon, une vase, parce que c'est beaucoup plus lourd.
0: Et c'est beaucoup plus lourd de se faire enculer que de se faire baiser.
18: Aussi.
0: Hein?
18: Non, il paraît que c'est la même chose.
0: Ouais, bah, tu prends pas beaucoup de personnes au standard, toi.
21: Ouais, ça sera revenu sur ta paye, hein.
18: C'est moi qui trouve toutes les filles, c'est un scandale, quand même.
0: Ouais, bah, c'est pas la paire,
21: C'est un scandale?
18: Morissette, c'est qui l'a trouvé? C'est moi, t'as qu'à lui demander.
0: Morissette?
8: Oui?
0: C'est qui t'a trouvé?
8: C'est qui m'a trouvé? Ben, c'est lui qui vient de dire.
0: Ah, c'est celui.
18: Merci, Morissette, je t'aime.
8: Qui c'est qui a dit ça?
0: Moi, c'est l'autre standard.
21: Gérard, on va peut-être poser une autre question.
0: Alors,
21: parce que
0: bon.
21: On a fait le tour. Là, on
0: a fait le tour de la question. Alors, la prochaine question est, je reprends le truc du sondage des 5%. Donc, pour Marie, Morissette, gros Jules, là.
11: Ouais, Gérard.
0: T'es là?
11: Bah ouais, je suis là, ouais.
0: Et Djad. Natch.
13: Ouais.
0: Donc, alors, écoutez bien la question. Est-ce que la jalousie des parents entre eux peut perturber la vie des enfants s'il y en a? Vous avez bien compris la question?
11: Tout à fait.
0: Donc, on va s'écouter. Si je retrouve ma fiche.
21: On a le temps, Gérard. Vas-y, prends ton temps.
0: Donc,
21: vas-y.
0: C'est oui. Dans la voiture jaune de Philippe Risotto. Et on se retrouve tout de suite après au 0825 08 5000. Et pour les Belges, si je me trompe pas, je l'ai même pas.
21: 3 secondes, 2 secondes.
0: Je vous dirai ça tout à l'heure.
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0: Et voilà, donc on venait de s'écouter dans ça, voiture jaune de Philippe Risotto. Et voilà, donc suite et fin du débat. Non, on va pas dire suite et fin du débat, parce que pour l'instant on est bien parti. On est combien sur le net s'il vous plaît,
21: Esteban.
18: Esteban,
0: non mais si t'as allumé ton micro.
21: Ah mais il est ouvert.
18: Il a raison, il a raison, il est ouvert. Ils sont 115.
0: Non.
21: Oh là là, Gérard. C'est la honte.
18: Non, ils sont 115.
21: Je crois qu'il faut recadrer le débat en fait.
0: Non mais là, faut bien se dire une chose. Que c'est vrai que je parle. Beaucoup. Mais faut bien se dire une chose.
18: On nous dit de remettre Jean-Pierre Descombes au débat.
0: Alors. Non.
21: C'est dire, hein. Bon Gérard, je crois qu'il te restait des sondages à faire, donc tu vas les terminer peut-être.
0: Non, mais je les finirai tout à l'heure, donc...
24: Non, s'il te plaît Gérard, les sondages.
21: Allez, les sondages avec les auditeurs sont là. Ok, il faudrait couper la radio les auditeurs.
0: Allô. Alors Nat.
13: Oui.
0: T'es arrêté?
13: Non, je suis toujours sur on.
0: Non mais tu conduis plus là. Tu t'es arrêté?
13: Ouais, non, je suis chez moi. Non, okay. Monsieur.
0: Marie.
13: Oui.
0: Gros Jules.
11: Ouais, je suis toujours là, toujours chaud.
0: Et Morissette?
13: Toujours là.
0: T'es... Oh, baisse un peu la radio là, Morissette.
13: Bah, elle est pas allumée.
0: Ah là, mais là, j'ai...
24: Là, à mon avis, Gérard, Caméléon... c'est un souci portable.
18: Il y a Caméléon qui demande si un lapin peut se prendre avec un râteau.
0: Oui, tout à fait.
21: C'est-à-dire, explique-nous, Gérard.
18: Explique le concept.
21: Parce que tu dis oui,
0: Non, mais attends, si t'allumais ton micro correctement, et puis, de toute manière...
21: Gérard, on fait de la radio là, on fait pas de la télé, donc il faut que...
18: Il a niqué l'écran.
21: Ah, t'as niqué l'écran?
18: Il a niqué l'écran.
21: Putain, t'as copulé. Allez, vas-y, Gérard.
0: Ouais, mais c'est pas grave.
21: Explique.
18: Non, ça fait deux fois que tu me niques l'écran. Hein.
0: Ouais, non, ça fait pas deux fois.
18: Bah si, deux fois, garde.
0: Ouais, mais de toute manière, faut bien le mettre comme il faut.
18: Il fait pssst,
0: et c'est tout.
18: Il fait pssst.
24: Gérard, les sondages, s'il te plaît.
21: Allez, les sondages.
0: Alors, donc, pourquoi s'il te plaît, là? Attends, y a rien de prévu entre nous, d'accord? Merci. Ok, Cécile.
18: Encore, c'est ma copine. Il y a petite Lapine qui dit que ses parents sont jaloux et en plus il y a un lapin à la maison. Comment elle faut qu'elle fasse? Comment faut-il qu'elle fasse?
0: Alors comment faut-il qu'elle fasse? Eh ben, fait le lapin à la moutarde. Et puis c'est bon.
18: Ouais. Ah, ça c'est de la blague.
11: Ouais.
18: Oui.
11: Yes.
18: Crisandi qui nous dit
0: merci,
18: que ça y est,
0: Pedro.
18: Gérard, il
0: bande. Alors là, je vais te dire une chose, Pedro.
21: Oui.
0: Que tu vois que la semaine dernière, c'est bien toi qui faisais le bordel. Je viens de te voir un instant.
21: La corde de brume. J'ai pas caché.
0: Alors, les Français pensent que... Alors, les Français pensent que la jalousie est... Alors, 91%. Haribo, c'est bon la vie. Alors là, c'est même pas la peine de... Qui c'est qui m'a sorti ça? Cécile?
24: Oui, Gérard.
0: C'est toi qui m'as sorti ce torchon.
21: Ça vient d'Internet,
24: c'est
21: Gérard.
24: Torchon, c'est un
21: internet. Oh putain, Gérard.
0: Ouais, mais apparemment.
21: Ok, super Gérard.
18: Il y a Noël Montperret qui demande si Gérard t'as plus de dents depuis que tu t'es pris un râteau dans la gueule.
0: Comment qu'il s'appelle?
18: Montperret.
0: Montperret.
18: Noël Montperret.
0: Alors Noël Montperret, tu demanderas à ta mère si ACP couper ses poils de sa chatte pour que tu la baisses derrière. Voilà.
21: Ah, c'était drôle. Attention. Hein.
18: Moi, j'ai pas compris, c'était trop simple.
0: Les pourcentages. 91% Haribo, c'est bon habit. 75% arrête ton charbénure. Je vois pas le rapport avec ça, avec les débats. 51%, c'est bon pour le moral, c'est bon pour c'est bonbon. Et ça m'étonne pas. Alors, non, mais de toute manière, n'ayez crainte. Rigole bien, Morissette. Rigole bien, Marie. Rigole bien, Nat. Non, mais rigolez bien. De toute manière, celle qui a fait ce torson, elle va m'entendre parler du pays tout à l'heure.
21: Ah, on va t'entendre.
18: Il y a Prends une douche qui demande si un lapin peut poser un râteau.
0: Il y a Prends une douche, tu lui demanderas qu'il ferme sa gueule et quand je parle, j'aime pas qu'on me coupe la parole. Merci.
18: Je te couperai plus la parole.
0: Donc,
18: je te promets, je te couperai plus la parole.
0: Bah alors, t'éteins ton micro.
18: Je le ferai plus. Bah, j'éteins mon micro, mais je te couperai plus la parole. Je vois pas pourquoi je te couperai la parole.
0: Alors,
18: j'ai aucune raison de te couper la parole.
0: Alors, tranquille, le chat. Tranquille, le chat dans la machine à laver.
18: La parole, moi, Gérard.
0: Allez, tu mets un autre, ok?
21: Gérard, enchaîne. Il reste des sondages, je crois.
0: Ouais, non, mais là.
21: Mets-lui une claque. Vas-y.
0: Non.
24: S'il te plaît, Gérard, les sondages. On s'occupera d'Esteban.
0: Ouais, non, mais attends. Toi, c'est toi qui m'as sorti ça, cette espèce de torsion de merde.
22: Les sondages.
0: Ta gueule, toi, là-bas. Ta bouche, ça.
1: C'est les mêmes sondages que pour les présidentielles, donc c'est quelque chose de sérieux.
0: La présidentielle, je m'en bats les couilles. Les présidentielles, je m'en bats les couilles. De toute manière.
1: Mais c'est la même institution, même pour le cinéma.
0: Il faut te dire une chose, que les présidentielles, que tu sois de droite, de gauche ou de.
1: J'ai pas parlé des présidentielles. De toute manière, tu seras concu.
0: On sera concu et on en chiera. Ok, terminé. On s'en fout de celui qui va passer au deuxième tour.
22: Pas bien.
0: On s'en fout, de manière, on va en chier. Et on a payé, c'est pour en chier. Voilà. Et c'est pas terminé. Et le deuxième tour, il est pas encore fini. Donc, tranquille, le chat dans la machine à la baisse.
18: Il y a Noël, ma mère, qui vient de voir passer un lapin avec un râteau dans le cul.
0: Non, mais je veux te dire une chose. Tu es là maintenant. Non.
18: Je suis pas payé, moi, pour faire ce débat. Alors, je vois pas pourquoi tu t'énerves comme ça. C'est vachement vexant. Putain, moi, quand je t'entendais à la radio, j'étais quasiment amoureux de toi.
0: Et là,
18: je suis là maintenant. Et tu me parles comme à une merde.
0: Et attends, tu permets, c'est moi qui commande encore.
24: Gérard,
18: ouais, mais c'est vachement vexant.
0: Non. Mais attends, si t'es pas content, tu laisses le net et tu rentres chez toi. D'accord?
22: Là, un peu de
24: Maître Gérard, le sondage.
0: D'accord, c'est pas l'autre.
3: Gérard. Regarde, la preuve, tu m'entends? Ça change rien.
0: Ah bah alors.
21: Bon Gérard,
0: ok,
21: fini les sondages.
0: Gérard. Bien, non mais attends, tu permets?
21: Non.
24: Maître Gérard, le sondage.
0: C'est moi.
3: Cela dit, on est à
18: 11 000 sur le web. On est à 11 000, mais si ça t'intéresse pas, donc d'accord, je le dis pas.
0: Non mais 11 000, ok. Mais faut bien me dire une chose, que pour l'instant, c'est moi qui commande lors de mes
24: Maître
0: débats.
24: Maître Gérard, le sondage.
21: Le sondage, Gérard.
0: C'est bon.
18: Gérard, je te présente mes excuses.
0: Ok, merci.
12: Pourquoi attendez?
0: Alors, 2%, on va rater... Notre avion, désolé. Céline. Alors Céline, alors attendez, je vais demander à Céline
24: de pourquoi lire les sondages, je veux bien.
0: Non mais pourquoi on va rater notre avion, désolé.
24: En fait, quand j'ai interrogé ces gens, ils m'ont dit désolé, on va rater notre avion. Donc 2% des gens que j'ai interrogés.
0: Attends, tu permets? Toi tu arrêtes. Oh.
18: Il y a Gérard qui s'énerve, il est en train de frapper Pedro.
21: Ah ouais, j'ai rien.
18: Il y a Camélon qui demande si tu préfères te gratter avec un lapin ou te fouetter avec un râteau.
0: Je préfère me prendre un râteau que ça.
18: Et voilà, alors, et quant à la répartie, on remonte à 12 716.
0: Voilà. Alors, bravo Gérard. Gérard Barton.

0: Simon, tu prendras un petit peu plus tard, mais c'est pas grave. Alors, quels sont les hommes célèbres connus pour la jalousie? Alors, 85%, John Lennon.
1: Oui.
0: Pornichet, pour 62%. Or, Yannoun, de manière, elle va m'entendre chanter du pays. Bon, je vais encore m'en prendre à la standardiste. Malgré qu'on a plus Karine, mais on va maintenant je vais m'en prendre sur Céline.
2: Bon, Gérard, continue.
0: Non, mais attends. Eh, enculé, ta mère, toi.
3: Allez, Gérard.
0: Alors, il y a 35% à se planquer, là. Oh, allez, planquer. Plutôt,
4: Non, elle me suce, Gérard.
0: Plutôt le chien de...
5: Là,
0: plutôt le chien... Ta gueule, ta mère, toi, ok. Alors, gros Jules. Bonne nuit.
5: Ah non,
0: bonne nuit. Va t'enculer, hop, bonne nuit. Et alors plutôt le chien de Gérard. Merci Cécile hein, pour ce putain de 35% pour
1: c'était
0: moi.
1: C'était Gérard Lanvin.
0: Ouais, c'est ça, t'as raison. 15% anonyme, 7% David ne sera pas jaloux de Thomas. Moi ça j'en ai rien à foutre du love.
4: Manière David. Chris Andy qui demande si Gérard t'es prêt à payer un lapin pour te faire mettre un râteau dans le cul.
0: Je préfère m'acheter un lapin que de me mettre un râteau dans le cul.
3: Ah ben ça c'est sûr. Hein.
0: Bah attends, comment que t'es au courant toi?
3: Oh ben je sais pas, ça dépend des goûts après toi.
0: Eh baisse un peu la radio derrière toi s'il te plaît.
3: Elle est pas allumée Gérard.
0: Alors donc je termine. Qu'aimez-vous dans la jalousie? Alors 85%, une claque et ça repart. Non mais en principe moi j'aurais mis un Mars et ça repart.
6: Pas de marque.
0: Deux doigts valent mieux qu'un, ça je m'en bats les couilles.
6: Attends, c'est quelque chose.
0: Noir c'est noir, il n'y a plus d'espoir, je m'en fous. 25% caprice c'est fini, pourquoi pas. Et 10%, mais pourquoi est-il si méchant? Parce que quoi? Je n'en sais rien. Ça c'est des sondages à la Cécile. Mais ce n'est pas grave. Alors on reprend la suite et la fin du débat. Hein, parce que faut quand même y penser. Alors est-ce que la jalousie des parents entre eux peut perturber la vie des enfants s'il y en a? Alors, on va demander à Nat.
7: Ouais, moi je pense que oui. Parce que si les parents ils sont jaloux, ça n'arrête pas de gueuler. Et puis les enfants risquent de le devenir aussi. Qu'est-ce que t'en penses?
0: Ok. Non, mais donc pour toi c'est oui.
7: Ouais.
0: Hein? Ok. Marie.
8: Oui.
0: Donc pour toi?
8: Bah évidemment, oui, c'est dangereux. Parce que si par exemple la mère ou alors le père trouve que la mère gagne plus de fric, donc il est plus jaloux, il est jaloux de sa femme, ça met une mauvaise ambiance dans la famille, et puis voilà, ça.
4: Gérard, on nous demande, il y a Bishop qui nous demande si après, est-ce qu'on peut être jaloux en prenant un râteau juste après un lapin?
8: Oula.
0: Alors. Attends, tu peux me répéter la question parce que
4: est-ce qu'on peut être jaloux en prenant un râteau juste après un lapin?
0: Bah, de toute manière, si tu te prends un râteau ou un lapin, ça revient au même.
4: Non. Bah, se prendre manière, un râteau, c'est un refus. Lapin, c'est un animal.
3: C'est une expression aussi.
0: Ouais, je pense aussi, mais je vois pas trop le rapport de. Je vois
4: est-ce
0: pas.
4: Que les râteaux peuvent poser des est-ce que les râteaux peuvent oh puis j'ai fait merde.
0: Ouais d'accord.
4: Est-ce que les râteaux posent des lapins aux pelles? Question de Gérard Montebuleux.
0: Ouais ben ça je réponds même pas à ça. Donc Marie pour bon alors.
1: Pour une tasse de citron.
0: C'est pour ça qu'elle s'était planquée, parce qu'elle s'est dit, elle va se faire encore engueuler par moi, et ça m'étonnera pas. Pocantas!
9: Oui, salut Gérard, je suis trop contente d'être avec toi ce soir. Bonsoir!
0: T'es une nana!
1: Mais oui, Pocantas, c'est une fille!
0: C'est pour moi que tu m'as trouvé quatre nanas pour finir le débat!
1: Oui, Gérard!
3: Bah, c'est pas beau ça!
0: Oh, bah pour une fois que ça travaille bien au standard! Pas toi! Toi, t'es bon à rien, toi!
4: Mais c'est moi qui trouve les nanas, c'est un scandale,
0: attends,
4: j'en ai marre,
0: ça,
4: je veux plus bosser avec toi si ça continue!
0: Eh, hey, qui c'est qui commande ici? Qui c'est le boss? C'est moi!
4: Oui, mais c'est qui trouve les nanas? C'est moi!
3: Ah, GG, sois sympa parce qu'il est sympa au standard.
0: Oh, c'est bon, ouais, c'est bon, les nanas. On
9: non,
0: se calme.
9: C'est pas vrai, moi, c'est Cécile qui m'a trouvé. Moi aussi.
0: Ah, c'est Cécile, voilà. Et voilà, Marie, qui c'est qui
4: la
0: t'a
4: chose.
0: Trouvé?
4: Toutes y a la chose. PTBS non, qui demande si Gérard t'es jaloux des

0: pain parce qu'ils ont des dents.
1: Non, je vais le défendre parce que c'est lui qui m'a trouvé. C'est Morissette qui parle. Hein.
2: Ouais, Morissette.
1: Moi, je vais le défendre parce que c'est lui qui m'a trouvé et je suis bien content d'être avec toi, Gégé.
2: Alors, donc Morissette, c'est le mec.
1: Comment?
2: Redis ton nom.
0: Hervé.
2: C'est Hervé qui t'a trouvé. Pocontas, voilà. C'est qui?
3: C'est Cécile.
2: Marie?
4: Moi, c'est un garçon qui m'a eu et c'est une fille qui m'a rappelé.
2: Ah, donc t'as eu Hervé, mais c'est Cécile qui t'a rappelé, voilà. C'est
5: Céline.
2: Ça?
5: Céline.
4: Oui.
2: Cécile ou Céline?
3: Caroline,
2: et pourquoi pas?
5: Bon, Gérard, je crois qu'il faut revenir au débat.
2: Nat, qui c'est
0: Gérard,
2: qui t'a...
0: On baisse.
6: Gérard, le débat.
2: Nat, qui c'est qui t'a... Tu permets, Cécile? Eh, on n'est pas dans un avion. On dit pas Gérard, le débat. Attention, nous allons atterrir dans moins de 10 minutes. D'accord.
7: Ouais, je m'en fous. 22 Gérard.
2: Je m'en fous de l'heure.
0: Suis Gérard.
2: Je m'en fous de l'heure.
5: Il avale.
2: Quoi, j'avale quoi? J'avale rien du tout.
5: C'est pas moi.
4: Allô?
2: Nat, qui c'est qui t'a sélectionné?
5: Gérard, on s'en tape un peu. Gérard, on s'en tape.
2: Nat, qui c'est qui t'a sélectionné?
4: Cécile.
2: Voilà. Donc, 3 pour Cécile et une pour l'autre.
4: Oh.
7: Alors, Gérard, putain!
5: Bon, Gérard.
2: Dans 20 minutes.
7: Moi, c'est ça, ouais.
2: Attends, tu peux recommencer, Cécile?
5: Tu t'es fait gonner, Cécile. Bon, Gérard, il y a un débat, je crois qu'il faut poser une question et que les gens interviennent, vas-y.
2: Alors, non, mais ça y est, la question,
0: Gérard,
2: tout le monde baisse,
0: hein.
2: Non, tout le monde l'a compris, là, la question. Alors, Nat?
4: Oui?
2: Donc pour toi?
4: Oui.
2: Alors est-ce que la jalousie des parents entre eux peut perturber la vie des enfants? Sylviana?
4: Oui, énormément. De trop, franchement, ouais, à fond.
2: Mmh. Ouais, bon, de toute manière, je sais pas quel âge que t'as.
4: 22,
2: là, les flics, merci.
5: Ah,
2: donc, toi, t'es
0: Sus.
2: Non, mais c'est bon, vous arrêtez là, s'il vous plaît.
0: Bah, ça va.
2: Là-bas, le micro, là. Le voyant est allumé.
5: Aval.
0: Tu m'entends?
2: Le voyant rouge est allumé. Tu m'éteins, le voyant.
8: Le voyant est allumé, je l'ai vu, hein.
2: Merci. Quand je. Donc, pour toi, Nat.
4: Oui.
2: Donc, toi, t'as 22 ans. Est-ce que t'as déjà des enfants?
4: Non, pas encore.
2: Non, pas encore. Est-ce que t'as un copain?
4: Non plus.
2: Non plus. Ah, bah, décidément,
4: Gérard, il n'y a pas que ça.
9: C'est rien que pour toi, hein.
3: Moi non plus, j'ai bien. Pas de copain, Gérard, c'est Pocahontas.
2: Ouais, non, mais attendez. S'il vous plaît. Voilà. Les papiers là-bas, vous me les retirez de. Merci. Alors,
8: allô
2: Marie.
8: Allô
2: Marie.
4: Oui.
2: Donc, pour toi.
4: Quoi?
2: Bah, la question. Ah, bah, tu m'avais
4: déjà répondu,
2: ah,
4: ouais.
2: Pocahontas.
3: Oui, eh ben moi je trouve que tout dépend qui est jaloux de qui. Quand le père est jaloux de la mère, ça va à peu près, mais il arrive des moments où la mère est jaloux du père et où les enfants, en fait, il arrive souvent que les enfants soient amoureux de leur mère ou de leur père. Mmh. Et donc à ce moment-là, il y a une jalousie malsaine qui s'installe entre les gens. Mmh. Et je pense que ça peut être catastrophique pour un couple. Enfin voilà ce que je voulais dire.
0: Il y a Caméléon qui demande si les lapins peuvent rouler des pelles au râteau.
2: Non mais ça j'en ai rien à foutre.
0: Et est-ce qu'il vaut mieux poser un râteau ou prendre un lapin?
5: Dans le cul.
0: Gérard, des questions qui arrivent comme ça. Moi, je te l'ai dit, tu veux pas répondre.
2: Non, mais je réponds pas.
0: Tu baisses.
2: Mais même, je réponds pas sur des questions de merde. C'est tout. C'est des questions pour moi.
8: Quand même.
2: Ta gueule, va pas enculer, toi, connard.
0: Ah, Gérard, en rapport avec la semaine dernière, est-ce qu'on peut être jaloux d'un lapin monocouille?
2: Et tu lui demanderas, est-ce que sa mère, elle va se faire enculer au bois de Boulogne? Alors, Morissette, pour finir.
4: Oui.
2: Donc, c'est quoi?
4: Mais moi, je voulais dire que quand c'est les parents qui sont jaloux, ça peut devenir grave pour les enfants.
2: Mmh.
4: Parce que les enfants, eux, voient ça au quotidien et ils peuvent croire que ça. Ils le prennent comme si c'était naturel, en fait. Et eux, ils deviennent après par la suite jaloux, mais ils le voyaient pas par le mal, en fait. Ils le portent en eux comme si c'était naturel.
2: Ah, donc, tu reviens sur. Avec Pocahontas, sur ce qu'elle disait.
4: Oui, carrément.
2: En gros.
0: Il y a Jeff qui demande, est-ce que Gérard, tu penses qu'un lapin peut tuer par jalousie des parents avec un râteau?
5: Faut répondre, Gérard.
0: Et est-ce qu'une pelle peut être jalouse d'un râteau par Kaiser?
2: Tu demanderas si sa mère a un râteau dans le cul ou dans la chatte.
0: Et est-ce qu'un fou psychotique peut tuer un râteau avec un lapin?
2: Hop, terminé, je réponds plus aux questions d'internet parce que là c'est de la merde.
3: Tu as bien raison, Gérard.
2: Alors, Pocantas, tu as quel âge, s'il te plaît? Parce que là, toi, tu m'as posé...
3: J'ai 26 ans.
2: 26, est-ce que tu as des enfants?
3: Non, j'ai pas d'enfants, Gérard.
2: D'accord. Morissette.
5: T'es castré?
8: Oui. Ouais.
2: Morissette.
6: Oui.
2: Donc toi, est-ce que tu as des enfants?
6: Non, pas encore.
2: Non. Marie, non plus?
6: Non.
2: Et Nat, non plus, hein, c'est bien ça?
6: Non, toujours pas.
2: Bon, alors
6: j'ai
2: moi,
6: un chien, si tu veux.
2: Comment?
6: J'ai un chien.
2: Tu cherches?
5: Non, elle a un chien.
9: Elle a un chien.
5: Elle a un chien.
2: Non, mais...
5: non, mais c'est pour toi, peut-être, le chien.
2: Non, mais
6: pardon,
2: je ressemble pas à un chien, moi.
5: Sus.
2: Ah. Merde. Tiens. Ah ben. Je vais répondre quand même. Moi, je peux, ce que je vais vous répondre, de toute manière, ça va être la fin. Bon, ça y est! Tu fermes ta gueule, Pedro, d'accord? L'internet est éteint.
9: Gérard, c'est terminé. De recommencer le débat.
5: Vas-y.
2: Donc, je réponds sur la question pour tout le monde, pour Nat, Marie, Pocanta.
3: Pocanta.
2: Ah, Pocanta, c'est Morissette.
5: Okay.
2: Donc. Alors, je préviens que le prochain qui dit encul, je coupe mon micro et je m'arrache.
6: Entre
2: et je ne répondrai
6: Gérard,
2: pas.
6: Gérard.
2: Oui.
6: Entre parenthèses, c'est le seul garçon qui t'a dit ça, hein.
2: Ouais, mais de toute manière,
9: Mais tous
3: les garçons, c'est tous des malpolis, moi, je l'ai toujours
6: dit. Ça, c'est clair.
3: Ils sont rustres.
2: Ouais,
6: c'est
2: non, mais.
6: Une fille qui t'insulterait comme ça, hein. T'as vu, il a recommencé, en plus.
2: Ouais, non, mais de toute manière, c'est Simon.
3: Mais c'est qui fait ça?
2: Simon, tu fermes ta gueule. Merci.
8: Je suis ventriloque, m'en fous.
2: Bon, Simon, c'est terminé maintenant, d'accord?
9: Gérard est prié de recommencer le débat.
2: Attends, on n'est pas dans un avion, d'accord? Tant que Simon arrêtera pas ses conneries.
5: Mais c'est pas lui, je te promets, que je te jure, c'est pas lui.
2: Attends,
5: regarde dans le studio. Regarde
2: bien
5: le studio,
2: sûr,
5: là.
2: Bien sûr, il s'est barré.
0: Il y a donc moi, qui demande si c'est à cause des râteaux et des lapins que tu es devenu un alcoolique sodomite.
2: Je ne réponds pas à des questions de merde!
9: Gérard est prié de recommencer le débat.
2: Donc, Simon, tu arrêtes tes conneries, s'il te plaît. Merci. Donc, je réponds à vous, Nat, Marie, Pocantas et Morissette. Donc, en fin de compte, le problème qui se passe, c'est est-ce que la jalousie des parents entre eux peut perturber la vie des enfants? Oui. Et je vais vous dire pourquoi. Parce qu'en fin de compte, ce qu'il faut bien se dire dans la tête, c'est que lorsque vous êtes en couple, qui a des enfants, automatiquement, il y a une jalousie s'il y a des enfants. Mais faut bien dire une chose. Faut bien vous dire une chose. C'est pas parce que on dit toujours les nanas, mais c'est vrai qu'il faut nous, faut qu'on assume 50-50. En fin de compte, nous aussi, on est 50-50 responsables de ce qui se passe.
6: Gérard, c'est très beau ce que tu viens de dire, Gérard. Je veux te dire, chez les enfants, là où ça
2: c'est qui,
6: la
2: c'est qui, c'est qui,
6: c'est qui,
2: c'est qui parle?
6: C'est Morissette.
2: Oui, Morissette.
6: Ce que je veux dire, les enfants, le premier âge où ils connaissent la jalousie, si jamais arrive un petit frère ou une petite sœur, tu vois.
2: Mmh. Oui, non, ouais, mais là, c'est vrai que là-dessus, je suis d'accord avec toi. C'est vrai que s'il y a un petit frère ou une petite sœur, automatiquement, les parents, la mère ou le père.
8: Putain, mais arrêtez de roter, c'est dégueulasse.
2: Oh, ta gueule, ferme ta gueule un peu, toi, enculé. Bon, maintenant vous allez arrêter ici. Vous allez me laisser faire mon débat tranquille. Et Simon, tu vas fermer ta gueule.
9: Gérard, nous allons devoir conclure.
2: Mais allez, je vais conclure la main de ma soeur dans la culotte d'un zouave.
6: Gérard, la qualité est supérieure.
2: Donc, je réponds à Morissette. En fin de compte, s'il y a un frère ou une petite soeur, c'est vrai que le problème se pose. En fin de compte, c'est que automatiquement, le père ou la mère va être branché tout de suite sur le deuxième venu. Donc, automatiquement... par exemple, si c'est une fille, la fille sera épargnée de l'histoire. Mais faut bien se dire une chose, qu'il y a 50-50 des deux côtés. Faut bien se dire une chose, que nous, on est aussi responsables que vous, les filles.
3: C'est très clair, Gérard, j'ai tout compris, bravo.
6: Gérard?
0: Il y a Franck VIP qui demande, GG, est-ce que t'as pensé à pas faire d'enfant?
2: Bah, de toute manière, j'ai eu une fille et je la revois pas. D'accord? Merci, en de bon entendeur, salut pour la question.
6: Gérard?
2: Oui?
6: Une dernière question.
2: Oui.
6: Avant qu'on.
2: Bah, on va faire la conclusion là parce que.
6: Non mais c'est ne prends pas mal.
2: Non mais je t'écoute.
6: Franchement, si tu fais ce débat là, c'est que ça doit te tenir à cœur. T'es d'accord avec moi?
2: Oui, je suis d'accord.
6: Que ne soit pas des râteaux tous les jours et des lapins.
2: Non, mais je suis d'accord avec toi. C'est qui Attends, c'est Morissette?
10: Non, c'est Marie.
2: Oui, Marie.
10: Donc, ça veut dire que toi, tu t'en reçois quand même pas mal.
2: Ben, jusqu'à présent, je me suis pris plus de lapins que de râteaux. De toute manière, je me suis pris des deux côtés. Hein.
10: Gérard,
2: Attendez.
3: T'as raison, Gérard.
2: Attendez. Gérard. 5 minutes. Marie, oui.
10: Oui, mais tu t'es peut-être pas demandé, bon, c'est aussi de la faute des filles, mais tu t'es peut-être pas demandé si de ton côté, il y avait quelque chose qui allait pas, ou ta présentation, ou je sais pas, il y a peut-être quelque chose aussi.
2: Ah ben, pour l'instant, jusqu'à maintenant, je réponds à ta question. Nat, si t'as une question, ou pour Quentin, c'est Morissette, si vous avez une question à me poser.
3: Non, je t'écoute comme un livre ouvert.
2: Je réponds à Marie. Donc, c'est pas parce que là, ce soir, de toute manière, ça fait 2 semaines que je viens bien habillé. C'est pas pour ça que, dans les...
0: Pas ce soir, Gérard, pas ce soir.
2: C'est pas pour ça que dans je reprends pas de débat avant je sais pas quand, mais c'est pas pour ça que si j'ai lancé un appel tout à l'heure, ça veut dire que je risque de me prendre encore un râteau ou peut-être me faire poser un lapin.
10: Oui, mais les appels que tu fais, toi, c'est pour des filles de 23 ans, 26 ans, et il faudrait peut-être chercher aussi les filles de ton âge, peut-être que ça marcherait mieux.
2: Non, mais
10: pas les mêmes attentes, hein.
2: Non, mais
10: c'est
2: non.
10: C'est trop de sélection, Gérard.
2: Non, faut bien se dire une chose, que ce que je recherchais, c'était pour essayer, comme vous avez besoin, comme nous on a besoin, vous avez besoin de tendresse, de câlins, d'affection, tout ça. Ça, je le comprends très bien chez vous. Nous aussi, on a besoin de ça. Hein?
10: Mais faut pas être aussi sélectif, hein.
2: Oui,
10: sinon,
2: non.
10: On voit pas, hein.
2: Non, mais attends, je suis pas sélectif. Je n'ai pas encore. Non.
10: Hein.
2: Et pour l'instant.
10: J'ai écouté hier, hein.
2: Non, mais j'ai sélectionné encore personne. Pour l'instant,
10: c'était pas plus la peine. Hein.
2: Qui?
10: C'est Morissette qui parle.
2: Oui, Morissette.
10: Moi, j'ai voulu appeler quand j'ai vu que tu sélectionnais tout le monde. Je me suis dit, c'est bon, après.
2: Ah non, alors là, je vais te dire une chose. Dans ces cas-là, c'est pas moi qui a pas voulu que tu passes. C'est Pedro hier, d'accord?
10: Ouais, moi aussi, il m'a raccroché au nez hier. J'ai voulu appeler, il m'a raccroché au nez.
2: Allez, voilà.
3: La faute de Pedro Gérard.
0: Il y a Brontos qui demande, est-ce que ta mère s'est déjà fait brouter le minou par un gros lapin?
5: Oh putain, ça va mal se finir. Gérard, je crois qu'il y a une conclusion à faire.
0: Ouais, mais il y a des tas de gens qui demandent, ça fait 40 fois qu'ils demandent.
9: Nous allons devant.
3: Gérard, c'est un vrai gentleman, j'en suis sûr. Ouais, il n'écoute pas.
0: Mais Gérard, il est au maximum au niveau internet, Gérard. Il est à 13 816.
5: On est à 13 816. Alors Gérard, ce qu'on va faire, c'est qu'on va conclure, parce que Max m'a appelé pour me dire qu'il fallait conclure. Hein, faut pas rester.
2: 13 816. Donc voilà.
5: Donc Gérard, la conclusion, et on va y aller.
2: Nat, pour toi, c'est vrai qu'on... Merci pour le Larsen. C'est vrai que on n'a pas fait beaucoup de questions. J'ai voulu répondre sur toutes des questions qui étaient très importantes. Mais de toute manière, ce débat-là sera à refaire très prochainement.
5: Ouais, dans 5 ou 6 ans. Alors Gérard,
2: donc,
5: la conclusion.
2: Nat, ouais. Pour toi, qu'est-ce que t'en as pensé? Si t'as écouté depuis le début, hein.
5: C'était pas endormi, hein.
10: Pas depuis tout le début.
2: Mmh. Non, mais qu'est-ce que t'en as pensé de, par exemple, je sais pas, sur les questions qu'on m'a posées et que j'ai répondu.
10: Les questions qu'on t'a posées, franchement, elles étaient nulles à chier, mais par contre, ce que t'as répondu, c'était extra.
2: Mmh.
10: Moi, j'ai adoré, franchement, c'était trop excellent. J'aimerais juste que t'en fasses ça, je te ressens direct, hein.
2: Mmh.
10: C'était excellent, franchement, c'était génial. C'était une bonne idée, ça change un peu, parce qu'on n'entend jamais ça nulle part. C'est vraiment génial.
2: Mmh. D'accord. Ok, ben, je te souhaite une bonne soirée.
0: Bishop, il y a Bishop qui dit Gérard, ton débat, c'est un pet de lapin.
2: Ouais, ben, c'est bon. Maintenant, je fais la conclusion avec les auditrices.
5: Vas-y, termine là ta conclusion parce que
2: le
5: Simon
2: net,
5: attend.
2: Terminé. Bah, Simon, il attendra. Marie.
10: Oui.
2: Donc pour toi.
10: Bah écoute, moi, dans l'ensemble, je trouve ça bien.
2: Mmh.
10: Mais très franchement, je trouve que tes questions étaient pas super.
2: Pourquoi?
10: Mais t'as répondu bien aux questions que les auditeurs posaient.
2: Ben non, c'est pas les auditeurs, c'est les auditrices. Hein.
10: Oui, les auditrices, d'accord.
2: Ben c'est en fin de compte, c'est vrai que c'est vous qui êtes en jeu, parce que c'est vous qui nous posez plus de lapins qu'autre chose. Hein.
10: Ouais, bon, on va pas en venir. Mmh.
2: D'accord. Ok, bon bah je te souhaite une bonne nuit.
10: Merci.
2: Et puis ben peut-être dans 15 jours, 3 semaines, on sait pas.
10: Oui.
2: Ok.
10: Bien sûr.
2: Bonne nuit.
10: Bonne nuit.
2: Pour qu'on le passe.
3: Eh ben moi Gérard, j'ai trouvé ce débat magnifique. Je trouvais qu'on sentait toute la sensibilité de l'homme que tu es. Par contre, je trouve ça vraiment dommage que tu t'énerves autant. Vraiment, ça m'a gâché mon plaisir.
2: Dans quel sens que...
3: On sent que t'es un homme très sensible, tu as une sensibilité à fleur de peau et tu demandes que des câlins. Mmh. Mais tu es très énervé à l'antenne et tu as envoyé chier tout le monde. Et vraiment, je trouve ça pas bien, Gérard.
2: Non mais attends, Pocantas.
3: Oui.
2: Je peux te reparler en antenne si ça te dérange pas.
5: On fera ça en antenne, Gérard. Vas-y, la dernière personne.
2: Et Morissette. Morissette, oui. Pour finir.
11: Ben moi j'ai trouvé qu'il y avait quelques questions qui étaient pas mal.
2: Mmh.
11: Bon après d'autres qui étaient un peu inutiles.
2: Mmh.
11: Mais sinon en gros c'était un super débat. J'étais super contente d'avoir ce soir puisque je t'ai pas eu hier.
2: Mmh.
11: Et si c'était à refaire, je le ferai.
2: Donc tu veux que je te parle en antenne?
11: Si tu as le temps.
2: Bah il y a pas de problème.
5: Gérard, ta conclusion maintenant.
2: Donc, je te récupère en antenne. Cécile.
5: D'accord. Non, on va lui
0: juste
5: dire.
0: Juste un auditeur.
2: Cécile.
0: Kaiser qui nous dit que pour éviter les lapins, vaut mieux les tuer à coups de râteau.
2: Bon, mais c'est bon, j'en ai rien à foutre. C'est même pas ça. C'est Cécile, s'il te plaît.
5: Ok, Gérard, à la suivi, fais ta conclusion.
2: Non, attends, tu permets.
9: Gérard,
2: non.
9: Cécile, s'il te plaît.
2: Tu me laisses Pocantas et Morissette en antenne.
0: C'est fait. Déjà
2: merci.
0: Fait,
2: donc, alors, conclusion du débat. Alors, ce que j'arrive pas à comprendre. Dans la nouvelle équipe, et ça, vous pouvez maintenant allumer vos micros, le site internet, on termine sur combien, s'il vous plaît?
0: Alors, ça dépend si ce que tu vas dire sur moi, c'est gentil ou pas.
2: Non, mais je veux savoir sur combien de personnes qu'on termine.
0: On est à... presque, ouais, c'est ça.
5: On y est presque, ouais.
2: Non, mais le chiffre.
0: Ah, le chiffre.
2: Bah oui.
0: Ah.
5: Voilà.
2: Non mais quand tu veux, hein.
5: Il faut qu'il compte un par un.
0: 13 000 tourons, ouais.
2: Enfin. Un débat. Alors, là, je peux vous dire une chose. Quand même, Pedro.
5: Oui.
2: Pour une fois, t'as bien travaillé.
5: Ah, pour une fois.
2: Au standard. Je n'ai pas à me plaindre. Ça a été bien.
5: Oh là là.
2: Sur le net, par contre.
5: Ça craint du boudin.
2: À un moment donné, c'est vrai que. Par moment donné, ça virait.
0: Je suis que le transcripteur des questions des auditeurs.
2: Ouais, non, mais ça...
0: Et qui ce soir voulait que tu fasses le lapin avec un râteau dans le cul.
2: Merci pour le Larsen. Merci Pedro.
5: De rien.
2: Donc, enfin, c'est vrai qu'on n'a pas été jusqu'au bout des questions parce que c'est vrai que.
5: On s'est bien endormi.
12: Bravo, Jean-Paul.
2: On est pas jusqu'au bout. C'est vrai que le débat était très long,
5: ouais.
2: Et que en fin de compte on me posait des questions, donc j'étais obligé de répondre. Donc je m'excuse auprès des auditeurs si le débat n'a pas été jusqu'au bout. Mais de toute manière, il sera à refaire jusqu'à très prochainement. Donc sur ce, vous allez passer la nuit avec Simon et on va s'écouter pour quoi pour finir?
5: Ah bah tiens, je vais te donner la fiche. Tiens, vas-y, tu vas le lire. J'ai une annonce à faire, vas-y, lis le titre et j'ai une annonce à faire.
2: Et j'aime la gym de ça sur ton ville, sur ton lit, surtout au lit. Et voilà, je vous dis à très bientôt. Bonne nuit.
5: Et 0825-08-5000 si vous voulez récupérer des places pour le spectacle de Bruno Salomon qui aura lieu demain au théâtre Trévis. À demain à 20h30, vous pouvez appeler 0825-08-5000, il y a des places à retirer.
2: Voilà.
5: Et voilà,
2: donc,
5: et tout de suite.
2: Bonne nuit à tous.
5: Bonne nuit, et tout de suite, c'est Simon que vous retrouvez.
2: Pour la nuit sans bip avec
5: sans bip.
2: Cécile.
9: Avec Céline.
2: Avec Céline. Céline et Hervé.
5: Bonsoir tout le monde, au revoir.
2: Et surtout.
9: Oui Gérard.
2: Et je veux entendre les Das Puk. Je veux les Das Puk pour dédicace pour moi.
9: Je dédicace les Das Puk à Gérard.
2: Voilà, ouais mais je les veux. Allez, bonne nuit à tous.
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2: Celui qui renifle comme un bouc, arrête!
14: Non mais attends, celui qui s'amuse à dire j'insulte ton cul, je t'emmerde!
15: La main de la terre dans la culotte d'un jeune.
16: Est très dangereux et recherché par la brigade des stupes de New York pour position illégale de coton-tige. Alors ça, à cause de Christine. Merci Christine, t'es vraiment une salope, entre parenthèses. Colombien, mais également par relation ancestrale avec plusieurs bulldogs, ça. Ils veulent faire effet grâce à toi qui avait traité Sandy de bulldog. Maintenant tu te démerdes, tu prends les poids cassés. Ça c'est ta responsabilité.
17: Les poids cassés, Fildar.
18: Non mais les poids cassés sont pour ta gueule. Hein.
16: Et donc, en effet, cet homme de 37 ans a été vu par notre agent du FBI Gracie en compagnie d'un énorme et dégoûtant bulldog blond. Donc je vois pas pourquoi. Gérard essaya de la sodomiser, mais heureusement, le bulldog lui échappa de justesse.
17: Gérard, Gérard, arrête! Arrête!
16: Là, tu te meurs pas! D'accord?
17: C'est nerveux!
16: Sinon, ça va être quoi qu'on va. Je vais faire chier maintenant.
18: Non, non, mais arrêtez! Oh.
16: Ok? Ça te fait rire, mais pas moi.
17: C'est pas ça qui me fait rire, Manu me chatouillait en même temps.
16: Ouais, ouais, t'as raison.
18: Désolé, c'est.
16: T'as raison. Depuis, Gérard possédait dans ses poches plus de 190 kilos de coton-tige très pur. Donc ça, la Christine a commencé
18: Fida,
16: à...
18: Fida, arrête, s'il te plaît.
16: Fais gaffe, parce que tout à l'heure, ça va pas être sur l'épaule que tu vas le prendre. Donc, si vous le voyez, contactez au plus vite le commissariat de Suresnes. Alors, les agents Bambon, Sucker et Louis Pigeot. Alors, je préviens d'une chose. Amusez-vous comme ça, puis de toute manière, on vous mettra la main dessus, hein. Et il y a la lettre qui est avec.
18: Fais voir la lettre, oh, mais fais la montre. Montre-moi l'affiche. Que je vois ça, parce que je suis en train d'enregistrer exprès pour la montrer. Non, mais l'affiche avec ta photo dessus. Parce que moi, je suis en train d'enregistrer pour les avocats. Donne. Vas-y, donne-la moi. Merci. Hop là. Ouais, donc ça, c'est inadmissible, hein, d'accord. Hop là.
16: Et il parle de recontinuer la semaine prochaine. Alors, je te préviens tout de suite, t'avises pas à faire ça, parce que maintenant. Maintenant, ça se termine très mal pour ton matricule si on t'attrape avec Sandy. Hein. Je te préviens d'entrer, Fijo.
18: Voilà.
16: Avec les deux autres.
18: D'entrée. Ça, tu le gardes peut-être, t'en as besoin pour le tribunal?
16: Non, mais j'en ai d'autres alors.
18: D'accord, ok.
16: Il y en avait plus de 6 dans.
18: Tu me feras penser lundi, il faut qu'on prenne rendez-vous avec le tribunal. Hein, parce
19: ouais.
18: Que...
19: Et on a reçu un courrier du commissariat de police de Suresnes aussi.
16: Dan.
19: Non mais non, je vais te lire juste
18: dans un instant, on va en parler instant, dans ouais. Un instant. Gérard est arrivé, vous l'avez entendu de vos yeux vus, hein, ça va être très chaud.
16: Par contre, oui. Je précisais encore une chose, c'est que beau gosse et gueule d'amour, t'évites d'harceler ma belle-sœur et mon beau-père, et ainsi que la grand-mère. Parce que là, ça commence à bien faire, ils en ont ras-le-bol.
18: Tes arrière-grands-parents, ils sont plus là, j'espère, si. Non, parce qu'ils vont peut-être pas aller les faire chez jusqu'à...
16: Non, non, mais pour l'instant, ils s'en prennent sur les parents de Sandy, donc qu'ils arrêtent là-dessus, parce que ça commence à bien faire. Alors, je tiens à préciser que si vous recommencez, ben, la semaine prochaine, il n'y aura rien.
18: Voilà.
16: Avis aux amateurs.
18: Ouais. Bravo. C'est ça la nouvelle génération paparazite, quoi, les nouveaux paparazites qui 24 heures sur 24 apparemment suivent tous vos faits et gestes. C'est des jeunes. Hein?
17: Striptease.
18: Ouais, mais te fous pas à poil. Et 4%.
17: Eh
18: oh. Ton temps de parole était coulé. Ah, je voulais une petite.
19: Non, mais, vas-y. Non, il y avait aussi une photo et ça, je trouve ça dégueulasse. Et on voit Sandy à la NPE en train de chercher du boulot. Ouais.
17: Tout le monde sait que c'est impossible.
18: On sait que c'est truqué déjà. Ouais. C'est des photos truquées.
19: Ouais.
18: Ça veut dire remarquer, à la place d'NPE, vous aurez marqué, je sais pas, Café des Sports.
20: Fildar. Arrête de gueuler, Gérard.
18: Fildar, ouais, mais 4%, Fildar, ferme ta gueule.
20: Fildar, tu fermes ta gueule.
18: Exact. Bon, apparemment, Gérard est en forme.
19: Non, mais elle était peut-être à poil, à l'NPE.
20: Non.
18: Quoi?
20: Non.
18: Arrête un peu.
17: Quoi?
20: Arrête, Gérard,
18: Eh, hey, tu sors, Fildar. Allez, Fildar est viré.
20: Ok, salut. Eh, hey, Fildar, tu vas fermer ta gueule.
18: C'est bon, il est viré, c'est bon. Il y en a marre, Gérard, t'es déjà quatrième. Les sondages, c'est de pire en pire en ce qui te concerne. T'arrêtes de gueuler deux secondes et d'être d'insulter les gens. Gérard a été viré. Fildar a été viré.
20: Allô?
18: Oui.
20: Non,
18: t'as entendu les sondages que t'es quand même devant Gérard et qu'il est en quatrième position, Gérard, hein?
20: De quoi, moi je suis en combien de position?
18: Toi t'es en troisième, Gérard il est tellement vulgaire que les gens l'aiment de moins en moins.
20: C'est vrai
18: que... Je les emmerde,
20: les auditeurs.
18: Et voilà, tu les emmerdes, bravo.
20: Moi,
18: c'est bien. Mais quelle honte ce Gérard. Mais comment veux-tu qu'on travaille ensemble, Gérard? On peut plus travailler ensemble, t'insultes les gens.
17: J'emmerde les auditeurs. Ouais.
18: Mais quel est le rapport entre les gens et les auditeurs? Ce sont ceux qui t'écoutent, c'est grâce à eux que tu bouffes. Gérard, t'es au courant ça? T'es conscient de ça ou pas? Non mais Gérard, je parle des auditeurs, t'es conscient de ce que tu viens de dire encore? Ou pas? Ou t'as pas suffisamment de cervelle pour comprendre ce que tu viens de dire, de la gravité des mots que tu viens de dire? Qu'après il va y avoir des procès vis-à-vis des auditeurs à cause de toi pour les propos que tu viens de tenir à l'antenne.
20: Ouais, attends, les procès, on voudra bien les faire.
18: Oui, ils vont arriver.
20: Ouais, attends, marche-toi.
21: Non mais t'énerve pas, Gérard.
18: Regarde TF1 la nuit là, ces procès là. Procès
17: tribunal.
18: Hein? Tribunal. Tribunal. Tribunal d'entrée, direct. Gérard de Suresnes, attends ta gueule, petite heure de femme. Tout de suite, en reportage. TF1, bon
19: Sandy.
21: Oui.
19: Bon, le message est passé en tous les cas. Hein.
21: Bah non, j'ai pas fini donc.
19: Ah pardon, vas-y, je t'en prie.
21: Donc je voulais citer un peu ce qu'ils ont mis un peu sur le document que j'ai sous les yeux.
19: Je t'en prie.
21: Donc ne faites pas les bouffons, ne mettez pas votre adresse dans les courriers que vous leur enverrez, utilisez des pseudos comme Fesse de Babouin ou Pigeot.
19: Oui.
21: Alors ces deux-là, ils vont se faire foutre parce que ça commence à bien faire toutes les conneries qu'ils nous mettent dans notre boîte aux lettres, hein, déjà.
19: D'accord.
21: Et qu'est-ce qu'ils mettent d'autre? Non mais attends, ça c'est pas le plus important.
19: Alors vas-y, la chose la plus importante
1: c'est... Mais c'est pas le plus important.
21: Mais si, mais attends.
19: Oh, bah vous engueulez pas entre vous là, dis donc, quel couple hein, ces deux-là, je me demande comment ils font. Hein.
21: Donc ne faites pas les bouffons, oui bah ça j'ai dû le dire.
19: Oui.
21: Appelez-les d'un téléphone portable ou d'une cabine téléphonique, mais jamais d'un téléphone fixe. Ils ont tous le gadget de France Télécom. Pour voir qui c'est qui les appelle.
19: D'accord. Alors, donc, le message, on va répéter, Sandy, tu vas te mettre face caméra, face micro.
21: Ouais. Ouais.
19: Et tu parles bien. Non, c'est à Sandy que je parle. Hein.
1: Ouais, moi, par contre.
19: Oui, bah, non. Je m'adresse à Sandy, qui est quand même devant toi dans les sondages. Donc, elle est quand même pour moi plus. Elle est quand même pour les auditeurs apparemment plus importante. Donc
1: ah, parce que moi, je fais un con.
19: Non, j'ai pas dit ça.
1: Je vais dire une chose. Que le mec qui s'est amusé.
19: Non, alors Gérard, pour l'instant, tu n'es qu'un auditeur qui ne parle pas devant son micro, on n'entend pas ce que tu dis, donc Sandy va terminer et tu parleras après. Alors, Sandy.
21: Donc, les auditeurs, vous allez arrêter parce que c'est moi qui vais vous refaire le portrait, comme j'ai dit sur le répondeur.
19: Ouais.
21: Et vous êtes une bande d'enfoirés et d'enculés. Parce que vous attaquez à ma famille.
19: Oui,
21: hein.
19: Ouais, ça je suis d'accord.
21: J'ai déjà des membres de ma famille qui sont à l'hôpital, qui sont sur un chevet d'hôpital.
19: Ah oui, d'accord.
21: Et donc là, ça commence à bien faire, donc, ils vont beaucoup trop loin. Hein.
19: D'accord, donc il faut que ça s'arrête, c'est clair. Donc, quoi que Sandy est en train de tout mélanger, ça n'a aucun rapport. Mais bon, c'est pas à cause d'un auditeur ou deux qui appellent que...
21: Ils ont embêté quelqu'un de ma famille et
19: ah bon
21: que la personne...
19: Ah bon,
21: c'est une dame assez âgée et puis donc...
19: Ah bah ça, il fallait que tu m'en parles en antenne parce que là, à ce moment-là, on va essayer de trouver des solutions très sérieusement, très rapidement. Si tu nous tiens pas au courant de tout ça, on peut pas non plus tout deviner. Donc
21: une personne âgée qui est sur un chemin.
19: Bon, bah on va voir ça en antenne. On va gérer ça en antenne, Sandy. Ça n'intéresse pas, enfin c'est pas que ça intéresse pas les gens, mais on va rester entre nous, sinon ça va n'apporter que des problèmes en ce qui te concerne. D'accord, ok. Donc là, je suis assez d'accord. Qu'est-ce que vous voulez rajouter, Gérard?
1: On n'a pas le temps.
21: Non, il est parti dans la chambre. Là.
19: Ah d'accord, ok. Bon bah écoute, Sandy, en tous les cas, je te remercie d'avoir appelé. Ça nous a fait du bien. Tu sais que ta cote de popularité monte.
21: Oh non, je pense pas.
19: Ah, mais pourtant, je te jure que si. Manu nous le confirme.
7: Au standard, ça n'arrête pas.
19: Ah, les gens veulent t'appeler. En tout cas, souhaiteraient que tu reviennes de plus en plus souvent dans les studios. Hein.
21: Oh, je suis pas aussi populaire que Gérard ou...
19: Tu sais, Gérard a beaucoup perdu à cause de la semaine dernière. Ça fait déjà 6 mois qu'il avait beaucoup perdu à cause de ce nombre de fois où il gueulait, etc.
21: Attends, il veut te parler, donc je te le passe.
7: Non, je le coupe. Je le coupe.
19: Non, tu le coupes pas.
7: Je le coupe, Gérard.
19: Non, Fildar,
7: non,
19: le coupe
7: pas.
19: Je le coupe. Non, Fildar, tu le coupes pas, Gérard.
7: Je le coupe.
19: Allô, Gérard. Il a raccroché. Allô.
7: Bien.
19: Bravo, Fildar. Bravo. Bien. Bon, on va le rappeler. On va rappeler Gérard.
22: Il y a Noël Montpéret qui demande si Gérard t'as plus de dents depuis que tu t'es pris un râteau dans la gueule.
23: Comment il s'appelle?
22: Montpéret.
23: Noël Montpéret.

0: la baisse derrière.
1: Aïe,
0: ouais.
1: Aïe, aïe, aïe, aïe.
0: Ah, ça fait drôle. Ce soir, ça va être grave.
2: La gueule.
0: J'espère que ce... Je pense que ce soir, vous allez m'entendre gueuler.

0: Alors la deuxième.
1: Tu peux
0: deuxième...
1: gueuler là, vas-y, gueule un coup, ils sont partis.
0: Le deuxième débat, c'est les passions.
1: Vas-y, explique.
0: Alors, quelle est votre passion favorite en général?
1: Je ne te demande pas la question, je te demande d'expliquer le thème du débat.
0: Ben, les passions, c'est ce qu'ils aiment dans la vie. Voilà.
1: Est-ce que tu peux commencer par répondre, toi?
0: Ah, mais moi, je répondrai que lorsqu'on aura des auditeurs qui pourront répondre aux questions.
1: Non, pour l'instant, je te demande de nous expliquer ta passion à toi. Est-ce que toi, Gérard, tu as une passion?
0: Oui.
1: Laquelle?
0: Moi, c'est la Formule 1 et Grand Prix de moto ou la lecture.
1: Pourquoi?
0: Parce que je suis un passionné, j'adore lire et j'adore la Formule 1. Voilà, donc... voilà, donc s'il y en a...
2: Tu lis quoi comme livre?
0: En ce moment, je suis en train de lire... c'est un livre policier, mais je n'ai pas le titre en tête.
2: D'accord.
0: Donc voilà, donc s'il y a des gens qui veulent réagir, et ben...
2: T'es pour qui au Formule 1? T'es pour Alain Prost ou pour...
0: Non, Prost, il court plus, il est responsable d'une écurie. Je ne donnerai pas de nom.
2: Deuxième débat donc sur les passions et les hobbies.
0: Voilà, c'est pareil. Hein.
2: C'est quoi les deux, trois questions? En gros, là, il y aura quoi du genre
0: Quelle est votre passion favorite en général? Ouais. Qu'aimez-vous comme passion? La lecture, la F1, le tennis ou le vélo? Ou quels sont vos goûts à la télé pour votre passion?
2: Les goûts à la télé pour votre passion? Ça a été préparé, ça, comme débat, ça?
0: Ça, c'est des questions que...
2: Compliquées.
0: Non, c'est des questions, si tout le monde veut réagir...
2: Ouais, parle bien devant le micro, surtout, toujours. Approche le micro de ta bouche.
0: Si tout le monde veut réagir...
2: Voilà.
0: Régulièrement, et puis gentiment...
2: Là, il y a des nouveaux auditeurs qui restent, et que des nanas, en plus.
0: Donc, j'espère. Donc, la première question, c'est quelle est votre passion favorite, en général? Et on va mettre, comme disque, Chris Cross... Christine. Dans... Jouboum. Je crois que c'est ça. Je sais pas, moi.
1: Est-ce que tu peux
2: répéter le titre, Gérard?
1: Le groupe, c'est quoi?
0: C'est Chris Cross.
2: Ouais.
0: Et. Joupe.
2: Joupe.
0: Je sais pas quoi.
1: Eh ben, enfin. À tout de suite.
0: À tout de suite.
1: C'était tu n'es pas prêt.
0: Chris.
1: Cross.
0: Cross. Et puis.
1: Avec le titre? Le titre?
0: Avec le titre, c'était.
1: Mais là, c'était pas Chris Cross. C'était Snoop.
0: Snoop, j'ai pas le titre sous les yeux, c'est pas grave.
1: Doggy. Snoop, Doggy.
3: Et t'as plus qu'un mot, Gérard, on peut y arriver. Hein.
0: Snoop, quoi?
1: Snoop, Doggy.
0: Doggy et Cross.
1: Voilà.
0: Donc, c'est la suite des débats. Donc, si vous voulez toujours nous appeler, vous pouvez nous appeler au 0803 08 5000 ou 0800 70 5000. Et toujours le Minitel 3615, code Fun Radio, rubrique direct.
1: Minitel, qui serait temps qu'on se réveille.
0: Oui, réveillez-vous, s'il vous plaît, parce que ça commence un peu à dormir. J'ai pas vu les messages durant les pauses musicales, mais ça commence à dormir un petit peu, il paraît.
1: C'était chaud.
0: Donc, on va accueillir Léa. Léa.
4: Bonsoir.
0: Bonsoir. Florence.
4: Bonsoir Gérard.
0: Bonsoir. Feuille de rose.
4: Bonsoir Gérard.
0: Bonsoir. Mokhtar.
5: Ouais, salut Gérard.
0: Salut. Jean-Yves.
6: Salut Gérard, tu vas bien?
0: Ça va. Et Stérilé.
7: Salut GG.
0: Salut.
6: Donc, salut Stérilé.
0: Comment?
6: Bonjour à Stérilé. Ça va la pêche? Et moi aussi, je dis bonjour à Stérilé. Bonjour à Léa.
0: Salut Mokhtar.
6: Salut Léa. Et moi, je suis désolé, alors?
0: Bon, ça y est, j'ai dit bonjour à tout le monde.
6: Okay. Bonjour Gérard.
0: Okay,
6: salut Gérard.
0: La première question, pardon.
6: Je voudrais bien y répondre.
0: Quelle est votre passion favorite en général, là?
6: Les fourmis.
0: Alors, on va commencer par les sex-up-lap, quand même. On va leur laisser.
8: Oh, allez, les mecs,
9: allez les mecs au boulot.
8: Allez-y.
0: Alors,
6: allez, petite bite d'abord, Gérard.
0: Léa.
6: On va commencer par quoi alors?
0: Léa.
6: T'as raison.
0: Léa, s'il te plaît, tu réponds à ma.
6: C'est
0: à
6: Léa ou quoi? Ah, t'as une petite bite, Léa.
0: S'il te plaît.
9: Mais on n'est pas, donc en fait. Mais oui.
6: Laissez parler Léa.
0: Bon, ça y est, vous vous calmez, vous laissez parler.
6: Tais-toi.
0: C'est moi qui mène le débat, donc je demande à Léa qui parle. Alors Léa, s'il te plaît, tu réponds à ma question.
9: Alors, vous rencontrez les passions?
0: Non, mais ta passion...
6: Ta gueule.
0: Tu dis pas ta gueule, toi, tu restes poli, s'il te plaît.
6: Mais c'est rare que...
0: Alors, moi, je repose la question, parce que ça commence à bien faire. Quelle est votre passion favorite en général? Alors, Léa, s'il te plaît, tu réponds.
9: Ma passion favorite?
0: Oui.
9: En général?
6: C'est moi.
9: C'est normal.
0: Ben oui, mais en général, c'est quoi?
9: Non, c'est normal.
6: Ben non, c'est en particulier.
9: Les mecs.
6: C'est pas dire de dire une passion merde, je sais pas.
0: Léa,
9: les mecs.
0: Hey, Léa.
6: C'est les mecs, elle a dit, voilà.
0: Léa.
9: Oui.
0: T'es gentil, tu réponds à la question parce que là.
6: Elle a répondu.
9: T'écoutes ou.
6: Allez, t'es mignonne, bon, réponds.
9: Non, mais ça t'intéresse pas, Gérard. Oui, c'est ce que je remarque.
6: Non, Gérard, il se fait pas respecter, quoi.
9: Gérard, il fait des débats, mais il n'écoute pas.
6: C'est un pouvoir, Gérard.
9: Oui, mais je t'écoute, Gérard.
6: Eh, Mokhtar.
0: Ta passion favorite.
9: Oh, c'est super. C'est super, c'est ma passion.
0: C'est quoi ton style de passion?
6: C'est le magazine Super, elle a dit.
0: D'accord.
6: Ok, podium.
9: Alors moi, Gérard, j'ai deux passions.
0: Ouais.
9: La première passion, c'est toi, Gérard.
6: Oh, la faux cul.
9: Oh, la deuxième passion, c'est les voyages. Alors j'aimerais bien lier les deux passions, faire un voyage avec toi.
4: Oh là là.
6: Trop fort. Super pour toi, tranquille pour toi, Gérard.
9: Super.
6: En bas, Gérard.
9: Gérard, alors version du magazine
0: enfin.
9: Super.
0: Non, non, mais attends, allez, feuille de rose.
6: Oui. Gérard est en train de se branler. Sous
0: feuille
6: la grosse.
9: Oui, je t'écoute.
0: Feuille de rose. Donc, apparemment, tu voudrais faire un voyage avec moi.
6: Bah, ouais.
9: Franchement, ça me ferait super plaisir.
6: Super.
9: Bah, écoute, où tu veux.
0: D'accord, on verra. Je verrai ça tout à l'heure avec toi. D'accord.
9: Je suis mal barré alors.
0: Ouais. Mokhtar.
6: Ouais, alors, moi, ma passion, Gérard, c'est comme toi, c'est les hôtels Formule 1. Tu t'as dit tout à l'heure que ta passion c'était les hôtels Formule 1, moi aussi.
0: Non, non, attends, j'ai jamais dit hôtel. Hein.
6: T'as dit les hôtels.
0: Non, non, non.
6: Ouais, t'as dit 149 francs la chambre.
0: Hé, les oreilles c'est comme le cul, ça se lave.
6: Ouais, dis pas, viens voir.
9: Des fois, Gérard, on se demande.
0: Jean-Yves.
6: Ça doit être ça tes oreilles. Gérard, il est plus des 40
0: heures. Stop.
1: Il y a juste avant Mimi sur Minitel qui dit ma passion, moi Gérard, c'était poème. Et Nanou. Le grand retour de Nanou. Bon,
0: elle commence à me casser les bonbons, celle-là.
1: Tu dis, Gérard, écris-nous un poème avant la fin de l'émission ou chante
9: un poème
1: Gérard,
9: de trois. Ouais. Oh, c'est ma passion, bon. Tes poèmes. Ouais, voilà, j'ai trouvé.
0: Là, j'ai pas assez de nana pour...
6: Ok, bah,
0: j'ai
6: couche.
0: Pas assez de nana pour la majorité pour faire des poèmes.
6: Allez, tais-toi, tais-toi. Allez, on répond aux questions, là.
9: C'est Feuille de Rose.
0: Oui, Feuille de Rose.
6: Ah, tout de suite. Dis-moi, les meufs d'abord.
9: Est-ce que tu m'écrirais un poème?
6: Ouais, ouais.
0: Si tu me laisses, si tu as tes coordonnées hors antenne, oui.
9: Bon, alors ça me ferait super plaisir.
0: D'accord. Jean-Yves ?
5: Alors, moi, j'ai plusieurs passions, dont la première, c'est...
6: tricher.
5: Je pourrais répondre à la question ?
0: Oui, bah, je te laisse parler.
5: D'accord. Alors, c'est de sodomiser des gens dans les toilettes d'une certaine boîte.
0: D'accord. Alors, Jean-Yves ? Jean-Yves ?
5: Oui.
0: Je vais te couper tout de suite.
5: Je suis encore là.
6: Tu dégages.
0: Jean-Yves.
6: Allez, tu dégages.
9: Allez, au standard, là.
6: Jean-Yves, Jean-Yves n'est pas feu, t'as pas besoin de le couper.
0: Jean-Yves.
6: Oui, allez, tu dégages.
5: Je t'écoute.
0: Jean-Yves, tu m'écoutes. On parle pas de la loco, ok?
6: Il a pas parlé, Gérard.
0: Je me suis bien fait d'expliquer.
6: Gérard, écoute-moi, je ne parlais pas de la loco.
9: Non, mais il est parano.
6: Parano, Gérard. Parano.
9: Parano.
0: Jean-Yves.
6: Oui, je t'écoute, mais écoute-moi.
0: Est-ce que je me suis bien fait d'expliquer? Allez, bonne nuit, Jean-Yves.
6: Ok, j'ai bien.
0: Oui, dégage.
9: C'est un rapport avec Nesquik.
1: Il y a Nano sur Minitel qui dit Gérard, j'ai encore envie de toi et je ne pourrai jamais oublier ton odeur.
0: Bon, alors Nanou, tu commences à me les gonfler.
9: Si gentil,
0: Nanou, t'es gentil, tu commences à me les gonfler.
6: C'est bon, si elles te les gonflent, ça veut dire qu'elles existent déjà.
0: Bon, mais quand tu la fermes, je réponds.
6: Eh, j'en ai dit.
3: Gérard, Barnabé donc vient prendre place pour donc remplacer celui que tu viens de virer avec nonchalance.
1: Jean-Yves,
0: à la place on récupère Barnabé.
6: Non, Barnabé s'il te plaît.
9: Ouais, bonsoir bon. Barnabé.
6: Salut Barnabé.
9: Bonsoir Barnabé, tout le monde. Salut,
6: bonsoir Gérard. C'est vrai qu'il a été un petit peu impoli quand même.
1: Gérard, question suivante.
6: Non, moi j'ai pas répondu.
0: Stop. Qui a pas répondu?
6: Terminé.
0: Bon alors réponds.
6: Bah, je pensais que moi, j'aime pas du tout les connards qui restent devant leur poste de télé à regarder les Formule 1 tourner autour d'un circuit, quoi.
0: Tu sais ce qu'il dit, le connard?
6: C'est sûr que le vélo, c'est mieux. Hein. Le vélo, non, c'est mieux. Tour de France.
0: Avec un con comme moi, on s'amuse. Avec un con comme toi, on se fait chier, d'accord?
9: Oh, non, tu l'as déjà fait.
6: Gérard, moi, je suis très bête. Attends,
0: c'est moi qui commande ici.
6: Monsieur Gérard, je voulais répondre à la question moi aussi.
7: C'est-à-dire que je pense qu'il faut vraiment être un peu débile dans sa tête pour rester quand même, regarder les voitures tourner.
8: Alors, dans un hôtel Formule 1.
7: Tu peux faire la même chose en patin en roulette ou à pied. Donc, faut vraiment être, ouais.
0: D'accord, c'est bien, la question n'est pas là et...
8: Mais tu préfères pas le cyclisme, Gérard, le cyclisme.
0: Non. Alors maintenant, je vais vous poser la deuxième question.
8: Comment
0: vous
8: faites les pédales, hein? Le cyclisme?
10: Mais c'est parce que c'est le vélo.
0: Eh, vous commencez à me les gonfler, là.
8: Bon, la pédale, tu te fais respecter un peu, hein?
0: La pédale, elle te dit 5 lettres.
3: Gérard.
8: C'est quoi, 5
3: lettres? Franklin vient d'arriver pour remplacer donc Barnabé, qui a déjà remplacé Jean-Yves.
10: Salut Franklin.
8: Salut tout le monde.
11: Salut Franklin.
8: Ça va?
11: Salut Franklin.
8: Salut Gérard.
0: Salut. Ouais.
8: Gérard, je vais te demander déjà.
0: Oui.
8: C'est quoi la prochaine question?
0: La prochaine question, on y vient, tu vois.
8: Ah, ok. Allez, super, la prochaine question.
0: Qu'aimez-vous comme passion? La lecture, la F1, le tennis, le vélo. Ou le foot.
1: Et vous n'avez pas d'autre choix. Attention.
0: Ou le foot.
8: Alors moi, c'est les moules quand elles sont bien sur le rocher.
0: Non mais ça, c'est... les moules...
8: Moi, j'ai le droit d'avoir comme passion les moules.
0: C'est ce qui se mange, des moules.
8: Bah oui, les moules qui sont sur le rocher, je trouve ça beau.
0: Ouais, mais attends, d'accord.
10: Mais attends, mais Gérard, chacun a sa passion.
8: Bah voilà, moi, c'est ma passion.
0: Attendez, s'il vous plaît.
8: Gérard. Léa.
10: Oui.
0: Qu'est-ce que t'aimes dans ce que je viens de dire
10: Aucune des choses, parce que je suis vraiment masculin. Parce
8: mais Léa elle-même.
10: Est-ce que la lecture?
0: Ah bah, de toute manière, c'est masculin ou féminin, hein, je suis désolé.
8: Attendez.
0: Non, on parle pas de la loco, d'accord? On reste poli là-dessus.
8: Oui. Hein?
10: Arrêtez un peu avec la loco.
0: Bon. Alors, moi, je vais répondre à Léa. La lecture, c'est pour tout le monde.
10: Ouais.
0: Ça soit aussi bien sexe féminin que masculin.
8: Quoi que ça va dire,
0: quoi. Enfin, ça, c'est sûr que c'est plus côté masculin.
10: Et t'as pas dit le
8: clair.